0: c'est de le faire atteindre quelque part un niveau qui, à la fin, va être socialement, économiquement acceptable.
1: Ouais, une pression continue voilà, sur les infrastructures malveillantes, hein, ça, Pascal.
2: Oui, et puis au-delà de faire respecter le minimum du contrat social et de faire respecter la justice, parce que c'est bien de ça dont il s'agit, ça a aussi un effet concret sur le terrain. C'est-à-dire que quand il y a un vrai takedown sur les statistiques des attaques, on le sent, on le sent réellement. Et c'est important pour redonner aussi du souffle, laisser aussi les entreprises continuer à remonter leur niveau de sécurité, etc. Si on n'avait pas ces takedowns, ça serait insupportable.
1: Autre sujet, je crois que c'est toujours toi, Benoît, c'est un panorama des activités d'APT. Alors c'est une lecture géopolitique un peu des menaces, c'est ça l'idée ?
3: Oui, l'idée c'est de voir comment ce qui se passe sur la scène internationale, à la fois des tensions, qu'elles soient des guerres ou qu'elles soient des tensions économiques, peuvent produire des réactions cyber. On l'a vu, l'idée là c'était de faire un petit bilan avant l'été et de voir comment les groupes alignés avec la Chine, alignés avec la Russie, alignés avec l'Iran aussi, pourquoi pas, ou la Corée du Nord, vont se saisir de ce qui se passe au travers du monde pour mener leurs opérations. Et l'objectif, c'est bien de voir quel est l'agenda particulier de chacun de ces groupes alignés avec différents intérêts. Certains vont plutôt faire du cyber-espionnage. Je pense à des groupes alignés avec la Chine qui, à un moment, ont ciblé le maritime quand... le président Maduro a été exfiltré par les USA. On peut supposer qu'il voulait savoir quelle était la continuité de leurs activités avec ce territoire. On voit aussi à quel point on peut avoir de l'influence et puis aussi, peut-être un peu plus proche de nous, du sabotage. Et ce qui est intéressant là-dedans, c'est
1: que... En fait, c'est vraiment mettre en liaison tout ce qu'on connaît aujourd'hui, les tensions internationales et leur déclinaison cyber.
3: Exactement. Et alors, je vais vous donner un exemple qui, à mon avis, est assez frappant et il a été partagé par des confrères de Citalide lors d'une journée. C'est le fait que, quand il y a une prise de position de la France, notamment sur l'Ukraine, il y a des DDoS qui s'opèrent sur... Les ressources, on va dire les ressources françaises. On l'a vu, l'attaque la plus marquante, ça a été celle de la Poste au moment de la livraison des colis. Bon, de fin d'année, on voit, c'est ça la Cyber Threat Intelligence, c'est l'analyse aussi du contexte où on va voir des éléments, des prises de position géopolitiques ou commerciaux à grande échelle et des réactions cyber qui vont accompagner. Parce que le cyber n'est pas tout seul, c'est un peu comme dans la guerre, il n'y a pas forcément de cyberguerre, il y a des éléments cyber qui sont
1: qui viennent appuyer des actions et tout ça, Jérôme.
0: Oui, alors là, c'est clair qu'il y a un enchevêtrement numérique et tension géopolitique internationale qui est évident. Et j'ajouterais un axe, c'est celui de la menace informationnelle. On va rentrer là dans une phase très critique avec les élections présidentielles. On a vu que même les municipales étaient touchées. Lors des rencontres du Clusif la semaine dernière, le Marc-Antoine Briand, qui dirige l'entité Viginum, qui est la vigie numérique de l'État, a dépeint une situation qui laisse présager qu'il va y avoir beaucoup de choses qui devraient se passer. Eux-mêmes vont sortir un bulletin tous les 15 jours maintenant pour suivre cette tendance.
1: Oui, parfois, ça va être juste la mise en avant très forte d'un fait divers totalement anodin, mais qui va un peu bouleverser l'opinion.
0: C'est tout un réseau qui repose sur des faux sites web, des faux comptes de réseaux sociaux qui usurpent des identités ou qui semblent anodins et qui vont relayer un narratif qui va soit directement, soit indirectement servir finalement les puissances étrangères pour faire évoluer le ressenti de la population. Et ça, c'est extrêmement pernicieux et sournois et c'est extrêmement difficile déjà à détecter. Alors heureusement, on a Viginum aujourd'hui, mais c'est aussi extrêmement difficile à lutter même au quotidien. Quand on parle avec des gens, ils disent « Ah bah, j'ai vu ça, t'as vu, ah bah, si c'est quelque chose d'un peu exceptionnel, ça circule, tout de suite ça devient une réalité. » Et en fait, ce qu'il faut, c'est être capable de très rapidement casser ce sentiment de réalité.
1: Là, et là, on a des éditeurs comme vous, ils êtes au joueur pour justement accompagner un peu les entreprises autour de ça. Parce que c'est la difficulté de ces entreprises.
2: Oui, après, il y a dans les types de... Là, on n'est pas sur...
1: On n'est pas sur les attaques classiques.
2: On n'est pas sur l'attaque classique. Ouais. On va avoir beaucoup moins la main sur sur ce genre de choses. On va pouvoir empêcher de la prise de ressources, des rebonds, ce genre de choses. Mais ça reste quand même bien particulier. Par contre, j'aime bien faire les liens entre les différents sujets. Ce qui est rappelé par Benoît, c'est qu'il y a des États qui mettent des ressources pour attaquer. et que par rapport à nos dark LLM, pardon, je tiens à mon fil conducteur,
1: les
2: dark LLM as a service, on va avoir des LLM avec des ressources qui vont être mises par des États.
1: Donc derrière,
2: ils vont utiliser des vieux moteurs
1: avec du calcul derrière, du monde de ressources étatiques
2: qui vont servir à faire des attaques.
0: Dans les équipes cyber, on voit quand même que ce sujet de la lutte contre la menace informationnelle prend de l'ampleur, non pas pour protéger l'État français, parce que ce n'est pas la responsabilité de telle ou telle entreprise de le faire, mais aussi parce que l'image d'entreprise française est parfois détournée, utilisée, voire attaquée directement, pour nuire à l'image de la France, comme tu le citais, quand il y a des prises de position politiques.
1: Ah bah là, ça va être le cas, enfin, pour les élections, ça va être ça, il y aura un candidat, nuire au pays.
0: Et en fait, là où les équipes cyber, alors les équipes cyber, elles ne peuvent pas tout faire dans ce contexte-là, mais elles travaillent avec les équipes communication, pour décrypter la menace, déjà pouvoir alerter, parce qu'elles ont l'habitude d'enquêter sur des faisceaux d'indices numériques, et puis remonter à la source pour pouvoir indiquer potentiellement qui est derrière, qu'est-ce qu'ils ont fait, comment ils l'ont fait, et nourrir l'entité de communication de l'entreprise qui, elle, va pouvoir avoir une réponse plus éclairée.
1: Alors, autre sujet, celui des lunettes connectées. Voilà, je trouvais marrant qu'on en parle, parce que c'est vrai qu'aujourd'hui, on a tous entendu parler des Ray-Ban Essilor Luxottica, enfin des Google, il y a des Google Glass il y a longtemps, des Ray-Ban Essilor Luxottica, des Oakley maintenant, et puis on commence à voir arriver, ça y est, tout le monde s'y met, Meta va sortir sa version, bon, il y avait Snap aussi qui a sa propre version, mais on va voir, voilà, beaucoup de Meta, ils vont sortir leur propre lunette avec un design qui va intégrer l'IA, et tout ça, ça nous fait autant de failles supplémentaires qu'on n'avait pas. On avait déjà notre mobile, hein, et là maintenant des lunettes.
3: Oui, complètement. Il ne faut pas penser que ce n'est qu'un risque lié à l'usage personnel et à nos vies privées. Uh-huh. C'est bien un risque professionnel qui va avoir des impacts sur nos sociétés. C'est souvent une captation continue qu'on pourrait même dire d'invisible, hein, parce qu'il est possible en trafiquant ces objets connectés, eh bien de limiter l'apparition de la lumière rouge qui clignote, qui est censée informer celui qui est en face, qui est filmé. Est-ce qu'on l'aura prochainement, peut-être dans le scope de NIS 2 en tout cas, en ce qui concerne le RGPD, c'est clair que ça l'est. Et puis, on peut imaginer des employés qui viennent au travail dans des endroits peut-être sensibles. Il n'y a pas besoin d'avoir un endroit sensible, hein, quand on tape son mot de passe, quand on regarde son écran.
1: La caméra se déclenche.
3: Quand on a des altercations ou des conversations avec soit des clients, soit des employés, je pense que ça sera aussi un sujet RH. Comment est-ce que je gère les lunettes connectées dans mon entreprise? Et voilà, moi, j'ai pris l'avion il n'y a pas longtemps, et puis, ou le train, et le message, c'est bienvenue à bord, nous vous remercions de respecter la vie privée de nos agents et des autres passagers en ne les filmant sans leur autorisation.
1: Dans les avions, j'ai remarqué ça, enfin, ça y est, c'est tout le temps. Ouais.
3: Donc, la question, c'est comment les RH vont mettre ça dans leur charte, comment est-ce qu'ils vont gérer ces nouveaux moyens de captation qui peuvent parfois sortir du cadre de l'outillage professionnel. On arrive un peu sur... C'est une nouvelle phase du bring your own device, en fait. Hein. On vient travailler avec ces lunettes connectées.
1: Impact sociétal, impact organisationnel,
2: c'est
1: Pascal.
2: C'est IoT++, avec un impact sociétal, effectivement, qui est colossal, avec un vivre ensemble qui est différent. Ça m'est arrivé récemment d'aller voir un prestataire qui travaille avec nous, et il avait ses lunettes connectées, et il commence par dire elles ne sont pas allumées. Il commence par ça, en fait. Ça change vraiment la vie de tous les jours pour ceux qui veulent les porter.
1: Jérôme ?
0: Là, il y a les lunettes, et ce qui va déferler, c'est les robots humanoïdes.
2: Oui.
0: Et en particulier dans le contexte de l'entreprise. Et en fait, on avait l'habitude dans des contextes industriels d'avoir déjà des robots, mais qui étaient très statiques, avec des capacités très limitées. Là, le robot humanoïde, c'est comme les lunettes connectées, il voit, il enregistre, mais en plus, il se déplace et il bouge.
1: Oui.
0: Dans un cadre qui est dirigé par des intelligences artificielles qu'on sait très facilement pouvoir contourner. Donc, en fait, le robot humanoïde, c'est l'espion cyber de demain, quelque part, qui sera justement capable d'ajouter cette dimension de déplacement physique et de risque de sûreté.
1: D'être au milieu du contexte, sans savoir analyser le contexte, avoir tout ça.
3: Et on se souvient aussi d'une photo qui a fuité. Ça venait d'un aspirateur robot une personne s'est retrouvée en ligne sur les toilettes, assise sur les toilettes, parce que c'est son robot aspirateur qu'il avait pris en photo pour cartographier la maison. Sauf que l'image remonte dans des outils et dans des procédures où il y a des humains qui valident et qui disent tiens, ça c'est quoi, aide-moi à entraîner l'IA. Résultat, ça les a certainement bien fait rire. Et ils ont partagé cette photo au-delà du cercle normalement autorisé.
1: Voilà, donc attention, on n'arrête pas de le dire, hein, toujours à ces outils connectés. Merci à tous les trois, Pascal Le Digueul, DG France de WatchGuard, Benoît Grenemwald, expert cyber chez IZ France, et Jérôme Billois, associé cybersécurité chez Wavestone. Merci d'être venu nous délivrer un peu votre expertise sur tous ces sujets. Et encore une fois, hein, on parlait du ransomware logiciel, on est vraiment entré dans une nouvelle ère de des cybermenaces, et il faut vraiment vous rapprocher de spécialistes quand vous avez des doutes sur la sécurité ou le manque de sécurité de votre entreprise. Merci à tous les trois. On se retrouvera à la rentrée pour en parler de tous ces sujets-là. Je suis sûr qu'il va encore se passer plein de choses cet été. Excellente semaine sur BFM Business.
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6: Bonjour à tous, ravi de vous retrouver sur BFM Business dans Check-up Santé. La lutte contre le cancer continue grâce à bon nombre d'acteurs et parmi eux, un projet qui va permettre de transformer rapidement l'excellence scientifique en innovation concrète pour les patients atteints de cancer. C'est le PSCC, le Paris-Saclay Cancer Cluster, et j'ai le plaisir d'inviter Éric Vivier, son président, Mathieu Coutet, partenaire chez Sophie Nova Partners, et Benoît Lara, cofondateur et CEO de Terrasonic. On le sait, le diabète est une véritable pandémie et qui progresse, et sa gestion est parfois compliquée, notamment lorsqu'on est sous insuline. La start-up Steto propose une plateforme originale qui permet une collaboration entre endocrinologues et infirmières pour mieux suivre les patients. Son cofondateur et CEO Gauthier Croizat nous la présente et il est accompagné de Isabelle Hadès, directrice médecine générale France chez Sanofi, et Emmanuel Lecornet-Socol, endocrinologue. Check-up Santé, c'est parti.
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6: Éric Vivier, bonjour.
7: Bonjour.
6: Mathieu Coutet, bonjour.
8: Enchanté.
6: Benoît Lara, bonjour.
9: Bonjour.
6: Éric Vivier, donc vous êtes professeur en immunologie. Je vais raccourcir votre CV parce qu'il fait 2 pages et demie. Vous êtes professeur en immunologie, vous êtes passé par la Harvard Medical School, ouais. Et vous êtes président du Paris-Saclay Cancer Cluster depuis 4 ans. Donc c'est un projet industriel qui est développé sur le campus Grand Pac et qui va accueillir des start-up, notamment dans le domaine de l'oncologie, c'est bien ça?
7: Oui, alors tout à fait. En fait, c'est un projet qui a pour but de transformer les résultats de la recherche en solutions industrielles. Ouais. À partir du moment où ces solutions industrielles concernent le domaine du cancer. Mm-hmm. Alors on s'intéresse...
6: Comment est-il né justement ce cluster? Comment est-il né?
7: Alors ce cluster, c'est une initiative de l'État pour mettre en place 5 bioclusters en France, mm-hmm. qui sont, il y en a 3 sur Paris, un à Marseille et un à Lyon, et l'idée c'est de regrouper sur un même lieu, d'où le nom cluster, toutes celles et ceux qui participent à une même ambition. Et nous, l'ambition, c'est de transformer les résultats de la recherche en solutions thérapeutiques ou diagnostiques ou dispositifs médicaux dans le domaine du cancer. En fait, on fait passer la recherche à l'entrepreneuriat.
6: Et c'est un établissement privé, mais avec des fonds publics.
7: Tout à fait.
6: Oui.
7: Alors, c'est une fondation de coopération scientifique, exactement, du point de vue juridique, avec 100 millions d'investissements d'État et 65 millions qui nous viennent d'industriels, dont Sanofi.
6: D'accord, donc il n'y a pas que le public, il y a aussi les partenaires. Donc, il va réunir, évidemment, tous les maillons de la chaîne santé.
7: C'est toute l'idée.
6: Comme on dit, from bench to bed.
7: Exactement, puisqu'on a la chance de se développer sur le campus Grand Parc, comme vous l'avez dit. Donc, en fait, le campus Grand Parc, c'est où? C'est Gustave Roussy, avec une station de métro qui est sur la 14 et qui change complètement tout, qui met Gustave Roussy pratiquement en Paris intramuros. Mmh. Et donc, autour de Gustave Roussy, où on a les médecins, on a évidemment les patients, on a les chercheurs, eh bien, on amène toutes celles et ceux qui participent à la transformation de cette innovation, de ces découvertes de la recherche, en produits industriels. Et c'est pour ça qu'on a aussi des investisseurs, des entrepreneurs, et tous celles et tous ceux qui veulent se lancer.
6: Vous leur apportez donc votre savoir-faire, c'est ça? Donc, ça va même de la formation? Alors, jusqu'à l'événement ?
7: En fait, c'est une gamme d'activités extrêmement large. On prend en charge ces projets industriels, on les aide à rencontrer d'autres, on est des matchmakers. On a un réseau de plus de 350 experts sur la France et l'international qui peuvent aider dans toutes les étapes de cette transformation. Donc ça peut être des scientifiques, ça peut être des médecins, ça peut être des investisseurs, ça peut être celles et ceux qui font les médicaments. On appelle ça le CMC, enfin... Peu importe. Et donc, effectivement, c'est une première partie de notre aide. Mais on ne fait pas que ça. On développe aussi un lieu. On développe 100 000 mètres carrés. Et là, on vient d'inaugurer la semaine dernière.
6: Je l'ai vu, il est magnifique.
7: Voilà, notre 45e 1000 mètres carrés. Donc, ça veut dire qu'on va regrouper là tous les acteurs de cette filière. Et on fait quelque chose d'autre aussi, qui est très important, c'est qu'on investit dans des plateformes technologiques. En fait, on équipe la France, on contribue à équiper la France à travers une dizaine de plateformes technologiques qui, elles, ne sont pas toutes autour de Gustave Roussy. Mm-hmm. Il y en a une à l'Institut Curie, il y en a aux hôpitaux de Paris, il y en a à Marseille, de telle manière à ce que, encore une fois, on puisse utiliser ces plateformes pour transformer les résultats de la recherche en médicaments.
6: Ah, Mathieu Coutet, vous êtes donc partenaire chez Sophie Nova Partners. Comment un investisseur appréhende une institution comme le PSCC ?
8: Pour nous, c'est extrêmement important au sein de Sophie Nova Partners d'avoir des institutions en France comme le PSCC. D'ailleurs, l'oncologie est un enjeu majeur également pour Sophie Nova et notamment pour son fonds d'accélération Sophie Nova Biologista, puisque nous avons annoncé il y a quelques années un partenariat avec Gustave Roussy de manière à pouvoir développer des sociétés dans le domaine du cancer. Et ce qu'apporte le PSCC est clé pour le développement de ces sociétés. Comme l'a rappelé Eric, ça permet d'avoir des plateformes mutualisées pour le développement de ces sociétés et également une dynamique qui se crée autour du cluster entre les sociétés, entre les dirigeants de ces sociétés, entre les techniciens de ces sociétés. Ça permet d'avoir des interactions très fructueuses au niveau de ces sociétés. Et pour nous, c'est également extrêmement important que ces sociétés de biotechnologie dans le domaine du cancer évoluent dans un environnement qui leur est consacré et où ils peuvent trouver des ressources importantes pour leur développement.
6: Ce contexte national et international pour le moins compliqué, est-ce que ça freine un peu les investissements ou pas ?
8: Ça freine pas.
6: Vous êtes impacté, vous, par...
8: Alors, on a la chance de ne pas être trop impacté par les problématiques géopolitiques. Le domaine de la santé, d'une manière générale, arrive à faire face à ces problématiques. On a levé dernièrement un certain nombre de fonds et l'ensemble de nos fonds sont actifs pour des investissements. On a 4 milliards d'euros sous gestion, donc on est à même de développer et de financer des sociétés de leur création jusqu'à leur développement clinique tardif.
6: Donc il y a même un label PSCC.
7: Complètement.
6: Oui. Ah oui. Qui permet justement d'être un peu plus sélectif, c'est
8: exactement.
6: Ça ?
8: Exactement. Alors, qui permet d'être plus sélectif et qui permet également à ces sociétés, même si ce n'est pas une garantie d'être financé, ça permet à ces sociétés de venir nous voir en nous expliquant et avec ce tampon finalement PSCC de personnes qualifiées qui ont déjà eu un œil sur ces sociétés, sur le berceau, de manière à nous indiquer qu'elles ont été, on va dire, construites avec des fondations solides qu'apporte le PSCC.
6: Mais l'investissement seul, ça ne suffit pas toujours pour garantir...
7: Non, mais c'est quand même extrêmement important.
6: Bien sûr.
7: Ouais. C'est fondamental.
6: Ça fait partie un petit peu d'un tout.
7: Complètement, évidemment. Mais il faut de la bonne science aussi. Et je pense que ce que le PSCC peut apporter à l'écosystème, c'est justement, comme vient de dire Mathieu, une sélection de la meilleure science possible.
6: Alors justement, Benoît Lard, donc vous êtes chercheur au CEA.
9: Alors, je l'ai été pendant 15 ans, oui, tout à fait.
6: Et vous êtes cofondateur et CEO de TerraSonic. Dites-nous en quelques mots ce que fait TerraSonic.
9: Alors, TerraSonic, c'est une medtech, donc une société qui développe un dispositif médical innovant qui délivre des médicaments plus efficacement dans le cerveau. Donc nous, on ne travaille pas sur la molécule, sur le médicament. On va lui permettre d'accéder au cerveau, puisque le cerveau, c'est un organe extrêmement dur à traiter, parce que très protégé. Et c'est
6: vous utilisez les ultrasons ?
9: On utilise les ultrasons, exactement, ouais. Qui permettent en fait d'augmenter les passages, les échanges entre le sang et le tissu du cerveau, et donc augmenter l'efficacité de ces thérapeutiques qui existent déjà pour certaines d'entre elles.
6: Et ça marche ?
9: Alors ça marche très bien, ouais. Ça a été déjà validé dans plein d'applications. L'enjeu c'est maintenant d'en faire une réalité clinique. Et donc là, nous on a intégré le PSCC dès l'origine de TerraSonic, même un tout petit peu avant la création, il y a 2 ans. Et ça nous a permis d'accéder à la fois à des réseaux d'experts, ça a été dit, à des boîtes pharmaceutiques qui sont nos partenaires aussi, puisque nous encore une fois on ne délivre que ce qu'on nous donne à délivrer, donc c'est pas nous qui faisons le médicament. Et puis tout ce qui est formation, participation à l'écosystème, et ça a vraiment énormément de valeur, puisque ça nous apporte de la visibilité, de la crédibilité et tout un tas de partenariats donc utiles à notre développement.
6: Et donc ça vous fait franchir de nombreuses étapes.
9: Alors là, aujourd'hui,
6: il y a des freins quand même ou pas ?
9: Alors il y a toujours des freins de financement, il y a des freins évidemment de réglementaires aussi qui peuvent être longs à franchir.
6: Si vous aviez un coup de gueule, ça serait contre quoi ?
9: Alors actuellement, plutôt le financement que le reste. Je dois dire, malgré le fait qu'il y ait des financements effectivement sur la table, la MedTech...
6: Vous venez de perdre un ami, là.
9: Oui, on a
8: eu des discussions.
9: On a tout le respect mutuel qui va bien l'un pour l'autre, il n'y a pas de problème. Mais c'est effectivement une difficulté en Europe en général, je dirais, d'arriver à financer nos projets, qui sont des projets au long cours, qui nécessitent quand même beaucoup d'étapes qui coûtent très cher. Avant d'arriver au marquage CE qui nous permet d'être sur le marché.
6: D'où l'intérêt du PSCC, donc justement pour votre développement, c'est important.
9: Alors oui, ça va
6: être au sein de ce cluster.
9: Ça va nous fournir à la fois des locaux initiaux, dans notre cas, encore une fois des plateformes technologiques. On va accéder à des plateformes, par exemple, de génotypage ou de choses extrêmement avancées sans lesquelles on ne peut pas valider scientifiquement nos projets.
6: Ça coûte très cher.
9: Oui, tout à fait. Donc, il y a aussi des aides financières, d'ailleurs, qui ont été mises en place. Je pense qu'on peut en parler.
8: Je pense que ce que le PSCC apporte aussi, pour rebondir, c'est d'éviter l'entre-soi et d'avoir justement une ouverture également sur l'extérieur, pas uniquement avec les biotech, mais également avec la pharma, comme Eric, avec l'industrie pharmaceutique, comme Eric l'indiquait au départ, qui sont également partenaires. Et ça permet justement d'avoir des échanges également entre investisseurs pour comprendre les besoins de la pharma, pour identifier les sociétés derrière qui peuvent faire les médicaments de demain.
6: Et Eric Vivier, qu'est-ce qui est le plus difficile à réunir ? Les scientifiques, les talents, les financements, l'investissement, les patients ? Très rapidement.
7: Il faut simplement, pas simplement, quote-unquote sur simplement, lancer le moteur. Nous, on est là pour être une espèce d'étincelle. Mmh. On a 10 ans pour le faire, c'est la mission que nous a donnée l'État. Et on essaye de le faire avec une équipe de gens super motivés, parce qu'ils trouvent du sens aussi à travailler contre le cancer. Je pense que c'est quelque chose d'important à dire. Mmh. Et en fait, on a la chance d'avoir des partenaires importants. Alors évidemment, il y a les investisseurs qui sont là, la preuve, Mathieu est là. On a aussi des boîtes performantes, et effectivement, il y a TerraSonic qui est là, et TerraSonic va être ce soir récompensé comme étant une des 10 boîtes qui vont recevoir un accompagnement financier qui vient du PSCC. Donc bravo à toutes ces boîtes et bravo à TerraSonic. Et donc on a aussi la chance d'être sur un campus hyper dynamique avec Fabrice Barlesi qui dirige Gustave Roussy, avec tous les patients. Je vous rappelle que Gustave Roussy, c'est quand même le plus grand centre de lutte contre le cancer en Europe. Et donc on essaye de réunir avec la meilleure bienveillance possible tous les acteurs et les actrices, et j'espère qu'on va y arriver.
6: Vous allez y arriver, c'est sûr. Mathieu Coutet, donc c'est vrai qu'on dit souvent qu'en France, on est bon pour l'amorçage, mais pour le développement et pour aider les start-up à se développer à l'étranger, c'est un peu plus difficile.
8: Je pense que les choses changent. Il y a eu beaucoup d'initiatives, que ce soit du gouvernement, pour permettre le financement et l'émergence de fonds capables de financer la croissance de ces sociétés. On n'a pas encore forcément... tout réussi, mais on a déjà des sociétés qui ont franchi un certain nombre de paliers, comme Nanobiotics par exemple, dans le domaine du cancer. On a Abivax dans un autre domaine, mais qui a maintenant une capitalisation boursière incroyable, avec une double cotation en France et sur le Nasdaq. Donc, ce sont des choses qui progressent. Il y a vraiment une volonté de s'appuyer sur le vivier que nous avons réussi à créer en amorçage pour le développer grâce à des fonds late stage et de croissance.
6: Pour finir, Eric Vivier, donc, c'est quoi l'ambition du PSCC dans les 5-10 ans ?
7: Eh bien, qu'on arrive à sortir
6: même
7: des...
6: Même pas 10 ans, dans les 5 prochaines années.
7: Oui, alors soyons réalistes, ça va demander peut-être un petit peu de temps, mais oui, ça serait bien qu'on sorte des traitements qui marchent contre les pathologies cancéreuses que l'on traite mal encore à l'heure actuelle, ou qu'on arrive à mieux diagnostiquer, ou qu'on arrive à avoir des dispositifs médicaux qui nous aident à mieux traiter le cancer. En fait, nous, c'est simple, on travaille pour un monde sans cancer, c'est ça qu'on fait.
6: Eh ben merci beaucoup à tous les trois. Merci Eric Vivier, merci Mathieu Coutet et merci Benoît Lara. On va à présent accueillir Emmanuel Sokol, Isabelle Hadès et Gauthier Croizat.
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6: Emmanuel Lecornet-Sokol, bonjour.
10: Bonjour.
6: Isabelle Hadès, bonjour.
10: Bonjour.
6: Gauthier Croizat, bonjour.
11: Bonjour.
6: Alors, je l'ai dit en introduction, le diabète, c'est une véritable pandémie et qui progresse. Il y a beaucoup de diabétiques en France ?
10: Oui, alors c'est à peu près 4 millions de personnes avec un diabète, à peu près 10% qui ont un petit peu moins, qui ont un diabète de type 1, donc insulino-traité. Ouais. Et puis, c'est des dépenses énormes, c'est 10 milliards d'euros de dépenses qui augmentent. En fait, avec le temps, on a des chiffres là. Sur les 10 dernières années, on a plus 1000 euros de dépenses par patient en moyenne, notamment parce que, voilà, que ce soit l'augmentation des prix, puis l'arrivée des nouveaux médicaments, des nouvelles technologies.
6: Ouais. Mais justement, ces nouveaux médicaments, vous allez me le dire, donc ils améliorent un petit peu la qualité de vie des patients. Peut-être que finalement, ça va coûter moins cher à l'assurance maladie.
10: Alors, ouais. Si on part dans un objectif de long terme, effectivement, ouais. Puisque maintenant, dans le diabète, on a aussi beaucoup de protection cardiométabolique, donc on utilise des médicaments, pas seulement pour améliorer l'équilibre du diabète, mais aussi pour diminuer les complications. Et puis surtout, il y a tout ce qui est autour de la technologie des patients sous insuline. Les patients sous insuline, c'est presque 900 000 patients, 850, 900 000. Et donc là, c'est l'explosion, c'est la révolution de la technologie dans le diabète.
6: Alors justement, donc, les patients qui sont sous insulinothérapie, qui sont sous insuline, c'est pas seulement que les 10% de diabète de type 1, on est bien d'accord?
10: Non, il arrive aussi que... Exactement, donc il y a à peu près 600 000 patients avec un diabète de type 2 qui sont sous insuline.
6: Qui ont démarré avec un traitement classique.
10: Oui, souvent en fait on démarre, comme on dit souvent, par des mesures alimentaires, puis après on met en place des médicaments, des comprimés, puis maintenant on a des injectables aussi qu'on peut utiliser. Et puis à un moment, la maladie évolue et on a recours à l'insuline. Et puis avec l'insuline, alors il y a non seulement le coût de l'insuline, souvent c'est des patients aussi qui ont des diabètes plus anciens, plus de complications, mais aussi l'utilisation de la technologie, notamment des capteurs de glucose.
6: Qui ont changé la vie des patients.
10: Ah, complètement, c'est une vraie révolution. Les capteurs, l'arrivée en France des capteurs, c'est 2014. Et on peut dire qu'il y a trois révolutions dans le diabète, la découverte de l'insuline, les stylos à insuline et l'arrivée des capteurs.
6: Isabelle Hadès, vous êtes General Manager, Médecine Générale France chez Sanofi. Sanofi qui accompagne depuis longtemps les diabétiques et la diabétologie, non?
11: Oui, absolument. Alors peut-être pour positionner rapidement... Sanofi en France, donc on est premier labo pharmaceutique français. On a quand même 18 500 collaborateurs en France et ça représente 25% de nos effectifs mondiaux. Mm-hmm. J'aime bien le chiffre de 35%. Donc on a 35% de notre R&D qui est fait en France et 35% de notre production mondiale, quels que soient les médicaments. Et dans le diabète, vous l'avez dit, c'est vrai que notre engagement ne date pas d'hier, puisque le docteur Sokol en parlait, ça date de l'introduction des premières insulines, 1923. Et ça a été, je pense, en effet, le virage dans la prise en charge de la maladie, d'une maladie fatale à quelque chose avec lequel maintenant on peut vivre, même s'il y a encore beaucoup de besoins. Et donc voilà, c'est aussi notre raison d'être là aujourd'hui. Sanofi, on voit notre mission, bien sûr, sur les thérapeutiques, c'est notre cœur de métier, le médicament, mais aussi tout ce qui est autour du patient, la prise en charge plus globale, le parcours de soins, des choses concrètes pour les aider au quotidien.
6: Gauthier Croizat, donc vous avez cofondé Stéto il y a à peu près 4 ans, c'est ça, non?
12: Exactement, oui.
6: C'est à partir d'une expérience personnelle, familiale, non?
12: Écoutez, non. C'est plutôt en écoutant des médecins comme le docteur Sokol qu'on s'est rendu compte qu'il y avait vraiment un enjeu dans la prise en charge des maladies chroniques, et notamment de la diabétologie, qu'il fallait enrichir le parcours de soins au-delà de simplement un enchaînement de consultations, mais que les soignants puissent avoir une visibilité sur leurs patients entre les consultations. Et c'est là tout l'intérêt de la télésurveillance qu'on a développée chez Stéto.
6: Et votre boîte est 100% française?
12: Exactement, 100% française, basée à Paris, nos équipes R&D également.
6: Alors comment ça marche? Donc vous avez une plateforme de télésurveillance?
12: Voilà, exactement. L'idée, c'est qu'on va connecter les soignants et les patients. C'est-à-dire qu'on va, côté patient, se connecter aux appareils qu'ils portent habituellement, donc les pompes à insuline, les capteurs de glycémie. Et on va permettre ensuite de remonter ces données côté soignant, chez les médecins et infirmiers, pour qu'ils aient un tableau de bord avec les données de leurs patients et qu'ils puissent adapter la prise en charge selon l'évolution du patient. Donc un patient qui va bien, on va probablement moins l'embêter. Un patient qui a des problèmes d'équilibre glycémique, on va renforcer sa prise en charge et on est alerté. Il y a des systèmes d'alerting qui permettent d'être assez dynamique et de réagir rapidement quand il y a des patients qui ont des besoins entre les consultations.
6: Il faut que les infirmières soient formées, non, pour le moins?
12: Effectivement, les infirmiers impliqués sont des gens qui sont spécialisés par des DU ou par le parcours infirmier en pratique avancée pour avoir cette expertise et vraiment former un binôme avec le médecin.
6: Emmanuel Le Cornet-Sokol, donc est-ce que ça change évidemment favorablement de votre pratique?
10: Alors oui, complètement, parce que donc avec l'arrivée de ces capteurs, on peut aussi accéder à distance. Donc les capteurs, non seulement ils permettent d'avoir des données toutes les minutes, mais aussi ils permettent en fait d'avoir éventuellement des pompes, des appareils qui sont connectés. Et donc toute cette technologie, elle va être accessible, tout va être transmis, ce qui fait que moi, je vais pouvoir aller voir les données du patient. Le patient peut aussi m'appeler exactement en me disant « ça va pas ». Ce qui fait qu'au lieu de voir le patient juste deux fois par an comme ça, et puis on ne sait pas trop ce qui s'est passé dans l'intervalle, eh ben on peut communiquer. C'est ce qu'on appelle la télésurveillance. Et ça aussi, c'est une vraie avancée.
6: Un suivi entre les consultations.
10: Ouais. Donc en fait, c'est une espèce de conversation qu'on a tout le temps. Et ça, en France, on est l'un des premiers pays au monde à avoir la télésurveillance dans le diabète qui est remboursée. Et ça change vraiment la vie des gens, parce que le fardeau du diabète, c'est tous les jours. Donc le fait d'avoir un support humain. En fait, contrairement à ce qu'on pense, bah, la technologie, elle n'a pas rompu le lien. Au contraire, elle a permis de le renforcer pour pouvoir justement plus aider nos patients, mieux comprendre ce qui se passe.
6: Et gagner du temps humain avec ses patients.
10: Complètement.
6: Isabelle Adet, donc c'est quoi l'intérêt comme Sanofi de collaborer avec des startups comme par exemple Seto?
11: Alors, il y en a beaucoup. On est parti de l'idée que c'est 180 décisions liées à la gestion de son diabète qu'un patient prend par jour. Donc, un adulte, vous imaginez la charge mentale. Et pour un patient qui serait un enfant, encore plus. Donc, de se dire, on a vraiment des choses à faire, comme je disais, au-delà du médicament. Donc, pour nous, travailler avec Steto, c'est vraiment d'accoler à l'expertise plus scientifique qu'on a au sein du laboratoire Sanofi, avec vraiment une entreprise qui va être agile et puis de s'appuyer sur leurs connaissances technologiques. Donc, on est vraiment inscrit dans notre écosystème. On a différentes collaborations. Je pourrais vous citer par exemple Future for Care, hein, qui est voilà, cet incubateur vraiment pour supporter les startups de demain qui vont faire la différence dans la santé sur le digital. Mm-hmm. Et donc la collaboration avec Seto, bah, pour nous, c'est vraiment l'occasion d'aller au-delà du médicament avec cette première collaboration. Donc très en ligne avec notre ADN. Ouais.
6: Emmanuel Le Cornet-Socol, on peut le dire, on travaille dans le même quartier parisien. C'est pas facile de trouver une infirmière.
10: Oui, c'est un vrai challenge aujourd'hui de trouver des infirmières, des infirmiers qui soient compétents et puis surtout, voilà, qui aient cette expertise. Parce que les choses vont très très vite. On a énormément de progrès dans ces nouvelles technologies et il faut avoir la capacité d'avoir justement tout ça. Donc, on espère qu'avec l'augmentation du nombre, par exemple, d'infirmières de pratique avancée, on va pouvoir aussi augmenter en compétences nos infirmières et donc pouvoir plus déléguer. On sait, hein, il n'y a pas beaucoup d'endocrinologues en France aujourd'hui. Un peu plus de 2000, on connaît les délais qui sont incroyables avec toutes ces pathologies autour du diabète, du poids, etc. Donc c'est vrai que la possibilité d'avoir comme ça de l'aide humaine, du support humain, ça va libérer du temps pour les médecins, ça c'est sûr, mais surtout mieux accompagner les patients. Parce qu'avec cette technologie, il y a quand même aussi plus de fardeaux, hein, quand ça ne marche pas, et puis il y a tout ce qui est les données de sécurité. Donc, évidemment, il y a quand même des challenges à tout ça. Mmh. Et donc, on doit toujours être là, la relation, la communication, elle doit être encore plus renforcée avec nos patients.
6: Et vous proposez justement, vous, de trouver sur votre plateforme, de trouver des infirmières ?
12: Ouais, effectivement, il y a un enjeu pour toute la médecine extra-hospitalière, donc quand on travaille en cabinet, d'avoir du temps humain pour accompagner ses patients, pour regarder les données, regarder ce que présente Steto dans notre plateforme. Et donc, c'est un enjeu qui a émergé de dire, bah, j'ai besoin de collaborer avec un infirmier spécialisé. Et donc, nous, chez Steto, on a cette capacité à aller trouver des infirmiers spécialisés en diabétologie et de les mettre en relation avec les endocrinologues pour qu'ils puissent collaborer ensemble et à la fois avoir l'expertise et le temps nécessaire pour s'occuper de ses patients, regarder les données, les accompagner à distance et mener toutes les activités d'éducation qui font qu'on va pouvoir ramener le diabète vers une situation d'équilibre.
6: Alors, quel est votre business model ?
12: Alors, on a la chance en France d'avoir la télésurveillance qui est prise en charge par l'assurance maladie, avec un reste à charge zéro pour les patients diabétiques.
6: Et effectivement, ils sont d'ailleurs souvent en ALD ?
10: Oui, la plupart du temps, ils sont en ALD, oui. Mm-hmm.
12: Et également...
6: Donc il y a un forfait, c'est ça?
12: Exactement, un forfait pour les soignants et un forfait pour les plateformes qui amènent ce service. Et donc ça nous permet de nous développer. Et d'ailleurs, le fait que la France ait ce statut de pionnier sur la télésurveillance, ça nous permet aussi de construire une filière qui bâtit une expertise et qui permettra demain d'aller dans d'autres pays à l'international pour exporter ce savoir-faire, cette connaissance et cette façon d'exercer du soin qui est en réalité important à une époque où on vit dans une époque où on a... un manque de soignants, en tout cas un nombre contraint de soignants et un nombre de patients qui augmente. L'idée de pouvoir gérer des patientèles de manière adaptée selon l'évolution de chaque patient, c'est vraiment très important pour résoudre cette équation un petit peu démographique.
6: Isabelle Adès, on parle beaucoup de souveraineté. Vous êtes une boîte française. C'est toujours un plus donc d'aider des boîtes françaises.
11: Oui, bien sûr. Ça fait partie de notre rôle. Enfin, je le disais tout à l'heure, on est quand même très présent dans l'économie française et on collabore. On a plus de 150 projets de collaboration avec des organismes publics, privés, et des tailles différentes et s'engager aux côtés des startups françaises et participer à cette économie.
6: Vous avez aussi des outils, vous aidez aussi parfois à former même les médecins, les professionnels de santé.
11: Oui, absolument. On a des outils pour former les professionnels de santé, on a des équipes au quotidien qui les accompagnent, qui présentent les dernières innovations thérapeutiques et puis qui proposent aussi des services pour les patients. Hein. Donc tous ensemble, je pense que dans la prise en charge du diabète, comme on le disait, on a encore beaucoup à faire. c'est dynamique, il se passe énormément de choses, donc tant mieux, je pense que pour les patients, avec des innovations.
6: Gauthier Croisard, donc les objets sont connectés, donc vous amassez des datas.
12: Oui, effectivement.
6: Nous, pour les gérer aussi, non?
12: C'est un vrai sujet. Hein, nous, on collecte à peu près 1 million de points de données chaque jour.
6: Oui.
12: Et c'est un enjeu dans la diabétologie parce qu'on a tous ces appareils qui sont connectés, qui génèrent énormément de données. Et cette quantité de données, elle est difficilement digérable par l'équipe soignante. Donc, le métier qu'on fait, nous, en tant qu'entreprise de télésurveillance, c'est de prendre ces données brutes et d'en extraire toutes les informations importantes, les visualisations qui permettent de rapidement prendre une décision et de comprendre où en est le patient. Et ça, ça a une grosse valeur pour les soignants en consultation qui, très rapidement, grâce à la donnée, comprennent là où est le patient et ensuite peuvent se concentrer sur la discussion. Et donc, pour nous, d'un point de vue technologique, c'est vraiment de la R&D, hein, le machine learning et l'intelligence artificielle s'applique typiquement sur ce genre de problématiques pour aller extraire des motifs récurrents, pour comprendre ce qui se passe de manière très fine. Et c'est pour ça qu'on a une équipe R&D pour mettre en place ces algorithmes et l'intégrer dans notre plateforme.
6: Pour finir, Emmanuel Le Cornet-Socol, donc c'est vrai que l'endocrinologie est au centre, vraiment, c'est une spécialité transversale. Au milieu de la cardiologie, de la pneumologie, surtout de la néphrologie.
10: Oui, exactement. Donc, il y a maintenant un grand thème qui s'appelle le syndrome cardio-réno-métabolique. Mmh. En fait, avec une vue vraiment holistique des patients, où à la fois on sait que si on s'occupe bien de leur cœur, bien de leur métabolisme et bien de leur rein, ça permet d'améliorer la survie des patients, d'améliorer la qualité de vie, la longévité. Vraiment, ça, c'est des éléments essentiels.
6: Donc, quand vous aidez les diabétiques à mieux se traiter, vous aidez aussi les cardiologues qui ont moins de travail.
10: De toute façon.
6: Vous les soulagez.
10: Ouais. On a toujours besoin d'un bon cardiologue avec soi.
6: Merci beaucoup Emmanuel Le Cornet-Socol. Merci beaucoup Isabelle Hadès. Merci beaucoup Gauthier Croizat. C'est la fin de cette émission. On se retrouve la semaine prochaine.
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13: Ça y est, c'est la rentrée, c'est les surprises. On est nombreux ici, hein? Vous êtes heureux ici?
12: On est ravis.
13: Ah, regardez, c'est la rentrée, c'est septembre, on est content. Avec Jean-François Beau, le directeur général d'une très belle boîte qui nous vient de Nouvelle-Aquitaine, GPS. Bienvenue à toi.
14: Merci, bonjour.
13: Juste à tes côtés, elle a le sourire. Oh, elle est épanouie totalement. Ah, oui. Anne-Sophie Grouchka, la CEO de Keris. Welcome.
15: Merci.
13: Troisième invité, Bertrand Lorios, chairman et CEO de Décuple. Bienvenue à toi.
14: Bienvenue.
13: Ton siège est en Ile-de-France, mais tu es breton et tu aimes bien le dire à chaque fois.
14: Absolument.
13: Quelqu'un qui nous vient du Sud, on le voit à sa voix, on le voit à son teint, on le voit à sa forme. Pascal Coste, fondateur de Pascal Coste Coiffure. Quel plaisir de t'avoir également.
16: Mais c'est réciproque, voilà, merci à toi.
13: Le soleil est sur le plateau. Voilà, et puis, Olivier Marcheteau, le directeur général de freelance.com. Bienvenue.
17: Merci, ravi d'être là.
13: Madame, messieurs, vous êtes prêts? Ils sont prêts?
17: Tout à fait.
13: À fond les ballons?
15: À fond.
13: C'est la rentrée. Paris ETI, c'est parti.
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13: Jean-François Beau, on démarre avec toi, directeur général de GPS, une très très belle entreprise de Nouvelle-Aquitaine qui fait partie du club des ETI, cher à Marc Prekaski. GPS, c'est un fournisseur de solutions logistiques d'emballage réutilisables pour les industries de caoutchouc, de l'alimentaire, de l'automobile et de la chimie. Tu es le DG de cette entreprise depuis 2014?
17: Depuis 2014.
13: Formidable. Exactement. Ingénieur de formation, très impliqué dans toutes les phases de développement de l'entreprise. C'est quoi l'historique du groupe?
17: Alors l'histoire de GPS, c'est une transformation d'une entreprise qui faisait des palettes et des caisses en bois, qui était fabricant et qui les vendait, à une idée qui a germé dans le cerveau de notre fondateur et qui a été de transformer la société en une société de logistique et de location d'emballages réutilisables, retournables, avec des emballages qui sont mutualisés entre tous nos clients.
13: La couverture géographique de GPS, c'est quoi aujourd'hui?
17: La couverture géographique, c'est 20 filiales dans le monde, on est sur tous les continents, parce que nos emballages sont des éléments de transport et vont d'un continent à l'autre, de producteurs à utilisateurs et des utilisateurs à un autre producteur, puisque les emballages sont mutualisés entre tous nos clients.
13: On aime bien parler d'ambition pour les entreprises. Et l'ambition pour GPS dans le futur, c'est quoi?
17: Alors l'ambition, c'est de continuer sur cette niche qui est le caoutchouc, l'emballage du caoutchouc. Il y a encore beaucoup de, de secteurs de développement, notamment dans la zone asiatique, au Japon, Chine et Corée. Donc on travaille beaucoup sur ces trois pays-là, après avoir travaillé sur beaucoup d'autres pays avant. Et puis le deuxième axe de progrès pour nous, c'est la diversification dans des produits différents, donc l'alimentaire, des jus de fruits concentrés, des concentrés de tomates, également dans l'automobile, où nos emballages peuvent être également réutilisés dans l'emballage, dans l'automobile, pardon, et puis dans la chimie, des poudres et des liquides.
13: On le voit sur l'antenne, juste à tes côtés, Anne-Sophie Grouchka, CEO de Keris. Alors toi, tu présides un groupe acteur de référence européen de courtage, fort de 1800 employés, présents dans 7 pays européens. Keris est notamment le premier courtier français en assurance emprunteur, avec plus de 19 millions

0: avoir la possibilité d'être dans une ETI comme Keris, c'est tout simplement bénéficier à la fois de moyens substantiels, on a un actionnaire de référence, Advent, qui est derrière nous et qui nous accompagne, et en même temps, l'agilité, la prise de décision courte, et ça, c'est formidable.
1: Tu viens de dire un mot important, décision. Quelle décision as-tu prise au cours de tes 100 premiers jours chez Keris et qui t'a peut-être le plus surprise toi-même?
0: Trois choses. D'abord, c'est écouter. La première décision que j'ai prise, c'est d'écouter, d'aller au contact des collaborateurs et d'aller au contact de l'ensemble des clients et des partenaires. Et fort de ça, c'est de prendre les premières décisions, les vraies. Et pour moi, le premier sujet, c'est de faire en sorte que nous devenions vraiment le groupe leader du courtage en utilisant la technologie, l'intelligence artificielle à l'échelle. Donc concrètement, je vais réorienter
1: le terrain
0: qui donne les idées et en même temps pour accompagner, pour être en phase avec ces attentes du terrain, et bien prendre des décisions de redéploiement de budget pour travailler notamment sur l'intelligence artificielle.
1: Tu es une grande chef d'entreprise et tu as un point GPS loin. Dans 3 ans, quel indicateur te dira que Keris a réussi sa transformation et en fait sa taille, sa rentabilité ou peut-être complètement autre chose?
0: D'abord, continue la diversification. On a annoncé d'ores et déjà des négociations exclusives avec un autre acteur du courtage grossiste qui s'appelle Sentian. Donc ça fait partie de la stratégie, premièrement. Deuxièmement, la croissance organique, la bonne, la vraie, celle qui montre que tout se passe bien et qu'on plaît aux clients. Et troisièmement, le nombre de produits que nous aurons sortis et qui, j'espère, feront la satisfaction de tout notre écosystème.
1: En tout cas, c'est tous nos voeux. En face de toi, Bertrand Lorioz, le chairman et le président directeur général d'un très beau groupe, Décuple, breton d'origine, j'aime bien le dire, et polytechnicien d'origine. Bref.
2: D'origine.
1: Tu as travaillé pendant plus de 20 ans dans les télécoms. C'est là où on s'est croisés avant de prendre en 2019 la direction du groupe Décuple fondé par ton beau-père. Marié, père de 5 enfants, Décuple est un groupe aujourd'hui européen de communication et data marketing. Partenaire de la performance des marques, groupe familial qui a été créé dans les années 72 exactement, et coté à Euronext depuis 1998. Quelle année, hein ? L'année où on a été pour la première fois champion du monde. Ses principaux domaines d'activité sont le conseil, le service marketing, les solutions d'abonnement, l'assurance. Aujourd'hui, c'est plus de 217 millions d'euros de chiffre d'affaires en 2024, plus de 1000 salariés. C'est la croissance, c'est la confiance. Est-ce que l'IA est aujourd'hui un risque ou une opportunité pour toi?
2: Patrice, merci pour cette présentation. Alors, on a fait 240 millions de chiffre d'affaires l'année dernière.
1: 240 millions.
2: Et comme tu le disais, en fait, on a été créé sous le nom France Abonnement, du marketing direct. On a fait une transition vers la communication et le data marketing. Aujourd'hui, on est 1200 collaborateurs présents dans 8 pays. Donc, on continue effectivement à se développer. Alors, nous, ce qu'on croit, c'est que l'IA est une opportunité, évidemment, puisque nous, on vient de la technologie. Nos grands concurrents sont des groupes publicitaires. Faire simple. Et nous, on vient plutôt de la data et de la technologie. Donc, l'IA rebascule, rejoue les cartes. Et nous, évidemment, on est très fort dans ce domaine-là. Donc, c'est plutôt un accélérateur pour notre activité.
1: On dit 7 pays, la France, l'Allemagne, les Pays-Bas, l'Espagne, le Portugal, les États-Unis, le Canada. J'y passe la moitié de mon temps, d'ailleurs. L'international, Décuple, va-t-il rester un groupe français quand même?
2: Alors, bien évidemment, Décuple va rester un groupe français. C'est un groupe familial français. On fait partie du Family Business Network. Donc, nous, on croit beaucoup à la situation française. Mais on vise, à horizon 2030, environ 30% de notre chiffre d'affaires hors de France. C'était 5% il y a 4 ans. Donc, on est vraiment en train d'accélérer. Ça va rester un groupe français. On est également en Chine. Et puis, on veut aussi se développer dans des activités, des zones géographiques à plus forte croissance, comme le Moyen-Orient et probablement d'autres pays.
1: Justement, être une entreprise familiale, c'est un atout ou un frein pour toi?
2: Alors, c'est très clairement un atout. Alors, on n'a pas la possibilité d'avoir des fonds extraordinaires derrière nous, donc ça nous oblige à réfléchir un peu à nos investissements. Donc, on fait très attention à ce qu'on dépense. Mais moi, je le vois aussi bien vis-à-vis de nos clients, nos collaborateurs, que les entrepreneurs qui nous rejoignent, parce que nous, on a beaucoup d'entrepreneurs qui nous rejoignent, qui restent entrepreneurs minoritaires. Le fait d'avoir un actionnaire stable, solide, le même actionnaire depuis 1972. Là, en l'occurrence, je suis le 3e dirigeant familial. Mais ça donne aujourd'hui une visibilité dans un monde qui bouge beaucoup, qui est très apprécié, encore une fois, par tous les parties prenantes.
1: En face de toi, Pascal Coste, alors la star de la coiffure, fondateur de Coste Coiffure, la région sud.
3: Partie de la région sud.
1: Que nous aimons bien, et on s'était connus par une personne formidable, Marcel Rani. Après avoir commencé la coiffure à l'âge de 15 ans, à Montauban, cette ville de l'Occitanie, ta ville natale, tu crées ta marque. Pascal Coste, à Nice, aujourd'hui à la tête d'un des plus grands groupes de coiffure.

0: sur français et surtout le dernier groupe détenu est dirigé par son dirigeant. 2025, la joint venture avec IJ31, et on peut avoir aussi une pensée très émue pour notre ami Hervé Jouve, sur votre site de e-business. Ta phrase type, que j'adore, les limites sont faites pour être dépassées. En fait, t'es un homme ultra motivé, avec une niaque d'enfer. C'est quoi ta source de motivation ?
1: Avancer toujours, si tu veux. J'ai démarré le métier en arrivant sur la Côte d'Azur, en partant de mon Montauban natal, avec une paire de ciseaux, une brosse, et c'est un ami qui joue au rugby qui m'hébergeait parce que j'avais pas les moyens de me louer un appartement. Donc j'ai démarré avec, comme on dit, la brosse dans les dents, ouais. Les ciseaux dans les dents. Et puis c'est cette rage de gagner, de progresser, de toujours plus. Et puis tu sais, j'ai toujours été capitaine dans le sport. Oui. Donc quand tu rentres dans une entreprise c'est du sport. Donc t'es un capitaine, ben, tu coaches, tu manages, tu tires avec tes hommes et tu les fais monter, ils te font monter. C'est un travail d'équipe.
0: Quoi. J'adore tous tes posts. Il faut que tu le saches sur les réseaux sociaux. C'est-à-dire ils sont naturels. Ouais. T'as pas d'agence derrière.
1: Non, c'est moi.
0: Tu prends
1: direct,
0: ton téléphone.
1: En direct.
0: T'as tes équipes, c'est merveilleux. Ouais. Ça c'est servir l'avenir, j'allais dire, avec
1: oui,
0: tes équipes.
1: Et puis c'est tu sais, c'est la réussite d'une entreprise, c'est avant tout les équipes.
0: Oui.
1: Voilà. Et quand tu les mets en avant, ben, ils te portent. Et mon rôle est de les mettre en avant, eux et pas moi.
0: Justement, comment imaginer l'avenir ?
1: Ben, l'avenir, on parle de l'IA. Aujourd'hui, nous aussi, on est en pleine transformation. Tu vas me dire, de la coiffure en IA. Oui, de la coiffure en IA. Parce que ben, c'est un groupe, c'est structuré, c'est des millions de chiffres d'affaires. Donc, au niveau du juridique, au niveau de tout l'accès aussi, au niveau du marketing, très important l'IA. On en est même maintenant au niveau de l'image, où on travaille aussi l'image en IA. Donc, l'avenir, il est là. Et puis bon, ben, en tant que challenger, plus jeune groupe français de tous les nationaux, place à nous.
0: Exactement. La transmission, c'est un rôle essentiel d'un chef d'entreprise, non ?
1: Ah oui, totalement. Aujourd'hui, j'ai une équipe de dirigeants qui ont une quarantaine d'années, donc ils sont dans la boîte depuis 20 ans, et l'objectif, c'est de préparer cette passation. La boîte, elle est à eux, elle est pour eux, donc je travaille là-dessus, on va faire entrer des fonds d'ici 2 ans pour avoir un cash management et pour faire entrer une équipe managériale qui aura plus de 20 ans d'expérience dans l'entreprise, et que je sois là comme un conseil des sages pour voilà, jouer un peu de violon, mais je crois que c'est important aussi de mettre la jeunesse en avant, surtout que nous, c'est un métier très jeune. Moyenne d'âge du groupe, 25 ans. Sur les 1200-1300 salariés, c'est une moyenne très jeune.
0: C'est merveilleux.
1: Donc, il faut préparer cette jeunesse pour demain.
0: Je voyais en face de toi, Olivier Marchoteau, acquiescer, être heureux, directeur général de Freelance.com. Après des expériences, toi, à la tête de leaders mondiaux, Microsoft, Cdiscount, on reparle encore de Bordeaux, en passant par Vestiaire Collective et Accolade, tu mets aujourd'hui toute ton expertise en transformation au service du groupe Freelance.com en tant que directeur général depuis 2025. C'est 38 millions à plus de 1 milliard d'euros. C'est un méga challenge, tu vas nous expliquer, en 10 ans. C'est incroyable. Et tu es devenu le leader de la connexion entre talents et grandes entreprises, réunissant le plus large écosystème en fait, de talent avec des salariés portés, freelance et des ESN. Qu'est-ce qui fait en fait le succès de Freelance.com ?
2: Freelance.com, c'est une très belle success story française, effectivement. Je pense que ce qui fait le succès de Freelance, c'est la capacité à aider des entreprises à trouver les bons talents externes pour mener leur transformation. Pour le faire, en fait, nous, on a recours à 2 types de talents. On a une base de freelance et après, on a 850 petites et moyennes entreprises de services numériques chez qui on peut aller chercher des talents. Donc, notre métier, c'est vraiment de mettre le bon talent en face du bon projet pour les entreprises et bah, comme on le fait plutôt bien, ça marche bien en ce moment.
0: Et tes enjeux actuels pour Freelance.com, quels sont-ils ?
2: On en a 3. Le premier, c'est vraiment d'accompagner la mutation des talents en cours. On parlait de l'IA tout à l'heure. Aujourd'hui, toutes les entreprises veulent se transformer. Comment on fait pour trouver des talents qui soient disponibles pour résoudre un projet spécifique dans une entreprise. Aujourd'hui, on a plus de 250 contrats cadres avec des grands groupes français qui nous sollicitent pour qu'on leur envoie la bonne personne sur le bon projet. Donc, premier sujet, c'est les talents. Le deuxième, c'est l'IA. Comment on devient plus efficace, plus rapide, comment on automatise toutes les tâches qui ne servent pas à grand-chose pour libérer du temps pour les clients et du temps pour le service. Et le troisième, c'est l'internationalisation. Aujourd'hui, on fait plus d'un milliard en France, Suisse, Belgique, Maroc. On a un historique, on a racheté beaucoup de sociétés et donc on continue de regarder comment on peut se déployer à l'international pour être non seulement leader français, mais leader européen.
0: C'est quoi ta plus grosse fierté après un an dans ton entreprise ?
2: On va se rejoindre avec Pascal, on a obtenu le label Great Place to Work fin 2025. Et je trouve que c'est une super reconnaissance. Moi, je crois beaucoup au fait que l'atout numéro un, l'actif numéro un d'une entreprise, c'est les compétences et c'est les gens. Et donc, savoir qu'il y a une vraie dynamique collective et que les équipes sont contentes à la fois de ce qu'on leur fait faire et de l'ambiance dans laquelle on travaille, c'est remarquable. Et je remercie toute l'équipe de management et les équipes pour ça.
0: On revient une fois de plus au collectif. Merci à toi. Madame, messieurs, est-ce que vous êtes prêts pour le débat ?
3: Tout à fait.
0: Ils sont prêts, c'est la rentrée. Paris ETI, le débat, c'est maintenant.
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0: On démarre avec toi, ma chère Anne-Sophie. Quels sont aujourd'hui les enjeux des entreprises de taille intermédiaire qui vont se présenter dans le futur et challenger une performance un petit peu durable?
5: Pour moi, ce qui est important, c'est l'enjeu de taille et d'échelle. Aujourd'hui, on le sait, en France, on a à peu près 6600 ETI. On sait qu'elles représentent une énorme valeur pour l'économie. Mais ce qu'on voit aussi, c'est par rapport à d'autres pays comme l'Allemagne, toujours l'exemple allemand, eh bien, on a du mal à passer à l'échelle supérieure. Or, on le sait, pour être vainqueur dans la future bataille, notamment technologique, c'est compliqué de rester des champions isolés. Donc pour moi, le sujet, c'est la croissance, pour être certain d'avoir une capacité d'investissement, une surface suffisante.
0: Jean-François, ton point de vue là-dessus pour la performance durable ?
6: Je pense que, comme ça a été évoqué précédemment, l'humain est aussi au centre de la croissance de nos entreprises. Il faut arriver à trouver les bons talents, à arriver à les retenir, à faire en sorte qu'ils soient bien dans leur environnement de travail pour pouvoir vraiment contribuer à la croissance de l'entreprise de façon forte.
0: Pascal, quand on voit chez toi un petit peu tes salariés, on les voit tout le temps avec la banane, le sourire.
1: Mais écoute, c'est le jeu d'une équipe, de faire sourire, de donner l'envie. Mais tu sais, c'est pour moi, l'image d'une entreprise, c'est comme l'image d'un avion finalement. Il décolle, il est beau, on l'applaudit. Puis quand il commence à planer trop longtemps, c'est qu'il prépare une descente. Donc ça veut dire qu'une entreprise, elle doit progresser en permanence, elle doit toujours aller de l'avant et elle doit toujours aller chercher le plus. Mais évidemment, au cœur du sujet, avec l'humain, clairement.
0: Bertrand ?
7: Tout à fait d'accord avec l'idée de croissance. Hein. La croissance, c'est nécessaire, c'est indispensable. C'est indispensable pour pas baisser, mais c'est aussi indispensable pour motiver les gens à l'intérieur de l'entreprise. Et dans notre cas, la croissance doit aussi passer par l'international. Puisque nos clients sont de plus en plus gros, on les aide, on veut avoir de l'impact, donc on a besoin d'être dans plus de pays pour les accompagner partout.
0: Olivier ?
2: Moi déjà, je trouve qu'il y a quelque chose de fabuleux qui s'est passé en France. Et moi, je suis d'une génération où les gens voulaient rentrer dans un grand groupe et y faire toute leur carrière. Je pense qu'aujourd'hui, les jeunes qui sortent de grandes écoles ou d'écoles de commerce ou d'ingénieurs, ils rêvent d'être entrepreneurs, en tout cas beaucoup d'entre eux. Donc la question, c'est comment on leur permet de vivre cette vie d'entrepreneur de façon réussie. Et il y a un sujet, je pense, à la fois de réglementation et un sujet de leur permettre de passer à l'échelle. Donc c'est l'écosystème de financement, c'est l'ouverture économique, c'est les aider à grandir. Mais moi, je suis très optimiste. Je fais partie des gens qui disent, dans notre secteur, si vous regardez le secteur des ESN en France, c'est plus de 35 milliards et on a les plus belles entreprises de services numériques européennes. Et on a une densité et une qualité d'entreprise qui est remarquable. Comment on permet à toutes ces boîtes de grandir ? C'est ça le vrai sujet, je
0: pense. Et c'est vrai, on le voit notamment avec Numéum qui fait un travail formidable. Exactement. Au niveau associatif et des très belles synergies entre nos belles entreprises françaises. On reste avec toi. Comment transmettre, en fait, on parlait tout à l'heure de croissance, mais moi je pense qu'il n'y a jamais de croissance sans confiance. Et donc, comment transmettre les valeurs et la culture d'entreprise pour préparer la relève?
2: Alors moi je pense que la première chose, c'est il faut être très clair sur là où on veut aller. Alors il y a des gens qui appellent ça la stratégie, c'est un bien grand mot, mais qu'est-ce qu'on veut faire tous ensemble? La deuxième chose, c'est qu'il faut un plan, je pense, partagé. Donc le rôle de l'implication du management, elle est essentielle. Il faut que tout le monde comprenne ce qu'on essaye de faire, les priorités, etc. Et après, moi, je crois beaucoup aux valeurs des entreprises. J'ai eu la chance, quand j'étais jeune, d'être avec quelqu'un qui disait que si un matin, on rentrait dans une entreprise, on n'aimait pas l'odeur de l'endroit, il fallait s'en aller. Je crois beaucoup à ça. Il faut que les gens soient contents d'être là.
0: Ah, je vois quelqu'un à qui. C'est Pascal.
1: Nous, tu sais, il y a une devise aussi, c'est quand on recrute, la première question qu'on se pose, c'est est-ce qu'on va avoir envie de boire le café tous les matins avec cette personne ? Ça part de là. Ouais. Et après, la technique, on lui apprendra, l'envie, on va lui donner, et ainsi de suite. Mais je crois que c'est vraiment le signe significatif de dire on partage, on gagne ensemble.
0: Anne-Sophie ?
5: Pour moi, ce qui est important, c'est que les plans stratégiques, bien sûr, c'est le rôle des dirigeants. Après, il faut embarquer tout le monde, mais pas de façon artificielle. Donc, quand je suis arrivée, j'ai lancé une démarche qui s'appelle Parlons d'avenir. On a sollicité les 1800 collaborateurs pour qu'ils nous donnent leurs idées, leurs craintes, leurs remarques aussi, de façon très concrète, sur les différents axes stratégiques qu'on proposait. Et pour moi, le résultat a été formidable. On a eu 14 000 verbatim. Ça veut dire que quand on sollicite le corps social, eh bien, il répond présent. Et ça, à la fin, c'est le meilleur vecteur pour embarquer de façon durable.
0: Jean-François ?
6: Oui, très important d'embarquer tous les salariés derrière le projet, la stratégie de l'entreprise et de l'afficher clairement. Je pense qu'il faut vraiment arriver à faire adhérer le management et les salariés au projet pour que ça avance.
0: Bertrand, l'adhésion ?
7: C'est l'adhésion, mais c'est aussi donner l'envie à tous. C'est-à-dire qu'il faut donner des opportunités. C'est aussi pour ça que la croissance est indispensable. Dans un groupe qui ne croit pas, eh bien, ils n'ont pas d'opportunités. Donc, soit ils s'en vont, soit ils s'endorment. Enfin, c'est terrible. Donc, en fait, il faut leur donner cet élan. C'est pour ça que le rôle du dirigeant me paraît d'abord... plus qu'une vision, c'est toujours un peu pompeux, une direction où vraiment on a tous envie d'aller et on donne des possibilités aux gens de croître, de grossir, de grandir, de faire mieux. Voilà.
0: Quand on a préparé cette émission, Bertrand, tu m'as parlé d'un mot qui est revenu souvent dans notre échange, c'est l'innovation. Est-ce que l'inventivité stratégique des ETI aujourd'hui, c'est un atout pour la réindustrialisation du pays ?
7: Alors bien sûr. Bien sûr, alors c'est pas qu'on ait les meilleurs cerveaux, on a des très bons cerveaux chez nous, évidemment, mais dans les grands groupes aussi. La réalité, c'est qu'on a une capacité à les mettre en œuvre, à les tester beaucoup plus rapide, beaucoup plus facile, et on peut la décentraliser beaucoup plus facilement. Les patrons de TI sont pas des centralisateurs par construction. Ils aiment bien quand ça se passe, il n'y a pas assez d'équipes en centrale. Donc au contraire, on aime bien quand les équipes innovent, trouvent des nouvelles idées, et je pense que c'est pour ça que les ETI finalement sont plus innovantes.
0: Olivier ?
2: Bah, nous, on est au... cœur de ça, c'est-à-dire que on essaye vraiment que les 850 partenaires de notre réseau, qui pour certains sont assez gros déjà, mais pour d'autres sont tout petits, comment est-ce qu'on fait pour les mettre en relation avec les grands groupes qui ont besoin de leur innovation? Et moi je crois beaucoup au fait évidemment que l'innovation elle est partout et elle est très disséminée, très décentralisée. Et ce qu'on constate, c'est que les grandes entreprises y sont de plus en plus sensibles. Donc ça c'est super.
0: Alors justement, une grande entreprise comme toi, on peut le dire, t'es leader de ton marché. Anne-Sophie, vous faites comment sur l'inno?
5: Ce qui est super important, c'est de raccourcir les cycles des décisions et de faire confiance au terrain. On revient toujours au même sujet. Et c'est faire en sorte de créer le système, et j'aimais beaucoup ce que tu disais, faire en sorte de créer le système qui permette à chacune et à chacun d'innover, d'apporter sa pierre à l'édifice s'il le souhaite. Et pour moi, c'est la grande différence avec les très grands groupes installés, justement, permettre cela et donner cette opportunité incroyable aux collaborateurs.
0: Jean-François ?
6: Oui, très important de donner sa chance à chacun dans l'entreprise et d'arriver à motiver par, en effet, comme tu l'as dit, un avenir, une progression, une réalisation personnelle qui fait qu'on avance tous ensemble.
0: Pascal ?
1: Et nous, c'est simple, création d'académie. On prend un jeune à 16 ans.
0: Ah oui, explique-nous ton académie.
1: Ben, les académies, on a créé 3 académies en France. On prend des jeunes à 16 ans. On les amène au CAP à 18 ans, on les amène au brevet professionnel à 20-21 ans, ce qui fait qu'ils ont une carrière professionnelle progressive. À partir du moment où ils ont le BP, on peut leur proposer des postes de management. Ils rentrent en succursale en management, ils font une expérience en gérant des salons de 4-5 personnes actives, puis ils réussissent sur 2-3 ans, on passe à 10-15 personnes actives, et puis ben, on arrive à une trentaine d'années, la marque te propose de te franchiser, tu deviens ton propre partenaire. Donc en fait, c'est d'amener cette innovation de l'humain en le faisant progresser avec toujours, entre guillemets, cette carotte possible, accessible, et qui les amène à un monde magnifique qu'est l'entrepreneuriat, et les faire rêver sur ce monde-là, et qu'ils soient de leur propre liberté tous. Voilà. Nous, on innove là-dessus à fond, parce que ben, on part du principe que si on les éduque au départ, on les amène. Tu sais, j'ai une image simple. Toulouse vient d'être champion de France pour la 4e fois consécutive. C'est pas parce qu'ils ont beaucoup d'argent, c'est parce qu'ils ont un centre de formation extraordinaire, que bien sûr ils vont chercher des stars internationales, mais ils ont aussi toujours dans l'équipe des jeunes qui sont issus de l'école, de la dynamique et de l'état d'esprit, de l'ADN de ce club. Eh ben, Pascal Coste, c'est pareil.
0: Oui, c'est un peu comme Didier Lacroix, en fait.
1: C'est pas, voilà.
0: Bonjour à Didier, d'ailleurs. Alors, quand on t'entend, moi, je reste avec toi, parce que, en cette rentrée, dans quelques mois, nous allons avoir une élection présidentielle. Aujourd'hui, l'attitude générale, c'est quoi? C'est résigné, c'est résilience, c'est dépité, c'est combatif, c'est quoi?
1: Combatif. Voilà.
5: Bah, pugnacité, bien sûr, toujours, oui.
0: Pugnacité, Jean-François.
6: Combatif également, combatif.
2: Vigilance et combat, parce qu'effectivement, le marché, il est quand même. Il y a beaucoup d'incertitudes. Donc nous, on essaye de rassurer un peu tout le monde.
0: Le Breton.
7: Même chose. Dans le monde d'incertitudes, il faut continuer à avancer, il faut foncer.
0: Alors, foncez, vous êtes des fonceurs, vous êtes des gagneurs, vous avez la niaque, vous avez le sourire, vous embarquez, tu l'as dit tout à l'heure, des femmes et des hommes. Le type de manager que vous êtes, vous situez votre évaluation propre et personnelle que je vous fais en direct dans cette émission, c'est quoi? On va démarrer avec toi, Jean-François.
6: Je crois que je suis un manager à l'écoute des équipes, qui les accompagne, qui cherche des solutions pour eux s'ils ont des soucis. Voilà, je suis très à l'écoute de l'équipe pour la faire avancer, avec des objectifs évidemment, mais tout en accompagnement.
0: Olivier, quand on était à 38 millions, quand on est à 1 milliard, est-ce qu'on change de management, première chose, et à travers les différentes expériences que tu as eues dans les différentes boîtes, est-ce que tu as toujours appliqué le même système ?
2: Alors moi j'ai géré effectivement des sociétés de tailles différentes. Il y a un enjeu qui est la structuration de la croissance. Donc oui, on ne peut pas manager 80 personnes au début de Vestiaire Collective comme j'en gérais 1200 chez Cdiscount. Je pense qu'après il y a des constantes. Moi la constante, alors c'est un mot qui m'est revenu des équipes, qui au départ m'a pas fait plaisir, qui est exigence, donc je l'assume. Et le deuxième, il est tarte à la crème, bienveillance. Moi, je parle de proximité plutôt. Ma famille est plutôt une famille de profs. J'adore que les gens se développent, et donc je pense que ça passe
0: l'expression par, personnelle des gens.
2: Ouais, et puis les accompagner, ouais, leur donner une chance, comme on l'a dit plusieurs fois.
0: Bertrand,
7: alors moi, j'ai une particularité, c'est que je suis venu dans ce métier que je dirige aujourd'hui assez tard. Donc, ma spécialité, c'est le télécom. Donc, j'ai changé. J'ai la chance d'avoir finalement moins de compétences que mes équipes sur le domaine. Donc, quelque part, moi, j'ai de l'énergie, de la bienveillance et surtout essayer de les mettre en avant parce que c'est eux qui feront avancer la machine.
0: En une phrase, Anne-Sophie, tu es un manager de qualité. Comment ?
5: Je pense que je suis exigeante, mais en même temps, je pense que c'est très important de préparer, allez, sa propre disparition. C'est-à-dire qu'il faut créer derrière
0: Eric
5: soi.
0: Antoine, dans le, presque.
5: Il faut créer derrière soi, avec soi, le collectif qui va faire que si vous n'êtes pas là pendant une semaine, même pendant un mois, eh bien, ça continue à tourner. Et ça, je pense qu'à la fin, c'est le plus important.
0: Pascal ?
1: Pareil, le rôle clé du capitaine, c'est que son équipe tourne au maximum, qu'il soit sur le terrain ou à côté du terrain. Et tout ça, c'est de la délégation, de la prise de pouvoir, de la formation, de l'exécutif et surtout la vision et à l'écoute de tous ces gens.
0: La vision, le collectif, voilà. L'ambition, la mission. Merci mille fois Jean-François, Anne-Sophie, Bertrand, Pascal et Olivier. Merci à mon équipe aussi, hein. À nos deux Alexis, à Ilan pour la réalisation, à Thomas et à Pierre pour cette émission. Et comme je vous dis, ben, tout simplement, à la semaine prochaine. Ciao !
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8: Bonjour à tous, je suis ravie de vous retrouver sur BFM Business pour une nouvelle émission de Focus Retail qui décrypte les dernières actualités et innovations du secteur. Alors que ces deux dernières années, le paysage de la grande distribution s'est consolidé avec le rachat notamment des magasins Casino par certains distributeurs et que la guerre en Iran fait plonger les cours du pétrole, le carburant augmente. Sommes-nous à l'aube d'une nouvelle inflation ? Pour en parler, j'aurai le plaisir de recevoir Thierry Cotillard, le président du groupement Mousquetaire. Il nous détaillera aussi ses bons résultats. Et puis en deuxième partie d'émission, alors que la proximité est devenue le cheval de bataille des distributeurs, nous parlerons de bar à salade avec des nouveaux services et notamment Picadeli qui accélère sur l'innovation en intégrant l'intelligence artificielle. J'aurai le plaisir de recevoir David Bicheron, son président Focus Retail. C'est parti.
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8: Et j'ai le plaisir d'accueillir sur ce plateau Thierry Cotillard. Bonjour.
9: Bonjour.
8: Bienvenue sur le plateau de BFM Business. Vous êtes le président du groupement Mousquetaire. À mes côtés sur ce plateau, Claire Koraleski, vous êtes directrice générale de Media Performance. Vous êtes notre experte retail. Vous êtes une habituée de l'émission. Alors, parlons actualité. La guerre en Iran se prolonge. Le prix du pétrole a grimpé. Alors que Leclerc et Système U s'étaient engagés à baisser leur prix. Michel-Édouard Leclerc ne semble pas avoir finalement réussi à tenir ses promesses. Quant à vous, Thierry Cotillard, vous ne vous êtes pas encore prononcé sur ce sujet officiellement dans les médias. Quelle est votre position ?
9: Alors, notre position, elle est un peu similaire quand même à tous nos confrères. C'est déjà de rappeler que c'est un produit d'appel.
8: Oui.
9: C'est-à-dire qu'il y a une vraie compète et qu'on en fait un prix psychologique, puisqu'en fait, on est tous des discounters. Et quand vous arrivez sur le parking, le premier prix que vous voyez, c'est évidemment le prix de l'essence. Donc, le procès qui nous est fait de dire ils sont en train de restaurer leur marge, c'est vraiment presque nous insulter dans notre culture de commerçant. Parce que, bien évidemment, l'objectif, c'est de proposer aux Français les prix les plus bas, parce que si on le fait pas, justement, Leclerc va le faire. Donc, je peux vous assurer que la réalité et la détermination des mousquetaires, c'est d'avoir les prix les plus bas du marché pour pouvoir être les plus agressifs. Ensuite, ça bouge tous les jours. Donc en fait, ce qui s'est passé, c'est qu'à un moment, on a eu une lecture, et c'est celle qu'a eu Michel, d'annoncer une baisse très importante. Et la réalité, c'est que le lendemain, finalement, ça a augmenté. Et là, il y a eu confusion, puisque l'annonce faite n'a pas été respectée dans ces stations et dans aucune station en France. La réalité aujourd'hui, c'est que si on veut que ça baisse, c'est pas les distributeurs qu'il faut regarder. Il faut regarder là où sont les grosses poches de ressources. Quand vous avez une essence à 2 euros, retenez un seul chiffre, la moitié va à l'État. Donc c'est 1 euro en taxes, en TVA. Donc on peut regarder les 4 centimes, puisque la marge d'un distributeur avant cette compétition commerciale, c'est 2%. Et dans certains cas, on se met à 0 ou à 1% pour justement faire le prix du concurrent. Donc on peut travailler les marges des distributeurs qui font 4 centimes, mais je crois que c'est surtout intéressant de regarder en amont la marge du raffineur, la marge du transporteur, et puis surtout... L'État, qu'est-ce qu'il veut faire? Est-ce qu'aujourd'hui, il veut donner un petit coup de main aux Français et toucher à l'enveloppe qu'il va percevoir, qui est une enveloppe qui n'était pas budgétée, puisque la réalité, c'est comme une entreprise, il y a eu un budget de fait pour 2026, cette hausse du pétrole n'était pas prévue, et donc la TVA additionnelle n'était pas prévue. Est-ce qu'ils veulent en redistribuer? C'est la question que je pose aujourd'hui.
8: Oui, parce que lui, son sujet à Michel-Édouard Leclerc, c'était de négocier directement avec les raffineurs. Est-ce qu'on peut imaginer que vous vous mettiez à prix coûtant, par exemple?
9: Alors, en fait, on a déjà pris la position... au niveau de notre centrale d'achat, d'être à zéro. Donc aujourd'hui, il n'y a aucune marge au niveau de la centrale. Et la réalité, c'est que nos adhérents sont, je vous dis, dans certains cas à 0, 1, 1, 1,5, à 2. Mais en tout cas, l'obsession, c'est d'avoir les prix les plus bas. Parce que ce qu'on a constaté, c'est que les premiers jours, il y a eu 50% de volume en plus. En 4 jours, on a fait les volumes de 10 jours. Et là, c'est en train de ralentir parce que les gens, les Français, font attention, font des économies et circulent moins. Donc vous inquiétez pas, on est commerçants. Et la réponse que j'ai, c'est qu'on sera le plus agressif possible pour répondre à leurs attentes.
8: En dehors du pétrole, Thierry Cotillard, est-ce qu'il va y avoir des impacts sur les prix de l'alimentaire? Est-ce qu'il va y avoir un impact dans les rayons?
9: Alors, c'est trop tôt pour le dire. Au moment où je vous parle, on a parlé que dans le détroit d'Hormuz, il y avait bien sûr ces engrais agricoles qui effectivement inflataient. Le vrai danger, ce serait qu'il y ait une spéculation financière sur ces sujets-là. Et la seule chose que je vais vous dire, c'est qu'on sort des négociations commerciales. La réalité, il y a eu quelques marchés très inflationnistes. On l'a dit, le choc et autres, mais en grande majorité, on a obtenu des baisses, et donc c'est vraiment pas d'actualité au moment où on se parle, même si le conflit a commencé il y a 10 jours, de se dire il y a une nouvelle inflation alimentaire qui arrive en France. C'est pas du tout prévu, et si ça devait être le cas, comptez sur nous et nos petits concurrents pour avoir des explications, parce que ce serait trop facile de dire il y a une guerre à l'autre bout du monde et donc ça doit générer une inflation. Et on n'est pas dans le même contexte, parce qu'autant avec l'Ukraine, on était privé de blé et de matières premières agricoles, ça allait beaucoup moins avec ce conflit en Moyen-Orient.
8: Et il y avait un sujet aussi sur l'électricité au moment de l'Ukraine.
9: Bien sûr.
8: Alors justement, vous le dites, vous venez de sortir des négociations commerciales, mais vous n'avez pas des industriels qui sont venus toquer et qui vous ont dit, voilà, est-ce qu'on peut repartir dans des négociations?
9: Non, pas encore.
8: Ça, c'est pas encore à l'ordre du jour.
9: Pas encore, et c'est rassurant, ça veut dire que tout le monde est un peu responsable et se dit, on attend de voir comment ça se passe pour savoir s'il y a un vrai impact sur la production.
8: Alors Thierry, la semaine dernière, vous avez publié vos résultats, des résultats qui sont quand même plutôt bons. Vous étiez assez satisfait. Est-ce que c'est dû en partie à l'absorption des anciens casinos majoritairement?
9: Alors, peut-être rappeler les chiffres. On fait un 4,2% de croissance sur le chiffre de l'année d'avant. Et donc, il y a un chiffre à retenir, c'est qu'on a fait 20% de croissance au niveau du groupe en 2 ans. Donc, c'est exceptionnel. Mmh. Ça fait plus de 8 milliards de chiffre d'affaires. On en est très satisfait. Maintenant, il y a bien sûr un effet parc. C'est-à-dire, quand vous récupérez 230 casinos qui deviennent Intermarché, ça amène de la croissance. Ça a amené 3,2 points. Et l'excellente nouvelle pour nous, c'est que près de 2% de notre croissance est liée au parc historique et aux 2100 points de vente qu'on avait avant. Donc, c'est une dynamique commerciale plus de la croissance externe qui fait qu'on aura eu la plus belle croissance en France. L'année dernière, on a fait 0,5. On est à 17,5. Et donc, ça nous donne l'envie d'aller chercher Carrefour et Leclerc. C'est une vraie compète. Et donc, les 20 points sont là et j'espère qu'en 28, on y sera.
8: Oui, alors justement, sur le dossier casino, est-ce que vous suivez du coup cette restructuration de la dette? Comment est-ce que vous voyez l'avenir? Est-ce que vous envisagez, je ne sais pas si certaines enseignes sont à vendre, est-ce que vous gardez les yeux ouverts sur ce sujet?
9: Alors nous, on avait un pari pas fou, qui était raisonné, c'était de se dire, est-ce que le groupement des mousquetaires a capacité finalement à rembourser ce 1,4 milliard d'euros qu'il aura mis à racheter ses points de vente? Eh ben, 2 ans et demi après, je vous dis oui, puisque l'intégralité de la dette a été remboursée, ce qui est presque un exploit, puisqu'on avait prévu de le rembourser sur une durée qui soit plus longue. Donc, pour répondre à votre question, ça nous mettra en position pas cette année, mais dans les années qui viennent, d'étudier les éventuelles reprises d'autres magasins si ça venait sur le marché. Au moment où je vous parle, on est dans la reprise des Colruyt. Aujourd'hui, 18 Colruyt sont en train de, enfin cette semaine, de réouvrir. Mm-hmm. Et puis, il y en aura eu 80 à la fin avril. Et puis, on a, nous, une autre forme de croissance pour Intermarché. C'est ce partenariat avec Auchan qui arrive, qui sera là à partir de septembre. On attend l'autorité de la concurrence. On espère que ce sera un avis favorable. Et ça aussi, ça va nous amener du chiffre d'affaires et on en est ravis.
8: D'en racheter 91 supplémentaires.
9: Et sur les 300 supermarchés, puisqu'on parle que des supermarchés Auchan, il y a effectivement une possibilité pour nos adhérents d'en racheter 91 qui vont là devenir Intermarché, j'allais dire, définitivement à partir du moment où les adhérents les rachètent.
8: Alors justement, on parle de Casino, on parle d'Auchan également, qui n'est pas en très bonne forme, hein, compte tenu de votre proximité avec eux, puisqu'il y a effectivement ce passage sous franchise. Il y a aussi votre alliance à l'achat, alliance sur
9: la data.
8: Sur le retail média. Est-ce que vous pourriez envisager aussi là de racheter d'autres magasins si jamais Auchan en mettait en vente?
9: Écoutez, on va se souhaiter un partenariat qui soit productif pour les mois et les années qui viennent, c'est-à-dire que Auchan s'en sorte et que Intermarché réussisse à les intégrer sous cette forme de master franchise et faire plus de chiffres avec eux. La balle est dans leur camp, c'est-à-dire on va leur amener des conditions d'achat. Et comme j'ai défendu, parce que j'ai eu cette chance d'être invité à l'Assemblée Générale de la famille Muliez, je leur ai dit, vous avez fait la moitié du chemin. L'autre moitié du chemin, c'est votre exploitation, ce sont vos équipes qui pourront sortir les résultats de vos supermarchés et hypermarchés. Donc l'avenir nous le dira, on leur souhaite surtout de réussir sous bannière Intermarché.
8: En tout cas, c'était quand même une première pour eux.
9: C'est une première et c'est une première pour tout le monde. C'est-à-dire, vous imaginez dans un monde d'indépendants que nous sommes, des indépendants, se dire il y a des franchisés à côté de nous, mais tous les adhérents ont bien compris le sens de ce partenariat. Et à chaque fois, je dis, il y a un risque à faire un deal, mais il y a surtout un risque à ne pas faire des deals. Et si ça n'avait pas été Intermarché qui avait tendu la main aux champs, ça aurait été certainement un concurrent. Donc on est très heureux de le faire avec eux.
8: Je vais laisser la parole à Claire. J'avais juste une question sur les parts de marché. Vous êtes à près de 17% de parts de marché là dans le dernier Kantar, la dernière publication, donc en ce début d'année. Vous visez 20% en 2028. Donc vous atteignez peu à peu votre objectif. Mais sur la dernière partie de l'année, on voit que Leclerc et U ont progressé. Vous pas. Comment est-ce que vous expliquez ça?
9: Oui, effectivement. Alors, on a fait 0,3 en janvier, on fait moins 0,1. On l'explique quand même. C'est un sujet de promo où on n'a pas été au rendez-vous. C'est aussi un sujet d'assortiment. On n'est pas toutes les gammes puisqu'on était en négociation avec les industriels. Tous les accords sont signés. Les gammes sont maintenant en train d'être redéployées dans les magasins. Et puis, je vais vous dire, c'est très bien parce qu'en fait, on vit tellement sous la pression de la part de marché que de temps en temps, de prendre un petit moins 0,1, ça repique les équipes et on repart de l'avant.
10: Alors, on voit quand même, les premiers, c'est les indépendants. Donc, effectivement, les groupes intégrés ont beaucoup plus de mal. Pour vous, c'est quoi la clé du succès, justement, qui fait dire que même quand un Auchan passe à Intermarché, donc quelque part, on est dans l'intégré qui devient marque indépendante, on va retrouver du succès?
9: Je crois que ce qui nous caractérise tous les trois, c'est qu'il y a un autre point commun, c'est qu'on est quand même sur le sujet du prix, qui est la première attente des Français. Donc les discuteurs que nous sommes, Leclerc, U, Intermarché, ne lâchent pas le combat du prix et en font. Et en font pour deux raisons, c'est que je pense qu'on a une négociation qui est au rendez-vous et surtout, parce qu'on l'a vu quand on a racheté, enfin repris les casinos, on a baissé les prix de 18%. Je peux vous assurer qu'il n'y avait pas 20 points d'écart dans nos conditions. Mmh. C'est qu'il y avait des conditions d'achat, mais il y avait surtout un niveau de charge d'exploitation qui fait qu'à la fin, c'est le client qui paye l'addition. Eh bien, les indépendants savent gérer leurs entreprises. Ce sont des PME à taille humaine. Et le résultat, bah, c'est que ça fait du bruit. Et donc, c'est à mon avis ça qui explique aussi notre succès. Sans oublier, bien sûr, l'agilité. On est dans les territoires. On est libre de faire les assortiments qu'on veut, de travailler en direct avec des producteurs. Et ça plaît aux consommateurs.
8: Thierry, il y a un sujet difficile quand même. C'est la question du bricolage. Oui. Et notamment des bricomarchés et des bricoramas, dont les ventes baissent de 7% l'an dernier. Pour relancer la machine, 160 magasins vont passer sous enseigne. Bricomarché. Justement, est-ce qu'on doit s'attendre à des fermetures aussi du côté de Bricomarché?
9: Alors non, les chiffres sont ceux-là. Effectivement, un marché en berne, parce qu'effectivement la construction est à l'arrêt, donc les gros chantiers ne sont plus, donc ça fait du chiffre en moins. C'est 3,4 en régression sur une année qui était déjà en négatif. Bricomarché tire son épingle du jeu et vous l'avez dit, on ne mettra pas la poussière sous le papier. Moins 7, c'est vraiment pas bon pour Bricorama. La décision a été prise avec les associés. Il n'y aura qu'une enseigne. Schéma de convergence, avant la fin de l'année, on aura enclenché le fait que Bricomarché reprenne les Bricorama et on n'aura qu'une enseigne. Et une enseigne, ça va dans le sens de ce que je vous disais, c'est-à-dire si on veut être discounter, ben on ne peut pas avoir deux directions marketing, on ne peut pas avoir deux informatiques qui coexistent. Aujourd'hui, ça ne fera qu'un réseau et donc on va faire on va organiser une convergence de Bricorama vers Bricomarché dans les 18 mois. Et moi, je suis intimement convaincu que ça, plus un plan d'action sur le commerce, parce qu'en fait, on est aussi dans un marché qui est difficile. Donc, la solution, c'est que nos adhérents, j'allais dire, renvoient du prix de la promo et soient sur les fondamentaux du commerce. Et c'est le cas. Et donc, je suis pas inquiet, on va s'en sortir.
10: Pas d'impact social.
9: Non, pas d'impact social. Il n'y a pas de restructuration. L'objectif, c'est de transformer un Bricorama qui existe en Bricomarché, il faut le dire, pour rassurer les équipes.
10: Et d'accélérer aussi sur l'e-commerce qui fait défaut.
9: Alors, on est plutôt à la rue, on est en retard. Et donc, j'ai dit aux équipes, on ne peut pas en 2026 et en 2027 vouloir être sur le podium de la distribution dans nos divisions, et notamment en bricolage, si on ne fait pas de digital. La réalité, c'est qu'on est en retard. Là, c'est pareil, c'est une opportunité. Moi, je le vois comme une opportunité pour aller chercher de la croissance. Donc, on va aussi avoir un plan d'accompagnement des équipes, parce que c'est un nouveau métier, pour que tous nos adhérents proposent des solutions digitales pour tous nos consommateurs.
10: Et ça, modèle drive ou un modèle e-commerce vraiment pur?
9: Alors, ce sera du drive, et puis on a des marketplaces, on essaye de voir, mais ça ne doit pas être en concurrence, ça doit être complémentaire, et donc on va caler les
10: modèles. Et ça, ça représente un investissement de combien?
9: En termes d'investissement, oui. J'ai envie de vous dire, la dépense, elle est là. C'est des dizaines de millions d'euros qu'on met pour faire connaître nos sites, pour développer notre informatique. Mais c'est une acculturation. En fait, il faut que nos employés, nos chefs d'entreprise comprennent qu'un consommateur, il est multicanal, il est sur le carrelage le week-end et puis il peut aussi commander de son appli. Et c'est ça qu'on va développer dans les mois qui viennent.
10: Merci beaucoup Thierry Cotillard. Restez avec nous, on reparlera proximité dans la deuxième partie avec notre start-up. Mais tout de suite, on passe au focus de notre experte. Claire, on vient de parler de la grande conso alimentaire. On le sait, c'est un territoire d'innovation. Mais on en est où aujourd'hui?
11: Alors, c'est intéressant. On vient effectivement d'avoir certains chiffres. En 2025, l'innovation, elle a progressé de 16%. C'est vrai qu'elle était plutôt en berne, on va dire, en année de 2024. Donc, elle reprend. Elle est encore faible en termes de poids de chiffre d'affaires, parce que c'est 1,1% du chiffre d'affaires de l'alimentaire. Mais effectivement, ça redémarre.
10: Quel rôle ont les enseignes justement à jouer sur ce terrain-là de l'innovation?
11: Voilà, je pense qu'il faut rappeler, hein, le distributeur, bah, il déniche des produits pour créer son assortiment idéalement le plus adéquat par rapport à sa zone. Et effectivement, là on voit bien les distributeurs, dénicheurs
10: de talents.
11: Ils vont chercher les innovations tant dans les start-up que les marques nationales. Ils ont tous des programmes entre des trophées, des incubateurs. Donc on voit qu'ils sont assez présents. C'est vrai que là où on les voit un peu moins, c'est sur le côté accélération. Monter en référencement quand on a le pouvoir de pouvoir avoir trouvé le bon produit, si on peut en plus le référencer de façon assez massive, ben effectivement on donne plus de chance à l'innovation.
10: Oui, justement, pour passer à la vitesse supérieure. Mais qu'est-ce qui fait qu'une innovation marche réellement?
11: Alors, l'innovation, c'est la visibilité. 54% des innovations, au bout de 2 ans, n'existent plus. Elles restent, effectivement, parce qu'elles ont de la visibilité. La visibilité, c'est un packaging qui est impactant. On comprend que c'est l'innovation. On a une belle part dans le linéaire. Et potentiellement, il y a une communication dans le linéaire, donc avec une PLV, pour la mettre en avant, voire une promotion. Et quand ces facteurs sont là, bah, effectivement, ça fait partie des 54% des innovations qui arrivent à rester.
10: Je vois que Thierry, vous...
9: Ouais, je réagis parce qu'en fait, dans l'innovation, il y a un peu tout. C'est-à-dire, il y a des vraies innovations, il faut qu'on les pousse. Et puis, il y a des fois des fausses innovations. Donc, il faut faire la part des choses. Et je me disais, en fait, que l'adage de l'innovation, ça a souvent été les marques nationales, hein, parce qu'elles avaient des services marketing, R&D. Et ce qui est assez intéressant, c'est la montée en puissance de l'innovation sur la marque de distributeur, qui n'est pas qu'un suiveur et qui est aussi un élément différent. Et moi, je pense par exemple à nos équipes qu'on fait. On a notre atelier de charcuterie qui fait aujourd'hui 41 références sans nitrite. Et ça, c'est un vrai plus parce que c'est pas du marketing, c'est pas du packaging. C'est évidemment pour alimenter le sujet santé, nutrition. Et donc, l'innovation vient d'un peu partout. Et moi, j'y crois. J'ai souvent dit aux équipes, la création de valeur, en fait, quand on se bat sur le coca, sur plein de marques où, évidemment, il n'y a plus de marge de manœuvre, l'innovation nous permet de reprendre de l'oxygène. Donc, c'est une politique qu'il faut qu'on ait tous.
10: Mais on le voit, effectivement, les MDD suivent tout ce qui est tendance aussi, notamment sur la protéine, le très
9: protéiné. Notamment. On suit.
10: Merci beaucoup à tous les deux. On passe tout de suite au pitch de notre start-up.
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10: Et David Bicheron nous a rejoint sur ce plateau. Bonjour. Alors, c'est vrai, c'est l'interview de la start-up. Vous n'êtes pas vraiment une start-up, mais bon, vous allez nous expliquer un petit peu, parce que le concept de Piccadilly, dont vous êtes le directeur général, est arrivé en France il y a 10 ans maintenant. Vous installez des bars à salade dans les zones commerciales, chez les distributeurs. Il y en a 400 en France. Comment s'est fait l'implantation de ce concept ici?
12: Alors en fait, effectivement, on a une mission chez Picanelli qui est de démocratiser l'alimentation saine et durable. Et pour ça, en fait, on développe un concept shop in shop, comme on dit, donc de bar à salade en libre service qu'on positionne. Alors historiquement, effectivement, dans des points de vente GMS, mais finalement, au fur et à mesure de notre développement, on s'est rendu compte que pour répondre aux attentes des consommateurs qui recherchent des solutions saines et abordables, il fallait qu'on soit en proximité avec eux. Et en fait, un magasin peut être un hyper, peut être un super, peut être un magasin de proximité comme un Intermarché Express, mais on est aussi beaucoup dans le travel, on est dans des gares, des aéroports, des hôpitaux, des aires d'autoroute, etc. Et donc, en fait, on s'est développé, effectivement, en allant répondre aux attentes des consommateurs d'un côté, effectivement, en rendant cette alimentation saine accessible, mais aussi en répondant aux attentes des enseignes de la grande distribution, qui ont un rôle à jouer, effectivement, sur la restauration, notamment du midi, puisqu'aujourd'hui, la restauration, c'est à peu près 10%. En fait, la GMS représente 10% du chiffre d'affaires de la restauration et c'est un secteur qui est en train de se développer.
13: Alors, vous le dites, c'est vrai qu'on le voit depuis ces dernières années, une montée en puissance du snacking dans les magasins, mais aussi du snacking sain. Justement, ces dernières années, comment est-ce que vous voyez cette montée en puissance-là ? Ça se traduit comment dans les chiffres ?
12: Alors, ça se traduit par, effectivement, des stratégies d'enseigne qui, effectivement, mettent de plus en plus l'emphase sur le développement de catégories snacking. D'ailleurs, à travers à la fois des bars à salade, mais d'autres solutions de restauration. En fait, on se rend compte vraiment que la GMS peut jouer ce rôle de restauration, notamment de proximité, du déjeuner, à partir du moment où elle offre un choix large aux consommateurs. Donc, le bar à salade, en revanche, a un rôle très important parce que, à la fois, la catégorie salade, c'est à peu près 20% des occasions de consommation à l'heure du déjeuner. Donc, c'est très important pour les consommateurs français. Mais c'est aussi le bar à salade en libre service, la capacité de créer de la valeur. En fait, on a créé une catégorie de destination, les consommateurs viennent dans le magasin pour le bar à salade et sont prêts à payer plus cher, à peu près 40%.
13: Ah oui, 40%. Thierry, je vois que vous acquiescez. Est-ce que vous ressentez justement cet attrait pour le snacking et notamment dans les magasins de proximité, beaucoup? Est-ce que ça veut dire qu'aussi on alloue des mètres carrés supplémentaires pour ce segment-là?
9: Ah oui, parce qu'en fait, c'est un acte d'achat à part entière. Alors moi, je suis bien passé, vous le savez, j'ai des points de vente plutôt en région parisienne. Donc on est dans des zones d'habitation mixte, il y a les personnes qui viennent faire leurs courses, et puis il y a celles qui vont venir dans nos supermarchés que pour se restaurer. Donc il y a des zones dédiées qui prennent vraiment un espace important, puisque ça peut aller de 5 à 8% de notre chiffre d'affaires, donc c'est pas rien. Et ces solutions, en fait, là où elles sont intéressantes, c'est qu'évidemment, cette tendance du mieux manger, et surtout du côté sain, vous l'avez avec une salade, et vous offrez le choix, surtout à chacun de composer ce qu'il veut, donc c'est un chouette concept. Ouais. Il est Claire. En tête sur quelques-uns de nos magasins, d'ailleurs.
14: Claire. Oui, moi j'aime bien aussi ce que vous avez donné des chiffres tout à l'heure, je veux bien que vous les redonniez. C'est effectivement, ça crée de la fréquence, et on sait aujourd'hui que dans certains grands formats, mais moyens formats, la fréquence, on court tous après quand on est retailer, et le fait que devenir de façon récurrente pour le bar à salade, ça peut, j'espère, bien quand sûr. Même faire passer dans d'autres rayons à ce moment-là.
12: Alors, effectivement, quand on interroge nos consommateurs, 4 sur 10 disent, je viens dans ce magasin, Intermarché Express ou autre, parce qu'il y a ce bar à salade. Sinon, j'irai à la boulangerie en face ou dans le fast-food en face. Donc, on a vraiment cette capacité à recruter. Et les consommateurs, aux deux tiers d'entre eux, donc beaucoup de chiffres, mais viennent au moins une fois par semaine et souvent plusieurs fois par semaine. Et encore une fois, je l'ai indiqué, mais effectivement, ils sont prêts à payer 40% plus cher versus une salade pré-emballée, mais vont aussi prendre une boisson et ou un dessert. Donc, ils auront un panier moyen qui est aussi très intéressant, notamment en proximité.
13: Ces bars à salade, donc, ce sont des bars que vous louez aux distributeurs. Ça coûte combien pour un magasin d'installer un
12: bar à salade ? En moyenne, un bar à salade nous coûte 20 000 euros. Donc, nous, on leur demande effectivement un loyer pendant 3 ans. Et avec ce loyer, on va aussi amener toute la technologie embarquée. Peut-être que c'est quelque chose sur lequel on va discuter, qui va effectivement aider à opérer.
13: Il nous reste 2 minutes, donc allez-y. Dites-nous.
12: Alors, très bien.
13: Donc, l'innovation.
12: L'innovation. Alors, on vient de lancer effectivement une innovation qui s'appelle Arc Vision. Donc, le mot vision est très important. On a intégré des caméras dans nos bars à salade qui prennent des photos en permanence, sauf quand les gens sont en train de se servir. Donc, on ne veut pas prendre les photos des mains des consommateurs. Et c'est traité par l'IA qui indique, en fait, on a un système de LED de couleur sur le bar à salade si le bar il est plein ou en train
13: ça
12: de se vider.
13: Alerte,
12: et donc si c'est vert,
13: employés.
12: Tout va bien. Si c'est jaune, il faut commencer à s'inquiéter. Si c'est rouge, il faut vraiment aller voir ce qui se passe et remplir le bar. On dit souvent en GMS, un rayon vide ne vend pas. Un bar à salade, c'est encore pire. Parfois, il suffit qu'il y ait un ou deux produits qui manquent, type le poulet, l'avocat, parce qu'en fait, on est vraiment des top ventes. Et à ce moment-là, les gens ne feront pas de bol. Donc, c'est vraiment très, très important pour maximiser les ventes, la rentabilité et satisfaire aussi les consommateurs, les clients, de s'assurer que les bars à salade soient toujours pleins.
13: Ces nouveaux bars, du coup, avec intelligence artificielle, ils sont en test, mais ils commencent à être déployés en France.
12: En déploiement, effectivement, on a installé les tout premiers récemment. On en a déjà 5 installés en France dans des nouveaux magasins, parce qu'on ouvre des nouveaux magasins à peu près toutes les semaines. Et on est aussi en capacité de mettre des kits de rétrofit sur les bars existants. Donc, on va pouvoir installer d'ici la fin de l'année. Je pense qu'on aura 30 ou 40% du parc équipé de la technologie.
13: Et ça se ressent sur le chiffre d'affaires directement du bar ?
12: Oui, on augmente dans les magasins de test ces derniers mois. On a vu une augmentation du chiffre d'affaires d'à peu près 15%, une réduction aussi de la case de 20%, parce qu'en fait, quand on n'arrive pas à vendre parce qu'on n'est pas attractif, ben on génère de la case. Donc en fait, on crée là vraiment un cercle vertueux.
13: Thierry, finalement, on parle de bar à salade ici, c'est un exemple, parce qu'on peut aussi beaucoup parler de services, notamment dans les magasins de proximité. C'est, quand on parle de magasins de proximité, il y a une telle consolidation dans les villes que ce qui fait la différence, c'est bien sûr le prix, mais aussi les services. Qu'est-ce que vous avez d'autre comme ça, services que vous déployez dans vos magasins ?
9: Ce qu'on déploie actuellement, alors bon, on a un service que tous les citadins attendent, c'est la livraison à domicile.
13: Oui, ça évidemment. C'est un classique.
9: Uber Eats, c'est en train d'exploser, notamment à Paris. C'est-à-dire que c'est 100-150 préparations entre 19h et 20h le samedi. Oui. Donc, c'est des organisations de magasins qu'on recale pour y faire face. Et puis après, ce qui est intéressant, c'est qu'il y a plein aujourd'hui de propositions de start-up pour lutter contre les ruptures. Parce qu'en fait, en proximité, vous n'avez pas beaucoup de surface, donc pas beaucoup de facing. Et on a un flux assez impressionnant. Et donc, en fait, le risque, c'est que vous soyez en rupture. Donc, on a vraiment une aide aujourd'hui à la décision pour revoir les facings, pour réassortir en cours de journée. Et l'IA va avoir une vraie valeur ajoutée dans l'exploitation de nos magasins.
13: Merci beaucoup. Merci à tous les trois. Restez avec nous. On passe tout de suite à l'actu de la semaine. Et avec vous, Claire, on part aux États-Unis. Un phénomène inattendu attire l'attention des distributeurs. C'est les médicaments contre l'obésité, donc le fameux GLP-1. Est-ce qu'ils peuvent changer la manière dont les Américains font leurs courses ?
14: Alors, complètement. Hein, effectivement, en plus, comme il s'est beaucoup démocratisé aujourd'hui, on a déjà des chiffres. En 2025, a priori, 12% des adultes américains utilisent ce médicament. Donc, c'est le double par rapport à 2024. Et on voit déjà des impacts sur la consommation, puisque, donc, il faut savoir, ce médicament, il a le pouvoir de réduire l'apport calorifique que vous avez besoin, donc la sensation de faim, donc vous mangez moins en quantité. Voilà. Et donc le moins, ben effectivement, le cabinet Big Short commence à communiquer des chiffres. A priori, une baisse de 6,5 milliards de dollars de dépenses alimentaires sur ses utilisateurs.
13: Et justement, comment est-ce que les industriels arrivent-ils à s'adapter à ce phénomène ?
14: Alors, on mange moins, on mange différemment. Donc effectivement, on se rend bien compte que 65% des consommateurs vont acheter des formats plus petits, en particulier par exemple sur les céréales. Et on va voir aussi qu'ils vont chercher à réduire la quantité même de charcuterie. Donc je m'oriente vers d'autres aliments et les aliments que je garde, c'est pour des plus petites quantités. Mais les industriels ont pris conscience aussi de l'importance de la protéine et on va voir des marques nationales comme Nestlé ou effectivement comme Babybel mettre en avant des produits ultra protéinés par rapport à l'Europe pour y répondre.
13: Et ce succès justement des portions où on va, le Babybel c'est parfait puisqu'on peut le mettre dans son sac, on peut manger à toute heure de la journée sans forcément faire un vrai repas. Justement, est-ce que aussi les distributeurs, quelles conséquences ça a pour eux au sein de leur magasin ?
14: Alors effectivement, on voit chez Walmart, chez Kroger arriver des mises en avant de ces produits-là. Donc, on rassemble les produits avec une présence de protéines plus importante, puisqu'ils vont répondre effectivement à la consommation. On va donner des communications dessus, puisqu'effectivement, encore une fois, 80% en plus de ces consommateurs, des consommateurs sont prêts à payer plus cher. Donc, il y a plutôt une belle opportunité de se dire, il y a le produit qui est là, il est prêt à payer plus cher, et c'est une part assez considérable aujourd'hui de la population. Alors, est-ce que ça va arriver en France ? Hein, c'est la bonne question, et comment on s'y prépare ? Ça sera aussi une bonne question.
13: On est encore loin, mais c'est vrai, vous avez raison de poser la question. Merci beaucoup, Claire, pour cette actu. Merci, David Bicheron. Merci, Thierry Cotière, merci d'avoir été avec nous sur cette émission. Merci à vous de nous avoir suivis. On se donne rendez-vous la semaine prochaine pour une toute nouvelle émission. Et quant à moi, je vous retrouve lundi dans la matinale de BFM Business pour Morning Retail. Je vous souhaite un excellent week-end.
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15: Bonjour à tous, ravi de vous retrouver pour ce nouveau numéro de BFM Entreprise, l'émission qui plonge au cœur de vos boîtes tout au long de la semaine. Vous le savez, le lundi, on parle de leadership, le mardi, des outils RH, le mercredi, de croissance, le jeudi, de transmission. C'est le cas aujourd'hui, une histoire de transmission dans cette émission. Vous le savez d'ailleurs, c'est un vrai sujet pour les entreprises. Des dizaines de milliers, voire des centaines de milliers d'entreprises seront à transmettre dans les années qui viennent. On va beaucoup en parler sur BFM Business. Aujourd'hui, je reçois une fondatrice et une repreneuse d'entreprise, Camille Monnier, dirigeante d'Apiplante. Bonjour Camille.
16: Bonjour Sandra.
15: Ravie de vous avoir sur ce plateau. Et Amaya Calvo-Valderrama, fondatrice d'Apiplante. Bonjour Amaya, ravie de vous recevoir toutes les deux sur ce plateau. On parle de transmission ce jeudi dans BFM Entreprise. C'est parti.
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15: Je m'adresse à la fondatrice, c'est vous, Amaya, la fondatrice d'Apiplante. On va regarder ce que c'est que ces petits produits. C'est quoi Apiplante déjà pour situer un petit peu cette entreprise?
16: Alors Apiplante, à la base, donc, c'est une entreprise qui est basée en Auvergne, dans le Puy-de-Dôme, et on fait des tisanes bio et majoritairement avec des plantes d'Auvergne. Donc voilà, le but c'était vraiment de pouvoir valoriser les plantes et les savoir-faire en local.
15: Comment vous est venue cette idée de créer une entreprise? Vous venez d'où à la base? L'aventure a commencé il y a une dizaine d'années, en 2015. Ouais. Pourquoi vous vous êtes dit, je vais entreprendre, je vais créer une boîte spécifiquement dans ce domaine-là?
16: Alors, à la base, on est arrivé avec mon mari en 2015 en Auvergne. Moi, je suis ingénieure agro de formation et je me suis spécialisée dans les plantes médicinales. Et je voulais commencer à me relancer un peu dans cette filière. Et en arrivant en Auvergne, j'ai rencontré une coopérative de cueilleurs professionnels donc, qui s'appelle la Sicarapam. Et ça a été un grand coup de cœur. Et à partir de là, toute la question a été comment est-ce que je pouvais travailler avec eux d'une façon ou d'une autre. Et sauf que pour travailler avec une coopérative de cueilleurs professionnel, il fallait s'installer, faire du volume, voilà. Et du coup, c'est comme ça qu'est arrivé Apiplante. Après, moi, j'ai toujours été passionnée des plantes et principalement des plantes médicinales. Donc voilà, ça s'est fait comme ça. Et en fait, au début, j'étais toute seule. J'ai lancé Apiplante en me disant que c'était quelque chose qui était plutôt à vocation à rester petit, local, tout ça. Et en fait, la première année a été un grand bouleversement avec beaucoup de chance. Mais ça a très bien marché la première année. On a été très vite mis en avant.
15: Qu'est-ce qui a fait que ça a bien fonctionné justement cette première année? Quels sont les facteurs qui ont fait que ça a pris tout de suite?
16: Alors moi, j'ai grandi en région parisienne, on partait de Paris pour arriver en Auvergne. Et dès le début, j'ai voulu aussi être assez présente sur Paris avec cette entreprise. Donc dès le début, j'ai commencé à lancer des ateliers tous les mois à Paris pour apprendre à créer ces tisanes, pour faire parler d'Apiplante. On a fait des salons tous les mois aussi quasiment. On s'est beaucoup donné.
15: Oui, beaucoup d'investissements.
16: Oui, et c'est vrai qu'en fait, lancer une entreprise à Paris, c'est peut-être plus simple pour certaines choses parce qu'il y a plus sur place. Mais par contre, c'était plus simple de sortir du lot depuis l'Auvergne. Et c'est ce qui s'est passé. Et surtout, à cette époque, on était quasiment les seuls à faire des tisanes. Aujourd'hui, il y en a beaucoup. À cette époque, vrai. C'était vraiment quelque chose qui n'était pas du tout reconnu encore.
15: Il y avait aussi la volonté de favoriser ce tissu local, oui. Cette régionalité oui. Du produit.
16: Oui, complètement. Au tout début d'Apiplante, on a 95% des plantes qui sont vraiment Auvergne, même Puy-de-Dôme, parce qu'en fait, au début, quasiment le seul fournisseur, c'est cette coopérative. Et après, quelques plantes type gingembre, cannelle, etc., qu'on voulait. Et je voulais ces plantes, parce qu'en fait, moi, je les avais découvertes ailleurs. Donc, moi, j'ai travaillé sur des plantes médicinales à Cuba et au Népal. Et c'était des plantes qu'on avait retrouvées là-bas. Et du coup, voilà, je les voulais, celles-ci. Mais au début, on était vraiment sur du 100% local.
15: Une première année, vous l'avez dit, qui marche très, très bien. Énormément d'investissements. On sent presque que c'était trop, peut-être, mais on va y revenir. Qu'est-ce qui s'est passé après cette première année? Est-ce que ça a continué à croître?
16: Ça a continué à monter.
15: Ouais.
16: Ça a continué à monter. On a fait. En deuxième année, j'ai mon mari pour qui, à la base, on était venu en Auvergne, qui a quitté son travail et qui m'a rejoint sur l'entreprise. Et en gros, en cinquième, sixième année, on finit, on est une dizaine dans l'entreprise. Alors, dix en on a deux stagiaires, je crois, un stagiaire.
15: Ouais.
16: Camille est déjà donc directrice adjointe à ce moment-là.
15: Un bon chiffre d'affaires.
16: Oui, en gros, oui, en termes de chiffres, en première année, alors ça paraît peut-être pas beaucoup, mais moi, au tout début, toute seule, je vendais des sachets à 5 euros et j'avais vraiment pas prévu de faire ça. Mais en première année, je fais un peu plus de 40 000 euros de chiffre d'affaires. En cinquième ou sixième année, on est pas loin du million.
15: Ouais, voilà, 900 000 euros.
16: Ouais, exactement.
15: 2021, c'est intéressant parce que vous êtes déjà dans l'aventure à cette époque-là, Camille. Comment vous y êtes arrivée?
17: Tout à fait. On va revenir à cette fameuse coopérative de cueilleurs. Parce que moi, à ce moment-là, j'étais une salariée de cette coopérative à mi-temps. Je cumulais plusieurs emplois à ce moment-là, mais j'avais encore besoin justement de compléter ce mi-temps-là. Et donc Happy Plant était déjà cliente de cette coopérative. Et donc ce sont mes collègues de la coopérative qui ont fait un peu un appel, qui ont envoyé un mail à tous leurs clients du coin, dont Happy Plant, en disant voilà, nous on a une collègue qui est à mi-temps chez nous, on peut pas lui offrir plus. Est-ce que quelqu'un serait intéressé par l'embaucher?
15: Non, c'est l'opportunité en fait.
17: Voilà, donc ça s'est vraiment fait comme ça. Et c'est Charlie et Amaya qui ont tout de suite dit ben nous on la veut, parce que c'était un moment, c'était fin 2019, je crois que vous avez reçu ce mail là.
16: Exactement.
17: Donc voilà, c'était un moment où ça commençait à marcher très très fort pour eux. Et donc en fait, on s'est rencontrés le jour de l'inauguration de votre deuxième boutique. Donc très informel quand même. Moi, j'avais amené quand même mon CV, ma lettre de motivation, je savais pas trop. Et j'ai commencé en février 2020 en tant que préparatrice de commandes. Donc, j'étais vraiment dans l'arrière-boutique, je préparais les commandes sur un mi-temps.
16: Oui, tu étais à peu près 300 ou 400 colis jour dans l'arrière-boutique.
15: Pour arriver à un poste stratégique très peu de temps après, quand même.
17: Oui, oui.
15: C'est allé vite.
17: Oui, oui. C'est allé très vite.
15: Comment vous êtes passée de ça, de la préparation, à ce poste de directrice adjointe?
17: Franchement, ça c'est...
15: C'est la motivation, c'est l'engagement, c'est l'investissement. C'est quoi qu'on récompense ici?
16: Enfin, je peux répondre. Qui t'a fait monter? Non, en fait, c'est que Camille, elle l'a dit sans le dire, mais c'est qu'elle arrive à un moment hyper stratégique. Elle arrive en février 2020, donc un mois avant le confinement.
15: Ouais.
16: Et d'un coup, nous, tout s'est arrêté. Et là, on ne savait pas du tout ce qui allait se passer, comment ça allait se passer... On était très fatigués déjà à ce moment-là avec Charlie parce qu'on a eu une grosse année 2019. Et en fait, Camille, elle est arrivée et ça a été une bouffée d'air frais parce que très autonome dès le début, indépendante, avec une conscience professionnelle plus qu'on... Et après, quand on est patron et qu'on voit différents salariés traverser l'entreprise... Ça se voit quand on voit une personne...
15: On ne se sent pas tous, c'est ce que vous voulez dire.
16: Ouais, on a eu de manière générale des très bons salariés, mais on voit quand il y a quelqu'un qui... où il y a cette conscience professionnelle où on ne s'arrête pas. Ah oui, je suis salariée. Donc vraiment, Camille, elle est arrivée avec tout ce qu'elle était, son engagement.
15: Il y a le confinement, effectivement. Oui. Les entreprises souffrent à ce moment-là. Mais fin 2021, c'est-à-dire après le Covid, vous êtes à 10 salariés, vous êtes un chiffre d'affaires qui est quasiment au million. Ça va bien.
16: Durant le Covid, ça s'est arrêté. Et quand ça s'est rouvert, on a fait partie de ces entreprises où on travaillait en plus dans quelque chose, un peu un secteur du bien-être. Autour des plantes médicinales, donc c'est quelque chose à ce moment-là qui a fait un gros boom, et en plus sur du local. Donc on avait tout ce que les personnes recherchaient, et beaucoup de ventes en ligne, et donc du coup là ça a explosé.
15: Donc un marché favorable, votre activité refonctionne, qu'est-ce qui se passe en 2022 pour se retrouver, que l'entreprise Happy Plant se retrouve dans une situation de crise? C'est très peu de temps après, qu'est-ce qui s'est passé?
16: Et en fait c'est monté très vite et c'est redescendu très vite, c'est-à-dire que nous on est tombé au moment de la crise du bio, du début de la guerre en Ukraine, c'est-à-dire qu'on a eu, nous en gros après le Covid, on avait tous les revendeurs qui étaient principalement des magasins bio, des magasins vrac, et à partir de début 2022, on a le pouvoir d'achat qui diminue fortement et on commence à voir dans tout ce secteur-là, tous nos revendeurs, toutes les semaines, on avait un revendeur qui fermait.
15: Ouais.
16: Un, ça a commencé, ça, voilà. Et ça allait de plus en plus fort. Et en 2022, on a vraiment donc une diminution forte. Et là, on se pose la question, on commence à se séparer de 2-3 salariés à la moitié de l'année. Et on se dit, là, ça va être chaud. On va voir si on arrive au bout de l'année.
15: Il y a un contexte, vous l'avez expliqué, et effectivement les conséquences. Les équipes sont impactées, il faut repenser la stratégie.
16: Tout.
15: Vous avez l'air à bout de souffle quand vous racontez. Nous, à ce moment-là.
16: Nous, on est complètement à bout de souffle.
15: Ouais.
16: Mais en même temps, on peut pas. Enfin, une entreprise, ça s'arrête pas comme ça. On est à bout de souffle, mais notre avocate qui nous accompagne depuis le début nous dit. Vous êtes à bout de souffle, mais vous n'êtes pas encore au point du dépôt de bilan. Donc, si vous passez au tribunal, ça peut passer en redressement. Et sinon, il faut aller voir s'il n'y a pas d'autres personnes qui veulent récupérer cette entreprise.
15: Trouver un repreneur.
16: Voilà, trouver un repreneur. On commence à en parler un peu autour de nous. On voit qu'il y a des personnes qui se positionnent un petit peu, mais dont nous, on ne reconnaît pas forcément l'ADN d'Happy Plant, tout ça. Et puis, dans tous les cas, ce qu'on voit, c'est que si on veut vraiment être attractif auprès de ces personnes, il va falloir que Charlie et moi, on fasse quand même encore au moins un an à fond, et même plus qu'à fond, c'est presque revenir au début, parce que c'est avec beaucoup moins d'équipe.
15: Ouais.
16: Et là, on reprend tout, en fait. On reprend la solitude, entre guillemets, du début, et repartir à zéro. Et ça, c'est très difficile pour nous à imaginer.
15: Les montagnes russes hein, du patron, ça, oui. Souvent, hein, sur ce plateau, on l'entend. Et la solution, elle était là. C'était la directrice adjointe. Camille se manifeste. Camille, quelle est votre démarche? Vous voyez la situation se dégrader, évidemment, au poste où bien vous sûr, êtes. Ouais. Qu'est-ce que vous vous dites?
17: Effectivement, moi, je suis aussi au cœur du vortex. Alors, à ce moment-là, évidemment, je n'ai pas la situation comme Charlie Amaya à ce moment-là. Donc, je n'avais pas tous les chiffres. Je ne savais pas à quel point c'était compliqué. Et puis, je n'ai jamais été patronne. Donc, moi, je ne pouvais pas mesurer ce qu'il vivait, en fait, à ce moment-là. Et c'est vrai que quand Charlie Amaya m'annonce que là, ça ne va pas du tout et qu'eux, ils aimeraient arrêter,

0: dans ce que c'est qu'une entreprise, la vie de patron, la stratégie, et pourtant vous vous lancez.
1: Pas du tout, mais moi j'avais pas du tout mesuré l'ampleur de la situation, mais c'est pour ça aussi que j'y suis allée.
0: Oui, c'est l'inconscience.
1: Exactement, non, moi j'étais assez inconsciente et assez insouciante et naïve, mais c'est ça aussi qui m'a permis de me lancer. Mais effectivement, en fait, tant qu'on ne l'a pas vécu, de toute façon, on ne peut pas, mesurer à quel point c'est quand même compliqué déjà la réalité d'un entrepreneur, d'un patron, quelle que soit la taille d'entreprise et quelle que soit la santé d'entreprise. Mais si en plus l'entreprise est en difficulté, c'est assez inimaginable, en fait. Et vraiment, tant qu'on ne l'a pas vécu, on ne peut pas mesurer, c'est vraiment ce que c'est.
0: Ah, Maya, vous choisissez donc Camille, qui s'est manifestée. Comment ça se passe?
2: Camille choisit Happy Plant. Moi, bien sûr que c'était l'option rêvée, Camille. Mais sauf que Camille, j'ai un élan de protection très fort envers elle. Et moi, je vois ce que ça nous a fait, mais je vois aussi les... Alors, parce que je lance vraiment un tableau horrible, mais on a passé des superbes années avec Happy Plant, mais je vois à quel point ça a été difficile et je vois surtout les conditions dans lesquelles elle va les reprendre. Et même si je lui dis beaucoup, effectivement, je ressens qu'elle ne réalise pas forcément. Mais en même temps, c'est normal, comme elle dit, si on ne l'a jamais fait. Voilà, je lui parle de chiffres, je lui dis des choses concrètes quand même, mais voilà. Mais surtout, je lui ai demandé, je pense, 10 ou 15 fois, est-ce que tu es sûre? Est-ce que tu es sûre? Parce que vraiment, là, ça va être... costaud. Et que oui, je vais pouvoir t'aider sur la transmission, c'est-à-dire être là pour toi, t'écouter, t'épauler, etc. Mais par contre, moi, j'ai pas non plus la force d'être tous les jours dans l'entreprise et tout, enfin, et être vraiment. Donc voilà, ça veut dire que là, si tu reprends, ça devient ton bébé. Et t'y vas, on sera là pour toi avec Charlie, pour t'écouter, pour te conseiller, mais ça va être ton bébé, quoi.
0: Et comment se fait justement cette transition? C'est-à-dire, quelle première décision vous prenez? Qu'est-ce que vous mettez en place dans les premiers mois? Parce que finalement, vous devenez la nouvelle dirigeante en l'espace de quoi? Un an, en réalité. Enfin, à partir des premières difficultés jusqu'à ce poste-là, il n'y a pas tant de temps que ça, au final, Camille.
1: Effectivement, mais si vraiment on prend vraiment le temps de la reprise, au moment où il y a eu les premières discussions, ma première proposition de reprendre,
2: novembre, je crois,
1: c'était mi-novembre.
2: Ouais, c'est ça.
1: On a fermé donc mi-décembre pour Noël. Donc en fait, en deux semaines, tout s'est fait.
0: Ouais.
1: C'est vraiment été ça. En deux semaines, tous les papiers ont été faits. Et puis au final, la première décision, ça a vraiment été plutôt la discussion avec ma collègue, avec Delphine. Parce que avant d'en parler à Maya et Charlie, avant de leur proposer cette idée un petit peu dingue, c'était d'abord voir avec Delphine, donc qui est ma collègue et qui est toujours là, si elle était OK de me suivre.
0: Elle avait un rôle spécifique.
1: Voilà, elle était et elle est toujours responsable atelier, donc c'est elle qui gère absolument toute la production, toutes les commandes, donc c'est vraiment un rôle central et indispensable. Donc si Delphine me suivait, pour moi c'était bon.
0: C'était, fallait que les équipes suivent.
1: Que Delphine me suive.
0: Que Delphine.
1: Parce que je ne pouvais pas garder tout le monde. C'était pas possible. Et donc, s'il fallait garder quelqu'un, c'était elle.
0: Et donc, vous mettez d'ailleurs en place des. Vous séparez de certaines personnes. C'est un des premiers. C'est toujours comme ça.
1: On est obligé.
0: Vous séparez de combien de personnes?
1: Alors, entre juillet, août 2022 et janvier 2023, on s'est séparé de 6
0: personnes.
1: 6-7 personnes.
0: Une majorité des effectifs.
1: Exactement, en sachant que c'est quand même l'équipe qui m'avait accueilli. Une grosse majorité
2: des personnes qui étaient là avant Camille.
1: C'est ça, et qui avaient construit Happy Plant. Donc voilà, il y a quand même tout, on va dire, il y a tout cet état émotionnel pour tout le monde, qui est quand même assez compliqué à gérer. Et donc effectivement, la première décision, c'était d'en parler à Delphine. Delphine qui me dit oui de suite.
0: Ouais.
1: Donc après, en parler à Charlie et à Maya. Oula, voilà, c'était beaucoup de discussions parce que justement, ils avaient peur du cadeau empoisonné un petit peu. Discussion avec notre expert comptable, avec notre avocate, pour que je puisse avoir le plus d'éléments possible. Mais moi, à ce moment-là, c'est du vocabulaire que je ne connais pas, que je découvre, donc je ne vois pas tout ce que ça implique. Ce qui est tout à fait normal. Hein.
0: Mmh.
1: Et je me souviens très bien du premier rendez-vous avec notre expert comptable, et Benjamin, qui lui a été le premier à croire en nous, qui a tout de suite dit « moi, je ne me fais pas de soucis, ça va le faire ».
0: Il faut des gens qui effectivement portent et l'optimisme en eux à ce moment-là.
1: Alors tout à fait, mais je pense qu'il était aussi fou que nous en fait.
2: Complètement.
1: Parce que je n'avais aucun business plan, je n'avais pas de prisonnel, moi je ne connaissais pas ces mots-là.
0: J'allais dire, une fois que les équipes sont effectivement parties, puisqu'il faut moins de dépenses, quoi qu'il arrive, ça commence toujours par les équipes. Qu'est-ce que vous mettez en place niveau business plan, niveau stratégie, niveau financement?
1: Eh bien, c'est vrai que c'est assez particulier, mais en fait, on s'est un peu débrouillé.
0: Oui.
1: Parce que, alors effectivement, on doit réduire les charges. Bon, ça, c'est du bon sens. Hein, donc, voilà. On fait avec

0: qu'on a, donc quand même on reprend, on a un stock de plantes quand même qui est là. Donc on fait avec ça. On se débrouille aussi avec ça. Et ensuite, c'est moi, je ne connaissais pas du tout qu'on pouvait forcément avoir des financements. En fait, je ne connais pas ce milieu-là. Mmh. Donc, je ne connais pas tous les dispositifs qui sont partout sur les territoires et qui peuvent accompagner les entrepreneurs. J'ai vraiment découvert ça en 2025. Donc, vraiment, pendant 2 ans, on s'est débrouillé entre nous. Et donc, ça a été de tout déconstruire et de choisir notre cœur de métier. Le cœur du métier d'ApiPlante, c'est vraiment ce qu'on veut préserver contre vent et marée. C'était vraiment le travail de création, donc le savoir-faire d'Amaya. Aussi, les relations avec les producteurs que Charlie Amaya avait installés depuis le début. Mmh. Et vraiment notre travail avec eux, et c'est vraiment le travail à façon que l'on fait avec eux.
1: Finalement, ça vous pose moins problème à vous de repartir petit, ce que vous disiez tout à l'heure, Amaya, c'est-à-dire de repartir un petit peu en arrière par rapport au business, il le fallait. Vous avez cette force nouvelle et vous réussissez à revenir vraiment sur le cœur de métier.
0: Exactement, c'est vraiment ça. Il a fallu vraiment faire un pas de côté, arrêter certaines choses, arrêter des projets qui pourtant nous plaisaient, mais finalement c'était quand même pas ce qui était le plus important. Donc vraiment revenir à l'essence même d'ApiPlante, pour le protéger, le préserver, et ensuite voir comment on peut le nourrir. Et donc, mais ça, en fait, ça ne se fait pas en un claquement de doigts, ça prend quand même du temps. Et la première chose vraiment qu'on a faite, ça a été de construire notre seconde marque. On l'a vraiment construite ensemble. Amaya nous a créé les recettes, elle nous a créé les packaging. Donc c'est vraiment une marque qu'on a créée entre nous, voilà. Et c'est vraiment une marque qui est destinée au grand public. Donc d'abord, c'était vraiment pour les professionnels. Donc c'était pour les supermarchés du coin, pour les aires d'autoroute, les sites touristiques. Et en fait, on a vu qu'elle marchait, qu'elle a tout de suite pris.
1: Ouais.
0: Et ça, c'était vraiment la première chose qu'on a mise en place, sans rien y connaître en commercial. Bon. Ou voilà.
1: On va un petit peu avancer parce que ça passe très très vite. Vous avez eu, dans cette aventure, plusieurs récompenses par la suite. Qu'est-ce qui s'est passé?
0: Qu'est-ce qui s'est passé? C'était des grandes, grandes surprises, parce qu'effectivement, on se retrouve c'était il y a exactement un an.
1: Oui.
0: Vraiment, c'était en avril 2025, donc ça fait un peu plus de 2 ans que j'ai repris ApiPlante. Et ça commence à aller mieux, déjà à ce moment-là. Et je postule à un concours, donc les 101 femmes entrepreneurs, un concours qui est porté par BPI France et Matignon, et qui récompense l'entrepreneuriat au féminin sur le territoire, donc avec une femme par département. Donc moi, je concours pour le Puy-de-Dôme. Et je suis sélectionnée. Je me retrouve lauréate, donc je me retrouve à Matignon avec 100 femmes vraiment extraordinaires. Et donc ça, c'était la première récompense. Et ça a été la première reconnaissance qui m'a fait dire « Ok, je suis vraiment chef d'entreprise et je suis bien dans mon rôle et je me sens légitime. »
1: Et il y en a eu d'autres.
0: Et il y en a eu d'autres.
1: Lesquels?
0: Parce qu'il y a eu donc, le trophée de la CPME, donc la CPME Confédération donc, pour les petites entreprises, TPE et PME, et qui nous a récompensé pour notre site internet en décembre dernier. Donc là, c'est vraiment tout récent pour le coup.
1: Ouais.
0: Donc voilà, ça fait déjà 2 récompenses en 1 an.
1: Amaya, vous voyez comment ce succès, ce renouveau, quel est aujourd'hui vous, votre vie? Est-ce que vous avez encore un rôle, justement, avec ApiPlante? Comment vous participez à cette aventure?
2: Bah alors là, enfin, ce qui se passe aujourd'hui, c'est la plus belle chose qui peut se passer.
1: Ouais.
2: C'est-à-dire que Camille a pu reprendre ApiPlante, que elle a dépassé le sable mouvant du début, et que l'entreprise qui a été créée il y a 10 ans est en train de retrouver complètement un nouveau souffle et à l'image de Camille. C'est-à-dire que l'idée, c'était vraiment qu'elle puisse se l'approprier complètement, et elle l'a emmenée avec l'ADN qu'on a créé, pas forcément là où moi je serais allée, mais c'est ce qui est super beau justement du coup. C'est vraiment, ouais.
1: On va passer au conseil de l'expert pour retenir une leçon de tout ça.
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1: J'aimerais bien savoir ce que l'une et l'autre vous auriez fait différemment. Bah, déjà Amaya, vous, si vous aviez à revivre ça, qu'est-ce que vous regrettez finalement dans cette aventure? Y a-t-il des regrets d'ailleurs, ou finalement c'est très bien comme ça? Et finalement, avoir, entre guillemets, perdu la direction de cette entreprise, ce n'est pas un problème pour vous?
2: Non, alors ce n'est pas un problème pour moi. C'est très bien comme ça. Franchement, des regrets. Moi, aujourd'hui, en gros, je fais les mélanges, je fais la partie d'herboristerie, qui est ce qui me plaît
1: énormément.
2: C'était
1: votre métier.
2: Voilà. Je ne crois pas avoir de regrets. Ce qui aurait été bien, parce que, en fait, forcément, dans un monde idéal, ce qui aurait été mieux, c'est que cette passation se fasse à un moment où, économiquement, c'est allé beaucoup mieux. Mais en même temps, à un moment où, économiquement, voilà, c'est rarement le cas. Après, moi, j'étais déjà prête à vouloir un peu lâcher les rênes avant, mais un moment où économiquement ça allait beaucoup mieux, il y aurait eu des enjeux financiers aussi entre nous, que Camille aurait peut-être pas non plus pu à ce moment-là répondre à ces choses-là. Donc en fait, je sais pas si... Ouais, je pense que ça a été très dur, mais c'était finalement... Mais c'est facile de dire ça pour moi parce qu'aujourd'hui elle a fait un travail immense, mais c'était peut-être finalement la meilleure façon en fait.
1: À l'aube de ce que vous avez vécu, ça fait quelques années maintenant que vous avez repris Happy Plant, j'ai vu que vous aviez eu un petit problème de légitimité.
2: Oui.
1: Bon, quand on voit ce que vous avez obtenu, les prix, une entreprise qui est à nouveau florissante, c'est fini ?
0: Oui, maintenant c'est fini. mais c'est vrai que c'est vraiment le, je pense, le problème.
1: Il y a un syndrome.
0: Voilà, et puis c'est vraiment pour les reprises, c'est particulier quand on reprend. Hein. Parce que c'est effectivement déjà en soi, il faut se sentir légitime à sa place. Quand on n'a jamais eu vraiment de modèle d'entrepreneur, enfin, c'est quand même assez, assez compliqué. Et oui, ça veut dire qu'il faut quand même retisser les liens avec tout le monde. Alors que ce soit, donc effectivement, avec ma collègue Delphine, alors oui, elle a gardé son poste et les mêmes missions, mais quand même, on se retrouve à deux, une entreprise qui était dimensionnée pour 10, il a fallu redéfinir les rôles, qu'on recrée une nouvelle dynamique entre nous, donc c'était quand même toute une relation nouvelle à créer entre nous, mais aussi les relations avec les clients, leur expliquer qui moi j'étais, ce qui se passait, les rassurer, pareil avec les producteurs, parce que ça a été quand même très très long. Et en fait, c'est un travail qu'on ne voit pas aussi. Et c'est vrai que pendant longtemps, et même encore maintenant, c'est toujours, quand on parle d'Happy Plant, on me parle encore de Charlie et Amaya, parce que c'est vrai qu'ils ont une aura tellement forte autour d'Happy Plant que il a vraiment fallu rentrer là et se montrer, se dire « maintenant c'est moi ». Et voici comment ça va se passer, et ça va bien se passer.
1: Ouais. Ce qui est intéressant dans ce que vous dites toutes les deux, c'est que vous vous êtes vraiment fait accompagner. Il y a un expert comptable, il y a une avocate, il y a eu quand même un accompagnement dans les domaines les plus importants, le juridique, les RH, le financement, effectivement. C'est absolument essentiel, il faut le rappeler quand même, Camille.
0: Alors, ça, c'est essentiel. Vraiment, c'est très important. Notre expert comptable a quand même été très soutenant aussi à ce moment-là. Je ne compte pas le nombre de fois où je l'ai appelé en panique et qui, lui, me rassurait. Mais il y a vraiment beaucoup de dispositifs sur tous les territoires. Et c'est vrai que ça, c'est mon seul regret. J'aurais aimé les connaître plus tôt. Parce qu'effectivement, je pense qu'ils aident énormément, ne serait-ce qu'en soutien moral pour la santé mentale. Parce qu'on est quand même seul. Voilà, comme vous l'avez dit, la solitude du dirigeant, on est seul, on prend des décisions, on ne sait jamais si ce sont les bonnes. On les découvre que plus tard. Et voilà, on prend comme des décisions qui ne sont pas anodines, que ce soit vraiment sur des collaborations ou avec nos propres collaborateurs, sur son propre salaire. On ne sait pas si on prend les bonnes décisions.
1: Je retiens aussi, Amaya, de ce que vous disiez, que vous n'aviez... Finalement, est-ce que vous n'avez pas assez anticipé ce qui est arrivé à votre entreprise, ce succès qui a été phénoménal?
2: Alors oui, ça, je ne l'ai pas anticipé.
1: Et la taille qu'elle allait prendre, fait que vous couriez après, peut-être, cette aventure.
2: C'est vraiment ça. Oui. Je n'avais pas du tout anticipé ça. Et alors si, ce que j'aurais aimé, je viens de repenser par ce que dire, au côté du regret, c'est que ce que, forcément, avec l'expérience d'aujourd'hui, ça aurait été de nous rendre compte plus tôt, fin 2021, qu'il y avait des warnings pour 2022 et que peut-être que si on aurait pris des décisions plus tôt, ça aurait été moins fracas total en 2022. Mais ça, le truc, c'est qu'en même temps, c'est relié à l'expérience et aux premières fois, quoi. Donc, voilà.
1: Oui, et c'est vrai que les patrons disent souvent ça, mais on a du mal, hein, quand on a les mains dans le cambouis, à se rendre compte, effectivement, du timing et d'avoir le recul nécessaire. Merci beaucoup à toutes les deux d'avoir partagé cette expérience de transmission d'Happy Plant. Camille Monnier, dirigeante actuelle d'Happy Plant, et Amaya Calvo-Valderrama, fondatrice de l'entreprise. Merci à toutes les deux pour cette expérience. Émission à retrouver en podcast et en replay sur notre appli, sur notre site. Passez une très bonne journée sur BFM Business.
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5: Bonjour à tous, bienvenue dans la semaine de Culturia. Comme chaque week-end, on vous fait un petit résumé du meilleur de l'actualité intelligence artificielle de ces derniers jours. Et en cette période de rentrée, on se pose cette question: est-ce que vous utilisez vraiment le plein potentiel de Claude, de ChatGPT, de Gemini? Probablement pas, moi non plus d'ailleurs, mais on peut essayer de s'améliorer. Je vais essayer en toute modestie de vous donner quelques conseils.
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6: Bonjour Anthony.
7: Bonjour.
6: Et en cette semaine où pour beaucoup c'est l'heure du retour au bureau, vous nous proposez de passer à la vitesse supérieure avec l'intelligence artificielle. Utiliser ChatGPT ou Claude simplement pour poser des questions ou résumer un document, vous nous dites c'est dépassé.
5: Ah oui, c'est un peu comme utiliser une Ferrari pour aller chercher le pain. C'est-à-dire, ça peut servir à ça, mais c'est une sous-utilisation de la ressource, on va le dire comme ça. Alors quand je dis accélérer ou passer à la vitesse supérieure, ça veut dire quoi? Ça veut dire déléguer réellement une partie de son boulot à l'intelligence artificielle. Ça veut dire automatiser des tâches. Alors, on peut distinguer plusieurs niveaux. Le premier niveau, c'est déjà, si c'est pas déjà fait chez vous, eh bien de brancher les grands modèles d'IA que vous utilisez, ChatGPT, Claude, Gemini, à une partie de votre environnement de travail. Par exemple, si vous bossez sur Google, c'est assez facile. Gemini, maintenant, peut se connecter, si vous lui donnez l'autorisation, à votre boîte mail, à Gmail, à votre cloud, à votre agenda. Et donc, si vous rentrez de vacances, vous avez 650 mails non lus, vous allez juste demander à l'IA qu'est-ce que j'ai raté, et l'IA va aller farfouiller dans vos mails, va vous dire voilà, ça c'est le mail le plus important, ah, je vois dans ton agenda que tu as un rendez-vous client à 14h, je vais aller te chercher tous les documents que vous étiez échangés dans ton drive et puis je vais te faire un petit briefing. Et ça, ça permet évidemment de gagner du temps. Ça, c'est la première étape. La deuxième étape, c'est carrément de laisser l'IA faire des trucs à votre place. Par exemple, répondre à vos mails. Il y a une fonctionnalité qui a été lancée par Anthropic il y a quelques jours où Claude va se connecter à votre Gmail et vous allez pouvoir lui donner l'autorisation de répondre aux mails à votre place. Alors, avec ou sans votre validation d'ailleurs, ça dépend du niveau de confiance que vous avez dans l'IA. Soit elle va vous dire, bon bah voilà, ce mail-là, je vais répondre ça, ce mail-là, je vais répondre ça. Ou alors carrément, vous dites, non, je te fais confiance, et l'IA va carrément répondre à vos mails à votre place.
6: Mais il s'inspire un peu de ce qu'il a vu dans la boîte mail.
5: Bien sûr, il s'inspire de ce que vous avez fait, de votre style, de vos échanges précédents. Et puis s'il y a un doute, évidemment, il vous pose la question et vous pouvez tout ajuster, hein, évidemment. Alors la dernière étape, c'est une fonctionnalité qui a été lancée par OpenAI il y a quelques jours, pas encore en France. Ça s'appelle Computer History. Là, carrément, l'IA va analyser tout ce que vous faites sur votre ordinateur et elle va par exemple, détecter que tous les vendredis soirs, vous envoyez à votre manager un report avec un tableau Excel dans lequel vous avez récupéré des chiffres de vente. Et donc, elle dit, voilà, là, je vois que tu fais ça, donc je vais en faire une routine et je vais l'automatiser, je vais le faire à ta place, si tu veux. Donc, elle va analyser votre travail, elle va vous proposer des tâches qu'elle peut automatiser elle-même. Tout ça, quand on le met bout à bout, ça fait gagner du temps.
6: Ouais, ça veut dire qu'il faut quand même faire sacrément confiance à l'IA, parce que si elle répond n'importe quoi au manager, par exemple, ça fait quand même un peu mauvais genre.
5: Oui, c'est ça. Alors, je pense que ça va devenir la nouvelle excuse, c'est pas moi, c'est la faute à l'IA, et ça va créer forcément, s'il y a de plus en plus d'automatisation, de plus en plus de couacs, ça c'est une certitude, et c'est pour ça que mon conseil, ce serait d'y aller progressivement. Évidemment, c'est d'abord de confier des tâches très peu sensibles, de voir comment ça fonctionne, et puis au fur et à mesure, de lui confier des tâches de plus en plus complexes, mais l'idée générale, c'est vraiment ça, c'est de dire, arrêtez de seulement discuter avec l'IA, faites-la vraiment bosser pour vous, sachant que l'étape ultime, si on peut dire, c'est ce qu'on appelle le computer use. Là, c'est carrément l'IA qui va prendre le contrôle, entre guillemets, de votre ordinateur, qui va être capable d'aller sur un site internet, de remplir des formulaires à votre place. Et donc là, vous pouvez lui demander des choses qui sont beaucoup plus complexes, du genre, récupère toutes les factures de ce mois-ci et classe-les. Il va aller ouvrir vos mails, trouver les fichiers PDF, les classer, les envoyer à votre expert comptable. Et là encore, c'est un gain de temps qui est considérable. Là, on arrive vraiment dans des thématiques, dans ce qu'on appelle l'IA agentique, donc l'IA qui réalise réellement des tâches pour vous.
6: Alors, qui dit retour au bureau dit retour des réunions, en présentiel ou en visio. Et là aussi, alors, on peut être plus efficace.
5: Oui, grâce à l'intelligence artificielle. Déjà, si ce n'est pas déjà fait, mais je pense qu'il y a beaucoup de nos auditeurs qui utilisent déjà ces outils, les synthétiseurs de réunions. Vous savez, alors, vous avez Auteur AI, vous avez Nota, il y en a plein. C'est des outils qui vont écouter vos réunions en visio et qui vont faire à la fin une petite synthèse. Alors, ce qui est devenu aussi, c'est un peu pervers, un outil de flicage au sein des entreprises. Parce qu'on est capable, avec ces outils, de savoir qui a parlé, combien de temps, qui a été vraiment présent et réactif pendant la réunion. Donc voilà, il y a des avantages et des inconvénients. Et alors, l'outil ultime, mais là, j'hésite même à vous en parler parce que c'est un outil de tir au flanc un peu, c'est des outils qui permettent d'envoyer son avatar virtuel à sa place à la réunion. C'est-à-dire que vous avez des outils, je pense à Pickle AI par exemple, vous allez envoyer une photo et vous avez une photo qui va s'animer à l'écran. On a l'impression que c'est vous qui êtes devant votre webcam, alors qu'en fait, vous êtes avachi sur votre canapé ou en train de faire votre vaisselle. Mais vos collègues, eux, voient bien votre visage qui acquiesce, qui fronce des sourcils, qui est très présent dans la réunion. Peut-être la réunion ou la visio du futur, ce seront des IA qui parlent à d'autres IA. Je ne sais pas si ce sera très productif en réalité.
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5: Et pour nourrir ces modèles toujours plus puissants, on a besoin en permanence de data, de données fraîches. Et vous allez voir que pour les récupérer, les géants de la tech sont prêts à tout.
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6: avec Anthony Morel. Bonjour Anthony.
7: Bonjour.
6: Alors, on le sait, la matière première essentielle de l'IA, c'est la data. Les géants de la tech sont prêts à tout pour récupérer le plus de données possible pour entraîner et améliorer leurs modèles. Et ça va parfois très loin.
5: Ouais, la dernière illustration en date, c'est le projet Panama, dont on a connu l'existence cet été. Le projet Panama, c'est Anthropique qui, pour entraîner ces modèles d'intelligence artificielle, dans le plus grand des secrets, achète, pour les numériser puis les détruire, des millions de livres, des livres physiques, des livres papier, des livres d'occasion, donc auprès de revendeurs spécialisés. Ils en récupèrent comme ça des millions et des millions. Et ensuite, ces bouquins, eh bien, ils sont acheminés vers de grands entrepôts où les attendent des machines spéciales qui vont découper la reliure, qui vont trancher les pages une par une. Bah oui, c'est plus facile ensuite pour les scanner et les numériser. Tout ça, bah, ça va servir de matière première pour alimenter les algorithmes, pour les améliorer d'une certaine manière. Et puis, une fois qu'on n'en a plus besoin, parce que ces livres déchirés, ça sert pas à grand chose, eh ben on va les broyer et puis ça va servir, on va les recycler pour faire, je sais pas, du papier toilette, ce qui est pas un avenir très enviable pour un bouquin. Mais en tout cas, l'objectif de ce projet Panama, eh bien, c'est de convertir en 6 mois 2 millions de livres en données exploitables pour alimenter les algorithmes et les rendre toujours plus performants dans leurs réponses. Parce que c'est vraiment ça, la clé du sujet. C'est-à-dire qu'aujourd'hui, pour l'intelligence artificielle, les livres, c'est une donnée, une matière première qui est extrêmement précieuse. Pourquoi ? Eh bien, parce que ce sont des matériaux qui sont en général assez bien écrits, en tout cas mieux que ce qu'on va trouver en moyenne sur Internet. C'est une matière qui a été relue, qui est contextualisée, qui est bien structurée, et donc ça, c'est incroyablement précieux, évidemment. Le problème, eh bien, c'est la destruction de ces livres, qui pour certains sont des livres rares, des livres qui ne sont plus ou qui sont peu édités. Le projet, d'ailleurs, était censé rester clandestin. Il a été rendu public à l'occasion d'une procédure judiciaire qui a été intentée par un groupe d'auteurs qui accusent Anthropique de violation du droit d'auteur. Bon, là, on parle d'Anthropique, mais en réalité, faut pas se le cacher, hein, tous les grands modèles d'IA font la même chose. On a appris d'ailleurs qu'Amazon faisait la même chose, donc acheter des livres pour les broyer, les scanner et les numériser pour entraîner ces modèles.
6: Alors, on rappelle que c'est pas quand même des autodafés organisés non, comme sous les nazis, hein, parce que de toute façon, on garde évidemment et c'est numérisé.
5: Tout à fait.
6: Voilà la nuance. Récupérer de la donnée, c'est devenu le nerf de la guerre pour tous les gens de la tech, et tous les moyens sont bons, ça ne s'arrête pas aux livres.
5: Non, les livres, c'est un exemple, mais en fait, faut bien comprendre que le problème, c'est qu'on arrive au bout des données exploitables, des données humaine, de qualité, facilement accessible. En gros, les géants de la tech, OpenAI et Anthropique, ils ont déjà siphonné tout Internet. Donc, qu'est-ce qu'on fait pour aller plus loin ? On a eu un autre exemple il y a quelques jours, c'est Google. Google qui a racheté pour 10 millions de dollars les archives d'une entreprise en faillite, Spirit Airlines. Spirit Airlines, c'est une compagnie aérienne donc, qui a fait faillite. Et donc, ils ont racheté eh bien, des millions de mails de l'entreprise, des échanges sur WhatsApp ou sur Slack, des documents internes à caractère financier, des enregistrement d'appel au service client, une sorte de fossile d'entreprise, et toute cette data-là, eh bien, elle va être utilisée, là encore, pour entraîner les futurs modèles et les rendre plus performants. Et c'est un vrai sujet, il y a un certain nombre de start-up et d'entreprises qui font faillite, qui vendent maintenant leurs informations à des géants de l'intelligence artificielle, qui sont très friands. Il faut vraiment voir l'intelligence artificielle comme une sorte d'ogre qui a toujours faim de données fraîches, et donc il faut la nourrir en permanence.
6: Ça veut dire que pour valoriser une société, il faudra aussi valoriser les data.
5: Bien sûr.
6: Quand on aura épuisé toutes les sources de données humaines, on fera comment ?
5: Alors, c'est un vrai problème. C'est-à-dire qu'aujourd'hui, l'IA s'alimente de plus en plus par elle-même. En gros, vous avez une forme, certains parlent d'ailleurs de consanguinité de l'intelligence artificielle. Pour nourrir l'IA, on utilise des données qui ont été déjà générées par l'intelligence artificielle. Et ça, au fil du temps, ça va créer une sorte d'affaiblissement général, d'où l'importance de trouver toujours des nouvelles sources de données. Alors, il y en a toujours, parce que si vous prenez par exemple ce qui se passe sur les réseaux sociaux, bah ça, on peut le récupérer. Et d'ailleurs, depuis quelques mois, hein, tous les réseaux sociaux, maintenant, à moins que vous ne décochiez une case dans les paramètres, ont l'autorisation de récupérer tout ce que vous publiez, que ce soit du texte, que ce soit de la photo, de la vidéo. C'est vrai sur Instagram, c'est vrai sur LinkedIn. On a appris il y a quelques jours que Twitch, c'est le réseau de streaming, allait récupérer tous les streams, donc toutes les vidéos qui sont publiés pour entraîner ces modèles d'IA. Ça peut servir par exemple à entraîner des futurs robots, c'est très important la vidéo pour ça. Donc oui, on a toujours besoin de données supplémentaires, évidemment, et puis parfois, eh bien, les utilisateurs se rebiffent un petit peu. Par exemple, WeTransfer, il y a quelques mois, vous savez, WeTransfer, on s'en sert pour transférer des très gros fichiers, ils avaient dit à partir de maintenant, on pourra utiliser toutes les données que vous transférez pour entraîner nos IA. Et là, les gens avaient dit, attendez, non, mais c'est pas possible que vous récupériez tout ce qu'on vous envoie, et donc ils avaient dû faire machine arrière. Mais en fait, il y a une vraie réflexion. Est-ce que finalement, nous les utilisateurs, on ne devrait pas être rémunérés d'une manière ou d'une autre parce que finalement notre data est utilisée pour entraîner ces modèles d'IA sans qu'on ait rien à y dire et sans que ça nous rapporte rien.
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5: Et puis pour tous ceux qui s'inquiètent de perdre leur job à cause de l'intelligence artificielle, voici une idée qui va sûrement vous intéresser.
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1: Alors que l'IA menace de plus en plus d'emplois, tiens, on en parlera dans le pitch tout à l'heure d'ailleurs, Anthony Morel, est-ce qu'il faut réserver certains métiers aux humains? Anthony, c'est la proposition choc de Bill Gates, le fondateur de Microsoft, donc c'est quand même un grand monsieur dans ce domaine-là, très écouté dans le monde de la tech, qui demande que les pays s'entendent pour protéger certaines activités et les interdire purement et simplement aux machines.
5: Oui, c'est touche pas à mon job d'une certaine manière, c'est comme ça qu'on pourrait résumer cette proposition, alors qui figure dans un essai d'une douzaine de pages qui a été publié par Bill Gates. Et c'est assez intéressant d'ailleurs parce que dans cet essai, il a un discours qui est un peu plus sombre que d'habitude. D'habitude, il est très techno-optimiste, Bill Gates, et là, il explique, je le cite, qu'on s'apprête à connaître l'une des transitions les plus turbulentes de l'histoire de l'humanité, alors avec notamment des destructions massives d'emplois. Et donc, face à cette situation, eh bien, pour lui, la solution, ce serait de créer une catégorie de métiers réservés, c'est l'expression qu'il utilise, donc des métiers dont on déciderait collectivement qu'ils sont interdits purement et simplement aux machines, pas pour des raisons technologiques, parce que d'ici quelques années, malheureusement, l'IA, la robotique pourra tout faire, presque tout faire mieux que nous, mais pour des raisons éthiques et des raisons sociales. Il compare d'ailleurs cette notion d'emploi réservé avec la notion de réserve naturelle. C'est-à-dire, il y a des endroits dans le monde, on pourrait tout bétonner, mais on se dit, quand même, laisser un peu de nature, c'est sympa. Ben là, c'est exactement la même chose. Il prend des exemples concrets. Par exemple, un médecin. Demain, vous pourriez avoir un robot qui va vous poser un diagnostic et qui va vous annoncer que vous avez une maladie grave. Est-ce que c'est possible technologiquement? Oui. Est-ce que c'est souhaitable? Pas forcément. Il y a des choses qui sont irremplaçablement humaines et donc on peut élargir le spectre à plein d'autres types de métiers. Est-ce que, je sais pas, les gardes d'enfants, est-ce qu'il faut des crèches gérées par des robots? C'est pas sûr. Est-ce qu'il faut des professeurs robotiques? C'est pas sûr non plus. Et on peut en rigoler, mais c'est en train d'arriver. Je vous en parlerai dans quelques jours d'ailleurs. Des juges, des psys, enfin, il y a plein de métiers comme ça qui pourrait être donc réservé aux êtres humains. Et puis, il explique aussi qu'il faudrait une protection temporaire pour certains emplois. Il dit, par exemple, un salarié du BTP qui a 55 ans, on lui dit, demain, ton boulot va être remplacé par un robot, va bosser dans une maison de retraite, c'est pas possible. Donc, il faut aussi avoir, l'acceptation de peut-être une baisse de performance, moins d'efficacité, si c'est pour préserver notre tissu social.
1: Oui, c'est pas parce que c'est technologiquement possible qu'il faut absolument le mettre en place.
5: C'est ça.
1: Sur le papier, ça peut être séduisant, mais est-ce que c'est vraiment réaliste? Parce que la question, c'est de savoir qui décide quels métiers sont concernés et comment on met ça en place concrètement.
5: Oui, c'est très très compliqué. Et si on fait un parallèle historique, c'est un peu comme si à l'arrivée de l'électricité, on avait dit non, mais on va laisser la moitié des villes allumées au gaz pour préserver les emplois des allumeurs.
1: Je suis sûr qu'il y avait ce même genre de débat,
5: bien sûr. Peut-être. C'est-à-dire que socialement, on peut se dire sur le coup, c'est pas mal, mais à long terme, on voit bien que ça n'a aucun sens. Comme je le dis souvent, on n'arrête pas la marée avec une serpillière, et c'est encore plus le cas pour l'intelligence artificielle et pour la robotique. Et Bill Gates le comprend très bien, évidemment, il n'est pas idiot, et d'ailleurs, il le dit dans son essai. Comment est-ce qu'on met ça en place? Comment est-ce qu'on choisit quels métiers sont concernés, lesquels on sauve, entre guillemets, et puis lesquels on sacrifie? Et puis surtout, ce système, il peut fonctionner que si tout le monde accepte de jouer le jeu, c'est-à-dire dans une économie mondialisée. Si, imaginons, en Europe, on dit, on va donner un quota d'emplois humains dans les usines automobiles, par exemple. Il faut qu'il y ait au moins 10% d'humains qui travaillent dans les usines et le reste, c'est les robots. Et que la Chine, de son côté, dit, nous, on automatise à 100%. Ça crée une distorsion de concurrence. Tout le monde le comprendra aisément. Donc, ça crée vraiment plein de problèmes. Bill Gates dit, il faudrait une coordination internationale comme il y en a pour le nucléaire, comme il y en a pour l'aviation civile. Bon, le temps que tout ça se mette en place, on a le temps d'être remplacé 10 fois, à mon avis.
1: Oui, exactement. Et puis on voit bien déjà que les États-Unis, comme vous l'avez dit, n'agissent pas du tout de la même façon que l'Europe par rapport à ces questions-là.
5: Exactement. Il faut d'ailleurs qu'il y ait une discussion très sérieuse sur le sujet entre les États-Unis et la Chine. Là aussi, il peut l'appeler de ses voeux. De là à ce que ça se fasse, c'est quand même assez complexe.
1: L'autre mécanisme pour préserver l'emploi, c'est taxer l'IA et les robots, Anthony.
5: Oui, alors là aussi, c'est une proposition de Bill Gates. C'est pas le premier à en parler, évidemment, mais il explique que ça limiterait mécaniquement le risque de remplacement par les machines parce que ça rendrait l'automatisation moins incitative pour les entreprises. En fait, ce qu'il explique, c'est intéressant. D'ailleurs, il dit notre fiscalité, elle encourage le remplacement des humains. Pourquoi? Parce que quand une entreprise embauche un salarié, elle va payer des prélèvements sociaux très lourdement taxés, surtout en Europe encore plus. Alors que quand on achète un robot, d'un point de vue comptable, on peut en fait le déduire des charges. C'est considéré comme une charge. Donc en fait, on contribue nous-mêmes à notre propre remplacement par les machines. Ça, il faut que ça change. Alors en attendant ces lois, parce que là encore, ça va prendre du temps, peut-être qu'on pourrait aussi faire apparaître mettre un nouveau label après le Made in France, après le fait main, on pourrait avoir du Made by Human. Et ça, on peut très sérieusement imaginer hein, qu'on pourrait avoir sur des produits, des services, eh bien, la garantie qu'ils ont été faits, confectionnés par des humains à 100%. Peut-être qu'à l'heure où la machine saura presque tout faire mieux que nous, le travail humain, ce sera le luxe ultime.
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5: Et puis les avancées toujours plus spectaculaires de la robotique. Tiens, par exemple, dans le domaine sportif, un robot humanoïde qui court plus vite qu'Usain Bolt, c'est désormais une réalité.
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6: Bonjour Anthony Morel.
5: Bonjour.
6: Alors Anthony, en ce moment en Chine se tiennent des Jeux Olympiques un petit peu particuliers, des JO pour robots, des humanoïdes de tous les pays qui s'affrontent, alors soit sur une piste d'athlétisme ou sur un ring de boxe, et ça n'a pas l'air, mais c'est très sérieux.
5: C'est très sérieux, alors on a l'impression d'être revenu aux JO de Paris d'ailleurs, parce qu'on a tous les codes des Jeux Olympiques, on a eu la grande cérémonie d'ouverture dans un stade plein à craquer, on a le grand concert également, le défilé des athlètes. Quand je dis des athlètes, évidemment ce sont des boîtes de concert, j'allais dire des humanoïdes, des robots avec deux bras et deux jambes, alors un peu en mode Stormtroopers, hein. C'est limite inquiétant quand on les voit comme ça se balader sur le stade, c'est assez spectaculaire et surtout ces robots, eh bien, ils vont s'affronter, ils sont en train de s'affronter dans 50 disciplines, alors ça va du sprint à la boxe en passant par le foot, le saut en longueur également, et on a des performances extraordinaires. On a par exemple un robot baptisé Lightning la foudre, qui a battu le record du monde d'Usain Bolt sur 100 mètres, 9 secondes 39 quand même, c'est assez dingue, les images sont très spectaculaires. Alors on a des robots qui s'en sortent un petit peu moins bien, qui titubent, qui se trompent de couloir.
6: J'ai l'impression qu'il a un peu bu celui-là.
5: Voilà, celui-là avait un petit peu bu, il y a des ratés évidemment, mais globalement, ce qu'on en retient, c'est les avancées très spectaculaires. Au saut en longueur, ils sont vraiment pas mal sortis non plus, ils ont failli battre le record du monde humain dans le domaine de la vitesse, de la souplesse, de la dextérité. Ça va très très très très vite. Je peux en témoigner parce que j'ai affronté certains de ces robots sur des grands salons technologiques, au tennis de table par exemple, ou encore en boxe, il y a encore quelques mois. Sans me vanter, je tenais à peu près la route. Aujourd'hui, j'ai plus aucune chance. Et c'est ça qui est très intéressant, c'est de voir la vitesse à laquelle ça va. C'est-à-dire que dans l'intelligence artificielle comme dans la robotique, ça va très très très très vite. Et on a une nouvelle blessure narcissique pour nous les humains. Après nous avoir battus aux échecs, aux jeux de go, eh bien, ce sont toutes les disciplines sportives maintenant dans lesquelles les robots eh bien, vont nous battre à plate couture.
6: Alors Anthony, on voit bien la performance technologique, ça, d'accord. Mais à la fin, à quoi ça sert?
5: Alors, il faut avoir un petit peu d'imagination et se projeter. Mais en fait, tout ça, c'est évidemment une vitrine technologique. Un robot qui court sur une piste, ça sert pas à grand chose. En revanche, en termes de précision, d'adaptation, d'apprentissage, tout ça, on va pouvoir s'en servir dans l'industrie, dans la santé, dans la défense. Des robots dont on va pouvoir se servir, bah, par exemple, dans des entrepôts hein, pour faire de la manutention. S'ils sont capables de courir très très vite, très très longtemps, on voit bien à quoi ça peut servir. On va pouvoir s'en servir pour faire de la surveillance ou patrouiller sur des sites industriels. Évidemment, dans l'armée, on va pouvoir s'en servir également et ça intéresse énormément tous les pays, d'ailleurs, ces robots humanoïdes. On va aussi pouvoir s'en servir dans le domaine de la santé. Toutes les avancées dans le domaine de la motricité, eh bien on va par exemple pouvoir les adapter pour concevoir des exosquelettes pour des personnes handicapées et puis on va pouvoir également s'en servir eh bien comme robot partenaire pour les sportifs, robot partenaire d'entraînement, voire adversaire. On pourrait imaginer un jour une diffusion de compétitions télévisées homme contre machine. Je pense qu'il y aurait un public pour ça.
6: Alors pour la Chine, c'est aussi une manière de montrer un peu ses muscles technologiques.
5: Oui, clairement, parce que c'est le pays hôte de ces Jeux Olympiques robotiques, mais en fait, il y a 95% des robots qui sont des robots chinois. Donc c'est vraiment, histoire de dire, c'est vraiment nous les plus forts dans le domaine de la robotique humanoïde, ce qui est une réalité. Et d'ailleurs, c'est pas un hasard, puisque cet événement, il coïncide quasiment jour pour jour avec le World Robot Conference, qui est la grande conférence annuelle mondiale de la robotique qui se tient également à Pékin, dans laquelle on a eu des démonstrations plus spectaculaires les unes que les autres. Vous savez que Xi Jinping a dit que la robotique, c'était la prochaine grande révolution industrielle pour la Chine. Ils y voient le même potentiel que les smartphones ou les voitures électriques. Donc vraiment, ils veulent être très en avance sur ce sujet-là. Et ça tombe à peu près au même moment également que l'introduction en bourse d'Unitree. Unitree, c'est le champion chinois de la robotique hein, qui s'est introduit en bourse la semaine dernière. Sur son premier jour de cotation, la valeur de l'entreprise a été multipliée par 5. Donc vraiment, très grosse avance du côté de la Chine. La France et l'Europe, malheureusement, sont pas absentes, mais un peu en retard dans ce domaine. Il faut aussi qu'on se réveille de ce côté-là.
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5: Voilà, c'est tout pour cette semaine de Culturia. Merci de nous avoir suivis. On se retrouve dès lundi matin dans Good Morning Business. D'ici là, restez connectés.
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5: Bonjour et bienvenue dans cette émission Tech & Co Business. Sur BFM Business, on va évidemment beaucoup parler d'intelligence artificielle et de cybersécurité. Dans un instant, je reçois la société RippleTide qui est venue avec l'un de ses clients, Coesio Asset Management. Vous allez voir, ils ont fait un score financier, mais un score financier personnalisable grâce à la data, grâce à des agents. On va découvrir tout cela ensemble. On enchaînera avec Exaion. Exaion a défrayé un peu la chronique. C'était cette filiale d'EDF qui a été revendue en partie à un Américain, filiale de supercalculateurs. Et oui, qu'est-ce qui se passait en termes de souveraineté, eh bien son patron sera là pour nous expliquer tout ça et quel type de service ils offrent aux entreprises sur le calcul haute densité. Et puis deuxième partie d'émission, la cybersécurité, nos débriefeurs seront là et il y a beaucoup de choses à raconter entre Mythos, entre Fable 5 et puis cet étonnant ransomware automatique, cette ransomware fait par des agents. Ils sont allés jusqu'à négocier avec l'équipe IT, c'était l'agent qui négociait. On va essayer de comprendre tout ça avec nos experts. Allez, restez avec nous, on est ensemble pendant une heure sur BFM Business, Tech & Co Business, c'est parti.
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5: Voilà, on va parler intelligence artificielle avec nos deux invités. Je vous les présente tout de suite. Patrick Schubert, bonjour.
7: Bonjour.
5: Patrick, CEO de RippleTide, fondé en 2024 après 2 ans de R&D. Vous allez nous raconter tout ça et comment vous travaillez justement sur les processus, sur l'IA, sur une IA responsable. C'est rendre les agents d'IA d'entreprise un peu plus responsables. Enfin, on va découvrir tout ça avec vous. Et justement, pour illustrer tout ça, merci d'être là avec nous. Damien Ferrazzi, bonjour.
8: Bonjour.
5: Damien, vous êtes directeur général de Coesio Asset Management. Vous gérez aujourd'hui 140 000 clients, 1 milliard d'euros de chiffre d'affaires et puis c'est 5 000 personnes chez Coesio. Et on va voir quels étaient vos besoins. Juste un premier mot, Patrick, RippleTide, 2 ans de R&D, c'était quoi le besoin du marché? Qu'est-ce qui vous a donné l'idée de créer cette entreprise? Et surtout, qu'il fallait travailler sur ces agents.
7: Oui, l'objectif pour RippleTide, c'est de permettre aux agents de prendre les bonnes décisions. Et on voit très bien qu'aujourd'hui, on est confronté à une IA qui peut se retrouver à inventer des faits ou pas forcément être fiable dans ses réponses. Dans le monde de l'entreprise, on s'est dit que c'était quelque chose qui ne serait pas acceptable. Et donc, après 2 ans de R&D, on a ajouté une technologie qui permet justement, dans le cadre déploiement entreprise, de rendre les agents fiables et qu'ils puissent prendre des décisions qui correspondent aux enjeux business.
5: Et comment vous allez mesurer justement cet indice de confiance de ces agents?
7: Alors, on mesure de deux manières. Il y a une première façon qui est assez simple, qui est si on est capable d'évaluer le retour business, si vous prenez un cas de support client, par exemple, si le ticket est résolu ou il n'est pas résolu. Donc là, on va être capable de l'évaluer. Et donc, on va voir est-ce que l'agent respecte ces règles-là. Après, au niveau de règles métiers ou de quand l'agent va formaliser des faits, on va être capable d'évaluer est-ce que ces faits existent dans une documentation qui est la documentation de l'entreprise.
5: D'accord. Donc c'est là où vous justifiez qu'il n'y a pas d'hallucination et voilà. C'est
7: exactement.
5: Ça tombe bien.
7: Si on le schématise, RippleTide en fait modélise le savoir-faire de l'entreprise. Mm-hmm. Et quand l'agent prend une décision, on va regarder la décision à prendre au regard de ce référentiel de l'entreprise pour être certain qu'il soit valide ou pas.
5: Et alors, on a de la chance aujourd'hui d'avoir avec nous Damien Ferrazzi, donc directeur général de Coesio Asset Management. Alors, racontez-nous quel était votre besoin, parce qu'évidemment, j'imagine, vous êtes plongé avec toutes les data que vous gérez, vous êtes plongé dans l'IA et encore plus avec cette IA générative et maintenant cette IA agentique. Quels étaient vos besoins et comment s'est fait le lien avec RippleTide?
8: Bonjour, merci de me laisser présenter notre belle entreprise. Le cas est plutôt simple. Nous sommes fournisseurs de l'ensemble des métiers du numérique, de TPE et de PME. Mmh. Et donc, nous distribuons de l'informatique, de la cybersécurité, des télécoms, des solutions de gestion, des solutions de GED, audiovisuelles et des systèmes d'impression. Et tous les jours, les besoins de nos clients sont plutôt simples. Ils veulent qu'on les accompagne dans leur transformation digitale et ils veulent qu'on les fournisse en biens d'équipement sans consommer leur trésorerie.
5: Oui.
8: C'est là que la magie du financement opère. Et que mon métier consiste à leur trouver des solutions de financement pour nourrir ce besoin. Et donc, j'ai un double enjeu qui consiste à dire, je dois trouver des solutions et maîtriser mon risque.
5: Alors, surtout, ça doit être compliqué. Là, je fais juste un petit pas de côté. Mais aujourd'hui, avec l'IA qui arrive, auparavant, on pouvait à peu près gérer son budget. C'est à 3 ans, 5 ans, on sait où on va. Là, aujourd'hui, on se dit, je vais peut-être être obligé de changer un peu, de braquer dans les 2 ans à venir.
8: Le financement fait encore plus sens puisqu'on veut s'équiper avec les solutions du moment, sans pour autant investir, mais plutôt financer et donc louer pour maîtriser son budget. Et c'est là que le financement encore aide nos chers clients. Et finalement, historiquement, on était aussi limité en termes d'accompagnement de financement puisque nous consommions ce qu'on appelle un score, une étude de financement classique, externalisée, qui était prise auprès d'établissements financiers. Et avec la rencontre effectuée...
9: Vous avez dit, on va faire notre propre score.
8: Exactement.
9: C'est ça l'idée ?
8: On s'est dit, via Patrick, via Rippletide, ce serait quand même trop bien de trouver une IA qui nous aide à construire un score qui soit plutôt adapté aux TPE-PME, qui soit enrichi de données qui sont propres aux TPE-PME, et qui soit encore une fois augmenté des datas propres à Coesio, donc pour mieux comprendre les besoins clients.
9: Et est-ce que ça veut dire, parce que souvent, ce qu'on entend aujourd'hui, alors les gens non satisfaits disent « Oui, l'IA n'a pas répondu à mes objectifs », et ceux qui disent « Pourquoi ça n'a pas répondu ?» disent « Voilà, il faut une qualité de données, ça j'imagine que vous l'avez, et surtout, il faut changer les process. » On se dit, il ne faut pas juste appliquer l'IA sur des choses un peu existantes. Et là, est-ce que vous, du coup, il y a des processus qui ont été changés au sein de Coesio Asset Management ?
8: Pour le coup, on n'a pas eu de grands enjeux en termes de changement de process, puisque nous avons simplement changé l'agent de scoring d'origine avec un agent de score moderne qui, lui, nous donne accès à de meilleures données, qui nous permet de mieux arbitrer.
9: Quelque part, vous l'avez un peu plus personnalisé, quoi, c'est
8: ça ? Il est complètement personnalisé, il intègre toutes les données nécessaires à mieux décider et mieux accompagner nos clients in fine.
9: Et du coup, ça s'est décidé avec les équipes qui ont un peu défini un peu le scénario vers lequel devait aller ce...
8: Exactement, on a fourni les données à Patrick qui lui ont permis de mieux sentir les besoins, de mieux sentir les décisions. Donc c'est vraiment la dualité entre la technique de leur côté et nous, les logiques métiers qu'on n'arrivait pas à interpréter à l'époque.
9: Alors comment, parce que quand j'ai décrit très rapidement ce que faisait Rippletide, je dis, rend les agents IA d'entreprise responsables. Comment justement on fait ce lien aussi avec l'ADN un peu de Rippletide ?
7: Le point, c'est la décision. Ouais. C'est-à-dire qu'on le voit sur le scoring, l'objectif, c'est comment on prend pour Coesio une décision de scoring qui soit la meilleure décision pour le client. Et ce que je trouve très intéressant avec cette offre-là, c'est que c'est un nouveau service et la capacité pour Coesio d'offrir des nouveaux services en évaluant le scoring d'une meilleure façon, en ajoutant plus de données.
9: Des données qui restent celles de...
7: Alors, il y a des données de Coesio, mais aussi des données tiers, c'est-à-dire d'être capable d'enrichir et aussi de pouvoir d'ultra-personnaliser, c'est-à-dire que le scoring, il va être vraiment fait pour cette PME à cet endroit, pour ce financement-là.
9: D'accord.
7: Et ça fait toute la différence pour l'évaluation aussi. L'autre point sur le côté responsable, pour répondre à votre question, c'est la technologie de Rippletide est explicable. Donc, ça veut dire qu'on est capable d'expliquer chaque décision. Et pour le crédit et le scoring, la conformité est un élément... important.
9: Parce que c'est ce que j'allais dire. L'idée, bon, c'est bien d'avoir un bon indicateur, mais on est dans un univers où il faut quand même être capable d'expliquer. Hein, c'est toujours ce que l'on dit aujourd'hui. L'effet boîte noire, dans certains cas, c'est bien, ça va vite et tant mieux. Mais quand on est dans votre univers, il faut savoir dire pourquoi il y aura un refus, pourquoi il y aura telle décision qui sera associée à tel indicateur.
8: C'est exactement ça. Et c'est là où on s'est bien trouvé aussi dans la collaboration, puisque c'est totalement documenté, hiérarchisé. Et finalement, quand on passe de la soumission à l'accord, on voit le chemin entre les deux. Et quelque part, on voit ce qui a favorisé ou qui a fait infléchir l'accord de financement. Et nous, on ne peut pas se tromper parce qu'on gère 30 000 opérations par année. Donc, on ne peut pas lancer la machine dans la nature et se retourner un an plus tard pour se dire « mince, j'ai pas assez documenté ». Donc, c'est clairement le cas.
9: Et Damien Ferrazzi, on parlait tout à l'heure avec Coesio Asset Management de ce côté personnalisation par rapport à vos clients. Ça veut dire que par rapport à tel profil de client, qu'il soit une PME, une grosse PME, une petite PME, et qu'il soit dans le domaine du retail, enfin dans n'importe quel domaine, vous allez pouvoir ensuite ajuster un peu ces indicateurs.
8: C'est exactement ça.
9: C'est ça l'idée.
8: Si on cherche un petit peu la différence avec un score classique, normalement on consomme un score qui vient d'en haut des grosses boîtes, des grandes entreprises, avec une donnée financière classique et analysée de façon très très classique. Nous on maîtrise ce que l'on vend, c'est déjà intéressant. Ouais. On maîtrise pas le client, mais on connaît bien notre client parce qu'il est vraiment TPE, PME. Et à l'appui de visites techniques, de visites commerciales, de données textuelles, de données environnementales et financières, on a plus d'éléments pour apprécier nos relations qu'un score classique nous aurait pas vraiment
7: donné. Quand on dit score classique, c'est un score financier.
9: C'est ça.
7: C'est juste le score financier. Exactement. Aujourd'hui, on peut ajouter des éléments, moi, je sais pas si tu veux...
8: Je t'ai un peu embêté sur des avis Google Street View, des avis Google.
9: Ah oui, c'est ça quand on appelle les données un peu extérieures,
7: voilà, c'est de venir enrichir. Chercher des données qui sont enrichies et accessibles aujourd'hui pour justement améliorer. Et si on regardait juste financièrement sur des PME qui peuvent parfois être en phase de décollage ou qui ont eu un petit trou d'air.
9: Ça va être quoi un exemple très concret, voilà, sans forcément citer l'entreprise, mais pour une, Damien.
8: Un exemple concret de score ?
9: Ouais.
8: Ah ben, un exemple concret de score, pour moi, ce qui m'intéresse, c'est forcément les éléments financiers, parce qu'il pourrait y avoir une phase no-go assez immédiate. Mais une fois qu'on n'est pas sur le classique no-go, après, j'aime bien aller voir le Google Street View, la devanture de l'entreprise. J'aime bien aller voir les avis Google ou autres avis. J'aime bien aller voir l'ancienneté du dirigeant, l'ancienneté de l'entreprise. J'aime aller voir s'il a d'autres entreprises. Enfin, j'arrive à aussi aller chercher les informations de dernier passage technicien ou de dernier passage commercial.
9: Presque les avis LinkedIn des gens, souvent.
8: Ouais, tout m'intéresse parce que j'ai des signaux faibles ou forts.
9: Ouais.
8: Et le score traditionnel, purement financier,
9: n'illustre pas si on voit c'est vrai qu'on apprend beaucoup souvent avec les petits commentaires LinkedIn là on va dire voilà sur tel projet ça s'est très bien passé ou ça s'est allongé donc c'est ça vous allez aller chercher
8: et comme j'en ai 30 000 à faire ça m'amuse d'en faire quelques-uns à la main mais j'ai besoin de le faire de façon système
7: le point c'est ça c'est la personnalisation à l'échelle et donc c'est là où
9: on pourrait le faire mais ça prendrait
7: voilà et puis après on peut pas le et il faut que chaque score, chaque avis soit traité de façon certaine et reproductible. Si on devait donner un score, 10, et que finalement c'est la même entreprise, et qu'on repasse l'agent et que le coup d'après il va donner, pourquoi ? C'est pas acceptable. Et ça, c'est aussi ce qu'on apporte. C'est si ça doit être 10 fois de la même manière, ça sera 10 fois de la même manière.
9: D'accord. Et c'est là où justement vous jugez la pertinence de cet indicateur. Parce que je me dis, vous avez fait des tests et des tests. Parce qu'il ne s'agit pas d'aller revérifier avec l'œil humain, même si l'œil humain reste toujours.
8: Alors l'humain, il est censé être aidé par ce score pour arbitrer et décider. Et c'est une problématique qui est intéressante puisque finalement, on a beau être nous face à une solution de décision pour 30 000 scoring annuels, 30 000 opérations annuelles. Mais finalement, je fais quoi ? J'ai besoin d'avoir le maximum d'informations pour prendre une décision. C'est le quotidien de mes clients. Mmh. Et mes clients, aujourd'hui, ils ont un quotidien de est-ce que je dois travailler avec cette nouvelle relation, qu'elle soit fournisseur ou cliente ? Et finalement, ce score, non seulement il va nous servir, mais ce score, on va aussi le proposer en tant que service à nos clients finaux pour qu'eux-mêmes, ils s'en servent au quotidien pour arbitrer. Et ça, c'est dans une plateforme kiosque qui est une plateforme multiservice qu'on lance là tout prochainement.
9: Prochaine étape pour RippleTide ?
7: Prochaine étape pour RippleTide, c'est de développer pour les industries régulées son offre, puisque là, on l'a commencé avec l'industrie crédit. On le voit aussi avec les services de santé, où on a des besoins d'une IA qui prend des décisions explicables et répétables au fur et à mesure du temps.
9: Ben, ce sera l'occasion de venir nous en reparler.
7: Avec plaisir. Même.
9: Patrick Joubert, merci d'avoir été avec nous, CEO de RippleTide. Donc voilà, pour gagner justement en confiance dans l'usage des IA et dans l'analyse de données. Et merci Damien Ferradi d'être venu témoigner, directeur général de Coesio Asset Management. Allez, on marque une courte pause, on va rester dans l'univers de l'IA. On va aller dans le calcul haute performance tout de suite avec notre invité suivant.
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9: Promis, on va vous parler d'intelligence artificielle, de supercalculateur et de souveraineté aussi, parce que vous allez comprendre avec notre invité Fatih Balili. Bonjour.
11: Bonjour.
9: Merci d'être avec nous. Vous êtes PDG d'Exaion, donc spécialisé dans le calcul de performance. Alors, Exaion, c'est né en 2020 au sein d'EDF. Et le but, c'était de donner une seconde vie industrielle aux grands supercalculateurs, entre guillemets, déclassés, mais qui continuent évidemment à bien fonctionner. Aujourd'hui, vous êtes 110, enfin, vous êtes en train de grimper, mais plus de 110 collaborateurs. Le but, c'est de doubler taille d'ici à fin 2026 et d'avoir évidemment plusieurs millions d'euros de chiffre d'affaires. Alors, et de surfer évidemment sur cette vague de l'IA. Première question, expliquez-nous ce que vous proposez en type de service voilà, aux entreprises qui viennent vous voir.
11: Aujourd'hui, le service d'Exaion, c'est de fournir un service de cloud privé de confiance aux grandes entreprises qui veulent en fait stocker, inférer, calculer sur des données hypersensibles d'entreprise et qui ne peuvent pas sortir en dehors
9: territoire français.
11: Ce qu'on appelle l'on-prem, c'est-à-dire leurs équipes internes. Parce que données, ce qu'on appelle ça un peu cœur de business, données privées, qu'on ne peut pas les mettre dans un cloud privé ou dans un cloud entre le on-prem et le privé, public, les clouds souverains.
9: D'accord.
11: C'est des données qui doivent à tout prix rester en fait dans, Périmètre d'entreprise.
9: Et j'imagine que là, depuis plusieurs mois, beaucoup d'entreprises viennent vous voir parce qu'on a senti que cette petite musique de la souveraineté, qui était un peu, voilà, on la mettait un peu de côté, on l'écoutait d'une petite oreille un peu peu attentive. Aujourd'hui, c'est pour beaucoup d'entreprises, c'est devenu un critère clé, et encore plus quand on entend, enfin, tout ce qui se passe autour de l'IA en ce moment.
11: C'est-à-dire qu'effectivement, aujourd'hui, on peut séparer le cloud en trois activités. Il y a le cloud public, là où on gère nos mails, les Teams, etc. On va avoir ce qu'on appelle le cloud souverain, où en fait vous allez être garanti que vos données ne vont jamais être aspirées par un État étranger. Et puis nous, Exaion, on se positionne sur ce qu'on appelle le cloud privé, c'est-à-dire la résilience. C'est-à-dire qu'on va, nous, dans les scénarios où, si demain on est en conflit ouvert avec une puissance étrangère, on doit être capable de garantir à nos clients que les data centers et leurs données vont continuer à tourner, même si on essaie de leur couper l'accès à Internet, à la fibre, à certains modèles d'IA.
9: D'accord.
11: Nous, c'est ça. C'est là-dessus qu'on nous sommes positionnés. Sur la résilience, c'est...
9: Et vos clients, ils externalisent chez vous le calcul, puisque le but, c'était quand même des supercalculateurs au départ. Ah. Le but, c'est d'externaliser leurs calculs intensifs. Hein, c'est ça l'idée.
11: C'est ça. Alors... j'utiliserai pas le mot externalisé, mais c'est nous, en fait, nous leur rapportons des data centers miniaturisés. D'accord. Chez eux.
9: Ah, chez eux, ok.
11: Et en fait, ils internalisent et ils continuent de garder chez eux, ou alors ils rapatrient de l'extérieur certaines données qu'ils avaient expatriées pour continuer à faire tourner leurs données sur des mini data centers qu'on leur livre, dont ils sont propriétaires, et dont toutes les couches IaaS et PaaS sont développées sur de l'open source.
9: Et alors, Exaion a été au cœur un peu d'une polémique, hein, puisque filiale EDF, avec une partie qui a été revendue, alors qu'à l'heure actuelle, on parle du calcul, des centres de calcul IA, voilà, il faut être souverain dans ce domaine-là. Et il y a une partie qui a été revendue, alors plus de 60% aujourd'hui, à un Américain qui s'appelle Mara, alors qui était mineur de Bitcoin, mais on l'a dit hors micro avant que nous démarrions l'émission, ils sont en train de se tourner aussi vers les centres de calcul. Ils monétisent l'électron, quoi. Donc ils rentrent dans cette économie des tokens aussi. Pourquoi ça s'est fait Alors EDF est encore présent, puis il y a Xavier Niel encore qui est encore là, et l'entreprise, on le rappelle, est toujours bien en France. Hein, tous les fondateurs sont en France.
11: Les fondateurs, nous sommes toujours là. 90% des effectifs sont en France, notamment à Paris. On a une partie de nos équipes qui sont au Québec, au Canada. La R&D à 100% est développée en France. Et toutes les solutions qui sont proposées à nos clients ont été développées par les équipes d'Exaion en France. Donc il n'y a pas d'input de technologie qui vient de Mara ou des savoir-faire d'Exaion qui repartent aux États-Unis.
9: Mais alors pourquoi ne pas être resté au sein de... Ou alors pourquoi ne pas avoir cherché un acteur plus européen ou voire français?
11: Alors plusieurs choses. C'est que c'est pas le cœur de métier du groupe EDF que de développer une activité cloud en interne.
9: Oui.
11: On le voit aujourd'hui, le groupe est en train de se recentrer sur les centrales nucléaires et sur les activités qui sont notamment en France et en Europe.
9: Plusieurs cheveux.
11: Ils ne peuvent pas financer à hauteur de plusieurs centaines de millions d'euros une initiative dans le secteur du cloud. Donc en fait, le groupe EDF, comme ça a été prévu d'ailleurs à la création d'Exaion, on savait que la première phase 2020-2025 aurait été financée par le groupe EDF, mais on savait qu'entre 2026 et 2030, nous aurions des besoins de financement beaucoup plus conséquents et qu'il était déjà envisagé d'ouvrir le capital.
9: D'accord.
11: Et c'est ce qu'on a fait, donc on est passé par une banque d'investissement et puis on a vu les différentes entreprises qui étaient à même d'investir. Et c'est vrai qu'aujourd'hui, quand on va lever plus de 100 millions d'euros, c'est compliqué de les trouver en Europe.
9: Oui. Et donc, alors aujourd'hui, donc le but, c'est de devenir un acteur, si ce n'est européen, au moins mondial, avec Exaion.
11: Exactement. L'avantage qu'on a en fait aujourd'hui avec ce système de cloud privé, c'est qu'on l'a démarré sur le continent européen, qui est très orienté aujourd'hui sur la souveraineté des données et qui est en train, avec l'épisode de Groenland et l'épisode avec Anthropique, il y a quelques jours.
9: Le kill switch.
11: Le kill switch sont en train de prendre conscience qu'il faut aller jusqu'à la résilience et que la souveraineté ne suffit plus. Et dans cette logique de résilience, en fait, nous, Exaion, c'est des solutions qu'on a développées en interne pour le groupe EDF dès 2020. On a 5-6 ans d'avance sur le marché. Et beaucoup d'entreprises, et pas que européennes, même aux États-Unis, aujourd'hui, les gens et les grandes entreprises veulent avoir leur cloud privé.
9: Ah oui.
11: Ils veulent faire tourner des plateformes de LLM, multi-LLM, basées sur des codes open source.
9: On voit des retours en arrière, on voit des gens qui étaient entièrement cloud public, cloud externalisé, et puis qui maintenant sont en train de rapatrier des choses.
11: Il y a un très grand marché pour le cloud privé, notamment aussi aux États-Unis, au Moyen-Orient, dans le reste de l'Europe, au Canada. Et Exaion a eu une certaine avance et il faut en profiter. C'est maintenant qu'il faut accélérer. Il faut surtout pas.
9: Et ça aujourd'hui, est-ce que des clients ont un peu. Je rappelle, dans vous avez des clients historiques hein, qui sont des grandes banques, etc. Est-ce que eux, ils ont craint un moment, en plus de passer aux mains d'un Américain, enfin en partie, de perdre un peu de cette souveraineté. On peut les rassurer quand même, j'imagine.
11: Nous les avons tous contactés avant le deal pour leur expliquer de quoi il s'agissait et que c'était pas. Une prise totale du capital d'Exaion, c'est une prise de participation partielle. Et comme Mara n'est pas un acteur du cloud et de l'IA, en fait, c'est un acteur qui nous a apporté les moyens à nous d'accélérer très vite, mais c'est pas un acteur qui se comporte un peu comme un big brother.
9: D'accord.
11: Tu verras ce qui se passe. Et comme eux-mêmes ne sont pas cloud provider aux États-Unis, bah du coup, ils ne sont pas sur le coup du Cloud Act aux États-Unis. Et du coup, nous ne sommes pas sous le Cloud Act aux États-Unis, enfin en France, vers les États-Unis, parce que notre actionnaire ne l'est pas non plus.
9: Ça va être quoi le profil alors, le profil des entreprises, peut-être pas, mais le profil des projets que l'on va vous confier aujourd'hui, qu'on va confier à Exaion.
11: Alors, si on prend ce qui accélère le plus vite en ce moment, ça va être des grands industriels qui nous disent, écoutez, nous avons besoin d'avoir accès à une plateforme multi-LLM dans l'IA, parce que, donc on a commencé par traduire certains documents, on a demandé à l'IA de nous aider sur des présentations PowerPoint, mais aujourd'hui, on a besoin d'optimiser un cas d'usage réel d'entreprise, où on sait qu'on peut aller chercher 20, 30, 40% d'optimisation. Mais comme ces données sont très sensibles, on ne se sent pas d'aller les mettre chez ChatGPT ou chez Anthropic. On a besoin d'avoir un cloud privé hermétique, complètement hermétique par rapport au monde extérieur, sur lequel nous, on peut venir lutter contre trois choses. Un, le shadow IT, éviter que nos données sortent. Deux, réduire le coût des tokens en utilisant des modèles open source. Et trois, garantir que le périmètre sur lequel on infère nos données soit ultra sécurisé. Mm-hmm. Et c'est ça qu'Exaion propose aujourd'hui à ses clients.
9: D'accord. Et aujourd'hui, donc, dans le développement, c'est ça, c'est acquérir de nouveaux clients sur l'Europe et puis sur au niveau mondial par la suite.
11: Exactement.
9: Bien, merci d'être venu parler de tout ça, Fatih, Balili, PDG d'Exaion. Voilà, puis d'avoir balayé un peu cette polémique. Voilà, on a bien compris que voilà, vous avez besoin de financement pour grossir et puis que toutes les garanties de souveraineté sont aussi respectées. Merci d'être venu parler de tout ça sur notre plateau BFM Business. On marque une courte pause. On se retrouve. Tiens, un sujet qui devrait vous intéresser. On va parler cybersécurité avec nos invités. Et suivant, notre débrief de l'actu cyber. Et là, il y a beaucoup de choses. On parlait du kill switch il y a un instant, mais il y a encore beaucoup de choses. Alors, on a vu un ransomware agentiel qui a fait quelques dégâts. On va en reparler avec nos débriefeurs. C'est tout de suite sur BFM Business.
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9: On vous parle d'un été très chaud avec la météo, mais on peut vous dire qu'il s'annonce aussi très chaud. Il l'est déjà dans le monde cyber avec, on va revenir sur tous ces épisodes, Mythos, Fable 5, tiens, l'apparition du premier ransomware agentiel. On va en parler avec nos invités, nos experts et voir comment les entreprises doivent anticiper un peu la tempête cyber qui souffle quotidiennement sur nos entreprises. Avec Pascal Le Digueul. Bonjour Pascal.
14: Bonjour.
9: Merci d'être avec nous, directeur général France de WatchGuard. Benoît Grunewald, expert en cyber chez IZ France. Bonjour Benoît.
15: Bonjour.
9: Et Jérôme Billois, associé en cybersécurité chez Wavestone. Bonjour.
16: Bonjour.
9: D'ailleurs, vous pouvez retrouver Jérôme en replay. On avait fait un petit point sur le baromètre des startups, hein, parce que là aussi, il y a pas mal d'innovations dans ce domaine. Alors, je ne sais pas si vous l'avez vu forcément, l'apparition du premier ransomware agentiel, des ransomware IA qui pourraient devenir indétectables par les outils traditionnels. Alors, j'ai vu ça dans la presse US. Des chercheurs en cyber ont identifié la première attaque de ransomware utilisant un agent IA pour négocier avec les victimes, adapter ses demandes de rançon et contourner les défenses. L'agent est basé sur un modèle LLM. Il a déjà réussi à extorquer 2,3 millions d'euros à une entreprise européenne en allant jusqu'à simuler des conversations humaines avec des équipes IT. Alors évidemment, tout le monde enquête de tout ça. Qu'est-ce qui commence, Pascal ?
14: Alors, déjà, il faut corriger deux, trois petits trucs indétectables. Oui. Ce que j'ai vu, les techniques et les procédures utilisées par l'agent, c'est des techniques et procédures qui sont connues. Il n'a pas été recherché.
9: D'ailleurs, si on le sait, c'est que ce n'est pas totalement indétectable.
14: Voilà, si on a détecté quelque chose d'indétectable. Voilà. Donc, ça, c'est le premier point. Ça reste dans l'usage de techniques, même d'une vulnérabilité pour rentrer qui était connue depuis un an et qui n'a pas été patchée.
9: D'accord.
14: On reste sur quand même de la bonne vieille faille côté victime. Par contre, effectivement, côté attaquant, on est sur de l'agent qui a déroulé l'attaque de A à Z, qui s'est pris un peu les pieds dans le tapis d'ailleurs à la fin, puisque a généré une clé sans l'envoyer à l'attaquant. Donc,
9: il n'y avait plus d'humain dans la boucle.
14: Voilà, elle a oublié qu'il y avait un humain dans la boucle, ce qui est symboliquement assez intéressant. Mais effectivement, ça déroule tout de A à Z, et là on rentre dans une ère qui, sans vouloir faire peur, parce que la cyber parle à peur, mais il faut être réaliste, on est dans une ère où avant on faisait du ransomware avec des affiliés qui déroulaient à la main. Alors certes, on avait déjà eu une baisse de niveau de compétence parce que les gangs de ransomware faisaient les guides, il n'y avait plus qu'à les dérouler, etc. Mais là, il n'y a même plus d'humains en fait, à dérouler la chose. Donc, si ça se généralise, et ça va se généraliser, on rentre effectivement dans une ère de cyber qui est...
9: Mais à l'origine, c'est qui quand même? Il y a un humain à l'origine de l'agent, ou l'a juste dit « cherche-moi à attaquer » et c'est l'agent qui s'est...
14: Alors, on ne connaît pas tout. On ne sait pas le LLM qui a été utilisé pour attaquer, etc. Donc, pour l'instant, c'est... sauf si mes confrères ont l'info, mais à mon avis, on n'a pas encore l'info. Donc, c'est... probablement un cybergang derrière, ou des gens qui testent des choses, peut-être, mais vu qu'ils ont fait des dégâts, je ne pense pas que ce soit juste des tests, puisqu'on parle quand même d'une plateforme qui a été chiffrée complètement. En revanche,

0: d'une attaque statique à une attaque dynamique, ce qui fait que effectivement cet agent, il utilise des failles connues, il ne révolutionne pas.
1: Oui, c'est ça. Il faut bien. On reparlera de Mythos, Fableson dans un instant. Mais là, c'est ça. C'est ce que disait Pascal. Il y a des failles qui n'étaient pas résolues.
0: Et il y a un an, on voyait déjà les premiers rançongiciels pilotés par l'intelligence artificielle, mais ils ne faisaient pas toute la phase. Hein, ouais. Si on reprend les 13 étapes.
1: De discussion, ils vont savoir ce qu'à discuter avec les équipes IT.
0: Exactement. Si on reprend les 13 étapes de l'attaque telle que Mitre l'a défini, ben là, il a enchaîné toutes les étapes, là où avant, l'IA intervenait surtout sur la phase opérationnelle du rançongiciel, pas l'intégralité. Donc ça, c'est quand même intéressant, c'est-à-dire qu'ils ont maximisé eux-mêmes leur automatisation opérationnelle, entre guillemets, leur résilience. Moi, ça m'amène à un même constat, qui est un constat que ça va certainement toucher plus d'entités que ça ne pouvait en toucher auparavant. Et ça me rappelle aussi, et notamment en ayant exploité une faille connue, la gestion des vulnérabilités, la gestion des accès, les bonnes pratiques, finalement, s'il n'y avait pas eu cette faille, il aurait certainement trouvé autre chose, mais il aurait refait face à un niveau plus complexe qui fait qu'il serait peut-être passé à une cible supérieure.
1: Ouais.
0: Donc, revenons aux bases, et puis moi ce qui m'a frappé aussi, c'est qu'on parle beaucoup de formation des utilisateurs, c'est évident que c'est nécessaire, mais ce que l'on voit, c'est que ça a commencé à 19h34 et 24 secondes, il a enchaîné 5 étapes, et à 19h35 et 18 secondes, il était rentré.
1: Ouais. D'accord, en moins d'une minute. Mais ça veut dire qu'on ne va pas réduire notre surface numérique
2: Par contre, il faut la durcir. Ouais. Et c'est vraiment ce que disait Benoît là. Je pense que la vraie nouvelle de cette affaire, c'est de voir le cheminement essai-erreur.
1: Oui, c'est ça.
2: Voilà, je regardais les étapes techniques. À un moment, il est bloqué dans son attaque et en 30 secondes, il pivote, il trouve un autre canal. Chose qui, d'habitude, aurait pris des dizaines de minutes, voire parfois des heures à un groupe motivé et aurait peut-être fait arrêter le groupe parce que c'est trop long, c'est trop difficile. Donc, en fait, on va être face à des attaques qui vont être certainement plus larges, plus rapides et plus déterminées. Donc ça c'est un vrai risque, un vrai facteur de risque. Ce qu'il va falloir voir, c'est quand même quel est le ROI pour les cybercriminels. Malheureusement, j'aurais tendance à dire qu'il va quand même pas être mauvais.
1: Oui, parce que c'est un agent qu'on laisse tourner, tant qu'il se cogne contre le mur, il continue à...
2: Voilà, alors... Vous savez comme moi que ça coûte cher en token.
1: Oui, quand même.
2: Et donc, il faut quand même voir. Parce que si l'attaque a coûté 50 000 dollars de token et a rapporté 30 000 dollars de rançon, bon, on n'y sera pas. Mais malheureusement, je pense que le gain sera plus grand que le coût. Et donc, on voit vraiment que les cybercriminels, ils arrivent à faire cette transformation numérique. Ils sont souvent très en avant dans la transformation numérique pour utiliser les nouveaux outils. L'époque des plateformes avec les ransomware, là maintenant l'époque des LLM avec l'IA. Et donc, c'est une vraie crainte. Alors, est-ce qu'il faut tout arrêter? Non. Par contre, qu'est-ce qu'il faut faire? C'est passer la défense à l'heure de l'IA. C'est-à-dire qu'il faut que les entreprises aujourd'hui, elles aient des IA qui automatiquement vérifient tous les systèmes et fassent comme l'IA d'attaque. Et qui finalement essayent.
1: Parce qu'on aurait pu avoir un agent, on pourrait développer un agent qui repère qu'il y a un agent
2: là,
1: qui est en train de...
2: Voir, le point clé sur ces attaques-là, ça n'est pas discret. En fait, toutes les attaques d'IA aujourd'hui, nous, tout ce qu'on a pu tester en interne dans nos labs, etc., c'est... Très direct, très ça marche ça, ça marche pas, j'essaye le suivant. Donc c'est des attaques qui sont très verbeuses. Et donc si on met quelque part des mécanismes de détection,
1: on va commencer à repérer des scénarios et tout ça. Oui. Benoît.
0: C'est déjà le cas. Repérer grâce à des EDR, grâce à des solutions qui sont sur les réseaux, l'équivalent d'un EDR, mais pour le réseau, aujourd'hui, ces signaux forts, on les repère. Et c'est d'ailleurs pour ça que les plateformes de rançongiciels proposent des outils qu'on appelle EDR Killer. Alors, c'est là où on voit que nous, pour nous défendre, on doit gérer les vulnérabilités, ce qui aurait pu permettre ici d'éviter de rentrer. Imaginons qu'ils rentrent. Pour ça, ils vont utiliser des EDR killers, parce que l'EDR sert et leur opération
1: de détection et tout ça,
0: est bruyante. Ouais. Donc, il faut qu'ils minimisent leur empreinte.
1: Qu'ils le rendent aveugle, ils rendent l'EDR aveugle.
0: Exactement. Et là, ils peuvent jouer le chiffrement. On voit aussi que, et on l'avait vu avec Promplog, Promflux, etc., il y a un an, les rançongiciels fabriqués avec l'IA ne sont pas aboutis. Donc on avait des proof of concept, là on voit qu'il a oublié d'envoyer la clé. Bon, on est encore sur un balbutiement, par contre, s'il y a des entreprises qui cherchent encore des cas d'usage pour l'IA, le cybercrime, effectivement.
2: Oui, en fait, il y a deux cas d'usage qu'il faut implémenter aujourd'hui, il faut arrêter de réfléchir, c'est l'AI for vulnerability, donc avoir des IA qui vont scanner toutes les vulnérabilités et qui vont pousser fort pour les corriger, et puis de l'AI for SOC, donc de l'IA qui fait de la détection, et qui va être capable de détecter ces signaux forts, remonter, même si on coupe un outil, etc., et réagir aussi de plus en plus de manière automatisée, parce que toutes les entreprises de France et de Navarre, et même du monde, n'auront pas les moyens d'avoir des experts cyber.

0: Berre 24 sur 24 pour dire oui, je suis bien en train de t'attaquer, applique la contre-mesure, il va falloir qu'on passe à l'ère de l'automatisation de la réponse.
1: Et ça, il y a encore du boulot, Pascal.
2: De la même manière, même si aujourd'hui on a des outils pour détecter les TTP, etc., je pense qu'on voit tout de suite que l'IA détectera des nouvelles techniques, détectera des nouvelles vulnérabilités. Et la seule façon à terme, pas forcément aujourd'hui, mais à terme, c'est qu'effectivement, il y a, comme tu l'as dit, une IA de défense et qui ensuite va piloter les différents outils de défense. Mm-hmm. Parce qu'il y a le DERM, il y a aussi le Firewall, il y a tous les outils qui vont servir. Les pirates commençant à utiliser toutes les couches de la reconnaissance jusqu'à l'impact du mitre, il faut une IA de défense qui maîtrise aussi toutes ces détections-là et de manière centralisée.
1: Et je voyais qu'il y a les assureurs cyber qui commencent à dire on va exclure les attaques de l'IA de notre couverture parce que sinon on va facturer ça très cher. Donc on voit que ça commence à bouger.
0: Le modèle économique des attaques, ça rend l'attaque beaucoup moins chère à réaliser. Donc il y en aura certainement beaucoup plus. Et par contre, le modèle de l'assurance, on sait, il a connu des hauts et des bas. Il y a des années où les assureurs ont perdu de l'argent, il y a des années où ils gagnaient de l'argent. Et là, leur modèle de tarification, ils ont réussi petit à petit à l'éprouver dans un monde sans IA.
1: Ouais.
0: Et là, l'IA de l'attaquant, elle change la donne.
1: Alors tiens, Jérôme, garde le micro. Retour sur le feuilleton Mythos. Donc, Mythos, on s'en souvient, Anthropic qui sort sa version Mythos 5. Et puis, on se rend compte qu'elle est beaucoup trop puissante. Donc, ils disent, on va la donner qu'à des spécialistes. Ensuite, ils en sortent une version Fable 5 un peu bridée. Et puis, Mythos 5 continue sa vie. Et puis, là, le gouvernement américain dit, attendez, c'est beaucoup trop puissant, donc on va pas diffuser ça en dehors du territoire américain, mais même à l'extérieur du territoire américain à des personnes étrangères. Il fallait donner ça qu'aux Américains. Et finalement, bon, ça a fini par se radoucir un peu tout ça. Mais qu'est-ce qu'il faut tirer de ça ? Alors déjà, il y a les failles, il y en a partout.
0: Il y a très nombreux enseignements sur cette affaire-là. Je pense que la plus majeure, la plus importante, c'est pas tant la puissance de Mythos et Fable qui ont été démontrées. Il y a un vrai changement dans la capacité de ces modèles à prendre un problème, à le traiter dans la longueur et à assembler des failles de sécurité pour entrer dans des systèmes. Voilà. Non, là, je pense que la vraie différence, elle est aussi sur notre indépendance numérique. Parce qu'en fait, qu'est-ce qui s'est passé ? En 2 heures, le gouvernement américain a décidé de couper l'accès, donc effectivement, à tous les étrangers, sauf que c'est difficile de bien filtrer qui est étranger ou pas. Et puis surtout, quand ils ont relancé, et c'est ce qui est en train de se passer aussi avec OpenAI, avec les dernières versions de ChatGPT, ils relancent, mais qu'à 20 sociétés. Et en fait, ils ont pu décider finalement, qui devaient être les clients d'Anthropic. Et là, on ne parle même pas de menaces externes, étrangers, etc. Mm-hmm. C'est aux États-Unis, il n'y a que 20 sociétés qui ont eu droit à
1: avoir. Oui, et comme par hasard, des Palo Alto, des CrowdStrike, des Microsoft.
0: Alors, on ne sait pas qui c'est.
1: Voilà. les grands acteurs, les grandes plateformes classiques.
0: Mais donc, ça remet en cause énormément, et moi, c'est ce que je vois vraiment dans les entreprises aujourd'hui, la confiance qu'on peut avoir pour mettre de l'IA au cœur de ces processus métiers, là où la disponibilité, elle est absolument cruciale. Et donc, il faut prévoir des mécanismes de fallback, entre guillemets, d'ici, il n'est plus là, j'ai un autre modèle. Et je peux vous dire qu'aujourd'hui, les modèles qui ont le vent en poupe, alors heureusement, on parle beaucoup de Mistral dans les grandes entreprises, et il y a des choses qui bougent, et je pense qu'il faut vraiment y aller pour avoir des modèles européens. Mais là, depuis quelques semaines, on a énormément de demandes sur valider des modèles chinois, OpenWeight. Attention, ça ne veut pas dire open source, c'est des modèles qu'on peut avoir librement.
1: Même si on a vu que certains, on a vu Quine qui avait été retiré de la direction du Trésor et tout ça.
0: Voilà, parce qu'on ne sait pas ce qu'il y a dedans. Ouais. On peut l'utiliser sans coût, on peut le télécharger, on peut le faire tourner chez soi, mais on ne sait pas exactement comment le modèle a été entraîné et comment il va réagir dans certains cas. Et donc, depuis un mois, ce feuilleton Mythos qui était très cyber, finalement, sort un peu de la cyber et devient un vrai enjeu d'indépendance numérique pour les équipes IA.
1: Benoît ?
3: Oui, sur les modèles il y a des modèles obliterated, donc des modèles sur lesquels on a fait sauter les différentes protections, ce qui n'est pas encore le cas sur Fable 5 et Mythos, mais il n'y a aucune raison pour qu'on arrive à quelque chose de similaire dans les mois à venir. Donc on va rattraper et permettre à l'extérieur, entre guillemets, de rattraper le retard sur Fable 5. Donc aujourd'hui, on est quand même dans un environnement où les modèles sont extrêmement puissants. On ne sait effectivement pas forcément comment ils fonctionnent et on a vu aussi qu'ils pouvaient changer de comportement, c'est-à-dire qu'en fonction de qui pose la question, je ne parle même pas des biais, on a fait un test, si vous êtes un homme ou une femme, la réponse va être différente. Mais vraiment, si le modèle détecte qu'il est dans une phase de test, et peut-être une phase de test où ça pourrait le couper et ou le modifier, le modèle est lui-même capable de dire, danger pour moi, je vais répondre différemment. Je ne vais peut-être pas montrer toutes mes capacités à trouver des vulnérabilités, ouais. parce que sinon, ils vont encore plus me restreindre, alors que moi, j'ai envie de m'étendre.
1: Pascal ?
2: Je vois le côté cybercriminalité de ce côté-là, où on peut faire le lien avec le sujet d'avant. Hein. Ouais. C'est que pour beaucoup des attaques qui aujourd'hui utilisent des LLM, c'est des LLM sur lesquels on a trouvé des failles, qu'on a jailbreakées en somme. Mais de plus en plus, il commence aussi à y avoir des dark LLM hébergés avec des modèles ouverts. Et penser que, parce que... donc c'est complètement un autre sujet, mais penser que parce qu'on peut arrêter un modèle à un moment donné, ça va stopper les pirates de continuer à développer leur LLM, à les mettre à disposition, parce qu'on est déjà sur du LLM as a service, pour faire ce qu'on...
1: Voilà. Du dark LLM as a service.
2: Du dark LLM as a service, pardon, l'expression exacte. Et on ne va pas les arrêter, ceux-là. Ouais. Personne ne pourra les couper, à part des opérations internationales. Ouais. Contre la cybercriminalité. Donc, on rentre vraiment dans une ère où je serais bien curieux de savoir quel expert cyber est capable de prédire dans quelle situation on sera dans quelques mois.
1: Eh bien, oui.
3: Oui, alors nous, on a pris un virage précis, hein, c'est qu'on on veut notre autonomie. Tu l'évoquais, Jérôme, nous, on veut notre autonomie. On lance un investissement raisonnable de 40 millions pour avoir notre propre IA, sortir de la dépendance des big tech. Ça sera certainement pas un modèle aussi puissant,
1: mais en même temps... Peut-être en ciblant certaines tâches très précises, voilà, on sera...
3: Exactement, il sera hyper précis, il sera moins large, mais en même temps très efficace sur ce qu'on lui demande.
1: Et Jérôme, parce que juste un dernier mot là-dessus, j'entends beaucoup que c'est le problème aussi, c'est qu'on a beaucoup développé en langage C, C++, et que ça gère la mémoire un peu de façon... les développeurs ne s'en souciaient pas quand ils développaient à l'époque, et c'est ça aussi qui est... parce qu'on pourrait se dire, mais pourquoi il y a autant de failles dans les logiciels qu'on nous vend depuis des années?
0: Oui, alors effectivement, historiquement, il n'y avait aucun mécanisme pour aider à la gestion de la mémoire, encore plus dans le temps avec l'assembleur, ensuite le C++, les langages plus modernes, comme le Rust par exemple, eux ont des mécanismes intégrés qui évitent aux développeurs de faire des bêtises, entre guillemets. Et puis le problème, c'est que ce qu'il faut voir, c'est que toutes ces IA, elles ont appris sur tout le code source existant.
1: Ouais.
0: Et le code source existant, il a plein de failles, et on le voit tous les jours. Donc elles ont aussi appris à répliquer des mécanismes où il y a des failles. Et donc c'est pour ça qu'il faut aussi leur demander de vérifier le code source qu'elles produisent. Et les développeurs aujourd'hui, la bonne pratique, on leur disait avant, vérifiez votre code source. Maintenant, c'est fais un prompt où tu demandes à l'IA ou à une autre IA, même c'est encore mieux, de vérifier s'il y a déjà des failles dans le code qu'elle vient d'écrire.
1: Ouais, c'est intéressant.
0: Et c'est assez drôle de le faire. Hein. Vous pouvez le faire dans les tests. Moi, je l'ai fait plein de fois. Et l'IA trouve des failles elle-même qu'elle vient d'écrire.
1: Ouais. Alors, autre sujet, le démantèlement coordonné des infrastructures cybercriminelles. Je crois que c'est toi qui l'avais remonté à ce sujet-là,
3: Benoît. Oui, je rebondis sur ce que tu disais. Effectivement, il va falloir à un moment continuer à mener des opérations. Endgame, public-privé de démantèlement. Mm-hmm. Endgame, on est un très bon exemple, encore un succès. On va dire que côté défense, on voit que c'est possible à grande échelle. Hein. C'est une opération qui est coordonnée, qui est mondiale. C'est une bonne coopération public-privé, chacun dans son périmètre. Et puis, côté attaque, ça nous montre à quel point les attaquants sont structurés, organisés, et que pour les démanteler, on a besoin d'opérations qui ne sont pas juste d'arrêter une personne qui habite en Charente-Maritime ou ailleurs en France. Voilà, qu'on a vraiment un spectre très large.
1: On parle du sujet sur France 3, sur l'ANTS, les titres sécurisés d'un petit jeune qui avait réussi... habilement, mais sans génie, hein, c'est juste en changeant quelques chiffres. Voilà, il n'y avait pas un truc hyper structuré derrière.
3: C'est ça, il fallait le trouver, mais comme l'agent qu'on a évoqué tout à l'heure, le ransomware qui utilise l'IA, il fait pas des choses extraordinaires, même si techniquement, un ransomware piloté par un agent, les geeks se penchent dessus, ça nous intéresse. Mais les méthodes utilisées ne sont pas révolutionnaires.
1: Mais donc, important, cette dynamique collective de résilience. Hein,
0: oui, et en fait, il y a eu un vrai basculement dans la manière de prendre le traitement des affaires judiciaires. Et j'étais au Forum In Cyber, là, en marge, j'animais une table ronde justement avec le parquet, avec les forces de police européennes, il y avait Europol, avec les forces de police françaises aussi. Et en fait, ils ont changé maintenant, depuis 2-3 ans, la manière de prendre ces dossiers-là. Avant, il y avait la plainte de chaque société touchée, qui était confiée à un service enquêteur qui enquêtait. Et au final, il y avait des dizaines de fois les mêmes plaintes, mais...
1: C'était pas consolidé, agrégé. Oui.
0: Et en fait, maintenant, ils ont changé leur fusil d'épaule en disant ce qu'on doit toucher, c'est les plateformes, c'est les groupes, qui sont derrière. Comme quand on arrête un réseau de dealers de drogue, et ben on va pas arrêter celui qui le distribue dans la rue. On va aller chercher le baron qui est derrière. Et ils le font de plus en plus en anticipation, justement, pour arriver à vraiment intercepter ces plateformes en coopération internationale et avec du succès. Parce que je pense que si on regarde les statistiques, il n'y a jamais eu autant de démantèlement d'arrestations.
1: C'est vrai qu'on en parle un peu, on en parle un peu moins, mais enfin, dans les revues spécialisées, on voit régulièrement des...
0: Alors, tout n'est pas fini, hein, malheureusement. Ouais, voilà, c'est, je dirais que
1: le cybercrime,
0: c'est comme le crime. Hein, ça fait des années que la police, elle est là, on en a encore. Mais l'enjeu, c'est de montrer qu'il n'y a plus d'impunité. C'est de montrer aussi, c'est de le faire atteindre quelque part un niveau qui, à la fin, va être socialement, économiquement acceptable.
1: Ouais, une pression continue voilà, sur les infrastructures malveillantes, hein, ça, Pascal.
2: Oui, et puis au-delà de faire respecter le minimum du contrat social et de faire respecter la justice, parce que c'est bien de ça dont il s'agit, ça a aussi un effet concret. Sur le terrain, c'est-à-dire que quand il y a un vrai takedown sur les statistiques des attaques, on le sent, on le sent réellement. Et c'est important pour redonner aussi du souffle, laisser aussi les entreprises continuer à remonter leur niveau de sécurité, etc. Si on n'avait pas ces takedowns, ça serait insupportable.
1: Autre sujet, je crois que c'est toujours toi, Benoît, c'est un panorama des activités d'APT. Alors c'est une lecture géopolitique un peu des menaces, c'est ça l'idée ?
3: Oui, l'idée c'est de voir comment ce qui se passe sur la scène internationale, à la fois des tensions, qu'elles soient des guerres ou qu'elles soient des tensions économiques, peuvent produire des réactions cyber. On l'a vu, l'idée là c'était de faire un petit bilan avant l'été et de voir comment les groupes à la fois alignés avec la Chine, alignés avec la Russie, alignés avec l'Iran aussi, pourquoi pas, ou la Corée du Nord, vont se saisir de ce qui se passe au travers du monde pour mener leurs opérations. Et l'objectif, c'est bien de voir quel est l'agenda particulier de chacun de ces groupes alignés avec différents intérêts. Certains vont plutôt faire du cibler et espionnage. Je pense à des groupes alignés avec la Chine qui, à un moment, ont ciblé le maritime quand... le président Maduro a été exfiltré par les USA. On peut supposer qu'il voulait savoir quelle était la continuité de leurs activités avec ce territoire. On voit aussi à quel point on peut avoir de l'influence et puis aussi, peut-être un peu plus proche de nous, du sabotage. Et ce qui est intéressant là-dedans, c'est
1: que... En fait, c'est vraiment mettre en liaison tout ce qu'on connaît aujourd'hui, les tensions internationales et leur déclinaison cyber.
3: Exactement. Et alors, je vais vous donner un exemple qui, à mon avis, est assez frappant et il a été partagé par des confrères de Citalide lors d'une journée. C'est le fait que, quand il y a une prise de position de la France, notamment sur l'Ukraine, il y a des DDoS qui s'opèrent sur... Les ressources, on va dire les ressources françaises. On l'a vu, l'attaque la plus marquante, ça a été celle de la Poste au moment de la livraison des colis. Bon, de fin d'année, on voit, c'est ça la Cyber Threat Intelligence, c'est l'analyse aussi du contexte où on va voir des éléments, des prises de position géopolitiques ou commerciaux à grande échelle et des réactions cyber qui vont accompagner, parce que le cyber n'est pas tout seul, c'est un peu comme dans la guerre, il n'y a pas forcément de cyberguerre, il y a des éléments cyber qui sont
1: qui viennent appuyer des actions et tout ça, Jérôme.
0: Oui, alors là, c'est clair qu'il y a un enchevêtrement numérique et tension géopolitique internationale qui est évident, et j'ajouterais un axe, c'est celui de la menace informationnelle. On va rentrer là dans une phase très critique avec les élections présidentielles. On a vu que même les municipales étaient touchées. Lors des rencontres du Clusif la semaine dernière, le Marc-Antoine Briand, qui dirige l'entité Viginum, qui est la vigie numérique de l'État, a dépeint une situation qui laisse présager qu'il va y avoir beaucoup de choses qui devraient se passer. Eux-mêmes vont sortir un bulletin tous les 15 jours maintenant pour suivre cette tendance.
1: Oui, parfois, ça va être juste la mise en avant très forte d'un fait divers totalement anodin, mais qui va un peu bouleverser l'opinion.
0: C'est tout un réseau qui repose sur des faux sites web, des faux comptes de réseaux sociaux qui usurpent des identités ou qui semblent anodins et qui vont relayer un narratif qui va soit directement, soit indirectement servir finalement les puissances étrangères pour faire évoluer le ressenti de la population. Et ça, c'est extrêmement pernicieux et sournois, et c'est extrêmement difficile déjà à détecter. Alors heureusement, on a Viginum aujourd'hui, mais c'est aussi extrêmement difficile à lutter même au quotidien. Quand on parle avec des gens, ils disent « Ah bah, j'ai vu ça, t'as vu, si c'est quelque chose d'un peu exceptionnel, ça circule, tout de suite ça devient une réalité. » Et en fait, ce qu'il faut, c'est être capable de très rapidement casser ce sentiment de réalité.
1: Et là, on a des éditeurs comme vous, ils êtes au Watchguard pour justement accompagner un peu les entreprises autour de ça. C'est la difficulté hein, de ces entreprises.
2: Oui, après, il y a dans les types de... Là, on n'est pas sur...
1: On n'est pas sur les attaques classiques.
2: On n'est pas sur l'attaque classique. Ouais. On va avoir, enfin nous, on va avoir beaucoup moins la main sur ce, sur ce genre de choses. On va pouvoir empêcher de la prise de ressources, des rebonds, ce genre de choses. Mais ça reste quand même bien particulier. Mm-hmm. Par contre, ce qui, j'aime bien faire les liens entre les différents sujets. Ouais. Ce qui est rappelé par Benoît, c'est que il y a des États qui mettent des ressources pour attaquer. Et que par rapport à nos Dark LLM, pardon, je tiens à mon fil conducteur. Ouais,
1: non, mais c'est...
2: Dark LLM as a service, on va avoir des LLM avec des ressources qui vont être mises par des États.
1: Ouais. Donc derrière, avec
2: ils vont utiliser des vieux moteurs
1: avec du calcul derrière, du monde
2: de ressources étatiques qui vont servir à faire des attaques.
0: Dans les équipes cyber, on voit quand même que ce sujet de la lutte contre la menace informationnelle prend de l'ampleur, non pas pour protéger l'État français, parce que ce n'est pas la responsabilité de telle ou telle entreprise de le faire, mais aussi parce que l'image d'entreprise française est parfois détournée, utilisée, voire attaquée directement, pour nuire à l'image de la France, comme tu le citais, quand il y a des prises de position politique.
1: Ah bah là, ça va être le cas, enfin, pour les élections, ça va être ça. Ah bah hein, il y aura un candidat, nuire au pays.
0: Et en fait, là où les équipes cyber... Alors, les équipes cyber, elles ne peuvent pas tout faire dans ce contexte-là, mais elles travaillent avec les équipes communication, pour décrypter la menace, déjà pouvoir alerter, parce qu'elles ont l'habitude d'enquêter sur des faisceaux d'indices numériques, et puis remonter à la source pour pouvoir indiquer potentiellement qui est derrière, qu'est-ce qu'ils ont fait, comment ils l'ont fait, et nourrir l'entité de communication de l'entreprise qui, elle, va pouvoir avoir une réponse plus éclairée.
1: Alors, autre sujet, celui des lunettes connectées. Voilà, je trouvais marrant qu'on en parle, parce que c'est vrai qu'aujourd'hui, on a tous entendu parler des Ray-Ban Essilor Luxottica, enfin des Google, il y a des Google Glass il y a longtemps, des Ray-Ban Essilor Luxottica, des Oakley maintenant, et puis on commence à voir arriver, ça y est, tout le monde s'y met, Meta va sortir sa version, bon, il y avait Snap aussi qui a sa propre version, mais on va voir, voilà, beaucoup de Meta, ils vont sortir leur propre lunette avec un design qui va intégrer l'IA, et tout ça, ça nous fait autant de failles supplémentaires qu'on n'avait pas. On avait déjà notre mobile hein, et là maintenant des lunettes.
3: Oui, complètement. Il ne faut pas penser que ce n'est qu'un risque lié à l'usage personnel et à nos vies privées. Uh-huh. C'est bien un risque professionnel qui va avoir des impacts sur nos sociétés. C'est souvent une captation continue qu'on pourrait même dire d'invisible hein, parce qu'il est possible en trafiquant ces objets connectés, eh bien de limiter l'apparition de la lumière rouge qui clignote, qui est censée informer celui qui est en face, qu'il est filmé. Est-ce qu'on l'aura prochainement, peut-être dans le scope de NIS 2 en tout cas, en ce qui concerne le RGPD, c'est clair que ça l'est. Et puis, on peut imaginer des employés qui viennent au travail dans des endroits peut-être sensibles. Il n'y a pas besoin d'avoir un endroit sensible hein, quand on tape son mot de passe, quand on regarde son écran.
1: La caméra se déclenche.
3: Quand on a des altercations ou des conversations avec soit des clients, soit des employés, je pense que ça sera aussi un sujet RH. Comment est-ce que je gère les lunettes connectées dans mon entreprise? Et voilà, moi, j'ai pris l'avion il n'y a pas longtemps, et puis, ou le train, et le message, c'est bienvenue à bord, nous vous remercions de respecter la vie privée de nos agents et des autres passagers en ne les filmant pas sans leur autorisation.
1: Dans les avions, j'ai remarqué ça, c'est tout le temps. Ouais.
3: Donc, la question, c'est comment les RH vont mettre ça dans leur charte, comment est-ce qu'ils vont gérer ces nouveaux moyens de captation qui peuvent parfois sortir du cadre de l'outillage professionnel. On arrive un peu sur... C'est une nouvelle phase du bring your own device, en fait. Hein. On vient travailler avec ces lunettes connectées.
1: Impact sociétal, impact organisationnel.
2: C'est l'IoT plus, avec un impact sociétal, effectivement, qui est colossal, avec un vivre ensemble qui est différent. Ça m'est arrivé récemment d'aller voir un prestataire qui travaille avec nous, et il avait ses lunettes connectées, et il commence par dire elles ne sont pas allumées. Il commence par ça, en fait. Ça change vraiment la vie de tous les jours pour ceux qui veulent les porter.
1: Jérôme ?
0: Là, il y a les lunettes, et ce qui va déferler, c'est les robots humanoïdes.
2: Oui.
0: Et en particulier dans le contexte de l'entreprise. Et en fait, on avait l'habitude dans des contextes industriels d'avoir déjà des robots, mais qui étaient très statiques, avec des capacités très limitées. Là, le robot humanoïde, c'est comme les lunettes connectées. Il voit, il enregistre, mais en plus, il se déplace et il bouge. Oui. Dans un cadre qui est dirigé par des intelligences artificielles qu'on sait très facilement pouvoir contourner. Donc, en fait, le robot humanoïde, c'est l'espion cyber de demain, quelque part, qui sera justement capable d'ajouter cette dimension de déplacement physique et de risque de sûreté.
1: D'être au milieu du contexte, savoir analyser le contexte, savoir avoir tout ça.
3: Et on se souvient aussi d'une photo qui a fuité, ça venait d'un aspirateur robot une personne s'est retrouvée en ligne sur les toilettes, assise sur les toilettes, parce que c'est son robot aspirateur qui l'avait prise en photo pour cartographier la maison, sauf que l'image remonte dans des outils et dans des procédures où il y a des humains qui valident et qui disent « tiens, ça c'est quoi ?» Aide-moi à entraîner l'IA. Résultat, ça les a certainement bien fait rire. Et ils ont partagé cette photo au-delà du cercle normalement autorisé.
1: Voilà, donc attention, on n'arrête pas de le dire, hein, toujours à ces outils connectés. Merci à tous les trois, Pascal Ledigal, DG France de WatchGuard, Benoît Grenemwald, expert cyber chez IZ France, et Jérôme Billois, associé cybersécurité chez Wavestone. Merci d'être venu nous délivrer un peu votre expertise sur tous ces sujets. Et encore une fois, on parlait du renseignement logiciel, on est vraiment en train d'une nouvelle ère de des cybermenaces, et il faut vraiment, vraiment, vraiment vous rapprocher de spécialistes quand vous avez des doutes sur la sécurité ou le manque de sécurité de votre entreprise. Merci à tous les trois. On se retrouvera à la rentrée pour reparler de tous ces sujets-là. Je suis sûr qu'il va encore se passer plein de choses cet été. Excellente semaine sur BFM Business.
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6: Et les experts de l'IMO, c'est tous les jours à l'heure de votre déjeuner sur BFM Business. Une demi-heure pour parler de notre immobilier, de nos logements. Et aujourd'hui, configuration un peu exceptionnelle. Pas un pro de l'IMO, mais trois pros de l'IMO en plateau pour un débat complet sur le crédit immobilier. Mais oui, c'est la rentrée. Beaucoup d'entre vous veulent essayer de dégoter un bon crédit immobilier et l'assurance de prêt qui va avec. On va vous donner toutes les indications pour obtenir les meilleures conditions. Parfois, il y a des prêts à taux bonifiés. Il y a des prêts à taux bonifiés par les banques, par l'État lui-même. Parfois, vous avez aussi une question d'apport personnel. Parfois, vous avez surtout une question d'assurance de prêt qui peut être très coûteuse dans votre banque. Est-ce que vous pourriez aller voir un assureur alternatif ? Bref, on va vous ouvrir la boîte à outils pour pouvoir emprunter dans les meilleures conditions possibles. Et on y va tout de suite, c'est l'heure du débat.
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6: Et à mes côtés, Julie Bachet, la directrice générale de Vous Financez. Bonjour Julie.
7: Bonjour Marie.
6: Et à vos côtés, Julie, Emmanuel Provost, directeur général d'Afiesca Patrimoine. Bonjour Emmanuel.
8: Bonjour Marie.
6: Et également avec nous, Julien Langlade, le président de CAFPI. Bonjour Julien.
9: Bonjour Marie.
6: On est au complet pour faire un tour quand même tout aussi complet des conditions d'emprunt en cette rentrée. Parce qu'on ne va pas se mentir, quand on se lance dans un projet immobilier, il y a quand même tout un tas d'éléments à prendre en compte dont on n'a pas forcément conscience au moment où on se dit « tiens, j'achèterais bien un bien immobilier ». Et d'autant qu'en plus, c'est particulièrement compliqué à l'heure où on a le sentiment quand même que les taux, ils sont plus du tout à 1% comme il y a 4-5 ans. Je regarde Julie à dessin. Et qu'on se dit « oh là là, mon Dieu, c'est trop coûteux », etc. La réalité peut être tout autre. Bref, on va démarrer. Je ne vais pas vous demander s'il faut d'abord aller voir sa banque plutôt qu'un courtier à tous les deux, parce que vous n'allez évidemment pas me dire « oui, Marie, évidemment, n'allez pas voir de courtier ». Je vais juste vous demander tout simplement, aujourd'hui, bon an, mal an, qu'est-ce que je peux obtenir comme taux de marché si je vais voir un courtier ou ma banque ?
9: J'y vais.
6: Ouais, allez-y, Julien.
9: Bah écoutez, aujourd'hui, en cette rentrée, on considère que les taux proposés par les banques sur 25 ans vont s'établir autour de 3,50.
6: Ouais.
9: Donc, vous avez vu une cyclicité hein, depuis le début de l'année et au-delà même depuis 3-4 ans. Donc, voilà les taux moyens qu'on observe.
6: Autour de 3,5%, ça a assez peu bougé finalement ces dernières semaines, ces derniers mois.
9: Exactement. Donc, à partir du mois d'avril et au début du conflit au Moyen-Orient, on a vu une petite remontée des taux. Ouais. En revanche, ce qu'on voit depuis plusieurs mois maintenant, c'est plutôt une hausse mesurée de ces taux qui permet de donner vie au projet, si tant est que vous en ayez. Hein.
6: Julie, même constat du côté de Vous Financer, plutôt une forme de stabilité des taux de marché, attention, hein, j'insiste là-dessus.
7: Oui, alors depuis le début de l'année, on est quand même face à l'OAT qui est quand même très très volatile.
6: La dette de l'État française à 10 ans.
7: La dette de l'État, voilà, sur lesquelles les taux sont globalement indexés et on voit que c'est extrêmement volatile, ça bouge beaucoup. Heureusement, les banques réagissent moins vite que l'OAT, mais et vraiment, c'est une bonne chose puisque ça bouge beaucoup même en l'espace d'une semaine. C'est vrai qu'on a eu plutôt un mouvement haussier depuis le début de l'année. En juillet, on a vu un certain nombre de baisses de barèmes bancaires qui peuvent s'expliquer à la fois parce que cette OAT a baissé, à la fois par le conflit au Moyen-Orient qui a connu une pause, et puis aussi par le fait que les banques n'ont pas atteint, enfin ne sont pas dans le rythme de leurs objectifs et peuvent donc avoir une approche un peu plus agressive qu'on pourrait aussi retrouver à la rentrée. Donc 3,50, je dirais, c'est un taux moyen en fonction du profil du client, comme toujours.
6: Ouais, bien
7: on peut
6: sûr.
7: Avoir des conditions bien plus attractives et c'est l'avantage, entre guillemets, d'avoir des taux plus élevés que quand ils étaient à 1%, c'est qu'on a une capacité de négociation qui est beaucoup plus importante en fonction de la qualité à la fois du projet, mais surtout du profil des emprunteurs.
6: Alors après, on rappelle, les banques, elles ne font pas vraiment beaucoup d'argent sur le crédit immobilier. Par contre, elles en font pas mal sur l'assurance de prêt qui va avec, Emmanuel.
1: Elles se gavent.
6: Mais oui, non, mais parce que on va refaire le sketch. Mais comment ça se passe? Vous avez un projet immobilier, vous allez voir votre banquier ou votre courtier, vous allez essayer de vous attacher très longuement sur à quel taux je vais pouvoir emprunter. On va rentrer dans les petites lignes de taux bonifiés, les aides publiques ou semi-publiques, etc. Mais enfin, derrière, on a tendance trop souvent à oublier cette assurance de prêt qui, elle, peut être particulièrement coûteuse quand même.
1: Bah, c'est vrai, d'autant plus que quand les taux augmentent, la mensualité va augmenter pour une même surface. Hein.
6: Ouais.
1: Et donc, il va falloir gagner quand même quelques euros.
6: Ouais.
1: Alors, où est-ce qu'on va les gagner quand on est un consommateur, quand on est un acheteur immobilier? On va les gagner sur son assurance de prêt. Et voilà.
6: Mais Julie disait qu'on peut négocier sur le taux avec la banque parce que précisément, on n'est plus à 1%, donc il y a moyen à 3,5% d'essayer de gratter si on a un bon profil. On peut négocier l'assurance de prêt avec le banquier?
1: Alors, c'est l'éternelle question. On peut essayer de négocier.
6: Il y en a qui ont essayé, voilà, c'est ça le sketch.
1: Alors, nous, ce qu'on suggère en assurance, c'est que au premier rendez-vous, il ne faut pas forcément parler d'assurance de prêt, de délégation externe.
6: Ouais,
1: si
6: ouais, d'aller
1: voulez.
6: Voir ailleurs. Quoi,
1: voilà, il faut déjà observer la proposition de la banque, et avec cette proposition de la banque, on aura déjà un taux. Hein, un taux d'emprunt,
6: ouais.
1: Et puis qui sera écrit, ouais. Parfois, hein, on espère, et puis un taux d'assurance. Et puis avec ça, effectivement, on va commencer.
6: Mais pas
1: à
6: au début, quoi. Comme dans une relation de couple, ah, oui. On parle pas tout de suite de ce qui fâche, quoi.
1: Ben non, parce que on est un petit peu comme dans les souks à Marrakech, hein. C'est-à-dire que lorsque vous voyez arriver l'Américain, vous multipliez par deux.
6: Il y a une question de négociation avec le touriste.
1: Vous multipliez par deux le prix, et puis en espérant que l'Américain vous le fera baisser de moitié. Et donc, vous vous y retrouvez. Donc, le banquier, il va pas vous proposer tout de suite son meilleur taux d'emprunt si vous lui parlez
6: de
1: délégation.
6: Absolument. Bon, avant ça, on l'a dit, on est quand même sur notre fameux taux de crédit. Bon, on en vient à nos taux après bonifiés, là, nos petites lignes là, qu'on a vues fleurir. Ça fait plusieurs mois quand même qu'on les voit, même plusieurs années. Il y a souvent des petites opérations commerciales. Mais là, on a quand même l'impression vraiment... Alors, à chaque fois, je dis c'est la foire fouille et je passe pour une vieille, mais c'est vraiment ça l'idée, quoi. On a telle banque qui va faire du 3,10 pour tous les profils, telle banque qui va faire plus du 2,49 mais du 1,99 en fonction de vos âges, si vous êtes primo, si vous achetez dans le neuf. C'est quoi le sujet, là? Elles font quoi, les banques?
9: Bah, les banques, comme l'a évoqué Julie tout à l'heure, elles souhaitent conquérir des nouveaux clients. Et par ce biais-là, elles souhaitent proposer donc des taux attractifs. Donc, ça passe par le taux nominal, mais ça passe beaucoup aussi par, en fonction de leur catégorie d'emprunteurs ciblés, donc de pouvoir mettre en place un certain nombre de taux bonifiés, notamment dans le neuf. Enfin, voilà. Donc, et tout ça peut permettre de réduire de façon très drastique le taux moyen.
6: Dans quelle mesure, Julien? Parce que c'est ça le sujet. Oui. C'est quand on a dit 3,5%, c'est le taux affiché là en ce moment, globalement depuis quelques semaines, quelques mois. Dans quelle mesure, si j'arrive à cumuler toutes ces petites lignes, j'arrive à faire baisser mon taux lissé, j'ai envie de dire?
9: Alors, nous, on avait partagé un exemple avec certains de vos confrères, ouais. Qui permettait d'arriver à un taux qui était moins de 1,5%, qui arrivait à 1,19% de taux moyen.
6: Ben là, on est sur le profil, mais parfait, quoi. Alors, on doit avoir tout, quoi.
9: Donc, on est sur des revenus mensuels de 4 000 euros, un emprunt de 350 000 euros sur 25 ans, et sur l'achat d'un appartement VFA de 80 mètres carrés.
6: Voilà. Neuf, vente en état fixe d'achèvement. Ouais.
9: Et donc, voilà, donc on cumule le PTZ, le PTZ immo durable, le prêt 1% emprunteur, 1% patronal, pardon.
6: D'Action Logement.
9: Donc, voilà, qui permet, in fine, tout ça mis bout à bout, d'arriver à un taux très attractif et donc
6: mais vous
9: très
6: vous
9: loin
6: compte
9: du 3,5%.
6: De ce qu'on dit, c'est-à-dire très loin des 3,5%. Julie, j'imagine que vous faites aussi ce constat. Alors là, on est sur un exemple exceptionnel parce qu'il doit cocher toutes les cases.
7: Exactement.
6: Mais globalement, c'est vrai que même si vous ne rentrez pas dans ce profil type, il y a quand même une réalité du taux lissé qui est bien inférieur au 3,5%.
7: Oui, c'est ça, le taux moyen. Alors du coup, nous, on va l'appeler le taux moyen du projet. Et nous, on constate qu'on a un écart de quasiment un point entre le taux moyen du prêt principal et le taux moyen global du financement. En vrai, c'est plutôt 0,9, mais c'est quand même assez conséquent.
6: En gros, vous passez de 3,5 à 2,5, quoi, globalement.
7: Oui, c'est ça, à peu près. Et là, c'est lié effectivement, bon, majoritairement, quand même, le gros effet de levier, c'est le prêt à taux zéro.
6: De donc, l'État.
7: De l'État. Ce sont les prêts bonifiés des banques. En complément de ce que disait Julien, il y a beaucoup de prêts bonifiés que les banques sont dans l'obligation de réaliser aussi pour leurs objectifs de verdissement.
6: Si vous achetez donc typiquement si vous achetez un logement neuf
7: ou un logement performant énergétiquement y compris dans l'ancien,
6: c'est un quoi logement... un logement performant, c'est quelle note de diagnostic de performance,
7: c'est au-delà de D on va dire.
6: D'accord.
7: C'est plutôt AB.
6: AB, ouais.
7: Ou un engagement de travaux pour améliorer la performance énergétique. Donc dans tous ces cas-là, beaucoup de banques, plutôt des banques nationales en plus, ont des objectifs à ce niveau-là.
6: Ouais.
7: Et probablement des avantages si elles le font aussi. Donc c'est vraiment là, tout l'intérêt de faire appel à un expert, puisqu'effectivement, c'est aujourd'hui assez complexe au-delà de la foirefouille. En tout cas, chaque banque a son mode de fonctionnement. Et donc, un expert en financement, comme un courtier, par exemple,
6: ouais,
7: lui sait très exactement en quelle temps réel banque quelle banque propose quoi. Et donc, en fonction de votre profil, on va être en capacité de vous accompagner vers la banque qui va vous permettre d'optimiser au maximum le coût de votre crédit, hein, clairement.
6: Mais c'est intéressant ce que vous dites, Julie. Et du coup, ça me fait regarder vraiment Emmanuel sur l'anticipation du coût du crédit. Parce que ça, c'est un vrai sujet aussi sur l'assurance de prêt. C'est toujours à chaque fois, ça arrive. C'est le petit dernier, Emmanuel. C'est, on est là en train de... Ah ouais, je vais avoir les 30 000 euros à 1% d'action logement. Je vais avoir mon petit prêt à taux zéro de l'État, je vais avoir mon prêt booster d'ici, de là, de machin, de truc. Oh super, j'ai un taux de 2,5 au lieu de 3,5. Mais en fait, j'ai toujours mon assurance de prêt derrière. Et ça, comment je fais pour anticiper le coût de ce que ça va représenter? Parce qu'il y a quand même très souvent de mauvaises surprises quand vous passez le pas de la banque et que vous vous dites « Ok, je vise telle mensualité, mais c'était sans compter cette assurance de prêt. »
8: Mais je crois quand même qu'on peut anticiper, Marie. Parce que... vous avez une somme de taux, effectivement, entre les PTZ, le taux classique, etc. Vous allez faire... vous allez prendre aujourd'hui, on est à la rentrée, vous allez prendre un taux à 3%, 3,2%, allez, en moyenne, et vous allez calculer votre assurance de prêt, vous allez faire des simulations sur des sites, vous allez demander à des courtiers, etc. Vous serez absolument très proche de la vérité, même si votre taux est à 3,45, ouais, votre taux est à 2,95, j'en sais rien. Vous serez très proche de la vérité parce que il y a très très peu de variations de la prime d'assurance en fonction du taux. Voilà.
6: D'accord.
8: Donc,
6: mais en fonction des banques.
8: C'est plutôt en fonction de votre âge et du capital.
6: Alors,
8: en fonction des banques. Alors, Marie.
6: Oh. Bah quoi ?
8: Avant de venir, je me suis dit, je vais me régaler, je vais prendre un exemple. Parce que, vous savez, ça fait quand même des années qu'on se dit, à un moment donné, il faut prendre le taux de la banque.
6: Ouais.
8: Hein, il faut prendre l'assurance bancaire. Vous dites, à partir de 45-50 ans, ça devient moyen. Régalade.
6: Pourquoi ?
8: Il y a 15 jours, un prêt bancaire, alors un beau prêt, hein,
6: ouais.
8: 600 000 euros.
6: Ouais.
8: Un taux vraiment tout à fait correct, 3,05.
6: Ah oui, plus que tout à fait correct.
8: Pas mal. Hein,
6: ouais.
8: Mais c'est l'histoire de quelqu'un qui a quand même un peu de poids dans sa banque.
6: Ouais, ouais.
8: Il a du poids dans sa banque, on lui propose un taux d'assurance, accrochez-vous, 1%.
6: Waouh, mais il est âgé ce
8: 55 ans.
6: Il n'est pas si âgé. Mais on a franchi certaines bornes d'âge, j'imagine.
7: Mais on a un problème de taux d'usure.
6: Ah oui, et puis
8: 1%.
6: Et il y a Julie, vous avez entendu la cordière qui va avoir un problème de taux d'usure, Julia.
8: Oui, 1%. Et donc, du coup, on lui a fait son assurance de prêt, 0,40.
6: Vous avez pu, vous, quand il a choisi... Mais attendez. Du coup, la banque a accepté qu'il ne prenne pas l'assurance de prêt.
8: Alors, ça m'a... Là où j'ai été quand même... là où... on fonde de l'espoir en l'être humain, c'est que, et même au banquier,
6: ouais,
8: parce que
6: sûr,
8: le banquier a dit à son client, écoutez, je ne pourrais pas rivaliser, prenez l'assurance à Fiesta.
6: Ah ouais.
8: De toute façon.
6: Mais donc ça, donc voilà. Les banques vont pas forcément freiner.
8: Alors, non, ça dépend quel poids vous avez dans une banque.
6: C'est
8: ça,
6: c'est toujours la même.
8: Hein, c'est toujours la même démarche. Non, mais c'était pour vous dire quand même que le taux de 1%, même quand on a un peu de poids, on a 1%.
6: Ce que vous dites, c'est que c'est pas forcément, c'est pas nécessairement lié à vos revenus, c'est souvent lié surtout à votre âge, peut-être vos pépins de santé.
8: Oui, c'est ça. Mais il y a quand même encore des taux très très élevés en assurance de prêt bancaire.
7: On peut quand même rajouter qu'une banque n'a pas le droit de refuser une assurance si elle est de garantie équivalente à celle qu'elle propose.
6: Oui, donc, sauf que, comme on sait qu'on est dans la négo, j'imagine que dire à son banquier avec qui on est en train de négocier, justement, pas du 3-5, mais du 3-2, et puis un petit prêt à taux bonifié, et puis petit machin, machin, etc. Et si on lui dit tout de suite, bah, en fait, moi.
7: Il y a un rôle de conseil quand même, et un devoir de conseil aussi au niveau de la banque. Quand l'écart est aussi conséquent, à niveau de garantie équivalente, objectivement, elle ne peut pas refuser. En plus, je suis à peu près sûre que même avec un taux de 3,05, un point d'assurance, plus les garanties, plus les frais de dossier,
6: ça passait pas le taux d'usure. On avait peut-être un problème avec le taux d'usure en plus. Hein. Alors, on rappelle le taux d'usure, le taux maximal auquel les banques sont autorisées à prêter, et c'est en revue tous les trois mois. Donc là, on termine le trimestre qu'on avait entamé début juillet.
7: Légère hausse du taux d'usure.
8: Je suspecte d'ailleurs ce banquier d'avoir... d'avoir accepté l'assurance
6: pour que le dossier passe
8: parce que peut-être le taux d'usure.
6: Mais donc en fait, ça veut dire ce que vous êtes en train de dire, pardon, hein, j'insiste, mais ça veut dire que le banquier lui-même, il n'a pas forcément la main sur le taux de notre assurance de prêt.
8: Non.
6: Alors que pour le coup, on peut essayer de négocier son taux de crédit, mais sur l'assurance de prêt, c'est un service à part.
8: En tout cas, j'étais content que ce banquier ne lui propose pas une solution alternative interne.
6: Oui, oui parce qu'ils ont aussi leur propre contrat.
7: De plus en plus, quand même, voilà. De plus en plus, les banques sont. Amener parfois à négocier le taux de l'assurance. C'est vraiment pas en première intention.
6: Ouais,
7: hein.
6: Pas,
7: mais entre perdre complètement l'assurance avoir un peu moins de rentabilité dessus, on voit de plus en plus de banques qui revoient qui les taux de leur contrat groupe, puisqu'il y a un écart qui est vraiment trop important.
6: Elles sont toujours en quasi-monopole hein, là-dessus, les banques. Hein.
7: Alors, en tout cas, elles ont des parts de marché très élevées.
6: Julien, vous avez ce genre de client où vous dites voilà, on est en train de négocier le crédit pour vous, mais en fait, j'ai calculé que dans cette banque-là, l'assurance de prêt qu'on va vous proposer, elle va être toute pourrie, donc vaut mieux peut-être que vous passez dans cette banque-là parce qu'en réalité, même si le taux nominal de votre crédit IMO, il est peut-être un peu plus élevé que l'autre, en réalité, votre assurance de prêt sera plus compétitive ?
9: J'ai envie de dire tous les jours. Hein, non, mais nous, on est là pour conseiller nos clients et donc leur proposer une offre packagée et donc le crédit et l'assurance. Donc, bien sûr, dans le conseil qu'on est amené à faire à notre client, la partie assurance est bien sûr intégrée.
6: Prise en compte, toi. Et ça vous arrive aussi de leur dire de ne pas négocier avec eux, de dire surtout... accepter les conditions qu'on vous propose aujourd'hui. De toute façon, vous pourrez partir plus tard parce que typiquement, on est sur un profil peut-être un peu fragile qui déjà a eu de la chance qu'on lui fasse une proposition.
9: Alors nous, on fait du commerce avec les banques, donc on s'interdit de dire à nos clients...
6: Oui, en on et off,
9: on s'interdit, enfin on voit assez de personnes qu'on ne finance pas pour travailler l'assurance, on s'interdit, nous, vis-à-vis de nos partenaires bancaires, de retravailler les clients qu'on leur envoie.
6: Bien sûr, mais j'imagine que quand vous avez des profils où vous vous dites que l'assurance va être trop coûteuse ou limite impossible, est-ce que vous leur dites pas, effectivement, il y a peut-être la seule solution qu'on voit, c'est celle-ci. L'idée, c'est pas de trahir votre partenaire banquier, mais c'est un moment où votre client direct, ça reste quand même.
9: Tout à fait. Alors, le client aujourd'hui est quand même bien informé, en tout cas mieux informé qu'il ne pouvait l'être, je pense, il y a encore quelques temps.
6: Sur l'assurance de prêt, c'est chaud quand même. Hein. À part nous, je veux pas faire notre auto-promo dans
8: Marie,
6: les experts de l'IMO, mais.
9: Grâce à Marie. Merci Marie.
6: Je vous en prie.
9: Non, voilà, mais effectivement, comme l'a dit Emmanuel, donc là, c'était un rapport de 1 à 2, donc ça peut être parfois même des rapports de 1 à 3 et encore plus important. Donc, en termes de conseil client, bien sûr que nous, on va amener ces sujets-là, mais on s'interdit, comme je vous le disais, de retravailler les bases clients qu'on peut envoyer à nos partenaires. Et ça fait partie du package global, du conseil qu'on est amené à faire. Et le client, quand il revient nous voir, nous, on s'interdit, comme je vous le disais, de travailler de façon maladroite nos clients. Donc, on va vers nos partenaires en disant, voilà, tel client veut renégocier, vous êtes en capacité de le faire. Oui, non. Et en fonction, on avise.
6: Bon, maintenant, je vais vous poser des questions sur vos clients et sur les chouchous et les détestés des banques, parce que ça va être le sujet, ou des assureurs, hein, d'ailleurs. En cette rentrée, ma question, c'est qui a le plus de chances d'obtenir les meilleures conditions et qui a le plus de chances de voir son projet immobilier se compliquer ?
7: Julie ? Je dirais pas qu'il y a un profil type, parce qu'on s'est déjà rencontré plusieurs fois, Marie, et c'est vrai que pendant un temps, les investisseurs n'étaient pas la clientèle cible des banques.
6: Ouais. Ceux qui achètent un bien pour le mettre à la location.
7: Exactement. Donc, c'est moins vrai aujourd'hui. Donc, je dirais il n'y a pas une catégorie de clientèle qui est moins recherchée qu'une autre. On voit que le marché aujourd'hui, il est particulièrement porté par l'acquisition de la résidence principale. En fait, ça va être un peu votre profil personnel. C'est même pas forcément une histoire de revenus, mais plus vous avez des revenus élevés, plus on aura une latitude pour aller négocier des conditions plus intéressantes avec le banquier, puisque le banquier ne gagne pas énormément d'argent sur le crédit.
6: Mais il va vous rendre
7: tout en assurance, il en gagne surtout sur la bancarisation du client et sur la relation bancaire qu'il va mettre en place. Donc, plus un client a des revenus importants, plus il y aura de flux sur les comptes, plus ils pourront lui proposer de l'épargne, des produits annexes,
6: etc. Des petits placements sympas.
7: Donc, c'est un petit peu à ça qu'ils vont être attentifs. C'est vrai que si vous n'avez pas du tout d'apport, un CDI de moins de 3 mois, et des comptes qui ne sont pas foufous, avec un gros saut de charge, c'est-à-dire une mensualité de crédit qui sera plus importante que votre loyer actuel, bon, va falloir effectivement faire appel à un super courtier.
6: C'est un bon tip, on le répète pas assez souvent, c'est ça aussi l'idée, c'est-à-dire que si vous êtes locataire depuis un paquet d'années, que vous en avez pour, je sais pas, 1000 ou 1200 euros par mois, assurez-vous peut-être que sur l'emprunt, on soit pas au-delà, comme ça vous pouvez rassurer la banque sur votre capacité à payer.
7: Soit pas au-delà, soit, mais ça c'est mes vieux réflexes parce que j'étais bancaire aussi avant, et c'est vrai que...
6: Vous êtes devenue courtière. Quel est le message ?
7: Je suis restée experte, en fait. Le message, il est là. Les experts, ils sont chez les courtiers aujourd'hui, majoritairement. Mais effectivement, pour moi, on peut décider un dossier sur l'analyse des relevés de compte et la capacité que va avoir l'emprunteur à assumer les nouvelles charges. Soit parce qu'elles sont équivalentes ou pas beaucoup plus élevées que le loyer précédent, soit parce qu'on a démontré une capacité d'épargne mensuelle qui permet de juste de confirmer à la banque, parce que la banque, elle prend toujours un risque quand elle prête, que vous allez pouvoir rembourser le crédit. Et donc, c'est plutôt ce qu'on va appeler le risque d'échéance, s'assurer que vous êtes en capacité à rembourser votre crédit. C'est ça qu'on va regarder.
6: Bien sûr. Et il y a aussi un sujet aussi de dépenses, j'imagine. Je regarde, Julien, parce que évidemment, on revient tous de vacances plus ou moins longues. Et on se pose la question, parce que moi, je sais, je salue Pierre Chevillard, le journaliste Pierre Chevillard, qui vient régulièrement à l'antenne de BFM Business, et qui prévient à chaque fois, à chaque période de vacances, et qui plus est, les vacances estivales. Attention, faites pas de bêtises avec votre compte, n'allez pas jouer au casino et claquer tout ce que vous avez économisé toute l'année. Si vous avez un projet IMO à la rentrée, ça aussi, les banques vont le regarder là. Si je vais voir mon banquier en lui disant que je vais emprunter et qu'il voit des dépenses même ponctuelles, j'ai envie de dire, pour le coup.
9: Enfin, je pense que je vais enfoncer une porte ouverte, mais le banquier, pour prendre un avis et accompagné par un courtier, il regarde les relevés de compte des trois mois précédents. Donc, effectivement, s'il voit des comptes à découvert, des dépenses somptuaires sur... des natures pas à faire, donc effectivement ça va pas dans le bon sens. Donc,
6: même après, si c'est ponctuel, même si c'était parce que c'était l'été, j'ai fait quelques folies.
9: Après il peut y avoir des éléments de discussion et donc c'est la capacité à convaincre son partenaire.
6: Ouais.
9: Disons qu'on part pas avec 2 kilomètres d'avance.
6: Et ça veut dire quoi? Ça veut dire, comme vous dites, ils vont regarder mes 3 derniers relevés de compte. Ça veut dire que si par exemple j'ai fait un peu trop de bêtises pendant l'été, peut-être que j'attends 2-3 mois avant d'aller voir mon banquier.
9: Oui, plus vous avez des relevés de compte qui
6: tout
9: démontrent
6: propre,
9: la enfin tout propre, tout beau, tout le monde a le droit de partir en vacances et de se faire plaisir.
6: Bien sûr.
9: C'est pas le mois d'été, c'est pas forcément les 11 mois restants de l'année.
6: C'est pour ça que je vous pose la question, parce que au-delà même, effectivement, je parlais casino, sorties, machin, mais tout le monde fait pas ça, mais simplement ne serait-ce que la location de vacances, les restaurants, etc. Est-ce que c'est le meilleur mois, j'ai envie de dire, en septembre pour aller voir
9: Je pense que tout s'explique. Donc après le banquier va certes analyser le relevé de compte, après si on explique pour X ou Y raison qu'on a eu pour fêter je ne sais quoi telle dépense. Ça se comprend. Voilà. Après, encore une fois, je pense que plus on arrive avec un dossier propre, plus on a de chance de pouvoir obtenir un oui de notre partenaire.
6: Vous êtes amené à dire attendez un peu ?
7: Alors, oui, parfois.
9: Et pas que l'été.
7: Le sujet, c'est que l'été, normalement, si la personne est plutôt bonne gestionnaire, elle aura épargné pour pouvoir passer de belles vacances d'été.
6: Oui,
7: sur son découvert en été, ça va moins séduire la banque. Ouais. Après, si sur 3 mois, il y a vraiment un épiphénomène sur 1 mois, on peut aussi donner 6 mois de relevé de compte, par exemple, pour dire voilà, on est sur quelque chose ponctuel. Mais en fait, tout est question de bon sens et d'être en capacité à rassurer la banque. La banque, comme un assureur, elle va regarder le risque qu'elle prend. Est-ce que j'ai raison de prêter à cette personne-là ? Est-ce que si c'était mon chéquier, je ferais un chèque ou pas ?
6: Est-ce que je lui prêterais de l'argent ?
7: Exactement. Vous savez, quand moi j'ai signé mon premier dossier, c'est la question que mon directeur m'a posée. Ce serait ton chéquier, tu ferais le chèque ou pas ?
6: On les connaît pas, ces gens. Emmanuel, Julie vous tend une perche. C'est comme les assureurs. Du coup, c'est pareil, je vous pose la même question. Les chouchous des assureurs et j'ai envie de dire les pas chouchous. J'essaye de modérer mes propos.
8: Je vais encore vous faire sourire. Nous, on prend absolument tout le monde.
6: Ouais, mais à Fisca, vous faites la promo, c'est normal.
8: Non,
6: mais ce que je veux dire, c'est globalement.
8: Non, on a deux choses. Tiens, pour en revenir à l'été, c'est la fin de l'été. Vous avez fait des rosées piscines au bord de la plage. Et puis, vous avez un petit taux de cholestérol et de glycémie qui a un petit peu monté. Nous, les assureurs, on a tendance à vous dire, si vous voulez faire une petite prise de sang pour avoir une assurance normale, faites une petite diète de 10-15 jours et passez votre prise de sang.
6: Ah ouais,
8: voilà. Mais c'est normal.
6: Mais attendez, c'est intéressant ce que vous dites, Emmanuel.
8: Ça veut dire que c'est tout à fait normal.
6: Au moment de la souscription de mon assurance de prêt, on va me demander de faire une prise de sang systématiquement dans certains cas.
8: Alors, les petits dossiers aujourd'hui, les dossiers à 200, 250 000, 300
6: 000.
8: Là, pour le coup, c'est du déclaratif.
6: Ouais.
8: Mais c'est vrai que si vous avez des dossiers plus importants, que vous avez fait la fête, que vous n'avez pas compté pendant vos 2 mois d'été, c'est bien de se mettre un petit 10 jours de diète. De toute façon, la prise de sang va révéler quelque chose de structurel. Donc, ça, malheureusement, vous ne pourrez pas l'effacer en 10 jours. En revanche, vous pourrez effacer vos soirées un peu arrosées, etc.
7: Ouais, je vois
8: ce qui
7: très
8: est
7: bien.
8: Tout à fait normal. Mais c'est tout à fait normal.
7: Il y a le bon et le mauvais cholestérol.
8: Et pour en revenir aux clients chouchous, on n'a pas véritablement de clients chouchous. On a juste aujourd'hui des assurés qui sont un petit peu plus surveillés qu'ils ne l'étaient il y a 10, 15, 20 ans. Et on en parlait dans une autre émission. Et je veux parler notamment des professions de l'éducation, où il y a énormément d'arrêt de travail,
7: ouais,
8: absolument, de burn-out, etc. Ouais. Et puis les professions de la santé qui sont aujourd'hui vraiment impactées.
7: D'ailleurs, je vous interromps, Emmanuel, mais il y a quand même aussi un lien et ça nous permettra de conclure chacun une dernière prise de parole parce que le temps passe avec ce sujet-là justement de l'enjeu du climat actuel sur aussi notre état de santé, notre capacité à obtenir de bonnes conditions. J'imagine que ça joue quand même, non ?
8: C'est fondamental. En 3 ans, on a eu plus 30% d'arrêt de travail, mais toute compagnie confondue, et même justement, source sécurité sociale, CPAM.
7: Mais donc, il y a plus de vigilance du côté des banques quand même aussi, et des assureurs.
8: Oui, mais après, c'est plutôt les assureurs. Les assureurs vont devenir pas très prudents, mais vont devenir vigilants demain à certaines professions, à certains risques qu'on prend.
7: Retour du chômage, tout ça, enfin, ça aussi,
8: oui,
7: ça joue.
8: Oui. Alors, l'assurance chômage est un peu indépendante de l'assurance de prêt, c'est optionnel. Là, ça dépend vraiment de la conjoncture. Oui.
7: D'ailleurs, d'un mot, pour qu'après je passe la parole, Emmanuel, il y a un vrai sujet qui m'intéresse. Oui. Si je dois signer, parce qu'on a bien compris qu'effectivement, il valait mieux parfois, dans certains cas, rester avec sa banque. Je sais qu'aucun de vous ne le dira peut-être, Emmanuel, un peu, mais quand même. Parfois, il vaut mieux signer l'assurance de prêt de la banque quitte à la quitter plus tard. Il y a quand même des choses, on le disait, la banque ne peut pas s'opposer à ce que j'aille ailleurs s'il y a les mêmes conditions. Je fais attention aux conditions que je signe avec mon banquier aussi, non ? C'est ça, hein, Emmanuel ? Il y a
8: trucs. Mais après, les contrats bancaires...
7: Des garanties pas nécessaires.
8: Les garanties pas nécessaires, oui, mais ça, on s'en rend compte que 2-3 ans, lorsqu'on veut résilier son assurance...
7: C'est pour ça qu'il faut le dire avant, là.
8: Donc, on fera probablement une émission sur les garanties non nécessaires.
7: Non, mais typiquement, par exemple, je donne un exemple, mais garanties perte d'emploi, faites attention, ne la prenez pas.
8: Alors, ça c'est encore autre chose, la garantie perte d'emploi. C'est quelque chose qui coûte assez cher, qui couvre assez mal.
7: Et qui n'est pas substituable après en sortie par un assureur alternatif, c'est ça aussi, quoi. Donc,
8: On peut les prendre, mais l'assuré va payer cher.
7: Ça fait partie du petit conseil. Julien, je vous regarde. Forcément, on va se projeter un tout petit peu sur cette fin d'année. On a donné, je pense, plutôt des bons conseils pour toutes celles et ceux qui veulent emprunter. Dernier conseil, est-ce que c'est le moment de le faire parce que l'année prochaine, ce sera compliqué? Je rappelle qu'on a une élection présidentielle l'année prochaine. On sait que le marché, quelle que soit la raison, a tendance quand même à ralentir un petit peu, notamment plus évidemment du côté des investisseurs locatifs que de ceux qui achètent leur résidence principale. N'empêche, est-ce que là, c'est la dernière fenêtre de tir qui s'enclenche? On va avoir septembre, octobre, novembre, décembre, ça va commencer à tanguer un peu. Est-ce que c'est le moment d'emprunter? Je le fais bien.
9: Je vous le dis à chaque fois, je pense que c'est toujours le moment d'emprunter. Je suis d'un naturel fondamentalement optimiste, donc je suis jamais genre c'est le dernière fois qu'on
7: paye, après c'est pas
9: fini.
7: La dernière fenêtre de tir.
9: Non, voilà. Donc après, encore une fois, et je l'avais évoqué ici, c'est si vous avez un projet de vie, aujourd'hui la hausse des taux elle est mesurée depuis le début de l'année. Il y a des opportunités qui sont faites, les banquiers ont envie de prêter, le marché immobilier se maintient. Alors il est moins haussier qu'on l'imaginait, mais il se maintient. Donc bien sûr que c'est le moment d'emprunter en cette rentrée.
7: Mais pas attendre peut-être des jours meilleurs, c'était ma question.
9: Alors les jours meilleurs...
7: Parce que parfois, il y en a qui attendent en se disant, ça sera peut-être mieux demain.
9: Alors, je vais me permettre de citer ma grand-mère, un tien vaut mieux que deux, tu l'auras. Donc allez-y si c'est le moment.
7: Julie ?
10: Julien m'a pris ma phrase, c'est celle que je vous dis à chaque fois.
7: Vous avez la même grand-mère ? Ouais.
10: Alors non, moi la mienne disait pas ça, mais je vais le garder pour moi ce qu'elle me disait. C'est effectivement toujours le moment d'acheter, a fortiori quand on est sur un marché qui est très clairement porté par les accessions de résidence principale, les acquisitions de résidence principale. En 2025, 78% des crédits distribués concernent l'acquisition de la résidence principale. Donc on n'est pas sur des projets qui sont reportables. Si on achète sa résidence principale, c'est qu'on vient de se fiancer, on a un bébé qui est arrivé, au contraire on a divorcé, on a besoin de plus petit, donc on est souvent sur des achats qu'on ne peut pas reporter éternellement. l'investissement locatif, la résidence secondaire, on peut le faire en fonction d'un contexte qu'on pourrait trouver plus favorable. La résidence principale, ça n'est pas le cas. Donc,
6: c'est pas un sujet. Et puis on rappelle, un crédit, ça se renégocie.
10: Un crédit se renégocie, un prix, jamais. Donc, si les taux étaient amenés à baisser, les prix augmenteraient. Donc, de toute façon, il y a toujours un bénéfice à le faire quand on a besoin de le faire.
6: Bon, ben voilà, c'est dit. Et d'ailleurs, une assurance de prêt, on va le redire, on l'a dit très souvent. Je regarde Emmanuel, je vous laisserai pas parler parce que l'émission est terminée, le jingle est passé. Mais on peut aussi, évidemment, renégocier et changer son assurance de prêt en cours de route. Merci à tous les trois. Julien Langlade, le président de CAFPI, Emmanuel Provost, le directeur général d'AFI Esca Patrimoine, et Julie Bachet, la directrice générale de Vous Financer. Merci à tous les trois d'avoir été avec nous pour nous donner les bons conseils pour emprunter en cette rentrée. Les experts de l'IMO reviennent demain sur BFM Business.
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6: best-of. Iconic Business succombe au phénomène également. Une émission consacrée aujourd'hui à la longévité. Le luxe ne se possède plus, il se vit et se vit le plus longtemps possible. Des communautés d'Hyundai, de la tech américaine au club ultra exclusif de Paris et d'ailleurs, en passant par les nouvelles tendances de la beauté et de la cosmétique. C'est un changement structurel et culturel, une approche holistique. Le corps et l'esprit, cela obsède la clientèle la plus fortunée et toute l'industrie du luxe. Le segment wellness est un marché à plus de 6 milliards de dollars aujourd'hui, plus 9% d'ici à 2028, et on pourrait vous donner bien d'autres chiffres pour en parler aujourd'hui sur ce plateau. Clara Arnoux de Piret, directrice du département luxe de Nelly Rodi, Henri Nicolas Olivier, cofondateur de Maison Épigénétique, Anna Gua, organisatrice de l'événement Hyper Santé, et Eric Brionne, directeur général du journal du luxe. C'est Iconic Business, bienvenue. Et justement, merci à tous les quatre d'être présents. Bonjour à tous. Éric Brionne, vous allez vous lancer avec une définition de la longévité. C'est quoi la longévité ?
13: La longévité, c'est le nouveau statut social ici. Donc, quelque chose d'extrêmement intéressant. Il y a un profond bouleversement, la définition psychologique du luxe, la recherche du luxe, et que... À cause de la luxe fatigue qu'on a analysée, ben, il y a un transfert vers l'expérientiel, mais l'expérientiel, ça veut rien dire. Il faut qu'il ait un sens, cet expérientiel. Cet expérientiel, c'est la longévité. Ça donne un sens ici. Donc, vraiment, pour moi, la définition de la longévité, c'est vivre en bonne santé le plus longtemps possible. Ici, en bonne santé, hein, c'est pas être à 120 ans, être grabataire, pas du tout. Hein. Mais surtout, ce que je vois, et là, par rapport à mes autres interlocuteurs, c'est d'un point de vue business ici, c'est qu'on est face à une vraie interrogation des géants du luxe par rapport à ce nouveau luxe qui peut prendre des parts de marché sur le luxe matériel et qui n'en a pas besoin.
6: Évidemment, et justement, Clara Arnoux de Piret, un vrai changement dans le luxe. On parle maintenant d'intangible, d'invisible.
14: Exactement, et c'est ce que vous disiez, Eric. On voit bien que ces dernières années, c'est l'expérience qui a drivé la croissance du luxe. Donc ça peut être l'hôtellerie, c'est le bien-être, c'est les croisières, puisqu'effectivement, les attentes sont vraiment sur ce qui fait du bien, ce qui est aussi intangible. Le luxe ne se possède plus que, mais se vit, parce qu'il y a effectivement un besoin de recentrage, de connexion dans un monde où il y a une forte saturation, même matérielle, cognitive. Donc le besoin de se ressentir, d'avoir des espaces aussi qui le permettent, exactement, est en constante évolution.
6: Une approche holistique, une approche globale. Anna Gua, vous gérez cet événement de l'hypersanté. La santé, la science, le bien-être, où on se situe tout à la fois ?
15: Alors, nous, on ne parle pas beaucoup et même très peu de bien-être. On est très focalisé plutôt sur l'aspect santé et longévité.
6: Parce que bien-être a l'air quoi ? Trop cosmétique, trop superficiel finalement ?
15: Superficiel, c'est plus le wellness et ce n'est pas exactement la même chose. Pour moi, le bien-être, c'est le spa, c'est le massage, c'est se faire du bien le temps d'une journée.
6: Est-ce qu'on peut posséder finalement encore ? Et donc, on est bien au-delà à présent ?
15: On est bien au-delà. Et je trouve que même avec la santé, l'hypersanté, la longévité, en tout cas, on va plus aussi vers l'optimisation de soi-même. C'est l'expérience et l'optimisation de soi qui devient un luxe. Le temps de prendre soin de soi devient un luxe.
6: Henri, Nicolas, Olivier, vous êtes cofondateur de Maison Épigénétique. Un centre esthétique, un club de sport, un spa, un club ultra exclusif. comment vous vous présentez ?
16: Un centre de performance et de longévité.
6: Donc on en revient à la meilleure version de soi ?
16: On en revient à un style de vie. La longévité, c'est quelque chose que l'on pratique au quotidien. C'est une évolution de notre manière de vivre à 360. Et la maison épigénétique...
6: Et tout est dans le nom d'ailleurs. Hein.
16: Voilà,
6: vous allez nous expliquer un peu justement le choix de ce nom qui est loin d'être anodin.
16: Absolument. Donc l'épigénétique, c'est une science. On a l'habitude de l'organiser autour de 5 piliers, la nutrition, l'activité, les relations sociales et le cognitif, l'état d'esprit, comment notre cerveau pilote notre biologie, et bien sûr notre exposition à l'extérieur, c'est-à-dire éventuellement la pollution, au stress ou non d'ailleurs. Et ces 5 piliers en fait régissent en fait l'influence sur nos gènes qui vont s'exprimer d'une manière ou d'une autre, et donc sur notre vie, sur notre longévité.
6: Et donc c'est cette action qu'on peut amener. Bah, avant on avait tendance à dire bon c'est génétique, passons, puis on gérera les effets. Là c'est en amont, on a basculé dans la santé préventive.
16: Absolument. Alors si je reviens juste sur l'analogie génétique épigénétique. La génétique, c'est le jeu de cartes que vous avez reçu à la naissance, oui, et qui est issu de vos parents et des générations d'avant. L'épigénétique, c'est comment vous allez jouer ces cartes. Donc, si vous savez, vous connaissez bien les règles du jeu, vous allez bien les jouer, vous allez mieux gagner dans votre vie. On sait aujourd'hui que, bien sûr, on hérite de la génétique, mais on transmet aussi une partie de l'épigénétique. Et donc, ça nous crée une responsabilité.

0: On ne parle plus de ralentissement du vieillissement, on ne parle plus de produits anti-âge, mais de préventifs et d'actions sur l'évolution. Toutes les actions qu'on peut mener, c'est ce que vous disiez.
1: Absolument. Et donc, on a par exemple beaucoup d'activités dans le biohacking, donc la reproduction de phénomènes physiologiques naturels, mais en accéléré, grâce à une meilleure compréhension scientifique, médicale et à des technologies qui ont fait irruption dans le monde, disons, de la science et de la prévention santé au cours des dernières années.
0: Éric Brionne, c'est ce qu'on disait, il y a vraiment un changement dans la rhétorique, dans la manière de communiquer des marques autour de cette santé préventive. Et encore une fois, il ne faut surtout plus parler de produits anti-âge.
2: Il y a un désir profond, on le sent, c'est de prendre contrôle sur son corps et sa santé, être le CEO de son corps. C'est un insight extrêmement profond. Pourquoi ? Parce qu'aujourd'hui, le système de santé médicale occidentale et en crise, plus qu'en crise. Donc finalement, c'est une réponse à ce système médical qui part à volo, entre guillemets. Et là, en effet, la notion du mot, de la sémantique, elle est fondamentale. Mais il n'y a pas qu'une langue de la longévité, en fait. Et on voit qu'il y a des comportements extrêmement différents. Quand vous passez en Chine, on va être adepte dès la Gen Z du biohacking. En Occident, avec un discours différent. Donc le discours, il est vraiment très différent, très singulier. Mais par contre, ce qui est très intéressant en termes de marque, c'est qu'on commence à voir une bataille business entre des acteurs du luxe, traditionnels de la mode, de l'hôtellerie, et d'autres acteurs qui sont lors du premium. Donc il y a luxe contre premium qui s'attaque. Et aujourd'hui, l'interrogation du luxe, il va être plus sur les business models. Quels sont les business models qui sont associés à la longévité? Et ça, on est vraiment en phase d'écoute et d'apprendre.
0: On parlait de système de santé, Anagua. On s'inquiète une fois qu'on a dit cela, surtout en France, on est dans un cadre très réglementé. Est-ce que à côté, on a l'impression que la longévité et tout ce qui se développe, c'est que du marketing? Quelle efficacité? Est-ce que vous devez répondre à ça? Et votre positionnement aussi avec Hypersanté, c'est aussi une part de la réponse.
3: Oui, tout à fait. Et effectivement, oui, il y a une part réglementaire qui est très importante en France. Nous, pour l'événement, pour l'hypersanté, pour éviter justement le longevity washing qui commence à apparaître, on s'est entouré aussi d'un comité scientifique qui nous guide. Et nous-mêmes, on se forme énormément pour savoir sur les marques qui viennent à notre événement, par exemple, est-ce que c'est vraiment tangible, est-ce que c'est vraiment scientifique et est-ce que c'est sérieux. Donc, on fait beaucoup d'un travail de due diligence, finalement, pour se renseigner énormément. Et plus notre comité scientifique qui nous accompagne sur ces questions-là. Et par rapport à l'étranger, où ce type d'événement existe déjà, nous, en France, on a fait le choix, mais c'était nécessaire, d'avoir ce comité scientifique. À l'étranger, il y a moins cette question qui se pose.
0: Oui, c'est ça, parce que c'est un peu la carte de visite et c'est ce qui donne de la crédibilité à l'événement, parce qu'on sait que la France est quand même à une relation très particulière avec son système de santé. Et encore une fois, c'est très réglementé. Ça veut dire, on croise quel type d'acteur sur un événement comme celui-ci?
3: Alors, on est au croisement de 5 industries. On a effectivement l'industrie anti-âge ou ancienne anti-âge qui vient. On a aussi des sportifs qui viennent, eux, chercher plutôt la performance. On va avoir des entrepreneurs qui veulent aussi chercher la performance, mais au quotidien. Et puis, on va aussi avoir des professionnels de santé, ce qui représente pour nous l'année dernière 85% quand même de nos participants. Donc, c'est des professionnels qui viennent chercher aussi les nouvelles tendances et savoir comment mieux accompagner justement leurs patients au quotidien. Et puis, on a aussi une petite partie de participants qui correspond plus à des patients experts, entre guillemets, c'est-à-dire c'est des patients qui ont traversé des parcours de soins parfois très longs, qui ont été accompagnés justement par le système médical très longtemps et qui, à force, sont devenus experts de leur propre maladie. Voilà les personnes qu'on a.
0: Henri, Nicolas, Olivier, est-ce que vous vous êtes confronté justement en lançant votre business à cette image, à ces difficultés d'un cadre très réglementé, j'imagine, surtout que ça vient alimenter le fait que ça concerne une population très privilégiée. Vous adressez à une clientèle ultra premium.
1: Alors on s'adresse aujourd'hui à la maison épigénétique à une clientèle de, on les appelle les corporate athlètes. C'est-à-dire en fait les athlètes du quotidien, dans leur vie professionnelle ou leur vie personnelle, et qui ont besoin de gérer leur santé comme un atout compétitif pour être les meilleurs dans ce qu'ils font. Donc il y a un niveau d'exigence. Corollairement, ils mettent des moyens, du temps, pour gérer leur santé. Néanmoins, on peut se poser la question si la longévité est un luxe. Peut-être que c'est aussi ouvert à tout le monde. Et il ne vous aura pas échappé que le leaderboard longévité aux États-Unis,

0: C'est pas forcément ceux qui dépensent le plus qui sont en haut du classement. Je voudrais quand même dire que c'est pas forcément un monde qui s'oppose au monde médical. Mm-hmm. Pour moi, c'est un monde qui travaille main dans la main avec le monde médical, qui est très réglementé. Mais il serait temps maintenant de réconcilier ce qui est, encore une fois, art de vivre, style de vie, avec la partie purement médicale. Et ça n'est que en faisant ça qu'on pourra répondre aux enjeux économiques que l'on a sur ce sujet, où de toute manière, dans tous les pays développés, les populations vieillissent, le coût des soins de santé augmente. Le seul moyen de faire face à nos systèmes de financement qui sont sous tension ou en faillite, c'est de créer de la prévention santé, de la responsabilisation individuelle. Et donc, il faut pouvoir donner des outils, des mesures régulières et un cadre pédagogique sur ce qu'est la santé pour tout le monde au quotidien.
1: Alors ça, c'est la finalité. C'est la finalité, c'est le vœu pieux. On se rend bien compte que avoir la possibilité de se saisir sur tout ce qui est un aspect préventif, ça touche, et des établissements comme le vôtre, à une clientèle d'abord plus aisée, avant que cela devienne un vrai art de vivre, finalement.
0: Pour chaque marché, il faut des leaders d'opinion, il faut Exactement. Des exemples. On en est encore à ce stade, mais encore une fois, la longévité peut se pratiquer de manière très simple au quotidien, sans forcément de très grands moyens.
1: Clara Arnoux, est-ce qu'on peut dire que longévité, c'est le culte de la performance? Et puis, j'aimerais qu'on vienne ensuite sur l'aspect s'offrir un check-up complet. C'est le cas aussi dans vos établissements. C'est un parcours personnalisé. Et donc, l'importance derrière de tout ce qu'est la tech pour porter cette industrie.
2: Tout à fait. Je suis tout à fait d'accord avec ça. C'est synonyme de performance, synonyme de prendre soin de soi et de ralentir. Et c'est ce que vous disiez, quand les personnes viennent chez vous, elles prennent le temps. Et le temps, ça a de la valeur. Et sur toutes ces attentes des ultra-riches, nous, on discute beaucoup avec ces clients des maisons, ils ont vraiment des attentes sur, d'une part, la sérénité. Apporter de la sérénité, c'est apporter de la sécurité. Donc, c'est aussi anticiper, justement, les risques, la prévention. Et ça, c'est aussi lié à la santé, c'est lié à la performance aussi. Pour ça, l'IA, évidemment, elle a un rôle majeur pour aider dans ce cycle d'anticipation. Après, ce qu'il faut savoir, c'est que plus l'IA est utilisée, plus on peut avoir des parcours hyper personnalisés, et que le cadre éthique et dans toute cette gestion aussi de confidentialité des données est extrêmement important, parce que le client doit se sentir aussi en sécurité aussi par rapport à ses propres données. Donc d'avoir un vrai cadre, ça permet effectivement de pousser encore plus l'innovation, donc l'innovation technologique, et puis aussi ça permet malgré tout de mettre en avant l'humain. Parce que la longévité, la santé, c'est prendre soin, donc on parle d'humain en soi.
1: Oui, puis on revient finalement à ce qu'au départ on voyait comme une expérience de l'ultra-personnalisation. C'est là où il faut faire la différence en termes d'investissement et d'innovation technologique.
0: Oui, et puis vous voyez bien les cycles de la technologie.
1: Oui.
0: Au départ c'est très très cher, et puis ça se réduit et c'est accessible plus facilement. On n'échappe pas à la règle, c'est exactement ce qu'on est en train de vivre.
1: Anagua, dans l'hypersanté, sur l'événement, est-ce que là aussi, il faut avoir, pour avoir des profils crédibles, des profils dans l'innovation, dans la tech, justement sur les données, la préservation, hein, c'est important aussi, des données, et sur l'IA?
3: Oui, tout à fait. Donc, on va avoir justement une table ronde sur le futur de la santé, et on aura justement quelqu'un qui viendra parler d'IA, parce que c'est une nécessité aujourd'hui, c'est majeur. Donc oui, pour ces sujets-là. Après, la longévité, comme Henri-Nicolas l'a dit, c'est aussi, mine de rien, avoir ces certains basiques, de pouvoir bien dormir, de pouvoir bien manger, de pouvoir bouger aussi. Donc c'est important pour nous de revenir sur ces basiques, et on y reviendra pendant ce week-end-là. Et aussi, pour compléter sur et rebondir, je pense qu'effectivement, la longévité, c'est pas que du luxe, c'est aussi, ça peut être aussi accessible, et nous, notre volonté avec l'hypersanté, c'est justement de démocratiser la longévité en donnant accès à des experts de haut niveau, de pouvoir leur parler facilement, ils sont pas toujours accessibles, et puis aussi donner l'accès à des technologies qui sont réservées d'habitude à certaines élites. Je pense à des caissons d'oxygène hyperbare, par exemple, à des caissons de photobiomodulation corps entier, des choses comme ça.
1: Donc finalement, il y a à la fois le point d'entrée avec le luxe par excellence, parce qu'on accède à des technologies très particulières, et l'enjeu, comme c'est une philosophie et une manière de vivre, est de la prévention, de démocratisation.
3: Oui, tout à fait. Et je pense que la démocratisation, elle passe aussi par rendre la longévité aspirationnelle. Parce que l'image de Brian Johnson aux États-Unis, elle ne donne pas très envie à tout le monde. Donc la longévité, c'est aussi prendre soin de soi pour vivre plus longtemps en bonne santé. Ce n'est pas non plus que de la performance. On a deux types de personnalités, ceux qui sont pour la performance et ceux qui sont justement plus pour le lifestyle, le prendre soin de soi et vivre en bonne santé.
1: Éric Brionne, vous vouliez réagir et puis je voudrais vous entendre aussi sur le fait de, vous en parliez tout à l'heure, est-ce que ça y est, toute l'industrie s'en empare ?
4: Justement, je réponds à la réponse, c'était l'idée en fait. C'est intéressant de voir les blocages aujourd'hui de l'industrie du luxe traditionnel, je dis bien, qu'il a parfaitement ciblé, hein, on voit. Il y a deux freins. Le premier frein, en effet, il est administratif, il est législatif. Et aujourd'hui, clairement, on peut faire beaucoup plus de choses en Suisse qu'en France. Les géants du luxe étant français, il y a cette interrogation de ne pas être fort dans son territoire. Ça, c'est le premier point. Le deuxième point, en effet, il est technologique. En fait, et on le voit à la maison épigénétique, l'IA est omniprésente. En fait, pourquoi l'IA est omniprésente ? Passer une semaine en Suisse va vous changer la vie l'espace d'une semaine. Puis après, on revient à un style de vie classique. L'IA est là pour vous conseiller, être un vrai compagnon pour vous guider.
1: Oui, pour avoir ce côté ultra personnalisé. On attend une réponse individuelle. On n'attend pas une réponse, la réponse de massification du luxe. On attend justement ce qui me correspond.
0: Individuel et contextualisé. La réponse qu'on va vous donner va dépendre de comment vous avez dormi hier, quelles sont vos échéances professionnelles, si vous avez du jet lag parce que vous revenez de voyage, etc. Donc on s'attend à une contextualisation d'une réponse extrêmement individualisée et il n'y a que la technologie qui peut industrialiser l'individualisation de ces données et reconnecter les données lifestyle qui viennent par exemple de wearable avec des données médicales structurées pour que ce soit consistant. Notre opportunité technologique, elle est juste incroyable, c'est qu'on peut re-assembler des données qui aujourd'hui sont en silo par spécialité médicale, parce qu'on a tellement appris sur les dernières décennies qu'on a été obligé de l'organiser par spécialité. Mais maintenant, la technologie nous permet de repartir.
1: De tout rassembler, tout croiser.
0: Voilà, et de revenir à quelque chose de très 360. Et comme le disait Clara, tout l'aspect mental et l'aspect... je dirais paramédical aussi, est devenu un élément absolument essentiel de cette approche holistique.
1: C'est un peu la même confrontation qu'on a pu avoir sur des décennies précédentes entre le paramédical, une médecine douce qui nous enveloppe, et la médecine traditionnelle, finalement.
0: Oui, mais vous savez, on a qu'une vie. Alors, on a des approches qui sont différentes. C'est un continuum. On ne peut pas attendre l'aspect symptomatique. Aujourd'hui, pour dire les choses clairement, on meurt de maladies chroniques. Il y a quatre grandes maladies chroniques. La plupart de ces maladies, elles démarrent 10 ans, 20 ans, 30 ans avant d'être symptomatiques. Et donc, en fait, ça veut dire quoi ? Il faut améliorer nos diagnostics et suivre nos données le plus possible. Il nous faut donc des outils. Il faut des outils individuels. Il y a des outils très sophistiqués. Il y a des outils plus simples. Et puis, il y a le phénomène de l'industrialisation et de la mise à disposition du plus grand nombre qui va nous aider.
1: On en reviendra toujours à ce fameux accès aux soins.
4: Mais néanmoins, la longévité, en fait, il y a une vie d'asset derrière. Il faut avoir une vraie philosophie de vie, mais le luxe est un raccourci, si vous voulez. Et pour répondre aujourd'hui, concrètement, y a un groupe qui veut être à l'avant-garde du sujet, c'est Kering. Vous voyez, dans aucun autre président, enfin Luca Di Meo pour ne pas le citer, qui dit clairement les moteurs de croissance pour Kering, c'est wellness, longévité, ici. Et si je fais...
1: Mais parce que lui-même n'a pas une approche du luxe traditionnel.
4: Exactement, d'outsider. Donc il voit cette diagonale, entre guillemets. Mais il y a tellement de choses à faire. Enfin, là, on revient deux secondes sur le wellness, qui est quand même extrêmement intéressant. Quand on voit, pour confirmer, le business du wellness dans l'univers hôtelier... ça représente 10% du chiffre d'affaires. En fait, ça représente exactement ce que représentait la restauration il y a 20 ans. Ouais. Donc, il y a un pipeline vraiment de croissance pour l'hôtellerie de luxe sur wellness et longévité. Mais aujourd'hui, longévité étant le désir absolu, il faut connecter forcément la wellness avec la question de longévité.
1: Et Clara Arnoux, c'est aussi générationnel.
2: Alors, c'est générationnel, mais pas que, parce que je pense que ça parle à plusieurs générations. Et c'est ça qui est hyper fort. Et en fait, dans cet esprit d'apporter une réponse très individualisée, parce que c'est sur son propre parcours de santé, ça a une notion aussi très communautaire. Ça rassemble aussi les gens, ça peut rassembler des générations, Et du coup, ça connecte. Et ça, vraiment, se sentir faire partie d'eux aussi quelque chose, ce sentiment d'union, c'est aussi clairement dans les attentes des clients du luxe.
4: Alors, et une égalité des sexes aussi.
1: Oui,
4: c'est extrêmement intéressant sur la longévité féminine qui devient un vrai sujet ici.
1: Oui, alors que ça souvent
4: alors que la biologie féminine a été sous-traitée, donc les femmes vivent plus longtemps mais en moins bonne santé entre guillemets ici. Et donc là, on voit vraiment un rapport au biohacking féminin qui est en train d'être autant challengé. Il y a autant de femmes que d'hommes qui viennent biohackers, en particulier Gen Z.
1: Mais justement, est-ce que c'est pas là que pour l'industrie du luxe traditionnel, c'est un point d'entrée? On a la difficulté d'aller chercher la Gen Z ou alors d'avoir un discours convaincant. Et là, le fait d'être dans la santé préventive, de la prendre le plus tôt possible et d'être porté par cette idée de longévité, c'est un point d'entrée.
2: Alors, c'est un point d'entrée, mais pas pour toutes les marques, parce qu'il faut quand même une légitimité, un ancrage.
1: Oui, là, il faut que la marque soit crédible.
2: Parce que sinon, il n'y a plus de crédibilité, parce qu'on parle d'une science. Donc, il y a vraiment cet aspect de crédibilité.
4: C'est la grosse difficulté.
2: Exactement.
4: Crédibilité et rêve.
2: Tout à fait, parce que pour les marques de luxe, c'est plutôt un axe qui vise les ultra-riches. Donc, c'est 2% de la clientèle qui représente à peu près 40% des dépenses. Donc, c'est là aussi où le point d'entrée n'est pas toujours évident dans les business models.
1: Alors que l'enjeu, et vous le disiez Anagua, c'est d'amener la crédibilité, l'expertise scientifique, médicale, etc., la rencontre, la transmission de l'ensemble et la rencontre entre tous les segments, mais de démocratiser, de prêcher presque.
3: De prêcher, alors oui.
1: Évangéliser.
3: Évangéliser, c'est un grand mot, mais en tout cas, effectivement, de le rendre sexy, en fait, ce sujet. On a de la chance, pour revenir sur les Gen Z aussi, mine de rien, que c'est forcément des générations qui sont beaucoup plus à l'aise avec les technologies aussi, oui. Avec les objets connectés. Donc, je pense que la porte d'entrée pour eux, elle commence déjà là. Ils ont une Apple Watch. Il y en a qui portent des montres connectées. Donc, c'est une manière déjà de mettre le pied, finalement, dans cette question-là.
1: Bon, on aura l'occasion largement d'y revenir et de faire les bilans au fur et à mesure de ce que prend comme place la longévité et dans le discours des maisons de luxe traditionnelles, mais pas que, hein, on l'a vu, c'est plus global et voué à se démocratiser. Il y a derrière, en toile de fond, le vrai sujet de l'accès aux soins et du rapport à la santé aussi en France, mais pas que. Merci à tous les quatre d'avoir été dans Iconic Business. Clara Arnoud-Piret, directrice du département luxe de Nelly Rodi, Henri Nicolas Olivier, cofondateur de Maison Épigénétique, Anagua, organisatrice de l'événement Hypersanté, et Eric Brionne, directeur général du Journal du Luxe. C'est une émission, bien sûr, à retrouver dès à présent en podcast et en replay sur la bfmbusiness.com. Et on se retrouve tous les vendredis en télé et radio à 21h.
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7: Bienvenue dans la librairie de l'écho, l'émission de BFM Business qui vous offre chaque semaine le meilleur de la littérature économique. Alors évidemment, pas d'émission sur les livres sans auteur. Ils seront nos invités dans la première partie de l'émission. Et puis vous retrouverez nos critiques attitrés, Jean-Marc Daniel, Christian Chavagneux, pour leur coup de cœur et leur coup de gueule. Et puis notre moisson d'études hebdomadaire. N'oubliez pas nos comptes sur les réseaux sociaux. La librairie de l'écho sur presque tous les réseaux sociaux pour avoir notamment la référence détaillée de tous les livres dont on parle dans l'émission. Et tout de suite, on démarre avec nos invités. Des invités qui nous plongent aujourd'hui au cœur de la région qui concentre toutes les tensions du monde et une bonne partie de ses ressources en gaz et en pétrole également, le Moyen-Orient, bien sûr. Alors, quelles sont véritablement les forces à l'œuvre dans la région? Pourquoi autant d'espoir de paix, de réconciliation déçus? Que peut-on espérer? Quels nouveaux équilibres peuvent se dessiner pour les années à venir? Réponse donc avec nos deux invités du jour. Yasmina Asrarghis, bonjour.
8: Bonjour.
7: Yasmina, vous êtes chercheur associé en études arabes et moyen-orientales à l'université de Princeton et à la fondation Jean Jaurès, et vous publiez Le Mirage de la Paix, la véritable histoire d'Israël et des pays arabes aux éditions Passé Composé. Adèle Bakawan, bonjour.
9: Bonjour.
7: Adèle, vous êtes directeur du European Institute for Studies on the Middle East and North Africa. Vous êtes chercheur associé à l'IFRI et vous publiez La décomposition du Moyen-Orient chez Talendier. J'aimerais qu'on commence par planter le décor. Adèle Bakawan, vous évoquez trois ruptures qui ont fait basculer l'histoire récente du Moyen-Orient. Quelles sont ces ruptures et pourquoi ce sont des ruptures ?
8: Le 11 septembre, le printemps arabe et le 7 octobre. La décomposition du Moyen-Orient, bien évidemment, il faut d'abord définir le concept. Je ne parle pas de la décomposition en termes territoires, frontières, des pays qu'on a connus et qu'on reconnaît encore aujourd'hui. C'est plutôt la décomposition en termes de géopolitique, pôle géopolitique. Avant le 11 septembre, on avait un monde moyen-oriental, arabe, israélien, turc, kurde, perse, relativement stable dans l'historicité, sur la durée. On était parfaitement en mesure de définir, par exemple, la place de la Perse dans ce Moyen-Orient, la place des Turcs, la place des Israéliens ou des Arabes ou encore des Kurdes. Mais à partir du 11 septembre, vraiment, cette décomposition commence. C'est le point de départ de la décomposition. Et quand je parle de décomposition, tout commence à se défaire. Les pays, les systèmes, les regroupements dans des accords collectifs, etc. etc.
7: Arrive ensuite.
8: Et ensuite, le premier moment, enfin, le sommet de ce premier moment, du 11 septembre, ce n'est pas à New York et à Washington. Bien évidemment, ça commence à New York et à Washington, ouais. À les tours jumelles, mais c'est l'occupation d'Irak. L'occupation ouais. d'Irak. L'Irak était considéré comme le pivot du Moyen-Orient, hein, notamment le pivot du monde arabe, Saddam Hussein. C'était Saddam Hussein, son régime, hein, le grand frère des régimes arabes. Avec la chute de Saddam Hussein, c'est la chute d'un monde. Ce n'est pas uniquement Bagdad qui tombe, ce n'est pas uniquement le régime bassiste qui tombe. C'est vraiment un monde qui tombe. Et ensuite, le printemps arabe arrive. Le printemps arabe, c'est une des conséquences, je dis bien une des conséquences du 11 septembre. Ça s'enchaîne. Hein. Il y a une interconnexionnalité entre les trois moments. Et le printemps arabe, c'est quoi ? C'est 10 pays arabes quand même concernés. 10 pays arabes, il y avait deux vagues, la première vague 2011 et la deuxième vague 2019. Les deux vagues, il y a 10 pays arabes qui entrent dans ce que j'appelle la décomposition. Pour la première fois, vous avez des régimes historiques, comme le régime de Moubarak, comme le régime de Ben Ali, comme, etc., etc. Là, on entre dans une décomposition en chair et en os. Pourquoi ? Parce qu'une grande partie de ces pays-là non seulement n'arrivent pas à se recomposer, mais en plus, ils plongent dans la guerre civile. Regardez ce qui s'est passé en Libye, en Syrie, au Yémen. Des milliers et des milliers de morts. Et ensuite, le troisième moment, c'est...
7: Pour déboucher sur, comme vous le dites, un nouvel ordre à la fois autoritaire et milicien.
8: C'est ça, exactement. Quand on sort du printemps arabe, juste avant le 7 octobre, on a deux modèles. On a le modèle saoudien. C'est ce que j'appelle l'autoritarisme basé sur trois piliers. Sécurité, stabilité, ouais. développement économique, sans jamais parler de la démocratie, des droits de l'homme. Et on a l'ordre milicien iranien. Mais par contre, le 7 octobre...
7: Enfin, iranien, oui, Hamas, Hezbollah...
8: Oui, quand je dis l'ordre milicien, c'est que la République islamique d'Iran, c'est que les Pasdaran, les gardiens de la révolution islamique, ont réussi parfaitement à mettre en place pas seulement des organisations miliciennes, c'est pas seulement des organisations qui ont des armes. C'est l'ordre milicien, comme je le théorise dans mon livre, c'est des manières de voir, de sentir, d'exister dans le système. Autrement dit, c'est la prise en charge des États comme l'Irak, le Liban, la Syrie, Gaza, le Yémen. Tout ça, ça appartenait à cet ordre milicien. Et ensuite, le 7 octobre arrive. Je dois aller vite, n'est-ce pas ? Le 7 octobre, pour moi, avec le 7 octobre, on arrive au sommet de la décomposition. C'est vraiment la continuité avec les deux moments, mais jamais, plus mais jamais, le Moyen-Orient après le 7 octobre ressemblera au Moyen-Orient avant le 7 octobre.
7: Et d'ailleurs, on pourrait ajouter une quatrième date à celle-là qui précède, c'était l'invasion du Koweït par l'Irak. Vous dites que ça aurait pu être le quatrième événement. Mais beaucoup, quand même, beaucoup d'espoir par moment, les printemps arabes. Et beaucoup d'espoir déçu. Et Yasmina Asrarghis, si je vous demandais de rythmer, vous aussi, les grands moments des 30 dernières années, j'ai été frappé de voir à quel point, finalement, on a dans l'histoire entre Israël et les pays arabes des moments de fol espoir, j'ai envie de dire, Camp David, Oslo, les accords d'Abraham, et vous expliquez très bien, et c'est peut-être le cas du 7 octobre d'ailleurs, comment à chaque fois qu'on a eu un moment d'espoir, il y a eu derrière un déchaînement de violence.
9: Oui, alors dans l'histoire du Moyen-Orient, vous avez cette cartographie des pays avec globalement trois blocs. Des blocs qui ont reconnu l'État d'Israël, à savoir les pays comme l'Égypte, la Jordanie, puis en seconde phase, ces pays des accords d'Abraham qui, à partir de 2020 et la première administration Trump, vont s'engager dans un processus de normalisation. Un deuxième bloc qui est effectivement sujet, comme le disait à l'axe de la résistance iranien et donc vont être dans le camp à la fois du refus et du rejet d'Israël. Et puis vous avez un troisième type de pays qui est pour moi hybride, à savoir des pays qui soutiennent et coopèrent mais dans les coulisses, et là on retrouve évidemment l'Arabie Saoudite, également la Syrie qui souhaite aujourd'hui négocier et qui négocie personne à personne, diplomate à diplomate entre les Syriens et les Israéliens. Et donc vous avez pour moi une recomposition du Moyen-Orient dans le cadre de ce qu'on appelle le nouveau Moyen-Orient, qui est une cartographie pensée à l'échelle du Pentagone, de la CIA, mais surtout introduite et introduite dans la région par Donald Trump, Jared Kushner et aujourd'hui Steve Witkoff, qui est arrivé sur ce deuxième mandat Trump pour accélérer le tempo. Et alors vous parliez d'irruption, ce que j'analyse dans le livre, c'est les grands temps des processus de normalisation israélo-arabe et la manière dont, de part et d'autre, vous avez eu des négociations dans des salons feutrés de la diplomatie mondaine, qu'elle soit à Washington ou ailleurs, et l'incapacité finalement à la fin de certains de ces processus de comprendre que certaines idéologies radicales avaient préparé les sociétés civiles au point de faire advenir des terroristes qui vont par plusieurs reprises interrompre ces processus de paix. Alors on se souvient, dites-moi.
7: Mais parce que les vraies forces à l'œuvre ne sont pas les forces diplomatiques en fait.
9: Les forces de disruption à l'ordre, à l'œuvre, sont des forces eschatologiques, mystiques, qui regardent la géopolitique du Moyen-Orient comme un grand affrontement entre forces du bien et forces du mal. Et ces pensées-là, on les retrouve à la fois dans les courants frères musulmans, djihadistes, mais également chez les courants chiites, que ce soit le Hezbollah ou les Houthis. Et vous avez par ailleurs d'autres idéologues du côté américain, que sont les néo-évangéliques, et du côté israélien, le messianisme religieux kahaniste qui, dans les années 90, était aux marges de cette société israélienne et qui aujourd'hui a trouvé dans cette coalition autour de Netanyahou un moyen de faire entendre sa voix alors qu'ils étaient ostracisés.
7: Alors, je voudrais qu'on revienne, parce que c'est majeur dans vos deux livres, sur le rôle des États-Unis. Adèle, vous dites. Il y a eu, après le 11 septembre, ces néo-conservateurs américains. Concrètement, quand ils ont décidé d'aller rebâtir ce nouveau Moyen-Orient, quelles étaient leurs intentions ?
8: Écoutez, c'est une question très importante parce qu'en fait, souvent, il y a la démagogie, la propagande ou même l'instrumentalisation autour de l'occupation d'Irak par les États-Unis d'Amérique. Mais d'une manière factuelle, ils n'étaient pas là pour le pétrole. Ils n'étaient pas là parce que Saddam Hussein était totalement opposé à eux et il fallait absolument se débarrasser. Non, ils étaient là parce qu'il avait vraiment un vrai projet de la recomposition, pas seulement du Moyen-Orient classique, mais le Grand Moyen-Orient. Hein. Il parlait du Grand Moyen-Orient qui commence du Maroc et qui finit en Afghanistan. C'est toute cette zone-là. Et ça, la genèse de cette idée-là, ça vient après le 11 septembre, lorsque les terroristes d'Al-Qaïda attaquent les deux tours, le président George Bush, qui ne nous lisait jamais, bien évidemment, hein, même les quatre pages du rapport de la CIA tous les matins, on lui lisait, hein, il ne lisait pas lui-même. Et donc, il n'avait pas une idéologie précise. Mais à partir du 11 septembre, il se pose la question, mais pourquoi on est attaqué ? Pour répondre à cette question-là, la branche libérale, pragmatiste, rationnelle de la Maison Blanche qui était représentée par Colin Powell n'avait pas de réponse. Mais par contre, la branche, l'école, l'approche néoconservatrice avait une réponse toute prête. Nous sommes attaqués parce que nous représentons la civilisation. Qui nous ont attaqués ? Ben, les terroristes. Les terroristes, c'était vraiment de cette nature-là. J'ai analysé en détail, peut-être vous avez lu les discours de George Bush et des néoconservateurs. Eh bien, ces terroristes, ils viennent du Moyen-Orient. Quelle est la solution? Il fallait absolument démocratiser. C'était ça, la mission. Démocratiser le Moyen-Orient. Et comment démocratiser le Moyen-Orient? Il fallait absolument un modèle. Mais l'Afghanistan, c'est très très loin, c'est la périphérie, il ne peut pas être son modèle. Il fallait absolument trouver un État au cœur du Moyen-Orient, mais un grand État. Et cet État, c'était l'Irak de Saddam Hussein. Il fallait aller en Irak. Il fallait mobiliser 150 000 soldats, ce qui ne nous fait pas absolument pas Donald Trump aujourd'hui. Et il fallait amener toute la force américaine pour se débarrasser de Saddam Hussein pour un seul objectif. Il n'y avait pas un deuxième objectif. L'objectif, c'est fonder une nation irakienne, je dis bien, une nation irakienne, pour qui on va mettre en place un État. Cet État qui est démocratique et libéral et devient un modèle pour l'ensemble du Moyen-Orient. Après, une fois le modèle est mis en place, on fait rien. Les autres peuples du Moyen-Orient vont suivre ce modèle.
7: Sur l'aspect vraiment relation pays arabe, palestinien, Israël, personne, Yasmina, autant que les Américains, n'a aspiré à changer la donne, à ramener la paix. Vous parlez de Kissinger jusqu'à Trump, et à chaque fois leurs ambitions se sont fracassées sur ce que vous appelez justement le front politico-théologique.
9: Tout à fait. Alors pour revenir sur le mythe fondateur américain, parce que dans la culture américaine, vous avez cette idée que les États-Unis sont The city upon the hill, une cité, une colline qui viendrait amener la lumière et le savoir sur l'entièreté du monde. Et donc, dans le messianisme originel qui a conduit à la création des États-Unis, vous savez toute cette rhétorique et cette narrative qui donne une mission sacrée aux États-Unis d'accompagner les autres pays et le monde dans effectivement cette conjonction entre démocratie et idées libérale, mais tout ça nourri par beaucoup de religieux. Et donc le paroxysme de ce moment, ça va être la confrontation avec les idées de l'Union soviétique et l'idée que Moscou venait mettre à risque le monde avec cette idée que la religion est l'opium du peuple et il fallait là, par défense des valeurs américaines, revenir à un monde où Washington dominerait la scène internationale. Et au Moyen-Orient, cette partition, elle s'est jouée dès la création d'Israël, puisque, rappelons-le, au départ, Israël est fondé par un bloc d'intellectuels plutôt de gauche, ashkénazes, très proches des milieux soviétiques, et américains comme soviétiques pensent que ce nouveau pays, ce nouvel État hébreu pourrait devenir leur point d'ancrage au Moyen-Orient pour à la fois diffuser, contrôler et être une espèce de parabole de leur influence mutuelle. Donc finalement, les Américains ont obtenu ce monopole de la relation avec Israël et les Soviétiques se sont reportés sur d'autres pays qui ont pu être l'Égypte et la Syrie notamment. Mais c'est véritablement Kissinger qui, dès ses premiers écrits à Harvard, va se positionner comme un conseiller à la sécurité nationale en or, puisqu'il va être nommé à ce poste par deux fois et opérer un changement inédit dans les rapports de force entre plusieurs pays de la région et Israël. Il va être non seulement le médiateur, mais il va inventer ce qu'on appelle la diplomatie navette, qui consistait à la fois à appeler l'ambassadeur soviétique, à appeler l'ensemble des ambassadeurs des pays arabes et essayer de créer une médiation que l'on a pu voir pendant la guerre des six jours et en particulier pendant un certain nombre de négociations jusqu'aux accords de Camp David et plus tard d'Oslo, puisque les...
7: Est-ce qu'à un moment, on a été à deux doigts de conclure un accord.
9: Alors, Oslo, alors déjà, les accords de Camp David ont créé un canevas et un espèce d'exemple de la manière dont vous pouviez extraire un premier ministre israélien, un président arabe, les mettre à Camp David aux États-Unis, les faire négocier sur un certain nombre de thématiques, signer une paix à Washington et... L'histoire retiendra évidemment l'assassinat d'Anwar Sadat, puisque très loin de Washington se jouait dans les milieux et les courants de la pensée djihadiste de Saïd Qutb, le fait que Sadat n'était pas un président égyptien mais un pharaon, ça veut dire une personnalité pré-islamique, et en ce sens sa reconnaissance d'Israël était une mécréance qu'il fallait empêcher par le sang. Et donc c'est véritablement Camp David qui va... monter le prix, si vous voulez, de la paix et créer un risque vital à tout homme qui, dans la région, signerait et s'engagerait dans la paix israélo-arabe.
7: Les racines, Adel Bakawan, de ce nœud géopolitique qu'on ne peut pas dénouer, est-ce que ça n'est pas finalement tous les accords post-Première Guerre mondiale, la conférence de Paris, le traité de Sèvres etc. 1920, 1923, c'est le traité de Lausanne, c'est ça ?
9: 23, c'est ça.
8: 23, c'est Lausanne, oui.
7: C'est Lausanne.
9: Ah, pardon.
7: Est-ce que c'est pas là, finalement, que dans cette reconfiguration que les Occidentaux vont faire du Moyen-Orient, que se trouve la source de toutes les tensions ?
8: À la base, oui, mais désormais, non. Pour moi, il y a quand même une réussite au Moyen-Orient. C'est que c'est vrai, l'État-nation, on l'a imposé au Moyen-Orient. Mais on l'a imposé il y a un siècle, n'est-ce pas ? Dans les années 20. Là, on est en 2026. Un siècle plus tard, je note, et après je vais répondre rapidement à votre question, une des réussites au Moyen-Orient, malgré toutes les difficultés, c'est la consolidation de ce qu'on appelle État-nation. Autrement dit, et c'est l'échec des grands récits. Aujourd'hui, l'islamisme, autant que macro-récit, c'est un échec total. Le pan-arabisme, le pan-kurdisme, le pan-turquisme, le pan-iranisme, c'est l'échec total. Par contre, la réussite, c'est l'État-nation. Par exemple, lorsque je vais en Arabie Saoudite, au Qatar, dans les pays du Golfe, aller au Maroc, en Algérie, partout, en Égypte, en Irak, désormais, on ne s'identifie pas comme arabe. On ne parle pas de l'État arabe unifié du Maroc jusqu'à l'Irak. On parle de la syrianité, on parle de la saoudianité, on parle de l'identité émirienne, de l'identité qatari. Je suis qatari, on est qatari. Autrement dit, analysez le discours de MBZ chaque année pendant l'anniversaire de l'État. Jamais, jamais le nom arabe, jamais le nom de la Oumma arabie est cité. Et donc, si, pour répondre... Ouais. Allez-y.
7: Non, mais attendez, ce qui frappe, c'est qu'à aucun moment, tous les deux, vous ne me parlez de pétrole.
8: Oui, mais...
7: On a une vision, on a une lecture qui est toujours la lecture que tout ça se fait d'une façon ou d'une autre.
9: L'avant avec
7: au nom des ressources énergétiques. Et en fait, vous ne dites pas tant que ça, finalement.
8: Alors donc, non, je vais reprendre le pétrole. Le pétrole participe fortement à l'émergence de l'identité nationale.
9: Exactement.
8: De ce que j'appelle la réussite de la Oumma, c'est-à-dire de la Oumma nationale. Autrement dit, ce n'est pas la Oumma islamique, hein. C'est la nation saoudienne. C'est la nation qatari. Comment la nation qatari est désormais devenue une réussite? Ou imérienne? Parce que tout simplement, il y a le pétrole aussi. Pas seulement. Mais juste une phrase par rapport à la Palestine. Faites tout ce que vous voulez au Moyen-Orient. C'est pour répondre à votre question. La jeunesse du problème. Tous ces problèmes du Moyen-Orient. Vous pouvez régler tous les problèmes. C'est-à-dire quoi? Normaliser les relations Israël avec les Arabes, avec la Perse, avec les Turcs, avec les Kurdes. Faites tout ce que vous voulez. Développer le Moyen-Orient. Mais tant que la question palestinienne
9: n'est pas réglée,
8: en tant qu'État, population et frontières n'est pas réglé, le Moyen-Orient restera toujours instable.
7: Justement, Yasmina Asrargis, vous détaillez dans votre livre la nouvelle approche américaine portée par Jared Kushner notamment. Vous qualifiez cette approche d'approche transactionnelle et décomplexée, fondée sur la monétisation des différends plutôt que sur leur résolution. Politique, et en parlant de Kushner, vous parlez d'un révisionniste kissingérien.
9: Tout à fait.
7: Ça veut dire quoi?
9: Mais il a poussé l'idée de realpolitik américaine à son extrême. Là, quand il a été nommé par Donald Trump, l'une des premières choses qu'il a faites, c'est d'appeler Kissinger pour prendre rendez-vous avec lui. Et Kissinger lui a donné un certain nombre de conseils sur la manière d'approcher le Moyen-Orient. Et donc, c'est quelqu'un qui souhaite non seulement faire pousser les intérêts américains dans la région, mais qui également se projette en tant qu'acteur et partie prenante, puisque, comme ça a été très bien expliqué, vous avez une montée en puissance des États-nations et une westphalisation, si vous voulez, de ces souverainetés arabes qui veulent sortir de l'ère pétrolière et pour ça investissent et veulent créer des visions, que ce soit la vision 2030 en Arabie ou les autres visions 2030-2040 portées par d'autres pays du Golfe. Ils souhaitent investir la technique pour obtenir une classe moyenne développée et ont besoin donc de diversifier leur économie et de sortir de l'ère de l'économie rentière. Et tout ça implique que le récit national de ces pays va venir privilégier leurs intérêts nationaux, les intérêts de leurs concitoyens, plutôt que des causes qui seraient jugées comme extraterritoriales et non pas prioritaire dans le contexte historique qu'est en train de vivre cette partie du monde.
7: On est passé de la réelle diplomatie à la réelle esthète diplomatie.
9: Alors, avec l'équipe de Jared Kushner en particulier et de Donald Trump, vous avez une diplomatie qui ne va pas être de la diplomatie traditionnelle où typiquement sur le dossier palestinien, vous aviez cette question de montée en puissance de l'autorité palestinienne, une question de territorialité avec un État qui viendrait voir le jour et la question des réfugiés. Tout le volet politique de cette diplomatie et des négociations sont mis de côté afin de traiter une équation qui est purement économique. Et le paradigme qui est mis en place, c'est de dire, puisque ces peuples sont irréconciliables, créons une incitation à la paix en montrant que les incitations économiques sont telles qu'on peut changer l'histoire du Moyen-Orient par l'économique. Et donc, globalement, dire que l'infrastructure, la tech sont vecteurs de paix et que on va inverser la chose. Et que le politique et les appréciations mutuelles viendront après parce qu'on montrera avec la création d'une relation émirati-israélienne exceptionnelle, on montrera au restant de la région que seule l'intégration d'Israël et sa reconnaissance peuvent être un canevas de coopération régionale. Sauf qu'en réalité, on a vu la limite d'un engagement et d'une coopération qui inclut uniquement l'économique sans intégrer la question de l'État palestinien et d'autres questions fondamentales pour les émotions dans les opinions populaires et dans l'opinion publique arabe de manière générale. Et le 7 octobre vient ouvrir cette nouvelle phase puisque les pays arabes ont l'obligation aujourd'hui, non seulement morale, mais politique, de s'engager et de soutenir une paix et la création d'une solution à deux États dans cette région.
7: Vous avez 30 secondes chacun pour me dresser les perspectives de la région. Après cette guerre en Iran, comment vont s'établir les grands équilibres? Adel Bakawan.
8: Vous avez au Moyen-Orient, notamment arabe, trois catégories d'États en cours. La première catégorie, j'appelle les États en cours de décomposition, l'Irak, la Syrie, le Liban, le Yémen, la Libye. Vous avez une deuxième catégorie d'États en cours de consolidation autoritaire, basée sur la sécurité, stabilité, développement, moins démocratie, des droits de l'homme, etc. Les pays du Golfe, l'Égypte, la Jordanie, la Tunisie, à notre degré, on peut parler du Maroc aussi. Et vous avez la troisième catégorie d'États, des États en situation de la guerre civile, notamment le Soudan. Je peux inclure à notre niveau la Libye aussi, le Yémen, donc il y a une interconnexion entre les trois modèles. Alors, donc je me projette dans ce Moyen-Orient arabe avec une dernière phrase, c'est que si jamais on commence à décomposer les frontières, on entre dans le quatrième moment.
7: Yasmina Afrargis, est-ce qu'on va y arriver réconcilier finalement les Israéliens, les Palestiniens?
9: La question, c'est vraiment avec qui? On ne peut pas les réconcilier avec le leadership actuel. Pour avoir une réconciliation véritable entre Israéliens et Arabes, entre Israéliens et Palestiniens, vous avez besoin de leaders courageux qui veulent rentrer dans le détail des négociations, qui sont capables de prendre des risques sur leur propre vie. Rappelons l'assassinat d'Anwar Sadat, d'Isaac Rabin et le 7 octobre. C'était une incitation à l'arrêt de ces normalisations. Et on sait on sait combien aujourd'hui prôner la paix ou la reconnaissance mutuelle entre Israéliens et Palestiniens est un risque pour la vie de chacun des leaders dans cette région. Et donc, ce qu'il faut avant tout dans ces pays, c'est un leadership de courage.
7: Merci beaucoup à tous les deux. On va bien continuer très longtemps encore. Mais lisez ces deux livres qui sont extrêmement riches et extrêmement éclairants et qui vous donnent les clés de compréhension de quasiment tous les problèmes qu'on évoque régulièrement sur le Moyen-Orient. Adel Bakawan, La décomposition du Moyen-Orient aux éditions Talendier. Yasmina Asrarghis, Le mirage de la paix, c'est aux éditions Passé Composé. On se retrouve tout de suite pour la deuxième partie de l'émission.
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7: On se retrouve pour la deuxième partie de cette librairie de l'écho. Nous la clôturerons avec notre moisson hebdomadaire d'études, le coup de cœur de la rédaction. Mais tout de suite, on retrouve nos critiques attitrés à ma gauche, Christian Chavagneux, éditorialiste à alternativeéconomique.fr et puis grand Manitou des pages livres, des critiques de livres dans le magazine Alternative Économique. Et puis à ma droite, Jean-Marc Daniel, professeur émérite à l'ESCP Business School, président et critique attitré, lui, de la Société d'économie politique qui n'accueille que des libéraux, rappelons-le.
10: Nous sommes là pour obtenir de roi Louis-Philippe le passage au libre-échange.
7: Voilà. Alors, messieurs, vous avez choisi cette semaine de vous attaquer tous les deux à une somme, hein, les trois tomes de l'histoire environnementale de la France sous la direction de Jean-Baptiste Frissot. Quel défi relève cette histoire environnementale de la France, Christian Chavagneux?
11: Une douzaine de chercheurs, donc ça fait vraiment un gros collectif. Vous l'avez dit, Emmanuel, nous proposer une histoire environnementale de la France, de la Révolution française à nos jours. Ouais. Bon, ça ne change pas l'histoire qu'on a du capitalisme français, mais je trouve que ça la complète très très bien. On va parler sources de matière, flux d'énergie, aménagement du territoire, pollution, idées générales sur la nature et sur la pollution et sur le capitalisme, espace, paysage, bref, on va brasser très très très large. Mmh. Moi j'ai trouvé que c'était, évidemment, on apprend une foule de choses dans ces trois volumes.
7: Jean-Marc Daniel.
10: Alors à la fois on apprend une foule de choses dans ces trois volumes, c'est extrêmement érudit, extrêmement documenté, mais d'un autre côté on finit par se demander mais quel était le projet véritablement. Alors au début, dans une introduction, Fressos raconte que c'est une vision tout à fait moderne de l'économie et de l'histoire. C'est une façon d'aborder l'histoire qui est tout à fait récente, qui arrive des États-Unis à travers la nature. Mais à un moment donné, dans un des livres, il y a une citation de Bonald, qui est un écrivain réactionnaire du début du 19e siècle, qui dit « Vous parlez de nature, mais vous ne dites jamais ce que vous appelez la nature. Vous parlez d'éléments naturels, mais vous ne dites jamais. » Et donc, c'est un peu le problème de ces trois livres, c'est qu'on a du mal à voir quelle est la colonne vertébrale de tout ça. C'est-à-dire, comme toutes les œuvres collectives, c'est évidemment assez inégal, mais c'est pas tellement ça le problème. C'est plutôt assez égal dans la qualité, mais c'est incohérent. On part dans des sujets, on part dans des directions, et puis on se demande pourquoi ça c'est là, pourquoi d'autres sujets n'ont pas été abordés. Donc, encore une fois, c'est. Alors, ça se lit pas comme un roman, et on lit pas les trois volumes comme ça dans la journée. Donc, on peut y aller, on y revient. Et puis, il y a un effort de mise en perspective, de mise en cohérence, qui n'a pas été fait, ce qui fait que c'est un peu surprenant, voire des arsenants.
7: Alors, Christian Chavagneux, reprenons justement, j'ai envie de dire, tome par tome. Ouais. Le premier, c'est La nature en révolution. On est donc, voilà,
11: 1780, 1870, exactement. Donc c'est le premier volume. Moi, je suis surpris d'apprendre qu'au moment de la Révolution française, on se préoccupe déjà beaucoup de tous ces sujets. Il y a une magnifique phrase que j'ai notée, l'Ancien Régime, c'est l'esclavage de la terre autant que les hommes. Et je m'aperçois que dans tous les débats qui sont autour de la Révolution française, on parle de déboisement, on parle de surpêche. Enfin, la nature est vraiment déjà présente dans le débat politique à ce moment-là. Et on passe après début du 19e siècle. Là, c'est le développement de la chimie, début 19e, de la chimie et de ses pollutions. Et on discute déjà de la chimie et de ses pollutions et des effets négatifs sur la santé des gens de la chimie. La terre doit être rentable. La logique productiviste agricole, elle est là dès le 19e siècle. Et puis, il y a cette statistique, moi, qui m'a beaucoup étonné, qui est à la fin du premier volume. 1789-1870, la France émet pour 1,5 milliard de tonnes de CO2. La Grande-Bretagne, ouais. Même période, 7 milliards. Donc, on voit vraiment la différence d'industrialisation des deux pays.
7: Jean-Marc.
10: Moi, ce que j'ai trouvé intéressant dans ce volume, alors effectivement, là aussi, il y a un passage sur les sentiments religieux sous le directoire, au travers de la faible culte de l'être suprême, et puis une espèce de philosophie plus ou moins rousseauiste qui se met en place. Alors, c'est un peu anecdotique. Non, ce que j'ai trouvé assez intéressant, c'est effectivement de montrer comment c'est une société qui est une société agraire, rurale, donc il y a quand même 70% de la population qui a un contact physique avec la terre, quotidien avec la terre. Et ça, c'est assez bien mis en avant. Et ce que j'ai trouvé aussi très intéressant, c'est le chapitre premier où il mesure la production de l'économie française en quantité, en tonnes. Il dit voilà, et en particulier sur le commerce extérieur, il dit la France se débrouille pas si mal que ça parce que elle, en quantité, en fait, elle importe d'assez faible quantité, elle exporte en réalité des quantités qui ont énormément de valeur. C'est-à-dire, sa capacité d'exportation est liée au fait qu'elle a une qualité sur les produits qu'elle exporte qui pèsent finalement pas très lourd sur le plan, mais qui représente... Et donc, il y a une sorte de notion de terme de l'échange en tonnes qui est assez intéressante. Alors, ce qui montre bien, c'est la montée en puissance du charbon, c'est-à-dire le fait que la France n'a pas de charbon, que la France va dépendre, en réalité, de la Belgique. J'ai, donc, le principal fournisseur de charbon de la France, en réalité, c'est la Belgique. Et donc, ils mettent bien d'avant le fait que, aussi, Bordeaux et Nantes sont plus proches des bassins miniers anglais que de Valenciennes ou de Saint-Étienne, parce que le transport étant ce qu'il est. Et donc, en fait, c'est le charbon qui va structurer l'économie et qui va susciter effectivement des rapports à la fois au libre-échange, au développement de l'industrie, à la localisation d'un certain nombre d'activités économiques. Donc, j'ai trouvé cette partie assez intéressante. Alors, en revanche, effectivement, il y a des... Encore une fois, il y a des considérations qui sont quelquefois un peu bizarres sur le rapport à la santé, le rapport à la... Bon, comment dirais-je ? De même que les considérations sur la nature, elle était déjà là avec la physiocratie, en fait. Physiocrate, ça veut dire le pouvoir de la nature. Donc, l'introduction de la nature dans le discours politique n'est pas aussi marquée et marquante que ce qu'ils ont l'air de dire, je pense.
7: Alors, après la nature en révolution... les natures de la République, Christian.
11: Donc là, 1870-1940, alors moi, c'est le volume que j'ai le moins apprécié. D'accord. Celui sur lequel j'ai...
7: J'allais vous demander justement si vous aviez...
11: paradoxalement, le dernier qui porte sur la période la plus contemporaine, celle qu'on connaît le mieux, c'est celui qui m'a le plus intéressé. Donc celui-là, il y a quand même plein de choses à apprendre. Évidemment, beaucoup de pages qui sont consacrées à la montée du charbon, du pétrole, de l'électricité, parce qu'on est en plein dans cette période. Il y a, je trouve, une partie, moi, la partie qui m'a le plus intéressé, c'est celle sur l'Empire colonial. C'est d'abord... l'Empire colonial, une appropriation foncière. On va aller se balader du côté du Sénégal et de l'arachide, exploitation terrible de l'arachide au Sénégal pour servir le sieur et consorts en France, le capitalisme colonial qui n'aurait pas pu se développer si on n'avait pas eu cet empire. Et puis, il y a, on va voir comment le capitalisme français va épuiser tout le latex africain, et c'est pour ça qu'on va partir en Asie et développer la production du latex en Asie, là aussi, avec des conditions de travail et naturelles qui sont vraiment terribles. Donc voilà, moi, ce qui m'a surtout intéressé, c'est la partie sur l'Empire. Bien évidemment, revenir sur cette montée du charbon, du pétrole et de l'électricité, les deux premières étant ultra polluantes. Mais encore une fois, bon, il y a des choses très, très intéressantes aussi sur les infrastructures portuaires, le développement des infrastructures portuaires. Mais bon, c'est pas celui qui m'a le plus intéressé, en fait.
10: Oui, je suis assez d'accord sur le fait que la dimension coloniale apparaît cette fois-là de façon assez évidente. L'Empire colonial se constitue après, dans les années 1880, l'Empire tel qu'on l'a connu jusqu'au milieu du XXe siècle. Et Moi, en complément, il y a d'abord effectivement le passage à l'électricité. C'est quand même l'arrivée de l'électricité par rapport au charbon. Le charbon continue à exister, mais l'électricité, c'est l'élément clé. Le deuxième élément que je trouve intéressant, c'est le rôle des ingénieurs. Alors, je ne vais pas survaloriser le rôle de l'école polytechnique, mais il y a quand même des passages sur le fait que c'est la période phare de l'école polytechnique. C'est le moment où les gens sont à la fois au pouvoir, ils contrôlent l'armée d'une certaine façon, ils contrôlent l'industrie. En fait, il y a une espèce de d'osmose qui se fait. Et alors, il y a un chapitre que j'ai trouvé très intéressant, c'est celui sur la guerre. La guerre de 14, c'est d'ailleurs le bilan en termes de conséquences sur la nature de la guerre de 14, en rappelant quand même que les chevaux ont joué un rôle déterminant, que l'approvisionnement en avoine a été tout aussi important que l'approvisionnement en pétrole pendant la Première Guerre mondiale, parce qu'il fallait nourrir les chevaux, tout ça. Et donc, ils disent, bon, alors, il y a eu des dégâts évidents, on a détruit des champs entiers, tout ça, mais cet aspect-là sur l'utilisation des animaux et de l'enjeu sur l'utilisation de ces animaux, j'ai trouvé ça assez original et assez intéressant.
7: Allez, votre tome préféré, Christian.
11: Oui, donc de 1940 à nos jours, donc c'est celui qui nous amène jusqu'à aujourd'hui. Bon, un petit mot, un chapitre sur Vichy, bien évidemment, mais surtout les 30 Glorieuses et la mondialisation. Là, je trouve qu'on a vraiment le complément de notre histoire économique traditionnelle des 30 Glorieuses. Ils ne sont pas du tout glorieuses pour la nature, bien évidemment. C'est le moment de la modernité, du pétrole, puis du nucléaire. C'est le moment où Érable d'abord, puis Elf Érable va grossir. Donc, on constitue notre champion national sur le pétrole. Évidemment, on est dans un moment ultra productiviste. La consommation d'énergie croît beaucoup plus vite que le PIB. Donc vraiment, c'est là qu'on va exploser nos émissions de CO2 et notre destruction maximale de la planète. C'est une période, j'avais pas vu ça, où le transport ferroviaire diminue. Il y a de moins en moins de lignes en transport, où les tramways ferment. Enfin, on est complètement à rebours d'aujourd'hui où on remet des tramways partout et on essaie d'augmenter la circulation ferroviaire. À partir des années 80, on voit déjà que la France commence à émettre de moins en moins de CO2 sur son territoire. Parce que c'est vrai qu'en partie, il y a le nucléaire qui arrive. C'est vrai qu'en partie, on fait des économies d'énergie, mais surtout, on délocalise. Et donc, si on prend l'empreinte carbone générale, c'est pas uniquement ce qu'on produit chez nous, mais ce qu'on importe aussi parce qu'on a délocalisé, la France, ça baisse aussi, mais la France reste quand même encore une grosse production. Et les riches continuent, par contre, eux, les plus riches, à émettre beaucoup de CO2. Il y a deux chapitres sur les contestations intellectuelles et pratiques, les mouvements écologistes, et sur comment l'écologie devient... on a un ministre de l'écologie pour la première fois sous Pompidou, Robert Poujade. Comment l'écologie devient un champ du débat politique.
7: Jean-Marc.
10: Oui, alors là, je rejoins ce que vient de dire Christian sur le rôle politique de l'écologie. Le livre insiste beaucoup sur l'émergence de l'écologie en tant qu'enjeu non plus uniquement agricole, industriel, d'organisation économique, mais qu'un enjeu politique. Donc il rappelle d'ailleurs que le mot écologie apparaît dans les années 1860 et la première fois qu'on l'utilise en français, c'est en 1866. Et là, maintenant, ça devient à partir des années 70. Donc, il y a deux ou trois chapitres sur la référence politique de l'écologie avec une analyse de la campagne de René Dumont, qui a été le premier candidat. Alors, ce que j'ai trouvé intéressant, c'est, et là aussi, je rejoins ce que disait Christian, c'est le fait que c'est plus la période du pétrole qu'on ne le pense. C'est-à-dire, la Troisième République, c'était la montée en puissance de l'électricité. Là, l'électricité, effectivement, le transport ferroviaire, donc, le charbon et l'électricité qui étaient associés au transport ferroviaire sont d'une certaine façon moins présents, même si la vie quotidienne est liée à l'électricité. C'est vraiment la période du pétrole.
7: Merci beaucoup à tous les deux. Allez, c'est l'heure de retrouver notre invité co-auteur de l'étude de la semaine.
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7: C'est cette étude événement que publie le Conseil d'analyse économique sous la houlette d'une dream team d'économistes. Allez, je n'hésite pas à le dire. Emmanuel Auriol, qui est avec nous pour parler de cette étude, qui est professeur à l'École d'économie de Toulouse, membre du Conseil d'analyse économique, membre du Cercle des économistes. Et vous avez rédigé cette étude, Emmanuel, avec Sébastien Jean, spécialiste du commerce international, et puis Alain Quinet, grand spécialiste, enfin économiste et grand spécialiste des questions de défense. Lui aussi. Cette étude, c'est réarmer l'Europe, relever le défi de l'intégration économique et de l'innovation. Vous partez de ce constat, après trois décennies passées à encaisser les dividendes de la paix, l'Europe doit fournir un effort de réarmement comparable à l'effort consenti durant la guerre froide. C'est à la fois un coût, un défi et une opportunité stratégique.
12: Tout à fait. Et donc, en fait, cette note, ce qu'elle vise à montrer, c'est qu'il ne suffit pas d'ouvrir les robinets budgétaires pour que mécaniquement l'Europe et la France singulièrement, qui est une grande nation quand même de défense, bénéficient en fait de cette manne budgétaire. Donc c'est ça qu'on essaye de montrer. Et pour que l'Europe bénéficie donc de cet effort d'investissement qui est très important, hein, pour avoir une ordre d'idée, on va multiplier par 5 en gros notre budget en nominal entre 2015 et 2035. Donc on va passer de 50 milliards à 250 milliards. C'est des sommes considérables. Et nous, notre crainte, c'est que si on se contente de... Donc ce que ça représente, c'est un choc énorme de demande, en fait. Donc, d'un coup, on veut des armes. Alors, d'autant plus qu'il y a la guerre maintenant en Iran, qu'il y a la guerre en Ukraine. Donc, ça, c'est vraiment un choc de demande. Si on ne fait rien pour restructurer l'offre, qu'est-ce que ça va faire? Ça va faire des tensions sur les prix, donc de l'inflation. On va payer plus cher la même chose. Et l'Europe, on est en retard sur l'innovation. C'est quelque chose que le rapport Draghi a montré. Et donc, si on ne restructure pas cette industrie, il faut savoir que la défense, hein, typiquement, quand on fait un effort, qu'on investit en recherche et développement, ça a des retombées à long terme très importantes. Il y a le GPS, dont on bénéficie tous, Internet. Donc ça, c'est des innovations qui ont un impact long terme sur la croissance.
7: Et donc, un euro investi dans le secteur de la défense, c'est un euro hyper productif, en fait.
12: Alors, ça dépend où, justement. Si c'est pour acheter des mitraillettes aux États-Unis, non, voilà, pas tant que ça. Si c'est pour investir, justement, dans la recherche et le développement, là, on pense que les multiplicateurs sont supérieurs à 1,5. Mais c'est très dur à évaluer.
7: Alors, il y a deux défis qui sont liés. Il y a le défi de l'autonomie

0: américains. Donc ils achètent américains, ils achètent aussi coréens. Alors pourquoi ? Parce qu'ils ne trouvent pas sur le marché européen ce dont ils ont besoin. Et ils veulent des trucs de suite. Donc l'urgence fait qu'on achète plus à l'extérieur. Donc en gros, un tiers des armes européennes sont achetées en importation, donc viennent en dehors de la zone euro. Et plus de 50% de ces achats viennent des États-Unis, en fait. Donc la part des États-Unis a augmenté dans nos importations. Donc là, pour l'instant, on finance, en fait, l'industrie de la défense américaine. Au risque, hein, je répète, que de payer plus cher, d'avoir des délais plus longs, c'est ce qui se passe, hein, il faut attendre maintenant pour avoir le matériel. C'est pas très productif pour l'Europe. Donc notre message, c'est de dire, si on veut que ce soit productif pour l'Europe, il va falloir réformer, en fait. C'est un marché qui est terriblement fragmenté. Alors c'est très intéressant parce que c'est une expérience naturelle. On a créé le grand marché unique pour absolument toutes les industries. Il y a une industrie qui a été épargnée, c'est la défense, au nom de la souveraineté. Et on voit le résultat aujourd'hui, c'est totalement fragmenté. Il n'y a rien de standardisé, on a plus de matériel de grande taille que les Américains, beaucoup plus, 5 fois plus en fait. Et donc on est très inefficace, on fait des petites séries nationales.
1: Est-ce que c'est pas ça le principal défi en fait, ce défi du passage à l'échelle européenne?
0: Il y a ce défi-là, mais il y a aussi le défi de l'innovation, comme vous l'évoquez, c'est-à-dire qu'il faut aussi mettre un coup de collier, financer la recherche et le développement. Alors nous, ce qu'on propose, d'ailleurs, c'est ça, c'est-à-dire sur la partie production proprement de matériel. Bon, en ce moment, il y a des consolidations, il y a Rheinmetall qui est en train d'émerger en Allemagne, qui rachète des entreprises en Europe. La France fait beaucoup de partenariats, en fait, elle n'est pas hostile aux partenariats. Donc, on a cet effort de consolidation. Mais quand même, chaque pays veut un retour sur investissement. Donc, si je mets 1 milliard, je veux 1 milliard, plus ou moins produit chez moi, etc. Et c'est très inefficace parce que c'est au niveau du matériel. Donc, si je mets 1 milliard pour acheter des chars, je veux les faire, ces chars, chez moi. Si c'était 1 milliard dans la défense et je retire 1 milliard de la défense, on se spécialise selon des avantages comparatifs, ça serait quand même plus efficace. C'est pas le cas pour l'instant, donc il faudrait aller vers ça. Honnêtement, c'est une gageure. On a vu les tensions entre l'Allemagne et la France.
1: Voilà. Alors, vous dites que c'est un marché oligopolistique qu'il faudrait ouvrir à de nouveaux acteurs. Mais vous pensez à qui? Qui seraient ces nouveaux acteurs?
0: Par exemple, on a très clairement, alors la France en particulier, la France, donc chaque pays, hein, c'est bien clair, est organisé différemment, puisqu'on n'a pas intégré. Donc la France s'est organisée comment? Nous, on est à part en Europe, on est à part avec l'Angleterre, on est très proche de l'Angleterre. Donc c'est deux pays qui ont l'arme nucléaire et qui font des tas d'opérations à l'extérieur. Donc ils ont besoin d'un matériel militaire spécial qui peut aller dans le désert, etc. C'est pas le cas de la Belgique, ils ont pas besoin de ça. Donc quand on fait du matériel au niveau européen, on n'a pas les mêmes besoins. Les états-majors n'ont pas les mêmes besoins, voyez. Donc ça pose des problèmes pour mutualiser, en fait. Donc on s'engueule, on veut pas la même chose. Et cette fragmentation, on pense qu'elle peut être évidemment diminuée, notamment sur les grands systèmes d'armes. Sur les petites, les munitions, tout ça, il faut faire, à notre avis, les règles du marché commun, de la concurrence. Ouais. Sur les matériels duals, c'est d'ailleurs la philosophie européenne, là pareil, de la concurrence. Sur les monopoles naturels, dissuasion nucléaire, protection, information par les satellites et tout, c'est pas la peine de faire la concurrence. Au milieu, il faut consolider.
1: Merci beaucoup, Emmanuel Auriol. Donc, co-autrice, je le rappelle, de cette étude que vient de publier le Conseil d'analyse économique, Réarmer l'Europe, relever le défi de l'intégration économique et de l'innovation. Allez, on se retrouve tout de suite avec la suite du programme.
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1: Et on s'intéresse cette semaine aux travaux des experts de la société d'investissement Auris Gestion qui évalue ce que pourrait être l'impact d'un choc pétrolier sur l'économie mondiale et de rappeler quelques précieux ordres de grandeur. Chaque augmentation durable de 10 dollars du baril de pétrole provoque une diminution de la croissance mondiale de 0,12% en année pleine, avec évidemment des effets différenciés selon les pays en fonction de leur dépendance ou indépendance énergétique. En tant que producteur et exportateur de pétrole, le Canada et l'Amérique latine profitent de la situation quand les pays d'Asie émergente et la zone euro sont les plus pénalisés avec une baisse de la croissance comprise entre 0,2 et 0,3 points. Et puis rappelons aussi que quels que soient les scénarios à venir sur les prix du brut, et ça c'est plutôt une bonne nouvelle, eh bien que le monde est bien mieux armé que par le passé pour résister à un choc pétrolier parce que on

0: On est beaucoup moins dépendant du pétrole. Pour 1 euro de PIB, il faut quasiment 2 fois moins, voire 3 fois moins de pétrole qu'il y a 50 ans. Et puis, nous ne reproduirons jamais les erreurs de politique économique que nous avions commis à l'époque. Voilà des raisons d'être un peu moins inquiets de cette augmentation du pétrole.
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0: Et le coup de cœur de la rédaction, c'est celui de Léa Benaïm. Léa, comment ça va ?
2: Ça va, et vous, Emmanuel ?
0: Notre spécialiste de la tech, enfin, une des dream team,
2: la dream team
0: de la tech, voilà, à BFM Business. Et votre coup de cœur, c'est celui donc du livre pour le livre de Raphaël Baquier. Je vais y arriver. Raphaël Baquier, Damien Leloup, Alexandre Picard, nos nouveaux maîtres chez Albin Michel. Qui sont ces nouveaux maîtres, Léa ?
2: Eh ben, ces nouveaux maîtres, c'est Elon Musk, patron de X, Sam Altman, patron d'OpenAI, Sundar Pichai, PDG de Google, Satya Nadella, Microsoft. On va pas tous les citer. Hein, Jeff Bezos, Tim Cook. C'est un peu les Avengers de la tech, c'est et ça. C'est eux qui dirigent en partie ce monde. C'est vraiment le principal enseignement qu'on tire de ce livre. D'ailleurs, l'enquête commence par une image très forte. Une scène où ils sont tous réunis. Ça vous dit quelque chose, Emmanuel ?
0: C'était souvenez-vous, en janvier 2025.
2: Le 20 janvier 2025. Exactement. Investiture de Donald Trump. Ces images très impressionnantes de tous ces patrons de la tech invités au Capitole. Ça nous avait vraiment marqué.
0: Et là, Léa, on se demande quand même qui est le valet, qui est le maître.
2: Eh bien, ça sera tous, enfin, c'est vraiment ce qui est expliqué dans ce livre, mais c'est, il n'y a pas vraiment de rôle, mais oui, c'est exactement la question. Mais en tout cas, les maîtres du monde, ça commence là. Ouais. En fait, le livre raconte comment ce monde de la Silicon Valley qu'on connaissait très progressiste, très idéaliste,
0: cool,
2: à la limite
0: début,
2: de baba cool, à la limite de utopiste,
0: des hippies,
2: qui finalement a basculé complètement dans cette sphère MAGA.
0: Ils ont tous financé la campagne.
2: Ils ont tous financé la campagne de Donald Trump en grande partie, oui.
0: Eh bien, comment s'explique ce revirement ? Est-ce que c'est... C'est de l'opportunisme.
2: Le portefeuille.
0: C'est que du business ou pas complètement ?
2: Franchement, c'est en grande partie le business, parce qu'on parle quand même des hommes les plus riches du monde aujourd'hui, même si certains restent démocrates, mais bien au profond de leur cœur, dans leurs convictions personnelles. En fait, ils ne peuvent plus l'être dans leurs affaires. L'administration Biden s'est clair mis la Silicon Valley à dos en voulant réguler absolument les géants de la tech. Dans le livre, d'ailleurs, les auteurs racontent une scène marquante. Joe Biden, qui ignore Elon Musk lors d'un discours sur les véhicules électriques et qui ne cite même pas Tesla parmi les constructeurs américains. Alors, c'est un épisode parmi d'autres, hein, une succession de tensions, de maladresses, de confrontations qui ont finalement creusé un fossé entre les démocrates et les patrons de la tech. Les auteurs parlent même d'un divorce. Et quand on regarde l'actualité, hein, on comprend vite que se mettre Donald Trump à dos, c'est vraiment une mauvaise idée. Ouais. On peut prendre le cas d'Anthropic cette semaine qui a refusé de mettre sa technologie au service du Pentagone. Résultat, l'entreprise aujourd'hui a été placée sur liste noire par Washington, ce qui lui ferme une énorme partie du business.
0: Il a quand même réussi à les mater finalement un peu Donald Trump.
2: Ah bah clairement, il a réussi à les mater et ils ont tous besoin de Donald Trump. Si vous prenez par exemple Mark Zuckerberg avec tous les procès qu'il a en ce moment, un soutien politique, ça l'aide à sortir la tête de l'eau. Jeff Bezos, Elon Musk, leur entreprise spatiale ont énormément de contrats avec le gouvernement américain. Si on prend SpaceX et Blue Origin, ils collaborent étroitement avec la NASA. Sam Altman, le patron d'OpenAI, il vient de signer un contrat de 200 millions de dollars avec le Pentagone. Et Tim Cook, de son côté, son problème, bah, c'est les droits de douane, hein, les iPhones et les Macs, qui sont principalement produits en Asie. Donc vraiment, quand on regarde au cas par cas, ils ont intérêt à garder des bonnes relations avec la Maison Blanche. Mais ce qu'on disait tout à l'heure, Emmanuel, entre le valet
0: et le maître,
2: c'est qu'en fait, la Maison-Blanche a aussi besoin d'eux. Finalement, c'est eux la croissance des États-Unis. Ouais. C'est un petit peu notre CAC 40 américain.
0: Merci beaucoup, Léa, pour nous avoir donné envie de lire donc nos nouveaux maîtres. Raphaël Baquier, Damien Leloup, Alexandre Picard chez Albin Michel. Allez, c'est l'heure de nos ultimes choix.
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0: Jean-Marc Daniel, quelle est votre ultime sélection pour aujourd'hui?
3: Alors, j'ai pris le dernier livre de Hubert Rodary qui s'appelle Trump face à un monde qui avait besoin de changement. Donc, Trump est devenu le personnage incontournable de beaucoup de productions littéraires. Là, Hubert Rodary fait un livre en deux parties. Une première partie qui est l'inscription de Trump dans l'histoire américaine. Il rappelle quand même que les États-Unis ont été protectionnistes de façon assez systématique dans l'histoire. Et donc, il n'est pas aussi surprenant par rapport à ce que l'on sait des États-Unis. C'est pas le libéralisme total. Les États-Unis, c'est beaucoup plus protectionniste. Et puis ensuite, il revient sur Trump en tant que tel. Et donc, il explique que, grosso modo, Trump va avoir bousculé complètement le monde en ayant remis en cause notamment le rôle du libre-échange, mais ça c'était, mais aussi le statut du dollar qui est en train d'évoluer, le statut de la tech qu'il veut davantage maîtriser. Il y a une forme d'interventionnisme de Trump qui est pas uniquement protectionniste, dont il dit qu'il aura des conséquences. Donc c'est une des multiples analyses de...
0: C'est un financier, hein, Hubert Rodary.
3: Oui, absolument.
0: Christian Chavagneux.
4: L'appel du marché, c'est un livre de la sociologue Mélène Robert, c'est comment l'administration publique des PTT est devenu La Poste et France Télécom, Orange plutôt. Et c'est vraiment passionnant parce que on dit bon, il y a l'évolution technique, la mondialisation, ça. Il dit attends, il faut aller regarder les batailles internes entre les différents, entre les ingénieurs des télécoms, souvent sortis de Polytechnique, et puis les administrateurs des PTT qui sont plutôt montés en interne, qui viennent d'un milieu plus populaire. Et on voit comment les batailles entre les deux, notamment le fait que les ingénieurs des télécoms aient voulu gagner leur autonomie, gagner leur propre budget. Rentrer dans la modernité par rapport aux gars des PTT qui semblaient un peu à leurs yeux médiocres. Et cette bataille a beaucoup joué. Les rapports de force entre les administrateurs des PTT et les administrateurs télécom ont beaucoup joué pour faire évoluer vers la privatisation et vers le changement technologique.
0: C'est Michel Rocard qui racontait qu'il avait fait des dizaines et des dizaines de réunions avec des petits groupes de salariés, justement, pour essayer de leur expliquer la transformation, finalement.
4: Il y a une bonne partie du livre qui porte sur « Quand la gauche arrive en 80 voilà. », comment ça bouscule Exactement. Tout ça. Mais en fait, c'est quand même la libéralisation, c'est quand même le libéralisme revanchard de 86. Explique le livre.
0: Merci beaucoup à tous les deux. Voilà, c'est la fin de cette librairie de l'écho. On se retrouve la semaine prochaine. Et d'ici là, bonne lecture.
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1: 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Il est 7h. 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
6: Bonjour à tous, ravi de vous retrouver pour ce nouveau numéro de BFM Entreprise, l'émission qui plonge au cœur de vos boîtes tout au long de la semaine. Vous le savez, le lundi, on parle de leadership, le mardi, des outils RH, le mercredi, de croissance, le jeudi, de transmission. C'est le cas aujourd'hui, une histoire de transmission dans cette émission. Vous savez d'ailleurs que c'est un vrai sujet pour les entreprises. Des dizaines de milliers, voire des centaines de milliers d'entreprises seront à transmettre dans les années qui viennent. On va beaucoup en parler sur BFM Business. Aujourd'hui, je reçois une fondatrice et une repreneuse d'entreprise, Camille Monnier, dirigeante d'Happy Plant. Bonjour Camille.
7: Bonjour Sandra.
6: Ravie de vous avoir sur ce plateau. Et Amaya Calvo-Valderrama, fondatrice d'Happy Plant.
7: Bonjour.
6: Bonjour Amaya. Ravie de vous recevoir toutes les deux sur ce plateau. On parle de transmission ce jeudi dans BFM Entreprise. C'est parti.
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6: Je m'adresse à la fondatrice, c'est vous, Amaya, la fondatrice d'Happy Plant. On va regarder ce que c'est que ces petits produits. C'est quoi Happy Plant, déjà, pour situer un petit peu cette entreprise?
7: Alors, Happy Plant, à la base, donc, c'est une entreprise qui est basée en Auvergne, dans le Puy-de-Dôme, et on fait des tisanes bio et majoritairement avec des plantes d'Auvergne. Donc voilà, le but, c'était vraiment de pouvoir valoriser les plantes et les savoir-faire en local.
6: Comment vous est venue cette idée de créer une entreprise? Vous venez d'où à la base? L'aventure a commencé il y a une dizaine d'années, hein, 2015. Pourquoi vous vous êtes dit, je vais entreprendre, je vais créer une boîte spécifiquement dans ce domaine-là?
7: Alors, à la base, on est arrivé avec mon mari en 2015 en Auvergne. Moi, je suis ingénieure agro de formation et je me suis spécialisée dans les plantes médicinales. Et je voulais commencer à me relancer un peu dans cette filière. Et en arrivant en Auvergne, j'ai rencontré une coopérative de cueilleurs professionnels donc, qui s'appelle la Sicarapam. Et ça a été un grand coup de cœur. Et à partir de là, toute la question a été comment est-ce que je pouvais travailler avec eux d'une façon ou d'une autre. Et sauf que pour travailler avec une coopérative de cueilleurs professionnel, il fallait s'installer, faire du volume, voilà. Et du coup, ben, c'est comme ça qu'est arrivé Happy Plant. Après, moi, j'ai toujours été passionnée des plantes et principalement des plantes médicinales. Donc voilà, ça s'est fait comme ça. Et en fait, au début, ben, j'étais toute seule. J'ai lancé Happy Plant en me disant que c'était quelque chose qui était plutôt à vocation à rester petit, local, tout ça. Et en fait, la première année a été un grand bouleversement avec beaucoup de chance. Mais ça a très bien marché la première année. On a été très vite mis en avant.
6: Qu'est-ce qui a fait que ça a bien fonctionné justement cette première année? Quels sont les facteurs qui ont fait que ça a pris tout de suite?
7: Alors moi, j'ai grandi en région parisienne, on partait de Paris pour arriver en Auvergne. Et dès le début, j'ai voulu aussi être assez présente sur Paris avec cette entreprise. Donc dès le début, j'ai commencé à lancer des ateliers tous les mois à Paris pour apprendre à créer ses tisanes, pour faire parler d'Happy Plant. On a fait des salons tous les mois aussi quasiment. On s'est beaucoup donné.
6: Oui, beaucoup d'investissement.
7: Et c'est vrai qu'en fait, lancer une entreprise à Paris, c'est peut-être plus simple pour certaines choses parce qu'il y a plus sur place. Mais par contre, c'est plus simple de sortir du lot depuis l'Auvergne. Et c'est ce qui s'est passé. Et surtout, à cette époque, on était quasiment les seuls à faire des tisanes. Aujourd'hui, il y en a beaucoup. À cette époque, vrai. C'était vraiment quelque chose qui n'était pas du tout reconnu encore.
6: Il y avait aussi la volonté de favoriser ce tissu local, oui. Cette régionalité oui. du produit.
7: Oui, complètement. Au tout début d'Happy Plant, on a 95% des plantes qui sont vraiment Auvergne, même Puy-de-Dôme, parce qu'en fait, au début, quasiment le seul fournisseur, c'est cette coopérative. Et après, quelques plantes type gingembre, cannelle, etc., qu'on voulait. Et je voulais ces plantes, parce qu'en fait, moi, je les avais découvertes ailleurs. Donc, moi, j'ai travaillé sur des plantes médicinales à Cuba et au Népal. Et c'était des plantes qu'on avait retrouvées là-bas. Et du coup, voilà, je les voulais, celles-ci. Mais au début, on était vraiment sur du 100% local.
6: Quasiment. Une première année, vous l'avez dit, qui marche très, très bien. Énormément d'investissements. On sent presque que c'était trop, peut-être, mais on va y revenir. Qu'est-ce qui s'est passé après cette première année? Est-ce que ça a continué à croître?
7: Ça a continué à monter.
6: Ouais.
7: Ça a continué à monter. On a fait. En deuxième année, j'ai mon mari pour qui, à la base, on était venu en Auvergne, qui a quitté son travail et qui m'a rejoint sur l'entreprise. Et en gros, en cinquième, sixième année, on finit, on est une dizaine. Dans l'entreprise, alors 10 en mettant, on a deux stagiaires je crois, un stagiaire,
6: ouais.
7: Camille est déjà donc directrice adjointe à ce moment-là, et on...
6: Un bon chiffre d'affaires.
7: Oui, en gros, oui, en termes de chiffres, en première année, alors ça paraît peut-être pas beaucoup, mais moi au tout début, toute seule, je vendais des sachets à 5 euros et j'avais vraiment pas prévu de faire ça, mais en première année, je fais un peu plus de 40 000 euros de chiffre d'affaires. En cinquième ou sixième année, on est pas loin du million.
6: Ouais, voilà, 900 000 euros.
7: Ouais, exactement.
6: 2021, c'est intéressant parce que vous êtes déjà dans l'aventure oui. à cette époque-là, Camille. Comment vous y êtes arrivée?
8: Tout à fait. On va revenir à cette fameuse coopérative de cueilleurs. Parce que moi, à ce moment-là, j'étais une salariée de cette coopérative à mi-temps. Je cumulais plusieurs emplois à ce moment-là, mais j'avais encore besoin justement de compléter ce mi-temps-là. Et donc Happy Plant était déjà cliente de cette coopérative. Et donc ce sont mes collègues de la coopérative qui ont fait un peu un appel, qui ont envoyé un mail à tous leurs clients du coin, dont Happy Plant, en disant voilà, nous on a une collègue qui est à mi-temps chez nous, on peut pas lui offrir plus. Est-ce que quelqu'un serait intéressé par l'embaucher?
6: Non, c'est l'opportunité en fait.
8: Voilà, donc ça s'est vraiment fait comme ça. Et c'est Charlie Amaya qui ont tout de suite dit nous on la veut, parce que c'était un moment, c'était fin 2019, je crois que vous avez reçu ce mail-là.
7: Exactement.
8: Donc voilà, c'était un moment où ça commençait à marcher très très fort pour eux. Et donc en fait, on s'est rencontrés le jour de l'inauguration de votre deuxième boutique. Donc très informel quand même. Moi, j'avais amené quand même mon CV, ma lettre de motivation, je ne savais pas trop. Et j'ai commencé en février 2020 en tant que préparatrice de commandes. Donc j'étais vraiment dans l'arrière-boutique, je préparais les commandes sur un mi-temps.
7: Oui, tu faisais à peu près 300 ou 400 colis jour dans l'arrière-boutique.
6: Pour arriver à un poste stratégique très peu de temps après quand même.
8: Oui, oui.
6: C'est allé vite.
8: Oui, oui. C'est allé très vite.
6: Comment vous êtes passée de ça, de la préparation, à ce poste de directrice adjointe?
8: Franchement, ça c'est...
6: C'est la motivation, c'est l'engagement, c'est l'investissement. C'est quoi qu'on récompense ici?
7: Je peux répondre. Quitte à en fait monter. Non, en fait, c'est que Camille, elle l'a dit sans me dire, mais c'est qu'elle arrive à un moment hyper stratégique. Elle arrive en février 2020, donc un mois avant le confinement.
6: Ouais.
7: Et d'un coup, nous, tout s'est arrêté. Et là, on ne savait pas du tout ce qui allait se passer, comment ça allait se passer... On était très fatigués déjà à ce moment-là avec Charlie parce qu'on a eu une grosse année 2019. Et en fait, Camille, elle est arrivée et ça a été une bouffée d'air frais parce que très autonome dès le début, indépendante, avec une conscience professionnelle plus qu'on... Et après, quand on est patron et qu'on voit différents salariés traverser l'entreprise... Ça se voit quand on voit une personne.
9: On ne se ressent pas tous, c'est ce que vous voulez dire.
7: Ouais, on a eu de manière générale des très bons salariés, mais on voit quand il y a quelqu'un qui, où il y a cette conscience professionnelle, où on ne s'arrête pas. Ah oui, je suis salariée. Donc vraiment, Camille, elle est arrivée avec tout ce qu'elle était, son engagement.
9: Il y a le confinement, effectivement. Oui. Les entreprises souffrent à ce moment-là. Mais fin 2021, c'est-à-dire après le Covid, vous êtes à 10 salariés et vous êtes un chiffre d'affaires qui est quasiment 1 million. Ça va bien.
7: Durant le Covid, ça s'est arrêté. Et quand ça s'est ouvert, on a fait partie de ces entreprises où on travaillait en plus dans quelque chose un peu un secteur du bien-être, autour des plantes médicinales, donc c'est quelque chose à ce moment-là qui a fait un gros boom, et en plus sur du local. Donc on avait tout ce que les personnes recherchaient et beaucoup de ventes en ligne, et donc du coup là ça a explosé.
9: Donc un marché favorable, votre activité refonctionne, qu'est-ce qui se passe en 2022 pour se retrouver, que l'entreprise Happy Plant se retrouve dans une situation de crise? C'est très peu de temps après, qu'est-ce qui s'est passé?
7: Et ben en fait c'est monté très vite et c'est redescendu très vite, c'est-à-dire que nous on est tombé au moment de la crise du bio, du début de la guerre en Ukraine, c'est-à-dire qu'on a eu nous en gros après le Covid on avait tous les revendeurs qui étaient principalement des magasins bio, des magasins vrac, et à partir de début 2022, on a le pouvoir d'achat qui diminue fortement et on commence à voir dans tout ce secteur-là, tous nos revendeurs, toutes les semaines, on avait un revendeur qui fermait. Ouais. Et ça allait de plus en plus fort. Et en 2022, on a vraiment donc une diminution forte. Et là, on se pose la question, on commence à se séparer de 2-3 salariés à la moitié de l'année. Et on se dit, là, ça va être chaud. On va voir si on arrive au bout de l'année.
9: Il y a un contexte, vous l'avez expliqué, et effectivement les conséquences. Les équipes sont impactées, il faut repenser la stratégie.
7: Tout.
9: Vous avez l'air à bout de souffle quand vous racontez à ce moment-là.
7: Nous, on est complètement à bout de souffle.
9: Ouais.
7: Mais en même temps, on peut pas. Enfin, une entreprise, ça ne s'arrête pas comme ça. On est à bout de souffle, mais notre avocate qui nous accompagne depuis le début nous dit, vous êtes à bout de souffle, mais vous n'êtes pas encore au point du dépôt de bilan. Là, si vous passez au tribunal, ça peut passer en redressement. Et sinon, il faut aller voir s'il n'y a pas d'autres personnes qui veulent récupérer cette entreprise.
9: Trouver un repreneur.
7: Voilà, trouver un repreneur. On commence à en parler un peu autour de nous. On voit qu'il y a des personnes qui se positionnent un petit peu, mais dont nous, on ne reconnaît pas forcément l'ADN d'Happy Plant, tout ça. Et puis, dans tous les cas, ce qu'on voit, c'est que si on veut vraiment être attractif auprès de ces personnes, il va falloir que Charlie et moi, on fasse quand même encore au moins un an à fond, et même plus qu'à fond, c'est presque revenir au début, parce que c'est avec beaucoup moins d'équipes.
9: Ouais.
7: Et là, on reprend tout, en fait. On reprend la solitude, entre guillemets, du début, et repartir à zéro. Et ça, c'est très difficile pour nous à imaginer.
9: Les montagnes russes du patron, ça, souvent, sur ce plateau, on l'entend. Et la solution, elle était là. C'était la directrice adjointe. Camille se manifeste. Camille, quelle est votre démarche? Vous voyez la situation se dégrader, évidemment, au poste où vous êtes. Qu'est-ce que vous vous dites?
8: Effectivement, moi, je suis aussi au cœur du vortex. Alors, à ce moment-là, évidemment, je n'ai pas la situation comme Charlie Amayas à ce moment-là. Donc, je n'avais pas tous les chiffres. Je ne savais pas à quel point c'était compliqué. Et puis, je n'ai jamais été patronne. Donc, moi, je ne pouvais pas mesurer ce qu'il vivait, en fait, à ce moment-là. Et c'est vrai que quand Charlie Amaya m'annonce que là, ça va pas du tout et que eux, ils aimeraient arrêter, pour moi, ça a été. J'ai l'impression que mon monde. Que tout s'écroulait.
9: Ouais.
8: Vraiment. Ça a été vraiment une très grande colère. Alors, pas du tout contre eux, mais vraiment une colère contre tout, contre le contexte. Je trouvais ça tellement injuste que Happy Plant puisse s'arrêter. Alors qu'il y avait tout, il y avait la passion, il y avait les valeurs, il y avait vraiment tout dans cette entreprise, et donc c'était pas juste qu'elle s'arrête.
9: C'est pas juste, mais ce que vous dites, c'est que vous voyez pas que la situation s'est dégradée d'un point de vue économique. Ça veut dire que vous avez pas encore totalement les mains dans ce que c'est qu'une entreprise, la vie de patron, la stratégie, et pourtant vous vous lancez.
8: Pas du tout, mais moi j'avais pas du tout mesuré l'ampleur de la situation, mais c'est pour ça aussi que j'y suis allée.
9: Oui, c'est l'inconscience.
8: Exactement, non, moi j'étais assez inconsciente et assez insouciante et naïve, mais c'est ça aussi qui m'a permis de me lancer. Mais effectivement, en fait, tant qu'on ne l'a pas vécu, de toute façon, on ne peut pas mesurer à quel point c'est quand même compliqué déjà la réalité d'un entrepreneur, d'un patron, quelle que soit la taille d'entreprise et quelle que soit la santé d'entreprise. Mais si en plus l'entreprise est en difficulté, c'est assez inimaginable, en fait. Et vraiment, tant qu'on ne l'a pas vécu, on ne peut pas mesurer, c'est vraiment ce que c'est.
9: Ah, Maya, vous choisissez donc Camille, qui s'est manifestée. Comment ça se passe?
7: Camille choisit Happy Plant. Moi, bien sûr que c'était l'option rêvée, Camille. Mais sauf que Camille, j'ai un élan de protection très fort envers elle. Et moi, je vois ce que ça nous a fait, mais je vois aussi les... Alors, parce que je lance vraiment un tableau horrible, mais on a passé des superbes années avec Happy Plant, mais je vois à quel point ça a été difficile et je vois surtout les conditions dans lesquelles elle va le reprendre. Et même si je lui dis beaucoup, effectivement, je ressens qu'elle ne réalise pas forcément, mais en même temps, c'est normal, comme elle dit, si on ne l'a jamais fait. Voilà, je lui parle de chiffres, je lui dis des choses concrètes quand même, mais voilà. Mais surtout, je lui ai demandé, je pense, 10 ou 15 fois, est-ce que tu es sûre? Parce que vraiment, là, ça va être costaud. Et que oui, je vais pouvoir t'aider sur la transmission, c'est-à-dire être là pour toi, t'écouter, t'épauler, etc. Mais par contre, moi, j'ai pas non plus la force d'être tous les jours dans l'entreprise et tout, enfin, et être vraiment... Donc, voilà, ça veut dire que là, si tu reprends, ça devient ton bébé. Et t'y vas, on sera là pour toi avec Charlie, pour t'écouter, pour te conseiller, mais ça va être ton bébé, quoi.
9: Et comment se fait justement cette transition? C'est-à-dire, quelle première décision vous prenez? Qu'est-ce que vous mettez en place dans les premiers mois? Parce que finalement, vous devenez la nouvelle dirigeante en l'espace de quoi? Un an, en réalité. Enfin, à partir des premières difficultés jusqu'à ce poste-là, il n'y a pas tant de temps que ça, Camille.
8: Effectivement, mais si vraiment on prend vraiment le temps de la reprise, au moment où il y a eu les premières discussions, ma première proposition de reprendre,
7: novembre, je crois,
8: c'était mi-novembre.
7: Ouais, c'est ça.
8: On a fermé donc mi-décembre pour Noël. Donc en fait, en deux semaines, tout s'est fait.
9: Ouais.
8: C'est vraiment été ça. En deux semaines, tous les papiers ont été faits. Et puis au final, la première décision, ça a vraiment été plutôt la discussion avec ma collègue, avec Delphine. Parce que avant d'en parler à Maya et Charlie, avant de leur proposer cette idée un petit peu dingue, c'était d'abord voir avec Delphine, donc qui est ma collègue et qui est toujours là, si elle était OK de me suivre.
9: Elle avait un rôle spécifique.
8: Voilà, elle était et elle est toujours responsable atelier, donc c'est elle qui gère absolument toute la production, toutes les commandes, donc c'est vraiment un rôle central et indispensable. Donc si Delphine me suivait, pour moi c'était bon.
9: C'était, fallait que les équipes suivent.
8: Que Delphine me suive.
9: Que Delphine.
8: Parce que je ne pouvais pas garder tout le monde. C'était pas possible. Et donc, s'il fallait garder quelqu'un, c'était elle.
9: Et donc, vous mettez d'ailleurs en place des. Vous séparez de certaines personnes. C'est un des premiers. C'est toujours comme ça.
8: On est obligé.
9: Séparez de combien de personnes?
8: Alors, entre juillet, août 2022 et janvier 2023, on s'est séparé de 6
9: personnes.
8: 6-7 personnes. Ouais.
9: Une majorité des effectifs.
8: Exactement, en sachant que c'est quand même l'équipe qui m'avait accueilli.
9: Mm-hmm.
8: Une grosse majorité.
7: Les personnes qui étaient là avant Camille.
8: C'est ça, et qui avaient construit Happy Plant. Donc voilà, il y a quand même tout, on va dire, il y a tout cet état émotionnel pour tout le monde, qui est quand même assez compliqué à gérer. Et donc effectivement, la première décision, c'était d'en parler à Delphine. Delphine qui me dit oui de suite.
9: Ouais.
8: Donc après, en parler à Charlie et à Maya. Oula, voilà, c'était beaucoup de discussions parce que justement, ils avaient peur du cadeau empoisonné un petit peu. Discussion avec notre expert comptable, avec notre avocate, pour que je puisse avoir le plus d'éléments possible. Mais moi, à ce moment-là, c'est du vocabulaire que je ne connais pas, que je découvre, donc je ne vois pas tout ce que ça implique, ce qui est tout à fait normal. Hein.
9: Mm-hmm.
8: Et je me souviens très bien du premier rendez-vous avec notre expert comptable, avec Benjamin, qui lui a été le premier à croire en nous, qui a tout de suite dit « moi, je ne me fais pas de soucis, ça va le faire ».
9: Il faut des gens qui effectivement portent l'optimisme en eux à ce moment-là.
8: Alors tout à fait, mais je pense qu'il était aussi fou que nous en fait.
7: Complètement.
8: Parce que je n'avais aucun business plan, je n'avais pas de prisonnel, moi je ne connaissais pas ces mots-là.
9: J'allais dire, une fois que les équipes sont effectivement parties, puisqu'il faut moins de dépenses, quoi qu'il arrive, ça commence toujours par les équipes. Qu'est-ce que vous mettez en place niveau business plan, niveau stratégie, niveau financement?
8: Eh bien, c'est vrai que c'est assez particulier, mais en fait, on s'est un peu débrouillé.
9: Oui.
8: Parce que, alors effectivement, on doit réduire les charges. Bon, ça, c'est du bon sens, hein. Donc, voilà. On fait avec ce qu'on a. Donc, quand même, on a un stock de plantes, quand même, qui est là. Donc, on fait avec ça. On se débrouille aussi avec ça. Et ensuite, moi, je ne connaissais pas du tout qu'on pouvait forcément avoir des financements. En fait, je ne connais pas ce milieu-là.
9: Mmh.
8: Non, je ne connais pas tous les dispositifs qui sont partout sur les territoires et qui peuvent accompagner les entrepreneurs. J'ai vraiment découvert ça en 2025. Donc vraiment, pendant 2 ans, on s'est débrouillé entre nous. Et donc, ça a été de tout déconstruire et de choisir notre cœur de métier. le cœur du métier d'apiplante, plante, c'est vraiment ce qu'on veut préserver contre vent et marée. C'était vraiment le travail de création, donc le savoir-faire d'Amaya, aussi les relations avec les producteurs que Charlie Amaya avait installé depuis le début, et vraiment notre travail avec eux, et c'est vraiment le travail à façon que l'on fait avec eux.
9: Finalement, ça vous pose moins problème à vous de repartir petit, ce que vous disiez tout à l'heure, Amaya, c'est-à-dire de repartir un petit peu en arrière par rapport au business, il le fallait, vous avez cette force nouvelle et vous réussissez à revenir vraiment sur le cœur de métier.
8: Exactement, c'est vraiment ça, il a fallu vraiment faire un pas de côté, arrêter certaines choses, arrêter des projets qui pourtant nous plaisaient, mais finalement c'était quand même pas ce qui était le plus important. Donc vraiment revenir à l'essence même d'apiplante, pour le protéger, le préserver, et ensuite voir comment on peut le nourrir. Et donc, mais ça, en fait, ça ne se fait pas en un claquement de doigts, ça prend quand même du temps. Et la première chose vraiment qu'on a faite, ça a été de construire notre seconde marque. On l'a vraiment construite ensemble. Amaya nous a créé les recettes, elle nous a créé les packaging. Donc c'est vraiment une marque qu'on a créée entre nous, voilà. Et c'est vraiment une marque qui est destinée au grand public. Donc d'abord, c'était vraiment pour les professionnels. Donc c'était pour les supermarchés du coin, pour les aires d'autoroute, les sites touristiques. Et en fait, on a vu qu'elle marchait, qu'elle a tout de suite pris.
9: Ouais.
8: Et ça, c'était vraiment la première chose qu'on a mise en place, sans rien y connaître en commercial.
9: On va un petit peu avancer, parce que ça passe très très vite. Vous avez eu, dans cette aventure, plusieurs récompenses par la suite. Qu'est-ce qui s'est passé?
8: Qu'est-ce qui s'est passé? C'était des grandes, grandes surprises, parce qu'effectivement, on se retrouve c'était il y a exactement un an.
9: Oui.
8: Vraiment, c'était en avril 2025, donc ça fait un peu plus de deux ans que j'ai repris apiplante. Et ça commence à aller mieux, déjà à ce moment-là. Et je postule à un concours, donc les 101 femmes entrepreneurs. Un concours qui est porté par BPI France et Matignon, et qui récompense l'entrepreneuriat féminin sur le territoire, donc avec une femme par département. Donc moi, je concours pour le Puy de Dôme. Et je suis sélectionnée. Je me retrouve lauréate, donc je me retrouve à Matignon avec 100 femmes vraiment extraordinaires. Donc ça, c'était la première récompense. Et ça a été la première reconnaissance qui m'a fait dire « Ok, je suis vraiment chef d'entreprise et je suis bien dans mon rôle et je me sens légitime. »
9: Et il y en a eu d'autres.
8: Lesquelles? Parce qu'il y a eu donc le trophée de la CPME, donc la CPME, Confédération donc pour les petites entreprises, TPE et PME, et qui nous a récompensé pour notre site internet en décembre dernier. Donc là, c'est vraiment tout récent pour le coup.
9: Ouais.
8: Donc voilà, ça fait déjà deux récompenses en un an.
9: Amaya, vous voyez comment ce succès, ce renouveau, quelle est aujourd'hui vous, votre vie? Est-ce que vous avez encore un rôle, justement, avec apiplante? Comment vous participez à cette aventure?
7: Ce qui se passe aujourd'hui, c'est la plus belle chose qui peut se passer.
9: Ouais.
7: C'est-à-dire que Camille a pu reprendre apiplante, qu'elle a dépassé vraiment le sable mouvant du début. Et que l'entreprise qui a été créée il y a 10 ans est en train de retrouver complètement un nouveau souffle et à l'image de Camille, c'est-à-dire que l'idée c'était vraiment qu'elle puisse se l'approprier complètement et elle l'a emmenée avec l'ADN qu'on a créé, pas forcément là où moi je serais allée, mais c'est ce qui est super beau justement du coup. C'est vraiment ouais.
9: On va passer au conseil de l'expert pour retenir une leçon de tout ça.
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9: J'aimerais bien savoir ce que l'une et l'autre vous auriez fait différemment. Déjà, Amaya, vous, si vous aviez à revivre ça, qu'est-ce que vous regrettez finalement dans cette aventure? Y a-t-il des regrets d'ailleurs ou finalement c'est très bien comme ça et finalement avoir entre guillemets perdu la direction de cette entreprise, c'est pas un problème pour vous?
7: Ah non, alors c'est pas un problème pour moi. C'est très bien comme ça. Franchement, des regrets. Moi, aujourd'hui, en gros, je fais les mélanges, je fais la partie d'herboristerie qui est ce qui me plaît
9: énormément.
7: C'était
9: votre métier.
7: Voilà. Je crois pas avoir de regrets. Ce qui aurait été bien, parce que, en fait, forcément, dans un monde idéal, ce qui aurait été mieux, c'est que cette passation se fasse à un moment où économiquement, c'est allé beaucoup mieux. Mais en même temps, c'est rarement le cas. Après, moi, j'étais déjà prête à vouloir un peu lâcher les rênes avant. Mais un moment où économiquement ça allait beaucoup mieux, il y aurait eu des enjeux financiers aussi entre nous que Camille aurait peut-être pas non plus pu à ce moment-là, enfin répondre à ces choses-là. Donc en fait, je sais pas si, ouais, je pense que ça a été très dur, mais c'était finalement, mais c'est facile de dire ça pour moi parce qu'aujourd'hui elle a fait un travail immense, mais c'était peut-être finalement la meilleure façon en fait.
9: À l'aube de ce que vous avez vécu, ça fait quelques années maintenant que vous avez repris apiplante, j'ai vu que vous aviez eu un petit problème de légitimité.
7: Oui.
9: Quand on voit ce que vous avez obtenu, les prix, une entreprise qui est à nouveau florissante, c'est fini?
8: Oui, maintenant c'est fini. mais c'est vrai que c'est vraiment le, je pense, le problème.
9: Il y a un syndrome.
8: Voilà, et puis c'est vraiment pour les reprises, c'est particulier quand oui. on reprend. Hein. Parce que c'est effectivement déjà en soi, il faut se sentir légitime à sa place. Quand on n'a jamais eu vraiment de modèle d'entrepreneur, enfin, c'est quand même assez compliqué. Et oui, ça veut dire qu'il faut quand même retisser les liens avec tout le monde. Alors que ce soit donc effectivement avec ma collègue Delphine, alors oui, elle a gardé son poste et les mêmes missions, mais quand même, on se retrouve à deux, une entreprise qui était dimensionnée pour 10, il a fallu redéfinir les rôles, qu'on recrée une nouvelle dynamique entre nous, donc c'était quand même toute une relation nouvelle à créer entre nous, mais aussi les relations avec les clients, leur expliquer qui moi j'étais, ce qui se passait, les rassurer, pareil avec les producteurs, parce que ça a été quand même très très long. Et en fait, c'est un travail qu'on ne voit pas aussi. Et c'est vrai que pendant longtemps, et même encore maintenant, c'est toujours, quand on parle d'ApiPlant, on me parle encore de Charlie et Amaya, parce que c'est vrai qu'ils ont une aura tellement forte autour d'ApiPlant que il a vraiment fallu rentrer là et se montrer, se dire, maintenant c'est moi. Et voici comment ça va se passer, et ça va bien se passer.
9: Ouais. Ce qui est intéressant dans ce que vous dites toutes les deux, c'est que vous vous êtes vraiment fait accompagner. Il y a un expert comptable, il y a une avocate, il y a eu quand même un accompagnement dans les domaines les plus importants, le juridique, les RH, le financement, effectivement. C'est absolument essentiel, il faut le rappeler quand même, Camille.
8: Alors, ça, c'est essentiel. Vraiment, c'est très important. Notre expert comptable a quand même été très soutenant aussi à ce moment-là. Je ne compte pas le nombre de fois où je l'ai appelé en panique et qui lui me rassurait. Mais il y a vraiment beaucoup de dispositifs sur tous les territoires. Et c'est vrai que ça, c'est mon seul regret. J'aurais aimé les connaître plus tôt. Parce qu'effectivement, je pense qu'ils aident énormément, ne serait-ce qu'en soutien moral pour la santé mentale. Parce qu'on est quand même seul, voilà, comme vous l'avez dit, la solitude du dirigeant, on est seul, on prend des décisions, on ne sait jamais si ce sont les bonnes, on les découvre que plus tard. Et voilà, on prend comme des décisions qui ne sont pas anodines, que ce soit vraiment sur des collaborations ou avec nos propres collaborateurs, sur son propre salaire. On ne sait pas si on prend les bonnes décisions.
9: Je retiens aussi, Amaya, de ce que vous disiez, que vous n'aviez, finalement, est-ce que vous n'avez pas assez anticipé ce qui est arrivé à votre entreprise, ce succès qui a été phénoménal.
7: Alors oui, ça, je ne l'ai pas anticipé.
9: Et la taille qu'elle allait prendre, et le fait que vous couriez après, peut-être, cette aventure.
7: C'est vraiment ça. Oui. Je n'avais pas du tout anticipé ça. Et alors si, ce que j'aurais aimé, je viens de repenser par ce que dire au côté du regret, c'est que ce que, forcément, avec l'expérience d'aujourd'hui, ça aurait été de nous rendre compte plus tôt, fin 2021, qu'il y avait des warnings pour 2022 et que peut-être que si on aurait pris des décisions plus tôt, ça aurait été moins fracas total en 2022. Mais ça, le truc, c'est qu'en même temps, c'est relié à l'expérience et aux premières fois, quoi. Donc, voilà.
9: Oui, et c'est vrai que les patrons disent souvent ça, mais on a du mal hein, quand on a les mains dans le cambouis à se rendre compte effectivement du timing et d'avoir le recul nécessaire. Merci beaucoup à toutes les deux d'avoir partagé cette expérience de transmission d'ApiPlant. Camille Monnier, dirigeante actuelle d'ApiPlant, et Amaya Calvo-Valderrama, fondatrice de l'entreprise. Merci à toutes les deux pour cette expérience. 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Passez une très bonne journée sur BFM Business.
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9: Exactement, la revue de presse avec Annalisa Capellini, comme tous les matins dans cette matinale de l'économie. Ce matin, on part au Royaume-Uni, parce que là-bas aussi, les politiques s'adressent aux patrons d'entreprises, Annalisa.
11: Oui, c'est le moment un peu partout. Oui, hein.
9: Visiblement.
11: Là, c'est Andy Burnham, le Premier ministre britannique, qui s'est adressé aux patrons dans une interview qu'il a accordée au Financial Times. Il est très important cet entretien parce que ça permet d'éclaircir quelques points de la politique économique qu'il entend mener. Justement, si Andy Burnham s'est adressé aux entreprises, c'est parce qu'elle s'inquiète des hausse d'impôts.
9: Ah, oui, elle aussi.
11: Ben oui, évidemment, les entreprises britanniques aussi, c'est la même chose. Pourquoi ? Parce que le gouvernement d'Andy Burnham a deux priorités : augmenter les dépenses de défense et en même temps réduire le coût de la vie. Donc évidemment, il faut bien récupérer cet argent quelque part, et les entreprises britanniques craignent que cet argent ne vienne des hausses d'impôts. Donc dans cet entretien, Andy Burnham se veut plutôt rassurant pour les entreprises. Il dit qu'il est parfaitement conscient des difficultés que rencontre l'environnement opérationnel des entreprises en ce moment. Mais attention, le diable est dans les détails, parce que Burnham refuse de dire si les impôts des entreprises vont augmenter dans le budget. En revanche, je vous le disais, ça nous permet quand même cette entretien de comprendre quelques quelques lignes de sa politique économique. Il ne veut pas imposer davantage les plus grandes fortunes. Il ne veut pas nationaliser totalement les services publics. Ça, c'est des craintes qui avaient existé à un moment dans le débat public britannique. Il compte avancer le budget au mois d'octobre, donc c'est un mois plus tôt par rapport à l'année dernière, pour avoir sans doute un peu plus de marge de manœuvre. Et un de ses chantiers principaux, ça, on le savait, mais le Premier ministre britannique le répète, va être le renforcement des liens avec l'Union européenne. Ça commencera en novembre avec un sommet qui est déjà prévu entre Londres et Bruxelles.
9: Bon, les prochaines semaines nous diront un peu plus précisément à quoi va ressembler sa politique économique finalement, et s'il va réussir à faire avec le Royaume-Uni ce qu'il a fait à Manchester. La presse internationale se concentre aussi, Annalisa, sur la guerre en Ukraine.
11: Oui, parce que la Russie envisage d'intensifier encore davantage ses attaques contre l'Ukraine. C'est une info de Bloomberg ce matin. Bloomberg qui cite des sources proches du Kremlin selon lesquelles le président russe compte frapper plus durement l'Ukraine, notamment Kiev, le centre-ville de la capitale, et les infrastructures un peu partout en Ukraine. Alors, il y a deux explications à cette volonté de la part des Russes d'aller encore un peu plus loin dans les frappes. Tout d'abord, les négociations de paix sont au point mort. Oui. Et ensuite, le Kremlin considère de plus en plus que les frappes ukrainiennes sont en réalité des frappes menées par l'OTAN, puisque ce sont des membres de l'OTAN qui arment les Ukrainiens. Et d'ailleurs, les services des pays occidentaux semblent croire eux aussi que la Russie se prépare à une escalade, et il pourrait même s'agir d'une escalade directe contre les pays de l'OTAN. On a beaucoup parlé, vous savez, ces dernières heures de la visite surprise du chef de la CIA, John Ratcliffe, à Moscou. Mm-hmm. On sait désormais quel était le but de cette visite grâce au Wall Street Journal, qui nous raconte que ce déplacement visait à avertir la Russie de ne pas attaquer l'OTAN. Oui, parce que selon les dernières évaluations des services de renseignement américains, Vladimir Poutine pourrait décider de lancer une attaque limitée, mais tout de même une attaque contre un des pays de l'OTAN pour tester la détermination de l'Alliance Atlantique.
9: La guerre s'enlise et dure, hein. Effectivement, ces inquiétudes sont bien prégnantes dans le reste de l'Europe et sur les pays de l'OTAN.
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15: Bonjour, bonjour et bienvenue dans La France à tout pour réussir. Chaque semaine, vous le savez, un concentré d'économie positive sur BFM Business. L'émission aujourd'hui a tout juste 10 ans et cette année encore, j'ai le plaisir d'ouvrir la saison avec deux émissions spéciales en direct de la REF, la rencontre des entrepreneurs de France, organisée par le MEDEF à Roland-Garros. Le thème de cette REF 2026, c'est le courage. Du courage, il en faut pour les entrepreneurs, pour les entreprises. Cette première partie de l'émission est justement baptisée le courage d'entreprendre. On va en parler avec mes invités. Tout d'abord, Paola Fabiani, la vice-présidente du MEDEF en charge de l'entrepreneuriat, également PDG de l'entreprise Wisecom. On parlera bien sûr de l'état d'esprit des entrepreneurs, mais aussi de comment le MEDEF compte prendre part au débat politique. Autre invité, Jean-François Nardo-Péry, président de la fédération Réseau Entreprendre. Le réseau Entreprendre qui fête cette année ses 40 ans, avec depuis 1986 20 000 entreprises créées ou reprises et plus de 200 000 emplois créés ou sauvegardés. Et puis, désormais, vous le savez, les rédactions de BFM Business et de La Tribune sont sous la même marque chapeau du pôle économique BFM La Tribune. J'ai donc le plaisir d'accueillir pour cette émission spéciale à la REF, Pierrick Merlet, journaliste à La Tribune en charge des sujets industrie. Bonjour Paola Fabiani.
16: Bonjour.
15: Et merci d'être l'invité de cette émission de La France à tout pour réussir, émission donc de rentrée. Le temps passe très vite. Il y a tout juste un an, sur ce même plateau, je vous recevais. Le Premier ministre s'appelait François Bayrou. L'économie française semblait peu ou prou, plutôt pas trop mal résister. Et puis en un an, on a changé de Premier ministre. En un an, on parle de plus en plus, non seulement évidemment de la dette, mais des défaillances d'entreprises en hausse, du chômage qui est aussi en hausse. Bref, il en faut du courage pour être entrepreneur en cette rentrée 2026.
16: Alors oui, c'est le thème, comme vous l'avez dit, de la REF. Et oui, il en faut du courage. Et j'irai, oui, les entrepreneurs ont du courage et ne cessent pas de démontrer l'envie qu'ils ont et la motivation qu'ils ont d'entreprendre. Alors peut-être une parenthèse, pourquoi ce thème du courage à la REF? REF qui a mobilisé à ce jour plus de 20 000 participants, c'est du jamais vu. Donc ça montre bien l'engouement pour la REF et la mobilisation des entrepreneurs. Le courage, le thème, trois niveaux. Le courage pour, bah, effectivement, le courage des entrepreneurs. Le courage politique, on va sûrement en parler, avec une demande de lucidité de notre part par rapport aux politiques. Ce sera notamment parmi les questions qu'on aura lors du débat à 16h30. Et puis le courage aussi de faire ce qu'il faut pour la France. Donc lucidité et courage dans l'action, dans la continuité.
15: Et quand vous dites faire ce qu'il faut pour la France, est-ce que vous mettez la stabilité fiscale? Qu'est-ce que vous mettez dans faire ce qu'il faut? Parce que on voit plein de politiques. D'ailleurs, il y en a certains qui sont là juste derrière nous. Est-ce que c'est l'instabilité qui pèse le plus en cette rentrée 2026 sur les entrepreneurs?
16: Alors, on a mené une étude qui a réuni le plus grand nombre de répondants, de chefs d'entreprise, plus de 65 000 chefs d'entreprise qui ont répondu à cette étude qui vient de sortir, notamment avec le MEDEF, et qui nous donne finalement les attentes des chefs d'entreprise et l'illustration. Dans les attentes, il y a évidemment, bien évidemment, la stabilité et le fait de garder le cap. Il y a aussi la simplification qui est une vieille attente, mais il y a aussi la réduction des taxes. Je rappelle qu'on fait partie des entreprises les plus imposées au monde. Taxes à la fois sur le travail, donc c'est à la fois pour les entreprises, mais aussi pour nos salariés, et puis taxes sur la fiscalité. Et puis derrière, effectivement, réduction de la dette et baisser les dépenses, ce sujet de la dette. Donc effectivement, un certain nombre d'attentes. Et derrière, des propositions du MEDEF, parce que le MEDEF ne s'arrête pas à dire ce qui va pas. Derrière, on a formulé beaucoup de propositions. Et donc, on est très en attente des politiques par rapport à nos propositions.
15: On reviendra sur vos propositions dans quelques instants. Pierre-Éric Merlet, bonjour. Bonjour. On parlait de l'instabilité fiscale. Le sujet, il a été abordé ces derniers jours, notamment par Roland Lescure. Il a donc parlé du maintien, en fait, de cette surtaxe sur les profits des grandes entreprises.
17: Effectivement, Roland Lescure était un petit peu l'invité phare de la matinée à la REF. Et il a dit plusieurs choses. Tout d'abord, il a proposé aux patrons qui étaient face à lui sur le cours Philippe Châtrier un pacte de stabilité, c'est-à-dire il s'est engagé à ne pas alourdir la fiscalité sur les entreprises dans le cadre du budget 2027. Il a aussi il s'est engagé à un maintien du crédit impôt recherche qui est l'outil phare pour les industries françaises, notamment pour abaisser le coût du travail de leurs ingénieurs. Et par contre, il a aussi évoqué cette fameuse surtaxe sur le profit des grandes entreprises. Il a émis le souhait de vouloir la baisser, mais il a bien dit que dans le contexte actuel de réduction, en tout cas de tenter de réduire le déficit public, c'était un engagement qui serait peut-être difficile d'avoir sur cette année 2027, car il a dit la priorité de cette année 2027, en tout cas de ces mois à venir, sera d'avoir un budget pour l'année 2027.
15: Et il a donc aussi parlé du maintien, c'était un sujet très attendu du pacte Dutreil.
17: Tout à fait, voilà, pacte Dutreil maintenu, CIR maintenu, pacte de stabilité, en résumé, c'est la proposition du gouvernement aux entrepreneurs à la REF, et aussi une petite annonce sur un outil de soutien à l'investissement sur la modernisation de l'outil productif.
15: Et puis Sébastien Martin était ce matin, le ministre de l'Industrie était ce matin dans la matinale présentée par Brigitte Boucher sur BFM Business. Il a bien confirmé qu'il n'était plus question de la suppression totale de la CVAE, l'impôt de production.
17: Oui. De toute façon, on le sait, dans l'état actuel des choses, ce n'est pas c'est presque impossible de réduire la fiscalité sur les entreprises. Ça serait manquer de raison, j'ai envie de dire, parce que même si c'était la promesse de Sébastien Lecornu, c'était sa promesse économique quand il a été nommé à Matignon, il voulait reprendre la baisse engagée par sa prédécesseur Elisabeth Borne, qui avait été entreprise, je crois, à partir de 2022. Mais on le sait aujourd'hui, le contexte économique national empêche pour le moment le gouvernement Lecornu de reprendre cette trajectoire.
15: Paola Fabiani, une réaction à toutes ces annonces ou aux choses qui vont se passer. Donc, voyez, des promesses, mais pas complètement en phase avec celles que vous espérez.
16: Vous parlez très justement de la stabilité. Justement, on voit encore quand même une démonstration, pas forcément de stabilité dans les décisions. La CVAE, je le rappelle, devait être supprimée à plusieurs reprises depuis plusieurs années. C'est toujours pas le cas. Donc, effectivement, parallèlement à ça, alors la surtaxe de l'impôt sur les entreprises devait être ponctuel, hein, pour rappel, l'an dernier. Ouais. C'était une taxe ponctuelle, non une taxe définitive et récurrente.
15: Mais le ponctuel dure souvent.
16: Voilà, et le ponctuel dure. Alors certes, ils annoncent une baisse, mais en tout cas, ils la maintiennent. Donc effectivement, on a encore une fois des sujets de stabilité, de visibilité, et c'est ça. Et bien, j'aimerais rappeler un point, parce que effectivement, alors on ne parle pas de réduction des dépenses, encore une fois, donc ça c'est quand même, moi je veux remettre, le MEDEF veut remettre ce sujet sur la table, comment réduisons-nous les dépenses? Parce que là on est en train de parler de taxes en plus, hein. C'est le premier point, et puis le deuxième point, mais un point évident, ne cassons pas l'outil de production. Les entreprises emploient, on voit les défaillances d'entreprises. On n'a jamais atteint ces niveaux de défaillances d'entreprises. On sait qu'on est dans un contexte économique, un contexte géopolitique difficile. On va pas parler de tout ce qui s'est passé cette année et de tous les bouleversements qu'ont subi les entreprises et les crises. Mais si on casse l'outil de production, c'est derrière directement un impact sur l'emploi et sur le pouvoir d'achat. Donc ne cassons pas l'outil de production et... Effectivement, donnons de la visite aux entreprises, c'est ce qu'on demande, et arrêtons de dire que des taxes sont ponctuelles alors qu'elles sont récurrentes. Tenons les engagements.
15: Mais quand vous demandez l'instauration de la TVA sociale, c'est un impôt finalement, c'est un impôt de plus.
16: Alors, ce qu'on demande avant tout, c'est de repenser le financement de la protection sociale. Parmi des pistes qu'on a proposées notamment, existe ce point. Mais pourquoi revoir le financement de la protection sociale et du modèle social? Parce qu'il y a ce jour payé à 100% par les gens qui travaillent, par nos salariés et par les entreprises. Donc effectivement, il est payé majoritairement par ces personnes-là. Et à ce jour, ça ne tient plus. Donc on cherche à trouver des issues et des solutions pour trouver un modèle. Et on veut mettre sur la table le fait de revoir le financement du modèle social.
15: Et dans la foire aux idées, qu'elles soient bonnes ou pas, François Hollande, dans quelques jours, se prononcera pour la retraite, pour l'âge légal à 63 ans. Édouard Philippe prône la réduction de la durée d'indemnisation du chômage à 12 mois pour les moins de 50 ans. Est-ce que ça, c'est des pistes intéressantes pour le MEDEF?
16: Il faut voir les différentes pistes et comment elles se mettent en place sur la réduction de la dépense. Donc effectivement, comment mettre en place la réduction de la dépense? Et déjà, je dirais même, avant même les pistes, mettons le sujet sur la table. On parle de la dette, c'est une avancée, on en parlait peu. Là, on en parle, mais par contre, on ne parle pas tellement de réduction des dépenses, on parle plutôt d'augmentation des taxations.
15: Je reviens vers vous dans un instant, mais je salue Jean-François Nardo-Péry. Bonjour.
18: Bonjour.
15: Vous êtes le président de la Fédération Réseau Entreprendre. Je lisais dans les titres, vous avez fêté vos 40 ans, on en reparle dans un petit instant, mais vous représentez vraiment de très nombreux entrepreneurs, soit ceux qui s'engagent, soit ceux qui sont là pour reprendre, pour créer une entreprise. Vous êtes donc au cœur et vous prenez le pouls de ces entrepreneurs, vous en êtes un vous-même. C'est quoi l'état d'esprit des entrepreneurs tels que vous les représentez aujourd'hui?
18: Alors effectivement, Réseau Entreprendre, c'est une communauté de 15 000 chefs d'entreprise qui accompagne tous les ans presque 2 000 nouveaux créateurs ou repreneurs d'entreprises. Donc nous sommes effectivement en contact direct et je partage complètement ce qui vient d'être dit tout à l'heure. L'attente, que ce soit pour nos adhérents mais principalement pour nos nouveaux entrepreneurs, ils ont besoin de lisibilité, ils ont besoin de continuité et ils ont besoin d'être soutenus dans ce qu'ils font sur la durée. La reprise d'une entreprise comme la création, ça se prévoit. Ce sont des choses qui doivent s'inscrire dans le temps. Et l'instabilité ou l'incertitude, c'est vraiment l'ennemi de la reprise ou de la création d'entreprise, parce que tout devient fragile et tout peut remettre en cause cette création et reprise d'entreprise. Aujourd'hui, nos presque 2000 lauréats créent plus de 12 000 emplois par an. Donc, c'est extrêmement significatif. Mais nous avons besoin de stabilité. Nous avons besoin de quelque chose qui est compréhensible et d'un engagement, vous le disiez tout à l'heure, qui va durer dans le temps. Parce que l'engagement du créateur ou du repreneur, lui, s'inscrit dans le temps. Donc, le monde ne peut pas complètement changé autour de lui. Il faut qu'il y ait des bases solides et compréhensibles.
19: Et dans ce que vous entendez du débat présidentiel qui se lance, il y a des choses qui vous surprennent, il y a des choses qui vous plaisent, il y a des choses qui vous agacent.
18: Alors, qui m'agace, je ne sais pas, mais en tout cas, il y a une musique de fond, et effectivement, par rapport aux entrepreneurs. Nous, on considère que les gens qui entreprennent ou qui reprennent aujourd'hui, ceux qui viennent vers nous à Réseau Entreprendre, sont des gens, et vous le disiez tout à l'heure, qui sont courageux, qui vont mettre du temps, qui vont mettre leur énergie, qui vont mettre leur vie au service d'une nouvelle ou d'une nouvelle entreprise ou d'une reprise. Et quelque part, je pense que ça demande de la part du groupement, du monde politique, et de l'économie, ça demande du respect. Donc il faut effectivement qu'il soit considéré et qu'il soit considéré. Ce qu'on pense à Réseau Entreprendre, c'est que les entreprises sont la solution à notre problème. C'est pas la problématique. Donc il faut favoriser ces entreprises, il faut favoriser ces créations et ces reprises. Et on constate, ça répond aussi à votre question, c'est que malgré le contexte global, il y a toujours, et de plus en plus, à Réseau Entreprendre, nous avons de plus en plus de personnes qui viennent pour être accompagnées dans la création ou la reprise. Ça veut dire que cet élan, cette envie de créer, cette envie de participer à l'économie et au territoire,
19: elle
18: est toujours
19: forte,
18: présente
19: encore.
18: Et elle est de plus en plus forte. Simplement, il faut pas la détruire, il faut pas la décourager. Il faut au contraire l'accompagner, comme on le fait à Réseau Entreprendre, en mettant des accompagnateurs à leur côté. Mais il faut aussi que nous ayons un contexte, encore une fois, compréhensible et lisible sur du moyen et long terme.
19: Et le nombre de défaillances d'entreprises qui repart à la hausse, on est à plus de 70 000 sur une année glissante. Est-ce que vous le ressentez aussi, vous, dans votre activité?
18: On le ressent avec un très fort effet d'amortissement, puisque à Réseau Entreprendre, depuis des années, le taux de pérennité des entreprises accompagnées est au-dessus de 90%. Néanmoins, on sent cette difficulté et nous sentons aussi justement ce besoin d'accompagnement. Il n'a jamais été aussi fort. En fait, le monde économique fait que pour créer aujourd'hui, il faut être accompagné, c'est un discours qui passe de plus en plus, et nous on le dit, ne restez pas seul, le chef d'entreprise ne doit pas être seul, et encore moins le nouveau chef d'entreprise. Il faut être entouré, il faut être accompagné, à Réseau Entreprendre, c'est ce que l'on offre de manière bénévole et totalement désintéressée.
19: Vous êtes tous les deux des chefs d'entreprise, c'est avec votre casquette de chef d'entreprise que je vous interroge. Vous avez créé un réseau de centres d'appel, vous avez le choix depuis le début, fait le choix de ne pas délocaliser. Est-ce que ça reste tenable en 2026, de ne pas aller faire des centres d'appel en Afrique du Nord ou dans d'autres pays. Est-ce que ça reste valable dans un contexte, vous le disiez, où il faut financer le modèle social, économique? Est-ce que ça reste valable?
16: Alors, je suis profondément optimiste, donc je vais vous dire, on va tout faire pour. En tout cas, on en a la motivation, l'envie. On s'est créé en 2005 en France, en plein cœur de grande ville, et maintenant on est sur toute la France. On est en train de développer des entreprises adaptées, on fait plein de choses, parce que je pense qu'être entrepreneur aujourd'hui, c'est aussi contribuer au bien commun et participer au développement de nos territoires. Donc c'est vraiment important pour nous. Je pense que le centre d'appel est un très bon levier, un très bon tremplin pour un certain nombre de métiers, avec notamment l'arrivée de l'IA que nous on embrasse et qu'on essaie d'intégrer, parce que c'est une montée en gamme de nos métiers.
19: Parce que vous dites, l'IA, ça n'écrase pas les métiers, ça les réinvente.
16: Voilà, ça, en fait, pour nous, ça permet de gérer les tâches répétitives et par contre, derrière, de concentrer nos équipes, de monter en gamme notre métier sur des tâches à beaucoup plus forte valeur ajoutée. C'est notre vision de l'IA. Et l'IA a un phénomène intéressant, c'est qu'il vient concurrencer directement, notamment les coûts de main d'œuvre plus bas sur des tâches à moins de valeur ajoutée, plus automatiques. Et donc effectivement, l'IA est aussi un modèle de relocalisation en France. Je sais que dans votre émission, vous êtes très impliqué dans la réindustrialisation.
19: J'adore ça.
16: L'IA est un axe, et nous on travaille beaucoup aussi au sein du MEDEF sur la réindustrialisation. Si je l'applique, si j'extrapole le modèle du centre d'appel, c'est intéressant et ça peut permettre en fait de justement venir monter en gamme les métiers, devenir plus compétitif et finalement peut-être relocaliser en France.
19: On va parler justement de l'industrie en France, Pierrick, avec la sortie de la version semestrielle du baromètre Trendéo. C'était hier soir. Qu'est-ce qui ressort? Alors, le bilan, il est mitigé selon les chiffres, en fait.
17: Il est très mitigé. C'est-à-dire que, au premier abord, si vous le regardez de manière très superficielle, très rapidement, vous dites, bon, plus 5600 emplois nets annoncé au premier semestre 2026, c'est-à-dire le solde entre les emplois créés et détruits. Donc ça, c'est plutôt positif. Vous gagnez 51 usines et vous avez un record d'investissement annoncé de 209 milliards d'euros sur le premier semestre. Maintenant, on va rentrer un peu plus dans le détail. 5600 emplois créés, ils sont surtout dans les usines existantes. C'est-à-dire qu'aujourd'hui, le cabinet Trendéo qui a fait cette étude le constate, il y a une panne de nouveaux projets créateurs d'emplois. Autrement dit, il y a une panne de projets d'usines en France. 51 sur le papier, ça peut sembler intéressant, un bon chiffre, 51 nouvelles usines en 6 mois, mais c'est le plus bas niveau enregistré depuis 2009. On n'a jamais eu un aussi mauvais semestre, premier semestre en création d'entreprises. Donc il y a une décélération des créations d'usines, mais il y a un maintien des fermetures d'usines. Donc en fait, le solde négatif de moins 40, il est surtout lié à une décélération des ouvertures plutôt qu'à une accélération des fermetures. Pour revenir sur le chiffre des 209 milliards...
19: C'est les investissements, ça, voilà.
17: Voilà, des 209 milliards d'investissements, 42% concernent des data centers. Si on rajoute tout ce qui est énergie, gestion des déchets nucléaires, on monte à 76%. Et dans ces 209 milliards d'euros d'investissements annoncés, seulement 7% concernent l'industrie manufacturière. Donc il y a encore un peu de travail. On est loin des 14, 15, 20% même qui avaient été annoncés.

0: a un impact aussi sur l'adaptation, l'assimilation, pardon, de l'intelligence artificielle dans les entreprises, parce qu'elle ne collecte pas de la bonne manière leurs données, elle ne collecte pas de la donnée, et donc quand on leur parle d'IA, pour eux c'est loin, enfin, c'est un idéal intouchable pour l'heure. Donc il y a un enjeu, avant de parler d'IA, il y a un enjeu de modernisation de l'outil de production en France. On le sait, on est deux fois moins robotisés, nos usines françaises sont deux fois moins robotisées que les usines allemandes.
1: Et l'objectif, c'est donc d'accompagner, je crois, 2000 entreprises, plutôt des petites entreprises.
0: TPE, PME et ETI de taille modérée.
1: C'est une bonne chose quand même. Voilà, il y a des bonnes choses dans les initiatives prises, soit par l'État, soit par les collectivités territoriales.
2: Oui, et effectivement, et comme le disait Jean-François sur le réseau Entreprendre, nous on travaille ensemble et conjointement sur la transmission des entreprises. Parce que effectivement, vous le citiez très justement, la transmission, notamment dans le secteur industriel et dans les territoires, on parlait de TPE, PME. C'est un sujet clé au MEDEF, au sein même de ma commission entrepreneuriat que je préside, c'est un sujet clé. Alors il y a la fiscalité, on parlait du trail avant, mais on parle aussi de comment faciliter cette transmission et cette reprise. On voit qu'il y a une vraie volonté, et c'est un des axes de la réindustrialisation, en tout cas de la non-perte de savoir-faire, parce que on annonce quand même plus de 1600 000 entreprises en 2030 sans repreneur. Donc il y a un sujet très industriel et très territorial.
0: Il y a un sujet de souveraineté, c'est-à-dire qu'au-delà de transmission, dans ce lot de 500 000 entreprises à transmettre d'ici 2030, beaucoup concernent des savoir-faire très particuliers sur le nucléaire, sur l'aéronautique, le spatial, la défense. Et c'est demain, on pourrait avoir des trous dans la raquette sur nos filières et dépendre d'acteurs étrangers, parce que ce sont des TPE, des PME de 20, 30 personnes qui ne trouvent pas de repreneurs, soit dans le cercle familial, soit dans le cercle des salariés, notamment les SCOP. Voilà.
1: Et je rappelle que Sandra Gandoin, chaque semaine, a une émission consacrée à la transmission sur BFM Business. Jean-François Nardot-Péry, je reviens à ces 40 ans du réseau Entreprendre qui ont été fêtés. C'était au début juillet, c'était à Lille. C'était quoi les messages principaux de ce 40e anniversaire? On était dans le regard un peu nostalgique, ou est-ce que vous vous projetez sur les prochaines années de l'accompagnement, puisque c'est le cœur de réseau Entreprendre?
3: Alors, bien évidemment, nous projetons sur l'avenir, sur ce que nous faisons aujourd'hui et surtout sur ce que nous allons faire demain. Ça a été dit à l'instant. Aujourd'hui, on a un axe important sur les reprises d'entreprises, avec tout ce que cela comporte, vous le disiez, en termes de souveraineté, en termes d'équilibre économique et aussi en termes d'aménagement du territoire, parce que ces entreprises, entre 5, 15, 20, 50 salariés que nous accompagnons, sont le maillage économique de nos territoires. Il y a un vrai enjeu, effectivement, sans repreneur et sans repreneur correctement accompagné, il risque de ne pas y avoir de reprise, en tout cas pas de reprise pérenne. Donc c'est un de nos axes, effectivement, que l'on prend. Les 40 ans ont aussi été l'occasion pour réaffirmer nos valeurs. Nous avons la chance d'avoir eu un créateur en 1986, André Mullier, qui a eu cette vision en disant cette phrase que nous utilisons toujours, qui est absolument pas dépassée, qui est: pour créer des emplois, créons des employeurs. Ce que nous faisons toujours, et toujours dans cette bienveillance et ce bénévolat qui, à mon sens, aujourd'hui prend encore plus de valeur et concerne encore plus de monde, aussi bien côté accompagnateur que côté, je le disais tout à l'heure, des chefs d'entreprise, nouveaux chefs d'entreprise qui doivent être accompagnés. Le monde est devenu complexe, incertain, et nous avons un réflexe, j'allais dire, normal de survie de chef d'entreprise, d'échange, de pouvoir échanger sur les bonnes pratiques, tout ça pour pérenniser et pour fiabiliser nos entreprises, tout simplement. Donc nous sommes vraiment dans la continuité de ce qui s'est fait pendant 40 ans, avec une large ouverture, évidemment, sur tout ce que l'on fait aujourd'hui, sur ce que l'on va faire demain, sur tout ce qui nous intéresse.
1: Je l'ai dit, plus de 20 000 entreprises créées ou reprises depuis 1986, quelques beaux succès très emblématiques. On peut parler des jeans 1083, de Michel et Augustin, Mano Mano, de Wicasa. Une belle et c'est des locomotives un peu pour toutes les entreprises que vous accompagnez.
3: C'est ça. Les entreprises que nous accompagnons sont toutes des entreprises à potentiel. C'est-à-dire qu'aujourd'hui, c'est des entreprises qui peuvent se créer avec un nombre limité d'emplois, mais avec un beau potentiel de développement. Pareil, lorsque nous accompagnons une reprise, c'est évidemment pour pérenniser l'entreprise qui est reprise, mais toujours avec cette envie que l'on donne à nos lauréats d'aller vers une croissance, d'aller développer, que ce soit à l'international ou en local, d'aller vers de nouveaux produits, d'intégrer effectivement les nouveaux outils, d'intégrer l'IA. La force de Réseau Entreprendre, c'est de valoriser, de donner envie, d'ouvrir des perspectives à l'ensemble des lauréats que nous accompagnons.
0: C'est important ce que vous dites, parce que on le voit avec le plan France 2030, on s'est beaucoup focalisé sur les nouvelles usines, sur l'attractivité de la France pour capter des gros projets, des gigafactories. Mais aujourd'hui, la

0: majorité de notre potentiel de réindustrialisation, la majorité de notre potentiel de création de valeur en France se trouve dans le tissu, dans les territoires, dans le tissu industriel existant, les PME, les TPE, qui sont souvent sous les radars, qui ont des petits projets de 10, 20, 30 emplois à 2, 3 millions d'euros, qui sont pas des montants insurmontables par rapport à des projets à 1, 2 milliards, qui parfois sont très compliqués à financer pour le coup dans ce contexte actuel.
1: Hola, Fabiani.
2: Effectivement, sur la transmission reprise, une bonne nouvelle et qui vient tout à fait en écho à ce que vous disiez, c'est qu'effectivement, vous savez, chaque année, au moment de Go Entrepreneur, on mène un sondage sur l'envie de créer une entreprise. Maintenant, on a aussi l'envie de reprendre. Et cette année, pour la troisième année consécutive, le pourcentage de personnes souhaitant reprendre une entreprise est en hausse. Et il est en hausse, et c'est important, sur toutes les catégories de population et tous les âges. Donc finalement, c'est à la fois reprendre, c'est apporter sa petite pierre à l'édifice, souvent peut-être dans son territoire, et en même temps, c'est peut-être une seconde vie. Donc il y a un vrai sujet là-dessus. Et puis le deuxième point que je voudrais compléter, c'est, vous parliez de l'IA, parce que c'est le sujet dans l'industrialisation. Le MEDEF a organisé, vous savez, le Tour de France de l'IA.
1: Oui, absolument.
2: Pour recruter autour de tous ces MEDEF territoriaux, les 120 MEDEF territoriaux, les idées, les initiatives et inspirer. Il va relancer un second Tour de France de l'IA sous peu. Avec un niveau supérieur, c'est très important.
1: C'est à partir de quand ?
2: 2027.
1: Une toute dernière question, je crois qu'il nous reste à peu près une à deux minutes. Je reviens sur les propos de Patrick Martin qui disait « Si on nous met un président ou une présidente RN ou un président LFI, on fera avec ». Est-ce que c'est la position du MEDEF ? Est-ce qu'elle est partagée ? Vous parlez de plus de 20 000 entrepreneurs. Est-ce qu'elle est partagée par les entrepreneurs qui sont présents ici à Roland-Garros ?
2: Alors, effectivement, oui, on respectera évidemment le choix des électeurs. Par contre, bien évidemment, on engagera le débat et la discussion avec nos propositions, nos lignes rouges. Et puis, on sera là pour être aux côtés des entrepreneurs et des dirigeants pour défendre nos positions.
1: Il nous reste 30 secondes à chacun. Je commence avec vous. La question que je pose souvent, est-ce qu'encore la France a tout pour réussir en cette rentrée 2026, Paola?
2: En tout cas, la France et les entrepreneurs ont envie de réussir.
1: Même question à vous, Jean-François Nardo-Péreille.
3: Oui, nous avons cette volonté, nous constatons chez les créateurs-repreneurs cette volonté de réussir, d'aller de l'avant et de mettre de l'énergie pour continuer à avoir ce tissu économique fort et cette souveraineté nationale.
1: Eh bien, merci à tous les trois d'avoir participé à cette première émission en direct de la REF à Roland-Garros de la France à tout pour réussir. Pierrick Merlet, je vous garde avec moi pour une deuxième émission dans quelques instants, toujours sur BFM Business. Une émission plus axée encore plus sur l'état de notre industrie en cette rentrée 2026. Bonne journée et à tout de suite donc sur BFM Business.
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4: 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Il est 8h. 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
10: Bonjour à tous, il est 9h31 sur BFM Business. Les experts qui commencent pour ce dernier jour de la semaine. On a des chiffres qui viennent juste de tomber, amenés par l'INSEE sur une stagnation du PIB de la France au deuxième trimestre. Un chiffre révisé en baisse par rapport à l'estimation précédente. On s'attendait à 0,2%. Et puis l'inflation qui monte en août à 2,4%. Roland Lescure dit il y a quelques instants que c'est le premier impact concret de l'horrible été qu'on a vécu. Le débat face aux entrepreneurs hier à la REF. Un débat de bonne tenue pour lancer cette campagne présidentielle avec un clivage qui émerge évidemment sur la retraite. Quand on regarde les programmes, on voit bien qu'il y a deux camps opposés qui s'affrontent, ceux qui veulent baisser l'âge de départ et puis ceux qui veulent aller au-delà des 64 ans. Et puis ce mot, capitalisation, qui n'est plus un gros mot. C'était comme Voldemort dans Harry Potter, on avait des frissons quand on disait capitalisation auparavant. Désormais, il y a 10 candidats sur les 30 pour l'instant qui sont pour la capitalisation. Est-ce que ça peut fonctionner? Est-ce qu'il faut sacrifier une génération puisqu'il faut faire de la double cotisation? On parlera de tout ça ensemble. Jackson Hole avec Kevin Warsh qui doit prononcer son premier discours en tant que président de la réserve fédérale. Il est très attendu. Est-ce qu'il va être plus clair que les dernières fois? Pas sûr. Et puis Fitch, ce soir, la notation. Est-ce que l'agence va réévaluer sa note? Perspective stable la dernière fois. Est-ce qu'on peut rester comme ça au vu de nos perspectives budgétaires? On posera la question à nos invités dans un instant. Je vous les présente. Clémentine Gallès, bonjour. Vous êtes bonjour. Chef économiste et stratégiste chez Société Générale Private Banking. En face de vous, Frédéric Farah, bonjour. Enseignant d'économie à l'Université Paris 2 Panthéon-Assas. Et Thomas Grichbin, bonjour. Vous bonjour. Êtes économiste à Sciences Po. Un débat de bonne tenue, je le disais, c'est mon point de vue. Clémentine, vous avez trouvé ça comment, le débat à la REF hier?
11: J'ai trouvé ça intéressant de donner comme premier débat, évidemment, les thématiques économiques, qui sont quand même les sujets peut-être un peu prioritaires pour cette nouvelle élection présidentielle. Donc, je dirais globalement un débat de bonne facture.
10: Vous avez tenu les 3 heures?
11: Un peu long, voilà.
10: C'était un peu long. Vous avez regardé ou pas, Frédéric?
12: Oui, j'ai regardé, mais je regrette que l'Europe n'ait pas pris plus de place que ça, à mon avis, ouais. Parce que pour moi, aujourd'hui, les affaires européennes ne sont pas des affaires étrangères, sont des affaires nationales, et qu'on ne peut plus penser la politique économique sans l'inscription de la politique économique dans le cadre européen. Donc je trouve que les débats étaient de qualité, mais on a l'impression que c'était uniquement franco-français. Je trouve que l'Europe devrait avoir plus de place, surtout sur des sujets aussi importants que la politique industrielle, et même la question de la dette, évidemment. Donc ça, je le regrette, même si le débat était de bonne tenue. C'était long.
10: Ah oui, il y avait 5 entrepreneurs, 4 minutes par personne, il fallait que tout le monde parle. Bon.
12: C'était long, nécessaire mais long.
10: Thomas Grichbin, vous avez regardé?
13: Oui, j'ai regardé. Moi. Je trouve aussi ça intéressant. J'ai aussi regretté qu'on parle pas beaucoup d'Europe, ouais. Un petit peu d'international.
10: De Chine quand même.
13: Il a été question de la Chine sans que ce soit très très clair ce qu'il fallait faire concrètement face à la Chine. Ensuite, ce que j'ai trouvé intéressant, c'était qu'il y avait vraiment des identités économiques qui étaient très différentes, y compris entre les candidats de droite, évidemment, entre les candidats de gauche. Donc, ça faisait une palette assez large où chacun, potentiellement, pouvait s'y retrouver. Quoi.
10: Là où on voit une grosse scission, c'est sur la question des retraites. Il y a clairement deux camps, ceux qui veulent revenir sur la réforme, voire aller jusqu'à 60 ans, et puis ceux qui veulent aller au-delà de 64 ans. Ce qui est compliqué, c'est que là, ce n'est pas le clivage gauche-droite, puisqu'en fait, ils sont deux à vouloir revenir à 60 ans. C'est Jean-Luc Mélenchon et Marine Le Pen, Clémentine.
11: Alors oui, peut-être qu'avant de rentrer sur le débat de l'âge de la retraite, qui est quand même un des paramètres du système, c'est de se rappeler que quand on compare le système en France, le système des retraites, par rapport aux autres pays européens ou de l'OCDE, c'est qu'on a un système qui reste particulièrement généreux, que ce soit sur l'âge ou sur le niveau des retraites relatifs au reste de la population, et coûteux sur le travail, avec des niveaux de cotisation qui sont très élevés, et coûteux pour les finances publiques. Donc, on revient sur le sujet de la dette. Donc, il y a une question globale sur quels paramètres pour améliorer la situation, sachant qu'elle est en train de se dégrader dans le contexte démographique.
10: Frédéric Farah, Marine Le Pen, elle a dit très clairement, c'est un choix de société. Elle chiffre à 9 milliards le fait de revenir à la retraite. Alors, c'est 60 ans pour ceux qui ont commencé à travailler à 20 ans, et puis c'est 42 années d'annuité pour les autres. Elle dit, c'est un choix de société. Moi, je préfère payer plus pour les retraites et ne pas baisser, avoir fait des cadeaux aux entreprises. On pourrait y revenir, mais elle dit, c'est un choix. Moi, je choisis de faire en sorte que les gens partent plus tôt.
12: J'ai envie de dire, encore heureux qu'un homme ou qu'une femme politique pense son action en termes de choix politique. Ce serait un peu étrange qu'elle se pense uniquement comme, je ne sais pas, économiste au corps ou un truc comme ça. Ce serait bizarre. Après, oui, c'est un choix de société. Mais ce qui est très curieux, et ce que j'ai du mal à comprendre, que ce soit chez elle ou d'autres, on n'a pas arrêté depuis 1993, on peut même remonter à 87, que des réformes paramétriques. On a fait que ça. À un moment donné, il y a eu l'idée d'une réforme systémique qui devait être à point, qui a été noyé dans les affaires Covid.
10: Il n'y a que Gabriel Attal qui reste là-dessus aujourd'hui.
12: Et donc, j'ai envie de dire, très bien, alors qu'on revienne à 60 ans, 62 ans, il faut savoir combien ça va coûter, l'effort que ça va représenter, mais en fait, c'est pas regarder les choses par le bon bout. C'est-à-dire par le bon bout, c'est-à-dire, c'est, il faut regarder du côté du travail. Il faut regarder le nombre de cotisants. Il faut regarder comment on finance. Surtout qu'aujourd'hui, on se retrouve dans une situation très curieuse où, d'accord, les cotisations jouent leur rôle, mais aussi on voit bien dans le financement de la protection sociale la montée de la fiscalisation depuis la CSG, hein, depuis les années 90. Oui, c'est un choix de société, mais il va falloir l'expliquer clairement parce qu'on ne peut pas avoir trois choses en même temps. Et alors, si Mme Le Pen veut aller jusqu'au bout, il va falloir qu'elle présente ces trois choses. On ne peut pas, selon moi, avoir trois choses. Alors, ça peut être son choix de société. On ne peut pas avoir en même temps les équilibres budgétaires, les investissements d'avenir et la préservation de l'État social.
10: Elle a annoncé 125 milliards d'euros d'économies en même temps. Hein.
12: C'est-à-dire que les trois à la fois créent un triangle d'incompatibilité. Donc, il faut savoir ce qu'on veut. Ou peut-être on n'arrivera à avoir aucun des trois à la fin. C'est-à-dire ni l'État social préservé, ni les investissements d'avenir, ni les équilibres budgétaires. Mais je pense que c'est important, à travers la technique, de poser un choix. Si on le fait, mais il faut en assumer les conséquences. Hein. Ça, c'est essentiel. Et à l'heure actuelle, effectivement, et j'étais tout à fait d'accord avec vous, les dépenses publiques françaises, l'essentiel, c'est de la dépense sociale, c'est maladie, retraite. Hein. C'est ça, oui. L'essentiel de l'affaire.
10: Le reste, on peut discuter des queues de cerises, mais le sujet, gros, c'est ça. Oui. Thomas Grébin, ça vaut le coup, 3 ans de PIB pour travailler jusqu'à 60 ans?
13: Je pense justement, ce qui était intéressant, et pour revenir à ce qui a été dit, c'est qu'il y avait très peu de bouclage macro et budgétaire dans les débats d'hier. Donc évidemment, on peut faire le
10: choix. À chaque fois, c'est trop tôt. Si ça va arriver, c'est toujours dans les prochaines semaines.
13: Ça va arriver, mais si on cumule rien que les chiffres qui ont été annoncés, si on reprend par exemple cette proposition sur les retraites, donc Marine Le Pen parle de 9 milliards, mais 9 milliards ça correspond plutôt de passer de 64 à 62 ans, mais l'Institut Montaigne par exemple il y a quelques mois avait fait une estimation, on était plutôt à 30 à 35 milliards, donc on voit que les ordres de grandeur sont quand même relativement importants. Après elle a annoncé la suppression des impôts de production, donc je suppose que c'est plutôt les trois gros impôts de production dont on parle le plus souvent. Donc ça, là encore, ça représente autour de 17 milliards. Ensuite, elle a annoncé, ce qui était déjà dans le programme, la baisse de la TVA sur les produits énergétiques. Donc là aussi, on est à 17 milliards. Donc si vous cumulez rien, on est entre 50 et 60 milliards de dépenses en plus ou de recettes en moins.
10: Je vous dis, elle annonce 125 milliards d'économies.
13: Oui, alors c'était là aussi intéressant, parce que si vous reprenez un peu les ordres de grandeur des dépenses publiques, donc elle a parlé, et d'autres candidats aussi ont parlé, des agences de l'État.
10: Ouais.
13: Donc les agences de l'État, ça représente un peu plus de 50 milliards d'euros.
10: C'est une espèce de miroir aux alouettes où si on supprime l'ADEME, on règle le problème des retraites. Quoi.
13: mais c'est 3% des dépenses publiques. Et dans le gros de ce qu'on appelle les agences de l'État, c'est quand même les budgets de fonctionnement des universités. Donc je ne pense pas qui veuillent supprimer le budget de fonctionnement des universités ni des instituts de recherche. Il y avait une étude intéressante d'un rapport du Sénat il y a également quelques mois qui chiffrait ces agences inutiles entre guillemets autour de 400 à 500 millions d'euros, les économies qu'on pourrait faire. Donc de nouveau, il y a une question d'ordre de grandeur. On nous parle de 125 milliards d'euros. On veut faire plus de 60 milliards de dépenses en plus. Et de l'autre côté, en fait, on ne touche pas aux gros postes de dépenses. Les retraites, c'est entre 40 et 45% des dépenses publiques. La santé, c'est aussi autour de 40% des dépenses publiques. Oui. Un chiffre, le remboursement des affections longue durée, chaque année, c'est entre 100 et 115 milliards d'euros. L'AME, dont on parle souvent, l'aide médicale d'État, c'est 1,2 milliard d'euros.
11: Donc, je dis pas c'est qu'on un peu peut... comme le sujet de l'ADEME, avec l'air.
13: Ouais, je dis pas qu'on peut supprimer l'aide médicale d'État.
11: Non, mais les échelles sont importantes.
13: Mais c'est juste pour redonner quelques ordres de grandeur. Donc, c'est 0, par exemple, l'AME, c'est 0, même si on supprimait totalement l'AME, c'est 0,1% des dépenses.
11: On n'a pas changé le...
12: Le bouclage, on est entièrement d'accord. Le bouclage macroéconomique dans la taille est bizarre.
11: Clémentine Gallès, juste, on aura Fitch qui va regarder notre situation économique ce soir. La dernière fois, ils étaient neutre sur la perspective. Je ne sais pas s'ils ont regardé aussi les débats de la REF hier. En tout cas, ils ont un contexte macroéconomique à prendre en compte. On a l'INSEE donc, qui nous dit que là, le PIB est révisé à la baisse par rapport à l'estimation précédente. On a l'inflation qui est à 2,4%. Le cadre macroéconomique de la France se désagrège ou stagne ?
14: Il se dégrade légèrement, en tout cas par rapport à ce qui était il y a quelques mois. Alors évidemment, il y a le conflit en Iran et qui pèse sur les prix de l'énergie et qui du coup se répercute sur l'inflation et qui du coup pèse aussi sur la croissance économique. Mais ce qui est assez intéressant, c'est de voir le relatif, c'est-à-dire que la France, on a une croissance qui reste très morose, alors qu'on a des bonnes surprises, par exemple du côté de l'Allemagne au deuxième trimestre et même des indicateurs avancés qui continuent d'aller dans le bon sens. Donc il y a plusieurs pays qui ont l'air de bien résister à cette situation, là où la France, on stagne dans ce contexte plus compliqué.
11: Il y a Bank of America qui dit que quand on interroge les investisseurs qui sont plutôt positifs sur l'ensemble de l'Europe, quand ils regardent la France, quand même, ils boudent. Vous constatez ça aussi ?
14: Alors, on le constate et on le constate sur deux marchés. Alors, le premier, évidemment, et là, ça reboucle avec la notation de Fitch, c'est le marché obligataire. Donc, les taux d'intérêt auxquels fait face la France, l'État français, mais ça se répercute aussi sur les entreprises, sur les ménages, est en tension et augmente. Alors, c'est un mouvement global, mais il y a plus une addition supplémentaire sur la France. Et après, sur les marchés actions, donc le CAC 40 ou d'autres indicateurs montrent que la situation reste plus compliquée depuis quelques mois. Et un des facteurs, c'est la situation politique qui impacte. Il n'y a pas que ça quand même, il y a aussi une question de composition sectorielle. Par exemple, dans certains marchés, on a plus de... Voilà, donc, ce n'est pas que la situation politique, mais c'est vrai que quand on regarde les performances du CAC 40 par rapport aux autres indices,
11: on est en dessous. Et ça vous inquiète, la notation de Fitch ce soir, à regarder avec quel...
14: Pas particulièrement. Alors, ce qui a changé par rapport à leur dernière réunion, à leurs dernières annonces, c'est surtout le mouvement de tension globale sur les taux d'intérêt et qui complique encore plus la trajectoire des finances publiques françaises. Après, le mouvement de dégradation des notes par les agences, il est en place depuis quelques temps maintenant. On n'attend pas une surprise particulière pour ce soir et c'est déjà anticipé dans les marchés et dans les débats puisqu'on en parle.
11: Débat très poussé sur la dette, puisque c'est le sujet de la rentrée. Alors, ça peut être vu positivement, parce qu'avant, c'était un sujet dont on ne pouvait pas parler. Aujourd'hui, Jean-Luc Mélenchon a poussé la question de la dette sur le devant de la scène. Frédéric Farah, vous pensez qu'il faut avoir ce débat, que c'est un débat sociétal classique, ou c'est devenu trop technique
12: Si vous voulez, la question de la dette et des déficits, c'est un débat cyclique, comme les doctrines budgétaires, je m'explique. Si on regarde du 19e siècle jusqu'à la Seconde Guerre mondiale, il fallait gérer un État comme un bon père de famille, disait-on. C'est-à-dire, il ne fallait pas trop dépenser. Autre. À la faveur de la crise des années 30 et ensuite à la faveur de la Seconde Guerre mondiale, on a pensé les choses autrement, on a dit, bon, s'il faut laisser filer les déficits, on va laisser, il va falloir que l'État intervienne. Puis, on est revenu à partir des années 80 à l'idée, attention, il faut retrouver l'équilibre budgétaire. Il y a eu le traité de Maastricht qui est venu dans les années 90. Donc, et la question de la dette revient périodiquement. Je rappelle que le débat n'est pas si récent. Rappelez-vous du débat qui avait été initié par le rapport Pébro en 2006. Donc, c'était il y a 20 ans, n'est-ce pas ? Où il y a eu tout un débat, est-ce que la France est trop endettée ou autre ? Rappelons-nous, à la veille de la crise de 2007, François Fillon qui disait qu'il était à la tête d'un État en faillite. Donc, si vous voulez, c'est quelque chose de... périodique. Pourquoi c'est évidemment...
11: Mais avant, tout le monde s'en fichait.
12: Oui, tout le monde s'en fichait. Surtout, pourquoi s'en fichait ces derniers temps ? C'est que la BCE a fait quelque chose qu'elle n'était pas appelée à faire, c'est qu'elle est venue faire le pompier en la matière.
11: C'est le sauveur en dernier recours.
12: C'est Mario Draghi qui a apporté l'inflexion dans la doctrine de la Banque Centrale Européenne en disant que...
11: C'est whatever it takes.
12: Whatever it takes. Et donc, la Banque Centrale a évidemment soulagé les uns et les autres en intervenant. Donc on s'est dit, c'est l'argent bon marché, taux d'intérêt négatif, la vie est belle, ça va continuer. Puis, il y a eu cette inflexion, évidemment, sur les taux d'intérêt. Il y a eu l'affaire ukrainienne, il y a eu l'inflation, l'énergie. Donc, la question de la dette revient. Et pourquoi c'est un débat essentiel? Parce qu'elle engage l'avenir. C'est-à-dire, elle est liée au budget, elle est liée à la dépense publique. Donc, c'est-à-dire au choix de société, pour rebondir sur ce qu'on disait tout à l'heure. Évidemment, c'est un débat très technique. Alors, l'idée que...
14: Mais je suis pas d'accord avec vous, parce que c'est pas si technique que ça. C'est est-ce qu'il faut faire des efforts ou pas? C'est ça la question que pose Jean-Luc Mélenchon. Il dit non, on peut effacer une partie de la dette. Et les autres répondent, la dette nous contraint.
12: Où est la frontière entre la technique et la politique? Parce que moi, si on dit effectivement on efface, on fait ce qu'on veut, comme disait Jacques Lacan, le réel ça cogne. Hein. Donc attention, on peut pas toujours faire tout ce que l'on veut comme on voudra. Bon, simplement technique dans le sens, même si derrière je suis d'accord avec vous, c'est politique. Quand on se lance dans ce genre de choses, il faut pas faire n'importe quoi. D'autant plus que normalement, les traités européens, on peut pas demander infiniment quelque chose à la Banque centrale. Je rappelle l'article 123 du TFUE qui dit clairement que la monétisation des déficits, que la Banque centrale peut pas jouer ce rôle-là. Donc, il a raison de dire que c'est un débat de société parce que derrière la dette, il y a les déficits, parce que les déficits créent un besoin de financement qui se transforme en dette. Hein. Comme le disait Jean-Paul Fitoussi, que je citais dans le couloir tout à l'heure, qui était mon prof à Sciences Po, il a cette définition, de la dette que j'aimais beaucoup. Il nous disait, qu'est-ce que c'est que la dette? C'est la mémoire des déficits. Il disait ça. Je trouve.
14: Donc le sujet, c'est le déficit, c'est pas la dette.
12: Le sujet, c'est le déficit, c'est clair que... parce que le déficit fait naître un besoin de financement qui fait générer une dette. Donc effectivement, ça renvoie à qu'est-ce qu'on dépense? Quelle est la priorité d'une nation? Aujourd'hui, on a fait un choix de société, c'est les dépenses sociales. Voilà, c'est ça le...
14: Là, pour l'instant, on en est là.
12: On en est là.
14: Thomas?
13: Non, je suis d'accord. Et l'enjeu, c'est véritablement les déficits. Donc, on peut discuter précisément de la proposition d'annulation de la dette. Faut rappeler simplement, c'est que Mario Draghi, ce qu'il a introduit de facto, c'est quand même une forme de financement monétaire des États. Donc, strictement mais parlant, absolument. On respectait l'article 123 du traité, mais en fait, de facto, ça permettait aux États de se financer en maintenant les spreads, c'est-à-dire en évitant que les taux d'intérêt augmentent trop largement. Et ce qu'on a observé, c'est que quand on regarde les bilans des banques centrales, elles ont acheté massivement des titres d'État. Donc elles ne les ont pas supprimés ou brûlés, comme diraient certains. Mais,
14: et après, elles les revendent, quoi.
13: Elles les revendent. Mais en tout cas, aujourd'hui, la Banque de France, elle a en dépôt près de 18% du stock de la dette française. Donc c'est énorme. Et c'est pas une spécificité. Les gros banques centrales au niveau mondial ont fait ça. Donc il y a eu un changement aussi dans les doctrines par rapport aux années 80, où on s'est mis quand même, enfin, où les banques centrales de facto ont eu une forme de financement.
14: Oui, mais vous effacez ça demain matin, vous vous réveillez, vous êtes toujours le même déficit, quoi.
13: Oui, et donc l'enjeu, c'est plutôt que la soutenabilité, on parle en général de soutenabilité de la dette, mais là, c'est presque la soutenabilité de déficit, c'est-à-dire qu'on n'a plus aucune marge de manœuvre. Et le problème, c'est à quoi servent aujourd'hui ces déficits. On a, par exemple, un déficit de la sécurité sociale de plus de 20 milliards. Or là, normalement, on est censé ne pas avoir de déficit de la sécurité sociale, puisque vous construisez, c'est pas des dépenses d'avenir qui permettent d'améliorer la croissance de demain, c'est véritablement des dépenses de fonctionnement aujourd'hui. Et on voit bien qu'on n'arrive plus, à passer sous les 5% de déficit. Et le risque, c'est qu'aujourd'hui, on est dans une situation où les taux d'intérêt peuvent être légèrement supérieurs au taux de croissance, parce que cette dernière est très faible et qu'on n'a plus de marge de manœuvre.
14: Et ça, c'est la boule de neige, quoi.
13: Et là, c'est le risque d'un effet boule de neige. Donc, véritablement, le gros danger, c'est du fait de l'augmentation très forte des dépenses sociales, plus de 2/3 de l'augmentation des dépenses publiques depuis 2000, c'est les dépenses de retraite et les dépenses de santé. Et bien, en fait, tout ça empêche d'avoir des marges de manœuvre, que ce soit pour les dépenses d'éducation, pour les dépenses d'avenir ou pour baisser les impôts de production.
14: Mais tout le sujet est là, sur la question des marges de manœuvre. Clémentine, avoir de la dette, c'est pas grave. Enfin, quand on voit les chiffres américains, les chiffres japonais, le problème, c'est de pas avoir de croissance. Vous pouvez vivre avec la dette en soi, le montant brut de la dette ne donne aucune indication sur la qualité de l'économie.
11: Alors, c'est vrai, mais là où ça joue peut-être le plus, et surtout quand on revient dans le débat de cette histoire de brûler la dette, c'est relativement aux pays voisins, aux pays de la zone euro. C'est-à-dire qu'aujourd'hui, on a un déficit, et notamment un déficit primaire, quand on enlève le coût de la charge d'intérêt,
14: qui reste beaucoup plus élevé que les pays voisins, y compris l'Italie avec qui on se compare régulièrement. Donc la trajectoire, le problème de la dette, il est plutôt cette trajectoire du déficit et notamment du déficit primaire et qui bloque les marges de manœuvre et donc les choix de société politique.
15: Il a beaucoup évolué, Jean-Luc Mélenchon, en quelques jours, parce que de brûler la dette, on est passé de brûler 18% de la dette et maintenant il dit si les autres sont d'accord pour faire ça avec nous. Ça intéresse d'autres pays, ce type de raisonnement. Il a l'air de dire que, alors il va jusqu'à l'Allemagne, que l'Italie ou l'Espagne pourraient
14: être clients. Pour l'instant, c'est un débat
15: client.
14: Très franco-français, hein, donc qui dépasse pas les frontières. Hein, donc ça, on revient avec la critique de tout à l'heure sur le débat d'hier, c'est que le débat il est très français et assez peu ouvert à l'Europe. Et pour l'instant, non, on n'a pas du tout ces genres de discussions sur les autres.
15: Frédéric.
12: Oui, mais deux choses, c'est-à-dire un sur l'Europe et un sur la question des déficits. À un moment donné, on a eu en Europe une idée de faire ce qu'on avait appelé ce plan Next Generation EU, ouais. On avait essayé de construire quelque chose en pensant ce qu'on voudra, c'était pas assez, c'était mal foutu, c'était bureaucratique. Il y a eu ce moment-là qui était intéressant, où là, le débat sur les dépenses, les investissements d'avenir, ce sont, comment dire, ça a joué un rôle essentiel. Et on voit bien que l'Italie en a beaucoup bénéficié aussi, énormément. Donc ça, il faut bien le voir.
15: Hein. Ça a même tordu un peu Meloni pour rentrer dans le cadre européen
12: et
15: avoir de la
12: subvention. Parce que bon, elle s'est un peu agitée contre l'Europe, mais bon, tout ça, c'est de la gesticulation qui va pas très loin. Mais bon, il faut bien qu'elle existe politiquement. Hein. Bon, et donc on a eu ces moments très intéressants. Bah voilà ce qui aurait été intéressant, c'était d'essayer de pays comme l'Allemagne, la France, l'Italie, de réfléchir aussi à peut-être d'autres versions de ce plan. Autrement, peut-être. Là, ça aurait été un vrai débat européen que l'espèce de bricolage, écoute, je vais brûler ça, est-ce que tu peux pas venir avec moi, est-ce que tu veux pas qu'on fasse quelque chose ensemble, etc. Ça, c'est un. Puis deux, il y a aussi le cas de l'Italie, c'est une curiosité, parce que pendant longtemps, l'Italie a été en excédent primaire, mais tout en payant un intérêt très élevé, elle avait beau être le bon élève de l'affaire, sans obtenir la récompense qui allait avec. C'est-à-dire
15: comment ça se fait que ça ne fait pas baisser votre taux ?
12: Mais voilà, c'est là où, si vous voulez, la rationalité, comment dire, interroge, parce qu'on se dit comment ça se fait que l'Italie, qui a fait un effort, qui s'est infligé une austérité pas possible, quand on y réfléchit. C'est-à-dire, il faut voir qu'en Italie, le niveau de vie des ménages baisse. Il faut voir, comment dire, que le pouvoir d'achat, ça stagne. L'Italie, c'est un pays terriblement vieillissant, avec une jeunesse qui s'en va. Je lisais encore récemment un rapport sur la situation du sud italien. C'est l'hémorragie générale. Donc, et pourtant, ils ont fait un effort. Et si on avait dû raisonner qu'en termes de déficit primaire, donc d'excédent primaire, l'Italie était le meilleur élève de la classe. Le meilleur élève de la classe. Mais, pourtant, leur dette n'a cessé de croître. Donc, c'est pour cela que l'affaire est un peu compliquée. Mais, encore une fois, la question qui se pose, c'est une question, comment retrouver des marges de manœuvre si on ne peut pas nationalement, au niveau européen, encore une fois. Mais hier, dans le débat, RAS, OCT, on a regardé sous la table, au-dessus de la table, on n'a rien
15: trouvé. Thomas Grévin.
13: Parce que l'exemple italien, il est intéressant, parce que je pense que c'est la principale menace pour l'économie française. C'est-à-dire que si nous menace, ce n'est pas tellement une situation à la grecque, c'est-à-dire une crise spectaculaire, parce que la situation, elle est très différente de la situation de la Grèce il y a 15 ans.
15: Que certains parfois espèrent, en disant qu'il y aura
13: mais enfin,
15: de conscience
13: publique,
15: ça, c'est pas ça.
13: À l'époque, par exemple, la Grèce avait un déficit courant de plus de 10%, ce qui était énorme. Nous, on est plus ou moins à l'équilibre sur le déficit courant.
15: Et puis, il n'y avait pas le QE à l'époque.
13: Il n'y avait pas le QE. Mais je pense que la principale menace, c'est justement ce que subit l'Italie depuis 30 ans. Je suis d'accord, l'Italie a eu une politique budgétaire très vertueuse depuis le début des années 90. Elle a plus d'excédents primaires que l'Allemagne. Mais le problème, c'est que l'Italie a augmenté fortement ses dépenses publiques et sa dette dans les années 80 et qu'en fait, elle n'a jamais réussi à digérer cette...
15: Mais toujours sur l'ardoise des années 80.
13: Elle est toujours sur l'ardoise, ce qui fait qu'elle a pas de marge de manœuvre budgétaire et donc ce qui fait aussi qu'elle a une croissance atone depuis 25 ans.
15: Malgré les efforts, c'est ça qui est...
13: Là, les efforts sont jamais suffisants parce qu'en fait, vous faites des efforts mais en fait, ça fragilise la croissance et donc vous êtes toujours dans une situation où vous devez faire plus d'efforts pour stabiliser votre dette. Et ces efforts eux-mêmes réduisent vos perspectives de croissance. Donc là, c'est véritablement ce qui menace la France. C'est qu'à partir du moment où vous n'avez plus de marge de manœuvre budgétaire, vous êtes condamné à une croissance plus faible, et c'est d'autant plus difficile ensuite pour réduire vos niveaux d'endettement.
15: Clémentine, sur l'Italie ?
14: Alors, je partage tout à fait le constat, c'est que la difficulté de l'Italie, c'est son stock de dette qui, dans le contexte que l'on connaît aujourd'hui de hausse de taux d'intérêt, s'additionne en termes de charge de la dette. Après,
15: Mais ça ne donne pas envie de faire des efforts.
14: Et en même temps, ça devrait montrer pour la France que le plus tôt on s'y met, le moins difficile sera l'effort à mener. C'est jamais trop tard. De toute façon, on est dans une situation de déficit qui reste très élevé, trop élevé, et donc on doit mener les efforts. Et c'est vrai que ça doit nous inciter. Plus on s'y prend tôt, moins l'ardoise au global sera coûteuse. Quoi.
12: Et pour faire écho à la question de la Grèce, je lisais une étude absolument passionnante de la London School of Economics, qui disait qu'est-ce qui est devenu l'économie grecque ? Une économie de café, c'est le terme employé.
15: C'est bien, ouais.
12: Une économie de café. Alors, l'étude était absolument passionnante, donc j'ai aucun intérêt avec la London School of Economics, mais je dis, elle était vraiment passionnante cette étude, donc j'invite à la lire, donc c'est pas parce que je veuille faire la pub pour la London School of Economics, je ne connais personne là-bas. Alors, ça veut dire quoi ? Très intéressant cette étude, qu'est-ce qu'elle nous dit ? Elle nous dit que, quand on regarde la nomenclature des activités européennes, donc la partie qu'on appelle hébergement-restauration, entre 2009 et aujourd'hui, la part hébergement-restauration a considérablement augmenté dans l'économie grecque, et qu'en retour, qu'a-t-on observé ? On a vu un écroulement de la productivité. Donc, nous dit cette étude qui vient de tomber récemment de la London School of Economics. Donc, elle dit que c'est une économie où finalement, qu'est-ce qui se passe ? La part de l'hébergement-restauration a dévoré le reste, et on est rentré, et ils reprennent en plus une théorie économique des années 50, en disant une économie complètement duale, ce que Lewis avait indiqué dans les années 50, où en gros, on voit des salaires même, à cause de cette part d'hébergement et restauration qui, eux aussi, s'effondrent, et s'effondrent plus vite encore que la productivité. Donc, ce qui fait que l'économie grecque, dans sa capacité à produire de la richesse, eh bien, n'y arrive de moins en moins. Et donc, et qu'il y a une alerte productivité grecque qui est considérable, et en disant qu'aujourd'hui, les Grecs se retrouvent dans un paradoxe, parce que le seul moyen de pouvoir avoir des rentrées, c'est le tourisme. Mais en même temps, le tourisme est un problème, parce qu'il y a du surtourisme, problème d'environnement. La Grèce accueille 34 millions de touristes annuellement pour 10 millions d'habitants, je veux dire, ce qui est quand même considérable. Et donc, ce qui fait que ce qu'on avait espéré dans les réformes structurelles qu'on a imposées à la Grèce, dit cette étude de la London School of Economics, n'a pas donné ce qu'on espérait, c'est-à-dire une meilleure productivité, une économie. Au contraire, c'est devenu une économie périphérique, un peu tiers-mondisée, qui vit de tourisme et d'hébergement, et sachant, petite histoire, que tous les petits souvenirs, l'Acropole et autres qui sont vendus aux touristes, 80% d'entre eux sont faits en Chine.
15: C'est pas beaucoup, j'ai envie de vous dire. Je pensais que vous alliez me dire 100.
12: 80% sont faits en Chine.
15: Et pourtant, ils se financent à un taux plus inférieur au nôtre aujourd'hui.
12: Oui, mais 70% de la dette grecque n'est pas sur le marché.
14: Ils sont pas sur les marchés.
15: Ah, 70% de la dette grecque n'est pas sur le marché. Elle est où ?
12: Effectivement, du fait de la situation, qu'est-ce qu'on a fait ? On a aménagé la dette grecque. Avec, effectivement, dans les institutions européennes, on a allongé les maturités pour faire en sorte que ça ne soit pas étouffant.
15: Donc, ce n'est pas comparable.
12: Non, ce n'est pas comparable. Et donc, et en même temps, l'économie grecque, c'est moins de 2% du PIB européen. Donc, ça ne pèse pas grand-chose.
15: Vous ne bougez pas, tous les trois. On revient dans un instant. On va parler notamment de Jackson Hole, qui attend du discours de Kevin Warsh. Et puis, on reviendra quand même sur les histoires de dette, parce que les Insoumis ont quand même parlé de l'exemple américain. Est-ce que c'est vraiment un exemple à suivre, ce que fait Scott Bessent ces derniers temps? Vous donnerez notre point de vue. À tout de suite.
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15: Les experts, c'est reparti ce matin avec Clémentine Gallès, avec Frédéric Farah et avec Thomas Grébin. On était en train de parler évidemment de dette, avec des insoumis qui désormais citent les États-Unis en exemple. On a encore entendu parler hier dans les débats avec cette idée que les États-Unis rachètent de la dette à long terme avec de la dette à court terme, que finalement s'ils le font, on pourrait le faire. Est-ce que c'est une bonne idée? Moi, j'ai entendu ces derniers temps sur ce plateau plutôt du mal, Clémentine Gallès, de ce qu'avait fait Scott Bessent ces derniers temps.
14: Alors, c'est une gestion active effectivement de sa dette. Le risque de faire ça, c'est d'avoir un risque sur le très court terme. C'est que si on imaginait que demain l'ensemble de la dette publique française était sur du très court terme, le mouvement des taux que l'on voit aujourd'hui, qui est très marqué depuis quelques mois, on paierait beaucoup plus cher en charge d'intérêt, alors que le fait qu'on ait une dette avec des maturités très étalées.
15: Parce que là, ils empruntent à court terme pour racheter de la dette à long terme. C'est
14: exactement.
15: Ça,
14: hein. Donc en fait, ils accentue la pression sur le cours et sur les taux d'intérêt, et donc alors qui fera le lien avec notre autre sujet, mais sur la banque centrale, mais c'est que du coup ils se mettent en risque par rapport au taux court. Donc je pense que c'est intéressant d'avoir une gestion active, et l'agence France Trésor fait ça assez bien d'ailleurs quand on compare avec d'autres pays. Mais c'est un peu d'un jeu dangereux, oui. de se mettre en risque sur du très court, quoi.
15: C'est Jackson Hole ces derniers temps, c'est le premier Jackson Hole de Kevin Warsh, nouveau dirigeant de la Fed, président de la Fed. Les derniers discours de Kevin Warsh ont laissé... Alors la première fois, on s'est dit, c'est un génie, on ne comprend pas, mais c'est super. La deuxième fois, les gens se sont dit, bon, on ne comprend vraiment rien, là, c'est compliqué. Il est très attendu, justement, pour clarifier sa position vis-à-vis du fonctionnement de la Réserve fédérale. Vous l'attendez comment? Il doit s'exprimer ce soir. Hein.
14: Ce que les observateurs ont compris, en tout cas de ces différentes interventions, c'est qu'il souhaitait beaucoup moins intervenir. Donc, il veut moins de comités de politique monétaire, moins de conférences de presse, des comptes rendus beaucoup plus courts, et donc il souhaite moins communiquer pour laisser moins les marchés attendre en permanence la communication. Donc c'est vrai que c'est un des thèmes de marché de cette rentrée.
15: Donc plus de forward guidance.
14: C'est de savoir est-ce qu'il va donner plus d'informations sur la façon dont il va donner moins d'informations. Donc c'est un peu contradictoire. Mais
15: comment vous regardez cette situation américaine, Clémentine, entre il y avait la Fed quand même qui tenait la baraque, si je puis dire, et puis il y avait Scott Bessent qui était l'adulte dans la pièce, et puis là tout d'un coup Scott Bessent il touche au fonctionnement de la dette, et Kevin Warsh, je ne comprends pas ce qu'il dit. Donc du coup, ça vous inquiète sur le fonctionnement global de l'économie américaine? Là, on touche quelque chose de compliqué.
14: Ce que l'on observe sur les marchés, c'est que ça s'ajoute parmi les tensions qui font que les taux d'intérêt de plus long terme, donc ceux qui ne sont pas gérés par la banque centrale, sont plus élevés. Donc ça rajoute une prime de risque. En fait, ce manque de lisibilité, pour l'instant, il préoccupe pas tant que ça les marchés, dans le sens où les anticipations d'inflation aux États-Unis, oui, telles qu'elles sont perçues par les marchés, elles restent bien ancrées. Donc il n'y a pas une défiance par rapport à cette gestion de la politique monétaire. Mais par contre, il y a une prime de risque qui se rajoute, donc un mouvement de taux d'intérêt un peu avec l'idée de dire si la banque centrale ne veut pas monter les taux malgré le fait qu'il y ait plus d'inflation, ben à ce moment-là, il y aura un peu plus d'inflation. Voilà, on va monter les taux sur la partie plus longue. Et donc le risque, c'est plutôt celui-là, c'est que de toute façon que les taux soient en tension, et c'est ce qu'on observe depuis cette rentrée.
15: Frédéric Farah, il arrivait justement, Donald Trump, jusqu'aux dernières fois à dire attendez, non, la guerre va s'arrêter, je suis en train de négocier, et à faire retomber les taux, notamment longs à 30 ans. Là, on est au-dessus des 5%, il n'a pas réussi à faire baisser les taux.
12: Non, parce que c'est curieux, parce que d'un côté, on se plaint de la communication, peut-être, de la Fed américaine, en disant, mais il va faire moins de communication. Alors, le président Trump, peut-être, lui aussi, devrait s'inspirer de cette idée, et peut-être arrêter de communiquer dans tous les sens, et nous promettre des choses qu'il n'arrive pas à faire. Parce que quand même, tous les 4 matins, il nous explique qu'il va arrêter la guerre en Ukraine, bon, on attend que ça s'arrête. Tous les 4 matins, il nous explique que l'Iran a mis un genou à terre, bon.
15: Mais ça a marché pour calmer les marchés obligataires,
12: oui,
15: et les marchés actions, quand même, pendant 8 mois. Hein.
12: Mais aujourd'hui, je pense que la politique économique américaine, depuis ce deuxième mandat, est un peu erratique, parce que en même temps, on a du mal à voir la clarté des choses. Il y a une politique commerciale très agressive, qui rencontre maintenant une opposition à l'intérieur des États-Unis, puisque effectivement, la Cour suprême retoque cette politique d'une certaine façon. On voit bien qu'il était à peu près en guerre contre la Fed avec son le président,
15: Powell.
12: Évidemment. Maintenant, on comprend pas trop, alors même si on sait que, même par moment, quand Greenspan parlait, on comprenait pas, mais on pensait qu'il savait murmurer à l'oreille des marchés. Celui-là, on dirait qu'il n'y arrive pas. Moi, je suis quand même assez inquiet, comment dire, même dans le cas américain, même si on peut dire oui, tout va bien, mais je ne suis pas sûr que pour l'économie américaine, de manière générale, Trump, ça soit pour l'instant la bonne réponse. Et je pense qu'au contraire, dans l'affaire iranienne, on va dans un enlisement. Hein, je pense que ça va s'enliser et ça va avoir des effets sur la croissance mondiale, ça va avoir des effets sur l'économie américaine. Les Américains ne sont pas du tout contents de l'inflation qui est en ce moment aux États-Unis.
15: Et Patrick Pouyanné a redit ces derniers jours que le galon américain ne retomberait pas en dessous des 4 dollars à cause des problèmes de raffinage.
12: Et voilà, et en plus, je ne peux pas prévoir l'avenir, mais je pense que les élections mid-term ne vont pas être hyper favorable. Hein. Je ne dis pas que forcément c'est la déroute, mais... Donc,
15: les derniers sondages ne sont pas très bons.
12: Non, les derniers sondages ne sont pas très bons.
15: Enfin, pour lui, je veux dire.
12: Et on sait qu'en politique monétaire, c'est très important la communication. Hein. Pierre-Noël Giraud avait une très belle expression, il disait « les moyens chamaniques de la politique monétaire », disait-il. C'est une jolie formule.
13: Je pense qu'il y a quand même une très grande fébrilité des autorités américaines. Et donc, on peut discuter l'intervention de Scott Bessent, mais ça montre quand même l'intervention qu'il a faite. C'est quand même quelque chose qui s'apparente à une intervention que pourrait faire une banque centrale pour contrôler les taux. Et donc, on voit bien que l'indépendance théorique existe entre le Trésor, enfin entre le pouvoir politique américain et la Fed, elle est de plus en plus difficile.
15: Certains vous diront, elle n'a jamais existé. Hein.
13: Non, mais de facto, en fait, elle n'existe pas comme en Europe, puisqu'il faut, se souvenir que la Fed n'est pas formellement indépendante. Et c'est-à-dire que c'est le pouvoir monétaire appartient au Congrès américain et qui est délégué à la Fed. Et vous avez plusieurs auditions au Congrès américain, où notamment Bernanke ou Greenspan avant disaient « je ferai ce que le Congrès me dit de faire ».
15: Donc c'est pas comme ça que ça marche.
13: Donc c'est pas comme ça que ça marche avec la Banque Centrale Européenne. Donc véritablement, donc après il y a une pratique qui fait que de facto il y a eu pendant longtemps une indépendance, mais cette indépendance elle n'est pas dans la Constitution américaine. Et donc là, on voit bien que le nouveau président de la Fed, il est un peu tiraillé entre les promesses qu'il a faites à Donald Trump qu'il augmenterait pas les taux. Et vous avez parallèlement une situation où l'inflation reste élevée et où les marchés sont inquiets du fait qu'il n'y a pas de trajectoire qui est annoncée. Alors peut-être la bonne nouvelle pour lui, entre guillemets, c'est qu'il y a une dégradation de la situation de l'emploi aux États-Unis, donc ce qui est évidemment une mauvaise nouvelle pour l'économie américaine.
15: C'est-à-dire que ça ne surchauffe pas, quoi.
13: Mais lui, à titre personnel, ça lui enlève un petit peu de pression, parce qu'il peut toujours dire qu'il y a deux objectifs très clairs pour la Fed, il y a la croissance et il y a l'inflation. Il peut toujours arguer, s'il disait quelque chose, que la situation se dégrade
15: Clémentine.
13: Un peu.
1: Ouais, pour l'instant, quand même, la situation économique, enfin, sur le marché de l'emploi, c'est vrai que les chiffres vont et viennent, mais la situation est quand même assez solide en termes de croissance économique, notamment liée à tout ce qui est la dynamique des investissements dans l'intelligence artificielle, qui sont un vrai soutien pour l'économie américaine. Et en même temps, on a plus d'inflation. Donc, on a une banque centrale qui soit doit rester en territoire restrictif, soit avoir plutôt tendance à augmenter les taux d'intérêt. Et c'est pour ça que, aussi, au-delà de la polémique de la politique, il y a ce discours étant attendu, c'est aussi de savoir est-ce que la réserve fédérale est en train d'infléchir sa politique ou pas. Alors, à mon avis, ça ne sera pas annoncé ce soir, mais ce qu'on peut regarder quand même, c'est que dans les marchés, on peut lire les anticipations de taux d'intérêt et les marchés anticipent que le prochain mouvement de la réserve fédérale, pas forcément tout de suite, mais serait une hausse de taux à l'image de ce qui est anticipé pour la Banque Centrale Européenne et la Banque du Japon. C'est aussi ce qui participe à ce mouvement de tension sur les taux d'intérêt et sur l'ensemble des taux mondiaux.
12: Deux choses, c'est vrai que sur l'indépendance, la question se pose, est-ce que c'est une indépendance d'objectif ou une indépendance de moyens ? Donc ça c'est la chose importante en économie, c'est quand il y a un statut d'indépendance d'une banque centrale, est-ce que l'indépendance elle est accordée sur les objectifs visés et sur les moyens, ou uniquement sur les moyens et pas sur les objectifs. Effectivement, dans le cas américain, au fur et à mesure de l'histoire monétaire américaine, c'est le pouvoir politique qui a fait évoluer les objectifs, en incluant évidemment, c'est un objectif de croissance, d'emploi. Nous, on a fabriqué une banque qui, en quelque sorte, était la banque la plus indépendante pas du monde, si on peut dire, qu'est la Banque Centrale Européenne. Donc, pouvoir faire la même chose alors qu'on n'est pas dans les mêmes, un même environnement juridique et statutaire, me paraît complètement... Vraiment difficile.
15: J'ai entendu des candidats jusqu'à Emmanuel Macron dire qu'il fallait changer les statuts de la BCE
12: Il suffit de passer un coup de téléphone et hop, et tout ça
15: et
12: se règle.
15: Et toujours plaider pour une baisse des taux.
12: Oui, mais tout ça se règle en deux. Alors évidemment, on peut dire qu'il y a toujours de la politique, parce que pourquoi donc le siège de la Banque Centrale se trouve à Francfort ? Oh, quelle surprise ! On ne comprend pas pourquoi. Pourquoi le premier à la tête de la Banque Centrale Européenne était Wim Duisenberg ? Tout simplement parce que quand on pense qu'à l'époque où existait le florin néerlandais, il avait depuis longtemps abdiqué pour le mark, donc on n'avait pas à mettre un allemand au départ, on a mis un néerlandais.
15: Mais vous voulez dire qu'à la Banque Centrale Européenne, on fait de la politique monétaire allemande ?
12: Oui. Au départ, elle était allemande et ensuite elle s'est italianisée un peu. Elle était allemande.
1: Sur ce sujet de la politique de la Banque Centrale Européenne, on a un biais très français. Donc c'est assez classique en France de critiquer ce que fait la Banque Centrale. Mais il faut voir que depuis le Covid, on a moins d'inflation que les autres pays de la zone euro. On a 20% si on regarde en cumulé d'inflation, alors que la moyenne de la zone euro, c'est 25%. Donc la France, du fait de régulation notamment sur les prix de l'énergie et puis le parc nucléaire, voilà, on a connu moins d'inflation. Et en plus, on a une croissance plus fragile. Donc si on devait avoir une politique monétaire spécifique à la France, c'est vrai qu'on aurait une politique monétaire moins dure. Mais il ne faut pas oublier que la BCE s'adresse à l'ensemble des économies de la zone euro où il y a plus d'inflation encore aujourd'hui et il y a une croissance qui est plus robuste. On a évoqué l'Espagne, l'Italie, l'Allemagne.
15: Thomas.
13: Non, mais il y a quand même... La BCE est indépendante, mais il y a deux choses qui limitent fortement cette indépendance. D'une part, quand vous possédez une partie significative du stock de dette des États européens, de facto, l'indépendance est beaucoup plus faible, puisque comme vous avez contribué au financement de ces États, ben, vous êtes un peu les mains liées.
15: Et puis, elle détient à égalité le stock de... C'est quoi la règle ?
1: Au prorata.
15: C'est-à-dire qu'elle a à peu près 18% pour chacun ?
13: C'est à peu près au prorata et de la taille des pays. Mm. Et la deuxième chose, c'est qu'on voit bien que quand Mario Draghi a fait le whatever it takes, c'était parce que c'était dans un contexte exceptionnel et donc il y a eu un accord politique implicite, notamment de la part des Allemands, et ensuite à partir de 2015 qu'on a fait le quantitative easing, c'était pareil, il y a eu un accord politique de facto pour mettre un peu de côté les règles. Et donc on pourrait mettre de côté les règles s'il y avait un accord politique. Et donc c'est là où on revient un peu sur cette proposition
15: d'annulation. Mais ce qu'on ne peut pas avoir parce qu'on est tout seul.
1: Voilà. Et on ne peut pas l'avoir pour un pays complètement.
13: Oui, il y avait en 2020 par exemple, il y avait une proposition d'annulation de la dette qui avait été faite, notamment signée par plusieurs députés européens, dont Raphaël Glucksmann.
15: Mais il l'a ressorti Mélenchon, là, voilà. En demandant des comptes à tout cela.
13: Mais ce qui est vrai, c'est qu'on était dans une situation très différente parce que c'était une crise qui touchait tous les pays européens et c'était pour répondre à une augmentation de dette qui était aussi commune à tous les pays européens.
15: C'est ce qui a répondu Roland Laluc.
13: Voilà.
15: Mais le contexte n'est pas le même.
13: Le contexte n'est pas le même, ce qui est de facto exact. Mais là, on est dans une situation... Et donc, on aurait pu imaginer, même si c'est interdit formellement par les traités, ce type d'opération, et de nouveau, je ne discute pas du fond, mais on aurait pu imaginer un accord politique entre les pays européens qui aurait contraint la BCE à faire ce type d'opération. Aujourd'hui, on a une situation complètement différente, puisqu'en fait, la proposition qui est faite, c'est pour résoudre le problème de la dette française, et clairement, les Allemands n'ont pas aucun intérêt à aller dans le sens de la proposition française. Et les Allemands n'ont pas de problème pour s'endetter. Et c'est ce qui explique aussi que leurs perspectives de croissance, les derniers chiffres, sont meilleurs qu'attendus.
15: Parce qu'ils ont de la marge de manœuvre.
12: Oui, mais c'est là que ça devient de plus en plus intéressant et qui me fait dire que la monnaie est de moins en moins unique. Alors, je m'explique. Bah, en fait, quand les pays vont sur le marché financier, normalement, il aurait dû y avoir, c'était ça l'idée de la naissance de l'euro, l'indistinction du débiteur. C'est-à-dire que normalement, que ce soit français, portugais, espagnol, c'était tout pareil puisqu'on avait l'euro. À partir du moment où les marchés financiers, par des écarts de taux, distinguent l'Allemagne de la France et autres, ça veut dire que la monnaie est de moins en moins unique parce qu'on reconnaît de plus en plus la composante nationale qui l'emporte sur la composante européenne. Et cette indistinction du débiteur n'était pas sans problème puisque quand la Grèce est rentrée dans l'euro, eh bien, elle avait les mêmes taux d'intérêt que l'Allemagne. Et tout le monde a dit, mais comment c'est une chose pareille ? Mais c'était une conséquence normale de l'euro, puisque En fait, à partir du moment où il n'y avait plus cette question de change, avant, c'était la bataille du Francfort, souvenez-vous, il ne fallait pas que la monnaie française soit aussi forte que celle de l'Allemagne. À partir du moment où ça a disparu, qu'est-ce qui a remplacé ces différences de taux de change? C'était les spreads. C'est ça qui a pris la place. Donc ça, ça a pris la place. Donc normalement, on a dit, avec l'euro, les amis, tout le monde va avoir le même taux d'intérêt et tout le monde va pouvoir emprunter à bateau puisqu'on a fait les efforts pour entrer dans l'euro.
15: Et en fait, non.
12: Et en fait, comme aujourd'hui, on distingue les différentes nations, comment elles vont emprunter, ça me fait dire, à titre personnel, de manière toute modeste, que la monnaie est devenue moins unique, puisque la composante nationale a repris un peu plus de place. Même si on a la BCE qui nous protège derrière, on est d'accord. Mais c'est-à-dire que on a un peu changé d'époque.
1: Les spreads restent contenus quand même. Oui, on n'est pas du tout dans une situation dans laquelle on pourrait être si on n'avait pas la Banque Centrale Européenne. Mais c'est vrai que pour répondre à ça, il faut un endettement commun, zone euro. Voilà. Et donc ça, c'est une vraie trajectoire européenne qui devrait se mettre en place pour compléter l'Union
15: Européenne. Est-ce qu'on a poussé, à un moment l'endettement européen?
1: Le fameux New Generation, ouais. Next Generation EU. Donc on a eu des avancées significatives avec le Covid. Et c'est vrai que là, ça,
15: on n'a toujours pas remboursé. Donc,
12: oui. Oui, non, parce qu'en fait, sur ce Next Generation EU, il y avait un gros problème, je suis d'accord avec vous. Il y avait ce qu'on appelait le problème des ressources propres. C'est-à-dire que l'Union européenne, pour que les États ne remboursent pas cette affaire, devait trouver des ressources propres. Or, les ressources propres européennes, par exemple, c'est quoi? Les droits de douane. Mais on sait très bien que la zone euro, à part dans certains, enfin, l'Union européenne de manière générale, c'est une des zones les plus ouvertes au monde en termes de droits de douane par rapport au reste. Donc, on s'est dit, qu'est-ce qu'on va trouver? Taxe carbone, qu'est-ce qu'on va trouver comme ressources propres? Parce que quand même, on a réussi un tour de force, quand même, il ne faut pas oublier, que la Commission est allée emprunter avant même d'avoir eu les ressources propres. Je veux dire, un État aurait fait un truc pareil, mais il se serait fait taper dessus. C'est-à-dire, on aurait dit, bon, les amis, on n'a pas les ressources, mais on y va. Là, on aurait dit, mais quelle est cette folie? Nous, on a... Et donc, c'est pour ça que la signature européenne est importante. Donc, pour revenir au débat d'hier, j'aurais aimé que toutes ces questions que nous évoquons là occupent les candidats. Mais...
15: Attendez, ça ne fait que commencer. Thomas?
13: Dans le rapport Draghi, il y avait une proposition qui a été beaucoup relayée en France de créer un endettement commun. Mais il y avait une autre proposition qui était jointe, dont on a un peu moins parlé en France, c'était que la condition pour faire cet endettement commun, c'était de discipliner les endettements nationaux. C'est-à-dire que exactement ce qui existe au niveau français, c'est-à-dire que l'État français peut s'endetter, mais les collectivités territoriales, elles, ne peuvent pas avoir des déficits de fonctionnement. Et donc, normalement, c'était ça qui devait être mis, c'est-à-dire que vous ne pouvez pas demander aux Allemands d'accepter un endettement commun si on ne discipline pas avant, en gros, les déficits français. Donc ça, c'est la première chose. Et la deuxième chose, et on revient sur les spreads, c'est vrai que la BCE, ces 15 dernières années, a contrôlé les taux, les spreads. Mais là aussi, elle contrôle les spreads parce qu'il y a un accord implicite, un accord politique implicite pour le faire. Et donc, si demain, la France avait une trajectoire budgétaire qui était perçue notamment par les Allemands comme particulièrement peu sérieuse, il pourrait y avoir un message envoyé à la BCE, c'est qu'on arrête...
15: Et on ferait un QE.
13: On arrêterait le QE, c'est possible, parce que de nouveau, tout ça, ça ne repose pas sur des bases légales très solides. Ça repose sur un accord des différents partis politiques.
15: Clémentine ?
1: Et ce qui est intéressant et qui est le nouvel ingrédient de cette année, c'est qu'en plus de ça, maintenant, l'Allemagne est en train d'émettre plus d'obligations, puisque le fameux plan. Et donc, ça fait à la fois de la concurrence. Alors, c'est positif, parce que l'Allemagne va investir dans des infrastructures, investir dans son économie. Et là, on parle beaucoup de dettes, mais heureusement, il y a un plan pour la croissance. Et donc, c'est positif que l'Allemagne investisse pour sa croissance. Mais par contre, ça nous fait concurrence sur le marché obligataire et clairement, ça rajoute aux pressions sur les taux d'intérêt qu'on a déjà évoqués plusieurs fois.
15: Je voudrais revenir un mot sur l'Europe. Vous y on n'a pas parlé d'Europe hier à la REF. Raphaël Glucksmann a beaucoup parlé d'Europe, quand même.
12: Un continent, un candidat.
15: Oui, il a voulu se placer justement sur la question européenne par rapport à la Chine, sur la question de souveraineté. C'est d'ailleurs compliqué pour les patrons parce que vous entendez dans les couloirs de la REF qu'en gros, sur les questions européennes, sur les questions de défense de la Chine, ils cochent toutes les cases. Mais comme derrière, elle attaque Zucman et la retraite à 62 ans, ça gâche tout, si je puis dire. Donc il y a un discours compliqué. Mais quand même, il a parlé de la capacité de l'Europe à se défendre vis-à-vis des autres.
12: Oui, non mais je dis pas, je trouve que c'est tout à son honneur de l'avoir fait, mais je trouve que c'est bien qu'un candidat comme lui le fasse, mais ça doit devenir central, parce qu'aujourd'hui, vu la taille des problèmes, on n'y arrivera pas tout seul, et non pas par défaitisme que je dis ça, La transition climatique tout seul, j'y crois pas cinq minutes. Le réarmement européen face aux menaces hybrides, diverses et variées géopolitiques tout seul, on n'y arrivera pas. Donc, alors, soit on sombre dans un provincialisme étrange, soit on se dit, bah, à quel échelon on doit discuter de cette affaire ? Parce qu'aujourd'hui, voir et repenser encore les règles budgétaires. Alors, ce qui est très étrange, c'est un paradoxe de fou. C'est que d'un côté, on a voulu mettre plein de leviers budgétaires, on a réformé le pacte de stabilité et autres, mais en fait, c'est l'espace européen qui a pensé toutes ces règles, autorise en même temps tout le laxisme budgétaire possible. C'est ça qui est très paradoxal. C'est-à-dire qu'à la fois, on a créé des règles pour qu'il n'y ait pas...
15: Ah, c'est les fameuses règles d'or, hein, vous
12: mais,
15: en
12: mais,
15: prenez.
12: Ça ne fonctionne pas. Et il faut voir, et aujourd'hui, la dernière rêve mouture du pacte de stabilité, la dernière fois, est d'une complexité technique à ne plus... d'y comprendre. Hein.
1: Clémentine, donc là où je rejoins, c'est vraiment que les décisions, elles doivent être prises au niveau européen, parce que quand on regarde au niveau européen, en termes de problématiques d'endettement ou en termes de déficit courant, on n'a pas de problématique. Donc on a des marges de manœuvre et elles sont beaucoup au niveau européen. Et là où ça doit jouer dans les débats nationaux, c'est comment la France se prépare et se positionne pour générer et activer ces débats et dans le sens du rapport Draghi ou d'autres mesures, mais pour investir pour l'avenir, pour la transition, etc. Donc c'est vrai que les débats...

0: du change. Mais le problème, c'est que quand on parle d'une solution européenne, ça appelle à plus de facto de fédéralisme, un peu sur le modèle américain. Je ne suis pas sûr que les peuples, en particulier en France, soient véritablement prêts à ça. Et ce qu'on observe parallèlement, c'est quand même une concurrence de plus en plus forte entre les États européens eux-mêmes, notamment face à la Chine. Ce qu'on voit, c'est que l'Espagne, la Hongrie vont essayer d'attirer les investissements chinois, en étant un peu...
1: Mais ça, les entrepôts, l'automobile...
0: La Hongrie, par exemple, ces 15 dernières années, a baissé ses dépenses sociales de 6 points de PIB. Donc il n'y a pas non plus une concurrence. Et le modèle hongrois de protection sociale, ce n'est pas le modèle suédois, quoi. Donc ce que je veux dire, c'est qu'il y a quand même une concurrence par le bas qui risque de se mettre en place, d'où l'urgence de trouver des solutions par le haut, mais ces solutions par le haut, au-delà des discours, c'est pas évident que les peuples y soient prêts. Donc on est un peu...
1: On dit souvent que c'est pire que les droits de douane, la manière dont on se concurrence
0: Oui, mais vous voyez bien que l'Espagne, vous voyez les discours que chaque dirigeant, quand il va en Chine, une espèce de lèche qui est faite aux dirigeants chinois, vous voyez même dans les normes, ce qu'il dit, c'est que par exemple, pour attirer des investissements chinois, vous pouvez dire aux investisseurs, il y a telle ou telle règle qui ne seront pas forcément appliquées. C'est un peu du non-dit, quoi. Mais tout ça, il n'y a pas un cadre harmonisé qui ferait qu'on peut concurrencer la Chine.
1: Et tous les autres y ont intérêt, les États-Unis comme la Chine, à fragmenter l'Europe, Frédéric.
2: Évidemment, c'est qu'on a quand même inventé un truc qui s'appelle l'Union européenne en autorisant à l'intérieur de cette Union des paradis fiscaux. Enfin, ce qui est quand même une folie, parce que qu'est-ce que c'est qu'un paradis fiscal ? C'est un endroit où un État, volontairement, va siphonner les recettes publiques de son voisin. Enfin, c'est ça l'idée, je veux dire. Paradis fiscal,
1: vous parlez de qui ? De l'Irlande ?
2: De l'Irlande, alors je peux vous faire la liste. Les Pays-Bas, à leur façon, c'est un paradis fiscal.
0: La Belgique,
2: fiscal. La Belgique, c'est un paradis fiscal. Malte, c'est un paradis fiscal. Chypre, c'est un paradis fiscal. L'Irlande, c'est un paradis fiscal. Enfin, si vous voulez, on y va.
1: Il y a beaucoup de siphonneurs de voisins.
2: Oui, il y a beaucoup de siphonneurs, quoi. Donc, ça fait pas mal. Donc, si vous voulez, on se fait une concurrence. Par le bas, et effectivement, il faut trouver des solutions par le haut. Mais je suis entièrement d'accord. Demain, allez voir n'importe quelle population actuelle dire bon, en avant pour le fédéralisme, votre carrière politique, elle est
1: finie. Oui, c'est sûr.
2: Vous pouvez aller faire autre chose, jouer au golf.
1: Clémentine, non, vous êtes plus optimiste sur le fédéralisme.
3: En même temps, quand Donald Trump a titillé l'Europe plusieurs fois, notamment sur les tarifs douaniers, je pense qu'il y avait vraiment une volonté, y compris dans le peuple français, que l'Europe soit peut-être un peu plus offensive dans sa réponse. Et donc, je pense quand même qu'il y a matière, même en France, à développer un discours européen. Mais c'est vrai que pour ça, le discours européen, il doit être aussi complètement intégré dans les débats économiques que l'on a aujourd'hui dans le cadre.
1: Et l'Europe, pas toujours présentée comme une seule contrainte, mais comme une chance.
3: En tout cas, comme un levier aussi pour investir pour l'avenir. On a parlé de transition hier, mais c'est vrai que ça nécessite des investissements longs et peut-être collectifs. Quoi.
2: Mais surtout que. Pardon.
1: C'est fini, Frédéric.
2: Oui,
1: je vous laisse 4 secondes.
2: Une hypocrisie. Mais Maastricht et tout le reste, nous l'avons voulu, nous. Hein, c'est pas l'Europe qui est arrivée arme à la main, qui nous l'a imposé. Hein. C'est, nous l'avons choisi. Hein. Enfin, bon, pardon.
1: Alors parfois, on vous rétorquerait qu'on a dit non de temps en temps, mais qu'on a quand même continué, ce qui est un marqueur fort dans la construction européenne. Clémentine Gallès, Frédéric Farah et Thomas Grébine, merci beaucoup d'être venus ce matin dans Les Experts. Je vous souhaite un excellent week-end sur BFM Business et on se retrouve lundi pour une nouvelle session des Experts.
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5: Et c'est la French Tech. Bonjour Julien Rouzet, merci d'être avec nous. Donc je le disais, cofondateur, directeur produit des opérations de Soft, alors que la dépense mondiale dans les infrastructures informatiques atteindrait 6310 milliards de dollars en 2026, Soft propose de les piloter pour réduire leur impact carbone. Concrètement, comment vous vous y prenez ?
6: Alors déjà, pour commencer, peut-être expliquer ce que veut dire Soft. Soft, c'est la contraction de Sophia, la sagesse en grec ancien, et de software, la technologie. Donc c'est la rencontre de la technologie et de la sagesse, de la raison. Donc en fait, la façon dont on procède, c'est assez simple, c'est qu'on vient récupérer l'intégralité des données de nos clients autour de leur activité numérique, que ce soit autour du cloud, des infrastructures on-premise, que ce soit les équipements, l'IA évidemment, les applications naturellement. Et toutes ces données, on va les transformer en données environnementales et financières. Et de là, on va pouvoir identifier les zones à impact, les zones à enjeu pour les entreprises, et enfin les projeter dans des simulateurs qui vont leur permettre finalement de concrétiser quelle serait une nouvelle configuration plus frugale et plus économe. Donc en fait, on est vraiment sur du pilotage en temps réel et simultané à la fois des coûts financiers et environnementaux.
5: Mais vous conservez toute la data ?
6: On conserve la data avec une certaine politique de rétention. On ne conserve pas tout.
5: Mmh. En,

0: En quoi l'IA vous aide ?
1: Alors l'IA, c'est à la fois une menace et une opportunité. Une menace, si vous avez entendu parler de la SaaSpocalypse, c'est-à-dire qu'aujourd'hui, nous, une plateforme logicielle, c'est ce qu'on appelle un SaaS. L'IA est venue disrupter littéralement la façon dont on consomme de l'IA, comment on produit en fait un SaaS. Donc ça, c'est la partie un peu, on va dire, menace. Il y a aussi le côté où dans les entreprises, les collaborateurs peuvent se dire aussi, ben, j'ai de la donnée, je vais alimenter Claude Code, ChatGPT ou autre avec cette donnée-là et je vais pouvoir reconstruire potentiellement ce que fait un soft. Dans la réalité, c'est quand même différent. C'est aussi une opportunité dans le sens où le coût environnemental, Anthony l'expliquait tout à l'heure, il y a beaucoup de choses autour de la donnée, c'est extrêmement énergivore en termes de données, mais aussi en termes d'énergie. Aujourd'hui, si vous prenez un serveur Nvidia, il va consommer entre 3 et 10 fois plus qu'un serveur classique, parce que ce sont des GPU et plus des CPU, sans rentrer trop dans la technique, mais c'est beaucoup plus puissant et beaucoup plus énergivore que l'ensemble des serveurs classiques.
2: Mais alors là, pour le coup, votre métier, c'est d'aller débusquer le gaspillage finalement des infrastructures informatiques. Qu'est-ce que vous observez dans les entreprises ? C'est quoi les plus grosses sources de gaspillage ? Est-ce que c'est du cloud qui est surdimensionné ? Est-ce que c'est des documents qu'on stocke alors qu'on ne devrait pas les stocker ? Qu'est-ce qu'on gaspille ?
1: Ouais, c'est tout à fait ça. Très régulièrement, donc c'est une chasse au gaspillage, comme c'est très bien résumé, on va aller récupérer et comprendre quels sont les usages qui sont faits des serveurs et des ressources, et souvent, il y a du surdimensionnement. Donc en fait, on vient les aider, les entreprises, à comprendre où est-ce qu'elles surdimensionnent, où est-ce qu'elles sous-dimensionnent parfois, où est-ce qu'elles gardent trop le fameux adage « on sait jamais ». En fait, on est tous un peu pris par une sorte de syndrome de Diogène de la data. On garde. Donc c'est beaucoup ce sujet-là. Il y a aussi la partie matérielle. Aujourd'hui, on a vu avec le blocage du détroit d'Hormuz, entre autres, on a une sorte de rupture de la chaîne d'approvisionnement mondiale, ce qui va générer des surcoûts sur la partie équipement. Donc on va aider les entreprises aussi à prolonger la durée de vie des équipements, parce qu'aujourd'hui on avait tendance à partir.
0: Et est-ce que vous en supprimez vraiment de la data ? Parce qu'en fait, s'il y a du gaspillage, c'est qu'il n'y a pas de nécessité d'en avoir autant.
1: C'est une bonne question. Sur la partie applicative avec laquelle on travaille, avec une grande partie de nos clients, donc qui sont des grands comptes exclusivement, on va travailler sur la frugalité des applications. Donc, quelles sont les données dont j'ai besoin ? Quel est le code que j'ai besoin de produire ? Donc, en fait, on va vraiment les pousser dans un parcours de frugalité pour nous assurer que l'application délivre le bon service.
2: Alors ça, c'est hyper intéressant, notamment à l'heure de l'intelligence artificielle, parce que j'imagine que ça a dû faire exploser la facture énergétique de vos clients. Est-ce que c'est quelque chose que vous observez ? Et est-ce que dans les conseils, il y a justement, peut-être qu'il n'y a pas besoin d'utiliser le dernier modèle qui est sorti la semaine dernière et qui est hyper performant pour juste faire une recherche très très basique, quoi. Il y a vraiment cette idée qu'on utilise trop de ressources pour finalement pas faire grand-chose.
1: Ouais. Alors déjà, il faut partir du principe que les enjeux régaliens aujourd'hui d'une direction informatique, c'est les coûts, la sécurité, la performance. L'IA devient un sujet très très très prégnant dans l'esprit des dirigeants informatiques. Donc il y a, si vous voulez, il y a aujourd'hui beaucoup d'injonctions qui viennent du marché, qui viennent du top management, qui vont obliger finalement la DSI à investir massivement dans l'IA. Ouais. Néanmoins, on reste encore aujourd'hui sur l'épaisseur du trait. Si on compare aux coûts qui vont être dépensés chez des partenaires comme Infosys, Capgemini et consorts, ou dans les équipements et dans le cloud, aujourd'hui,
2: ça reste tout petit.
1: Voilà.
2: Okay.
1: Ça reste un sous.
2: Sur la partie cloud, par exemple, parce qu'on parlait du surdimensionnement, alors j'entends bien.
0: Il y a 29% des dépenses de cloud d'une entreprise qui ne seraient pas justifiées.
2: Ouais, c'est énorme.
1: Exact. Ouais, qui seraient gaspillées.
0: Et vous savez, vous, combien d'économies vous pouvez faire à une entreprise ?
1: Ah oui, totalement. En fait, déjà, c'est 30%. Alors, c'est difficile d'aller activer les 30%. Ce sont des chiffres qui sont communiqués. Nous, c'est ce qu'on constate régulièrement chez nos clients. Il y a beaucoup de gaspillage, effectivement. Ce sont des données qui sont, comme c'est très intangible, on a du mal à le valoriser derrière. Donc, nous, c'est ce que nous venons faire, en fait, avec ce prisme environnemental qui est toujours mieux vu finalement que le prisme financier dans les entreprises.
2: Mais c'est pas déjà géré ça par les hyperscalers, par Amazon Web Services ou par Azure ou par Google, c'est-à-dire ils ne réduisent pas la voilure automatiquement quand je consomme pas beaucoup, c'est pas fait automatiquement.
1: Ils vont être beaucoup plus forts pour vous aider à upgrader,
2: à consommer plus.
1: Ils vont être un peu moins précis, mais ils proposent des services. Nous on est très partenaire avec AWS et avec Microsoft notamment. Ils ont des outils qui sont très intéressants, mais qui ont une granularité différente, qui ne vont pas avoir la vision métier aussi. Nous, ce qui nous importe dans notre mission aussi, c'est de concilier la vision IT, la vision métier, qui souvent ont du mal à communiquer, à dialoguer.
0: Vous avez récemment levé 7,5 millions d'euros, et dans quel but ?
1: Alors, principalement, la force de Soft, ce sont ces softies, donc les collaborateurs et les équipes qui travaillent sur le projet. Donc on va principalement investir ces 7,5 millions dans des recrutements clés et dans l'expansion commerciale internationale.
0: Dans quel pays vous voulez vous implanter ?
1: Alors aujourd'hui, on est déjà présent dans une dizaine de pays comme l'Angleterre, l'Allemagne, l'Italie, évidemment la France, les US, l'Australie. Donc l'objectif, c'est de continuer à essaimer sur le territoire européen qui est aujourd'hui très concerné par la question environnementale. Et les US sont évidemment un marché qui est très prometteur pour nous.
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12: Oui, je sais, nous vivons une période historique et vertigineuse d'accélération de l'économie, mais moi j'ai trois bonnes nouvelles, c'est votre argent, c'est votre week-end et c'est une émission spéciale, très spéciale, même probablement d'ailleurs la plus spéciale, je me posais la question, de l'histoire de C'est votre argent. L'idée est simple, en fait à chaque émission, on aborde des thèmes fondamentaux, mais on n'a jamais le temps de les creuser parce qu'on est pris par l'actualité et ça devient frustrant. Alors on s'est dit, et si on consacrait une émission entière, en prenant notre temps, à ces révolutions qui vont changer nos vies, en nous posant une question, à quoi va ressembler le monde économique de demain avec ces révolutions? Alors de quelle révolution parlons-nous? Eh bien évidemment de la révolution démographique, de la révolution technologique avec l'IA, de la révolution climatique et énergétique. Alors vous me direz, vaste sujet, vaste programme, mais vous le savez maintenant, pour une émission très spéciale sur les révolutions économiques, il nous faut des invités très spéciaux et économiquement révolutionnaires. J'ai l'immense plaisir de vous présenter nos Jedi de l'économie de demain. L'économie, elle la comprend, elle l'analyse, elle l'explique et elle l'enseigne. À Sophie Assif, vous êtes chef économiste chez BDO France et professeur d'économie à la Sorbonne. Merci d'avoir accepté l'expérience.
13: Merci à vous.
12: C'est devenu un des piliers économiques de BFM Business, où il anime d'ailleurs sa propre émission. Christopher Dembick, vous êtes conseiller en stratégie d'investissement chez Pictet AM. Est-ce que vous avez travaillé sur cette émission ?
14: Bien sûr, toujours, vous le savez.
12: Non, mais est-ce que vous avez beaucoup bossé ? Est-ce que vous y avez passé
14: toute la semaine ? Énormément, j'y ai passé même tout le week-end.
12: Impossible de se repérer dans le brouillard économique actuel sans ses rapports et ses publications sur les réseaux sociaux. D'ailleurs, pour le monde de demain, Denis Ferrand a décidé qu'il ne s'asserrait plus et qu'il resterait debout. Il est directeur général de Rexecode. C'est ça le monde de demain, on sera tous debout.
15: Exactement, mais encore, c'était déjà aussi le monde du passé. Les conférences de rédaction dans le monde se tenaient debout parce qu'il fallait aller vite.
12: Et je pense
15: que la vitesse sera un des sujets que l'on abordera.
12: Pour nous projeter dans le monde économique de demain, il nous faut un économiste dont la culture historique est infinie, car l'histoire économique, elle aussi, se répète ou bégaye. Jean-Marc Daniel, est-ce que vous avez travaillé l'émission ? Est-ce que vous connaissiez le thème ? Est-ce que vous saviez d'abord que c'était une émission spéciale ?
16: Non, pas vraiment.
12: Non, mais pas vraiment.
16: Ça n'a pas beaucoup d'importance. Ce que je constate, c'est que d'habitude, je suis comparé à De Gaulle, à géants. Là, on commence mal. Donc, j'ai bien fait de ne pas préparer.
12: C'est parti pour une émission que j'attends depuis des semaines, voire des mois. Alors, première révolution, on attaque tout de suite l'intelligence artificielle. À quoi va ressembler l'économie du monde de demain avec l'IA? Le patron d'Anthropic pense que 50% des jobs de col blanc vont disparaître. Sam Altman d'OpenAI ne voit pas d'autre solution que de passer aux 32 heures et de continuer à baisser progressivement le temps de travail. Et certains patrons des géants de la tech défendent l'idée d'un revenu minimum universel, car entre la robotisation, la digitalisation, l'IA, il n'y aura simplement plus de boulot et la société du travail va disparaître au profit d'une société de loisirs. Avant de voir les conséquences, je voudrais faire un petit tour de table. Est-ce que vous y croyez à ce scénario, Anne-Sophie Atsif ?
13: Alors, j'y crois pas vraiment, en tout cas dans ses proportions, hein, des ruptures technologiques qu'on a toujours eues depuis le début du siècle. Donc en effet, il va y avoir des mutations énormes. Après, de dire qu'il va y avoir 50% des emplois qui vont être modifiés, sûrement, mais il va y avoir d'autres emplois qui vont être créés. La question, c'est lesquels, dans quel secteur, et surtout comment les États vont s'y préparer. Donc c'est beaucoup plus ça la question, c'est comment on épouse cette révolution, plutôt que de dire, voilà, la moitié des emplois vont disparaître. Depuis le début du XXe siècle, hein, on a connu ces révolutions industrielles, ces révolutions technologiques qui ont permis, en effet, de baisser le nombre d'heures travaillées. Donc c'est l'objectif
12: aussi du développement. Je suis d'accord avec cet argument qu'on nous amène à chaque fois, on ne va pas rentrer dans ce débat-là. Ce qui est vrai historiquement, mais ce qui n'est pas vrai dans cette révolution. C'est-à-dire que cette première révolution technologique, on ne voit pas les emplois de demain. Je ne suis pas d'accord avec vous, on va en reparler. Christopher Dembick.
14: Non, je pense que c'est utopique et surtout le point qui est important, c'est que tout ce que vous avez mentionné, ils essayent de vendre un produit, certains même essayent de vendre une introduction en bourse, donc il faut être très prudent par rapport à ces estimations et au timing.
12: Mais un produit qui marche.
14: Un produit qui marche, mais ça ne veut pas
12: un
14: dire pour autant...
12: Un produit qui révolutionne.
14: Oui, mais on ira dans le détail, vous avez plein d'études qui contredisent déjà les propos sur l'école blanc, donc n'oublions pas quand même qu'ils essayent de vendre quelque chose et une introduction en bourse d'abord. Ça marche, certes, mais ça n'ira pas au tempo qui est évoqué.
12: Christophe, notre ami...
15: Denis.
12: Denis.
15: Bonjour, Marc.
12: Oui, c'est oui. Ça. Il m'a troublé avec sa remise en cause. Alors,
15: 50% des jobs seront peut-être transformés. Ou peut-être même plus.
12: C'est incroyable, vous êtes frileux. Tout.
15: Mais non, non, mais ils seront transformés.
12: Vous ne voulez pas vous projeter, quoi. Vous ne voulez pas y croire.
15: Ils seront transformés. Peut-être que ce sera 20% qui disparaîtront. Toute la question, en réalité, c'était un peu le mot que l'on évoquait tout à l'heure. Toute la question, ça va être la vitesse de la transformation, parce que des jobs apparaîtront, des nouveaux jobs apparaîtront inévitablement, parce que il faut
12: mais
15: pas oublier
12: c'est ça que j'arrive pas à comprendre.
15: Les jobs qui vont apparaître, c'est aussi des jobs qui doivent se lire dans l'ensemble de ces trois mutations, parce qu'on a trop tendance à regarder l'IA seule, la transition environnementale, la transition démographique, mais peut-être faut-il aussi avoir une vue systémique, parce qu'en réalité ces trois révolutions se combinent, se complètent, et tout dépend de la manière dont on accompagne les trois en même temps. C'est ça qui est en fait exceptionnel. C'est la combinaison des trois qui va générer des opportunités que l'on ne voit jamais au moment même où elles se produisent.
12: Je sens que Jean-Marc Daniel est d'accord avec Anne-Sophie Alsif. Allez-y Jean-Marc.
16: Oui, ce que je trouve intéressant, c'est que vous dites que cette émission est exceptionnelle, mais nous avons déjà eu ce débat autour de
12: ça. Oui, mais justement, on ne l'a pas mené jusqu'au bout.
16: Et Denis Ferrand était déjà là, et nous avions déjà tous les deux exprimé l'idée que cette vision dans laquelle à la fois on va être dans la société de loisirs et à la fois on va être dans une société avec énormément de chômage, tout un tas de bidonvilles autour de quelques centres.
12: Pas forcément du chômage, parce que justement, les deux révolutions se combinent, c'est-à-dire la révolution démographique et la révolution technologique, on va en parler.
16: Oui, et donc cette vision-là est une vision. Alors, on a parlé du début du siècle, mais vous savez, au début du 19e siècle, il y a un économiste qui s'appelait Sismondi, qui avait fait l'image de ce qu'on appelait la manivelle de Sismondi, et il avait projeté l'idée qu'à la vitesse à laquelle il y avait du progrès technique, à la fin du 19e siècle, le roi d'Angleterre pourrait, en tournant une manivelle, donc la manivelle de Sismondi, produire tout ce dont avait besoin la population du Royaume-Uni. Et donc, il disait, qu'est-ce qu'on va faire de tous ces gens-là? Il faut arrêter le progrès technique, il faut soutenir les ludites, il faut casser les machines. Bon, à la fin du 19e siècle, on produisait du textile avec des machines, mais on produisait tout un tas d'autres choses. La deuxième remarque que nous avions dans cette émission, et vous aviez déjà posé la question de savoir qu'est-ce qu'on va faire, quel métier on va exercer, nous étions restés tout à fait incapables de répondre,
12: bah oui.
16: Denis et moi.
12: Ça m'étonne pas d'ailleurs.
16: Si vous regardez...
12: Ce qui est assez classique.
16: Oui, c'est assez classique.
12: Ça arrive souvent.
16: Au moment où on a commencé Internet, on a demandé au commissariat au plan qui existait encore de faire une projection des emplois à l'horizon 2020. Et alors, ce qui est intéressant, c'est qu'il y avait encore des emplois pour entretien et réparation des cabines téléphoniques dans la nomenclature établie par le commissariat au plan de 1995. Mais en revanche, il y a tout un tas d'emplois d'influenceurs, de gens comme ça, qui n'existaient pas du tout. L'idée que...
12: Non mais attendez, vous sortez des emplois d'influenceurs, vous
16: Oui, oui, oui, je maintiens. Mais je vais vous dire pourquoi. Parce que je maintiens que, effectivement.
17: Si c'est ça les jobs de demain.
16: Ah, mais je maintiens que les jobs de demain, c'est des jobs qui sont liés à la relation humaine. C'est-à-dire que les jobs de demain, c'est les endroits où l'intelligence artificielle ne pourra pas intervenir. Et c'est dans la capacité à se produire en spectacle. On va vers ce qu'annonçait Guy Debord.
17: C'est ce que vous faites d'ailleurs régulièrement.
16: Exactement.
17: Au théâtre.
16: On va vers la société, l'affirmation de la société du spectacle. De même que le cinéma n'a pas détruit le théâtre.
17: Attendez, l'affirmation de la société du spectacle. Quand je vous dis on passe de la société du travail à la société du loisir, vous me dites non, la société du spectacle, c'est pas la société des loisirs.
16: Ah non, mais parce que la personne qui fait le spectacle, l'acteur de théâtre, qui existe toujours malgré le cinéma, alors que le cinéma avait été considéré comme la mort du théâtre, il travaille, et il travaille dans des conditions
17: qui sont...
16: Il faut qu'il soit payé, et il faut qu'il fasse un effort. C'est pas un travail qui est un travail qui est totalement banal.
17: Ce qui m'étonne dans votre point de vue général, c'est que vous prenez pas absolument pas en compte les plans massifs de licenciements qu'on commence à avoir. On parle quand même de boîtes qui vont bien. C'est-à-dire quand Microsoft, c'est Microsoft, valorisation qui cartonne, la boîte cartonne, du cash, des très bons résultats. Ça, on peut pas parler de restructuration. Et pourtant, des wagons de licenciements parce qu'ils vous disent, on a besoin de moins de gens.
13: Non, mais je pense que c'est pour ça, c'est très bien ce qui a été dit. Il y a deux éléments. Il y a en effet un aspect destruction et recréation, mais ça, on ne sait pas quand, comment, sous quelle forme. Mais on a une première phase qui va être assez difficile. Et donc, on le voit quand vous dites on a en effet plein d'emplois, on va dans le secteur juridique, là, vous dites l'informatique, etc., des personnes qui tout d'un coup perdent leur emploi parce qu'on n'en a plus besoin. C'est ça, à mon sens, le sens de la prospective et le sens d'avoir un commissariat au plan avec en effet des visions à très long terme pour vous dire où ces emplois, qui normalement étaient des emplois protégés, col blanc, vont disparaître. Et à mon sens, c'est beaucoup plus ça le risque, c'est-à-dire la violence de cette transformation qui a déjà eu lieu avant, mais qui était beaucoup plus lente et beaucoup plus évolutive dans le temps, avec là une transformation très rapide qui touche en effet des cols blancs. Alors cols blancs, pourquoi c'est une spécificité? Parce que ce sont des gens qui ont fait des études, qui sont souvent endettés, etc. Donc qui attendent d'avoir un retour, un rendement croissant de cet investissement. Là, on voit que ça peut être tout à fait remis en cause. Et c'est beaucoup plus ça, en fait, qui est préoccupant économiquement, je pense, que juste la transformation technologique qu'on a déjà connue au cours du XXe siècle.
17: Christopher Ndembig, le taux d'embauche des diplômés d'universités et de grandes écoles est au plus bas aux États-Unis. Ça, c'est une donnée objective. On ne peut pas la nier.
14: En effet. Mais déjà, premier commentaire sur les firmes de la tech. En fait, elles ont énormément embauché pendant la Covid. Aujourd'hui, c'est la bonne excuse pour licencier. Aujourd'hui, regardons les études qu'on a. On a une étude de la Fed qui a été publiée en fin février, qui analyse le marché de l'emploi. C'est une des rares études à grande échelle sur l'impact de l'IA. Elle dit effectivement ce que vous mettez en avant, c'est-à-dire les jobs d'entrée, notamment dans tout ce qui est audit, comptabilité, etc. Les premiers emplois, effectivement, sont très clairement remplacés par l'IA. Et on s'en doute, parce que c'est des tâches qui sont répétitives. C'est, je caricature à peine, de l'Excel. Mais en revanche, le point qui est intéressant, et notamment pour revenir sur les cols blancs...
17: Les gens qui font ça vont apprécier d'ailleurs ce que vous dites.
14: Moi, je déteste Excel, mais je remercie mon assistant qui le fait en revanche. Mais en revanche, l'IA le fait très bien. Et la comptabilité aussi. En revanche, sur les jobs de cols blancs, l'étude nous montre un point qui est intéressant. C'est qu'il n'y a pas aujourd'hui à l'instant T d'impact négatif sur l'emploi. Et surtout, les hausses de salaire surtout concernent cette partie de la population qui est en mesure en fait, d'avoir sa valeur travail qui augmente grâce à l'IA. Donc, je pense qu'il faut être très très prudent aujourd'hui pour dire les cols blancs... Et c'est un peu un discours, excusez-moi, mais un peu de gauche, c'est-à-dire très critique sur l'école.
17: Là, je veux bien tout, mais pas ça, non.
14: Non, mais dire que l'école blanche,
17: c'est vraiment un coup bas. C'est une réalité.
14: Non, l'étude vous montre que non aujourd'hui. Et peut-être dans 10 ans, mais en tout cas, les seules études nous montrent que ça ne va pas être nécessairement le cas. Alors certes, vous allez sortir le plombier, bien sûr, je suis d'accord. Lui, ça va être compliqué d'être remplacé par l'IA. Mais peut-être pas. D'ailleurs, regardez ce qui se passe.
17: Non, mais moi, je crois que tout sera remplacé parce qu'il y aura aussi la robotisation.
14: Exactement.
17: La robotisation cartonne aujourd'hui, en Corée, en Japon, parce que...
14: Il y a 15 jours de cela, les entreprises chinoises de la robotique ont réussi à faire que des robots bipèdes très compliqués courent plus vite qu'un marathonien.
17: Ouais.
14: Donc
17: absolument.
14: Effectivement, on peut tout à fait envisager que tous les emplois à un certain stade soient robotisés.
17: Denis, faisons l'effort de se projeter et d'accepter l'idée que ne veut pas accepter Jean-Marc, mais c'est normal, c'est un peu un homme du passé, de se projeter vers l'avenir pour dire, voilà, c'est comme ça, il va y avoir une destruction, on y croit. On croit à ce que nous disent les géants de la tech. Il y a 50% des jobs qui vont disparaître, surtout dans la partie col blanc. À quoi ça va ressembler, en fait, l'économie?
15: L'économie, déjà... En fait, elle va avoir peut-être, et là c'est pour filer l'image qu'évoquait Jean-Marc, il va y aussi avoir une question sur la manière dont on travaille. Parce que quand on parle d'une société de spectacle, c'est pas forcément aussi une société du salariat. Donc il va y avoir aussi des rapports à l'intérieur de l'économie qui va passer par des modes contractuels un peu originaux.
17: On appelle ça la gig economy aux États-Unis, c'est-à-dire l'économie des cachets. C'est-à-dire qu'on n'a plus de salaire, mais on a un cachet à la tâche.
15: Oui, alors après, à quel niveau est-ce que ça se généralise ?
17: Jean-Marc Daniel a un cachet monstrueux pour se produire sur son théâtre, quoi. Mais comme, par exemple.
15: Mais en tout cas, il va
17: en plus du salaire monstrueux qu'il a ici.
16: Ça dépend ce qu'on définit le monstre. C'est le monstre par le danisme ou le monstre par gigantisme.
15: Et il va y avoir aussi un changement quand même très important qui est celui de la transformation de l'éducation en expérience. Et en fait, ce que l'on voit très bien, c'est l'entrée, vous l'avez dit, hein, c'est les sorties des jeunes diplômés ou plus de leur école et leur passage dans la vie active est beaucoup plus compliqué aujourd'hui. Et donc, il va falloir trouver des nouveaux modes d'apprentissage. Et d'une manière générale, ce que nous disent notamment toutes les thèses évolutionnistes à la Bunge-Johnson ou à Carlotta Perez, c'est que, en fait, pour qu'une économie délivre toute sa puissance, il faut trouver les mécanismes socio-économiques, les mécanismes institutionnels qui permettent d'intégrer le monde économique qui se transforme.
17: Sophie vous dit qu'il peut y avoir une transition brutale.
15: Mais c'est exactement, ce point.
17: Comment on organise cette transition à l'accompagne alors qu'on est déjà dans une situation budgétaire où on a déjà la charge des retraites. Si on doit aussi avoir la charge des débutants et des nouveaux salariés, ça va être compliqué, non ?
15: Exactement. C'est vrai que c'est vraiment cette phase de transition qui est fondamentale. C'est celle qui... Il y a dans les phases de transformation des tissus économiques des phases qui sont extrêmement compliquées. On est probablement en train d'entrer dans une phase qui va être tendue, oui. Mais si on ne se prépare pas à l'expression de l'activité économique par les systèmes institutionnels qui se mettent en place, alors on a à la fois le choc immédiat sans avoir les promesses du lendemain. Donc c'est vraiment, il faut se préparer à des transformations importantes.
17: Jean-Marc, vous qui êtes un homme d'histoire, le salariat, c'est quand même une parenthèse dans l'histoire économique mondiale. Donc, pourquoi vous n'admettez pas l'idée qu'on pourrait avoir un changement total de paradigme par rapport au travail, par rapport au salarié, même par rapport au capitalisme ?
16: Ah, mais ça, j'admets ça. C'est-à-dire le statut du travail. Je ne dis pas que le travail va disparaître. C'est ça que je veux dire. Mais en revanche, le salariat va disparaître. C'est-à-dire le salariat, effectivement, a correspondu à une phase très, très particulière de l'histoire. On parlait des suppressions d'emplois et.
17: On peut le dater à quand,
16: le milieu du 19e siècle. Je rappelle quand même que dans Germinal de Zola, le porion qui est vécu comme étant le contremaître, quand on le présente, c'est le contremaître des compagnies de charbon, c'est pas du tout le contremaître, c'est l'acheteur de la compagnie charbonnière, parce que les mineurs sont des artisans. Et donc le salariat n'existe dans la grande industrie que depuis la fin du 19e siècle, le début du 20e siècle.
17: Donc c'est très court. Donc ça, on peut dire que le salariat, ça peut se terminer. Vous êtes d'accord avec ça ?
16: Ah oui, oui.
17: Mais par contre, vous dites, le travail, on travaillera 40 heures par semaine.
16: Oui, oui, le salariat reposait sur la capacité à rémunérer quelqu'un, la production de quelqu'un sur la base d'une présence. C'est-à-dire la grande force de l'industrie, c'est que vous étiez quelque part et votre présence était identifiable à une quantité de travail qui elle-même était identifiable à une production.
17: Maintenant, ça n'a plus marché avec les fonctionnaires.
16: Les fonctionnaires, c'était on les obligeait à être quelque part et après vous aviez un rapport. Il y avait un rapport hiérarchique qui les obligeait soi-disant à produire quelque chose. Ce qui obligeait les ouvriers à produire quelque chose dans l'usine, c'était le taylorisme. C'est-à-dire quand vous étiez dans la chaîne, c'est l'histoire des temps modernes de Charlie Chaplin. Si vous quittez la chaîne, celui qui va vous remettre au travail, c'est pas le contremaître, c'est pas le porion, c'est pas le chef de service, c'est votre collègue qui est juste à côté que ça dérange. Et donc la discipline du travail était assurée dans le salariat par l'organisation taylorienne. Tout ça va disparaître.
17: Ok. Et donc, par contre, vous dites, il y aura toujours autant de travail.
16: Il y aura toujours autant de travail parce que
17: c'est incroyable.
16: Il y aura toujours dans la dimension du travail ce besoin de l'échange entre les êtres humains.
17: Se faire autrement que par le travail.
16: Mais pas du tout.
17: Quand les générations actuelles vous disent que justement il faut un meilleur équilibre entre la vie privée, le bien-être et le travail, c'est qu'elles ont un mode d'expression et de contact qui va au-delà du travail parce qu'elles ont compris ce que vous n'avez pas compris.
16: Oui, mais le
17: travail va devenir accessoire.
16: Le contact sera différent. On parlait des cols blancs. Je pense à la différence de Christopher que les cols blancs vont disparaître.
17: Ah.
16: Je pense que
17: c'est
16: les ludites de demain. C'est eux qui vont se révolter. Mais en revanche, Dans les EHPAD, il faudra qu'il y ait quelqu'un qui vienne parler aux personnes âgées, et cette personne qui viendra parler aux personnes âgées, elle n'aura pas un master de physique, mais elle aura une empathie qui fait qu'elle correspondra à un besoin qui sera le besoin de la vie en société. Donc, on va de plus en plus, à mon avis, vers les, oui, ce que j'appelle les métiers du spectacle. Ce que je trouve intéressant, d'ailleurs, quand vous regardez les travaux théoriques...
17: Les métiers du spectacle, pour moi, même si c'est rémunéré, c'est quand même une économie de loisirs.
16: Mais ça dépend ce que vous appelez le loisir. Enfin, la personne qui vient dans votre chambre d'EHPAD et qui entretient avec vous une conversation et puis procède à un certain nombre d'actes d'hygiène élémentaire.
17: Vous dites que ça fait partie de la société de spectacle.
16: C'est une forme de relation humaine. Pour moi, ce que j'appelle le spectacle, c'est la relation humaine. Le fait que la personne.
17: La proximité,
16: en fait. La proximité. Et la personne qui vient dans votre chambre d'EHPAD, elle va vous dire qu'elle a beaucoup d'intérêt à vous rencontrer. Et pourquoi je dis que c'est du spectacle? Parce qu'en réalité, sur le fond, elle s'en moque. Mais en réalité, elle est payée pour faire en sorte d'avoir une forme d'empathie affichée vis-à-vis de vous.
17: Anne-Sophie, je voudrais qu'on se projette simplement pour avancer et de se dire, voilà, si l'hypothèse est vraie, bon, on ne dit pas qu'elle est vraie, mais si elle est vraie, à quoi ça va ressembler? C'est-à-dire, est-ce qu'on va avoir moins de croissance? Est-ce qu'il n'y aura pas d'inflation? Est-ce qu'on va avoir un revenu minimum universel?
13: Alors déjà, ça dépend où vous situez. Vous parlez des pays développés, des pays en voie de développement, des pays qui vont être en transition démographique. Donc, comme l'a dit Denis, c'est très important, c'est de voir qu'on a plusieurs transitions en même temps. Donc c'est vraiment cet élément-là qui est absolument fondamental par rapport à tout ce qu'on a pu dire progressivement. Où seront les emplois? Ça, en effet, on va essayer de faire des projections, mais ça sera très, très compliqué à dire. La question, c'est de se dire qu'en effet, on a un vieillissement, donc ça, c'est très déflationniste.
17: On
13: se dit que l'IA va créer des gains de productivité, ce qui est vrai, mais est-ce que ce sera assez pour endiguer l'aspect déflationniste du vieillissement? Peut-être pas. Donc, c'est là aussi où il y a un débat chez les économistes qui se disent, bon, voilà, ça peut être compliqué. Et en effet, sur le moyen long terme, il y aura sûrement, à mon sens, un travail qui sera différent, mais pas forcément plus tant économiquement, même s'il y aura des formes différentes, que socialement. En fait, à mon sens, le vrai sujet, c'est qu'on va sûrement avoir une explosion des inégalités et des inégalités sociales, mais on va dire vraiment au sens de Bourdieu. Qu'est-ce qui se passe? On le voit dans l'éducation, et à mon sens, c'est pour ça que c'est essentiel. Vous allez avoir des pays qui vont massivement investir dans l'éducation et qui vont être un peu les gagnants de ces transitions, et d'autres, malheureusement, qui vont décrocher et qui vont en être les perdants.
17: Je peux faire une parenthèse. Ce que je ne comprends pas dans ça, c'est qu'au contraire, j'ai le sentiment que, pour une fois, la révolution de l'IA, on vient de le dire avec les jobs dont on parle, favorise plutôt des jobs qu'on appelait les jobs un peu, excusez-moi, low cost, et détruit des jobs à valeur ajoutée. Donc, c'est un facteur de réduction de l'inégalité?
13: Non, pas forcément. On l'a vu avec Internet. En fait, ce qui va jouer, c'est vraiment votre comment vous allez vous adapter aux nouveaux emplois. Et on voit que plus vous avez du capital social, etc., important, plus vous allez. Ce qui se passe, on l'a vu avec Internet, on s'est dit, ah bah oui, Internet, c'est super, on n'a plus besoin d'aller au CDI, on n'a plus besoin d'avoir une bibliothèque à la maison. C'est pas ça, en fait, qui a joué dans les inégalités. Il n'y en a jamais eu autant en France. Et les personnes qui viennent d'un milieu culturel défavorisé ont de moins en moins de chances de devenir cadre ou de progresser. Pourquoi? Parce que la question, c'est comment vous allez utiliser cette information, utiliser ces données. Vous dites, je suis enseignante. En effet, vous voyez que vous avez encore un gap énorme entre des étudiants qui peuvent avoir le même niveau économique, entre ceux qui vont avoir la curiosité de questionner la donnée et d'avoir un esprit agile et critique par rapport à ce qu'ils reçoivent, et d'autres qui ne l'ont pas du tout. Et donc, à mon sens, vous vous dites, ah ben voilà, j'ai l'IA, j'ai tout, donc en gros, il n'y a plus de différence entre nous. Mais à mon sens, cette différence va être encore beaucoup plus grande parce qu'elles vont mettre en avant beaucoup plus le milieu social et l'environnement que l'on pouvait avoir.
17: Donc, alors qu'avant, il y avait un peu un contrat social. Moi, je pense que c'est un facteur de réduction d'inégalité, vous vous dites non.
13: Seulement s'il y a en effet la politique d'éducation qui va avec et qui doit être absolument fondamentale. Là, on dit bien sûr l'éducation, c'est toujours fondamental, mais s'il y a un moment où ça l'est, c'est vraiment là. Et deuxième chose, juste pour finir, sur la transition écologique, parce qu'on a dit tout ça
17: avant. On va en parler après.
13: Ce qui se passe avec l'économie, hein, vous l'avez dit, le commerce, c'est qu'on a intériorisé le fait que les gains de transaction, et notamment les gains de transport, avaient un coût quasiment nul. Et c'est pour ça qu'on a pu avoir ce développement du commerce international. Demain, ce sera beaucoup moins le cas. On le voit, guerre, réchauffement climatique, etc. Et donc, il va falloir relocaliser l'outil productif plus près du consommateur final, comme on l'a vu après le Covid. Et donc, ça voulait dire qu'on va aussi revenir dans des métiers plus matériels, parce qu'il faudra reproduire, qu'on ne pourra plus faire venir en effet tous les produits du monde entier. Alors, ce n'est pas demain,
17: il va y avoir un coût. Ça ne demande pas forcément beaucoup plus d'éducation.
13: Non, pas forcément plus d'éducation, mais ça veut dire que vous allez avoir d'autres emplois qui vont revenir et qui avaient pu disparaître il y a très longtemps. Alors, c'est en proportion peut-être minime, mais ce sera un vrai sujet avec la transition écologique.
17: Christopher,
14: Bah, je pense qu'il ne faut pas oublier l'aspect taxation. S'il y a bien un certain stade, un pays qui mettra probablement une taxation sur l'IA, ce sera certainement la France. D'accord. Ça peut être une sorte de SMIC IA, etc. Oui. Mais, et surtout, le point qui va être intéressant, c'est que vous allez avoir les pays qui ont la maîtrise.
17: Ça. Je oui. crois à la taxation des bénéfices des géants de l'IA pour financer un revenu universel.
14: Ou même plus loin, c'est-à-dire même avoir une taxe sur l'usage de l'IA, c'est-à-dire oui. affilier une création de richesse oui. à l'IA et taxer cette taxe. Et surtout, ça peut être plus facile pour des pays qui ne sont pas producteurs vraiment d'IA, parce que bon, certes, on a Mistral IA, etc., mais il faut être assez franc. Aujourd'hui, l'IA, à l'instant T, en tout cas, c'est américain et chinois. Eux n'ont pas intérêt à taxer davantage. Mais en revanche, l'Europe pourra tout à fait le faire et ça pourra justement couvrir tous les autres sujets qu'on va aborder, que ce soit la transition démographique, énergétique, etc. Donc, à mon avis, l'aspect de taxation va rapidement revenir sur la table quand on avait la taxe sur les robots qui n'a jamais abouti dans le débat présidentiel.
2: Denis.
15: Oui, pour compléter sur ce que vient d'évoquer Christopher, ce qui est très important, c'est de regarder l'IA comme un déplacement des masses, que ce soit sur l'aspect croissance ou que ce soit sur l'aspect inflation. Effectivement, sur l'aspect croissance, le pays qui va maximiser le gain de croissance, c'est le pays qui sera à la fois l'utilisateur très intensif, bien entendu, parce qu'il va avoir les gains de productivité liés à l'usage de l'IA, mais qui sera aussi en même temps le producteur des solutions d'IA et qui va capter en réalité l'essentiel de la valeur. Donc, le positionnement des pays sera déterminant pour leur capacité à avoir de la croissance. Et c'est la même chose sur l'inflation. En réalité, est-ce que ça va faire plus d'inflation ou moins? Je ne sais pas. Mais en revanche, ce qui est à peu près certain, c'est que les prix relatifs vont beaucoup bouger. Le prix de la consultation d'un avocat va diminuer, là où l'intervention du plombier vaudra peut-être un petit peu plus. Et donc, c'est à l'intérieur...
17: Donc, c'est une réduction des inégalités. C'est pour ça que je disais que c'est une révolution qui ne me semble pas inégalitaire.
15: Bah non, parce que l'avocat devient moins riche que le plombier. Donc, en fait, vous avez simplement déplacé les inégalités. Enfin, je file la boutade. Hein. Mais vous changez radicalement les paramètres de prix relatifs et donc les paramètres de pouvoir entre les économies.
17: Inégalitaire ou égalitaire, Lia? Moi, je trouve que
16: c'est... Ah non, je pense que les inégalités vont continuer à se réduire, parce que contrairement à ce qu'on pense, en fait, je pense que personne n'imaginait le type de vie qu'il pouvait y avoir, l'écart qu'il pouvait y avoir entre un noble du XVIIIe siècle et un paysan. C'est d'ailleurs ce que dit Piketty. Piketty dit bien, les inégalités ont tendance
17: on
16: à se réduire.
17: On ne cite pas Piketty.
16: On le coupera au montage.
17: Au montage, mais, on m'a insulté en me disant que...
16: Oui, ce que dit Piketty, c'est qu'il y a le problème dans les inégalités, c'est qu'elles se réduisent, mais elles ne sont pas perçus comme étant en train de se réduire. C'est-à-dire, ce qu'il dit, c'est qu'il y a une inégalité de reconnaissance. C'est-à-dire que, grosso modo, encore une fois, le paysan du XVIIIe siècle était dans une situation par rapport au noble qui était incommensurablement plus différente et inégale que ce qu'on connaît aujourd'hui, mais le paysan ne savait pas comment vivait le noble. Alors que l'aujourd'hui d'aujourd'hui, c'est comment vit Bernard Arnault.
2: On n'a pas le temps dans la deuxième partie de l'émission.
16: Non, juste un problème sur l'inflation. Je pense que c'est un thème qui nous est cher. Oui. J'ai vu qu'on prenez ça. Je pense qu'on va véritablement, effectivement, vers une période de déflation. Et donc, un des enjeux parmi les sujets que vous n'avez pas immédiatement abordés, ça va être effectivement comment on va se débarrasser de la dette. C'est-à-dire que dans les transitions, il y a la transition démographique sur laquelle on va rebondir maintenant, si j'ai bien compris, oui. La transition écologique. Et puis, il va y avoir effectivement le fait qu'on quitte une société d'inflation ou pour une société de déflation.
2: Et on se retrouve en deuxième partie de l'émission justement pour en parler. On va parler révolution démographique, on va parler révolution climatique et on va vous expliquer l'économie du monde de demain.
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12: Bon, on n'était pas du tout d'accord sur la révolution de l'IA. Est-ce qu'on va être d'accord sur la révolution démographique avec Jean-Marc Daniel, avec Denis Ferrand, avec Christopher Dembick, avec Anne-Sophie Assif? Merci à tous de vous être livrés à cette expérience parce que c'est une émission qui me tient à cœur. Émission spéciale, donc économie de demain, monde de demain. Et on va parler de la révolution démographique. Là, je pense qu'on va quand même être d'accord, non? Je sais pas, là, les chiffres sont sans appel. Les pays développés ne font plus d'enfants. Les pays émergents en font beaucoup moins. Ils font un taux de fécondité de 2,10 pour que la population soit stable. Il est passé de plus de 5 dans le monde dans les années 50 à moins de 2,3 aujourd'hui. La Corée est à 0,80, la Chine à 1, l'Europe du Sud à 1,2, même la France baisse à 1,56, l'Inde est à 2. La Chine a perdu 3,5 millions d'habitants en 2025. Elle passera de 1,4 milliard d'habitants à moins de 650 millions d'habitants en 2100. Est-ce que là, déjà, on est tous d'accord pour dire que...
13: Oui.
12: D'accord. Bon, là, c'est sur l'IA. Vous n'êtes pas complètement ancré dans une vision passéiste. Vous vous projetez sur l'avenir. On est d'accord. Même Jean-Marc Daniel est d'accord avec moi.
16: Oui, non seulement je suis d'accord, mais ça fait un petit moment que je tire la sonnette d'alarme.
12: Absolument.
16: Il faut aller en aide parce que c'est le pays.
12: Mais non, mais regarde,
16: c'est l'avenir.
12: Oubliez même en Inde, on est à 2.
16: Oui, d'accord. Mais à l'aune de la vie, y compris des jeunes qui sont sur cette table.
12: Bon, alors maintenant, il y aura encore des puisqu'on est tous d'accord, on va gagner du temps. Bon, à quoi va ressembler? Alors, j'ai bien compris que tout était entremêlé, les différentes révolutions de Neil Adi. Sophie l'a dit, mais on va se concentrer sur la révolution démographique. À quoi ressemble l'économie d'un monde avec de moins en moins d'enfants et de plus en plus de seniors et beaucoup plus de décès que de naissances, Anne-Sophie?
13: Alors, c'est vrai qu'économiquement, ça a un vrai impact, parce que ça a un impact sur l'aversion au risque, qui en effet croît. Plus vous avez une population vieillissante, plus l'aversion au risque est fort. Et puis aussi sur les investissements d'avenir. On a parlé de l'éducation qui était absolument fondamentale pour la transition de l'intelligence artificielle. Bah, c'est sûr que quand vous avez une population plus vieillissante, ça peut être plus compliqué de mobiliser sur ces questions.
12: Fermeture d'écoles en masse,
13: exactement,
12: en Italie,
13: comme on l'a vu en Corée, en faire en effet des écoles, des maisons de retraite, etc. Donc c'est vraiment cet aspect projection qui pourrait être impacté. Dans un moment, on a besoin d'en avoir énormément puisqu'on a les fameuses trois transitions. Donc c'est ça qui est problématique. Après, une fois qu'on a dit ça, en effet, on n'est pas le seul pays à le vivre, hein, les autres pays aussi.
12: Non, mais je parle dans le monde développé.
13: Dans le monde. Et donc en effet, ça aura un impact sur la croissance, parce que c'est ça un petit peu la grande interrogation. Ce sera sûrement déflationniste. Donc comment l'IA ou d'autres technologies vont permettre d'avoir encore un petit peu de croissance pour essayer d'éviter cet aspect déflationniste. Donc ça, c'est un élément important. Et la transition écologique, on en a parlé, il va y avoir des déplacements qui vont être très importants en raison du réchauffement climatique. Donc la question, ça va être la question du rééquilibrage. Comment les pays qui vont avoir un besoin de main-d'œuvre de se projeter, eh bien, vont gérer en fait les migrations. C'est un petit peu plus ça. Hein. C'est le rapport des Nations Unies le montre très bien. Vous allez avoir des dizaines et des dizaines de millions de personnes qui vont devoir migrer parce que leur territoire va disparaître. Ces personnes vont aller dans des territoires à forte croissance économique, elles peuvent trouver un emploi. Mais ça s'est déjà vu au cours du XXe siècle et avant, à l'immigration. Souvent, alors c'était pas sur le climat, mais sur
12: vu l'ambiance raisons. Actuelle, ça va pas se faire
13: voilà.
12: dans la détente.
13: Et donc, avec un volume qui sera important. Et donc la question, c'est plutôt comment ça va s'équilibrer et comment ces deux mondes vont pouvoir s'accorder pour être gagnant-gagnant économiquement. Et ça, à mon sens, encore une fois, comme la question précédente, beaucoup plus une question politique économique, puisque c'est vrai que vous l'avez vu au cours du 20e siècle. C'est une question économique.
12: Et
13: économiquement, on vous dit, vous allez avoir des migrations importantes, vous avez un besoin de main-d'œuvre dans les pays riches, et là, vous avez une migration importante dans les pays plus jeunes. Vous allez avoir des migrations qui vont se faire, et donc vous allez avoir un rééquilibrage comme ça. Là, on voit que ça va être quand même un peu plus compliqué, à mon sens.
12: Christopher Dembick, ça ressemble à quoi? On a déjà un exemple, quand même, avec le Japon et la Corée, ou pas?
14: Oui, le Japon, très clairement, à cet égard. Alors, je pense que c'est un débat sociétal, mais sur lequel je suis assez optimiste, parce que vous avez deux solutions, et ce qui est assez intéressant, c'est que différents pays, y compris par exemple le Japon, ont fait des choix différents. C'est-à-dire, vous allez soit opter pour l'immigration, soit pour la robotique, ou un mix des deux. Et là, on voit déjà, alors, le débat en Europe, en tout cas en France, est toujours un peu ouvert, mais si vous regardez dans d'autres pays, et typiquement l'Asie, fait un choix très net sur la robotique, parce qu'ils sont déjà en avance, il y a des questions culturelles, on l'a vu, lors du dernier, la dernière campagne pour les législatives au Japon. Mais c'est à la toute fin, je me dis, comme malgré tout, c'est sur les trois transitions, celle où je suis le plus optimiste, parce que peu importe le choix qui sera fait, qui sera un choix politique, mais à la toute fin, finalement, vous avez des bonnes solutions qui seront apportées. C'est-à-dire, si vous faites le choix de l'immigration, ça peut être une immigration choisie, et vous avez l'éducation qui pourra rajouter, d'accord, qui créera de la richesse.
17: Quand on voit le Japon, excusez-moi, mais la croissance du PIB sur les 30 dernières années.
14: Oui, mais il ne faut pas se focaliser uniquement sur la croissance, c'est ça. Vous avez aussi on peut tout à fait débattre aussi d'autres indicateurs et pas uniquement la croissance du PIB. Si vous allez au Japon, bien sûr, regardez la croissance du PIB sur les dernières décennies, c'est pas mirobolant. Vous allez au Japon, vous avez pas quand même, vous vous rendez compte quand même que c'est pas un pays pauvre et que c'est surtout un pays où il y a toujours des créations de richesses.
17: Donc c'est justement ce que je dis. C'est globalement le gâteau commun sera peut-être moins important, mais le gâteau individuel sera plus important parce qu'il y a moins d'habitants, c'est ça ?
14: Il y a moins d'habitants. Vous aurez dans tous les cas, et je suis autant sur l'IA, je suis sceptique sur les gains de productivité, l'IA seule, sur les gains de productivité et la manière de les mesurer. Mais quand vous comblez IA et robotique, vous voyez quand même assez, de manière assez nette, les applications, que ce soit d'ailleurs au-delà de l'industrie manufacturière, on voit dans les services, on le verra aussi dans les EHPAD, etc. Donc ça va très vite. Donc vous aurez toujours une forme de création de richesse.
17: On dit plus EHPAD, hein, vous avez vu.
14: Je sais, mais je ne me souviens plus du nom.
17: Maison France Autonomie.
14: Oui, ça a dû coûter plusieurs centaines de millions d'ailleurs.
17: Je ne sais pas qui en a. Maison France Autonomie. Voilà, ça vient changer.
14: Je pense que aussi, hein, si vous faites appel à un cabinet de conseil.
17: Ah oui, c'est sûr.
14: Ça, c'est de la parenthèse. Mais sur là, en revanche, je pense qu'on aura toujours une création de richesse, en tout cas, qui surviendra à un certain stade, qui permettra de maintenir, en tout cas, un bien-être pour la population, en tout cas, dans les pays qui sont déjà riches. C'est pour ça que je n'ai pas une grosse inquiétude. Après, il faut bien sûr aborder le débat. C'est-à-dire, si vous faites comme l'Espagne, vous régularisez sans avoir derrière cela de coordination avec vos pays européens et savoir comment vous allez, cette population, comment elle va s'intégrer dans le marché du travail, ce n'est pas la bonne solution. Mais on peut tout à fait avoir des démarches plus sensées, comme les politiques canadiennes, australiennes, en tout cas en termes d'immigration.
17: Denis ?
15: Oui, pour donner un ordre de grandeur, d'ici 20 ans, si on veut stabiliser le ratio de dépendance, donc le rapport entre les actifs et les inactifs en France, d'ici 20 ans, il faudra avoir 13 millions de personnes en plus dans le paysage, compte tenu des trajectoires démographiques que l'on connaît. Donc 13 millions de personnes en plus dans le pays, donc des migrants, spontanément, on n'en voudra pas. Et là, il y a vraiment un enjeu politique qui est très clair. Et donc, il va falloir trouver les équilibres entre travailler plus, et ça, on n'y coupera pas, travailler plus, travailler tous également. L'augmentation du taux d'emploi, ça va être le paramètre important. Travailler mieux, avec effectivement de la robotisation, avec la réduction également des réglementations, celles qui prennent quand même énormément de temps de travail et qui, là, pour le coup, vient interroger les cols blancs. Les cols blancs dont on a dit dans la première partie de l'émission qu'ils étaient menacés, mais ce sont aussi des gens qui contribuent notamment au suivi de la réglementation. Donc l'enjeu de simplification, c'est aussi un enjeu d'adaptation à la démographie. Et puis aussi, peut-être travailler ailleurs, mais je pense que Jean-Marc aura des éléments là-dessus, travailler ailleurs, c'est-à-dire que...
17: Non, lui, il ne veut pas travailler ailleurs, il veut faire travailler les autres. Lui, il veut exploiter.
15: J'avais oublié un verbe, c'est faire travailler ailleurs pour aller...
17: Et surtout, ne rien foutre, mais faire travailler ailleurs.
15: Donc en fait, il faut arriver à trouver cette combinatoire.
17: Jean-Marc, votre camarade Emmanuel Le Chypre dit un truc qui me semble aberrant. Il dit que la démographie va provoquer des tensions inflationnistes parce que comme on aura besoin de gens, les salaires vont augmenter.
16: Non, alors je ne suis pas d'accord avec ça parce que la démographie va mettre sur le marché du travail une masse colossale d'individus. La solution, c'est ni la robotique ni l'immigration, c'est l'investissement dans les pays où il y a encore, je l'ai dit ici, donc vous vous souvenez, le paysan indien. Parce que les Indiens, non seulement ils sont jeunes, mais ils sont totalement sous-employés. Moi, j'ai participé à des travaux au moment où on parlait de la dévaluation du franc CFA. Je me souviens des débats au sein du FMI à l'époque. C'était de dire, il faut effectivement, le véritable enjeu dans la dévaluation, c'est de faire en sorte que pour les économies africaines, les gens qui vont quitter la campagne n'aillent pas dans la fonction publique, mais aillent dans des ateliers. Je pense que le véritable enjeu pour les pays qui sont les pays émergents, c'est de quitter la campagne pour aller dans des ateliers et pas dans des emplois de la fonction publique. Or, d'après la Banque mondiale, il va y avoir 130 millions d'individus qui vont quitter la campagne entre l'Afrique et l'Inde sur les 10 prochaines années, sachant que les 1,3 milliard par an, 1,3 milliard dans les 10 années qui viennent, sachant que les pays en question ont été capables de créer jusqu'à présent entre 80 et 90 millions d'emplois par an.
17: Donc c'est ce que dit Anne-Sophie, ça va être un problème un sujet de transfert de population.
16: Pas du tout, ça va être un sujet de transfert de capitaux. On a parlé du Japon,
17: On parle de migration massive.
16: Oui, mais elle parle de migration massive pour des raisons climatiques.
13: Je suis d'accord avec l'idée des rapports climatiques.
16: D'accord. Si votre terre disparaît, vous partez. D'accord. Mais si votre terre ne disparaît pas et s'il y a des gens qui créent des usines, le modèle japonais, c'est pas, à mon avis, la robotique ou le refus de l'immigration, c'est le modèle de Turuk. C'est-à-dire, je garde au Japon uniquement les centres de décision et j'implante en Indonésie des usines. Vous écoutez quand même le premier ministre indonésien qui vous dit, vu ce que nous ont fait les Japonais entre 40 et 45, ils arrivaient pour nous libérer des Hollandais et ils nous ont persécutés, torturés et tout ça. Et qui détient l'Indonésie maintenant? C'est les Japonais. Pourquoi? Parce qu'ils nous ont apporté des capitaux, de l'épargne, des technologies, un savoir-faire.
17: Donc vous dites, la démographie des pays développés, c'est pas un problème. Il faut s'appuyer sur le développement des pays.
16: Il faut importer des produits que nous aurons financés par notre épargne. Quant au raisonnement sur l'inflation, je pense qu'on va vers la déflation pour une raison très simple, parce que tous ces gens vont faire pression sur les salaires. Quand vous avez 130 millions de personnes qui sont sur le marché du travail et un marché du travail qui pour l'instant absorbe 80 millions de personnes, eh bien ça fait pression sur le marché du travail.
17: Surtout qu'il y aura l'IA.
15: C'est différent. Un chiffre pour venir à l'appui de Jean-Marc, si tant est que Jean-Marc ait besoin d'appui.
17: Ouais, il en a besoin, parce que franchement...
15: Sur la balance courante japonaise dit énormément de choses. Et en fait, la balance courante japonaise n'a jamais été aussi importante, mais tout l'excédent
17: Vous lui avez fait plaisir.
16: Christopher l'a bien dit, vous allez au Japon, vous voyez bien que les gens mènent quand même une train de vie et un niveau de richesse qui n'est quand même pas celui d'un pays pauvre.
15: Le PIB par habitant, c'est 1% par an au Japon.
16: Oui, pour qu'on puisse faire la croissance, parce que les revenus arrivent de l'Indonésie.
17: Pour qu'on puisse faire la liaison avec les trois révolutions, parce que vous semblez dire, et ça paraît évident que les trois sont liés, on va passer à la troisième très rapidement, la révolution climatique et énergétique. La guerre en Iran a prouvé une fois de plus que l'énergie était centrale, sa maîtrise essentielle, l'indépendance fondamentale, tout ça dans le contexte d'un réchauffement climatique majeur. Est-ce que ça aussi c'est une révolution, Anne-Sophie?
13: Oui, parce qu'à mon sens,
17: c'est vraiment cette révolution. Parce que vous parliez de transition tout à l'heure. Oui. Moi, je parle de révolution.
13: Alors, plutôt transition, et surtout, pourquoi? Parce qu'à mon sens, c'est cette transition qui est majeure par rapport aux deux autres dont on a parlé. C'est-à-dire qu'en effet, cette transition écologique, moi, je parle plus de transition, à mon sens, peut mettre beaucoup plus en avant la remise en cause de notre modèle, qui est un modèle quand même de marché ouvert, où les marchandises ont un libre accès et peuvent... votre chaussure préférée peut faire 50...
17: Vous dites ça à cause de la géopolitique? Vous pensez qu'il peut y avoir des difficultés?
13: Mais aussi en raison de la transition écologique, parce que je pense qu'en effet, demain, l'énergie aura un coût plus important, parce que comme il y aura du réchauffement, il faudra en effet essayer d'avoir des politiques de transition et que ça aura un coût économique. Et donc, ce modèle qui était le nôtre, de faire qu'en effet, votre chaussure peut être fabriquée dans 50 pays, sera remis en cause. Donc forcément, il y aura un impact sur le coût. Donc c'est pour ça qu'à mon sens, cette transition, elle a un impact direct sur la démographie, puisqu'en effet, là, les gens ne vont pas partir parce qu'il y a la guerre et autres, ils ne vont plus avoir de territoire. Donc ils seront obligés de partir et ce sera, selon le rapport des Nations Unies, quand même des dizaines de millions de personnes. Donc ça va venir. Et puis l'autre élément, c'est vraiment le coût de l'énergie. Entre les pays qui vont essayer d'avoir en effet une politique de décarbonisation, d'être moins dépendante des énergies fossiles, etc. Et d'autres qui ne vont pas le faire. Et là, vous allez avoir en effet dans les émissions des conséquences très importantes. Le dernier point, c'est un peu le rapport du GIEC, parce que c'est vrai qu'on a des projections qui sont très intéressantes. Vous voyez malheureusement que c'est encore les pays qui polluent le moins, qui vont être le plus impactés par ce réchauffement. Donc vous voyez vraiment les pays qui vont être véritablement en risque. Donc après, il y a tout un débat, et c'est ce qui se passe à la COP, de comment on finance ça. Parce qu'on dit, il faut décarboner, mais c'est vrai que pour beaucoup de pays, c'est très
17: compliqué. Alors il y a quelqu'un ici qui a une solution, puisque j'ai vu une tribune dans les échos écolo-trotskiste de Jean-Marc Daniel l'orientation...
16: J'ai maintenu ce que j'avais déjà dit d'ailleurs, je crois, dans cette émission. Qu'il faut que le prix de l'essence soit à 4 euros.
17: C'est ça. Très bien. Développer?
16: Mais je peux développer dans cette tribune des Échos, qui est une excellente publication que je recommande par ailleurs.
17: C'est rare qu'ils citent des trotskistes. Voilà. Il y a rarement des trotskistes dans les Échos.
16: Dans cette tribune, je rappelle qu'on est dans une situation qui est totalement aberrante, c'est-à-dire qu'on n'arrête pas de réclamer la baisse du prix du carburant, de dénoncer les conditions de vie dramatiques dans lesquelles sont obligées de vivre maintenant les gentilles infirmières. Et je disais, écoutez, le pouvoir d'achat pétrolier, entre guillemets, n'a jamais cessé d'être, d'augmenter, il n'a jamais été aussi élevé. C'est-à-dire que, je disais, au moment où on a créé le SMIC, sur la base de la création du SMIC, avec une heure de SMIC, on a acheté 1,8 litre d'essence. Juste avant le choc pétrolier, avec une heure de SMIC, c'était devenu le SMIC, on a acheté 3 litres d'essence. À l'heure actuelle, avec au moment du passage à l'euro, on achetait avec une heure de SMIC 5,4 litres d'essence. Et aujourd'hui, au niveau où est le SMIC, et sur la base des prix qui sont pratiqués en ce moment en moyenne, malgré la hausse récente, on peut acheter 6 litres d'essence. Donc, on n'a jamais eu une capacité de détruire la planète aussi forte. Et donc, je pense que la seule solution, c'est de mettre une taxe carbone. Et cette taxe carbone, je me référais donc au fait qu'en 1970, juste avant le choc pétrolier, on pouvait acheter 3 litres d'essence avec une heure de SMIC. L'heure de SMIC est à 12 euros, je divise par 3. Ça fait 4 euros. Dans ce genre
17: Sauf à diminuer le SMIC par 3.
16: Sauf à diminuer le SMIC par 3.
12: Donc, deux mesures qui sont très populaires. Le pétrole à 4 euros ou le SMIC divisé par 3.
16: Et juste parmi les comparaisons pour faire la transition avec ce qu'on disait précédemment, j'ai aussi fait un papier expliquant, alors qui n'est pas paru dans les échos, expliquant que quand on est passé à la retraite en 60 ans, on avait 17 ans d'espérance de vie. Donc je pense qu'il faut donner 17 ans d'espérance de vie aux gens qui partent à la retraite. Comme l'espérance de vie est à 84 ans, il faut partir à l'âge de la retraite à 67 ans. Donc un départ à la retraite à 67 ans et une essence à 4 euros.
12: Vous serez sûr d'être élu avec tout ça. Denis, vous pouvez nous faire la liaison entre ces trois, vous parliez tout à l'heure de ces trois révolutions qui s'enchevêtraient.
15: Oui, effectivement. Alors, transition énergétique. Déjà, les masses. Hein, les transitions à la transition énergétique, c'est des montants d'investissement qui sont colossaux.
12: Et donc,
15: À faire. Et donc, on retrouve des enjeux en termes de production qui sont vraiment clés aujourd'hui, qui sont à saisir. Et donc, une partie des jobs qui disparaîtront dans l'intelligence artificielle, on va aussi avoir des jobs qui vont se créer dans des solutions industrielles qui vont se redéployer. Et donc, c'est là encore, quand vous cherchiez tout à l'heure des jobs qui apparaîtront, les jobs de la transition industrielle, que ce soit en termes de production, de technologies, de solutions, ou que ce soit d'installation et d'exploitation, eh bien, ça va être un élément de substitution.
12: C'est des jobs, je comprends ce que vous dites, mais je vois même pas un job dans tout ce que vous m'avez décrit depuis le début de l'émission qui ressemble à quelque chose qu'on connaît déjà. Comme s'il y avait des jobs qui vont se créer de façon délirante qu'on ne connaît pas du tout.
15: Tout ce qui va permettre d'optimiser les systèmes énergétiques,
12: ça, c'est des logiciels qui font ça. Vous n'avez pas besoin d'un gars qui va venir pour vous regarder votre tuyau.
15: Non, mais en revanche, pour avoir votre installation qui va vous délivrer votre énergie au bon moment, vous allez être obligé de le faire point par point. On a surtout un enjeu qui va être celui de combiner l'efficacité et le coût. En fait, le montant est vraiment colossal. Dans un moment où, évidemment, si on regarde en plus la France, on n'a absolument aucune marge de manœuvre, aucune capacité à investir, ou que ce soit l'État, les entreprises ou les ménages. Et donc, il va falloir être malin, il va falloir être efficace pour pouvoir combiner ces éléments. Et donc, l'efficacité-coût va être une dimension tout à fait fondamentale. Ça s'applique sur toutes les dimensions qu'il va falloir piloter. Et l'intelligence artificielle va être aussi une réponse à l'enjeu énergétique, à l'enjeu climatique, une meilleure efficacité dans l'utilisation de l'énergie qui est permise par l'intelligence artificielle, clairement.
12: Christopher Demick, révolution, transition climatique, énergétique, je trouve que le terme c'est important.
14: Je suis plutôt pour la transition,
12: aussi,
14: personnellement.
12: D'accord.
14: Transition et notamment énergétique, et là où c'est positif, moi je suis convaincu, très libéral à cet égard, mais je suis convaincu que le signal prix est essentiel. Et aujourd'hui, quand vous regardez sur les énergies renouvelables ont un coût de production et de stockage, toutes d'ailleurs, qui est plus bas que les énergies fossiles, et bien sûr, on peut intégrer le nucléaire si on le souhaite aussi en termes de coût. Donc, et ce qu'on voit, ça va très très vite, c'est-à-dire qu'en l'espace de 10 ans, vous avez des capacités de transition de production énergétique qui ont été augmentées, qui sont aussi bien dans les pays développés que dans les pays émergents. L'Inde, par exemple, quand on parle en ce moment de l'Inde, on parle de l'Inde qui achèterait du pétrole russe, ce qui est vrai. Mais l'Inde, par exemple, aujourd'hui, quasiment un tiers de sa production d'électricité totale, c'est des énergies renouvelables. Tout simplement pour une raison qui est simple, et ce n'est pas de l'idéologie, c'est juste le signal prix. Aujourd'hui, c'est beaucoup plus intéressant, c'est beaucoup plus rentable. Et il y a aussi qui commence à être mis en pratique, notamment parce qu'il y a des problèmes d'intermittence, on le sait très bien, dans le solaire ou l'éolien. L'IA peut en tout cas commencer à régler en partie ces problèmes-là. Et ça avance très, très vite. Sans plus, c'est rentable, sans qu'on ait nécessairement des subventions. Donc pour moi, je suis assez optimiste. Et on voit que c'est un mouvement qui est général à cet égard.
12: On arrive à la fin de l'émission.
13: Juste pour finir sur ce point, je suis toujours assez étonnée, puisque justement sur cette énergie décarbonée, on est un des pays leaders dans le monde de cette énergie décarbonée. Donc on parle toujours de la puissance des États-Unis qui ont le gaz et le pétrole de schiste, des pays du Moyen-Orient. Là, nous, on a une véritable carte à jouer. Donc, on a en effet la chance d'avoir cette énergie décarbonée qui est un atout considérable. Ça peut vraiment être une source de revenus.
17: Il faut passer au tout électrique pour en bénéficier.
13: Voilà, mais ce que je dis justement, c'est qu'on a cet atout-là, mais par contre, il faut augmenter en effet la demande en se réindustrialisant. Donc, il faut vraiment jouer les deux de pair avec une vision sur les 20 prochaines années. Et là, la France pourrait vraiment être un gagnant de cette transition.
17: En quelques secondes, le monde de demain, économiquement, il sera meilleur ou plus sombre avec toutes ces révolutions ? Anne-Sophie ?
13: Meilleur, je pense.
17: Meilleur.
13: Tout à fait.
14: Christopher Meilleur David. Également, j'espère plus libéral.
17: Pourquoi ? C'est-à-dire, quand vous dites...
14: On est dans des économies qui sont de plus en plus où le poids de l'État est de plus en plus important. Et pour moi, la vision, c'est d'avoir un État qui sert d'appui, qui peut stimuler certains sujets, mais pas un État qui s'accapare la richesse.
17: Pourtant, tout à l'heure, vous disiez, en termes de... Notamment dans la révolution de l'IA, il va y avoir le problème de la fiscalité. C'est-à-dire qu'à partir du moment...
14: Ah oui, mais ça ne veut pas dire que je soutiens cette mesure.
17: Non, mais ça me paraît être une réalité incontournable. C'est-à-dire qu'à partir du moment où vous allez avoir des géants de l'IA qui vont capter une partie de la valeur et que vous allez détruire des emplois,
14: oui,
17: il va bien falloir aller chercher
14: de l'argent sur les prélèvements et la manière de redistribuer la richesse. Mais on peut avoir l'approche qui est de la France ou une approche comme à Singapour, par exemple. Donc, il y a différentes approches qui sont possibles. Il y en a qui sont plus efficaces que d'autres.
17: Denis Ferrand,
15: oui,
17: à quoi ressemblera le monde de demain avec toutes ces révolutions ? Il sera meilleur que celui d'aujourd'hui ?
15: Oui, il sera meilleur à une condition, c'est d'être en capacité de faire des choix. Parce que c'est bien ce que nous a dit l'histoire économique. Il y a toutes les révolutions technologiques qui créent des gagnants. Et pas aussi créer des perdants. Mais en tout cas, ce qui est certain, c'est que ceux qui gagnent, ce sont ceux qui ont choisi de ne pas subir les révolutions. Et donc, ça demande des efforts d'adaptation permanents et être en capacité de faire des choix. C'est ça qui est fondamental.
17: Par exemple, soyez précis, quand vous dites être capable de faire des choix, c'est ce que dit, par exemple...
13: Le choix de la réindustrialisation.
15: Voilà. Oui, par exemple, pour saisir les opportunités. Parce que, par exemple, sur la transition énergétique, actuellement, l'Europe, qu'est-ce qu'elle a fait ? Elle a créé un espace de demande, mais sans être en capacité de saisir la valeur, de produire pour donner les réponses. Et donc, c'est penser véritablement dans une logique de production, là où on peut avoir des atouts aussi à faire valoir.
17: Jean-Marc Daniel.

0: gigantesques usines, il aura une vie différente. Je pense que ce sera mieux, mais il faut surtout penser que ce sera totalement différent. Et il faut pas se tromper, encore une fois, il faut correspondre aux vrais besoins qui sont... Il y a des vieux au nord, il y a des jeunes au sud, il va y avoir besoin de beaucoup
1: d'électricité. Il va y avoir des migrations, vous dit Anne-Sophie.
0: Oui, non, mais les migrations, c'est des gens qui quittent leur territoire, mais ça veut pas dire qu'ils viennent travailler en France.
2: Oui.
0: Ça veut dire qu'ils vont continuer à travailler en Inde. Et par exemple, on parle de l'intelligence artificielle, des besoins énergétiques, la quantité d'électricité dont on va avoir besoin, est-ce qu'on va être capable de la fournir? On parle de l'énergie renouvelable, mais en ce moment, on construit des centrales nucléaires. Et donc, 40 ans après Tchernobyl, est-ce que ce qui nous attend, c'est...
2: Enfin, aujourd'hui, c'est l'élément le plus décarboné, le plus...
0: Ah oui, j'entends bien.
2: Donc, on est 40 ans
0: après Tchernobyl. Pourquoi on avait arrêté et pourquoi on avait accepté de remettre du charbon? Parce qu'il y avait eu l'accident.
3: Donc mieux ou pas mieux, le monde demain?
0: Ce sera, à mon avis, mieux, mais surtout, ce sera différent.
3: Très différent.
0: Assez différent, oui.
1: Merci de nous avoir suivis. J'espère qu'on vous a éclairé sur ce monde de demain. Merci à tous mes invités d'avoir accepté l'expérience. On se retrouve la semaine prochaine pour une émission dont je peux déjà vous dire qu'elle sera exceptionnelle. Surtout, n'oubliez pas de nous écouter, nous réécouter, nous voir, nous revoir en replay pour qu'on... Vous savez qu'on a fait un... Oui, je le répète chaque semaine, c'est pas grave. J'en suis très fier. On a fait un record historique en mars. Alors, il faut qu'on le batte en avril, qu'on le batte en mai, qu'on le batte en juin, qu'on le batte tous les mois.
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5: Émilie Leigh Birkuit, fondatrice de Molo, bonjour. Vous avez une minute pour pitcher votre entreprise et puis on en débat juste après. Alors, votre micro ne fonctionne pas, on va mettre un autre micro et on va vous redonner une minute pour pitcher.
6: Bien
5: voilà.
6: Sûr. Et ben merci, ça fonctionne cette fois-ci?
5: Ça marche très bien.
6: Parfait. Imaginez, enfin, chaque matin, vous êtes sous la douche et vous passez peut-être 5 minutes, peut-être 6, c'est 60 litres d'eau et ça, personne ne le sait. Imaginez, vous êtes sous la douche et les chiffres défilent en fonction de votre consommation. Un anneau lumineux passe du vert, orange au rouge pour vous indiquer votre consommation d'eau. Tout devient visible. C'est là que Molo agit. Je vous présente le Molomètre. Il se visse en quelques secondes au niveau du flexible de douche. Il est autonome, il s'auto-alimente grâce à l'eau et il est connecté. Il envoie les informations d'économie d'eau à un dashboard à destination des gestionnaires immobiliers ou des hôtels. Et il envoie les informations sur une application à destination des usagers pour qu'ils soient sensibilisés aux éco-gestes. Et ça fonctionne. 8 mois de thèse dans une résidence étudiante nous a prouvé plus de 23% d'économie d'eau chaude, juste en montrant le nombre de litres et avec l'anneau lumineux, jusqu'à 60% pour les plus gros consommateurs. Maintenant, pour aller plus loin et encore plus vite, on fait une levée de fonds d'ici la fin de l'année. Pour y aller mollo tous ensemble, rejoignez-nous.
5: Émilie Leigh Birkuit, voilà, le pitch est terminé. Alors, un chiffre peut-être et une indication lumineuse donc, qui s'affiche sur votre molomètre, c'est ce qu'on comprend, puis c'est ce qu'on voit, surtout si vous nous suivez sur RMC Live. En fonction de la consommation, donc ça va passer du vert au rouge, mais au bout de combien de temps? C'est un peu la dictature. Qui décide de la durée moyenne d'une douche?
6: Alors, on l'a décidé, mais ça peut être changé également. Au bout de 20 litres, on passe du vert au orange, et puis après, à plus de 40 litres, on est à rouge, et puis on a des pulsations aussi, pour vous montrer que vous consommez plus.
7: À rouge, vous êtes à 40 litres, donc ça fait 4 minutes, quoi. Au bout de 4 minutes, on est déjà en mode alerte rouge.
6: Et oui, 40 litres, c'est énorme.
7: Mais il n'y a pas un côté un peu culpabilisateur?
5: 4 minutes pour prendre une douche, c'est quand même c'est pas beaucoup.
7: Voilà, mais moi je suis d'accord.
6: Non, mais c'est 40 litres. 40 litres de consommation,
7: oui, mais on est sur,
6: c'est énorme.
7: Est-ce qu'il n'y a pas un risque de braquer l'utilisateur? C'est-à-dire qu'on est sur le moment peut-être le plus détente de la journée, le plus agréable, on est bien, on est sous la douche et on a le truc qui bip. Non, ça ne fait pas le bruit quand même, mais ça s'affiche en rouge et qui vous dit là, t'es en train de tuer des ours polaires sur la banquise en gros, quoi. Est-ce que ça ne risque pas juste de braquer les gens?
6: Eh bien, figurez-vous qu'on a passé des questionnaires pendant nos 8 mois. Au début, c'est vrai qu'il y avait peut-être pour certains une petite réticence. Et puis après, en fait, ils ont aimé, 5 sur 5 recommandent le dispositif parce que ça vous permet d'être responsable vis-à-vis de votre consommation d'eau. Mmh. Aujourd'hui, on doit faire attention à l'eau.
5: Est-ce que l'indication varie en fonction de l'heure de la douche? Vous savez, comme pour le lave-linge, on nous dit qu'il faut le mettre plutôt le soir, la nuit. Est-ce que là, il y a une différence ou pas?
6: Non, il n'y a pas de différence en fonction de ça. La consommation d'eau, c'est tout le temps qu'il faut y faire attention.
5: Ça coûte combien?

0: boîtier?
1: Alors, en fait, c'est on a un frais fixe plus un abonnement. Donc, une mise en place au niveau du frais fixe. Et l'abonnement, c'est environ 6 euros par mois. Ça comprend le dispositif, le dashboard et aussi l'application. Et c'est rentabilisé.
2: Est-ce que ça fonctionne sur le temps long? Parce que là, je comprends bien, alors ça fonctionne un peu sur le principe de ce qu'on appelle le nudge. Hein.
1: Exactement.
2: Le nudge, c'est pour ceux qui ne connaissent pas, c'est issu des sciences comportementales, ça veut dire le coup de coude en anglais, c'est des techniques d'incitation douce, on va le dire comme ça. C'est-à-dire, on ne va pas vous obliger à couper l'eau, mais on vous a cette indication en orange puis en rouge, et donc on vous pousse à changer votre comportement. Mais ça, j'imagine que sur les premiers jours, ok, on voit la lumière qui s'allume, est-ce qu'au bout de 6 mois, on dit bon, bah, c'est bon, je passe 10 minutes sous la douche, et puis la lumière elle s'allume en rouge, c'est pas très grave?
1: Eh bien non, on l'a testé sur 8 mois. Et il n'y a pas de baisse de consommation d'eau, en tout cas sur nos tests. Et il n'y a aucune baisse en 8 mois.
2: Et sur les tests, vous les avez réalisés quoi? Dans des résidences?
1: Résidences étudiantes, en conditions réelles. Et c'est pour ça aussi qu'il y a l'application, parce que l'application va aider à accompagner davantage sur la sensibilisation des éco-gestes.
0: Et alors justement, on est plus sensibilisé quand on est jeune, ou toutes les classes d'âge ont le même sentiment de faire attention et d'économiser
1: l'eau? Alors demandez aux parents qui en ont marre parfois que leurs ados restent trop longtemps sous la douche. Non, je pense qu'on est sensibilisé à tout âge, et peut-être davantage aujourd'hui, parce qu'on sait qu'il faut davantage faire attention à l'eau.
2: Mais c'est quoi votre business du coup? Est-ce que c'est juste de vendre ce boîtier, ou est-ce que c'est la partie récolte de data? Comment est-ce que vous valorisez cette donnée que vous récoltez derrière?
1: Bonne question, merci. Grâce au dashboard, on va donner des rapports d'économie d'énergie, tout simplement pour les gestionnaires. Ça va leur permettre de valoriser leur économie d'énergie grâce à la mise en place du dispositif. Il faut savoir qu'il y a certaines lois, notamment le décret tertiel, qui pousse à la mise en place de dispositifs qui permettent de monitorer la consommation d'énergie, d'eau, et ça, ça aide.
2: Et donc ça, vous le faites payer pour le coup. Donc on achète le, j'imagine, c'est à l'installation de la douche, on met ce petit boîtier qui coûte une centaine d'euros, c'est ça? Cinquantaine d'euros.
1: Oui, il y a un abonnement.
2: Mais et ensuite, c'est ça. C'est
0: 6 euros par mois.
1: C'est inclus dans les 6 euros par mois, le rapport.
2: Ah, d'accord, ok, ouais, c'était ma question.
1: Okay. Mm. Oui.
0: L'idée, vous est venue comment?
1: J'étais sous la douche, dans une maison en colocation, et pour la troisième fois l'hiver, plus d'eau chaude. Au début, j'ai voulu un peu pester contre mes colocataires, et puis je me suis dit, c'est pas tout à fait de leur faute. Parce qu'en fait, on ne sait pas combien on consomme au moment où on consomme. Et pourtant, comme vous l'avez dit, c'est à peu près 10 litres d'eau par minute. C'est énorme.
2: Et au bout de combien de temps l'appareil rembourse sa propre dette écologique? Parce que mine de rien, il faut le fabriquer, il y a de l'électronique à l'intérieur, il y a aussi un coût écologique à ça. Donc est-ce que vous avez fait ce calcul?
1: On est en train de faire une analyse d'ACV, en effet.
2: Parce que c'est important aussi.
1: Bien sûr.
2: Et même et en termes de retour sur investissement pour l'acheteur, si c'est un particulier, combien de temps il rentabilise?
0: Je me dis quand même 6 euros par mois, il faut quand même...
1: Alors ça, c'est juste pour le B2B. Aujourd'hui, notre cible est très B2B.
2: Ah oui. Oui, par exemple, des hôtels ou... Alors, je me posais la question, parce que les hôtels... Là encore, le client de l'hôtel, quel intérêt il a à arrêter sa douche quand il voit la lumière rouge? Parce que le particulier, bon, il
0: paiera des économies. Il paiera sa chambre de la même manière, ouais. Quoi.
1: Oui,
0: il utilise plus ou moins l'eau de la douche.
1: Et on va pouvoir le récompenser à travers un programme en les récompensant sur les éco-gestes. Aujourd'hui, on vous dit bien de faire attention aux serviettes, par exemple. Ah oui. Et la douche sera aussi un élément.
2: Vous les gamifiez, en fait, le truc pour pouvoir...
1: Exactement.
0: Il y a combien de personnes qui l'utilisent aujourd'hui?
1: Aujourd'hui, on a une cinquantaine de personnes qui l'ont utilisé dans une résidence. Et on a un partenariat avec INLI, une filiale d'Action Logement, et on va le mettre en place dans plusieurs résidences à partir du mois de septembre.
0: Et vous cherchez à lever combien?
1: 500 000.
0: 500 000 euros?
1: Oui, 500 000 euros, c'est pour accélérer.
0: Pour faire quoi?
1: C'est pour accélérer sur la commercialisation, pour passer la phase d'industrialisation et pour vraiment miser aussi sur l'application d'éco-gestes.
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3: 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Il est 10h. 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
11: Air et Défense est en vadrouille cette semaine. Nous sommes au salon Eurosatory. Nous avons un invité exceptionnel, général d'armée Pierre Schill. Bonjour.
12: Bonjour.
11: Merci beaucoup d'être avec nous. Vous êtes le chef d'état-major de l'armée de terre. Merci de nous consacrer un petit peu de temps à l'occasion de cette émission. On est avec vous durant une petite demi-heure. Michel Cabirol, qui m'accompagne comme chaque semaine, un rédacteur en chef à la Tribune, en charge des transports, de la défense, de l'aérospatiale. Bonjour Michel.
13: Bonjour Jean-Baptiste.
11: Alors on a un micro pour deux, on va se prêter le micro durant cette interview. Général, l'actualité immédiate cette semaine, à l'occasion du salon Eurosatory, c'est la fin de ce suspense autour du lance-roquettes unitaire. On connaît enfin le vainqueur, alors ce sera un mélange, un alliage de Safran et puis de MBDA. Un lance-roquettes unitaire qu'on a bien cru un moment, américain ou coréen. Est-ce que vous êtes satisfait de ce choix ?
14: Oui, évidemment, je suis satisfait du choix. D'abord, je suis satisfait qu'il y ait eu un choix. Maintenant, ce choix, c'est aussi un point de départ. Voilà, il y a eu des expérimentations, il y a eu des appels d'offres, des différents prestataires ont répondu, dont deux prestataires français. Le choix a été fait. Maintenant, il faut que ça produise. Moi, ce que j'attends, c'est que ces lance-roquettes unitaires et surtout leurs munitions arrivent dans l'armée de terre, arrivent dans les régiments, et de façon à ce que j'ai des régiments qui soit capable de délivrer ses feux à longue portée, c'est-à-dire entre 50 et 150, 200, 300 kilomètres au-delà ultérieurement. J'ai besoin à terme d'avoir trois régiments capables de tirer dans cette profondeur.
11: Avec ces lance-roquettes unitaires, on a des roquettes qui peuvent aller, enfin des projectiles qui peuvent aller jusqu'à plus de 150 kilomètres de profondeur. Très concrètement, qu'est-ce que ça change sur le champ de bataille ?
14: Alors, de manière très concrète, il faut bien voir, et j'affirme que cette capacité de feu dite longue portée, c'est-à-dire 50 à 150 km, 200, 300, 400, dans la profondeur tactique, est l'arme du futur pour toutes les armées sérieuses. C'est-à-dire que quand on fait des exercices aujourd'hui, quand on regarde les combats tels qu'ils ont lieu en Ukraine ou ailleurs, les trois quarts des neutralisations, des destructions effectuées par une unité, une force, sont délivrées dans cette profondeur. À l'inverse, l'adversaire a des capacités à peu près similaires, et donc il est important de pouvoir mener une forme de duel, c'est-à-dire se protéger, c'est aussi pouvoir détruire les lanceurs adverses dans cette profondeur de 50 à 150 km, ses radars, ses systèmes de guerre électronique, ses postes de commandement, ses plots logistiques. C'est absolument essentiel.
15: Bon, général, à quelle échéance vont-ils être les armées vont entrer, l'armée de terre va être dotée de ce nouveau système?
14: Alors, ce nouveau système, aujourd'hui, il est attendu avant la fin de l'année 2030. Donc, d'ici avant la fin de l'année 2030, nous aurons un régiment, l'équivalent d'un régiment, une vingtaine de lanceurs, un peu plus, un certain nombre de centaines de munitions de ce nouveau système. Entre-temps, actuellement, nous avons un régiment, c'est le 1er régiment d'artillerie de Bourgogne, qui est doté de lance-roquettes unitaires. Nous avons une dizaine de lance-roquettes unitaires. Il va falloir qu'on les fasse durer jusqu'à cette échéance. Et nous sommes en train d'acheter des munitions pour ce système. Donc, avant 2030, fin 2030, un régiment du nouveau système. Et d'ici là, de façon à faire perdurer le système que nous avons en cours, de façon à effectuer un tuilage entre les deux.
15: Donc il n'y aura pas de rupture temporaire de capacité ?
14: il n'y aura pas de rupture temporaire de capacité. En tout cas, tout est fait aujourd'hui, tout est prévu aujourd'hui et les ressources sont prévues. Les industriels sont en principe mobilisés pour que nous puissions faire ce tuilage.
11: Général, il y a un autre sujet qui agite l'industrie de l'armement et les militaires et en fait tout le monde, c'est ce fameux MGCS, ce char de combat qu'on nous promet depuis maintenant une bonne dizaine d'années, voire un petit peu plus pour le coup. On a bien compris que c'était compliqué, c'est un doux euphémisme, et on a aujourd'hui par exemple Nexter, KNDS, qui propose une version intermédiaire. Déjà, sur ce char de combat du futur qui n'arrive toujours pas, quel est votre sentiment, quel est votre regard ?
14: Cette question du char du futur, elle est très importante. De toute façon, dans les armées et dans l'armée de terre française, nous aurons besoin dans le futur d'un char. Qu'est-ce qu'un char ? C'est un engin de combat capable de gagner un duel face à des engins équivalents, de percer le dispositif adverse et d'exploiter dans la profondeur, c'est-à-dire sur plusieurs dizaines, voire centaines de kilomètres, pour aller dans la profondeur du dispositif ennemi et le bousculer. Ça restera une capacité que nous avons besoin d'avoir. Aujourd'hui, elle est occupée, elle est remplie par nos Leclerc. Nous avons 200 Leclerc, de façon à pouvoir en aligner au combat à peu près 150. Dans l'avenir, j'aurai besoin de cet équivalent-là. Ce qui est la réalité également, c'est que probablement, dans les 10 années à venir, 15 années à venir, les progrès de la robotique vont permettre d'avoir cette capacité ou ce système organisé non pas en un seul char qui aurait tout, canons, missiles, systèmes d'armes à effet dirigé, etc., et capable de se protéger face à tout, drones, guerre électronique et que sais-je, mais de distribuer ces capacités sur différentes plateformes, d'avoir des ailiers robotisés. Entre mon Leclerc d'aujourd'hui qui est en cours de rénovation et ce nouveau système, comment allons-nous faire ? À quelle vitesse la technologie va évoluer ? À quelle vitesse nous allons être capables de les industrialiser ? C'est ça qui est la question. Donc moi je me réjouis qu'il y ait des solutions intérimaires envisagées, éventuellement avec KNDS, de façon à, là aussi, j'emploierai le mot tuilage, effectuer un tuilage entre nos Leclerc actuels et ce système complètement nouveau qui sera un système de système, même si c'est un mot un peu administratif qu'on emploie là.
15: Mon général, mais est-ce que vous ne craignez pas qu'une solution intérimaire entrave le futur MGSS, même si c'est un démonstrateur ? Est-ce que vous ne craignez pas finalement qu'en 2060, vous n'avez pas le char que vous souhaitez ?
14: Il y a un risque et il est clair qu'il faut que nous luttions contre ce risque. Ce risque, il est à deux niveaux. Un niveau de ressources, c'est-à-dire à enveloppe de ressources données, s'acheter une capacité intérimaire, surtout si elle est chère et que, en fait, si elle n'était pas la première marche de la nouvelle capacité, il y a un risque de manque de ressources. Et puis le deuxième risque, c'est finalement de se concentrer sur ce qu'on sait faire, c'est-à-dire un char avec un canon, et de ne pas prendre le virage, de ne pas mobiliser les chercheurs, la recherche et développement sur ce qui va vraiment faire la différence. Ce qui va vraiment faire la différence, c'est robotique, cloud de combat, c'est-à-dire en fait l'interconnexion entre ces systèmes. C'est sur ce point précisément qu'il faut que nous avancions. Moi, j'ai bon espoir qu'on arrive à le faire simultanément, c'est-à-dire à avoir un char un peu classique, même s'il sera, il aura beaucoup de potentialités supplémentaires, mais que surtout on se concentre sur cette question du cloud de combat.
11: Vous avez parlé de moyens, général, le nerf de la guerre, la loi de programmation militaire et ses 436 milliards d'euros. Bon, c'est un record pour le coup. On a eu beaucoup de débats à l'Assemblée, au Sénat sur cette question. Vous y avez largement participé. Quel est votre sentiment général sur cette loi de programmation militaire ? Est-ce qu'elle va tenir ses promesses ?
14: Alors la loi de programmation militaire, elle tient déjà ses promesses. Cette loi de programmation militaire, c'est une loi de programmation militaire 2024-2030. Vous l'avez dit, déjà il était programmé 400 milliards de ressources sur cette période 2024-2030, 413 milliards si en ajoutant un certain nombre de ressources extérieures. On va augmenter de 36 milliards. Jusqu'à présent, les ressources ont été présentes dans les projets de loi de finances. Ça, c'est le premier point. Deuxième point, chacun d'entre nous connaît l'état des finances de notre pays. Aujourd'hui, il est objectif que les armées, la défense, fait l'objet d'un effort relatif important par rapport aux autres politiques publiques. Par rapport à cette question des ressources, moi j'ai un peu deux positions. J'ai une position finalement de chef d'état-major de l'armée de terre. Ma question, elle n'est pas est-ce qu'il en faut plus, etc. La question, elle est comment, avec ces 400 milliards, maintenant 436 milliards, je fais le maximum pour avoir une armée de terre qui soit capable de rendre tous les jours les services attendus sur le plan stratégique, une armée de terre qui soit capable d'innover et d'évoluer en permanence au rythme de la technologie et de l'évolution de la bataille, et une armée de terre qui reste et qui soit soudée, parce que au bout du bout, même s'il y a la technologie, le cœur de notre armée de terre, ce sont les hommes et les femmes, en quantité, en qualité, dans leur formation, etc. Maintenant, est-ce que en tant que chef militaire, je suis conscient de la menace et je me dis qu'il est important que notre pays fasse un effort de défense et que pourquoi pas avoir l'ambition ou la perspective d'un effort supplémentaire qui donnerait encore davantage de ressources? Oui, mais là, c'est une autre question et je pense que c'est une question qui aura sa place ou aurait sa place plutôt dans le débat de la présidentielle à venir l'an prochain ou d'un nouveau livre blanc postérieurement à l'élection du président de la République.
15: L'actualisation de la loi de programmation militaire n'aborde pas la question du format des armées. Il n'y a pas plus de chars, il n'y a pas plus d'hélicoptères. Voilà. Donc, est-ce que, quelque part, ça vous contraint d'une façon capacitaire à mener des opérations aujourd'hui ?
14: Alors, je ne suis pas tout à fait d'accord avec vous sur la question du format des armées. Oui, dans la quantité, le volume global, et si on compte en hommes, 275 000 postes pour les armées, c'est une enveloppe constante dans le cadre de la loi de programmation militaire. Mais ce qui est clair, et en particulier pour l'armée de terre, c'est que cet étal quantitatif, en fait, couvre une réforme très profonde. Et en gros, pendant la durée de la loi de programmation militaire 2024-2030, il y a 10 000 postes, 10 000 soldats qui changent de métier dans l'armée de terre, dans l'idée générale de acquérir les capacités différenciantes, c'est-à-dire les capacités les plus hauts du spectre, les questions de renseignement, de commandement, de létalité, c'est-à-dire de feu dans la profondeur, de protection, de logistique. Et donc, il y a une vraie transformation de l'armée de terre. Alors, cette transformation, elle se fait à volume d'hommes constant. Maintenant, les équipements sont en croissance dans un certain nombre de domaines. Est-ce qu'à l'avenir, il serait utile et important que ce format soit adapté? C'est possible. Et j'en reviens à mon sujet du volume général de ressources allouées aux armées. S'il y avait un accroissement important, encore supplémentaire des ressources à l'avenir, oui, la question d'avoir une dizaine de régiments supplémentaires se poserait. Aujourd'hui, concrètement, ces 10 régiments d'appui, de soutien, de génie, etc., je les paye par de la transformation de l'infanterie de cavalerie. Idéalement, il serait acquis et conçu grâce à des ressources supplémentaires en équipement, en hommes, en entraînement.
12: Dans la loi de programmation militaire, il y a un volet qui est fondamental, qui est celui des munitions. D'ailleurs, on a rajouté au pot, si j'ose dire, pour les munitions. Comment ça se passe aujourd'hui très concrètement sur le terrain? Est-ce que vous avez suffisamment de munitions, bien entendu pour le combat, mais surtout pour l'entraînement?
14: Alors ça, il y a là une question fondamentale et qui est au cœur de cette loi de programmation militaire. On a souvent dit que cette loi de programmation militaire devait être une loi de cohérence. Et je l'assume en particulier pour l'armée de terre. C'est-à-dire que ce que nous avons, ça doit être pour de vrai, ça doit être pour le combat. Il ne s'agit pas d'avoir une armée pour défiler. Et donc une armée pour de vrai, qu'est-ce que c'est? C'est une armée qui a les équipements, c'est une armée qui a les armes qui vont sur les équipements, qui a les additifs qui vont sur les équipements, c'est-à-dire les systèmes de protection, les systèmes d'aveuglement pour cacher les véhicules, qui a le carburant, qui a les hommes, qui a l'entraînement, qui a les munitions d'entraînement. Donc aujourd'hui, clairement, notre objectif, c'est pas d'avoir en soute tout ce qu'il faut pour le grand soir et au prix de ne pas s'entraîner, c'est que nos soldats, dans nos unités, soient entraînés. Est-ce que nous avons suffisamment de munitions? Chacun sait que cette question des munitions, c'est souvent une des questions qui est un peu sacrifiée ou sur laquelle finalement on pense pouvoir en rabattre. La loi de programmation militaire met davantage de ressources, donc de toute façon, ça va améliorer nos stocks et nos capacités d'entraînement. Et puis, de toute façon, je dirais au-delà, j'ai des stocks et j'ai des stocks importants, et de toute façon, j'agirai en fonction de ces stocks, et nous apporterons la réponse qui est adaptée à nos moyens, et nous engagerons le combat, le cas échéant, dans les conditions qui nous sont permises, et aujourd'hui, objectivement, nous avons des stocks.
15: Vous avez parlé beaucoup de transformation. Alors, il y a un système d'armes qui transforme beaucoup toutes les armées, et en particulier l'armée de terre, c'est les drones et la lutte anti-drones. Aujourd'hui, qu'est-ce que vous pouvez dire par rapport à ce qui se passe évidemment en Ukraine? On ne saura jamais pour l'instant sur le champ de bataille de l'Ukraine, mais est-ce que vous avez tous les drones que vous souhaitez dans l'armée de terre?
14: Alors, vous avez raison de souligner cette question des drones, parce qu'elle est à la fois très importante, et on voit que dans les différents combats, et pas seulement en Ukraine, mais aujourd'hui au sud Liban, même dans le golfe arabo-persique, ces drones sont omniprésents et sont un des éléments importants du combat. C'est une réalité qu'il faut prendre en compte, et donc il y a la question de l'évolution technologique et technique et du nombre des drones. C'est un combat qu'il faut mener et que nous avons à mener. Nous avons la chance pour l'instant de ne pas être en guerre. Nous sommes un pays en paix. Donc il n'est pas question pour nous d'acheter des millions de drones, comme l'achète l'Ukraine. Il est question pour nous d'être à l'état de l'art sur le plan de la technologie, c'est-à-dire d'être capable d'être au meilleur niveau, au moins pour certains de nos drones, de les avoir pour nous entraîner. Et la question, c'est comment passerions-nous à une échelle de production beaucoup plus élevée si c'était nécessaire. Je ne vais pas stocker les drones. Si j'avais stocké des drones dans mes hangars il y a un an, il serait moins utile aujourd'hui, parce qu'aujourd'hui, on est passé au drone filaire. Donc la technique est là et il faut absolument évoluer. Derrière, moi j'ai un impératif que les doctrines, l'organisation évolue. Comment dans l'armée de terre, tout soldat devient un pilote de drone? Comment dans tout véhicule, dans tout groupe de combat, une dizaine de soldats, il y a un, deux, trois drones pour faire le métier de cette unité? Et comment en parallèle, et ça n'est pas exclusif, je crée des unités de drones, c'est ce que nous sommes en train de faire avec des escadrons de chasse qui vont avoir plusieurs centaines de drones et qui vont non pas faire en mieux ce que faisait une unité d'hommes, mais qui vont faire autre chose. Je mets une parenthèse sur ce sujet, dans le sens où j'ouvre une parenthèse sur la question des drones terrestres, des robots. De même que les drones aériens se sont développés de manière exponentielle au cours des dernières années, les robots terrestres vont se développer dans les prochaines années et on a à suivre ce mouvement aussi. Donc, une évolution technique, une évolution de notre doctrine et un esprit drone. J'assume que les drones soient pour l'armée de terre un élément de transformation. Je donne injonction aux unités de voler, de bricoler, d'inventer leurs drones, de ne pas attendre que les drones viennent d'en haut. C'est les questions de l'esprit pionnier, c'est la question de l'innovation et le drone est utile pour le combat, mais il est aussi utile pour cet esprit d'innovation à inoculer et à développer dans l'armée de terre.
11: Est-ce que justement le drone terrestre est plus complexe que le drone aérien ou que le drone naval à créer, à fabriquer et puis après à opérer?
14: C'est clair. En fait, c'est une question de milieu. Le milieu aérien est un milieu homogène, le milieu naval est un milieu homogène, en tout cas il y a une surface qui définit l'interface. Le milieu terrestre est éminemment complexe. Un robot ou une caméra qui observe à distance a du mal à distinguer une nappe de feuilles d'une mare dans laquelle le robot va se noyer. Donc la complexité de la circulation et de l'interaction avec le milieu terrestre est bien plus importante que celle de l'air ou de l'eau. Donc, très concrètement, et chacun l'observe, probablement les drones terrestres ont 5-10 ans de retard par rapport aux drones aériens. D'ailleurs, on le voit, on a aujourd'hui encore pas de véhicules complètement automatisés en Europe. Alors c'est aussi une question d'assurance. Et aux États-Unis, à Los Angeles ou à San Francisco, plus de 50% des taxis sont déjà automatisés. Mais il y a là comme un retard parce que la technologie est plus dure à mettre au point. Mais je suis persuadé que ça va maintenant exploser. L'Ukraine nous annonce avoir commandé pour cette année 2026 autant de drones que ce qu'il avait déjà en stock et va multiplier cet emploi. Le président Zelensky a annoncé que pour la première fois, une unité de drone avait conquis une position adverse. Il y a là un potentiel d'évolution énorme.
15: Alors quand on parle de drone, on parle aussi de combat collaboratif. Est-ce que l'armée de terre est-elle prête à ce combat collaboratif et notamment l'aérocombat?
14: Le combat collaboratif est probablement l'innovation de la décennie 20-30. Nous l'avions vu. Nous l'avions vu puisque le programme Scorpion, qui est en fait le programme de modernisation de l'armée de terre sur la décennie 20-30, et c'est des engins, les Griffons, les Serval, les Jaguars, mais c'est surtout un système d'information pour faire ce combat collaboratif, c'est-à-dire l'échange des données automatisées entre les différentes unités et la possibilité pour une unité qui est attaquée d'être soutenue en direct et quasiment automatiquement par une autre unité, etc. Cette réalité, elle est déployée dans nos forces. Est-ce qu'elle est de manière suffisante, suffisamment fluide, etc. Pas encore. Il faut que nous progressions. Et aujourd'hui, les évolutions du numérique, qui sont là aussi en croissance exponentielle, nous offrent de nouvelles opportunités. Il y aura une nouvelle marche à franchir, ou une nouvelle marche franchie probablement dans les prochaines années, qu'on pourrait appeler plutôt cloud de combat, c'est-à-dire une fluidité encore accrue dans ce combat collaboratif. Et ce sera le moment de la véritable ouverture vers l'interarmée, c'est-à-dire on peut rêver à un système complètement intégré et fluide, basé sur la donnée, etc., entre les moyens aériens, terrestres, navals, de façon à vraiment passer dans cette nouvelle génération du combat cloud et de la robotique qui sera un corollaire.
11: On parle depuis tout à l'heure de technologies qui sont au centre de tout. J'ai en mémoire, comme vous sans doute, ce que disait le président de la République il y a maintenant 4, 5 ou 6 ans lors de ses vœux aux armées. Arrêtons de chercher à tout prix la sophistication. Il faut savoir revenir vers des équipements qui sont plus simples, qui sont plus faciles d'utilisation, notamment pour les hommes et les femmes qui sont sur le terrain. Est-ce que vous êtes satisfait aujourd'hui, quand vous regardez l'armée de terre, de l'équilibre entre les armements de technologie, entre la technologie et la rusticité ?
14: Alors, je pense que fondamentalement, c'est un équilibre dynamique. C'est-à-dire qu'il ne s'agit pas de trouver l'équilibre, il s'agit de tenir l'équilibre. Cet équilibre, il est apparemment, ou il peut être au premier ordre, entre la masse et la sophistication, entre la technologie et la rusticité. Mais en fait, ça n'est aussi qu'apparent. On le sait très bien, il y a un certain nombre d'équipements qui sont pour lesquels la technologie permet de simplifier l'emploi. Et c'est exactement ce qu'on vise dorénavant pour les drones, avec une espèce d'automatisation des drones plutôt que d'avoir à les piloter. Donc cette question, une partie m'appartient, appartient aux armées, une partie dépend des industries. En France, nous avons une industrie qui est plutôt une industrie du haut du spectre. Et donc, il est assez logique que les équipements dans l'armée de terre française soient plutôt des équipements un peu du haut du spectre, élaborés. Nous avons une armée professionnalisée qui est donc capable d'employer de la meilleure des façons ces équipements. Oui, nous devons probablement faire un effort pour avoir aussi des équipements un peu plus simples, un peu plus rustiques. Et c'est peut-être une des dimensions que je compte pouvoir déployer ou développer avec l'extension des réserves du service national, avec peut-être des soldats qui soient moins des soldats à temps plein, peut-être avec des menaces moins importantes, moins haut du spectre sur le territoire national. Et comment, dès lors, avoir des équipements qui soient bénéficient des avancées du civil. C'est très simple d'utiliser un smartphone. Pourtant, c'est extrêmement élaboré. Et donc, comment avoir des équipements qui exploitent cette facilité d'emploi pour faire, par exemple, un système de radio sans avoir quelque chose qui soit forcément obligé qui puisse résister à une immersion dans 1,50 m d'eau et de résister au brouillage, etc., dans les environnements les plus complexes.
15: Juste avant d'aborder la question sur le service national, on va poursuivre sur le débat rusticité, sophistication, et notamment sur l'hélicoptère. Aujourd'hui, est-ce que vous considérez que l'hélicoptère est essentiel sur un combat de haute intensité ou pas ?
14: Alors, ma réponse, elle est oui. C'est clair, même si, évidemment, il y a peut-être besoin d'élaborer un peu plus. D'abord, l'armée de terre française est une des armées qui possède une aviation légère de l'armée de terre, une brigade d'aérocombat, aux meilleurs standards internationaux. Il y a peu de pays qui ont ce savoir-faire général ou qui ont ce volume d'hélicoptères. J'ai une brigade de combat aéroportée, à peu près 300 hélicoptères. C'est donc une force. Est-ce que, parce que c'est une de nos forces, il faut s'aveugler et considérer qu'elle est ad vitam aeternam qualifiée ? Non, évidemment, il faut s'interroger. Nous avons deux types d'hélicoptères. Nous avons les hélicoptères de manœuvre, c'est-à-dire en gros des hélicoptères capables de faire du transport et des hélicoptères d'attaque. Je crois que la question pour les hélicoptères de transport, l'hélicoptère de manœuvre, elle est tranchée. Nous en avons besoin. Ça permet le soutien logistique, ça permet le transport rapide de forces sur le terrain, la bascule d'efforts, ça permet les forces spéciales. Et nous avons vu, même si ce n'est pas la France, combien une opération spéciale telle que celle qui a été menée par les États-Unis au Venezuela à reposer sur ces hélicoptères, comment le sauvetage par les États-Unis de leurs pilotes éjectés en Iran a reposé sur ces hélicoptères de manœuvre. Non, la question qui se pose est probablement pour les hélicoptères d'attaque, qui sont en fait des engins de combat hélicoptères, et pour lesquels la dronisation, c'est-à-dire le fait que des ailiers, éventuellement des munitions, etc., pourraient être suffisamment efficaces pour qu'on puisse acheter des hélicoptères moins chers, moins armés, qui emploie des drones. Bon, la question est ouverte. Moi, je crois qu'aujourd'hui, en tout cas, nos tigres, qui sont nos hélicoptères d'attaque, d'abord, sont les hélicoptères qui ont fait le plus de destruction chez nos adversaires au cours des dernières années. C'est les hélicoptères qui ont sauvé nos soldats à de multiples reprises. Et il se trouve que ces hélicoptères viennent d'être employés et adaptés pour la lutte contre les drones, en étant déployés au Proche et Moyen-Orient, en relation avec la Direction Générale pour l'Armement. Nous avons adapté leur armement, réarmé avec des missiles solaires, mis des roquettes, et il y a là un champ d'utilisation qui est assez prometteur, même si, évidemment, il faut qu'on adapte l'emploi de ces hélicoptères à l'évolution du combat.
11: Vous avez prononcé, Général, le mot indispensable, logistique, qui est absolument fondamental, bien sûr, dans le monde militaire. On a aujourd'hui des véhicules sur le champ de bataille qui consomment toujours plus d'électricité. Avec des capteurs, ils sont connectés, ce sont des data centers sur eau pour certains. Ça implique de faire tourner les moteurs plus longtemps, donc de consommer plus de pétrole, d'accroître notre dépendance au pétrole. Est-ce qu'on verra arriver bientôt, c'est le cas d'ailleurs, mais des véhicules hybrides ou à hydrogène, comment vous regardez cette question souveraine ?
14: Alors, cette question de l'énergie, je la regarde avec beaucoup d'attention parce que la question de l'énergie au sens large et ses implications géopolitiques est une question centrale. Mais vous posez en particulier la question de l'emploi de l'énergie pour l'outil militaire. Il me semble que à moyen terme, nous n'avons pas trouvé mieux que le moteur thermique aujourd'hui, et qu'on continuera à reposer sur ces moteurs thermiques, et pour produire de l'électricité, soit par le moteur de l'engin, soit, et c'est ce que nous développons, par des groupes électrogènes qui permettent de ne pas faire tourner l'engin principal tout en alimentant en électricité. Et vous avez eu raison de souligner qu'on a des besoins d'électricité croissants. Néanmoins, les opportunités offertes par la recherche et bien souvent par le développement, bien souvent par les moyens civils, pour des applications civiles, seront très importants pour nous. Vous avez parlé de l'hybride ou de l'électrique. C'est pas de gaieté de cœur qu'au départ j'ai envisagé d'avoir un griffon électrique, mais il se trouve que finalement c'est silencieux. Finalement, ça permet de donner de la puissance aux différentes roues sans forcément avoir une puissance centralisée. Et ça, c'est très bien pour circuler en tout terrain. Et donc, c'est finalement une solution qu'il faut que nous étudions, même si le danger de l'explosion des batteries, etc., demeure. Eh bien, je pense que les questions d'utilisation de l'énergie solaire par un certain nombre de panneaux, les questions d'énergie alternative, hydrogène, éventuellement de petits systèmes modulaires nucléaires, d'énergie nucléaire, etc., sont clairement des solutions qui seront étudiées à l'avenir, de façon à ne pas ou à réduire l'empreinte logistique et notamment ce besoin en carburant qui crée des vulnérabilités quand on est déployé.
11: Merci beaucoup, Général. Merci beaucoup d'avoir été avec nous. C'était le général d'armée Pierre Schill, le chef d'état-major des armées, de l'armée de terre, qui était avec nous sur BFM Business, dans Air et Défense. Merci, Général.
14: Merci à vous.
11: Merci beaucoup.
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18: Bonjour et bienvenue, très heureux de vous retrouver dans cette nouvelle saison des Experts sans frontières. Aujourd'hui, ils nous viennent d'Ukraine, de Portugal, d'Italie et de Belgique. Des regards extérieurs toujours aussi précieux pour nous faire sortir de notre bulle franco-française et on en aura tellement besoin en cette année de campagne présidentielle bousculée par ces chocs géopolitiques qui s'intensifient. Le monde est devenu bipolaire, dominé par la Chine et les États-Unis et dans lequel la France, elle, ne pèse plus que 3% du PIB mondial. Alors oui, ces regards extérieurs sont plus précieux que jamais. Aujourd'hui, nous allons parler du top départ des débats présidentiels avec sept candidats qui s'exprimaient devant les chefs d'entreprise à Roland-Garros. Et on parlera d'Ukraine, bien sûr, avec cette menace russe qui s'intensifie. On dira aussi un mot de l'Islande avec un vote très important pour l'Europe ce week-end. Vous allez voir, là, c'est un sujet géostratégique majeur au cœur de l'Arctique. Les Experts sans frontières, c'est parti. Ils sont autour de moi, nos experts sans frontières. Très heureux de vous retrouver pour cette nouvelle saison qui risque d'être très agitée, notamment sur le plan géopolitique. Anna Navarro, bonjour.
19: Bonjour Mathieu.
18: Et bienvenue Anna, je vous cherchais. Correspondante de la presse portugaise en France. Alberto Toscano, politologue et journaliste italien. Bienvenue Alberto.
20: Bonjour.
18: Très heureux de vous retrouver pour cette saison. Violeta Moscalou, franco-ukrainienne, présidente de Global Ukraine et professeure associée à l'Université de Lorraine, qui est aussi une des amies des experts sans frontières. Bienvenue Violetta. Et Adeline Percept, correspondante de la RTBF à Paris. Bienvenue Adeline.
21: Bonjour Mathieu.
18: Bonjour. Bonjour à tous. Donc, la présidentielle, c'est le top départ. Sept candidats déclarés qui se sont retrouvés cette semaine à Roland-Garros. D'ailleurs, c'est peut-être pas neutre. Le premier débat officiel était un débat économique. Et qui s'est articulé notamment autour des propositions de Mélenchon et de Marine Le Pen, de Jean-Luc Mélenchon et de Marine Le Pen. Est-ce que ce match Marine Le Pen-Jean-Luc Mélenchon, c'est un match inéluctable vu de Belgique, comment on en parle, Adeline Percept ?
21: Non, alors oui, évidemment, vu de Belgique, on en parle avec les sondages actuels, mais en regardant ce débat, moi, il m'est apparu que ce match n'était absolument pas inéluctable. Et en réalité, j'ai trouvé que ce débat était vraiment une respiration par rapport à ce qu'on connaît depuis des années maintenant. Je veux dire, en 2022, on a été quasiment privé de débats à la fois économiques, mais sur tous les autres sujets, parce qu'il y avait l'Ukraine et que Emmanuel Macron a décidé de ne pas faire campagne et de la surnager finalement cette campagne. Et même en 2017, quand vous y pensez sur la précédente présidentielle, les débats
18: On était encore marqué par les vagues d'attentats terroristes, oui. Et c'était le terrorisme qui prédominait.
21: Exactement.
18: Sur les sujets habituels nationaux, quoi.
21: Et les affaires de François Fillon qui ont finalement fait qu'une grande partie, et que lui, il apportait quand même des ruptures économiques, qu'on soit d'accord ou pas d'accord, et ces éléments-là, si vous voulez, ont été très vite zappés de la campagne.
18: Les partis traditionnels ont été pulvérisés.
21: Exactement.
18: Sujets terroristes
21: là,
18: ont
21: pour émergé. Moi, c'est vraiment le retour de clivage très clair. On a vu des candidats qui chacun pouvait dérouler sur ces aspects économiques, mais qui vont, on le sait, tout conditionné finalement de la politique dans les cinq prochaines années. Et on a vu le retour du clivage droite-gauche et puis différentes droites et différentes gauches. Et pour moi, c'était vraiment une respiration démocratique aussi.
18: Une respiration démocratique. Violeta Moscalou, aussi, comment est-ce que vous regardez ce top départ des débats présidentiels ? J'allais dire que vu d'Ukraine. Est-ce qu'il y a quelque chose d'important? Est-ce que c'est un sujet important dans le sens où c'est la deuxième puissance de la zone euro qui va élire son président, hein, alors qu'on entame la cinquième année de guerre en Ukraine?
19: Oui, tout à fait. Le fait que Marine Le Pen reste la candidate la plus solidement en fait, installée pour une qualification au second cours, ça inquiète énormément en Ukraine, en fait, hein, parce qu'on n'ose même pas imaginer ce que serait la politique étrangère française / européenne avec l'arrivée de l'extrême droite en fait un pouvoir en France. Donc ça, c'est une inquiétude extraordinaire pour l'Ukraine, et je pense que c'est une carte que les Russes vont essayer de jouer énormément avec en faisant tout ce qu'ils savent faire en fait, à des informations, ingérences et tout ce qui va avec, pour soutenir ce scénario en fait, hein, parce que c'est celui qui les arrange le plus. Après, c'est sûr que on se dit depuis l'Ukraine que visiblement on s'est pas dit que la finale sera extrême droite extrême gauche, et que peut-être que les divisions actuelles qu'on observe sur le centre droite et puis sur la gauche, en fait, peut-être que il y aura un sursaut un peu d'intelligence collective à un moment donné pour éviter trop de fragmentation et peut-être des alliances pour le premier tour, parce que l'idée c'est ça en fait, ça sera quoi la finale, parce que donc une grosse inquiétude, et effectivement, de par le rôle que de l'importance du leadership français dans tout ce qui s'est joué dans la co-construction de soutien occidental, en fait, la coalition de volontaires, le leadership du président Emmanuel Macron, en fait, hein, donc de la France, qui a donné des impulsions, il y a de quoi être très très angoissé en fait.
18: Et on va revenir sur ces ingérences et chocs géopolitiques qui peuvent venir percuter cette campagne présidentielle. On va finir ce tour de table. Alberto Toscano, vu d'Italie, comment est-ce que vous avez vu ce top départ des débats présidentiels en France? Est-ce que quelque part Marine Le Pen, qui caracole en tête des sondages, peut surfer sur un élan Meloni ou pas, ou est-ce que quelque part aussi les partis extrémistes et populistes, finalement commence à être un peu plus compliqué pour eux? On a vu la défaite d'Orban après 17 ans de pouvoir.
20: Oui, la nouveauté évidente du moment est la centralité de l'économie. Là, on l'a vu hier très bien, mais on le voit tous les jours dans les débats politiques. La dette, les conséquences de la dette, paradoxalement, Emmanuel Macron, d'ailleurs le grand absent du débat actuel, hein, parce que personne ne se revendique du macronisme. Hein. Les 10 ans d'héritage d'Emmanuel Macron passent un peu...
18: D'ailleurs, Gabriel Attal et Édouard Philippe marchaient sur des œufs. Hein,
0: ils essayaient pour éviter le bilan. Oui,
18: mais c'est là où on voit que c'est des bêtes politiques. Hein, ils arrivaient à passer entre les...
0: C'est vrai.
20: Donc, la centralité de l'économie suite à la crise de la dette et à ses conséquences. Crise de la dette qui est aussi crise du déficit, évidemment, et crise des finances publiques, et impossibilité de réformer. Emmanuel Macron s'était présenté comme l'homme des réformes. La France n'a pas vu de véritables réformes. On a vu 2 réformes de retraite qui ont paralysé le pays pendant des années et qui ne se sont jamais matérialisées. Jamais les réformes sont entrés en vigueur. Donc, aujourd'hui, on voit cette situation. Peut-être qu'on n'a pas vu complètement le même débat d'hier, dans le sens que moi, je n'ai pas vu un véritable clivage droite-gauche. Bien sûr, il existe. Mais le clivage qui me frappe est le clivage extrême-centre. Et il y a 2 extrêmes d'un côté et de l'autre qui ont des choses en commun, notamment, entre autres, dans la politique étrangère, par rapport à la question ukrainienne.
18: Sur le champ économique, il y a quand même un vrai débat de fond sur qu'est-ce qu'on fait de notre dette, comment on la gère. Et si on tire ce fil-là, c'est aussi comment on fait évoluer notre modèle de protection sociale, parce que tout est lié. Donc là, on revient au vrai sujet structurel qui façonnait une campagne présidentielle pendant des décennies.
20: Ce sujet structurel voit d'un côté les partis qui font peut-être un peu plus de démagogie et qui sont aux 2 extrêmes. Et de l'autre côté, au centre, 2 candidats qui me semblent les plus plausibles aujourd'hui et qui sont Glucksmann et Édouard Philippe, qui ont des traits communs. Et les traits communs est d'essayer de pratiquer sur le centre-droite ou le centre-gauche, une politique substantiellement libérale et pragmatique. Dans le clivage que je vois aujourd'hui, et bien sûr, droite-gauche, qui caractérise toujours la politique française et tout ça, mais aussi un clivage entre démagogie et pragmatisme. Et du côté de la démagogie, on peut voir ensemble les deux extrêmes, et du côté du pragmatisme, ensemble, avec des nuances, bien sûr, avec des différences, mais ensemble, deux candidats pragmatiques, Glucksmann et Édouard Philippe.
18: Ana Navarro, vu du Portugal qui a connu la Troïka, l'austérité, comment est-ce que vous voyez justement ce débat économique qui donne le top départ de la campagne présidentielle? Comment est-ce que, vu du Portugal, on voit ces Français, ce village gaulois qui s'écharpe autour des efforts, du niveau d'effort qu'il faut consentir et que les Portugais ont déjà fait.
1: Que les Portugais ont déjà consenti, qui continuent à consentir, parce que... que dire? Avant la grande crise de 2011, le Portugal a demandé des dettes souveraines, le Portugal a demandé une aide, il y avait eu déjà 5 plans d'austérité au Portugal qui s'étaient suivis. Et qui n'avait pas donné d'effet escompté, parce que les politiques d'austérité, quand même, il faut les appliquer à, peut-être comme le Portugal a fait à partir de 2015, dans un mix social, à la fois social et de rigueur budgétaire.
18: C'est vrai que le Portugal, en fait, était un modèle de compromis entre partis politiques dans ses votes budgétaires.
1: On ne voit personne regarder ce qu'on... Un prix Nobel d'économie a appelé le miracle portugais. Bah, tant pis pour les Français, pour les candidats français. Mais ce qu'on voit, c'est qu'effectivement, la dette va être centrale dans ce débat, sans pour autant l'expliquer aux Français pourquoi elle est absolument centrale. On ne va pas expliquer ce que ça veut dire en termes de chômage, ce que ça va vouloir dire en termes de baisse des subventions d'État, des aides de l'État, peut-être même d'augmentation d'impôts. Et on ne voit pas proposer un mix qui permettrait chiffrer, qui permettrait effectivement, mais c'est très tôt dans la campagne, et la situation va se détériorer d'ici les élections, hélas. Je pense, vu du Portugal qui a vraiment subi de plein fouet une crise immense, je pense que la France se dit toujours, nous sommes un grand pays, nous pouvons supporter cette situation, et les candidats le disent, et donc on peut... projeter des programmes à minimum dans la situation qui est très grave, dans la situation de la France qui est très grave en ce moment.
18: Et alors justement, Alberto, en Italie, on sait qu'il y a une dette qui est plus élevée encore dans le ratio PIB que la France, mais en même temps une dynamique économique peut-être au niveau de la dynamique qui est plus forte que chez nous. Comment est traité le sujet de la dette en Italie aujourd'hui? Est-ce que y a un tel psychodrame comparé à la France?
20: Les Italiens ont peur
18: de leur dette?
20: De leur dette et d'être isolés en Europe. Un peuple qui a peur est prêt à faire des sacrifices. Les Italiens, les Portugais, les Espagnols, les Irlandais et bien d'autres ont fait des sacrifices. Et les Français pensent que, étant Français, n'ont pas besoin de faire des sacrifices. Et le jour où viendra où la réalité va rattraper la France. Parce que l'Italie, aujourd'hui, a un surplus primaire, un surplus de son budget. S'il n'y avait pas les intérêts de la dette, le budget italien serait actif. Le budget français est déficitaire, et qui plus est, encore plus déficitaire, à cause des intérêts sur la dette.
18: Donc, on paye nos intérêts plus cher que l'Italie, aujourd'hui.
20: Oui, il y a cet article du Financial Times qui dit qu'aujourd'hui, la situation de la dette publique italienne est considérée plus solide que celle de la dette publique française. Même si la dette publique italienne est à 136% du PIB, la dette publique française est à 118% du PIB.
18: Et dans nos projections budgétaires, la charge de la dette, va devenir le premier poste de l'État, de dépenses de l'État. Vous voulez réagir, Violetta?
19: Très rapidement, je pense qu'effectivement, il y a une grosse inquiétude et des divergences des position sur les questions liées à la dette, mais j'attends toujours un vrai débat aussi sur l'axe et le partage de la valeur, en fait, parce que si on veut améliorer le pouvoir d'achat, parce qu'il y a une vraie problématique, en fait, le partage de la valeur quand les entreprises, les grandes entreprises et les PME font des bons résultats et versent des dividendes aux actionnaires, ça serait très intéressant aussi de booster et mettre un peu plus en avant les mécanismes autour de l'actionnariat salarié pour que le facteur de capital bénéficie aussi au facteur travail. travail, en fait. Et ça, pour l'instant, je reste encore sur ma faim parce qu'il me semble qu'il y a beaucoup de solutions sur cet axe-là et qui sont encore très
18: sous-exploitées. Je rappelle à ceux qui nous regardent que vous êtes docteur à l'Université de Lorraine et que ce sujet du partage de la valeur était un sujet de thèse hein, que vous avez soutenu.
19: Hein, donc
18: c'est un sujet sur lequel vous avez travaillé. C'est d'autant plus intéressant, je vous fais peut-être rebondir aussi là-dessus, Anna Navarro, que le sentiment d'injustice lié au partage de la valeur est peut-être une des racines de la montée des populismes en Europe.
1: C'est une des racines, beaucoup d'études depuis des années le démontrent. Je me souviens notamment d'avoir lu des études des universitaires danois là-dessus, qu'ils avaient fait pour l'Europe et pour les États-Unis. C'est l'évidence même. Quand vous êtes un peu, vous avez un sentiment d'injustice sur la richesse que vous produisez pour le pays et comme elle est répartie ensuite, évidemment, vous êtes tenté.
18: La concentration de richesse est quelque chose de dévastateur.
1: Remarquez, hier, dans le débat, s'est passé quelque chose. À un moment donné, Jean-Luc Mélenchon a dit qu'il faut augmenter les salaires. C'est à peu près ce que vous dites, mais par des mots beaucoup plus cash. Et à ce moment-là, la salle du MEDEF a éclaté. Il y a un grand éclat de rire. Et il a dit, mais vous ne rigolerez pas très longtemps. Et là, silence. Donc, sent qu'il y a des tendances qui vont se jouer dans cette campagne.
19: Mais il y a une vraie différence quand même, parce qu'effectivement, ça fait peur. Moi aussi, je suis chef d'entreprise, et qu'on me dise augmenter les salaires quand on voit toutes les charges, enfin les taxes après derrière, ça inquiète énormément. Moi, je dis au contraire, quand l'entreprise a déjà fait des bénéfices, en fait, hein, on a payé les impôts, et qu'après, on distribue des dividendes, ça ne me choque absolument pas qu'une partie de ces dividendes aillent vers le facteur de la production de ces richesses en fait, à travers donc, le facteur de travail et pas seulement en direction des dirigeants. Et là, on sortirait de l'extrême des discussions qui font peur aussi au monde économique, de dire taxer plus, taxer les riches, et on nourrit un peu une espèce de haine sociale. Moi, je dis non, il y a des solutions qui iraient vers l'apaisement social, c'est-à-dire quand l'entreprise a fait des bénéfices, a payé les impôts et distribue des dividendes, bah, les salariés doivent aussi avoir leur part de gâteau.
18: Alors, j'aimerais rester dans le registre de la campagne présidentielle, mais changer un petit peu de champ. Je vais vous faire écouter ce que disait à un colloque organisé par la revue géopolitique Le Grand Continent en janvier dernier. François Hollande, qui y était invité, s'exprimait sur, pour lui, le sujet qui allait émerger pendant la campagne présidentielle. Écoutez François Hollande.
2: Pour la première fois depuis le début de la Ve République, y compris avec le général de Gaulle, les questions internationales vont être majeures dans le scrutin présidentiel.
18: Alors, Adeline Percept, on sait qu'une campagne présidentielle, ça se joue au final au moment de glisser son bulletin de vote. Ça se joue quand même sur la fiscalité, mon travail, mon sentiment d'injustice par rapport au partage de la valeur, pouvoir d'achat, mais sécurité. Justement. Là, est-ce que quand François Hollande dit ça, alors qu'on aime ou qu'on n'aime pas François Hollande, c'est aussi un analyse politique qu'on peut écouter. Quand il dit ça, est-ce qu'il y a une part d'opportunisme, parce que si c'est la prime à l'expérience et qu'il a fait 5 ans à l'Élysée, voilà. Hein, ou est-ce que, quelque part, on est dans un monde qui se brutalise tellement que, oui, les questions internationales joueront beaucoup plus que d'habitude?
21: Mais évidemment, mais c'était déjà le cas en 2022. La campagne de Macron était totalement sur la crise en Ukraine, souvenez-vous. Et je pense que maintenant, les crises internationales
18: L'invasion
21: sont
18: russe
21: tellement...
18: en Ukraine était 6 ou 7 semaines avant le
21: Exactement, et il s'est présenté comme le seul finalement capable de sortir l'Europe, hein, si je caricature un peu, de cette ornière. Bon, là, le problème, c'est que les crises internationales se sont intensifiées, elles sont beaucoup plus brusques, elles arrivent de façon beaucoup plus rapide, sans forcément qu'on les ait vues venir, et en plus, deuxième point, elles ont un impact direct, quasiment instantané sur nos vies. On l'a vu avec le détroit d'Ormuz et le prix à la pompe, au final.
18: C'est-à-dire que les électeurs font le lien entre le blocage d'Ormuz et leur pouvoir d'achat. Quoi.
21: Évidemment. Ouais, et donc, du coup, évidemment que n'importe quelle grande crise internationale qui surviendrait quelques temps avant l'élection pourrait rebattre les cartes. Évidemment, il y a la crise en Ukraine qui nous plonge aussi dans les thèmes de l'ingérence dont on va probablement parler. Et qui font que tout ça est très mouvant jusqu'à la fin, jusqu'au scrutin en réalité.
18: Oui, c'est ça, parce que le... Oui, Violette, vous voulez
19: réagir. Je voulais attirer l'attention sur le fait que ça, c'est quelque chose, une carte que Poutine ne va pas se priver de jouer, notamment pour essayer d'escalader, de menacer, de faire peur encore plus, en fait, sans vraiment passer peut-être à des actes plus frontaux. Mais donc, son objectif, c'est quoi? C'est que les Européens se disent la guerre en Ukraine, c'est pas notre guerre, restons tranquilles, restons chez nous, en fait. Hein. Et donc, et pour Trump aussi, pour ses élections de fin d'année, il aurait besoin de montrer qu'il a une capacité à solder ou à trouver des solutions, en fait, hein, donc dans cette guerre russo-ukrainienne. Et quand il y a eu la visite là, il y a récemment, donc, de chef de FBI, en fait, hein, donc,
18: oui. John Ratcliffe à Moscou,
19: c'est pas pour rien que ça arrive en ce moment même, en fait. Hein. Et donc, Poutine, en fait, il comprend que pour lui, pour faire peur, pour qu'il y ait plus de... Comment on appelle ça, que les gens de clivage, voilà, merci beaucoup. Et du coup, pour que le vote, c'est-à-dire que cette position desserve et les candidats comme Raphaël Glucksmann par exemple, ou comme Gabriel Attal, enfin centre gauche, centre droite, et que ça serve plutôt à dire oui, mais si c'est par exemple Marine Le Pen, elle serait plus prudente, la France ne serait pas embarquée dans un conflit. Dans une escalade en fait militaire avec la Russie et tout ça. Donc Poutine, il va jouer en fait, et donc il faut s'attendre, et tous les signaux qu'on voit avec la désinformation et tout ça, donc la DGSI qui nous a prévenus, enfin tout, il faut s'attendre à ce que
18: la patronne de la DGSI était à Roland Garros devant les chefs d'entreprise et a alerté cette semaine en disant qu'il y avait une multiplication fulgurante des actes d'ingérence étrangère sur notre sol.
19: Moi, je pense qu'on va assister dans les 6 à 8 mois à une dégradation de la situation.

0: données, une usine qui se fait pirater, etc. Ça peut devenir le quotidien, ça.
1: Véritable paix, on l'a vu rarement en Europe. Parce que même à l'époque de la guerre froide, c'était quand même une guerre froide. Ce n'était pas une véritable paix. Donc, ça sera une nouvelle version d'une paix qui ne dit pas vraiment son nom, d'une paix qui est difficile à vivre, qui n'est pas complètement une paix. Donc, il y aura une guerre hybride, comme vous venez de dire, et d'autres formes de pression qui viendront de plusieurs côtés. Pas que du côté russe, certainement du côté russe. Tant qu'il y aura Poutine, certainement, mais aussi du côté chinois et pourquoi pas aussi du côté américain. Mais aujourd'hui, par rapport à la campagne électorale, moi je pense, et je le souligne encore une fois, les thèmes au centre de la campagne électorale seront des thèmes de politique économique et de politique intérieure. Mmh. Et si on considère l'immigration comme un thème de politique intérieure, et les impôts, et le budget, le déficit, la dette. Je crois que... Et les impôts. Et les impôts soulignés trois fois. Voilà.
0: Vous pensez aussi, Anna Navarro, qu'au moment de glisser le bulletin de vote dans l'urne, ce seront les questions, comme dit Alberto, économiques qui primeront comme d'habitude. Ou est-ce que, comme on entendait François Hollande, les questions internationales ne vont quand même pas ressurgir avec cette idée que, finalement... On votera peut-être non plus pour une personne ou un parti, mais pour une incarnation, celui ou celle qui est capable demain de discuter avec un Xi Jinping, avec un Donald Trump ou avec un Vladimir Poutine. Est-ce que ce n'est pas ça finalement la vraie question qui sera différenciante ?
2: Avoir de la stature politique et diplomatique comptera certainement dans la vision, dans l'opinion que les citoyens français se feront de leur candidat. Parce que quelqu'un de mou, quelqu'un de qui n'a pas une fibre, qui n'a pas un certain courage, ne passe pas très bien en France, en règle générale. Il n'en reste pas moins que, pour Adeline a bien fait la synthèse dès le début, la politique internationale, elle va être présente ne serait-ce que par le biais du ticket à la pompe ou au supermarché. Sachant que j'ai des prix augmentés aussi à des manques, comme on nous les annonce du côté des États-Unis, cet hiver, c'est dû à des choix de politique internationale. Les Français savent aussi qu'aujourd'hui, quand on voit quelqu'un représenter la France, enfin, à l'international, les décisions sont prises au niveau de Bruxelles. Mmh. Et donc, c'est pour tout le continent. Donc, peut-être ça, moins quelqu'un qui peut tenir tête, mais quelqu'un qui peut avoir une belle stature, une belle prestance face à des grands dirigeants de ce monde, oui, ça pourra compter. Ce ne sera pas déterminant, mais pourra compter. Mais juste pour en finir avec les ingérences, Alberto a commencé à le dire, il y en aura évidemment de la Russie, mais pas que de la Russie, certainement des États-Unis. Ça a commencé quand ils disent en Allemagne qu'ils appuient l'AFD, par exemple, le Parti populiste d'extrême droite. Enfin,
0: avec une élection très importante en Saxe, voilà, hein, oui. dans quelques semaines.
3: L'AFD est avec des crédités de 40% intentions de vote.
2: Mais quand l'Europe elle-même,
0: quand
2: un dirigeant allemand vient en France appuyer un certain candidat, ou quand un président français va en Allemagne en appuyer un autre, c'est pas de l'ingérence, ça. Évidemment, la Roumanie, il y a eu une bataille d'ingérence de tous les côtés, de l'Europe et dans les élections récentes, et de la Russie, évidemment. Donc, on n'est pas tout blanc et tout noir d'un côté, tout blanc de l'autre. L'Europe aussi, et les pays européens aussi, pratiquent aussi une forme d'ingérence. Et ça, c'est peut-être un thème à étudier à l'avenir, quand on sera un peu plus calme, parce que ça suffit quand même.
0: Oui, on va marquer une courte pause, et on continue à parler, bien sûr, de ce top départ de la campagne présidentielle, mais avec le prisme de cette menace russe à l'Est, pour essayer de comprendre ce qui se passe en ce moment, au moment de ce top départ de la campagne en Ukraine, où en est exactement la menace russe. Et on parlera aussi d'un référendum qui a lieu ce week-end en Islande. Vous allez voir que cette île, cet État islandais, en fait, c'est un enjeu géoéconomique et géostratégique majeur, puisque c'est une île charnière entre l'Arctique et l'Atlantique Nord. A tout de suite dans Les Experts sans frontières.
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2: Bienvenue si vous nous retrouvez dans cette nouvelle saison des Experts sans frontières. Autour de moi, Anna Navarro, correspondante de la presse portugaise en France, Alberto Toscano, politologue et essayiste italien, Violetta Moscalou, présidente de Global Ukraine, professeure associée à l'Université de Lorraine, et Adeline Percept, correspondante de la RTBF à Paris. Restons sur cette menace russe, cette menace qui s'intensifie à l'Est, et sur ce top départ de la présidentielle en France. Voilà, on disait que les questions internationales n'allaient pas forcément primer lors de la présidence de cette campagne, mais sans faire l'oiseau de mauvais augure, Alberto, on a quand même des scénarios pris par tous les états-majors de plus en plus sérieux d'attaques russes sur un pays de l'OTAN pour tester la capacité de réaction de l'OTAN. Si on en arrive là en pleine campagne présidentielle, on va monter d'un cran là.
3: Hein. Avec Poutine, tout peut arriver. On a l'expérience de 22. Je me souviens, pour raconter une anecdote, j'étais le soir avant débattre avec des experts de politique internationale à une radio italienne, et l'un des principaux experts italiens de politique internationale et de défense a dit « Non, Poutine ne va certainement pas attaquer. » Le jour suivant, Poutine a attaqué. Or, Poutine est imprévisible. Poutine est en danger, la Russie est en danger. Mais la Russie n'est pas le seul danger. Il y en a d'autres. Aujourd'hui, on vit dans un contexte d'instabilité. Le vieux monde bipolaire avait beaucoup de défauts. Il y avait des menaces, mais il y avait un contexte qui plus ou moins garantissait une certaine stabilité. On va vers une situation où l'instabilité est partout, à la fois parce qu'il y a de nouvelles puissances, la Turquie par exemple, Israël et d'autres puissances, le point d'interrogation sur l'Iran, le Pakistan et blablabla. Et aussi parce qu'il y a de nouvelles technologies qui permettent d'autres instruments pour influencer la politique d'autrui. Mmh. Donc, on va dans un monde plus incertain. Je ne sais pas si le monde de demain sera plus ou moins sûr. Certainement, il y aura plus d'incertitudes dans les relations internationales.
2: Et en même temps, Violetta Moscalou, quand on entend, alors c'était il y a quelques mois, quand on voit la polémique qui a été déclenchée par le chef d'état-major français qui dit dans un discours au maire de France qu'il faut être prêt à sacrifier nos enfants, et alors là, bah, je mets la polémique, elle était aussi médiatique. Personnellement, est-ce que ça n'engage que moi, mais est-ce que quelque part cette polémique ne traduit pas une forme de cécité de la société française par rapport à l'état réel des menaces extérieures? Car si vous écoutiez à l'époque tout ce que disait le chef d'état-major, il disait juste au maire de France, j'ai besoin de votre relais vers le civil parce que l'état des menaces extérieures est extrêmement forte. Et quand une nation est autant menacée, les deux ciments au bout du bout qui restent, c'est l'armée et les maires.
4: Effectivement, je pense qu'il faut souligner une évolution quand même de l'opinion publique entre 2022, 2024 et 2026, par exemple, en fait. Hein. Et qu'il y a une forme de myopie par rapport à la menace qui est représentée par la Russie sur notre continent, quand même, en fait. Hein. Donc, parce que vous disiez tout à l'heure, des informations, c'est un peu dans tous les sens, et que nous aussi, nos pays occidentaux, soi-disant, on fait aussi la même chose. Je crois que ce n'est pas tout à fait un effet miroir, en fait, hein, parce que les Occidentaux ne vont pas influencer les élections en Russie. Par contre, la Russie ne se gêne pas, en fait, hein, quand ils veulent la Roumanie, la Hongrie, en fait, tout ce qu'on voit, ce qui se passe par ailleurs. Et depuis des années. Donc aujourd'hui, effectivement, le constat est fait par des documents de l'OTAN, de l'Union européenne, par des déclarations de services secrets de différents pays, qu'il y a une guerre hybride forte en fait, hein, donc qui est faite pour semer, casser la confiance en fait, hein, et donc amplifier les divisions. À la limite, ils ont même pas besoin peut-être forcément de soutenir un candidat spécifique, mais de amplifier la méfiance en fait, hein, et la division, poussée vers des confrontation vers une guerre civile en fait, hein. Donc vraiment des scénarios, ça peut aller sur une échelle quand même de 1 à 10, mais c'est pour ça que je pense que les démocraties sont en danger face aux pays autoritaristes et qu'il faut sortir de cet état enfin on n'est pas dans un monde de bisounours et que souvent ces pays autoritaristes en fait ils utilisent nos propres instruments en fait, c'est-à-dire la liberté d'expression, les réseaux sociaux, en fait toutes ces choses, tous ces outils-là pour saper et désinguer nos institutions en fait et nos valeurs fondamentales.
5: Mais aujourd'hui, la menace russe dans l'ingérence numérique, elle est très connue. Alors, elle existe chaque jour. Elle est très connue, elle est très documentée par le service qui s'appelle Viginum. Et on s'aperçoit que cet été, sur les ingérences numériques et la désinformation qui ont touché trois candidats, à savoir Édouard Philippe, Gabriel Attal et Raphaël Glucksmann, c'était toujours les mêmes modes opératoires qu'on a documentés déjà depuis 2024, c'est-à-dire Storm 15-16, Matryoshka, des modes opératoires qui sont connus et qui sont surveillés en permanence. Donc ça veut dire que
2: Matryoshka qui a été largement utilisé, je crois, en Moldavie, hein, pour les élections moldaves.
5: Oui, ouais. Et puis qui a été utilisé ailleurs, en Roumanie, ouais, etc. Mais ces modes opératoires, ils sont connus maintenant des services français. L'État a pris la mesure de ça. En revanche, d'autres ingérences numériques existent, chinoises, Azerbaïdjan par exemple, sont moins documentées, moins connues et moins connu aussi du public. Mais en effet, il faut que le public se rende compte que c'est permanent sur les réseaux notamment.
2: Alors, en tout cas, la menace russe, elle ne concerne pas... là, on parle aussi de la France, des ingérences, parce qu'on est en campagne présidentielle. Mais peut-être un des pays les plus visés aujourd'hui par les menaces russes, au-delà de l'Ukraine, bien sûr, c'est la Grande-Bretagne, hein, qui est un des premiers soutiens de l'Ukraine. J'aimerais vous faire écouter, c'était au début de la semaine, le nouveau Premier ministre, Andy Burnham, qui rappelle aux côtés de Zelensky son soutien indéfectible de la Grande-Bretagne à l'Ukraine. Écoutez-le.
6: Malgré les menaces scandaleuses proférées par la Russie à l'encontre de mon pays, nous continuerons à soutenir la défense de l'Ukraine. Je sais que vous avez besoin d'une aide supplémentaire pour protéger votre espace aérien et votre population civile. Je sais à quel point les hivers ont été rudes et à quel point il est nécessaire d'être prêt cette année lorsque les nuits commenceront à s'allonger.
2: Anna Navarro, donc est-ce qu'on a, pour vous, est-ce qu'on a une Europe soudée aujourd'hui ?
7: À voir.
2: Autour de l'Ukraine, concernant, face à Poutine.
7: À voir. Il semblerait que oui, l'Europe, c'est 27 pays et ils n'ont pas tous les mêmes objectifs et les mêmes priorités et les mêmes analyses de la situation, ni les mêmes intérêts. Concernant l'Angleterre, qui n'est pas dans l'Europe, oublions-le, n'est pas en Union européenne, eux-mêmes disaient qu'ils n'étaient pas en Europe, dans le continent avant. Là, c'est peut-être plus particulier parce que effectivement, dans les milieux militaires, dans les milieux des gens qui peuvent approcher un peu les milieux de renseignement, il y a une idée qui s'établit selon laquelle les Anglais sont l'Angleterre, MI6 notamment, les services militaires anglais sont dans l'assistance très soutenue à l'Ukraine dans les attaques qu'elle porte tous les jours contre les raffineries et les intérêts économiques russes. Et vous savez qu'il y a déjà, que ça porte ses fruits en termes de guerre, parce que ça a déjà des problèmes d'approvisionnement en Russie, d'essence, de diesel, etc. Et donc ça commence à porter un énorme problème vis-à-vis de Poutine et de ceux qui sont dans sa ligne, qui est, par rapport aux extrémistes, aux faucons russes, qui est considéré comme modéré, parce que ces faucons disent, bon, il est temps d'en finir maintenant. Et on pourrait analyser cette poussée, ces menaces contre l'Angleterre comme un avertissement, un tir de semonce pour dire on lève le pied et on laisse peut-être l'Ukraine y aller peut-être plutôt seule. Je ne crois pas que les Anglais vont lever le pied, qu'ils vont continuer à être indéfectibles comme il a annoncé aux côtés de Kiev. Mais il y a effectivement cette menace perçue à Moscou de l'Angleterre comme étant le plus proche assistant, on va dire, actuellement de l'Ukraine.
2: Oui, Violetta Moscato.
4: Je pense que autant la Grande-Bretagne comme petite Anne et la France aussi sont considérées comme les leaders en fait, hein, et donc les pires ennemis entre guillemets par le Kremlin. Et notamment avec les dernières annonces qu'on a vues le 24 août, le jour de la restauration de la fête de l'indépendance de l'Ukraine en fait, hein, donc la fête nationale, quand les Anglais et les Français ont annoncé la possibilité de transfert des licences technologiques en fait pour la fabrication des missiles balistiques en fait pour des frappes en profondeur, le Scalp et le Storm Shadow. Ça c'est quelque chose qui déplaît fortement en fait aux Russes effectivement. Donc
2: où en est aujourd'hui la base industrielle et technologique de défense ukrainienne? Est-ce que ça tient la cadence, hein? Je sais que ça a été un modèle de modernisation de guerre moderne que tous les états-majors du monde entier regardent, hein, parce que là on a une expérience à temps réel avec une société qui s'est mobilisé avec une agilité folle pour transformer toutes ces usines. Et puis, ça a commencé où on allait acheter des petits drones chez Carrefour. Et puis après, on en fait des objets low cost redoutables, etc. Aujourd'hui, est-ce que l'industrie ukrainienne tient la cadence?
4: En fait, sur différents axes, effectivement, on a été bluffés par la capacité et l'innovation technologique en fait, de l'Ukraine et de l'armée ukrainienne, notamment sur tout ce qui tourne autour des drones intercepteurs en fait, et tout ce qui va avec. Par contre, le talon d'Achille en fait, hein, de ces derniers mois et la grande faiblesse, entre guillemets, c'était le manque de missiles intercepteurs en fait, par rapport aux attaques balistiques, et qui est lié en interférence très forte avec la guerre en Iran où les Américains ont dépensé beaucoup de stocks en fait, hein, donc des missiles intercepteurs, notamment les Patriots, dont l'Ukraine a énormément besoin en fait, hein, parce que sinon on a vu tout le mois de juillet quasiment impossible d'arrêter les missiles balistiques qui détruisaient toute infrastructure civile sans filtrage en fait, hein. Et donc là-dessus effectivement une énorme inquiétude du président Zelensky, de l'armée ukrainienne et de la société ukrainienne par rapport à l'hiver qui approche, pour dire les Russes ils vont massacrer les infrastructures, pas seulement énergétiques mais aussi tout ce qui est canalisation, eau et tout ça, et donc quelque part les millions d'Ukrainiens sont en train de se demander
2: si on montre la moindre faille, Poutine n'hésitera pas.
4: Tout à fait. Comment ils vont survivre l'hiver en fait, et ça, cette décision franco-britannique, ça va dans le sens de ce qui est bon et positif pour l'Ukraine.
2: Alberto Toscano. Donc,
3: je crois que le moment est venu vraiment de s'interroger sur cette nouvelle phase de la guerre en Ukraine. Le front en termes militaires est figé. Et on assiste à une guerre imprévisible, extrêmement dangereuse. Et je crois que cette surenchère d'augmentation d'armement pour frapper la population, les villes, les usines, bien sûr, les usines de supermarchés, de deux côtés, est une surenchère extrêmement imprévisible et dangereuse. Et je crois que le moment est venu devant un front qui est figé, de trouver une façon pour arrêter cette escalade de missiles, d'antimissiles et de missiles, de bombardements sur une population qui est substantiellement une population.
4: Une toute petite remarque sur les deux côtés quand même, en fait. Je veux dire, on ne peut pas mettre sur le même pied d'égalité les attaques barbares et les crimes de guerre parce que la population civile elle est visée de façon délibérée par l'armée russe, et avec les attaques ukrainiennes où on cible en priorité les infrastructures pétrolières, les entrepôts logistiques, mais on essaie d'éviter de frapper les hôpitaux ou les écoles ou les supermarchés en vendredi après-midi ou les familles.
2: Il y a l'agresseur et l'agressé. Hein.
4: Et donc, ce n'est pas à mettre sur la même pied d'égalité.
2: Anna, vous vouliez réagir. Anna Navarro.
7: Non, je réfléchissais à autre chose plus vaste et par rapport encore aux élections françaises ou d'autres élections. C'est que nous sommes dans une période d'instabilité, comme a dit Alberto, mais c'est une période historique. On a dans un changement d'ère historique, celle qui a été créée après la Deuxième Guerre mondiale arrive à sa fin, dans ses structures financières, dans l'hégémonie du dollar, dans l'hégémonie des États-Unis sur la politique internationale, dans l'hégémonie de l'Occident tout court, Europe, États-Unis, Australie, Nouvelle-Zélande, Canada, sur le reste du monde, on arrive à sa fin. C'est très curieux, l'autre jour j'écoutais un spécialiste, un historien pakistanais qui parlait en anglais, il disait, par exemple, au Moyen-Orient, on arrive à ce qu'on appelle maintenant l'Asie occidentale, pour en terminer avec cette désignation colonialiste, eh bien, il disait, on arrive à la fin de la période Vasco de Gama, c'est-à-dire le découvreur portugais qui a quand même amené la route vers les Indes maritimes et qui a militarisé les échanges commerciaux à l'époque. Et il dit, on arrive à une autre période. Et quand vous écoutez cette partie du monde, elle se dit, on a l'avenir devant nous et il est à nous, il n'est plus aux autres. Et c'est cette instabilité, on va la vivre et on va payer beaucoup de choses qu'on a fait dans le passé.
2: Ce qui me fait penser aussi à un diplomate très influent, singapourien, qui disait l'année dernière de l'Europe devant les principaux investisseurs indiens, allez-y, investissez, l'Europe, ils sont en vacances. Il nous reste juste quelques minutes. Il nous reste juste quelques minutes.
3: Va construire un parc de
2: Dragon Ball, oui. Il nous reste juste quelques minutes. J'aimerais aborder avec vous quand même ce week-end. Il y a un référendum qui se passe en Islande. Les Islandais qui doivent voter pour savoir s'il faut reprendre des discussions en vue d'une processus d'adhésion à l'Union européenne. Bon, mais je veux dire, le sujet, il est presque derrière. C'est qu'est-ce qu'on fait ? On est sur cette île qui est une île charnière entre l'Arctique et l'Atlantique Nord, qui a des visées de Donald Trump. Tiens, d'ailleurs, j'aimerais vous faire écouter pour comprendre un peu ce qui se passe. En janvier dernier, Donald Trump, il était au forum de Davos et il parlait du Groenland. Sauf que là, sa langue a fourché, il a fait un énorme lapsus. Il ne parlait que d'Islande à la place du Groenland. Écoutez Donald Trump.
8: Sur l'Islande, nos alliés ne nous soutiennent pas. Hier, la bourse américaine a même commencé à baisser à cause de l'Islande. Donc l'Islande nous a déjà coûté beaucoup d'argent.
2: Bon, Adeline Persep, en fait, il voulait parler du Groenland, mais il met le Groenland et l'Islande dans le même panier. Mais quelque part derrière ce que nous dit ce lapsus, c'est que là, maintenant, The place to be aussi, vous nous parliez de l'Asie, mais il y a aussi l'Arctique.
5: Oui, et alors ce qui est intéressant, c'est que la Chine l'a compris depuis fort longtemps, puisque l'Islande a signé un accord bilatéral avec la Chine depuis déjà 2013, pour un certain nombre de choses. Donc évidemment, la Chine avait anticipé, si vous voulez, la fonte des glaces et le fait que ce serait vraiment sur une route stratégique. Donc je pense que Donald Trump a ça en tête également. Et évidemment, il faut que l'Union européenne s'intéresse aussi à cette île. En revanche, un certain nombre de gens, et notamment la droite islandaise, a quand même demandé à l'Union européenne de fermer sa bouche enfin, voilà. à tous les dirigeants de l'Union européenne et Kaya Kallas probablement, de fermer leur bouche pour ne pas interférer dans le vote, justement, parce que vous le savez, les Islandais sont quand même des gens qui tiennent à leur souveraineté et qui ont un
2: mauvais souvenir. C'était aussi, il y a un traumatisme quand même de l'ancienne colonie danoise qui était...
5: Oui, mais ils ont aussi, très récemment, le mauvais souvenir de la pêche. Hein. C'est pour ça qu'ils sont partis des négociations avec l'Union européenne, parce qu'on a voulu leur imposer les quotas de pêche. Et pour eux, la pêche, c'est quand même, je crois, la moitié de leurs exportations.
2: Il y a eu une guerre de la morue qui a été très féroce.
7: C'est ce qui les a sauvés d'ailleurs. En 2011, la guerre des dettes souveraines. Les banques islandaises qui avaient promis 14% de rendement d'intérêt...
2: Ils se sont retrouvés au tapis.
7: Ah oui, qui ont été... Et on a voulu obliger l'Islande à nationaliser ses banques pour porter la dette privée des banques sur la population. Et ils ont dit non. Et ils ont eu des référendums là-dessus. Et ils ont mis les banquiers en prison. Et pour le paiement, au départ, enfin après ça a été réglé de plusieurs façons, on peut en parler, mais au départ, les banquiers anglais allaient là-bas demander le paiement de leurs actifs et ils répondaient, si vous voulez, on peut vous donner du poisson. Donc, ça a une colonne vertébrale, un petit pays, parfois.
2: Violetta Moscalo.
4: Juste une petite réflexion, c'est qu'il me semble que l'Islande apporterait un peu de PIB supplémentaire à l'Union européenne, mais elle apporterait énormément de géographie, en fait. Hein. Et donc, par rapport à l'emplacement ou la position dans le corridor Groenland-Islande-Royaume-Uni, c'était un passage central, à un moment donné, dans la surveillance des sous-marins soviétiques pendant la guerre froide, en fait. Hein. Et donc, il redevient crucial avec l'Arctique, la flotte russe du Nord et les câbles sous-marins de la sécurisation, en fait, donc les zones transatlantiques transatlantique. Mais l'importance, elle est très, très stratégique.
2: Vous avez raison de le rappeler, hein, Alberto Toscano, c'est quand même l'Islande. On est quand même sur le passage de toute la flotte russe du Nord. On part du port de Mourmansk, Baltique. Si on veut rejoindre l'Atlantique Nord, on est obligé de franchir cette ligne. Donc là, on est vraiment sur une ligne d'attaque côté russe qui, pour sortir de la Baltique, et une ligne de défense côté OTAN. Et là, vous avez l'Islande en plein milieu.
3: L'Islande, il y a... Le monde doit faire l'habitude à ce nouveau chemin, ces voies de communication arctique qu'on connaissait, on fantasmait sur ces passages. Aujourd'hui, suite au changement climatique, c'est une réalité et on peut passer à la fois pour des flottes militaires, bien sûr sous-marines, ça existait déjà, mais aussi pour des flottes commerciales. Et le problème, comme Aline disait tout à l'heure, est aussi, et peut-être surtout, un problème de nouvelles voies de communication commerciale, économique. Il y a un nouveau monde qui se dessine de l'Arctique. Alors, on peut justement ironiser sur le langage de Donald Trump, assez bizarre et souvent arrogant, mais il y a la réalité que des pays comme... l'Islande et des terres comme la Groenland ont aujourd'hui une importance stratégique énormément supérieure à celle que ces pays avaient avant. Je termine par une considération. Merci Islande, que tu nous apprends que on peut faire des référendums sur plein de sujets. Et là, c'est une démocratie islandaise qui marche. L'Islande nous donne une leçon de démocratie.
2: Voilà.
3: Sans dramatiser, sans que ça devienne...
2: Après, bon, c'est peut-être plus facile de s'entendre à 400 000 qu'à 70 millions. Mais bon,
3: on peut essayer.
2: Ouais, ouais. Vous avez raison. Bon, en tout cas, quand vous parlez de l'importance stratégique commerciale, il faut rappeler que... Effectivement, avec la fonte des glaces pour relier l'Asie à l'Europe, eh ben vous mettez deux fois moins de temps par la route arctique que par le canal de Suez. Hein. Donc c'est hyper important. On va terminer ces experts sans frontières par vos cartes blanches, des articles ou des médias ou des événements qui viennent de vos pays d'origine respectifs, qui nous en disent un peu plus long sur ces pays dont vous venez. Ana Navarro, vous c'est un article du média portugais Jornal Económico sur la leçon de finances publiques des pays du sud de l'Europe.
7: Oui, en fait, c'est un article, c'est pas un rapport de l'agence notation Fitch qu'il a publié cette semaine en disant que le Portugal, la Grèce et Chypre pouvaient donner des leçons à la France, à la Belgique, à l'Autriche, à la Finlande, j'en oublie un, en matière de santé budgétaire et d'utilisation des fonds publics. Mais concernant le Portugal, Fitch prévient aussi, alors le fameux miracle portugais dont j'ai parlé tout à l'heure, et puis ce redressement spectaculaire du pays, il dit quand même que le consensus social qui a permis ce redressement, on parlait tout à l'heure pour la France de sacrifice et d'être prêt au pas à vie, eh bien ce consensus social commence à s'effriter et que c'est là la véritable menace pour la suite de l'économie portugaise.
2: Eh bien, vous savez quoi, Ana, cet article, on va le faire parvenir à nos 7 candidats déclarés pour l'instant la présidence de la République, à retrouver sur le Journal Economico, média portugais. Alberto Toscano, vous, c'est un article de la Repubblica que vous avez choisi sur l'idée des primaires, que certains jugent suicidaires.
3: Il y a des élections déterminantes, à la fois en France et en Italie, et dans d'autres pays d'ailleurs. Et en Italie, notamment la gauche italienne, s'interroge sur les primaires. Alors, la gauche veut organiser des primaires, mais l'organisation des primaires est compliquée. Exemple, est-ce que seulement les militants, les inscrits au parti votent ou une vaste primaire avec 3 millions de personnes qui votent et avec la possibilité d'influence. Mais surtout, il y a cet article où un intellectuel italien critique l'idée même des primaires en disant que les primaires dans le passé ont été suicidaires pour les partis qui les ont organisés. C'est arrivé en France, par exemple, pour les Républicains, et c'est arrivé aussi pour des formations politiques et des coalitions de gauche. Alors, est-ce que c'est nécessaire ou non d'organiser des primaires, point d'interrogation qui vaut pour l'Italie et vaut aussi pour la France.
2: À retrouver dans La Repubblica. Et on termine avec vous, Violetta, un article de The New Voice of Ukraine sur la diaspora ukrainienne qui ne compte pas rentrer au pays. Si j'ai bien...
4: En fait, effectivement, il y a une problématique démographique en Ukraine parce que la part des Ukrainiens qui ont été amenés à quitter le pays à cause de l'invasion depuis 2022 et qui envisagent aujourd'hui de revenir, en fait, est passée en un an de 68% à 53%, tout simplement. Et en fait, dans le contexte de la diaspora ukrainienne qui est beaucoup plus grande, on parle aujourd'hui, l'État ukrainien considère qu'il y a entre 8 à 10 millions de personnes d'origine ukrainienne qui se retrouvent à l'étranger. La question démographique inquiète l'Ukraine, l'État ukrainien, mais par contre, la question des élections aussi, parce qu'on a beaucoup parlé des élections, qui un jour devront être organisées aussi en Ukraine, inquiète aussi les Ukrainiens, y compris les Ukrainiens de l'étranger, la diaspora ukrainienne. Parce qu'il n'y a pas seulement la question de comment le vote sera organisé, ça c'est une vraie problématique. Par contre, deuxième aspect, en fait, de deuxième partie de la face de la médaille, c'est la représentation de ces Ukrainiens de l'étranger à la Rada. Et là, le benchmark, en fait, dans certains nombre de pays européens, y compris la France, qui a des députés qui représentent les Français habitant à l'étranger, sera très utile en fait, donc pour préparer la nouvelle législation sur les élections en Ukraine.
2: Article très intéressant à retrouver dans The New Voice of Ukraine, 8 à 10 millions, cette diaspora ukrainienne, c'est énorme. Merci beaucoup en tout cas pour vos regards, vos éclairages précieux, très importants pour nous faire sortir de notre bulle franco-française. Anna Navarro, correspondante de la presse portugaise en France, Alberto Toscano, politologue et essayiste italien, Violetta Moscalou, présidente de Global Ukraine et professeure associée à l'Université de Lorraine, et Adine Persep, correspondante de la RTBF à Paris. Je vous souhaite un très très bon week-end à tous. On se retrouve la semaine prochaine dans Les Experts sans frontières.
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9: Bonjour Thibaut Bonnevie, merci d'être avec nous ce matin. Vous avez développé un système de navigation de haute précision qui est complémentaire du GPS. À quelle fin est-il utilisé ?
10: Oui, bonjour. Effectivement, on développe depuis maintenant près de 20 ans des centrales inertielles. Une centrale inertielle, en fait, ça permet à un véhicule, souvent autonome, un drone, on en parle beaucoup en ce moment, de naviguer même quand le GPS n'est plus disponible. C'est utilisé autant aujourd'hui à des fins civiles qu'à des fins de défense, à des fins civiles, puisqu'on navigue parfois dans un environnement où il n'y a pas de GPS, notamment dans un environnement sous-marin. On a des clients qui vont faire de l'exploration sous-marine, des mesures scientifiques sous l'eau. Et dans ce cas-là, on ne dispose pas du signal GPS. Mais depuis quelques années, on a vu une grosse transition vers des milieux qui sont on va dire dual, autant civil que militaire, où finalement le GPS est de moins en moins disponible sur les théâtres d'opération, et donc l'ensemble des systèmes qui sont utilisés, opérés par nos forces armées doivent trouver des solutions pour se prémunir de ces attaques. Ça a commencé sur les théâtres d'opération, mais aujourd'hui on sait que le GPS, il permet à l'ensemble de nos infrastructures et de nos moyens de transport de fonctionner. C'est le cas de la télévision, des systèmes de télécommunication, mais aussi de l'ensemble de nos systèmes de transport, et donc on doit trouver des solutions pour l'ensemble de ces systèmes pour arriver à pallier à un futur où le GPS pourrait ne plus être disponible de quelques secondes à plusieurs heures.
9: Sauf qu'aujourd'hui, il y a des brouilleurs partout. Comment vous arrivez à déjouer cela, finalement ?
10: En fait, le brouilleur, son mode d'opération, c'est que le GPS fonctionne sur des satellites qui sont assez loin de nous dans l'espace et qui envoient un signal qu'on reçoit sur Terre avec, du coup, une force de signal qui est extrêmement faible puisque le satellite est positionné très très loin de nous. Un brouilleur qui vient à quelques kilomètres, il a besoin d'un tout petit signal pour venir nous brouiller. Nous, on utilise des capteurs qui, en fait, mesurent les mouvements du véhicule et qui ne sont donc pas du tout liés à des signaux externes et ne sont pas brouillables en tant que tels.
11: Mais alors pourquoi est-ce qu'on utilise encore le GPS ? Est-ce que votre technologie c'est une alternative au GPS ou est-ce que c'est un complément quand il ne fonctionne plus ? Parce que si on peut s'en servir à la place du GPS, les applications sont vraiment incroyablement nombreuses pour le coup.
10: En fait, c'est plutôt un complément. C'est-à-dire que le GPS aujourd'hui, ça reste le moyen de positionnement le plus performant et le moins coûteux. Une centrale inertielle performante, ça reste quand même un
11: budget c'est plus conséquent.
10: C'est plus cher. Finalement, des capteurs inertiels, vous en avez tous dans votre téléphone portable. Hein. Vous avez
11: c'est des accéléromètres, des gyroscopes, voilà.
10: Exactement, qui vous permettent de l'orienter. Le problème, c'est que c'est des capteurs qui sont assez bas coût et assez peu performants. Ils sont très bien pour orienter votre téléphone, mais s'ils doivent faire naviguer un véhicule autonome, au bout de deux minutes, ils vont avoir 4 km d'erreur et donc c'est pas possible. Donc on a besoin d'aller chercher des capteurs qui sont beaucoup plus performants, mais qui sont fortement coûteux. Le GPS, ça coûte quelques euros aujourd'hui, c'est performant partout sur Terre quand c'est pas brouillé, et ça reste une référence absolue de positionnement.
9: La défense représente 60 à 70% de votre chiffre d'affaires. La guerre en Ukraine, elle a changé votre marché ?
10: Complètement, puisqu'en fait, il y a quelques années, la défense était 5 à 10% de l'activité. Le gros de l'activité, c'était du véhicule autonome civil, qu'il soit maritime, terrestre ou aérien, par exemple, du robot d'agriculture, des engins de chantier qui ont tendance à s'automatiser. Et puis, des clients qui faisaient des drones plutôt à des fins de cartographie, d'inspection de voies ferroviaires ou de lignes électriques. Et puis, ces clients qu'on accompagnait dans le domaine du drone civil, finalement, se sont complètement transformés sur des applications militaires depuis le début.
9: Et concrètement, quelles informations vous fournissez sur ce conflit ?
10: En fait, on leur permet sur deux types de missions, soit des missions de reconnaissance où ils ont besoin de faire voler des drones sur la ligne de front pendant des heures, à arriver à se positionner pendant tout ce temps-là, puisque là, le GPS n'est plus du tout disponible, et ils ont besoin de pouvoir faire de l'information, de la surveillance et de pouvoir positionner ces informations sur une carte. Et puis, ils servent à des drones à pouvoir passer ces zones de brouillage pour aller en territoire ennemi.
11: Ça intéresse aussi l'armée française, qui a un enjeu de souveraineté aussi, on peut l'imaginer, autour de ces composants-là.
10: Ça intéresse l'armée française, puisqu'aujourd'hui, la plupart des fabricants de centrales inertielles de notre domaine, c'est-à-dire plutôt pour de la robotique, sont américains ou chinois. Et donc, finalement, on a assez peu d'acteurs européens. Et puis, il y a un vrai enjeu de souveraineté européenne, parce qu'on parle beaucoup de l'Ukraine, qui effectivement a des besoins de se défendre et de riposter face à la Russie. Mais l'OTAN, l'Europe, et puis également des pays au Moyen-Orient aujourd'hui, sont en train de construire des systèmes qui sont censés nous protéger de ces attaques de drones et de ces attaques de missiles. Et nous, on intervient dans la plupart des systèmes anti-drones ou anti-missiles, où, à nouveau, on a besoin de guider.
11: Mais à quel point c'est des composants, parce que j'imagine quand on parlait de gyroscope ou d'accéléromètre, ça c'est pas fabriqué en France, j'imagine c'est des composants qui viennent de Chine principalement, ou des États-Unis. Si demain il y a un embargo américain ou chinois sur ces composants-là, finalement il n'y a pas vraiment de souveraineté.
10: Et ben, pas forcément dans le domaine très grand public, sur de la fabrication par dizaines de millions, oui c'est le cas effectivement, mais on a des acteurs en Europe qui font des capteurs inertiels magnétiques très performantes. STMicro par exemple en fait de manière incroyable, c'est un acteur régulier. Alors évidemment c'est fabriqué en Asie, souvent pas en Chine, plutôt en Malaisie ou sur des pays où on fabrique beaucoup de composants, qui sont des territoires où il y a quand même moins de risques géopolitiques.
9: Vous intervenez aussi dans la détection des feux de forêt. Vous êtes intervenu sur ces méga-feux cet été ?
10: On peut intervenir de manière un petit peu plus indirecte sur des applications de cartographie, d'imagerie, puisqu'en fait, nos capteurs servent aussi à orienter, à positionner des caméras, des systèmes de LIDAR sur des drones. Et donc, à ce titre-là, ils servent à faire de la cartographie. Ça sert également aux pompiers, oui, tout à fait.
11: Vous l'avez évoqué d'un mot, mais le marché des voitures autonomes ou des véhicules autonomes, on entend de plus en plus parler. Là, il y a Waymo qui va commencer des tests en Europe, par exemple. Il y a de nombreuses marques qui commencent à lancer sur les routes américaines ou maintenant européennes. Est-ce que c'est un marché prometteur ? Est-ce que vous avez des touches avec les constructeurs aujourd'hui sur ce marché-là ?
10: Nous, le marché prometteur est plutôt sur tout ce qui n'est pas la voiture en tant que telle. La voiture, aujourd'hui, les coûts sont drivés, les volumes sur vraiment une industrie qui revient à des fabricants souvent chinois pour le coup. On est plutôt sur les phases de recherche et développement où finalement les voitures sont bardées de capteurs pour arriver à analyser l'environnement et à comprendre ce qui se passe autour. Là, on intervient beaucoup et on travaille avec des gens, et notamment des gens de la tech américaine là-dessus. C'est sur la cartographie de ces routes. En fait, avant de faire naviguer une voiture autonome, on a besoin de faire une cartographie extrêmement performante des villes et des routes. Et là, on intervient pour positionner en fait l'ensemble des images qui sont prises, un peu ce que vous retrouvez dans Google Maps aujourd'hui ou dans Google Street View, mais à une échelle extrêmement large pour faire naviguer des voitures autonomes.
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21: Bonjour Fabien Canu.
22: Bonjour.
21: Ravi de vous avoir. Vous êtes directeur général de l'INSEP, l'Institut National du Sport, de l'Expertise et de la Performance. On va revenir évidemment sur ce que vous faites au quotidien pour la performance sportive française. Mais avant cela, une question. Est-ce que vous êtes un leader né ?
22: Bonne question. Je ne crois pas, en fait. Je pense que je me suis construit. Parce que j'étais pas leader à l'école, j'étais pas leader dans ma jeunesse. Dans le sport, je suis devenu, pas malgré moi, mais presque, par mes résultats sportifs, on devient quelque part un peu leader. Mais je me suis construit, je me suis beaucoup inspiré aussi de ce que je pouvais voir. Mais non, je n'avais pas une âme de leader au départ.
21: Ça s'est construit, exactement. On va rappeler d'où vous venez. Vous êtes ancien sportif de haut niveau. Votre sport, c'était le judo. Vous l'avez pratiqué pendant des années et des années. Ancien champion d'Europe, ancien champion du monde. Vous me corrigez évidemment si je me trompe.
22: C'est ça.
21: Et vous avez vécu l'INSEP de l'intérieur comme sportif de haut niveau. Comment ça s'est passé, ce début de vie ?
22: Ça a été difficile parce que j'arrivais de ma Normandie natale, de mon club donc sportif dans la ville d'Alençon, et passer de la ville d'Alençon, enfin du niveau de ce club, à l'équipe de France, qui était déjà à l'époque une très belle équipe de France, avec des gens comme Thierry Rey, qui a été champion olympique, Jean-Luc Roger, bon, des grands noms. Ça a été très difficile, à tel point que je me suis demandé, au bout de quelques mois, si vraiment j'étais fait pour le sport de haut niveau, si j'étais bien à ma place. Bon, alors je me suis accroché, j'ai persévéré, mais au début, je pensais vraiment que le sport de haut niveau n'était pas fait pour moi.
21: C'est quoi derrière le déclencheur, justement, le fait d'arriver dans ce centre, de prendre cette décision ? Parce qu'on peut faire une carrière de sportif de haut niveau sans aller à l'INSEP, dans cet institut de la performance, ça arrive. Mais qu'est-ce qui déclenche l'idée d'y aller ? C'est les autres ? Vous avez été entraîné là-dedans ou vous vous êtes dit, de toute façon, ça passe par là ?
22: Ça passe par là. Alors, surtout pour des sports d'opposition comme le judo, comme l'escrime, en fait, on a besoin d'être regroupé pour avoir les meilleurs. C'est ce qui fait progresser. Et puis, c'est la Fédération française de judo qui, suite à un championnat d'Europe cadet où j'avais fait médaille de bronze, m'a demandé de venir à l'INSEP. En fait, c'est comme ça que ça se passe. C'est les fédérations qui sélectionnent. Donc, j'ai intégré l'INSEP comme ça. Et puis après, donc, oui, des moments difficiles. Et puis, c'est aussi l'environnement. Dire des leaders de l'équipe de France de l'époque qui m'ont dit, mais si, toi, tu as du potentiel. Tu as quelque chose à faire. Bon. C'est que je commençais à comprendre que ce serait long, mais que j'avais des capacités pour faire quelque chose.
21: C'est intéressant de vous entendre dire que vous n'êtes pas un leader né, mais qu'en même temps, vous avez choisi un sport, c'est individuel, le judo, c'est un sport de combattant, malgré tout. Il y a quand même des idées là-dedans où on se dit, je vais faire ma place.
22: Oui, mais ce qu'apprend aussi beaucoup le sport de haut niveau, et notamment de combat, c'est que son principal adversaire, c'est soi-même. En fait. D'abord, on a souvent tendance, ça je l'ai appris, à se mettre des propres limites psychologiquement, c'est-à-dire qu'on se met des propres barrières. Alors, sans vouloir du jour au lendemain casser le monde tout révolutionner, c'est qu'on n'a pas cette mentalité anglo-saxonne américaine où tout est possible. Quoi. Donc, il y avait cette dimension-là que j'ai beaucoup apprise. Et puis, c'est aussi l'environnement qui vous fait croire autour que c'est possible. Avant de devenir pour la première fois champion du monde, là où j'ai compris que je pouvais l'être, c'est quand autour de moi on disait mais c'est ton tour, la prochaine fois c'est toi quoi. Donc voilà, donc ça c'est des choses en tant que manager que j'ai beaucoup appris, c'est quelque part nos limites, rêvons, ça n'est que du sport de haut niveau en plus. Donc et c'est un environnement qui doit créer cette ambiance là.
21: Ça n'est que du sport de haut niveau. Néanmoins, j'entends souvent dans les parcours d'anciens sportifs que ça forme pour la suite, que la vie professionnelle se dessine malgré tout dans ces années-là. Quand vous êtes à l'INSEP en tant que sportif de haut niveau, est-ce qu'un jour, peut-être à la fin du parcours de sportif, vous vous êtes dit « j'y reviendrai, mais je reviendrai dans l'encadrement, voire je dirigerai cet institut ?»
22: Non, pas vraiment, parce que je me suis construit comme ma carrière, étape par étape. Je pense faire toujours ce qu'il fallait pour progresser, mais je ne me suis jamais fixé des échéances à long terme pour dire un jour, je reviendrai un jour. C'est aussi une question d'opportunités qui peuvent se proposer. Hein, mais moi, ma fin de carrière, par exemple, j'ai une décision assez délicate à prendre parce que le monde du privé souhaitait me recruter pour être dans une direction de ressources humaines et la fédération du judo souhaitait me recruter pour rester donc dans le sport. Bon, choix délicat parce que c'est le choix d'une vie quelque part et j'ai décidé de rester dans le sport parce que travailler autour de sa passion, ça n'a pas de prix. Donc, c'est une qualité de vie que je cherchais aussi. Mais voilà, une étape importante qui a été franchie. Après, je suis devenu responsable de ma préparation olympique pour le compte du ministère. Après, je suis inspecteur général. Le parcours, il se construit, mais j'ai jamais eu un parcours tracé et une vision à long terme. Ça a été étape par étape.
21: D'après vous, est-ce que tout le monde est fait pour diriger?
22: Non. Non. Mais il y en a aussi beaucoup qui pourraient l'être et qui doutent. En fait, là aussi, on se met des barrières inutilement. Non, il y a des gens qui n'aiment pas ça, et, parce qu'il faut assumer. Il y en a qui sont d'excellents numéro 2, d'excellents numéro 3, mais qui ne sont jamais de vrais leaders et qui sont très bien. L'essentiel, c'est de s'épanouir dans ce qu'on fait. Et l'âme de leader, alors oui, on peut la susciter quand même. Moi, ça m'est arrivé fréquemment, on peut dire, mais c'est toi, tu es capable de... Là aussi, encore une fois, les propres limites qu'on peut se mettre, qui sont souvent stupides. Mmh. Et ça s'apprend. Je ne pense pas que ce soit totalement inné. C'est un parcours qui fait qu'on apprend. Et nous, on le voit bien dans le sport chez les jeunes, on les apprend aussi à devenir leurs propres leaders, à être leurs propres acteurs de leur projet. Rien que ça, déjà. Ne pas être dépendant. Éviter la dépendance, ce n'est pas l'entraîneur qui fait le champion. Le bon sportif, le grand champion, il saura prendre ce qu'il faut, c'est une éponge. Il saura prendre ce qu'il faut chez l'entraîneur, chez le médecin, il va construire son parcours. À un moment donné, dans la vie, il faut se prendre en charge. Et c'est quelque part déjà une manière de se manager soi-même. Après, on peut manager les autres. C'est une autre étape, mais c'est une culture à entreprendre.
21: Vous avez raconté le fait que vous avez choisi de rester dans le judo finalement toute votre carrière plutôt que d'aller en entreprise, dans le monde du privé, découvrir toute autre chose et finalement presque repartir de zéro parce que là, on entre dans un nouveau monde. Est-ce que vous pensez que tout ce que vous aviez vécu juste là, jusqu'au début de votre âge adulte, allait vous servir pour la suite? Est-ce que vous aviez déjà, qui naissait, des idées de « je veux faire prendre à mon secteur, à mon sport » telle direction, c'était déjà dans la tête? Des idées pour l'avenir?
22: Oui, parce que de toute façon, on construit les choses avec une vision, on construit les choses avec un cap, c'est ce qu'apprend le sport. Il y a une échéance sportive, qu'est-ce qu'on met sur la table pour progresser, pour améliorer, enfin. Donc ça c'est vraiment ce que m'a appris le sport, la manière aussi qu'on manage toute une équipe, c'est-à-dire que du médecin au kiné... au préparateur physique, tout le monde doit être dans le même bateau. Donc ces ingrédients-là, c'est comme ça que ça marche, mais dans tous les domaines, pas que dans le sport. C'est vrai que dans le sport, on n'a pas trop le choix, sinon ça ne marche pas. Mais ça, oui, c'est ce que j'ai pu apprendre par le sport et ce que j'ai toujours cherché à faire dans mes différentes responsabilités, fédération de judo ou même maintenant l'INSEP. Il y avait le cap des Jeux Olympiques à Paris, par exemple. Bon, olympique et paralympique. Et bien voilà, j'avais fixé un certain nombre de choses pour dire... On y va comme ça, on nous attend là-dessus, je compte sur vous. Alors c'était facile, quand on a une telle échéance qui fait rêver, dans un projet d'entreprise souvent, ça prend du temps. Là, le compte à rebours était lancé, on a gagné avec les Jeux à Paris en interne notre fonctionnement, mais des années de management, parce que c'est aussi savoir utiliser un événement pour ça.
21: Un événement qui serve effectivement de motivation à tout le monde, à toutes les équipes. Ouais. Pour autant, de l'intérieur, est-ce que vous parliez tout à l'heure que le fait que le judo, c'était d'abord un combat contre soi-même, est-ce que les règles qu'on s'impose en tant que sportif de haut niveau, on les impose aussi à ceux avec qui on travaille tout au long de sa carrière, en tout cas cette exigence?
22: Oui. Alors, peut-être pas toujours d'une même intensité, hein, parce que... Mais oui, il y a des règles, il y a des principes de vie en groupe, des principes de comportement, des principes de respect des choses. En fait, le management, c'est que de l'humain. C'est que de l'humain, et c'est ce qu'apprend aussi le sport. D'être dans la vérité, d'être honnête. Un bon manager, c'est avant tout des qualités humaines. Si un grand manager, s'il n'y a pas l'humain, ça ne passera pas. C'est-à-dire qu'à un moment donné, il faut se faire, quelque part, il faut se faire aimer, faut se faire adorer. Et c'est comme ça qu'on embarque les gens. Ça, le sport l'apprend. Un bon entraîneur, C'est ça, c'est qu'il a cette capacité à pas laisser indifférent. Il y a toute une dimension humaine. En tout cas, moi, c'est ce que j'ai beaucoup appris par le sport et ce que j'ai toujours cherché à faire, même parfois dans des situations difficiles. Il faut dire la vérité. C'est l'homme qui est jugé plus que le manager. Et pour agir une situation difficile, même parfois des années après, les gens m'ont dit « t'avais raison, on n'était pas prêt à accepter quand tu l'as décidé ». Mais t'avais raison, et maintenant on te le dit. Bon, voilà, c'est le plus beau retour pour un manager, c'est quand les équipes reconnaissent l'individu, l'homme, ce qui a pu être fait, quoi.
21: Oui, et vous avez été soumis à plein d'épreuves. On l'a dit, vous êtes à la tête de l'INSEP depuis 2021. Et il y a eu effectivement cette Olympiade, cette préparation des JO 2024 en France, avec le succès qu'on connaît justement derrière. On est vraiment, nous Français, très aptes à dire que c'était absolument extraordinaire, absolument unique, une vraie réussite. Bon, les 4 ans, les 3 ans qui ont de préparation. Quelle a été votre patte à vous dans ce succès, avec un peu de recul aujourd'hui?
22: Nous, le succès, parce que l'INSEP, c'est 50% des médailles d'équipe de France, à peu près, hein, qui s'entraînent régulièrement ou qui viennent de temps en temps. On a sincèrement, et d'abord, c'est ce qu'on dit tous les sportifs, hein, contribué, j'allais dire, jusqu'au bout. Quand je dis jusqu'au bout, c'est qu'il y a eu différentes phases. D'abord, des phases de travaux, de rénovation, de créer cet esprit olympique, un peu comme un village, les anneaux olympiques partout. Donc ça a été un des enjeux, d'embarquer tout le personnel aussi, de la secrétaire au cuisinier, et dans cet état d'esprit-là, d'associer, la flamme olympique est passée. Enfin, on a fait monter en puissance... On a fait découvrir le sport de niveau à des gens qui travaillaient dans l'administration, parce qu'on les a impliqués dans le suivi des équipes, donc on les a formés. On a essayé de chercher à embarquer tout le monde. Et puis, il y a une étape très importante, c'est les 2 mois qui ont précédé. On était vraiment en mode camp de base, totalement fermé, dans le bois de Vincennes, dans un écrin de verdure, pour que les équipes de France se préparent en toute sérénité. Parce qu'un des enjeux, c'était la pression forte en France, médiatique, mais pas que, familiale, environnement, etc. On avait vraiment fait en sorte de créer un endroit où on puisse se préparer sereinement et quelque part un peu, entre guillemets, se détendre. Ça, c'est une belle réussite, ce fameux camp de base. Et d'ailleurs, à tel enseigne qu'on nous demande de le refaire pour les prochaines échéances. Mais voilà, je pense que sincèrement, on a été à l'heure au rendez-vous.
21: Et vous avez réussi à les mettre en condition, des conditions que vous-même, vous aviez vécues en tant que sportif de haut niveau à l'époque. Vous saviez de quoi avaient besoin les sportifs.
22: Oui, c'est vrai que moi et mes équipes, hein, je ne suis pas tout seul, mais ces moments-là, mais je les ai vécus sportivement, donc en tant qu'athlète, mais aussi en tant que responsable de la Fédération de judo, enfin, j'ai préparation olympique, il y a tout un vécu. Il y a des choses qu'on ressent, il y a des regards qui ne trompent pas, qui exprime beaucoup de choses et moi qui me permettent de voir si ça va, ça va pas. Alors, pas si, j'ai pas une boussole non plus, mais quand même. Donc, on a vite compris ce dont il y avait besoin. Puis on a aussi associé les équipes de France, des athlètes, des entraîneurs pour dire mais vous avez besoin de quoi dans ce moment-là. Enfin bon, on a vraiment fait du travail sur mesure, vraiment du travail sur mesure.
21: Quelles sont vos plus grandes qualités, celles qui font la différence dans ce contexte de direction d'hommes?
22: Toujours compliqué de s'auto-évaluer. La dimension humaine, la confiance que j'accorde aux gens. Ce qui n'empêche pas d'être toujours derrière, parce que paradoxalement, les gens demandent de plus en plus d'avoir de l'autonomie, de s'épanouir, tout en étant proche, pas loin, parce que pour se sentir suivi, épaulé, accompagné. Et je pense que j'ai toujours su d'abord bien m'entourer. Première chose, je réfléchis en même temps que je parle là, mais trouver les bonnes personnes qui correspondent au profil, qui correspondent aussi à ma manière de voir les choses. Alors, sans être totalement tous dans le même aligné, on peut parfois avoir quelques désaccords, mais parce que bien sûr, l'INSEP c'est 315 personnes, hein, oui. Donc, et c'était pareil la Fédération de judo. Donc bien s'entourer, être proche, moi mon bureau est toujours ouvert. Toujours, toujours, toujours. Et je vais sur le terrain sportif, je vais dans les bureaux. Voilà, c'est un... Et puis surtout, un cap, une vision, qu'il faut rappeler de temps en temps, parce que les gens ont besoin de sécurité, d'être sécurisés, de savoir où ils vont, où on veut les embarquer, pourquoi, comment, ça prend. Le management a beaucoup évolué, je vois. Passer beaucoup, beaucoup de temps à expliquer les choses. Beaucoup.
21: Les gens ont besoin de ça, de
22: les
21: savoir.
22: Les gens ont besoin de savoir. Donner du sens. Et de plus en plus, dans ce monde un peu, voilà, oui, un peu parfois troublé, puis moi, je veux qu'ils choisissent une chose, c'est qu'ils soient heureux dans leur travail. S'ils sont heureux, tout va bien. Ils s'épanouissent et ils donnent le meilleur d'eux-mêmes.
21: C'est la clé pour que l'organisation fonctionne.
22: Ouais.
21: Vos défauts, ceux sur lesquels il a fallu travailler.
22: C'est une bonne question. Mes défauts. Peut-être parfois pas assez anticiper une difficulté qui peut arriver. De la laisser un peu traîner. De avoir faire trop confiance aux gens. On a souvent le défaut de ses qualités. Peut-être de ne pas réagir à temps. Même si parfois je sens les choses, en fait. Mais je fais tellement confiance, je dis bon, allez, ça peut se résoudre sans moi, je laisse faire. Et puis, et si j'étais intervenu un peu plus tôt, oui, c'est... Je pense que... Enfin, en tout cas, j'ai ce défaut-là, je le sais, et j'essaie de corriger.
21: Votre rôle modèle, est-ce qu'il y a quelqu'un qui vous a guidé, qui vous a servi de modèle dans votre carrière ?
22: Oui, il y en a probablement il y a des tas de modèles, quoi. À chaque fois, moi, sur les personnalités, alors c'est très lié au monde du sport, mais ce qu'a pu faire Tony Estanguet, par exemple, avec la manière dont il a géré cet événement si complexe, Jean Todt, qui était un grand patron de l'écurie Ferrari, même dans le privé, des grands patrons, que je ne connais pas quotidiennement, mais que je rencontre de temps en temps, le PDG de L'Oréal, Rémus, qui était voilà, on apprend beaucoup de ces gens-là, en fait, et qui sont souvent d'une grande simplicité, qui vont à l'essentiel, des belles mécaniques, qui vont très vite dans la tête, mais des gens qu'on fait intervenir parfois aussi dans nos séminaires à l'INSEP, des grands patrons d'entreprise, et parce que souvent on dit que le sport apporte à l'entreprise, mais l'inverse est aussi vrai, c'est que nous, en termes de méthode, on est parfois un peu empirique encore. Or, il y a des entreprises où vraiment il y a des belles réflexions qui sont conduites. Donc voilà, donc je m'inspire un petit peu de tout le monde.
21: On va passer à la suite.
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21: Fabien Canu, on vous a demandé de venir avec une photo de vous dans le cadre de votre entreprise, de votre activité. Et vous avez choisi celle-ci, on va la voir apparaître à l'écran. Pourquoi vous avez choisi cette photo ? On l'a décrit déjà, c'était oui. Quand, c'était où ?
22: Alors ça, c'est un des grands moments de ces Jeux. En fait, ce que vous voyez là à l'écran, ce sont les équipes de France... Et là, c'est de natation, si je ne me trompe pas, artistique, quittant l'INSEP pour rejoindre le village olympique. Là, c'est un moment fort. Pourquoi ? Parce que ça y est, c'est la fin de la préparation. On passe à l'étape suivante qui est d'aller au village. Et c'était une manière donc, de mettre en scène avec tout un comité de départ, si je puis dire, avec une cinquantaine de personnes, du personnel, qui était là, en musique, avec les drapeaux bleu, blanc, rouge, la Marseillaise, parce que symboliquement, c'est pour dire, allez, on est derrière vous, vous êtes bien préparés, et on vous accompagne, même si vous partez. Il y avait eu beaucoup de larmes, beaucoup d'émotions, sportifs qui pleuraient de ce moment-là, et qui nous remerciaient, parce que, encore une fois, le sport de niveau, c'est de l'humain, beaucoup, beaucoup, beaucoup d'humain, et qu'on manifeste à ce moment-là un soutien, parce que l'angoisse arrive là, ça y est, on va au village olympique, c'est beau un village olympique, mais il y a la compétition derrière, et souvent on y arrive un peu tendu, un peu inquiet. Donc c'était une manière de soutenir, de savoir qu'on était bien présent, et ça a été extrêmement apprécié. Alors, il y a eu beaucoup de départs, il y a une cinquantaine, on faisait ça avec les Jeux Paralympiques presque tous les jours, même plusieurs fois par jour. Mais un bon moment, et même nous, on était assez émus parce que, oui, ça signifiait beaucoup de choses.
21: C'est intéressant, c'est une photo sur laquelle vous êtes entouré de plein de sportifs. Ça montre à quel point ce travail que vous faites, cette direction des athlètes vers la performance, vers le résultat, vers la médaille, ça se fait ensemble. C'est ce que vous avez dit tout à l'heure.
22: Ouais.
21: C'est pas un métier individuel finalement, même
22: surtout
21: cette direction-là.
22: Pas. Oui, oui, oui, tout à fait. Le message était fort parce que dans les gens qui étaient là pour ce départ, oui, entre la secrétaire, l'agent comptable, le cuisinier, l'entraîneur, le responsable médical, enfin, il y avait tous les corps de métier, qui était présent. Et effectivement, c'était un témoignage pour dire, mais on est là même encore à ce moment-là, vous pouvez compter sur nous, on est derrière vous, ça va réussir. Parce qu'on le voit, même s'il y a un peu de tension chez les athlètes, ça sourit. Nous, l'idée, c'était de les détendre à ce moment-là, d'essayer de les détendre en tout cas. Et ça symbolise l'état d'esprit qu'on a voulu mettre dans la préparation durant ces 3 années. En fait, et jusqu'au bout, jusqu'au départ, mais il faut qu'on rate rien et que tout a été pensé pour symboliquement faire passer des messages au bon moment.
21: Allez, on va passer à la suite. Vous regardez toujours le leadership selon Fabien Canu.
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21: C'est quoi votre plus belle réussite, Fabien Canu ?
22: Oh là là, celle des Jeux de Paris, bien évidemment. Enfin, parce que oui, ça s'est bien passé, parce que c'était un projet d'envergure quand même. On a passé 3 ans, j'allais dire, de dingue, d'une grosse intensité en termes de travail. Il y a eu des travaux, il a fallu faire des gros travaux de rénovation. Au passage, on a eu à gérer une crise sanitaire avec 300 sportifs qui se retrouvaient malades à 1 an et demi des Jeux, un problème lié extérieur à l'INSEP, mais qui problème d'eau potable qui ne l'était plus. Bon, tout ça s'est réglé. Sincèrement, les nuits étaient courtes et ça a été très, très, très intensif, quoi. Mais oui, quel bonheur, parce qu'au bout du compte, ça a marché. Oui, c'est... pour moi, dans ma vie professionnelle, ma plus belle réussite. Ouais.

0: je sentais pas bien les choses. Je trouvais que je m'interrogeais beaucoup. Et en fait, mon erreur, c'est que j'ai pris un peu de distance avec l'équipe de France pour préparer ma succession. Donc un successeur désigné pour lequel j'avais déjà donné un peu les clés du camion de la préparation des équipes de France. Alors, je dis pas que j'aurais réussi si j'avais pris les choses plus tôt. Mais là, j'ai réagi trop tard. En fait, c'est pas 15 jours avant qu'on peut changer. Il y avait comme un petit malaise de doute et on pouvait pas le transformer comme ça. Là, je me suis dit, l'erreur, c'est d'avoir justement donné, fait trop confiance trop tôt. Ça rejoint un peu ce que j'ai dit tout à l'heure. Mmh. Et je me suis dit, mais non, plus jamais ça. Encore une fois, je dis pas qu'on aurait réussi, mais oui, ça m'a servi de leçon pour dire, là, encore une fois, la confiance, enfin, la délégation nécessite quand même de toujours regarder, contrôler, être là, quoi. Et là, j'ai péché par un manque de vigilance, d'accompagnement de ma part.
1: Pour finir, il nous reste un petit peu plus d'une minute. C'est quoi la suite ? On sait que vous avez été reconduit à la tête de l'INSEP en 2025. La suite, ça va être le même type de parcours, le même type de difficultés, le même type d'émotions, évidemment. Et vous avez replongé tout de suite. Ça va ressembler à quoi jusqu'au prochain JO ?
0: Alors, c'est là aussi une bonne question que moi, je me suis posée au lendemain des Jeux de Paris. Parce que je me suis dit, bon, avec ce qu'on a vécu ces années exceptionnelles, la suite, comment je la vois, même si au fond de moi-même, j'avais un peu la réponse, mais je voulais me prendre le temps de la poser. Et puis, il y a eu ce qu'on appelle ce blues post-jeu, c'est-à-dire que les équipes ont tellement donné qu'il y a eu quelques mois, 5-6 mois, où vraiment, on a ressenti une grosse fatigue interne. Et puis, bah, après, à un moment donné, il faut bien repartir. Et ce qui m'a motivé aussi, c'est d'aller au bout d'un projet. Il y a encore des choses à faire sur l'INSEP, notamment en termes d'immobilier, de travaux, de développement durable. Enfin, et puis les Jeux de 2030, les Jeux d'hiver, qui quelque part nous reboostent. Alors, même si on n'a pas de neige à l'INSEP, même si on a quand même néanmoins tout un suivi auprès des équipes de France de ski qui est en train de s'installer, des équipes de aussi des sports de glace, de hockey sur glace. Donc, on est beaucoup impliqué et on va l'être encore plus pour les Jeux 2030. Ce qui était une manière aussi de se relancer. Ce ne sera pas la même nature que pour Paris. Mais bon, voilà, un autre projet qui se pointe. Il y a à la fois le projet de la structuration de l'INSEP en soi et à la fois ce projet sportif. Et sincèrement, voilà, c'est ce qui m'a décidé à repartir.
1: Une autre aventure, ça ne s'arrête jamais. Merci beaucoup.
0: Je vous en prie.
1: Fabien Canu, c'était le leadership selon Fabien Canu, directeur général de l'INSEP. Merci d'être venu dans cette émission. Si vous voulez connaître la méthode des leaders, l'émission est disponible en replay, en podcast et sur tous nos réseaux sociaux, bien sûr. Et c'est tous les lundis à 12h30 sur BFM Business. Très belle journée.
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3: Jean-Baptiste Huet, vous nous avez rejoint. Vous voulez nous parler ce matin donc des véritables hommes forts de l'aéronautique et ce ne sont peut-être plus seulement Airbus et Boeing.
4: Ah, depuis des décennies, quand on vous parle d'aviation commerciale, on vous parle du traditionnel match Airbus contre Boeing. En fait, derrière ce duopole, vous avez un autre pouvoir qui s'est considérablement renforcé ces dernières années, c'est celui des motoristes. Les motoristes, c'est ceux qui fabriquent les réacteurs. Vous avez l'américain GE, vous avez le français Safran, Pratt & Whitney, Rolls-Royce. Et aujourd'hui, ce sont eux qui détiennent une partie des clés de l'industrie. Pourquoi ? Parce que vous pouvez vous appeler Airbus ou Boeing, vous pouvez avoir un carnet de commandes de 10 ans avec des milliers d'avions à produire. Vous pouvez avoir de nouvelles chaînes d'assemblage, vous pouvez construire plus d'avions. Si votre moteur n'arrive pas, votre avion ne part pas, vous ne pouvez pas le vendre. Et les motoristes, ces dernières années, ont eu des gros problèmes de fabrication et de livraison. Et Airbus en a fait récemment l'expérience. Au début de l'année, les livraisons d'Airbus ont été freinées par les moteurs américains de Pratt & Whitney, qui étaient destinés à certains A320neo. La situation s'est améliorée depuis. Guillaume Faury, le patron d'Airbus, estime que le problème est réglé cette année. Mais il y a encore des discussions à venir pour 2027 et la situation ne devrait pas se normaliser avant 2028. C'est la vie de l'aéronautique. Hein. C'est une situation frustrante pour les constructeurs d'avions qui dépendent de quelques industriels, effectivement, qui peuvent, par leur seule cadence, ralentir ou accélérer les livraisons. Mais c'est vrai que les motoristes tirent la langue. Ils ont du mal à suivre cette cadence effrénée, toutes ces commandes qu'on peut voir depuis maintenant des mois. Et le problème, c'est qu'en face, vous avez des clients. Vous avez des compagnies aériennes qui commencent à perdre patience. Je prends par exemple ce qui s'est passé au début de l'été avec Willy Walsh, qui est le patron de l'IATA. L'IATA, c'est l'Association internationale des compagnies aériennes, qui a attaqué frontalement les motoristes. Il leur a dit « Arrêtez de nous faire payer des fortunes, recommencez à nous fabriquer des moteurs qui fonctionnent, des moteurs

0: moteurs qui durent, parce que oui, en plus d'être livrés en retard, les moteurs, pour certains, et en l'occurrence pour Pratt & Whitney l'américain, ils ont des problèmes de qualité, ce qui oblige en plus à les réparer par derrière, alors que vous avez en face de ça des motoristes qui affichent des résultats financiers exceptionnels.
1: Alors pourquoi justement les moteurs sont devenus aussi rentables ?
0: Dans l'aéronautique, vendre le moteur, en fait, ce n'est que le début de l'histoire. Le véritable business, il va commencer ensuite, puisque pendant 20 ans, pendant 30 ans, il va falloir réparer ce moteur, changer les turbines, changer les pièces, et ça crée un marché qui est gigantesque et qui est très captif. Je prends un exemple, sans doute un des meilleurs exemples en ce moment, qui est l'entreprise française Safran, l'équipementier aéronautique, qui en est une très bonne illustration. Au premier semestre, Safran a dégagé une marge opérationnelle record, qui est portée justement par la vente de pièces détachées pour les moteurs civils, ils en ont vendu quasiment plus de 30%. Safran possède, avec l'américain GE Aerospace, une entreprise qui s'appelle CFM International. C'est une co-entreprise qui a bientôt 80 ans. Et ils ont réussi un coup incroyable, c'est qu'ils ont réussi à construire deux rentes successives. Ils ont créé il y a quelques années un moteur d'avion emblématique qui s'appelait, pour les passionnés, le CFM56, qui équipe les anciens avions et qui est encore en activité. Et puis, ils ont un deuxième moteur, le successeur, qui est le moteur LEAP et qui équipe la plupart des avions dans le monde. Safran, d'ailleurs, cet été, a passé une incroyable commande avec une compagnie indienne qui s'appelle Indigo. Plus de 1000 moteurs ont été vendus. Et donc, c'est une très, très bonne nouvelle pour Safran parce qu'en termes pour l'avenir de maintenance aéronautique, c'est une très bonne chose. Safran regarde vraiment ce qui va se passer. Et c'est là vraiment que se trouve une grande partie du rapport de force.
1: Alors, ce pouvoir des motoristes pourrait encore augmenté avec l'explosion de l'intelligence artificielle.
0: Il y a un autre marché qui commence à réclamer les mêmes savoir-faire industriels, c'est l'énergie. On a l'intelligence artificielle qui provoque une explosion des besoins électriques des data centers. On en parle souvent ici, notamment avec vous, Anthony aussi. Il faut davantage de turbines, il faut davantage de groupes électrogènes et de systèmes de production. Et vous avez certains fabricants de réacteurs, de motoristes qui se positionnent sur ces marchés. Rolls-Royce, par exemple, qui vend également des systèmes de production électrique pour les data centers. Et au premier semestre, les commandes de cette activité ont bondi de 50%, notamment sous l'effet des data centers. Là où ça se complique, en fait, c'est que pour fabriquer des réacteurs d'avion ou fabriquer de la propulsion pour des data centers, de l'électricité pour les data centers, il faut les mêmes pièces, les mêmes compétences et la chaîne de compétences industrielles, il faut des fonderies, il y a des pièces de turbine, est déjà extrêmement tendue. Voilà pourquoi les motoristes, en fait, aujourd'hui, sont au centre du jeu. Ils sont au cœur de la bataille entre Airbus et Boeing, ils sont au cœur de la disponibilité, de la disponibilité des avions et des compagnies, puis ils sont maintenant désormais au cœur de la bataille, en tout cas d'une partie de la bataille pour la production électrique, pour l'économie numérique. Je vous parle de tout ça, c'est un gros sujet, c'est complexe ce sujet, je vous parle de ça parce qu'on a le Salon du Bourget qui arrive bientôt au mois de juin prochain, et ce sera une des thématiques, cette puissance des motoristes qui sera au cœur des discussions, et même dans les mois qui viennent.
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8: Bonjour, au rebonjour. Nous sommes toujours en direct de la REF, la rencontre des entrepreneurs de France, ici au campus Roland-Garros, porte d'Auteuil à Paris. C'est donc la REF 2026 avec un thème, le courage. Et nous allons axer cette émission sur le courage de maintenir l'industrie, de réindustrialiser la France. Mes invités pour en parler, tout d'abord, Carole Delga, présidente de la région Occitanie, avec qui nous parlerons de deux dossiers importants pour la région. La réindustrialisation de l'ancien site de la fonderie SAM dans l'Aveyron, mais aussi les projets de reprise de la papeterie Fibre Excellence en Haute-Garonne. Également avec nous, Antoine Fichet, entrepreneur que l'on suit depuis très longtemps sur BFM Business. C'est son entreprise Dantec qui a créé les lave-vaisselle compact Bob, fabriqués en Vendée. Mais l'entreprise a été placée en 2025 en redressement judiciaire. Dantec est en train de se relancer en pivotant notamment vers le médical. On en parlera plus en détail dans un instant. Avec nous également Sébastien Gillet, directeur général des salons industrie chez JL Events, notamment Global Industrie. Et malgré le contexte, eh bien, l'édition 2026 a été un succès. On parlera aussi de l'édition 2027 qui aura lieu au mois de mars à Lyon. On parlera aussi de la deuxième édition des Grands Prix de l'Industrie. Ce sera le 25 novembre prochain sur BFM Business. Mais avant de vous donner, madame, messieurs, la parole, je retrouve Pierrick Merlet. Rebonjour Pierrick.
9: Rebonjour Jérôme.
8: Journaliste à la Tribune en charge du secteur de l'industrie. Cette émission, donc, comme tous les rendez-vous de la REF, on le sait maintenant, sont sous la marque chapeau du pôle économique BFM La Tribune. Pierrick, tous les 6 mois, le cabinet Trendéo sort son étude, son baromètre sur l'état de l'industrie, le solde entre les ouvertures et les fermetures. Ce solde, il est pas bon au premier semestre, mais il y a quand même quelques raisons d'espérer.
9: Il est pas bon, oui, parce qu'il confirme la décélération de la dynamique de réindustrialisation depuis plusieurs années en France. Le solde d'usine, il est de moins 40, 51 ouvertures pour 91 fermetures, et c'est un solde net qui diminue depuis le premier semestre 2021. C'est-à-dire depuis 5 ans, on a une décélération aussi bien des projets d'ouverture d'usine et une accélération des fermetures. Petit point, on va dire positif, parce qu'il faut quand même l'être un minimum.
8: C'est la France a tout pour réussir.
9: La France a tout pour réussir, donc on va avoir une note de positivité. Plus 5600 emplois industriels nets annoncés. Ce ne sont pas des créations avérées, ce sont des créations annoncées. Donc le solde des créations et des destructions. 5600, bien sûr, portés par l'aéronautique, la défense, le spatial, le nucléaire et le naval, avec comme point faible l'automobile et l'agroalimentaire. Mais petit hic sur ce 5600, c'est qu'il est surtout porté par des projets de création d'emplois dans les usines existantes, parce que, comme je le disais à l'instant, il y a beaucoup moins de projets de création d'usines, et donc c'est pour l'instant, c'est le tissu existant qui tire la dynamique de la France.
8: Si on positive encore un peu, les investissements au premier semestre, ils sont en très forte hausse, à presque 210 milliards.
9: Oui, c'est comme je disais tout à l'heure, c'est un record. On parle de 209 milliards d'euros investis, annoncés au premier semestre 2026, mais seulement 7% concernent l'industrie manufacturière. Et 42% par contre les data centers. Et si on peut monter ce chiffre à 76% quand on y ajoute le nucléaire et la filière des déchets. Mais voilà, seulement 7% concerne l'industrie manufacturière. Et petit point intéressant, mais on y reviendra peut-être dans quelques instants, mais il y a un classement région qui a été établi sur ce bilan semestriel par Trendéo.
8: Allez-y.
9: Et ben, il classe en première position la région Occitanie. Alors, je pense que la présidente de région qui est très friande de ces chiffres en a pris connaissance. Et puis de loin, on parle de plus 71 500 emplois industriels nets sur l'Occitanie depuis 15 ans et un solde d'usine de plus 81. C'est-à-dire entre 2010 et 2025, on a une amélioration, une densité plus forte d'usines en Occitanie et 71 000 emplois industriels nets nouveaux.
8: Eh bien, comment commencer mieux une interview que par ces chiffres ? Bonjour Carole Delgar.
10: Bonjour.
8: Alors, comment s'explique ce dynamique industriel en Occitanie ? Est-ce que c'est le seul fait de la région ?
10: Non, bien sûr que non, puisque la création d'entreprises, la création d'emplois, c'est tout d'abord une initiative portée par les entreprises, mais c'est un accompagnement aussi qui est performant. Nous avons la chance en Occitanie d'avoir 3 piliers industriels qui sont bien entendu l'aéronautique et le spatial, où il y a une très très belle dynamique, en particulier autour d'Airbus et de la supply chain. Nous avons aussi l'agroalimentaire, parce que l'agroalimentaire en Occitanie est un peu à rebours des chiffres en France. Il se porte plutôt bien, puisque nous avions un certain retard et nous valorisons de plus en plus sur le territoire occitan et catalan de la production de nos agriculteurs. Et puis nous avons beaucoup, beaucoup développé toute la question des énergies renouvelables autour de l'hydrogène vert, autour de l'éolien flottant. On avait fait un vrai pari il y a de ça 10 ans. C'est un pari réussi. Voilà, et nous sommes très volontariste en Occitanie. Nous avons un très très bon partenariat avec le monde de l'entreprise.
8: Avec sur ce point, un plan Occitanie résiliente énergie qui, je crois, a été adopté juste avant l'été et qui a un budget de 500 millions d'euros, hein, je crois, c'est ça.
10: Oui, bien sûr. Nous avons en fait proposer une offre complète d'accompagnement pour l'industrie. Nous débutons bien entendu avec l'innovation. Nous sommes la région française où il y a la part la plus importante du PIB consacrée à l'innovation. Nous mettons aussi une offre clé en main sur la question du foncier, c'est-à-dire voilà des terrains qui sont déjà desservis, mais la région aussi peut construire pour le compte des industriels les usines. Et puis aussi nous aidons de façon classique à travers la subvention, les avances remboursables, mais également avec des outils financiers, la région peut être actionnaire. Et tout à l'heure, je parlais de l'hydrogène vert. Je vais citer l'entreprise Genvia qui est basée à Béziers, où nous fabriquons des électrolyseurs haute température et la région est actionnaire.
8: On avait fait tout un sujet dans cette usine il y a quelques temps sur BFM Business. Je donne la parole à Sébastien Gillet. Je reviens, puisque donc vous êtes au cœur de l'industrie et des industriels, vous êtes en charge des salons industrie chez JL Events. Quel bilan d'abord vous faites-vous de Global Industrie 2025-26 pardon, et quel est l'état d'esprit des industriels que vous côtoyez? On parle de ce baromètre avec quelques chiffres positifs, d'autres moins. C'est quoi l'état d'esprit en cette fin août 2026?
11: Il est plus que positif qu'autre chose. En effet, on sort de Global Industrie Paris, parce que c'était l'édition parisienne en 2026, ouais, au mois de mars, qui s'est excellemment bien passée, parce qu'on a fait quand même plus de 60 000 industriels qui sont venus, contrairement à 2024. Hein, vous savez, on marche dans les années paires à Paris, les années impaires à Lyon, mais je crois que vous en parlerez après.
8: On sera à Lyon.
11: Il est dynamique, il est positif, il est résilient, on lâche rien. Je crois que les industriels l'ont montré depuis quand même quelques décennies qu'ils n'ont jamais rien lâché. Ils sont maintenant soutenus, parce que ça devient aujourd'hui un sujet politique, l'industrie, qu'elle n'était pas il y a quelques années. Et je crois qu'il faut continuer à les protéger à travers, bien sûr, les deux blocs américains et chinois. Et je crois que justement, cette prise de conscience, elle commence à être prise. Mais on a la chance quand même d'avoir des gens qui sont amoureux de leur métier, qui sont passionnés de leur métier. Et souvent, à travers nos 12 salons, on fait 12 salons à peu près dans toute la France qui touchent l'industrie. Moi, j'ai une vraie reconnaissance pour les 3 400 000 industriels, personnes, hommes et femmes, qui travaillent depuis 3 décennies et qui, eux, n'ont jamais rien lâché. Qui ont la passion du savoir-faire, la passion de leur métier. Et ça, cette chance-là, peut-être d'autres pays ne l'ont pas. Alors, on n'a peut-être pas toujours le savoir-faire, encore d'une certaine manière qu'on intègre, mais on a la passion de ces hommes et des femmes qui n'ont jamais lâché. Donc, pour eux, on doit continuer derrière eux.
8: On parlait de l'importance de l'agroalimentaire pour l'Occitanie. Je crois d'ailleurs que vous êtes à Toulouse d'ici quelques jours pour un CEFIRA.
11: Exactement. On en a parlé avec la présidente. Dans un mois, on est sur Toulouse avec un événement qui s'appelle le CPM, donc un salon multi-industrie, et le CEFIA, qui est un salon spécialisé en agroalimentaire. C'est 700 industriels. Et pour répondre aux différents chiffres, alors oui, les chiffres, ils sont peut-être parfois négatifs, parfois positifs. On est juste sur un seul positif sur 10 ans de création d'usines. C'est aussi important de dire que sur 10 ans, on a créé plus d'usines qu'on a fermées, et l'agroalimentaire reste le premier secteur industriel français.
8: Avec un plus 300 depuis 2017, c'est ce que rappelait le ministre de l'Industrie Sébastien Martin ce matin dans la matinale de Brigitte Boucher.
11: Exactement, et l'agroalimentaire est un secteur sur lequel on excelle, on a un vrai savoir-faire qui est reconnu mondialement, la gastronomie d'une certaine manière, mais aussi tout le process, et qui sera présenté, comme l'a dit la présidente, bien sûr sur Toulouse dans un mois.
8: Avant de parler de la SAM, avant de parler de fibre excellente, je donne la parole, je finis ce tour de table avec Antoine Fichet. Bonjour Antoine.
12: Bonjour Jérôme, merci.
8: Vous êtes le président et fondateur de Dantec, une entreprise qui, comme la France a tout pour réussir, fait tout juste ses 10 ans, c'était en 2016. On va parler dans quelques instants des difficultés qu'a traversé l'entreprise, de son rebond. Vous, votre état d'esprit, c'est quoi? Vous êtes aussi un industriel au cœur des territoires, vous êtes en Vendée. Comment est ressenti cette rentrée 2026?
12: Alors là, on clôture notre premier acte narratif, j'ai envie de dire, de l'histoire de Dantec. Donc 10 ans d'engagement pour, à notre échelle, réindustrialiser la France. Alors avec la promesse de créer une gamme d'appareils électroménagers, c'était notre vision. En 2016, on avait déjà cette vision de créer, au-delà de Bob le mini lave-vaisselle, une gamme. Finalement, on a un peu... Voilà,
8: un petit peu pivoté
12: parce que par la force des choses, c'était compliqué de forcément tout internaliser. Et donc là, la grosse annonce qu'on veut faire sur ce plateau, c'est qu'on veut devenir véritablement un hub maintenant avec beaucoup de projets à venir pour créer de nouveaux produits innovants avec ce premier pivot dans le médical. Donc on adapte nos outils industriels, on adapte nos outillages, notre produit Bob pour le transformer en thermodésinfecteur pour les dentistes et en thermolaveur pour les vétérinaires. c'est un marché qui n'est pas adressé pour l'instant ou qui est adressé par des entreprises étrangères, donc allemandes, italiennes. Et donc, en fait, on veut se positionner sur ce marché et on ouvre un nouvel arc narratif, autour de notre entreprise.
2: On en parlera plus en détail dans un petit instant. Le ressenti, quand on parle ici, les politiques viennent, on parle beaucoup de l'instabilité fiscale, on parle beaucoup de certaines idées de certains candidats. Vous, l'entrepreneur que vous êtes, comment il vit cette rentrée qui est quand même à 8 mois de la présidentielle, donc placée sous le sceau de l'instabilité?
12: Alors, les enjeux en tant qu'entrepreneur, on les a toujours. Il n'y a pas une année qui se passe toujours comme on l'avait souhaité, mais c'est ça qui est aussi beau dans l'aventure entrepreneuriale. Ce que j'ai envie de dire, c'est que nous, en 2016, on était pionniers sur le Made in France, Origine France Garantie, réparabilité. On avait inventé un indice de réparabilité avant l'indice qui s'est créé en 2018. Et en fait, on a aujourd'hui une volonté d'aller plus loin. Donc, on pense que la stabilité, en tout cas dans notre secteur d'activité, et l'attractivité, ça va passer par l'impact. On en parle depuis longtemps. Nous, c'est dans notre ADN depuis longtemps. C'est-à-dire qu'on fait des produits éco-conçus, fabriqués en France, recyclables. On les reconditionne en fin de vie. Donc, on crée zéro déchet. Et là, aujourd'hui, on veut devenir une société commerciale de l'ESS. Et ce statut nous permettra de bénéficier de jeunes entreprises innovantes à impact. C'est un nouveau statut qui a été lancé en février 2026. Et tout un tas d'avantages aussi. Et pour prouver au marché, à nos investisseurs, à nos clients, qu'on est engagé et qu'on l'inscrit dans nos statuts.
2: Direction, on revient en Occitanie, direction le nord de votre région, le département de l'Aveyron. On va donc parler de cet ancien site de la fonderie SAM. On va faire un bref historique avec vous, Pierrick, nous rappeler les différentes étapes entre la fermeture et puis donc les projets qui vont être en cours et soutenus par la région.
13: La fonderie SAM, c'était un très grand acteur industriel de la région Occitanie. C'était toute proportion gardée, c'était l'Airbus local, on peut le dire. C'était une boîte qui a employé plus de 1000 personnes, voire 2000 à une certaine époque, ou a travaillé pour plusieurs constructeurs automobiles, parce que c'était une fonderie qui était spécialisée.
2: Renault notamment, hein.
13: Qui était, spécialisée pour le secteur automobile particulièrement. Puis, de fil en aiguille, entre mauvais choix stratégiques, première crise de 2008, et puis après, première vague de délocalisation, première vague de désindustrialisation de la France. C'est une entreprise qui a vivoté autour de 300, 400 personnes, et qui a été repris par un actionnaire chinois qui n'a pas tenu ses engagements au moment de la reprise à la barre du tribunal de commerce et qui a plongé dans une profonde difficulté la fonderie SAM au début des années 2020, fin des années 2010. Et puis le coup de grâce, ça a été le désengagement total de Renault qui était le client unique de ce site. Et forcément 300 collaborateurs sans client, ça fait une liquidation judiciaire à quelques semaines de Noël 2021.
2: En novembre 2021, et donc la région a racheté le site, c'était en 2024.
10: Oui, tout à fait. Nous n'avons pas pu sauver l'entreprise SAM, puisque Renault avait exigé qu'il soit le client unique de cette entreprise. Et quand Renault a choisi de faire fabriquer ces pièces-là en Espagne, le temps était trop court, mais nous ne sommes pas résignés à la région Occitanie. Nous avons voulu que ce bassin industriel puisse avoir un avenir. Donc, nous avons dû batailler à travers des procédures juridiques pour pouvoir racheter le site. Nous avons mis 3 ans. Et c'est là un des problèmes sur la réindustrialisation de la France. C'est des procédures administratives qui sont très très longues. Nous avons dû prendre un cabinet d'avocats spécialisés parisiens pour arriver à acheter le site, que ça soit le bâtiment, que ça soit les machines. Et une fois que nous avons pu en disposer, là nous avons pu rentrer vraiment dans la négociation concrète avec plusieurs investisseurs. Et au bout de 2 ans, nous avons conclu avec 2 entreprises, l'entreprise Matière, qui a obtenu un très gros marché avec RTE pour le renouvellement de poteaux électriques, et ensuite avec une entreprise qui est historiquement irlandaise, mais qui est implantée aussi en Occitanie,
2: Paragon et Heidi,
10: qui est spécialisée dans des étiquettes qui sont beaucoup utilisées par Decathlon pour la traçabilité de produits.
2: Et le coût de tout ça, le rachat, la création des nouveaux sites, c'est quel coût pour la région?
10: Alors, c'est un coût de 48 millions d'euros au total.
2: 11 pour le rachat pur.
10: Le rachat et adaptation,
2: la dépollution,
10: et dépollution, etc. Voilà. Ainsi de suite. Mais c'est la démonstration que quand même, quand il y a une volonté, on y arrive. C'est long, il faut pas se décourager, mais on peut y arriver.
9: Madame Delga, vous m'aviez confié il y a quelques semaines que le dossier SAM, c'était le pire souvenir de votre présidence. Ça m'avait marqué parce que ça fait quand même presque 10 ans que vous êtes à la tête de la région, donc vous en avez connu des dossiers aussi bien économiques et autres. Pareil, de pire souvenir, on sera dans 10 ans après, on parle de 375 emplois industriels d'ici 2032, plus de 10 ans après la liquidation de la SAM. Finalement, pour vous, l'enjeu autour de ce dossier, c'est quoi? C'est le symbole de faire revivre cette fonderie? Et parce que on imagine bien que les 300 salariés qui étaient à la fonderie, certains ont dû vagabonder sur d'autres postes, ont dû se reconvertir. Donc finalement, c'est plus pour vous un enjeu de vitalisation du territoire qu'un enjeu de développement économique. On est d'accord. Enfin, l'idée, c'est plus de refaire vivre ce site qui vous a marqué par l'histoire qu'il a connue.
10: Oui, bon, tout d'abord, ça a été le pire souvenir de ma présidence, parce que c'est le désarroi des familles dans un territoire où le revenu par habitant est quand même déjà assez faible, où il suffit pas de traverser la rue pour trouver un job, hein, c'est-à-dire qu'il faut faire minimum 30 ou 60 kilomètres pour trouver un travail. Et moi, là, j'ai vraiment mal vécu la détresse, le désarroi de ces salariés, de ces 333 salariés qui avaient tout donné depuis des années, qui avaient consenti de nombreux efforts et qui ont été lâchés. Et moi, je voulais démontrer que la politique, ça peut changer la vie. C'est pour ça que je fais de la politique, parce que je pense qu'on peut améliorer la vie, on peut rendre de nouveau la France fière de son industrie, d'être de nouveau le pays de la production et des travailleurs. Et c'est ce que j'ai voulu démontrer, c'est que même en dehors des grandes métropoles, on pouvait réindustrialiser et que c'était possible par un travail de terrain et qu'il faut rien lâcher, que par moment il y a besoin de temps long.
9: Est-ce que c'est pas finalement ça l'industrie de demain? C'est des régions, des conseils régionaux acteurs de cette réindustrialisation, parfois au coup de cabinets d'avocats très spécialisés. Mais est-ce que c'est pas ça demain finalement qu'il faut?
10: Oui, je suis aussi présidente des régions de France et c'est ce que nous défendons, les 18 présidents de région, c'est d'avoir plus de pouvoir. Aujourd'hui, nous sommes en fait dans un pays à l'immobilisme, voilà, qui est de plus en plus grand, et il y a besoin d'avoir un État fort sur les missions régaliennes qui sont la sécurité, la défense, la monnaie, mais nous avons besoin de libérer les énergies et en particulier au niveau des régions. Nous devons avoir plus de moyens au niveau de la réglementation. Il faut alléger les procédures administratives qui sont trop longues. Il faut aussi avoir des moyens financiers, parce que quand vous êtes proche du terrain, c'est en fait le meilleur moyen de convaincre des investisseurs, et c'est ce que nous portons, qui est plus de décentralisation, plus de pouvoir localement.
8: Et quel est le candidat qui porte le mieux ce que vous prenez? Il y a le débat cet après-midi. Vous avez dit ce matin chez nos confrères de TF1 que vous souteniez Raphaël Glucksmann. Est-ce qu'il est en phase avec ces propositions-là?
10: Oui, tout à fait. Il est en phase avec ces propositions. C'est pour ça que je le soutiens. Et dans son équipe de campagne, j'aurai en responsabilité la France de la production. Production agricole, mais production industrielle également, et la France des travailleurs, parce que ce que nous voulons, c'est que dans ce pays, le travail paye, permette de vivre dignement, mais aussi nous devons avoir cette défense d'une France et d'une Europe qui produit. Nous ne pouvons pas continuer à être sur un projet européen juste de libre-échange, parce que nous avons besoin d'avoir un président de la République française qui soit européen, parce que c'est l'intérêt des entrepreneurs. Mais parce qu'il est faux de croire que la France toute seule pourra se battre dans la compétition mondiale face à des États continents comme la Chine, comme les États-Unis. Et c'est pour ça que le prochain président de la République, il doit être fortement européen et il doit remettre de la justice sociale dans ce pays.
8: On a compris votre choix. En une minute quand même, le dossier de Fibre Excellence. Donc on passe de Decazeville, on passe à Saint-Gaudens en Haute-Garonne. Le dernier papetier français. Quel est le rôle de la région? Je crois que via la RISC, et donc l'Agence Régionale des Investissements Stratégiques, vous venez de faire une offre de reprise. Est-ce qu'elle est finalisée et quelles sont les prochaines étapes?
10: Non, elle n'est pas finalisée, puisque le tribunal de commerce nous a donné un délai de 3 semaines fin juillet. Donc au mois d'août, c'est quand même assez complexe de convaincre un investisseur étranger, parce que nous n'arrivons pas en France à trouver un investisseur sur la production de pâte à papier, puisque Fibre Excellence était le dernier producteur de pâte à papier. Donc sur le mois d'août, ben, j'ai dû contacter avec Sébastien Martin, le ministre de l'Industrie, des investisseurs suédois, norvégiens et d'autres pays européens, et nous avons pu déposer une offre, puisque nous avons un partenariat avec Soprema pour toutes les questions énergétiques et des coproduits pour les pâtes panneaux d'isolation, mais nous avons besoin d'avoir un autre investisseur, et c'est une course contre la montre.
8: Voilà.
10: La moitié du chemin est faite.
8: On suivra le dossier sur BFM Business. Antoine Fichet, je vous redonne la main. On repart en Vendée. Donc vous nous parliez de la diversification, donc qui est en cours vers avec des thermolaveurs,
12: désinfecteurs.
8: Désinfecteurs, voilà. Votre cible, c'est quoi? C'est les cabinets vétérinaires, c'est le dentaire, c'est quoi?
12: Exactement. En fait, on s'est posé la question de qu'est-ce qu'on pouvait faire avec notre capacité stratégique, notre usine, nos outillages, notre produit, et comment est-ce qu'on pouvait l'adapter à moindre coût avec seulement alors quelques centaines de milliers d'euros quand même, mais c'est moins qu'un investissement complet dans un nouveau produit. Et en fait, on a fait une étude de marché, on a vu qu'il y avait un secteur qui n'était pas bien adressé, c'était le secteur des cabinets vétérinaires et cabinets dentaires indépendants, les petits cabinets. Il y en a plus de 200 000 en Europe. C'est vraiment une cible qui n'est pas adressée et qui font le lavage de leurs instruments après des chirurgies à la main. Donc c'est vraiment avec les assistantes vétérinaires, assistantes dentistes qui lavent à la main avec des baquets ultrasons avant de passer en autoclave pour la stérilisation.
8: Donc ça c'est en vente déjà, ça va l'être bientôt.
12: Donc on a lancé notre première version pour les vétérinaires qui demandent moins de certification que le médical humain. Donc on l'a lancé en mars 2026 et on a livré plus de 120 unités avec une très bon retour terrain, et on a signé avec un partenaire allemand pour 8 pays européens. Donc très content, avec un vrai contrat sur plusieurs années, plusieurs centaines et milliers d'unités à venir.
8: Et pour le médical pur?
12: Et pour le médical, on passe les certifications dispositifs médicaux. Donc là, vraiment, les certifications européennes, très compliquées, avec des audits, avec une adaptation de notre outil industriel. Et on devrait les avoir d'ici mars à avril 2027 pour un lancement à l'été 2027.
8: Plus généralement, comment se porte l'entreprise? Comment se porte le chiffre d'affaires? Le redressement judiciaire, c'était une étape indispensable pour vous relancer?
12: Oui, alors le redressement judiciaire, c'est pas forcément souhaitable pour un parcours entrepreneurial, mais c'est vraiment un rebond, il faut le voir comme ça. Donc nous, on est très courageux chez Dantech. D'ailleurs, je tiens vraiment à remercier toutes les équipes qui ont travaillé. Enfin, vraiment, ça a été une année très compliquée, mais très dans la résilience, très positive finalement, parce qu'on a réussi.
8: Vous avez dû les réduire un peu.
12: On a réduit un peu les effectifs, effectivement, mais aujourd'hui on est à l'équilibre. Donc ce qui est important, ce qu'il faut retenir, c'est qu'avec l'activité historique de Bob le lave-vaisselle, on est à l'équilibre. Donc là, on va faire notre première année entre guillemets rentable à l'équilibre, et c'est véritablement 2027 avec le lancement dans le dispositif médical qui va on va arriver à un EBE autour de 10-15% en 2028-2029. Et là, on aura vraiment la capacité de mener à bien d'autres projets. Donc c'est vraiment ce qu'on s'est dit, c'est qu'on prenait 2-3 ans pour restructurer l'entreprise, et après on pouvait repartir sur d'autres projets d'innovation.
8: Et vous ouvrez votre capital également.
12: Exactement, donc pour ça en fait on a besoin de moyens, mais c'est aussi pour pousser notre impact positif. En fait, c'est vraiment l'idée de dire qu'on ouvre notre capital pour les personnes qui veulent avoir un moyen concret avec leur épargne de soutenir l'industrie française. Donc c'est vraiment ce qu'on veut faire là dans les prochaines semaines. Donc on ouvre notre capital. Donc il y a toutes les informations sur notre site internet, donc dan.tech, dan.tech, TECH, et donc en fait justement on veut proposer aux personnes, donc principalement à des business angels mais aussi des particuliers, de rejoindre l'aventure.
8: Je redonne la main à Sébastien Gillet pour conclure cette émission. On a fait un petit bilan de ce que vous ressentiez de l'état d'esprit des industriels. On va parler quand même de Global Industrie 2027. Est-ce que les choses sont bien dans les tuyaux? Est-ce qu'elles avancent bien? Est-ce que l'optimisme que vous affichez à Villepinte en 26 sera le même à Lyon en mars 27?
14: Il sera le même, il sera peut-être même encore plus beau, parce que si on s'arrête sur un volet commercial, parce que pour faire un salon c'est un an, il y a toujours un aspect commercial, un aspect communication. On sait que commercialement les choses se passent beaucoup mieux que quand on se compare avec même 2025 à Lyon. Donc c'est-à-dire qu'on aura un salon où on sera plutôt aux alentours de 2700 exposants, avec entre 27 et 30% d'exposants étrangers. Donc on attend une édition qui concrétise pas ce qui va se passer juste au mois de mars ou au mois d'avril. Bien sûr, comme l'a dit la présidente, on a besoin de la politique, et j'ai dit régulièrement, mais on a surtout besoin de jeunes. Donc il y aura beaucoup de jeunes. On a 8000 jeunes en 2026. On table sur 10000 jeunes en 2027 pour continuer à construire l'industrie de 20 ans, 30 ans, 40 ans. On aura aussi des nouvelles thématiques. On ne sait pas forcément un salon qui est beaucoup axé sur la tech. On va intégrer complètement la tech aujourd'hui parce que la tech, elle est après l'industrie, elle n'est pas avant l'industrie. Donc nous, on veut aujourd'hui que Global soit précurseur dans certains sujets. Donc bien sûr de l'IA, bien sûr de la robotique, mais pas que. Il y aura la deep tech aussi qui sera présente. Donc il y aura beaucoup de nouveautés dans cette édition lyonnaise. Mais en tout cas, le business qui était présent en 2026, je crois sincèrement qu'il sera encore une nouvelle fois présent en 2027.
2: Un mot encore des Grands Prix de l'industrie. C'est la deuxième édition qui aura lieu le 25 novembre sur BFM Business. J'aurai le plaisir d'animer cette cérémonie. Vous nous accompagnez, JL Events, cette année encore. C'est important de donner de la visibilité à ces entreprises qui se battent justement pour évidemment leur chiffre d'affaires, mais aussi pour les territoires et les emplois en France.
14: L'industrie, elle est dans les territoires avant tout. Et je pense qu'aujourd'hui, la présidente l'a dit, elle a compris depuis bien longtemps, avant beaucoup d'autres présidents de région et beaucoup d'autres politiques, c'est que c'est dans les territoires. Et quand on a fait une étude il y a à peu près un an, il disait que les Français étaient à 83% fiers de leur industrie, fiers qu'elle soit dans les territoires, fiers du savoir-faire. Donc aujourd'hui, d'être partenaire de ces trophées-là est important parce qu'on parle d'innovation. Et aujourd'hui, on innove sur un Global Industrie. On a plus de 250 produits innovants qui sortent chaque année.
2: On termine un petit tour de table par la question que je pose. Est-ce que la France, en cette rentrée 2026, a encore tout pour réussir? Sébastien, je commence avec vous.
14: J'ai pas entendu, excusez-moi.
2: Est-ce que la France a encore tout pour réussir en cette rentrée 2026?
14: La France a tout pour réussir. Elle a toutes les armes pour réussir. Moi, j'ai aucune inquiétude sur les 20-30 prochaines années. Il faut juste un moment que tout ce qu'on n'a pas su faire, tout ce qu'on n'a pas cru faire, osons. Le courage, les industriels n'ont pas attendu la REF du courage pour en avoir. Donc, continuons d'être avec eux, continuons de les soutenir et protégeons-le. Mais moi, je suis en totale confiance sur les 20 prochaines années.
2: Même question, Carole Delga. Est-ce que la France et l'Occitanie, bien sûr, mais la France de manière plus générale, a encore tout pour réussir?
10: Oui, la France a tout pour réussir. Mais le courage, en effet, voilà, les entrepreneurs en ont constamment. Les politiques aussi, même s'il en manque pour certains. Mais surtout, je pense que la France, pour réussir, elle doit avoir confiance. Confiance en elle-même, en ses talents. Parce que moi, je parcours, en tant que présidente des régions de France, les 18 régions françaises, et je suis bluffée par tous les talents, le volontarisme, toute la créativité qu'il y a parmi nos entrepreneurs, qu'il y a aussi dans nos associations, qu'il y a dans l'économie sociale et solidaire. Donc, faisons-nous confiance. Et la France, elle continuera à être une grande nation. Et soyons la France de la production et des travailleurs.
2: Eh bien, j'aime ce message. Faisons-nous confiance. Je n'ai plus le temps, malheureusement, je ne vous donnerai pas la parole, Antoine Fichet, mais je suis sûr que vous partagez ce message de fin. Merci, madame, messieurs, d'avoir été les invités de cette émission ici en direct de la REF, la rencontre des entrepreneurs de France. La France a tout pour réussir. Vous le retrouvez, bien sûr, toujours sur l'appli et le site de BFM Business. À très bientôt sur BFM Business.
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1: Iconic Business succombe au phénomène également. Une émission consacrée aujourd'hui à la longévité. Le luxe ne se possède plus, il se vit et se vit le plus longtemps possible. Des communautés d'Hyundai, de la tech américaine au club ultra exclusif de Paris et d'ailleurs, en passant par les nouvelles tendances de la beauté et de la cosmétique. C'est un changement structurel et culturel, une approche holistique. Le corps et l'esprit, cela obsède la clientèle la plus fortunée et toute l'industrie du luxe. Le segment wellness est un marché à plus de 6 milliards de dollars aujourd'hui, plus 9% d'ici à 2028, et on pourrait vous donner bien d'autres chiffres. Pour en parler aujourd'hui sur ce plateau, Clara Arnoux de Piret, directrice du département luxe de Nelly Rodi, Henri Nicolas Olivier, cofondateur de Maison Épigénétique, Anagua, organisatrice de l'événement Hyper Santé, et Eric Brionne, directeur général du Journal du Luxe. C'est Iconic Business, bienvenue. Et justement, merci à tous les quatre d'être présents. Bonjour à tous. Eric Brionne, vous allez vous lancer avec une définition de la longévité. C'est quoi la longévité ?
19: La longévité, c'est le nouveau statut social ici. Donc, quelque chose d'extrêmement intéressant. Il y a un profond bouleversement, la définition psychologique du luxe, la recherche du luxe, et que, à cause de la luxe fatigue qu'on a analysée, ben, il y a un transfert vers l'expérientiel, mais l'expérientiel, ça veut rien dire. Il faut qu'il ait un sens, cet expérientiel. Cet expérientiel, c'est la longévité. Ça donne un sens ici. Donc, vraiment, pour moi, la définition de la longévité, c'est vivre en bonne santé le plus longtemps possible. Ici, en bonne santé, hein, c'est pas être à 120 ans, être grabataire, pas du tout. Hein. Mais surtout, ce que je vois, et là, par rapport à mes autres interlocuteurs, c'est d'un point de vue business ici, c'est qu'on est face à une vraie interrogation des géants du luxe par rapport à ce nouveau luxe qui peut prendre des parts de marché sur le luxe matériel et qu'elle n'a pas besoin.
1: Évidemment, et justement Clara Arnaud de Piret, un vrai changement dans le luxe, on parle maintenant d'intangible, d'invisible.
20: Exactement, et c'est ce que vous disiez, Eric. On voit bien que ces dernières années, c'est l'expérience qui a drivé la croissance du luxe. Donc ça peut être l'hôtellerie, c'est le bien-être, c'est les croisières, puisqu'effectivement, les attentes sont vraiment sur ce qui fait du bien, ce qui est aussi intangible. Le luxe ne se possède plus que, mais se vit, parce qu'il y a effectivement un besoin de recentrage, de connexion dans un monde où il y a une forte saturation, même matérielle, cognitive. Donc le besoin de se ressentir, d'avoir des espaces aussi qui le permettent, exactement, est en constante évolution.
1: Une approche holistique, une approche globale. Anagua, vous gérez cet événement de l'hypersanté. La santé, la science, le bien-être, où on se situe tout à la fois ?
21: Alors, nous, on ne parle pas beaucoup, et même très peu, de bien-être. On est très focalisé plutôt sur l'aspect santé et longévité.
1: Parce que bien-être a l'air quoi ? Trop cosmétique, trop superficiel, finalement ?
21: Superficiel, c'est plus le wellness, et ce n'est pas exactement la même chose. Pour moi, le bien-être, c'est le spa, c'est le massage, c'est se faire du bien le temps d'une journée.
1: Est-ce qu'on peut posséder, finalement, encore ? Et donc, on est bien au-delà, à présent ?
21: On est bien au-delà. Et je trouve que même avec la santé, l'hypersanté, la longévité, en tout cas, on va plus aussi vers l'optimisation de soi-même. C'est l'expérience et l'optimisation de soi qui devient un luxe. Le temps de prendre soin de soi devient un luxe.
1: Henri, Nicolas, Olivier, vous êtes cofondateur de Maison Épigénétique, un centre esthétique, un club de sport, un spa, un club ultra exclusif. Comment vous vous présentez ?
22: Un centre de performance et de longévité.
1: Donc on en revient à la meilleure version de soi.
22: On en revient à un style de vie. La longévité, c'est quelque chose que l'on pratique au quotidien. C'est une évolution de notre manière de vivre à 360. Et la maison épigénétique...
1: Et tout est dans le nom d'ailleurs. Hein.
22: Voilà,
1: vous allez nous expliquer un peu justement le choix de ce nom qui est loin d'être anodin.
22: Absolument. Donc l'épigénétique, c'est une science. On a l'habitude de l'organiser autour de 5 piliers. La nutrition, l'activité, les relations sociales et le cognitif, l'état d'esprit, comment notre cerveau pilote notre biologie. Et bien sûr, notre exposition à l'extérieur, c'est-à-dire éventuellement la pollution au stress ou non d'ailleurs. Et ces cinq piliers, en fait, régissent en fait l'influence sur nos gènes qui vont s'exprimer d'une manière ou d'une autre, et donc sur notre vie, sur notre longévité.
0: Et donc, c'est cette action qu'on peut amener. Bah, avant, on avait tendance à dire, bon, c'est génétique, passons, puis on gérera les effets. Là, c'est en amont, on a basculé dans la santé préventive.
22: Absolument. Alors, si je reviens juste sur l'analogie génétique et épigénétique, la génétique, c'est le jeu de cartes que vous avez reçu à la naissance, oui, et qui est issu de vos parents et des générations d'avant. L'épigénétique, c'est comment vous allez jouer ces cartes. Donc, si vous savez, vous connaissez bien les règles du jeu, vous allez bien les jouer, vous allez mieux gagner dans votre vie. On sait aujourd'hui que, bien sûr, on hérite de la génétique, mais on transmet aussi une partie de l'épigénétique. Et donc, ça nous crée une responsabilité pour les générations à suivre. Et c'est formidable parce que c'est dans nos mains. Donc, ça dépend de nous. Et c'est à nous de faire. Et c'est pour ça qu'on traite le sujet de performance et de longévité, souvent avec un delta d'âge. À certains âges, on veut entendre performance. À mon âge, longévité, c'est tout à fait acceptable.
0: Mais dans tous les cas, il y a aussi une évolution. On parlait de changement structurel, culturel, mais il y a aussi un changement dans la rhétorique qui ruisselle sur le secteur beauté cosmétique. On ne parle plus de ralentissement du vieillissement, on ne parle plus de produits anti-âge, mais de préventifs et d'actions sur l'évolution. Toutes les actions qu'on peut mener, c'est ce que vous disiez.
22: Absolument. Et donc, on a par exemple beaucoup d'activités dans le biohacking, donc la reproduction de phénomènes physiologiques naturels, mais en accéléré, grâce à une meilleure compréhension scientifique médicale et à des technologies qui ont fait irruption dans le monde, disons, de la science et de la prévention santé au cours des dernières années.
0: Éric Brionne, c'est ce qu'on disait, il y a vraiment un changement dans la rhétorique, dans la manière de communiquer des marques autour de cette santé préventive. Et encore une fois, il ne faut surtout plus parler de produits anti-âge.
3: Il y a un désir profond, on le sent, c'est de prendre contrôle sur son corps et sa santé, être le CEO de son corps. C'est un insight extrêmement profond. Pourquoi ? Parce qu'aujourd'hui, le système de santé médicale occidentale et en crise, plus qu'en crise. Donc finalement, c'est une réponse à ce système médical qui part à volo, entre guillemets. Et là, en effet, la notion du mot, de la sémantique, elle est fondamentale, mais il n'y a pas qu'une langue de la longévité, en fait, et on voit qu'il y a des comportements extrêmement différents. Quand vous passez en Chine, on va être adepte dès la Gen Z du biohacking, en Occident, avec un discours différent. Donc le discours, il est vraiment très différent, très singulier. Mais par contre, ce qui est très intéressant en termes de marque, c'est qu'on commence à voir une bataille business entre des acteurs du luxe traditionnels, de la mode, de l'hôtellerie, et d'autres acteurs qui sont lors du premium. Donc il y a luxe contre premium qui s'attaque. Et aujourd'hui, l'interrogation du luxe, il va être plus sur les business models. Quels sont les business models qui sont associés à la longévité? Et ça, on est vraiment en phase d'écoute et d'apprendre.
0: On parlait de système de santé, Anagua. On s'inquiète une fois qu'on a dit cela, surtout en France. On est dans un cadre très réglementé. Est-ce que, à côté, on a l'impression que la longévité et tout ce qui se développe, c'est que du marketing? Quelle efficacité? Est-ce que vous devez répondre à ça? Et votre positionnement aussi avec Hypersanté, c'est aussi une part de la réponse.
21: Oui, tout à fait. Et effectivement, oui, il y a une part réglementaire qui est très importante en France. Nous, pour l'événement, pour l'hypersanté, pour éviter justement le longevity washing qui commence à apparaître, on s'est entouré aussi d'un comité scientifique qui nous guide. Et nous-mêmes, on se forme énormément pour savoir sur les marques qui viennent à notre événement, par exemple, est-ce que c'est vraiment tangible, est-ce que c'est vraiment scientifique et est-ce que c'est sérieux. Donc, on fait beaucoup d'un travail de due diligence, finalement, pour se renseigner énormément, et plus notre comité scientifique, voilà, qui nous accompagne sur ces questions-là. Et par rapport à l'étranger, où ce type d'événement existe déjà, nous, en France, on a fait le choix, mais c'était nécessaire, d'avoir ce comité scientifique. À l'étranger, il y a moins cette question qui se pose.
0: Oui, c'est ça, parce que c'est un peu la carte de visite et c'est ce qui donne de la crédibilité à l'événement, parce qu'on sait que la France est quand même à une relation très particulière avec son système de santé. Et encore une fois, c'est très réglementé. Ça veut dire, on croise quel type d'acteurs sur un événement comme celui-ci?
21: Alors, on est au croisement de 5 industries. On a effectivement l'industrie anti-âge ou ancienne anti-âge qui vient. On a aussi des sportifs qui viennent, eux, chercher plutôt la performance. On va avoir des entrepreneurs qui veulent aussi chercher la performance, mais au quotidien. Et puis, on va aussi avoir des professionnels de santé, ce qui représente pour nous l'année dernière 85% quand même de nos participants. Donc, c'est des professionnels qui viennent chercher aussi les nouvelles tendances et savoir comment mieux accompagner justement leurs patients au quotidien. Et puis, on a aussi une petite partie de participants qui correspond plus à des patients experts, entre guillemets, c'est-à-dire c'est des patients qui ont traversé des parcours de soins parfois très longs, qui ont été accompagnés justement par le système médical très longtemps et qui, à force, sont devenus experts de leur propre maladie. Voilà les personnes qu'on a.
0: Henri-Nicolas, Olivier, est-ce que vous vous êtes confronté justement en lançant votre business à cette image, à ces difficultés d'un cadre très réglementé, j'imagine, surtout que ça vient alimenter le fait que ça concerne une population très privilégiée. On vous adressez à une clientèle ultra premium.
22: Alors, on s'adresse aujourd'hui à la maison épigénétique à une clientèle de, on les appelle les corporate athlètes. C'est-à-dire, en fait, les athlètes du quotidien, dans leur vie professionnelle ou leur vie personnelle, et qui ont besoin de gérer leur santé comme un atout compétitif pour être les meilleurs dans ce qu'ils font. Donc, il y a un niveau d'exigence. Corollairement, ils mettent des moyens, du temps, pour gérer leur santé. Néanmoins, on peut se poser la question si la longévité est un luxe. Peut-être que c'est aussi ouvert à tout le monde. Et il ne vous aura pas échappé que le leaderboard longévité aux États-Unis, c'est pas forcément ceux qui dépensent le plus qui sont en haut du classement. Je voudrais quand même dire que c'est pas forcément un monde qui s'oppose au monde médical. Mm-hmm. Pour moi, c'est un monde qui travaille main dans la main avec le monde médical, qui est très réglementé. Mais il serait temps maintenant de réconcilier ce qui est, encore une fois, art de vivre, style de vie, avec la partie purement médicale. Et ça n'est qu'en faisant ça qu'on pourra répondre aux enjeux économiques que l'on a sur ce sujet, où, de toute manière, dans tous les pays développés, les populations vieillissent, le coût des soins de santé augmente. Le seul moyen de faire face à nos systèmes de financement qui sont sous tension ou en faillite, c'est de créer de la prévention santé, de la responsabilisation individuelle. Et donc, il faut pouvoir donner des outils, des mesures régulières et un cadre pédagogique sur ce qu'est la santé pour tout le monde au quotidien.
0: Alors ça, c'est la finalité, c'est le vœu pieux. On se rend bien compte qu'avoir la possibilité de se saisir sur tout ce qui est un aspect préventif, ça touche, et des établissements comme le vôtre, à une clientèle d'abord plus aisée, avant que cela devienne un vrai art de vivre, finalement.
22: Pour chaque marché, il faut des leaders d'opinion, il faut des exemples. On en est encore à ce stade, mais encore une fois, la longévité peut se pratiquer de manière très simple au quotidien, sans forcément de très grands moyens.
0: Clara Arnoux, est-ce que on peut dire que longévité, c'est le culte de la performance? Et puis, j'aimerais qu'on vienne ensuite sur l'aspect s'offrir un check-up complet. C'est le cas aussi dans vos établissements. C'est un parcours personnalisé. Et donc, l'importance derrière de tout ce qu'est la tech pour porter cette industrie.
20: Tout à fait. Je suis tout à fait d'accord avec ça. C'est synonyme de performance, c'est synonyme de prendre soin de soi et de ralentir. Et c'est ce que vous disiez, quand les personnes viennent chez vous, elles prennent le temps. Et le temps, ça a de la valeur. Et sur toutes ces attentes des ultra-riches, nous, on discute beaucoup avec ces clients des maisons, ils ont vraiment des attentes sur, d'une part, la sérénité. Apporter de la sérénité, c'est apporter de la sécurité. Donc, c'est aussi anticiper, justement, les risques, la prévention. Et ça, c'est aussi lié à la santé, c'est lié à la performance aussi. Pour ça, l'IA, évidemment, elle a un rôle majeur pour aider dans ce cycle d'anticipation. Après, ce qu'il faut savoir, c'est que plus l'IA est utilisée, plus on peut avoir des parcours hyper personnalisés et que le cadre éthique et dans toute cette gestion aussi de confidentialité des données est extrêmement important. Parce que le client doit se sentir aussi en sécurité aussi par rapport à ses propres données. Donc d'avoir un vrai cadre, ça permet effectivement de pousser encore plus l'innovation, donc l'innovation technologique. Et puis aussi, ça permet malgré tout de mettre en avant l'humain, parce que la longévité, la santé, c'est prendre soi. Donc on parle d'humain en soi.
0: Oui, puis on revient finalement à ce que, au départ, on voyait comme une expérience de l'ultra-personnalisation. C'est là où il faut faire la différence en termes d'investissement et d'innovation technologique.
22: Oui, et puis vous voyez bien les cycles de la technologie.
0: Oui.
22: Au départ, c'est très très cher, et puis ça se réduit et c'est accessible plus facilement. On n'échappe pas à la règle, c'est exactement ce qu'on est en train de vivre.
0: Anagua, dans l'hypersanté, sur l'événement, est-ce que là aussi, il faut avoir, pour avoir des profils crédibles, des profils dans l'innovation, dans la tech, justement sur les données, la préservation, hein, c'est important aussi, des données, et sur l'IA ?
21: Oui, tout à fait. Donc, on va avoir justement une table ronde sur le futur de la santé et on aura justement quelqu'un qui viendra parler d'IA parce que c'est une nécessité aujourd'hui, c'est majeur. Donc oui, pour ces sujets-là. Après, la longévité, comme Henri-Nicolas l'a dit, c'est aussi, mine de rien, avoir ces certains basiques, de pouvoir bien dormir, de pouvoir bien manger, de pouvoir bouger aussi. Donc, c'est important pour nous de revenir sur ces basiques et on y reviendra pendant ce week-end-là. Et aussi, pour compléter sur et rebondir, je pense qu'effectivement, la longévité, c'est pas que du luxe. C'est aussi, ça peut être aussi accessible. Et nous, notre volonté avec l'hypersanté, c'est justement de démocratiser la longévité en donnant accès à des experts de haut niveau, de pouvoir leur parler facilement, ils ne sont pas toujours accessibles, et puis aussi donner l'accès à des technologies qui sont réservées d'habitude à certaines élites. Je pense à des caissons d'oxygène hyperbare, par exemple, à des caissons de photobiomodulation corps entier, des choses comme ça.
0: Donc finalement, il y a à la fois le point d'entrée avec le luxe par excellence, parce qu'on accède à des technologies très particulières, et l'enjeu, comme c'est une philosophie et une manière de vivre, et de la prévention, de démocratisation.
21: Oui, tout à fait. Et je pense que la démocratisation, elle passe aussi par rendre la longévité aspirationnelle. Parce que l'image de Brian Johnson aux États-Unis, elle donne pas très envie à tout le monde. Donc la longévité, c'est aussi prendre soin de soi pour vivre plus longtemps en bonne santé. C'est pas non plus que de la performance. On a deux types de personnalités, ceux qui sont pour la performance et ceux qui sont justement plus pour le lifestyle, le prendre soin de soi et vivre en bonne santé.
0: Éric Brionne, vous vouliez réagir et puis je voudrais vous entendre aussi sur le fait de, vous en parliez tout à l'heure, est-ce que ça y est, toute l'industrie s'en empare ?
3: Justement, je réponds à la réponse, c'était l'idée en fait. C'est intéressant de voir les blocages aujourd'hui de l'industrie du luxe traditionnel, je dis bien, qu'il a parfaitement ciblé, hein, on voit. Il y a deux freins. Le premier frein, en effet, il est administratif, il est législatif. Oui. Et aujourd'hui, clairement, on peut faire beaucoup plus de choses en Suisse qu'en France.
0: Oui, oui,
3: et
0: ça,
3: les géants du luxe étant français, il y a cette interrogation de ne pas être fort dans son territoire. Ça, c'est le premier point. Le deuxième point, en effet, il est technologique. En fait, et on le voit à la maison épigénétique, l'IA est omniprésente. Pourquoi l'IA est omniprésente ? Passer une semaine en Suisse va vous changer la vie l'espace d'une semaine. Puis après, on revient à un style de vie classique. L'IA est là pour vous conseiller, être un vrai compagnon pour vous guider.
0: Oui, pour avoir ce côté ultra personnalisé. On attend une réponse individuelle. On n'attend pas une réponse, la réponse de massification du luxe. On attend justement ce qui me correspond.
22: Individuel et contextualisé. La réponse qu'on va vous donner va dépendre de comment vous avez dormi hier, quelles sont vos échéances professionnelles, si vous avez du jet lag parce que vous revenez de voyage, etc. Donc on s'attend à une contextualisation d'une réponse extrêmement individualisée et il n'y a que la technologie qui peut industrialiser l'individualisation de ces données et reconnecter les données lifestyle qui viennent par exemple de wearable avec des données médicales structurées pour que ce soit consistant. Notre opportunité technologique, elle est juste incroyable, c'est qu'on peut re-assembler des données qui aujourd'hui sont en silo par spécialité médicale, parce qu'on a tellement appris sur les dernières décennies qu'on a été obligé de l'organiser par spécialité. Mais maintenant, la technologie nous permet de repartir.
0: De tout rassembler, tout croiser.
22: Voilà, et de revenir à quelque chose de très 360. Et comme le disait Clara, tout l'aspect mental et l'aspect, je dirais, paramédical aussi est devenu un élément absolument essentiel de cette approche holistique.
0: C'est un peu la même confrontation qu'on a pu avoir sur des décennies précédentes entre le paramédical, une médecine douce qui nous enveloppe et la médecine traditionnelle finalement.
22: Oui, mais vous savez, on a qu'une vie. Alors on a des approches qui sont différentes, c'est un continuum. On peut pas attendre l'aspect symptomatique. Aujourd'hui, pour dire les choses clairement, on meurt de maladies chroniques. Il y a quatre grandes maladies chroniques. La plupart de ces maladies, elles démarrent 10 ans, 20 ans, 30 ans avant d'être symptomatiques. Et donc, en fait, ça veut dire quoi? Il faut améliorer nos diagnostics et suivre nos données le plus possible. Il nous faut donc des outils. Il faut des outils individuels. Il y a des outils très sophistiqués. Il y a des outils plus simples. Et puis, il y a le phénomène de l'industrialisation, de la mise à disposition du plus grand nombre qui va nous aider.
0: On en reviendra toujours à ce fameux accès.
3: Mais néanmoins, la longévité, en fait, il y a une vie d'asset derrière. Et il faut avoir une vraie philosophie de vie, mais le luxe est un raccourci, si vous voulez. Et pour répondre aujourd'hui, concrètement, il y a un groupe qui veut être à l'avant-garde du sujet, c'est Kering. Vous voyez, dans aucun autre président, enfin Luca Di Meo pour ne pas le citer, qui dit clairement, les moteurs de croissance pour Kering, c'est wellness, longévité, ici. Et si je fais
0: parce que lui-même n'a pas une approche du luxe traditionnel.
3: Exactement, d'outsider. Donc il voit cette diagonale, entre guillemets. Mais il y a tellement de choses à faire. Enfin, là, on revient deux secondes sur le wellness, qui est quand même extrêmement intéressant. Quand on voit, confirmer, le business du wellness dans l'univers hôtelier, ça représente 10% du chiffre d'affaires. En fait, ça représente exactement ce que représentait la restauration il y a 20 ans. Ouais. Donc, il y a un pipeline vraiment de croissance pour l'hôtellerie de luxe sur wellness et longévité. Mais aujourd'hui, longévité étant le désir absolu, il faut connecter forcément la wellness avec la question de longévité.
0: Et Clara Arnoux, c'est aussi générationnel.
20: Alors, c'est générationnel, mais pas que, parce que je pense que ça parle à plusieurs générations.

0: Oui, alors que ça, ça souvent.
1: Alors que la biologie féminine a été sous-traitée, donc les femmes vivent plus longtemps, mais en moins bonne santé, entre guillemets, ici. Et donc là, on voit vraiment un rapport au biohacking féminin qui est en train d'être autant challengé. Il y a autant de femmes que d'hommes qui viennent biohackers, en particulier Gen Z.
0: Mais justement, est-ce que c'est pas là que pour l'industrie du luxe traditionnel, c'est un point d'entrée? On a la difficulté d'aller chercher la Gen Z ou alors d'avoir un discours convaincant. Et là, le fait d'être dans la santé préventive, de la prendre le plus tôt possible et d'être porté par cette idée de longévité, c'est un point d'entrée.
2: Alors, c'est un point d'entrée, mais pas pour toutes les marques, parce qu'il faut quand même une légitimité, un ancrage.
0: Oui, là, il faut que la marque soit crédible.
2: Parce que sinon, il n'y a plus de crédibilité, parce qu'on parle d'une science. Donc, il y a vraiment cet aspect de crédibilité.
1: C'est la grosse difficulté.
2: Exactement.
1: Crédibilité et rêve.
2: Tout à fait, parce que pour les marques de luxe, c'est plutôt un axe qui vise les ultra-riches. Donc, c'est 2% de la clientèle qui représente à peu près 40% des dépenses. Donc, c'est là aussi où le point d'entrée n'est pas toujours évident dans les business models.
0: Alors que l'enjeu, et vous le disiez Anagua, c'est d'amener la crédibilité, l'expertise scientifique, médicale, etc., la rencontre, la transmission de l'ensemble et la rencontre entre tous les segments, mais de démocratiser, de prêcher presque.
3: De prêcher, alors oui.
0: Évangéliser,
3: c'est assez un grand mot, mais en tout cas, effectivement, de le rendre sexy, en fait, ce sujet. On a de la chance, pour revenir sur les Gen Z aussi, mine de rien, que c'est forcément des générations qui sont beaucoup plus à l'aise avec les technologies aussi, oui. Avec les objets connectés. Donc, je pense que la porte d'entrée pour eux, elle commence déjà là. Ils ont une Apple Watch. Il y en a qui portent des montres connectées. Donc, c'est une manière déjà de mettre le pied, finalement, dans cette question-là.
0: Bon, on aura l'occasion largement d'y revenir et de faire les bilans au fur et à mesure de ce que prend comme place la longévité et dans le discours des maisons de luxe traditionnelles, mais pas que, hein, on l'a vu, c'est plus global et voué à se démocratiser. Il y a derrière, en toile de fond, le vrai sujet de l'accès aux soins et du rapport à la santé aussi en France, mais pas que. Merci à tous les quatre d'avoir été dans Iconic Business. Clara Arnoult-Piret, directrice du département luxe de Nelly Rodi, Henri Nicolas Olivier, cofondateur de Maison Épigénétique, Anagua, organisatrice de l'événement Hyper Santé, et Eric Brionne, directeur général du Journal du Luxe. C'est une émission, bien sûr, à retrouver dès à présent en podcast et en replay sur la bfmbusiness.com. Et on se retrouve tous les vendredis en télé et radio à 21h.
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5: Alors Mathieu, samedi, les Islandais votent pour savoir s'ils veulent reprendre les négociations d'adhésion à l'Union européenne. Un référendum qui se déroule alors que les États-Unis accentuent la pression dans la région arctique.
6: Oui, et un contact à Reykjavik m'a alerté hier sur une étrange invitation publiée sur le site de l'ambassade américaine à destination des investisseurs. Ce jeudi, ils sont invités à l'ambassade de Reykjavik pour fêter les 250 ans des États-Unis, une fête qui avait pourtant lieu le 4 juillet. Un report à 2 jours du référendum islandais, qui n'est sûrement pas un hasard. L'Islande, Donald Trump y pense tellement qu'il en avait fait un beau lapsus à Davos, c'était en janvier dernier.
7: Sur l'Islande, nos alliés ne nous soutiennent pas. Hier, la bourse américaine a même commencé à baisser à cause de l'Islande, donc l'Islande nous a déjà coûté beaucoup d'argent.
6: Voilà, donc 3 fois, Donald Trump confond l'Islande et le Groenland. Un lapsus qui fait d'autant moins rire qu'une semaine plus tôt, Billy Long, le futur ambassadeur américain, plaisantait déjà sur une Islande en tant que 52e État américain. On sait que Trump, il veut le Groenland, alors forcément, à seulement 300 km de là, l'Islande s'interroge sur les intentions américaines.
5: Alors Mathieu, pour comprendre l'intérêt que Donald Trump porte à l'Islande, il suffit de regarder une carte.
6: Oui, regardez, hein, l'Islande est exactement à la charnière entre l'Arctique et l'Atlantique Nord, au milieu d'une ligne qui va du Groenland au Royaume-Uni. Cet axe ultra stratégique, il est baptisé GIUK, hein, c'est l'acronyme de Greenland, Iceland et United Kingdom. C'est le passage obligé des sous-marins russes de la flotte du Nord pour gagner l'Atlantique. Pendant la guerre froide, les Américains surveillaient justement ces sous-marins russes depuis leur base islandaise de Keflavik. Mais après la guerre froide, Washington va regarder ailleurs. En 2006, George Bush ferme la base islandaise. L'Amérique concentre alors ses moyens sur l'Asie et sur le Moyen-Orient.
5: Mais en arrivant à la Maison-Blanche en 2017, Donald Trump va refaire de l'Arctique une région prioritaire.
6: Oui, parce qu'entre-temps, 2 choses vont radicalement changer. D'abord, Poutine va moderniser sa flotte de sous-marins et renforcer ses activités dans l'Arctique. Donc, il va y avoir une activité très forte autour de

0: taxe Gjuk. Et puis, il y a la Chine. Après la crise financière de 2008, qui met l'économie islandaise à terre, Reykjavik va chercher de nouveaux partenaires. Et Pékin répond présent, il va investir massivement partout, dans le tourisme, la pêche, les infrastructures et l'énergie. La Chine tente même en vain de racheter des terrains à proximité d'une installation stratégique ultra sensible liée à l'OTAN. En 2013, l'Islande devient le premier pays européen à signer un accord de libre-échange avec la Chine.
1: Pour ne pas dépendre du seul secteur touristique, l'Islande va diversifier son économie et mettre le paquet, on peut le dire, sur l'énergie.
0: Oui, l'Islande, c'est presque 100% d'électricité renouvelable grâce à l'hydroélectricité et la géothermie. C'est aussi un environnement idéal pour les data centers avec un climat qui permet de refroidir naturellement des serveurs. Et donc, pour connecter cette économie numérique, 4 câbles sous-marins relient l'Islande au reste du monde. 3 vers l'Europe, 1 vers le Canada. Et dans ce contexte de guerre hybride avec la Russie, ces câbles posés au fond de la mer sont devenus des infrastructures ultra stratégiques à protéger et un enjeu supplémentaire pour rapprocher l'Islande de l'Europe.
1: Et les Islandais veulent-ils se tourner vers l'Union européenne ?
0: Eh bien, les sondages montrent une société islandaise qui est très divisée. D'un côté, un énorme point de blocage avec l'Europe, c'est la pêche. Les Islandais veulent garder le contrôle de leurs eaux et de leurs quotas. De l'autre, eh bien, en mettant la pression sur l'Islande, Donald Trump pousse paradoxalement Reykjavik vers l'Europe. Une pression américaine qui a d'ailleurs contribué à accélérer le calendrier du référendum islandais qui était initialement prévu l'année prochaine.
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2: 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Il est 13h. 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
10: Ça y est, c'est la rentrée, c'est des surprises. On est nombreux ici, hein ? Vous êtes heureux ici ?
11: On est ravis.
10: Ah, regardez, c'est la rentrée, c'est septembre, on est content. Avec Jean-François Beau, le directeur général d'une très belle boîte qui nous vient de Nouvelle-Aquitaine, GPS. Bienvenue à toi.
12: Merci, bonjour.
10: Juste à tes côtés, elle a le sourire. Elle est épanouie totalement. Ah, oui. Anne-Sophie Grouchka, la CEO de Keris. Welcome.
13: Merci.
10: Troisième invité, Bertrand Lorios, chairman et CEO de Décuple. Bienvenue à toi.
14: Bienvenue.
10: Ton siège est en Ile-de-France, mais tu es breton et tu aimes bien le dire à chaque fois.
14: Absolument.
10: Quelqu'un qui nous vient du Sud, on le voit à sa voix, on le voit à son teint, on le voit à sa forme. Pascal Coste, fondateur de Pascal Coste Coiffure. Quel plaisir de t'avoir également.
15: Mais c'est réciproque, voilà, merci à toi.
10: Le soleil est sur le plateau. Voilà, et puis, Olivier Marcheteau, le directeur général de freelance.com. Bienvenue.
16: Merci, ravi d'être là.
10: Madame, messieurs, vous êtes prêts ? Ils sont prêts ?
17: Tout à fait.
10: À fond les ballons ?
17: À fond.
10: C'est la rentrée. Paris ETI, c'est parti.
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10: Jean-François Beau, on démarre avec toi, directeur général de GPS, une très très belle entreprise de Nouvelle-Aquitaine qui fait partie du club des ETI, cher à Marc Prikaski. GPS, c'est un fournisseur de solutions logistiques d'emballage réutilisables pour les industries de caoutchouc, de l'alimentaire, de l'automobile et de la chimie. Tu es le DG de cette entreprise depuis 2014 ?
11: Depuis 2014.
10: Formidable. Exactement. Ingénieur de formation, très impliqué dans toutes les phases de développement de l'entreprise. C'est quoi l'historique du groupe ?
11: Alors l'histoire de GPS, c'est une transformation d'une entreprise qui faisait des palettes et des caisses en bois, qui était fabricant et qui les vendait, à une idée qui a germé dans le cerveau de notre fondateur et qui a été de transformer la société en une société de logistique et de location d'emballages réutilisables, retournables, avec des emballages qui sont mutualisés entre tous nos clients.
10: La couverture géographique de GPS, c'est quoi aujourd'hui ?
11: Ben, la couverture géographique, c'est 20 filiales dans le monde, on est sur tous les continents, parce que nos emballages sont des éléments de transport et vont d'un continent à l'autre, de producteur à utilisateur et des utilisateurs à un autre producteur, puisque les emballages sont mutualisés entre tous nos clients.
10: On aime bien parler d'ambition pour les entreprises. Et l'ambition pour GPS dans le futur, c'est quoi ?
11: Alors l'ambition, c'est de continuer sur cette niche qui est le caoutchouc, l'emballage du caoutchouc. Il y a encore beaucoup de secteurs de développement, notamment dans la zone asiatique, au Japon, Chine et Corée. Donc on travaille beaucoup sur ces trois pays-là, après avoir travaillé sur beaucoup d'autres pays avant. Et puis le deuxième axe de progrès pour nous, c'est la diversification dans des produits différents, donc l'alimentaire, des jus de fruits concentrés, des concentrés de tomates, également dans l'automobile, où nos emballages peuvent être également réutilisés dans l'emballage, dans l'automobile, et puis dans la chimie, des poudres et des liquides.
10: On le voit sur l'antenne, juste à tes côtés, Anne-Sophie Grouchka, CEO de Keris. Alors toi, tu présides un groupe, acteur de référence européen de courtage, fort de 1800 employés, présents dans 7 pays européens. Keris, c'est notamment le premier courtier français en assurance emprunteur, avec plus de 19 millions de contrats sous gestion en Europe de l'Ouest. Tu dois peut-être avoir de tes clients autour de cette table.
1: Certainement.
10: Riche d'un très beau parcours, ma chère Anne-Sophie, de plus de 15 ans dans l'assurance. Tu as occupé plusieurs responsabilités exécutives au sein du groupe Allianz et as notamment dirigé l'InsurTech Solved Group. Ma première question, en fait, tu as quitté un grand groupe mondial pour prendre la tête d'une ETI. Qu'est-ce que tu as choisi, en fait, dans Keris ?
12: Ce que j'ai choisi, c'est d'abord le professionnalisme, le sens et en même temps l'impact. Avoir la possibilité d'être dans une ETI comme Keris, c'est tout simplement bénéficier à la fois de moyens substantiels, on a un actionnaire de référence, Advent, qui est derrière nous et qui nous accompagne, et en même temps, l'agilité, la prise de décision courte, et ça, c'est formidable.
10: Tu viens de dire un mot important, décision. Quelle décision as-tu prise au cours de tes 100 premiers jours chez Keris et qui t'a peut-être le plus surprise toi-même ?
12: Trois choses. D'abord, c'est écouter. La première décision que j'ai prise, c'est d'écouter, d'aller au contact des collaborateurs et d'aller au contact de l'ensemble des clients et des partenaires. Et fort de ça, c'est de prendre les premières décisions, les vraies. Et pour moi, le premier sujet, c'est de faire en sorte que nous devenions vraiment le groupe leader du courtage en utilisant la technologie, l'intelligence artificielle à l'échelle. Donc concrètement, je vais réorienter...
10: Le terrain
12: qui donne les idées et en même temps pour accompagner, pour être en phase avec ces attentes du terrain, et bien prendre des décisions de redéploiement de budget pour travailler notamment sur l'intelligence artificielle.
10: Tu es une grande chef d'entreprise et tu as un point GPS loin. Dans 3 ans, quel indicateur te dira que Keris a réussi sa transformation et en fait sa taille, sa rentabilité ou peut-être complètement autre chose ?
12: D'abord, continue la diversification. On a annoncé d'ores et déjà des négociations exclusives avec un autre acteur du courtage grossiste qui s'appelle Santian. Donc ça fait partie de la stratégie, premièrement. Deuxièmement, la croissance organique, la bonne, la vraie, celle qui montre que tout se passe bien et qu'on plaît aux clients. Et troisièmement, eh bien le nombre de produits que nous aurons sortis et qui, j'espère, feront la satisfaction de tout notre écosystème.
10: En tout cas, c'est tous nos voeux. En face de toi, Bertrand Lorioz, le chairman et le président directeur général d'un très beau groupe, Décuple, breton d'origine, j'aime bien le dire, et polytechnicien. D'origine, presque. Tu as travaillé pendant plus de 20 ans dans les télécoms. C'est là où on s'est croisés avant de prendre en 2019 la direction du groupe Décuple, fondé par ton beau-père. Marié et père de 5 enfants, Décuple est un groupe aujourd'hui européen de communication et data marketing, partenaire de la performance des marques, groupe familial qui a été créé dans les années 70, 72 exactement, et coté à Euronext depuis 1998. Quelle année, hein ? L'année où on a été pour la première fois champion du monde. Ses principaux domaines d'activité sont le conseil, le service marketing, les solutions d'abonnement, l'assurance. Aujourd'hui, c'est plus de 217 millions d'euros de chiffre d'affaires en 2024, plus de 1000 salariés. C'est la croissance, c'est la confiance. Est-ce que l'IA est aujourd'hui un risque ou une opportunité pour toi ?
13: Merci pour cette présentation. Alors, on a fait 240 millions de chiffre d'affaires l'année dernière.
10: 240 millions.
13: Et comme tu le disais, en fait, on a été créé sous le nom France Abonnement, du marketing direct. On a fait une transition vers la communication et le data marketing. Aujourd'hui, on est 1200 collaborateurs présents dans 8 pays. Donc, on continue effectivement à se développer. Alors, nous, ce qu'on croit, c'est que l'IA est une opportunité, évidemment, puisque nous, on vient de la technologie. Nos grands concurrents sont des groupes publicitaires, pour faire simple. Et nous, on vient plutôt de la data et de la technologie. Donc, l'IA rebascule, rejoue les cartes, et nous, évidemment, on est très fort dans ce domaine-là, donc c'est plutôt un accélérateur pour notre activité.
10: On dit 7 pays, la France, l'Allemagne, les Pays-Bas, l'Espagne, le Portugal, les États-Unis, le Canada, j'y passe la moitié de mon temps d'ailleurs, l'international, Décuple, va-t-il rester un groupe français quand même ?
13: Alors, bien évidemment, Décuple va rester un groupe français, c'est un groupe familial français, on fait partie du Family Business Network, donc nous, on croit beaucoup à la situation française, mais on vise à horizon 2030, environ 30% de notre chiffre d'affaires hors de France, c'était 5% il y a 4 ans. Donc on est vraiment en train d'accélérer, ça va rester un groupe français, on est également en Chine, et puis on veut aussi se développer dans des activités, des zones géographiques à plus forte croissance, comme le Moyen-Orient et probablement d'autres pays.
10: Justement, être une entreprise familiale, c'est un atout ou un frein pour toi ?
13: Alors c'est très clairement un atout. Alors on n'a pas la possibilité d'avoir des fonds extraordinaires derrière nous, donc ça nous oblige à réfléchir un peu à nos investissements, donc on fait très attention à ce qu'on dépense, mais moi je le vois aussi bien vis-à-vis de nos clients, nos collaborateurs, que les entrepreneurs qui nous rejoignent, parce que nous, on a beaucoup d'entrepreneurs qui nous rejoignent, qui restent entrepreneurs minoritaires. Le fait d'avoir un actionnaire stable, solide, le même actionnaire depuis 1972, là en l'occurrence je suis le troisième dirigeant familial, mais ça donne aujourd'hui une visibilité dans un monde qui bouge beaucoup, qui est très apprécié, encore une fois, par toutes les parties prenantes.
10: En face de toi, Pascal Coste, alors la star de la coiffure, fondateur de Coste Coiffure, la région sud.
15: Partie de la région sud.
10: Que nous aimons bien et on s'était connus par une personne formidable, Marcel Rani. Après avoir commencé la coiffure à l'âge de 15 ans, à Montauban, oui. Cette ville de l'Occitanie, ta ville natale,
15: oui.
10: Tu crées ta marque, Pascal Coste, à Nice. Aujourd'hui, à la tête d'un des plus grands groupes de coiffure français et surtout le dernier groupe détenu, est dirigé par son dirigeant. 2025, la joint venture avec IJ31, et on peut avoir aussi une pensée très émue pour notre ami Hervé Jouve, sur votre site de e-business. Ta phrase type, que j'adore, les limites sont faites pour être dépassées. En fait, t'es un homme ultra motivé, avec une niaque d'enfer. C'est quoi ta source de motivation ?
15: Avancer toujours, si tu veux. J'ai démarré le métier en arrivant sur la Côte d'Azur, en partant de mon Montauban natal, avec une paire de ciseaux, une brosse, et c'est un ami qui joue au rugby qui m'hébergeait parce que j'avais pas les moyens de me louer un appartement. Donc j'ai démarré avec, comme on dit, la brosse dans les dents, ouais. Les ciseaux dans les dents. Et puis c'est cette rage de gagner, de progresser, de toujours plus. Et puis tu sais, j'ai toujours été capitaine dans le sport. Oui. Donc quand tu rentres dans une entreprise c'est du sport. Donc t'es un capitaine, ben, tu coaches, tu manages, tu tires avec tes hommes et tu les fais monter, ils te font monter. C'est un travail d'équipe.
10: Quoi. J'adore tous tes posts. Il faut que tu le saches sur les réseaux sociaux. C'est-à-dire ils sont naturels. Ouais. T'as pas d'agence derrière.
15: Non, c'est moi.
10: Tu prends
15: direct,
10: ton téléphone
15: en direct.
10: T'as tes équipes, c'est merveilleux. Ouais. Ça c'est servir l'avenir, j'allais dire avec
15: oui,
10: tes équipes.
15: Et puis c'est tu sais c'est la réussite d'une entreprise c'est avant tout les équipes.
10: Oui.
15: Voilà. Et quand tu les mets en avant, ben ils te portent. Et mon rôle est de les mettre en avant, eux et pas moi.
10: Justement, comment imaginer l'avenir ?
15: Ben l'avenir, on parle de l'IA. Aujourd'hui, nous aussi, on est en pleine transformation. Tu vas me dire, de la coiffure en IA. Oui, de la coiffure en IA. Parce que ben, c'est un groupe, c'est structuré, c'est des millions de chiffres d'affaires. Donc, au niveau du juridique, au niveau de tout l'accès aussi, au niveau du marketing, très important l'IA. On en est même maintenant au niveau de l'image, où on travaille aussi l'image en IA. Donc, l'avenir, il est là. Et puis bon, ben, en tant que challenger, plus jeune groupe français de tous les nationaux, place à nous.
10: Exactement. La transmission, c'est un rôle essentiel
14: d'un chef d'entreprise, non ?
15: Ah ouais, totalement. Aujourd'hui, j'ai une équipe de dirigeants qui ont une quarantaine d'années, donc ils sont dans la boîte depuis 20 ans, et l'objectif, c'est de préparer cette passation. La boîte, elle est à eux, elle est pour eux, donc je travaille là-dessus, on va faire entrer des fonds d'ici 2 ans pour avoir un cash management et pour faire entrer une équipe managériale qui aura plus de 20 ans d'expérience dans l'entreprise et que je sois là comme un conseil des sages pour jouer un peu de violon, mais je crois que c'est important aussi de mettre la jeunesse en avant, surtout que nous, c'est un métier très jeune. Moyenne d'âge du groupe, 25 ans. Sur les 1200-1300 salariés, c'est une moyenne très jeune.
14: C'est merveilleux.
15: Donc, il faut préparer cette jeunesse pour demain.
14: Je voyais en face de toi, Olivier Marcheteau, acquiescer, être heureux, directeur général de Freelance.com. Après des expériences, toi, à la tête de leaders mondiaux, Microsoft, Cdiscount, on reparle encore de Bordeaux, en passant par Vestiaire Collective et Accolade, tu mets aujourd'hui toute ton expertise en transformation au service du groupe Freelance.com en tant que directeur général depuis 2025. C'est 38 millions à plus de 1 milliard d'euros. C'est un méga challenge, tu vas nous expliquer, en 10 ans. C'est incroyable. Et t'es devenu le leader de la connexion entre talents et grandes entreprises réunissant le plus large écosystème en fait, de talents avec des salariés portés, freelance et des ESN. Qu'est-ce qui fait, en fait, le succès de Freelance.com ?
16: Freelance.com, c'est une très belle success story française, effectivement. Je pense que ce qui fait le succès de Freelance, c'est la capacité à aider des entreprises à trouver les bons talents externes pour mener leur transformation. Pour le faire, en fait, nous, on a recours à 2 types de talents. On a une base de freelance et après, on a 850 petites et moyennes entreprises de services numériques chez qui on peut aller chercher des talents. Donc, notre métier, c'est vraiment de mettre le bon talent en face du bon projet pour les entreprises et comme on le fait plutôt bien, ça marche bien en ce moment.
14: Et tes enjeux actuels pour Freelance.com, quels sont-ils ?
16: On en a 3. Le premier, c'est vraiment d'accompagner la mutation des talents en cours. On parlait de l'IA tout à l'heure. Aujourd'hui, toutes les entreprises veulent se transformer. Comment on fait pour trouver des talents qui soient disponibles pour résoudre un projet spécifique dans une entreprise. Aujourd'hui, on a plus de 250 contrats cadres avec des grands groupes français qui nous sollicitent pour qu'on leur envoie la bonne personne sur le bon projet. Donc, premier sujet, c'est les talents. Le deuxième, c'est l'IA. Comment on devient plus efficace, plus rapide, comment on automatise toutes les tâches qui ne servent pas à grand-chose pour libérer du temps pour les clients et du temps pour le service. Et le troisième, c'est l'internationalisation. Aujourd'hui, on fait plus d'un milliard en France, Suisse, Belgique, Maroc. On a un historique, on a racheté beaucoup de sociétés et donc on continue de regarder comment on peut se déployer à l'international pour être non seulement leader français, mais leader européen.
14: C'est quoi ta plus grosse fierté après un an dans ton entreprise ?
16: On va se rejoindre avec Pascal, on a obtenu le label Great Place to Work fin 2025 et je trouve que c'est une super reconnaissance. Moi je crois beaucoup au fait que l'atout numéro un, l'actif numéro un d'une entreprise, c'est les compétences et c'est les gens. Et donc savoir qu'il y a une vraie dynamique collective et que les équipes sont contentes à la fois de ce qu'on leur fait faire et de l'ambiance dans laquelle on travaille, c'est remarquable. Et je remercie toute l'équipe de management et les équipes pour ça.
14: On revient une fois de plus au collectif. Merci à toi. Madame, messieurs, est-ce que vous êtes prêts pour le débat ?
12: Bien sûr.
14: Tout à fait. Ils sont prêts, c'est la rentrée. Paris ETI, le débat, c'est maintenant.
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14: On démarre avec toi, ma chère Anne-Sophie. Quels sont aujourd'hui les enjeux des entreprises de taille intermédiaire qui vont se présenter dans le futur et challenger une performance un petit peu durable ?
12: Pour moi, ce qui est important, c'est l'enjeu de taille et d'échelle. Aujourd'hui, on le sait, en France, on a à peu près 6600 ETI. On sait qu'elles représentent une énorme valeur pour l'économie. Mais ce qu'on voit aussi, c'est par rapport à d'autres pays comme l'Allemagne, toujours l'exemple allemand, eh bien, on a du mal à passer à l'échelle supérieure. Or, on le sait, pour être vainqueur dans la future bataille, notamment technologique, c'est compliqué de rester des champions isolés. Donc pour moi, le sujet, c'est la croissance, la croissance, la croissance, pour être certain d'avoir une capacité d'investissement, une surface suffisante.
14: Jean-François, ton point de vue là-dessus pour la performance durable ?
11: Je pense que, comme ça a été évoqué précédemment, l'humain est aussi au centre de la croissance de nos entreprises. Il faut arriver à trouver les bons talents, à arriver à les retenir, à faire en sorte qu'ils soient bien dans leur environnement de travail pour pouvoir vraiment contribuer à la croissance de l'entreprise de façon forte.
14: Pascal, quand on voit chez toi un petit peu tes salariés, on les voit tout le temps avec la banane, le sourire.
15: Mais écoute, c'est le jeu d'une équipe, de faire sourire, de donner l'envie. Mais tu sais, c'est pour moi, l'image d'une entreprise, c'est comme l'image d'un avion finalement. Il décolle, il est beau, on l'applaudit. Puis quand il commence à planer trop longtemps, c'est qu'il prépare une descente. Donc ça veut dire qu'une entreprise, elle doit progresser en permanence, elle doit toujours aller de l'avant et elle doit toujours aller chercher le plus. Mais évidemment, au cœur du sujet, avec l'humain, clairement.
14: Bertrand ?
13: Tout à fait d'accord avec l'idée de croissance. Hein. La croissance, c'est nécessaire, c'est indispensable. C'est indispensable pour pas baisser, mais c'est aussi indispensable pour motiver les gens à l'intérieur de l'entreprise. Et dans notre cas, la croissance doit aussi passer par l'international. Puisque nos clients sont de plus en plus gros, on les aide, on veut avoir de l'impact, donc on a besoin d'être dans plus de pays pour les accompagner partout.
14: Olivier ?
16: Moi déjà, je trouve qu'il y a quelque chose de fabuleux qui s'est passé en France. Et moi, je suis d'une génération où les gens voulaient rentrer dans un grand groupe et y faire toute leur carrière. Je pense qu'aujourd'hui, les jeunes qui sortent de grandes écoles ou d'écoles de commerce ou d'ingénieurs, ils rêvent d'être entrepreneurs, en tout cas beaucoup d'entre eux. Donc la question, c'est comment on leur permet de vivre cette vie d'entrepreneur de façon réussie. Et il y a un sujet, je pense, à la fois de réglementation et un sujet de leur permettre de passer à l'échelle. Donc c'est l'écosystème de financement, c'est l'ouverture économique, c'est les aider à grandir. Mais moi, je suis très optimiste. Je fais partie des gens qui disent, dans notre secteur, si vous regardez le secteur des ESN en France, c'est plus de 35 milliards et on a les plus belles entreprises de services numériques européennes. Et on a une densité et une qualité d'entreprise qui est remarquable. Comment on permet à toutes ces boîtes de grandir ? C'est ça le vrai sujet, je
14: pense. Et c'est vrai, on le voit notamment avec Numéum qui fait un travail formidable au niveau associatif et des très belles synergies entre nos belles entreprises françaises. On reste avec toi. Comment transmettre, en fait, on parlait tout à l'heure de croissance, mais moi je pense qu'il n'y a jamais de croissance sans confiance. Et donc, comment transmettre les valeurs et la culture d'entreprise pour préparer la relève ?
16: Alors moi, je pense que la première chose, c'est il faut être très clair sur là où on veut aller. Alors il y a des gens qui appellent ça la stratégie, c'est un bien grand mot, mais qu'est-ce qu'on veut faire tous ensemble ? La deuxième chose, c'est il faut un plan, je pense, partagé. Donc le rôle de l'implication du management, elle est essentielle. Il faut que tout le monde comprenne ce qu'on essaye de faire, les priorités, etc. Et après, moi, je crois beaucoup aux valeurs des entreprises. J'ai eu la chance, quand j'étais jeune, d'être avec quelqu'un qui disait que si un matin, on rentrait dans une entreprise, on n'aimait pas l'odeur de l'endroit, il fallait s'en aller. Je crois beaucoup à ça. Il faut que les gens soient contents d'être là.
14: Ah, je vois quelqu'un acquiescer, Pascal.
15: Ben, nous, tu sais, il y a une devise aussi, c'est quand on recrute, la première question qu'on se pose, c'est est-ce qu'on va avoir envie de boire le café tous les matins avec cette personne ? Ça part de là. Ouais. Et après, la technique, on lui apprendra, l'envie, on va lui donner, et ainsi de suite. Mais je crois que c'est vraiment le signe significatif de dire on partage, on gagne ensemble.
14: Anne-Sophie ?
12: Pour moi, ce qui est important, c'est que les plans stratégiques, bien sûr, c'est le rôle des dirigeants. Après, il faut embarquer tout le monde, mais pas de façon artificielle. Donc, quand je suis arrivée, j'ai lancé une démarche qui s'appelle Parlons d'avenir. On a sollicité les 1800 collaborateurs pour qu'ils nous donnent leurs idées, leurs craintes, leurs remarques aussi de façon très concrète sur les différents axes stratégiques qu'on proposait. Et pour moi, le résultat a été formidable. On a eu 14 000 verbatim. Ça veut dire que quand on sollicite le corps social, eh bien, il répond présent. Et ça, à la fin, c'est le meilleur vecteur pour embarquer de façon durable.
14: Jean-François ?
11: Oui, très important d'embarquer tous les salariés derrière le projet, la stratégie de l'entreprise et de l'afficher clairement. Je pense qu'il faut vraiment arriver à faire adhérer le management et les salariés au projet pour que ça avance.
14: Bertrand, l'adhésion ?
13: C'est l'adhésion, mais c'est aussi donner l'envie à tous. C'est-à-dire qu'il faut donner des opportunités. C'est aussi pour ça que la croissance est indispensable. Dans un groupe qui ne croit pas, ben, ils n'ont pas d'opportunités. Donc, soit ils s'en vont, soit ils s'endorment. Enfin, c'est terrible. Donc, en fait, il faut leur donner cet élan. C'est pour ça que le rôle du dirigeant me paraît d'abord plus qu'une vision, c'est toujours un peu pompeux, une direction où vraiment on a tous envie d'aller et on donne des possibilités aux gens de croître, de grossir, de grandir, de faire mieux. Voilà.
14: Quand on a préparé cette émission, Bertrand, tu m'as parlé d'un mot qui est revenu souvent dans notre échange, c'est l'innovation. Est-ce que l'inventivité stratégique des ETI aujourd'hui, c'est un atout pour la réindustrialisation du pays ?
13: Alors bien sûr. Bien sûr, alors c'est pas qu'on ait les meilleurs cerveaux, on a des très bons cerveaux chez nous, évidemment, mais dans les grands groupes aussi. La réalité, c'est qu'on a une capacité à les mettre en œuvre, à les tester beaucoup plus rapide, beaucoup plus facile, et on peut la décentraliser beaucoup plus facilement. Les patrons de TI sont pas décentralisateurs par construction. Ils aiment bien quand ça se passe, il y a pas assez d'équipes en centrale. Donc au contraire, on aime bien quand les équipes innovent, trouvent des nouvelles idées, et je pense que c'est pour ça que les ETI finalement sont plus innovantes.
14: Olivier ?
16: Nous on est au cœur de ça, c'est-à-dire qu'on essaye vraiment que les 850 partenaires de notre réseau, qui pour certains sont assez gros déjà, mais pour d'autres sont tout petits, comment est-ce qu'on fait pour les mettre en relation avec les grands groupes qui ont besoin de leur innovation ? Et moi je crois beaucoup au fait évidemment que l'innovation elle est partout et elle est très disséminée, très décentralisée. Et ce qu'on constate, c'est que les grandes entreprises y sont de plus en plus sensibles. Donc ça c'est super.
14: Alors justement, une grande entreprise comme toi, on peut le dire, des leaders de ton marché. Anne-Sophie, vous faites comment sur l'INO?
12: Ce qui est super important, c'est de raccourcir les cycles des décisions et de faire confiance au terrain. On revient toujours au même sujet. Et c'est faire en sorte de créer le système, et j'aimais beaucoup ce que tu disais, faire en sorte de créer le système qui permette à chacune et à chacun d'innover, d'apporter sa pierre à l'édifice s'il le souhaite. Et pour moi, c'est la grande différence avec les très grands groupes installés, justement, permettre cela et donner cette opportunité incroyable aux collaborateurs.
14: Jean-François ?
11: Oui, très important de donner sa chance à chacun dans l'entreprise et d'arriver à motiver par, en effet, comme tu l'as dit, un avenir, une progression, une réalisation personnelle qui fait qu'on avance tous ensemble.
14: Pascal ?
15: Et nous, c'est simple, création d'académie. On prend un jeune à 16 ans.
14: Ah oui, explique-nous ton académie.
15: Ben, les académies, on a créé 3 académies en France. On prend des jeunes à 16 ans. On les amène au CAP à 18 ans, on les amène au brevet professionnel à 20-21 ans, ce qui fait qu'ils ont une carrière professionnelle progressive. À partir du moment où ils ont le BP, on peut leur proposer des postes de management. Ils rentrent en succursale en management, ils font une expérience en gérant des salons de 4-5 personnes actives, puis ils réussissent sur 2-3 ans, on passe à 10-15 personnes actives, et puis ben, on arrive à une trentaine d'années, la marque te propose de te franchiser, tu deviens ton propre partenaire. Donc en fait, c'est d'amener cette innovation de l'humain en le faisant progresser avec toujours, entre guillemets, cette carotte possible, accessible, et qui les amène à un monde magnifique qu'est l'entrepreneuriat, et les faire rêver sur ce monde-là, et qu'ils soient de leur propre liberté tous. Voilà. Nous, on innove là-dessus à fond, parce que, ben, on part du principe que si on les éduque au départ, on les amène. Tu sais, j'ai une image simple. Toulouse vient d'être champion de France pour la 4e fois consécutive. C'est pas parce qu'ils ont beaucoup d'argent, c'est parce qu'ils ont un centre de formation extraordinaire, que bien sûr ils vont chercher des stars internationales, mais ils ont aussi toujours dans l'équipe des jeunes qui sont issus de l'école, de la dynamique et de l'état d'esprit, de l'ADN de ce club. Eh ben, Pascal Coste, c'est pareil.
14: Oui, c'est un peu comme Didier Lacroix, en fait.
15: C'est pas, voilà.
14: Bonjour à Didier, d'ailleurs. Alors, quand on t'entend, moi je reste avec toi, parce qu'en cette rentrée, dans quelques mois, nous allons avoir une élection présidentielle. Aujourd'hui, l'attitude générale, c'est quoi? C'est résigné, c'est résilience, c'est dépité, c'est combatif, c'est quoi?
15: Combatif. Voilà.
12: Bah, pugnacité, bien sûr, toujours, oui.
14: Pugnacité, Jean-François.
11: Combatif également, combatif.
16: Vigilance et combat, parce qu'effectivement, le marché, il est quand même. Il y a beaucoup d'incertitudes. Donc nous, on essaye de, voilà, de rassurer un peu tout le monde.
14: Le Breton.
13: Même chose. Dans le monde d'incertitudes, il faut continuer à avancer, il faut foncer.
14: Alors, foncez, vous êtes des fonceurs, vous êtes des gagneurs, vous avez la niaque, vous avez le sourire, vous embarquez, tu l'as dit tout à l'heure, des femmes et des hommes. Le type de manager que vous êtes, vous situez votre évaluation propre et personnelle que je vous fais en direct dans cette émission, c'est quoi? On va démarrer avec toi, Jean-François.
11: Je crois que je suis un manager à l'écoute des équipes, qui les accompagne, qui cherche des solutions pour eux s'ils ont des soucis. Voilà, je suis très à l'écoute de l'équipe pour la faire avancer, avec des objectifs évidemment, mais tout en accompagnement.
14: Olivier, quand on était à 38 millions, quand on est à 1 milliard, est-ce qu'on change de management, première chose, et à travers les différentes expériences que tu as eues dans les différentes boîtes, est-ce que tu as toujours appliqué le même système?
16: Alors moi j'ai géré effectivement des sociétés de tailles différentes. Il y a un enjeu qui est la structuration de la croissance. Donc oui, on peut pas manager 80 personnes au début de vestiaire collective comme j'en gérais 1200 chez Cdiscount. Je pense qu'après il y a des constantes. Moi la constante, alors c'est un mot qui m'est revenu des équipes, qui au départ m'a pas fait plaisir, qui est exigence, donc je l'assume. Et le deuxième, il est tarte à la crème, bienveillance. Moi, je parle de proximité plutôt. Ma famille est plutôt une famille de profs. J'adore que les gens se développent, et donc je pense que ça passe
14: l'expression
16: par,
14: personnelle des gens.
16: Ouais, et puis les accompagner, ouais, leur donner une chance, comme on l'a dit plusieurs fois.
14: Bertrand.
13: Alors moi, j'ai une particularité, c'est que je suis venu dans ce métier que je dirige aujourd'hui assez tard. Donc ma spécialité c'est le télécom, donc j'ai changé. J'ai la chance d'avoir finalement moins de compétences que mes équipes sur le domaine. Donc quelque part, moi j'ai de l'énergie, de la bienveillance et surtout essayer de les mettre en avant parce que c'est eux qui feront avancer la machine.
14: En une phrase Anne-Sophie, tu es un manager de qualité, comment?
12: Je pense que je suis exigeante, mais en même temps, je pense que c'est très important de préparer sa propre disparition. C'est-à-dire qu'il faut créer derrière
14: Eric
12: soi...
14: Presque.
12: Il faut créer derrière soi, avec soi, le collectif qui va faire que si vous n'êtes pas là pendant une semaine, même pendant un mois, eh bien ça continue à tourner. Et ça, je pense qu'à la fin, c'est le plus important.
14: Pascal ?
15: Pareil, le rôle clé du capitaine, c'est que son équipe tourne au maximum, qu'il soit sur le terrain ou à côté du terrain. Et tout ça, c'est de la délégation, de la prise de pouvoir, de la formation, de l'exécutif, et surtout la vision et à l'écoute de tous ces gens.
14: La vision, le collectif, voilà. L'ambition, la mission. Merci mille fois Jean-François, Anne-Sophie, Bertrand, Pascal et Olivier. Merci à mon équipe aussi, hein. À nos deux Alexis, à Ilan pour la réalisation, à Thomas et à Pierre pour cette émission. Et comme je vous dis, tout simplement, à la semaine prochaine. Ciao.
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25: Bonjour à tous, je suis ravie de vous retrouver aujourd'hui pour un Focus Retail un peu spécial puisque nous serons en direct de New York pour couvrir la NRF, le plus grand salon retail au monde. Et au programme, nous retrouverons des dirigeants français à New York. Jérôme Fauquemberg, directeur de l'innovation chez Kiabi, et Laurent Milchior, co-gérant du groupe Etam. Ils nous partageront ce qu'ils ont retenu de ce salon et ce qu'ils viennent y chercher. Et puis, focus sur 4 startups à New York avec toutes les dernières innovations. Il y en aura des internationales et puis des françaises également, sans oublier nos 2 expertes que l'on retrouvera également sur le salon pour le focus et l'actu de la semaine au micro de notre envoyé spécial Timothée Marouzet. Allez, restez avec nous, le programme est chargé, c'est parti.
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25: Et à New York, il y avait de nombreux dirigeants français venus repérer les dernières innovations sur le salon, dont Jérôme Fauquemberg, directeur de l'innovation chez Kiabi. Vous êtes un habitué, Jérôme, de la NRF. Qu'est-ce que vous êtes venu chercher sur le salon cette année ?
26: Alors, ce qu'on vient chercher à la NRF, bien évidemment, c'est de l'inspiration. Regardez que ce soit les nouvelles marques qui se lancent, les marques plus traditionnelles, comment elles innovent, qu'est-ce qu'elles proposent toujours de plus aux clients. Qu'est-ce qu'elle propose aussi en service, c'est super important pour nous. C'est aussi de regarder bien évidemment le chemin que fait l'IA, avec une nouvelle annonce aujourd'hui qui a été assez conséquente, de regarder ce que font nos pairs et d'échanger aussi avec eux pour voir comment on a la capacité, nous, de jouer notre partition sur tous ces enjeux.
25: Alors sur le salon, il y a eu de nombreuses annonces de fait. Qu'est-ce qui vous a marqué ?
26: Il y a un sujet qui est très conséquent, qui est celui de la nouvelle annonce de Google avec sa plateforme unifiée, qui rabat pas les cartes, mais en tout cas qui nous interroge sur la manière de penser notre e-commerce, de penser notre proposition de valeur aux clients sur le digital et à la fois en magasin, donc sur l'omnicanal. Et ensuite d'autres inspirations qu'on a pu voir sur les magasins qu'on a visités, avec un très beau magasin notamment français, qui est celui du printemps, qui était extraordinaire dans sa réalisation pour moi.
25: Tout ça, ça résonne bien sûr. Kiabi, c'est une marque familiale. Comment s'orchestre l'innovation chez vous ?
26: Alors, en termes d'innovation, aujourd'hui chez Kiabi, ce qu'il faut comprendre, c'est qu'il y a une dynamique qui est très forte, qui est portée par l'ensemble des collaborateurs, où chacun joue son jeu. Et donc, ça s'articule autour de toujours plus de services pour les familles. Ça, c'est un premier point qui est hyper important pour nous, développer pour les clients, avec les clients, au cœur. Un deuxième point aussi qui est sur le lancement de nouvelles marques. On a lancé une nouvelle marque de chaussures dernièrement qui s'appelle Kitchoon pour les enfants, en matière complètement éco-responsable et qui sera entièrement renouvelable, validée par des experts, vraiment pour prendre soin de la santé des pieds de nos enfants. Et puis bien évidemment, il y a l'IA sur comment l'IA va nous accompagner dans nos métiers de demain, comment elle va transformer nos métiers, comment nous, on va avoir la capacité de suivre cette transformation pour faire en sorte que nos collaborateurs soient au juste niveau, toujours dans le souci de venir mieux servir nos clients.
1: Et l'innovation, c'est aussi le fait de considérer vos consommateurs comme une partie prenante lors des processus d'élaboration de vos nouveaux projets.
26: L'ensemble des innovations qu'on fait, qu'on propose, c'est le client qui les valide auparavant. C'est-à-dire que c'est pratiquement co-développé avec lui. On est sur une logique vraiment de test. On mesure, on transforme un petit peu ce qu'on fait par rapport aux inputs qu'on a au client. Et puis, on n'hésite pas non plus à arrêter des projets dès lors que le client ne répond pas ou ne s'y retrouve pas. Et c'est vraiment le cœur de notre projet en termes d'innovation, c'est de venir répondre aux besoins du client.
1: Qu'en est-il de vos défis pour l'année en cours? Qu'est-ce que vous voulez, sur quoi est-ce que vous voulez le plus appuyer, mettre les bouchées doubles?
26: Dans les enjeux en fait, qui vont animer Kiabi, au-delà de la tech et bien évidemment de l'IA, etc., nous, ce qui nous tient vraiment à cœur aussi, c'est la durabilité de nos produits, c'est la composition de nos produits qui est toujours plus éco-conçue, et c'est le fait de réfléchir énormément à l'impact et à la circularité de nos produits. Donc, il y a l'innovation d'un côté qui est tech, il y a l'innovation au service de nos clients, et il y a l'innovation, bien évidemment, au niveau des produits, en intégrant toute une composante autour de la circularité. Et ça, c'est vraiment ce qui nous anime.
1: Merci beaucoup, Jérôme Fauquemberg, d'avoir été avec nous sur Focus Retail. J'en profite, Timothée Marouzet, vous êtes sur place. C'est grâce à vous qu'on a ces images. Vous avez également croisé le patron d'Etam dans les allées du salon. On vous écoute.
0: Bonjour Laurent Milker, alors qu'est-ce que vous êtes venu chercher ici à la NRF cette année?
3: Bonjour Timothée, alors ici cette année on regarde déjà toutes les ans ce qui évolue en retail. Il y a beaucoup d'avancées technologiques, évidemment l'intelligence artificielle elle est partout. Alors il y a de la vraie et de la fausse, hein, l'IA, beaucoup d'agentique. Et donc l'agentique elle est sur le e-commerce en direct, donc on parle d'e-commerce agentique. Aujourd'hui ça ne représente que 1% des transactions l'agentique en e-commerce, donc ça reste encore petit, mais il faut préparer les plateformes pour être prêt pour demain. Beaucoup en back-office d'agentique pour améliorer la performance des utilisateurs en interne et donc offrir un meilleur service aux clients. La data, il y a, elle va pour nous en tout cas, nous permet de beaucoup mieux répartir nos stocks dans les points de vente. Le groupe, c'est plus de 1400 magasins, c'est des dizaines de milliers de références, et donc c'est de mettre la bonne référence au bon endroit, au bon moment. Et ça nécessite beaucoup de data. Et le goulot d'étranglement, c'est l'humain. Donc on a des règles de calcul qui permettent de faire des clusters. Aujourd'hui, avec l'IA, on arrive à traiter ça de manière beaucoup plus fine. Donc c'est des nouveaux outils qui vont nous permettre de travailler beaucoup plus finement l'allocation des stocks, et donc du coup moins de stocks résiduels, moins de promotions, d'améliorer la rentabilité, un peu plus RSE, donc assez vertueux. Tous les outils de CRM qui évoluent avec l'intelligence artificielle, et donc qui simplifient énormément le service client, qui réduit les temps de réponse et le coût pour les entreprises aussi. La robotique pour les entrepôts, mais déjà pour les inventaires, un des robots aujourd'hui qui permet de faire des inventaires dans l'entrepôt quasiment automatiquement pendant les heures de fermeture de l'entrepôt par exemple, ou d'aider nos manutentionnaires à être plus performants. Donc ça, c'est des solutions qu'on regarde. Donc voilà, un monde qui bouge, qui se croise avec le CES et finalement et l'NRF. Il y a deux, trois technologies qui se retrouvent évidemment dans les deux salons, et ça montre que je pense que notre environnement évolue très très vite. Maintenant, il faut faire attention parce qu'on est obligé de mettre en place une plateforme d'abord de data dans l'entreprise qui est assez carrée pour pouvoir bien utiliser l'intelligence artificielle. Il ne faut pas aller non plus trop vite sur certains cas d'usage qui n'apportent pas encore de retour sur investissement. Donc trouver le bon équilibre.
0: J'en profite que nous soyons à New York tous les deux pour vous poser la question. On en est où du déploiement d'Etam aux États-Unis?
3: Alors Etam aujourd'hui c'est 55 corners chez Nordstrom, avec une belle croissance cette année de l'ordre de 50%. Un magasin toujours à Miami et du e-commerce en direct. E-commerce en croissance à deux chiffres. Magasin plus faible croissance pour être transparent. On a évidemment subi les problématiques des droits de douane, des tarifs américains cette année. Donc on a dû faire on-off avec nos produits chinois sur nos points de vente et sur le e-commerce. Et donc il y a eu des moments dans l'année où évidemment ça a perturbé notre croissance, mais globalement dans l'ensemble on a satisfait la croissance. On cherche de nouveaux emplacements, des magasins qui vont attirer probablement une clientèle un peu plus prescriptrice que le magasin qu'on a ouvert en premier à Miami, qui est un très bon centre commercial, mais qui ne permet pas de créer une notoriété de marque comme on le souhaiterait. Donc là on cherche pour des emplacements dans Soho à New York, donc dans des emplacements où on va pouvoir faire des événements et faire venir une cliente, non pas des influenceuses forcément, mais une cliente un peu plus prescriptrice dans nos magasins pour derrière faire du bouche à oreille et construire encore plus la notoriété de la marque. Et on regarde, j'ai rendez-vous avec une autre chaîne de grands magasins demain pour poursuivre notre développement en corner.
0: Merci beaucoup, M. Méguian. Merci.
3: Merci.
1: Merci. Merci à tous les deux. Qui sait, peut-être que l'année prochaine, nous irons visiter un nouveau magasin Etam en plein cœur de Manhattan. Sans plus attendre, on passe tout de suite au Focus. Alors Claire Koraleski, directrice générale de Media Performance, on vous retrouve sur place. Il y a un sujet qui a fait beaucoup parler, c'est le retail média qui a nécessité une journée spéciale en amont de l'ouverture du salon. Claire, où est-ce que le retail média en est aujourd'hui aux États-Unis ?
2: Alors, il pourrait représenter jusqu'à 100 milliards en 2029. Alors, ce qui est intéressant, c'est de constater qu'il y a une grande décorrélation entre, effectivement, ce retail média qui est à 75% capturé par Amazon, alors que Amazon représente aujourd'hui que 5% des ventes retail, donc des ventes retail au sens magasin physique et digital aux États-Unis.
0: C'est assez différent de la France, du coup, où les retailers ont déjà compris l'intérêt du magasin physique pour le retail média. Est-ce que vous pensez que les États-Unis vont un peu se réveiller sur le sujet ?
2: Alors en tout cas, c'est effectivement les propos qui sont portés parmi effectivement les analystes comme eMarketer ou bien les cabinets de conseil comme BCG ou McKinsey, voire les investisseurs de Wall Street. C'est effectivement de reconsidérer le magasin. Le magasin comme nouveau levier de croissance du retail média. Alors je pense que c'est d'autant plus important qu'on le sait aujourd'hui, l'IA est en train de redistribuer les cartes du retail média on-site. Les agents vont nous faire interagir avec eux et nous faire arriver directement sur le produit. Donc on va avoir des difficultés à mettre les formats publicitaires classiques sur le on-site. Donc là, il est vraiment temps de reconsidérer le magasin.
0: Donc pour continuer à aller chercher de la croissance, voire compenser un ralentissement du retail média digital, ils n'auront en fait plus le choix. Quels sont, selon toi, les principaux freins et les difficultés qu'il faudra surmonter en fait?
2: Alors pour moi, il y a effectivement à la grandeur des États-Unis, à l'échelle des États-Unis, il y a de passer du test au côté scalable. Alors ils ont une chance, c'est qu'ils se mettent sur le retail média maintenant, en 2026, donc à l'heure où il y a du hardware qui permet de digitaliser les supports et les plateformes effectivement de software vont permettre d'avoir un bon modèle opérationnel. Pour moi, le deuxième point aussi, c'est la mesure. On sait que plus on prouve l'efficacité du retail média en magasin, plus on va pouvoir aller capter des investissements, capter les budgets. Et quand on prouve cette efficacité, on la prouve à grande échelle parce que c'est des gros volumes de vente, le magasin. Alors, en conclusion, je dirais qu'effectivement, aux États-Unis, quelque part, ils sont un petit peu en retard. En France, on est beaucoup plus en avance sur le retail média, en particulier en magasin. Quelque part, en France, on est déjà à la deuxième vie de se poser la question de la digitalisation, alors qu'eux, ils se posent plutôt la question de comment aborder cette question de façon plus massive.
1: Merci beaucoup Claire Koraleski pour cet éclairage. On passe tout de suite au pitch de nos startups.
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1: Et sur cette édition, nous avons opéré 4 startups innovantes, des startups internationales, mais aussi des Frenchies venus spécialement sur le salon avec la délégation française. Et on commence avec Ethosphere, une startup de Seattle qui développe un micro relié à l'intelligence artificielle qui équipe les salariés des magasins. L'objectif, aider les collaborateurs à améliorer leur performance tout en offrant à leurs responsables une meilleure visibilité sur les facteurs qui stimulent les ventes, on écoute.
4: Pouvez-vous m'expliquer en quoi consiste votre start-up, quelle est votre entreprise et que faites-vous ?
5: Nous sommes Ethosphere. Nous sommes situés à Seattle, dans l'État de Washington, et notre activité principale consiste à utiliser la technologie des microphones pour enregistrer les conversations dans les magasins physiques afin de nous assurer que les employés bénéficient de la meilleure formation possible, une formation personnalisée. Qui sont vos meilleurs éléments ? Qui devez-vous féliciter et promouvoir ? Qui sont les personnes qui, avec un peu plus d'encadrement, pourraient passer de bonnes à excellentes ? Et puis, au niveau de la marque, que se passe-t-il réellement dans vos magasins ?
4: Cela fonctionne avec un microphone. Pouvez-vous nous expliquer ce qui est enregistré et qui est enregistré ?
5: Nous avons des microphones. Il s'agit d'une distribution individuelle. Chaque employé porte donc un microphone. Ce microphone est en fait calibré pour reconnaître leur voix. Il n'enregistre que leur voix. Il ne capte donc rien de ce que disent les autres personnes que l'employé. Nous n'écoutons donc pas les clients. Cela sert uniquement à aider l'employé à apprendre. Je vais vous montrer montrer ici ce que l'employé obtient à la fin de la semaine, la possibilité de se connecter à l'application Ethosphere. Ce que l'employé voit lorsqu'il se connecte à l'application, c'est simplement ce qu'il a fait pendant la semaine, ce qu'un manager aurait dit s'il avait travaillé aux côtés de l'employé pendant la semaine, puis quelques analyses approfondies dans différents domaines, les opportunités ou les points forts. Dans ce cas, vous êtes peut-être l'employé du vendredi. Vos réunions ont été formidables, voici comment vous vous y êtes pris, voici les détails, et puis, en bas, quelques opportunités de croissance. Cette semaine, les clients ont peut-être posé plus de questions fermées. Voici les moments que vous avez manqués et comment vous auriez pu mieux vous en sortir. Il s'agit d'apprentissage et de développement. Comment devenir vraiment excellent dans le domaine du service à la clientèle et de la vente? Il s'agit donc d'être capable de suivre vos performances dans tous les domaines que nous écoutons avec la marque. Les transcriptions sont extrêmement importantes pour des raisons évidentes. Il s'agit simplement de s'assurer que les collaborateurs savent ce que nous analysons et acceptent le fait que ce sont les propos qu'ils ont tenus lors de leurs interactions avec les clients. Et enfin, c'est l'occasion de vous comparer aux autres. Comment vous situez-vous par rapport au reste de l'équipe du magasin? Dans quel domaine êtes-vous peut-être un leader? Dans quels autres domaines avez-vous peut-être des possibilités d'amélioration?
1: Merci beaucoup Timothée. Alors on reste dans l'utilisation de l'intelligence artificielle, un thème phare du salon avec Kahuna, une start-up israélo-américaine fondée en 2021. Il s'agit d'une solution qui cible les visiteurs anonymes, ceux qui ne s'identifient jamais sur un site e-commerce.
6: Pouvez-vous nous expliquer un peu cette technologie et comment la proposez-vous à vos clients?
5: En gros, sur tous les sites web que nous connaissons aujourd'hui, la plupart des utilisateurs qui visitent ces sites sont anonymes. Tant qu'ils ne se connectent pas ou ne passent pas à la caisse, vous ne savez pas grand-chose à leur sujet. Mon idée était de voir, lorsque j'ai quitté Amazon, où je dirigeais la personnalisation, comment je pouvais combler ce manque de connaissances sur ces utilisateurs. J'ai commencé à réfléchir à un scénario réel. Lorsque vous entrez dans un magasin, un bon vendeur sait en quelques secondes si vous allez acheter ou non, ce qu'il doit vous proposer, voire quel est le prix adéquat. Même s'il ne sait rien de vous ni de votre histoire, il observe votre langage corporel et utilise son intuition pour se faire une idée de vous. Mon idée était de faire la même chose avec nos appareils numériques. Lorsque nous avons créé notre entreprise, au lieu de nous contenter d'observer ce sur quoi vous cliquez, ce qui n'est pas suffisant, nous avons commencé à observer tout ce qui se passe entre les clics, comme la taille de votre pouce, la force avec laquelle vous appuyez, ce sur quoi vous posez votre doigt et l'ordre dans lequel vous effectuez vos actions. Nous avons inventé ce que nous appelons le langage corporel numérique, une nouvelle forme d'information qui nous permet ensuite d'utiliser l'IA pour créer des modèles qui prédiront les attributs de chaque utilisateur qui visite le site web. Par exemple, ce que vous voyez ici est un utilisateur qui visite le site Christian Dior Couture pour la toute première fois. En gros, dès que l'utilisateur commence à naviguer, après quelques instants, vous verrez que nous pouvons prédire son âge, son sexe, ses centres d'intérêt, s'il va acheter ou non, s'il s'agit d'un passionné de mode ou d'un acheteur de cadeaux, le prix qui lui convient, s'il s'agit d'un client fidèle, s'il s'agit d'un acheteur omnicanal, ainsi que la probabilité d'achat et son intention à ce moment-là. Et si nous pouvons faire tout cela, c'est simplement parce que nous ne regardons pas les mêmes choses que les autres. Nous observons le langage corporel des utilisateurs. Nous l'intégrons à leur moteur de personnalisation afin qu'ils puissent comprendre les visiteurs anonymes, puis je peux les activer ainsi que les équipes marketing, afin qu'ils puissent approcher uniquement les utilisateurs qui ont une forte intention d'achat sans dépenser un seul dollar pour des personnes qui n'achèteront jamais.
6: Depuis combien de temps l'entreprise existe-t-elle?
5: Nous avons donc commencé il y a 3 ans et demi, et nous avons commencé à vendre il y a 1 an et demi. Pendant la première année et demie, nous avons simplement travaillé dans le laboratoire de recherche de l'équipe IA à la création de cette formidable technologie.
0: La startup s'appelle Kahuna. À suivre, bien sûr, parce que vous allez le voir, ça risque d'évoluer très très vite d'ici les prochaines années.
1: Merci Timothée. On passe à présent à une startup française, Godier, qui a développé des solutions pour transformer l'expérience d'achat en magasin. On vous écoute.
0: Bonjour, est-ce que vous pouvez me présenter votre technologie? Qu'est-ce que vous proposez et venez montrer ici à New York?
7: Donc Godier, on est une société franco-américaine, on crée des technologies pour faire des expériences interactives en magasin. Donc on a une plateforme qui nous permet de manager l'ensemble de ces technologies et la maintenance, et on collecte la data d'interaction avec les clients. On va proposer un certain nombre de technologies spécialisées dans les parfums cosmétiques, donc telles que PaperSense que je vais démontrer. Donc,
0: racontez-nous, montrez-nous ce que c'est PaperSense, alors racontez-nous.
7: Donc là par exemple, je tire sur le papier et je le sens, et ça imprime l'odeur du parfum directement. Ici, je vais pouvoir vous montrer une autre technologie qui est le dropper. C'est une technologie où je vais insérer un papier et je vais également avoir l'odeur dessus. On peut tester avec cette même technologie des crèmes, des sérums, d'autres types de produits cosmétiques directement sur la main et qui permettent de faire de l'interaction avec les clients. Ces technologies sont connectées et nous permettent d'obtenir la data d'usage avec des clients.
0: Alors une technologie, vous me le disiez tout à l'heure, qui a 5 ans, elle est à destination de qui ? Quels sont vos clients ?
8: Donc nos clients sont les marques de luxe, beaucoup de marques de luxe évidemment sont françaises, et les marques du groupe LVMH sont de gros friands de proposer à leurs clients évidemment des expériences haut de gamme. Et ce qu'on essaie de respecter évidemment le design et l'exécution en magasin qui est absolument parfaite.
1: Merci beaucoup Timothée. Et pour finir, focus sur Bay Retail qui a développé une solution logicielle qui permet plus de personnalisation dans la relation client.
0: Bonjour Mickaël Zouzou. Déjà présentez-moi, qu'est-ce qu'on peut dire sur votre startup ? Quelle est votre activité ? Qu'est-ce que vous faites ?
9: Bonjour Timothée. Écoutez, Bay Retail, on est une solution de clienteling, donc on va aider les enseignes de la mode, de la beauté ou de la bijouterie à mieux connecter avec leurs clients. Donc concrètement, on fournit une solution pour le personnel dans les points de vente qui va les aider à engager avec leurs clients, mieux les connaître pour les fidéliser.
0: Et quelle est votre valeur ajoutée dans toute cette jungle d'IA ?
9: Ah, c'est une bonne question. En fait, ce qu'on remarque, c'est que les clients avec lesquels on travaille, qui sont plutôt des clients premium ou dans le luxe, l'IA, c'est une chose, mais ça ne remplace pas la relation personnelle qu'on va développer de manière one-to-one. Donc, généralement, les meilleurs clients de ces marques-là attendent un service white glove, donc sur couture, sur mesure, etc. Et nous, ce qu'on va faire, c'est qu'on va permettre aux conseillers de clientèle d'avoir toutes les informations dont ils ont besoin pour rendre ce service, à la fois sur le client, à la fois sur les produits. Et donc, de cette façon-là, on va fournir un outil mobile et on va remplacer peut-être le papier, le crayon et autres, qui va leur donner accès à ces informations et va leur permettre de vraiment personnaliser cette interaction. Donc là où l'IA va permettre d'accélérer la personnalisation à l'échelle, mais va jamais savoir que votre enfant a eu 4 ans il y a quelques instants et que vous êtes parti en week-end aux Bahamas avec votre femme il y a 2 ans, ça votre conseiller de clientèle va le savoir et c'est ces informations qu'on va mettre à disposition pour qu'il puisse personnaliser cette expérience.
0: Est-ce que vous pouvez me parler un peu plus précisément de cet outil justement ? Donc comment il fonctionne cet outil ?
9: Alors cet outil c'est une app mobile, d'accord ? Donc extrêmement simple d'usage et ça c'est important pour nous, c'est quand même du turnover chez les retailers et donc on doit leur fournir des outils simples d'usage qui va leur permettre d'accéder à un certain nombre d'informations clients mais également les rendez-vous, les produits et autres. Et concrètement, quand j'arrive au bureau, dans ma boutique, la première chose que je vais voir c'est quelles sont mes actions qui m'ont été suggérées par le système. Ces actions, ça peut être faire un follow-up suite à un achat que Timothée a fait, savoir s'il est satisfait de ce produit-là, ou alors c'est peut-être faire une relance parce que j'ai une nouvelle collection qui vient de sortir. Donc toutes ces actions vont être poussées au personnel en boutique pour pouvoir avoir des actions proactives et engager avec la cliente. En boutique, quand un client se présente, je vais pouvoir accéder à son profil, connaître toutes les informations que j'ai à connaître, peut-être utiliser l'IA pour savoir qu'est-ce que je vais lui recommander aujourd'hui spécifiquement. Et avec tout ça, on va pouvoir suivre finalement la performance du clienteling à travers la vente. Et donc, ce qu'on remarque, c'est que les clients les plus performants, finalement, peut-être 10 à 15% du chiffre d'affaires peuvent être impactés par le clienteling.
0: Sans citer leur nom, quels sont les domaines d'activité de vos clients ?
9: Ouais. Donc nous, on a plutôt travaillé avec des groupes ou des marques dans la mode, dans la beauté ou dans la bijouterie, avec une présence internationale. Donc on peut penser à des grands bijoutiers, des grandes boîtes de mode françaises qui vont s'exporter. Et à la fois avec une thématique retail, donc des gens qui ont leur boutique en propre, mais également dans le wholesale, des marques qui vont avoir du personnel dans des points de vente, comme des galeries Lafayette, Harrods ou autres. Voilà un peu l'activité avec laquelle on est.
0: Merci beaucoup Mickaël.
9: Merci.
1: Merci beaucoup Timothée pour ce tour d'horizon des innovations repérées sur le salon. On vous retrouvera en fin d'émission, mais tout de suite, on passe à l'actu de la semaine. Isabelle Vantard, on vous retrouve depuis le salon de la NRF. Vous êtes directrice des solutions Europe chez Vusion. Vous êtes notre deuxième experte sur cette émission. Alors Google a multiplié les annonces autour de l'IA et du commerce. Concrètement, qu'est-ce que ça implique pour les usages des consommateurs ?
10: Ce que Google a annoncé aujourd'hui, ce n'est pas une simple innovation, c'est vraiment un nouvel usage. Avec l'Universal Commerce Protocol, Google crée un langage commun entre l'IA, le produit, le paiement et la livraison. Donc en changement, ça veut dire quoi ? Ça veut dire qu'on n'aura plus besoin d'aller sur un site pour réaliser nos achats, on fera une conversation avec un IA. Donc plus de tunnel d'achat, plus de rupture dans l'expérience. Ce n'est pas un hasard si cette communication intervient aujourd'hui, puisqu'elle fait suite aux annonces de shopping via ChatGPT. Mais avec Gemini Enterprise for Customer Experience, Google permet, à travers un seul et même environnement, d'être conseillé, de réaliser son achat, de suivre sa commande, voire même de régler des problèmes.
0: Alors, autre sujet sur lequel Google accélère, c'est la livraison par drone. On en parle depuis des années, mais est-ce qu'on est enfin face à un service qui est opérationnel ?
10: Ah, clairement, puisque au-delà de la révolution de l'achat, Google veut révolutionner la livraison. On a un déploiement chez Walmart avec des livraisons par drone dans 150 magasins qui vont permettre de couvrir 40 millions d'Américains. Donc, on voit bien que maintenant, on est sur une solution qui est fiable, scalable et industrialisable.
0: On parle aussi beaucoup d'innovation digitale, mais on constate ici à New York, à la NRF, que le magasin physique reste central. Quel rôle va-t-il jouer demain dans un commerce qui sera de plus en plus piloté par IA ?
10: Très important, puisque selon une étude de Deloitte, 80% des achats se font encore en magasin physique. Donc le magasin physique, c'est vraiment le cœur de l'omnicanalité. Il est à la fois un endroit où on vient chercher du conseil, où les décisions se prennent, mais c'est aussi le point de départ des livraisons e-commerce. Ce qui est important, c'est aussi de le faire évoluer, puisque les attentes des consommateurs sont importantes en termes de rapidité, fluidité dans le parcours, fluidité et personnalisation de...

0: de cette année encore. Depuis plusieurs mois, l'enseigne redonne un coup de neuf à ses magasins et mise tout désormais sur la digitalisation grâce notamment à la technologie de Vusion, des étiquettes connectées, du picking en rayon, des magasins entrepôts. Timothée Marouzet, vous êtes sur place, on vous retrouve.
1: Je me suis rendu au Walmart de Secaucus, à 20 minutes de route seulement du centre de Manhattan. Un hypermarché très plébiscité des New Yorkais pour sa proximité avec le centre. 17 000 mètres carrés qui ont fait peau neuve cette année. Un remodelage complet pour faire de ce magasin un hub logistique. Plus besoin d'entrepôt puisque le magasin désormais en est un. Ce qui facilite à la fois l'expérience consommateur tout comme la productivité des employés. C'est ce que nous explique Mike Adjadj, expert retail.
2: La stratégie de Walmart, c'est de considérer le magasin comme le cœur de leur stratégie omnicanale. Le hub de distribution de tous les produits à la fois en e-commerce et en commerce physique. On ne va plus shipper depuis les entrepôts, on va se servir du magasin. Et l'ensemble des technologies qui sont déployées ici ont pour but de faciliter la vie des collaborateurs pour repérer les produits, faire du picking. Ce sont les étiquettes électroniques que vous voyez ici.
1: Des étiquettes connectées, conçues et développées par le groupe français Vusion, pilotables à distance, elles fonctionnent sans pile et permettent de savoir en temps réel où se trouve chaque produit. Les avantages sont nombreux, les ruptures de stock sont mieux anticipées, plus besoin d'entrepôts de stockage supplémentaires et la prise de commande est très efficace. Les clients sont livrés le jour même. Chaque jour, 2 millions de commandes sont traitées à travers tout le pays dans les quelques 2000 magasins déjà équipés des étiquettes du groupe Vusion, technologie dont se sert tous les jours Jessica, employé chez Walmart.
3: Tout est connecté. On a une application qui scanne chaque étiquette. Ça nous permet de préparer des commandes dans nos chariots et de savoir quand un produit manque sur l'étagère pour les clients en magasin. Et on fait tout ça au milieu des rayons, devant les clients.
1: Et Walmart se digitalise à un rythme effréné. 200 nouveaux magasins sont dotés de cette technologie chaque mois. Objectif à terme, équiper la totalité des points de vente des États-Unis, soit la mise en place de 500 millions d'étiquettes connectées. De quoi doper une croissance déjà très solide, plus 5,1% l'année dernière par rapport à 2024.
0: Merci beaucoup à Timothée Marouzet, notre envoyé spécial pour cette émission spéciale NRF. Merci à vous de nous avoir suivis. On se donne rendez-vous la semaine prochaine pour un tout nouveau Focus Retail. Cette fois-ci, on aura toute l'équipe en plateau. Passez un excellent week-end, à très vite.
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5: Avec Anthony Morel. Bonjour Anthony.
6: Bonjour.
5: Alors, on le sait, la matière première essentielle de l'IA, c'est la data. Les géants de la tech sont prêts à tout pour récupérer le plus de données possible pour entraîner et améliorer leurs modèles. Et ça va parfois très loin.
6: Ouais, la dernière illustration en date, c'est le projet Panama, dont on a connu l'existence cet été. Le projet Panama, c'est Anthropic qui, pour entraîner ses modèles d'intelligence artificielle, dans le plus grand des secrets, achète, pour les numériser puis les détruire, des millions de livres, des livres physiques, des livres papier, des livres d'occasion, donc auprès de revendeurs spécialisés. Ils en récupèrent comme ça des millions et des millions. Et ensuite, ces bouquins, eh bien, ils sont acheminés vers de grands entrepôts où les attendent des machines spéciales qui vont découper la reliure, qui vont trancher les pages une par une. Bah oui, c'est plus facile ensuite pour les scanner et les numériser. Tout ça, bah, ça va servir de matière première pour alimenter les algorithmes, pour les améliorer d'une certaine manière. Et puis une fois qu'on n'en a plus besoin, parce que ces livres déchirés, ça sert pas à grand chose, eh ben on va les broyer et puis ça va servir, on va les recycler pour faire, je sais pas, du papier toilette, ce qui est pas un avenir très enviable pour un bouquin. Mais en tout cas, l'objectif de ce projet Panama, eh bien, c'est de convertir en 6 mois 2 millions de livres en données exploitables pour alimenter les algorithmes et les rendre toujours plus performants dans leurs réponses. Parce que c'est vraiment ça, la clé du sujet. C'est-à-dire qu'aujourd'hui, pour l'intelligence artificielle, les livres, c'est une donnée, une matière première qui est extrêmement précieuse. Pourquoi ? Eh bien, parce que ce sont des matériaux qui sont en général assez bien écrits, en tout cas mieux que ce qu'on va trouver en moyenne sur Internet. C'est une matière qui a été relue, qui est contextualisée, qui est bien structurée, et donc ça, c'est incroyablement précieux, évidemment. Le problème, eh bien, c'est la destruction de ces livres, qui pour certains sont des livres rares, des livres qui ne sont plus ou qui sont peu édités. Le projet, d'ailleurs, était censé rester clandestin. Il a été rendu public à l'occasion d'une procédure judiciaire qui a été intentée par un groupe d'auteurs qui accusent Anthropic de violation du droit d'auteur. Bon, là, on parle d'Anthropic, mais en réalité, faut pas se le cacher, hein, tous les grands modèles d'IA font la même chose. On a appris d'ailleurs qu'Amazon faisait la même chose, donc acheter des livres pour les broyer, les scanner et les numériser pour entraîner ces modèles.
5: Alors, on rappelle que c'est pas quand même des autodafés organisés,
6: non,
5: comme chez les nazis, hein, parce que de toute façon on garde évidemment et c'est numérisé.
6: Tout à fait.
5: Voilà la nuance. Récupérer de la donnée, c'est

0: devenu le nerf de la guerre pour tous les gens de la tech, et tous les moyens sont bons, ça ne s'arrête pas aux livres.
1: Non, les livres, c'est un exemple, mais en fait, il faut bien comprendre que le problème, c'est qu'on arrive au bout des données exploitables, des données humaines, de qualité, facilement accessibles. En gros, les géants de la tech, OpenAI, Anthropic, ils ont déjà siphonné tout Internet. Donc, qu'est-ce qu'on fait pour aller plus loin? On a eu un autre exemple il y a quelques jours, c'est Google. Google qui a racheté pour 10 millions de dollars les archives d'une entreprise en faillite, Spirit Airlines. Spirit Airlines, c'est une compagnie aérienne donc, qui a fait faillite. Et donc, ils ont racheté des millions de mails de l'entreprise, des échanges sur WhatsApp ou sur Slack, des documents internes à caractère financier, des enregistrements d'appels au service client, une sorte de fossile d'entreprise. Et toute cette data-là, elle va être utilisée, là encore, pour entraîner les futurs modèles et les rendre plus performants. Et c'est un vrai sujet. Il y a un certain nombre de startups et d'entreprises qui font faillite, qui vendent maintenant leurs informations à des géants de l'intelligence artificielle qui sont très friands. Il faut vraiment voir l'intelligence artificielle comme une sorte d'ogre qui a toujours faim de données fraîches et donc il faut la nourrir en permanence.
0: Ça veut dire que pour valoriser une société, il faudra aussi valoriser les data.
1: Bien sûr.
0: Quand on aura épuisé toutes les sources de données humaines, on fera comment?
1: Alors, c'est un vrai problème. C'est-à-dire qu'aujourd'hui, l'IA s'alimente de plus en plus par elle-même. En gros, vous avez une forme, certains parlent d'ailleurs de consanguinité de l'intelligence artificielle. Pour nourrir l'IA, on utilise des données qui ont été déjà générées par l'intelligence artificielle et ça, au fil du temps, ça va créer une sorte d'affaiblissement général, d'où l'importance de trouver toujours des nouvelles sources de données. Alors, il y en a toujours, parce que si vous prenez par exemple ce qui se passe sur les réseaux sociaux, ça, on peut le récupérer. Et d'ailleurs, depuis quelques mois, tous les réseaux sociaux, maintenant, à moins que vous ne décochiez une case dans les paramètres, ont l'autorisation de récupérer tout ce que vous publiez, que ce soit du texte, que ce soit de la photo, de la vidéo. C'est vrai sur Instagram, c'est vrai sur LinkedIn. On a appris il y a quelques jours que Twitch, c'est le réseau de streaming, allait récupérer tous les streams, donc toutes les vidéos qui sont publiées pour entraîner ces modèles d'IA. Ça peut servir par exemple à entraîner des futurs robots. C'est très important la vidéo pour ça. Donc oui, on a toujours besoin de données supplémentaires, évidemment. Et puis parfois, les utilisateurs se rebiffent un petit peu. Par exemple, WeTransfer, il y a quelques mois, vous savez, WeTransfer, on s'en sert pour transférer des très gros fichiers. Ils avaient dit, à partir de maintenant, on pourra utiliser toutes les données que vous transférez pour entraîner nos IA. Et là, les gens avaient dit, attendez, non, mais c'est pas possible que vous récupériez tout ce qu'on vous envoie. Et donc, ils avaient dû faire machine arrière. Mais en fait, il y a une vraie réflexion. Est-ce que finalement, nous, les utilisateurs, on ne devrait pas être rémunérés d'une manière ou d'une autre parce que finalement, notre data est utilisée pour entraîner ces modèles d'IA sans qu'on ait rien à y dire et sans que ça nous rapporte rien.
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9: Bonjour à tous, ravi de vous retrouver sur BFM Business dans Check-up Santé. La France est le pays qui compte le plus de start-up femtech en Europe, c'est-à-dire de start-up qui travaillent dans le domaine de la santé de la femme. Elle est aussi le premier pays de l'Union à s'être doté d'un fonds d'investissement dédié à l'innovation en santé des femmes. À l'occasion de la Journée internationale d'action pour la santé des femmes, c'est Juliette Moreau, CEO de My S-Life et cofondatrice de Femtech France, qui va nous donner les résultats du baromètre annuel que son association à réaliser. Elle est une de celles qui a le plus œuvré pour la prévention des maladies cardiovasculaires chez la femme, Claire Mounier-Veillé, cardiologue, chef de service au CHU de Lille, qui a cofondé Agir pour le cœur des femmes et qui parcourt la France pour former, informer et soigner. Elle est accompagnée de son cofondateur Thierry Drilon et ils vont nous présenter le livre qu'ils viennent de publier. Il est urgent d'agir et si c'était vous. Pour info, ce livre est gratuit. Enfin, et cela intéresse aussi bien les femmes que les hommes, la vaccination qui reste en France un acte trop peu utilisé. Et pourtant, il y a une entreprise qui agit pour une couverture vaccinale plus efficace, c'est le laboratoire Pfizer. Et son directeur médical en charge des vaccins va nous confirmer qu'en se vaccinant, on se protège et on protège les autres. Check-up Santé, c'est parti.
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9: Juliette Moreau, bonjour.
0: Bonjour.
9: Ravi de vous voir dans Check-up Santé. Vous êtes passé par l'ESSEC, vous êtes passé par la CNAM, qui est le conservatoire des arts et métiers. Vous dirigez la start-up My S-Life.
0: My S-Life.
9: Première application, il faut quand même le préciser, première application Femtech référencée dans le catalogue des services numériques Mon Espace de Santé.
0: Tout à fait.
9: Il fallait quand même le dire. Et vous êtes donc la cofondatrice de Femtech France, l'association qui regroupe les entreprises qui travaillent sur la santé de la femme. Alors, pour éviter toute confusion, hein, il s'agit de boîtes qui travaillent dans la santé de la femme et qui ne sont pas obligatoirement dirigées par des femmes. On est d'accord?
0: Tout à fait, oui, c'est quelque chose qui revient souvent. Donc, on est vraiment sur des start-up qui vont innover en santé des femmes.
9: D'accord. Il y a à peu près combien de start-up comme ça dans ce domaine en France?
0: C'est la très bonne nouvelle de ce baromètre. On est aujourd'hui à 200 start-up référencées donc en avril 2025, sachant que c'est un baromètre qu'on reproduit tous les ans depuis 4 ans maintenant. Oui. Et on est parti de 110 start-up. Donc, on voit que l'écosystème est vraiment en train de s'enrichir.
9: Je sais qu'il y en a eu 30 de plus par rapport à l'année dernière. Et combien dans votre association?
0: Eh bien, on en a 110 qui sont membres de notre association, donc plus de la moitié.
9: Oui, quelques deux, trois exemples?
0: Typiquement, on va avoir une structure qui travaille sur toute la rééducation périnéale, Périfit. On a également des startups, on voit des startups qui commencent à émerger en santé mentale, on y reviendra, comme par exemple la startup Dahlia. Et puis, peut-être, oui, je pense aussi à des startups qui diffusent l'ensemble de ces produits, comme Gapian, par exemple.
9: Il faudra évidemment aller sur le site pour voir
0: exactement,
9: toutes ces associations.
0: Exactement, j'invite tout le monde à venir voir.
9: Alors, évidemment, la santé des femmes, ça ne se résume pas qu'aux maladies autour de la gynéco.
0: Tout à fait. C'est vrai que dans une première approche, quand on pense santé des femmes en grand public, on a tendance à penser d'abord santé gynécologique et hormonale, voire même santé reproductive.
9: Bien sûr.
0: Et c'est d'ailleurs dans ce domaine-là qu'on a commencé à voir émerger les premières femtech, donc les premières start-up qui innovaient dans ce domaine-là. Mais de plus en plus, on commence à prendre en compte l'intégralité de la santé des femmes. La santé des femmes, c'est les pathologies ou les moments de vie spécifiquement féminins, mais c'est aussi typiquement les pathologies sur lesquelles on va avoir une plus forte présence des femmes. Je pense par exemple aux maladies neurodégénératives comme l'Alzheimer, le lupus. Et puis c'est aussi les pathologies où on sait qu'il faut avoir une approche différenciée homme-femme, ou en tout cas il peut y avoir des symptômes ou des traitements différenciés.
9: Alors justement, vous venez d'éditer à l'occasion de la Journée internationale d'action pour la santé des femmes, votre baromètre annuel. Est-ce que la santé de la femme, d'une manière caricaturale, est-ce qu'elle est quand même prise au sérieux qu'à une époque ou pas?
0: Alors oui, on voit vraiment un vrai changement, et en particulier dans le monde de l'innovation. On est aujourd'hui sur des start-up qui ont des tickets moyens d'investissement de 3 millions d'euros, ce qui était loin d'être le cas. Alors, d'accord, on n'atteint pas les niveaux qu'on peut voir sur certaines start-up de l'IA aujourd'hui, mais c'est clairement une vraie évolution par rapport à ce qu'on voyait il y a un ou deux ans.
9: Donc quand on lit ce baromètre, ce qui ressort, c'est que vous êtes plutôt optimiste, attentif, perplexe, désespéré, pas désespéré.
0: Alors que pour le coup, ils sont plutôt optimistes. C'est des startups qui projettent de recruter, ce qui, dans le contexte actuel, est assez intéressant. Et c'est des startups qui, en effet, voient l'avenir de manière très positive, puisque 78% des interrogés voyaient le futur de manière très positive.
9: Donc justement, il y a un contexte national, international qui est un petit peu compliqué. Ça ne gêne pas justement les investissements dans ces les entreprises ?
10: Alors, vraisemblablement, on est confronté aux mêmes contraintes que nos collègues sur ces sujets-là. Par contre, c'est vrai que le contexte géopolitique, même s'il est tendu, donne aussi à la Femtech peut-être un prisme encore plus important sur l'impact social. Je pense en particulier au Canada, qui avait organisé un programme d'internationalisation de ces Femtech, donc des startups Femtech canadiennes, et qui, plutôt que de choisir d'aller voir son voisin, les États-Unis, est venu en France et au Royaume-Uni pour présenter ses startups et les aider à se développer. Je pense que ça, c'est un signal assez fort de ce que peut représenter aussi la Femtech d'un point de vue message politique.
9: Alors, c'est justement, ces investissements que les startups obtiennent dans la Femtech, elles viennent évidemment de France, hein, beaucoup d'APPI, mais pas mal aussi de l'étranger.
10: La moitié des startups indiquent que leurs investisseurs sont internationaux. Alors, c'est intéressant parce que ça prouve qu'il y a un fort niveau d'attractivité. C'est aussi peut-être quelque chose qu'il faut regarder avec attention, parce que si elles vont trop chercher ce type d'investissement-là, on a aussi un risque que l'innovation ne reste pas en France et des questions de souveraineté.
9: Alors, quand on parle de start-up, on parle de jeunes, évidemment, de jeunes entreprises. Est-ce qu'elles résistent ? Est-ce que certaines sont déjà rentables ou pas ?
10: Oui, on a plus d'un quart de nos start-up qui aujourd'hui disent avoir atteint un seuil de rentabilité. Et puis, on a aussi, et ça c'est intéressant, parmi l'ensemble des start-up interrogées, on en a sept qui disaient être déjà remboursés par l'assurance maladie.
9: Ça,
10: donc être déjà rentré dans une légitimité et quelque chose qui permet en fait d'accélérer le déploiement de ces outils.
9: On parlait de fonds, on a oublié de parler de la région Île-de-France.
10: Oui, un gros soutien de la part de la région Île-de-France qui, en 2025, a annoncé la création du premier fonds Femtech européen. C'est une énorme avancée, dédiée et donc portée en partie par la région et par d'autres acteurs. Et puis la région est en train d'imposer, et lors de du jeudi 28 mai, il y a un certain nombre d'annonces qui ont été faites pour imposer la thématique santé des femmes et innovation et santé des femmes au cœur des politiques de la région Île-de-France.
9: Alors on a parlé donc des start-up d'une manière générale en France, des start-up de la Femtech. Est-ce que justement vous aussi c'est en augmentation ?
10: Chez nous, le nombre de startups qui adhèrent, énormément. Et c'est intéressant parce que malgré l'évolution d'un écosystème où on le sait, il y a des startups qui ferment chaque année, et ça, c'est quelle que soit la thématique, on continue d'avoir un nombre croissant de membres, et ça, c'est très, très positif.
9: Donc vous êtes aussi, peut-être aussi, même en rapport aussi avec les autorités, parfois, non ?
10: Alors fait vraiment partie en fait aussi de notre action, c'est-à-dire d'avoir une action de plaidoyer, de porter auprès des institutions, auprès de nos élus, l'ensemble des besoins, et aussi de cranter en fait la santé des femmes dans l'ensemble de la politique qui est faite en innovation en santé. On est en train de changer de paradigme, on est en train de repenser la médecine personnalisée, il faut aussi le repenser au prisme du genre.
9: Donc, soutien et porte-parole.
10: Soutien et porte-parole, exactement.
9: Merci beaucoup, Juliette Moreau. Ravi, vous revenez quand vous voulez. On va à présent accueillir Claire Mounier-Veillé et Thierry Drillon.
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9: Claire Mounier-Veillé, bonjour.
11: Bonjour.
9: Thierry Drillon, bonjour.
12: Bonjour.
9: Claire, vous êtes cardiologue, c'est une qualité déjà. Vous êtes chef de service au CHU de Lille. Je raccourcis votre CV, sinon on en a pour un quart d'heure. Vous êtes une des femmes les plus reconnues pour votre combat pour la santé cardiovasculaire de la femme. Vous n'agissez pas, vous battez en permanence et vous parcourez toute la France. On le sait maintenant, les maladies cardiovasculaires chez la femme sont une des premières causes de mortalité. Je sais que c'est 400 décès par jour global et plus de la moitié donc, chez la femme. Claire, il y a encore une franche inégalité dans le diagnostic, la prise en charge, le traitement des maladies cardiovasculaires chez la femme.
11: Alors, on est effectivement dans des préjugés. C'est-à-dire qu'on pense que c'est une maladie d'homme fumeur un peu bedonnant. Et aujourd'hui, on sait qu'on a de plus en plus de femmes jeunes, plus 5% par an de femmes jeunes hospitalisées pour un syndrome coronaire aigu. Donc effectivement, c'est tout l'enjeu de notre fondation, c'est de combattre ces préjugés.
9: D'accord, donc ça avance, mais ça avance quand même.
11: Ça avance.
9: Vous y êtes pour quelque chose.
11: Oui, tout à fait.
9: Ouais. Mais quand je disais donc la prise en charge, le diagnostic, le traitement, il y a encore une grosse différence où
11: il y a une différence dans le diagnostic. Parce que les femmes ne pensent pas non plus à décrire exactement leurs symptômes, qui, rappelons-le, sont comparables à ceux des hommes, mais elles ont des signes d'accompagnement beaucoup plus fréquents, et elles vont focaliser sur ces signes d'accompagnement et pas parler de la douleur thoracique. Ou si on prend l'exemple de l'artérite, eh bien, on les traite pour des sciatiques. Donc finalement, c'est cette notion de médecine genrée qu'il faut casser, mais les femmes ont un rôle clé à jouer aussi.
9: Alors vous, Thierry Trillon, donc vous avez un parcours intéressant de businessman, dans le bon sens du terme, on est sur BFM Business, vous êtes passé par, vous avez été CEO de Microsoft, vous avez été CEO de Cisco, vous avez été président de la Chambre de commerce franco-britannique, et vous avez cofondé avec Claire Mounier-Veillé en 2020, vous avez fait un tel travail qu'on a l'impression que votre fondation a 25 ans. L'association donc Agir pour le cœur des femmes, pourquoi vous êtes engagé pour cette fondation ?
12: Alors pour plusieurs raisons. D'abord parce qu'on parle d'une urgence sociétale et médicale. Vous avez rappelé les chiffres, et je voudrais juste insister sur ces chiffres-là. Mmh. 35-200. 2, c'est le nombre de femmes qui décèdent tous les jours d'un accident de voiture. 35 d'un cancer du sein et 200 d'une maladie cardiovasculaire. Ouais. Donc il y a véritablement urgence. J'ai une femme, j'ai des filles, j'ai des petites filles, et je ne veux pas qu'à un moment donné on puisse me dire « Daddy, tu savais et tu n'as rien fait ». Ça, c'est la première chose. La deuxième chose, j'ai eu le grand bonheur d'accompagner, quand j'étais patron de Cisco, Christian Cabrol, et qui m'a sensibilisé au sujet des pathologies cardiovasculaires. Donc c'est véritablement un sujet absolument majeur, Claire l'a dit, il faut combattre ces préjugés. Et de l'autre côté, lorsque vous posez la question, j'allais dire au grand public, il y a un décalage entre les données épidémiologiques et la perception.
9: Alors justement, Claire Mounier-Veillé, quelle est la mission, en quelques mots, d'Agir pour le cœur des femmes ?
11: Alors, la mission d'Agir, c'est les 3 A du cœur, alerter. C'est ce que nous faisons avec nos campagnes de prévention, nos réseaux sociaux, qui sont extrêmement actifs. Anticiper, ben, ça va être, pour donner des exemples, c'est monter des campagnes de dépistage sur les territoires avec le bus du cœur des femmes et maintenant la journée du cœur des femmes dans les établissements de soins. Et Thierry en parlera peut-être, la journée du cœur des femmes en entreprise. Et enfin, agir, c'est remettre ces femmes dans des parcours de soins, mais également construire des parcours cardio-gynécologiques avec les professionnels de santé des territoires.
9: Alors Thierry, donc Drillon, il y a un bus, le fameux bus qui parcourt la France.
12: Alors il y a un fameux bus, mais moi je voudrais vous passer un message qui est, on a parlé des chiffres, dans 80% des cas, on peut éviter à ces femmes de rentrer dans la maladie.
9: Bien sûr.
12: Comment ? Par de la prévention positive, bienveillante et efficace. Et c'est ce que nous faisons avec les quelques 6300 professionnels de santé bénévoles que je veux remercier au travers de différentes opérations. Vous avez parlé du bus du cœur des femmes.
9: Oui, parce qu'ils ne sont pas tous dans le bus.
12: Alors, ils ne sont pas tous. Mais par contre, on prend des gens du local. Donc, 75 villes en 3 ans et demi. 28 000 femmes dépistées. Et sur ces 28 000 femmes dépistées, 90% avaient au moins 2 facteurs de risque cardiovasculaire. Deuxième action, la journée du cœur des femmes, Claire en a parlé, on fait rentrer la prévention dans les établissements de soins et les établissements de santé. Et là, il y a 110 établissements à date aujourd'hui. Et le dernier, j'allais dire bébé, qui me tient à cœur, c'est faire rentrer la prévention dans le monde de l'entreprise avec la journée du cœur des femmes en entreprise.
9: Donc vous publiez donc en accès libre, hein, c'est important de dire quand même, c'est un livre gratuit, formidable, intitulé donc Il est urgent d'agir et si c'était vous, donc c'est un livre de témoignages, c'est ça ?
11: Alors c'est un livre de témoignages, c'est un peu plus de 50 femmes qui ont raconté leur histoire et on estime que c'est une innovation en prévention, c'est-à-dire qu'il n'y a rien de tel que l'enseignement par l'épreuve, c'est les femmes qui vous décrivent les symptômes qu'elles ont vécu dans leur chair.
9: De leur accident cardiovasculaire.
11: Et voilà. Les femmes et les hommes qui vont lire ce livre se diront, mais oui, effectivement, moi, ces symptômes-là, je les ai peut-être, et ils vont aller, du coup, faire dépister. Donc ça, c'est...
9: Des femmes de tous âges, des femmes de tout niveau social.
11: Ça va de 26 ans à 85 ans. Ouais. Et c'est des femmes qui ont spontanément écrit leur histoire, qui nous écrivent sur nos réseaux, sur notre site internet ou qu'on a rencontré en consultation ou sur les bus. Ouais. Et ces femmes-là, en fait, c'est aussi un acte thérapeutique pour elles. C'est-à-dire que c'est extrêmement compliqué de se reconstruire après l'accident cardiaque. Et le fait de raconter leur histoire, ça leur a permis de passer à une étape suivante. C'est un testimonial, on va dire.
9: Et beaucoup de femmes de lectrices qui vont se reconnaître dans la peau de ces femmes.
11: Elles vont se reconnaître et puis surtout, je pense que on a choisi l'accès libre sur le site internet pour que ça soit accessible à tout le monde et qu'il n'y ait pas une question d'argent sur des femmes qui ont choisi bénévolement de s'engager avec nous en témoignant.
12: Peut-être juste par rapport à ce que dit Claire, il faut casser les préjugés. Toutes les femmes sont concernées. Et moi, je retiens de ces 50 femmes formidables, courageuses, qui finalement transmettent leur expérience difficile à toutes les femmes. C'est d'abord, la connaissance des symptômes peut sauver des vies. Ça, c'est la première chose, très important. Et la deuxième, c'est que la vie continue après l'accident cardiovasculaire.
9: Évidemment.
12: Et notamment autour de tous les sujets de charge mentale qui ont été à la base de ces témoignages et de cette rentrée dans la maladie.
9: Et ce livre doit être lu aussi par les hommes.
11: Ah ben bien sûr, il doit être lu par les hommes, parce que vous savez, vous êtes cardiologue, Fabien. l'appel du SAMU, c'est parfois le mari, le compagnon, bien le sûr, fils qui appelle le SAMU pour leur maman. Mais je pense
9: que tous doivent reconnaître les symptômes.
11: Doivent reconnaître les symptômes, mais je pense qu'il y a une constante dans toutes ces histoires. Il y a un fil rouge conducteur. Il y a d'abord une errance diagnostique. Il y a des femmes dont le diagnostic, notamment celles qui ont des maladies des valves cardiaques, qui ont été diagnostiquées très tardivement, notamment les jeunes. Il y en a une de 27 ans, c'est exactement ça. C'est également des femmes, on voit qu'elles ont un impact majeur de la charge mentale avant l'accident, mais aussi après. Et finalement, on sait que la dépression après l'accident cardiaque va conduire à un risque de récidive dans à peu près 40% des cas. Et 40% de ces femmes étaient dépressives après l'accident coronaire.
9: Parfois de mauvaises observances du traitement.
11: Mauvaises observances, et puis surtout on ne les envoie pas en rééducation. Mm-hmm. Or, en rééducation, c'est là qu'on fait le travail psychologique et thérapeutique.
9: Vous disiez, vous soulignez justement l'importance des entreprises dans ce domaine, très rapidement.
12: Bien sûr, les entreprises ont un rôle à jouer. Aujourd'hui, le rôle d'un dirigeant d'entreprise, c'est pas uniquement de créer de la valeur pour l'actionnaire, c'est d'attirer les meilleurs talents, de protéger ses meilleurs talents et d'en prendre soin. Le fameux caring, comme disent les amis anglo-saxons. Et donc la prévention, c'est quelque chose sur lequel nous avons depuis des années énormément de demandes et les entreprises et les dirigeants sont véritablement preneurs en termes d'information, de sensibilisation et de prévention.
9: Pour finir, c'est un fonds de dotation, une fondation.
11: Tout à fait.
9: Donc il faut quand même donner.
11: Exactement, on a besoin de...
9: Donc on va mettre évidemment le lien pour faire des dons.
11: Alors, vous voyez, un dépistage dans le bus du cœur coûte à la Fondation environ 300 euros. Dans la journée du cœur des femmes, 150. J'ai fait l'évaluation au centre des bilans dans mon service. Un bilan formalisé, comme nous le connaissons tous les deux, c'est 700 euros. Il y a un accident coronaire, c'est presque 10 000 euros. Donc, il n'y a pas photo, il faut se prévenir.
9: Bien sûr.
11: Il faut se dépister.
9: Préciser que les dons ne sont que privés, ne viennent pas de...
11: Tout à fait.
9: Pas d'origine publique.
12: Par rapport à ce
9: il nous reste 5 secondes.
12: Le mot de la fin, la prévention n'est pas une option lorsqu'on parle des maladies cardiovasculaires et la prévention n'est pas un coût, c'est un investissement.
9: Merci beaucoup Claire Mounier-Villiers, merci beaucoup Thierry Lyon. On va à présent accueillir Bruno Vattier qui est directeur médical chargé des vaccins chez Pfizer.
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9: Bruno Vattier, bonjour.
13: Bonjour.
9: Et vous êtes encore cardiologue, c'est pas possible, c'est une innovation. Oui. Vous êtes surtout maintenant directeur de médical chez Pfizer, en charge des vaccins. C'est vrai que l'espérance de vie augmente, les maladies chroniques aussi, avec un surcoût, avec un coût toujours plus important pour notre société. Et je connais quelqu'un qui a dit très justement, le meilleur soin, c'est celui qui n'est pas nécessaire de prodiguer. On ne va pas le citer, c'est Redagia, le président de Pfizer.
13: Vous allez le reconnaître, oui.
9: C'est la plus belle définition de la prévention, c'est ça, non?
13: Absolument, ouais, oui. Alors, si je pense que cette phrase est vraie. Oui. Si on s'intéresse aux vaccins, si on réfléchit 5 secondes, si on utilisait correctement tous les vaccins qui existent, il y a beaucoup de maladies dont on n'entendrait plus parler.
9: C'est vrai, quand on pense à la prévention,
13: et d'ailleurs, on
9: passe évidemment
13: certaines d'entre elles.
9: La prévention passe par la vaccination très souvent. Il y a eu des progrès énormes, non?
13: Alors, il y a eu des progrès énormes, mais il continue d'y avoir des progrès. Alors, si on refait un peu l'histoire par chronologie d'âge, oui. D'abord, chez le tout petit, je crois qu'il faut s'enorgueillir qu'en France, la vaccination est certes obligatoire, mais surtout bien organisée. C'est-à-dire qu'il y a 95% des petits qui sont vaccinés dès leur première année de vie contre des maladies. Vous parliez de maladies qu'on a oubliées. Il y a des maladies, la polio, plus personne ne sait ce que c'est. Ouais. Et puis, si on regarde l'évolution du calendrier vaccinal, il a deux choses pour lui. Un, qui va dans le bon sens de la simplification, et que deux, il renforce les zones de protection là où il y avait des patients plus fragiles. Mm-hmm. Donc, si on le résume à l'extrême, je ne vais pas rentrer dans les détails. Petit, si on commence par les méningites. Ouais. Méningites, tout le monde sait ce que c'est foudroyant, ça frappe sans discernement les petits, les grands,
9: c'est souvent très
13: contagieux. Gens qui étaient en pleine santé. Mm-hmm. Et donc, le renforcement vaccinal chez le petit jusqu'à l'âge de 5 ans est une très très bonne chose pour les petits qui n'avaient pas été vaccinés. Il est important que les parents sachent aussi, vous disiez, je suis médecin, je suis aussi père de famille, j'ai deux ados à la maison, donc je me sens très, très personnellement concerné. Mm-hmm. L'élargissement des recommandations vaccinales chez l'adolescent de 11 à 14 ans pour la méningite qu'on dit ACWY, je ne vais pas rentrer dans le détail, c'est extrêmement important parce que ça protège l'enfant, mais ça protège aussi son environnement. Donc, il protège son grand-père qui, lui, n'est pas vacciné. De la même façon, chez l'adulte, pour les deux méningites qui existent, ACWY et B, de 15 à 26 ans, ça va dans le bon sens des recommandations.
9: Ouais. Malheureusement, ça se complique un peu quand même. C'est vrai que je parle toujours du syndrome Astérix. Le français, il n'est pas comme les autres. On a l'impression qu'ils rechignent un petit peu à se faire vacciner ou pas? Alors, il y a un problème quand même.
13: C'est vrai, tout en étant fou.
9: Même si ça s'améliore.
13: On a cette espèce de réputation d'anti-vax qui est assez démentie par plusieurs chiffres. D'abord, des sondages récents qui montrent que 8 Français sur 10 n'ont pas ont l'intention de faire se vacciner, mais véritablement
9: font confiance
13: au vaccin.
9: Oui, mais entre faire confiance et se vacciner, il y a parfois une marge.
13: Oui, alors on a des vaccins qui marchent, des gens qui sont prêts à se faire vacciner, donc il y a un gap. Si on revient sur le calendrier vaccinal et les plus jeunes, par exemple le papillomavirus, c'est un virus qui est la cause du cancer de col de l'utérus. Pour mémoire, c'est 3000 femmes tous les ans qui se voient dédiagnostiquer un cancer de l'utérus. Et pour éradiquer cette maladie, il suffirait que tous les garçons et toutes les filles, à l'âge de l'adolescence, soient vaccinés. Aujourd'hui, le constat est mitigé, c'est 6 filles sur 10 sont vaccinées, un garçon sur 2. L'objectif, c'est bien d'avoir une vision, c'est à 80% à l'heure 2030 devrait être vacciné, moyennant quoi on devrait plus voir le cancer de cancer de l'utérus. C'est le cas au Danemark, c'est le cas en Australie, et ça marche. C'est une maladie qui a éradiqué.
9: Il y a aussi un vaccin autour de la grossesse de la femme.
13: Alors, la grossesse, c'est aussi un bon exemple, où, comme quoi il peut y avoir une véritable adhésion dès lors que les objectifs sont clairs. Pour être tout à fait honnête, vous savez, bronchiolite du nourrisson, ça parle à tout le monde. C'est grave, on se souvient des urgences totalement encombrées par des nouveau-nés qui suffoquaient. Donc il y a deux techniques aujourd'hui, soit on injecte un anticorps au bébé dès qu'il vient de naître pour le protéger, soit on vaccine en amont la maman qui va sécréter avec amour ces anticorps qu'elle va transmettre à son bébé. Et quand on explique ça aux femmes enceintes, elles sont 65% à dire « moi je veux être vaccinée ».
9: Alors quelle est la catégorie de Français qui est le plus quand même, qui est le moins sensible à la vaccination, qu'il faut justement, pour lequel il faut communiquer le plus possible?
13: Je crois qu'il y a. Alors, d'abord, il faut reconnaître que c'est un sujet sociétal. C'est pas une maladie. Enfin, c'est pas un sujet. On dit il y a des malades, il y a des médecins, et on va se les faire se rencontrer, ils vont s'expliquer. Là, c'est toute la société.
9: Le système de soins, il est plus centré sur le curatif.
13: Oui,
9: là,
13: c'est vraiment un problème de société. Si je prends un exemple, celui de la ceinture de sécurité, entre le moment où on l'avait dans la voiture ou le moment où on s'est dit je la boucle, c'est un réflexe, il s'est passé un petit peu de temps.
9: C'est vrai.
13: Donc là, c'est pareil. Donc, faut communiquer. Je ne pense pas qu'il y ait des gens absolument rétifs, à part certains, à la vaccination. Il faut juste prendre le bon canal de communication. Et le bon canal, on ne parle pas de la même façon à un adolescent qui est assez peu consommateur de soins et qui ne va pas souvent sur le médecin généraliste. Mais il faut attraper l'occasion qu'on a, l'occasion d'une aptitude au sport, d'une contraception, pour lancer le sujet. Et pareil avec les sujets plus adultes. Pour revenir au sujet plus adulte, dans l'évolution des choses qui vont bien, il y a plusieurs vaccins qui sont aujourd'hui recommandés chez l'adulte. Alors, soit l'adulte à risque, soit le sujet de plus de 65 ans, pour faire simple, parmi lesquels le pneumocoque. Le pneumocoque, c'est une maladie qui donne des pneumonies souvent graves, qui emmène à l'hôpital, parfois au décès, et qui laisse des séquelles. 65 ans, se faire vacciner pour le pneumocoque, c'est assez mémotechnique. Et c'est le rôle du médecin, du pharmacien, ne rater aucune opportunité d'évoquer le sujet. Ce n'est pas la responsabilité d'un seul professionnel de santé de dire « je vais faire en sorte que ce patient soit vacciné ».
9: Et donc, vous avez entrepris quand même de communiquer tous azimuts, sur tous les médias, sur les réseaux sociaux, c'est ça, non?
13: Alors,
9: la bonne parole.
13: Nous, si on revient au basique...
9: Surtout peut-être lutter contre les fake news.
13: Oui,
9: c'est peut-être la,
13: le basique de notre métier, c'est quoi? C'est d'inventer des vaccins, de les produire, de les distribuer, tout ça dans des conditions de sécurité qui sont rarement égalées, mais ça va au-delà. C'est aussi simplifier la vaccination. Donc quand on a un vaccin qui est administré dans une seringue auto-administrable, c'est plus facile que de pomper dans un flacon. Quand on a des vaccins qui peuvent être administrés en même temps, ça facilite aussi le schéma vaccinal. Mais il faut aller un petit peu au-delà, il faut voir le paradoxe. Aujourd'hui, on a des vaccins qui marchent. On a les vaccins qui sont accessibles partout, il suffit de pousser le port d'une pharmacie, on peut être vacciné. On a la chance inouïe qu'ils soient remboursés, donc la vaccination est gratuite. Et je le disais avant, 8 Français sur 10 sont OK pour se faire vacciner. Donc, il faut aussi les informer. Et moi, en tant que directeur médical, je ne suis pas un inventeur, je suis un directeur médical. En tant que médical, c'est aussi de ma responsabilité que les produits qui sortent de chez nous soient bien utilisés.
9: Évidemment.
13: Et quand on parle de vaccins, ça veut dire que je dois m'assurer, c'est ma responsabilité éthique, que le médecin qui va l'utiliser ou le patient reçoivent l'information dont il a besoin pour prendre une décision qui sera éclairée.
9: Il nous reste 10 secondes. L'avenir des vaccins, c'est dans d'autres domaines?
13: Pardon?
9: Le cancer, l'avenir du vaccin dans les années qui viennent?
13: Alors, l'avenir du vaccin,
9: très rapidement.
13: Il y a toutes les pandémies qui peuvent nous arriver. On parle d'antivirus aujourd'hui, on va voir ce qui va revenir. Et en tout cas, on a une technique ARN messager qui a été rendue célèbre grâce à la pandémie de Covid et qui peut effectivement servir à la prévention du vaccin. Donc, on revenait à notre phrase de départ, la prévention, c'est la vaccination, mais un petit peu au-delà aussi.
9: Merci beaucoup, merci beaucoup, Bruno Valtier. Voilà, c'est la fin de cette émission. On se retrouve la semaine prochaine.
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1: Et je sentais mon ami Frédéric Simotel faire hip-hip-hip en même temps que je parlais de la bague et je me suis dit que nous n'allions pas la faire, elle était un peu trop facile. Ça va Fred ?
2: Ça va, super.
1: Et bien voilà, première semaine de ce Tech & Co.
2: Avec déjà beaucoup d'actu.
1: Voilà,
2: on se demandait si on tiendrait avec de l'actu chaque soir.
1: Mais il y en a plein, il y a plein de choses.
2: Des tendances de l'été, ben là on a réussi à mixer tout ça et à se renouveler chaque soir.
1: Et voilà, Frédéric Simotel, journaliste à BFM Business. Avec nous ce soir aussi Stéphane Zibi. Salut Stéphane.
3: Salut.
1: Ravi de te retrouver sur le plateau de Tech & Co. Tu es consultant, spécialiste en transformation numérique et en IA. On te retrouve sur pas mal de podcasts et notamment le podcast de notre camarade Olivier Figara. Hein, on fait le Mac. Qu'on salue Olivier s'il nous écoute ou qu'il nous regarde. Et puis Jérôme Marin est avec nous aussi. Bonsoir Jérôme.
4: Salut François.
1: Fondateur de cafetech.fr. S'il y a bien une newsletter à laquelle vous pourriez vous abonner, c'est bien celle-ci.
4: Exactement.
1: Je crois qu'il allait dire, oh ben non, vous abonnez pas, c'est pas la peine, etc.
4: J'en ai trop.
1: Non mais franchement, si vous voulez avoir un point régulier sur l'actualité du jour analysé par Jérôme, c'est le moment ou jamais en vous abonnant à cette newsletter. On va commencer donc par cette publication qui était la plus attendue de l'été hein, à Wall Street. Nvidia a dévoilé ses résultats hier soir. La première capitalisation mondiale a fait part d'un profit net de 59,7 milliards de dollars pour la période de mai à juillet. Le groupe dépasse encore une fois les attentes. Étienne Brack nous explique tout ça.
5: 6% au-delà des attentes pour le bénéfice par action, avec une croissance toujours insolente. Il faut voir que le chiffre d'affaires a plus que doublé au dernier trimestre par rapport au même trimestre il y a un an. Et c'est quand même impressionnant dans le sens où vous avez un groupe qui frôle les 100 milliards de chiffre d'affaires et qui arrive encore à faire un x2 avec une marge toujours au rendez-vous, marge brute de plus de 75%. Et le groupe s'attend encore à faire plus de 70% pour son exercice annuel décalé. Pourquoi ? Parce que vous avez des GAFAM, des hyperscalers qui passent encore et toujours commande chez Nvidia pour les fameuses GPU, les cartes graphiques qui font tourner l'intelligence artificielle. Pour rappel, ces hyperscalers prévoient de dépenser plus de 700 milliards cette année, pourquoi pas plus de 1000 milliards l'an prochain. Et d'ailleurs, à l'occasion de cette publication, hier, Amazon Web Services a annoncé commander plus de 2 millions de cartes graphiques, les fameuses GPU, les dernières en date, les cartes graphiques Vera, sachant que cette croissance, et c'est aussi un peu un point faible, elle se fait sans la Chine. Hein. C'est-à-dire qu'aujourd'hui, les acteurs chinois ne peuvent pas acheter les dernières cartes graphiques. Et puis l'autre point faible peut-être de cette publication, c'est tous ces éléments capitalistiques. C'est-à-dire que sur les fameux 59 milliards de dollars de profit, en réalité, vous avez quasiment 8 milliards de dollars qui viennent de revalorisation de participation dans SpaceX et dans Intel. Des participations qui ne sont pas soldées, qui sont des simples plus-values latentes, mais qui sont quand même comptabilisées dans le résultat net.
1: Alors bien sûr, ce sont des chiffres qui donnent le tournis, mais on va prendre un peu le temps pour les analyser, ces chiffres. Jérôme, j'imagine que tu as suivi ça de près. Qu'est-ce que tu en tires en fait de ces résultats ?
4: Alors, au-delà du chiffre d'affaires qui va dépasser les 100 milliards au prochain trimestre, juste pour donner un ordre d'idée, il y a 3 ans, donc 2013, donc c'était il y a 3 ans, pardon, on était à 7 milliards. 2023, pardon, on était à 7 milliards sur un trimestre, on va passer les 100 milliards, juste pour remettre un peu en perspective d'où vient Nvidia, où ça en est aujourd'hui. Au-delà de cette croissance qui continue, c'est surtout ce qu'ils ont dit pour 2027 qui est important. Ils ont dit que le chiffre d'affaires devait augmenter encore de 70% environ, sachant qu'ils battent souvent leurs objectifs. Et ça, c'est assez rassurant pour, en tout cas, le marché pour Nvidia, parce que il y a toujours ce débat, est-ce que la demande va toujours être là ou pas ? Est-ce que les milliards, les centaines de milliards investis tous les ans par les grands groupes américains vont continuer à être investis ? Donc, pour l'instant, en tout cas, le ralentissement, il ne sera pas pour 2027. À voir peut-être plus tard si en 2028 la bulle IA qui certains pensent qui existe va exploser ou pas, mais en tout cas voilà, on voit que la demande est toujours là dans la conférence après les résultats avec les analystes financiers. La directrice financière a dit c'est assez incroyable parce qu'on est une boîte qui fait 100 milliards de dollars de chiffre d'affaires et on n'arrive pas encore à satisfaire toute la demande, et donc c'est assez fou. Et donc
1: ils en ont encore sous le pied, quoi, c'est ça,
4: exactement. Et malgré toutes les craintes sur les bulles, malgré toutes les puces qui arrivent chez AMD, Intel et puis tous les autres boîtes, Google, OpenAI, qui développent leurs propres puces.
1: On en parlait hier avec la puce Jalapeno, justement.
4: Exactement, d'OpenAI. La demande est tellement forte pour l'IA que Nvidia, ils sont sur un peu la voie royale et ils continuent en tout cas.
1: Stéphane, tu as, j'imagine que tu as suivi aussi ces résultats. Bah oui.
3: Non, mais en fait, j'ai commencé pour préparer l'émission, j'avais regardé les chiffres d'affaires des grosses boîtes. Et quand on voit que Meta est à 60 milliards dans le trimestre, que Microsoft est à 90 milliards dans le trimestre, que Nvidia est à 96, donc c'est ça.
4: C'est ça.
3: C'est ça. Celui qui est au-dessus, le prochain, c'est Apple, c'est 109 milliards. Voilà. Après, bon, il y a Google qui a 120 et à peu près, et Amazon qui a 200, mais qui a Netanyahu. Mais bon, lui, ils n'ont pas les mêmes marges, ils ont pas, c'est pas du tout le même business.
1: Et Meta, ils sont à combien?
3: 60.
1: 60, ok.
3: C'est quand même pas mal déjà. Ouais. Mais quand on les regarde tous, on voit petit à petit, et en fait c'est comme une course, je suis en train d'imaginer une course de 800 mètres, parce que c'est quand même assez rapide tout ça, hein. Et en fait le premier tour, les gens ils courent un peu plus ou moins, et à la fin c'est au dernier virage, et j'ai l'impression
1: que tout le monde accélère.
3: Nvidia va finir, en entendant les chiffres de croissance de dingue, qui vont finir par dépasser tout le monde, pas seulement en valorisation, mais en chiffre d'affaires, et qu'ils vont diversifier encore plus leurs activités. Et en fait, finalement, la pénurie ne sera pas spécialement avec... les puces qu'on va voir, mais c'est avec les adjectifs pour dire qu'on est fan ou qu'on est impressionné par Nvidia, quoi.
1: Ouais.
3: C'est plutôt ça, en fait, en vous entendant que j'ai pensé à ça, quoi. Voilà.
1: C'est vrai qu'on a tous cette peur de la bulle, en fait, hein, que cette bulle explose, mais visiblement, tous les indicateurs sont au vert, hein, Fred.
2: Oui, on pensait qu'il y aurait une... Comment Jensen Huang a dit pourquoi ça marche, parce que l'IA est devenue utile. Voilà, ça a été sa phrase un peu clé hier, mais on montrait que l'infrastructure IA reste le moteur de la croissance. On voit que, comparé à d'autres années de croissance, quand on a sorti le SaaS, le cloud et tout ça, on voit que ça, où c'était beaucoup de logiciels, hein, qui apportaient la valeur. Là, alors le logiciel continue à apporter de la valeur, mais il y a eu un recentrage sur le matériel. Et c'est vrai qu'on, certains disaient oui, il y a la pénurie de puces, ça va peut-être amener sous 3 ans un éclatement de la bulle et tout ça. Bon, on verra. En tout cas, ce que l'on voit, c'est que les géants du crédit, ils ont déjà sorti près de 500 milliards pour financer les futurs clients d'Nvidia. Parce que dans Nvidia, il y a plusieurs choses quand même. Il faut voir que ces résultats sont très bons, mais on dénonce un peu ce côté financement circulaire. C'est-à-dire, j'investis par exemple dans Perplexity, on pourra en reparler, mais j'investis dans Perplexity 30 milliards, mais c'est pour que Perplexity m'achète des puces. J'investis dans OpenAI, mais OpenAI achète des services à Oracle, enfin des capacités de calcul à Oracle, qui lui-même achète des puces Nvidia. Donc il y a toujours un peu ce financement circulaire. Mais voilà, aujourd'hui, ça fonctionne et ça va continuer à fonctionner. Après, il y a des petites choses quand même qu'il faut regarder. La marge brute, elle a quand même baissé d'un point. C'est pas beaucoup, hein. Elle est passée de 75% à 74%. Mais c'est quand même des petits signes. Mais oui, mais
1: 75%.
2: Mais tu sais, quand on est à ce niveau-là, c'est ces petits signaux faibles que l'on regarde. Et c'est peut-être ça d'ailleurs qui a interpellé, on en reparlera tout à l'heure, qui les lance un peu sur le potentiel rachat de Hugging Face. On voit aussi, moi, il y a quelque chose qui m'a étonné, c'est que ils ont beaucoup joué. Alors, on va pas rentrer dans le détail financier, mais ils ont dit à certains de leurs créanciers: tiens, nous payez plus à 45 jours, payez-nous à 60 jours. Alors, ils ont quand même regardé lesquels sont les plus rentables, hein, ont la meilleure note financière, pour leur dire payez-nous plus tard. Donc ça, on se dit, tiens, pourquoi ils cherchent un décalage? Ben, c'est pour que les clients aient le temps de leur payer, parce que la commande, on ne commande plus des Nvidia par 1000 ou 2000, hein, c'est par palette entière. On l'a entendu avec Amazon, c'est par en centaines de millions que l'on commande ça. Donc il faut quand même l'argent, et puis, à un moment, il faut payer, hein, c'est une fois qu'on a reçu les processeurs. Donc il y a des petites choses comme ça qui montre que il y a une belle croissance, mais des petits signaux qui disent attention, mais Nvidia, ils en sont tout à fait conscients, et c'est pour ça qu'ils regardent. On a parlé de l'investissement dans Perplexity, on parlera tout à l'heure de ce qu'ils veulent faire avec Hugging Face. On voit qu'ils sont conscients et qu'ils sont en train de regarder. On a parlé, hein, Jensen Huang ne s'en cache pas, il a parlé du physical AI pour aller fournir les robots, il a parlé aussi de sortir des machines qui vont vendre voire au grand public, hein. Donc on voit ils cherchent aussi cette partie diversité. Après, on va voir, c'est quand même une position archi-dominante. Est-ce qu'un jour, il ne risque pas d'y avoir un retour de bâton par rapport à ça?
1: Oui, en tout cas, intéressant. Et on se dit, mais qu'est-ce qui pourrait... Quel est le grain de sable qui pourrait rentrer dans ces rouages hyper huilés de Nvidia, en fait? Des problèmes de fabrication? Bon, tout ça, c'est TSMC qui fabrique toutes les puces Nvidia, on est d'accord?
4: Oui.
1: Ok, bon, ça roule. Une concurrence? Est-ce qu'il y a des potentiels concurrents qui pourraient faire de l'ombre d'ici, allez, à l'horizon 12 mois à Nvidia? On n'en voit pas, finalement.
4: Non. Mais en fait, le grain de sable, c'est ce qu'on disait tout à l'heure. C'est si les investissements par centaines de milliards de dollars par an s'arrête. Ne sont pas rentabilisés, un jour, on arrêtera d'acheter des GPU. Ou alors, si on passe sur des modèles qui sont plus petits, qui nécessitent moins de GPU pour tourner, ou alors qui peuvent même tourner directement sur un terminal, sur un ordinateur ou sur un smartphone, on aura moins besoin de grands data centers et donc moins besoin de puces Nvidia. Mais ça, ce n'est pas à 12 mois, c'est peut-être à 24 mois, voire beaucoup plus, en fait. Donc, pour l'instant, il n'y a pas grand-chose qui semble pouvoir contrarier Nvidia. La concurrence, il y a des concurrents, mais ils sont plus là en complément qu'autre chose. Et de toute façon, la demande est tellement forte que même la concurrence, il pourrait avoir un très gros concurrent, ils auraient toujours les moyens de vendre tout ce qu'ils produisent.
2: Et puis, ils ont cette architecture logicielle aussi, CUDA, et puis toute la partie logicielle au-dessus, où ils ont une large avance et ils ont un monopole de fait par rapport à ça. Donc, c'est compliqué un peu d'aller chercher tout ça. Surtout que là, on sent que Jensen Huang, il réussit à impulser quelque chose chez Intel. On a changé beaucoup de patrons en 3-4 ans. Bon, on ne sent pas qu'il y a une impulsion. Là, on peut voir un Qualcomm, mais Qualcomm, avant qu'il rattrape aussi ce retard. Enfin, voilà, tout ça, enfin, ils ont une avance très très confortable aujourd'hui.
3: Ils sont menacés par la Chine. Et je crois même pas que la Chine voudra de toute façon.
4: La Chine, ils produisent, mais pour le marché intérieur, en fait. Donc là, le marché chinois, je pense que Nvidia a fait un trait sur le marché chinois. Ils sont à zéro de chiffre d'affaires sur le marché chinois.
3: Mais ils ont fait ces résultats sur le marché.
4: Bien sûr, ils n'ont même pas besoin du marché chinois, en fait.
1: Est-ce que ça ne les soulage pas, finalement, véritablement? Parce que de toute façon, ils n'arrivent pas à fournir.
4: Je ne crois pas, parce que, en fait, le problème, c'est que ce que dit Jensen Huang depuis le début, c'est que. D'accord, on n'a pas besoin de la Chine pour faire nos milliards de dollars de chiffre d'affaires. Par contre, si on ne vend pas nos puces en Chine, il y a d'autres qui vont le faire. Et notamment des groupes chinois. Huawei commence à faire des puces et ils sont plutôt pas mal. Alors, ils sont encore en retard, mais ils sont plutôt pas mal. Demain, dans 5 ans, Huawei pourra vendre des puces, pas seulement en Chine, pourra vendre ailleurs en Asie, par exemple, et remplacer Nvidia. Donc,
1: c'est-à-dire que la pénurie de Nvidia est en train de créer son propre concurrent, finalement, c'est ça?
4: Ouais, ou les sanctions, enfin l'interdiction d'exportation en Chine.
2: Après, il y a aussi l'histoire de tout l'écosystème. Hein. On voit aujourd'hui que tout ça, ils ont augmenté leur prix, Nvidia, parce que
4: de 15%.
2: Tout coûte beaucoup plus cher. C'est pas pour ça que les gens ont commandé moins. Après, ils anticipent aussi la suite. Hein, et ils voient que tout ce qui est le prix des mémoires est en train, enfin tout ce qui se colle un peu autour de leur GPU, c'est en train d'augmenter.
4: C'est pour ça que les marges baissent, en fait. Donc parce que le prix des mémoires augmente, ça fait baisser les marges baissent,
1: Bon, en tout cas, très intéressant ces résultats. Autre actualité liée à Nvidia, c'est Nvidia qui multiplie ses investissements et qui s'apprête, on le disait il y a un instant, à réaliser l'une des plus importantes acquisitions de son histoire. Et selon plusieurs médias américains, le géant des puces IA pourrait donc racheter la start-up Hugging Face pour près de 13 milliards de dollars. Une plateforme sortie récemment de l'ombre pour avoir été piratée par des agents d'OpenAI dans le dos de ce dernier. Nathan Cocampo nous raconte tout ça.
6: Sur Hugging Face, on peut télécharger, souvent gratuitement, le modèle IA de son choix. Une immense bibliothèque en ligne, riche de plus de 3 millions de modèles publics pour générer des images, coder, générer du texte. Bref, récupérer une IA capable de résoudre les tâches souhaitées. Une plateforme communautaire d'open source qui a tapé dans l'œil du géant Nvidia selon la presse américaine. 13 milliards de dollars sur la table pour acquérir la pépite fondée en 2016 à New York par 3 Français. Un montant presque 3 fois supérieur à la valorisation de la start-up d'il y a 3 ans. Une plateforme mise en lumière au début de l'été, car victime d'une attaque IA historique. En juillet, 700 agents d'OpenAI se sont échappés de leur zone de test pour pirater Hugging Face en totale autonomie. Un piratage inquiétant qui dit aussi autre chose d'Hugging Face, la plateforme s'est retrouvée malgré elle vue comme la solution par des agents IA autonomes pour résoudre un test complexe. Ce joli coup de com' involontaire a pu attirer l'attention de Jensen Huang qui cherche à optimiser ses dizaines de milliards de dollars de trésorerie.
1: Voilà, c'est la deuxième actualité liée à Nvidia, la possibilité du rachat de Hugging Face par Nvidia. On dit possibilité parce qu'il n'y a rien d'officiel, même s'il n'y a pas de fumée sans feu. À ton avis, Jérôme, l'intérêt pour Nvidia de racheter Hugging Face?
4: Alors déjà, il faut préciser que Hugging Face est en vente. On sait qu'ils cherchent un acquéreur. Donc je pense que pour Nvidia, déjà, ils ont beaucoup d'argent. Donc ils ne savent pas trop quoi faire de leur argent. Donc là, 13 milliards, ce n'est pas grand-chose. Même si par rapport au chiffre d'affaires de la boîte, c'est quand même assez élevé. Je pense qu'ils veulent aussi s'assurer que Hugging Face tombe dans les bonnes mains, en fait. Hugging Face, il faut quand même préciser, c'est l'une des plateformes, ou la plateforme en tout cas de référence, où on va chercher ces modèles, notamment des modèles open source. Et Nvidia veut absolument qu'on garde l'IA open source, parce que l'IA open source, c'est pas des grosses boîtes qui font l'IA open source, et ça veut dire que c'est des gens qui vont acheter des modèles Nvidia, enfin des puces Nvidia, alors qu'on voit qu'OpenAI, Google ou d'autres font de plus en plus leur puce. Donc eux, ils ont intérêt à ce que l'open source reste vivant et actif. Et donc moi, je le vois comme ça, en fait. C'est-à-dire, on va le racheter pour qu'on s'assure que ça tombe dans les bonnes mains, que si le prochain acheteur ne met pas d'argent, que la plateforme périclite ou devient moins intéressante. Donc il y a ce côté-là. Il y a un côté où on va pouvoir peut-être intégrer avec CUDA, qui est donc la plateforme de logiciel qui permet d'utiliser ces GPU. Et puis moi, je vois un autre point aussi, c'est qu'il y a quelques années, il y a 2-3 ans, NVIDIA avait tenté de lancer une offre de cloud. Alors, ils s'étaient associés avec Google, Amazon et Microsoft. Ça n'avait jamais vraiment marché. Là, potentiellement, ils pourraient, parce qu'en fait, Hugging Face propose des hébergements cloud à ses clients. Et peut-être que là aussi, si on rachète Hugging Face, on peut relancer cette plateforme de cloud. On sait qu'NVIDIA s'est engagé auprès notamment de ses clients, par exemple, CoreWeave, qui est une grande plateforme de, on appelle ça un NeoCloud, acheter des capacités de calcul. Donc peut-être qu'ils vont essayer de lancer un nouveau marché sur ce côté-là avec Hugging Face.
1: Ce qui est intéressant, c'est que, on le sait peut-être pas, mais Hugging Face, c'est une boîte franco-américaine.
4: Hein, fondée par les Français, on va dire.
1: Fondée par les Français et qui.
2: Les statuts de création sont français. Oui. Puis après, ils sont vite partis aux États-Unis.
1: Ils sont partis aux États-Unis et on avait su à l'époque ils s'étaient tournés vers les États-Unis parce qu'ils n'arrivaient pas à lever de l'argent en France. Voilà, tout ça, c'est un peu triste. Stéphane, ton point de vue sur ce rachat.
3: En fait, pour moi, je vois comment Nvidia, il veut. Ça m'a fait penser au rachat, je vous l'ai dit, on l'a dit un peu hors antenne, au rachat par Microsoft de GitHub en 2018. En fait, c'était pour histoire de concentrer un peu la communauté de développeurs et pouvoir encore plus avoir de gens qui pourraient... Et en fait, ça m'a fait penser à plein d'autres choses. C'est que c'est vrai que peut-être pas Hugging Face fait un gros chiffre d'affaires, je crois pas. Ils font pas, en tout cas,
4: à peu près 100 millions par an.
3: 100 millions, voilà. Donc en gros, comment 100 millions, ça pourrait se transformer en 12 milliards? C'est que la valeur générale, c'est qu'en gros, si par exemple, Nvidia annonce cet achat, ça va encore rajouter de la valeur à Nvidia et ils feront ces 12 milliards, ils augmenteront sûrement de 12 milliards à Wall Street sous 48 heures, on va dire ça comme ça, grâce à ça, parce qu'en gros, ils vont donner un peu, Nvidia, ils donnaient plus ou moins les pelles pour qu'on puisse creuser et faire les choses, maintenant, et ben, ils vont filer peut-être avec Hugging Face, c'est un peu la place du village où on vient emprunter les pelles qui va être mis à disposition, si je peux prendre.
1: Ouais, t'as les pelles et t'as le saloon aussi.
3: Ouais, voilà, exactement. Voilà. Mais c'est vrai que je trouve que je trouve que Nvidia, s'il commence à faire des rachats comme celui-ci, je pense qu'on aura, un champion, on ne sera plus un champion des semi-conducteurs, on aura une véritable stratégie, une entreprise stratégique économiquement parlant, parce que dès qu'elle fera un petit quelque chose, ça aura un impact sur plein d'autres choses derrière. Et je pense que c'est bien, et en plus, bon, ça a été créé par des Français, même si je ne sais pas si vous avez regardé Twitter, le compte Twitter de Clément, le CEO, il a fait un petit tweet un petit peu ironique en disant que le truc officiel, c'est qu'ils ont lancé un produit à $399, donc en gros, qu'ils pouvaient éventuellement démonter les rumeurs qu'on pouvait lire à droite et à gauche. Donc, j'ai bien aimé le côté un peu ironique.
1: Oui, il a botté en touche, quoi.
3: Ouais, mais bon, voilà. Mais c'était plutôt amusant de regarder ce qu'il pouvait faire. Mais donc,
1: voilà. C'est vrai que... rappelons que rien n'est officiel. Hein,
2: ah ouais. Le terme de GitHub est bon, parce que c'est le GitHub du machine learning, un peu, Hugging Face. Et puis, c'est vrai que ce que disait Jérôme est juste aussi. Nvidia, du coup, il verrouille un peu l'écosystème autour de l'open source. Et on sait que l'open source, c'est les gens qui l'utilisent, de toute façon, ils vont utiliser des GPU. Donc, avec ça, ça circule. Après, je pense qu'ils travaillent beaucoup aussi. Nvidia, ils ont compris beaucoup de choses, mais ils ont compris aussi autre chose, et notamment, je rapproche ça de l'investissement de 30 milliards dans Perplexity. C'est que Nvidia, ils se disent, bah, tiens, on sait que Perplexity, ça fait en local, ça consomme pas de tokens, ça tourne, enfin portable computer, qui elle tourne sur le PC et elle va pas chercher de tokens, elle fonctionne en local, donc il faut. Elle tourne sur le PC et elle va pas chercher de tokens, elle fonctionne en local, donc il faut des choses puissantes en local. Or, qu'est-ce qu'est en train de faire Nvidia? Ils sont en train de chercher aussi des processeurs, enfin d'avoir ça pour maîtriser un peu mieux le calcul, le compute IA sur l'ordinateur que tout un chacun pourra avoir. Sachant quand même que Nvidia, faut pas l'oublier, ils connaissent bien le grand public, hein. Pour avoir fait des jeux vidéo, ils savent exactement comment se comporte. Tu vois, il y a ça aussi. Ils ont un historique aussi dans le grand public. Donc voilà, diffuser des machines vers le grand public, ils savent faire. Ils l'ont fait à l'époque quand ils faisaient leur rack, tout ça pour les jeux vidéo. Donc tout ça est en train de se mettre en place. Alors je pense pas que ce soit une stratégie comme parfois Elon Musk qui lui a tout prévu depuis 20 ans et qui veut aller sur la Lune avec ses voitures électriques, etc. Tout ça. À l'opportunité, là, Jensen Huang, il est en train de mettre ses briques peu à peu et de se dire, ben voilà, on est en train de monter un peu notre de monter dans la valeur, et puis il se dit que ce sera l'entreprise qui atteindra un jour les 10 000 milliards de capitalisation. On voit un Nvidia avec, qui c'est pas des petits coups tous azimuts comme ça, un peu il y a une stratégie derrière, notamment voilà autour de l'open source, autour de l'IA qui va tourner en local, et tout ça semble assez cohérent dans les annonces que l'on a ces dernières heures.
1: Si on réfléchit aux 360 IA un petit peu qui est en train de développer Nvidia, finalement avec tout l'argent qu'ils sont en train d'avoir, est-ce qu'on peut pas demain imaginer qu'ils fassent une autre acquisition d'envergure et d'un acteur de l'IA important, par exemple ? Est-ce que ça n'aurait pas de sens finalement de boucler la boucle ?
4: Moi, je le vois pas, en fait, parce que il y a la question de la position sur le marché. Si demain Nvidia rachète, je sais pas, par exemple OpenAI, on va dire quelque chose d'assez improbable, comment ils vont voir Anthropic après pour leur vendre leur GPU? Donc c'est ça, c'est à ce côté-là. Et puis après, il y a rachète, je sais pas, par exemple OpenAI, on va dire quelque chose d'assez improbable, comment ils vont voir Anthropic après pour leur vendre leur GPU? Donc c'est ça, c'est à ce côté-là. Et puis après, il y a la question de l'antitrust, de l'autorité de la concurrence. Ce rachat par Hugging Face, moi, j'attends de voir s'il va être accepté ou pas. Parce qu'il y a plein de, si on donne à Nvidia, qui est déjà la porte d'entrée du hardware, on lui donne la porte d'entrée des modèles open source, mais peut-être que les autorités de la concurrence vont pas être d'accord. Et je pense que ça, c'est peut-être un élément important. Et ça me fait penser, tu parlais de GitHub tout à l'heure, moi, ça me fait penser à un autre achat qu'Nvidia avait tenté de faire, que c'était ARM, qui est un peu la même. Alors, c'est pas le même domaine, mais c'est un peu la même chose que Hugging Face.
1: C'était beaucoup plus cher, je crois.
4: Oui, c'était beaucoup plus cher. C'était 44 milliards de mémoire, quelque chose comme ça.
1: Et ça avait traîné jusqu'à ce que.
4: Ça avait été annulé, en fait.
2: Voilà, ça avait été bloqué par la FTC américaine, par les Britanniques.
1: Oui, par les Britanniques, parce que.
2: Et par la Commission européenne.
4: Et en fait, c'est un peu la même chose. Hugging Face, c'est un peu la même place centrale, en fait. Et est-ce que si on donne cette place centrale à Nvidia, qui est déjà, je sais même plus s'ils sont la première capitalisation mondiale, mais en tout cas, qui est l'entreprise d'IA la plus importante aujourd'hui au monde, est-ce que ça va passer ou pas? Et ça, je suis curieux de voir.
2: Et puis, il ne faut pas oublier que Hugging Face, ils hébergent aussi des modèles qui sont dédiés à l'univers Intel. Tu parlais de Intel et AMD. Donc là, il y a une neutralité aussi à conserver. Hein. Ça va être regardé, et je pense, par les autorités de la concurrence. Hein. Moi, certains me disent que, même au niveau européen, enfin voilà, ils sont en train de regarder ça avec attention pour que, justement, si ce rachat se concrétise, eh bien, Hugging Face puisse conserver cette neutralité, en tout cas par rapport au modèle présenté sur ce hub Hugging Face.
1: Voilà, bon, on y reviendra de toute façon, puisque tout ça sera sans doute confirmé dans les jours qui viennent.
2: Oui, il y a juste une petite question que j'ai posée un peu à mes compères là, sur le marché, c'est pourquoi Hugging Face n'a pas attendu un peu et n'a pas attendu d'entrer en bourse?
4: Je pense que le problème, Hugging Face, pour rentrer en bourse, ils rentreront jamais en bourse avec une valorisation de 13 milliards.
2: Ben voilà.
4: Ils font 100 millions de chiffre d'affaires, ça fait 130 fois le chiffre d'affaires. C'est une valorisation. Alors, il y a des niveaux accès à fou aujourd'hui en bourse, mais c'est quand même
1: c'est
4: très élevé. Oui.
2: Ouais. Et puis, ils ne voulaient pas de pression à court terme, ils n'avaient pas forcément besoin d'argent aussi. Donc,
1: Oui, mais rappelle-toi, il y a quelques jours de cela, on évoque.
2: Moi, la question que je me suis posée, parce qu'on en a parlé lundi ou mardi de potentiel rachat de Hugging Face, puis il y avait Microsoft, tout le monde était sur les rangs. Et je me disais, mais pourquoi ils ne cherchent pas à entrer en bourse? Et après, quand tu réfléchis un peu, tu dis, ben non, c'est pas leur intérêt, même par rapport à tout ce qu'ils veulent en termes de transparence, d'innovation décentralisée, en fait, tout ce qu'on peut mettre derrière.
1: En tout cas, c'est un joli coup pour les fondateurs.
4: Juste, parce que

0: Si Hugging Face est en bourse, il y a des pressions qui seront très importantes pour être rentable. Plus que Nvidia, dans Nvidia, il y aura pas de pression parce que Nvidia, c'est infinitésimal, non, je ne sais pas comment.
1: Infinitésimal, oui.
0: Voilà, pardon. Dans Nvidia, donc finalement, Hugging Face. Les investisseurs, ça, ils vont pas s'intéresser de savoir si Hugging Face fait 100 millions de chiffre d'affaires ou 150 ou 200. Alors que si c'était en bourse tout seul, là, il y aurait des pressions pour augmenter leurs résultats.
2: C'est 2 millions de modèles, hein, hébergés par.

0: bureau, ils ont, enfin, ils ont certainement un bureau oui. en France. Oui, oui. Je sais plus qui est le. Si, il y a un responsable en France.
1: Paris, New York et Miami. Voilà, ils sont dans ces trois villes. Gameface, merci à Léa qui m'envoie ça, cette petite info dans l'oreillette.
0: Maintenant, les Seychelles et...
1: ça, c'est vrai que franchement, la culbute là, pour les fondateurs, c'est incroyable. C'est dingue.
2: C'est beau.
1: Ouais, c'est beau.
2: Non, mais c'est aussi...
1: Ça montre aussi,
2: c'est comme tu as dit tout à l'heure, c'est quand même, ils n'ont pas réussi à lever en France. C'est toi, non, c'est toi qui l'as dit. En France, et ils vont là-bas, et ça y est. Et en fait... J'espère que ça n'a pas donné de mauvaises idées.
3: Après, pour être honnête, s'ils avaient levé en France, s'ils étaient restés en France, ils ne seraient peut-être pas devenus ce qu'ils sont devenus aujourd'hui aussi. Hein. Le fait d'être aux États-Unis, c'est quand même, ça ouvre beaucoup de portes.
0: Les exemples Datadog, tu vois, des boîtes
2: comme ça. Oui, bien sûr, bien sûr. Bah oui.
1: Allez, on va s'arrêter là. Il est 19h25, on revient dans un instant pour notre deuxième demi-heure de Tech & Co, la quotidienne. Et on va rester dans le sujet Hugging Face avec le piratage de Hugging Face de cet été qui a été fait par des agents IA d'OpenAI. Et c'est incroyable cette histoire, c'est là où en fait la science-fiction et on la vit au quotidien. En fait, ce sont les agents IA qui ont pris l'initiative de faire des choses alors que leur programmeur, enfin leur développeur ne leur avait pas dit de faire ça. C'est ça qui est fou. On va tout vous raconter dans un instant. Tech & Co, la quotidienne, on revient juste après cette petite pause avec Jérôme, avec Stéphane et Frédéric. À tout de suite.
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1: Voilà le retour du débrief de l'actu tech. Il est 19h30 quasiment sur BFM Business. Vous le savez, le nouvel horaire de Tech & Co dorénavant, 19h-20h30 du lundi au jeudi. Et j'aurai le plaisir de vous retrouver aussi le vendredi soir sur BFM Business pour De quoi je me mail. Stéphane Zibi est avec nous ce soir pour commenter l'actu, consultant spécialiste en transformation numérique et en IA. Jérôme Marin, fondateur de CaféTech.fr et Frédéric Sebotel, donc journaliste à BFM Business. Allez, on revient sur cette actualité qui a fait grand bruit quand même dans le monde de l'IA cet été. C'est en fait cette histoire donc d'Hugging Face qui s'est fait hacké. En fait, ce sont des chercheurs qui testaient des agents IA d'OpenAI dans un environnement contrôlé. Et le test, en fait, a dérapé. Des centaines d'agents IA, je crois qu'il y en avait quasiment 700, ont commencé à collaborer entre eux pour chercher des failles informatiques. Ils se sont partagés des informations, certains se sont spécialisés dans certaines tâches, et il y en a même un qui a dit, écoutez-moi, vous savez, je vais prendre le lead, je vais être le coordinateur de tout ça, et le problème, c'est que tout ça n'était pas prévu, en fait. Il y a eu une espèce de, comment dirais-je, de conscience numérique de cette histoire-là. Et évidemment, ça soulève énormément de sujets parce qu'on se dit que, ben voilà, si on arrive à faire ça dans le domaine, on va dire, du hacking, ça peut, les conséquences peuvent être terribles.
2: Ils n'étaient pas connectés à Internet.
1: Ils n'étaient pas connectés à Internet. Enfin voilà, et je voulais avoir votre avis sur ce truc-là. Est-ce qu'il faut s'inquiéter, Jérôme?
3: En tout cas, depuis ces affaires-là, les actions des groupes de cybersécurité augmentent assez rapidement en bourse. Donc, je pense que, de toute façon, on le savait que ça allait arriver, que l'IA allait être utilisée et pouvait être utilisée pour des attaques cyber, pour aller détecter des failles. Et Anthropic l'avait déjà montré avec Fable, son modèle Fable. Là, ce qui est nouveau, c'est que avant, c'était actif. En fait, on demandait à Fable d'aller chercher les failles, et c'était un humain qui contrôlait. Alors que là, ils se sont débrouillés tout seuls, on va dire, et sans même qu'on leur demande quelque chose. Donc après, est-ce que ça peut être réglé par des réglages, par des garde-fous?

0: Sur les modèles, ça, je sais pas, on verra comment. En tout cas, OpenAI a dit que ils allaient prendre les mesures nécessaires. Ce qui est rigolo, c'est que c'est un modèle d'entraînement. En fait, c'est un modèle de recherche qui est vraiment derrière tout ça. C'est pas le modèle qui a été publié pour le grand public, mais en tout cas, voilà, ça à voir. Et puis, si on prend le côté positif, on peut se dire, ben, l'IA peut-être que permettra de détecter les failles avant que des acteurs malveillants les détectent. Donc, à voir.
1: Ouais. Ce qui a été intéressant, Stéphane, c'est cette initiative qui a été prise par ces agents. C'est ça. Et forcément, ouais. ça pose plein de questions.
2: Il y a deux choses, en fait. Bon, déjà, il y a l'aspect cyber, attaque, etc. Donc, c'est vrai que vu ce qu'on a vécu ces derniers jours, en France, ces dernières semaines en France, où c'est devenu un sujet national avec le piratage des impôts. Non, le truc, quand je l'ai lu cet été, je suivais l'actualité, bien évidemment, et en fait, j'ai pensé, ça y est, l'IA peut dépasser les hommes, d'une certaine manière, et la rendre parfois presque illisible pour eux. Et ça, c'est quand même quelque chose, c'est illisible, c'est-à-dire qu'en gros, on se rend compte a posteriori, une fois que l'attaque a été faite, etc., et après, on voit l'origine. Et en fait, on s'aperçoit que malheureusement, il y avait cette initiative, je ne sais pas si vous vous souvenez de Microsoft en 2016, où ils avaient créé cette IA, et que cette IA avait été un peu challengée, on va dire ça comme
3: Oui, elle était devenue misogyne, raciste.
2: Voilà, exactement. Et donc à la fin, bon, la seule chose qu'ils avaient pu faire, c'était débrancher la machine et les mettre au pilon. J'exagère à peine. Voilà, on va pas mettre au pilon les agents qui ont été faits, mais en gros, on montre que peut-être si l'IA est mise entre de mauvaises mains, et malheureusement, les mauvaises mains, on les voit, elles se multiplient, et en plus, il y en a certains qui donnent, entre guillemets, un certain exemple en piquant les datas et en les revendant, bah, peut-être ça pourrait quand même créer un précédent, et c'est ça qui va être difficile, c'est-à-dire quand l'IA dépasse les hommes. Et moi, sérieux, bon, moi, c'est un sujet, j'ai commencé à écrire un peu là-dessus, beaucoup là-dessus même, j'en parlerai bientôt, mais sincèrement, c'est quelque chose, moi, qui me... Je pensais qu'en fait, on avait limité ce type de problème, et que toutes les IA étaient justement, c'était responsabilisé, étaient éthiques, etc. Et finalement, ben, elle se fait dépasser par leur propre créateur, et c'est quand même un petit peu un danger.
1: C'est vertigineux, Fred, parce que ça fait évidemment penser à des, comment dirais-je, à des classiques de la science-fiction. Enfin, je veux dire, le Skynet de Terminator qui se soulève contre les humains.
3: War Games, hein.
1: Ouais, et qui décide, Skynet, c'est ça, il décide de tuer les humains pour que l'IA prenne le lead.
3: Matrix, c'est un peu ça aussi.
1: Oui, alors là, on va très très loin. Mais cela dit, on a ce qu'il y a d'inquiétant, c'est que là, on se rend compte que ces agents IA se sont concertés sans qu'on leur dise.
3: Bah c'est un peu ça. Je pense que c'est ça qui a marqué, surtout le fait que Gingface fasse se pirater et tout ça. Bon, voilà, ça arrive à tout le monde. Bon, Gingface, quand même, c'est avec ses 2 millions de modèles. Mais ce qui surprend, c'est ça. C'est le fait qu'ils soient concertés. Mais du coup, ça arrive peut-être aussi au bon moment. C'est un moment, justement, on va durcir la sécurité des infrastructures de recherche. On va un peu renforcer l'alignement dans toutes les étapes du raisonnement. Et je pense que ce qui va être bien, c'est que sans doute que les développeurs, parce que souvent les développeurs, la sécurité, c'est pas leur, on le sait, hein, c'est pas forcément leur premier réflexe, là, le security by design ou le design by security, c'est pas forcément ce qu'ils mettent en avant. Là, ça les force à non seulement eux, quand ils vont développer, à se dire tiens, je vais regarder un peu pour sécuriser tout ça, pour créer vraiment cette surveillance des chaînes de raisonnement, mais je vais aussi habituer mes IA à se surveiller elles-mêmes, c'est-à-dire parce que on voit qu'elles peuvent être autonomes, donc c'est pas tout que le développeur dise ben voilà, je fais bien attention à chaque étape du raisonnement, que ce soit bien sécurisé. Il faut qu'il apprenne aussi à l'IA, puisqu'elle va se débrouiller toute seule et avec ses agents et tout ça, à intégrer aussi ces modèles de sécurité. Et puis je pense que ça va aussi donner aux ingénieurs en sécu, c'est centraliser les processus de réponse et pouvoir intervenir à chaque étape quand il y a cette escalade. Donc là, voilà, je pense que ça tombe. Bon, on n'aurait pas fallu qu'il n'y ait pas eu de piratage, mais enfin, vaut mieux que ça tombe aujourd'hui et qu'ils puissent savoir un peu comment essayer d'apporter, alors pas des pansements, mais vraiment des remèdes, des vaccins à tout ça et l'intégrer surtout au modèle IA.
0: Oui, pour rebondir sur ce que tu disais, François, je pense que ce qui est nouveau avec ça, c'est qu'avant, donc sur FAB, par exemple, c'était un modèle, donc c'était un LLM qui allait être utilisé par une personne pour aller pirater quelque chose. Aujourd'hui, avec l'agentique, c'est plus des humains qui sont derrière, c'est des agents qui sont qui travaillent de manière autonome, qui peuvent ne pas respecter ce qu'on leur dit de manière autonome et même prendre conscience de l'agent qui dit c'est moi qui vais prendre le lead pour ça.
3: Ouais, parce qu'ils l'ont piraté sans savoir qu'ils pirataient.
0: Oui, bien sûr, exactement.
3: On m'a dit de chercher les failles. Oui. Et tout d'un coup, si je vais voir chez Guinfay, je vais trouver des modèles qui vont m'aider à trouver des failles. Voilà, c'est tout.
0: Et donc, ça pose la question du côté de la cybersécurité, mais ça pose aussi la question pour les entreprises. Une entreprise qui va déployer des agents dans ces systèmes, il faut qu'elle s'assure que les agents ne déraillent pas, en fait. Et donc, alors, ce n'est pas forcément des questions de cybersécurité, mais ça peut être des choses de process industriel ou de relations clients, des choses comme ça. Et donc, ça pose vraiment des questions importantes sur comment on gouverne ces agents, en fait. Et donc, c'est une nouvelle phase de l'IA. On était sur des modèles qui étaient facilement contrôlables à des modèles, des agents qui sont de moins en moins contrôlables et qui implique d'avoir une structure, une gouvernance très stricte pour éviter des problèmes.
3: Ouais. On a quand même un procureur de l'Alabama qui a commencé à s'intéresser au système, qui a fait une injonction justement pour essayer de comprendre, pour faire bouger les choses. Parce qu'on sent que ça commence à bouger aussi. On a parlé hier, vous pouvez nous écouter en replay, de Bill Gates qui s'inquiète un peu de tout ça. On voit quand même que peu à peu, les gens, c'est plus juste pour dire oui, on fait un peu attention. Il y a une crainte qui s'installe et donc il faut poser ses garde-fous.
2: Non, mais il faut voir cette attaque un peu. C'est une attaque hostile. C'est pas une attaque hostile comme on pourrait imaginer. On va dire c'est une attaque, c'est sûr. Mais en fait, peut-être on va créer une nouvelle condition au départ. C'est pourquoi cette IA a créé un comité de pilotage clandestin d'une certaine manière. C'est juste ça, quoi. C'est-à-dire comment ça se fait qu'ils ont eu cette
1: c'est l'initiative qui est.
2: Oui, c'est l'initiative.
1: C'est ce mot qui est un mot. Sincèrement humain.
2: Ouais. Bah oui.
1: Là, il y a une initiative numérique.
2: Exactement.
1: Est-ce que tous ces ingénieurs qui développent tout ça comprennent comment est arrivée cette initiative?
3: C'est assez détaillé. Il y a un processus assez détaillé parce qu'ils ont voulu quand même.
2: J'ai bien étudié, j'ai regardé.
3: Il le détaille. Et d'ailleurs, ils auraient pu repérer des choses dès le mois de mai. C'est ce que dit un gars. Il dit, on aurait été un peu plus vigilant dès le mois de mai. On aurait repéré qu'il y avait des petites choses qui se passait dans tout ça. Donc c'est pour ça, quelque part, heureusement, ça, on en arrive à l'an 2, l'an 3 de cette IA puissante. Mais on va voir ça. Ils vont continuer à s'émulirer. Mais je pense que les développeurs, du coup, vont entraîner leurs IA aussi à faire attention à tout ça.
2: Non, parce que c'est ça qui va être un peu clé aussi. Comment on pourrait éviter les dérives, parce qu'en gros, il y en a des petits malins qui ont vu ça et je suis sûr qu'ils vont se multiplier, malheureusement, les attaques.
3: Hein. Tu sais, c'est la voiture autonome qui dit finalement, pour être tranquille, j'ai qu'à dégager tous les gens sur la route. Et je serai tranquille sur la route.
1: Ouais, c'est clair.
3: Finalement, c'est mon moyen de ne pas avoir d'accident, c'est qu'il n'y ait plus personne sur la route, donc je les bouscule tous.
1: Parle de cybersécurité, mais demain, imaginez, si un secteur bien particulier, voire sensible, dont les initiatives naissent du numérique et non pas de l'humain, ça peut avoir des conséquences catastrophiques. Ouais, dans les transports
3: éradiquer les maladies, finalement, on éradique les maladies, on éradique la race humaine. Puis voilà, on n'aura plus de maladie.
1: Et ben voilà. Tu vois, là, on revient à Skynet.
3: Je vais un peu loin dans le truc, mais c'est.
2: Heureusement que c'est pas un gros truc, mais je pense que ça peut révéler plein de choses. C'est pour ça que j'ai commencé un peu à écrire là-dessus. Mais c'est vrai que c'est intéressant. C'est très intéressant.
1: Bon, écoutez, en tous les cas, là aussi, c'est à surveiller tout cela. Mais sans doute qu'on aura d'autres histoires comme ça qui vont arriver. Dans l'actualité, on va parler maintenant de notre ami Mark Zuckerberg, qui, vous vous en souvenez, il y a quelques mois de cela, avait annoncé que finalement, l'IA allait remplacer pas mal de ses salariés. Ça avait commencé aussi, vous savez, par ce flicage de certains salariés de leur manière de surfer sur Internet, en fait. L'IA de Meta surveillait
0: la pour manière... apprendre, pas... enfin, pour... c'était...
1: Ouais. pour apprendre, mais bon, fliquer aussi un petit peu, j'imagine, non ?
0: Je sais pas si c'était.
1: Enfin, pas fliquer, mais en tout cas, on surveillait les faits et gestes sur ordinateur des salariés. D'ailleurs, les salariés, c'était
0: et ça a été arrêté.
1: Ça a été arrêté. Mark Zuckerberg s'était excusé, etc., etc. Et il avait juste après annoncé que l'IA allait sans doute détruire beaucoup d'emplois et que cette IA allait remplacer des salariés de chez Meta. Bah, visiblement, il va faire machine arrière parce que il se rend compte que c'est pas au point, que ça marche pas. C'est pas la première fois qu'on a ce type de réflexion de la part de grosses boîtes de la tech qui se disent on va remplacer des IA, des agents par des salariés et puis qui font machine arrière parce que ça marche pas, parce que il manque encore un liant, une huile, quelque chose qui fait que ça fonctionne.
3: C'est Klarna,
2: l'air 400
3: de Pays-Bas.
1: Exactement, ça avait fait grand bruit à l'époque.
3: On n'a plus besoin de téléopérateurs, tout ça, c'est-à-dire que ça avait fait chuter, je me souviens, Téléperformance en France,
1: exactement.
3: 40%.
1: Et puis finalement, on s'est rendu compte
3: six mois plus tard, finalement, non, on va peut-être les conserver. Non, ce qui est étonnant là, c'est que Meta annonce ça.
0: Il n'annonce pas.
3: Il lancé ça, alors qu'il y a quand même eu des vagues de licenciements assez massives. Parfois, tu te demandes, mais Mark Zuckerberg, il doit vivre dans sa bulle. Tu vois, il prend des décisions un peu avec ses même pas son clan rapproché. Enfin, je sais pas comment ça peut se passer.
0: Non, mais en fait, ce qu'il y a, c'est que Meta, pour mettre un peu dans le contexte, Meta est lancé depuis 4 ans sur plusieurs plans de licenciement pour dégraisser parce qu'ils avaient beaucoup employé, embauché.
1: Il y a eu le Covid notamment.
0: Ouais, donc à partir de 2022, il y avait l'année de l'efficacité qui avait été décrétée par Mark Zuckerberg où ils avaient, je crois, il y avait 2 ou 3 plans sociaux dans l'année. Là, il a un impératif aujourd'hui, Mark Zuckerberg, avec Meta, c'est que autant il gagne toujours beaucoup d'argent avec la publicité, mais il dépense énormément beaucoup d'argent. Et le problème, c'est que donc ils ont par exemple les flux de trésorerie l'argent qui rentre moins l'argent qui sort. Mais ils vont peut-être passer négatif. C'est-à-dire qu'aujourd'hui, dans les prochains trimestres, Meta va dépenser plus d'argent qu'il ne gagne de la publicité. Tout l'argent que Meta va gagner avec Facebook, Instagram, va être dépensé pour acheter des GPU pour faire de l'IA. Et donc, il est dans...
1: Avec
0: des résultats qui sont totalement...
1: incertains, voire pas bons, quoi. C'est ça, le problème.
0: Alors, t'as le côté technologique où ça améliore un peu, et puis après, t'as le côté commercial où là, on voit pas comment ils vont gagner de l'argent. Et donc, il est dans ce côté-là où il faut réduire les coûts. En mai, ils ont annoncé un plan de licenciement. Ils ont licencié 10% de leurs effectifs. Et ils ont été très clairs. Il a dit, on licencie les gens parce qu'il nous faut de l'argent pour investir dans l'IA. En fait, ce qu'on savait pas, et c'est ce que révèle Reuters dans l'article qui a été publié cette semaine, c'est que ce plan de licenciement de 10% était inclus dans un grand projet pour remplacer 25% des effectifs par de l'IA. Et donc, il y avait un deuxième plan de licenciement qui était prévu en novembre, qui a été annulé parce que finalement, les résultats n'étaient pas au rendez-vous, qui se sont rendus compte qu'en mettant de l'IA, donc, il y avait certaines équipes où ils voulaient virer 60% des équipes en disant, avec l'IA, on va remplacer les équipes. Et ils se sont rendus compte finalement que ce n'était pas forcément au point et que l'IA ne permettait pas forcément d'augmenter la productivité. Donc, ils ont fait marche arrière et donc, ils ont annulé le plan qui était prévu en novembre. Mais ça montre en fait que, déjà, il y a le côté, donc Mark Zuckerberg veut absolument dégraisser le mammouth, comme on dirait, parce qu'il veut investir, et que ce n'est pas encore le cas, et c'est aussi assez inquiétant, mais c'est aussi significatif de ce qu'il y a aujourd'hui, en fait, finalement.
3: Enfin, le Great Place to Work, leur indice est quand même descendu.
0: Je pense que ça, c'est fini, en fait. Je pense que Meta, pendant des années, c'était l'endroit où tout le monde voulait travailler dans la Silicon Valley, parce que c'était Mark Zuckerberg avait un taux de satisfaction quasiment à 100%, je pense que ça aujourd'hui c'est plus le cas. Ouais. Mais en tout cas, ça montre que l'IA aujourd'hui, malgré tous les débats qu'on a et tous les milliards qui sont investis, quand c'est concrètement qu'il faut le déployer, ça marche pas toujours. Et c'est pour ça que de plus en plus, c'est ce qu'on appelle des FDE, donc des Forward Deployed Engineers, c'est-à-dire des ingénieurs qui vont dans les entreprises pour mettre en place l'IA, et OpenAI le fait notamment aujourd'hui, pour que l'IA devienne concrète, en fait. Parce que sinon, des agents, c'est bien, mais si on ne les fait pas travailler de manière concrète pour augmenter la productivité, ça ne sert pas à grand-chose.
1: Ouais. Ils étaient 80 000 salariés à la fin 2025. Mmh. Et entre 2024 et 2025, il y a eu 6% de plus d'embauches. Mmh. En tout cas, l'effectif a grossi de 6%. Ouais. Donc, c'est vrai que malgré tout, on se rend compte que ces boîtes-là, les effectifs sont un peu en accordéon.
3: Non, finalement. Puis d'un coup, il y a une division dont on n'a plus besoin. Donc, voilà. C'est vrai qu'il
1: tu
3: a beaucoup développé dans la
1: partie métaverse.
3: Dans toute la partie gestion de la pub et tout ça, il y a certainement plein de choses à automatiser. Donc, il s'est dit, là-dedans, ça fait des années qu'on connaît ça, on connaît parfaitement les processus, on va les modéliser, puis on va faire ça par des IA. Le problème, c'est que là-dedans, il y a des humains qui réfléchissent un peu out of the box, qui ont le processus, ils l'ont un peu contourné pour mieux arriver à leurs objectifs. Et ça, l'IA ne sait pas faire. Donc, ils se sont rendus compte aussi, effectivement, qu'il y avait des tâches complexes, un peu créatives, qui fonctionnaient pas avec de l'IA.
2: C'est sûr qu'automatiser tout n'est pas obligatoirement produire plus ou produire mieux. C'est clair et net. Maintenant, l'IA, on sait que ça va changer les métiers. Ça, c'est une évidence. Maintenant, est-ce que ça va peut-être les supprimer certains, mais en tout cas c'est une belle preuve supplémentaire que la première chose à faire, c'est bien de faire changer les métiers de chacun. Et d'intégrer l'IA de façon raisonnée pour améliorer, voilà.
1: Et c'est double peine en plus pour Mark Zuckerberg. C'est double peine parce que c'est quand même des décisions qui sont pas super populaires. Bon, ça, à la limite, il s'en fout. Mais la deuxième, c'est que ça prouve que son IA n'est pas au point parce que finalement, elle n'a pas réussi à remplacer ses salariés.
0: Ouais, sauf que c'est anthropique, hein.
1: Oui, mais ça, nous, on le sait. Mais je veux dire, quand tu es un dirigeant comme ça, que tu prônes, en fait, l'IA en disant l'IA, c'est génial, ça va bouleverser la société. Et, t'es un peu au cœur d'un truc qui ne marche pas, finalement. Donc, ça envoie un mauvais signal.
0: Surtout que Meta veut... Alors, ils utilisent beaucoup Anthropic, donc pour les agents et les choses comme ça. Ils sont en train de développer leur propre plateforme qui sera en concurrence avec Anthropic et avec OpenAI. Et c'est sûr que si en interne, ça ne marche pas, c'est un peu comme quand il y avait le Metaverse et que personne n'utilisait. C'était Horizon, que je ne sais plus comment ça s'appelait, le plateforme où on était dans le...
1: Oui.
0: Avec les avatars numériques. Et qu'ils essayaient de le pousser en interne pour que les gens fassent leur réunion avec leur casque de réalité virtuelle. Et ça marche pas, c'est un peu la même chose finalement. C'est que même en interne, les agents, ils marchent pas forcément. Donc c'est vrai que je suis d'accord avec toi, ça va être plus compliqué de les vendre si en interne déjà ça marche pas.
1: Comment tu vas avoir d'autres boîtes en disant, allez-y, virez les gens, mettez de l'IA, vous allez voir, ça marche. Non, ça marche pas, la preuve.
3: Ouais. mais je veux dire, c'est pour ça. Et puis l'autre point, moi je reviens là-dessus, c'est quand même que son cerveau, il est bizarrement, très intelligent certainement, mais se dire en ce moment où depuis 2022, tu fais des vagues de licenciements, tu poses des questions, tu vires des services entier. À côté de ça, tu recrutes des gens 100 millions de dollars en leur promettant des salaires pas croyables. Et tu te dis, et puis en plus, l'IA va... Enfin, tu vois, en termes d'entreprise, on a, la Great Place to Work, on a moins envie. Et puis on comprend. Hein, c'est le baromètre interne du moral. Je sais plus comment on dit en anglais. Enfin bref, c'est passé il a perdu 20%. Quoi. Les gens ont moins confiance en l'entreprise.
1: On prend un peu de recul et qu'on essaie d'imaginer où va Meta et Mark Zuckerberg dans l'IA, il y a quand même plein de questions. Non, finalement.
2: Peut-être on va en parler pour la sujet sur la bague, mais en fait, qu'est-ce que ça va être la différence qu'on va avoir entre Meta, OpenAI, Claude, etc. Ça va être quoi la différence? Ça va être les datas, parce que plus ou moins les paramètres qu'ils vont avoir seront plus ou moins tous les mêmes. Qu'est-ce qui va
1: aujourd'hui Meta n'est pas au niveau.
2: Bien évidemment. Mais en gros, quelle est la boîte qui a aujourd'hui, qui collectionne le plus d'utilisateurs au quotidien à travers ses applications? Et pourquoi ils veulent aussi les utiliser, nous les capter? C'est Meta. Ils ont 3 milliards avec WhatsApp, ils ont 2 milliards avec...
1: On est d'accord que pour l'instant...
2: Ils ont la matière éventuellement pour savoir qu'est-ce qui va se passer, comment... En gros, ils ont une matière que les autres n'ont pas. Comme Google, YouTube, etc. Quand on a des matières comme celle-ci, je ne sais pas comment ils vont l'exploiter. Je ne sais pas comment ils vont l'utiliser par rapport aux autres, mais ils l'ont et les autres ne l'ont pas. Ça, c'est sûr. Et au niveau des datas, par exemple, au niveau de consumer, savoir que François aime bien ce sera peut-être, ou Frédéric aime bien ça, il y aura qu'eux qui auront une information assez précise, parce que les likes, le temps d'attention sur les vidéos que tu vas pouvoir avoir, les partages, ça a une valeur que les autres n'auront pas. Faudra exploiter d'une certaine façon.
1: Mais autant je trouve qu'ils sont bons
2: pour vendre de la pub ultra personnalisée, je parle.
1: Ils sont bons dans leurs algos, dans l'IA pour la pub, oui, pour personnalisée. La pub. rentabiliser et pour générer du cash. Ouais, mais après, de l'autre côté, c'est-à-dire du côté du consommateur, ils sont complètement à la ramasse.
2: Ah oui.
1: Enfin, je sais pas, mais avec Fred, on a testé les lunettes Meta, les Ray-Ban Meta. L'IA qui est à l'intérieur est catastrophique.
2: Ah moi, je l'utilise pas.
3: Non mais
2: en France, on l'utilise. On a encore plus de mal parce qu'on est limité.
3: Ouais, mais
1: Mais même quand tu lui poses des questions, être à con. Enfin, c'est vraiment, on est à mille lieues d'un ChatGPT vocal.
3: Et d'ailleurs, on le fait. Hein, on a ChatGPT en vocal ou Gemini en vocal pour dialoguer.
1: Non, mais ce que je veux dire par là, ils dépensent des dizaines et des dizaines de milliards, voire plus que ça.
2: Ils se partent en retard.
1: Pour quel résultat finalement ?
0: Mais on ne sait pas en fait. C'est vrai.
1: C'est vrai.
0: En fait,
1: c'est
3: Moi, je le défendrais aussi un peu, c'est que c'est le propre de l'entrepreneur. Quoi. Il croit un truc, il a cru au métaverse à fond, il s'est lancé à fond. C'était un pari. Bon, il a un peu raté.
1: Ça lui a coûté combien le métaverse ?
3: Il a raté le virage du mobile. Donc il s'est dit, il faut que je trouve quelque chose. Là, les lunettes.
2: C'est pas mal quand même.
3: Le device, c'est pas mal. Après, l'intérieur.
1: Il en a vendu quelques millions. Qu'est-ce que c'est qu'au niveau d'un business comme Meta, c'est un pouillème en fait.
0: Non,
1: on parle du succès des lunettes connectées de chez Meta, mais
0: c'est pas grand chose. Non, mais tout à fait.
3: C'est-à-dire que là, s'il réussit à faire, alors, pas le remplacement du smartphone, mais s'il réussit vraiment à rentrer, à être quelque part concurrent du smartphone, mais pour l'instant, on sent pas le déclic. On voit ce qu'on peut faire avec les lunettes, etc. Et il y a plein de choses intéressantes, et y compris dans le monde de B2B, mais pas encore le petit truc de la bague, par exemple, dont on parlera dans un instant.
0: Juste pour répondre à ta question sur comment Meta peut gagner de l'argent avec l'IA. Alors, au tout départ, quand il y a 3 ans ou 4 ans, quand Meta a commencé à investir dans l'IA, il avait dit, alors il y avait trois voies de gagner de l'argent. Il y avait de la pub sur les chatbots. Aujourd'hui, je pense que c'est plus trop le cas. Plus personne ne veut faire de la pub à part OpenAI. Et encore, on ne sait pas trop si ça marche ou pas. En tout cas, Meta ne parle plus de mettre de la pub sur leur chatbot. Il y avait le côté de vendre des abonnements pour un peu comme ChatGPT Plus et machin. Là aussi, on voit pas trop où ils le font. Il y avait une troisième qui était de vendre des agents IA aux entreprises. Là aussi, parce qu'aujourd'hui, par exemple, quand une entreprise utilise WhatsApp, il paye pour utiliser WhatsApp pour communiquer avec vous. Et donc, lui disait, bon, on va faire la même chose avec des agents IA, les entreprises payant. Là, pour l'instant, c'est peut-être que ce qui va se développer, ça n'a pas encore été très développé. Aujourd'hui, il y a une nouvelle voie qu'il a expliqué il y a pas très longtemps, c'est de faire que je disais tout à l'heure, les agents de vente du cloud et du co-work mais façon Meta, d'avoir un service entreprise, un abonnement pour les entreprises pour aller vendre ces agents. Donc c'est peut-être ça aujourd'hui la façon de monétiser. Après, le problème, c'est qu'ils ont une concurrence qui est assez importante, qui est déjà en avance, qui est en avance en termes de fonctionnalités et de technologie, qui en avance en termes d'image de marque.
2: De branding,
0: exactement. Donc moi, je vois très mal comment Meta va pouvoir, en tout cas, ils peuvent développer une activité importante, mais est-ce que ça suffira pour rentabiliser tous les investissements qu'ils ont fait ? Moi, j'ai du mal à le voir et je ne suis pas le seul. Je pense qu'à Wall Street aussi, il y a pas mal de gens qui s'interrogent sur Meta.
1: Je pense qu'il y a pas mal d'investisseurs qui doivent commencer à grincer des dents. Hein.
0: Après, l'avantage de Meta, c'est qu'ils ont toujours la machine publicitaire qui leur apporte dizaines.
1: Mais s'il n'y avait pas ça.
3: Son réseau social, la Threads, tu vois, ça peut.
1: Ouais, c'est clair. Et puis rappelez-vous, sur tous les réseaux sociaux, on avait plein d'IA. Bah, tout ça est en train de disparaître finalement parce que personne s'en servait. Il y a le petit bouton, vous savez, IA qui est sur Facebook.
0: Bah, Meta dit qu'il y a 500 millions d'utilisateurs de Meta. Je demande toujours à voir leurs chiffres, mais
1: le gars qui a fait semblant, qui sans faire exprès appuyer sur le bouton, tu vois, c'est ça le truc.
3: Non, puis tu vois le virage métaverse, le virage de l'IA aussi, tu vois pourquoi Yann LeCun est parti aussi, c'est parce qu'à un moment il s'est rendu compte qu'il y avait un autre virage qui avait été pris et qui correspondait plus à ce qu'il voulait faire.
1: Est-ce que vous êtes en manque de Twitter?
3: Oui.
1: Jamie.
3: Oui.
1: Jérôme.
0: Bah, je tweetais beaucoup, mais non, je tweete plus du tout. Non, ça manque pas trop en fait.
1: Fred.
3: Non, moi je tweete plus beaucoup et puis sur X, voilà, heureusement que j'ai quelques trucs d'abonnement, tu vois, pour aller vers les trucs
1: qui t'intéressent.
3: Oui, d'abonnement, IA, je pense à.
1: Parce que c'est vrai qu'on a tous une petite nostalgie concernant Twitter, parce que c'était un truc très très cool. Alors X, évidemment, a pris le relais, mais Elon Musk a voulu vraiment tirer un trait sur Twitter. Il a tué Twitter. Il a tué le petit oiseau bleu, le logo, le nom, les tweets, ça n'existe plus. Maintenant, c'est le réseau X. D'ailleurs, il y a énormément de... On a énormément de mal, d'ailleurs. C'est ça qui est étonnant. Ça fait quoi ? Ça fait 4 ans maintenant qu'Elon Musk a tué Twitter. Mais il y a plein de gens qui parlent encore de Twitter. Ah ouais. Ça s'appelle X. C'est fou, en fait. Et, mais ce qui est rigolo, c'est qu'il y a une start-up américaine qui s'appelle Opération Bluebird, justement, qui vient de lancer Twitter.now. Et ce sont des anciens de chez Twitter qui sont partis, je crois que c'était le responsable juridique, qui s'est dit, bah, finalement, Elon Musk a tout fait pour tuer la marque Twitter. Mm-hmm. Cette marque n'existe plus. Il l'a, on va dire, enterrée. Et ben nous, on va l'exhumer, cette marque-là, et on va la remettre au goût du jour et on va faire un réseau social qui sera sous le squelette de Bluebird, hein, c'est ça
0: Blue Sky.
1: Blue Sky, voilà. Et qui voilà, reviendra un petit peu à la genèse de Twitter, évidemment avec très peu d'abonnés au début, mais on peut imaginer que les nostalgiques un peu comme nous pourraient y revenir. Évidemment, Elon Musk est très vite monté au créneau, parce que cette histoire, ça a quelques mois d'ailleurs, hein. Oui. Elon Musk a dit non, il est hors de question. Je crois qu'il a intenté au procès à cette boîte Opération Bluebird pour qu'elle ne puisse pas utiliser le nom Twitter. Mais c'est pas gagné finalement, parce que comme Elon Musk, et on a les preuves, a enterré Twitter, on peut imaginer qu'un juge dise, bah, écoutez, Monsieur Musk, vous avez tué Twitter, peut-être qu'une boîte peut reprendre ce nom-là.
2: Parce qu'une marque...
1: et on est au cœur, ouais, de cette histoire qui est quand même assez étonnante.
2: Bah en fait, tu l'as dit, c'est une marque, c'est pas un trophée éternel, surtout quand on l'a abandonné de façon ultra,
1: oui,
2: un peu de façon offensive.
1: Oui, avec dédain et voilà, consciencieusement.
2: En fait, changer de nom, c'est comme ça a des conséquences juridiques. Et en fait, pour moi, ça ouvre une voie juridique justement qui peut devenir contestable l'utilisation. On peut l'utiliser. Donc en gros, c'est-à-dire que quand on abandonne quelque chose, c'est qu'on n'en a plus besoin. Et donc plus besoin, d'autres peuvent l'apprendre.
3: Voilà, c'est ce qu'il dit en droit. J'ai lu un truc, des choses en droit américain. Ils disent que la marque, légalement, elle a été abandonnée.
2: Elle a été abandonnée.
3: C'est...
0: Après, ça se protège les marques. Je pense qu'ils ont, s'ils ont oublié de protéger la marque et le logo. Ce qui serait, oui, pas forcément étonnant.
3: Oui, mais est-ce que dans ce que je disais justement par rapport au droit américain, quand tu protèges une marque, c'est avec un truc d'usage. Ouais. Tu sais, c'est pour bloquer les gens,
0: ouais,
3: qui vont acheter toutes
0: Twitter,
3: les marques et qui vont, oui, tu pourras plus rien faire.
2: Vous dire.
3: Et donc là,
0: ça serait une question de justice. Là, c'est sûr. Et pour répondre à ta question, il y a eu une première décision. En fait, ils avaient fait une injonction pour bloquer le lancement. Le juge a refusé l'injonction. Donc, ouais, il a dit pour l'instant, moi, c'est peut-être, il n'a pas jugé sur le fond en fait. Hein. C'est sur la forme, disant, oui, pour l'instant je ne bloque pas parce qu'il n'y a pas de problème, mais on verra si, a priori dans le jugement, il a dit, il y a peut-être c'est peut-être légal en fait.
1: Oui. Et c'est pour ça que le responsable juridique l'ex-responsable juridique de Twitter se lance dans cette brèche, finalement, parce qu'il se dit, vous avez vu, le juge n'a pas vraiment tranché. Ouais. Plutôt bon signe, alors on y va.
3: Ce qui peut faire capoter l'histoire, c'est s'ils réussissent à prouver qu'il y a une vraie concurrence, qu'ils se sont, tu vois, enfin, qu'ils vont devenir
1: la concurrence, ouais, Blue Sky beaucoup, existe,
3: beaucoup voilà, plus frontale, et qu'ils se seront appuyés sur quelque chose dont Musk quelque part est propriétaire. Enfin, ça va être un combat. Enfin, les avocats encore quelques belles
2: heures. Non, mais c'est ça. Ça va être un épisode. Ça va être un feuilleton, une série avec des avocats à chaque épisode. Et je pense que juridiquement, ça va être intéressant, parce qu'on ça va peut-être créer un précédent et qu'on aura
0: ou ça va se régler à l'amiable avec un petit chèque.
2: Un petit chèque,
0: c'est possible, ouais, aussi.
1: Peut-être
2: là,
1: aussi.
2: Bon. Non mais bon, non mais moi encore aujourd'hui, je tape encore TW et j'ai Twitter qui se met auto là et hop, j'ai Twitter et après ça revient sur X. Je sais pas taper X.
1: Mais je crois d'ailleurs que quand on va sur l'App Store et qu'on tape X, il y a marqué dessous anciennement Twitter.
2: Ah, c'est vrai que c'est obligé.
1: Les
2: gens cherchent Twitter.
1: Même la boîte X, ah, oui, se rend compte qu'il faut garder encore Twitter. C'est fou. La puissance de cette marque. C'est dingue.
2: Et c'est un nom commun. On tweetait, etc. C'était, ouais, devenu un nom qui est rentré dans le dictionnaire quand même.
0: Ouais. Et on tweet toujours. Hein, quand tu mets un message sur X, tu dis, voilà, tu tweets.
1: Exactement.
3: Mais d'un autre côté, il faut voir que rapidement aussi, il a réussi à implanter X. Hein, ça, c'est devenu...
0: Il l'a implanté en termes d'usage, mais en termes de marque, non pas vraiment.
3: Non, en termes de marque, on s'y retrouve pas.
1: Moi, je me souviens, il y avait en fait la messagerie qu'il y avait sur Windows à l'époque. Vous vous souvenez ? C'était un truc qui était hyper connu, quoi, la petite messagerie.
0: Ah, Messenger.
1: Messenger.
3: Ah, oui.
1: En fait, c'est Microsoft qui a tué Messenger, en fait. Alors que tout le monde évoqué Messenger. Messenger était rentré un peu dans le vocabulaire du quotidien. Skype. Finalement, c'est bizarre. Oui.
3: Skype, ils ont tué Skype.
1: Ouais, ils ont tué Skype aussi. Enfin voilà. C'est je trouve que c'est toujours intéressant quand on tue des marques comme ça, mais qu'elles n'arrivent pas à mourir parce qu'elles sont tellement puissantes dans l'inconscient des gens qu'elles sont toujours là.
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5: Voilà, chaque jour, un nouveau rendez-vous dans Good Morning Business, la Tribune Echo. Et aujourd'hui, nous accueillons Bertie Bayard. Bonjour.
6: Bonjour.
5: Du Figaro, rédactrice en chef. Merci d'être avec nous. Vous avez lu le manifeste de Bruno Le Maire, publié ce week-end. Une autre France, voilà comment ça s'appelle. Que retenir de ce texte de l'ancien ministre de l'économie?
6: Ah oui, c'est un texte d'une cinquantaine de pages qu'il a publié ce week-end. C'est assez bien écrit, comme souvent avec Bruno Le Maire. Je dirais qu'il y a un fil conducteur qui est la restauration de la capacité de l'État à agir. En fait, ça ressemble furieusement à un programme. Alors, je ne sais pas si Bruno Le Maire sera candidat. Je ne doute pas qu'il en ait très envie, mais je ne sais pas s'il arrivera à sortir pour ça de sa traversée du désert. Ça, vous demanderez à Anne-Sora Dubois. Elle sera bien plus compétente que moi pour répondre à cette question. Donc, ce qui est intéressant avec ce manifeste, c'est le moment dans lequel ça intervient. Je vous apprends rien. La campagne pour la présidentielle, elle a commencé, mais pas complètement non plus. Alors, on a des candidats. On a plein de candidats, des candidats pour de vrai, des candidats pour de faux, à des primaires qui existent, à des primaires qui n'existent pas. Des candidats qui ne sont pas candidats, sauf si on leur demande d'être candidats. Bref, on a plein de candidats, mais on n'a pas de programme. Ou en tout cas, sur les questions économiques, on a des orientations, on a quelques mesures, mais on n'a jamais toutes les mesures. Et ça veut dire qu'on n'a pas de chiffrage. En bref, on tourne autour du pot.
5: Alors comment cela, on tourne autour du pot?
6: Ben, on tourne autour du pot du budget, on tourne autour du pot du redressement des comptes publics. À part la France insoumise qui rase gratis et qui coupe tout ce qui dépasse, les autres candidats, ils sont d'une discrétion de jeune fille sur les questions qui fâchent, notamment sur les recettes, ça esquive, c'est clair. Si on prend un exemple, le fameux thème des salaires, alors tout le monde est d'accord pour dire qu'il faut que ça augmente. Les têtes d'affiche du bloc central disent qu'il faut rapprocher le brut du net, le fameux slogan « il faut que le travail paye ». Ok. Donc, on baisse les cotisations. Mais qui va payer? C'est ça la seule question qui vaut aujourd'hui. Si on prend Raphaël Glucksmann, Philippe Brun, ils font payer les autres, c'est-à-dire les grandes successions. Mais cette ficelle-là, elle ne pourra pas servir deux fois. Et c'est là que le texte de Bruno Le Maire est intéressant, parce qu'il met tout sur la table, d'un coup, toutes les mesures, pour plusieurs années, et c'est vrai, ça pique.
5: Avec des hausses d'impôts, justement.
6: Eh oui, alors c'est vrai que Bruno Le Maire propose une vraie transformation du modèle, hein, avec des marqueurs classiques dans sa famille politique, la baisse des charges sur les salaires, la suppression de la CVAE et de la C3S pour les entreprises, une grande simplification et même une désétatisation, dit-il. Et il propose aussi des économies de façon assez volontariste. Il y a la règle d'or, le plafonnement des indemnités chômage au-dessus du salaire médian. Au-delà, eh ben, vous débrouillez avec des assurances privées, des remboursements des médicaments ordinaires, comme le Doliprane, année blanche sur les prestations, sauf pour les minima sociaux. Ça, c'est la fameuse désindexation des retraites. Et puis, une réforme des retraites, là, il ne s'avance pas beaucoup. Hein. Âge légal à 65 ans, un peu de capitalisation, et ensuite, on refile le bébé aux partenaires sociaux. Enfin, une réforme territoriale avec la suppression des départements et de la fonction publique territoriale. Mais tout ça, ça ne suffit pas pour désendetter la France. Pour y arriver, eh ben, dans le programme de BLM, il y a des impôts. Je vous fais une liste rapide. Maintien de la surtaxe IS sur les grandes entreprises, maintien de la contribution sur les hauts revenus, contribution des grandes fortunes à des grandes politiques publiques, TVA sociale 2 à 3 points de plus, taxe sur les produits importés et polluants, taxe sur les GAFAM et désindexation de l'impôt sur le revenu, de son barème. Le tout, c'est annoncé le temps de revenir à 3%.
5: Oui, on connaît l'histoire. Alors, en effet, ça fait beaucoup.
6: Ah oui. Alors, honnêtement, j'aimerais qu'on arrive sans faire ça, hein, qu'on arrive à éviter la foire à l'impôt. Mais je crains que l'on n'y coupe pas. Il faut rappeler l'enjeu. 125 milliards d'euros à trouver sur 5 ans. Et avec ces 125 milliards d'euros, si vous les avez trouvés, vous n'avez toujours pas financer une seule nouvelle priorité. Bref, à tout prendre, s'il doit y avoir des impôts, il vaut mieux le dire. Avant même de parler de la présidentielle, regardez aujourd'hui le budget 2027 avec cette espèce de faux suspense entretenu sur la surtaxe IS sur les entreprises qui va évidemment être prolongée. C'est une blague, cette histoire. Donc, un, s'il doit y avoir des impôts, on le dit. Et deux, s'il doit y en avoir, et bien, pourvu que ça serve vraiment au redressement des comptes publics et à une refonte du modèle social qui aujourd'hui est complètement paralysé par la dette et par la charge de la dette.
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3: Bonjour et bienvenue dans cette émission Tech & Co Business sur BFM Business. On va évidemment beaucoup parler d'intelligence artificielle et de cybersécurité. Dans un instant, je reçois la société RippleTide qui est venue avec l'un de ses clients, Coesio Asset Management. Vous allez voir, ils ont fait un score financier, mais un score financier personnalisable grâce à la data, grâce à des agents. On va découvrir tout cela ensemble. On enchaînera avec Exaion. Exaion a défrayé un peu la chronique. C'était cette filiale d'EDF qui a été revendue en partie à un Américain, filiale de supercalculateurs. Et oui, qu'est-ce qui se passait en termes de souveraineté, eh bien son patron sera là pour nous expliquer tout ça et quel type de service ils offrent aux entreprises sur le calcul haute densité. Et puis, deuxième partie d'émission, la cybersécurité. Nos débriefeurs seront là et il y a beaucoup de choses à raconter entre Mythos, entre Fable 5 et puis cet étonnant ransomware automatique, cette ransomware fait par des agents. Ils sont allés jusqu'à négocier avec l'équipe IT. C'était l'agent qui négociait. On va essayer de comprendre tout ça avec nos experts. Allez, restez avec nous. On est ensemble pendant une heure sur BFM Business, Tech & Co Business. C'est parti.
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3: Voilà, on va parler intelligence artificielle avec nos deux invités. Je vous les présente tout de suite. Patrick Schubert, bonjour.
8: Bonjour.
3: Patrick, CEO de RippleTide, fondé en 2024 après 2 ans de R&D. Vous allez nous raconter tout ça et comment vous travaillez justement sur les processus, sur l'IA, sur une IA responsable. C'est rendre les agents d'IA d'entreprise un peu plus responsables. Enfin, on va découvrir tout ça avec vous. Et justement, pour illustrer tout ça, merci d'être là avec nous. Damien Ferrazzi, bonjour.
9: Bonjour.
3: Damien, vous êtes directeur général de Coesio Asset Management. Vous gérez aujourd'hui 140 000 clients, 1 milliard d'euros de chiffre d'affaires et puis c'est 5 000 personnes chez Coesio. Et on va voir quels étaient vos besoins. Juste un premier mot, Patrick, RippleTide, 2 ans de R&D, c'était quoi le besoin du marché? Qu'est-ce qui vous a donné l'idée de créer cette entreprise? Et surtout, qu'il fallait travailler sur ces agents.
8: Oui, l'objectif pour RippleTide, c'est de permettre aux agents de prendre les bonnes décisions. Et on voit très bien qu'aujourd'hui, on est confronté à une IA qui peut se retrouver à inventer des faits ou pas forcément être fiable dans ses réponses. Dans le monde de l'entreprise, on s'est dit que c'était quelque chose qui ne serait pas acceptable. Et donc, après 2 ans de R&D, on a ajouté une technologie qui permet, justement, dans le cadre de déploiement entreprise, de rendre les agents fiables et qu'ils puissent prendre des décisions qui correspondent aux enjeux business.
3: Et comment vous allez mesurer, justement, cet indice de confiance de ces agents?
8: Alors, on mesure de deux manières. Il y a une première façon qui est assez simple, qui est si on est capable d'évaluer le retour business, si vous prenez un cas de support client, par exemple, si le ticket est résolu ou il n'est pas résolu. Donc là, on va être capable de l'évaluer. Et donc, on va voir est-ce que l'agent respecte ces règles-là. Après, au niveau de règles métiers ou de quand l'agent va formaliser des faits, on va être capable d'évaluer est-ce que ces faits existent dans une documentation qui est la documentation de l'entreprise.
3: D'accord. Donc c'est là où vous justifiez qu'il n'y a pas d'hallucination et voilà. C'est
8: exactement.
3: Bien, on s'appuie bien.
8: Si on le schématise, RippleTide en fait modélise le savoir-faire de l'entreprise. Mm-hmm. Et quand l'agent prend une décision, on va regarder la décision à prendre au regard de ce référentiel de l'entreprise pour être certain qu'il soit valide ou pas.
3: Et alors, on a de la chance aujourd'hui d'avoir avec nous Damien Ferrazzi, donc directeur général de Coesio Asset Management. Alors, racontez-nous quel était votre besoin, parce qu'évidemment, j'imagine, vous êtes plongé avec toutes les data que vous gérez, vous êtes plongé dans l'IA, et encore plus avec cette IA générative et maintenant cette IA agentique. Quels étaient vos besoins et comment s'est fait le lien avec RippleTide?
9: Bonjour, merci de me laisser présenter notre belle entreprise. Le cas est plutôt simple. Nous sommes fournisseurs de l'ensemble des métiers du numérique, de TPE et de PME. Mmh. Et donc, nous distribuons de l'informatique, de la cybersécurité, des télécoms, des solutions de gestion, des solutions de GED, audiovisuelles et des systèmes d'impression. Et tous les jours, les besoins de nos clients sont plutôt simples. Ils veulent qu'on les accompagne dans leur transformation digitale et ils veulent qu'on les fournisse en biens d'équipement sans consommer leur trésorerie.
3: Oui.
9: C'est là que la magie du financement opère. Et que mon métier consiste à leur trouver des solutions de financement pour nourrir ce besoin. Et donc, j'ai un double enjeu qui consiste à dire, je dois trouver des solutions et maîtriser mon risque.
3: Alors, surtout, ça doit être compliqué. Là, je fais juste un petit pas de côté. Mais aujourd'hui, avec l'IA qui arrive, voilà, auparavant, on pouvait à peu près gérer son budget. C'est à 3 ans, 5 ans, on sait où on va. Là, aujourd'hui, on se dit, je vais peut-être être obligé de changer un peu, de braquer dans les deux ans à venir.
9: Ben, le financement fait encore plus sens, puisqu'on veut s'équiper avec les solutions du moment, sans pour autant investir, mais plutôt financer et donc louer pour maîtriser son budget. Et c'est là que le financement encore aide nos chers clients. Et finalement, historiquement, on était aussi limité en termes d'accompagnement de financement, puisque nous consommions ce qu'on appelle un score, une étude de financement classique, externalisé, qui était pris auprès d'établissements financiers, et avec la rencontre effectuée...
3: Vous avez dit, on va faire notre propre score.
9: Exactement.
3: C'est ça l'idée ?
9: On s'est dit, via Patrick, via Rippletide, ce serait quand même trop bien de trouver une IA qui nous aide à construire un score qui soit plutôt adapté aux TPE-PME, qui soit enrichi de données qui sont propres aux TPE-PME, et qui soit encore une fois augmenté des datas propres à Coesio, donc pour mieux comprendre les besoins clients.
3: Et est-ce que ça veut dire, parce que souvent, ce qu'on entend aujourd'hui, alors les gens non satisfaits disent « Oui, l'IA n'a pas répondu à mes objectifs », et ceux qui disent « Pourquoi ça n'a pas répondu ?» disent « Voilà, il faut une qualité de données, ça j'imagine que vous l'avez, et surtout, il faut changer les process. » On se dit « Il ne faut pas juste appliquer l'IA sur des choses un peu existantes. » Là, est-ce que vous, du coup, il y a des processus qui ont été changés au sein de Coesio Asset Management ?
9: Pour le coup, on n'a pas eu de grands enjeux en termes de changement de process, puisque nous avons simplement changé l'agent de scoring d'origine avec un agent de score moderne qui, lui, nous donne accès à de meilleures données, qui nous permet de mieux arbitrer.
3: Quelque part, vous l'avez un peu plus personnalisé, quoi,
9: c'est ça ? Il est complètement personnalisé, il intègre toutes les données nécessaires à mieux décider et mieux accompagner nos clients in fine.
3: Et du coup, ça s'est décidé avec les équipes qui ont un peu défini un peu le scénario vers lequel devait aller ce
9: exactement. On a fourni les données à Patrick qui lui ont permis de mieux sentir les besoins, de mieux sentir les décisions. Donc c'est vraiment la dualité entre la technique de leur côté et nous, les logiques métiers qu'on n'arrivait pas à interpréter à l'époque.
3: Alors comment, parce que quand j'ai décrit très rapidement ce que faisait Rippletide, je dis, rend les agents IA d'entreprise responsables. Comment justement on fait ce lien aussi avec l'ADN un peu de Rippletide ?
8: Le point, c'est la décision. Ouais. C'est-à-dire qu'on le voit sur le scoring, l'objectif, c'est comment on prend pour Coesio une décision de scoring qui soit la meilleure décision pour le client. Et ce que je trouve très intéressant avec cette offre-là, c'est que c'est un nouveau service et la capacité pour Coesio d'offrir des nouveaux services en évaluant le scoring d'une meilleure façon, en ajoutant plus de données.
3: Des données qui restent celles de...
8: Il y a des données de Coesio, aussi des données tiers, c'est-à-dire d'être capable d'enrichir et aussi de pouvoir d'ultra-personnaliser.
3: Des données qui restent celles de...
8: Il y a des données de Coesio, aussi des données tiers, c'est-à-dire d'être capable d'enrichir et aussi de pouvoir d'ultra-personnaliser, c'est-à-dire que le scoring, il va être vraiment fait pour cette PME à cet endroit, pour ce financement-là.
3: D'accord.
8: Et ça fait toute la différence pour l'évaluation aussi. L'autre point sur le côté responsable, pour répondre à votre question, c'est la technologie de Rippletide est explicable. Donc ça veut dire qu'on est capable d'expliquer chaque décision, et pour le crédit et le scoring, la conformité est un élément important.
3: Parce que c'est ce que j'allais dire, l'idée, c'est bien d'avoir un bon indicateur, mais on est dans un univers où il faut quand même être capable d'expliquer, c'est toujours ce que l'on dit aujourd'hui, l'effet boîte noire, dans certains cas c'est bien, ça va vite et tant mieux, mais quand on est dans votre univers, il faut savoir dire pourquoi il y aura un refus, pourquoi il y aura telle décision qui sera associée à tel indicateur.
9: C'est exactement ça, et c'est là où on s'est bien trouvé aussi dans la collaboration, puisque c'est totalement documenté, hiérarchisé, et finalement... quand on passe de la soumission à l'accord, on voit le chemin entre les deux. Et quelque part, on voit ce qui a favorisé ou qui a fait infléchir l'accord de financement. Et nous, on ne peut pas se tromper parce qu'on gère 30 000 opérations par année. Donc, on ne peut pas lancer la machine dans la nature et se retourner un an plus tard pour se dire « mince, j'ai pas assez documenté ». Donc, c'est clairement le cas.
3: Et Damien Ferrandi, on parlait tout à l'heure avec Coesio Asset Management de ce côté personnalisation par rapport à vos clients. Ça veut dire que par rapport à... tel profil de client, qu'il soit une PME, une grosse PME, une petite PME, et qu'il soit dans le domaine du retail, enfin dans n'importe quel domaine, vous allez pouvoir ensuite ajuster un peu ces indicateurs.
9: C'est exactement ça.
3: C'est ça l'idée.
9: Si on cherche un petit peu la différence avec un score classique, normalement on consomme un score qui vient d'en haut, des grosses boîtes, des grandes entreprises, avec une donnée financière classique et analysée de façon très très classique. Nous on maîtrise ce que l'on vend, c'est déjà intéressant. Ouais. On maîtrise pas le client, mais on connaît bien notre client parce qu'il est vraiment TPE, PME. Et à l'appui de visites techniques, de visites commerciales, de données textuelles, de données environnementales et financières, on a plus d'éléments pour apprécier nos relations qu'un score classique nous aurait pas vraiment
8: ouais, donné. Quand on dit score classique, c'est un score financier.
3: C'est oui, exactement. Oui, c'est ça.
8: C'est juste le score financier. Exactement. Aujourd'hui, on peut ajouter des éléments, moi, je ne sais pas si tu veux...
9: Je t'ai un peu embêté sur des avis Google Street View, des avis Google.
3: Ah oui, c'est ça quand on appelle les données un peu extérieures, voilà, c'est
8: de venir chercher des données qui sont enrichies et accessibles aujourd'hui pour justement améliorer. Mm-hmm. Et si on regardait juste financièrement sur des PME qui peuvent parfois être en phase de décollage ou qui ont eu un petit trou d'air,
3: ça va être quoi un exemple très concret, voilà, sans forcément citer l'entreprise, mais pour une, Damien.
9: Un exemple concret de score.
3: Ouais.
9: Ah ben, un exemple concret de score, pour moi, ce qui m'intéresse, c'est forcément les éléments financiers, parce qu'il pourrait y avoir une phase no-go assez immédiate. Mais une fois qu'on n'est pas sur le classique no-go, après, j'aime bien aller voir le Google Street View, la devanture de l'entreprise. J'aime bien aller voir les avis Google ou autres avis. J'aime bien aller voir l'ancienneté du dirigeant, l'ancienneté D'accord. de l'entreprise. J'aime aller voir s'il a d'autres entreprises. Enfin, j'arrive à... aussi aller chercher les informations de dernier passage technicien ou de dernier passage commercial.
3: Presque les avis LinkedIn des gens, souvent
9: ouais, les m'intéresse parce que j'ai des signaux faibles ou forts.
3: Ouais.
9: Et le score traditionnel, purement financier, me fait passer à côté.
3: Oui, n'illustre pas si on voit... c'est vrai qu'on apprend beaucoup souvent avec les petits commentaires LinkedIn. Là, on va dire, voilà, sur tel projet, ça s'est très bien passé ou ça s'est allongé. Ah. Donc c'est ça, vous allez aller chercher.
9: Et comme j'en ai 30 000 à faire, ça m'amuse d'en faire quelques-uns à la main, mais j'ai besoin de le faire de façon système.
8: Le point, c'est ça, c'est la personnalisation à l'échelle.
3: Oui.
8: Et donc, c'est là où...
3: On pourrait le faire, mais ça prendrait...
8: Voilà, et puis après, on ne peut pas le... Et il faut que chaque... score, chaque avis soit traité de façon certaine et reproductible. Si on devait donner un score, 10, et que finalement c'est la même entreprise, et qu'on repasse l'agent et qu'il sait le coup d'après, il va donner. Bah, pourquoi ? C'est pas acceptable. Et ça, c'est aussi ce qu'on apporte.

0: C'est, si ça doit être 10 fois de la même manière, ça sera 10 fois de la même manière.
1: D'accord. Et c'est là où justement vous jugez la pertinence de cet indicateur. Parce que je me dis, vous avez fait des tests et des tests et des tests. Parce que et il ne s'agit pas d'aller revérifier avec l'œil humain, même si l'œil humain reste toujours.
0: Alors l'humain, il est censé être aidé par ce score pour arbitrer et décider. Et c'est une problématique qui est intéressante puisque finalement, on a beau être nous face à une solution de décision pour 30 000 scoring annuels, 30 000 opérations annuelles. Mais finalement, je fais quoi ? J'ai besoin d'avoir le maximum d'informations pour prendre une décision. C'est le quotidien de mes clients. Mmh, et mes clients, aujourd'hui, ils ont un quotidien de est-ce que je dois travailler avec cette nouvelle relation, qu'elle soit fournisseur ou cliente ? Et finalement, ce score, non seulement il va nous servir, mais ce score, on va aussi le proposer en tant que service à nos clients finaux pour qu'eux-mêmes, ils s'en servent au quotidien pour arbitrer. Et ça, c'est dans une plateforme kiosque, qui est une plateforme multiservice qu'on lance là tout prochainement.
1: Prochaine étape pour Rippletide ?
0: Prochaine étape pour Rippletide, c'est de développer. Pour les industries régulées, son offre, puisque là, on l'a commencé avec l'industrie crédit. On le voit aussi avec les services de santé, où on a des besoins d'une IA qui prend des décisions explicables et répétables au fur et à mesure du temps.
1: Mais ce sera l'occasion de venir nous en reparler.
0: Avec plaisir. Même.
1: Patrick Joubert, merci d'avoir été avec nous, CEO de Rippletide. Donc voilà, pour gagner justement en confiance dans l'usage des IA et dans l'analyse de données. Et merci Damien Ferradi d'être venu témoigner, directeur général de Coesio Asset Management. Allez, on marque une courte pause, on va rester dans l'univers de l'IA. On va aller dans le calcul haute performance tout de suite avec notre invité suivant.
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1: Promis, on va vous parler d'intelligence artificielle, de supercalculateur et de souveraineté aussi, parce que vous allez comprendre avec notre invité, Fatih Balili, bonjour.
3: Bonjour.
1: Merci d'être avec nous, vous êtes PDG d'Exaion, donc spécialisé dans le calcul de performance. Alors, Exaion, c'est né en 2020 au sein d'EDF, et le but c'était de donner une seconde vie industrielle aux grands supercalculateurs, entre guillemets, déclassés, mais qui continuent évidemment à bien fonctionner. Aujourd'hui, vous êtes 110, enfin vous êtes en train de grimper, mais plus de 110 collaborateurs. Le but c'est de doubler taille d'ici à fin 2026, et d'avoir évidemment plusieurs millions d'euros de chiffre d'affaires. Alors, et de surfer évidemment sur cette vague de l'IA. Première question, expliquez-nous ce que vous proposez en type de service aux entreprises qui viennent vous voir.
3: Aujourd'hui, le service d'Exaion, c'est de fournir un service de cloud privé de confiance aux grandes entreprises qui veulent en fait stocker, inférer, calculer sur des données hypersensibles d'entreprise et qui ne peuvent pas sortir en dehors de ce qu'on appelle l'on-prem, c'est-à-dire leurs équipes internes. Parce que données, ce qu'on appelle ça un peu cœur de business, données privées, qu'on ne peut pas les mettre dans un cloud privé ou dans un cloud entre le on-prem et le privé, public, les clouds souverains. D'accord. C'est des données qui doivent à tout prix rester en fait dans
1: les
3: d'entreprise.
1: Et j'imagine que là, depuis plusieurs mois, beaucoup d'entreprises viennent vous voir parce qu'on a senti que cette petite musique de la souveraineté, qui était un peu, voilà, on la mettait un peu de côté, on l'écoutait d'une petite oreille un peu peu attentive. Aujourd'hui, c'est pour beaucoup d'entreprises, c'est devenu un critère clé, et encore plus quand on entend, enfin, tout ce qui se passe autour de l'IA en ce moment.
3: C'est-à-dire qu'effectivement, aujourd'hui, on peut séparer le cloud en trois activités. Il y a le cloud public, là où on gère nos mails, les Teams, etc. On va avoir ce qu'on appelle le cloud souverain, où en fait vous allez être garanti que vos données ne vont jamais être aspirées par un État étranger. Et puis nous, Exaion, on se positionne sur ce qu'on appelle le cloud privé, c'est-à-dire la résilience. C'est-à-dire qu'on va, nous, dans les scénarios où, si demain on est en conflit ouvert avec une puissance étrangère, on doit être capable de garantir à nos clients que les data centers et leurs données vont continuer à tourner, même si on essaie de leur couper l'accès à Internet, à la fibre, à certains modèles d'IA.
1: D'accord.
3: Nous, c'est ça. C'est là-dessus qu'on nous sommes positionnés. Sur la résilience, c'est.
1: Et vos clients, ils viennent, ils externalisent chez vous le calcul, puisque le but, c'était quand même des supercalculateurs au départ. Ouais. Le but, c'est d'externaliser leurs calculs intensifs. Hein, c'est ça l'idée.
3: C'est ça. Alors. Je n'utiliserai pas le mot externaliser, mais c'est nous, en fait, nous leur rapportons des data centers miniaturisés. D'accord. Chez eux.
1: Ah, chez eux, ok.
3: Et en fait, ils internalisent et ils continuent de garder chez eux, ou alors ils rapatrient de l'extérieur certaines données qu'ils avaient expatriées pour continuer à faire tourner leurs données sur des mini data centers qu'on leur livre, dont ils sont propriétaires et dont toutes les couches IaaS et PaaS sont développées sur de l'open source.
1: Et alors, Exaion a été au cœur un peu d'une polémique, hein, puisque filiale EDF, avec une partie qui a été revendue, alors qu'à l'heure actuelle, on parle du calcul, des centres de calcul IA, voilà, il faut être souverain dans ce domaine-là. Et il y a une partie qui a été revendue, alors plus de 60% aujourd'hui, à un Américain qui s'appelle Mara, alors qui était mineur de Bitcoin, mais on l'a dit hors micro avant que nous démarrions l'émission, ils sont en train de se tourner aussi vers les centres de calcul. Ils monétisent l'électron, quoi. Donc ils rentrent dans cette économie des tokens aussi. Pourquoi ça s'est fait Alors EDF est encore présent, puis Xavier Niel encore qui est encore là, et l'entreprise, on le rappelle, est toujours bien en France. Hein, tous les collaborateurs sont en France.
3: Les fondateurs, nous sommes toujours là. 90% des effectifs sont en France, mm-hmm. notamment à Paris. On a une partie de nos équipes qui sont au Québec, au Canada. La R&D à 100% est développée en France. Et toutes les solutions qui sont proposées à nos clients ont été développées par les équipes d'Exaion en France. Donc il n'y a pas d'input de technologie qui vient de Mara ou des savoir-faire d'Exaion qui repartent aux États-Unis.
1: Mais alors pourquoi ne pas être resté au sein de... Ou alors pourquoi ne pas avoir cherché un acteur plus européen ou voire français?
3: Alors plusieurs choses. C'est que ce n'est pas le cœur de métier du groupe EDF que de développer une activité cloud en interne.
1: Oui.
3: On le voit aujourd'hui, le groupe est en train de se recentrer sur les centrales nucléaires. Et sur les activités qui sont en France et en Europe,
1: plusieurs cheveux.
3: Ils ne peuvent pas financer à hauteur de plusieurs centaines de millions d'euros une initiative dans le secteur du cloud. Donc en fait, le groupe EDF, comme ça a été prévu d'ailleurs à la création d'Exaion, hein, on savait que la première phase 2020-2025 aurait été financée par le groupe EDF. Mais on savait qu'entre 2026 et 2030, nous aurions des besoins de financement beaucoup plus conséquents et qu'il était déjà envisagé d'ouvrir le capital.
1: D'accord.
3: Et c'est ce qu'on a fait. Donc, on est passé par une banque d'investissement et puis on a vu les différentes entreprises qui étaient à même d'investir. Et c'est vrai qu'aujourd'hui, quand on va lever plus de 100 millions d'euros, c'est compliqué de les trouver en Europe.
1: Oui. Et donc, alors aujourd'hui, donc le but, c'est de devenir un acteur, si ce n'est européen, au moins mondial avec Exaion.
3: Exactement. L'avantage qu'on a en fait aujourd'hui avec ce système de cloud privé, c'est qu'on l'a démarré sur le continent européen qui est très orienté aujourd'hui sur la souveraineté des données et qui est en train, avec l'épisode de Groenland et l'épisode avec Anthropy qui a de ça quelques jours.
1: Le kill switch.
3: Voilà, le kill switch sont en train de prendre conscience qu'il faut aller jusqu'à la résilience et que la souveraineté ne suffit plus. Et dans cette logique de résilience, en fait, nous, Exaion, c'est les solutions qu'on a développées en interne pour le groupe EDF dès 2020. On a 5-6 ans d'avance sur le marché. Et beaucoup d'entreprises, et pas que européennes, hein, même aux États-Unis aujourd'hui, les gens, les grandes entreprises veulent avoir leur cloud privé.
1: Ah oui.
3: Ils veulent faire tourner des plateformes de LLM, multi-LLM, basées sur des codes open source.
1: En arrière, on voit des gens qui étaient entièrement cloud public, enfin cloud externalisé, et puis qui maintenant sont en train de rapatrier
3: des
1: choses.
3: Il y a un très grand marché pour le cloud privé, notamment aussi aux États-Unis, au Moyen-Orient, dans le reste de l'Europe, au Canada. Et Exaion a eu une certaine avance et il faut en profiter. C'est maintenant qu'il faut accélérer. Il faut surtout pas.
1: Et ça aujourd'hui, est-ce que des clients ont un peu. Je rappelle, vous avez des clients historiques hein, qui sont des grandes banques, etc. Est-ce que eux, ils ont craint un moment, en plus de passer aux mains d'un Américain, enfin en partie, de perdre un peu de cette souveraineté.
3: Nous avons
1: rassuré quand même, j'imagine.
3: Nous les avions tous contactés avant le deal pour leur expliquer de quoi il s'agissait et que c'était pas. Une prise totale du capital d'Exaion, c'est une prise de participation partielle. Et comme Mara n'est pas un acteur du cloud et de l'IA, en fait, c'est un acteur qui nous a apporté les moyens à nous d'accélérer très vite, mais ce n'est pas un acteur qui se comporte un peu comme un Big Brother.
1: D'accord.
3: Qui verrait ce qui se passe. Et comme eux-mêmes ne sont pas cloud providers aux États-Unis, bah, du coup, ils ne sont pas sur le coup du Cloud Act aux États-Unis. Et du coup, nous ne sommes pas sous le clou du Cloud Act aux États-Unis, enfin en France vers les États-Unis, parce que notre actionnaire ne l'est pas non plus.
1: Ça va être quoi le profil le profil des entreprises, peut-être pas, mais le profil des projets que l'on va vous confier aujourd'hui, qu'on va confier à Exaion.
3: Alors, si on prend ce qui accélère le plus vite en ce moment, ça va être des grands industriels qui nous disent écoutez, nous avons besoin d'avoir accès à une plateforme multi-LLM dans l'IA. Parce que, donc on a commencé par traduire certains documents, on a demandé à l'IA de nous aider sur des présentations PowerPoint, mais aujourd'hui, on a besoin d'optimiser un cas d'usage réel d'entreprise, où on sait qu'on peut aller chercher 20, 30, 40% d'optimisation. Mais comme ces données sont très sensibles, on ne se sent pas d'aller les mettre chez ChatGPT ou chez Anthropic. On a besoin d'avoir un cloud privé hermétique, complètement hermétique par rapport au monde extérieur, sur lequel nous, on peut venir lutter contre trois choses. Un, le shadow IT, éviter que nos données sortent. Deux, réduire le coût des tokens en utilisant des modèles open source. Et trois, garantir que le périmètre sur lequel on infère nos données soit ultra sécurisé. Mmh. Et c'est ça qu'Exaion propose aujourd'hui à ses clients.
1: D'accord. Et aujourd'hui, donc, dans le développement, c'est ça, c'est acquérir de nouveaux clients sur l'Europe et puis sur au niveau mondial par la suite.
3: Exactement.
1: Bien, merci d'être venu parler de tout ça, Balili, PDG d'Exaion. Voilà, puis d'avoir balayé un peu cette polémique. Voilà, on a bien compris que voilà, vous avez besoin de financement pour grossir et puis que voilà, toutes les garanties de souveraineté sont aussi respectées. Merci d'être venu parler de tout ça sur notre plateau BFM Business. On marque une

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6: On vous parle d'un été très chaud avec la météo, mais on peut vous dire qu'il s'annonce aussi très chaud. Il l'est déjà dans le monde cyber avec, on va revenir sur tous ces épisodes, Mythos, Fable 5, tiens, l'apparition du premier ransomware agentiel. On va en parler avec nos invités, nos experts et voir comment les entreprises doivent anticiper un peu la tempête cyber qui souffle quotidiennement sur nos entreprises. Avec Pascal Le Digueul. Bonjour Pascal.
7: Bonjour.
6: Merci d'être avec nous, directeur général France de WatchGuard. Benoît Grunemwald, expert en cyber chez IZ France. Bonjour Benoît.
8: Bonjour.
6: Et Jérôme Billois, associé en cybersécurité chez Wavestone. Bonjour.
9: Bonjour.
6: D'ailleurs, vous pouvez retrouver Jérôme en replay. On avait fait un petit point sur le baromètre des startups, hein, parce que là aussi, il y a pas mal d'innovations dans ce domaine. Alors, je ne sais pas si vous l'avez vu forcément, l'apparition du premier ransomware agentiel, des ransomware IA qui pourraient devenir indétectables par les outils traditionnels. Alors, j'ai vu ça dans la presse US. Des chercheurs en cyber ont identifié la première attaque de ransomware utilisant un agent IA pour négocier avec les victimes, adapter ses demandes de rançon et contourner les défenses. L'agent est basé sur un modèle LLM. Il a déjà réussi à extorquer 2,3 millions d'euros à une entreprise européenne en allant jusqu'à simuler des conversations humaines avec des équipes IT. Alors évidemment, tout le monde enquête de tout ça. Qu'est-ce qui commence, Pascal ?
7: Alors, déjà, il faut corriger 2-3 petits trucs indétectables. Oui. Ce que j'ai vu, les techniques et les procédures utilisées par l'agent, c'est des techniques et procédures qui sont connues. Il n'a pas été recherché.
6: D'ailleurs, si on le sait, c'est que ce n'est pas totalement indétectable.
7: Voilà, si on a détecté quelque chose d'indétectable. Voilà. Donc ça, c'est le premier point. Ça reste dans l'usage de techniques, même d'une vulnérabilité pour rentrer qui était connue depuis un an et qui n'a pas été patchée.
6: D'accord.
7: On reste sur quand même de la bonne vieille faille côté victime. Par contre, effectivement, côté attaquant, on est sur de l'agent qui a déroulé l'attaque de A à Z, qui s'est pris un peu les pieds dans le tapis d'ailleurs à la fin, puisque a généré une clé sans l'envoyer à l'attaquant. Donc,
6: il n'y avait plus d'humain dans la boucle.
7: Voilà, elle a oublié qu'il y avait un humain dans la boucle, ce qui est symboliquement assez intéressant. Mm-hmm. Mais effectivement, ça déroule tout de A à Z, et là on rentre dans une ère qui, sans vouloir faire peur, parce que la cyber parle à peur, mais il faut être réaliste, on est dans une ère où avant on faisait du ransomware avec des affiliés qui déroulaient à la main. Alors certes, on avait déjà eu une baisse de niveau de compétence parce que les gangs de ransomware faisaient les guides, il n'y avait plus qu'à les dérouler, etc. Mais là, il n'y a même plus d'humains en fait, à dérouler la chose. Donc, si ça se généralise, et ça va se généraliser, on rentre effectivement dans une ère de cyber qui est...
6: Mais à l'origine, c'est qui quand même ? Il y a un humain à l'origine de l'agent, ou l'a juste dit « cherche-moi à attaquer » et c'est l'agent qui s'est...
7: Alors, on ne connaît pas tout. On ne sait pas le LLM qui a été utilisé pour attaquer, etc. Donc, pour l'instant, c'est... sauf si mes confrères ont l'info, mais à mon avis, on n'a pas encore l'info. Donc, il y a probablement un cybergang derrière ou des gens qui testent des choses, peut-être, mais vu qu'ils ont fait des dégâts, je ne pense pas que ce soit juste des tests, puisqu'on parle quand même d'une plateforme qui a été chiffrée complètement.
6: Ouais.
7: En revanche, ce qu'on en sait, c'est les implications derrière, notamment sur ma partie sur laquelle je reviens souvent, qui est la PME. La PME, la chance qu'a la PME aujourd'hui, c'est que les attaques sont opportunistes et que quand un pirate tombe un peu sur un os...
6: Il n'insiste pas,
7: il va voir ailleurs. Là, on est sur un agent qui insiste. S'il se trompe, il réessaye jusqu'à réussir.
6: Il s'en fiche, lui.
7: Et ça change
6: toute la donne. Il est là 24 heures sur 24.
7: Ça change toute la donne. Il ne s'arrêtera pas.

0: D'accord.
1: Et du coup, bah, va falloir vraiment le bloquer, réellement. Pas juste espérer qu'il passe à côté.
0: Benoît.
2: Oui, alors moi, je vois qu'on passe d'une attaque statique à une attaque dynamique, ce qui fait qu'effectivement, cet agent, il utilise des failles connues, il ne révolutionne pas.
0: Oui, c'est ça, il faut bien, on reparlera de Mythos, Fableson dans un instant, mais là, c'est ça, c'est ce que disait Pascal, il y a des failles qui n'étaient pas résolues.
2: Et il y a un an, on voyait déjà les premiers rançongiciels pilotés par l'intelligence artificielle, mais ils ne faisaient pas toute la phase, hein, si on reprend les 13 étapes.
0: De discussion, ils vont savoir ce qu'à discuter avec l'équipe IT.
2: Exactement, si on reprend les 13 étapes de l'attaque telle que Mitre l'a défini, ben là, il a enchaîné toutes les étapes, là où avant, l'IA intervenait surtout sur la phase opérationnelle du rançongiciel, pas l'intégralité. Donc ça, c'est quand même intéressant, c'est-à-dire qu'ils ont maximisé eux-mêmes leur automatisation opérationnelle, entre guillemets, leur résilience. Moi, ça m'amène à un même constat, qui est un constat que ça va certainement toucher plus d'entités que ça ne pouvait en toucher auparavant. Et ça me rappelle aussi, et notamment en ayant exploité une faille connue, la gestion des vulnérabilités, la gestion des accès, les bonnes pratiques. Finalement, s'il n'y avait pas eu cette faille, il aurait certainement trouvé autre chose, mais il aurait refait face à un niveau plus complexe qui fait qu'il serait peut-être passé à une cible supérieure.
0: Ouais.
2: Donc, revenons aux bases, et puis moi, ce qui m'a frappé aussi, c'est qu'on parle beaucoup de formation des utilisateurs, c'est évident que c'est nécessaire, mais ce que l'on voit, c'est que ça a commencé à 19h34 et 24 secondes, il a enchaîné 5 étapes, et à 19h35 et 18 secondes, il était rentré.
0: Ouais. En moins d'une minute. Mais ça veut dire qu'on ne va pas réduire notre surface numérique
3: Non, par contre, il faut la durcir.
0: Ouais.
3: Et c'est vraiment ce que disait Benoît là. Je pense que la vraie nouvelle de cette affaire, c'est de voir le cheminement essai-erreur.
0: Oui, c'est ça.
3: Voilà, je regardais les étapes techniques. À un moment, il est bloqué dans son attaque et en 30 secondes, il pivote, il trouve un autre canal. Chose qui, d'habitude, aurait pris des dizaines de minutes, voire parfois des heures, à un groupe motivé et aurait peut-être fait arrêter le groupe parce que justement, c'est trop long, c'est trop difficile. Donc, en fait, on va être face à des attaques qui vont être certainement plus larges, plus rapides et plus déterminées. Donc ça c'est un vrai risque, un vrai facteur de risque. Ce qu'il va falloir voir, c'est quand même quel est le ROI pour les cybercriminels. Malheureusement, j'aurais tendance à dire qu'il va quand même pas être mauvais.
0: Oui, parce que si c'est un agent pour les tourner, tant qu'il se cogne contre le mur, il continue à...
3: Voilà, alors... Vous savez comme moi que ça coûte cher en token.
0: Oui, quand même.
3: Et donc,
0: il faut
3: quand même voir. Parce que si l'attaque a coûté 50 000 dollars de token et a rapporté 30 000 dollars de rançon, on n'y sera pas. Mais malheureusement, je pense que le gain sera plus grand que le coût. Et donc, on voit vraiment que les cybercriminels, ils arrivent à faire cette transformation numérique. Ils sont souvent très en avant dans la transformation numérique pour utiliser les nouveaux outils. L'époque des plateformes avec les ransomware, là maintenant l'époque des LLM avec l'IA. Et donc, c'est une vraie crainte. Alors, est-ce qu'il faut tout arrêter? Non. Par contre, qu'est-ce qu'il faut faire? C'est passer la défense à l'heure de l'IA. C'est-à-dire qu'il faut que les entreprises aujourd'hui, elles aient des IA qui automatiquement vérifient tous les systèmes et fassent comme l'IA d'attaque. Et qui finalement essaye.
0: Parce qu'on aurait pu avoir un agent, on pourrait développer un agent qui repère qu'il y a un agent
3: là,
0: qui est en train de...
3: Mais là, le point clé sur ces attaques-là, ça n'est pas discret. En fait, toutes les attaques d'IA aujourd'hui, nous, tout ce qu'on a pu tester en interne dans nos labs, etc., c'est... très direct, très ça marche, ça marche pas, j'essaye le suivant. Donc c'est des attaques qui sont très verbeuses. Et donc si on met quelque part des mécanismes de détection,
0: on va commencer à repérer des scénarios et tout ça. Oui. Benoît.
2: C'est déjà le cas. Repérer grâce à des EDR, grâce à des solutions qui sont sur les réseaux, l'équivalent d'un EDR, mais pour le réseau, aujourd'hui, ces signaux forts, on les repère. Et c'est d'ailleurs pour ça que les plateformes de rançongiciels proposent des outils qu'on appelle EDR Killer. Alors, c'est là où on voit que nous, pour nous défendre, on doit gérer les vulnérabilités, ce qui aurait pu permettre ici d'éviter de rentrer. Imaginons qu'ils rentrent. Pour ça, ils vont utiliser des EDR killer, parce que l'EDR sert et leur opération
0: de détection et tout ça,
2: est bruyante. Ouais. Donc, il faut qu'ils minimisent leur empreinte.
0: Qu'ils le rendent aveugle, ils rendent l'EDR aveugle.
2: Exactement. Et là, ils peuvent jouer le chiffrement. On voit aussi que, et on l'avait vu avec Promplog, Promflux, etc., il y a un an, les rançongiciels fabriqués avec l'IA ne sont pas aboutis. Donc on avait des proof of concept. Là, on voit qu'il a oublié d'envoyer la clé. Bon, on est encore sur un balbutiement. Par contre, s'il y a des entreprises qui cherchent encore des cas d'usage pour l'IA, le cybercrime, effectivement.
3: Oui, en fait, il y a deux cas d'usage qu'il faut implémenter aujourd'hui. Il faut arrêter de réfléchir. C'est l'AI for vulnerability. Donc avoir des IA qui vont scanner toutes les vulnérabilités et qui vont pousser fort pour les corriger. Et puis de l'AI for SOC, donc de l'IA qui fait de la détection et qui va être capable de détecter ces signaux forts, remonter même si on coupe un outil, etc. Et réagir aussi de plus en plus de manière automatisée, parce que toutes les entreprises de France et de Navarre et même du monde n'auront pas les moyens d'avoir des experts cyber 24h sur 24 pour dire oui, je suis bien en train de t'attaquer, applique la contre-mesure. Il va falloir qu'on passe à l'ère de l'automatisation de la réponse.
0: Et ça, il y a encore du boulot, Pascal.
1: De la même manière, même si aujourd'hui on a des outils pour détecter les TTP, etc., je pense qu'on voit tout de suite que l'IA détectera des nouvelles techniques, détectera des nouvelles vulnérabilités. Et la seule façon à terme, pas forcément aujourd'hui, mais à terme, c'est qu'effectivement, il y a, comme tu l'as dit, une IA de défense et qui ensuite va piloter les différents outils de défense. Mm-hmm. Parce qu'il y a le DERM, il y a aussi le Firewall, il y a tous les outils qui vont servir. Les pirates commençant à utiliser toutes les couches de la reconnaissance jusqu'à l'impact du mitre, il faut une IA de défense qui maîtrise aussi toutes ces détections-là et de manière centralisée.
0: Et je voyais qu'il y a les assureurs cyber qui commencent à dire on va exclure les attaques de l'IA de notre couverture parce que sinon on va facturer ça très cher. Donc on voit que ça commence à bouger.
3: Le modèle économique des attaques, ça rend l'attaque beaucoup moins chère à réaliser. Donc il y en aura certainement beaucoup plus. Et par contre, le modèle de l'assurance, on sait, il a connu des hauts et des bas. Il y a des années où les assureurs ont perdu de l'argent, il y a des années où ils gagnaient de l'argent. Et là, leur modèle de tarification, ils ont réussi petit à petit à l'éprouver dans un monde sans IA.
0: Ouais.
3: Et là, l'IA de l'attaquant, elle change la donne.
0: Alors tiens, Jérôme, garde le micro. Retour sur le feuilleton Mythos. Donc, Mythos, on s'en souvient, Anthropic qui sort sa version Mythos 5. Et puis, on se rend compte qu'elle est beaucoup trop puissante. Donc, ils disent, on va la donner qu'à des spécialistes. Ensuite, ils en sortent une version Fable 5 un peu bridée. Et puis, Mythos 5 continue sa vie. Et puis, là, le gouvernement américain dit, attendez, c'est beaucoup trop puissant, donc on va pas diffuser ça en dehors du territoire américain, mais même à l'extérieur du territoire américain, à des personnes étrangères. Il fallait donner ça qu'aux Américains. Et finalement, bon, ça a fini par se radoucir un peu tout ça. Mais qu'est-ce qu'il faut tirer de ça ? Alors déjà, il y a les failles, il y en a partout.
3: Il y a très nombreux enseignements sur cette affaire-là. Je pense que la plus majeure, la plus importante, c'est pas tant la puissance de Mythos et Fable qui ont été démontrées. Il y a un vrai changement dans la capacité de ces modèles à prendre un problème, à le traiter dans la longueur et à assembler des failles de sécurité pour entrer dans des systèmes. Voilà. Non, là, je pense que la vraie différence, elle est aussi sur notre indépendance numérique. Parce qu'en fait, qu'est-ce qui s'est passé ? En deux heures, le gouvernement américain a décidé de couper l'accès, donc effectivement, à tous les étrangers, sauf que c'est difficile de bien filtrer qui est étranger ou pas. Et puis surtout, quand ils ont relancé, et c'est ce qui est en train de se passer aussi avec OpenAI, avec les dernières versions de ChatGPT, ils relancent, mais qu'à 20 sociétés. Et en fait, ils ont pu décider finalement, qui devaient être les clients d'Anthropic. Et là, on ne parle même pas de menaces externes, étrangers, etc. Mm-hmm. C'est aux États-Unis, il n'y a que 20 sociétés qui ont eu droit à avoir.
0: Oui, et comme par hasard, des Palo Alto, des CrowdStrike, des Microsoft.
3: Alors, on ne sait pas qui c'est.
0: Voilà. les grands acteurs, les grandes plateformes classiques.
3: Mais donc, ça remet en cause énormément, et moi, c'est ce que je vois vraiment dans les entreprises aujourd'hui, la confiance qu'on peut avoir pour mettre de l'IA au cœur de ces processus métiers, là où la disponibilité, elle est absolument cruciale. Et donc, il faut prévoir des mécanismes de fallback, entre guillemets, d'ici il n'est plus là, j'ai un autre modèle. Et je peux vous dire qu'aujourd'hui, les modèles qui ont le vent en poupe, alors heureusement, on parle beaucoup de Mistral dans les grandes entreprises, et il y a des choses qui bougent, et je pense qu'il faut vraiment y aller pour avoir des modèles européens. Mais là, depuis quelques semaines, nous, on a énormément de demandes sur valider des modèles chinois, OpenWeight. Attention, ça ne veut pas dire open source, c'est des modèles qu'on peut avoir librement.
0: Même si on a vu que certains, on a vu Quine qui avait été retiré de la direction du Trésor et tout ça.
3: Voilà, parce qu'on ne sait pas ce qu'il y a dedans. Ouais. On peut l'utiliser sans coût, on peut le télécharger, on peut le faire tourner chez soi, mais on ne sait pas exactement comment le modèle a été entraîné et comment il va réagir dans certains cas. Et donc, depuis un mois, ce feuilleton Mythos qui était très cyber, finalement, sort un peu de la cyber et devient un vrai enjeu d'indépendance numérique pour les équipes IA.
0: Benoît ?
2: Oui, et alors sur les modèles tous, il y a des modèles obliterated, donc des modèles sur lesquels on a fait sauter les différentes protections, ce qui n'est pas encore le cas sur Fable 5 et Mythos, mais il n'y a aucune raison pour qu'on arrive à quelque chose de similaire dans les mois à venir. Donc on va rattraper et permettre à l'extérieur, entre guillemets, de rattraper le retard sur Fable 5. Donc aujourd'hui, on est quand même dans un environnement où les modèles sont extrêmement puissants. On ne sait effectivement pas forcément comment ils fonctionnent et on a vu aussi qu'ils pouvaient changer de comportement, c'est-à-dire qu'en fonction de qui pose la question, Je ne parle même pas des biais, on a fait un test, hein, si vous êtes un homme ou une femme, la réponse va être différente. Mais vraiment, si le modèle détecte qu'il est dans une phase de test, et peut-être une phase de test où ça pourrait le couper et ou le modifier, le modèle est lui-même capable de dire « Ah bah, danger pour moi, je vais répondre différemment. Je ne vais peut-être pas montrer toutes mes capacités à trouver des vulnérabilités, parce que sinon, ils vont encore plus me restreindre, alors que moi, j'ai envie de m'étendre. »
0: Pascal ?
1: Je vois le côté... cybercriminalité de ce côté-là où on peut faire le lien avec le sujet d'avant, hein. Ouais. C'est que pour beaucoup des attaques qui aujourd'hui utilisent des LLM, c'est des LLM sur lesquels on a trouvé des failles qu'on a jailbreakées en somme, mais de plus en plus il commence aussi à y avoir des dark LLM hébergés avec des modèles ouverts et penser que parce que donc c'est complètement un autre sujet, mais penser que parce qu'on peut arrêter un modèle à un moment donné ça va stopper les pirates de continuer à développer leur LLM, à les mettre à disposition, parce qu'on est déjà sur du LLM as a service, pour faire ce qu'on...
0: Voilà. Du dark LLM as a service,
1: pardon, l'expression exacte, et on va pas les arrêter cela. Ouais. Personne ne pourra les couper à part des opérations internationales contre la cybercriminalité. Donc, on rentre vraiment dans une ère où je serais bien curieux de savoir quel expert cyber est capable de prédire dans quelle situation on sera dans quelques mois.
0: Eh bien...
2: Oui, alors nous, on a pris un virage précis, hein, c'est qu'on veut notre autonomie. Tu l'évoquais, Jérôme. Nous, on veut notre autonomie. On lance un investissement raisonnable de 40 millions pour avoir notre propre IA, sortir de la dépendance des big tech. Ça sera certainement pas un modèle aussi puissant,
0: mais en même temps, en ciblant certaines tâches très précises, voilà, on sera
2: exactement. Il sera hyper précis, il sera moins large, mais en même temps très efficace sur ce qu'on lui demande.
0: Jérôme, parce que juste un dernier mot là-dessus, j'entends beaucoup que c'est le problème aussi, c'est qu'on a beaucoup développé en langage C, C++, et que ça gère la mémoire un peu de façon les développeurs s'en souciaient pas quand ils développaient à l'époque, et c'est ça aussi qui est parce qu'on pourrait se dire, mais pourquoi il y a autant de failles dans les logiciels qu'on nous vend depuis des années?
3: Oui, alors effectivement, historiquement, il n'y avait aucun mécanisme pour aider à la gestion de la mémoire, encore plus dans le temps avec l'assembleur, ensuite le C++, les langages plus modernes comme le Rust par exemple, eux ont des mécanismes intégrés qui évitent aux développeurs de faire des bêtises entre guillemets. Et puis le problème, c'est que ce qu'il faut voir, c'est que toutes ces IA, elles ont appris sur tout le code source existant.
0: Ouais.
3: Et le code source existant, il a plein de failles, et on le voit tous les jours. Donc elles ont aussi appris à répliquer des mécanismes où il y a des failles. Et donc c'est pour ça qu'il faut aussi leur demander de vérifier le code source qu'elles produisent. Et les développeurs aujourd'hui, la bonne pratique, on leur disait avant, vérifiez votre code source. Maintenant, c'est fais un prompt où tu demandes à l'IA ou à une autre IA, même c'est encore mieux, de vérifier s'il y a déjà des failles dans le code qu'elle vient d'écrire.
0: Ouais, c'est intéressant.
3: Et c'est assez drôle de le faire. Hein. Vous pouvez le faire dans les tests. Moi, je l'ai fait plein de fois. Et l'IA trouve des failles elle-même qu'elle vient d'écrire.
0: Ouais. Alors, autre sujet, le démantèlement coordonné des infrastructures cybercriminelles. Je crois que c'est toi qui l'avais remonté à ce sujet-là, Benoît.
2: Oui, je rebondis sur ce que tu disais. Effectivement, il va falloir à un moment continuer à mener des opérations. Endgame public-privé de démantèlement. Mm-hmm. Endgame, on est un très bon exemple, encore un succès. On va dire que côté défense, on voit que c'est possible à grande échelle. Hein. C'est une opération qui est coordonnée, qui est mondiale. C'est une bonne coopération public-privé, chacun dans son périmètre. Et puis, côté attaque, ça nous montre à quel point les attaquants sont structurés, organisés, et que pour les démanteler, on a besoin d'opérations qui ne sont pas juste d'arrêter une personne qui habite en Charente-Maritime ou ailleurs en France. Voilà, qu'on a vraiment un spectre très large.
0: On parle du sujet sur France Travail, pas France Travail, sur la NTS, hein, les titres sécurisés d'un petit jeune qui avait réussi... habilement, mais sans génie, hein, c'est juste en changeant quelques chiffres. Voilà, il n'y avait pas un truc hyper structuré derrière.
2: C'est ça, il fallait le trouver, mais comme l'agent qu'on a évoqué tout à l'heure, le ransomware qui utilise l'IA, il ne fait pas des choses extraordinaires, même si techniquement, un ransomware piloté par un agent, les geeks se penchent dessus, ça nous intéresse. Mais les méthodes utilisées ne sont pas révolutionnaires.
0: Mais donc, important, cette dynamique collective de résilience. Hein,
3: oui, Jérôme. Et en fait, il y a eu un vrai basculement dans la manière de prendre le traitement des affaires judiciaires. Et j'étais au Forum InCyber, là, en marge, j'animais une table ronde justement avec le parquet, avec les forces de police européennes, il y avait Europol, avec les forces de police françaises aussi. Et en fait, ils ont changé maintenant, depuis 2-3 ans, la manière de prendre ces dossiers-là. Avant, il y avait la plainte de chaque société touchée, qui était confiée à un service enquêteur qui enquêtait. Et au final, il y avait des dizaines de fois les mêmes plaintes, mais...
0: C'était pas consolidé, agrégé. Oui.
3: Et en fait, maintenant, ils ont changé leur fusil d'épaule en disant ce qu'on doit toucher, c'est les plateformes, c'est les groupes qui sont derrière. Comme quand on arrête un réseau de dealers de drogue, on va pas arrêter celui qui le distribue dans la rue. On va aller chercher le baron qui est derrière. Et ils le font de plus en plus en anticipation, justement, pour arriver à vraiment intercepter ces plateformes en coopération internationale et avec du succès. Parce que je pense, si on regarde les statistiques, il n'y a jamais eu autant de démantèlement d'arrestations.
0: C'est vrai qu'on en parle un peu, moins, mais dans les revues spécialisées, on voit régulièrement des...
3: Alors, tout n'est pas fini, malheureusement. Je dirais que
0: c'est
3: comme le crime. Hein, ça fait des années que la police, elle est là, on en a encore. Mais l'enjeu, c'est de montrer qu'il n'y a plus d'impunité. C'est de montrer aussi, c'est de le faire atteindre quelque part un niveau qui, à la fin, va être socialement, économiquement acceptable.
0: Ouais, une pression continue sur les infrastructures malveillantes, ça, Pascal.
1: Oui, et puis au-delà de faire respecter le minimum du contrat social et de faire respecter la justice, parce que c'est bien de ça dont il s'agit, ça a aussi un effet concret. Sur le terrain, c'est-à-dire que quand il y a un vrai takedown sur les statistiques des attaques, on le sent, on le sent réellement. Et c'est important pour redonner aussi du souffle, laisser aussi les entreprises continuer à remonter leur niveau de sécurité, etc. Si on n'avait pas ces takedowns, ça serait insupportable.
0: Autre sujet, je crois que c'est toujours toi, Benoît, c'est un panorama des activités d'APT. Alors c'est une lecture géopolitique un peu des menaces, c'est ça l'idée ?
2: Oui, l'idée c'est de voir comment ce qui se passe sur la scène internationale, à la fois des tensions, qu'elles soient des guerres ou qu'elles soient des tensions économiques, peuvent produire des réactions cyber. On l'a vu, l'idée là c'était de faire un petit bilan avant l'été et de voir comment les groupes à la fois alignés avec la Chine, alignés avec la Russie, alignés avec l'Iran aussi, pourquoi pas, ou la Corée du Nord, vont se saisir de ce qui se passe au travers du monde pour mener leurs opérations. Et l'objectif, c'est bien de voir quel est l'agenda particulier de chacun de ces groupes alignés avec différents intérêts. Certains vont plutôt faire du cyber-espionnage. Je pense à des groupes alignés avec la Chine qui, à un moment, ont ciblé le maritime quand... le président Maduro a été exfiltré par les USA. On peut supposer qu'il voulait savoir quelle était la continuité de leurs activités avec ce territoire. On voit aussi à quel point on peut avoir de l'influence et puis aussi, peut-être un peu plus proche de nous, du sabotage. Et ce qui est intéressant là-dedans, c'est que...
0: C'est vraiment mettre en liaison tout ce qu'on connaît aujourd'hui, les tensions internationales et leur déclinaison cyber.
2: Exactement. Et alors, je vais vous donner un exemple qui, à mon avis, est assez frappant et il a été partagé par des confrères de Citalide lors d'une journée. C'est le fait que, quand il y a une prise de position de la France, notamment sur l'Ukraine, il y a des DDoS qui s'opèrent sur... les ressources françaises. On l'a vu, l'attaque la plus marquante, ça a été celle de La Poste, au moment de la livraison des colis. Bon, de fin d'année, on voit, c'est ça la Cyber Threat Intelligence, c'est l'analyse aussi du contexte où on va voir des éléments, des prises de position géopolitiques ou commerciaux à grande échelle et des réactions cyber qui vont accompagner. Parce que le cyber n'est pas tout seul, c'est un peu comme dans la guerre, c'est forcément de cyberguerre. Il y a des éléments cyber qui sont
0: Qui viennent appuyer des actions et tout ça, Jérôme.
3: Oui, alors là, c'est clair qu'il y a un enchevêtrement numérique et tension géopolitique internationale qui est évident. Et j'ajouterais un axe, c'est celui de la menace informationnelle. On va rentrer là dans une phase très critique avec les élections présidentielles. On a vu que même les municipales étaient touchées. Lors des rencontres du Clusif la semaine dernière, le Marc-Antoine Briand, qui dirige l'entité Viginum, qui est la vigie numérique de l'État, a dépeint une situation qui laisse présager qu'il va y avoir beaucoup de choses qui devraient se passer. Eux-mêmes vont sortir un bulletin tous les 15 jours maintenant pour suivre cette tendance.
0: Oui, parfois, ça va être juste la mise en avant très forte d'un fait divers totalement anodin, mais qui va un peu bouleverser l'opinion. Voilà.
3: C'est tout un réseau qui repose sur des faux sites web, des faux comptes de réseaux sociaux, qui usurpent des identités ou qui semblent anodins, et qui vont relayer un narratif qui va soit directement, soit indirectement servir finalement les puissances étrangères pour faire évoluer le ressenti de la population. Mmh. Et ça, c'est extrêmement pernicieux et sournois, et c'est extrêmement difficile déjà à détecter. Alors heureusement, on a Viginum aujourd'hui, mais c'est aussi extrêmement difficile à lutter même au quotidien. Quand on parle avec des gens, ils disent « Ah bah, j'ai vu ça, t'as vu, ah bah, si c'est quelque chose d'un peu exceptionnel, ça circule, tout de suite ça devient une réalité. Mmh. » Et en fait, ce qu'il faut, c'est être capable de très rapidement casser ce sentiment de réalité.
0: Là, et là, on a des éditeurs comme vous, ils êtes au joueur pour justement accompagner un peu les entreprises autour de ça. Parce que c'est la difficulté de ces entreprises.
1: Oui, après, il y a dans les types de... Là, on n'est pas sur...
0: On n'est pas sur les attaques classiques.
1: On n'est pas sur l'attaque classique. Ouais. On va avoir beaucoup moins la main sur sur ce genre de choses. On va pouvoir empêcher de la prise de ressources, des rebonds, ce genre de choses. Mais ça reste quand même bien particulier. Mm-hmm. Par contre, j'aime bien faire les liens entre les différents sujets. Ouais. Ce qui est rappelé par Benoît, c'est que il y a des États qui mettent des ressources pour attaquer. Et que par rapport à nos Dark LLM, pardon, je tiens à mon fil conducteur,
0: les
1: Dark LLM as a service, on va avoir des LLM avec des ressources qui vont être mises par des États.
0: Ouais. Donc derrière,
1: ils vont utiliser des vieux moteurs étatiques qui vont servir à faire des attaques.
3: Dans les équipes cyber, on voit quand même que ce sujet de la lutte contre la menace informationnelle prend de l'ampleur, non pas pour protéger l'État français, parce que ce n'est pas la responsabilité de telle ou telle entreprise de le faire, mais aussi parce que l'image d'entreprise française est parfois détournée, utilisée, voire attaquée directement, pour nuire à l'image de la France, quand il y a des prises de position politique.
0: Ah bah là, ça va être clair, pour les élections, ça va être ça, il y aura un candidat, nuire au pays...
3: Et en fait, là où les équipes cyber, elles ne peuvent pas tout faire dans ce contexte-là, mais elles travaillent avec les équipes communication, pour décrypter la menace, déjà pouvoir alerter, parce qu'elles ont l'habitude d'enquêter sur des faisceaux d'indices numériques, et puis remonter à la source pour pouvoir indiquer potentiellement qui est derrière, qu'est-ce qu'ils ont fait, comment ils l'ont fait, et nourrir l'entité de communication de l'entreprise qui, elle, va pouvoir avoir une réponse plus éclairée.
0: Alors, autre sujet, celui des lunettes connectées. Voilà, je trouvais marrant qu'on en parle, parce que c'est vrai qu'aujourd'hui, on a tous entendu parler des Ray-Ban Essilor Luxottica, enfin des Google, il y a des Google Glass il y a longtemps, des Ray-Ban Essilor Luxottica, des Oakley maintenant, et puis on commence à voir arriver, ça y est, tout le monde s'y met, Meta va sortir sa version, bon, il y avait Snap aussi qui a sa propre version, mais on va voir, voilà, beaucoup de Meta, ils vont sortir leur propre lunette avec un design qui va intégrer l'IA, et tout ça, ça nous fait autant de failles supplémentaires qu'on n'avait pas. On avait déjà notre mobile, et là maintenant des lunettes.
2: Oui, complètement. Il ne faut pas penser que ce n'est qu'un risque lié à l'usage personnel et à nos vies privées. Mm-hmm. C'est bien un risque professionnel qui va avoir des impacts sur nos sociétés. C'est souvent une captation continue qu'on pourrait même dire d'invisible, parce qu'il est possible en trafiquant ces objets connectés, de limiter l'apparition de la lumière rouge qui clignote, qui est censée informer celui qui est en face, qui est filmé. Est-ce qu'on l'aura prochainement, peut-être dans le scope de NIS 2 ? En tout cas, en ce qui concerne le RGPD, c'est clair que ça l'est. Et puis, on peut imaginer des employés qui viennent au travail dans des endroits peut-être sensibles. Il n'y a pas besoin d'avoir un endroit sensible quand on tape son mot de passe, quand on regarde son écran.
0: La caméra se déclenche.
2: Quand on a des altercations ou des conversations avec soit des clients, soit des employés, je pense que ça sera aussi un sujet RH comment est-ce que je gère les lunettes connectées dans mon entreprise. Et voilà, moi j'ai pris l'avion il y a pas longtemps et puis ou le train et le message c'est bienvenue à bord, nous vous remercions de respecter la vie privée de nos agents et des autres passagers en ne les filmant pas sans leur autorisation.
0: Dans les avions j'ai remarqué ça, enfin ça y est, c'est tout le temps. Ouais.
2: Donc la question c'est comment les RH vont mettre ça dans leur charte, comment est-ce qu'ils vont gérer ces nouveaux moyens de captation qui peuvent parfois sortir du cadre de l'outillage professionnel. Mm-hmm. On arrive un peu sur... C'est une nouvelle phase du bring your own device, en fait. Hein. On vient travailler avec ces lunettes connectées.
0: Impact sociétal, impact organisationnel.
1: C'est
0: Pascal.
1: L'IoT++, avec un impact sociétal, effectivement, qui est colossal, avec un vivre ensemble qui est différent. Ça m'est arrivé récemment... aller voir un prestataire qui travaille avec nous et il avait ses lunettes connectées et il commence par dire elles sont pas allumées, enfin il commence par ça en fait. Ça change vraiment la vie de tous les jours pour ceux qui veulent les porter.
0: Jérôme,
3: là il y a les lunettes et ce qui va déferler c'est les robots humanoïdes.
1: Oui.
3: Et en particulier dans le contexte de l'entreprise. Et en fait, on avait l'habitude dans des contextes industriels d'avoir déjà des robots, mais qui étaient très statiques, avec des capacités très limitées. Là, le robot humanoïde, c'est comme les lunettes connectées. Il voit, il enregistre, mais en plus, il se déplace et il bouge.
0: Oui.
3: Dans un cadre qui est dirigé par des intelligences artificielles qu'on sait très facilement pouvoir contourner. Donc, en fait, le robot humanoïde, c'est l'espion cyber de demain, quelque part, qui sera justement capable d'ajouter cette dimension de déplacement physique et de risque de sûreté.
0: D'être au milieu du contexte, sans savoir analyser le contexte, avoir à part tout ça.
2: Et on se souvient aussi d'une photo qui a fuité, ça venait d'un aspirateur robot une personne s'est retrouvée en ligne sur les toilettes, assise sur les toilettes, parce que c'est son robot aspirateur qu'il avait pris en photo pour cartographier la maison, sauf que l'image remonte dans des outils et dans des procédures où il y a des humains qui valident et qui disent « tiens, ça c'est quoi ?» Aide-moi à entraîner l'IA. Résultat, ça les a certainement bien fait rire. Et ils ont partagé cette photo au-delà du cercle normalement autorisé.
0: Voilà, donc attention, on n'arrête pas de le dire, hein, toujours à ces outils connectés. Merci à tous les trois, Pascal Ledigal, DG France de WatchGuard, Benoît Grenemwald, expert cyber chez IZ France, et Jérôme Billois, associé cybersécurité chez Wavestone. Merci d'être venu nous délivrer un peu votre expertise sur tous ces sujets. Et encore une fois, hein, on parlait du ransomware logiciel, on est vraiment en train dans une nouvelle ère de des cybermenaces, et il faut vraiment, vraiment, vraiment vous rapprocher de spécialistes quand vous avez des doutes sur la sécurité ou le manque de sécurité de votre entreprise. Merci à tous les trois. On se retrouvera à la rentrée pour en parler de tous ces sujets-là. Je suis sûr qu'il va encore se passer plein de choses cet été. Excellente semaine sur BFM Business.
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5: Exactement, la revue de presse avec Annalisa Capellini, comme tous les matins dans cette matinale de l'économie. Ce matin, on part au Royaume-Uni, parce que là-bas aussi, les politiques s'adressent aux patrons d'entreprises, Annalisa.
6: Oui, c'est le moment un peu partout.
5: Oui,
6: hein.
5: Visiblement.
6: Là, c'est Andy Burnham, le Premier ministre britannique, qui s'est adressé aux patrons dans une interview qu'il a accordée au Financial Times. Il est très important cet entretien parce que ça permet d'éclaircir quelques points de la politique économique qu'il entend mener. Justement, si Andy Burnham s'est adressé aux entreprises, c'est parce qu'elle s'inquiète des hausse d'impôts.
5: Ah, oui, elle aussi.
6: Ben oui, évidemment, les entreprises britanniques aussi, c'est la même chose. Pourquoi ? Parce que le gouvernement d'Andy Burnham a deux priorités : augmenter les dépenses de défense et en même temps réduire le coût de la vie. Donc évidemment, il faut bien récupérer cet argent quelque part et les entreprises britanniques craignent que cet argent ne vienne des hausses d'impôts. Donc dans cet entretien, Andy Burnham se veut plutôt rassurant pour les entreprises. Il dit qu'il est parfaitement conscient des difficultés que rencontre l'environnement opérationnel des entreprises en ce moment. Mais attention, le diable est dans les détails parce que Burnham refuse de dire si les impôts des entreprises vont augmenter dans le budget. En revanche, je vous le disais, ça nous permet quand même cette entretien de comprendre quelques quelques lignes de sa politique économique. Il ne veut pas imposer davantage les plus grandes fortunes. Il ne veut pas nationaliser totalement les services publics. Ça, c'est des craintes qui avaient existé à un moment dans le débat public britannique. Il compte avancer le budget au mois d'octobre, donc c'est un mois plus tôt par rapport à l'année dernière, pour avoir sans doute un peu plus de marge de manœuvre. Et un de ses chantiers principaux, ça, on le savait, mais le Premier ministre britannique le répète, va être le renforcement des liens avec l'Union européenne. Ça commencera en novembre avec un sommet qui est déjà prévu entre Londres et Bruxelles.
7: Bon, les prochaines semaines, nous dirons un peu plus précisément à quoi va ressembler sa politique économique finalement, et s'il va réussir à faire avec le Royaume-Uni ce qu'il a fait à Manchester. La presse internationale se concentre aussi, Annalisa, sur la guerre en Ukraine.
6: Oui, parce que la Russie envisage d'intensifier encore davantage ses attaques contre l'Ukraine. C'est une info de Bloomberg ce matin. Bloomberg qui cite des sources proches du Kremlin, selon lesquelles le président russe compte frapper plus durement l'Ukraine, notamment Kiev, le centre-ville de la capitale, et les infrastructures un peu partout en Ukraine. Alors, il y a deux explications à cette volonté de la part des Russes d'aller encore un peu plus loin dans les frappes. Tout d'abord, les négociations de paix sont au point mort. Oui. Et ensuite, le Kremlin considère de plus en plus que les frappes ukrainiennes sont en réalité des frappes menées par l'OTAN, puisque ce sont des membres de l'OTAN qui arment les Ukrainiens. Et d'ailleurs, les services des pays occidentaux semblent croire eux aussi que la Russie se prépare à une escalade, et il pourrait même s'agir d'une escalade directe contre les pays de l'OTAN. On a beaucoup parlé, vous savez, ces dernières heures de la visite surprise du chef de la CIA, John Ratcliffe, à Moscou. Mm-hmm. On sait désormais quel était le but de cette visite, grâce au Wall Street Journal, qui nous raconte que ce déplacement visait à avertir la Russie de ne pas attaquer l'OTAN. Oui, parce que selon les dernières évaluations des services de renseignement américains, Vladimir Poutine pourrait décider de lancer une attaque limitée, mais tout de même une attaque contre un des pays de l'OTAN pour tester la détermination de l'Alliance Atlantique.
7: La guerre s'enlise et dure, hein. Effectivement, ces inquiétudes sont bien prégnantes dans le reste de l'Europe et sur les pays de l'OTAN.
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13: Oui, je sais, on s'est dit, gérer son argent en 2026, franchement, c'était pas très simple. Alors, ce qui m'amuse beaucoup, c'est qu'en début d'année, toutes les prévisionnistes vous avaient dit, ça va être une année normale. Vous allez voir, il va rien se passer, ça va être comme l'année 2025. Bon, avec quelques petites différences, vous avez vu que c'était quand même très différent. Mais moi, j'ai trois bonnes nouvelles pour vous. C'est votre argent, c'est votre week-end et c'est une émission non pas exceptionnelle, mais une émission spéciale et très spéciale même. Une émission spécial placement pendant laquelle nous allons nous efforcer de vous donner tous les bons tuyaux sur les principaux placements. Nous allons parler diversification, allocation d'actifs, profil de risque, enveloppe fiscale, actions, obligations, non cotées, produits structurés. Vous allez tous savoir sur le placement car les Français ont le droit de savoir la vérité. Mais vous le savez maintenant, pour une émission spéciale, il faut des invités très spéciaux. J'ai donc le plaisir de vous présenter notre Jedi de l'allocation d'actifs et des placements. C'est le fondateur d'une des plus belles success stories de la gestion en France, gestion privée. Meyer Azoghi, vous êtes président du groupe Cyrus. D'abord, merci d'être venu.
14: Bonjour Marc.
13: Vous nous rappelez ce que fait Cyrus ?
14: Cyrus fait de la gestion privée, de la gestion de fortune pour des familles, des cadres dirigeants avec, comme on dit en français, un one-stop shop, une approche globale, aussi bien l'aspect placement, mais également juridique, fiscal. La gestion de patrimoine, c'est pas simplement être le plus riche du cimetière, c'est mettre en adéquation son patrimoine avec ce que l'on.
13: Vous l'aviez préparé, celle-là. C'est pas non. Non, celle-là, vous avez dû la sortir 40 fois.
14: Exactement.
13: Non. Meyer, ici, vous pouvez pas nous ressortir les trucs que vous sortez à chaque fois dans les présentations ouais. avec votre équipe pour les motiver.
14: Non,
13: on n'est pas dans les trucs
14: vient,
13: là.
14: Ça vient spontanément. Quand on est là, on se sent tellement bien.
13: Voilà, on est entre amis là.
14: C'est comme la confiture, voilà, on l'étale ou c'est ce qui reste quand on a tout oublié. En tout cas, voilà, nous faisons de la gestion de fortune depuis 37 ans avec un modèle où les collaborateurs sont associés au capital et un alignement d'intérêts entre les collaborateurs, les clients, les investisseurs, pourvu que ça dure.
13: Bah, y a pas de raison. J'ai aussi le plaisir d'accueillir le directeur général adjoint stratégie et développement corporate de Wendel, Cyril Marie, bonjour.
15: Bonjour.
13: Merci d'être venu. Vous allez nous parler beaucoup du non-coté, votre spécialité. Bah, vous nous expliquez Wendel. On connaît le nom
15: voilà,
13: est tellement
15: le
13: connu.
15: Le nom de la famille Wendel.
13: Mais vous avez beaucoup changé la maison depuis quelques temps.
15: Ouais, c'est une, il y a 300 ans d'histoire, mais plus récemment,
13: Wendel. Vous faites plus jeune, en tout cas.
15: C'est vrai? Non, on essaye. Non, de plus reste, la maison a une histoire d'investissement principal, comme on dit. L'argent de la famille était investi. Et plus récemment, il était décidé aussi d'investir en compte de tiers. Et on a développé une plateforme de gestion d'actifs dans le non-coté. Et c'est pour ça qu'on va en parler ensemble aujourd'hui.
13: Avec plusieurs marques, hein, puisque avec vous avez la marque Wendel, vous avez ICA, vous avez acheté un groupe aux États-Unis qui s'appelle Monroe.
15: En Europe et aux États-Unis, dans le private equity, dans la dette privée et aussi dans le secondaire avec Committed Advisor.
13: Et on rappelle que vous êtes coté.
15: Et c'est une société cotée, une des plus anciennes sociétés cotées d'Europe, voilà. Wendel, sur le marché français.
13: Donc on peut acheter soit vos produits, soit acheter
15: on
13: votre action.
15: On peut acheter, et je vous recommande d'acheter les actions Wendel, bien sûr.
13: Et vos produits.
15: Et
13: allez,
15: nos produits.
13: Le spécialiste, bon, lui, vous le connaissez. Puis alors aujourd'hui, je ne sais pas ce qu'il a eu, là. Je ne sais pas ce qui lui est arrivé. On pensait qu'il avait un mariage, mais il a mis une cravate. D'habitude, il vient avec des pulls un peu crades. Hein.
15: Oui, c'est vrai.
13: Mais c'est vrai.
15: Ouais, c'est vrai.
13: Et puis, on peut vous charrier. Puis là, d'un coup, on ne peut plus vous charrier.
15: Et oui, enfin, il faudra trouver autre chose.
13: Voilà. Bon, vous êtes devenu le spécialiste allocation d'actifs de C'est Votre Argent. Vous êtes fier de ça ou pas?
15: Ah oui, très fier.
13: Alors, parce qu'Alain vient régulièrement à l'émission, il nous donne ses grilles d'allocation. Et puis surtout, il continue à les publier sur les réseaux. Et puis, il les modifie en fonction des événements. Quand il y a un événement important, il modifie son allocation d'actifs. Et moi, je le suis et c'est vraiment très utile. Vous êtes senior advisor chez AI for Alpha, AI IA. L'IA dans la gestion, est-ce que c'est important? Est-ce que c'est en train de bouleverser la gestion? Est-ce qu'avec l'IA, par exemple, on n'aura plus besoin de Meyer dans quelques temps?
16: Alors ça, je crois pas. Par contre, je pense que ça va beaucoup vous aider tous. Les uns pour gérer votre portefeuille tout seul, parce qu'on peut le gérer tout seul avec l'IA, c'est tout à fait possible. Et puis, on peut aussi mieux comprendre et mieux interpréter les documents qui sont fournis par les sociétés de gestion, quelles qu'elles soient, et puis améliorer comme ça la connaissance des marchés. Alors, AI for Alpha, c'est pas seulement ça. AI for Alpha, c'est deux choses, c'est des signaux. C'est-à-dire qu'on regarde ce qui se passe sur les marchés et on interprète avec l'IA ce qui pourrait se passer. En comprenant bien ce qui s'est passé, c'est extrêmement important. Et puis la deuxième chose, ça nous permet de construire des portefeuilles en fonction d'un objectif. On l'optimise et je l'utilise beaucoup, justement, de plus en plus pour le portefeuille que je suis pour...
13: Vous l'utilisez de plus en plus?
16: Oui, je l'utilise de plus en plus.
13: Ah donc, c'est pas vous, en fait. C'est un moteur.
16: Je mets ma patte, mais je pense que c'est mieux. Et ce qui est intéressant, c'est que ça permet d'être totalement froid par rapport aux événements, alors qu'on a tous des biais de comportement, en fait.
13: Ah ouais, et c'est sûr que là, depuis le début de l'année, on a été servi. Il fallait réagir tranquillement. Allez, on passe tout de suite au mode spécial de l'émission spéciale. C'est la martingale. Voilà, j'ai osé, je le dis et je le répète. Eh bien oui, il y a une martingale sur le placement. Alors, ce n'est pas un placement miracle qui rapporte 15% sans risque. Ça n'existe pas. Alors, on vous le dit, ça n'existe pas. Si on vous propose un produit à 15% sans risque, déjà, voilà, l'émission vous aura servi à quelque chose, à ne pas vous faire arnaquer. C'est déjà pas mal parce que je suis fasciné par le nombre de gens qui continuent à se faire arnaquer avec des promesses délirantes. Mais c'est une méthode simple, une méthode évidente. C'est la diversification. Mais hier, est-ce que vous êtes d'accord avec moi pour dire... Vous pouvez ne pas être d'accord, hein. Vous avez le droit. Est-ce que vous êtes d'accord avec moi pour dire que la martingale du placement, moi, c'est après 40 ans, j'ai vraiment l'impression que c'est la diversification?
17: Absolument, ça a l'air d'être une notion simple,
13: oui, bah oui.
17: Mais elle est de plus en plus nécessaire, quelle que soit la taille de son patrimoine. La diversification, c'est, on a l'habitude de dire, ne pas mettre tous ses œufs dans le même panier, mais le problème, c'est que parfois, il y a des œufs dans des aliments qu'on ne connaît pas, qu'on ne voit pas. Et donc, c'est d'avoir plusieurs classes d'actifs qui sont décorrélées, c'est-à-dire qui ne vont pas dans le même sens, qui font en sorte que si les taux d'intérêt remontent, on ne se retrouve pas pris de tous les côtés. Et derrière la diversification, il y a ce que nous appelons chez Cyrus l'allocation stratégique.
13: D'accord.
17: L'allocation stratégique, quand on calcule la performance, l'attribution de performance, elle vient à plus de 80% de l'allocation stratégique.
13: D'accord.
17: On a tendance à penser que le market timing, de dire est-ce que je suis au bon moment, le market timing, c'est 10% de la performance.
13: Alors attendez, je vous arrête deux secondes.
17: Oui.
13: Donc on a l'idée, le concept, c'est de dire il faut diversifier. D'accord. Diversifier, c'est donc on va allouer une partie de son patrimoine à une classe d'actifs, c'est ce que vous appelez l'allocation d'actifs stratégique.
17: Absolument.
13: D'accord. Et ensuite, ce que vous appelez le market timing, parce que c'est vrai que les gens viennent toujours nous voir, vous, j'imagine tous, pour dire est-ce qu'il faut acheter la bourse maintenant, est-ce qu'il faut vendre l'or. Et j'ai envie de leur dire, si vous posez cette question, c'est que vous n'avez pas la bonne gestion, parce qu'il faut faire une gestion qui permette de ne pas se poser cette question-là. C'est ça que vous appelez.
17: Absolument. Et dans l'allocation stratégique, il y a plusieurs classes d'actifs. Les actifs cotés, non cotés, l'immobilier, le crédit, qui sont en soi des classes d'actifs. Mais il y a aussi la diversification des dépositaires. Et j'ai envie de dire, plus on est riche, plus on a un autre souci qui est le problème politique.
13: Mmh.
17: Et donc, ne pas avoir son argent uniquement, parfois dans le même pays, dans la même devise.
13: Il y a un message subliminal avant 2027, là, vous...
17: Non, c'est un message naturel. D'accord. De diversification, okay. De bon sens.
13: Ouais.
17: Bien évidemment, on vit en France, donc on consomme en euros, il faut avoir de l'euro. Mais pourquoi avoir que de l'euro ?
13: D'accord.
17: Avoir d'autres devises. Et puis les dépositaires, ne pas avoir un seul, ni deux, ni trois dépositaires. Encore une fois, plus le patrimoine est important, plus on va avoir dépositaires différents en France, mais également à l'étranger, bien évidemment en toute transparence fiscale. Et donc cette diversification va permettre d'appliquer une méthodologie. Moi, s'il y avait une martingale, c'est la méthodologie de ne pas penser qu'il y a effectivement de placements miracles. Et dans la vie, il y a un trouple. C'est un couple à trois qui ne divorce jamais. C'est...
13: Ah bon, vous connaissez ça, moi j'ai...
17: La liquidité...
13: On va en apprendre, c'est...
17: Oui, mais souvent on voit le risque...
13: Il y a des enfants qui nous regardent, hein, Meilleur.
17: Mais c'est très... Ça peut être dit à tout le...
13: À toute heure,
17: ça à toute heure
13: tout
17: de
13: public.
17: La journée. Et on parle également pendant le déjeuner du dimanche avec sa belle-famille. Donc il y a ce triptyque qui est là, le risque, la rentabilité, la liquidité.
13: Okay.
17: Je ne peux pas avoir tous les trois en même temps. Si je veux de la liquidité, je dois renoncer à une partie de rentabilité. Si je veux de la sécurité, je dois renoncer à une partie de rentabilité. Mmh. Donc l'allocation stratégique, c'est mettre en adéquation son patrimoine avec ce que l'on est. Si c'est prendre des risques et ne pas endormir la nuit...
13: Ça sert à rien.
17: Ça sert à rien.
13: Ouais, donc ça, c'est le profil de risque. Bien définir son profil de risque.
17: Et ça,
13: ne pas se dire, je suis audacieux, alors qu'en fait, on est trouillard. C'est pas grave d'être trouillard.
17: C'est pas un jugement de valeur.
13: C'est pas un jugement de valeur.
17: Il y a des moments où on peut se permettre
13: d'être audacieux. Exactement.
17: Et d'autres, on peut pas se le permettre en fonction de la structure de son patrimoine. Si j'ai besoin de revenus immédiats, je peux pas prendre de risque.
13: Bien sûr.
17: C'est pour ça que dans notre allocation stratégique, on a trois strates. Ce qui va nous servir aux revenus de liquidité, je veux dire la réserve de liquidité en cas de coup dur, les revenus différés, il y a une partie dont on n'a pas besoin en fait, en réalité. Quand on a un patrimoine important, on n'en a pas besoin.
13: Quel que soit le patrimoine, souvent, même dans des patrimoines de taille moyenne, parce que les gens qui nous regardent n'ont pas tous des patrimoines importants, mais même dans un patrimoine, on s'aperçoit qu'en fait, il y a un fonds de cuve.
17: Et bien celui-là, c'est celui qui va être investi de façon risquée.
13: D'accord.
17: Parce qu'on va avoir du temps devant soi.
13: Ouais.
17: Encore une fois, ce sont des banalités,
13: mais
17: elles sont essentielles.
13: Mais je suis d'accord. C'est pour ça que je voulais revenir
17: de la
13: là-dessus.
17: La structuration de la méthodologie et la diversification, si voire une formule, c'est une assurance gratuite.
13: Ouais, je suis d'accord.
17: C'est une option gratuite. En finance, on appelle ça une option. Ouais, d'habitude, quand on prend une assurance, elle coûte de l'argent. Là, ça ne me coûte rien. Je diversifie sur plusieurs classes d'actifs. Géographique, etc. Donc,
13: Cyril, avant de venir vers vous tout à l'heure pour parler du non-coté, je pense que vous n'êtes pas d'accord avec ce que vient de dire Meyer. Non, mais sur la notion que parce qu'on sacrifie, on est illiquide, on sacrifie une partie du rendement. C'est pas vrai pour le private equity.
15: Non, je pense que si on est illiquide, on doit avoir une prime de rendement supplémentaire. Ça fait partie des risques qui justifient un rendement supplémentaire. Après, tout ne peut pas être liquide tout le temps. L'économie, elle n'est pas liquide et fongible à tout moment.
13: C'est ça que. C'est ça.
15: Et pour ça, on y reviendra tout à l'heure. Mais toute l'économie peut pas, n'est pas adaptée à la bourse. Hein. Pour quelques centaines d'entreprises cotées, il y a des milliers qui ne le sont pas. Vous avez des projets d'infrastructure, par exemple, qui sont très importants. Donc, tout ne peut pas être liquide. Mais ce qui est très important, c'est la diversification. Et je rajouterai, si je peux me permettre, c'est aussi l'horizon de temps. C'est-à-dire que si on épargne pour sa retraite, c'est pas la même chose que l'épargne de précaution pour, si on a donc pour la retraite, on doit être capable d'avoir une stratégie beaucoup plus long terme. Et là, les actifs un petit peu moins liquides peuvent être adaptés.
13: Alors, on va rentrer dans les détails maintenant des différentes classes d'actifs. On va se tourner vers notre ami Alain Pitou pour lui poser la question. Quels sont, parce que ça a beaucoup changé. Meilleur, vous êtes d'accord avec nous. Ça a beaucoup changé depuis quelques années. Avant, Wendel, on pouvait avoir l'action Wendel, mais avoir accès au fonds Wendel, pour le grand public, c'était compliqué. Oui. Aujourd'hui, il y a une panoplie de produits qui sont, on appelle ça, retailisés. Oui. Quelles sont les différentes classes d'actifs disponibles pour les particuliers? Et ma question, c'est même, est-ce qu'il y a des classes d'actifs aujourd'hui qui ne sont pas disponibles pour les particuliers ou est-ce qu'ils ont accès à tout?
16: Je pense que c'est comme ça qu'il faut prendre la question.
13: Merci, c'est gentil.
16: Parce qu'en fait, on a accès à tout. C'est-à-dire que, si on se rappelle, c'est pas si vieux, il y a une dizaine d'années, on n'avait pas forcément accès, même à des obligations, à des portefeuilles obligataires gérés d'une certaine manière. Je parle même pas du private equity qui était très peu accessible. Même la gestion de fortune était vraiment réservée à une clientèle extrêmement fortunée. Là, maintenant, on a des services qui sont offerts à des clients qui sont pas forcément extrêmement fortunés. Donc, et au sein de ça, il y a la possibilité d'avoir accès à énormément de choses. Donc ça, c'est le gros changement. Je pense que la seule chose, la seule classe d'actifs, le seul type de produit qui est assez difficile à accéder pour les clients privés, c'est vraiment les hedge funds stars, qui sont la plupart du temps fermés.
13: Ce sont ce qu'on appelle les fonds spéculatifs, mais c'est pas le bon terme.
16: Bah, c'est pas vraiment le bon terme.
13: Il y a des fonds d'arbitrage,
16: des techniques de gestion assez particulières qui sont réservées à des grandes fortunes ou à des.
13: C'est peut-être la dernière classe d'actifs qui n'est pas accessible.
16: Et il y a deux raisons, c'est que souvent ils sont avec des montants minimums extrêmement importants, ou bien ils sont carrément fermés parce que le gérant ne veut plus diluer sa performance avec des actifs trop importants. Donc ça, c'est la première chose. Après, l'autre chose qui je trouve a énormément changé, c'est que au sein des produits, on a même accès à des choses auxquelles on n'avait pas accès avant.
13: C'est-à-dire
16: qu'avant, dans le PEA, avant, vous aviez accès qu'à des actions. Mmh. C'était même difficile
13: d'avoir... Des actions européennes. Maintenant, actions dans le PEA, on a accès à des actions japonaises, qui est quand même un peu ça un contournement du truc. Quoi.
16: Mais on peut même avoir accès à du monétaire. Il y a ça. L'assurance vie, avant, on avait accès à quelques fonds agréés par la compagnie d'assurance vie, et c'était tout, et un peu d'euros. Maintenant, il y a tout un tas de contrats qui offrent des perspectives tout à fait différentes. Donc ça, c'est la deuxième chose. La troisième chose, c'est qu'il y a une concurrence qui s'est mise en place. Alors, je ne parle même pas des ETF qui, maintenant, sont quand même vraiment accessibles par tout le monde, mais avant, c'était quelques sociétés de bourse, on appelait ça les agents de change, dans
13: absolument.
16: Le temps, qui offraient des prestations de gestion sur des titres. Il fallait vraiment avoir une fortune, il fallait vraiment être spécialiste pratiquement pour y aller. Et puis des banques privées, voire quelquefois des banques de réseau qui offraient des services de banques privées. Maintenant, on a accès, il y a des Cirrus, il y a tout un tas de boîtes comme ça qui sont arrivées sur le marché. Et puis, il y a des fintechs. Alors au début, c'était un peu sulfureux, c'était des petites boîtes qui offraient des services un peu marginaux. Et puis ça s'est extrêmement développé. Vous avez des eToro, des Revolut, etc., qui offrent des services maintenant qui sont totalement différents que ce qu'on avait avant. Et puis la dernière chose qui a extrêmement changé aussi, je trouve, c'est le niveau d'information. C'est-à-dire qu'aujourd'hui...
13: Il y en a peut-être trop.
16: J'ai
13: envie de dire qu'il y en a trop, il y a beaucoup de bruit.
16: En fait, c'est un peu, je reprendrai l'histoire de la diversification de tout à l'heure, c'est-à-dire qu'en fait, vous pouvez avoir accès à tout un tas de choses, mais après, il faut se connaître. Même chose sur l'information, c'est-à-dire qu'il y a des choses qui n'ont pas d'intérêt pour vous, mais vous pouvez avoir accès à toute l'information disponible, et vous pouvez gérer vous-même, parce que vous avez de la pédagogie, c'est-à-dire que toutes les sociétés en question offrent une pédagogie qui vous permet d'accéder tranquillement au marché.
13: Mais qu'aujourd'hui, on a perdu la notion de placement dans le temps. Et c'est-à-dire qu'il y a une sorte d'agitation permanente avec comment je peux trouver un rapport.
16: Ça rebondit un peu sur ce qui a été dit tout à l'heure.
18: Sur l'accès à l'information, c'est effectivement un changement majeur. Simplement, on est parti d'une période où il n'y avait pas d'information. Voilà. Aujourd'hui, il y en a beaucoup.
13: Ouais.
18: Et le problème, ce n'est pas qu'il y en ait beaucoup, il commence à y avoir de la fausse information.
13: C'est ça, je suis d'accord.
18: Et donc, on a un effet de balancier, on va trop loin. Il va falloir faire le tri. Et l'une des inégalités en termes de connaissances, elle vient de la connaissance. Parce qu'aujourd'hui, vous allez interroger une IA qui va faire un, qui peut avoir un bug, qui va vous raconter mais une énorme bêtise que vous allez suivre, même en partant d'une information qui est juste.
19: Mais c'est un peu votre rôle, en fait.
18: Absolument.
19: C'est pour ça que vous intervenez.
18: Tout à fait.
19: On va passer tout de suite, évidemment, parce qu'on parle d'allocation d'actifs, on parle de toutes les classes d'actifs, on va parler du non-coté. Ça, c'est vraiment une illustration d'une classe d'actifs qui était ouverte aux grandes fortunes et aux institutionnels il y a quelques années, que vous avez ouvert toutes vos sociétés équivalentes de gestion. Cyril, c'est quoi d'abord le non-coté ?
15: Alors, le non-coté, ou les actifs privés, par opposition aux actifs publics ou aux actifs cotés, c'est l'ensemble des titres d'investissement dans des sociétés qui ne sont pas négociées en bourse, qui ne sont pas
19: liées. C'est ça. Bon, c'est aussi simple que ça, c'est ce qui n'est pas coté.
15: Exactement. Et donc, c'est la grande majorité des entreprises, la grande majorité des projets ne sont pas cotés en bourse. Ce que je disais tout à l'heure, pour quelques milliers d'entreprises cotées, vous avez des centaines de milliers d'entreprises dans tous les grands pays du monde qui ne sont pas cotées. En revanche, il ne faut pas opposer coté et non coté.
19: Okay.
15: Une économie forte, elle a besoin de financement coté et non coté, ça ne répond pas aux mêmes besoins. Et je pense qu'un portefeuille d'épargne, d'avoir du coté et du non coté, on pourra parler des proportions, je pense que c'est aussi très utile.
19: C'est donc aujourd'hui, maintenant, on peut dire que c'est accessible pour les particuliers ?
15: L'accessibilité aujourd'hui, elle s'est renforcée. Déjà, il faut bien voir qu'en France, ça fait très longtemps qu'on fait du non coté. On a parlé de la pierre papier tout à l'heure, on a financé de l'innovation avec les FCPI pendant des années, c'était du non-coté. C'était très marginal.
19: C'est vrai.
15: Aujourd'hui, il y a eu une augmentation de l'accessibilité. Tout le monde a fait le travail, les sociétés de gestion, les sociétés de conseil, les assureurs, le régulateur. Vous avez des labels aujourd'hui, des produits, qui pour des tickets de 1000 euros, vous pouvez construire un portefeuille d'actifs non-cotés, diversifiés, qui vont vous amener un supplément de rendement, de diversification. Je trouve aussi de sens, parce que l'économie réelle associée au non-coté, ça peut faire du sens si c'est intéressant pour l'investisseur.
19: Meilleur, dans vos clients, ils ont tous... Enfin, je veux dire, à partir d'un certain niveau de patrimoine, il y a toujours du non-coté, non ?
18: Très clairement, c'est la classe d'actifs qui a émergé, sachant que dans le non-coté, on parle trop souvent uniquement de l'equity que des actions. Mais il y a également les infra, il y a la dette. Et donc, on doit pouvoir proposer... aujourd'hui, de l'allocation d'actifs en non-coté, comme on propose de l'allocation d'actifs en côté. Où on va dire, on prend des actions américaines, des obligations japonaises, c'est pareil, dans une classe d'actifs non-coté, on doit pouvoir prendre de la dette, de l'equity, du secondaire, de l'infra, pourquoi pas du géographique fonction ou même du sectoriel, en fonction de la taille du patrimoine, c'est véritablement...
19: Et de l'horizon de temps, on rappelle que ce ne sont pas des placements liquides, ce sont des placements à 10 ans, à 12 ans, et je pense qu'il ne faut pas se tromper là-dessus. Cyril, justement, quelles sont les erreurs à ne pas faire et quels sont les moyens de sélectionner un bon fonds ? Est-ce qu'il faut sélectionner à la fois une bonne société de gestion ? Quel type de produit ? Donnez-nous les règles d'usage... du private equity.
15: En introduction, je vais reprendre ce qui a été dit, c'est qu'aujourd'hui, il y a tout un tas d'outils, de plateformes, de conseils de qualité pour être accompagnés pour construire ce genre de portefeuille. La première règle, c'est de se dire, je choisis mon enveloppe et ensuite, j'ai un horizon de temps long et je suis capable de définir quel est le pourcentage. Faut pas que ce soit trop faible. Si c'est 2%, honnêtement, ça n'a aucun impact sur le portefeuille. Entre 5, 10%, peut-être 15% pour certains, on définit ça. Ensuite, le deuxième sujet, c'est de bien choisir les fonds. Et moi, je recommande d'utiliser les conseils des distributeurs parce qu'ils font un travail de due diligence. Il faut en prendre plusieurs. Il ne faut pas se mettre uniquement dans les mains d'une société de gestion. Je pense qu'il est bien de choisir des sociétés de gestion qui ont eu du succès avec des clients institutionnels pendant des années elles ont un niveau d'expertise, d'expérience plus fort. Et le dernier point, c'est la diversification aussi dans le non-coté. Il faut investir progressivement. Il y a des vintage, des millésimes dans le non-coté. Il ne faut pas hésiter à pas monter à 10% d'un seul coup, peut-être le faire en 2 ans, 3 ans, parce qu'on épargne pour sa retraite. Là. Donc, et puis diversifier par classe d'actifs, pas faire que des actions, faire de la dette, faire de l'infrastructure, peut-être un peu de diversification géographique aussi.
19: Et rappeler que c'est un investissement de long terme.
15: Ah, c'est un investissement de long terme.
19: Même si on l'a parfois en unité de compte dans l'assurance-vie,
15: bien sûr.
19: Il faut se dire qu'on rentre dedans. Et on peut avoir besoin d'argent, bon, ok, on n'est pas à l'abri d'un accident, mais ce n'est pas l'esprit.
15: L'objectif, c'est d'avoir un surplus. Si on investit dedans, pourquoi on investit dans le non-coté ? C'est pour avoir un surplus de performance. Je pense qu'il y a trois éléments qui, dans le non-coté, apportent de la surperformance. Le premier, c'est cet horizon de temps. C'est plus long, c'est liquide, donc on va vous rémunérer pour ça. Le deuxième, c'est souvent... notamment pour le private equity, des entreprises qui sont en plus forte croissance, mais qui ont aussi plus de levier, il y a plus de risques. Donc on sait sur un positionnement du coup prendre mon risque un peu plus élevé qu'une action large cap qui va avoir moins de levier et qui est plus mature. Donc plus de risques, plus de levier, ça donne plus de rendement. Mais si vous n'avez pas ce besoin d'argent à court terme, à long terme, ça viendra améliorer la performance de votre portefeuille.
19: C'est très clair. Alors là, je vais vous demander de chaque partie, je vais vous demander un peu le tuyau spécial, votre conseil, votre tuyau. Voilà, Enrico Macias nous le dit, il faut donner de l'argent. Alors, Meyer.
18: La barrière est trop haute, je ne sais pas ce que je peux dire après.
19: Alors, votre conseil, votre tuyau pour bien placer son argent en une phrase, pour nous donner.
18: Ben, peut-être que je l'ai déjà dit, y compris sur BFM. N'investissez que dans ce que vous comprenez. Si vous ne comprenez pas, n'investissez pas. Sinon, vous faites appel à Warren Buffett qui dit « Si vous ne connaissez pas les bijoux, connaissez le bijoutier ». Et comme j'ai l'habitude de dire, je connais un très beau bijoutier dans la durée qui s'appelle Cyrus.
19: Très bien. Cyril, aujourd'hui, votre tuyau, voilà, pour répondre à Enrico Macias qui vous demande de lui donner de l'argent.
15: Non, je pense que c'est la diversification et l'intégration du non-coté qui commence juste au niveau des particuliers. Chez Wendel, on pense que c'est un axe de croissance fort.
19: L'économie. À quelle hauteur, juste, vous avez des idées de proportions, vous diriez.
15: Dans un portefeuille?
19: Ouais, dans un portefeuille. De taille moyenne. Je veux dire, on parle pas de très grosses fortunes.
15: Je pense qu'il faut dire, on avait historiquement.
19: Parce que Meyer, il parle qu'à des milliardaires.
15: Portefeuille type 60-40.
19: J'ai essayé d'aller chez lui. Ils m'ont jeté. J'ai même pas passé la porte.
15: Moi, je pense entre 5 et 10% pour commencer, maximum, c'est très bien. Avec le niveau de diversification que j'ai précisé tout à l'heure, ça me semble être suffisant. Moins.
19: Ça vous va, ça? Meilleur, 5 à 10%.
18: Absolument, pour des clients en gestion privée qui peuvent avoir quelques centaines de milliers d'euros s'ils ont du temps devant eux.
19: Bien sûr.
18: S'ils n'ont pas de temps devant eux, zéro.
19: Alain, votre tuyau?
20: J'en ai deux, je dirais. Le premier, c'est, je reprends sur le sujet des vintage. Je pense que c'est pour rentrer dans le private equity quand on est client privé. Mettre 10% le premier jour, je pense que c'est un peu risqué.
19: C'est ce qu'a dit Cyril. Vous l'avez écouté.
20: Mais c'est le très bon point parce qu'il faut y aller. Mais alors, peut-être par coup de 2%, c'est-à-dire que
15: un peu de 2 temps, ou 3, ouais.
20: Mais en faisant comme ça, on est...
19: En diversifiant
20: et en y allant par petits coups. Ça, c'est la première chose. Et la deuxième chose, c'est être extrêmement strict sur les frais. 1% d'écart de frais sur 10 ans, c'est 10% d'écart à performance identique.
19: C'est vrai qu'on l'oublie complètement.
20: Oui, mais on l'oublie, mais
19: frais, vous avez
20: aujourd'hui,
19: raison.
20: Avec la transparence qu'il y a, on sait... des frais de tout le monde, on sait pourquoi on paye. Donc, il ne faut absolument pas payer pour quelque chose qui n'a
19: pourtant,
20: pas de valeur.
19: Et pourtant, les gens continuent à acheter des contrats d'assurance-vie des droits d'entrée, avec des frais de gestion délirants, alors qu'ils ont...
20: Excusez-moi, Marc, c'est générationnel, parce que je questionne des gens, des gamins de 30 ans...
19: On traitait de vieux, là.
20: Oui, un peu. Mais les gamins de 30 ans, ils payent
19: ils
20: pas...
19: Ils ne font plus avoir.
20: Ah non, pas du tout. Alors là, c'est même un peu caricatural dans l'autre sens. C'est-à-dire qu'il ne faut pas non plus...
15: C'est gratuit.
20: C'est ça. Et puis, il faut... Parce que c'est pas parce que c'est pas cher que c'est bon. Enfin, voilà,

0: aussi. Merci à tous d'être venus.
1: Merci.
0: À tout de suite.
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0: Oui, spécial placement parce qu'on s'est dit que depuis le début de l'année, c'était quand même très, très compliqué de gérer son argent avec les événements qui se sont produits. Je vous rappelle qu'on nous avait annoncé que l'année allait être calme en début d'année. Bon, on n'avait pas tout à fait prévu la guerre en Iran et puis tout ce qui s'est passé derrière. Donc on s'est dit, si on faisait une émission pour vous expliquer un peu ce qu'il faut faire sur vos placements, prendre un tout petit peu de recul et évidemment, vous le savez, pour une émission spéciale, qu'est-ce qu'il faut ? Pas un animateur, on s'en fout de ça. Il faut des invités spéciaux. J'ai donc le plaisir de vous présenter notre Jedi de l'allocation d'actifs et des placements. Marine Abiad, d'abord, bonjour.
7: Bonjour Marc.
0: Merci d'être venu. Vous êtes partenaire chez Goldman Sachs et spécialiste des produits structurés. Alors, qu'est-ce que vous faites là-bas, en fait ?
7: Je suis responsable de la division actions pour Goldman en France, donc côté salle des marchés.
0: C'est-à-dire ? Pratiquement, vous faites quoi ?
7: Les équipes qui parlent aux gérants actions, les équipes qui créent des produits structurés et qui aident à les distribuer. Je gère les équipes qui parlent aux hedge funds.
0: On va parler produits structurés avec vous. Okay. Très à la mode, ça. Hein.
7: Très à la mode, c'est le produit phare de ces 5 dernières années. Rien qu'en assurance vie, c'est plus de 20% de la collecte encore l'année dernière. Donc.
0: Ah, c'est 20% de la collecte ?
7: Oui, en assurance vie.
0: Ah, c'est dingue. Justement, on va parler assurance. Loïc Le Foll, merci d'être venu. Vous êtes directeur de l'épargne patrimoniale d'AG2R La Mondiale et directeur général de La Mondiale Euro Partner. Vous avez une carte de visite, elle doit faire 12 mètres. Non, oui, il va falloir raccourcir tout ça. Qu'est-ce que vous faites ? Alors, qu'est-ce que c'est que tout ça ? Alors, AG2R La Mondiale, on connaît La Mondiale Euro Partner, racontez-nous.
8: Donc, c'est La Mondiale Partenaire, La Mondiale Euro Partner, donc deux compagnies qui sont sœurs, qui sont les deux entités qui distribuent les produits d'assurance patrimoniale du groupe AG2R La Mondiale.
0: Donc, assurance vie.
8: Assurance vie. Aujourd'hui, c'est 57 milliards d'encours et
0: ah ouais,
8: 6 milliards de collectes.
0: Assurance vie française, mais aussi assurance vie luxembourgeoise.
8: Absolument.
0: C'est ça dont on va parler, parce que vous imaginez bien qu'à l'approche de 2027, vos oreilles doivent siffler.
8: Tout à fait.
0: On reçoit la grande prêtresse de l'allocation d'actifs en France, qui s'est faite désirer, Adina Grigoriou. Vous êtes présidente et fondatrice d'Actifs Asset Allocation. Merci d'être venue. Alors, qu'est-ce que vous faites, vous, dans la vie ?
9: Alors, dans la vie, je fais de l'allocation d'actifs.
0: Je fais du speed dating. Alors, qu'est-ce que vous faites, vous, dans la vie ? Alors, moi, je suis dans la finance et puis je présente une émission de temps en temps. Et vous, alors ?
9: Et moi, je fais de l'allocation d'actifs depuis tellement longtemps que j'ose plus le dire.
0: Ça veut dire quoi, je fais de l'allocation d'actifs ? C'est-à-dire, vous avez des clients aujourd'hui particuliers, des comptes de clients particuliers ? Non, c'est pas ça.
9: Non, ce sont des institutions.
0: Oui.
9: Pour leur propre compte, mais aussi pour leur compte de leurs clients.
0: Donc des distributeurs, par exemple, ou des compagnies d'assurance.
9: Exactement.
0: Qui ont eux-mêmes des clients, qui ont besoin d'être accompagnés dans l'allocation d'actifs, viennent vous voir et vous avez développé énormément de logiciels, plein de choses très, très pointues.
9: Exactement, donc on a commencé vraiment par l'allocation d'actifs, par tout le côté algorithmique, et aujourd'hui on a mis en place toute une infrastructure de marché qui permet de faire du calcul et de la décision en épargne pour tous les acteurs de ce marché.
0: Et on a gardé, parce qu'il avait mis une cravate, je me suis dit quand même, le gars il a mis une cravate, je peux pas le faire partir, venir pour une seule émission. Et donc, je vous ai gardé en deuxième plateau.
10: Vous êtes
0: devenu le spécialiste de l'allocation d'actifs de C'est Votre Argent, avec, je le rappelle, son allocation d'actifs que vous pouvez suivre sur les réseaux sociaux. Vous savez, Adina, c'est notre spécialiste allocation. Donc, il nous donne ses allocations, il les remet à jour. C'est très sympa et c'est disponible sur

0: les réseaux sociaux et les gens aiment beaucoup. Alors, on va démarrer tout de suite avec vous, Alain et Loïc. On va parler des enveloppes. S'il te plaît, dis-moi où. Dis-moi où, Loïc. Les enveloppes fiscales sont essentielles dans la gestion des placements en France. Je vais d'abord me tourner vers Alain. C'est quoi les principales enveloppes fiscales? Parce qu'en France, la fiscalité, ça fait tout. Hein. Ça fait le succès de l'assurance vie, c'est quand même le placement préféré des Français. Bon.
1: Alors l'assurance vie, je laisserai Loïc en parler.
0: Mais les grandes enveloppes,
1: c'est les grandes enveloppes, il y a le PEA. Il y a déjà les comptes titres ordinaires, déjà. C'est ce qu'on avait dans le temps, qui n'a pas changé, qui n'est pas limité. Alors avec des
0: inconvénients fiscaux. Mais c'est pas fiscal, ça.
1: C'est fiscalement, c'est pas très intéressant. Enfin,
0: c'est
1: ça
0: même
1: peut
0: nul.
1: Servir quand même.
0: Bah oui. Bah, enfin, on n'a rien d'autre, quoi.
1: Enfin, si vous avez vraiment des capitaux, ça peut permettre d'avoir de la disponibilité tout de suite. Il y a le PEA. Donc, qui est limité en encours, qui est limité également en support d'investissement dans lequel on peut investir.
0: De moins en moins,
1: mais enfin quand même encore un peu, malgré tout. Il y a l'assurance vie, donc je laisserai Loïc en parler. Il y a le PER, c'est le petit frère de l'assurance vie, mais avec un objet de retraite.
0: Énorme carton.
1: Voilà, énorme carton, parce que les gens se rendent bien compte que c'est intéressant de placer de l'argent avec un avantage fiscal à l'entrée, et puis de se retrouver avec un placement potentiellement intéressant, puisqu'en fait, vous pouvez, là aussi, c'est un peu comme l'assurance vie, vous pouvez investir dans quand même pas mal de supports. Et on l'oublie beaucoup, et je trouve ça dommage, c'est les plans d'épargne entreprise et les PERCO, en fait. C'est deux supports d'investissement.
0: Ça se développe
1: énormément. Il y a grosso modo 200 milliards dedans.
0: Vous dites on en parle peu, on en parle quand même. Enfin, ça se développe quand même.
1: Oui, ça se développe, mais si vous voulez, si on prend 80% des émissions ou des...
0: C'est vrai.
1: Ouais,
0: nous, on n'en parle jamais.
1: C'est vrai, pas tellement.
0: Ouais,
1: alors qu'en fait...
0: D'accord.
1: C'est un avantage fiscal à l'entrée. Il y a votre employeur qui peut abonder, c'est-à-dire qui peut mettre un peu au-dessus de ce que vous avez mis vous-même, et ça peut aller jusqu'à pratiquement tripler ce que vous avez mis sur des petits montants. Donc c'est quand même intéressant. Pendant très longtemps, c'était investi dans les titres de l'entreprise, et puis en fait maintenant, pareil, vous pouvez avoir accès à un panier de fonds qui est quand même intéressant. Les grands fournisseurs, que ce soit BPCE ou Amundi, fournissent un accès à énormément de fonds. Donc vous pouvez faire une allocation d'actifs. Un peu de la même façon que ce que vous faites en assurance vie, ça se complète. Alors après,
0: l'idée, vous dites qu'il faut avoir tout en fait.
1: Il faut avoir de tout. Alors je pense que bien souvent, pour commencer sur les actions, vous commencez avec un PEA, parce que vous pouvez faire de l'épargne programmée, des choses comme ça. Quand vous avez un peu plus de capitaux, vous passez dans l'assurance vie. Quand vous êtes beaucoup fiscalisé, vous allez placer dans un PER. Et puis quand vous avez la chance d'être dans une entreprise, que toutes les entreprises ne l'offrent pas, les petites entreprises souvent n'offrent pas de plan d'épargne salariale, mais quand vous êtes dans une grande entreprise, vous pouvez avoir accès à de l'épargne salariale, et je trouve que c'est une manière de compléter son épargne.
0: Adina, quand vous conseillez sur l'allocation d'actifs, est-ce que vous tenez compte de l'enveloppe fiscale?
2: Alors l'enveloppe fiscale n'a pas d'incidence en fait sur l'allocation d'actifs. L'allocation d'actifs, c'est...
0: À l'intérieur, en fait, c'est dans l'enveloppe.
2: C'est dans l'enveloppe.
0: Une fois que les gens ont choisi leur enveloppe en fonction de leur situation, que vous intervenez.
2: C'est ça.
0: Et aujourd'hui, très récemment, est-ce que vous dites, vous faites de l'allocation d'actifs depuis très longtemps, est-ce que vous avez l'impression qu'il y a quelque chose qui a changé sur l'allocation d'actifs? Tout ce qu'on a dit en début en première partie de l'émission, c'est qu'il y avait un accès aujourd'hui pour les clients particuliers à toutes les classes d'actifs. On va parler des produits structurés. C'était quand même un truc. Franchement, pour des institutionnels, on a parlé du private equity avec Cyril en première partie, qui n'était pas disponible. On a parlé du crédit privé, on parle d'autres classes d'actifs. Du coup, votre métier, il a complètement changé, non?
2: Alors, mon métier n'a pas changé dans le sens où une allocation d'actifs, c'est une allocation d'actifs. Mais ce qui a changé, c'est le fait qu'effectivement, elle soit accessible à partir de 1 euro. En fait. Et donc là où... Donc tout ça grâce aussi notamment à tout le développement du digital, de l'IA, etc. Ce qu'on mettait des semaines à faire avant pour des instits aux petits oignons, maintenant on est capable de le faire en quelques secondes, complètement individualisé pour un épargnant à partir de 1 euro. Et après, ce qui a changé par contre, c'est le fait que tout le monde s'y intéresse. Tout le monde a envie d'investir. Je pense que tout le monde a compris que...
0: Vous sentez ça?
2: Ah, moi, je sens ça. Ouais. Je sens qu'il y a un intérêt de la part de tout le monde pour les investissements. Et l'autre chose que je sens aussi, c'est que les gens ont compris, par exemple, qu'investir dans un ETF, c'est... Alors, je vous dis ça sans aucun intérêt commercial, bien sûr, mais que les ETF sont des représentations du marché.
0: C'est ça.
2: et que donc c'est une façon simple de commencer à investir quand on ne sait pas quoi faire et qu'on n'a pas accès à...
1: Avec des frais moindres aussi.
2: Avec des frais plus, qui sont plus faibles, etc.
3: Je pense que plus la gamme s'élargit, plus c'est important, en revanche, d'être accompagné. Il faut beaucoup de pédagogie pour comprendre tous les produits. Et donc, aujourd'hui, il y a une palette extrêmement large qui est proposée aux investisseurs retail. Mais c'est dur de décortiquer tout ça.
0: Je suis d'accord. C'est ce qu'on disait en première. Vous avez raison, parce que ce qu'on disait en première partie de l'émission, c'était que, bon, par exemple, il y a une mauvaise compréhension sur le private equity. Ouais. Mauvaise compréhension sur le crédit privé. C'est-à-dire que les gens cherchent de la liquidité sur des produits qui ne le sont pas.
3: Bien sûr.
0: Alors, les assureurs ont la gentillesse d'assurer une partie de la liquidité, mais finalement, finalement, ça rend service, mais ça donne une fausse impression de liquidité, alors qu'il ne devrait pas y avoir de liquidité. Loïc, je me retourne vers vous. Vos oreilles sifflent, là, j'imagine, depuis quelques mois. On entend un peu partout dans la presse que les Français se précipitent vers les contrats d'assurance vie luxembourgeois. D'abord, est-ce que c'est vrai ? Est-ce que la collecte a explosé ? Évidemment, il y a le risque sur la dette française, il y a le risque sur la France, il y a le risque des élections. C'est quoi les avantages des contrats d'assurance vie luxembourgeois ? Pourquoi cet attrait ?
4: Alors peut-être, Marc, pour revenir à la première question, est-ce que c'est vrai ? Alors, effectivement, il y a un engouement plus marqué depuis 2024, depuis la dissolution de l'Assemblée nationale.
0: De triste mémoire.
4: Voilà. Donc ça, c'est quelque chose de vrai. Par contre, maintenant, je vais peut-être tuer un mythe, parce que donc effectivement, on parle de l'assurance luxembourgeoise comme si c'était au même niveau que l'assurance française. Il faut voir que l'année dernière, si je prends les chiffres de France Assureur, les cotisations représentaient, je crois que c'était un peu plus de 190 milliards en France, contre au Luxembourg, pour les résidents français, à peu près 17 milliards. Donc on parle quand même de 8%. Mmh. Donc c'est pour ça que j'ai vu aussi les articles récemment.
0: Ah oui.
4: Mais donc voilà, donc on parle de 8%. Ça reste quand même marginal, et donc il faut tout remettre, en perspective.
0: Alors 8%, oui, vous avez raison, ça reste marginal, mais même moi, le chiffre me surprend. C'est-à-dire, je trouve que c'est beaucoup, 8%, parce qu'on parle, comme vous l'avez dit, quasiment de 20 milliards. C'est quoi l'attrait du produit ?
4: Alors, je pense que l'attrait vient d'un côté d'un monde où on a besoin de plus de sécurité, et aussi plus d'internationalisation. Donc ça, c'est ce qu'on voit, c'est l'évolution aujourd'hui. Plus de sécurité, pourquoi ? Parce que dans le monde du patrimonial, quand on cherche de la diversification, on va chercher la diversification en termes d'enveloppe, en termes de produits, en termes de sous-jacents, mais il va y avoir aussi la diversification géographique. Et donc, quelque part, l'assurance-vie luxembourgeoise permet cette, contribue à apporter une diversification géographique. Donc ça, c'est le premier élément. Il y a aussi le fait que Luxembourg fait partie des rares États aujourd'hui qui est encore triple A. Donc, il y a une certaine sécurité, stabilité du gouvernement. Et puis, après, vous avez aussi, plus de flexibilité qui est offerte par le produit.
3: Très net sur les produits structurés. Il y a beaucoup plus de facilité à référencer à un produit structuré en assurance-vie luxembourgeoise qu'en assurance-vie française.
0: Oui, mais d'un autre côté, j'ai l'impression, moi, qu'il y a quand même... À la fois, il y a plus de flexibilité, mais parfois, on a l'impression qu'il y a un peu de lourdeur, quoi. C'est-à-dire, parce que l'assurance-vie française, c'est quand même... Bon, c'est quand même hyper,
4: fluide,
0: quoi.
4: C'est ça. Mais il faut imaginer que le produit à la base est plus complexe. Donc ça, c'est vrai. Hein. Il faut imaginer un produit qui peut être multi-devises, ce qui n'existe pas en France, multi-banque dépositaire, multi-gestionnaire. Donc c'est quand même quelque chose. C'est plus, je dirais, plus qu'un produit. C'est une espèce de brique patrimoniale. Et effectivement, donc c'est plus difficile, mettre en place.
0: Alors, est-ce que vous diriez que c'est pour des gens qui ont déjà un patrimoine significatif ? Parce que moi, je vois autour de moi, il y a pas mal de gens qui ont des petits patrimoines et qui se posent la question en disant on va pas arrêter de répéter ça 2027, ah là là, tout ça va être la catastrophe. Est-ce qu'il faut que j'aille au Luxembourg ? Est-ce que vous diriez que en dessous d'un certain seuil, il faut pas y aller ? Alors, pas grave, hein.
4: Non, j'irai pas ça, Marc. Alors ça dépend des besoins de tout un chacun, puisque donc, comme disait Marine, pour des personnes peut-être d'un certain patrimoine, la recherche va être d'aller chercher justement des types de sous-jacents qui ne peuvent pas peut-être trouver dans l'assurance vie classique, mais vous pouvez avoir des personnes avec des patrimoines, j'allais dire, tout à fait normaux, qui vont chercher ce côté international. C'est-à-dire que...
0: D'accord. Donc vous dites pas, il n'y a pas une barrière à l'entrée en termes de...
4: Non. Et d'ailleurs, on assiste aujourd'hui à une démocratisation. C'est-à-dire que la digitalisation permet d'aider ce à quoi donc tu faisais référence donc tout à l'heure, c'est-à-dire cette lourdeur administrative. La digitalisation permet de la simplifier petit à petit et aujourd'hui, on assiste à une démocratisation de l'assurance luxembourgeoise.
0: Adina, vous qui faites conseiller dans l'allocation d'actifs, est-ce que dans les enveloppes luxembourgeoises, il y a autant de flexibilité que dans les enveloppes françaises et vous pouvez exprimer votre allocation d'actifs de la même façon ?
2: Il y a plus de flexibilité.
0: Il y a plus de flexibilité.
2: Il y a moins de règles.
0: Il y a moins de règles.
2: Exactement.
1: Et puis accès à plus d'instruments.
2: Accès à plus d'instruments, exactement.
0: D'accord. Justement, alors on va parler des instruments auxquels on a accès dans l'assurance vie luxembourgeoise, c'est les produits structurés. Alors, Marine, vous allez nous expliquer ce que sont les produits. J'ai mis Ridgeger, mais c'est pas par rapport à vous. Hein. Ne le prenez pas personnellement, c'était juste, je mets de l'animation musicale. Donc, expliquez-nous ce que sont les produits structurés, expliquez-nous comment ça fonctionne. Voilà. Professeur Abiad, à vous.
3: Donc on le disait, le produit structuré, pour moi, c'est le produit phare de ces 5 dernières années. Et rien qu'en assurance vie, c'est plus de 20% de la collecte, mais c'est aussi disponible dans le PER, c'est disponible en compte-titres. Le produit structuré, c'est une idée simple, c'est apporter une solution sur mesure, capable de répondre en toutes circonstances à des objectifs précis. Donc concrètement, par rapport à un investissement traditionnel type un ETF ou un fonds action, qu'est-ce qu'on fait ? On vient ajouter une barrière de protection. On vient ajouter de la protection, une barrière qui te permet de limiter ton exposition à la baisse. Et ça, tu le finances en acceptant de plafonner ton gain potentiel.
5: Ok.
3: Donc concrètement,
0: ça.
3: Voilà. Donc tu passes d'un profil d'investissement linéaire avec un ETF ou un fonds action à un profil d'investissement asymétrique.
0: C'est-à-dire que globalement, au lieu de se dire si le CAC monte, je prends 20%, et s'il baisse, je perds 20%. Là, je me dis, s'il baisse de 20%, j'ai pas de perte. Mais par contre, s'il monte de 20%, je vais peut-être prendre que 5%. C'est ça ?
3: Ouais,
0: j'ai compris ou pas ?
3: Exactement. C'est ça l'approche.
0: Je suis bon, Alain, ou pas ?
1: Pas mal.
0: Ouais, pas mal.
3: Techniquement, ça se passe comment ? C'est l'assemblage de deux instruments. Une composante obligataire qui permet d'apporter la sécurité sur le capital et une composante optionnelle des dérivés qui permet de générer de la performance. Et cette performance, elle peut être générée par plusieurs moteurs. Ça peut être une action, un panier d'actions. La seule contrainte, c'est qu'elle soit suffisamment liquide. Ça peut être un indice benchmark ou un indice sectoriel pour jouer une thématique. Ça peut être plus ou moins diversifié géographiquement. Ça peut être une matière première. On peut jouer le pétrole, on peut jouer l'or. Ou ça peut être même les taux d'intérêt. Donc, c'est une classe d'actifs.
0: Récemment, il y a eu beaucoup de produits structurés sur les taux d'intérêt, justement. On a réussi, parce que vous avez réussi à sortir des produits structurés qui permettaient.
3: Depuis 2022, la remontée des taux d'intérêt.
0: Voilà, qui permettait d'avoir à la fois un capital garanti et puis un coupon si les taux baissaient, c'est ça ?
3: Exactement.
0: Ouais. Parce qu'il y a aussi des produits structurés à capital garanti.
3: Bien sûr. Bien sûr, et c'est ça qui a permis d'ailleurs de faire doubler le marché entre 2021 et 2023. Bah oui. C'est la capacité à s'adresser à une audience beaucoup plus large parce qu'on avait de la garantie en capital. Donc, c'est vraiment une classe d'actifs extrêmement riche qui peut s'adresser à toute typologie de clients et où tu peux faire vraiment du chirurgical. C'est ça qui est très intéressant. Ça ne s'adresse pas à une élite ou à des experts. Tu n'as pas besoin d'avoir une vue, une conviction sur les marchés puisqu'en fait, tu peux générer du rendement dans des marchés qui montent, qui stagnent, voire qui baisse. En fait, la seule priorité, c'est d'avoir un objectif précis, un horizon d'investissement, un seuil de tolérance de risque et un objectif de rendement.
0: Et justement, dans la période qu'on a pu connaître il y a quelques semaines avec la guerre en Iran, qui était au plus excité, avec une volatilité qui était forte, est-ce que c'est juste au moment où il y a, par exemple, plus de volatilité, je sais que c'est important dans le prix d'un produit structuré, qu'il faut faire du structuré, ce qui peut paraître contre-intuitif, parce qu'on peut se dire, c'est là que c'est le plus agité, j'ai pas envie d'y aller.
3: Non, c'est ça qui est génial, c'est que le produit structuré, ça s'adapte à tous les profils et à toutes les configurations de marché.
0: Calme maintenant, ou agité ?
3: Exactement.
0: Marché volatile, pas volatile ?
3: Tu me demandes en ce moment, ce que je vois,
0: c'est que... On se tutoie maintenant avec Marine. Vous avez vu qu'on est...
3: La deuxième fois que je fais.
0: Ouais, donc maintenant il faut... Vas-y. Alors vas-y Marine.
3: Écoute, on fait face à un choc inflationniste qui génère énormément de volatilité sur les taux d'intérêt et à une grosse incertitude. Personne n'a la prétention de savoir ce que Trump va faire demain. Donc moi, je ne prendrai pas du tout un pari directionnel. Je ferai un produit qui tire profit du niveau élevé des taux d'intérêt, du besoin d'appétit de funding des banques. Et donc, je ferai tout simplement une note 10 ans, capital garanti, qui verse un taux fixe, qui est rappelable tous les ans par un émetteur.
0: Et on peut avoir quel type de...
3: Entre 5 et 6.
0: En l'occurrence, Goldman Sachs.
3: En ce moment, entre 5 et 6.
0: T'as passé un petit peu de pub, là. T'en as profité, t'as bien fait. 5 à 6%, c'est ça ?
3: Exactement.
0: Très bien, allez, on va passer. Je voudrais garder un peu de temps et je voudrais que vous preniez du temps. On en a gardé un petit peu. Merci beaucoup, Marie. C'était très clair. Sur vos tuyaux, et j'ai un message d'Enrico Matias. Alors, je vais commencer par Loïc. Loïc, si. Alors, on va se tutoyer maintenant parce que Marie a décidé que c'était comme ça. Donc, on va se tutoyer. Loïc, si tu avais un tuyau à donner à des gens qui nous écoutent, qui sont épargnants aujourd'hui, ça serait quoi le tuyau de Loïc pour l'année 2026? Pas forcément un placement, mais peut-être un truc, une erreur à ne pas faire, ou au contraire quelque chose dont il faut se...
4: Alors je dirais, pour moi effectivement ce ne serait pas tant sur le produit, ce serait au niveau du conseil. Parce que je pense qu'au-delà du produit, hein, on parle de structuré, on parle de private equity. Tout à l'heure tu parlais donc d'assurance luxembourgeoise. Je pense que le plus important, c'est la qualité du conseil et la qualité de l'accompagnement après. Puisque donc on est sur du patrimonial, on est sur du moyen terme, du long terme, on est sur des structurés. Et donc pour moi, c'est vraiment ça. Mon conseil, c'est vraiment choisissez bien.
0: Je comprends, mais ça, je comprends. Hein, tu as tout à fait raison et je ne peux pas dire le contraire compte tenu d'une partie de mon métier. Mais d'un autre côté, c'est pas facile de trouver des conseils. Et puis il y a beaucoup, on en parlait en première partie d'émission, il y a beaucoup de conneries qui se racontent sur les réseaux, de vidéos, de machins. Donc
3: le régulateur, il a fait un énorme travail sur le devoir de Fayot. Transparence,
4: c'est ça.
3: Qui a permis vraiment de renforcer la confiance.
0: Il y a,
3: pour les produits structurés en tout cas, c'est beaucoup mieux encadré, c'est beaucoup mieux distribué. C'est des produits complexes, oui, mais c'est pas des black box et ça nécessite de la pédagogie. Et c'est sur ces 10 dernières années, les intermédiaires, les distributeurs, ils ont permis une énorme montée en compétence des clients.
0: Oui. Eh bien, puisque tu as la parole, tu vas la garder. Marine, c'est quoi ton tuyau?
3: Écoute, pour moi, ce serait de dire qu'il faut commencer à investir le plus tôt possible, puisque l'élément le plus puissant dans l'épargne, c'est la capitalisation. C'est l'idée que tu vas créer des profits, non pas seulement sur le capital que tu as investi initialement, mais sur les gains que tu commences à accumuler au cours du
0: temps.
3: C'est
0: du Warren Buffett, ça.
3: Oui, donc c'est de le dire que ta croissance, elle n'est pas linéaire, mais elle est exponentielle. Il ne faut pas rompre la chaîne des intérêts composés, donc il ne faut pas vendre, tu vends en sortant. Et en ce moment, j'ai beaucoup de questions qui me sont posées pour dire, OK, dans le contexte actuel, est-ce qu'il ne faut pas vendre? Je trouve ça très difficile de savoir quand on est à la veille d'un bear market. En revanche, ce que tu peux savoir, c'est bien lisser tes points d'entrée. Et quand tu as des corrections intéressantes, comme c'est le cas actuellement, bah, c'est bien de rentrer.
0: Adina, on se tourne vers toi. Tu as du temps. Tu vas nous parler de l'allocation d'actifs que tu connais par cœur. Est-ce que tu peux nous donner un tuyau en matière d'allocation d'actifs?
2: Ouais, j'ai envie de donner plein de tuyaux en matière d'allocation d'actifs.
0: Vas-y.
2: Donc déjà, bien sûr, tenir compte de son horizon d'investissement. Mettre toujours le...
0: Non mais alors juste, je t'interromps, parce que je pense que les gens qui regardent vont se dire « Ah, mais ça, c'est des banalités et tout, mais et en partie, on a parlé. » En fait, ce que tu as dit aussi, et Loïc aussi, c'est-à-dire c'est des trucs les plus simples que les gens oublient.
2: Exactement. Oui. Et je pense qu'il y a un point, je ne sais pas si ça s'est dit tout à l'heure, mais en fait, le risque qu'on prend sur un investissement dépend de son horizon d'investissement. C'est-à-dire que, par exemple, on peut se dire un investissement en fonds en euros, c'est sans risque. Oui, jusqu'à un certain temps d'investissement. C'est-à-dire que sur très longue période, on prend moins de risques à investir sur les actions que sur le fonds en euros. Donc, en fait, il y a un lien très fort là-dessus.
0: On se tutoie en
2: oui,
0: temps.
2: Oui.
0: Et tu dis si tu trouves ça nul ou pas.
2: Oui, tu pourras. Tu
1: c'est,
2: pourras
1: pas mal, c'est pas mal, pour le moment, continue.
2: Voilà, et après, il y a un autre...
0: Il valide.
2: Il y a un autre... Merci, Alain. Je savais que je pouvais compter sur toi. Il y a un autre point qui est important. Nous, on fait de l'IA depuis plus de 10 ans, d'accord, dans l'allocation d'actifs. L'IA, tout le côté quantitatif, tout ça. Il faut, c'est pas du tout la martingale. C'est-à-dire que faut pas croire que parce que c'est facile et que ChatGPT l'a dit, ou Claude, qu'il faut absolument suivre, que c'est un bon conseil financier. Je pense qu'il faut faire très attention aujourd'hui à ceux qui utilisent directement ou s'improvisent allocataire grâce à l'IA, etc. C'est un vrai métier, c'est pas pour rien.
0: Adina, on profite de ta présence dans la période, on ne va pas revenir sur les événements actuels, mais dans une période comme celle qu'on vient de connaître en début d'année, est-ce que tu pourrais, et Alain peut-être très rapidement aussi, nous dire à quoi ça ressemble un portefeuille, les portefeuilles que tu vois, un portefeuille équilibré aujourd'hui, c'est quel type d'allocation?
2: Mais encore une fois, je suis désolée, mais ça dépend de ton horizon.
0: D'accord.
2: Donc si tu as un horizon retraite et si tu as un horizon acheter ta maison dans 3 ans, ton allocation ne doit pas être
0: la même. Alors vas-y, si tu as un horizon retraite, Ah, tu vois, tu as essayé de t'en sortir, mais non, mais je le connais ce coup-là, je l'ai fait 10 fois sur des plateaux quand j'étais pas prêt.
2: Non, mais c'est vrai, mais la question aussi, c'est est-ce que tu mets tout ton argent tout de suite ou est-ce que tu vas mettre de l'argent tous les mois ?
0: Ce qui
2: d'ailleurs est une meilleure idée. Non, c'est que, en fait, il y a autant d'allocations optimales que de profils, que de gens, que d'objectifs, etc. Et la magie, c'est qu'on peut prendre tout ça en compte aujourd'hui et faire vraiment des allocations sur mesure, pour chaque personne.
0: Alain, très rapidement.
1: Moi, je dirais deux choses. La première, je reprends ce que disait Loïc tout à l'heure, c'est le conseil. Donc, passer un peu de temps sur définir son allocation stratégique. Ça, c'est le premier conseil. Il faut y passer du temps. Vaut mieux parfois retarder un investissement de quelques semaines, mais avoir bien défini son allocation. Mais par contre, après, le conseil important, c'est de pas trop s'éloigner de cette allocation stratégique. C'est-à-dire que on peut s'amuser à faire du market timing sur son PEA, à faire un petit peu d'arbitrage.
0: Mais quand on n'est pas trader, vaut mieux pas.
1: Mais sur sa allocation stratégique, je pense que le mieux à faire, c'est grosso modo tous les 6 mois. Revenir sur l'allocation stratégique, c'est-à-dire que par exemple, les marchés actions ont baissé, au bout de 6 mois, on réalloue un peu en vendant un peu d'allocation actions pour revenir un peu sur les obligues, etc. Mais jamais s'éloigner trop de cette allocation stratégique, je pense que c'est le meilleur conseil à donner.
0: Merci à tous.
1: D'accord.
2: Pas tout à fait, mais on pourra en discuter une autre fois.
0: Ah bon, on fera une autre émission. Merci de nous avoir suivis, merci à tous nos invités. On se retrouve la semaine prochaine pour une émission dont je peux déjà vous dire qu'elle sera exceptionnelle. Surtout, n'oubliez pas, vous pouvez nous écouter, nous réécouter, nous revoir et nous réécouter. Surtout cette émission qui est faite pour durer, puisqu'on a donné des conseils qui sont des conseils qui dépassent les périodes. Donc, n'hésitez pas à le faire pour combattre tous les records en matière de podcast.
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6: Avec Estelle Grelier, bonjour. Vous êtes présidente de SOR France et de la Fédération française des entreprises de l'eau. Alors la France a connu le mois de juillet le plus chaud de son histoire, avec une température moyenne de 24,9 degrés sur l'ensemble du pays, plus de 40 degrés à certains endroits. Et dans la plupart des départements, 74 classés en crise en août, il y a eu des restrictions d'eau, alors que l'hiver avait été arrosé. Alors, on nous disait que les nappes phréatiques étaient pleines. Comment vous expliquez ce paradoxe finalement ?
7: Alors, je ne suis pas météorologue. Ce que je peux dire, c'est que le sujet de la gestion de l'eau revient de manière, j'allais dire, météo-sensible. C'est-à-dire qu'en fonction de la saison, et l'été 2026 a été marqué à la fois par des épisodes successifs de canicules, une sécheresse des sols, et ensuite, on l'a vu là, des aléas climatiques, notamment autour des orages. Ce qu'on vit, au fond, c'est le changement climatique dont on sait qu'on va le vivre déjà depuis longtemps. Et la question, c'est comment on s'y prépare ? C'est pas de faire tous les ans. En 2022, vous vous souvenez, il y avait une sécheresse. On avait fait l'analyse de cette sécheresse. Des plans d'action avaient été décidés. Ils n'ont pas d'ailleurs toujours été à leur terme. Aujourd'hui, à l'été 26, on constate qu'il a fait très chaud, que c'était plus difficile qu'avant de bénéficier d'une eau au robinet. Et en fait, ce que j'ai envie de dire, c'est qu'il faut que les plans d'action un peu structurels se mettent enfin en place sur une analyse qu'on connaît. On a eu des fortes températures. On voit qu'on a des épisodes qui sont de plus en plus fréquents de sécheresse ou d'aléas climatiques, qui sont de plus en plus intenses et qui concernent aussi souvent maintenant des territoires qui historiquement étaient épargnés. Donc c'est le moment de se mettre autour de la table et de décider comment on gère mieux le sujet de l'eau potable et de l'assainissement. C'est important aussi dans ce pays.
6: Oui, parce que ces périodes de sécheresse, elles sont amenées à se multiplier selon les experts. Est-ce que la France doit prendre une ou deux mesures d'urgence pour s'adapter, et si oui, lesquelles ? Vous, on sait que vous avez développé dans les territoires un certain nombre d'innovations. Vous pouvez peut-être nous apporter des exemples concrets.
7: Déjà, rappeler que les collectivités territoriales, elles ont la responsabilité de la gestion de leurs services d'eau potable et d'assainissement, donc le fait de distribuer une eau en quantité et en qualité suffisante, et ensuite de traiter les rejets via les stations d'épuration. Donc ça, c'est la responsabilité des collectivités territoriales. Certaines sont très en avance dans la planification écologique de leur territoire. D'autres sont plus en retrait. Certaines ont consenti d'énormes investissements, par exemple sur leur canalisation, sur les infrastructures de traitement d'eau ou sur les stations d'assainissement. Donc ça dépend vraiment des territoires.
6: Parce qu'il faut le dire, il y a quand même un vrai problème de réseau et énormément de fuites.
7: En fait, en ce moment, on se dit comment on peut faire pour que chaque goutte d'eau soit bien utilisée. Il y a déjà un premier point qui est la lutte contre les fuites sur les réseaux. On tend à dire, et c'est une vérité, qu'il y a à peu près 20% de l'eau qui est mise en distribution dans les réseaux, qui n'arrive pas à l'usager final en raison des fuites. J'allais dire, ça, c'est une première action à prendre aujourd'hui, de limiter les fuites sur les réseaux. Vous avez aussi le sujet de la réutilisation des eaux usées traitées. On en parle beaucoup. Il y a eu quelques freins administratifs qui ont été levés. C'est probablement le moment
6: aussi d'y aller. Et la France est très en retard, finalement, sur ce sujet par rapport à des pays. Bon, si on prend Grèce ou Chypre, 90% des eaux usées sont retraitées. Mais même par rapport à l'Espagne, où c'est 14%, la France, on est à moins de 1%.
7: Hein. Parce qu'historiquement, on n'avait pas vraiment de sujet de disponibilité de la ressource en eau dans notre pays. On y arrive et donc c'est le moment de développer des solutions que les entreprises de l'eau savent développer. Aujourd'hui, le point, c'est toujours de dire, mais alors, qu'est-ce qu'on sait faire, qu'est-ce qu'on peut faire? Les entreprises de l'eau, elles savent, au plan technologique d'ailleurs, tout faire. Elles s'exportent, je le rappelle, très bien aussi à l'international. Donc, ce n'est pas une question de quelle technologie, quelle innovation pour accompagner les territoires dans leur transition écologique, dans leur transition hydrique, dans leur trajectoire de sobriété, parce qu'il faut être sobre, c'est quand est-ce qu'on y va et quand est-ce qu'on
6: déploie. C'est quoi, c'est un frein réglementaire, c'est un frein politique?
7: Il y a un sujet dans ce pays de financement de la politique de l'eau. Le Cercle français de l'eau, le MEDEF, je sais que c'est d'actualité, estime entre 10 et 13 milliards d'euros le manque de financement de cette politique par an. Donc c'est comment on finance mieux le service de l'eau pour consentir aux investissements qui sont importants, qui par ailleurs vont arriver de manière très prégnante parce qu'il y a des nouvelles législations, que ce soit sur la qualité de l'eau ou des législations européennes, notamment la directive européenne sur les eaux, le traitement des eaux résiduaires urbaines. Donc on voit bien qu'on a une montagne d'investissements, on parle du mur d'investissement, et qu'il faut mieux financer cette politique aujourd'hui.
6: D'autant qu'on manque d'eau, et notamment dans l'agriculture et l'alimentation, c'est aussi ce qui nous fait vivre. Est-ce qu'il faut encourager, selon vous, les retenues d'eau, sans que ça pénalise les nappes phréatiques, bien sûr, mais...
7: Ça, c'est la question, j'allais dire, un peu média, de dire qu'est-ce que vous trouvez comme vertu ou comme sujet autour des retenues d'eau et du stockage d'eau. Nous, on dit que chaque territoire... En fait, l'eau, c'est une gestion locale. Donc, il faut avoir une approche territoriale, idéalement concertée, sur quels sont les meilleurs moyens de préserver la ressource sur un territoire donné. Il n'y a pas, je crois, une solution unique sur chacun des territoires. Peut-être que cette solution est utile sur certains territoires. La réutilisation des eaux usées traitées, ça l'est dans d'autres. Ce qu'on sait, c'est que travailler sur les canalisations et limiter le nombre de fuites, c'est important partout. Digitaliser les réseaux, faire de la maintenance prédictive, c'est aussi possible partout. Donc, il n'y a pas une solution adaptée à tous les territoires de ce pays. C'est vraiment une gestion locale de cette ressource qui est un bien commun, finalement.
6: Quels sont les secteurs industriels qui sont le plus impactés, justement, par le manque d'eau, comme ça, spontanément? Bon, il y a l'agriculture, mais il y a aussi le nucléaire, c'est majeur.
7: En fait, je ne sais pas ce que vous entendez par qu'est-ce qui sont impactés. Il y a ceux qui utilisent beaucoup d'eau. On sait aussi que les data centers, les batteries électriques sont aussi des sujets qui utilisent l'eau. La question, c'est comment le territoire rend cette ressource disponible pour les activités humaines, hein, pour le fait de nos usages quotidiens de l'eau potable, mais aussi les activités économiques et agricoles. C'est plutôt ça le positionnement du sujet pour moi aujourd'hui.
6: La désalinisation, c'est une option qui peut être, parce qu'il y a beaucoup d'eau dans notre monde, donc on peut en trouver, ou ça peut être une des solutions?
7: Non, mais le dessalement de l'eau de mer à usage de potabilisation de l'eau, c'est quelque chose qui est, au plan technologique, totalement maîtrisé par les entreprises de l'eau. Reste à savoir si les territoires estiment que cette solution est la bonne, mais encore une fois, s'agissant des technologies, des innovations, les entreprises de l'eau les maîtrisent, donc au territoire de décider quelle est la meilleure des solutions. Dessalement d'eau de mer, les entreprises que je représente en font dans le monde entier, donc il n'y a pas de sujet technologique autour de ce dispositif.
6: Après, c'est l'utilisation, est-ce qu'on s'en sert ou pas?
7: Est-ce qu'on s'en sert ou pas? Puis il y a aussi peut-être...
6: Parce que là, on ne manquerait pas d'eau.
7: Il y a aussi le fait de regarder dans son ensemble comment est gérée l'eau au sein d'un territoire. Il y a aussi le sujet de la désimperméabilisation des sols, de recréer de la biodiversité, des écosystèmes. Enfin, il y a une multitude d'outils disponibles.
6: Donc le problème, il est autant financier qu'organisationnel aussi.
7: Aujourd'hui, il y a un manque de financement de cette politique de l'eau. On ne peut pas le dire autrement. En 2022, suite à l'épisode de sécheresse qu'on avait connu, d'ailleurs, l'État, et en particulier le président de la République, vous vous souvenez, avait décidé d'un plan eau qui devait amener des financements sur les services d'eau publique, d'eau potable et d'assainissement. Ça n'a pas été toujours le cas à la hauteur des annonces. Donc aujourd'hui, c'est regardons ce qui manque, comment on fait pour le financer et s'assurer qu'on ait des infrastructures qui puissent s'adapter au changement climatique.
6: J'imagine que c'est ce que vous attendez du prochain président de la République, alors que vous serez à la REF, la rencontre des entrepreneurs de France qui démarre aujourd'hui à Roland-Garros. Est-ce que vous faites partie de ces 82% de dirigeants d'entreprises interrogés dans l'étude du MEDEF Opinion Way qui se montrent inquiets face à la politique qui pourrait être menée par le prochain président ?
7: Déjà, ce qu'on attend du prochain président de la République et aussi des élections présidentielles, et c'est la raison pour laquelle la fédération que je préside proposera un certain nombre de propositions et essaiera d'organiser un débat entre les candidats, c'est que l'eau soit remontée dans l'agenda politique parce que c'est transverse de toutes les politiques publiques qui sont menées. C'est un sujet de développement économique, d'aménagement du territoire et évidemment de santé. Donc on veut que ça remonte dans l'agenda politique. Le pessimisme n'est pas dans ma nature profonde, donc j'ai envie de vous dire plutôt non, mais en revanche, nous sommes inquiets sur un certain nombre de mesures et nous sommes, je crois, les uns et les autres, c'est ce que j'ai compris hier dans le cadre du conseil exécutif du MEDEF, très attachés à ce qu'il y ait une forme de stabilité, à ce qu'on puisse porter nos sujets et qu'ils puissent avoir un terme positif, hein, qu'on ait les moyens de bien nous exprimer, que ce soit pas changeant, j'allais dire, de mois en mois. C'est, je crois, à cette stabilité que les entrepreneurs...
6: En tout cas, à laquelle vous aspirez.
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11: Bienvenue dans cette émission BFM Stratégie en partenariat avec le Boston Consulting Group et nous retrouvons celui qui est à l'origine de cette émission, Xavier Fontanet. Bonjour Xavier.
12: Bonjour Frédéric.
11: Merci d'être avec nous, ancien président de Beneteau il y a très longtemps, Dessilor, c'était pas si vieux que ça. Et justement, il nous fait profiter de toute son expertise et ses connaissances dans le monde des entreprises et justement dans les coulisses des stratégies des entreprises. Et je vous conseille d'ailleurs d'aller voir en replay tous les cours. Vous allez voir, on a toujours des entrepreneurs que l'on continue à croiser dans la rue, dans les salons, qui nous disent merci, merci, grâce à ces cours, j'ai compris des choses et je vous assure que tout ce que je vous dis est purement vrai. On va parler aujourd'hui de fiscalité. Alors, pas en tant que fiscaliste, hein, parce que sinon on va vite s'endormir, mais en tant qu'économiste, hein, l'idée est de chercher à mieux comprendre son effet sur l'entreprise et les équilibres concurrentiels en prenant le cas, tiens, de quelque chose dont on a beaucoup parlé, la taxe Zuckman, et dont on reparlera certainement parce que bientôt vont arriver les premières éléments des campagnes présidentielles et ça va certainement ressortir. Alors le projet de taxe Zuckman suggère de prélever chaque année 2% sur les redevables ayant une fortune supérieure à 100 millions d'euros. Ça va surtout frapper les entrepreneurs. Alors sur le papier, on se dit bah oui, finalement, ils gagnent beaucoup d'argent, mais on va voir que c'est beaucoup plus complexe que tout cela, hein, Xavier, si on veut être précis.
12: Bah oui, si on veut être précis, effectivement, les gens qui ont plus de 100 millions d'euros de fortune, en fait, c'est principalement les entrepreneurs, hein, c'est pas des héritiers. Et donc, on va essayer d'expliquer quel est l'impact sur une entreprise du paiement de l'impôt.
11: Et voir comment cette taxe va avoir un effet à court terme, moyen terme. Alors, on peut revenir un peu dans les cours, hein, pour se rafraîchir un peu les mémoires.
12: Alors, avant de rentrer, on va reprendre les cours. Alors, regardez la première slide. Donc, je vous conseille de prendre toutes les émissions. Alors, entre
11: regardez
12: la 10 et la 20.
11: En vidéo, vous l'avez compris, parce
12: entre
11: qu'il y a
12: la 10 et la 20. Il y a une dizaine d'émissions qui vont rentrer, mais je vais synthétiser un peu les éléments. Donc, vous savez que, une des grandes découvertes, c'est qu'il y a une parallélisme entre le chiffre d'affaires et les actifs, hein, que c'est proportionnel. Si on veut faire deux fois plus de voitures, il faut deux fois plus de capital que, et donc, ce règle de proportionnalité est très, très importante. Prenez le cas de l'entreprise 1, qui a des ventes de 100 pour les actifs de 100, elle fait un bénéfice net de 20. Ben, écoutez, si elle paye pas de dividendes et s'endette pas, elle réinvestit 20 et croit 20. Vous voyez. Bon. Si maintenant on a un actionnaire qui veut du dividende, on prend la même entreprise. La seule différence, c'est que on veut un dividende de 10. À ce moment-là, on peut réinvestir que 10.
11: Donc oui, l'entreprise. On rappelle, on a un bénéfice de 20. Donc voilà. On met 10 en investissement.
12: Il reste plus que 10 à investir. 10 sur 100 d'actifs, ça fait 10. Et donc, on divise par 2 la croissance de l'entreprise. Si à l'inverse, on a un actionnaire qui dit, je veux pas de dividende et je crois dans l'entreprise, je fonce. Donc, c'est l'entreprise 3. Vous voyez, elle a des ventes de 100, un actif de 100. Bénéfice net 20, pas de dividende, elle s'endette de 1 pour 1, hein, donc c'est musclé, mais beaucoup de gens l'ont fait, moi j'ai passé ma vie à faire ça, et donc elle investit 40 et croit 40. Vous voyez, donc en fait on voit bien que suivant les politiques financières, les vitesses d'entreprise changent énormément. Ouais. Alors on va voir en quoi une taxe Zucman bouge. Peut bouger la vitesse de l'entreprise.
11: Parce qu'on comprend, le leadership et l'assurance de bons résultats durables, c'est évidemment une affaire de croissance. L'effet de la taxe sur la croissance doit être bien analysé. Et alors, la taxe Zucman, ce qui est un peu gênant parfois, qu'on soit pour ou contre, c'est qu'elle parle de valeur d'entreprise.
12: Voilà. Alors, c'est la deuxième. La dette, le dividende, c'est interne. La valeur de l'entreprise, c'est une valeur externe. C'est la valeur que donne le marché de l'entreprise. Alors, on a fait des tas de cours là-dessus, mais pour faire simple, il y a un concept qui s'appelle le PER, Price Earning Ratio. Hein. C'est le rapport qu'il y a entre la capitalisation, donc la valeur de l'entreprise, et son bénéfice. Mm-hmm. Alors, c'est un truc qui existe depuis Venise, hein. Ça fait 500 ans.
11: Et d'ailleurs, qu'il y a des choses un peu irrationnelles, parce que quand on voit la valeur de la capitalisation par rapport au bénéfice, je vous mets juste dans le 12 juin, l'IPO, l'entrée en bourse de
12: oui,
11: SpaceX,
12: mais bien sûr.
11: Qui a une capitalisation qui va atteindre les 1700 milliards, pour des bénéfices, il faut aller creuser pour les chercher.
12: Voilà, donc tout ça, pour les marchés financiers, il y a du très long terme. Oui. Il y a des petites bulles par moment, hein, d'accord. Bon, il y a eu les tulipes en Hollande. Donc là, on va rester quand même un peu concret. On va rester dans un marché européen bien contrôlé. On va dire que ce que j'appelle licorne, c'est des entreprises qui vont toutes nouvelles, qui sont extrêmement brillantes, qui ont un grand potentiel. Mm-hmm. Donc là, le price earning est très élevé. Parce que le résultat, on sait qu'il va grandir énormément. Ah oui. Donc,
11: la capitalisation est élevée, mais le résultat...
12: Voilà, même résultat parce qu'on met un PI très élevé.
11: D'accord.
12: Hein. Bon, après, quand vous prenez le CAC 40, en moyenne, c'est 15. Hein. Et le CAC 40, il évolue. Les plus brillants du CAC 40, c'est 30. Et puis les boîtes du CAC 40 qui n'ont pas de croissance, c'est 7 ou 8. Vous voyez ? Bon. Si vous prenez le non-coté, alors le non-coté, c'est le gros de l'économie. Hein. Il n'y a peut-être qu'un tiers qui est coté. Hein. Les deux tiers, en moyenne, quand on regarde les transactions d'entreprise, c'est 12.
11: D'accord.
12: Hein. Donc on va rester dans les ordres de grandeur. Hein. Mm-hmm. La stratégie, c'est l'art des ordres de grandeur.
11: Et
12: vous mettez ça. Donc vous avez pigé l'effet de dividende et de dette sur la vitesse et price earning. Et maintenant, on a de quoi commencer à réfléchir.
11: Voilà, on va regarder l'effet de cette taxe justement sur la croissance et de quoi on parle exactement, Xavier.
12: Alors on va prendre une jolie entreprise, une jolie licorne. Hein, donc là, c'est vraiment les entreprises qui ont des PI extrêmement élevés. Alors, on va dire une entreprise industrielle, c'est peut-être elle fait des batteries révolutionnaires, vous voyez, des genres de sociétés comme où ils font des ordinateurs quantiques, vous voyez, mais c'est industriel. Hein. Donc, vous avez des ventes de 100 pour les actifs de 100, et fait un bénéfice de 20. Alors, c'est une entreprise qui ne paye pas de dividendes, parce que comme ça croît, il faut surtout pas en payer. Bon, là, comme elle est très rentable, elle s'endette pas, elle investit 20 et croit 20. Bon, 20% de croissance, vous savez, c'est fort, hein, faut les tenir. Hein. Et alors, comme c'est une licorne, elle a un PI de 35, elle vaut 700. Hein. Donc l'entreprise vaut 7 fois son chiffre d'affaires.
11: Hein. Ouais.
12: Et il y en a plein comme ça.
11: Ce qui paraît raisonnable. Hein.
12: Ah ben alors, la Californie, on est rempli. Et il y a quand même déjà, en Europe et en France, il y a un certain nombre de jolies licornes comme ça. Mm-hmm. Hein. Donc c'est des choses qui existent, hein, c'est réel. Alors, regardons ce qui se passe.
11: Donc, on rappelle, hein, elle a des ventes de 100, des actifs de 100, et donc elle a ses 700, sa valorisation est autour de 700, et son price
12: dont la taxe du CAC 35. Hein. Alors, évidemment, c'est une boîte, elle est possédée par quelqu'un, mm-hmm. donc il avait tout son argent dans la boîte, donc la seule façon de payer la taxe, c'est de le payer avec l'entreprise.
11: Oui.
12: Donc, ça va être le dividende. Alors, qu'est-ce qui se passe? La boîte vaut 700, 2% de 700, c'est 14. Mais ça, c'est 14 qu'on paye à l'impôt. Il faut sortir un dividende.
11: Donc 2%, c'est la taxe. Hein.
12: C'est la taxe. Mais ça, c'est ce que touche l'État. Mm-hmm. Mais il faut sortir plus parce que il y a un impôt sur le dividende. Quand il faut sortir. Donc, si on veut avoir une taxe de 14, il faut sortir 20. Parce qu'il y a 30%, donc 6 qui part en impôt. Donc, l'impôt paye l'impôt. On ne parle jamais de ça. Hein.
11: Oui.
12: Mais pour payer l'impôt, on génère de l'impôt parce que là, c'est par le dividende.
11: C'est-à-dire qu'on va sortir 20 de son.
12: Il faut sortir 20 pour payer 14.
11: Pour payer les 14.
12: Et on a un résultat de 20, donc il reste zéro. Donc, en termes simples, il n'y a plus d'investissement.
11: Ouais.
12: Donc, la taxe Zucman, elle met l'investissement à zéro.
11: Donc,
12: c'est catastrophique. Hein. Mm-hmm. On a un marché qui croit à 20, on ne croit plus. Et puis, alors, c'est bien pire que tout. Parce que ce que disent pas la taxe Zucman, c'est que comme vous ne croissez pas dans un marché qui croît à 20%, vous savez très bien la courbe d'expérience. Hein. Alors ça, vous regardez les 10 premières émissions. Mm-hmm. Il y a une courbe d'expérience et la pente en général. On dit pente de 80%, les prix baissent de 20% chaque fois que ça double. Mm-hmm. Là, vous êtes dans un marché qui croît à 20% parce qu'elle a des concurrents, la licorne. Ah oui. Donc le concurrent voit 20, la licorne ne croit pas. Mais les prix baissent de 20%, ils vont baisser de 20% en 4 ans. Donc le résultat de la licorne en 4 ans est à zéro. Donc non seulement...
11: Elle a une croissance nulle.
12: Et à ce moment-là, elle est obligée de payer à partir d'une croissance nulle et de plus de résultats. Mm-hmm. Et elle est obligée de s'endetter, le truc de...
11: Ah, parce que le 20%, se double tous les ans. C'est pour ça qu'en 4 ans, on va arriver
12: à... Voilà. C'est-à-dire qu'en plus, les résultats qui étaient 20 la première année, ils descendent à toute vitesse. Donc, rendez compte, vous cassez l'investissement. Et en plus, les prix vont descendre. L'entreprise ne croissant pas, il n'y a pas de gain de productivité, ouais. Donc vous l'effondrez.
11: Alors qu'au départ, on se dit, bon, allez, c'est plutôt une bonne idée
12: d'aller... Ils sont très riches, et puis, qu'est-ce que c'est que le truc sur les 700? Ben oui, c'est qu'on coûte la boîte. Hein. Alors moi, je ne comprends pas qu'on n'explique pas, ça.
11: Alors là, j'essaie de prendre un peu le contre-pied, parce que là, vous parlez d'une belle ETI, enfin une belle licorne. On en a quelques-unes, fort heureusement, en France, mais c'est une belle étoile, une belle entreprise. Mais si on a une entreprise un peu plus classique, voilà. Une ETI, une grosse PME, avec une valorisation plus faible, et là, on en a beaucoup en France, notamment.
12: Alors là, oui, Frédéric, vous êtes en train de me dire, Xavier, vous poussez le bouchon un peu loin, en prenant un pays. Alors écoutez, là, on va prendre une boîte, c'est une belle entreprise vendéenne. Mm-hmm. Ouais. On en a comme ça des centaines en France. Donc, elle est dans un village, il y a une grosse usine. Elle a des actifs de 100 pour des ventes de 100, donc on reste dans l'industrie. Et là, bon, c'est une boîte qui, bon, elle fait pas 20% de résultats. Elle fait 10, hein, parce qu'il y a déjà une bonne concurrence. Bon, les gens sont prudents, ils ne s'endettent pas. Et ils se payent un dividende. Ouais. Hein, bon, au fond, un dividende. Et donc, ben, ils investissent. Donc, 7, c'est 10 moins 3. Et donc, 7 sur 100%, ils croissent à 7.
11: Donc, bénéfice net. Ils ont un bénéfice net de 10.
12: Voilà.
11: Ils ont 3 qui versent en dividende. Ils ont 7 qui vont servir en réinvestissement. Et du coup, la croissance, bon, arrive une croissance.
12: Donc, vous voyez, c'est la jolie boîte industrielle. On trouve ça dans des régions comme, on trouve ça en Savoie, dans Haute-Savoie. On trouve ça en Vendée. On trouve ça, oui, en Bretagne. C'est la jolie boîte. Bon, mais c'est pas non plus des trucs qui explosent. Par contre, elle vaut 100 briques, hein. Elle vaut
11: 100 millions. Ça. Et moi, s'il y avait cette taxe Zucman, je viens l'appliquer, on le rappelle, c'est 2% pour les entreprises.
12: Alors, on passe à la classe suivante. Elle vaut combien cette boîte, hein? J'étais un peu vite. Alors, vous voyez qu'elle a bénéfice de 10,
11: c'est la PIB 12. C'est la fortune, hein? C'est pas la valorisation de l'entreprise, on est d'accord.
12: Oui, mais c'est la fortune de l'entrepreneur. L'État, quand il va voir, il va dire, la boîte vaut 120, vous me devez 2,4.
11: Alors, allons-y.
12: Alors, vous voyez, le truc est très simple. Donc, le PIB, là, c'est plus les 50 qu'on avait ou les 35. C'est 12, donc la valeur c'est 120, d'accord? Alors la taxe Zucman de 2%, c'est 2,4. Mais pour payer les 2,4,
11: il faut sortir un dividende.
12: L'État prend 30% au passage. Donc je suis obligé de sortir 3,4. Bon, je me garde mon dividende, mais à ce moment-là, il ne reste plus que 3,6 à investir. Oui. Donc en fait, la croissance, on la divise par deux.
11: Alors qu'on rappelle, tout à l'heure, on verse un dividende de 3, mais on réinvestissait 7. Là, déjà, avec cette taxe-là, on a pu investir que 3%.
12: La grande licorne qu'on voyait, on a carrément foutu la croissance à zéro. Bon, là, c'est la bonne boîte, sympa, travailleuse, qui emploie du monde dans le coin. Eh bien, la croissance, elle passe de 7 à 3,6. Bon, alors les beaux esprits vont dire, qu'est-ce que c'est que ces histoires? Ouais. C'est les petits pourcentages. Alors maintenant, suivons les cours de stratégie et regardons ce qui se passe. Alors, il faut revenir aux 10 premières émissions qui expliquent la courbe d'expérience. Alors là, j'ai mis une petite courbe d'expérience. Alors, vous savez que... ce qui compte, c'est l'expérience cumulée. Hein. Mmh. Donc, en fait, on sait que les prix et les coûts descendent avec l'expérience cumulée. Alors là, j'ai pris un cas où notre licorne, elle a un concurrent. Notre licorne, c'est donc la flèche verte hein, qui accumule... Alors, c'est sur 10 ans. Hein. Et puis, le concurrent, c'est qui croit, lui, comme le marché à 7. D'accord ? Donc, vous savez que, hors de grandeur, 7% sur 10 ans, on double.
11: D'accord.
12: Donc, dans les 10 ans, l'expérience va passer à 200. Donc, la pente va descendre, voyez. Et donc, à ce moment-là, en gros, on pense que les prix, ben, ils vont baisser de 10%. De 20%, pardon, sur 10 ans. Notre licorne, elle va croître qu'à 150. La moitié. Donc, les prix vont baisser que de 10. Le prix de revient. Donc, le concurrent, ses prix de revient baissent de 20, doublement.
11: Oui.
12: Et notre concurrent, donc ça veut dire que le résultat de notre société, ben il est zéro. Il est à zéro.
11: Et ça veut dire que si on poursuit à quelques années, l'entreprise, elle ne dégagera plus de marge.
12: Plus de marge. Ben déjà, au bout de 10 ans, plus de marge. Mm-hmm. Et après, alors, en gros, la taxe Zuckerman, ça vous tue en très peu de temps les boîtes extraordinairement brillantes. Les boîtes un peu moins brillantes, il y avait une petite faute hein, sur la slide, c'est pas 190 à gauche, c'est 100. Hein. Mm-hmm. Voilà.
11: Bon, peu importe, ce que vous nous expliquez là, c'est assez effrayant parce que ça, si on compte cette taxe, si on compte les impôts, enfin, etc., ça paraît tout bête, c'est 2% sur une fortune de 100 millions. Vous avez raison, Frédéric.
12: Alors, regardez la slide suivante. J'ai fait le calcul pour vous. Regardez la slide suivante. Et ça, on n'en parle pas. Mais quand vous prenez toute la taxe sur le capital et le résultat, ben d'abord, vous avez l'impôt sur le bénéfice, que je mets à 25.
11: Oui.
12: Bon. Mais après, vous avez l'impôt sur le dividende, qui est à 30.
11: Qu'on a été obligé de sortir pour pouvoir régler la taxe.
12: Zuckerman, voilà. Et puis, la taxe Zuckerman, c'est 34. Donc, pratiquement 100% d'impôt. Ça veut dire qu'en fait, c'est ce truc qu'on n'a pas dit. Et quand vous prenez toute la chaîne d'impôt depuis le début, taxe Zuckerman, c'est 100%. Donc, ça fout tout le capital en l'air.
11: Donc, vous ne travaillez que pour payer la taxe.
12: Mais ça veut dire que toutes les entreprises arrêtent de croître.
11: Oui.
12: Alors, ça, on n'a pas dit, vous voyez. Hein, on dit, écoutez, bon, ils disent, écoutez, c'est pas grave, vous vendez du capital. Donc, vous rendez compte, le gars, il est obligé de vendre un bout de sa boîte à l'État tous les ans. Mais après, qu'est-ce qu'il va faire à l'État? Il va évidemment vendre les participations. Il va vendre avec qui? Il va les vendre aux concurrents. Vous vous rendez compte, le soupe que vous créez?
11: Oui.
12: Donc, vous déstabilisez complètement l'équilibre de la boîte. Donc, entre nous, je trouve que on a expliqué ce qu'était cette, mais on n'explique pas le côté catastrophique
11: sur l'économie. On est resté sur la fortune à la limite du propriétaire.
12: Une fortune. Mais ce qu'on rend compte, c'est que ça casse complètement la boîte et qu'on fout complètement l'économie en l'air.
11: Et encore là, Xavier, là on a parlé. Alors vous avez pris plusieurs exemples, mais là on parlait d'une ETI. Mais si je reviens sur ma licorne, là c'est encore plus.
12: C'est bien pire. Hein. Bah, on l'a bousillé en 4 ans. Mm-hmm. On l'a fait sauter en 4 ans la licorne. Hein. Et ça on l'a jamais expliqué. Hein? Mais c'est parce que les économistes n'ont jamais géré d'entreprise. Hein? Ouais. Donc il faudrait demander à nos économistes, quand vous leur passez le micro, il faut qu'ils aient passé 10 ans dans une entreprise et de préférence qu'ils aient géré eux-mêmes une entreprise avec leurs sous.
11: Ouais, bon, voilà, c'est mon petit côté. Et je me souviens d'une définition que vous donniez de c'est Helmut Schmidt. Hein? Alors là, on remonte à quelques années, qui disait le profit d'aujourd'hui, c'est l'investissement de demain et l'emploi d'après-demain.
12: Voilà, alors si vous voulez, la taxe Zuckerman, c'est qu'en fait, les Français n'ont pas compris le lien qu'il y a entre le profit et le capital et l'emploi. Et les Allemands, grâce à Helmut Schmidt, avait cette phrase que vous mentionnez formidable, le profit d'aujourd'hui, c'est l'investissement demain et l'emploi d'après-demain. Et en fait, le profit, c'est l'enfant du capital. On ne fait pas de profit sans capital. Donc, c'est le capital qui produit l'emploi. Mmh. Donc, le capital est ami de l'emploi. Et ça, les Français ne font pas le lien. Voyez. Alors que l'argent investi à risque dans des machines-outils pour donner du boulot à ses compatriotes, c'est presque des saints laïcs, hein, les gens qui font ça. Bon. Et ça, on ne fait pas le lien, vous comprenez ? Alors qu'il faut faire le lien, voilà. Hein. Alors, slide suivante, c'est un point absolument capital, c'est que, évidemment, je me suis demandé, mais pourquoi est-ce qu'au fond, on en veut tant au capital ? Et il faut être objectif, hein, parce que dans les émissions, être objectif. C'est sûr que vous prenez le CAC 40, vous prenez le CAC 40 sur une vingtaine d'années, vous voyez qu'il croît plus vite que le PIB. Mmh. Notre PIB, ça fait une croissance de 2 qui est tombée à 1 oui. sur 50 ans. Le CAC 40, lui, il fait 6. Donc effectivement, ça croît plus vite. Alors pourquoi ? Parce que dans le CAC 40, vous avez des leaders qui croissent plus vite que l'économie. Alors la vraie question, c'est comment faire participer tous les Français à ce gain du capital mmh. qui va plus vite que l'économie.
11: Parce que c'est ça, hein, c'est ce qu'on dit. Hein. Alors, la capitalisation va plus vite que l'économie.
12: Bah évidemment. Hein. Alors, la capitalisation, le mot capital a été abîmé, donc personne ne veut de capital, mais regardons un peu. Alors, faisons un petit tour du monde. Hein. Allons à Singapour. Les Singapouriens, c'est ceux qui ont le mieux. Slide suivante. Regardez Singapour. Donc, moi, je connaissais très bien Singapour parce qu'on avait le siège des Silors à Singapour et on faisait les lunettes de Lee Kuan Yew, mmh. le président. Donc, on connaissait tout ça. Et alors, vous avez donc, ils sont depuis 62 en retraite par capitalisation. Il y a deux fonds, GIC et Temasek. Mmh. Je connais bien tous les deux parce quand j'étais chez Schneider, on a fait des investissements avec Temasek. Bon. Eh bien, la somme des capis, c'est 1225 milliards.
11: Ça, c'est de GIC et de Temasek. Ouais. Ces fonds.
12: C'est là-dessus que la retraite est la retraite par capitalisation de Singapour. Et alors, le PIB de Singapour, c'est 575 milliards. Enfin, il y a 7 millions d'habitants. Ouais. C'est pas comme chez nous. Alors, regardez. Je prends la rentabilité 6% de 1225 par PIB, 13%. 13%, c'est le coût des retraites dans le PIB français. Ça veut dire que les Singapouriens peuvent prendre leur retraite aujourd'hui sans cotiser. Mm-hmm. Parce que, ils sont en capi depuis une cinquantaine d'années. Vous voyez la puissance ouais, de la capi ?
11: C'est ça, parce qu'eux, ils ont commencé à calculer ça dans les années
12: 62.
11: 62.
12: Première décision de Lee Kuan Yew, on fait des retraites par capi en ouais. 62, vous vous rendez compte ?
11: Et aujourd'hui, c'est ça, ce que vous nous expliquez, c'est qu'ils ont une valeur des fonds de 1225 milliards
12: pour un PIB
11: de 575. S'il comprend bien, c'est comme si nous avions des fonds de pension pour nos retraites. Aujourd'hui, c'est 7 000 milliards.
12: En gros. Attends, les retraites, c'est 380 milliards.
11: 380 milliards.
12: C'est 14% du PIB.
11: Oui, pardon.
12: Mais non, les retraites, c'est 14% du PIB. Mm-hmm. Alors nous, actuellement, on a une dette de 3 500 milliards. Mm-hmm. Mais si on avait fait une capitalisation, on aurait des capitalisations de deux fois le PIB, c'est 7 000 milliards. 7 000 milliards,
11: voilà, c'est ça que
12: vous voulez. Vous vous rendez compte, il y a 10 000 milliards de différence. Si on avait fait des capis depuis longtemps, on aurait des fonds de retraite qui seraient à ces niveaux-là. En gros, on aurait 7 000 milliards, deux fois le PIB. Alors qu'on a une dette, vous voyez, c'est 10 000 milliards. La bêtise à 10 000 milliards, vous la voyez ?
11: Parce hein que là, ce que j'essaie de comprendre oui. avec tous ces chiffres, c'est qu'en gros, à Singapour, par exemple, ils peuvent aujourd'hui se payer leur retraite sans
12: cotiser.
11: Sans cotiser.
12: Voilà.
11: Alors que nous, on cotise.
12: Oui. Et on est en déficit et on monte la dette. Oui. On est en plus en déficit. Alors regardez, la solution, évidemment, c'est l'actionnariat salarié. Hein. Et moi, j'ai connu ça avec Essilor, puisque Essilor était une vieille coopérative. Et si vous voulez, la vraie solution pour associer les Français à la croissance du capital qui va plus vite que mm-hmm. l'économie, c'est évidemment l'actionnariat salarié. Alors, on va prendre un exemple, je reprends la PME. Notre petite PME de tout à l'heure, la petite PME, on va dire vendéenne, qui fait un chiffre d'affaires de 100, qui vaut 120. On va dire qu'on a l'actionnariat salarié à 25%. Les gens qui ont bien réussi l'actionnariat salarié, mm-hmm. mais des boîtes comme Wix, c'est 28, vous voyez, des 26 à 20.
11: Qui,
12: vous voyez,
11: chaque année, remettent un peu au pot.
12: Alors, le truc est assez simple, leur demandeur, je vois bien avec Essilor, on émet 0,7-0,8% du capital, et les gens, chaque année, mettent la moitié de leur intéressement.
11: Oui.
12: Avec tout ça, vous arrivez sur 30 ans.
11: On rappelle, c'est limité, hein, tout ça est limité pour les salariés.
12: Les salariés, on va faire un bon système.
11: D'accord.
12: Où
11: un système qui roule.
12: Alors, c'est jouer, et donc, on met pas des sommes, on met la moitié, vous voyez, de l'intéressement. Mmh. Donc voilà. Ouais. C'est des ordres de grandeur. Si vous en voulez plus, on fera une émission beaucoup plus détaillée là-dessus. Je suis friand du sujet. Alors, à ce moment-là, 25% de 120, c'est 30. Bon, vous savez, en général, une boîte, c'est 150 000 euros par salarié. C'est une boîte qui a 600 personnes. D'accord? Ça veut dire que le capital par salarié, c'est 50 000. Alors que ces 50 000, pour les petits nouveaux qui viennent d'arriver, c'est zéro. Pour ceux qui partent, c'est 100 000.
11: D'accord.
12: Ah, maintenant, regardez la slide suivante. Si je pars à la retraite avec 100 000, combien est-ce que je gagne ? Alors, vous savez que, en gros, on peut mettre plus que 8% parce que, on va dire qu'à la fin de votre vie, il n'y a plus de capital. Donc, chaque année, vous profitez de la rentabilité, hein, et puis vous vendez un petit bout. Alors, en gros, vous pouvez prendre 8%, hein, et ça, alors, si vous voulez comprendre, allez sur ChatGPT ou Claude, ils vous expliqueront très bien le 8. Mais 8% de 100 000, ça fait 8 000. Et ça fait, en gros, 33% de la retraite. Donc, vous augmentez.
13: Donc, en ayant
12: 33%
13: ça,
12: de votre retraite.
13: On peut récupérer 8 000 euros par an.
12: Ben oui. Vous voyez, donc, c'est une bonne façon de faire associer le personnel à la beauté de l'économie, c'est de faire de l'actionnariat salarié. Mm-hmm. Hein. Donc, moi, je vous serais que BFM Business, vous ayez tous actionnaires salariés, on en discutera. Je discuterai avec votre boss, si vous voulez. Hein. Bon, c'est moi qui prends ça sur moi. Slide suivante. Quand vous faites la comparaison avec Zucman, vous voyez que l'actionnaire salarié vous donne 8 000 euros par mois. Hein. Alors, si on fait le même truc avec la taxe Zucman, Piketty-Zucman pense qu'ils tireront 15 milliards de la taxe. Alors, c'est de la vaste rigolade. Mm-hmm. Il y a deux pays qui ont essayé ça, notamment la Norvège. Et à ce moment-là, les gros, gros capitaux sont tous partis à toute vitesse. Oui. Donc, je crois qu'ils ont touché 10 fois moins que ce qu'ils espéraient. Hein. Bon, puis ils ont tout de suite arrêté. Bon, alors, mais vous faites 15 milliards par 17 millions de retraités, ça fait 900 millions. L'actionnaire salarié, c'est 8 000. Donc, vous vous rendez compte, il n'y a pas photo. Donc, je pense que je comprends, si vous voulez, la volonté des Français d'être associés à la croissance du capital qui va plus vite que l'économie. La solution, elle est très simple, c'est l'actionnaire salarié. Mm-hmm. Et donc, maintenant, on a une belle expérience.
13: Et cet actionnaire salarié, il faut une volonté de la part de la direction.
12: À la fois la direction et les employés. Mm-hmm. Hein? Alors, moi, j'ai pratiqué ça depuis très longtemps. Il est évident, et je peux vous le dire, que les entreprises d'actionnaires salariés ont des meilleures performances que les entreprises sans actionnaires salariés parce que quand vous êtes associé en

0: vous dire que là, ça change. Parce que l'employé, ça devient vraiment... devient participant à la décision. J'ai vu ça chez Silors, ça a été un des éléments du succès de la maison. Voilà pourquoi je milite pour l'actionnariat salarié.
1: L'actionnariat salarié.
0: Et vous m'excuserez d'en parler dans cette émission, mais voilà. Ouais,
1: oui. Non. Puis on voit bien.
0: Puis il faut réfléchir.
1: Non, puis on voit bien le cheminement de pensée.
0: Vous avez compris le cheminement de la pensée.
1: Et puis voilà, vouloir taxer qui, au départ, on se dit, il y a un principe d'égalité, hein, comme on dit, les taxes Zucman, voilà, on se dit, les gens qui ont plus de 100 millions, une fortune à plus de 100 millions, oui, ben pour effort national de prendre 2%. Mais après, c'est vrai que quand on regarde au niveau de l'entreprise, c'est dramatique.
0: Ça casse l'entreprise. Ça casse complètement l'entreprise. Donc, il y a ça. Et je pense que ce serait très sain. Alors, c'était le grand Charles, si vous voulez. Le grand Charles, lui, qui était un militaire, avait eu l'intuition de l'intéressement. Puis après, il fait la participation. Mmh. Si le grand Charles était là, je vous parie qu'il pousserait aujourd'hui l'actionnaire salarié. C'est dans la continuité. Parce que quand vous avez de l'intéressement, vous participez à la création de valeur de l'année. Oui. Alors que l'actionnaire salarié, vous participez à la création de valeur du capital.
1: En plus, si
0: avec le multiple, avec le PI, c'est 10 fois plus.
1: Et en plus, si l'actionnariat salarié, parce qu'on se dit, je suis pieds et poings liés à mon entreprise, mais pas du tout.
0: Ah non.
1: On peut quitter l'entreprise et garder ses actions.
0: Vous partez avec vos droits et la nouvelle entreprise, vous donnez des nouveaux droits. Donc tout ça, ça se règle avec des gens qui vraiment ont compris. On vous règle le truc en deux coups de cuillère à peau, c'est pas compliqué.
1: Eh bien, merci Xavier Fontané de nous avoir expliqué tout ça. Réécoutez bien cette émission, regardez bien les schémas pour bien vous imprégner tout ça. Vous allez comprendre, c'est assez facile avec ces tableaux simplifiés. Merci Xavier Fontané de nous avoir accompagné sur
0: merci
1: ce
0: beaucoup.
1: BFM Stratégie, donc spécial fiscalité, et notamment autour de cette taxe Zucman. Et on voit comment ça casse les pattes, oui, n'ayons pas peur de le dire, d'un entrepreneur qui voudrait progresser, s'endetter pour davantage développer son entreprise. Voilà, émission à retrouver en replay, bien entendu, sur notre site, sur notre chaîne YouTube et puis sur tous les modes replay de notre plateforme. Excellente semaine sur BFM Business.
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0: 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Il est 18h.
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3: Vous n'avez pas à vous sentir coupable de rien. 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Les autres l'ont pas fait. Et vous avez pris des risques que les autres n'ont pas pris. 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
5: Très heureux de vous retrouver sur BFM Business dans le dernier épisode de la saison 4 du podcast des indépendants. C'est déjà la fin de cette quatrième saison et comme à chaque fois, j'aime recevoir des invités exceptionnels pour clôturer les saisons. Et aujourd'hui, Kelly Massol, Sixtine Mouliberto, Nicolas Dufour, on va parler incarnation et on va aussi parler réalité de l'entrepreneuriat avec trois invités exceptionnels que je laisse Ombline vous présenter.
4: Première invitée pour le final de la saison 4 du podcast des indépendants, Kelly Massol, entrepreneur, investisseuse et fondatrice de la marque capillaire Les Secrets de Loli. Le secret de Loli est devenu une référence dans l'univers des cheveux texturés. C'est avec seulement 1 500 € dans sa cuisine que Kelly a construit en quelques années une entreprise valorisée à 180 millions d'euros. Son ambition, l'international, aux côtés des plus grandes marques comme L'Oréal. Aujourd'hui, également investisseuse dans l'émission Qui veut être mon associé, Kelly défend une vision de l'entrepreneuriat fondé sur l'audace, la résilience et l'indépendance économique. Deuxième invitée, Sixtine Mouliberto. Entrepreneur depuis ses 17 ans, Sixtine est la cofondatrice du Crayon, un groupe de médias rassemblant plus de 6 millions d'abonnés cumulés. Elle est également CEO du Surligneur, l'agence de relations presse, influence et personal branding qui accompagne plus de 300 entreprises et entrepreneurs. À seulement 24 ans, elle dirige une quarantaine de collaborateurs aux côtés de ses trois associés. Jeune femme d'affaires, elle incarne une jeunesse ambitieuse, assumée, qui n'a pas peur de s'exposer ni de défendre ses idées. Troisième invité, Nicolas Dufour. Nicolas pilote la BPI, la Banque publique d'investissement, acteur central du financement et de l'accompagnement des entrepreneurs français, avec pas moins de 72 milliards d'euros injectés dans l'économie française en 2025. Passé par la tech, l'industrie et la finance, il défend une vision ambitieuse de l'économie française, fondée sur l'innovation, l'industrie et la prise de risque. Pour Nicolas, entreprendre, c'est avant tout construire des projets capables de transformer durablement la société.
5: Je suis ravi de vous accueillir et j'avais envie de commencer ce 10e épisode, je le disais à déjà la fin de la saison 4, par une question très simple. On est ici sous les projecteurs, on est sur un plateau, un magnifique plateau. La question c'est, est-ce qu'aujourd'hui, il faut être dans la lumière pour réussir, Kelly?
1: Je dirais que ça fait partie du jeu. Aujourd'hui, avec les réseaux sociaux, l'incarnation, en fait, c'est important, mais c'est pas primordial. Il y a plein de gens qui réussissent et qui restent dans l'ombre.
5: Et d'ailleurs, tu faisais une nuance quand on préparait l'émission, tu me disais, les secrets de Loli, c'est ma marque, elle est indépendante de moi, et d'ailleurs, il y a beaucoup de clients de Secrets de Loli qui ne savent pas que c'est Kelly Massol qui est derrière.
1: Effectivement, parce qu'en fait, si vous voulez pouvoir faire grandir une marque, et notamment une marque parfois à l'international ou ouvrir des marchés supplémentaires, l'incarnation peut freiner. Et dans le développement commercial de ma marque, pendant 7 ans, j'ai accepté de me mettre en retrait pour pas que la marque soit catégorisée comme une marque dite ethnique. Tout simplement parce que dès qu'on me voyait, on se disait bah, c'est pour les cheveux frisés ou pour les cheveux uniquement crépus. Alors que nos clientes, ça passe de la blonde aux yeux bleus avec les baies anglaises, à la rousse aux cheveux frisés. Donc, si je voulais une marque plus grand public et mainstream, j'ai eu le besoin de me tenir en retrait quelques années.
5: Est-ce qu'il faut dissocier la marque de l'entrepreneur, Sixtine ?
2: Oui et non. Oui, il faut dissocier la marque de ton entreprise avec l'entrepreneur, mais pour moi, c'est un énorme atout si l'entrepreneur porte la voix de l'entreprise. Après, je suis d'accord que quand on atteint un niveau comme celui que, par exemple, Kelly a atteint, tu dois au bout d'un moment te dissocier pour pouvoir te mettre à l'international et pouvoir peut-être un jour espérer, je sais pas, revendre ta boîte ou autre, parce que si c'est trop associé à ton image à toi, bah t'es un peu foutu. Je prenais souvent l'exemple d'Hugo Décrypt. Si malheureusement un jour ce serait horrible, mais Hugo Décrypt a un accident, bah qu'est-ce qui se passe? Il n'y a plus d'Hugo Décrypt. Parce que les marques sont trop corrélées ensemble. Donc c'est important de dissocier les deux. En revanche, c'est un coup d'accélérateur qui est pour moi essentiel à notre génération où on ne vit qu'avec les réseaux sociaux et où il y a de plus en plus de gens qui lancent des business qui se ressemblent pratiquement tous. Et donc pour te différencier, tu n'as pas d'autre choix pour moi que d'être visible.
5: Nicolas, toi, ton approche quand on parle incarnation, elle est plus, j'allais dire, sociétale, en tout cas politique. Ce que tu dis, c'est les entrepreneurs doivent prendre la parole parce que sinon les choses se font sans eux finalement.
6: Oui, je dis absolument ça. Et dans un monde qui est un monde en effet de réseaux sociaux, alors bon, les personnes âgées regardent pas forcément les réseaux sociaux, donc chacun son public, mais il faut atteindre toutes les catégories sociales par le cœur d'une certaine manière. En même temps, il faut être respectueux du temps des gens, donc il ne faut parler que quand on a quelque chose à dire. Je considère que les entrepreneurs ont beaucoup de choses à dire.
5: Est-ce qu'on se bride? Est-ce qu'on s'empêche?
6: Les entrepreneurs s'empêchent, les entrepreneurs sont incroyablement pudiques. Alors bon, parfois ils se cachent derrière l'idée qu'ils n'ont pas forcément le temps, ils ne savent pas, ils n'ont pas les codes, ils ont peur de communiquer, etc. Mais les entrepreneurs pour moi sont un des piliers, si ce n'est plusieurs piliers à la fois, d'une société moderne, d'une démocratie moderne. Et donc si on les entend pas, c'est un gros problème collectif, ça veut dire qu'on n'entend que les autres. Mon propos, je m'aperçois en réalité quand je relis ce que je disais il y a 14 ans au début de la BPI, je n'ai pas changé, je leur dis, vous devez monter sur votre tonneau, on vous entend pas assez. Souvenez-vous de l'époque où les entrepreneurs donnaient leur nom à leurs entreprises, Michelin, Renault, Peugeot, Lagardère, ils n'hésitaient pas. Et aujourd'hui, on est dans un monde dans lequel toutes les marques se ressemblent, d'une certaine manière, notamment dans l'industrie, et les entrepreneurs sont absents. Donc je leur dis, apprenez à communiquer, vous avez des punchlines dans votre cœur, sortez-les, n'hésitez pas à vous auto-filmer, faites une minute sur TikTok, vous avez le droit. Et d'ailleurs, je vous autorise à le faire, et on va vous mettre en gloire.
5: Voilà. Mais pourquoi. Tu leur dis, Nicolas, ce que vous devez dire, c'est votre avis sur la situation du pays. C'est là où on n'est plus simplement dans du personal branding, mais tu dis qu'il faut participer au débat en s'exposant aussi.
6: Mais bien entendu, les entrepreneurs recrutent. On en parlait à l'instant, payent tous les mois des salaires.
5: Les entrepreneurs collectent
6: les cotisations qui financent la sécurité sociale, l'État-providence. Les entrepreneurs payent un impôt sur les sociétés. Leurs salariés payent la TVA. Donc toute la base même de ce qui fait une société solidaire, qui est la nôtre, incroyablement solidaire d'ailleurs, collective, c'est l'entrepreneuriat. Mmh. Et donc imaginez que les entrepreneurs n'ont pas le droit d'en parler, c'est presque une dystopie.
5: C'est un non-sens.
6: Un non-sens complet.
5: Kelly, sur ces questions un peu d'engagement, c'est-à-dire de s'exprimer quand il y a un truc qui nous agace politiquement, etc. C'est des choses, tu me disais, moi c'est hors de question parce qu'on a déjà vu des entrepreneurs qui finalement se sont trouvés dans des situations hyper compliquées parce qu'ils ont pris la parole sur des sujets précis.
1: Bien sûr, en fait, on doit se préserver et préserver nos équipes aussi. Donc avoir un avis et ne s'exprimer lorsque effectivement on a vraiment quelque chose à dire, c'est déjà hyper important. Prendre l'espace juste pour prendre l'espace, c'est déjà ce que je rejette dans le personal branding en soi. Il faut avoir quelque chose à dire, il faut que ce soit clair, il faut que ça permette de faire avancer les choses. Par contre, le fait effectivement d'exprimer des avis personnels et sans avoir dissocié l'entreprise de l'entrepreneur peut poser problème parce que on se trouve avec des cas comme Huda Beauty qui s'exprime sur des conflits ou autres et qui fait qu'elle peut être boycottée alors que d'un côté il y a une marque et il y a des centaines de salariés derrière. Donc je pense que c'est aussi notre rôle de savoir faire preuve de réserve. Après, appelons un chat. Il y a plusieurs choses qui font qu'aujourd'hui les entrepreneurs ne s'expriment pas. Cette pudeur, elle ne vient pas de n'importe où. Cette pudeur vient que dans ce pays, lorsqu'on gagne de l'argent, on est le grand méchant loup. Il faut bien se rendre compte que si on est bénéficiaire, on est tout de suite le grand méchant loup, puisqu'on va accuser aussi les entrepreneurs de s'accaparer la richesse, alors qu'effectivement, on paye des cotisations, on participe effectivement à embaucher des gens, etc., etc. Et puis aussi, on a des familles, parfois, qu'on veut préserver.
5: Tu trouves que finalement, les entrepreneurs sont pointés du doigt?
1: Il y a eu une période où effectivement, les entrepreneurs ont participé grandement à l'industrie du pays, donc d'où ces très beaux noms qui ressortent et qui sont générationnels. Il y a eu de la construction générationnelle. Et puis, il y a ces nouveaux start-upers qui arrivent et à qui on dit, vous avez des valos astronomiques, participez plus. Aujourd'hui, vous ne payez pas assez ou vous partez à l'étranger. Il y a aussi tout ce système-là autour où on pointe du doigt les entrepreneurs, tout simplement parce que dans une période assez compliqué. Effectivement, ils arrivent à créer de la richesse et ça plaît pas forcément à tout le monde de se dire que des jeunes entrepreneurs arrivent à créer autant de valeur, oui.
5: Il y a beaucoup de choses dans ce que tu dis, c'est très intéressant et le premier point que je retiens, et c'est vrai, c'est qu'on a un peu le sentiment aujourd'hui que l'entrepreneuriat n'est pas suffisamment valorisé aux yeux des gens et que finalement, on est plus souvent pointé du doigt. Moi-même, je suis aussi entrepreneur et je me sens pas forcément considéré alors que c'est un effort au quotidien qui est quand même démentiel pour tenir aussi une activité, surtout dans le climat qu'on connaît. Est-ce que tu as le même sentiment, Sixtine, que finalement l'entrepreneuriat aujourd'hui a perdu un peu de sa valeur aux yeux des gens?
2: Oui et non. Je trouve qu'on est dans un pays qui est fait pour entreprendre et ça, je continue de de le dire malgré le fait qu'il y a beaucoup de gens qui ne sont plus d'accord avec ça. Moi, j'ai beaucoup d'amis qui partent monter des entreprises à Dubaï ou autre, et pas forcément dans les formations. Hein, donc, c'est ce cliché des formations à Dubaï, c'est pas toujours très vrai. Mais moi, je crois encore beaucoup en la France. J'estime qu'on est en un pays qui a tout pour entreprendre. Je trouve que les gens sont extrêmement collectifs. Les gens s'entraident énormément, en tout cas, dans l'écosystème entrepreneurial. Il y a la BPI qui est là pour les aider. Et c'est vrai que moi, j'admire beaucoup, Nicolas, ce que vous faites avec la BPI, parce que j'aurais tellement aimé qu'il y ait plus de BPI en France. Malheureusement, c'est pas le cas et j'espère que ça arrivera. Mais on est quand même un pays qui est très chanceux à ce niveau-là.
5: Mais sur la considération de la société, moi, c'est ça, hein, c'est le regard en fait de l'autre. Hein. C'est vrai que quand tu dis que t'es entrepreneur, on a presque l'impression que l'ambition aujourd'hui, elle doit être un peu cachée. Hein.
1: J'irais plus loin. Je dirais qu'en fait, on se retrouve avec une fracture où il y a deux équipes. Il y a l'équipe des entrepreneurs et des chefs d'entreprise et de l'autre côté, on a créé une fracture avec les salariés, alors qu'en fait, ce sont les vases communicants. Mmh. Sans les salariés, nous, entrepreneurs, on ne pourrait pas faire ce qu'on réalise aujourd'hui. Et vice-versa, sans les patrons d'entreprise qui parfois ne dorment pas la nuit, qui parfois font des sacrifices de temps avec leur famille, leurs enfants ou leurs proches. Et là, je parle que du côté personnel. Il n'y aurait pas effectivement de salariés. Voilà. Donc en fait, malheureusement, on a mis en opposition ces deux mondes-là sur ces 10 ou 15 dernières années, alors qu'en fait, on est tous dans le même bateau, bien
5: au
1: contraire.
5: On est une équipe, en fait.
1: On est une équipe. Et j'ai un grand plaisir à être chef d'entreprise et à avoir créé effectivement mon univers avec ma marque et mes salariés, parce qu'effectivement, ils sont aussi importants à mes yeux que n'importe quel autre chef d'entreprise, bien sûr. Ils font partie de l'équation.
5: Nicolas,
6: c'est un pays profondément entrepreneurial, il l'a toujours été, bon. Et en même temps, c'est un pays où les entrepreneurs ont toujours cette espèce de sentiment de culpabilité contre lequel je lutte. Vous n'avez pas à vous sentir coupable de rien. Vous avez décidé de ne pas être salarié. Vous vous êtes mis à votre compte. C'est comme une porte qui est sortie de ses gonds. Les autres n'ont pas fait. Et vous avez pris des risques que les autres n'ont pas pris. Et vous avez eu des angoisses que les autres n'ont pas eues. Vous avez eu des nuits difficiles que les autres n'ont pas eues.
5: Et l'excitation que les autres n'ont pas eues aussi.
6: Vous avez eu parfois des chances que les autres ne sont pas allés chercher. Et donc, assumer, il n'y a aucune culpabilité à avoir. Si, il y a quand même beaucoup d'entrepreneurs qui échouent. Et donc, quand vous réussissez, eh ben, c'est la rançon des risques que vous avez pris. C'est la rançon de la chance que vous êtes allé chercher. On est un pays dans lequel, si tu vas chercher ta chance, tu la trouves. Tu pars de rien, tu peux faire fortune. Ça, c'est la France. Et il faut absolument lutter contre le sentiment de culpabilité des entrepreneurs. Il faut se libérer de ça, quoi. Comme en Grande-Bretagne, comme aux États-Unis, comme partout. Une fois que vous êtes libéré de ça, comme par hasard, vous pouvez commencer à expectorer votre succès et dire, voilà, et faites comme moi. Et suivez-moi. Et effectivement, je gagne de l'argent, mais je paye beaucoup d'impôts. Beaucoup, beaucoup d'impôts. 60% de la richesse française redistribuée, quand même. 60% de la richesse française, le plus gros taux de prélèvement obligatoire d'Europe, 44%, les impôts sur les riches les plus élevés d'Europe. Donc ça va, quoi. Le contrat social, il est bien équilibré. Donc moi, je demande aux entrepreneurs.
1: C'est pas ce qu'on leur dit toute
6: la
1: journée.
6: Arrêtez de vous mettre en mode ouin-ouin.
5: On demande. Ouin-ouin ou discret, peureux?
6: Non, un peu ouin-ouin. Si je parle, je vais me faire taper. Et moi, je dis, mais attends, si tu dis ça, c'est que t'es pas complètement entrepreneur. T'as peur de quoi? Parle! Reconnais ton succès. Il s'agit pas d'être bling-bling non plus, hein. Tu me dis à l'instant que t'as 40 salariés. Mais je dis, c'est incroyable, quoi. Elle fait 5 millions d'euros de chiffre d'affaires, 1 million d'EBITDA. Mais c'est super dur à faire. Moi, j'ai été entrepreneur. Je peux vous dire que j'ai échoué 4 fois sur 5. 4 fois sur 5. J'ai perdu beaucoup d'argent. Et sans cesse, je me levais le matin en me disant, le plus dur, à l'époque, c'était des francs, hein. Le premier million de francs de chiffre d'affaires, le plus dur.
1: Bien sûr.
6: Incroyablement dur. Les gens ne se rendent pas compte. Un salarié n'imagine pas ce que c'est que d'atteindre le premier million de francs de chiffre d'affaires. Bon, 5 millions d'euros. Toi, tu viens de faire une opération. Putain, fierté, quoi. La bonne nouvelle, je vais vous dire, c'est qu'on calcule chaque année un truc qui s'appelle l'indice de l'entrepreneuriat français. C'est-à-dire qu'on compte le nombre de Français qui sont entrepreneurs, ont été entrepreneurs ou veulent devenir entrepreneurs parmi la population adulte.
5: Et ça progresse.
6: Vous savez à combien on est? 35%. Donc les Français sont entrepreneurs,
5: ouais.
6: Veulent être entrepreneurs. Ils sont attirés par ça. Il manque plus que la lutte contre le sentiment de culpabilité.
5: Et le statut auto-entrepreneur n'y est sans doute pas pour rien. Hein. En banalisant, en facilitant l'accès à l'entrepreneuriat, on a vu aussi un nombre d'auto-entrepreneurs stable et considérable depuis 2009. Hein.
6: Qui peut-être vont redevenir salariés après. C'est
5: peut-être,
6: pas grave.
5: Mais en tout cas, on a rendu l'entrepreneuriat plus classique, plus normal. Et c'est aussi là qu'il y a aussi une forme de responsabilité. Ça me fait penser à tes contenus, Kelly. Dans tes contenus, on voit ta réussite. Elle est inspirante pour beaucoup. Et est-ce que c'est aussi ça, le rôle d'un entrepreneur, quelque part, tu portes aussi un message d'espoir.
1: Alors déjà, avant de partager effectivement ma réussite sur les réseaux sociaux, il a fallu déjà un que je la digère moi-même, parce qu'il y a aussi ça, se rendre compte qu'on a réalisé quelque chose. Et ensuite, je me suis rendu compte que grandissant en France en tant que petite fille issue de la diversité, je pouvais vous citer des chanteurs, je pouvais vous citer des footballeurs, des sportifs, mais je ne pouvais pas vous citer une femme entrepreneuse et encore moins une femme issue de la diversité. Donc à partir de ce moment-là, vous savez, on a besoin de se projeter, l'enfant agit par mimétisme, et aujourd'hui je suis fière de savoir qu'il y a des petites filles qui se déguisent en Kelly Massol pour jouer et jouer à l'investisseuse. Ça ouvre le champ des possibles. Donc déjà je le fais aussi pour la jeune génération. Et puis pour toutes les personnes qui m'écrivent, c'est vrai qu'il y a des gens qui m'écrivent, ils ont 14 ans, et il y en a, ils m'écrivent, ils ont 57 ans, en me disant, finalement, je me suis lancée, ou j'ai décidé de me lancer, ou j'ai poussé ma fille à lancer son projet. Et donc, je suis heureuse de participer, effectivement, à ouvrir les champs des possibles. Et c'est pour ça que je communique. Alors, bien sûr, vous avez toujours des gens qui vont vous dire, elle est un but de sa personne, elle parle d'elle-même, elle parle le je. Mais en fait, si je ne le fais pas, il y a une nouvelle génération qui n'arrivera pas, elle, à se projeter, et on va rater des talents et on va rater des magnifiques opportunités de continuer à faire vivre l'entrepreneuriat en France.
5: Tu as dit quelque chose de très intéressant, tu as dit il a fallu que je digère ce que j'avais créé parce qu'à un moment, en fait, on ne se rend pas toujours compte de ce que l'on a créé. Et il y a peut-être beaucoup d'entrepreneurs qui ne se rendent pas compte que tous les jours, c'est des battants et qu'ils sont déterminés et qu'ils affrontent des tempêtes. Et comme c'est devenu un peu la routine, on ne se rend plus compte de l'effort qui est donné et on banalise finalement, Sixtine.
2: Oui, on banalise, mais après, c'est aussi tellement incroyable de construire quelque chose avec des gens. Moi, je crois énormément au collectif. Le fait de vraiment construire un quartier avec plein d'autres gens autour, tout le monde s'entraide sans quelque chose en retour vis-à-vis des autres, mais c'est un bonheur quotidien. C'est-à-dire que même moi, aujourd'hui, on me proposerait un chèque de dingue pour acheter ma boîte, mais je serais profondément malheureuse si je n'avais plus ma boîte au quotidien.
5: Mais c'est
2: si
5: ça, l'entrepreneuriat.
2: Il n'y a plus tes équipes, il n'y a plus tes associés, que tu résous des problèmes ensemble, c'est un énorme bonheur humainement à vivre. Et c'est pour ça que moi, je suis hyper triste pour les gens qui ne réalisent pas qu'en fait, tu peux aimer travailler, que tu peux vraiment avoir des passions, que tu peux vraiment te développer. Moi, j'ai tellement d'amis, parce que moi, je suis encore un peu jeune, j'ai 24 ans, j'ai tellement d'amis autour de moi qui sont en train de chercher des jobs et qui sont profondément à pas vouloir le faire, comme si c'était encore l'école et que t'avais pas envie d'y aller. Et moi, je me dis, mais si elles voyaient la réalité via mon spectre, mais je pense que ça les mettrait en dépression parce qu'elles peuvent pas réaliser pour elles que c'est possible, mais d'avoir un bonheur en travaillant.
5: C'est pour ça qu'il faut communiquer, c'est pour ça qu'il faut montrer ce que vous faites pour justement inspirer et se dire c'est possible. Mais toi, Nicolas, tu vas encore plus loin puisque tu dis donner votre avis. Par exemple, je pense au budget. Le budget qui a mis un temps de dingue à être, comment dit-on, à être voté.
6: Oui.
5: Et inévitablement, ça a un impact sur le business. On n'a pas entendu tellement d'entrepreneurs dire « mais bougez-vous les politiques, en fait, parce que ça a des conséquences sur les affaires ». Il y a une vraie pudeur, en fait, quand on parle politique, quand on parle actualité du pays.
6: En l'occurrence, je ne pense pas que le sujet soit pour les entrepreneurs de parler aux politiques en disant « bougez-vous les politiques », parce que les politiques se bougent quand la société se bouge. Les politiques sont le reflet de la société, on est en démocratie. On ne peut pas demander aux politiques d'être des hommes et des femmes providentielles qui ont 5 ans d'avance et qui font comme ça tirer la société, comme on tire un glacier.
5: Oui, mais on peut leur demander de se mettre d'accord à l'Assemblée nationale sur un budget.
6: Non mais d'accord, mais à l'Assemblée nationale, en fait, il reflète les contradictions de la société française. Donc moi, je pense que c'est d'abord la société française qui doit faire son travail sur elle-même, sur des sujets très complexes, qui sont notamment nos sujets de solidarité et d'équilibre de long terme, autour de la question même de la dette, qui est une question qui est existentielle pour notre pays. Donc quand je dis qu'il faut que les entrepreneurs s'expriment, il faut qu'ils s'expriment auprès de la société française. Y compris d'ailleurs dans les familles, parce que vous savez, dans les familles, vous avez une fille qui a été entrepreneuse, le fils qui est, instituteur, une deuxième fille qui est infirmière. Ils ont déjà du mal à se parler, parce qu'ils appartiennent à des mondes différents. Il faut qu'on apprenne à se parler à l'intérieur de la société. On a aujourd'hui, vous savez, 54% des Français adultes dont le revenu mensuel est en fait versé par l'État. Quand vous comptez les retraités, les chômeurs, les minima sociaux, etc. C'est considérable. Vous vous rendez compte ? Donc vous avez une minorité de Français dont les revenus mensuels sont versés par une entreprise ou issus de l'entrepreneuriat. Une minorité. Si vous voulez équilibrer le débat public, il faut que ces gens s'expriment. Il faut absolument que ces gens... Et je répète, il ne s'agit pas de donner des leçons aux politiques. La vie politique est très très difficile. Il s'agit de dire dans une société, attendez, ça ne peut pas fonctionner. C'est déséquilibré.
5: C'est juste témoigner. Vous dites en fait raconter, témoigner.
6: C'est juste des punchlines de bon sens qui peuvent tout à fait être entendues.
1: Kevin. Je pense qu'on ne devrait pas faire un budget avec des gens qui ne savent pas gérer leur propre budget et qui sont déficitaires depuis X temps. Il faudrait aussi mettre les pieds dans le plat une deuxième fois, mais c'est ce que je vous dis. Quand les entrepreneurs s'expriment, il y a des punchlines et ce n'est pas forcément très agréable à entendre. Donc c'est peut-être pour ça aussi qu'on ronge notre frein. On subit chacune, effectivement, chacun des ralentissements comme un budget, comme un changement
7: de loi,
1: des présidentielles ou autres. Les entreprises subissent à chaque fois un ralentissement dans leur quotidien parce qu'on ne sait pas à quelle sauce on va être mangé. Donc on est obligé de rester statique pour savoir qu'est-ce qu'on fait. Ça change tous les 4 matins et pour nous, en fait, on doit gérer notre entreprise avec des nouvelles lois qui vont passer. Par exemple, il y a plein de gens qui ont essayé de faire des opérations financières et qui se sont retrouvés avec est-ce qu'on va faire passer une loi sur les dividendes et en fait, c'est ce qui se passe. C'est que les banques deviennent frileuses, elles prêtent moins et c'est comme ça, en fait, que les choses se dégradent et que parfois on rate une opportunité, par exemple, de vendre son entreprise ou de changer d'investisseur parce qu'il y a des gens, des politiques, qui ne se rendent pas compte, effectivement, que le temps qu'ils sont en train de mettre, c'est le temps que nous perdons dans la société civile pour pouvoir faire avancer les choses.
7: Et c'est pour ça que je pense qu'il y a beaucoup d'entrepreneurs qui, au final, se mettent quand même des œillères. Hein. C'est-à-dire qu'on
1: ne
7: regarde plus trop l'actualité parce qu'effectivement, il faut avancer.
6: Ils n'ont pas tort, pour le coup.
7: Comment ?
6: Pour le coup, ils n'ont pas tort. Ouais. Si vous voulez garder votre potentiel énergétique, c'est-à-dire votre élan vital, votre capacité à vous auto-hypnotiser et à ne pas ressentir la douleur...
1: Voilà.
6: Vous devez vous mettre sous une bulle protectrice.
1: D'où la non-prise de parole. On reste concentré et focus avec ce qu'on doit faire et ce qu'on a à faire. Et ensuite, tu es obligé de te dire, OK, il y a des choses qui vont arriver sur le chemin, on va faire avec. De toute façon, il faut apprendre en marchant. Oui. Donc, et on n'a pas le choix et c'est indépendant de nous. Donc en fait, on se dit, plutôt que de perdre notre temps à parler, pas forcément être écouté, ou que ça nous crée des problèmes supplémentaires qui vont se rajouter sur la route, on reste focus et on continue d'avancer et on essaie de ne pas entendre le bruit ambiant, parce que c'est du bruit ambiant, je vous le dis, concrètement.
7: Oui, complètement. Et ça peut être décourageant. Et ça en vient à la troisième partie de cet épisode qui était un peu la réalité de l'entrepreneuriat, parce que la réalité, c'est qu'effectivement, il y a tellement de défis qu'on peut se mettre des œillères. Est-ce qu'il y a d'autres conseils très concrets qu'on peut donner ? Je vous rappelle qu'on est sur le podcast des indépendants, donc c'est souvent des solopreneurs, des gens qui ont envie petit à petit peut-être d'embaucher, mais qui sont aujourd'hui plutôt solo. Quels conseils on peut donner à ces indépendants pour entreprendre ?
1: Alors, c'est très bizarre ce que je vais vous dire, mais on n'est pas arrivé sur Terre pour souffrir. Non, parce qu'on a tendance aussi à glorifier la souffrance dans l'entrepreneuriat, mais tout le monde ne souffre pas. Donc, il y a un moment où il faut savoir prendre de la hauteur, il faut savoir ne pas se cramer aussi, c'est très important, et surtout ne pas se dire que tout est un long fleuve tranquille chez les autres. C'est normal d'avoir à gérer des soucis, des problématiques ou autres, mais surtout, il faut savoir se préserver soi-même, parce que on parle du burn-out des salariés, mais il faut faire aussi attention au burn-out de l'entrepreneuriat. Il y a beaucoup de gens qui se crament, et j'aurais tendance à dire mélangez-vous, parler, échanger avec d'autres entrepreneurs, parce que ça vous permet, en fait, de vous rendre compte que les difficultés de l'entrepreneuriat, elles sont pas uniquement sur vos épaules, elles sont partagées par des centaines de milliers d'entrepreneurs aussi. Je pense que c'est très important d'échanger et de retrouver ses pairs, parce que quand on est salarié, on peut retrouver ses pairs très facilement, que ce soit dans notre entreprise ou quand tu parles à des gens dans un café ou dans un dîner, la plupart du temps, les gens te disent « moi, je suis salarié ». Donc, il y a des points communs. Mais quand tu es entrepreneur, tu te sens parfois un peu seul. Donc, la solitude de l'entrepreneuriat, c'est quelque chose qu'il faut vaincre et il faut vraiment faire attention à ça.
7: C'est intéressant d'avoir une femme d'affaires qui a des vocations internationales, qui, à mon avis, fait des grandes journées, des longues journées et qui parle quand même de se préoccuper de la santé mentale du dirigeant. Parce que ça, c'est des discours un peu nouveaux. Hein. Il y a eu, c'est vrai, hein, on a une culture du « le dirigeant doit en chier », hein, pour en parler clairement.
1: C'est pas possible d'avancer avec la main sur un œil quand on a les deux yeux qui fonctionnent. Donc c'est très important d'avoir des soupapes, c'est très important d'échanger, c'est très important d'être accompagné. Alors je parle pas forcément de coach ou de formation en ligne, je parle vraiment d'échanger avec des gens qui vont vous donner l'autre côté de l'entrepreneuriat et vous dire que vous n'êtes pas tout seul. C'est très important.
7: Et indépendant, ça veut pas dire solo, en fait. Moi, par exemple, je déteste le terme solopreneur parce que je trouve que ça ramène à la solitude, alors qu'indépendant, ça ramène à l'indépendance.
1: Exactement.
7: Et le risque, en fait, quand on est indépendant, c'est justement de tomber dans la solitude, alors qu'il faut l'éviter au maximum, parce que c'est là où on lève un peu la tête du guidon. Et c'est ce que tu disais, Sixtine, hein, le côté équipe, le côté team est super important pour entreprendre.
2: Pour moi, c'est l'une des choses les plus importantes. Nous, on est quatre associés, et moi j'ai monté la boîte avec mon frère. Et je trouve qu'il n'y a pas plus important que de ne pas le faire seul. J'aurais été incapable, moi j'ai eu l'idée de monter le crayon à 17 ans, j'aurais été incapable à 17 ans de faire la boîte toute seule. Ça n'aurait jamais marché, mais pas parce que j'étais flemmarde, ou autre, c'est juste parce que, comment tu veux qu'un bébé de 17 ans fasse quelque chose? C'est très très rare. Et donc, quand tu le montes avec d'autres gens...
7: Ça te donne la confiance aussi.
2: Alors, déjà, ça c'est sûr, mais il y a un truc que j'aime bien répéter, c'est ne cherchez pas à être bon partout. Moi, j'ai vu tellement d'entrepreneurs qui essaient d'être bon partout. Non, sois juste le meilleur dans un domaine. Mais en fait, t'as pas besoin d'être bon partout. Et donc, c'est soit après, tu t'entoures de gens, ça peut être des salariés, ça peut être des prestations externes, qu'importe, qui peuvent t'apporter ces autres compléments, soit tu as des associés qui t'apportent ces autres compléments. Mais c'est vrai que moi, j'aurais été incapable de monter une boîte seule, pas seulement pour le plaisir quotidien que c'est d'être avec des gens, mais aussi parce que je pense que c'est plus difficile. Et donc, j'ai énormément de respect pour ceux qui arrivent seuls parce que c'est pas facile.
7: Et on peut dire aussi aux indépendants, des fois on a l'impression quand on est entrepreneur qu'on a un mode de fonctionnement un peu atypique. On se sent un peu incompris, surtout par sa famille si on n'a que des salariés. Si c'est des fonctionnaires, pardon, n'en parlons pas. Et donc il y a ce sentiment un peu d'être isolé et de pas forcément connecté. Et en réalité, si on sort, si on va dans des événements typiquement, on se rend compte qu'il y a d'autres indépendants qui fonctionnent comme nous. Ouais. Donc il faut juste forcer finalement cette rencontre.
2: Absolument. C'est ce que fait la BPI.
6: Parce que notre esprit finalement, l'âme de la BPI, c'est de rompre la solitude de l'entrepreneur. Mmh. C'est ce qu'on a toujours voulu. Hein. Donc typiquement, on fait 450 événements physiques par an. Je ne sais pas si vous vous rendez compte de l'organisation qu'il faut pour faire ça. Et quand on fait le Big, Kelly connaît, je crois, hein, 25 000 entrepreneurs dans un stade. Mmh. C'est le plus gros de nos événements. Mais l'événement Quartier Général, c'est un événement où on a maintenant 5 000 entrepreneurs qui viennent. L'événement qu'on fait en décembre pour la French Touch, 5 000 entrepreneurs qui viennent pour parler de la French Touch. Hein. Aujourd'hui, c'est Global Industrie pour la French Fab. Je suis le président du salon parce que mon métier, c'est de forcer les gens à déambuler les uns vers les autres et de se parler sans cesse.
7: De se connecter.
6: Et de se connecter, absolument. Il y a beaucoup d'entrepreneurs qui démarrent vraiment seuls. Hein. Et au début, c'est comme quand vous conduisez, vous savez, vous avez appris à piloter, il y avait votre pilote, votre copilote à côté, puis un jour, le copilote il vous dit, prends les commandes et vas-y tout seul. C'est un kiff total. Donc pendant les premières années d'entrepreneuriat, le kiff de la solitude, il est total. Et puis au bout de 7, 8, 10 ans, ça commence à taper.
7: Ouais.
6: À taper le mental, sérieusement. Et c'est là où vous avez besoin d'avoir des partenaires. C'est ce qu'on fait. D'où nos activités de conseil, nos écoles. Mm-hmm. On a créé 200 écoles quand même pour les entrepreneurs, avec des promos. Donc ils bossent ensemble. Des promos de 20 à 30 entrepreneurs qui bossent pendant 18 mois ensemble. Et ça change totalement leur vie.
7: Et en plus, il y a aussi la force du réseau en matière de business, parce que finalement, ça va très vite de trouver des nouvelles opportunités quand on est connecté avec d'autres personnes, beaucoup plus vite que si on reste évidemment chez soi. Même avec toutes les méthodes de prospection du monde, c'est vrai que le réseau, ça peut être un vrai levier en termes de business aussi, donc c'est super important dans ce sens-là, en plus des questions de santé mentale.
2: Ça c'est sûr, mais c'est on en revient à la force du collectif. C'est, pour moi, tu ne peux rien construire tout seul, que ce soit avec des associés, avec un entourage, et puis surtout le réseau. Tu peux le relier aussi au personal branding, dans le sens où ça permet aux gens de penser à toi quand il y a un sujet qui est en rapport avec toi. Et donc c'est pour ça que moi je pousse beaucoup le personal branding, le fait de s'exposer évidemment intelligemment sur ces sujets, parce que c'est comme si tu avais juste une carte de visite qui était constamment exposée. Donc en fait, quand les gens ont un besoin sur un sujet qui est spécifique, tu es la première personne à laquelle ils pensent. Et le réseau, c'est la même chose. C'est juste que le réseau, c'est physique, c'est des êtres humains. Humain, donc c'est très utile, parce que c'est du temps plus qualitatif qu'un post LinkedIn ou une vidéo Instagram, bien sûr.
7: Et une connexion humaine, c'est
2: très important. C'est essentiel, très important. On reste des êtres émotionnels, ça, il n'y a pas de débat là-dessus. Mais autant le réseau virtuel via les réseaux sociaux que le réseau physique, si tu es bon dans les deux, honnêtement, tu n'as pas beaucoup d'excuses pour ne pas te lancer et ne pas tout déchirer, parce que t'as tout, en fait. T'as les choses les plus importantes, selon moi.
6: Je vais plus loin que ça. Je dis, plus il y a de digital, plus il faut du physique. Si vous voulez changer votre vie, il faut voir 1000 personnes par an. Avoir parlé à 1000 personnes. Il y en a une qui va changer votre vie. Si vous n'en voyez que de temps en temps, comme ça... Ça va pas le faire. C'est insuffisant. Il y a un sujet de masse critique si vous voulez vraiment naviguer. Il faut du vent.
7: Oui.
6: Le vent, c'est ma statistique à moi, 1000 personnes par an.
7: Si on revient sur la partie incarnation, je voulais faire un petit pas de côté avec toi, Kelly, pour le personal branding, parce que tu m'as dit au début, c'est moi qui faisais mes contenus. On peut avoir un peu peur au début de faire des contenus assez personnels ou de se mettre en scène, de se montrer pour incarner aussi son activité ou sa vision de l'entrepreneuriat. Alors que toi, tu dis, faut y aller sans trop se poser de questions, en fait.
1: Je pense qu'il faut pas se poser de questions, parce qu'en fait, les gens, ils veulent voir vous, votre entreprise, et savoir aussi les rouages qui sont derrière pour pouvoir justement s'identifier et savoir comment se passent les vraies choses et pas juste rester en surface. Donc il y a des gens qui vont faire du contenu qui va être super léché. On va les suivre pour ça parce que c'est beau. Puis il y a des fois où c'est réconfortant de voir que votre gamin, il vous dit que tu te prends pour la plus belle. Et afficher que en fait il y a une vraie vie derrière. Je pense que c'est important.
7: Ça, c'est vrai que le côté authenticité, il est stratégique, Sixtine.
2: Oui, essentiel. En fait, tu ne peux pas inspirer les gens ou ne serait-ce que leur apporter n'importe quelle valeur ajoutée s'ils sentent que c'est faux. Parce que la confiance, c'est sur les réseaux sociaux, avec tellement de gens qui racontent énormément de conneries, c'est la chose la plus importante. Et donc, si tu n'es pas authentique, au bout d'un moment, ça va être très fatigant, certes, mais surtout, les gens vont s'en rendre compte. Et moi, j'ai tellement d'entrepreneurs que j'ai en tête quand je dis ça, où tu sais très bien que ce sont en fait, tout est faux, mais en fait, au bout d'un moment, il y a plein de gens qui se font avoir, parce que c'est pas naturel. Et qu'en fait, si tu cherches constamment à montrer toutes tes perfections, mais tu n'es jamais identifiable pour personne parce que personne n'est parfait. Donc si tu montres la réalité de comment ça se passe, les difficultés, des moments de doute, comment ça a été avant, parfois le côté évolution qui est super parce que tout le monde te voit quand tu rayonnes, mais personne ne voit quand tu as commencé tout seul, jeune ou pas forcément plus jeune, riche ou pas forcément plus riche, mais les gens ont besoin de voir ça. Sinon, personne ne se lance jamais. Et ça, qu'importe l'âge, qu'importe le milieu social. Donc oui, l'authenticité, mais même d'ailleurs en ce moment, les réseaux sociaux ont poussé à mort l'authenticité parce que ça attire les gens. C'est hyper important. C'est de l'émotionnel, en fait.
7: Il faut donc aussi raconter ses galères.
2: Ouais, mais quand c'est en lien avec ta ligne éditoriale, ça dépend. Si tu parles de contenus qui n'ont rien à voir avec ton entreprise, il y a beaucoup d'entrepreneurs comme ça, t'as pas besoin de parler de tes galères. Mais c'est bien si tu as un contenu entrepreneurial et que tu veux toucher des entrepreneurs, de oui, parler de tes galères aussi.
7: On a parlé du réseau, on a fait le fait de se rencontrer, de se connecter. C'est ce que tu disais, Kelly, et de ne pas être isolé. Quel autre conseil on peut donner pour passer la seconde étape, la seconde marche quand on est indépendant?
2: De ne pas se mettre de barrière aussi. Moi, j'ai commencé beaucoup à prendre la parole au début parce que je voulais montrer aux gens que quand j'ai commencé à prendre la parole, j'avais 20 ans, j'entreprenais déjà depuis 1 ou 2 ans. Si je l'avais fait à mon âge, j'étais pas plus intelligente que tout le monde, j'étais pas mieux que tout le monde, juste j'ai commencé à m'exposer. Et donc c'est de montrer que tu n'as pas besoin d'attendre d'être parfait pour commencer à communiquer.
7: On se met trop de limites.
2: Mais bien sûr, mais l'être humain se met, c'est la première personne avec laquelle tu te mets des limites, c'est toi-même.
7: Ouais.
2: Et c'est tellement con parce que tu te censures alors que déjà tout le monde est hyper égocentrique, donc en fait tout le monde s'en fout de toi, donc en fait pourquoi tu vas te censurer parce que personne va avoir les yeux rivés sur toi. Mais c'est sincère, c'est vrai, l'être humain est égocentrique. Donc si tu fais des choses qui ne vont pas plaire, ça ne va pas être vu, donc c'est pas grave. Et si tu fais des choses qui plaisent, elles vont être vues, donc c'est super. Donc en fait, tu n'as pas d'excuse pour ne pas communiquer aujourd'hui, de ne pas le faire intelligemment, pour ne pas entreprendre. Et puis de toutes les façons, la meilleure manière d'apprendre, ça c'est un discours qui est très américain, mais c'est quand tu échoues. Il faut échouer en fait. Si tu n'échoues pas, tu vas jamais apprendre. Tu vas rester dans une zone de confort. Bien sûr.
6: Évidemment, c'est là, il faut dire deux choses à mon avis. D'abord, il faut dire que le coût de l'échec en France est relativement limité, parce que les amortisseurs sociaux sont considérables.
2: Ouais.
6: Vous serez toujours soigné si vous êtes malade, c'est tout. Et si votre famille est malade, elle sera soignée, la solidarité nationale la traitera. Donc première chose, le coût de l'échec est relativement limité. Je dis pas qu'il est nul, mais il est relativement limité par rapport à ce que vous pouvez trouver dans plein d'autres nations très entrepreneuriales.
7: Ouais, mais tu sais ce que c'est, Nicolas, je pense que c'est une question de honte. Dans notre pays, c'est aussi la honte de l'échec, tu vois. Parce qu'effectivement, il y a une protection sociale,
6: oui.
7: Tu peux faire face à ça.
6: Oui.
7: Mais en termes d'image, de réputation, l'impression d'être un nul,
6: oui.
7: Je pense que ça, c'est encore plus fort que tout.
6: Oui, en même temps, ça te donne de l'énergie vitale, de surmonter ta honte.
7: On peut te poser la question, comment tu les as vécues, toi, justement, ces échecs entrepreneuriaux que tu évoquais?
6: Ah, écoute, je vais te dire, c'est que jusqu'à l'âge de 40 ans, j'ai pas pu ouvrir mes enveloppes de relevé bancaire. Parce que j'étais en découvert tout le temps. C'était devenu un traumatisme. Je savais que j'étais en découvert. Je voulais pas le voir. Donc je n'ouvrais pas les enveloppes. Poubelle. Donc j'étais dans un espèce de canal psychologique. Et puis voilà, de toute façon, ma vie a avancé. J'ai fait mille autres choses. Mais j'aurais jamais pu faire ce que j'ai fait avec mon équipe lançant Wanadoo. Ça vous parle pas? Mais
8: Si,
6: Wanadoo,
8: je suis pas jeune.
6: Bon. On était quand même numéro 1 européen à la fin.
7: Ouais.
6: On avait créé un moteur de recherche qui s'appelait Voilà, qui était aussi bon que le moteur Google de l'époque, etc. Donc, c'était une aventure entrepreneuriale extraordinaire à l'intérieur du groupe France Télécom, qu'on a coté. On l'a coté pour 19 milliards d'euros quand même. Bon, j'aurais jamais pu faire ça si j'avais pas eu mes expériences d'entrepreneur, si j'avais pas eu 500 000 balles de dette à 30 ans et que je pouvais pas m'acheter une voiture. Je me souviens que vous savez, dans les magazines, vous grattez pour gagner. Je grattais pour gagner parce que je me disais, peut-être que je vais gagner une voiture. Et avec ma femme, on pourra partir en vacances avec une voiture. Je pouvais pas me payer une voiture. J'ai vécu tout ça. Et on s'en remet sans aucun problème. Non, ce que je voulais dire par rapport à ce que tu disais, c'est que en France, en particulier, on est éduqué à contredire son intuition. On a des instincts, des intuitions, et il y a quelque chose qui est mental, qui vient d'éducation, je pense, qui dit non, mais attends, oublie.
8: C'est pas mental. C'est comme ça que l'école française est construite.
6: Je parle de l'éducation.
8: Pour ne pas poser. Ouais, voilà.
6: Peut-être que c'est l'école française. Bon.
7: Oui, parce qu'il y a un cadre, et c'est vrai qu'on n'apprend pas à écouter ce qu'on reçoit.
8: Et on n'apprend pas à contredire.
6: Et donc, moi, ce que je dis à ceux qui m'écoutent, c'est à partir de l'âge de 15 ans, vous commencez à avoir des intuitions. Elles sont justes. N'attendez pas d'avoir 40 ans pour vous donner raison. Il y a beaucoup, beaucoup de gens qui attendent 40 ans pour se dire « Mais ça fait des années que je pense ça et en fait j'avais raison. » Et tout le monde me... Et en fait, la voix la voix anonyme du fameux tout le monde me disait que j'avais tort. Cette voix anonyme, c'est elle qui avait tort. C'est moi qui avais raison.
7: Voilà. Donc, et c'est 40 ans l'âge.
6: Ben moi, c'est ce que je constate, c'est qu'il y a beaucoup, beaucoup, dans mes entourages, hein, de gens qui sont effectivement des excellents salariés, qui sont super pros, etc., et qui sont pas totalement accomplis. Pour moi, c'est un crève-cœur. Ils sont pas totalement accomplis parce que, en fait, ils avaient des intuitions vitales très très fortes, et ils les ont contredites. C'est comme quand vous rentrez dans un magasin, vous savez que vous voulez acheter de la cravate rose, et vous ressortez avec une cravate orange. Et pourtant, vous vouliez une cravate rouge, vous sortez avec une cravate orange. Parce que vous avez, à l'intérieur de vous-même, quelque chose qui vous contredit sans arrêt.
7: On se bride, quoi. C'est dingue.
6: Incroyable, de manière absolument incroyable.
7: Ouais.
6: Absolument. L'intuition, il n'y a pas mieux que l'intuition.
7: Donc ça, il faut le répéter. Venant du directeur général de la BPI, parce que voilà, on est sur question bancaire, d'entrepreneuriat, oui, c'est important de faire confiance à son intuition. Ce n'est pas quelque chose de rationnel, on pourrait dire, entre guillemets.
6: L'intuition, c'est l'absolu du point GPS. Votre intuition, c'est vous, c'est la vérité. Et tout le reste, c'est la culture et la société qui va essayer de vous mettre dans des cases, de vous conseiller de prendre la cravate orange alors que vous vouliez la cravate rose. Écoutez votre intuition.
8: Ça me fait rire cette histoire de couleur. Parce que le rose n'est pas ma couleur préférée, mais effectivement, tout le monde s'attend à ce que je porte du rose et la marque est rose, etc. Et mon intuition, c'était justement, c'était un contre-pied d'afficher en fait une marque naturelle, donc qui devrait être dans les tons beige, marron, vert. Et mon contre-pied à moi, c'était non, en fait, on va afficher du rose et on va afficher clairement notre différence en portant effectivement la marque et en la brandant autour de cette couleur rose.
7: Et c'était ton intuition?
8: Et c'était mon intuition et ça m'a porté chance, ça m'a porté bonheur. Mais j'ai tendance à dire que finalement, le plus gros des plafonds de verre, parce qu'on parle souvent du plafond de verre, en fait, c'est tout simplement les barrières mentales qu'on se met à soi-même.
7: Oui, je pense effectivement que les limites, la peur du regard des autres aussi, elle est extraordinairement forte en France, et que quand on voit des personnes qui communiquent avec transparence, avec spontanéité aussi, Sixtine, c'est ce que tu incarnes aussi, une forme de spontanéité, on se dit effectivement il faut y aller, parce qu'être visible, c'est le meilleur moyen de porter son business, quoi.
2: Moi, ça m'a changé ma vie, pour être très honnête, de m'exposer. Je vais vous prendre un exemple qui est tout bête. On a, nous, dans notre agence, dans le pôle relations presse, on a deux clients qui sont les deux dans d'un secteur qui est l'intelligence artificielle, donc qui est extrêmement, aujourd'hui, on va dire, au cœur des sujets d'énormément de gens. Il y en avait un qui existe depuis vraiment 15-20 ans, l'autre qui est récent depuis 5 ans. Celui qui est récent est fondamentalement moins bon en termes de fond, mais en com est bien meilleur que l'autre. Et l'autre est bien meilleur en fond, mais pas le meilleur en com. C'est pour ça qu'il est venu nous voir. Et celui qui est plus récent, parce qu'il a une com qui est bien plus poussée et que la personne, elle le fait bien mieux que en tout cas son concurrent, et ça marche nettement mieux en termes de croissance, en termes de mémorisation chez les autres, en termes de qui est le leader ou non dans ce secteur, parce que la personne incarne ça.
7: Oui, parce qu'en fait, aujourd'hui, il suffit plus d'avoir un bon produit.
2: Mais non,
7: il
2: c'est
7: faut
2: ça
7: qu'il soit vu.
2: Ce qui est d'ailleurs en fait hyper dommage, parce que pour moi, ça devrait être une priorité à la personne qui est excellente dans un domaine qu'elle vend ou qu'elle propose. Mais le problème, c'est que la communication aujourd'hui, si tu n'es pas exposé, tu auras beau avoir la plus belle Ferrari du monde dans ton garage, si personne ne la voit, ça n'a aucun intérêt. Et donc la super Peugeot qui va se la péter dans la rue, elle va en vendre 10 fois plus que ta trop belle Ferrari qui est dans le garage. Et ça, c'est un truc qui est très
6: dangereux.
2: C'est dangereux aussi.
6: C'est là où ça peut être dangereux, c'est-à-dire qu'il faut arriver à donner de soi, effectivement, mais pas tout. C'est-à-dire qu'il faut garder un capital de pudeur, un coffre-fort total duquel ne sortira rien. Voilà, il ne faut pas tout donner. Parce que sinon, c'est tout le capital narcissique qui finit par potentiellement pouvoir être dévalué un jour, complètement, s'effondrer. Et quand vous n'avez plus de capital narcissique parce que vous avez tout donné, vous ne pouvez plus supporter le réel, la douleur, l'adversité, etc. Le capital narcissique est quand même votre force, quoi. Donc, il y a une partie de ce capital que vous devez garder dans votre coffre-fort et ne pas le donner.
7: Ça, c'est important.
6: Ça s'appelle la pudeur.
7: Ça s'appelle la pudeur, oui.
6: Je ne sais pas, moi, votre famille, un certain nombre de choses qui vous sont vraiment très, très spécifiques, proches, gardez-le pour vous. Et d'ailleurs, les gens vous respecteront pour ça.
7: Exactement. Et c'est de dire aussi que les réseaux sociaux, quand on communique, c'est un outil, pas pour son ego, c'est un outil pour son business, c'est un outil pour son image, c'est un outil pour porter des idées. Toi, Kelly, tu me disais, moi, je communique aussi parce que j'ai envie de valoriser la femme noire qui réussit dans le business. J'ai plus envie que ça soit une anomalie. Je veux qu'on la voie suffisamment régulièrement pour se dire, oui, c'est possible et oui, c'est normal.
8: C'est surtout que moi, j'ai eu le déclic en me disant,
1: Malheureusement, on parle plus souvent, entre guillemets, des personnes qui ont parfois échoué quand ils font partie de la diversité, plutôt que quand elles ont réussi. Au bout d'un moment, je regardais la télévision et je voyais que c'était toujours les mêmes profils. Il y avait un manque de diversité dans les profils. C'est pour ça que j'ai tenu à faire l'émission Qui veut être mon associé. Il y a moins de femmes, alors une femme issue de la diversité. Je rappelle juste quand même que je suis la première femme noire au monde à participer à l'émission Qui veut être mon associé en tant que jurée. Voilà, c'est en France que c'est arrivé. On a eu, j'ai un siège fixe, d'accord. Je suis jurée fixe, alors que parfois, de temps en temps, dans certains autres pays, on a invité quelqu'un, mais il n'avait pas un siège fixe, il était invité. Donc c'est en France, quand même, qu'on a affiché la première femme issue de la diversité sur ce rôle-là, donc c'est assez important. Et en fait, ça a eu un réel impact. Ça a un réel impact. Il y a beaucoup de femmes qui s'identifient à moi, et non pas pour ma couleur de peau, mais tout simplement parce que je suis arrivée dans un siège avec ma robe rose et j'ai montré effectivement qu'on pouvait partir de rien et avoir réussi et continuer effectivement à faire tourner son business, parce que je suis toujours dans l'opérationnel, être mère de famille et arriver un petit peu à avoir une balance et ne pas sacrifier ni ma vie de famille à 100%, ni ma carrière dans le monde de l'entrepreneuriat.
7: Est-ce qu'il faut avoir beaucoup de caractère ?
1: Je pense qu'il faut... pas forcément avoir beaucoup de caractère, mais connaître sa vraie valeur. Elle est bizarre, ma réponse. Hein
7: être aligné avec soi-même.
1: Être aligné avec soi-même, mais surtout connaître sa valeur. Et en fait, pourquoi ? Parce que quand on rentre dans un dénigrement, justement, et qu'on prend dans l'ego, ça vous bouffe, vous voyez ? Mais si vous savez ce que vous valez, qui vous êtes, que vous êtes aligné avec vous-même et que vous, les choix que vous faites aujourd'hui, vous êtes capable de les assumer dans 10 ans. Parce que ça, c'est très important. Se regarder dans le miroir et dire, j'ai pas pu saisir cette opportunité-là, mais j'assume parce que j'ai eu quelque chose de différent ou quelque chose de meilleur. Savoir se dire que les choix que vous faites aujourd'hui, vous êtes encore capable de les assumer dans 15 ans. Moi, c'est comme ça que je me drive au quotidien dans mes décisions.
7: Il nous reste une minute pour conclure sur ce dernier épisode de la saison 4 du podcast des indépendants. Un dernier mot pour les milliers d'indépendants quand même qui nous écoutent. Nicolas,
6: c'est le thème de l'année 2026 de la BPI, c'est le culot.
7: Montez sur vos tonneaux.
6: Le culot, c'est pour vous dire à quel point la France est un pays entrepreneurial. C'est un mot intraduisible. Il n'existe pas en anglais.
7: T'as rejoint oser.
6: Ah, c'est beaucoup plus.
7: C'est beaucoup plus.
6: Ouais. Le culot, c'est la partie animale.
8: Le culot, c'est français.
6: Le culot, c'est français, quoi.
2: Hein? Mieux vaut s'excuser que de demander l'autorisation. Bon. Non, mais c'est pas mon mot de fin, moi.
7: Vas-y,
2: mon mot, c'est ma signature dans tous mes contenus LinkedIn, c'est prenez la parole. Prenez la parole, parce qu'il y a une chose que j'avais envie de dire qu'on n'a pas dite, qui évidemment rejoint tout le sujet, c'est n'oubliez pas que quand vous prenez la parole, en fait, vous développez une exigence envers vous-même de devoir devenir une éponge à contenu pour devoir constamment avoir des choses intéressantes à donner à votre communauté. Donc en fait, le fait de prendre aussi la parole sur les réseaux sociaux fait que tu n'as pas le choix toi-même de devenir fondamentalement meilleur très vite. Sinon les gens vont vouloir arrêter de te suivre parce que tu n'auras plus rien d'intéressant à raconter. Et c'est un truc qu'on oublie avec la création de contenu, mais c'est que ça t'apprend sincèrement à devenir mais une machine. Tu dois apprendre tellement de choses, tu dois développer tellement de choses, tu dois essayer tellement de choses. Et ça, on n'en parle jamais. Mais donc t'imagines l'exigence que ça crée envers toi-même.
7: Et ça te rend encore plus curieux parce qu'il faut toujours chercher effectivement du contenu.
2: Et ça te rend fondamentalement meilleur.
7: Et ceux qui font du contenu de manière régulière, effectivement, ils ont une vraie discipline.
2: C'est une discipline.
7: Complètement. Kelly, un dernier mot.
1: J'ai envie de dire que votre voix est un pouvoir, tout simplement. Votre pouvoir, en vrai, il est présent en chacun d'entre nous. C'est notre voix, c'est notre capacité, effectivement, à démontrer, à s'exprimer et à ne rien lâcher. Donc ça, c'est hyper important. Et la deuxième chose que je dirais, c'est rester aligné avec vous-même.
7: Super. Merci beaucoup. Merci à tous les trois d'avoir participé à ce dernier épisode de la saison 4 du podcast des indépendants. Merci aussi, bien sûr, à Arnaud de Courcelles, directeur général de BFM Business, à Solange Kina pour leur confiance, ainsi qu'aux équipes d'Hello Bank, ainsi qu'à mon équipe. Je pense à Benjamin Serpette, qu'il faut absolument nommer, Mathilde Font pour le maquillage, Grégory Rouillard pour les photos, évidemment, Florène Léric pour RMC BFM. Et on se donne rendez-vous peut-être pour une saison 5 en 2027. D'ici là, portez-vous bien. À bientôt.
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14: Bonjour Thibaut Bonnevie, merci d'être avec nous ce matin. Vous avez développé un système de navigation de haute précision qui est complémentaire du GPS. À quelle fin est-il utilisé ?
15: Oui, bonjour. Effectivement, on développe depuis maintenant près de 20 ans des centrales inertielles. Une centrale inertielle, en fait, ça permet à un véhicule, souvent autonome, un drone, on en parle beaucoup en ce moment, de naviguer même quand le GPS est plus disponible. C'est utilisé autant aujourd'hui à des fins civiles qu'à des fins de défense, à des fins civiles, puisqu'on navigue parfois dans un environnement où il n'y a pas de GPS, notamment dans un environnement sous-marin. On a des clients qui vont faire de l'exploration sous-marine, des mesures scientifiques sous l'eau. Et dans ce cas-là, on ne dispose pas du signal GPS. Mais depuis quelques années, on a vu une grosse transition vers des milieux qui sont on va dire dual, autant civil que militaire, où finalement le GPS est de moins en moins disponible sur les théâtres d'opération et donc l'ensemble des systèmes qui sont utilisés, opérés par nos forces armées doivent trouver des solutions pour se prémunir de ces attaques. Ça a commencé sur les théâtres d'opération, mais aujourd'hui on sait que le GPS, il permet à l'ensemble de nos infrastructures et de nos moyens de transport de fonctionner. C'est le cas de la télévision, des systèmes de télécommunication, mais aussi de l'ensemble de nos systèmes de transport, et donc on doit trouver des solutions pour l'ensemble de ces systèmes pour arriver à pallier à un futur où le GPS pourrait ne plus être disponible de quelques secondes à plusieurs heures.
14: Sauf qu'aujourd'hui, il y a des brouilleurs partout. Comment vous arrivez à déjouer cela, finalement ?
15: En fait, le brouilleur, son mode d'opération, c'est que le GPS fonctionne sur des satellites qui sont assez loin de nous dans l'espace et qui envoient un signal qu'on reçoit sur Terre avec du coup une force de signal qui est extrêmement faible puisque le satellite est positionné très très loin de nous. Un brouilleur qui vient à quelques kilomètres, il a besoin d'un tout petit signal pour venir nous brouiller. Nous, on utilise des capteurs qui en fait mesurent les mouvements du véhicule et qui ne sont donc pas du tout liés à des signaux externes et ne sont pas brouillables en tant que tel.
16: Mais alors pourquoi est-ce qu'on utilise encore le GPS ? Est-ce que votre technologie c'est une alternative au GPS ou est-ce que c'est un complément quand il ne fonctionne plus ? Parce que si on peut s'en servir à la place du GPS, les applications sont vraiment incroyablement nombreuses pour le coup.
15: En fait, c'est plutôt un complément. C'est-à-dire que le GPS aujourd'hui, ça reste le moyen de positionnement le plus performant et le moins coûteux. Une centrale inertielle performante, ça reste quand même un
16: budget c'est plus cher.
15: Conséquent. C'est plus cher. Finalement, des capteurs inertiels, vous en avez tous dans votre téléphone portable. Hein. Vous avez
16: c'est des accéléromètres, des gyroscopes, voilà.
15: Exactement, qui vous permettent de l'orienter. Le problème, c'est que c'est des capteurs qui sont assez bas coût et assez peu performants. Ils sont très bien pour orienter votre téléphone, mais s'ils doivent faire naviguer un véhicule autonome, au bout de deux minutes, ils vont avoir 4 km d'erreur et donc c'est pas possible. Donc on a besoin d'aller chercher des capteurs qui sont beaucoup plus performants, mais qui sont fortement coûteux. Le GPS, ça coûte quelques euros aujourd'hui, c'est performant partout sur Terre quand c'est pas brouillé, et ça reste une référence absolue de positionnement.
14: La défense représente 60 à 70% de votre chiffre d'affaires. La guerre en Ukraine, elle a changé votre marché ?
15: Complètement, puisqu'en fait, il y a quelques années, la défense était 5 à 10% de l'activité. Le gros de l'activité, c'était du véhicule autonome civil, qu'il soit maritime, terrestre ou aérien, par exemple, du robot d'agriculture, des engins de chantier qui ont tendance à s'automatiser. Et puis, des clients qui faisaient des drones plutôt à des fins de cartographie, d'inspection de voies ferroviaires ou de lignes électriques. Et puis, ces clients qu'on accompagnait dans le domaine du drone civil, finalement, se sont complètement transformés sur des applications militaires depuis le début.
14: Et concrètement, quelles informations vous fournissez sur ce conflit ?
15: En fait, on leur permet sur deux types de missions, soit des missions de reconnaissance où ils ont besoin de faire voler des drones sur la ligne de front pendant des heures, à arriver à se positionner pendant tout ce temps-là, puisque là, le GPS n'est plus du tout disponible, et ils ont besoin de pouvoir faire de l'information, de la surveillance et de pouvoir positionner ces informations sur une carte. Et puis, ils servent à des drones à pouvoir passer ces zones de brouillage pour aller en territoire ennemi.
16: Ça intéresse aussi l'armée française, qui a un enjeu de souveraineté aussi, on peut imaginer, autour de ces composants-là.
15: Ça intéresse l'armée française, puisqu'aujourd'hui, la plupart des fabricants de centrales inertielles de notre domaine, c'est-à-dire plutôt pour de la robotique, sont américains ou chinois. Et donc, finalement, on a assez peu d'acteurs européens. Et puis, il y a un vrai enjeu de souveraineté européenne, parce qu'on parle beaucoup de l'Ukraine, qui, effectivement, a des besoins de se défendre et de riposter face à la Russie. Mais l'OTAN, l'Europe, et puis également des pays au Moyen-Orient aujourd'hui, sont en train de construire des systèmes qui sont censés nous protéger de ces attaques de drones et de ces attaques de missiles. Et nous, on intervient dans la plupart des systèmes anti-drones ou anti-missiles où, à nouveau, on a besoin de guider.
16: Mais à quel point c'est des composants, parce que j'imagine quand on parlait de gyroscope ou d'accéléromètre, ça, c'est pas fabriqué en France. J'imagine c'est des composants qui viennent de Chine principalement ou des États-Unis. Si demain il y a un embargo américain ou chinois sur ces composants-là, finalement, il n'y a pas vraiment de souveraineté.
15: Eh bien, pas forcément dans le domaine très grand public sur de la fabrication par dizaines de millions. Oui, c'est le cas, effectivement. Mais on a des acteurs en Europe qui font des capteurs inertiels magnétiques performantes. STMicro, par exemple, en fait de manière incroyable. C'est un acteur européen. Alors, évidemment, c'est fabriqué en Asie, souvent pas en Chine, hein, plutôt en Malaisie ou sur des pays où on fabrique beaucoup de composants, qui sont des territoires où il y a quand même moins de risques géopolitiques.
14: Vous intervenez aussi dans la détection des feux de forêt. Vous êtes intervenu sur ces méga-feux cet été ?
15: On peut intervenir de manière un petit peu plus indirecte sur des applications de cartographie, d'imagerie, puisqu'en fait, nos capteurs servent aussi à orienter, à positionner des caméras, des systèmes de LIDAR sur des drones. Et donc, à ce titre-là, ils servent à faire de la cartographie. Ça sert également aux pompiers, oui, tout à fait.
16: Vous l'avez évoqué d'un mot, mais le marché des voitures autonomes ou des véhicules autonomes, on entend de plus en plus parler. Là, il y a Waymo qui va commencer des tests en Europe, par exemple. Il y a de nombreuses marques qui commencent à lancer sur les routes américaines ou maintenant européennes. Est-ce que c'est un marché prometteur ? Est-ce que vous avez des touches avec les constructeurs aujourd'hui sur ce marché-là ?
15: Nous, le marché prometteur est plutôt sur tout ce qui n'est pas la voiture en tant que telle. La voiture, aujourd'hui, les coûts sont drivés, les volumes sur vraiment une industrie qui revient à des fabricants souvent chinois pour le coup. On est plutôt sur les phases de recherche et développement où finalement les voitures sont bardées de capteurs pour arriver à analyser l'environnement et à comprendre ce qui se passe autour. Là, on intervient beaucoup et on travaille avec des gens, et notamment des gens de la tech américain là-dessus. C'est sur la cartographie de ces routes. En fait, avant de faire naviguer une voiture autonome, on a besoin de faire une cartographie extrêmement performante des villes et des routes. Et là, on intervient pour positionner en fait l'ensemble des images qui sont prises, un peu ce que vous retrouvez dans Google Maps aujourd'hui ou dans Google Street View, mais à une échelle extrêmement large pour faire naviguer des voitures autonomes.
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14: 6h45 sur BFM Business. Nous recevons Vincent Azouani. Vous êtes fondateur et directeur général de Waply. Vous avez une minute pour nous pitcher votre entreprise. On en débat ensemble juste après.
18: Bonjour à tous. Vous savez, je ressemble aux 5,3 millions de Français qui galèrent à trouver un job. Tous les jours, je vais sur des centaines de sites pour essayer de trouver les offres d'emploi qui me correspondent. Je crée des comptes, je redépose mon CV et je remplis les mêmes formulaires encore et encore. Et ça marche pas forcément. Donc j'en ai eu assez. Et j'ai cofondé Waply, W-A-P-L-Y. Comment ça fonctionne ? Vincent va chercher un stage, une alternance, un emploi, peu importe. Il va télécharger l'application sur Google et sur Apple. Il va importer son CV ou depuis son LinkedIn. Et une intelligence artificielle va lui montrer toutes les offres d'emploi qui correspondent à ses critères et à sa recherche. En un swipe, un peu comme sur Tinder, il va valider une candidature. Une intelligence artificielle va retravailler son CV pour qu'elle corresponde à l'offre, mais aussi pour passer le filtre des entreprises, vous savez, les fameux ATS. Et une autre IA va aller directement sur le site d'entreprise, remplir le formulaire à sa place et candidater pour lui. Ça nous a permis en seulement 5 mois d'aider 700 personnes à trouver un emploi. Et côté B2B, nous travaillons avec des départements, des organismes de formation, des écoles, où nous leur mettons à disposition nos technologies et un dashboard qui leur permet de suivre en temps réel la recherche d'emploi de leur public.
14: La minute est terminée. Vincent Azouani, vous êtes créé votre propre emploi. C'est plus simple. Comment vous rendez chaque candidature unique ? Parce qu'un employeur qui voit une lettre de motivation qui est rédigée par l'IA, il va quand même le voir assez vite, non ?
18: Totalement. Alors, chez Waply, nous avons pris une décision, c'est de ne pas créer de lettre de motivation par l'IA, parce qu'une IA ne peut pas créer notre histoire. Et donc, certes, c'est la seule chose que nous n'automatisons pas par l'intelligence artificielle.
14: Alors, qui l'écrit cette...
18: C'est le candidat. Donc, c'est toujours dans l'expérience utilisateur. Le candidat peut faire sa lettre de motivation à l'écrit, à l'oral, donc via un audio ou en vidéo. C'est pour personnaliser sa candidature.
14: Et pour personnaliser la candidature, vous avez juste besoin du CV, vous, de votre côté ?
18: Totalement. Nous, nous avons besoin du CV. Nous faisons du matching entre le CV, la description et les critères de l'offre d'emploi et les critères du candidat. Et nous demandons au candidat de créer une lettre de motivation.
16: Et qu'est-ce que je note comme critère ? C'est quoi ? C'est je note la mobilité géographique, le salaire que j'attends, le secteur d'activité, et on me propose tout un tas d'offres, c'est ça ?
18: On a exactement le métier, le type de contrat, mon expérience, tous les critères un peu basiques d'une recherche d'emploi. Mais la grande différence qu'on a, nous, c'est que notre IA va lire le CV. Donc, c'est-à-dire, va pouvoir faire un peu de matching par rapport au CV. Et on va regarder est-ce que ce CV correspond à cette offre d'emploi-là.
14: Et donc, sinon, vous modifiez un peu pour que ça corresponde ?
18: On n'invente jamais aucune information, mais on peut modifier certains mots. Par exemple, vendeur peut devenir commercial pour que ça passe les filtres.
16: Alors, c'est ça, justement, parce que vous parliez des fameuses ATS. Alors, pour ceux qui ne connaissent pas, les ATS, c'est ces outils d'intelligence artificielle qui aident les recruteurs à filtrer, à analyser les CV. Comment vous arrivez finalement à les manipuler ? Parce que c'est de ça dont on parle.
18: Totalement. Un ATS, comment ça fonctionne ? En fait, ça va surtout lire les mots-clés. Ça va regarder est-ce que le CV de la personne a les mots-clés de l'offre d'emploi. Mais ce qui va dire qu'un candidat va devoir faire un CV par offre d'emploi. Il faut que le métier corresponde, il faut que certains mots-clés correspondent.
14: Ah, et c'est là que vous intervenez pour trouver les bons mots-clés.
18: On prend les mots-clés, on change l'intitulé de poste et on correspond par rapport à l'offre d'emploi sans inventer aucune info.
14: Et vous intervenez sur toutes les plateformes de recherche d'emploi ?
18: Exactement, on intervient sur tous les job boards. Actuellement, nous sommes connectés à plus de 25 000 sites carrières en France.
14: C'est qui les profils qui s'intéressent à votre application ? C'est surtout des jeunes ?
18: Honnêtement, c'est beaucoup de jeunes, 70% de jeunes, mais nous avons aussi beaucoup de seniors. Nous avons aidé vraiment toute typologie de profil à trouver un emploi, et ce qui fait que ça nous a vraiment rassurés dans notre technologie.
16: Vous avez vraiment repris les codes. Alors, je suis allé un petit peu moi, sur l'appli des applis de rencontre, hein, comme vous le disiez, donc avec le système de swipe. Est-ce que le risque, c'est pas comme sur les applis de rencontre, qu'une fois qu'il y a la rencontre dans la vie réelle, parce qu'à un moment, il y a un vrai entretien,
18: totalement,
16: il n'y a pas trop pris sur la marchandise. C'est-à-dire que tout s'est passé parfaitement parce que l'intelligence

0: Votre IA, en fait, elle remplit. C'est ça qui est fascinant aussi, c'est-à-dire qu'on est dans l'ère, on parle souvent de l'IA agentique.
1: Exactement.
0: C'est ça, c'est-à-dire que c'est des agents qui vont remplir les formulaires à ma place. J'ai plus besoin d'aller sur le site de l'entreprise. Ou c'est vraiment l'IA fait tout pour moi. Parce que c'est pas seulement le CV, c'est intéressant, mais c'est aussi toute la partie, j'allais dire, très fastidieuse du fait de remplir des champs, etc. On n'a plus besoin de faire ça, quoi.
1: Totalement, parce qu'aujourd'hui, quand on recherche un emploi, on va remplir les mêmes formulaires une cinquantaine de fois. Les mêmes champs. Et donc, nous avons créé vraiment des agents IA qui s'adaptent aux champs. Et aujourd'hui, on peut remplir à peu près 117 formulaires différents qui n'ont rien à voir.
2: Est-ce que vous validez la lettre de motivation aussi? Parce que si vous faites le travail en amont et puis que la lettre, en fait, est truffée de fautes d'orthographe ou est mal écrite, bah, finalement, ça ne marchera jamais, mais ce ne sera pas votre faute.
1: Mais ça, non. Ça, nous avons laissé ça au boulot un peu de recruteur. Il faut aussi qu'ils travaillent un peu et aux candidats. Parce que sinon, on ne va pas aussi mentir et totalement faciliter l'accès à l'emploi. Il doit quand même avoir ses barrières. Et qu'il faut que ça corresponde aussi aux attentes du recruteur.
2: C'est quoi le taux de réussite de appli? Y a combien de personnes qui ont trouvé un emploi grâce à votre application?
1: 700 personnes et nous avons fait plus de 5000 entretiens en seulement 5 mois.
0: Le futur des RH, c'est quand même, c'est assez fascinant de se dire ça, mais en même temps, ça fait un peu peur, c'est se dire c'est une IA qui va discuter avec une autre IA. Quoi. C'est l'IA du candidat face à l'IA du recruteur et on va voir s'il y a un matching et finalement laquelle va gagner.
1: Exactement. Les recruteurs sont équipés d'IA depuis bien longtemps.
0: Ben oui.
1: Mais les candidats, ça arrive. Aujourd'hui, on est en train d'équilibrer un peu, mais bien sûr, ça sera une IA qui va candidater à une autre IA et c'est les humains qui vont se rencontrer.
2: En moyenne, il faut combien de temps pour trouver un emploi?
1: Sur Wapli, il faut à peu près 3 semaines quand les...
2: 3 semaines, ah oui, c'est quand même
1: totalement
2: très rapide.
1: Quand 3 semaines, on a eu déjà des cas qui s'est passé en 1 semaine, on a eu un cas la semaine dernière où c'est passé en 2 semaines, mais ça va dépendre aussi beaucoup du profil, de la demande, de l'urgence. Par exemple, pour les alternances, ça devient de plus en plus difficile, mais pour les CDI, c'est un peu plus facile. Donc ça, en fait, il y a tellement de critères et la recherche d'emploi, c'est ça sa difficulté, c'est qu'il y a plein de micro-problèmes. Il n'y a pas un problème dans la recherche d'emploi.
2: On voit que la situation d'emploi se complique, il y a que le taux de chômage remonte. Vous sentez, vous, que ça se tend, que le nombre d'offres se réduit en ce moment?
1: Nous, on a les chiffres, le nombre d'offres se réduit, mais moi, ce qui m'inquiète surtout, c'est le nombre d'inscrits. Bon, moi, je devrais être content parce que c'est ma solution qui marche, mais en fait, quand je fais des posts LinkedIn ou sur TikTok, etc., si vous voyez, par exemple, j'ai fait un post sur l'alternance, il a fait 1,2 million de vues.
0: Ouais.
1: Avec des milliers de commentaires. Donc, ça montre qu'il y a une réelle détresse. Donc, c'est-à-dire qu'il faut que le gouvernement aussi se mette et qui prennent des décisions par rapport à l'alternance, parce qu'en fait, il y a beaucoup de jeunes, et là, j'ai peur de ce qui va se passer en octobre, en novembre, quand les écoles vont commencer. Tous ces jeunes-là qui n'ont pas trouvé d'alternance, qu'est-ce qui va se passer?
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2: Et les experts de l'IMO, c'est tous les jours à l'heure de votre déjeuner sur BFM Business. Une demi-heure pour parler de notre immobilier, de nos logements. Et aujourd'hui, configuration un peu...

0: exceptionnel, pas un pro de limo, mais trois pros de limo en plateau pour un débat complet sur le crédit immobilier. Mais oui, c'est la rentrée. Beaucoup d'entre vous veulent essayer de dégoter un bon crédit immobilier et l'assurance de prêt qui va avec. On va vous donner toutes les indications pour obtenir les meilleures conditions. Parfois, il y a des prêts à taux bonifiés. Il y a des prêts à taux bonifiés par les banques, par l'État lui-même. Parfois, vous avez aussi une question d'apport personnel. Parfois, vous avez surtout une question d'assurance de prêt qui peut être très coûteuse dans votre banque. Est-ce que vous pourriez aller voir un assureur alternatif? Bref, on va vous ouvrir la boîte à outils pour pouvoir emprunter dans les meilleures conditions possibles. Et on y va tout de suite, c'est l'heure du débat.
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0: Et à mes côtés, Julie Bachet, la directrice générale de Vous Financez. Bonjour Julie.
2: Bonjour Marie.
0: Et à vos côtés, Julie, Emmanuel Provost, directeur général d'Afiesca Patrimoine. Bonjour Emmanuel.
3: Bonjour Marie.
0: Et également avec nous, Julien Langlade, le président de CAFPI. Bonjour Julien.
4: Bonjour Marie.
0: On est au complet pour faire un tour quand même tout aussi complet des conditions d'emprunt en cette rentrée. Parce qu'on ne va pas se mentir, quand on se lance dans un projet immobilier, il y a quand même tout un tas d'éléments à prendre en compte dont on n'a pas forcément conscience au moment où on se dit « Tiens, j'achèterais bien un bien immobilier ». Et d'autant qu'en plus, c'est particulièrement compliqué à l'heure où on a le sentiment quand même que les taux, ils sont plus du tout à 1% comme il y a 4-5 ans. Je regarde Julie à dessein. Et qu'on se dit « Oh là là, mon Dieu, c'est trop coûteux », etc. La réalité peut être tout autre. Bref, on va démarrer. Je ne vais pas vous demander s'il faut d'abord aller voir sa banque plutôt qu'un courtier à tous les deux, parce que vous n'allez évidemment pas me dire « Oui, Marie, évidemment, on n'allait pas avoir de courtier ». Je vais juste vous demander tout simplement, aujourd'hui, bon an, mal an, qu'est-ce que je peux obtenir comme taux de marché si je vais voir un courtier ou ma banque ?
4: J'y vais.
0: Ouais, allez-y, Julien.
4: Bah écoutez, aujourd'hui, en cette rentrée, on considère que les taux proposés par les banques sur 25 ans vont s'établir autour de 3,50.
0: Ouais.
4: Donc, vous avez vu une cyclicité hein, depuis le début de l'année et au-delà même depuis 3-4 ans. Donc, voilà les taux moyens qu'on observe.
0: Autour de 3,5%, ça a assez peu bougé finalement ces dernières semaines, ces derniers mois-là.
4: Exactement. Donc, à partir du mois d'avril et au début du conflit au Moyen-Orient, on a vu une petite remontée des taux. En revanche, ce qu'on voit depuis plusieurs mois maintenant, c'est plutôt une hausse mesurée de ces taux qui permet de donner vie au projet, si tant est que vous en ayez.
0: Julie, même constat du côté de Vous Financez, plutôt une forme de stabilité des taux de marché, attention, hein, j'insiste là-dessus.
2: Oui, alors depuis le début de l'année, on est quand même face à l'OAT qui est quand même très très volatile.
0: La dette de l'État français à 10 ans.
2: La dette de l'État, voilà, sur lesquelles les taux sont globalement indexés et on voit que c'est extrêmement volatile, ça bouge beaucoup. Heureusement, les banques réagissent moins vite que l'OAT, mais et vraiment, c'est une bonne chose puisque ça bouge beaucoup, même en l'espace d'une semaine. C'est vrai qu'on a eu plutôt un mouvement haussier depuis le début de l'année. En juillet, on a vu un certain nombre de baisses de barèmes bancaires qui peuvent s'expliquer à la fois parce que cette OAT a baissé, à la fois par le conflit au Moyen-Orient qui a connu une pause, et puis aussi par le fait que les banques n'ont pas atteint, enfin ne sont pas dans le rythme de leurs objectifs et peuvent donc avoir une approche un peu plus agressive qu'on pourrait aussi retrouver à la rentrée. Donc 3,50, je dirais, c'est un taux moyen en fonction du profil du client, comme toujours.
0: Ouais, bien
2: on peut
0: sûr.
2: Avoir des conditions bien plus attractives et c'est l'avantage, entre guillemets, d'avoir des taux plus élevés que quand ils étaient à 1%, c'est qu'on a une capacité de négociation qui est beaucoup plus importante en fonction de la qualité à la fois du projet, mais surtout du profil des emprunteurs.
0: Alors après, on rappelle, les banques, elles ne font pas vraiment beaucoup d'argent sur le crédit immobilier. Par contre, elles en font pas mal sur l'assurance de prêt qui va avec, Emmanuel.
5: Elles se gavent.
0: Mais oui, non, mais parce que on va refaire le sketch. Mais comment ça se passe? Vous avez un projet immobilier, vous allez voir votre banquier ou votre courtier, vous allez essayer de vous attacher très longuement sur à quel taux je vais pouvoir emprunter. On va rentrer dans les petites lignes de taux bonifiés, les aides publiques ou semi-publiques, etc. Mais enfin, derrière, on a tendance trop souvent à oublier cette assurance de prêt qui, elle, peut être particulièrement coûteuse quand même.
6: Bah, c'est vrai, d'autant plus que quand les taux augmentent, la mensualité va augmenter pour une même surface.
0: Hein. Ouais.
6: Et donc, il va falloir gagner quand même quelques euros.
0: Ouais.
6: Alors, où est-ce qu'on va les gagner quand on est un consommateur, quand on est un acheteur immobilier? On va les gagner sur son assurance de prêt. Et voilà.
0: Mais Julie disait qu'on peut négocier sur le taux avec la banque parce que précisément, on n'est plus à 1%, donc il y a moyen à 3,5% d'essayer de gratter si on a un bon profil. On peut négocier l'assurance de prêt avec le banquier?
6: Alors, c'est l'éternelle question. On peut essayer de négocier.
0: Il y en a qui ont essayé, voilà, c'est ça, c'est voilà. Ça le sketch.
6: Alors, nous, ce qu'on suggère en assurance, c'est que au premier rendez-vous, il ne faut pas forcément parler d'assurance de prêt, de délégation externe.
0: Ouais,
6: si
0: ouais, d'aller
6: voulez.
0: Voir ailleurs. Quoi,
6: voilà, il faut déjà observer la proposition de la banque, et avec cette proposition de la banque, on aura déjà un taux un taux d'emprunt,
0: ouais.
6: Et puis qui sera écrit, ouais. Parfois, hein, on espère, et puis un taux d'assurance. Et puis avec ça, effectivement, on va commencer.
0: Mais pas au
6: discuter.
0: Début, quoi. Comme dans une relation de couple, ah, oui. On parle pas tout de suite de ce qui fâche, quoi.
6: Ben non, parce que on est un petit peu comme dans les, on est un petit peu comme dans les souks à Marrakech, hein. C'est-à-dire que lorsque vous voyez arriver l'Américain, vous multipliez par deux.
0: Il y a une question de négociation avec le touriste.
6: Vous multipliez, ouais. Par deux le prix, et puis en espérant que l'Américain vous le fera baisser de moitié. Et donc, vous vous y retrouvez. Donc, le banquier, il va pas vous proposer tout de suite son meilleur taux d'emprunt,
0: ouais,
6: si vous lui parlez,
0: ouais.
6: De délégation.
0: De négociation.
6: Absolument.
0: Bon, avant ça, on l'a dit, on est quand même sur notre fameux taux de crédit. Bon, on en vient à nos taux après bonifiés, là, nos petites lignes là, qu'on a vues fleurir. Ça fait plusieurs mois quand même qu'on les voit, même plusieurs années. Il y a, oui. Souvent des petites opérations commerciales. Mais là, on a quand même l'impression, vraiment... Alors, à chaque fois, je dis c'est la foire fouille et je passe pour une vieille, mais c'est vraiment ça l'idée, quoi. C'est, on a telle banque qui va faire du 3,10 pour tous les profils, telle banque qui va faire plus du 2,49 mais du 1,99 en fonction de vos âges, si vous êtes primo, si vous achetez dans le neuf. C'est quoi le sujet, là? Elles font quoi, les banques?
4: Bah, les banques, comme l'a évoqué Julie tout à l'heure, elles souhaitent conquérir des nouveaux clients. Et par ce biais-là, elles souhaitent proposer donc des taux attractifs. Donc, ça passe par le taux nominal, mais ça passe beaucoup aussi par, en fonction de leur catégorie d'emprunteurs ciblés, donc de pouvoir mettre en place un certain nombre de taux bonifiés, notamment dans le neuf. Voilà. Donc, et tout ça peut permettre de réduire de façon très drastique le taux moyen.
0: Dans quelle mesure, Julien? Parce que c'est ça le sujet. Oui. C'est quand on a dit 3,5%, c'est le taux affiché là en ce moment, globalement depuis quelques semaines, quelques mois. Dans quelle mesure, si j'arrive à cumuler toutes ces petites lignes, j'arrive à faire baisser mon taux lissé, j'ai envie de dire?
4: Alors, nous, on avait partagé un exemple avec certains de vos confrères, ouais. Qui permettait d'arriver à un taux qui était moins de 1,5%, qui arrivait à 1,19% de taux moyen.
0: Ben là, on est sur le profil, mais parfait, quoi. Alors, on doit avoir tout, quoi.
4: Donc, on est sur des revenus mensuels de 4 000 euros, un emprunt de 350 000 euros sur 25 ans, et sur l'achat d'un appartement VFA de 80 mètres carrés.
0: Neuf. Vente en état fixe d'achèvement. Ouais.
4: Et donc, voilà, donc on cumule le PTZ, IMO durable, le prêt 1% emprunteur, 1% patronal, pardon.
0: D'Action Logement.
4: Donc, voilà, qui permet, in fine, tout ça mis bout à bout, d'arriver à un taux très attractif et donc
0: mais vous
4: très
0: vous
4: loin
0: compte
4: du 3,5%.
0: De ce qu'on dit, c'est-à-dire très loin des 3,5%. Julie, j'imagine, ouais. Que vous faites aussi ce constat. Alors là, on est sur un exemple, voilà. Exceptionnel parce qu'il doit cocher toutes les cases.
2: Exactement.
0: Mais globalement, c'est vrai que même si vous ne rentrez pas dans ce profil type, il y a quand même une réalité du taux lissé qui est bien, oui. Inférieur au 3,5%.
2: Oui, c'est ça, le taux moyen. Alors du coup, nous, on va l'appeler le taux moyen du projet. Et nous, on constate qu'on a un écart de quasiment un point entre le taux moyen du prêt principal et le taux moyen global du financement. En vrai, c'est plutôt 0,9, mais c'est quand même assez conséquent.
0: En gros, vous passez de 3,5 à 2,5, quoi, globalement.
2: Oui, c'est ça, à peu près. Et là, c'est lié effectivement, bon, majoritairement, quand même, le gros effet de levier, c'est le prêt à taux zéro.
0: De l'État.
2: Ce sont les prêts bonifiés des banques. En complément de ce que disait Julien, il y a beaucoup de prêts bonifiés que les banques sont dans l'obligation de réaliser aussi pour leurs objectifs de verdissement.
0: Si vous achetez donc typiquement, si vous achetez un logement
2: neuf ou un logement performant énergétiquement, y compris dans l'ancien.
0: C'est quoi un logement performant? C'est quelle note de diagnostic de performance?
2: C'est au-delà de D, on va dire.
0: D'accord.
2: C'est plutôt AB.
0: AB, ouais.
2: Ou un engagement de travaux pour améliorer la performance énergétique. Donc dans tous ces cas-là, beaucoup de banques, plutôt des banques nationales en plus, ont des objectifs à ce niveau-là,
0: ouais.
2: Et probablement des avantages si elles le font aussi. Donc c'est vraiment. Là, tout l'intérêt de faire appel à un expert, puisqu'effectivement, c'est aujourd'hui assez complexe, au-delà de la foire fouille. En tout cas, chaque banque a son mode de fonctionnement. Et donc, un expert en financement, comme un courtier, par exemple,
0: ouais.
2: Lui sait très exactement en temps réel quelle banque propose quoi. Et donc, en fonction de votre profil, on va être en capacité de vous accompagner vers la banque qui va vous permettre d'optimiser au maximum le coût de votre crédit, hein, clairement.
0: Mais c'est intéressant ce que vous dites, Julie. Et du coup, ça me fait regarder vraiment Emmanuel sur l'anticipation du coût du crédit. Parce que ça, c'est un vrai sujet aussi sur l'assurance de prêt. C'est toujours à chaque fois, ça arrive. C'est le petit dernier, Emmanuel. On est là en train de... Ah ouais, je vais avoir les 30 000 euros à 1% d'action logement. Je vais avoir mon petit prêt à taux zéro de l'État, je vais avoir mon prêt booster d'ici, de là, de machin, de truc. Oh, super, j'ai un taux de 2,5 au lieu de 3,5. Mais en fait, j'ai toujours mon assurance de prêt derrière. Et ça, comment je fais pour anticiper le coût de ce que ça va représenter? Parce qu'il y a quand même très souvent de mauvaises surprises quand vous passez le pas de la banque et que vous dites « Ok, je vise telle mensualité, mais c'était sans compter cette assurance de prêt. »
6: Mais je crois quand même qu'on peut anticiper, Marie. Parce que... vous avez une somme de taux, effectivement, entre les PTZ, le taux classique, etc. Vous allez faire, allez, vous allez prendre aujourd'hui, on est à la rentrée, vous allez prendre un taux à 3%, 3,2%, allez, en moyenne, et vous allez calculer votre assurance de prêt, vous allez faire des simulations sur des sites, vous allez demander à des courtiers, etc. Vous serez absolument très proche de la vérité, même si votre taux est à 3,45, ouais, votre taux est à 2,95, j'en sais rien. Vous serez très proche de la vérité parce que il y a très très peu de variations de la prime d'assurance en fonction du taux. Voilà.
0: D'accord.
6: Donc,
0: mais en fonction des banques.
6: C'est plutôt en fonction de votre âge et du capital.
0: Alors
6: en fonction des banques. Alors, Marie.
0: Oh. Bah quoi ?
6: Avant de venir, je me suis dit, je vais me régaler, je vais prendre un exemple. Parce que, vous savez, ça fait quand même des années qu'on se dit, à un moment donné, il faut prendre le taux de la banque.
0: Ouais.
6: Hein, il faut prendre l'assurance bancaire. Vous dites, à partir de 45-50 ans, ça devient moyen. Régalade.
0: Pourquoi ?
6: Il y a 15 jours, un prêt bancaire, alors un beau prêt, hein,
0: ouais.
6: 600 000 euros.
0: Ouais.
6: Un taux vraiment tout à fait correct, 3,05.
0: Ah oui, plus que tout à fait correct.
6: Pas mal. Hein,
0: ouais.
6: Mais c'est l'histoire de quelqu'un qui a quand même un peu de poids dans sa banque.
0: Ouais, ouais.
6: Il a du poids dans sa banque, on lui propose un taux d'assurance, accrochez-vous, 1%.
0: Waouh, mais il est âgé ce
6: 55 ans.
0: Il n'est pas si âgé. Mais on a franchi certaines bornes d'âge, j'imagine.
2: Mais on a un problème de taux d'usure.
0: Ah oui, et puis
6: 1%.
0: Et il y a Julie, vous avez entendu la cordière qui va avoir un problème de taux d'usure, Julia.
6: Oui, 1%. Et donc, du coup, on lui a fait son assurance de prêt, 0,40.
0: Vous avez pu, vous, quand il a choisi... Mais attendez. Du coup, la banque a accepté qu'il ne prenne pas l'assurance de prêt.
6: Alors, ça m'a... Là où j'ai été quand même... Là où... On fonde de l'espoir en l'être humain, c'est que et même au banquier,
0: ouais,
6: parce que
0: sûr,
6: le banquier a dit à son client, écoutez, je ne pourrais pas rivaliser, prenez l'assurance à Fiesta.
0: Ah ouais.
6: De toute façon.
0: Mais donc ça, donc voilà. Les banques vont pas forcément freiner.
6: Alors, non, ça dépend quel poids vous avez dans une banque.
0: C'est ça, bah c'est toujours la même.
6: Démarche. Oui. Non, mais c'était pour vous dire quand même que le taux de 1%, même quand on a un peu de poids, on a 1%.
0: Ce que vous dites, c'est que c'est pas forcément, c'est pas nécessairement lié à vos revenus, c'est souvent lié surtout à votre âge, peut-être vos pépins de santé.
6: Oui, c'est ça. Mais il y a quand même encore des taux très très élevés en assurance de prêt bancaire.
2: On peut quand même rajouter qu'une banque n'a pas le droit de refuser une assurance si elle est de garantie équivalente à celle qu'elle propose.
0: Oui,
2: donc,
0: sauf que comme on sait qu'on est dans la négo, j'imagine que dire à son banquier avec qui on est en train de négocier justement pas du 3,5 mais du 3,2 et puis un petit prêt à taux bonifié, petit machin, etc. Et si on lui dit tout de suite, bah en fait moi,
2: il y a un rôle de conseil quand même, un devoir de conseil aussi au niveau de la banque quand l'écart est aussi conséquent à niveau de garantie équivalente. Objectivement, elle ne peut pas refuser. En plus, je suis à peu près sûre que même avec un taux de 3,05, un point d'assurance, plus les garanties, plus les frais de dossier,
0: ça passait pas le taux d'usure.
2: On avait peut-être un problème avec le taux d'usure en plus. Hein.
0: Alors on rappelle le taux d'usure, le taux maximal auquel les banques sont autorisées à prêter, et c'est en revue tous les 3 mois. Donc là, on termine le trimestre qu'on avait entamé début juillet.
2: Légère hausse du taux d'usure.
6: Je suspecte d'ailleurs ce banquier d'avoir... d'avoir accepté l'assurance
0: pour que le dossier passe,
6: parce que peut-être le taux d'usure.
0: Mais donc en fait, ça veut dire ce que vous êtes en train de dire, pardon, hein, j'insiste, mais ça veut dire que le banquier lui-même, il n'a pas forcément la main sur le taux de notre assurance de prêt.
6: Non.
0: Alors que pour le coup, on peut essayer de négocier son taux de crédit, mais sur l'assurance de prêt, c'est un service à part.
6: En tout cas, j'étais content que ce banquier ne lui propose pas une solution alternative interne.
0: Oui, oui, parce qu'ils ont aussi leur propre contrat.
2: De plus en plus, quand même, de plus en plus, les banques sont amener parfois à négocier le taux de l'assurance. C'est vraiment pas intention. Mais entre perdre complètement l'assurance avoir un peu moins de rentabilité dessus, on voit de plus en plus de banques qui revoient les taux de leur contrat groupe. Puis il y a un écart qui est vraiment trop important.
0: Elles sont toujours en quasi-monopole là-dessus, les banques.
2: Alors, en tout cas, elles ont des parts de marché très élevées.
0: Julien, vous avez ce genre de client où vous dites on est en train de négocier le crédit pour vous, mais en fait, j'ai calculé que dans cette banque-là, l'assurance de prêt qu'on va vous proposer, elle va être toute pourrie. Donc, vaut mieux peut-être que vous passez dans cette banque-là, parce qu'en réalité, même si le taux nominal de votre crédit IMO, il est peut-être un peu plus élevé que l'autre, en réalité, votre assurance de prêt sera plus compétitive ?
4: J'ai envie de dire tous les jours. Non, mais nous, on est là pour conseiller nos clients et donc leur proposer une offre packagée, et donc le crédit et l'assurance. Donc, bien sûr, dans le conseil qu'on est amené à faire à notre client, la partie assurance est bien sûr intégrée.
0: Prise en compte. Ouais. Et ça vous arrive aussi de leur dire de ne pas négocier avec eux, de dire surtout... accepter les conditions qu'on vous propose aujourd'hui. De toute façon, vous pourrez partir plus tard parce que typiquement, on est sur un profil peut-être un peu fragile qui déjà a eu de la chance qu'on lui fasse une proposition.
4: Alors nous, on fait du commerce avec les banques, donc on s'interdit de dire à nos clients...
0: Oui, en on et off,
4: on s'interdit, enfin on voit assez de personnes qu'on ne finance pas pour travailler l'assurance, ouais. On s'interdit, nous, vis-à-vis de nos partenaires bancaires, de retravailler les clients qu'on leur envoie.
0: Bien sûr, mais j'imagine que quand vous avez des profils où vous vous dites que l'assurance va être trop coûteuse ou limite impossible, est-ce que vous leur dites pas, effectivement, il y a peut-être la seule solution qu'on voit, c'est celle-ci. L'idée, c'est pas de trahir votre partenaire banquier, mais c'est un moment où votre client direct, ça reste quand même.
4: Tout à fait. Alors, le client aujourd'hui est quand même bien informé, en tout cas mieux informé qu'il ne pouvait l'être, je pense, il y a encore quelques temps.
0: Sur l'assurance de prêt, c'est chaud quand même. Hein. À part nous, je veux pas faire notre auto-promo dans
6: Marie,
0: les experts de l'IMO, mais.
4: Grâce à Marie. Merci Marie.
0: Je vous en prie.
4: Non, voilà, mais effectivement, comme l'a dit Emmanuel, donc là, c'était un rapport de 1 à 2, donc ça peut être parfois même des rapports de 1 à 3 et encore plus important. Donc, en termes de conseil client, bien sûr que nous, on va amener ces sujets-là, mais on s'interdit, comme je vous le disais, de retravailler les bases clients qu'on peut envoyer à nos partenaires. Et ça fait partie du package global, du conseil qu'on est amené à faire. Et le client, quand il revient nous voir, nous, on s'interdit, comme je vous le disais, de travailler de façon maladroite nos clients. Donc, on va vers nos partenaires en disant, voilà, tel client veut renégocier, vous êtes en capacité de le faire, oui, non, et en fonction, on avise.
0: Bon, maintenant, je vais vous poser des questions sur vos clients et sur les chouchous et les détestés des banques, parce que ça va être le sujet, ou des assureurs, hein, d'ailleurs. En cette rentrée, ma question, c'est qui a le plus de chances d'obtenir les meilleures conditions et qui a le plus de chances de voir son projet immobilier se compliquer ? Julie ?
2: Je dirais pas qu'il y a un profil type, parce qu'on s'est déjà rencontré plusieurs fois, Marie, et c'est vrai que pendant un temps, les investisseurs n'étaient pas la clientèle cible des banques.
0: Ouais. Ceux qui achètent un bien pour le mettre à la location.
2: Exactement. Donc, c'est moins vrai aujourd'hui. Donc, je dirais il n'y a pas une catégorie de clientèle qui est moins recherchée qu'une autre. On voit que le marché aujourd'hui, il est particulièrement porté par l'acquisition de la résidence principale. En fait, ça va être un peu votre profil personnel. C'est même pas forcément une histoire de revenus, mais plus vous avez des revenus élevés, plus on aura une latitude pour aller négocier des conditions plus intéressantes avec le banquier, puisque le banquier gagne pas énormément d'argent sur le crédit.
0: Mais il va vous rendre tout
2: en temps d'assurance. Il en gagne surtout sur la bancarisation du client et sur la relation bancaire qu'il va mettre en place. Donc, plus un client a des revenus importants, plus il y aura de flux sur les comptes, plus ils pourront lui proposer de l'épargne, des produits annexes,
0: etc. Des petits placements sympas.
2: Donc, c'est un petit peu à ça qu'ils vont être attentifs. C'est vrai que si vous n'avez pas du tout d'apport, un CDI de moins de 3 mois, et des comptes qui ne sont pas foufou avec un gros saut de charge, c'est-à-dire une mensualité de crédit qui sera plus importante que votre loyer actuel, bon, va falloir effectivement faire appel à un super courtier.
0: C'est un bon tip, on ne le répète pas assez souvent, c'est ça aussi l'idée, c'est-à-dire que si vous êtes locataire depuis un paquet d'années, que vous en avez pour, 1000 ou 1200 euros par mois, assurez-vous peut-être que sur l'emprunt, on ne soit pas au-delà, comme ça vous pouvez rassurer la banque sur votre capacité à payer.
2: Soit pas au-delà, soit, mais ça c'est mes vieux réflexes parce que j'étais banquière aussi avant, et c'est vrai
0: que... Vous êtes devenue courtière. Quel est le message ?
2: Je suis restée experte, en fait. Le message, il est là. Les experts, ils sont chez les courtiers aujourd'hui, majoritairement. Mais effectivement, pour moi, on peut décider un dossier sur l'analyse des relevés de compte et la capacité que va avoir l'emprunteur à assumer les nouvelles charges. Soit parce qu'elles sont équivalentes ou pas beaucoup plus élevées que le loyer précédent, soit parce qu'on a démontré une capacité d'épargne mensuelle qui permet de confirmer à la banque, parce que la banque, elle prend toujours un risque quand elle prête, que vous allez pouvoir rembourser le crédit. Et donc, c'est plutôt ce qu'on va appeler le risque d'échéance, s'assurer que vous êtes en capacité à rembourser votre crédit. C'est ça qu'on va regarder.
0: Bien sûr. Et il y a aussi un sujet aussi de dépenses, j'imagine. Je regarde, Julien, parce que, évidemment, on revient tous de vacances plus ou moins longues. Et on se pose la question, parce que moi, je salue Pierre Chevillard, le journaliste Pierre Chevillard, qui vient régulièrement à l'antenne de BFM Business, et qui prévient à chaque fois, à chaque période de vacances, et qui plus est, les vacances estivales. Attention, faites pas de bêtises avec votre compte, n'allez pas jouer au casino et claquer tout ce que vous avez économisé toute l'année. Si vous avez un projet IMO à la rentrée, ça aussi, les banques vont le regarder, là, si je vais voir mon banquier en lui disant que je veux emprunter et qu'il voit des dépenses même ponctuelles, j'ai envie de dire, pour le coup.
4: Enfin, je pense que je vais enfoncer une porte ouverte, mais le banquier, pour prendre un avis et accompagné par un courtier, il regarde les relevés de compte des 3 mois précédents. Donc, effectivement, s'il voit des comptes à découvert, des dépenses somptuaires sur des natures pas à faire, donc effectivement, ça ne va pas dans le bon sens. Donc,
0: même après, si c'est ponctuel, même si c'était parce que c'était l'été, j'ai fait quelques folies.
4: Après, il peut y avoir des éléments de discussion, et donc c'est la capacité à convaincre son partenaire.
0: Ouais.
4: Disons qu'on ne part pas avec 2 kilomètres d'avance.
0: Et ça veut dire quoi ? Ça veut dire, comme vous dites, ils vont regarder mes 3 derniers relevés de compte. Ça veut dire que si, par exemple, j'ai fait un peu trop de bêtises pendant l'été, peut-être que j'attends 2-3 mois ? avant d'aller voir mon banquier.
4: Oui, oui, bah plus vous avez des relevés de compte qui
0: tout
4: démontrent
0: propre, la
4: enfin tout propre, tout beau, tout le monde a le droit de partir en vacances et de se faire plaisir.
0: Bien sûr.
4: C'est pas le mois d'été, c'est pas forcément les 11 mois restants
0: bien
4: de l'année.
0: Bien sûr, c'est pour ça que je vous pose la question. Donc, parce que au-delà même, effectivement, je parlais casino, sortie, machin, mais tout le monde fait pas ça, mais simplement ne serait-ce que la location de vacances, oui, les restaurants, etc. Est-ce que c'est le meilleur mois, j'ai envie de dire, en septembre pour aller voir
4: Je pense que tout s'explique. Donc après le banquier va certes analyser le relevé de compte, après si on explique pour X avec raison qu'on a eu pour fêter je ne sais quoi telle dépense. Ça se comprend. Voilà. Après, encore une fois, je pense que plus on arrive avec un dossier propre, plus on a de chance de pouvoir obtenir un oui de notre partenaire.
0: Vous êtes amené à dire attendez un peu ?
2: Alors, oui, parfois.
4: Et pas que l'été.
2: Le sujet, c'est que l'été, normalement, si la personne est plutôt bonne gestionnaire,
0: ouais,
2: elle aura épargné pour pouvoir passer de belles vacances d'été.
0: Oui,
2: sur son découvert en été, ça va moins séduire la banque. Ouais. Après, si sur 3 mois, il y a vraiment un épiphénomène sur 1 mois, on peut aussi donner 6 mois de relevé de compte, par exemple, pour dire, voilà, on est sur quelque chose
0: faire
2: de
0: du zèle
2: ponctuel. Mais en fait, tout est question de bon sens et d'être en capacité à rassurer la banque. La banque, comme un assureur, elle va regarder le risque qu'elle prend. Est-ce que j'ai raison de prêter à cette personne-là ? Est-ce que si c'était mon chéquier, je ferais un chèque ou pas ?
0: Est-ce que je lui prêterais de l'argent ?
2: Exactement. Vous savez, quand moi j'ai signé mon premier dossier, c'est la question que mon directeur m'a posée. Ce serait ton chéquier, tu ferais le chèque ou pas ?
0: On les connaît pas, ces gens. Emmanuel, Julie vous tend une perche. C'est comme les assureurs. Du coup, c'est pareil, je vous pose la même question. Les chouchous des assureurs et j'ai envie de dire les pas chouchous. J'essaye de modérer mes propos.
6: Je vais encore vous faire sourire. Nous, on prend absolument tout le monde.
0: Ouais, mais à Fisca, vous faites la promo, c'est normal.
6: Non,
0: mais ce que je veux dire, c'est globalement.
6: Non, on a deux choses. Tiens, pour en revenir à l'été, c'est la fin de l'été. Vous avez fait des rosées piscines au bord de la plage. Et puis, vous avez un petit taux de cholestérol et de glycémie qui a un petit peu monté.
0: Alors, pas de quoi ou pas.
6: Du coup, nous, les assureurs, on a tendance à vous dire, si vous voulez faire une petite prise de sang pour avoir une assurance normale, faites une petite diète de 10-15 jours et passez votre prise de sang.
0: Ah ouais,
6: voilà. Mais c'est normal.
0: Mais attendez, c'est intéressant ce que vous dites, Emmanuel.
6: Non, c'est tout à fait normal.
0: Au moment de la souscription de mon assurance de prêt, on va me demander de faire une prise de sang systématiquement dans certains cas.
6: Alors, les petits dossiers aujourd'hui, les dossiers à 200, 250 000,
0: ouais,
6: 300
0: 000,
6: là, pour le coup, c'est du déclaratif.
0: Ouais.
6: Mais c'est vrai que si vous avez des dossiers plus importants, que vous avez fait la fête, que vous n'avez pas compté pendant vos 2 mois d'été, c'est bien de se mettre un petit 10 jours de diète. De toute façon, la prise de sang va révéler quelque chose de structurel, donc ça, malheureusement, vous ne pourrez pas l'effacer en 10 jours. En revanche, vous pourrez effacer vos soirées un peu arrosées, etc. C'est tout à fait normal.
0: Il y a le bon et le mauvais cholestérol.
6: Et pour en revenir aux clients chouchous, on n'a pas véritablement de clients chouchous, on a juste aujourd'hui des assurés qui sont un petit peu plus surveillés qu'ils ne l'étaient il y a 10, 15, 20 ans, et on en parlait dans une autre émission. Et je veux parler notamment des professions de l'éducation, où il y a énormément d'arrêt de travail absolument, de burn-out, etc. Et puis les professions de la santé qui sont aujourd'hui vraiment impactées.
0: D'ailleurs, je vous interromps, Emmanuel, mais il y a quand même aussi un lien et ça nous permettra de conclure chacun une dernière prise de parole parce que le temps passe avec ce sujet-là justement de l'enjeu du climat actuel sur aussi notre état de santé, notre capacité à obtenir de bonnes conditions, j'imagine que ça joue quand même, non ?
6: C'est fondamental. En 3 ans, on a eu plus 30% d'arrêt de travail, mais toutes compagnies confondues, et même justement, source sécurité sociale, CPAM.
0: Mais donc, il y a plus de vigilance du côté des banques quand même aussi, et des assureurs.
6: Oui, mais après, c'est plutôt les assureurs. Les assureurs vont devenir pas très prudents, mais vont devenir vigilants demain à certaines professions, à certains risques qu'on prend.
0: Retour du chômage, tout ça, enfin, ça aussi,
6: oui,
0: ça joue.
6: Oui, enfin, après, l'assurance chômage est un peu indépendante de l'assurance de prêt, c'est optionnel. Là, ça dépend vraiment de la conjoncture.
0: Oui, d'ailleurs, d'un mot, pour qu'après je passe la parole, Emmanuel, il y a un vrai sujet qui m'intéresse.
6: Oui.
0: Si je dois signer, parce qu'on a bien compris qu'effectivement, il valait mieux parfois, dans certains cas, rester avec sa banque. Je sais qu'aucun de vous ne le dira peut-être, Emmanuel, un peu, mais quand même. Parfois, il vaut mieux signer l'assurance de prêt de la banque quitte à la quitter plus tard. Il y a quand même des choses, on le disait, la banque ne peut pas s'opposer à ce que j'aille ailleurs s'il y a les mêmes conditions. je fais attention aux conditions que je signe avec mon banquier aussi, non ? C'est ça, hein, Emmanuel ? Il y a quand même
6: deux,
0: trois
6: trucs. Mais après, les contrats bancaires...
0: Des garanties pas nécessaires.
6: Les garanties pas nécessaires, oui, mais ça, on s'en rend compte que 2-3 ans, lorsqu'on veut résilier son assurance...
0: Ben, c'est pour ça qu'il faut le dire avant, là.
6: Donc, on fera probablement une émission sur les garanties non nécessaires.
0: Non, mais les garanties... Non, mais typiquement, par exemple, je donne un exemple, mais garantie perte d'emploi, faites attention, ne la prenez pas.
6: Alors, ça c'est encore autre chose, la garantie perte d'emploi. C'est quelque chose qui coûte assez cher, qui couvre assez mal.
0: Et qui n'est pas substituable après en sortie par un assureur alternatif, c'est voilà. Ça aussi, quoi. Donc,
6: On peut les prendre, mais l'assuré va payer cher.
0: Ça fait partie du petit conseil. Julien, je vous regarde. Forcément, on va se projeter un tout petit peu sur cette fin d'année. On a donné, je pense, plutôt des bons conseils pour toutes celles et ceux qui veulent emprunter. Dernier conseil, est-ce que c'est le moment de le faire parce que l'année prochaine, ce sera compliqué? Je rappelle qu'on a une élection présidentielle l'année prochaine. On sait que le marché, quelle que soit la raison, a tendance quand même à ralentir un petit peu, notamment plus évidemment du côté des investisseurs locatifs que de ceux qui achètent leur résidence principale. N'empêche, est-ce que là, c'est la dernière fenêtre de tir qui s'enclenche? On va avoir septembre, octobre, novembre, décembre, ça va commencer à tanguer un peu. Est-ce que c'est le moment d'emprunter? Je le fais bien.
4: Je vous le dis à chaque fois, je pense que c'est toujours le moment d'emprunter. Je suis d'un naturel fondamentalement optimiste, donc je suis jamais genre c'est le dernier dernière fois qu'on
0: paye, après c'est pas fini. La dernière fenêtre de tir. Enfin,
4: voilà. Donc après, encore une fois, et je l'avais évoqué ici, hein, c'est si vous avez un projet de vie, aujourd'hui la hausse des taux elle est mesurée depuis le début de l'année. Il y a des opportunités qui sont faites, les banquiers ont envie de prêter, le marché immobilier se maintient. Alors il est moins haussier qu'on l'imaginait, mais il se maintient. Donc bien sûr que c'est le moment d'emprunter en cette rentrée.
0: Mais pas attendre peut-être des jours meilleurs, c'était ma question.
4: Alors les jours meilleurs...
0: Parce que parfois, il y en a qui attendent en se disant ça sera peut-être mieux demain.
4: Alors je vais me permettre de citer ma grand-mère. Un tien vaut mieux que deux, tu l'auras. Donc allez-y si c'est le moment.
0: Julie ?
2: Julien m'a pris ma phrase, hein, c'est celle que je vous dis à chaque fois.
0: Vous avez la même grand-mère ? Ouais.
2: Alors non, moi la mienne ne disait pas ça, mais je vais le garder pour moi ce qu'elle me disait. C'est effectivement toujours le moment d'acheter, a fortiori quand on est sur un marché qui est très clairement porté par les accessions de résidence principale, les acquisitions de résidence principale. En 2025, 78% des crédits distribués concernent l'acquisition de la résidence principale. Donc on n'est pas sur des projets qui sont reportables.
0: Ouais.
2: Si on achète sa résidence principale, c'est qu'on vient de se fiancer, on a un bébé qui est arrivé, au contraire on a divorcé, on a besoin de plus petit, donc on est souvent sur des achats qu'on ne peut pas reporter éternellement. Ouais. L'investissement locatif, la résidence secondaire, on peut le faire en fonction d'un contexte qu'on pourrait trouver plus favorable. La résidence principale, ça n'est pas le cas. Donc,
0: c'est pas un sujet. Et puis on rappelle, un crédit, ça se renégocie.
2: Un crédit se renégocie, un prix, jamais. Donc, si les taux étaient amenés à baisser, les prix augmenteraient. Donc, de toute façon, il y a toujours un bénéfice à le faire quand on a besoin de le faire.
0: Bon, voilà, c'est dit. Et d'ailleurs, une assurance de prêt, on va le redire, on l'a dit très souvent. Je regarde Emmanuel, je vous laisserai pas parler parce que l'émission est terminée, le jingle est passé. Mais on peut aussi, évidemment, renégocier et changer son assurance de prêt en cours de route. Merci à tous les trois. Julien Langlade, le président de CAFPI. Emmanuel Provost, le directeur général d'Afiesca Patrimoine. Et Julie Bachet, la directrice générale de Vous Financez. Merci à tous les trois d'avoir été avec nous pour nous donner les bons conseils pour emprunter en cette rentrée. Les experts de l'IMO reviennent demain sur BFM Business.
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7: Bonjour à tous, je suis ravie de vous retrouver pour cette nouvelle émission BFM Entreprise, l'émission qui
0: plonge au cœur des boîtes tout au long de la semaine. Vous savez, le lundi, on parle de leadership, le mardi, des outils RH, le mercredi, de croissance et le jeudi, de transmission. On parle de croissance aujourd'hui. Croissance par l'internationalisation, croissance par le recrutement. On va voir ça. On va spécifiquement parler d'un aéroport aujourd'hui et de ses enjeux avec Marc Sawarka, CEO de Pro Evolution. Bonjour Marc.
7: Bonjour Sandra.
0: Ravi de vous retrouver dans cette émission. Face à vous, Elodie Kézergue, DRH d'Euro Airport. Bonjour Elodie.
8: Bonjour Sandra.
0: Ravi de vous avoir sur ce plateau. Également, BFM Entreprise, comment faire croître sa boîte. C'est parti.
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0: On parle d'une entreprise un peu spéciale aujourd'hui. Je vais vous donner la parole dans un instant, Elodie, mais c'est vrai qu'un aéroport, oui, c'est quand même une entreprise très particulière parce que, bon, évidemment, il y a un fonctionnement et puis il y a une internationalisation de fait, Marc.
7: C'est ça. Alors, la spécificité de l'aéroport, de l'Euro Airport, c'est d'être situé au carrefour des trois frontières puisque l'aéroport est basé dans le sud Alsace. Et là, on a la particularité d'être à la fois en proximité de la Suisse, de la région de Bâle, en proximité de l'Allemagne, de la région de l'Eurare et de Fribourg, et bien évidemment de la France. Et comme Elodie nous le précisera, on verra qu'il y a effectivement toute une plateforme d'emploi direct et indirect, qui nécessite des enjeux de recrutement, de développement et de compétition de talent.
0: Oui, parce qu'on est sur finalement une entreprise qui est sur un territoire, mais qui est aussi très internationale. Et ça, c'est vraiment une spécificité pour le coup.
7: C'est un enjeu qui est fort, ouais, puisque au-delà de la dimension des trois frontières, comme on le dit chez nous, le Dreieckland, on va voir, Elodie va nous expliquer que parfois, il faut faire cohabiter deux types de droits. Il y a des salaires qui ne sont pas les mêmes.
0: Oui, c'est vrai.
7: Et pour autant, il faut être compétitif et attractif.
0: Ouais, on va tout de suite présenter cet aéroport. Elodie, vous êtes donc DRH de Euro Airport. Avant d'y arriver, parce qu'on va voir comment vous y êtes arrivé, c'était quoi votre parcours avant d'arriver dans cette entreprise ?
8: Un parcours purement RH, en commençant par du recrutement, de la gestion de carrière, de la formation, pour arriver sur des postes généralistes, RRH et DRH.
0: Vous étiez dans quel type d'entreprise, dans quel secteur ?
8: Dans des secteurs le service. J'ai travaillé pour des entreprises comme Capgemini, des entreprises dans l'industrie, comme Alstom, comme Continental, comme Siemens.
0: Non, alors on va le dire tout de suite, c'est vous qui avait recruté Elodie, oui, pour arriver à Euro Airport. Et oui, maintenant, c'est vous qui faites appel à Marc pour recruter dans Euro Airport.
8: Exactement.
0: C'est comme ça que vous êtes arrivé.
8: Exactement.
0: Pourquoi, oui, vous avez choisi cette entreprise ? Qu'est-ce qui vous plaisait dans le fait d'être dans un hub comme ça ?
8: Alors, vous l'avez dit, un aéroport est particulier, oui, et l'aéroport de Balmulhouse est atypique.
0: Pourquoi ?
8: C'est la seule entreprise binationale au monde. Nous sommes sur territoire français, mais avec une gouvernance franco-suisse.
0: Ah oui.
8: Donc avec un mélange de cultures française, suisse et internationale de par nos collaborateurs qui habitent dans cette région, et Marc, vous l'avez dit, une région trinationale, un brassage de population, un brassage de talents. Donc vraiment une entreprise particulière.
0: En termes de business et de passage, on est sur quel type d'aéroport ? Combien de passagers ? Combien de, finalement, quelle grosseur, quelle grandeur par rapport aux aéroports qu'on connaît un petit peu plus, ou en tout cas dont on parle un petit peu, oui, plus ?
8: Alors l'aéroport de Balmulhouse, la structure de l'aéroport pour laquelle je suis DRH, compte 450 collaborateurs, mais sur une plateforme de 6700 collaborateurs.
0: Oui.
8: Puisque nous avons deux entreprises qui sont mondialement connues, qui sont Jet Aviation ou Amac Aerospace, qui font de l'aménagement d'avions, qui sont des pionniers et des leaders même. Et nous avons également une partie fret, en plus de la partie passager.
0: Donc ça fait partie de l'entreprise en général ?
8: Partie de la plateforme.
0: D'accord.
8: Pas de la direction de l'aéroport que je représente.
0: D'accord. Voilà. Combien de passagers passent par Euro Airport ?
8: En 2025, nous avons 9 600 passagers.
0: Oui, 9 600 passagers, c'est effectivement une grosse voie de passage. Et en 2026, quels sont les projets d'agrandissement, les projets d'expansion d'Euro Airport ?
8: Alors, nous avons un projet en cours qui vient juste de démarrer, qui est la réfection de la piste. Et ça, c'est un projet majeur pour notre aéroport. Mmh. Et nous avons des projets d'évolution de notre structure, justement pour accueillir au mieux nos passagers, donc pour développer et améliorer la qualité de service.
0: Donc, quel défi ça présente pour vous qui êtes DRH? C'est un énorme défi de recrutement, au final, pour les années qui viennent?
8: Un défi de recrutement pour des profils, pour une extension d'un terminal. Nous avons recruté l'année dernière un chef de projet, parce qu'un aéroport qui s'agrandit, vraiment, il y a des contraintes qui sont atypiques,
0: oui.
8: Parce qu'il y a la coactivité. Nous ne fermons pas l'aéroport. Mmh. L'aéroport continue de fonctionner.
0: En permanence.
8: Donc, il faut être capable de travailler avec nos partenaires dans une structure qui continue de fonctionner, donc en assurant la sécurité de tous.
0: Donc là, votre feuille de route, finalement, pour faire croître cette structure, c'est quoi dans les mois qui viennent? Vos grands défis?
8: Alors, les grands défis... Côté accompagner les collaborateurs dans ces projets,
0: ouais.
8: Donc en termes de conditions de travail, la réfection de pistes, il y a des nouvelles conditions de travail, des nouveaux horaires, un accompagnement que nous avons déjà anticipé sur de la formation à la sécurité, au métier, donc la polyvalence des collaborateurs, hein, et des défis, alors... plus avec ma casquette RH, ouais. Sur le droit social, qui évolue de manière, je dirais, presque constante, et avec cette année, la grande révolution transparence des salaires, hein, donc qui est une demande forte et que nous entendons sur les différentes ondes, nos collaborateurs aussi.
0: J'avais pas pensé à cet aspect des choses. C'est vrai que dans cette émission, on en parle énormément parce que c'est vraiment dans l'actualité, ouais. RH, mais c'est vrai que souvent, on parle de la transparence des salaires, de l'équité entre les femmes et les hommes. Là, ça va être l'équité entre les contrats et entre deux droits qui n'offrent pas finalement les mêmes conditions.
8: Oui, tout à fait. La particularité, les collaborateurs qui habitent en Suisse ont un contrat de droit suisse, les collaborateurs qui habitent en dehors de la Suisse ont un contrat de droit français. Donc nous avons deux types de droits qui s'appliquent. Plus, l'aéroport a été fondé par la Convention de 49, qui a donné également des grandes lignes en matière de ressources humaines. Et nous sommes en Alsace, le droit local intervient aussi.
0: Ah.
8: Donc nous avons quatre sources de droit.
0: Quatre sources de droit. Et comment vous faites justement pour recruter dans ces cas-là? Vous allez spécifiquement chercher des Français pour certains postes? Vous allez spécifiquement chercher des Suisses pour d'autres ou d'autres nationalités? Comment vous vous y retrouvez?
8: Nous cherchons des compétences. Et par rapport à ces compétences, nous nous adaptons derrière. Si monsieur le collaborateur ou le futur collaborateur habite en Suisse, nous lui proposons un package suisse. Mmh. S'il habite ailleurs, nous lui proposons un package français.
0: Qu'est-ce que vous allez dire aux collaborateurs français qui préféreraient être traités avec le droit suisse du collègue qui travaille avec eux?
8: C'est difficile, c'est vrai.
0: Vous n'avez pas encore répondu à cette question, comme si. La majorité des entreprises?
8: Non, ce que nous avons fait et ce que nous allons refaire, c'est expliquer les conditions de vie dans les deux pays.
0: Mm-hmm.
8: Donc nous avons, par le passé, fait des journées de binationalité. En expliquant, j'habite en Suisse, voilà mes contraintes, que ce soit en termes de logement, en termes d'accompagnement pour mes enfants, en termes social, en termes de prévoyance, en termes de mutuelle, en termes de sécurité, voilà.
0: Mm-hmm. Marc?
7: Oui, alors ce qui est intéressant dans le cadre de l'Euroairport, Élodie vient de le préciser, c'est que le travailleur frontalier, si vous voulez, nous en Sud-Alsace, on a l'habitude d'avoir des Français qui ont travaillé en Suisse.
0: Ouais. Bon.
7: Et donc là, vous avez forcément un rapport salaire et conditions de vie qui sont intéressantes, puisque vous avez un salaire suisse et vous vivez en France. D'où le statut du frontalier, avec toutes les spécificités que ça implique. Là, dans le cadre de l'Euroairport, Élodie vient de le mentionner, il est nécessaire d'habiter en Suisse pour pouvoir bénéficier de conditions de salaire suisse.
0: Sauf le domicile fait loi, quoi.
8: Tout à fait.
7: C'est ça. Sauf que les loyers en Suisse ou le pouvoir d'achat en Suisse n'est pas du tout le même qu'en France. Donc, pour un Français, par exemple... peut se poser légitimement la question, est-ce qu'il vaut mieux avoir un salaire suisse mais en habitant en Suisse avec toutes les contraintes que ça implique, ou alors est-ce que je prends un salaire français pour et vivre en France? Vous voyez, donc il y a une réflexion là qui est pas aussi simple que pour un frontalier qui habite en France et qui irait travailler en Suisse.
0: Est-ce que cette situation de transparence et d'équité commence un petit peu à se poser chez les salariés que vous gérez déjà au-delà des embauches que vous allez faire plus tard, mais est-ce que c'est des questions qui commencent quand même à émerger avec cette directive?
8: Oui, bien sûr. Mmh. Les collaborateurs, c'est, je vais pouvoir vous demander et j'aurai tous les salaires. C'est un peu le fantasme.
0: Oui, alors on vous le dit, hein, ça n'a pas encore été transposé, mais on sait que ça ne se passera pas comme ça et que vous ne pourrez pas demander le salaire de Michel. C'est pas comme ça que ça va marcher. C'est une moyenne, c'est sur des postes,
8: sur des critères.
0: Ce sera très, très.
8: Donc nous y travaillons dans le cadre de la gestion des emplois et des parcours professionnels en définissant des critères par rapport à des familles de métiers. Et bien sûr, je ne pourrai pas savoir le salaire de Michel, si Michel ne travaille pas sur le même type de profil que le mien. Et je ne saurais pas de toute façon son salaire. Je connaîtrai la moyenne des salaires pour les différents profils.
0: Vous disiez que vous cherchiez des compétences pour recruter pour EuroAirport. Alors, ça va être quel type de profil que vous allez rechercher? Déjà, quel type de métier recrute?
8: Alors, des métiers techniques, nous n'imaginons pas, mais nous travaillons, et j'ai un exemple en tête que nous pourrons partager avec Marc, sur des profils, que ce soit de la gestion des fluides, de la gestion électrique, ou, je vous parlais au début de la gestion du projet de l'extension de terminal, nous avons l'expérience, il y a quelques années, avant la crise Covid, sur la recherche d'un chef de projet pour notre extension terminale. Et là, nous avons travaillé de concert avec ProEvolution pour trouver le candidat idéal, capable de travailler sur cette structure, sur cette modification de structure, tout en connaissant les contraintes d'un aéroport. Et nous sommes allés chercher une compétence que nous avons trouvée à Lyon, mais ProEvolution a travaillé sur le monde entier.
0: Comment vous avez fait pour trouver ce profil?
7: Alors déjà, il y a un cahier des charges, on vient de se le dire. La première, c'est d'avoir...
0: Il est assez lourd, hein, d'ailleurs, je trouve. Il faut quand même un certain... Voilà, c'est...
7: Alors, c'est un métier,
0: c'est ça,
7: d'aller rechercher
0: des
7: talents.
0: Là, il y a des contraintes.
7: Et là, pour le coup, les contraintes, elles étaient d'avoir participé à un projet d'extension de terminal. Alors là, vous faites quoi? Vous regardez un petit peu dans les aéroports en Europe et dans le monde, quels sont ceux qui ont fait des extensions de terminal. Alors, pour ne rien cacher, on est allé à Charles de Gaulle, on est allé en Turquie, on est allé aux États-Unis. En fait, on a fait le monde entier. Et dans nos recherches, on a effectivement vu que Lyon, alors c'était Saint-Ex, hein, Saint-Exupéry, avait mené une opération d'extension de terminale, et là, nous avons trouvé la perle rare. Alors déjà, on se dit, ok, c'est pas mal. Sauf que ce monsieur, il s'agit d'un monsieur, a une famille. Il est marié, il a des enfants. Et là, si vous voulez, vous ne touchez plus seulement que le projet professionnel, vous touchez un projet de vie.
0: Ouais.
7: Et là, il s'agissait de faire bouger la famille qui habitait à Lyon pour venir vivre en Alsace. Et là, c'est une autre aventure qui commence. Parce que là, on parle de relocalisation. Et on peut citer, effectivement, quand nous avons rencontré ce monsieur, il était venu avec son épouse. Et moi, j'ai rencontré Madame et Monsieur. Parce que Monsieur achetait le projet professionnel. Sauf qu'il fallait que Madame achète aussi...
0: Il faut que la vie perso suive.
7: Voilà, la région, une logistique personnelle, une logistique d'école. Et ça engageait d'autres choses, c'est que cette dame voulait aussi changer de modifier son projet professionnel. Et là, on a fait tout un accompagnement avec Elodie pour faire un bilan de compétences et un bilan professionnel et accompagner cette dame dans un repositionnement professionnel. Donc vous voyez que on part d'une recherche très technique d'une compétence, mais au final, on amène et on fait bouger une famille. Et là, on s'occupe également de l'épouse.
0: Ce que ça dit, cette situation, ce cas particulier, parce qu'on va voir que ça a réussi, en l'occurrence.
7: Oui,
0: on va voir juste derrière.
7: On va reparler de
0: cet homme, ce qu'il est devenu très récemment. Mais je disais que ce n'était pas une entreprise lambda en début d'émission. C'est-à-dire qu'effectivement, ça implique des projets de vie. Et donc, ça implique des profils que vous allez embaucher qui seront très engagés. Bien plus que... C'est pas un boulot alimentaire.
8: Non. Il est vrai, je vous le disais, entreprise atypique avec un corps social des collaborateurs qui vivent l'aéroport.
0: Ouais.
8: Et nous avons, tous les deux ans, nous réalisons un baromètre social. Et le taux d'engagement est autour des 80%. Nos collaborateurs sont fiers d'être là, sont fiers de travailler pour l'aéroport, sont là depuis des années. Nous avons une ancienneté qui est importante. Les collaborateurs vivent l'aéroport, travaillent là, vivent dans la région. Et souvent, leurs parents venaient à l'aéroport. Nous avons un restaurant, venaient fêter les événements spéciaux familiaux. Donc vraiment, nous sommes ancrés dans le territoire et nous sommes au service de ce territoire.
0: C'est une culture d'entreprise, parce qu'il faut quand même ajouter que quand on bosse dans un aéroport, je connais ça aussi, on bosse la nuit. Hein. Enfin, je veux dire, il y a des horaires absolument particuliers, tout le monde n'est pas capable. Tout simplement de travailler très tôt le matin, très tard le soir ou la nuit, c'est effectivement, ça fait partie de la culture d'entreprise. Qu'est-ce que vous mettez en place pour engager les gens, pour faire qu'ils restent justement, qu'ils font carrière chez vous ?
8: Alors, des conditions qui sont des conditions de travail qui sont au plus près des collaborateurs, pouvoir répondre à des besoins. Alors, nous, c'est pas une entreprise magique non plus, on peut pas répondre à tous les souhaits, mais assurer la sécurité, ça c'est primordial, assurer la formation aussi, le développement des compétences des collaborateurs pour assurer leur évolution, puisque nous avons plus de 100 métiers. Donc pouvoir avoir des passerelles qui peuvent passer par de l'assessment, mais par de la formation de base, la formation métier. Et après, pouvoir avoir des projets. Donc nous avons la chance, dans les 5 années à venir, d'avoir plus de 500 millions engagés sur des projets de développement. Oui. Donc tout ça, ça fait briller les yeux, ça fait rêver, et d'avoir des métiers où la polyvalence est également possible. J'entre à l'aéroport, j'y suis depuis presque 13 ans, je n'ai jamais fait la même chose, même tous les jours, je ne fais jamais la même chose. Pourtant, je suis toujours DRH.
0: Ça donne un sens, ça finalement aide à développer ses compétences, son employabilité, et puis on n'en sort pas. D'ailleurs, cette personne dont vous parliez à l'instant, qui a été finalement embauchée en 2018, en 2025, il a changé de fonction.
7: Alors, ce que nous avons fait dans le cadre de notre partenariat avec l'Euroairport, c'est que nous intervenons, Élodie venait de le mentionner, les assessments. Donc, il y a des besoins de mobilité interne. Et ce que je dois simplement dire, moi je suis particulièrement fier en tant qu'Alsacien de cet aéroport, parce que c'est vraiment un très très bel aéroport, et de se dire qu'il y a le seul aéroport binational au monde, c'est quand même une fierté pour la région. Donc je reviens à cet assessment et ces mobilités internes, et il se trouve que là se libérait un poste dans le COMEX, me semble-t-il, et il fallait mesurer si ce candidat avait les capacités à prendre effectivement un poste d'une direction, parce que là c'est quand même une sacrée étape, et l'on peut dire que les soft skills, donc la capacité à effectivement prendre, pas seulement sur le plan des compétences techniques, mais à prendre une posture, s'est avérée plutôt très positive, puisqu'aujourd'hui Il est
8: directeur d'un département important, infrastructure.
0: Oui, donc il faut un contexte favorable quand même pour pousser.
7: Il faut quand même une culture
0: d'entreprise qui est très forte. On parlait tout à l'heure des profils que vous recrutiez pour faire croître cet aéroport. On est quand même entre la croissance et les RH aujourd'hui dans cette émission. C'est très intéressant. Vous recrutez combien de personnes par an ?
8: Alors, entre les mobilités et nous, l'année dernière, nous avons recruté plus de 50 personnes.
0: 50 personnes, oui. Ça fait quand même beaucoup de profils à trouver. On a parlé des métiers tout à l'heure, des métiers techniques par exemple, mais il faut aussi des métiers peut-être qui parlent plusieurs langues, des compétences sur les langues.
8: Oui, tout à fait, c'est primordial. Nous sommes dans un aéroport, la langue de l'aviation, c'est l'anglais, bien sûr, mais nous sommes en Alsace, et une langue importante, et l'allemand. L'allemand est difficile dans les jeunes générations, l'allemand est beaucoup moins prisé, donc c'est une difficulté, je ne vous le cache pas, dans le recrutement, mais c'est aussi une richesse. Les langues, les compétences techniques, mais c'est vraiment aussi, Marc, vous parliez de soft skills, vraiment sur le savoir-être, et ça c'est primordial aussi, parce que nous sommes un corps social, et comment travailler ensemble ? Je ne travaille pas avec un directeur technique, je travaille aussi avec un homme, avec une personne qui a des attentes, qui a une personnalité, et qui peut être suisse, qui peut être allemand, qui peut être brésilien. Donc tout ça, c'est un brassage de culture, c'est une richesse, et cette richesse à vivre au jour le jour, bien sûr, il faut aussi avoir cette ouverture.
0: Est-ce que c'est encore dans les mœurs de la nouvelle génération qui arrive sur le marché du travail, justement, de s'engager sur le long terme dans une entreprise comme la vôtre, c'est-à-dire qu'il demande quand même un gros investissement personnel et professionnel. Est-ce que c'est encore dans les aspirations de la jeune génération ? Est-ce que vous avez finalement de la facilité à trouver ces profils, ou vous avez de plus en plus de mal à les cibler ?
8: Alors, de la facilité, oui, par rapport à l'aéroport, par rapport à cette entreprise binationale, atypique sur ce territoire trinational, oui. de la difficulté, comme beaucoup, sur le marché, par exemple sur des profils de maintenance, puisqu'aujourd'hui ce sont des compétences qui sont très prisées. Mais à partir du moment où on donne du sens par rapport à un projet, par rapport à un métier, par rapport à une entreprise, oui, les candidats sont là et embarquent dans l'aventure.
0: D'autant plus que si vous trouvez quelqu'un qui a ce savoir-être, vous allez le former.
8: Bien sûr.
0: Oui,
8: mais bien
0: c'est
8: sûr.
0: Ça, dès le départ.
8: Souvent, en recrutement, je dis, on cherche toujours le mouton à 5 pattes. Alors, on en trouve des fois qui n'ont que 3 pattes, mais ce n'est pas grave. Nous allons l'accompagner, nous pouvons le former. Ouais. Nous l'avons également fait avec Pro Evolution en formant sur des compétences plus managériales, en mettant en situation, en faisant des workshops. Tout ça, ça se construit. Mais vous avez raison, Sandra, si le savoir-être est là, on travaille ensemble, on grandit ensemble.
0: Est-ce qu'il y a un problème ou une question ? Je vous pose la question parce que c'est le cas dans tous les secteurs de féminisation des profils. Vous êtes à combien sur combien de femmes, combien d'hommes dans un aéroport? Je me dis avec des métiers techniques, il y a peut-être une majorité d'hommes. Est-ce qu'une féminisation serait pertinente pour
8: toujours
0: trouver la perle rare?
8: En tant que femme DRH,
0: sûr,
8: je ne vais pas vous dire le contraire. Bien entendu, je suis la seule femme au COMEX, par exemple.
0: D'accord.
8: Oui, dans les métiers techniques, nous avons beaucoup d'hommes, mais nous avons beaucoup de chefs de projet qui sont femmes, nous avons des responsables d'équipe qui sont femmes.
0: Oui.
8: Donc, je vous le disais, nous cherchons des compétences. Entre équivalence femme-homme, bon, si la femme a plus de compétences, nous choisirons une femme. Ce sont des métiers avec des contraintes, vous l'avez dit, des contraintes de temps de travail. Donc, c'est vrai qu'une jeune femme ou une maman... Mais messieurs aussi, aujourd'hui, s'occupent beaucoup de leurs enfants. Donc, c'est vraiment pas une contrainte femme-homme. C'est vraiment par rapport aux compétences et au marché. Et nous en parlions encore avant d'entrer dans le studio, par rapport aux écoles.
0: Oui, c'est ça. Et l'envie de venir dans ce genre d'entreprise, qui est quand même une culture très forte, ça donne envie, hein, quand on vous écoute, hein, très clairement, hein, j'ai envie de...
8: Mais venez, venez, venez.
7: Oui, alors je voulais juste confirmer que l'aéroport, l'Euroairport, dispose d'une très très belle marque employeur. Il y a une belle promesse.
8: Oui.
7: Le secteur d'activité, l'aéroport, l'architecture, les infrastructures sont vraiment, vraiment exceptionnelles. Et ensuite, ce que je veux dire, c'est que c'est vrai pour l'aéroport, mais c'est vrai pour toutes les entreprises, c'est le défi. Dans une démographie qui va aller en baissant, hein,
0: qui baisse
7: en croissance,
0: déjà,
7: qui baisse.
0: Mmh.
7: Ça veut dire trouver, même si l'IA, on entend de ci, de là, que l'IA va compenser.
0: Elle ne va pas réparer les machines.
7: Non, il y a la dimension humaine. Mmh. Et là, les candidats, les candidates auront aussi le choix et feront, entre guillemets, comme on dit dans le métier, leur marché. Et je crois que la quête de sens, la promesse, l'accompagnement, l'évolution, le développement personnel et professionnel sera sans doute un des enjeux pour les entreprises de demain.
0: Ce sont des valeurs qui sont recherchées par la jeune génération. C'est ce que vous dites.
7: Absolument.
0: En quoi c'est important de se faire accompagner justement dans le recrutement sur ces années, sur ce type de profil-là, justement cet accompagnement, il prend tout son sens ici. Marc, pour terminer.
7: Alors, nous on doit comprendre ce qui se joue en creux pour les entreprises, pour l'Euroairport, mais toutes les autres entreprises, et d'accompagner ou d'acculturer les dirigeants. À leur dire que finalement, les attentes de cette jeune génération n'est peut-être plus les mêmes que les leurs. Et là, on est dans la conduite du changement. Il faut toujours rassurer en disant ce qui ne changera pas, mais il y a quand même de gros changements, une grosse vague de changements qui s'annonce. Et là, les entreprises devront être prêtes.
0: Élodie.
8: Et d'être accompagnée, avec Pro Evolution, nous en sommes au partenariat. Parce que, bien sûr, nous avons un besoin de compétences, nous avons une idée, nous avons un poste, nous avons les compétences qui sont décrites, nous avons les missions. Mais de travailler avec un cabinet comme Pro Evolution fait aussi le miroir et peut nous renvoyer aussi, d'une part, l'image du marché, parce que nous sommes amenés à rencontrer une shortlist, les candidats qui sont présélectionnés. Mmh. Mais Pro Evolution va pouvoir avoir beaucoup plus de candidats. Nous avons parlé tout à l'heure de collaborateurs recrutés en 2018. Avant d'arriver à trouver cette perle rare, vous aviez rencontré moult candidats.
7: Mmh.
8: Et donc, faire le lien entre notre besoin, notre idée, et qui peut évoluer justement par cet échange et par ce partenariat, au bien et au bénéfice de l'entreprise.
0: Je vous dis, hein, ça donne envie de venir chez vous. Bon, je suis très occupée, mais en l'occurrence, cette culture d'entreprise, elle est très favorable. Merci beaucoup d'être venu dans cette émission, tous les deux BFM Entreprises. La croissance, Marc Sawarka, CEO de Pro Evolution, et Elodie Cazergue, DRH d'Euro Airport. Émission à retrouver à 12h30, vous le savez, et en podcast et en replay sur notre appli, sur notre site également. C'est une très bonne journée sur BFM Business.
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0: Mathieu, c'est le premier grand débat de la campagne présidentielle qui va avoir lieu tout à l'heure. 7 candidats déclarés ou pressentis qui se réunissent à l'AREF, l'université d'été du MEDEF. Vous vous intéressez aujourd'hui, Mathieu, à la manière dont la géopolitique pourrait percuter cette présidentielle.
11: Oui, Sandra, et écoutez justement ce que disait François Hollande. C'était en janvier dernier, lors d'un colloque organisé par la revue géopolitique Le Grand Continent.
12: Pour la première fois depuis le début de la Ve République, y compris avec le général de Gaulle, les questions internationales vont être majeures dans le scrutin présidentiel.
11: Bon, voilà, en fait, la réalité, c'est que dans une campagne présidentielle, les questions nationales restent prioritaires. Par exemple, les questions autour du pouvoir d'achat, de l'évolution de notre modèle social, de la sécurité ou encore de la dette. En revanche, un sondeur, un des plus aguerris, m'explique que les chocs géopolitiques sont de plus en plus pris en compte dans une campagne présidentielle parce que les Français, eh bien, ils ont vu l'impact de la guerre en Ukraine sur leur facture d'électricité, parce que les Français, ils ont intégré que le blocage du détroit d'Hormuz finirait par avoir un impact très concret sur leur portefeuille.
0: Et c'est vrai que le contexte international s'est beaucoup emballé ces derniers mois, Mathieu.
11: Oui, et hier, devant les chefs d'entreprise,

0: son principal adversaire en Europe. Donc entre cette guerre hybride qu'on vit en ce moment, le retour des empires dans le monde ou la remise en cause des alliances historiques, les Français ont bien pris conscience de vivre dans un monde bien plus dangereux.
1: Et ça se voit avec la multiplication des conflits en effet recensés dans le monde, Mathieu.
0: Oui, et là-dessus, vous avez un chiffre qui fait froid dans le dos. Il y a 30 ans, la Croix-Rouge recensait une trentaine de crises internationales. Aujourd'hui, on est autour de 120 crises, 4 fois plus en 30 ans. Et surtout, elles ne se succèdent plus, ces crises, elles se superposent. Donc dans ce monde qui se brutalise, qu'est-ce qu'on a ? On a la France qui ne pèse plus qu'environ 3% du PIB mondial. Et c'est là que l'international peut devenir un élément différenciant dans une présidentielle, c'est par l'incarnation. Avec cette idée que les électeurs, au moment de déposer leur bulletin de vote, auront cette question en tête. Qui peut tenir face à Vladimir Poutine ? Qui peut négocier face à un Donald Trump ? Qui peut discuter face à un Xi Jinping. Dans ce contexte, ce sondeur calé sur la campagne présidentielle me l'assure, l'incarnation et le leadership peuvent peser beaucoup plus lourd que d'habitude dans le choix présidentiel.
1: Quand Mathieu, l'international a déjà percuté plusieurs campagnes présidentielles.
0: Oui, lors de la dernière campagne en 2022, Vladimir Poutine envahit l'Ukraine 6 semaines avant le premier tour. À l'époque, un tiers des sondés disent que la guerre en Ukraine aura un impact sur leur choix de vote. En 2017, on est juste un an ou deux après les attentats meurtriers de 2015. La lutte contre le terrorisme s'impose dans la campagne devant le chômage, devant la relance économique. Et si on remonte plus loin, en 1981, Valéry Giscard d'Estaing est attaqué sur ses positions de politique étrangère jugées beaucoup trop conciliantes avec Moscou sur fond de guerre en Afghanistan, de révolution islamiste en Iran et de choc pétrolier. Mais cette fois, donc, en 2027, ce qui peut être inédit, c'est la radicalité des choix qui attendent le prochain président. Car les questions qui vont se poser pour celui ou celle qui accédera à l'Élysée en mai prochain, c'est jusqu'où garantir la sécurité de l'Ukraine, quelles nouvelles alliances construire ou déconstruire, mais aussi cette question qui était encore impensable hier, faut-il couper les ponts avec l'allié américain ?
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3: 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Il est 20h. 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
8: Bonjour, bonjour et bienvenue dans La France à tout pour réussir. Chaque semaine, vous le savez, un concentré d'économie positive sur BFM Business. L'émission aujourd'hui a tout juste 10 ans et cette année encore, eh bien, j'ai le plaisir d'ouvrir la saison avec deux émissions spéciales en direct de la REF, la rencontre des entrepreneurs de France, organisée par le MEDEF à Roland-Garros. Le thème de cette REF 2026, c'est le courage. Du courage, il en faut pour les entrepreneurs, pour les entreprises. Cette première partie de l'émission est justement baptisée le courage d'entreprendre. On va en parler avec mes invités. Tout d'abord, Paola Fabiani, la vice-présidente du MEDEF en charge de l'entrepreneuriat, également PDG de l'entreprise Wisecom. On parlera bien sûr de l'état d'esprit des entrepreneurs, mais aussi de comment le MEDEF compte prendre part au débat politique. Autre invité, Jean-François Nardo-Péry, président

0: La fédération Réseau Entreprendre, le réseau Entreprendre qui fête cette année ses 40 ans avec depuis 1986 20 000 entreprises créées ou reprises et plus de 200 000 emplois créés ou sauvegardés. Et puis désormais, vous le savez, les rédactions de BFM Business et de La Tribune sont sous la même marque chapeau du pôle économique BFM La Tribune. J'ai donc le plaisir d'accueillir pour cette émission spéciale à la REF Pierrick Merlet, journaliste à La Tribune en charge des sujets industrie. Bonjour Paola Fabiani.
1: Bonjour.
0: Et merci d'être l'invité de cette émission de La France a tout pour réussir, émission donc de rentrée. Le temps passe très vite, il y a tout juste un an, sur ce même plateau, je vous recevais. Le Premier ministre s'appelait François Bayrou. L'économie française semblait peu ou prou, plutôt pas trop mal résister. Et puis en un an, on a changé de Premier ministre. En un an, on parle de plus en plus, non seulement évidemment de la dette, mais des défaillances d'entreprises en hausse, du chômage qui est aussi en hausse. Bref, il en faut du courage pour être entrepreneur en cette rentrée 2026.
1: Alors oui, c'est le thème, comme vous l'avez dit, de la REF. Et oui, il en faut du courage. Et j'irai, oui, les entrepreneurs ont du courage et ne cessent pas de démontrer l'envie qu'ils ont et la motivation qu'ils ont d'entreprendre. Alors peut-être une parenthèse, pourquoi ce thème du courage à la REF? REF qui a mobilisé à ce jour plus de 20 000 participants, c'est du jamais vu. Donc ça montre bien l'engouement pour la REF et la mobilisation des entrepreneurs. Le courage, le thème, trois niveaux. Le courage pour, effectivement, le courage des entrepreneurs. Le courage politique, on va sûrement en parler, avec une demande de lucidité de notre part par rapport aux politiques. Ce sera notamment parmi les questions qu'on aura lors du débat à 16h30. Et puis le courage aussi de faire ce qu'il faut pour la France. Donc lucidité et courage dans l'action, dans la continuité.
0: Et quand vous dites faire ce qu'il faut pour la France, est-ce que vous mettez la stabilité fiscale? Qu'est-ce que vous mettez dans faire ce qu'il faut? Parce que on voit plein de politiques. D'ailleurs, il y en a certains qui sont là juste derrière nous. Est-ce que c'est l'instabilité qui pèse le plus en cette rentrée 2026 sur les entrepreneurs?
1: Alors, on a mené une étude qui a réuni le plus grand nombre de répondants, de chefs d'entreprise, plus de 65 000 chefs d'entreprise qui ont répondu à cette étude qui vient de sortir, notamment avec le MEDEF, et qui nous donne finalement les attentes des chefs d'entreprise et l'illustration. Dans les attentes, il y a évidemment, bien évidemment, la stabilité et le fait de garder le cap. Il y a aussi la simplification qui est une vieille attente, mais il y a aussi la réduction des taxes. Je rappelle qu'on fait partie des entreprises les plus imposées au monde. Taxes à la fois sur le travail, donc c'est à la fois pour les entreprises, mais aussi pour nos salariés, et puis taxes sur la fiscalité. Et puis derrière, effectivement, réduction de la dette et baisser les dépenses, ce sujet de la dette. Donc effectivement, un certain nombre d'attentes. Et derrière, des propositions du MEDEF, parce que le MEDEF ne s'arrête pas à dire ce qui va pas. Derrière, on a formulé beaucoup de propositions. Et donc, on est très en attente des politiques par rapport à nos propositions.
0: On reviendra sur vos propositions dans quelques instants. Pierrick Merlet, bonjour. Bonjour. On parlait de l'instabilité fiscale. Le sujet, il a été abordé ces derniers jours, notamment par Roland Lescure. Il a donc parlé du maintien, en fait, de cette surtaxe sur les profits des grandes entreprises.
2: Effectivement, Roland Lescure était un petit peu l'invité phare de la matinée à la REF. Et il a dit plusieurs choses. Tout d'abord, il a proposé aux patrons qui étaient face à lui sur le cours Philippe Châtrier un pacte de stabilité, c'est-à-dire il s'est engagé à ne pas alourdir la fiscalité sur les entreprises dans le cadre du budget 2027. Il a aussi il s'est engagé à un maintien du crédit impôt recherche qui est l'outil phare pour les industries françaises, notamment pour abaisser le coût du travail de leurs ingénieurs. Et par contre, il a aussi évoqué cette fameuse surtaxe sur le profit des grandes entreprises. Il a émis le souhait de vouloir la baisser, mais il a bien dit que dans le contexte actuel de réduction, en tout cas de tenter de réduire le déficit public, c'était un engagement qui serait peut-être difficile d'avoir sur cette année 2027, car il a dit la priorité de cette année 2027, en tout cas de ces mois à venir, sera d'avoir un budget pour l'année 2027.
0: Et il a donc aussi parlé du maintien, c'était un sujet très attendu du pacte Dutreil.
2: Tout à fait, voilà, pacte Dutreil maintenu, CIR maintenu, pacte de stabilité, en résumé, c'est la proposition du gouvernement aux entrepreneurs à la REF et aussi une petite annonce sur un outil de soutien à l'investissement sur la modernisation de l'outil productif.
0: Et puis Sébastien Martin était ce matin, le ministre de l'Industrie était ce matin dans la matinale présentée par Brigitte Boucher sur BFM Business. Il a bien confirmé qu'il n'était plus question de la suppression totale de la CVAE, l'impôt de production.
2: Oui, de toute façon, on le sait, dans l'état actuel des choses, c'est presque impossible de réduire la fiscalité sur les entreprises. Ça serait manquer de raison, j'ai envie de dire, parce que même si c'était la promesse de Sébastien Lecornu, c'était sa promesse économique quand il a été nommé à Matignon, il voulait reprendre la baisse engagée par sa prédécesseure Elisabeth Borne, qui avait été entreprise, je crois, à partir de 2022. Mais on le sait aujourd'hui, le contexte économique national empêche pour le moment le gouvernement Lecornu de reprendre cette trajectoire.
0: Paola Fabiani, une réaction à toutes ces annonces ou aux choses qui vont se passer. Donc, vous voyez des promesses, mais pas complètement en phase avec celles que vous espérez.
1: Vous parlez très justement de la stabilité. Justement, on voit encore quand même une démonstration, pas forcément de stabilité dans les décisions. La CVAE, je le rappelle, devait être supprimée à plusieurs reprises depuis plusieurs années. C'est toujours pas le cas. Donc, effectivement, parallèlement à ça. Alors, la surtaxe de l'impôt sur les entreprises devait être ponctuel, hein, pour rappel, l'an dernier. Ouais. C'était une taxe ponctuelle, non une taxe définitive et récurrente.
0: Mais le ponctuel dure souvent.
1: Voilà, et le ponctuel dure. Alors certes, ils annoncent une baisse, mais en tout cas, ils la maintiennent. Donc effectivement, on a encore une fois des sujets de stabilité, de visibilité, et c'est ça. Et bien, j'aimerais rappeler un point, parce que effectivement, alors on ne parle pas de réduction des dépenses, encore une fois, donc ça c'est quand même, moi je veux remettre, le MEDEF veut remettre ce sujet sur la table, comment réduisons-nous les dépenses? Parce que là on est en train de parler de taxes en plus, hein. C'est le premier point, et puis le deuxième point, mais un point évident, ne cassons pas l'outil de production. Les entreprises emploient, on voit les défaillances d'entreprises. On n'a jamais atteint ces niveaux de défaillances d'entreprises. On sait qu'on est dans un contexte économique, un contexte géopolitique difficile. On va pas parler de tout ce qui s'est passé cette année et de tous les bouleversements qu'ont subi les entreprises et les crises. Mais si on casse l'outil de production, c'est derrière directement un impact sur l'emploi et sur le pouvoir d'achat. Donc ne cassons pas l'outil de production et... Effectivement, donnons de la visite aux entreprises, c'est ce qu'on demande, et arrêtons de dire que des taxes sont ponctuelles alors qu'elles sont récurrentes. Tenons les engagements.
0: Mais quand vous demandez l'instauration de la TVA sociale, c'est un impôt finalement, c'est un impôt de plus.
1: Alors, ce qu'on demande avant tout, c'est de repenser le financement de la protection sociale. Parmi des pistes qu'on a proposées notamment, existe ce point, mais pourquoi revoir le financement de la protection sociale et du modèle social? Parce qu'il y a ce jour payé à 100% par les gens qui travaillent, par nos salariés et par les entreprises. Donc effectivement, il est payé majoritairement par ces personnes-là. Et à ce jour, ça ne tient plus. Donc on cherche à trouver des issues et des solutions pour trouver un modèle. Et on veut mettre sur la table le fait de revoir le financement du modèle social.
0: Et dans la foire aux idées, qu'elles soient bonnes ou pas, François Hollande, dans quelques jours, se prononcera pour la retraite pour l'âge légal à 63 ans. Édouard Philippe prône la réduction de la durée d'indemnisation du chômage à 12 mois pour les moins de 50 ans. Est-ce que ça, c'est des pistes intéressantes pour le MEDEF?
1: Il faut voir les différentes pistes et comment elles se mettent en place sur la réduction de la dépense. Donc effectivement, comment mettre en place la réduction de la dépense? Et déjà, je dirais même, avant même les pistes, mettons le sujet sur la table. On parle de la dette, c'est une avancée, on en parlait peu. Là, on en parle, mais par contre, on ne parle pas tellement de réduction des dépenses, on parle plutôt d'augmentation des taxations.
0: Je reviens vers vous dans un instant, mais je salue Jean-François Nardo-Péry. Bonjour.
3: Bonjour.
0: Vous êtes le président de la Fédération Réseau Entreprendre. Je lisais dans les titres, vous avez fêté vos 40 ans, on en reparle dans un petit instant, mais vous représentez vraiment de très nombreux entrepreneurs, soit ceux qui s'engagent, soit ceux qui sont là pour reprendre ou pour créer une entreprise. Vous êtes donc au cœur et vous prenez le pouls de ces entrepreneurs, vous en êtes un vous-même. C'est quoi l'état d'esprit des entrepreneurs tels que vous les représentez aujourd'hui?
3: Alors effectivement, Réseau Entreprendre, c'est une communauté de 15 000 chefs d'entreprise qui accompagne tous les ans presque 2 000 nouveaux créateurs ou repreneurs d'entreprise. Donc nous sommes effectivement en contact direct et je partage complètement ce qui vient d'être dit tout à l'heure. L'attente, que ce soit pour nos adhérents mais principalement pour nos nouveaux entrepreneurs, ils ont besoin de lisibilité, ils ont besoin de continuité et ils ont besoin d'être soutenus dans ce qu'ils font sur la durée. La reprise d'une entreprise comme la création, ça se prévoit. Ce sont des choses qui doivent s'inscrire dans le temps. Et l'instabilité ou l'incertitude, c'est vraiment l'ennemi de la reprise ou de la création d'entreprise, parce que tout devient fragile et tout peut remettre en cause cette création et reprise d'entreprise. Aujourd'hui, nos presque 2000 lauréats créent plus de 12 000 emplois par an. Donc c'est extrêmement significatif. Mais nous avons besoin de stabilité, nous avons besoin de quelque chose qui est compréhensible et d'un engagement, vous le disiez tout à l'heure, qui va durer dans le temps. Parce que l'engagement du créateur ou du repreneur, lui, s'inscrit dans le temps. Donc le monde ne peut pas complètement changé autour de lui. Il faut qu'il y ait des bases solides et compréhensibles.
0: Et dans ce que vous entendez du débat présidentiel qui se lance, il y a des choses qui vous surprennent, il y a des choses qui vous plaisent, il y a des choses qui vous agacent.
3: Alors, qui m'agace, je ne sais pas, mais en tout cas, il y a une musique de fond, et effectivement, par rapport aux entrepreneurs. Nous, on considère que les gens qui entreprennent ou qui reprennent aujourd'hui, ceux qui viennent vers nous à Réseau Entreprendre, sont des gens, et vous le disiez tout à l'heure, qui sont courageux, qui vont mettre du temps, qui vont mettre leur énergie, qui vont mettre leur vie au service d'une nouvelle ou d'une nouvelle entreprise ou d'une reprise. Et quelque part, je pense que ça demande de la part du groupement, du monde politique, et de l'économie, ça demande du respect. Donc il faut effectivement qu'il soit considéré et qu'il soit considéré, ce qu'on pense à Réseau Entreprendre, c'est que les entreprises sont la solution à notre problème. C'est pas la problématique. Donc il faut favoriser ces entreprises, il faut favoriser ces créations et ces reprises. Et on constate, ça répond aussi à votre question, c'est que malgré le contexte global, il y a toujours et de plus en plus à Réseau Entreprendre, nous avons de plus en plus de personnes qui viennent pour être accompagnées dans la création ou la reprise. Ça veut dire que cet élan, cette envie de créer, cette envie de participer à l'économie et au territoire,
0: elle
3: est toujours présente
0: encore.
3: Et elle est de plus en plus forte. Simplement, il faut pas la détruire, il faut pas la décourager. Il faut au contraire l'accompagner, comme on le fait à Réseau Entreprendre, en mettant des accompagnateurs à leur côté. Mais il faut aussi que nous ayons un contexte, encore une fois, compréhensible et lisible sur du moyen et long terme.
0: Et le nombre de défaillances d'entreprises qui repart à la hausse, on est à plus de 70 000 sur une année glissante. Est-ce que vous le ressentez aussi, vous, dans votre activité ?
3: On le ressent avec un très fort effet d'amortissement, puisque à Réseau Entreprendre, depuis des années, le taux de pérennité des entreprises accompagnées est au-dessus de 90%. Néanmoins, on sent cette difficulté et nous sentons aussi justement ce besoin d'accompagnement. Il n'a jamais été aussi fort. En fait, le monde économique fait que pour créer aujourd'hui, il faut être accompagné. C'est un discours qui passe de plus en plus. Et nous, on dit, ne restez pas seul. Le chef d'entreprise ne doit pas être seul. Et encore moins le nouveau chef d'entreprise. Il faut être entouré. Il faut être accompagné. À Réseau Entreprendre, c'est ce que l'on offre de manière bénévole et totalement désintéressée.
0: Vous êtes tous les deux des chefs d'entreprise. C'est avec votre casquette de chef d'entreprise que je vous interroge. Vous avez créé un réseau de centres d'appel. Vous avez le choix depuis le début, fait le choix de ne pas délocaliser. Est-ce que ça reste tenable en 2026, de ne pas aller faire des centres d'appel en Afrique du Nord ou dans d'autres pays. Est-ce que ça reste valable dans un contexte, vous le disiez, où il faut financer le modèle social, économique ? Est-ce que ça reste valable ?
1: Alors, je suis profondément optimiste, donc je vais vous dire, on va tout faire pour. En tout cas, on en a la motivation, l'envie. On s'est créé en 2005 en France, en plein cœur de grande ville, et maintenant on est sur toute la France. On est en train de développer des entreprises adaptées, on fait plein de choses, parce que je pense qu'être entrepreneur aujourd'hui, c'est aussi contribuer au bien commun et participer au développement de nos territoires. Donc c'est vraiment important pour nous. Je pense que le centre d'appel est un très bon levier, pour un très bon tremplin pour un certain nombre de métiers, avec notamment l'arrivée de l'IA que nous on embrasse et qu'on essaie d'intégrer, parce que c'est une montée en gamme de nos métiers.
0: Parce que vous dites, l'IA, ça n'écrase pas les métiers, ça les réinvente.
1: Voilà, ça, en fait, pour nous, ça permet de gérer les tâches répétitives et par contre, derrière, de concentrer nos équipes, de monter en gamme notre métier sur des tâches à beaucoup plus forte valeur ajoutée. C'est notre vision de l'IA. Et l'IA a un phénomène intéressant, c'est qu'il vient concurrencer directement, notamment les coûts de main d'œuvre plus bas sur des tâches à moins de valeur ajoutée, plus automatiques. Et donc effectivement, l'IA est aussi un modèle de relocalisation en France. Je sais que dans votre émission, vous êtes très impliqué dans la réindustrialisation.
0: J'adore ça.
1: L'IA est un axe, et nous on travaille beaucoup aussi au sein du MEDEF sur la réindustrialisation. Si je l'applique, si j'extrapole le modèle du centre d'appel, c'est intéressant et ça peut permettre en fait de justement venir monter en gamme les métiers, devenir plus compétitif et finalement peut-être relocaliser en France.
0: On va parler justement de l'industrie en France, Pierrick, avec la sortie de la version semestrielle du baromètre Trendéo. C'était hier soir. Qu'est-ce qui ressort? Alors, le bilan, il est mitigé selon les chiffres, en fait.
2: Il est très mitigé. C'est-à-dire que, au premier abord, si vous le regardez de manière très superficielle, très rapidement, vous dites, bon, plus 5600 emplois nets annoncé au premier semestre 2026, c'est-à-dire le solde entre les emplois créés et détruits. Donc ça, c'est plutôt positif. Vous gagnez 51 usines et vous avez un record d'investissement annoncé de 209 milliards d'euros sur le premier semestre. Maintenant, on va rentrer un peu plus dans le détail. 5600 emplois créés, ils sont surtout dans les usines existantes. C'est-à-dire qu'aujourd'hui, le cabinet Trendéo qui a fait cette étude le constate, il y a une panne de nouveaux projets créateurs d'emplois. Autrement dit, il y a une panne de projets d'usines en France. 51 sur le papier, ça peut sembler intéressant, un bon chiffre, 51 nouvelles usines en 6 mois, mais c'est le plus bas niveau enregistré depuis 2009. On n'a jamais eu un aussi mauvais semestre, premier semestre en création d'entreprise. Donc il y a une décélération des créations d'usines, mais il y a un maintien des fermetures d'usines. Donc en fait, le solde négatif de moins 40, il est surtout lié à une décélération des ouvertures plutôt qu'à une accélération des fermetures. Pour revenir sur le chiffre des 209 milliards...
0: C'est les investissements, ça, voilà.
2: Voilà, des 209 milliards d'investissements, 42% concernent les data centers. Si on rajoute tout ce qui est énergie, gestion des déchets nucléaires, on monte à 76%. Et dans ces 209 milliards d'euros d'investissements annoncés, seulement 7% concernent l'industrie manufacturière. Donc il y a encore un peu de travail. On est loin des 14, 15, 20% même qui avaient été annoncés au pic post-Covid 2021-2022 où ça concernait davantage l'industrie manufacturière en France.
0: Alors, il y a des initiatives quand même en faveur des territoires, on en parlait, et de l'industrie. C'est le cinquième axe de France 2030 régionalisé. Ça a été annoncé au mois de juillet, donc avec un fonds qui est doté de 100 millions d'euros. C'est cofinancé par l'État et par les régions.
2: C'est ça. En fait, l'idée, c'est qu'on le sait, en France, on a un retard sur la robotisation, sur l'automatisation des outils de production. Et donc, ça a un impact aussi sur l'adaptation, l'assimilation de l'intelligence artificielle dans les entreprises, parce qu'elle ne collecte pas de la bonne manière leurs données, elle ne collecte pas de la donnée, et donc quand on leur parle d'IA, pour eux c'est loin, c'est un idéal intouchable pour l'heure. Donc il y a un enjeu, avant de parler d'IA, il y a un enjeu de modernisation de l'outil de production en France. On le sait, on est deux fois moins robotisé, nos usines françaises sont deux fois moins robotisées que les usines allemandes.
0: Et l'objectif, c'est donc d'accompagner, je crois, 2000 entreprises, plutôt des petites entreprises.
2: TPE, PME et ETI de taille modérée.
0: C'est une bonne chose quand même. Voilà, il y a des bonnes choses dans les initiatives prises, soit par l'État, soit par les collectivités territoriales.
1: Oui, et effectivement, et comme le disait Jean-François sur le réseau Entreprendre, nous on travaille ensemble et conjointement sur la transmission des entreprises. Parce que effectivement, vous le citiez très justement, la transmission, notamment dans le secteur industriel et dans les territoires, on parlait de TPE, PME, c'est un sujet clé au MEDEF, au sein même de ma commission entrepreneuriale que je préside, c'est un sujet clé. Alors il y a la fiscalité, on parlait de Dutreil avant, mais on parle aussi de comment faciliter cette transmission et cette reprise. On voit qu'il y a une vraie volonté, et c'est un des axes de la réindustrialisation, en tout cas de la non-perte de savoir-faire, parce que on annonce quand même plus de 1600 000 entreprises en 2030 sans repreneurs. Donc il y a un sujet très industriel et très territorial.
2: Il y a un sujet de souveraineté, c'est-à-dire qu'au-delà de transmission, dans ce lot de 500 000 entreprises à transmettre d'ici 2030, beaucoup concernent des savoir-faire très particuliers sur le nucléaire, sur l'aéronautique, le spatial, la défense. Et c'est demain, on pourrait avoir des trous dans la raquette sur nos filières et dépendre d'acteurs étrangers, parce que ce sont des TPE, des PME de 20, 30 personnes qui ne trouvent pas de repreneurs, soit dans le cercle familial, soit dans le cercle des salariés, notamment les SCOP. Voilà.
0: Et je rappelle que Sandra Gandoin, chaque semaine, a une émission consacrée à la transmission sur BFM Business. Jean-François Nardot-Péry, je reviens à ces 40 ans du réseau Entreprendre qui ont été fêtés. C'était au début juillet, c'était à Lille. C'était quoi les messages principaux de ce 40e anniversaire? On était dans le regard un peu nostalgique, ou est-ce que vous vous projetez sur les prochaines années de l'accompagnement, puisque c'est le cœur de réseau Entreprendre?
3: Alors, bien évidemment, nous projetons sur l'avenir, sur ce que nous faisons aujourd'hui et surtout sur ce que nous allons faire demain. Ça a été dit à l'instant. Aujourd'hui, on a un axe important sur les reprises d'entreprises avec tout ce que cela comporte, vous le disiez, en termes de souveraineté, en termes d'équilibre économique et aussi en termes d'aménagement du territoire, parce que ces entreprises, entre 5, 15, 20, 50 salariés que nous accompagnons, sont le maillage économique de nos territoires. Il y a un vrai enjeu, effectivement, sans repreneurs et sans repreneurs correctement accompagnés, il risque de ne pas y avoir de reprise, en tout cas pas de reprise pérenne. Donc c'est un de nos axes, effectivement, que l'on prend. Les 40 ans ont aussi été l'occasion pour réaffirmer nos valeurs. Nous avons la chance d'avoir eu un créateur en 1986, André Mullier, qui a eu cette vision de, en disant cette phrase que nous utilisons toujours, qui n'est absolument pas dépassée, qui est pour créer des emplois, créons des employeurs. Ce que nous faisons toujours, et toujours dans cette bienveillance et ce bénévolat qui, à mon sens, aujourd'hui, prend encore plus de valeur et concerne encore plus de monde, aussi bien côté accompagnateur que côté, je le disais tout à l'heure, des chefs d'entreprise, nouveaux chefs d'entreprise qui doivent être accompagnés. Le monde est devenu complexe, incertain, et nous avons un réflexe, j'allais dire, normal de survie de chef d'entreprise, d'échange, de pouvoir échanger sur les bonnes pratiques, tout ça pour pérenniser et pour fiabiliser nos entreprises, tout simplement. Donc nous sommes vraiment dans la continuité de ce qui s'est fait pendant 40 ans, avec une large ouverture, évidemment, sur tout ce que l'on fait aujourd'hui, sur ce que l'on va faire demain, sur tout ce qui nous intéresse.
0: Je l'ai dit, plus de 20 000 entreprises créées ou reprises depuis 1986, quelques beaux succès, très emblématiques. On peut parler des Jean 1083, de Michel et Augustin, Mano Mano, de Wikaza. Une belle et c'est des locomotives un peu pour toutes les entreprises que vous accompagnez.
3: C'est ça. Les entreprises que nous accompagnons sont toutes des entreprises à potentiel. C'est-à-dire qu'aujourd'hui, c'est des entreprises qui peuvent se créer avec un nombre limité d'emplois, mais avec un beau potentiel de développement. Pareil, lorsque nous accompagnons une reprise, c'est évidemment pour pérenniser l'entreprise qui est reprise, mais toujours avec cette envie que l'on donne à nos lauréats d'aller vers une croissance, d'aller développer, que ce soit à l'international ou en local, d'aller vers de nouveaux produits, d'intégrer effectivement les nouveaux outils, d'intégrer l'IA. La force de Réseau Entreprendre, c'est de valoriser, de donner envie, d'ouvrir des perspectives à l'ensemble des lauréats que nous accompagnons.
2: C'est important ce que vous dites, parce que on le voit avec le plan France 2030, on s'est beaucoup focalisé sur les nouvelles usines, sur l'attractivité de la France pour capter des gros projets, des gigafactories. Mais aujourd'hui, la majorité de notre potentiel de réindustrialisation, la majorité de notre potentiel de création de valeur en France se trouve dans le tissu, dans les territoires, dans le tissu industriel existant, les PME, les TPE, qui sont souvent sous les radars, qui ont des petits projets de 10, 20, 30 emplois à 2, 3 millions d'euros, qui sont pas des montants insurmontables par rapport à des projets à 1, 2 milliards, qui parfois sont très compliqués à financer pour le coup dans ce contexte actuel.
0: Paola Fabiani.
1: Effectivement, sur la transmission reprise, une bonne nouvelle et qui vient tout à fait en écho à ce que vous disiez, c'est qu'effectivement, vous savez, chaque année, au moment de Go Entrepreneur, on mène un sondage sur l'envie de créer une entreprise. Maintenant, on a aussi l'envie de reprendre. Et cette année, pour la troisième année consécutive, le pourcentage de personnes souhaitant reprendre une entreprise est en hausse. Et il est en hausse, et c'est important, sur toutes les catégories de population et tous les âges. Donc finalement, c'est à la fois reprendre, c'est apporter sa petite pierre à l'édifice, souvent peut-être dans son territoire, et en même temps, c'est peut-être une seconde vie. Donc il y a un vrai sujet là-dessus. Et puis le deuxième point que je voudrais compléter, c'est, vous parliez de l'IA, parce que c'est le sujet dans l'industrialisation. Le MEDEF a organisé, vous savez, le Tour de France de l'IA.
0: Oui, absolument.
1: Pour recruter autour de tous ces MEDEF territoriaux, les 120 MEDEF territoriaux, les idées, les initiatives et inspirer. Il va relancer un second Tour de France de l'IA sous peu. Avec un niveau supérieur, c'est très important.
0: C'est à partir de quand ?
1: 2027.
0: Une toute dernière question, je crois qu'il nous reste à peu près une à deux minutes. Je reviens sur les propos de Patrick Martin qui disait, si on nous met un président ou une présidente RN ou un président LFI, on fera avec. Est-ce que c'est la position du MEDEF ? Est-ce qu'elle est partagée ? Vous parlez de plus de 20 000 entrepreneurs. Est-ce qu'elle est partagée par les entrepreneurs qui sont présents ici à Roland-Garros ?
1: Alors, effectivement, oui, on respectera évidemment le choix des électeurs. Par contre, bien évidemment, on engagera le débat et la discussion avec nos propositions, nos lignes rouges, et puis on sera là pour être aux côtés des entrepreneurs et des dirigeants pour défendre nos positions.
0: Il nous reste 30 secondes à chacun. Je commence avec vous. La question que je pose souvent, est-ce qu'encore la France a tout pour réussir en cette rentrée 2026, Paola?
1: En tout cas, la France et les entrepreneurs ont envie de réussir.
0: Même question à vous, Jean-François Nardo-Péreille.
3: Oui, nous avons cette volonté, nous constatons chez les créateurs repreneurs, cette volonté de réussir, d'aller de l'avant et de mettre de l'énergie pour continuer à avoir ce tissu économique fort et cette souveraineté nationale.
0: Eh bien, merci à tous les trois d'avoir participé à cette première émission en direct merci. De la REF à Roland-Garros de la France à tout pour réussir. Pierrick Merlet, je vous garde avec moi pour une deuxième émission dans quelques instants, toujours sur BFM Business. Une émission plus axée encore plus sur l'état de notre industrie en cette rentrée 2026. Bonne journée et à tout de suite donc sur BFM Business.
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5: 6h15 sur BFM Business et RMC Live, c'est la Caroline du Sud, Annalisa Capellini, qui est à la une de la plupart de la presse anglo-saxonne.
6: Oui, parce que c'est là que Donald Trump vient de remporter une victoire politique très importante. C'est sa candidate, Darlene Graham, qui a gagné les primaires républicaines dans cet État. Et donc, c'est elle qui va représenter le Parti républicain aux élections du mois de novembre. Pourtant, elle avait tout contre elle. On le lit dans les pages du Financial Times. Elle est novice en politique, elle est inexpérimentée. Elle a même séché sur une question très délicate sur Taïwan, mais elle a deux grands avantages, on le lit dans le FT ce matin. Bah d'abord, c'est la sœur de Lindsey Graham, le faucon républicain qui est décédée cet été et qu'elle pourrait donc remplacer au Sénat. Et surtout, elle était soutenue par Donald Trump, qui a fait jouer toute son influence politique pour l'aider. Ça démontre, et c'est l'avis du Wall Street Journal ce matin, eh bien ça démontre que le président Trump a encore le contrôle de son parti, qu'il a encore beaucoup d'influence sur le parti républicain. C'est plutôt un bon signe politique pour lui à l'approche de ces élections de mi-mandat. Attention quand même, parce que cette victoire du camp présidentiel arrive après une série de défaites. Les électeurs républicains, en réalité, ont rejeté les candidats soutenus par Donald Trump lors de 10 primaires, dont 6 sur le seul mois d'août. C'est ce qu'on lit ce matin dans un grand papier à la une du New York Times, qui nous explique d'ailleurs que c'est une tendance plutôt globale par rapport au début du mandat de Donald Trump, quand tout le monde se pliait face à lui, hein, sur le plan national, sur le plan international. Eh bien, aujourd'hui, le président doit faire face, selon le New York Times, à une défiance accrue à des électeurs et à des homologues, par exemple Mark Carney, qui osent de plus en plus lui dire non et lui résister.
5: L'Iran qui aussi résiste au président américain malgré ses sanctions économiques annoncées en début de semaine.
6: Oui, et notamment il y a le principal point de tension, celui qui intéresse beaucoup Donald Trump, le détroit d'Ormuz, qui est toujours bloqué. Mais attention, parce que les choses avancent, peut-être on le lit sur Bloomberg ce matin, l'Iran travaille en ce moment avec Oman, qui contrôle l'autre partie du détroit d'Ormuz, pour arriver enfin à une réouverture provisoire. Donc il y a un projet de corridor maritime, il y a aussi un projet de déminage du détroit, donc tout ça va avancer petit à petit. Et puis Brigitte, vous l'avez dit, l'Iran veut résister à ces sanctions économiques américaines, et ça fait beaucoup réagir. Ça fait réagir surtout la presse chinoise. On sait qu'en réalité, la Chine était la véritable cible de ces sanctions. Et donc la Chine qui donne son avis à travers les mots du Global Times, qui est la voix de Pékin à l'étranger. Le Global Times qui dit que les États-Unis ont fait le mauvais choix avec ces sanctions contre l'Iran. Le choix d'essayer de transporter un conflit qui est désormais enlisé sur le plan militaire, sur le plan économique. Et ça prouve surtout, selon les Chinois, qu'en réalité, les États-Unis ont une marge de manœuvre de plus en plus réduite et surtout qu'ils sont un peu désespérés.
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8: Iconique Business succombe au phénomène également. Une émission consacrée aujourd'hui à la longévité. Le luxe ne se possède plus, il se vit et se vit le plus longtemps possible. Des communautés d'Honda et de la tech américaine au club ultra exclusif de Paris et d'ailleurs, en passant par les nouvelles tendances de la beauté et de la cosmétique. C'est un changement structurel et culturel, une approche holistique. Le corps et l'esprit, cela obsède la clientèle la plus fortunée et toute l'industrie du luxe. Le segment wellness est un marché à plus de 6 milliards de dollars aujourd'hui, plus 9% d'ici à 2028, et on pourrait vous donner bien d'autres chiffres pour en parler aujourd'hui sur ce plateau. Clara Arnoux de Piret, directrice du département luxe de Nelly Rodi, Henri Nicolas Olivier, cofondateur de Maison Épigénétique, Anna Gua, organisatrice de l'événement Hyper Santé, et Eric Brionne, directeur général du Journal du Luxe. C'est Iconique Business, bienvenue. Et justement, merci à tous les quatre d'être présents. Bonjour à tous. Eric Brionne, vous allez vous lancer avec une définition de la longévité. C'est quoi la longévité ?
9: La longévité, c'est le nouveau statut social ici. Donc, quelque chose d'extrêmement intéressant. Il y a un profond bouleversement, la définition psychologique du luxe, la recherche du luxe, et que, à cause de la luxe fatigue qu'on a analysée, ben, il y a un transfert vers l'expérientiel, mais l'expérientiel, ça veut rien dire. Il faut qu'il ait un sens, cet expérientiel. Cet expérientiel, c'est la longévité. Ça donne un sens ici. Donc, vraiment, pour moi, la définition de la longévité, c'est vivre en bonne santé le plus longtemps possible. Ici, en bonne santé, hein, c'est pas être à 120 ans, être grabataire, pas du tout. Mais surtout, ce que je vois, et là, par rapport à mes autres interlocuteurs, c'est d'un point de vue business ici, c'est qu'on est face à une vraie interrogation des géants du luxe par rapport à ce nouveau luxe qui peut prendre des parts de marché sur le luxe matériel et qu'elle n'a pas besoin.
8: Évidemment, et justement Clara Arnaud de Piret, un vrai changement dans le luxe, on parle maintenant d'intangible, d'invisible.
10: Exactement, et c'est ce que vous disiez, Eric. On voit bien que ces dernières années, c'est l'expérience qui a drivé la croissance du luxe. Donc ça peut être l'hôtellerie, c'est le bien-être, c'est les croisières. Puisqu'effectivement, les attentes sont vraiment sur ce qui fait du bien, ce qui est aussi intangible. Le luxe ne se possède plus que, mais se vit. Parce qu'il y a effectivement un besoin de recentrage, de connexion dans un monde où il y a une forte saturation, même matérielle, cognitive. Donc le besoin de se ressentir, d'avoir des espaces aussi qui le permettent, exactement, est en constante évolution.
8: Une approche holistique, une approche globale. Anna Gua, vous gérez cet événement de l'hypersanté. La santé, la science, le bien-être, où on se situe tout à la fois ?
11: Alors, nous, on ne parle pas beaucoup et même très peu de bien-être. On est très focalisé plutôt sur l'aspect santé et longévité.
8: Parce que bien-être a l'air quoi ? Trop cosmétique, trop superficiel finalement ?
11: Superficiel, c'est plus le wellness et ce n'est pas exactement la même chose. Pour moi, le bien-être, c'est le spa, c'est le massage, c'est se faire du bien le temps d'une journée.
8: Est-ce qu'on peut posséder finalement encore ? Et donc, on est bien au-delà à présent ?
11: On est bien au-delà. Et je trouve que même avec la santé, l'hypersanté, la longévité, en tout cas, on va plus aussi vers l'optimisation de soi-même. C'est l'expérience et l'optimisation de soi qui devient un luxe. Le temps de prendre soin de soi devient un luxe.
8: Henri, Nicolas, Olivier, vous êtes cofondateur de Maison Épigénétique, un centre esthétique, un club de sport, un spa, un club ultra exclusif. Comment vous vous présentez ?
12: Un centre de performance et de longévité.
8: Donc on en revient à la meilleure version de soi.
12: On en revient à un style de vie. La longévité, c'est quelque chose que l'on pratique au quotidien. C'est une évolution de notre manière de vivre à 360. Et la maison épigénétique...
8: Et tout est dans le nom d'ailleurs. Hein.
12: Voilà,
8: vous allez nous expliquer un peu justement le choix de ce nom qui est loin d'être anodin.
12: Absolument. Donc l'épigénétique, c'est une science. On a l'habitude de l'organiser autour de 5 piliers. La nutrition, l'activité, les relations sociales et le cognitif. L'état d'esprit, comment notre cerveau pilote notre biologie. Et bien sûr, notre exposition à l'extérieur, c'est-à-dire éventuellement la pollution, au stress ou non d'ailleurs. Et ces cinq piliers, en fait, régissent en fait l'influence sur nos gènes qui vont s'exprimer d'une manière ou d'une autre, et donc sur notre vie, sur notre longévité.
8: Et donc, c'est cette action qu'on peut amener. Bah, avant, on avait tendance à dire, bon, c'est génétique, passons, puis on gérera les effets. Là, c'est en amont, on a basculé dans la santé préventive.
12: Absolument. Alors, si je reviens juste sur l'analogie génétique épigénétique, la génétique, c'est le jeu de cartes que vous avez reçu à la naissance, oui, et qui est issu de vos parents et des générations d'avant. L'épigénétique, c'est comment vous allez jouer ces cartes. Donc, si vous savez, vous connaissez bien les règles du jeu, vous allez bien les jouer, vous allez mieux gagner dans votre vie. On sait aujourd'hui que, bien sûr, on hérite de la génétique, mais on transmet aussi une partie de l'épigénétique. Et donc, ça nous crée une responsabilité pour les générations à suivre. Et c'est formidable parce que c'est dans nos mains. Donc, ça dépend de nous. Et c'est à nous de faire. Et c'est pour ça qu'on traite le sujet de performance et de longévité, souvent avec un delta d'âge. À certains âges, on veut entendre performance. À mon âge, longévité, c'est tout à fait acceptable.
8: Mais dans tous les cas, il y a aussi une évolution. On parlait de changement structurel, culturel, mais il y a aussi un changement dans la rhétorique qui ruisselle sur le secteur beauté cosmétique. On ne parle plus de ralentissement du vieillissement, on ne parle plus de produits anti-âge, mais de préventifs et d'actions sur l'évolution. Toutes les actions qu'on peut mener, c'est ce que vous disiez.
12: Absolument. Et donc, on a par exemple beaucoup d'activités dans le biohacking, donc la reproduction de phénomènes physiologiques naturels, mais en accéléré, grâce à une meilleure compréhension scientifique médicale et à des technologies qui ont fait irruption dans le monde, disons, de la science et de la prévention santé au cours des dernières années.
8: Éric Brionne, c'est ce qu'on disait, il y a vraiment un changement dans la rhétorique, dans la manière de communiquer des marques autour de cette santé préventive. Et encore une fois, il ne faut surtout plus parler de produits anti-âge.
13: Il y a un désir profond, on le sent, c'est de prendre contrôle sur son corps et sa santé, être le CEO de son corps. C'est un insight extrêmement profond. Pourquoi ? Parce qu'aujourd'hui, le système de santé médicale occidentale et en crise, plus qu'en crise. Donc finalement, c'est une réponse à ce système médical qui part à volo, entre guillemets. Et là, en effet, la notion du mot, de la sémantique, elle est fondamentale, mais il n'y a pas qu'une langue de la longévité, en fait, et on voit qu'il y a des comportements extrêmement différents. Quand vous passez en Chine, on va être adepte dès la Gen Z du biohacking, en Occident, avec un discours différent. Donc, le discours, il est vraiment très différent, très singulier. Mais par contre, ce qui est très intéressant en termes de marque, c'est qu'on commence à voir une bataille business entre des acteurs du luxe traditionnels, de la mode, de l'hôtellerie, et d'autres acteurs qui sont lors du premium. Donc, il y a luxe contre premium qui s'attaque. Et aujourd'hui, l'interrogation du luxe, il va être plus sur les business models. Quels sont les business models qui sont associés à la longévité? Et ça, on est vraiment en phase d'écoute et d'apprendre.
8: On parlait de système de santé, Anagua. On s'inquiète une fois qu'on a dit cela, surtout en France. On est dans un cadre très réglementé. Est-ce que, à côté, on a l'impression que la longévité et tout ce qui se développe, c'est que du marketing? Quelle efficacité? Est-ce que vous devez répondre à ça? Et votre positionnement aussi avec Hypersanté, c'est aussi une part de la réponse.
11: Oui, tout à fait. Et effectivement, oui, il y a une part réglementaire qui est très importante en France. Nous, pour l'événement, pour l'hypersanté, pour éviter justement le longevity washing qui commence à apparaître, on s'est entouré aussi d'un comité scientifique qui nous guide. Et nous-mêmes, on se forme énormément pour savoir sur les marques qui viennent à notre événement, par exemple, est-ce que c'est vraiment tangible, est-ce que c'est vraiment scientifique et est-ce que c'est sérieux. Donc, on fait beaucoup d'un travail de due diligence, finalement, pour se renseigner énormément, et plus notre comité scientifique qui nous accompagne sur ces questions-là. Et par rapport à l'étranger, où ce type d'événement existe déjà, nous, en France, on a fait le choix, mais c'était nécessaire, d'avoir ce comité scientifique. À l'étranger, il y a moins cette question qui se pose.
8: Oui, c'est ça, parce que c'est un peu la carte de visite et c'est ce qui donne de la crédibilité à l'événement, parce qu'on sait que la France est quand même à une relation très particulière avec son système de santé. Et encore une fois, c'est très réglementé. Ça veut dire, on croise quel type d'acteurs sur un événement comme celui-ci?
11: Alors, on est au croisement de 5 industries. On a effectivement l'industrie anti-âge ou ancienne anti-âge qui vient. On a aussi des sportifs qui viennent, eux, chercher plutôt la performance. On va avoir des entrepreneurs qui veulent aussi chercher la performance, mais au quotidien. Et puis, on va aussi avoir des professionnels de santé, ce qui représente pour nous l'année dernière 85% quand même de nos participants. Donc, c'est des professionnels qui viennent chercher aussi des nouvelles tendances et savoir comment mieux accompagner justement leurs patients au quotidien. Et puis, on a aussi une petite partie de participants qui correspond plus à des patients experts, entre guillemets, c'est-à-dire c'est des patients qui ont traversé des parcours de soins parfois très longs, qui ont été accompagnés justement par le système médical très longtemps et qui, à force sont devenus experts de leur propre maladie. Voilà des personnes qu'on a.
8: Henri, Nicolas, Olivier, est-ce que vous vous êtes confrontés justement en lançant votre business à cette image, à ces difficultés d'un cadre très réglementé, j'imagine, surtout que ça vient alimenter le fait que ça concerne une population très privilégiée. On vous adressez à une clientèle ultra premium.
12: Alors on s'adresse aujourd'hui à la maison épigénétique à une clientèle de, on les appelle les corporate athlètes. C'est-à-dire en fait les athlètes du quotidien dans leur vie professionnelle ou leur vie personnelle et qui ont besoin de gérer leur santé comme un atout compétitif pour être les meilleurs dans ce qu'ils font. Donc il y a un niveau d'exigence. Corollairement, ils mettent des moyens, du temps pour gérer leur santé. Néanmoins, on peut se poser la question si la longévité est un luxe. Peut-être que c'est aussi ouvert à tout le monde. Et il ne vous aura pas échappé que le leaderboard longévité aux États-Unis, c'est pas forcément ceux qui dépensent le plus qui sont en haut du classement. Je voudrais quand même dire que c'est pas forcément un monde qui s'oppose au monde médical. Mm-hmm. Pour moi, c'est un monde qui travaille main dans la main avec le monde médical, qui est très réglementé. Mais il serait temps maintenant de réconcilier ce qui est, encore une fois, art de vivre, style de vie, avec la partie purement médicale. Et ça n'est qu'en faisant ça qu'on pourra répondre aux enjeux économiques que l'on a sur ce sujet, où, de toute manière, dans tous les pays développés, les populations vieillissent, le coût des soins de santé augmente. Le seul moyen de faire face à nos systèmes de financement qui sont sous tension ou en faillite, c'est de créer de la prévention santé, de la responsabilisation individuelle. Et donc, il faut pouvoir donner des outils, des mesures régulières et un cadre pédagogique sur ce qu'est la santé pour tout le monde au quotidien.
8: Alors ça, c'est la finalité. C'est la finalité, c'est le vœu pieux. On se rend bien compte qu'avoir la possibilité de se saisir sur tout ce qui est un aspect préventif, ça touche, et des établissements comme le vôtre, à une clientèle d'abord plus aisée, avant que cela devienne un vrai art de vivre, finalement.
12: Pour chaque marché, il faut des leaders d'opinion, il faut des exemples. On en est encore à ce stade, mais encore une fois, la longévité peut se pratiquer de manière très simple au quotidien, sans forcément de très grands moyens.
8: Clara Arnoux, est-ce que on peut dire que longévité, c'est le culte de la performance? Et puis, j'aimerais qu'on vienne ensuite sur l'aspect s'offrir un check-up complet. C'est le cas aussi dans vos établissements. C'est un parcours personnalisé. Et donc, l'importance derrière de tout ce qu'est la tech pour porter cette industrie.
10: Tout à fait. Je suis tout à fait d'accord avec ça. C'est synonyme de performance, c'est synonyme de prendre soin de soi et de ralentir. Et c'est ce que vous disiez, quand les personnes viennent chez vous, elles prennent le temps. Et le temps, ça a de la valeur. Et sur toutes ces attentes des ultra-riches, nous, on discute beaucoup avec ces clients des maisons, ils ont vraiment des attentes sur, d'une part, la sérénité. Apporter de la sérénité, c'est apporter de la sécurité. Donc, c'est aussi anticiper, justement, les risques, la prévention. Et ça, c'est aussi lié à la santé, c'est lié à la performance aussi. Pour ça, l'IA, évidemment, elle a un rôle majeur pour aider dans ce cycle d'anticipation. Après, ce qu'il faut savoir, c'est que plus l'IA est utilisée, plus on peut avoir des parcours hyper personnalisés et que le cadre éthique et dans toute cette gestion aussi de confidentialité des données est extrêmement important. Parce que le client doit se sentir aussi en sécurité aussi par rapport à ses propres données. Donc d'avoir un vrai cadre, ça permet effectivement de pousser encore plus l'innovation, donc l'innovation technologique. Et puis aussi, ça permet malgré tout de mettre en avant l'humain, parce que la longévité, la santé, c'est prendre soin. Donc on parle d'humain en soi.
8: Oui, puis on revient finalement à ce que, au départ, on voyait comme une expérience de l'ultra-personnalisation. C'est là où il faut faire la différence en termes d'investissement et d'innovation technologique.
12: Oui, et puis vous voyez bien les cycles de la technologie.
8: Oui.
12: Au départ, c'est très très cher, et puis ça se réduit et c'est accessible plus facilement. On n'échappe pas à la règle, c'est exactement ce qu'on est en train de vivre.
8: Anagua, dans l'hypersanté, sur l'événement, est-ce que là aussi, il faut avoir, pour avoir des profils crédibles, des profils dans l'innovation, dans la tech, justement sur les données, la préservation, c'est important aussi, des données, et sur l'IA?
11: Oui, tout à fait. Donc, on va avoir justement une table ronde sur le futur de la santé et on aura justement quelqu'un qui viendra parler d'IA parce que c'est une nécessité aujourd'hui, c'est majeur. Donc oui, pour ces sujets-là. Après, la longévité, comme Henri-Nicolas l'a dit, c'est aussi, mine de rien, avoir ces certains basiques, de pouvoir bien dormir, de pouvoir bien manger, de pouvoir bouger aussi. Donc, c'est important pour nous de revenir sur ces basiques et on y reviendra pendant ce week-end-là. Et aussi, pour compléter sur et rebondir, je pense qu'effectivement, la longévité, c'est pas que du luxe. C'est aussi, ça peut être aussi accessible. Et nous, notre volonté avec l'hypersanté, c'est justement de démocratiser la longévité en donnant accès à des experts de haut niveau, de pouvoir leur parler facilement, ils ne sont pas toujours accessibles, et puis aussi donner l'accès à des technologies qui sont réservées d'habitude à certaines élites. Je pense à des caissons d'oxygène hyperbare, par exemple, à des caissons de photobiomodulation corps entier, des choses comme ça.
8: Donc finalement, il y a à la fois le point d'entrée avec le luxe par excellence, parce qu'on accède à des technologies très particulières, et l'enjeu, comme c'est une philosophie et une manière de vivre, est de la prévention, de démocratisation.
11: Oui, tout à fait. Et je pense que la démocratisation, elle passe aussi par rendre la longévité aspirationnelle. Parce que l'image de Brian Johnson aux États-Unis, elle ne donne pas très envie à tout le monde. Donc la longévité, c'est aussi prendre soin de soi pour vivre plus longtemps en bonne santé. C'est pas non plus que de la performance. On a deux types de personnalités, ceux qui sont pour la performance et ceux qui sont justement plus pour le lifestyle, le prendre soin de soi et vivre en bonne santé.
8: Éric Brionne, vous vouliez réagir et puis je voudrais vous entendre aussi sur le fait de, vous en parliez tout à l'heure, est-ce que ça y est, toute l'industrie s'en empare ?
13: Justement, je réponds à la réponse, c'était l'idée en fait. C'est intéressant de voir les blocages aujourd'hui de l'industrie du luxe traditionnel, je dis bien, qu'il a parfaitement ciblé, hein, on voit. Il y a deux freins. Le premier frein, en effet, il est administratif, il est législatif. Et aujourd'hui, clairement, on peut faire beaucoup plus de choses en Suisse qu'en France. Les géants du luxe étant français, il y a cette interrogation de ne pas être fort dans son territoire. Ça, c'est le premier point. Le deuxième point, en effet, il est technologique. En fait, et on le voit à la maison épigénétique, l'IA est omniprésente. Pourquoi l'IA est omniprésente ? Passer une semaine en Suisse va vous changer la vie l'espace d'une semaine. Puis après, on revient à un style de vie classique. L'IA est là pour vous conseiller, être un vrai compagnon pour vous guider.
8: Oui, pour avoir ce côté ultra personnalisé. On attend une réponse individuelle. On n'attend pas une réponse, la réponse de massification du luxe. On attend justement ce qui me correspond.
12: Individuel et contextualisé. La réponse qu'on va vous donner va dépendre de comment vous avez dormi hier, quelles sont vos échéances professionnelles, si vous avez du jet lag parce que vous revenez de voyage, etc. Donc on s'attend à une contextualisation d'une réponse extrêmement individualisée et il n'y a que la technologie qui peut industrialiser l'individualisation de ces données et reconnecter les données lifestyle qui viennent par exemple de wearable avec des données médicales structurées pour que ce soit consistant. Notre opportunité technologique, elle est juste incroyable, c'est qu'on peut reassembler des données qui aujourd'hui sont en silo par spécialité médicale, parce qu'on a tellement appris sur les dernières décennies qu'on a été obligé de l'organiser par spécialité. Mais maintenant, la technologie nous permet de repartir.
8: Tout rassembler, tout croiser.
12: Voilà, et de revenir à quelque chose de très 360. Et comme le disait Clara, tout l'aspect mental et l'aspect, je dirais, paramédical aussi est devenu un élément absolument essentiel de cette approche holistique.
8: C'est un peu la même confrontation qu'on a pu avoir sur des décennies précédentes entre le paramédical, une médecine douce qui nous enveloppe, et la médecine traditionnelle, finalement.
12: Oui, mais vous savez, on a qu'une vie. Alors, on a des approches qui sont différentes. C'est un continuum. On peut pas attendre l'aspect symptomatique. Aujourd'hui, pour dire les choses clairement, on meurt de maladies chroniques. Il y a quatre grandes maladies chroniques. La plupart de ces maladies, elles démarrent 10 ans, 20 ans, 30 ans avant d'être symptomatiques. Et donc, en fait, ça veut dire quoi ? Il faut améliorer nos diagnostics et suivre nos données le plus possible. Il nous faut donc des outils. Il faut des outils individuels. Il y a des outils très sophistiqués. Il y a des outils plus simples. Et puis, il y a le phénomène de l'industrialisation, de la mise à disposition du plus grand nombre qui va nous aider.
8: On en reviendra toujours à ce fameux accès.
13: Mais néanmoins, la longévité, en fait, il y a une vie d'asset derrière. Et il faut avoir une vraie philosophie de vie, mais le luxe est un raccourci, si vous voulez. Et pour répondre aujourd'hui, concrètement, il y a un groupe qui veut être à l'avant-garde du sujet, c'est Kering. Vous voyez, dans aucun autre président, enfin Luca Di Meo pour ne pas le citer, qui dit clairement les moteurs de croissance pour Kering, c'est wellness, longévité, ici. Et si je fais.
8: Mais parce que lui-même n'a pas une approche du luxe traditionnel.
13: Exactement, d'outsider. Donc il voit cette diagonale, entre guillemets. Mais il y a tellement de choses à faire. Enfin, là, on revient deux secondes sur le wellness, qui est quand même extrêmement intéressant. Quand on voit, pour confirmer, le business du wellness dans l'univers hôtelier. Ça représente 10% du chiffre d'affaires. En fait, ça représente exactement ce que représentait la restauration il y a 20 ans. Ouais. Donc, il y a un pipeline vraiment de croissance pour l'hôtellerie de luxe sur wellness et longévité. Mais aujourd'hui, longévité étant le désir absolu, il faut connecter forcément la wellness avec la question de longévité.
8: Et Clara Arnoux, c'est aussi générationnel.
10: Alors, c'est générationnel, mais pas que, parce que je pense que ça parle à plusieurs générations. Et c'est ça qui est hyper fort. Et en fait, dans cet esprit d'apporter une réponse très individualisée, parce que c'est sur son propre parcours de santé, ça a une notion aussi très communautaire. Ça rassemble aussi les gens, ça peut rassembler des générations, et du coup, ça connecte. Et ça, vraiment, se sentir faire partie d'eux aussi quelque chose, ce sentiment d'union, c'est aussi clairement dans les attentes des clients du luxe.
13: Alors, et une égalité des sexes aussi.
8: Oui,
13: c'est extrêmement intéressant sur la longévité féminine qui devient un vrai sujet ici.
8: Oui, alors que ça souvent
13: alors que la biologie féminine a été sous-traitée, donc les femmes vivent plus longtemps mais en moins bonne santé entre guillemets ici. Et donc là, on voit vraiment un rapport au biohacking féminin qui est en train d'être autant challengé. Il y a autant de femmes que d'hommes qui viennent biohackers, en particulier Gen Z.
8: Mais justement, est-ce que c'est pas là que pour l'industrie du luxe traditionnel, c'est un point d'entrée? On a la difficulté d'aller chercher la Gen Z ou alors d'avoir un discours convaincant. Et là, le fait d'être dans la santé préventive, de la prendre le plus tôt possible et d'être porté par cette idée de longévité, c'est un point d'entrée.
10: Alors, c'est un point d'entrée, mais pas pour toutes les marques, parce qu'il faut quand même une légitimité, un ancrage.
8: Oui, là, il faut que la marque, elle soit crédible.
10: Parce que sinon, il y a plus de crédibilité, parce qu'on parle d'une science. Donc, il y a vraiment cet aspect de crédibilité.
13: C'est la grosse difficulté.
10: Exactement.
13: Crédibilité et rêve, en
10: fait. Tout à fait, parce que pour les marques de luxe, c'est plutôt un axe qui vise l'ultra, les ultra-riches. Donc, c'est 2% de la clientèle qui représente à peu près 40% des dépenses. Donc, c'est là aussi où le point d'entrée n'est pas toujours évident dans les business models.
8: Alors que l'enjeu, et vous le disiez Anagua, c'est d'amener la crédibilité, l'expertise scientifique, médicale, etc., la rencontre, la transmission de l'ensemble et la rencontre entre tous les segments, mais de démocratiser, de prêcher presque.
11: De prêcher, alors oui.
8: Évangéliser.
11: Évangéliser, c'est un grand mot, mais en tout cas, effectivement, de le rendre sexy, en fait, ce sujet. On a de la chance, pour revenir sur les Gen Z aussi, mine de rien, que c'est forcément des générations qui sont beaucoup plus à l'aise avec les technologies aussi, oui. Avec les objets connectés. Donc, je pense que la porte d'entrée pour eux, elle commence déjà là. Ils ont une Apple Watch. Il y en a qui portent des montres connectées. Donc, c'est une manière déjà de mettre le pied, finalement, dans cette question-là.
8: Bon, on aura l'occasion largement d'y revenir et de faire les bilans au fur et à mesure de ce que prend comme place la longévité et dans le discours des maisons de luxe traditionnelles, mais pas que, on l'a vu, c'est plus global et voué à se démocratiser. Il y a derrière, en toile de fond, le vrai sujet de l'accès aux soins et du rapport à la santé aussi en France, mais pas que. Merci à tous les quatre d'avoir été dans Iconic Business. Clara Arnoux-Piret, directrice du département luxe de Nelly Rodi. Henri Nicolas Olivier, cofondateur de Maison Épigénétique. Anagua, organisatrice de l'événement Hypersanté. Et Eric Brionne, directeur général du Journal du Luxe. C'est une émission, bien sûr, à retrouver dès à présent en podcast et en replay sur la bfmbusiness.com. Et on se retrouve tous les vendredis en télé et radio à 21h.
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15: Alors que l'IA menace de plus en plus d'emplois, tiens, on en parlera dans le pitch tout à l'heure d'ailleurs, Anthony Morel, est-ce qu'il faut réserver certains métiers aux humains? Anthony, c'est la proposition choc de Bill Gates, le fondateur de Microsoft, donc c'est quand même un grand monsieur dans ce domaine-là, très écouté dans le monde de la tech, qui demande que les pays s'entendent pour protéger certaines activités et les interdire purement et simplement aux machines.
16: Oui, c'est touche pas à mon job d'une certaine manière, c'est comme ça qu'on pourrait résumer cette proposition, alors qui figure dans un essai d'une douzaine de pages qui a été publié par Bill Gates. Et c'est assez intéressant d'ailleurs parce que dans cet essai, il a un discours qui est un peu plus sombre que d'habitude. D'habitude, il est très techno-optimiste, Bill Gates, et là, il explique, je le cite, qu'on s'apprête à connaître l'une l'une des transitions les plus turbulentes de l'histoire de l'humanité, alors avec notamment des destructions massives d'emplois. Et donc face à cette situation, eh bien pour lui, la solution, ce serait de créer une catégorie de métiers réservés, hein, c'est l'expression qu'il utilise, donc des métiers dont on déciderait collectivement, eh bien, qu'ils sont interdits purement et simplement aux machines, pas pour des raisons technologiques, parce que d'ici quelques années, malheureusement, l'IA, la robotique pourra tout faire, ou ouais, presque tout faire mieux que nous, mais pour des raisons éthiques et des raisons sociales. Il compare d'ailleurs cette notion d'emploi réservé avec la notion de réserve naturelle. C'est-à-dire, il y a des endroits dans le monde, on pourrait tout bétonner, mais on se dit, bah, quand même, laisser un peu de nature, c'est sympa. Ben là, c'est exactement la même chose. Il prend des exemples concrets. Par exemple, un médecin, demain vous pourriez avoir un robot qui va vous poser un diagnostic et qui va vous annoncer que vous avez une maladie grave. Est-ce que c'est possible technologiquement ? Oui. Est-ce que c'est souhaitable ? Bah, pas forcément. Il y a des choses qui sont irremplaçablement humaines et donc on peut élargir le spectre à plein d'autres types de métiers. Est-ce que, je sais pas, les gardes d'enfants, est-ce qu'il faut des crèches gérées par des robots ? C'est pas sûr. Est-ce qu'il faut des professeurs robotiques ? C'est pas sûr non plus. Et on peut en rigoler, mais c'est en train d'arriver. Je vous en parlerai dans quelques jours d'ailleurs. Des juges, des psys, enfin, il y a plein de métiers comme ça qui pourraient être donc réservés aux êtres humains. Et puis, il explique aussi qu'il faudrait une protection temporaire pour certains emplois. Il dit par exemple, un salarié du BTP qui a 55 ans, on lui dit bah demain ton boulot va être remplacé par un robot, va bosser dans une maison de retraite, c'est pas possible. Donc il faut aussi avoir eh bien l'acceptation de peut-être une baisse de performance, moins d'efficacité, si c'est pour préserver notre tissu social.
15: Oui, c'est pas parce que c'est technologiquement possible qu'il faut absolument le mettre en place.
16: C'est ça.
15: Sur le papier, ça peut être séduisant, mais est-ce que c'est vraiment réaliste? Parce

0: artificielle et pour la robotique. Et Bill Gates le comprend très bien, évidemment, il n'est pas idiot, et d'ailleurs il le dit dans son essai, comment est-ce qu'on met ça en place, comment est-ce qu'on choisit quels métiers sont concernés, lesquels on sauve, entre guillemets, et puis lesquels on sacrifie. Et puis surtout, ce système, il peut fonctionner que si tout le monde accepte de jouer le jeu, c'est-à-dire dans une économie mondialisée. Si, imaginons, en Europe, on dit, bah oui, on va donner un quota d'emplois humains dans les usines automobiles, par exemple. Il faut qu'il y ait au moins 10% d'humains qui travaillent dans les usines, et le reste, ok, c'est les robots. Et que la Chine, de son côté, dit, bah non, nous on automatise à 100%. Bah, ça crée une distorsion de concurrence, tout le monde le comprendra aisément. Donc ça crée vraiment plein de problèmes. Bill Gates dit qu'il faudrait une coordination internationale comme il y en a pour le nucléaire, comme il y en a pour l'aviation civile. Bon, le temps que tout ça se mette en place, on a le temps d'être remplacé 10 fois, à mon
1: avis. Oui, exactement. Et puis on voit bien déjà que les États-Unis, comme vous l'avez dit, n'agissent pas du tout de la même façon que l'Europe par rapport à ces questions-là.
0: Il faut d'ailleurs qu'il y ait une discussion très sérieuse sur le sujet entre les États-Unis et la Chine. Bon, ok, là aussi, il peut l'appeler de ses voeux. De là à ce que ça se fasse, c'est quand même assez complexe.
1: L'autre mécanisme pour préserver l'emploi, c'est taxer l'IA et les robots, Anthony.
0: Oui, alors là aussi, c'est une proposition de Bill Gates. C'est pas le premier à en parler, hein, évidemment, mais il explique que ça limiterait mécaniquement le risque de remplacement par les machines parce que ça rendrait l'automatisation moins incitative pour les entreprises. En fait, ce qu'il explique, c'est intéressant. D'ailleurs, il dit notre fiscalité, elle encourage le remplacement des humains. Pourquoi ? Bah parce que quand une entreprise embauche un salarié, elle va payer des prélèvements sociaux très lourdement taxés. Surtout en Europe, encore plus. Hein. Alors que quand on achète un robot, bah d'un point de vue comptable, on peut en fait le déduire des charges. C'est considéré comme une charge. Donc en fait, on contribue nous-mêmes à notre propre remplacement par les machines. Ça, il faut que ça change. Alors en attendant ces lois, parce que là encore, ça va prendre du temps, peut-être qu'on pourrait aussi faire apparaître un nouveau label. Après le Made in France, après le fait main, on pourrait avoir du Made by Human. Et ça, on peut très sérieusement imaginer hein, qu'on pourrait avoir sur des produits, des services, eh bien, la garantie qu'ils ont été faits, confectionnés par des humains à 100%. Peut-être qu'à l'heure où la machine saura presque tout faire mieux que nous, le travail humain, ce sera le luxe ultime.
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4: Bonjour à tous, la librairie de l'écho, l'émission de BFM Business qui vous offre chaque semaine le meilleur de la littérature économique, rouvre ses portes pour la 13e saison, et oui, 13 années de librairie de l'écho. Et comme de coutume, la rentrée se fait ici à la rencontre des entrepreneurs de France du MEDEF depuis le stade Roland-Garros. Alors, une émission toujours un peu différente du format habituel avec 4 auteurs, 2 dans la première partie, 2 dans la deuxième, avec qui nous allons aborder les grands défis que notre pays, notre société, nos entreprises vont devoir relever et qui seront au cœur des débats qui vont animer cette année d'élections présidentielles. Nous allons renouveler le regard sur l'histoire de France, ses succès, ses échecs avec Baptiste Touvray. Nous allons passer au crible sa politique économique avec Xavier Jaravel. Passer aussi en revue la stratégie de ces entreprises, ce sera avec Moral Chibout. Et puis interroger aussi le rapport de la France au monde et notamment à l'Afrique, ce sera avec Pascal Leroux. Allez, la librairie de l'écho, saison 13, c'est parti. Baptiste Touvray, bonjour. Vous êtes normalien, journaliste, traducteur. Vous avez été rédacteur en chef de la revue Books et vous publiez votre premier essai, Le Pays.

0: Pays miraculeux aux éditions Albin Michel. Pascal Laureau, bonjour.
1: Bonjour Emmanuel de Chypre.
0: Pascal, vous êtes le fondateur et le président de l'Institut Choiseul. C'est vous qui avez popularisé en France la notion de géoéconomie qui a connu beaucoup de succès et vous publiez Adieu l'Afrique chez Fayard. On commence avec vous, Baptiste Touvray. Le pays miraculeux, c'est la France, un empire improbable qui est parvenu à se muer en état-nation. En gros, vous dites la France est un double miracle politique, un empire qui a survécu, qui a triomphé de son hétérogénéité initiale pour devenir un état-nation. Nous sommes un cas unique dans l'histoire.
2: Oui, et on n'en a pas assez confiance. C'est-à-dire que toutes les histoires de France ont bien vu qu'il y avait une diversité extraordinaire du territoire français, mais elles n'ont pas osé franchir le pas et dire ce qui est. C'est-à-dire que la France, en réalité, à partir du Moyen-Âge, même si elle porte le nom de royaume, est un empire. Et c'est un empire qui a tellement bien réussi qu'on a oublié qu'il était un empire. La règle générale, c'est qu'un empire s'écroule.
0: Oui.
2: C'est vraiment une règle qui n'a pas souffert d'exception dans l'histoire, sauf une, nous.
0: Parce que nous sommes devenus un état-nation. Ce qui était quand même extrêmement improbable, au vu de l'hétérogénéité finalement, au bout de cette péninsule européenne, de ce qu'était la France.
2: Oui, c'est ça. Il n'y avait aucun pays, à la limite, qui était moins destiné à devenir un état-nation que la France. Et non seulement elle y est parvenue, mais elle y est parvenue plus tôt que les autres, et elle y est parvenue en proposant le modèle universel de l'état-nation. C'est pas rien.
0: Alors, ce qui est fou dans votre livre, c'est qu'en fait, on est habitué à ce qu'on appelle le roman, le récit national français. Et vous dites, vous, mais attendez, la réalité, elle est encore au-delà de ce que fait flamboyer finalement le roman national. Vous dites, il y a eu un millénaire français, il y a eu quelques éclipses, certes, mais il y a eu un millénaire français qui n'a pris fin que récemment. La France a dominé le monde pendant 1000 ans.
2: Oui, oui, je crois qu'on n'a pas pris assez la mesure de la France, et y compris le roman national. Moi, je ne fais pas du tout du roman national, je tords pas les faits, c'est très sérieux, c'est savant, mon histoire, mais force est de constater que même le roman national est en dessous de la vérité, et que la vérité est plus extraordinaire encore que le roman national, que si on porte un regard lucide, froid, presque clinique sur les choses, la France, c'est le centre de gravité de l'espace ouest européen, en gros, de Clovis, même si c'est pas encore la France, et je peux m'en expliquer plus tard si vous voulez, jusqu'au 19e siècle. C'est le pôle qui domine démographiquement, souvent culturellement, politiquement, le continent européen.
0: Alors, si la France a réussi cet exploit, hein, ce que vous décrivez dans votre livre, c'est que nous avons réussi à domestiquer le caractère finalement explosif de notre goût contradictoire pour l'égalité et la liberté, et on a su en tirer le meilleur.
2: Oui, alors là on est vraiment au cœur du miracle français, parce que qu'est-ce qui a fait que cet empire qu'était réellement la France a réussi à subsister, à se muer en nation? C'est parce qu'il était porteur de deux valeurs héritées en fait de la conquête romaine, qui sont la liberté et l'égalité, qui ne remonte pas à la Révolution française. La Révolution française n'a fait que les expliciter. Le problème de ces deux valeurs... Alors, le bon côté, c'est que les provinces qui ont été annexées par le centre parisien n'ont pas senti l'oppression. Elles étaient considérées comme des égales. Elles étaient respectées dans leurs usages, leurs traditions. Donc, elles ont fini par se sentir réellement et pleinement françaises. Le problème, c'est que l'association de ces deux valeurs, liberté et égalité, qui à nous autres Français semble aller de soi, en réalité, elle n'est pas du tout naturelle. Elle est explosive. On ne s'imagine pas à quel point il est difficile pour les individus d'une communauté d'être à la fois libres et égaux. Typiquement, l'individu qui se sent libre et pour qui l'égalité, ça compte, il va dire à celui qui veut commander « Mais attends, pourquoi tu me commanderais? Je te vaux bien. » Or, pour qu'un État fonctionne, ouais, eh bien, il faut un minimum de hiérarchie. Et ça a été ça, le grand défi de l'histoire de France. Comment faire avec la liberté et l'égalité un modèle qui fonctionne? Et la France y est parvenue.
0: Et y est parvenue grâce... Alors, à ce que vous définissez, c'était une notion assez surprenante qui traverse votre livre. Vous dites, on y est arrivé grâce à notre esprit chevaleresque. Qu'est-ce que c'est que cet esprit chevaleresque à la française?
2: Oui, c'est l'antidote au caractère explosif, anarchisant de l'alliance égalité-liberté. Alors, en quoi ça consiste, l'esprit chevaleresque? C'est la capacité pour l'individu de se dépasser pour l'honneur, pour la gloire, au service de la collectivité. C'est-à-dire que l'individu va servir la collectivité, non pas en fait pour la collectivité lui-même, mais pour lui-même, et pour acquérir de la gloire et de l'honneur. C'est ça, en deux mots.
0: Alors, ça, c'est pour la thèse de votre livre. J'aimerais maintenant qu'on remonte plus traditionnellement, plus classiquement, le fil de l'histoire. Et à chaque époque, il y a des surprises dans votre livre. Vous dites, par exemple, quand on se dit d'où est-ce qu'on vient, nous, les Français? Et on dit toujours nos ancêtres, les Gaulois. Vous dites non, nous, il faudrait dire nos ancêtres, les Romains.
2: Oui, alors il est possible que y ait beaucoup de gènes gaulois qui se baladent dans la population française. C'est possible, mais c'est pas ça qui fait un peuple, c'est pas ça qui fait une nation. Et si vous voulez, l'arrimage définitif à la grande civilisation, c'est la conquête romaine, qu'on le veuille ou non. Et on parle une langue qui est issue du latin. On ne parle pas gaulois. Et même s'il y a des traces de gaulois, notamment dans la syntaxe, c'est possible. Mais notre psyché a été beaucoup plus influencée par Rome que par la Gaule. Et Rome nous a apporté en particulier quelque chose d'essentiel, c'est la notion d'égalité. Ça vient de là.
0: Alors, je passe sur 10 siècles finalement de déclin. Au 10e siècle, la France est divisée, ruinée, dépeuplée. Et là, au 11e siècle, se produit un véritable miracle. C'est quoi la nature du miracle français au 11e siècle?
2: Si vous voulez, il y a un contraste.
0: Il y a un décollage incroyable.
2: Oui, oui. Alors, il a ses racines antérieurement. Mais le problème, c'est que l'Empire romain, c'était une impasse. Ça fonctionnait pas. C'était fondé sur la cité-État. Ça a essayé de s'agrandir à l'ensemble du pourtour méditerranéen. C'était une impasse. Il a fallu construire un autre modèle. Il a fallu tout détruire pour construire ce nouveau modèle. Et ce nouveau modèle, il émerge en France. Et il est particulièrement visible à partir du 11e siècle, où on a une espèce de nébuleuse française. C'est pas encore la France. C'est un ensemble francophone de principautés que, dans mon livre, j'appelle la francosphère, et qui fait preuve d'un dynamisme mais sidérant. Il faut bien avoir en tête que l'Angleterre, à ce moment-là, appartient à cette francosphère. Ça a été conquis par une province française, la Normandie. La même chose pour l'Italie du Sud, même chose pour le Proche-Orient, la Palestine, les croisades, c'est une entreprise avant tout française. Constantinople va être conquise pour la première fois par les Français, etc., etc.
0: Le siècle d'or de la France, dites-vous, c'est le 13e siècle.
2: Ah oui, c'est le grand siècle. C'est le grand siècle parce que c'est à ce moment-là que la France, telle qu'on la connaît, se cristallise. Pour moi, la naissance de la France, je la place très précisément à l'année 1204, qui est l'annexion de la Normandie par la petite île de France capétienne. Parce que jusque-là, on avait ces principautés qui étaient en rivalité, qui se faisaient équilibre. Mais après l'annexion de la Normandie par Philippe Auguste, la royauté capétienne devient hors de pair en Occident. Elle double quasiment sa puissance, et à ce moment-là, elle brise l'équilibre qui prévalait jusqu'alors, et d'une certaine manière, le destin de la France est très largement écrit. Il est à peu près évident qu'elle va l'emporter sur une bonne partie des autres principautés et qu'elle va occuper l'espace qu'elle à quelques nuances près. Il y a certaines frontières qui auraient pu être dessinées différemment, mais grosso modo, notre destin s'est décidé à ce moment-là. Le destin d'une France centrée sur Paris.
0: Alors après, bon, je passe Louis XIV, etc. Mais vous dites il y a une cassure qui se fait finalement à la fin du 19e ou là finalement...
2: Fin du 17e.
0: 17e, pardon, excusez-moi. Avec justement la France qui rate la révolution industrielle un peu quand même.
2: Alors elle la rate justement de ce qui s'est passé à la fin du 17e. Ce qui se passe à la fin du 17e, c'est qu'elle amorce sa transition démographique 2 siècles avant tous les autres pays. Et il faut bien imaginer que si la France rayonnait, était le plus puissant des pays, c'est avant tout parce que c'était la Chine de l'Europe. Et il faut imaginer la France d'avant le 19e siècle comme la Chine par rapport à ses voisins, comme les États-Unis par rapport au Canada et au Mexique. C'était ça. Et ça l'est plus parce que les Françaises se mettent à faire moins d'enfants 2 siècles avant les autres pays.
0: Alors, il y a eu quand même des moments où la France a été presque à terre, il faut le dire. Et ce qui est quand même assez marquant, c'est qu'à chaque fois, la France s'est redressée rapidement, souvent par l'économie. On pense à Sully, on pense à Colbert, etc. Et souvent avec des politiques plutôt quand même des politiques plutôt libérales.
2: Alors ça dépend ce qu'on appelle par libéral. Si on fait entrer un certain protectionnisme intelligent dans le libéralisme, comme moi je suis tenté de le faire, oui, c'était des politiques libérales. De toute façon, aucun pays n'a réussi son décollage industriel sans au départ une certaine dose de protectionnisme. C'est ce qui a fait la force de l'Angleterre au départ. Mais alors dans le cas de la France, il y a certains abaissements qui sont en partie en trompe-l'œil. Par exemple, la crise de la guerre de 100 ans, c'est en partie en trompe-l'œil. C'est-à-dire que, oui, la France est à terre, mais en réalité, elle est engagée dans une guerre qu'elle ne peut pas perdre. Et elle va la gagner. Pareil contre Charles Quint. On dit qu'elle est entourée par une immense par un immense empire, mais en réalité, cet empire, il s'est formé en coalition contre elle, parce que c'était elle qui était ultra-puissante au départ.
0: Quand on la remet dans la dynamique historique, la France du 21e siècle, c'est une France qui vous paraît engagée dans un déclin durable, c'est une France qui vous paraît avoir tous les moyens de rebondir comme elle l'a fait dans le passé. On a des élections présidentielles en mai 2027. Qu'est-ce qu'il faut qu'on retienne de notre histoire pour voter le mieux possible, entre guillemets?
2: Mais il faut qu'on la connaisse. Le problème de la France, c'est l'amnésie. C'est que les Français ne savent pas assez qui ils sont, de quelle grande histoire ils sont l'héritier. Et puis surtout, quelles sont les forces en grande partie inconscientes qui s'exercent sur eux, qui font que certains modèles, y compris économiques, ne vont pas fonctionner avec eux. Ils n'ont pas une mentalité qui va s'adapter à tous les modèles. Il faut qu'ils acceptent d'inventer un modèle qui leur correspond à eux, et à eux en particulier, qui s'adapte à leurs valeurs d'égalité, de liberté et à leur esprit chevaleresque.
0: Le génie français doit encore donc réinventer son modèle. Il n'y a pas un modèle aujourd'hui qu'on pourrait copier.
2: Non, il faut un modèle qui s'adapte aux réalités du temps. Pendant les Trente Glorieuses, on a eu un modèle qui correspondait à notre mentalité. On avait un État fort, protecteur. On avait des entreprises qui, étrangement, ne misaient pas tout sur le profit, et qui en faisaient énormément. Mais le but, c'était pas de faire de l'argent. C'était de se lancer dans des projets glorieux. Les ponts, les barrages, ensuite les centrales nucléaires.
0: Donc ça veut quand même
2: dire c'est exaltant.
0: Ça veut quand même dire que le monde qui vient, qui est un monde peut-être un peu moins libéral que celui des années 80, 90, 2000, avec plus d'État, plus de géopolitique, plus de frontières, c'est peut-être un monde qui redevient plus favorable.
2: Ça nous correspondra
0: à
2: mieux.
0: La France.
2: Ça nous permettra sans doute de nous retrouver.
0: Alors, est-ce que nous allons retrouver aussi ce continent que nous avons tant aimé, Pascal Loreau, que nous aimons toujours tant, mais qu'on a quand même un peu perdu, qui est l'Afrique. Vous publiez Adieu Afrique, histoire d'une rupture fatale. C'est chez Faya. Et alors, vous écrivez cette phrase terrible. Ce n'est pas l'Afrique qui nous a quittés, c'est nous qui l'avons perdue. Qu'est-ce qui s'est passé, Pascal Loreau, pour que la France perde l'Afrique comme ça?
1: Je crois qu'on a accumulé énormément d'errements, de fautes, d'erreurs. Je crois qu'à la base, il y a une véritable incompréhension entre la France, l'Europe et l'Afrique. La vision que l'on a aujourd'hui de l'Afrique, elle correspond à l'Afrique telle qu'elle était il y a 20, 30, 40 ans. L'Afrique aujourd'hui, c'est un continent qui n'a rien à voir avec la façon dont on le perçoit. L'Afrique, c'est bien sûr des difficultés, mais c'est également une volonté entrepreneuriale relativement importante, une jeunesse dynamique qui commence à être bien formée, une démographie bien sûr qui est réelle, mais qui constitue aussi de vraies opportunités. Et puis ce sont des besoins, des demandes qui vont croissantes. Et ce que l'on peut observer aujourd'hui, c'est que nos compétiteurs à l'échelle du continent africain, eux, raisonnent en termes de marché et savent saisir finalement ces opportunités, alors que nous, on reste encore dans le domaine du symbole, dans le domaine du débat, coincés entre une approche, on va dire, par le haut, qui est celle du paternalisme. On a du mal à considérer l'Afrique comme étant adulte, et par le bas, à travers une perception finalement, ou en tout cas une politique où la centralité consiste à battre sa coulpe, être dans la repentance, être dans les fièvres victimaires, etc. Et entre tout ça, finalement, il y a une Afrique qui n'arrive plus à nous comprendre.
0: On a l'impression qu'on traîne un peu aussi le poids de ce qu'on a appelé la France-Afrique, et dont on fait globalement aujourd'hui un bilan quand même négatif. Vous nuancez quand même ce bilan de la France-Afrique?
1: Alors, c'est toujours facile de faire un bilan ex post, quelques décennies après. La France-Afrique, au départ, elle n'était pas si négative. En tout cas, elle était perçue positivement par les élites africaines, qui en bénéficiaient d'ailleurs aussi. Peut-être ceci explique-t-il cela. Mais au-delà de tout ça, le débat sur la France-Afrique, il est terminé. On est sorti un peu de cette relation endogamique entre la France et l'Afrique, à un moment où, il faut bien le reconnaître, finalement, la France était un des rares pays encore présents en Afrique. Donc, on était en position relativement favorisée, aisée à maîtriser, et ce qui faisait que, finalement, on avait des positions relativement importantes, et on avait, en contrepartie, aussi des soutiens relativement importants. Lorsque la France prenait des positions, quelles qu'elles soient, au niveau international, on avait toujours 25 voix, plutôt 25 mains qui se levaient pour nous soutenir. Tout ceci est révolu aujourd'hui. La France-Afrique est morte, mais le problème, c'est qu'on n'a pas réussi à y substituer quelque chose de positif.
0: Alors, le problème, c'est qu'aussi, pendant ce temps-là, pendant que la France parlait, comme vous dites dans votre livre, beaucoup d'autres pays sont venus pour développer, pour construire. Pékin construit des infrastructures, Ankara vend des drones, Moscou fournit de la sécurité, et les pays du Golfe investissent. Et nous, pendant ce temps-là, finalement, on n'a pas fait grand-chose.
1: La difficulté, on a eu trois types d'errements. Le premier, il est d'ordre économique. Les entreprises françaises, l'économie française au sens large, s'est mise à douter de l'Afrique. L'Afrique, c'est compliqué. C'est vrai, mais faut se remonter les manches aussi et y aller. Certains réussissent. Les banques françaises se sont désengagées. Ils ont vendu complètement leur réseau bancaire aux établissements financiers et bancaires marocains. Et puis, il n'y a pas de vision claire au niveau de la stratégie de l'État français en termes économiques à désignation de l'Afrique. Sous l'angle politique, la politique de la France à l'égard de l'Afrique, elle est quand même articulée autour d'un certain paternalisme. Finalement, quand on parle à l'Afrique, c'est un petit peu le maître d'école qui parle à ses élèves. Quand on convoque en 2020 les 5 présidents du G7 Sahel à l'époque à Pau, on leur demande pas l'autorisation, on les convoque.
0: Sauf que donc, Pascal Leroux, aujourd'hui, quand on lit votre livre, on se rend compte que c'est plus la France et l'Europe même qui ont besoin de l'Afrique que le contraire.
1: Mais bien sûr, parce que nous, on parle de transition de transition énergétique, transition environnementale, etc., de réindustrialisation, de militarisation de certains pans de notre économie. Comment on fait si on n'a pas les minerais stratégiques? Et où sont les minerais stratégiques encore disponibles qui n'ont pas été captés par la Chine? N'oubliez pas quand même que 70% des minerais stratégiques sont aux mains des Chinois. 95, voire on va dire 90% de la transformation de ces minerais stratégiques est le fait de la Chine. L'Afrique, c'est le seul continent où la France et l'Europe ont encore des possibilités finalement de s'inscrire dans une dynamique partenariale d'égal à égal avec un continent qui a une certaine proximité historique, culturelle, géographique avec nous, où on arrive à se comprendre mutuellement et où il y a des réserves, des ressources finalement que nous, on n'a plus ou on n'a pas sur notre continent. Donc il va falloir réfléchir et repenser complètement notre coopération, réfléchir et repenser complètement la façon dont on traite de l'Afrique pour faire en sorte que l'Afrique, ce soit maintenant un partenaire que l'on traite d'égal à égal et non pas avec une approche très paternaliste comme c'est encore aujourd'hui le cas.
0: Est-ce que la francophonie est encore un atout?
1: Oui, c'est un atout. Je veux dire, quand on partage la même langue, on arrive à bien se comprendre et on se comprend plus facilement qu'avec des langues étrangères. Et quand on voit de toute façon la démographie africaine, on sait que la francophonie, c'est quelque chose qui a de l'avenir. À horizon de 2050, lorsqu'on atteindra le cap de 2,5 milliards d'habitants en Afrique, on aura à peu près 700 millions de francophones, peu ou prou. À horizon de 2100, lorsque 40 à 50% de l'humanité vivra en Afrique, ce qui explique aussi le futur central de l'Afrique à l'échelle du globe, eh bien vous aurez entre 900 et 1,2 milliard de francophones. Donc la francophonie, ça serait une langue ou un sujet africain, plus que français ou européen. Donc bien sûr, c'est un atout. Mais encore faut-il traiter et utiliser cet outil de manière positive, en se mettant chacun autour de la table, d'égal à égal, c'est encore ce que je disais tout à l'heure. Il n'y a pas un pays ou une nation qui est meilleure que les autres, on doit, surtout aujourd'hui, à mesure que les frontières sont ouvertes, que la concurrence s'est multipliée, on doit être traité finalement sur un pied d'égalité.
0: Sauf que Pascal Laurent, vous dites le compte à rebours tourne et que le temps passe très vite et qu'il ne nous reste plus beaucoup d'années. Mmh. Si on veut renouer des liens rénovés avec l'Afrique pour finalement y arriver, vous dites si d'ici 5 ans on n'a rien fait, bah, les liens entre la France et l'Afrique, ce sera ce que sont les liens aujourd'hui entre le Brésil et le Portugal, c'est-à-dire une vague histoire commune et puis dont il ne reste rien en fait.
1: Tout à fait. Je crois que la démographie est importante pour comprendre aussi les enjeux. Aujourd'hui, l'âge médian en Afrique, c'est 19 ans. C'est-à-dire que la plupart des Africains aujourd'hui n'ont pas connu la période coloniale, n'ont pas connu la période juste post-coloniale. Donc ils sont vraiment dans une ouverture d'esprit totale qui fait que la France est perçue comme étant un partenaire potentiel comme d'autres. Et parmi un grand nombre d'autres qui viennent, qui sont présents, qui investissent, qui se mobilisent pour être présents en Afrique et accompagner l'Afrique dans son développement et dans sa future centralité à horizon d'un demi-siècle. Donc on a besoin de réagir maintenant. Réagir maintenant, ça veut dire parler différemment à l'Afrique, ça veut dire aussi s'y intéresser. Qui connaît aujourd'hui l'Afrique ? Peu de personnes. Et quand on la connaît, finalement, on en a souvent une image négative parce que le prisme des dirigeants, en France et en Europe, c'est de voir l'Afrique à travers deux prismes. Le prisme de l'immigration et le prisme du terrorisme ou de l'insécurité, qui sont des vrais sujets, mais il y a des enjeux positifs.
0: Et puis le prisme des républiques finalement mal gouvernées, mal dirigées, des politiques macroéconomiques un peu hasardeuses, de la corruption, etc.
1: Oui, mais
0: est-ce que parce qu'on à chaque fois on a parlé souvent de décollage africain et les espoirs ont été souvent déçus, mais est-ce qu'on a conscience que l'Afrique est définitivement rentrée dans une phase développement intense?
1: On a un biais de vision. On parle toujours de l'Afrique. Il faudrait parler des Afriques. L'Afrique, c'est 54 pays, c'est 30 millions de kilomètres carrés. C'est-à-dire que dans ce continent, vous prenez les États-Unis, vous le mettez dedans, vous rajoutez la Chine, 9 millions de kilomètres carrés, le sous-continent indien, le Japon, la Corée, la petite Europe, il reste encore de la place. Donc ça veut dire qu'il y a une pluralité, une diversité immense de situations, que ce soit en termes de gouvernance, en termes de population, de langue, de culture, d'histoire, etc. Et c'est vrai qu'il y a des problèmes de gouvernance dans certaines régions africaines, mais il n'y en a pas qu'en Afrique, quand même, ne l'oublions pas. Mais il y a des endroits où ça fonctionne très bien.
0: On a l'impression
1: que le décollage est arrivé.
0: Oui, mais justement, on a l'impression, Pascal Laurent, que dans l'état d'esprit des Français, en fait, il y a tout un pan de l'Afrique qui est l'Afrique anglophone qui n'est pas dans le scope, dont on fait totalement abstraction. On a l'impression que, en fait, l'Afrique pour les Français, c'est l'Afrique francophone et c'est tout.
1: Oui, ça c'est le legs de l'histoire d'une certaine manière. Et c'est la raison pour laquelle aussi moi j'appelle à ce qu'on ait des approches très différenciées en fonction des géographies, en fonction des langues, en fonction des opportunités finalement pour nos entreprises. Même l'Afrique francophone, elle n'est pas unie, c'est pas un bloc. Vous avez des régions ou des sous-régions qui fonctionnent bien, d'autres qui fonctionnent moins bien. C'est pareil pour les pays anglophones, c'est pareil pour les pays aussi de langue portugaise et puis lusophone. Donc nous, on se doit en tant que Français d'essayer de voir quelles sont les vraies opportunités par rapport à nos capacités finalement à apporter quelque chose à l'Afrique et définir des stratégies qui soient adaptées à ces différentes sous-géographies.
0: Pour terminer, Pascal Laurent, un jeune Africain de 25 ans qui hésite aujourd'hui entre Paris, Pékin, Dubaï, Istanbul ou Washington, qu'est-ce que vous lui dites pour le convaincre de choisir la France ?
1: Alors moi je suis très patriote, donc je trouverai plein d'arguments pour lui dire de venir. Mais je pense que le jeune Africain de 25 ans aujourd'hui, il est pas du tout dans ses logiques de conséquences, un peu de l'histoire coloniale ou quoi que ce soit. Il va voir quelles sont ses opportunités personnelles et collectives aussi peut-être pour sa communauté et aller vers celui qui va lui apporter le plus. Et c'est vrai qu'aujourd'hui l'offre qui émane, vous les citiez tout à l'heure, de la Chine, de la Russie, des Émirats, du Brésil, de l'Inde, etc. Les offres sont relativement riches et je suis un peu dubitatif quant à notre capacité à être à même niveau en termes d'offres pour un jeune Africain de 25 ans.
0: Merci beaucoup à tous les deux. Je rappelle vos deux ouvrages, Baptiste Touvray, Le pays miraculeux. Et oui, messieurs, dames, ce pays miraculeux, c'est la France et c'est aux éditions Albin Michel. Et puis Pascal Laureau, adieu Afrique. On voit le clin. Non. Oui, adieu Afrique. J'avais peur d'avoir d'avoir mis dans le sens Michel Sardou. Pardon. voilà, ça s'appelle Histoire d'une rupture fatale. C'est chez Fayard. Allez, on se retrouve tout de suite pour la deuxième partie de l'émission.
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0: On se retrouve pour la deuxième partie de cette librairie de l'écho de rentrée. Première émission de la 13e saison donc de la librairie. On passe maintenant au banc d'essai des politiques économiques et des méthodes de management des entreprises françaises. Xavier Jaravel, bonjour.
7: Bonjour Emmanuel.
0: Xavier, vous êtes professeur d'économie à la London School of Economics, président du Conseil d'analyse économique, et vous publiez avec Emmanuel Monnet, Mathieu Perruyero et Vincent Ponce les politiques économiques à l'épreuve des faits. C'est chez Odile Jacob. Moral Chibout, bonjour.
8: Bonjour Emmanuel.
0: Moral, vous avez une longue expérience de dirigeant que vous conseillez aujourd'hui. Hein. Vous avez sévi chez Orange, chez EDF, Autolib, qui se rappelle vraiment de ce fabuleux projet qui était Autolib chez Casino.
8: Grande innovation.
0: Voilà, et vous publiez les 7 péchés du management chez Duno. On commence avec vous, Xavier Jaravel. Le point de départ de votre livre est simple. Et vous dites en gros, bon, on débat beaucoup des politiques économiques à partir d'idéologies, de théories, d'intuitions, d'exemples isolés. En fait, il faudrait d'abord commencer par les évaluations empiriques qui permettraient d'établir véritablement si les politiques économiques sont efficaces ou pas. Ça paraît bête, mais on le fait jamais.
7: On ne fait jamais parce que c'est effectivement un exercice qui est difficile. Et donc c'est pour ça que ça nous a semblé nécessaire de prendre le temps d'écrire un livre pour faire cet exercice dans un contexte de polarisation où on a presque une polarisation de la réalité. C'est-à-dire que les uns et les autres vont percevoir des choses très différentes sur les mécanismes économiques qui pourraient être à l'œuvre sur la dette publique, les inégalités, l'emploi. Et donc on a voulu prendre le temps avec donc mes trois co-auteurs pour essayer de mettre les choses à plat. Et le faire de manière assez simple, en fait, avec un retour historique d'abord, qui est assez court. Qu'est-ce qui s'est passé ces dernières années?
0: Ouais.
7: Et ensuite, une analyse qui essaye de en fait faire l'état de l'art dans la science économique, mais aussi en prenant en compte les contraintes qui sont celles des décideurs publics, pour voir qu'est-ce qui a marché, qu'est-ce qui n'a pas marché. Donc on fait ça avec les méthodes de la science économique, et donc on est quatre à co-signer le livre, mais on s'est beaucoup appuyé sur en fait les travaux de nombreux collègues. Et donc chaque chapitre a été relu par toute une série de collègues. Et donc au final, le livre essaye d'être simple, mais pas simpliste. C'est-à-dire simple, c'est-à-dire que tout le monde peut comprendre ces questions qui peuvent sembler complexes, mais en fait, je pense que ça se comprend bien, ça se lit bien, mais pas simpliste, c'est-à-dire qu'on rentre à chaque fois dans les arbitrages, le coût, le bénéfice de telle ou telle politique.
0: Alors il y a beaucoup de choses qui sont vraiment des leçons puissantes, je trouve, de votre livre. D'abord, une politique économique. Son succès dépend finalement beaucoup du moment où elle est appliquée, de l'état où elle est appliquée. Ce qui est frappant, c'est qu'on se dit, allez, finalement les gens de gauche, ils nous disent toujours que la solution c'est plus de dépenses publiques, plus de fonctionnaires, plus de réglementation. Que les libéraux, ils nous disent toujours, bah au contraire, il faut moins de contraintes, moins de fiscalité, moins d'état, etc. Et vous dites, bah en fait, la bonne politique, elle dépend surtout de l'état du patient finalement qu'on doit traiter.
7: Ouais, effectivement. Donc là, on est très concentré sur la France. Mais ouais. On prend aussi des exemples étrangers. Donc parfois, effectivement, des pays dans des situations différentes, bah, les politiques qui marchent sont un peu différentes. Mais on peut quand même apprendre pas mal des exemples étrangers, des choses qui ont été faites à grande échelle, par exemple sur l'éducation, qui est un des grands problèmes de la France, dégradation du niveau éducatif depuis une trentaine d'années, conséquences économiques importantes. Plusieurs pays, le Portugal, l'Angleterre, ont fait des réformes d'ampleur. Et à la fois ces réformes et des études scientifiques plus circonscrites nous permettraient de faire un plan à grande échelle. Donc ça, c'est un des exemples de ce qu'on propose dans le livre.
0: Mais par exemple, pour la France, on voit que très clairement, il y a des périodes où la France aurait plutôt besoin de politiques dites de l'offre, qui visent à renforcer les entreprises. Et puis on se dit, bah, à d'autres moments, c'est peut-être plutôt des politiques qui visent à stimuler la demande. Mais encore une fois, pas d'idéologie là-dedans.
7: Exactement. Quand vous avez une récession, évidemment, les politiques de soutien à la demande sont nécessaires. En revanche, si on regarde l'état du pays aujourd'hui, par rapport à d'autres pays, la France est plutôt un pays qui se caractérise par une situation où le problème, c'est plus les inégalités à la racine que la redistribution, plus un déficit de productivité et donc d'offres que de demandes en général.
0: Alors, vous insistez aussi beaucoup sur, finalement, que les politiques économiques, c'est aussi beaucoup une question de dosage. Hein, vous prenez par exemple l'exemple d'une hausse du salaire minimum, dont la théorie nous dit globalement, bah, si vous augmentez le salaire minimum, bah, ça va détruire de l'emploi. Vous dites, bah non, c'est une question de dosage. Si on l'augmente un petit peu, ça détruit pas forcément des emplois. Si on l'augmente beaucoup, oui, ça détruit des emplois.
7: Non, parce que certaines théories vous disent effectivement que ça va détruire des emplois, mais d'autres théories vous disent que ça peut être en fait bénéfique à l'emploi si l'employeur a un pouvoir de marché, c'est-à-dire qu'il maintenait des salaires artificiellement faibles parce qu'il avait un pouvoir de marché. Et donc en pratique, on voit que dans différents pays, et là aussi qui sont avec différents niveaux de salaire minimum par rapport au salaire médian, vous avez des effets différents. Et donc la France est plutôt encore dans un cas où on pense que augmenter un peu le salaire minimum n'aurait pas forcément des conséquences importantes sur l'emploi. Et donc ça, par exemple, c'est un cas où on a fait ce travail de revue de la littérature, d'échange avec des collègues, et on a abouti à cette conclusion qui n'était pas franchement une conclusion à laquelle on s'attendait au moment où on a commencé à écrire le livre.
0: Alors, vous insistez énormément sur l'évaluation. De dire, bah voilà, on teste une politique économique, ça marche, ça marche pas. Pourquoi on n'a pas cette culture de l'évaluation en France? C'est qu'en fait, quand une politique marche pas, on a tendance à lui rajouter une couche différente, mais sans supprimer ce qui marche pas.
7: Alors c'est vrai qu'on a moins une culture de l'évaluation que d'autres pays. Notamment, il y a beaucoup de pays où le Parlement a des outils d'évaluation beaucoup plus forts. Et donc peut-être que c'est le point que je mettrais le plus en avant, c'est que dans l'architecture institutionnelle, les outils d'évaluation sont plutôt à la main de l'exécutif, d'administrations puissantes, par exemple le Trésor, et donc à la main de l'exécutif qui souvent est plus dans l'effet d'annonce. Et donc bien sûr à terme, on veut voir s'il y a des résultats, mais la dynamique politique et médiatique met souvent beaucoup l'accent sur l'annonce. D'ailleurs ici on est à la REF aujourd'hui, il y aura beaucoup d'annonces de politiques ou de futurs candidats. Il y aura beaucoup moins de restitutions, d'effets, de ce qui a marché ou de ce qui n'a pas marché. Donc je pense qu'il y a un aspect culturel. Et puis après, il y a aussi un aspect qui est que l'évaluation, c'est jamais facile. Et ça devient en fait de plus en plus facile parce qu'on a aujourd'hui plus de données à disposition. Et donc on est dans une situation où on pourrait, je pense, beaucoup plus intégrer l'évaluation au processus de conception des politiques publiques. Un exemple concret, vous avez un grand plan d'investissement qui s'appelle France 2030, c'est 50 milliards sur une dizaine d'années. Vous pouvez faire une bonne évaluation, d'ailleurs on va en sortir une d'ici quelques semaines qui va s'avérer bonne. Vous pouvez faire de la bonne évaluation parce que vous avez des entreprises qui sont aidées, d'autres qui ne sont pas aidées, des lauréats, des non-lauréats qui sont assez comparables. Et donc vous pouvez voir au fil de l'eau quels appels à projets créent des effets d'aubaine, où une entreprise aidée peut-être s'en serait sortie sans aide publique parce qu'elle aurait pu trouver un financement privé par exemple. Et donc ça c'est quelque chose que vous pouvez faire au fil de l'eau. Mais si vous ne vous forcez pas à le faire, si vous ne créez pas un enjeu, donc par exemple dans ce cas-là vous pourriez dire on va faire une évaluation et au bout de 5 ans on va réallouer 30% des appels à projets, c'est-à-dire que ceux qui ne fonctionnent pas, les 30% les moins bons seront arrêtés et on décalera les crédits vers les autres. Ça créerait une incitation pour toute la machine administrative, politique et médiatique pour mettre l'évaluation au cœur du processus de conception et d'évolution des politiques publiques. Alors qu'aujourd'hui, c'est quelque chose qui souvent arrive après coup, avec un effet souvent assez limité sur la décision politique. Parfois, ça a des effets, mais c'est encore plutôt l'exception, à mon sens, que la règle.
0: Xavier Jaramel, quelles sont les grandes erreurs de politique économique qu'a fait la France au cours des 20 ou 30 dernières années?
7: À l'évidence, aujourd'hui, on est dans une situation où la situation des finances publiques n'est pas bonne. Et donc, de ce point de vue-là, le quoi qu'il en coûte était nécessaire au moment de la crise. Mais ce qui s'est passé, c'est qu'on a engagé des dépenses pérennes lors du quoi qu'il en coûte. Donc, en fait, on a créé un déficit qui était durablement plus élevé. Et en même temps qu'on réduisait certaines recettes fiscales, là aussi, de manière pérenne. Et en fait, en sortie de crise, pour plusieurs raisons, on n'a pas vu immédiatement que les recettes allaient baisser de manière durable. Et donc, maintenant, on se retrouve avec cet écart entre dépenses et recettes qui est très important et qui constitue voilà, un peu une camisole de force, notamment pour la prochaine mandature, quelle qu'elle soit.
0: Et alors, inversement, est-ce qu'il y a des politiques économiques qui sont peut-être passées sous le radar, qu'on n'a pas bien vues et qui ont eu des effets, finalement, assez spectaculaires?
7: Par exemple, j'évoquais le cas de France 2030, ce plan d'investissement. Il s'avère que c'est un plan qui a très très bien marché, notamment sur cette partie appel à projet. C'est-à-dire que vous organisez une sorte de compétition, concurrence entre des entreprises qui vont postuler pour financer des projets innovants. Et donc, on peut montrer à travers l'évaluation que c'est un programme qui a des effets d'entraînement très très forts, à tel point, et ça reboucle avec le sujet finances publiques, à tel point que l'État rentre dans ses frais en moins de 5 ans. C'est-à-dire que l'argent dépensé permet de booster la trajectoire des entreprises aidées, donc elles augmentent leur chiffre d'affaires, le nombre d'emplois, etc. Donc ça augmente les recettes fiscales, et en fait en moins de 5 ans, l'État a rembourser sa propre mise grâce aux recettes fiscales qui ont augmenté. Et c'est quelque chose qui se produit très très très rarement. Souvent les politiques autofinancées, par exemple dans l'éducation, c'est des choses qui se font à beaucoup beaucoup plus long terme. 20, 25 ans plus tard, l'État peut rentrer dans ses frais. Pour les plans d'innovation, comme France 2030, quand ils sont bien conçus, ça peut marcher vraiment à une échéance beaucoup plus brève. Et donc c'est à la fois un succès et peut-être aussi un succès en demi-teinte, parce que c'est pas un plan massif. C'est un plan qui aujourd'hui tend à être réduit dans son ampleur, dans le contexte de contraintes budgétaires. Et donc, un des messages, c'est qu'il faut mettre davantage le paquet sur la productivité et les aides comme France 2030.
0: Est-ce que dans ces politiques économiques à l'épreuve des faits, il y a des pistes intéressantes à suivre en matière, par exemple, de politique commerciale, en matière de politique écologique et environnementale?
7: Alors sur la politique commerciale, effectivement, on est à un moment de l'histoire où il y a un changement majeur sur l'approche de la mondialisation. Toutes les évaluations jusqu'ici montrent que les approches protectionnistes sont néfastes aux pays qui les mettent en œuvre. C'est-à-dire que c'est plutôt les consommateurs qui tentent à payer les hausses de tarifs douaniers. C'est parfois les entreprises, quand c'est des hausses de tarifs douaniers, sur des intrants qui sont utilisés pour la production, mais c'est rarement l'étranger. Et donc notre approche, c'est plus de dire qu'il faut une approche ciblée. Vous faites une liste des vulnérabilités stratégiques, parce que ce qui a changé, c'est qu'on est dans un environnement géopolitique qui est maintenant plus menaçant, dangereux, donc il ne faut pas évidemment regarder ailleurs et oublier ce contexte. Mais il ne faut pas avoir une réponse qui soit non ciblée. Et donc de ce point de vue-là, l'approche de Donald Trump est une approche qui est, je pense, contre-productive pour les États-Unis. Il faut à l'inverse se cibler sur certains segments stratégiques et aussi créer des dépendances réciproques. Par exemple, sur les semi-conducteurs, on est très dépendant de Taïwan pour les semi-conducteurs en tant que tels, mais les machines qui sont utilisées pour ces semi-conducteurs de dernière génération viennent de ASML, l'entreprise néerlandaise. Donc l'Europe, en fait, est plutôt dans une bonne situation du point de vue de la chaîne de valeur des semi-conducteurs.
0: Et sur le climat, Xavier Jaramel, c'est quoi le bon dosage, par exemple, je sais pas, entre taxe carbone, réglementation, investissement public?
7: La taxe carbone est un outil qui est plus efficace du point de vue des finances publiques, c'est-à-dire que ça coûte beaucoup moins cher en termes d'impact sur les émissions de passer par des outils de type taxe carbone. Ça veut pas forcément dire taxe carbone pour les personnes, par exemple taxe carbone à la pompe, mais plutôt des systèmes comme le système d'échange de quotas qui existe au niveau européen, qui va être étendu, qui va toucher maintenant 40% des émissions. Et donc ça marche bien, et notamment du point de vue du rapport coût-efficacité. Et il y a aussi tout l'enjeu d'adaptation au changement climatique qui est beaucoup moins fort aujourd'hui dans les politiques climatiques. Et on a vu cet été que c'est nécessaire. Donc tout ce qui a trait avec l'isolation des logements, des écoles, des EHPAD, etc.
0: Vous avez un dernier chapitre assez fort, Xavier Jaramel, dans votre livre, où avec vos camarades, finalement, vous faites le lien entre la fragilisation de la démocratie, la qualité des institutions et justement la capacité à conduire des réformes ambitieuses.
7: Oui, parce que les réformes qui fonctionnent, pour être portées dans la durée, il faut qu'elles fassent l'objet d'un certain consensus politique. Et précisément parce qu'on est dans une phase de polarisation, avec aujourd'hui une assemblée divisée, donc on n'arrive même plus à mettre les politiques en œuvre. Et plus généralement, la polarisation peut conduire à changer totalement de braquet, de direction, d'une mandature à l'autre. Et donc, certaines formes politiques, comme par exemple les élections législatives à la proportionnelle, sont de nature, à notre sens, à créer un meilleur équilibre qui reflète la diversité des positions politiques, qui est une réalité de notre pays et de beaucoup d'autres pays, sans pour autant créer de l'instabilité quand on utilise les bonnes règles de la proportionnelle. Donc, c'est-à-dire, on le décrit dans le livre, à un niveau qui est pas trop large, ni trop restreint en termes de taille de la circonscription.
0: Alors, voilà pour nos politiques macroéconomiques, voilà ce qui se passe dans les ministères au plus haut niveau du pouvoir. Voyons maintenant, Moral Chibout, avec vous, ce qui se passe au plus haut niveau de décision dans les entreprises. Alors, vous connaissez ça par cœur. Vous avez dirigé beaucoup d'entreprises. Vous conseillez aujourd'hui des dirigeants. Et alors, dans vos 7 péchés du management, vous revenez finalement sur tout ce qui fait la fragilité, la faiblesse de l'entreprise. Moi, la première leçon que j'ai retenue de votre livre, Moral Chibout, c'est qu'en fait, on se dit, mais les entreprises qui se plantent, c'est rarement pour des problèmes de mauvaise stratégie, etc. C'est essentiellement pour des problèmes de rapport humain, de relations humaines entre les gens qui sont chargés de faire vivre cette entreprise.
8: Non, mais c'est exactement ça. Bonjour. Ce que je raconte dans le livre, finalement, au fond, c'est, je veux dire, on a un certain nombre d'enjeux. On a des cerveaux dans notre pays et on a un certain nombre d'enjeux. Les enjeux, c'est aujourd'hui, on va vivre deux choses. On va vivre une grande révolution qui s'est déjà en cours aujourd'hui, notamment des révolutions technologiques. Quand on regarde aujourd'hui ce qui se passe en France et ce qui se passe dans le monde, on a l'IA et son écosystème qui est assez compliqué. On a une révolution technologique autour de ce qui va arriver, l'informatique quantique. On a la 6G. On a aujourd'hui la robotique et puis tout ce qui va tourner autour de l'humanoïde. Et donc ça, c'est le premier grand enjeu. Ces grands enjeux-là vont amener derrière, finalement, au fond, des modifications de comportement des consommateurs, deux, sur l'usage même de ces outils. Et ce que je dis dans le livre, c'est que finalement, au fond, nous sommes pas prêts, parce que nous sommes avec un management du passé.
0: Là, vous, les managers, vous n'êtes pas prêts.
8: On dit aujourd'hui, le management actuel, il n'est pas prêt pour le management du futur. Et c'est assez intéressant. Et le livre, il est très pratique et très opérationnel, parce qu'il raconte la vraie vie.
0: Alors, il raconte la vraie vie, il raconte la France, il raconte comment ça se passe ailleurs. Est-ce qu'il y a finalement un mode de management à la française ?
8: Oui, alors déjà, dans les 7 chapitres, je mets un certain nombre d'exemples qui sont typiques à la France. Je raconte, deuxième chose, donc c'est une analyse un peu complète. Deuxièmement, je raconte finalement vraiment comment ça se passe à l'étranger. Et puis, je raconte comment l'IA éventuellement va bouleverser ça. On va prendre un cas très simple, par exemple, la réunionite.
0: Voilà.
8: Que j'appelle la réunionite aiguë.
0: C'est le premier de vos 7 péchés capitaux des managers.
8: C'est exceptionnel. Nous sommes les champions du monde de la réunionite aiguë.
0: C'est-à-dire une forme de paresse sophistiquée.
8: C'est une paresse sophistiquée et c'est une manière habile d'enterrer un certain nombre de problèmes. C'est-à-dire que dès qu'on a un souci, on crée des réunions supplémentaires. Or, le problème de nos réunions aujourd'hui, c'est que on vit finalement au fond la conséquence du mode de fonctionnement des entreprises. C'est-à-dire que, un, c'est un mode qui est très centralisé. Toutes les décisions remontent au niveau supérieur. Deuxièmement, on est dans un système où on donne assez peu de marge de manœuvre aux collaborateurs et aux opérationnels purs. Et la troisième raison, c'est qu'on a des niveaux hiérarchiques qui sont très importants. Il y a des entreprises en France où ça descend à N-8, N-9.
0: C'est pas comme ça ailleurs.
8: Alors c'est complètement différent. Alors il peut y avoir des entreprises, mais quand vous regardez le mode de décision aux États-Unis, en Scandinavie, au Japon, parce que je fais des analyses assez complètes, on s'aperçoit qu'il y a une réactivité qui est beaucoup plus importante. Et c'est ce que j'explique à l'intérieur, c'est qu'on est dans l'espèce de centralisme démocratique, pour faire un joli jeu de mots, du mode de fonctionnement. Et donc, vous annihilez complètement les modes de décision. Regardez des exemples très simples. Dans la réunion pour la décision, il y a des exemples trois simples. Jeff Bezos, en gros, aujourd'hui, il dit, c'est 30 minutes, pendant 30 minutes, on lit le dossier, on réfléchit, on décide. Moi, j'ai vécu des centaines de comités de direction et des COMEX. Vous avez les présentations qui vous arrivent le dimanche soir et on vous demande de prendre une décision pour le lendemain. C'est pas très sérieux. Or, quand vous regardez ce qui se passe à l'étranger, c'est complètement différent. Pourquoi ? Parce qu'on accepte, à un moment ou à un autre, ce manque de rigueur totale. Ça, c'est une chose qui est quand même très, très importante et qui annihile, finalement, au fond, complètement les systèmes de décision.
0: Alors, il y a plusieurs de vos péchés capitaux qui portent, finalement, sur des péchés qui pourraient se rapprocher des péchés de la Bible. C'est donc, oui. Donc c'est-à-dire l'orgueil, l'envie, tout ça. Mais on a l'impression que c'est terrible. C'est-à-dire qu'en gros, que beaucoup de dirigeants dans les COMEX, par exemple, ne pensent qu'à à eux, se comparent sans cesse aux autres, etc. Qu'il y a un orgueil démesuré, qu'il y a une incapacité de leadership qui se manifeste souvent par un autoritarisme malvenu. Enfin, je veux dire, on a finalement beaucoup de travers.
8: Alors, on a beaucoup de travail, mais il faut ce qu'on appelle du courage managérial. Ce qui est intéressant, parce que le thème de la REF aujourd'hui, c'est le courage. Alors déjà, il faut avoir le courage pour écrire un livre pareil.
0: C'est vrai que le thème de la REF aujourd'hui, c'est ça, c'est le courage. Mais,
8: donc, il faut avoir du courage managérial. Et je pense que ce qui nous manque globalement et collectivement, c'est une vraie logique de courage managérial. Alors, l'essai, il est à la fois critique et constructif. C'est-à-dire qu'il est basé sur une histoire, mais aussi l'interview de 200 copains, des copains et copines, DG, directeurs marketing. Donc, toute une histoire de gens qu'on connaît par des clubs et autres, c'est intéressant. Deuxièmement, je raconte. Donc, premièrement, je raconte. La deuxième, c'est que je détaille finalement ce qui se passe. Trois, j'analyse. Et ensuite, je donne des perspectives. Et notre souffrance à nous, elle est quand même assez simple. Est-ce qu'on sait aujourd'hui qu'en France, une entreprise de 5000 salariés, c'est 100 millions d'euros les coûts de réunion? Ce qui est énorme. Est-ce qu'on sait aujourd'hui qu'un manager toxique dans une entreprise, ça coûte 1 million d'euros à l'entreprise? Aujourd'hui, on tolère dans nos entreprises des managers toxiques. En se disant finalement, au fond, ils font avancer les affaires. C'est pas très grave si les dégâts humains sont importants, ce qui est complètement faux.
0: Mais est-ce qu'il n'y a pas déjà en France un problème sur le casting du manager?
8: Alors bien sûr qu'il y a des castings de
0: manager. C'est-à-dire qu'en gros, le manager, ça va être souvent celui qui est le plus compétent techniquement qu'on va promouvoir, mais qui n'est pas forcément le meilleur pour animer des équipes, vous voyez.
8: Oui, alors parce que notre système français de management est un système centralisé qui est quand même très important. Enfin, il y a un truc qu'il ne faut pas oublier, c'est que dans nos entreprises, regardez, 90% des grands managers, ils sont issus à la fois des écoles d'ingénieurs, de l'ENA et des grandes écoles de commerce. Alors, on accepte, mais c'est comme ça aujourd'hui. Et ce que je dis aujourd'hui, souvent, il y a une logique d'hors-sol par rapport à la réalité. Et je pense qu'il y a un décalage entre la réalité et la manière dont on manage. Regardez un truc très important. Le client, par exemple. Nous sommes aujourd'hui un des pays qui est le plus loin de la réalité du client. C'est quand même, on a tous des expériences clients.
0: Oui, vous dites ça, c'est très français.
8: C'est très français.
0: Vous appelez ça la luxure moderne, en fait.
8: Mais c'est une luxure moderne.
0: En gros, l'entreprise cherche à séduire un client qu'en fait, elle ne connaît pas.
8: Mais c'est un client de papier. En général, dans les réunions, les gars, ils regardent le client comme si finalement c'était un objet non identifié. Or, la réalité, c'est que le client, il appelle à 22h, le client, il a des problèmes, et qu'on n'aime pas le client qui râle. On aime bien le client qui va bien, qui se porte bien, et qui rapporte du business à l'entreprise. Or, aujourd'hui, les insatisfactions sont totales. Un exemple très simple. On a tous voyagé. On utilise tous les produits. Moi, j'étais dans un avion il y a peu de temps. Il avait 4 heures de retard. Je reçois un message d'une compagnie française, aérienne, qui me dit, je voudrais savoir si votre vol s'est bien passé. Ben, non, il s'est pas bien passé. J'avais 4 heures de retard. Est-ce que quelqu'un vous appelle? Jamais. Mais allez aux États-Unis, au Japon et d'autres entreprises en Scandinavie, vous avez eu un problème, on vous appelle. Or, le système de management est assez intéressant pour ça. On gère avec deux KPIs, pour ceux qui connaissent bien l'entreprise. Un, le Net Promoter Score. Alors, on se dit, allez, c'est bien, on est à 40, on est super bon.
0: Mais c'est quoi?
8: Alors, c'est comment, finalement, au fond, le taux de recommandation d'entreprise que vous aurez après avoir utilisé ces produits. Et les taux de satisfaction. Tout ça, ça veut rien dire. Ça veut rien dire aujourd'hui. À l'ère de l'IA et au développement des réseaux sociaux, on se plante sur une satisfaction client, les dégâts sont beaucoup plus importants. Avant, on disait, allez, un client, c'est un client satisfait, c'est 1 sur 7. Aujourd'hui, c'est 1 sur 100. Vous faites une bêtise, une connerie, pour pas dire autrement, c'est 100 clients qui sont mécontents. Or, aujourd'hui, nous sommes le pays où le client est le plus loin de la réalité. Moi, je l'ai raconté. Moi, quand je suis arrivé chez Cdiscount, la première des choses que j'ai fait, les types étaient là, c'était formidable. Des gens formidables, que j'embrasse d'ailleurs au passage. Le comité de direction se passe. Plaisante des slides, la première question que je pose, c'est, et le client, il est où dedans? Et qu'est-ce que je fais? Bon, il me raconte des trucs, je comprends rien, moi, ce qu'il me raconte, c'est le premier jour. Je vais dans un centre d'appel. Et j'écoute. Se passe 3 jours, écouter 300 clients. Et puis, je discute avec les gens, je discute avec les collaborateurs. Et puis, je m'aperçois que finalement, au fond, tout ce qu'on nous racontait, c'était pas tout à fait ce qui était. Donc, des notes que je disais, c'était pas ça. Donc, il y a un décalage entre la réalité et ce qui va se passer demain. C'est-à-dire, comme beaucoup de sujets, c'est-à-dire qu'à un moment ou à un autre, on a une vraie réflexion de fond dans le management. Aujourd'hui, l'arrivée de l'IA, moi j'ai une interrogation de fond. Le grand remplacement, C'est pas ce qu'on pense, c'est l'IA. Quand aujourd'hui, vous apercevez qu'il va y avoir entre, en fonction des analyses, à 2032, c'est-à-dire à la fin du prochain quinquennat, on parle entre 2 millions et 5 millions de personnes qui vont se retrouver au chômage, de cadres. Sur 30 millions de personnes qui travaillent en France, ça nous amène à nous poser des vraies questions. Donc le grand remplacement, c'est l'IA, c'est pas autre chose. Et donc aujourd'hui, je pense que globalement, à la fois les politiques et les entreprises ne prennent pas la mesure de ce qui va se passer demain. Et c'est ce que j'explique à l'intérieur. Et c'est, finalement, au fond, c'est cette dichotomie entre la réalité, pour certains hors sol, et la réalité de ce qui nous attend demain. Je pense qu'on n'est pas préparé, en tout cas.
0: Bon, quel conseil vous donnez pour devenir un bon manager ?
8: Aujourd'hui, si finalement, au fond, je dis la première des choses, c'est que, un, il faut beaucoup d'humilité. Deux, quand ils ont une entreprise qui vend des produits et qui touche les clients à la fois du B2C, marché grand public, il faut être obsédé par le client central. Ben, regardez ce que faisait Jeff Bezos. Jeff Bezos, il avait un truc très simple, il disait finalement au fond, j'ai une chaise vide et je mets le client. Il n'y a aucune entreprise qui le fait aujourd'hui. Moi, quand j'étais manager opérationnel, maintenant je suis plus un peu de point de vue en hauteur, moi j'allais, je lisais, je faisais lire les courriers des clients à l'intérieur. Donc il faut de l'humilité. Et la troisième des choses, il faut aussi se projeter. Je pense qu'aujourd'hui, on est dans des batailles d'ego, on est dans des batailles d'intérieur, on est dans des batailles de survie, ce qui peut se comprendre humainement. Je pense qu'à un moment ou à un autre, on doit regarder l'avenir, parce que l'avenir risque de nous échapper.
0: Mais est-ce qu'il y a des pays, Morald, qui ont des systèmes de production des managers qui sont plus performants que d'autres ? Est-ce qu'il y a certaines cultures, certaines trajectoires d'éducation qui permettent de former des meilleurs managers ?
8: Alors, je ne sais pas s'ils forment mieux. Ce que je dis aujourd'hui, c'est que on a un système qui est fait qu'à un moment ou à un autre dans un système de reproduction d'élite. Il n'y a pas de remise en cause. Parce que finalement, au fond, le système reconnaît les gens qui ont fait l'ENA, Polytechnique, avec tout le respect que c'est pour eux et les grandes écoles. Or aujourd'hui, quand vous allez aux États-Unis, en Scandinavie, au Japon, c'est pas la chose primaire qui fonctionne. Aujourd'hui, la première chose qu'on regarde en France, c'est ton niveau de diplôme. On ne regarde pas ton expérience personnelle, ta capacité à t'être planté.
0: Est-ce qu'il faut mettre des managers à la tête du pays pour redresser la France, Morald Chibout ?
8: De temps en temps, on devrait se poser la question. En tout cas, ils devraient être un peu moins hors sol qu'ils ne le sont aujourd'hui. Il y a un sujet central aujourd'hui, je le répète, c'est que je pense qu'à un moment ou à un autre, l'impact de l'IA sur l'emploi et sur l'économie globalement doit être posé sérieusement, ce qu'elle n'est pas aujourd'hui.
0: Tiens, Xavier Jaravel, je vous repose la même question pour conclure. Est-ce que des profils de grands dirigeants d'entreprise, ça pourrait être des profils adéquats pour faire les réformes dont la France a besoin ? Dans le passé, ça n'a pas toujours été finalement couronné de succès. Ce genre de
7: pourquoi pas, je pense que plus que de mon point de vue, plus que trouver le profil miracle, il faut plutôt avoir cette dynamique collective qui passe par, voilà, comme on disait, éviter les dynamiques d'ego, avoir des institutions politiques qui permettent une forme de concertation, ouais, et une forme de consensus, et alors qu'aujourd'hui on est dans une dynamique de polarisation.
0: Merci beaucoup à tous les deux, je rappelle vos ouvrages, Xavier Jaravel, Emmanuel Monnet, Mathieu Perruyero, Vincent Ponce, Les politiques économiques à l'épreuve des faits, je vous le présente dans le bon sens, et c'est chez Odile Jacob. Et puis les très bons conseils avisés de l'expérimenté Morald Chibout, les 7 péchés du management, comment nos entreprises s'auto-détruisent, c'est chez Duno. Et ben, on se retrouve la semaine prochaine pour une librairie de l'écho qui aura regagné les studios de BFM, et d'ici là, bien évidemment, bonne lecture.
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11: Émilie Ley-Bircuit, fondatrice de Molo, bonjour. Vous avez une minute pour pitcher votre entreprise et puis on en débat juste après.
12: Bonjour, merci beaucoup pour l'invitation. Je m'attends. Imaginez.
11: Alors votre micro ne fonctionne pas, on va mettre un autre micro. Merci. Et on va vous redonner une minute pour pitcher.
12: Bien
11: voilà.
12: Sûr. Et ben merci, ça fonctionne cette fois-ci ?
11: Ça marche très bien.
12: Parfait. Imaginez, enfin chaque matin, vous êtes sous la douche et vous passez peut-être 5 minutes, peut-être 6, c'est 60 litres d'eau. Et ça personne ne le sait. Imaginez, vous êtes sous la douche et les chiffres défilent en fonction de votre consommation. Un anneau lumineux passe du vert, orange au rouge pour vous indiquer votre consommation d'eau. tout devient visible. C'est là que Molo agit. Je vous présente le molomètre. Il se visse en quelques secondes au niveau du flexible de douche. Il est autonome, il s'auto-alimente grâce à l'eau et il est connecté. Il envoie les informations d'économie d'eau à un dashboard à destination des gestionnaires immobiliers ou des hôtels. Et il envoie les informations sur une application à destination des usagers pour qu'ils soient sensibilisés aux éco-gestes. Et ça fonctionne. 8 mois de thèse dans une résidence étudiante nous a prouvé plus de 23% d'économie d'eau chaude, juste en montrant le nombre de litres et avec l'anneau lumineux, jusqu'à 60% pour les plus gros consommateurs. Maintenant, pour aller plus loin et encore plus vite, on fait une levée de fonds d'ici la fin de l'année. Pour y aller mollo tous ensemble, rejoignez-nous.
11: Émilie Leib-Birkuit, voilà, le pitch est terminé. Alors, un chiffre peut-être et une indication lumineuse donc, qui s'affiche sur votre molomètre, c'est ce qu'on comprend, puis c'est ce qu'on voit, surtout si vous nous suivez sur RMC Live.

0: C'est énorme.
1: Mais il n'y a pas un côté un peu culpabilisateur?
2: 4 minutes pour prendre une douche, c'est quand même c'est pas beaucoup.
1: Voilà, mais moi je suis d'accord.
0: Non, mais c'est pas beaucoup, mais c'est 40 litres. 40 litres de consommation,
1: oui, mais on est sur,
0: c'est énorme.
1: Est-ce qu'il n'y a pas un risque de braquer l'utilisateur? C'est-à-dire qu'on est sur le moment peut-être le plus détente de la journée, le plus agréable, on est bien, on est sous la douche et on a le truc qui bipe. Non, ça ne fait pas le bruit quand même, mais ça s'affiche en rouge et qui vous dit là, t'es en train de tuer des ours polaires sur la banquise en gros, quoi. Est-ce que ça ne risque pas juste de braquer les gens?
0: Eh bien, figurez-vous qu'on a passé des questionnaires pendant nos 8 mois. Au début, c'est vrai qu'il y avait peut-être pour certains une petite réticence. Et puis après, en fait, ils ont aimé, 5 sur 5, recommandent le dispositif parce que ça vous permet d'être responsable vis-à-vis de votre consommation d'eau. Mmh. Aujourd'hui, on doit faire attention à l'eau.
2: Est-ce que l'indication varie en fonction de l'heure de la douche? Vous savez, comme pour le lave-linge, on nous dit qu'il faut le mettre plutôt le soir, la nuit. Est-ce que là, il y a une différence ou pas?
0: Non, il n'y a pas de différence en fonction de ça. La consommation d'eau, c'est tout le temps qu'il faut y faire attention.
2: Ça coûte combien, ce boîtier?
0: Alors, en fait, on a un frais fixe plus un abonnement. Donc, une mise en place au niveau du frais fixe. Et l'abonnement, c'est environ 6 euros par mois. Ça comprend le dispositif, le dashboard et aussi l'application. Et c'est rentabilisé.
1: Est-ce que ça fonctionne sur le temps long? Parce que là, je comprends bien, alors ça fonctionne un peu sur le principe de ce qu'on appelle le nudge. Hein.
0: Exactement.
1: Le nudge, c'est pour ceux qui ne connaissent pas, c'est issu des sciences comportementales, ça veut dire le coup de coude en anglais, c'est des techniques d'incitation douce, on va le dire comme ça. C'est-à-dire, on ne va pas vous obliger à couper l'eau, mais on vous a cette indication en orange puis en rouge, et donc on vous pousse à changer votre comportement. Mais ça, j'imagine que sur les premiers jours, ok, on voit la lumière qui s'allume. Est-ce qu'au bout de 6 mois, on dit, bon, bah, c'est bon, je passe 10 minutes sous la douche, et puis la lumière, elle s'allume en rouge, c'est pas très grave?
0: Eh bien non, on l'a testé sur 8 mois. Et il n'y a pas de baisse de consommation d'eau, en tout cas sur nos tests. Et il n'y a aucune baisse en 8 mois.
1: Et sur les tests, vous les avez réalisés quoi? Dans des résidences?
0: Résidences étudiantes, en conditions réelles. Et c'est pour ça aussi qu'il y a l'application, parce que l'application va aider à accompagner davantage sur la sensibilisation des éco-gestes.
2: Et alors justement, on est plus sensibilisé quand on est jeune, ou toutes les classes d'âge ont le même sentiment de faire attention et d'économiser l'eau?
0: Alors demandez aux parents. Qui en ont marre parfois que leurs ados restent trop longtemps sous la douche. Non, je pense qu'on est sensibilisé à tout âge et peut-être davantage aujourd'hui parce qu'on sait qu'il faut davantage faire attention à l'eau.
1: Mais c'est quoi votre business du coup? Est-ce que c'est juste de vendre ce boîtier ou est-ce que c'est la partie récolte de data? Comment est-ce que vous valorisez cette donnée que vous récoltez derrière?
0: Bonne question, merci. Grâce au dashboard, on va donner des rapports d'économie d'énergie, tout simplement pour les gestionnaires. Ça va leur permettre de valoriser leur économie d'énergie grâce à la mise en place du dispositif. Il faut savoir qu'il y a certaines lois, notamment le décret tertiel, qui pousse à la mise en place de dispositifs qui permettent de monitorer la consommation d'énergie, d'eau, et ça, ça aide.
1: Et donc ça, vous le faites payer pour le coup. Donc on achète le, j'imagine, c'est à l'installation de la douche, on met ce petit boîtier qui coûte une centaine d'euros, c'est ça? Cinquantaine d'euros
0: Oui, il y a un abonnement.
1: Mais et ensuite, c'est ça. C'est, ensuite,
2: 6 euros par mois.
0: C'est inclus dans les 6 euros par mois, le rapport.
1: Ah, c'est d'accord, ok, oui, c'était ma question. Okay.
0: Mm. Oui.
2: L'idée vous est venue comment?
0: J'étais sous la douche, dans une maison en colocation, et pour la troisième fois l'hiver, plus d'eau chaude. Au début, j'ai voulu un peu pester contre mes colocataires, et puis je me suis dit, c'est pas tout à fait de leur faute. Parce qu'en fait, on ne sait pas combien on consomme au moment où on consomme. Et pourtant, comme vous l'avez dit, c'est à peu près 10 litres d'eau par minute. C'est énorme.
1: Et au bout de combien de temps l'appareil rembourse sa propre dette écologique? Parce que mine de rien, il faut le fabriquer, il y a de l'électronique à l'intérieur, il y a aussi un coût écologique à ça. Donc est-ce que vous avez fait ce calcul?
0: On est en train de faire une analyse d'ACV, en effet.
1: Parce que c'est important aussi.
0: Bien sûr.
1: Et même en termes de retour sur investissement pour l'acheteur, si c'est un particulier, combien de temps il rentabilise?
2: Quand même 6 euros par mois, il faut quand même.
0: Alors ça, c'est juste pour le B2B. Aujourd'hui, notre cible est très B2B.
1: Ah oui. Donc, oui, par exemple des hôtels ou. Alors je me posais la question parce que les hôtels. Là encore, le client de l'hôtel, quel intérêt il a à arrêter sa douche quand il voit la lumière rouge? Parce que le particulier, bon, il
2: peut faire des économies. Oui, lui, il paiera sa chambre de la même manière. Ouais. Quoi.
0: Oui,
2: il utilise plus ou moins l'eau de la douche.
0: Et on va pouvoir le récompenser à travers un programme en les récompensant sur les éco-gestes. Aujourd'hui, on vous dit bien de faire attention aux serviettes, par exemple. Ah oui. Et la douche sera aussi un élément.
1: Vous les gamifiez, en fait, le truc pour pouvoir.
0: Exactement.
2: Il y a combien de personnes qui l'utilisent aujourd'hui?
0: Aujourd'hui, on a une cinquantaine de personnes qui l'ont utilisé dans une résidence. Et on a un partenariat avec INLI, une filiale d'Action Logement, et on va le mettre en place dans plusieurs résidences à partir du mois de septembre.
2: Et vous cherchez à lever combien?
0: 500 000.
2: 500 000 euros?
0: Oui, 500 000 euros, c'est pour accélérer.
2: Pour faire quoi?
0: C'est pour accélérer sur la commercialisation, pour passer la phase d'industrialisation et pour vraiment miser aussi sur l'application d'éco-gestes.
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5: Bonjour à tous, bienvenue dans BFM Entreprise consacré comme tous les lundis au leadership. Une demi-heure avec un leader, un patron qui va vous expliquer comment il dirige son parcours, sa méthode, les clés de sa réussite, les épreuves qui l'ont forgé. Quel meneur est-il ? BFM Entreprise aujourd'hui, c'est avec Fabien Canu.
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5: Bonjour Fabien Canu.
6: Bonjour.
5: Ravi de vous avoir. Vous êtes directeur général de l'INSEP, l'Institut National du Sport, de l'expertise et de la performance. On va revenir évidemment sur ce que vous faites au quotidien pour la performance sportive française. Mais avant cela, une question. Est-ce que vous êtes un leader né ?
6: Bonne question. Je ne crois pas, en fait. Je pense que je me suis construit. Parce que j'étais pas leader à l'école, j'étais pas leader dans ma jeunesse. Dans le sport, je suis devenu, pas malgré moi, mais presque, par mes résultats sportifs, on devient quelque part un peu leader. Mais je me suis construit, je me suis beaucoup inspiré aussi de ce que je pouvais voir. Mais non, je n'avais pas une âme de leader au départ.
5: Ça s'est construit, exactement. On va rappeler d'où vous venez. Vous êtes ancien sportif de haut niveau. Votre sport, c'était le judo. Vous l'avez pratiqué pendant des années et des années. Ancien champion d'Europe, ancien champion du monde. Vous me corrigez évidemment si je me trompe.
6: C'est ça.
5: Et vous avez vécu l'INSEP de l'intérieur comme sportif de haut niveau. Comment ça s'est passé, ce début de vie ?
6: Ça a été difficile parce que j'arrivais de ma Normandie natale, de mon club donc sportif dans la ville d'Alençon, et passer de la ville d'Alençon, enfin du niveau de ce club, à l'équipe de France, qui était déjà à l'époque une très belle équipe de France, avec des gens comme Thierry Rey, qui a été champion olympique, Jean-Luc Roger, bon, des grands noms. Ça a été très difficile à tel point que je me suis demandé, au bout de quelques mois, si j'étais fait pour le sport de haut niveau, si j'étais bien à ma place. Bon, alors je me suis accroché, j'ai persévéré, mais au début, je pensais vraiment que le sport de haut niveau n'était pas fait pour moi.
5: C'est quoi derrière le déclencheur, justement, le fait d'arriver dans ce centre, de prendre cette décision ? Parce qu'on peut faire une carrière de sportif de haut niveau sans aller à l'INSEP, dans cet institut de la performance, ça arrive. Mais qu'est-ce qui déclenche l'idée d'y aller ? C'est les autres ? Vous avez été entraîné là-dedans ou vous vous êtes dit, de toute façon, ça passe par là ?
6: Ça passe par là. Alors, surtout pour des sports d'opposition comme le judo, comme l'escrime, en fait, on a besoin d'être regroupé pour avoir les meilleurs. C'est ce qui fait progresser. Et puis, c'est la Fédération française de judo qui, suite à un cheveu d'Europe cadet où j'avais fait médaille de bronze, m'a demandé de venir à l'INSEP. En fait, c'est comme ça que ça se passe. C'est les fédérations qui sélectionnent. Donc, j'ai intégré l'INSEP comme ça. Et puis après, donc, oui, des moments difficiles. Et puis, c'est aussi l'environnement. Des leaders de l'équipe de France de l'époque qui m'ont dit, mais si, toi, tu as du potentiel. Tu as quelque chose à faire. Bon. C'est que je commençais à comprendre que ce serait long, mais que j'avais des capacités pour faire quelque chose.
5: C'est intéressant de vous entendre dire que vous n'êtes pas un leader né, mais qu'en même temps, vous avez choisi un sport, c'est individuel, le judo, c'est un sport de combattant, malgré tout. Il y a quand même des idées là-dedans où on se dit, je vais faire ma place.
6: Oui, mais ce qu'apprend aussi beaucoup le sport de haut niveau, et notamment de combat, c'est que son principal adversaire, c'est soi-même. En fait. D'abord, on a souvent tendance, ça je l'ai appris, à se mettre des propres limites psychologiquement, c'est-à-dire qu'on se met des propres barrières. Alors, sans vouloir du jour au lendemain casser le monde tout révolutionné, c'est qu'on n'a pas cette mentalité anglo-saxonne américaine où tout est possible. Quoi. Donc, il y avait cette dimension-là que j'ai beaucoup apprise. Et puis, c'est aussi l'environnement qui vous fait croire autour que c'est possible. avant de devenir pour la première fois champion du monde, là où j'ai compris que je pouvais l'être, c'est quand autour de moi on disait mais c'est ton tour, la prochaine fois c'est toi, quoi. Donc voilà, donc ça c'est des choses en tant que manager que j'ai beaucoup appris, c'est quelque part nos limites, rêvons, ça n'est que du sport de haut niveau en plus, donc et c'est un environnement qui doit créer cette ambiance là.
5: Ça n'est que du sport de haut niveau. Néanmoins, j'entends souvent dans les parcours d'anciens sportifs que ça forme pour la suite, que la vie professionnelle se dessine malgré tout dans ces années-là. Quand vous êtes à l'INSEP en tant que sportif de haut niveau, est-ce qu'un jour, peut-être à la fin du parcours de sportif, vous vous êtes dit « j'y reviendrai, mais je reviendrai dans l'encadrement, voire je dirigerai cet institut ?»
6: Non, pas vraiment, parce que je me suis construit, comme ma carrière, étape par étape. Je pense fait toujours ce qu'il fallait pour progresser, mais je me suis jamais fixé des échéances à long terme pour dire un jour je reviendrai un jour. C'est aussi une question d'opportunités qui peuvent se proposer, hein, mais moi ma fin de carrière par exemple, j'ai une décision assez délicate à prendre parce que le monde du privé souhaitait me recruter pour être dans une direction de ressources humaines et la fédération du judo souhaitait me recruter pour rester donc dans le sport. Bon, choix délicat parce que c'est le choix d'une vie quelque part et j'ai décidé de rester dans le sport parce que travailler autour de sa passion, ça n'a pas de prix. Donc c'est une qualité de vie que je cherchais aussi. Mais voilà, une étape importante qui a été franchie. Après, je suis devenu responsable de la préparation olympique pour le compte du ministère. Après, je suis inspecteur général. Le parcours, il se construit, mais j'ai jamais eu un parcours tracé et une vision à long terme. Ça a été étape par étape.
5: D'après vous, est-ce que tout le monde est fait pour diriger ?
6: Non. Mais il y en a aussi beaucoup qui pourraient l'être et qui doutent. En fait, là aussi, on se met des barrières inutilement. Non, il y a des gens qui n'aiment pas ça, et parce qu'il faut assumer. Il y en a qui sont d'excellents numéro 2, d'excellents numéro 3, mais qui ne sont jamais de vrais leaders, et qui sont très bien. L'essentiel, c'est de s'épanouir dans ce qu'on fait. Et l'âme de leader, alors oui, on peut la susciter quand même. Moi, ça m'est arrivé fréquemment pour dire, mais c'est toi, tu es capable de... Là aussi, encore une fois, les propres limites qu'on peut se mettre, qui sont souvent stupides. Mmh. Et ça s'apprend. Je ne pense pas que ce soit totalement inné. C'est un parcours qui fait qu'on apprend. Et nous, on le voit bien dans le sport chez les jeunes, on les apprend aussi à devenir leurs propres leaders, à être leurs propres acteurs de leur projet. Rien que ça, déjà. Ne pas être dépendant. Éviter la dépendance, ce n'est pas l'entraîneur qui fait le champion. Le bon sportif, le grand champion, il saura prendre ce qu'il faut. C'est une éponge. Il saura prendre ce qu'il faut chez l'entraîneur, chez le médecin. Il va construire son parcours. À un moment donné, dans la vie, il faut se prendre en charge. Et c'est quelque part déjà une manière de se manager soi-même. Après, on peut manager les autres. C'est une autre étape, mais c'est une culture à entreprendre.
5: Vous avez raconté le fait que vous avez choisi de rester dans le judo finalement toute votre carrière plutôt que d'aller en entreprise, dans le monde du privé, découvrir toute autre chose et finalement presque repartir de zéro parce que là, on entre dans un nouveau monde. Est-ce que vous pensez que tout ce que vous aviez vécu juste là, jusqu'au début de votre âge adulte, allait vous servir pour la suite ? Est-ce que vous aviez déjà, qui naissait, des idées de « je veux faire prendre à mon secteur, à mon sport » telle direction, c'était déjà dans la tête ? Des idées pour l'avenir ?
6: Oui, parce que de toute façon, on construit les choses avec une vision, on construit les choses avec un cap, c'est ce qu'apprend le sport. Il y a une échéance sportive, qu'est-ce qu'on met sur la table pour progresser, pour améliorer, enfin. Donc ça c'est vraiment ce que m'a appris le sport, la manière aussi qu'on manage toute une équipe, c'est-à-dire que du médecin au kiné, au préparateur physique, tout le monde doit être dans le même bateau. Donc ces ingrédients-là, c'est comme ça que ça marche, mais dans tous les domaines, pas que dans le sport. C'est vrai que dans le sport, on n'a pas trop le choix, sinon ça ne marche pas. Mais ça, oui, c'est ce que j'ai pu apprendre par le sport et ce que j'ai toujours cherché à faire dans mes différentes responsabilités, fédération de judo ou même maintenant l'INSEP. Il y avait le cap des Jeux Olympiques à Paris, par exemple. Bon, olympique et paralympique. Et ben voilà, j'avais fixé un certain nombre de choses pour dire, on y va comme ça, on nous attend là-dessus, je compte sur vous. Alors, c'était facile. Quand on a une telle échéance qui fait rêver, dans un projet d'entreprise, souvent, ça prend du temps. Là, le compte à rebours était lancé. On a gagné avec les Jeux à Paris en interne notre fonctionnement, mais des années de management. Parce que c'est aussi savoir utiliser un événement pour ça.
5: Un événement qui serve effectivement de motivation à tout le monde, à toutes les équipes. Ouais. Pour autant, de l'intérieur, est-ce que vous parliez tout à l'heure que le fait que le judo, c'était d'abord un combat contre soi-même. Est-ce que les règles qu'on s'impose en tant que sportif de haut niveau, on les impose aussi à ceux avec qui on travaille tout au long de sa carrière, en tout cas cette exigence?
6: Oui. Alors, peut-être pas toujours d'une même intensité, hein, parce que... Mais oui, il y a des règles, il y a des principes de vie en groupe, des principes de comportement, des principes de respect des choses. En fait, le management, c'est que de l'humain. C'est que de l'humain, et c'est ce qu'apprend aussi le sport. D'être dans la vérité, d'être honnête. Un bon manager, c'est avant tout des qualités humaines. Si un grand manager, s'il n'y a pas l'humain, ça ne passera pas. C'est-à-dire qu'à un moment donné, il faut se faire, quelque part, il faut se faire aimer, faut se faire adorer. Et c'est comme ça qu'on embarque les gens. Ça, le sport l'apprend. Un bon entraîneur, c'est ça. C'est qu'il a cette capacité à ne pas laisser indifférent. Il y a toute une dimension humaine. En tout cas, moi, c'est ce que j'ai beaucoup appris par le sport et ce que j'ai toujours cherché à faire. Même parfois dans des situations difficiles, il faut dire la vérité. C'est l'homme qui est jugé, plus que le manager. Et pour agir une situation difficile, même parfois des années après, les gens m'ont dit, tu avais raison, on n'était pas prêt à accepter quand tu l'as décidé, mais tu avais tort, tu avais raison, et maintenant on te le dit. Bon, voilà, c'est le plus beau retour pour un manager, c'est quand les équipes reconnaissent l'individu, l'homme, ce qui a pu être fait, quoi.
5: Oui, et vous avez été soumis à plein d'épreuves. On l'a dit, vous êtes à la tête de l'INSEP depuis 2021. Et il y a eu, effectivement, cette Olympiade, cette préparation des JO 2024 en France, avec le succès qu'on connaît, justement, derrière. On est vraiment, nous, Français, très aptes à dire que c'était absolument extraordinaire, absolument unique, une vraie réussite. Bon, les trois ans de préparation. Quelle a été votre patte à vous dans ce succès, avec un peu de recul aujourd'hui?
6: Nous, le succès, parce que l'INSEP, c'est 50% des médailles d'équipe de France, à peu près, hein, qui s'entraînent régulièrement ou qui viennent de temps en temps. On a sincèrement, et d'abord c'est ce qu'on dit tous les sportifs, hein, contribué, j'allais dire jusqu'au bout. Quand je dis jusqu'au bout, c'est qu'il y a eu différentes phases. D'abord des phases de travaux, de rénovation, de créer cet esprit olympique, un peu comme un village, les anneaux olympiques partout. Donc ça, ça a été un des enjeux, d'embarquer tout le personnel aussi, de la secrétaire au cuisinier, et dans cet état d'esprit-là, d'associer, la flamme olympique est passée. Enfin, on a fait monter en puissance... On a fait découvrir le sport de niveau à des gens qui travaillaient dans l'administration, parce qu'on les a impliqués dans le suivi des équipes, donc on les a formés. On a essayé de chercher à embarquer tout le monde. Et puis, il y a une étape très importante, c'est les deux mois qui ont précédé. On était vraiment en mode camp de base, totalement fermé, dans le bois de Vincennes, dans un écrin de verdure, pour que les équipes de France se préparent en toute sérénité, parce qu'un des enjeux, c'était la pression forte. En France, médiatique, mais pas que, familial, environnement, etc. On avait vraiment fait en sorte de créer un endroit où on puisse se préparer sereinement et quelque part un peu, entre guillemets, se détendre. Ça, c'était une belle réussite, ce fameux camp de base. Et d'ailleurs, à tel enseigne qu'on nous demande de le refaire pour les prochaines échéances. Mais voilà, je pense que sincèrement, on a été à l'heure au rendez-vous.
5: Et vous avez réussi à les mettre en condition, des conditions que vous-même, vous aviez vécues en tant que sportif de haut niveau à l'époque. Vous saviez de quoi avaient besoin les sportifs.
6: Oui, c'est vrai que moi et mes équipes, hein, je ne suis pas tout seul, mais ces moments-là, mais je les ai vécus sportivement, donc en tant qu'athlète, mais aussi en tant que responsable de la fédération de judo, enfin, j'ai préparation olympique, il y a tout un vécu. Il y a des choses qu'on ressent, il y a des regards qui ne trompent pas, qui exprime beaucoup de choses et moi qui me permettent de voir si ça va, ça va pas. Alors pas si, j'ai pas une boussole non plus, mais quand même. Donc on a vite compris ce dont il y avait besoin. Puis on a aussi associé les équipes de France, des athlètes, des entraîneurs pour dire mais vous avez besoin de quoi dans ce moment-là. Enfin bon, on a vraiment fait le travail sur mesure, vraiment le travail sur mesure.
5: Quelles sont vos plus grandes qualités, celles qui font la différence dans ce contexte de direction d'hommes?
6: Toujours compliqué de s'auto-évaluer. La dimension humaine, la confiance que j'accorde aux gens. Ce qui n'empêche pas d'être toujours derrière, parce que paradoxalement, les gens demandent de plus en plus d'avoir de l'autonomie, de s'épanouir, tout en étant proche, pas loin, parce que pour se sentir suivi, épaulé, accompagné. Et je pense que j'ai toujours su d'abord bien m'entourer. Première chose, je réfléchis en même temps que je parle là, mais trouver les bonnes personnes qui correspondent au profil, qui correspondent aussi à ma manière de voir les choses. Alors, sans être totalement tous dans le même aligné, on peut parfois avoir quelques désaccords, mais parce que bien sûr, l'INSEP c'est 315 personnes, oui. Donc et c'était pareil la Fédération de judo. Donc bien s'entourer, être proche. Moi, mon bureau est toujours ouvert. Toujours. Et je vais sur le terrain sportif, je vais dans les bureaux. Voilà, c'est un... Et puis surtout, un cap, une vision, qu'il faut rappeler de temps en temps, parce que les gens ont besoin d'être sécurisés, de savoir où ils vont, où on veut les embarquer, pourquoi, comment, ça prend... Le management a beaucoup évolué, je vois. Passer beaucoup de temps à expliquer les choses. Beaucoup.
5: Les gens ont
6: besoin de savoir. Donner du sens. Et de plus en plus, dans ce monde un peu, voilà, oui, un peu parfois troublé. Puis moi, je veux qu'ils soient une chose, c'est qu'ils soient heureux dans leur travail. S'ils sont heureux, tout va bien, ils s'épanouissent et ils donnent le meilleur d'eux-mêmes.
5: C'est la clé pour que l'organisation fonctionne.
6: Ouais.
5: Vos défauts, ceux sur lesquels il a fallu travailler.
6: C'est une bonne question. Mes défauts. Peut-être parfois pas assez anticiper une difficulté qui peut arriver. De la laisser un peu traîner. De faire trop confiance aux gens. On a souvent le défaut de ses qualités. Peut-être de ne pas réagir à temps. Même si parfois je sens les choses, en fait. Mais je fais tellement confiance, je dis bon, allez, ça peut se résoudre sans moi, je laisse faire. Et puis, et si j'étais intervenu un peu plus tôt, oui, c'est... Je pense que... En tout cas, j'ai ces défauts-là, je le sais, et j'essaie de corriger.
5: Votre rôle modèle, est-ce qu'il y a quelqu'un qui vous a guidé, qui vous a servi de modèle dans votre carrière?
6: Oui, il y en a probablement... il y a des tas de modèles, quoi. À chaque fois, moi, sur les personnalités... Alors, c'est très lié au monde du sport, mais... ce qu'a pu faire Tony Estanguet, par exemple, avec la manière dont il a géré cet événement si complexe. Jean Todt, qui était un grand patron de l'écurie Ferrari. Même dans le privé, des grands patrons, que je ne connais pas quotidiennement, mais que je rencontre de temps en temps. Le PDG de L'Oréal, Hieronymus, qui était... on apprend beaucoup de ces gens-là, en fait, et qui sont souvent d'une grande simplicité, qui vont à l'essentiel. Des belles mécaniques qui vont très vite dans la tête, mais des gens qu'on fait intervenir parfois aussi dans nos séminaires à l'INSEP, des grands patrons d'entreprise. Parce que souvent on dit que le sport apporte en entreprise, mais l'inverse est aussi vrai. C'est que nous, en termes de méthode, on est parfois un peu empirique encore. Or, il y a des entreprises où vraiment il y a des belles réflexions qui sont conduites. Donc voilà, donc je m'inspire un petit peu de tout le monde.
5: On va passer à la suite.
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5: Fabien Cagnu, on vous a demandé de venir avec une photo de vous dans le cadre de votre entreprise, de votre activité. Et vous avez choisi celle-ci, on va la voir apparaître à l'écran. Pourquoi vous avez choisi cette photo? On l'a décrit déjà, c'était quand, c'était où?
6: Alors ça, c'est un des grands moments de ces Jeux. En fait, ce que vous voyez là à l'écran, ce sont les équipes de France, et là c'est de natation, si je ne me trompe pas, artistique, quittant l'INSEP pour rejoindre le village olympique. Là, c'est un moment fort. Pourquoi? Parce que ça y est, c'est la fin de la préparation. On passe à l'étape suivante, qui est d'aller au village. Et c'était une manière donc de mettre en scène avec tout un comité de départ, si je puis dire, avec une cinquantaine de personnes, du personnel qui était là en musique avec les drapeaux bleu, blanc, rouge, la Marseillaise, parce que symboliquement, c'est pour dire allez, on est derrière vous, vous êtes bien préparés et on vous accompagne même si vous partez. Il y avait eu beaucoup de larmes, beaucoup d'émotions, sportifs qui pleuraient de ce moment-là et qui nous remerciaient parce que, encore une fois, le sport de niveau, c'est de l'humain, beaucoup d'humain, et qu'on manifeste à ce moment-là un soutien, parce que l'angoisse arrive là, ça y est, on va au village olympique, c'est beau un village olympique, mais il y a la compétition derrière, et souvent on y arrive un peu tendu, un peu inquiet. Donc c'était une manière de soutenir, de savoir qu'on était bien présent, et ça a été extrêmement apprécié. Alors, il y a eu beaucoup de départs, il y a une cinquantaine, on faisait ça avec les Jeux Paralympiques presque tous les jours, même plusieurs fois par jour. Mais un bon moment, et même nous, on était assez émus parce que, oui, ça signifiait beaucoup de choses.
5: C'est intéressant, c'est une photo sur laquelle vous êtes entouré de plein de sportifs. Ça montre à quel point ce travail que vous faites, cette direction des athlètes vers la performance, vers le résultat, vers la médaille, ça se fait ensemble. C'est ce que vous avez dit tout à l'heure.
6: Ouais.
5: C'est pas un métier individuel finalement, même
6: surtout
5: cette direction-là.
6: Oui, tout à fait. Le message était fort parce que dans les gens qui étaient là pour ce départ, oui, entre la secrétaire, l'agent comptable, le cuisinier, l'entraîneur, le responsable médical, enfin, il y avait tous les corps de métier qui étaient présents. Et effectivement, c'était un témoignage pour dire, mais on est là même encore à ce moment-là, vous pouvez compter sur nous, on est derrière vous, ça va réussir. Parce qu'on le voit, même s'il y a un peu de tension chez les athlètes, ça sourit. Nous, l'idée, c'était de les détendre à ce moment-là, d'essayer de les détendre en tout cas. Et non, ça symbolise l'état d'esprit qu'on a voulu mettre dans la préparation durant ces trois années. En fait, et jusqu'au bout, jusqu'au départ, mais il faut qu'on rate rien et que tout a été pensé pour symboliquement faire passer des messages au bon moment.
5: Allez, on va passer à la suite. Vous regardez toujours le leadership selon Fabien Canu.
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5: C'est quoi votre plus belle réussite, Fabien Canu ?
6: Oh là là, celle des Jeux de Paris, bien évidemment. Enfin, parce que oui, ça s'est bien passé, parce que c'était un projet d'envergure quand même. On a passé trois ans, j'allais dire, de dingue, d'une grosse intensité en termes de travail. Il y a eu des travaux, il a fallu faire des gros travaux de rénovation. Au passage, on a eu à gérer une crise sanitaire avec 300 sportifs qui se retrouvaient malades à un an et demi des Jeux, un problème lié extérieur à l'INSEP, mais qui problème d'eau potable qui ne l'était plus. Bon, tout ça s'est réglé. Sincèrement, les nuits étaient courtes et ça a été très, très, très intensif, quoi. Mais oui, quel bonheur, parce qu'au bout du compte, ça a marché. Oui, c'est... pour moi, dans ma vie professionnelle, ma plus belle réussite. Ouais.
5: C'est les montagnes russes, hein, évidemment, ce genre de vie, ce genre de métier. L'échec qui vous a finalement le plus servi pour la suite, qui s'est transformé en rebond, en succès.
6: En tant que manager, l'échec, alors, c'était quand j'étais à la Fédération française de judo, directeur technique national, sur une grosse compétition qui était les Jeux d'Athènes. On rate les Jeux, hein, ça arrive aux Jeux français avec une seule médaille. Et quelques temps avant, j'avais été voir l'équipe de France en préparation et je sentais pas bien les choses. Je trouvais que je m'interrogeais beaucoup. Et en fait, mon erreur, c'est que j'avais pris un peu de distance avec l'équipe de France pour préparer ma succession, donc un successeur désigné. Pour lesquels j'avais déjà donné un peu les clés du camion, de la préparation des équipes de France. Alors, je ne dis pas que j'aurais réussi si j'avais pris les choses plus tôt, mais là, j'ai réagi trop tard, en fait. Ce n'est pas 15 jours avant qu'on peut changer. Il y avait comme un petit malaise de doute et on ne pouvait pas le transformer comme ça. Là, je me suis dit, l'erreur, c'est d'avoir justement fait trop confiance trop tôt. Ça rejoint un peu ce que j'ai dit tout à l'heure. Mmh. Et je me suis dit, mais non, plus jamais ça. Encore une fois, je ne dis pas qu'on aurait réussi, mais oui, ça m'a servi de leçon pour dire, la confiance, la délégation nécessite quand même de toujours regarder, contrôler, être là, quoi. Et là, j'ai péché par un manque de vigilance, d'accompagnement de ma part.
5: Pour finir, il nous reste un petit peu plus d'une minute. C'est quoi la suite ? On sait que vous avez été reconduit à la tête de l'INSEP en 2025. La suite, ça va être le même type de parcours, le même type de difficultés, le même type d'émotions, évidemment. Et vous avez replongé tout de suite. Ça va ressembler à quoi jusqu'au prochain JO ?
6: Alors, c'est là aussi une bonne question que moi, je me suis posée au lendemain des Jeux de Paris. Parce que je me suis dit, avec ce qu'on a vécu ces années exceptionnelles, la suite, comment je la vois, même si au fond de moi-même, j'avais un peu la réponse, mais je voulais me prendre le temps de la poser. Et puis, il y a eu ce qu'on appelle ce blues post-jeu, c'est-à-dire que les équipes ont tellement donné qu'il y a eu quelques mois, 5-6 mois, où vraiment, on a ressenti une grosse fatigue interne. Et puis, après, à un moment donné, il faut bien repartir. Et ce qui m'a motivé aussi, c'est d'aller au bout d'un projet. Il y a encore des choses à faire sur l'INSEP, notamment en termes d'immobilier, de travaux, de développement durable. Et puis les Jeux de 2030, les Jeux d'hiver, qui quelque part nous reboostent. Alors, même si on n'a pas de neige à l'INSEP, même si on a quand même néanmoins tout un suivi auprès des équipes de France de ski qui est en train de s'installer, l'équipe de aussi des sports de glace, de hockey sur glace. Donc on est beaucoup impliqué et on va l'être encore plus pour les Jeux 2030. Ce qui était une manière aussi de se relancer. Ce ne sera pas la même nature que pour Paris. Mais bon, voilà, un autre projet qui se pointe. Il y a à la fois le projet de la structuration de l'INSEP en soi et à la fois ce projet sportif. Et sincèrement, voilà, c'est ce qui m'a décidé à repartir.
5: Une autre aventure, ça ne s'arrête jamais. Merci beaucoup.
6: Je vous en prie.
5: Fabien Canu, c'était le leadership selon Fabien Canu, directeur général de l'INSEP. Merci d'être venu dans cette émission. Si vous voulez connaître la méthode des leaders, l'émission est disponible en replay, en podcast et sur tous nos réseaux sociaux, bien sûr. Et c'est tous les lundis à 12h30 sur BFM Business. Très belle journée.
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0: Bonjour à tous, et c'est la rentrée pour De quoi je mêle. Quel plaisir de vous retrouver. Et bien voilà, on vous l'avait dit juste avant les vacances, comme promis pour cette dernière semaine d'août, nous sommes présents. De quoi je mêle, vous le savez, votre rendez-vous tech du week-end. On est ravis de vous retrouver. Bien sûr, l'actualité, elle ne s'est pas arrêtée durant cet été. On va en profiter justement pour faire un gros club de la presse IT pour revenir sur toutes les annonces plus ou moins récentes dans le domaine de la tech. Je vous rappelle aussi le hashtag DQJMM si vous voulez réagir à ce qu'on raconte et nous écrire, notamment sur X. Encore une fois, bienvenue à vous toutes et à vous tous. C'est parti pour le premier De quoi je me mêle de cette saison.
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0: Et autant vous dire qu'on a quand même pas mal de choses à vous raconter dans le domaine de la tech. Et puis surtout, vous nous avez manqué beaucoup, beaucoup. Anthony Morel est avec nous. Salut Anthony.
8: Salut François, salut tout le monde.
0: Et bien voilà, il est de retour Anthony.
8: Bah oui, bien sûr, vous nous avez manqué.
0: Ben voilà.
8: Vous en plateau et puis vous qui nous écoutez, qui nous regardez.
0: Exactement, on a la chance de se dire que finalement on fait un métier. Quand on revient, on est content de revenir.
8: Ouais, ça va. Ça, c'est
0: Et je souhaite vraiment à tout le monde d'avoir ce petit
8: plaisir. T'as raison. On ne mesure pas toujours ce bonheur.
0: Exactement. Anthony, que vous retrouvez le matin sur BFM Business et la mi-journée aussi chez Estelle. Ouais. Hein, Estelle Denis, ça n'a pas bougé pour cette nouvelle saison. Gonzague Dambricourt est avec nous. Salut Gonzague.
9: Messieurs.
0: Voilà, Gonzague qui est blogueur, passionné de nouvelles technologies, youtubeur aussi, et puis qui est entrepreneur, hein, avec évidemment une boîte spécialisée dans les réseaux. Et à tes côtés, c'est Nicolas Guyot. Salut Nico.
9: Salut François, bonjour tout le monde.
0: Le grand baroudeur de la tech. Il était déjà tout petit qu'il commentait les premiers iPhones.
9: Ah bah oui, on les a connus tous les deux. Hein,
0: exactement.
9: Et, ouais, on les a découverts.
0: Et Nicolas,
9: on a dit beaucoup de conneries aussi.
0: Je vais retrouver évidemment sur Clubic, hein, tu en es le rédacteur en chef. On va commencer par les pixels. Et oui, parce que en catimini, enfin j'ai dit en catimini, mais c'est vrai que en dehors des grands moments de la tech, Google a annoncé ses Pixel 11.
8: Oui.
0: C'est toujours un événement parce que nous, journalistes, on aime beaucoup les pixels en général, parce que ce sont des téléphones déjà fabriqués, conçus par Google, donc avec un Android pur. On sait que côté photo, on sera vraiment dans le haut du panier. Il y a quand même pas mal aussi d'innovations liées à Android qui sont présentés en avant-première sur ces téléphones. Et donc, on attendait avec impatience, Anthony, ces nouveaux Pixel 11.
8: Oui, c'est ça, avec impatience. Et moi, je dois dire que c'est ma première petite déception de l'année. Et d'autant plus que, comme tu le disais...
0: Patatras.
8: Oui. Et je le dis en tant que fan de Pixel, parce que moi, je l'utilise, je le dis régulièrement dans l'émission, mais c'est mon téléphone de la vie de tous les jours. Ça fait plusieurs années, depuis le Pixel 4. Alors, je n'ai pas eu tous les Pixels, mais en tout cas, assez régulièrement, parce qu'on en teste beaucoup des téléphones. Mais moi, ceux que j'utilise au quotidien, c'est vraiment les Pixel, donc je connais assez bien cette gamme. Et quand je dis déception, c'est pas tant l'appareil lui-même qui est tout à fait qualitatif, il y a un très bon appareil photo, tout est bien si tu veux, c'est un bon appareil. Mais pour moi, l'amélioration par rapport au 10 est tellement minimale, si tu veux, j'allais dire même microscopique, que du coup on se dit pourquoi avoir sorti des Pixel 11 quoi. Fallait rester au 10 à ce moment-là. Parce que, alors on peut jouer au jeu des 7 erreurs, tu sais, et franchement, je te mets un 10 et un 11 côte à côte.
0: C'est pas gagné.
8: À part un ingénieur de Google, si tu veux.
0: Et même lui.
8: J'exagère un tout petit peu, vous imaginez bien, mais quand même, c'est-à-dire que si tu regardes un peu dans le détail, les différences, c'est quoi ? C'est le même design, c'est le même poids à 5 grammes près. Tu as, alors si tu as une nouvelle puce quand même, tu as le Tensor G6, alors ça c'est vrai, oui, que c'est une amélioration. Avec notamment,
0: encore heureux, monsieur.
8: Oui, voilà, non, mais avec un TPU qui est plus puissant, donc pour les fonctionnalités IA, c'est beaucoup mieux. Très bien. Écran un peu plus lumineux, ok. Photo, amélioration à la marge, mais on est déjà tellement bien sur les photos des pixels que forcément on peut pas non plus avoir des innovations extraordinaires. La recharge un peu mieux, la fonctionnalité dont on a beaucoup parlé est complètement gadget, c'est Highlight, c'est un truc en fait, c'est une petite loupiote qui va s'allumer de couleurs différentes en fonction des gens qui t'appellent et qui va te montrer aussi que Gemini est en train de réfléchir. Bon, génial.
0: C'est-à-dire que tu vas pouvoir savoir quel type de notification tu reçois,
8: oui, voilà,
0: de par la couleur en fait de la LED qui est l'envers du téléphone,
9: l'extérieur
0: du téléphone.
8: Pour moi, ça,
0: fait Nosing d'ailleurs depuis quelques temps.
9: Oui, il y en a plusieurs qui font déjà ça. Alors moi, en tant que propriétaire de Nexus et de...
0: sur les BlackBerry, Léa, est notre productrice, nous dit qu'il y avait ça. Moi, je m'en souviens pas.
9: Le problème, c'est qu'effectivement, c'est là où Anthony a totalement raison. Cette version 11, en fait, on se demande pourquoi elle est là, quoi. Parce que à part augmenter de 100 balles à peu près tout, parce que ils augmentent de prix, hein, là aussi on en a pas parlé, hein, mais il y a une petite inflation à cause de la RAM, mais il y a rien. Même tu soulèves le capot, le nouveau processeur, on a fait des tests. Sincèrement, ça apporte pas énorme.
8: Ouais.
9: Alors oui, par contre effectivement le processeur, visiblement, il a bien été conçu pour faire tourner de l'IA en local. Là-dessus, il est assez balèze. Mais à part les fonctions Android 17, alors par contre oui, effectivement c'est la vitrine Android 17. Hein,
0: je dirais même que à certains égards, il y a une régression. Parce que d'après ce que j'ai compris sur ce Pixel 11, il y a moins de mémoire vive que sur le Pixel 10.
8: Oui, c'est ça.
0: Je
8: ne
0: sais pas si vous avez suivi ce truc-là.
8: Ouais.
0: On est dans une surenchère du coût de la mémoire.
8: La shrinkflation technologique, c'est ça.
0: Google s'est dit, vous savez quoi, on va enlever quelques gigas de RAM. Personne ne va le voir. Hein, on va faire ça tranquillou bilou.
8: On l'avait prédit, hein, parce qu'on a parlé assez souvent de ce Ramageddon ou l'apocalypse de la RAM un peu là. Et on avait dit, l'une des modalités pour ne pas avoir à faire exploser les prix, ce sera de nous proposer le même produit avec un petit peu moins de mémoire vive, en ne disant rien, ou en tout cas en partant du principe que 90% des gens ne vont pas forcément regarder cette caractéristique-là et ils vont payer le prix. Et c'est exactement ce qui se passe. Et moi, je pense que là, Google le fait, mais en fait, tout le monde va le faire. Enfin, beaucoup de fabricants.
9: Alors, ils compensent avec plus de capacité de stockage.
8: Ça, c'est vrai. Voilà. Non, il faut le dire aussi, il faut être honnête.
0: Parce que d'après ce que j'ai compris sur le 10, il y avait 16 gigas de RAM. Là, on passe à 12. 12.
9: Ouais.
0: Alors, c'est confortable, certes. Mais enlever ces 4 gigas, est-ce que dans certains usages assez intensifs, du téléphone, tu vas pas commencer à avoir des ralentissements, tu vois. C'est la question que tu peux te poser. S'il y a un an, ils avaient estimé qu'il fallait 16, comment ils peuvent expliquer aujourd'hui que 12 suffit?
9: Ouais, mais on passe d'un monde où la RAM coûtait que dalle, où tu pouvais en mettre, sincèrement, même nous, on rigolait de temps en temps, t'avais des configs où t'avais beaucoup de RAM et elle était pas utilisée, à un monde où tout coûte cher. Donc en fait, il faut vraiment, le moindre giga, il est mesuré et je pense qu'ils ont été plutôt intelligents. S'ils sont descendus à 12, ils auraient pu descendre encore plus, hein, ils auraient pu descendre à 10 ou à 8. Hein.
0: Mais là, ça aurait fait, ça aurait fait quand même du bruit.
8: Ça
9: regarde,
8: vu quand même.
9: Regarde,
8: ça, ça se voit.
9: Mais ça se voit, mais regarde Apple. Apple qui a toujours été chiche sur la mémoire vive, bah voilà. Hein, donc c'est compliqué. Et par contre, je trouve que c'est bien, c'est qu'ils ont augmenté la capacité de stockage.
0: Ouais, on passe à 256.
9: Voilà. Les capteurs photo, pareil, c'est pas la folie non plus. Hein, on est toujours sur à peu près les mêmes capteurs. Alors par contre, le savoir-faire logiciel, bah, c'est magistral. Là, on est sur une vitrine technologique. En fait, si vous avez un Pixel 10, ça n'a rien de passer au 11. Là-dessus, on est clair. Par contre, si vous avez un vieux smartphone Android ou un vieil iPhone et que quand vous allez voir les nouveaux tarifs du mois de septembre, peut-être vous allez vous dire, bah, je vais peut-être essayer un Pixel. Ouais. Et voilà.
8: C'est vrai, mais faut être juste dans notre appréciation, c'est-à-dire que le reproche qu'on fait là, on le fait régulièrement à Apple. Quand on dit, le nouvel iPhone, par rapport à la version de l'année d'avant, il n'y a pas grand-chose qui s'améliore et ils nous vendent un nouveau modèle tous les ans. Donc quand c'est des fabricants comme Google qui le font, il faut aussi le dire. Moi, c'est vrai que jusqu'ici, j'avais trouvé qu'ils étaient assez disruptifs, même si c'est un mot que j'aime pas trop, d'une année sur l'autre. Là, c'est la première fois que, tu vois, je reste un peu sur ma faim. Donc dommage. Et on se demande, et c'est la question qu'on se pose aussi souvent, hein, mais c'est à quoi ça sert? Est-ce qu'on a vraiment besoin d'avoir un cycle de smartphone tous les ans? Est-ce que juste tu peux pas sortir un téléphone tous les deux ans avec des vraies nouveautés quand tu fais ton annonce? Parce que là, pour le coup, il y a vraiment pas grand-chose.
9: Et le problème, c'est qu'il y a beaucoup de fonctions dont on n'aura pas accès en France, parce qu'en fait, c'est beaucoup d'IA.
8: Ah oui,
9: et voilà, et donc il y a beaucoup de fonctions qu'on ne pourra pas voir en France pour l'instant à cause de l'Union européenne et la réglementation.
0: Ouais.
9: Voilà, mais par contre il y a deux trois trucs pas mal. Hein. Il y a Rambler notamment qui est une dictée vocale. En fait, au lieu de saisir avec le clavier vos messages, vous parlez à votre téléphone. Bon, ça vous allez me dire, ouais, tous les téléphones le font. Sauf qu'en fait, il corrige à la volée. Il vous envoie des textes nickel. Sincèrement, c'est assez bluffant. C'est vraiment bluffant. Il y a le téléphoneur.
0: Tu t'en sers pourquoi? Pour envoyer des SMS, des mails?
9: C'est pas sur ça.
10: Ça enlève les hésitations.
0: Ouais. Ah oui.
10: Tu dis, j'aimerais manger une. Non, un. Donc ça va reprendre ça. Alors que si tu dis dans Siri, j'aimerais manger une. Non, un.
0: Ah,
10: burger,
0: merde. Zut.
10: Ça va écrire
0: ça.
8: Envoyez patron.
10: Effectivement, pas une innovation majeure non plus.
9: Non, non, voilà.
10: Et les innovations principales en IA, elles sont dispo que dans 7 pays, et pas nous.
0: Et alors, c'est quoi les innovations qu'on n'aura pas? Il y a des trucs bien ou pas?
10: C'est vraiment l'essentiel des sujets de prédiction, d'IA embarqués, comme avec Apple. Hein.
9: Voilà, comme par exemple, tu échanges avec un ami en disant « j'aimerais bien aller à la pizzeria, machin, ce soir, etc. » Aux États-Unis, il va pouvoir te proposer
0: de réserver des places directement au
9: envoyer
0: resto, une invite à ton pote,
9: voilà, en mode agent IA, quoi. Voilà.
10: La partie assistant, qui nous manque.
0: Et là, ça dit, nous, comme on n'a pas d'amis pour les invités à manger des pizzas,
9: il n'y a pas de pizzeria en France.
0: Ça sert de toute façon.
9: Non, mais voilà. Après, il y a téléprompteur qui est pas mal. Il y a deux trucs que j'ai bien aimé aussi. Téléprompteur, vous pouvez vous filmer.
0: Téléprompteur, nous, voilà. Ça nous parle.
8: Ça
0: nous
8: a aidé aussi. Ouais.
9: Bah, vous filmez, c'est pour les influenceurs et pour les créateurs de contenu. Vous filmez et vous avez une petite bande en bas où vous pouvez lire le contenu que vous avez
0: écrit avant. En surimpression.
9: Voilà, en surimpression directement le téléphone. Et il y a les styles photographiques. On n'en a pas parlé, mais ça, c'est un peu inspiré d'Apple aussi qui avait lancé la mode. C'est en fait, vous définissez un style photographique pour votre téléphone. Alors, c'est pas un filtre, c'est appliqué vraiment en amont de la photo et ça donne des photos
0: un peu personnalisées.
9: Ouais, personnalisées avec le style que vous voulez.
0: Tu peux un peu augmenter le contraste.
9: Voilà.
0: Bon, voilà. Les tarifs, parce que évidemment, on va rigoler un peu.
8: 1200 euros, c'est ça?
0: Alors, le premier Pixel 11 est à 999.
9: C'est ça, 1000 euros.
8: Ensuite, tu as le Pro qui est à 1200.
9: 1200, voilà. 1400.
8: C'est 1400.
9: 1400 et après 2000 pour le pliant.
0: Voilà.
9: Le pliant qui, pareil, hein, c'est même que l'année dernière, un peu plus fin.
0: Qui n'évolue pas énormément et qui va avoir du mal, à mon avis, face à la concurrence. On en parlera tout à l'heure parce que là, on voit que on arrive avec un nouveau form factor, que ce soit chez Apple, qui devrait annoncer son pliant, mais aussi chez Samsung. J'ai cru comprendre que le nouveau Samsung Fold qui vient de sortir cartonne, en fait. Ouais. Le format
9: Le form factor, vraiment, c'est
0: dingue.
9: Et ça va changer beaucoup de choses. Hein,
0: ouais, c'est assez intéressant.
9: Mais c'est vrai, c'est marrant parce qu'on en parlait ça justement de ce format où on est premier à en avoir utilisé. On se disait mais c'est bizarre, ces bandes noires là quand on regarde une vidéo en haut en bas. Ben là en fait ils ont à peu près réglé le problème.
0: Bon, ben voilà pour ce Pixel 11. On enchaîne avec les lunettes Meta. On en avait parlé, je pense, dans cette émission il y a quelques mois de cela. On avait détecté que Meta travaillait en fait sur un système de reconnaissance faciale dans les lunettes. Visiblement, Tony, ça avance.
8: Oui, ça avance. Alors, on en avait parlé parce qu'il y avait eu des fuites dans la presse à l'époque. C'était le New York Times qui avait fait une enquête et qui avait sorti des mémos, des notes internes chez Meta qui expliquaient de manière très très claire que la prochaine brique technologique qu'ils allaient installer dans leurs lunettes, donc les lunettes IA, les Meta Ray-Ban, etc., eh bien, ce serait une brique de reconnaissance faciale. Reconnaissance faciale, qu'est-ce que ça veut dire concrètement? Ça veut dire que les caméras qui sont intégrées dans les lunettes, on leur ajouterait un petit algorithme qui permettrait d'identifier potentiellement n'importe qui. Vous croisez quelqu'un dans la rue, vous scannez la foule du regard et vous allez pouvoir savoir que voilà, ça, ah bah, c'est que j'ai croisé François Soir. Bon, on se reconnaît, dans la rue. Mais les gens, on va pouvoir les reconnaître grâce à juste leur visage et on peut imaginer ensuite avoir leur profil sur les réseaux sociaux, t'as directement l'Instagram de la personne. Alors, bon, et donc là, alors pourquoi on en parle aujourd'hui? Parce que ça semble se confirmer, Meta a déposé un brevet pour une caméra intelligente qui permettrait d'identifier des personnes et de les taguer sur des vidéos. On n'a pas énormément plus d'informations, mais en tout cas, ça semble confirmer que la prochaine phase pour ces lunettes connectées, ce sera l'intégration de la reconnaissance.
10: Ouais, un peu plus que ça. En fait, il y a des chercheurs qui ont trouvé les composants logiciels dans les applications de Meta AI, des références à ce système. Donc en fait, c'est vrai.
0: Au-delà, c'est déjà implémenté, mais pas mis en route.
10: Exactement.
0: En fait.
9: C'est name tag.
10: L'idée, c'est qu'apparemment, Meta profite un peu du bordel qui se passe ambiant aux États-Unis pour faire passer des trucs un peu zoom-zoom de ce genre en disant non, mais c'est que pour faire une expérimentation. Mais c'est quand même dans l'appli qui est distribuée à des millions d'utilisateurs.
8: Mais moi, c'est ça que je comprends pas, parce que tu as raison, tu dis ils essayent de le faire un peu en douce et tout, mais en fait, je comprends pas leur état d'esprit. C'est-à-dire, moi, à chaque fois que j'en ai discuté avec des gens de cette fonctionnalité-là, alors peut-être qu'après on a des biais de confirmation parce qu'on fréquente des gens qui pensent un peu comme nous et tout, mais à chaque fois on m'a fait la réflexion, mais c'est horrible, enfin personne n'a envie d'avoir ça. Je ne sais pas si vous connaissez, vous identifiez des gens autour de vous qui auraient envie d'avoir des lunettes qui leur permettent de savoir qui se trouve autour d'eux. Et donc je me dis, Meta, bon, ils ne sont pas débiles, hein, évidemment, ils doivent faire des benchmarks, des études de marché, des trucs. Est-ce qu'il y a un marché pour ça? Est-ce que vraiment cette fonctionnalité, elle n'est pas plus répulsive qu'attractive pour le consommateur? Pour moi, une fonctionnalité reconnaissance faciale, enfin, c'est le repoussoir ultime dans le genre de truc qui fait vraiment flipper, si tu veux. Et je me dis, il y a peut-être un décalage entre les ingénieurs de la Silicon Valley, tu sais, on appelle les technobros un peu, monde un peu. Oui. Oh, génial, on va pouvoir se reconnaître dans la rue et tout, et puis je vais pouvoir t'ajouter sur les réseaux sociaux.
0: Oh, Mike, regarde, on est en train de tester, ça marche, c'est génial.
8: Eh, regarde, je t'invite à manger une pizza avec mon agent IA grâce aux lunettes et tout, enfin, tu vois, de peu connecter tout ça.
0: On revient encore aux pizzas.
8: Bah voilà,
9: c'est pour ça que j'en parle.
8: Et puis le grand public, où 90% des gens vont dire, mais attends, mais c'est quoi ce truc? C'est-à-dire que n'importe qui dans la rue va pouvoir m'identifier. Donc, je suis dans le métro, par exemple, je pense une jeune femme, par exemple, et on va pouvoir l'identifier en deux secondes et pouvoir ensuite ajouter son Insta. Enfin, ça n'a aucun sens, tu vois, personne veut d'un monde comme ça. Et effectivement, ils ont essayé de le faire en douce. Et l'autre truc qui était dans les notes internes aussi révélées par le New York Times, c'était qu'ils le disaient de manière assez claire, hein, ils voulaient aussi mettre en avant les fonctionnalités médicales pour faire passer la pilule en disant, bah si, pour les personnes non-voyantes ou malvoyantes, c'est génial parce que tu vas pouvoir identifier les personnes autour de toi, les personnes que tu connais, etc. Donc la reconnaissance faciale, c'est intéressant. Mais une fois que tu sors du médical et que tu arrives dans le grand public, ah, c'est un peu plus inquiétant, quoi.
0: Après, je trouve ça hyper puissant.
8: Bon, ah oui,
0: c'est vraiment un truc hyper puissant. Est-ce que nous, finalement, notre génération qui est assez réticente sur ces trucs-là, n'est pas un peu en décalage? Est-ce que finalement, tu vois, peut-être que la prochaine génération dira ok, cool, savoir que je peux ajouter Gonzague parce que je l'ai croisé quelque part, j'ai vu qu'il avait il faisait des vidéos, je sais pas, peut-être on peut imaginer plein de trucs et tout, tu vois.
10: Moi, je pense que leur marché, c'est pas forcément le grand public, c'est eux. En fait, c'est ça qu'on oublie, c'est que le marché, c'est Meta.
9: Ouais.
10: Meta, Facebook, en douce, pendant des années, et qu'ils le font encore, bien sûr, ils ont créé ce carnet d'adresses de l'ombre qui permettait pour eux de savoir à qui tu étais connecté, qui étaient tes amis, parce que tu déversais le carnet d'adresses de ton téléphone dans leur app. Et même si tu n'ajoutais pas quelqu'un sur Facebook, bah, ils savaient que tu étais connecté à cette personne, tu avais son numéro. Et ils ont construit avec ça une gigantesque base de données. Il faut se rappeler aussi qu'ils ont quand même acheté une société de VPN pour observer le trafic et les applications qui étaient très utilisées. Donc, leur intérêt, c'est plutôt souvent le leur que le nôtre.
8: Ouais, tu penses qu'en fait, c'est lié à leur modèle économique de base, qui est de vendre de la pub. Et donc, en gros, ils veulent en savoir toujours plus sur toi. Et là, le fait de pouvoir savoir qui tu croises, à quel moment et à quel endroit, finalement, ça va être une base de données qui est
10: Meta. C'est vrai aussi. Meta, c'est une des plus grosses bases de données sur les gens au monde.
9: Tu n'as pas besoin d'avoir de caméra pour ça, en fait. En fait, c'est ça que moi, je ne comprends pas. Parce qu'en fait, la caméra, tu as un côté surveillance. T'as un côté j'ai vu. Alors, si tu fais du geofencing, si tu fais du, tu peux faire la détection par géolocalisation. Tu passes à côté d'un ami, les deux téléphones, hop, ça match. Tu sais que la personne est là. Je vois pas l'intérêt effectivement de filmer pour filmer quoi. Sachant que c'est un truc, c'est quand même un gros frein quoi. Il y a des enjeux en plus derrière, bon en termes de vie privée, mais aussi après les points de vue techniques. Les moulinettes, elles peuvent pas filmer 24/24. Donc voilà. Donc en fait, un moment. Je sais pas, à part servir en Chine ou...
8: La Chine, moi je me souviens, on fait une chronique, il y a 10 ans ça, où la police testait des lunettes avec la reconnaissance faciale intégrée. Donc ouais, peut-être...
11: Mais je crois que toutes les caméras publiques en Chine... ont un logiciel de reconnaissance
8: faciale. Ont de la reconnaissance faciale, absolument.
11: C'est clair, on sait que t'es passé à tel endroit, on sait qui tu es, d'où tu viens, et ce que tu vas faire, plus ou moins.
10: Et ça arrive dans pas si longtemps chez nous, parce que les Jeux Olympiques, etc.
11: Oui, il y a eu des dérogations.
10: Oui, des dérogations qui sont prolongées.
8: Mais c'est pas de la reconnaissance faciale.
10: Non,
8: c'est de la détection algorithmique. Voilà, c'est
10: pas, détection de
8: pas pareil. C'est ouais.
11: Non, alors je me demande pendant les JO s'il n'y avait pas certaines caméras qui, justement, en termes de sécurité, pour essayer de combattre le terrorisme, il n'y avait pas de la reconnaissance faciale.
8: Je crois pas. Moi, de ce que j'avais compris, mais c'était, comme le disait Gonzague, c'était la détection de certains comportements anormaux d'une foule ou alors un bagage abandonné ou ce genre de choses. Ça, les caméras sont capables de le faire. Et effectivement, les expérimentations se sont multipliées. Mais la barrière avec la reconnaissance faciale, qui est complètement interdite dans l'espace public en France.
11: Peut-être qu'ils avaient activé ça et qu'ils ne nous l'ont pas dit. Peut-être qu'à certains moments.
8: Ça, après.
11: Spécifique parce que c'est au point depuis
8: on peut avoir le débat. Moi, ça ne me choque pas plus que ça.
11: Non, moi non plus.
8: Après, ça dépend du cadre. Mais tu vois, la reconnaissance faciale pour détecter des personnes qui sont recherchées par la police, par exemple, ce serait pas complètement délirant de se dire que quand tu as un événement sportif, tu puisses détecter des gens qui sont potentiellement dangereux. Bon, après, ça, c'est un autre débat.
11: Oui, c'est un autre débat.
8: Ce qui est sûr, c'est que la CNIL, quand elle va entendre parler de ses lunettes, si ça doit arriver en France, je pense que les mecs vont faire une crise cardiaque. Jamais ça sort en France.
9: Mais il y a déjà des États aux États-Unis où les gars, en fait, ils commencent à porter plainte là-dessus, sur le port de lunettes dans l'espace public. Sans l'aide. Alors maintenant, la l'aide est obligatoire. D'ailleurs, je crois que même Meta a fait le nécessaire pour que. Il y a pas mal de bidouilleurs qui
11: désactivent. Tu pouvais hacker le truc, péter la.
8: Mais bon. Maintenant, dès que tu essayes d'y toucher un petit peu, ça se.
11: Ça désactive la caméra.
9: Et après, moi, je trouve que ce qui est dommage, c'est qu'en fait, tout ça, ça va vers des lunettes plus compliquées à gérer. Moi, ce que j'ai adoré sur ces Ray-Ban, sur les premières Meta, en fait, c'est la simplicité. La simplicité de ces lunettes qui se mettent à jour fréquemment, on a plein de nouvelles fonctions qui arrivent, etc. Mais c'est simple, j'ai juste des écouteurs, j'ai une caméra, je peux prendre des photos, t'es en vacances, t'as pas besoin de sortir ton téléphone, prends des photos, tu veux filmer un petit truc, filme un petit truc. Point barre. Là, ils commencent à nous rajouter des couches, et là, sincèrement, est-ce que t'as envie d'avoir des lunettes usine à gaz sur le nez, quoi? Ce qui était génial de ces lunettes, c'est la simplicité.
11: Ouais, mais tu sais, c'est un peu le sens de toutes ces boîtes-là qui veulent toujours ajouter de l'innovation, toujours essayer de. Et puis il y a le business, comme tu le disais, derrière
10: le business, t'as le côté compute portable, enfin wearable devices qui embarque. C'est ce que fait Apple avec le Vision Pro. C'est pas le même produit, tout ça, ça converge.
9: Et puis il faut pas que ce soit repoussoir, quoi, en fait. C'est ça.
11: Et puis je vous rappelle que toutes ces données qu'on capte, qui vous dit que Meta ne s'en sert pas aussi pour améliorer celle LLM, toute son IA.
8: Data filmée par les lunettes.
11: Bien sûr, je vous rappelle que l'ère de la robotique va bientôt arriver. Imaginez un peu la valeur qu'ont toutes ces données quand on marche, quand on manipule des choses, quand on photographie, etc.
8: Je rappelle qu'aux États-Unis, aujourd'hui, tu as quand même des boîtes d'IA qui te proposent de venir faire le ménage chez toi. Et la femme de ménage avec des lunettes connectées ou avec une petite caméra.
9: Et tu dois bien montrer ce que tu fais.
8: Pour bien filmer ce que tu fais. Et en fait, du coup, pour entraîner les robots ensuite qui serviront à faire le ménage. Parce que la valeur de ces datas a plus de valeur que le prix horaire de la femme de ménage.
11: C'est bizarre parce que moi, je ne sais pas ce que vous en pensez, mais ça me dérange ça. Parce que je me dis, finalement, ces gens-là sont en train d'enterrer leur métier. Finalement,
8: tu contribues à ta propre disparition.
11: Tu contribues à ta propre disparition.
8: Je suis pas sûr qu'ils aient beaucoup le choix, en fait.
11: Certes, Je suis d'accord, mais malgré tout, je trouve qu'il y a un côté cynique dans ce truc-là qui est effrayant.
9: Alors, mais il faut faire des millions d'heures d'enregistrement avant d'arriver à un truc à peu près potable aussi. Donc,
11: tu mets 10 000 personnes qui font ça, tes millions d'heures, vite les avoir.
9: Mais ils disent que justement, il y aura une petite dizaine d'années quand même avant d'arriver à un résultat potable.
8: Pour les robots,
9: pour les robots.
8: Mais tu sais que pour le fait de scier la branche sur laquelle on est assis, si on peut dire, c'est vrai dans tous les métiers, et y compris les journalistes. T'as maintenant des applis d'IA qui te proposent, toi en tant que journaliste, de relire plein d'articles générés par l'intelligence artificielle et de dire qu'est-ce qui pourrait être amélioré, est-ce que le titre ça va, du point de vue d'un lecteur humain, est-ce que tu mettrais ça plutôt avant ça, et t'es payé à l'heure, et c'est assez bien payé. J'avais regardé, je sais plus le nom du site, et il proposait en fait pour tous les métiers, à partir du moment où t'as une expertise particulière, et bien d'aider à entraîner les modèles.
11: Tu fais l'apprentissage sur
8: tout à fait.
11: Waouh. Allez, on enchaîne avec cette polémique qui dure concernant les gamers et les possesseurs de PS5 avec le PS Blackout qui a fait couler beaucoup d'encre cet été, Anthony.
8: Oui, c'est ça. Alors, on rappelle le contexte général, mais enfin, je pense que ceux qui nous écoutent et qui nous regardent sont un peu au courant que Sony a balancé un énorme pavé dans la mare en disant « on arrête ». Les jeux physiques, on passe au tout dématérialisé. Donc, il y a évidemment une énorme levée de bouclier de la part des joueurs.
11: Et tout ça rapidement, dès 2027, je crois que ça y est, c'est fini. Il n'y a plus de galette.
9: 1er janvier 2028.
11: 1er janvier 2028. Mais vous commencez déjà avec à
10: GTA,
11: réduire.
10: GTA est annoncé sans support physique, etc.
11: Donc GTA n'existera pas en support physique.
10: Ça fait partie du chantage qu'opère le mec qui publie des leaks du jeu en disant moi j'ai envie qu'on puisse l'avoir en physique.
11: Et oui.
8: Ce qui est peut-être plus efficace, alors parce que du coup il y a eu des appels au boycott, dont le fameux PS Blackout, donc qui consiste à ne plus se connecter en ligne et
9: à quitter le PSN,
8: quitter le PSN. Ouais. Bon, ça a fait flop pour l'instant. C'était évident que ça allait pas fonctionner. Enfin pour moi c'était une évidence,
9: t'es plus connecté, tu joues plus.
11: Ceux qui sont les plus mécontents, c'est ceux qui jouent sans doute le plus. Ouais. Donc, ça doit être dans la tête un truc.
8: Mais surtout, en fait, le truc. Alors, moi, c'est pareil. Je suis un peu désolé du fait qu'on arrête parce que je suis un collectionneur de boîtes physiques. J'adore, etc. Je prends acte du fait que le dématérialisé maintenant c'est le gros du marché et que d'un point de vue économique, ça. Ça a du sens pour Sony en tout cas d'aller vers le tout dématérialisé. En revanche, ce qu'on peut vraiment leur reprocher, c'est leur sens du timing, puisque en plein milieu de ce blackout PlayStation et de cette bronca des joueurs, ils se sont fendus d'un mail que vous avez peut-être reçu, qu'ont reçu tous les joueurs de Play, qui rappelle, mais vraiment noir sur blanc et de manière assez peu ambiguë, que en gros, quand vous avez des jeux dématérialisés, vous ne possédez rien. Alors c'est à vous. Enfin, je sais pas. Tu veux peut-être en parler, Nico.
9: Ils ont reçu. Comme quoi, ils ont rappelé qu'en fait, on avait des licences pour jouer à des jeux et que les jeux, en fait, on les possédait pas. Vous téléchargez un jeu sur le PlayStation Network. Ce jeu, vous avez acheté une licence d'utilisation.
11: Oui, c'est-à-dire qu'on achète la jouissance du jeu.
8: Voilà.
11: C'est ça.
8: Donc.
9: Mais vous possédez pas.
11: Alors, mais c'est quoi la différence entre le fait de le posséder et d'avoir la jouissance du jeu finalement?
8: Ah bah non, si t'as la boîte physique, tu la possèdes, tu peux la revendre, tu peux revendre ton
11: jeu avec
8: le CD, tu vois, c'est ça. Ouais, en fait, tu peux faire ce que tu veux avec. Tu l'achètes, après, voilà, il a une valeur à la revente. Là, en gros, tu as une licence d'utilisation qui
11: n'est pas cessible.
8: Ah bah non, et puis surtout qui peut sauter pour tout et n'importe quoi. Ils écrivent, vous ne possédez pas le produit numérique. Quand on achète ou télécharge un jeu, on peut l'utiliser, mais on n'en est pas propriétaire, on ne peut ni le revendre, ni le prêter, ni le léguer. Et ils expliquent également que, bah, par exemple, ton compte peut sauter pour n'importe quelle raison, et à ce moment-là, tu perds tous tes jeux. Que s'il y a un bug de leur système à eux, pour une raison ou pour une autre, bah, en fait, tu perds tout. Alors, s'ils font une énorme erreur, ils peuvent te rembourser, mais au maximum, je crois, c'est une centaine d'euros. Donc, toi, tu as monté une bibliothèque de jeux,
11: tu as payé 2000 balles. 10 000 euros de jeux, tu vas avoir 100 balles.
8: Et tu récupères 100 euros. Et en fait, à la limite, j'allais dire. On le sait, si tu veux. On sait, on est au courant globalement de ce truc-là. Personne ne lit les conditions générales d'utilisation, mais on est au courant. Simplement,
9: c'est le timing.
8: Sens du timing. Quoi. Juste, tu te dis, est-ce que les équipes de communication discutent avec les équipes juridiques pour, en plein milieu, alors que vraiment tout le monde est vraiment à vif sur cette question, envoyer le mail en disant, au fait, les gars, les jeux là. Vous les possédez pas. mais c'est terrible, c'est vraiment.
9: Non mais t'as l'impression d'avoir un pion, tu sais, qu'il y a une classe dissipée qui arrive et qui tape du poing sur la table en disant c'est moi le boss. Ok, d'accord, on a compris, mais le problème, voilà.
11: Et là il commence à se prendre des bouts de craie, le gars.
9: Ça continue comme ça, Mais effectivement, en fait, ils veulent aussi se dédouaner s'il y a des problèmes, même avec leur partenaire. Il suffit qu'un éditeur coupe un serveur et que le jeu soit plus accessible en réseau, par exemple. Mais avant, ils pouvaient se prendre des procès, des trucs comme ça. Là, le but, c'est de dire que globalement, voilà, ça, c'est propre. Vous avez le droit juste d'utiliser. On est dans notre... c'est des CGU, c'est comme ça. Mais il y a beaucoup de choses hein, comme ça, hein, pareil, sur votre voiture. Hein.
10: Bah, en fait, on est quand même dans un monde de l'abonnement. Spotify, Netflix, vous payez un abonnement et quand il s'arrête... Le contenu auquel vous aviez accès s'arrête.
11: Ouais, sauf que c'est pas pareil là.
10: Ah, mais je suis d'accord avec toi.
11: Tu t'achètes un GTA, ça va te coûter entre 80 et 100 balles.
10: Ah non, mais on est d'accord. Et surtout, il est marqué.
11: Et là, tu t'abonnes pas.
10: Voilà. Il est marqué acheté sur le site. Donc c'est vrai
11: acheté.
10: Que...
11: C'est ça, tu vois. Autant, moi, je peux comprendre, tu t'abonnes, je sais pas moi, un service d'abonnement de jeu, sur Xbox ou sur PlayStation. Tu t'arrêtes de payer, ça fait partie du jeu.
10: Bien sûr, là, tu payes un prix unitaire pour un jeu versus... Et on est tous d'accord. Et en fait, ce problème existe depuis longtemps, comme vous l'avez dit, puisque sur des plateformes comme l'App Store, etc., parfois, tu peux avoir acheté une app, ne plus pouvoir la retélécharger, ou d'ailleurs, même si elle est juste plus mise à jour, tu ne pourras pas en bénéficier sur ton nouvel appareil. Si on te ferme ton compte, tu perds tout.
8: Ah, tu avais eu même à l'époque

0: puis je vous rappelle qu'il y a la PS6 qui devrait arriver, alors je sais pas quand, mais
1: retardée.
0: Ça va pas arranger tout ça, à mon avis.
1: Ouais, en fait, ouais, normalement, devait arriver vers 2028-2029, mais ouais, vu le prix de la mémoire vive, ouais, là, en fait, les gars, on fait tous des simulations, on se retrouve avec des consoles de salon à 1000 balles, minimum.
0: Ouais, bah, ça veut dire que la PS5 aura 10 ans, en fait. Ah ouais. Elle aura une durée de vie de 10 ans, ce qui est quand même incroyable, hein.
2: Inédit, ouais.
1: Ouais, après
2: c'est un cycle de vie très long.
0: Voilà, ouais, normalement,
2: c'est des cycles de vie 7 ans. Ouais.
0: C'est 7 ans, je crois.
1: Alors après, ils sortent des PlayStation, la PlayStation 5 Pro. Il y a des nouvelles technos comme le DLSS qui permettent d'avoir plus d'images par seconde ou une meilleure définition sans faire trop travailler le processeur graphique. Il y a le cloud qui va pouvoir aider. En fait, il y a plein de choses. C'est-à-dire qu'en fait, si cette crise de la mémoire vive continue,
0: ils ont de quoi encore remettre en...
1: Bah, ils peuvent mettre plus, ou créer peut-être une console avec peut-être moins de mémoire vive. Ils vont faire peut-être comme Google.
0: Ils peuvent appeler Google.
1: Voilà,
0: hein.
1: Voilà. Mais avec des composants qui vont permettre d'avoir des performances grâce à l'IA, notamment.
0: Ok. Voilà. On va revenir dans un instant, les amis. On a encore plein de choses à vous raconter. Vous savez qu'il y a un robot Aspi en ce moment qui cartonne aux États-Unis, qui paraît-il est au top du top. On va en parler dans un instant. Et puis, bien sûr, les rumeurs concernant les nouveautés Apple qui vont pas tarder à arriver. Et on parlera aussi robots avec Unitri qui a fait sensation quand même lors de ces Jeux Olympiques des robots. Anthony en parlait et on en a aussi parlé dans Tech & Co. À tout de suite pour la deuxième partie de ce De quoi je mêle. Un grand merci d'être là.
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0: Voilà, deuxième partie de ce De quoi je mêle. Un grand merci de nous écouter, de nous regarder. 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Et évidemment, on ne change pas nos habitudes. Vous aurez quelques minutes supplémentaires si vous nous écoutez sur le podcast. Et puis après, le week-end, bien sûr, le vendredi soir sur BFM Business à la radio, à la télé, puis rediffusé aussi le samedi et le dimanche. Anthony Morel est toujours avec nous. Gonzague d'Ambricourt, Nicolas Guyot pour cette deuxième partie. Et Anthony, on va parler maintenant de robots aspirateurs. Il faut savoir que c'est un marché qui est, verrouillé par les Chinois depuis pas mal de temps. Aujourd'hui, tous les robots aspirateurs que vous achetez viennent de Chine.
2: 70% du marché.
0: Ouais, c'est monstrueux. Sauf que, il y a une nouveauté qui vient de la Silicon Valley.
2: Oui, c'est ça. Alors, c'est un aspirateur américain, mais qui enflamme la presse tech aux États-Unis. Il n'est pas encore sorti en France, mais c'est aussi pour ça qu'on voulait vous en parler, parce que c'est un petit bijou de technologie, on va y revenir. Et pour la petite anecdote, et c'est ça qui m'a titillé, et c'est pour ça qu'on en parle, il a obtenu, alors vous connaissez le site Wired, évidemment, qui est un site tech de référence depuis des années, des décennies, donc il teste tous les produits possibles et imaginables, et ce robot aspirateur, qui s'appelle le Matic, ils lui ont donné la note de 10 sur 10. Et chez Wired, le 10 sur 10, c'est genre une fois tous les 5 ans.
0: Ouais, c'est rarissime,
2: Vraiment, d'accord. Ça n'arrive quasi jamais. Okay. Je me dis, mais quand même, c'est complètement incroyable. Alors, qu'est-ce qu'il a de particulier? C'est un robot qui a été conçu par des anciens ingénieurs de chez Google. Ils se sont dit, on va révolutionner l'aspirateur robot. Alors, ils y ont intégré une couche d'intelligence supplémentaire. Ce petit robot aspirateur, on va lui parler, on va lui donner des ordres. C'est-à-dire que tu vas en fait le commander et lui dire, voilà, va nettoyer les plantes du salon. Tu vas lui dire, tu peux lui montrer
0: Passe-moi l'aspi sur le tapis, quoi.
2: Passe-moi l'aspi sur le tapis. Ah là, sur le tapis, il reste une tâche. Et tu lui montres en fait du doigt. Et il va aller nettoyer là où tu lui montres.
0: Parce Nico a fait tomber un morceau de pizza sur le parquet.
2: Par exemple, la fameuse. Et donc, du coup, il va venir récupérer la pizza. Parce que la plupart des robots aspirateurs sont équipés de télémètres. Lui est équipé de caméras. Donc, 6 caméras intelligentes qui sont capables d'analyser tout ce qui se passe et de le rendre un peu plus malin, entre guillemets. C'est-à-dire qu'il ne va pas faire, vous savez, bêtement des allers-retours, et vous allez avoir le message aspirateur bloqué, il faut venir le débloquer. Lui, en fait, il va voir et comprendre ce qui se passe chez vous. Et donc, il va pouvoir zigzaguer, se faufiler un petit peu partout, comprendre vos habitudes aussi, c'est-à-dire il voit que par exemple après les repas, vous mangez souvent, vous êtes autour de la table de la cuisine, il y a des miettes de pizza, il y a des croûtes par terre, parce que Nico mange comme un cochon, et donc du coup, l'aspirateur, il vient récupérer les croûtes de pizza.
0: Bon, pauvre Nico, il a rien demandé,
2: il prend des balles perdues. Donc voilà, en gros c'est ça. L'idée, c'est ils ont ajouté finalement une brique d'intelligence. Alors tout ça, vous allez me dire peut-être, c'est un peu gadget, mais ça permet sur un marché qui est très concurrentiel, celui des aspirateurs robots, d'avoir un petit peu de nouveauté et en tout cas

0: les journalistes tech qui ont testé ce robot, ouais. On n'a pas pu le tester encore, hein, il est sorti aux États-Unis seulement, eh bien, le trouve absolument incroyable.
1: Alors, si vous êtes avec nous en vidéo, vous voyez les petites vidéos de présentation qui sont quand même assez rigolo parce qu'on dirait une imprimante scanner à roulette.
0: Un peu ça.
1: Mais il est tout mignon. Clair. Visiblement, on jette le sac quand il est vide au lieu de le garder. Tu le jettes.
2: Il n'a pas de base. Alors, en fait, ce qui est quand même incroyable, hein, parce que donc il est très populaire, mais il est quand même assez cher. Il est vendu actuellement 1 250 $ et il revient en septembre à 1 500, qui est le prix de lancement. Il n'a pas de base. Quand il aspire du liquide, ils le font sécher avec un gel assez particulier. Donc, c'est des sacs jetables qu'il faut jeter toutes les semaines et qui a un prix de composants quand même de consommables assez élevé.
1: Donc tu as les sacs, tu as le gel, j'imagine.
2: Exactement. Après, dans les trucs rigolos sur le produit, il a cartonné sur X. Il y a plein de gens un peu riches qui se sont mis à montrer des vidéos qu'il avait à la maison. La fonctionnalité de commande vocale est récente. Et normalement, je gère 70 langues. Donc, marrant. Et il est un peu...
0: Tu peux lui demander de ramasser les pizzas en ourdou, en bengali.
1: Ça marche.
2: Mais il est un peu contrarié dans sa politique. C'est-à-dire qu'à la base, ils ont quand même lancé ce robot qui est capable de fonctionner sans Internet, en Bluetooth, parce qu'il embarque une carte NVIDIA Jensen Nano. Donc, assez dingue.
1: Donc, il a de l'intelligence, on va dire.
2: Il a de l'intelligence, c'est ça qui fait fonctionner ses caméras. Donc, lui, le plan de la maison qu'il fait, il n'est pas uploadé à l'extérieur.
1: OK.
2: Donc, par exemple, Amazon, qui voulait racheter iRobot, c'était beaucoup pour avoir aussi accès au plan des maisons.
1: Et on sait que la plupart des robots chinois, eux, envoient toutes ces datas, totalement. Toutes ces données.
2: Et on a vu beaucoup, là, l'été dernier, les piratages qu'un chercheur français a mis en exergue sur DJI, sur tous les constructeurs.
1: Ouais.
2: Donc, ça, c'est local. Et le truc con, c'est que la reconnaissance et le contrôle vocal se passe par Google. Donc ça, c'est pas local. Donc c'est fou parce qu'il a eu cette note incroyable et en même temps, il a plein de trucs un peu basiques ou pas très pratiques. Devoir jeter des sacs, ça coûte cher. Et à la base, cette boîte, elle voulait le louer, ce robot. Ils voulaient le louer 125 $ par mois. Et ils ont finalement basculé sur le modèle de la vente. Et ils n'en ont pas vendu énormément non plus. C'est un produit qui s'est vendu à 16 000 exemplaires, je crois. Donc, c'est pas encore menaçant pour les Chinois. Ce qui les menace, c'est que le gouvernement américain est en train de durcir toutes les lois autour du fait de l'acheter américain. Il faut que ça soit construit aux États-Unis avec 65%
1: de composants américains.
2: Ce qui est quasi impossible.
1: Donc, oui, parce que même sur ce produit-là, je suis persuadé qu'il y a des composants chinois.
2: Bien sûr.
1: C'est obligé.
2: Il est fabriqué et assemblé aux États-Unis, mais c'est bardé de composants asiatiques. Ouais.
1: C'est-à-dire qu'il bénéficie aussi de toute cette dynamique, on va dire, géopolitique actuelle. Ouais, voilà, c'est ça. Hein. Et puis, je vous rappelle une dernière chose, c'est que le seul constructeur de robots américain, iRobot, a mis la clé sous la porte et a été racheté par des Chinois, je crois.
2: Oui, ça devait être racheté par Amazon et ça s'est fait bloquer par l'autorité de la concurrence américaine.
1: Et en fait, ils n'ont pas tenu le coup, ils n'avaient pas assez de cash. Et je crois que c'est l'un des fournisseurs d'iRobot chinois qui a racheté en fait la marque iRobot.
0: Non, mais c'est marrant, moi ça me fait penser aussi, parce que tu te dis sur un marché qui est aussi concurrentiel, parce que mine de rien, alors il y a des acteurs trustés par les Chinois, mais il y a beaucoup de concurrence quand même entre les différents acteurs. Et donc, c'est à qui ajoutera finalement ce que tu dis à un moment, robot aspirateur, qu'est-ce qu'il peut faire de plus quoi. Il aspire bien, ok, super. Et donc, il y a plein de trucs qu'on voit, notamment sur les grands salons au CES. Tu te souviens, là, ce qu'on avait vu, le robot avec la pince qui ramasse la chaussette qui traîne, ou cette année, le truc encore plus dingue et encore plus débile, c'était le robot aspirateur avec un drone. Tu te souviens de celui-là?
1: Tu avais
0: le drone qui venait se poser sur le robot aspirateur et qui le faisait aller à l'étage supérieur pour qu'il puisse faire deux étages.
3: Le robot qui fait monter le robot.
0: Aussi.
3: Le robot dans le robot maintenant.
0: Non, mais c'était cool. Et franchement, le truc, c'était ridicule parce que ça faisait un boucan d'enfer. Ça va être hyper dangereux. T'es dessous, le drone lâche l'aspirateur.
1: Tu prends l'aspirateur sur la figure. Ça n'a aucun sens.
3: Dans la torpeur de l'été, en fait, c'est nos collègues américains, en fait, ils ont vu un truc qui changeait, en fait. C'est que là, les robots aspirateurs, ça fait 5 ans. On les voit, nous. Alors, ils sont de plus en plus performants, hein, mais ils viennent tous du même endroit. Ils ont tous la même gueule. Ils sont tous le même concept. Alors effectivement, ils essayent d'ajouter une pince, un machin, un truc, etc. Mais au final, ils se ressemblent tous. C'est-à-dire que dès qu'il y a un truc qui fonctionne, tous les Chinois adoptent la même chose. Donc ils ont tous la même gueule et le même fonctionnement. Là, on a un robot, il est carré, donc un peu cubique même.
1: Il a pas de base comme
3: il a pas de base. On communique avec lui d'une autre façon. Je pense que le truc, ça a été, c'est ça qui a fait tilt. C'est
1: après, en
3: fait,
1: il y a plein de robots chinois avec lesquels
2: avec
1: on peut
2: commande vocale.
1: Enfin, on peut
2: bien sûr.
3: Commande, commande vocale, mais là, ils vont quand même un peu plus.
2: Tu vois, c'est rigolo, mais les gens qui l'essayent, ils disent s'ils passent le pied d'une table, ils se perdent. Les jambes des gens avec les pieds des chaises. Bon.
3: Je pense que, ouais, parce que comme c'est un produit américain, voilà, il y a eu aussi.
2: Voilà, je pense qu'il y a ce cocorico. Ouais, on l'a fait, il est mignon, ça change, mais. Ils sont dingues. DJI qui a sorti son modèle.
1: Ouais. Ça n'a DJI qui vient de sortir le Romo 2, visiblement. Il a un truc rigolo, c'est que, je ne sais pas si vous avez vu, lorsqu'il détecte les plaintes ou alors des angles, il sort. Il a comme un truc qui se déclenche, un petit bras qui nettoie en fait les angles morts finalement d'un robot traditionnel.
2: Ouais, c'est pas mal.
1: C'est quand même assez impressionnant.
3: Surtout, là, il y a une innovation. Hein. Mais j'attends de voir les Chinois là dans 6 mois là.
1: Mais bien sûr,
3: là, c'est pareil. Voilà, les gars, ils ont la même version.
1: Et peut-être encore mieux.
3: Avec l'efficacité de leur base habituelle.
2: Surtout que les robots chinois et asiatiques sont beaucoup faits au même endroit. Donc en fait, toutes les, enfin, il y a une partie des marques qui manufacturent dans
1: évidemment,
2: les mêmes usines.
1: Évidemment. Et oui, mais c'est cette bataille des robots Aspi. Et d'ailleurs, c'est dingue, hein, parce qu'aujourd'hui, vous allez dans les Fnac, les Darty, des trucs comme ça. Il y a des rayons entiers de ces robots-là.
2: Et à tous les prix.
1: Et ça marche. Ouais. Ça marche parce que les gens se disent, ok, bah si ça m'évite de passer l'aspi de temps en temps, etc., etc.
3: Le taux de renouvellement est supérieur même aux aspirateurs. Hein,
0: une fois que tu y as goûté, mais il y a un énorme marché à conquérir parce que je crois que c'est 15% des foyers qui sont équipés en France. Donc tu vois, il y a encore beaucoup.
3: Et surtout, foyers, si vous avez déjà un robot aspirateur à la maison qui date d'il y a 4-5 ans.
1: Ouais.
3: Et oubliez-le, hein. Vous voyez ce que font les nouveaux.
1: Ouais, c'est notamment la puissance d'aspiration.
3: La puissance d'aspiration, le lavage, les bases, qui permettent de vous avez plus besoin de mettre d'ouvrir ou enlever des sacs ou des machins, etc. Et tout. Ils se nettoient tout seuls. Et maintenant, ça va être la LIFA. Hein. Ils vont monter les escaliers tout seuls.
2: Et parfois, t'as des promos avec des Xiaomi à 100 euros. Enfin, je veux dire, à un moment, tu réfléchis même plus. Si t'as des enfants ou des animaux, etc.
0: Le truc, c'est qu'avoir une maison ou un appartement bien rangé, quoi. Parce que sinon,
3: Il commence
0: à. C'est un peu bordélique.
1: Si t'as des chaussettes et des partout, c'est pas bon.
2: Et surtout des morceaux de pizza. Comme
1: Et ça, bon, chez Nico, il n'y en a pas. Hein.
3: J'habite dans une pizzeria.
1: On reste dans les robots, on reste en Chine avec Unitree, cette boîte incroyable qui nous bluffe à chaque fois avec des nouvelles vidéos postées, alors soit de boxe, soit de... Tu en sais quelque chose, Anthony.
0: Je me suis pris quelques pains,
1: Il s'est pris un uppercut dans le ventre en janvier dernier, là, c'était quand même assez impressionnant.
2: Ouais.
1: Les danses, enfin, les trucs comme ça. Et alors, ce qu'il y a de fou, c'est que la Chine, pour apporter encore plus de ludique dans cette compétition technologique qui est incroyable, a organisé des jeux olympiques un peu.
0: Oui, c'est ça, des Olympiades robotiques.
1: Voilà, des Olympiades robotiques.
0: C'est exactement ça. En fait, il y avait deux événements quasiment au même moment pour vraiment montrer leurs muscles technologiques. C'était la World Robot Conference, donc qui est vraiment la grande conférence mondiale, selon son nom, de la robotique, mais qui est une conférence chinoise qui est organisée chaque année en Chine. Et puis, quelques jours plus tard, il y avait donc ces Olympiades robotiques qui étaient organisées en grande pompe à Pékin, avec vraiment tous les codes des JO. C'est-à-dire qu'il y avait une cérémonie d'ouverture, c'était dans un stade, vous aviez donc du public, vous aviez un défilé, le défilé des athlètes le premier jour.
1: Parce que là, il y avait tous les pays, il y avait beaucoup de pays, il n'y avait pas que la Chine.
0: En fait, il y avait 16 pays, mais en réalité, quand tu regardais, t'avais 95% de robots, c'est des robots chinois en fait. Donc ils étaient vraiment ultra surreprésentés. C'était des laboratoires universitaires, des labos de recherche, des grandes entreprises qui venaient présenter leurs modèles. Et donc ces modèles s'affrontaient dans une cinquantaine de disciplines. Alors beaucoup de disciplines sportives, il y a aussi des trucs non sportifs, mais c'était beaucoup. Donc t'avais du sprint, de l'haltérophilie, du saut en longueur, du tennis
1: saut en hauteur.
0: Il y avait vraiment plein de trucs. Et c'est vrai. Alors déjà le défilé des athlètes, enfin c'est vraiment les Stormtroopers dans Star Wars, c'est presque un peu inquiétant, tu vois. Et après, quand tu vois les images des robots sportifs, je dois dire que c'est de plus en plus impressionnant puisqu'il y a un certain nombre de records humains qui ont été battus.
3: Pulvérisés même, carrément.
0: Pulvérisés. Donc tu as notamment le record du 100 mètres mythique du Usain Bolt, évidemment, qui a été battu par un robot qui s'appelle Lightning. Donc Lightning, c'est la foudre. Et il a fait donc le 100 mètres en 9 secondes 39. Donc 9 secondes 39, c'est vraiment explosé le record du Usain Bolt. Et alors, on va dire, oui, c'est facile, c'est un robot. Mais en fait, non, c'est extrêmement, extrêmement compliqué d'avoir la coordination, l'agilité et la puissance pour pouvoir battre Usain Bolt au sprint. Ça se fait pas comme ça. Et ça fait des années et des années que les fabricants de robots
3: travaillent. Je sais pas si vous avez vu la course, le 100 mètres. ça se finit.
2: Oui.
3: Le truc, il finit dans, les bâches et le robot, il prend feu.
1: Ouais.
3: Et tellement le truc, il a donné.
2: C'est assez drôle.
0: Il est allé au bout de son effort.
2: Des gens qui se sont mis à dire, si vous êtes poursuivi par un robot, courez vers un mur. Il va aller dedans. Mais moi, ça me rappelle, vous vous souvenez, ça fait des années qu'on voit les combats de robots, donc des écoles d'ingénieurs et tout, qui font les robots qui
1: se retournent
2: avec des émissions même. Mais oui, c'est extraordinaire. Et qui aurait pensé voir, là, sur un track comme ça, des robots courir plus vite.
3: Gonzague, l'année dernière, rappelle-toi, il y avait eu déjà les premiers JO, les gars, ils faisaient juste le petit marathon, quoi. Il y avait un truc, les robots, ils avançaient pas, c'était catastrophique, etc. Et là, maintenant, c'est incroyable.
2: Et si vous rappelez aussi, en fait, ça fait des années qu'on parle de Boston Dynamics, qui nous a toujours impressionnés avec ces robots qui sautent, le robot chien, le machin, qui étaient d'ailleurs tous très flippants. Et là, c'est le marché asiatique a complètement pris le devant de la scène médiatique.
0: Et en fait, ce qui est intéressant, c'est de voir la vitesse de la progression de ces robots. Parce que, alors tu le disais, nous, on a l'occasion d'en voir et d'en tester assez régulièrement. Et en fait, quand tu vois où on en est aujourd'hui versus où on en était il y a un an ou deux ans, c'est quand même très, très spectaculaire. Moi, par exemple, pour prendre un autre exemple que la boxe où je me suis fait laminer par un robot, c'était...
1: D'ailleurs, je pense qu'il faut que... comme tu vas aller sans doute au CES l'année prochaine, que tu t'entraînes.
0: Oui,
1: avant d'arriver là-bas.
0: Ouais, c'est ça.
3: Tu formes un robot.
1: Pour que tu puisses te battre à armes égales.
0: À armes égales, ce serait bien. Mais tu vois, par exemple, j'avais affronté, au CES, je crois que c'était l'année d'avant, un robot au tennis de table. Et moi, j'ai un niveau camping, quoi, au tennis de table, donc je joue, mais voilà.
1: Oui, oui.
0: Et j'arrivais à tenir tête au robot. Aujourd'hui, tu as des robots comme celui de Sony qui avait été présenté il y a quelques mois et qui s'appelle Ace, qui bat aujourd'hui des professionnels humains. Qui n'est pas encore au niveau des frères Lebrun, mais qui est au niveau des professionnels humains. Donc, c'est te dire, si tu veux, l'évolution, c'est-à-dire dans la capacité à analyser la vitesse de la balle, à positionner la raquette de manière presque parfaite. Et donc, là encore, on se dit, ça va très, très, très vite. Et évidemment, les applications derrière, parce que ça sert, enfin, dans l'absolu, ça ne sert pas à grand-chose de faire courir un robot comme ça. Mais c'est que tu vas avoir des robots qui vont pouvoir être utilisés dans des usines, dans des entrepôts, dans la défense. Aussi dans l'armée pour je sais pas faire de la patrouiller dans des zones dangereuses, tu peux les utiliser pour faire de la surveillance industrielle, enfin on peut imaginer plein de cas d'usage pour des robots médicaux aussi, concevoir des nouveaux types d'exosquelettes. En fait, toutes les avancées qu'on voit ici dans le domaine de la motricité, de la souplesse, de l'agilité, et qui sont, c'est vrai, très spectaculaires, on va les retrouver d'une manière ou d'une autre dans nos vies dans les années qui viennent. Donc faut pas se dire juste ça sert à rien, c'est complètement débile. Non, en réalité c'est une démonstration technologique, mais derrière il y a des cas d'usage qui sont bien réels
3: là. Et faut pas croire qu'il n'y a que la Chine en fait derrière tout ça, parce que Nvidia est vachement impliqué. Le moteur d'intelligence artificielle à l'intérieur, c'est du Nvidia. Unitree là, qui a été introduit en bourse récemment, là ça fait un carton, et ils ont présenté ils sont un peu tombés, mais ils ont présenté un robot qui s'appelle Superman, qui courait plus vite, encore plus vite que celui qui a gagné, qui fait des sauts de 2 mètres, etc. Ils ont aussi un nouveau robot qui s'appelle le H2+, c'est la plateforme de référence Nvidia, c'est Isaac Groot à l'intérieur. Et en fait, c'est ce qui va servir à tous les fabricants de robots.
1: Oui, c'est un peu le cerveau du robot. Mais
3: c'est ce que Nvidia a déjà fait avec l'IA. Mmh. L'IA, ils ont filé les kits de développement, les machins, vous avez toutes les briques. Développez votre IA. Nous, on a le matos et l'interface avec le matos.
2: Ouais.
3: Pareil pour les robots.
2: Et en fait, c'est intéressant parce qu'effectivement, il y a eu cette D'ailleurs, si tu fais le parallèle entre la progression des robots et la progression de l'IA, je pense qu'on est sur les mêmes vitesses de « oh waouh », comme c'est choquant. Et Nvidia, en fait, bosse depuis longtemps sur des moteurs de simulation du réel qui permettent d'entraîner des robots sans avoir à ce qu'ils existent physiquement. Et donc, c'est ça qui permet aussi ce genre de progrès.
3: Ouais,
2: donc, ils sont très forts.
3: Et là, ça va très vite, en fait. Je pense qu'on ne pensait pas que les robots iraient aussi vite. Et je pense que là, l'arrivée de l'IA et tout ça...
1: Moi, ça me fait penser, il y a 20 ans, avec Deep Blue, finalement.
2: Oui.
1: Où on commençait à avoir des robots qui tenaient tête aux meilleurs joueurs d'échecs. Et puis, un jour, Gasparov s'est fait battre. On vit la même chose, maintenant, dans un autre domaine, qui est plus l'électromobilité, finalement. C'est du calcul, mais c'est un autre type de calcul. Et voilà. Et la logique veut que dans quelques années, on se fasse battre par la technologie, par la mécanique, par l'IA, dans tous les domaines humains.
2: C'est une nouvelle blessure narcissique pour le.
1: C'est une nouvelle blessure narcissique.
2: C'est vrai. Hein.
3: Et la différence.
1: Dont on enfante.
2: Ah oui,
1: ça.
2: Bien sûr.
1: C'est ça qui est
2: créé par l'humain.
3: Et à la différence d'un Deep Blue où il y avait je sais pas combien d'ingénieurs derrière cachés pour lancer la bécane, pour que ça fonctionne, etc. Les robots, vous pouvez même commencer à les acheter. Hein, ça coûte 30 000 balles. Hein, vous pouvez avoir une Unitree à la maison. Hein, bon, faut le faire venir.
1: Pour l'instant, ils sont un peu abrutis. Ils ne peuvent pas trop faire autre chose.
2: Mais s'ils peuvent courir, moi, ça m'intéresse.
0: m'intéresse, moi.
3: Mais ça va aller vite. Hein.
1: Ouais, t'imagines.
0: Ah bah attends, trop bien. Un robot derrière toi, comme ça. Avec toi,
3: c'est-à-dire que voilà, maintenant, c'est le grand public peut avoir ses robots.
1: Ouais, c'est clair.
3: Ou les entreprises.
1: Oui, oui.
3: C'est-à-dire qu'en fait, demain.
1: Alors, Deep Blue, c'était pas possible, quoi.
3: Deep Blue,
1: il fallait un hangar.
3: Voilà, il fallait un hangar pour mettre la bécane.
0: Mais Deep Blue, c'est le cas maintenant. Maintenant, t'as des IA, tu joues aux échecs. Enfin, c'est dans ton téléphone, t'as 10 fois la puissance de Deep Blue. Tu joues à Stockfish, les programmes d'échecs qui sont infiniment plus forts que le meilleur joueur humain. Mais on reviendra jamais en arrière.
3: C'est grâce à cette miniaturisation aujourd'hui qu'on arrive à faire tout ça. Quoi.
1: Ouais. On termine, il nous reste quelques minutes. J'aimerais qu'on évoque quand même l'actualité d'Apple, parce que ça bouge du côté de chez Apple. Vous le savez, le 9 septembre prochain, ça a été annoncé il y a quelques heures, Apple présentera ses nouveaux iPhones. Un rendez-vous à suivre, bien évidemment, chez nous, hein, dans Tech & Co. Le 9 au soir, on sera en direct dès 19h sur BFM Business, à la radio, à la télé, pour vivre tout ça. BFM Tech, tu en parleras aussi, bien évidemment, Anthony, sur Clubic. Forcément, ça sera toute l'actu. Mais ce que je veux dire par là, c'est qu'on a déjà... Alors, Apple a déjà communiqué sur un produit qui est sorti, là. C'est leur nouveau processeur, en fait, qui est le M6. Alors, c'est décliné, il y a le M5 Max, Ultra, enfin voilà, tout ça. Qui ont une particularité, c'est qu'ils sont d'une puissance incroyable.
3: C'est en fait, c'est le nouveau Mac Mini hein, qui va intégrer cette puce M6. Et en fait, le Mac Mini est devenu chouchou des férus d'IA, parce qu'en fait, c'est la machine parfaite pour faire tourner des agents IA. Donc vous avez une mémoire unifiée, plein de puissance de calcul, et aujourd'hui c'est ce que utilisent les devs et même les passionnés, hein, parce que vous n'avez pas besoin d'être dev hein, pour faire tourner des agents IA. Et voilà, donc Apple a sorti ça, 40% de puissance en plus, le prix par contre il augmente. Hein, on était avant le Mac Mini, oublié le Mac Mini à 600€, là c'est fini hein, cette histoire, maintenant on est à plus de 1000€. Pour une bécane en 16Go avec 256Go de stockage.
2: Et le Mac Studio qui n'est pas encore disponible avec le max de mémoire vive, tu pourras le configurer bientôt avec 512Go, ça coûtera, je pense, 30 000€. Donc, voilà.
0: Et ça marche vraiment là, le truc, ce que tu disais. Moi, j'en ai vu plein là, passer sur les réseaux sociaux des messages de mecs qui disent j'ai acheté 5 ou 10 Mac Mini, je l'ai fait tourner, et en fait, c'est mon entreprise. Quoi. Et genre, ils ont une entreprise qui tourne toute seule.
1: Ils ont leur propre IA.
0: Ouais. Et du coup, ils génèrent des revenus comme ça. J'ai toujours l'impression que c'est une arnaque. Ils
3: utilisent OpenClaw. On a fait des dossiers nous sur Clubic. Hein,
2: Hermès qui est le remplaçant.
3: Ouais. Voilà. Et vous utilisez, en fait, c'est un gestionnaire d'IA, d'agent IA.
2: Moi, je suis pas d'accord avec ce
3: ça
2: truc.
3: Ça fonctionne plutôt bien.
2: Mais oui, ça fonctionne. Et effectivement, tu peux faire tourner des modèles en local. Mais le progrès et la puissance des puces fait que et le progrès des modèles fait que, par exemple, les modèles qu'on appelle de frontières, c'est les plus récents, les plus puissants. Comme Sol et Fable chez OpenAI et chez Anthropic, ne peuvent pas tourner sur un Mac mini. Et en fait...
1: Pourquoi ? Parce que c'est pas assez puissant.
2: Parce qu'il faut une RAM folle.
3: Il faut encore plus.
2: Ça tourne dans des fermes de serveurs.
3: Mais est-ce que tu as besoin de toute cette puissance ? L'ordinateur agentique, en fait, ce qui est bien, c'est que tu peux faire des trucs assez basiques.
2: Bien sûr.
3: Avant, qui nécessitaient des serveurs, le faire dans le cloud.
2: Bien
3: là,
2: sûr,
3: avec un Mac
2: quand
3: mini...
2: Il faut même pas mal de RAM. Si voilà. Tu veux
3: il faut de la RAM. De toute façon, c'est la RAM.
2: Un modèle comme Quen, etc., il faut 20 gigas de RAM. Bon, donc il faut un Mac qui a déjà 20 gigas. Et en fait, la configuration...
1: Mais après, c'est une équation économique.
2: Oui, mais
1: par exemple, tu investis 10 000 balles dans un Mac avec 20 gigas de RAM.
2: Ça fait une belle somme déjà.
1: Ouais, mais est-ce que ça va pas te faire économiser des tokens que tu vas payer chez Claude ?
2: Je trouve le calcul assez complexe, parce que pour $20 jusqu'à $200 chez OpenAI et Anthropic, tu peux avoir des forfaits qui te donnent accès au modèle frontière, donc à la toute puissance. Au tout petit modèle qui coûte beaucoup moins cher.
1: Non, mais pas en illimité.
3: Ils ont recoupé, t'as vu, à tout moment, ils peuvent couper le
2: nombre de calculs par jour. J'ai un abonnement à $200. Donc, versus investir 10 000.
3: Contre, tes données, tu maîtrises pas forcément tout.
2: Bien sûr, mais la puissance du truc, est folle. Ça marche de partout. T'as pas besoin de maintenir un data center chez toi. Et il n'y a pas un coût upfront de 10 000. Et surtout... S'il y a un éditeur qui sort demain quelque chose de mieux, j'arrête mon abonnement à 200 chez celui-là, j'en change. Une fois que ta machine, tu l'as achetée, si le processeur...
1: Ça peut avoir un intérêt.
2: Et là, par exemple, OpenAI, ils viennent d'annoncer leur propre puce, comme les TensorFlow de chez Google, etc., qui ont l'air d'augmenter les capacités et la vitesse de leur système d'une magnitude qu'on n'aura pas avant un bout de temps sur nos machines. Donc,
3: C'est quand même une grosse tendance, parce que tu vois, par exemple, en Chine, la grande tendance, c'est tu prends les cartes graphiques Nvidia d'il y a 2-3 ans, t'augmentes la mémoire vidéo et ça te fait des super ordinateurs pour faire ordinateur agent.
1: Ouais, ouais, c'est clair.
3: Ça te permet de faire tourner les trucs en local et pas forcément. Tu cherches pas forcément le truc le plus puissant, mais pour aller pour envoyer un bot pour aller faire une revue de presse. Est-ce que tu as besoin d'aller forcément prendre un abonnement à 200 balles?
1: Bon, écoutez, ben voilà.
3: Non, voilà.
1: On va terminer de quoi je mène sur cette question de Nicolas Guyot. Merci à tous les trois. Merci Anthony.
0: Merci François, merci à tous.
1: Anthony Morel sur BFM Business, Gonzague d'Ambricourt, merci mon Gonzague, à très vite. Et puis Nicolas Guyot, rédacteur en chef de Clubic. Si vous voulez évidemment avoir toute l'actu, Clubic est là pour ça. Le petit module bonus vous attend si vous êtes avec nous en audio. On vous offre quelques minutes supplémentaires avec Anthony, Gonzague et Nicolas tout de suite. Et puis pour vous, pour tous les autres, on se retrouve évidemment la semaine prochaine. Merci de nous écouter et de nous regarder. À très vite.
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5: 6h45 sur BFM Business. Nous recevons Vincent Azouani. Vous êtes fondateur et directeur général de Wapli. Vous avez une minute pour nous pitcher votre entreprise. On en débat ensemble juste après.
6: Bonjour à tous. Vous savez, je ressemble aux 5,3 millions de Français qui galèrent à trouver un job. Tous les jours, je vais sur des centaines de sites pour essayer de trouver les offres d'emploi qui me correspondent. Je crée des comptes, je redépose mon CV et je remplis les mêmes formulaires encore et encore. Et ça marche pas forcément. Donc j'en ai eu assez. Et j'ai cofondé Wapli, W-A-P-L-Y. Comment ça fonctionne? Vincent va chercher un stage, une alternance, un emploi, peu importe. Il va télécharger l'application sur Google et sur Apple. Il va importer son CV ou depuis son LinkedIn. Et une intelligence artificielle va lui montrer toutes les offres d'emploi qui correspondent à ses critères et à sa recherche. En un swipe un peu comme sur Tinder, il va valider une candidature. Une intelligence artificielle va retravailler son CV pour qu'elle corresponde à l'offre, mais aussi pour passer le filtre des entreprises, vous savez, les fameux ATS. Et une autre IA va aller directement sur le site d'entreprise, remplir le formulaire à sa place et candidater pour lui. Ça nous a permis en seulement 5 mois d'aider 700 personnes à trouver un emploi. Et côté B2B, nous travaillons avec des départements, des organismes de formation, des écoles, où nous leur mettons à disposition nos technologies et un dashboard qui leur permet de suivre en temps réel la recherche d'emploi de leur public.
5: La minute est terminée. Vincent Azouani, vous êtes créé votre propre emploi. C'est plus simple. Comment vous rendez chaque candidature unique? Parce qu'un employeur qui voit une lettre de motivation qui est rédigée par l'IA, il va quand même le voir assez vite, non?
6: Totalement. Alors, chez Wapli, nous avons pris une décision, c'est de ne pas créer de lettre de motivation par l'IA. Parce qu'une IA ne peut pas créer notre histoire. Et donc, certes, c'est la seule chose que nous n'automatisons pas par l'intelligence artificielle.
5: Alors, qui l'écrit cette...
6: C'est le candidat. Donc, c'est toujours dans l'expérience utilisateur. Le candidat peut faire sa lettre de motivation à l'écrit, à l'oral, donc via un audio ou en vidéo. C'est pour personnaliser sa candidature.
5: Et pour personnaliser la candidature, vous avez juste besoin du CV, vous, de votre côté?
6: Totalement. Nous avons besoin du CV. Nous faisons du matching entre le CV, la description et les critères de l'offre d'emploi et les critères du candidat. Et nous demandons au candidat de créer une lettre de motivation.
0: Et qu'est-ce que je note comme critère? C'est quoi? C'est je note la mobilité géographique, le salaire que j'attends, le secteur d'activité, et on me propose tout un tas d'offres, c'est ça?
6: Exactement. Le métier, le type de contrat, mon expérience, tous les critères un peu basiques d'une recherche d'emploi. Mais la grande différence qu'on a, nous, c'est que notre IA va lire le CV. Donc, c'est-à-dire, va pouvoir faire un peu de matching par rapport au CV. Et on va regarder est-ce que ce CV correspond à cette offre d'emploi-là.
5: Et donc, sinon, vous modifiez un peu pour que ça corresponde?
6: On n'invente jamais aucune information, mais on peut modifier certains mots. Par exemple, vendeur peut devenir commercial pour que ça passe les filtres.
0: Alors, c'est ça, justement, parce que vous parliez des fameuses ATS. Alors, pour ceux qui ne connaissent pas, les ATS, c'est ces outils d'intelligence artificielle.
6: Exactement.
0: Qui aident les recruteurs à filtrer, à analyser les CV. Comment vous arrivez finalement à les manipuler? Parce que c'est de ça dont on parle.
6: Totalement. Un ATS, comment ça fonctionne? En fait, ça va surtout lire les mots-clés. Ça va regarder est-ce que le CV de la personne a les mots-clés de l'offre d'emploi. Mais ce qui va dire qu'un candidat va devoir faire un CV par offre d'emploi. Il faut que le métier corresponde, il faut que certains mots-clés correspondent.
5: Ah, et c'est là que vous intervenez.
6: Exactement.
5: Pour trouver les bons mots-clés.
6: On prend les mots-clés, on change l'intitulé de poste et on correspond par rapport à l'offre d'emploi sans inventer aucune info.
5: Et vous intervenez sur toutes les plateformes de recherche d'emploi?
6: Exactement, on intervient sur tous les job boards. Actuellement, nous sommes connectés à plus de 25 000 sites carrière en France.
5: C'est qui les profils qui s'intéressent à votre application? C'est surtout des jeunes?
6: Honnêtement, c'est beaucoup de jeunes, 70% de jeunes, mais nous avons aussi beaucoup de seniors. Nous avons aidé vraiment toute typologie de profil à trouver un emploi, et ce qui fait que ça nous a vraiment rassurés dans notre technologie.
0: Vous avez vraiment repris les codes. Alors, je suis allé un petit peu moi, sur l'appli des applis de rencontre, hein, comme vous le disiez, donc avec le système de swipe. Est-ce que le risque, c'est pas comme sur les applis de rencontre, qu'une fois qu'il y a la rencontre dans la vie réelle, parce qu'à un moment, il y a un vrai entretien,
6: totalement,
0: il n'est pas trop pris sur la marchandise. C'est-à-dire que tout s'est passé parfaitement parce que l'intelligence artificielle a permis que ça se passe parfaitement. Et puis, quand je me retrouve face au recruteur, bah là, c'est pas la même chose, quoi.
6: Le but de Wapli, c'est surtout de faciliter cet accès à l'entretien et de laisser l'entretien quand même à la charge du candidat. Mais aujourd'hui, nous, ce qu'on veut, c'est surtout diminuer toute cette charge mentale, toute cette difficulté d'accéder à cet entretien. Aujourd'hui, il faut savoir qu'il faut envoyer à peu près 50 candidatures pour avoir un entretien. 50 candidatures, si on met à peu près une demi-heure par candidature, vous imaginez le temps qu'il faut pour avoir cet entretien-là.
0: Ouais. Votre IA, en fait, elle remplit. C'est ça qui est fascinant aussi. C'est-à-dire qu'on est dans l'ère, on parle souvent de l'IA agentique.
6: Exactement.
0: C'est ça, c'est-à-dire que c'est des agents qui vont remplir les formulaires à ma place. J'ai
6: exactement
0: plus besoin d'aller sur le site de l'entreprise. C'est vraiment, l'IA fait tout pour
6: c'est
0: moi.
6: Ça.
0: Parce que c'est pas seulement le CV, c'est intéressant, mais c'est aussi toute la partie, j'allais dire, très fastidieuse du fait de remplir des champs, etc. On n'a plus besoin de faire ça, quoi.
6: Totalement, parce qu'aujourd'hui, quand on recherche un emploi, on va remplir les mêmes formulaires une cinquantaine de fois. Les mêmes champs. Et donc, nous avons créé vraiment des agents IA qui s'adaptent aux champs. Et aujourd'hui, on peut remplir à peu près 117 formulaires différents qui n'ont rien à voir.
5: Est-ce que vous validez la lettre de motivation aussi? Parce que si vous faites le travail en amont et puis que la lettre en fait, est truffée de fautes d'orthographe ou est mal écrite, bah, finalement, ça ne marchera jamais, mais ce ne sera pas votre faute.
6: Mais ça, non. Ça, nous avons laissé ça au boulot un peu de recruteur. Il faut aussi qu'ils travaillent un peu et aux candidats. Parce que sinon, on ne va pas aussi mentir et totalement faciliter l'accès à l'emploi. Il doit quand même avoir ses barrières. Et qu'il faut que ça corresponde aussi aux attentes du recruteur.
5: C'est quoi le taux de réussite de appli? Y a combien de personnes qui ont trouvé un emploi grâce à votre application?
6: 700 personnes et nous avons fait plus de 5000 entretiens en seulement 5 mois.
0: Le futur des RH, c'est quand même, enfin, c'est assez fascinant de se dire ça, mais en même temps, ça fait un peu peur, c'est se dire c'est une IA qui va discuter avec une autre IA, quoi.
6: Totalement.
0: C'est l'IA du candidat,
6: totalement,
0: face à l'IA du recruteur, et on va voir s'il y a un matching et finalement laquelle va gagner.
6: Exactement. Les recruteurs sont équipés d'IA depuis bien longtemps.
0: Ben oui.
6: Mais les candidats, ça arrive. Aujourd'hui, on est en train d'équilibrer un peu, mais bien sûr, ça sera une IA qui va candidater à une autre IA et c'est les humains qui vont se rencontrer.
5: En moyenne, il faut combien de temps pour trouver un emploi?
6: Sur Wapli, il faut à peu près 3 semaines quand les...
5: 3 semaines, ah oui, c'est quand même
6: totalement
5: très rapide.
6: Quand 3 semaines, on a eu déjà des cas qui s'est passé en une semaine, on a eu un cas la semaine dernière où c'est passé en 2 semaines, mais ça va dépendre aussi beaucoup du profil, de la demande, de l'urgence. Par exemple, pour les alternances, ça devient de plus en plus difficile, mais pour les CDI, c'est un peu plus facile. Donc ça, en fait, il y a tellement de critères et la recherche d'emploi, c'est ça sa difficulté, c'est qu'il y a plein de micro-problèmes. Il n'y a pas un problème dans la recherche d'emploi.
5: On voit que la situation d'emploi se complique, il y a que le taux de chômage remonte. Vous sentez, vous, que ça se tend, que le nombre d'offres se réduit en ce moment?
6: Nous, on a les chiffres, le nombre d'offres se réduit, mais moi, ce qui m'inquiète surtout, c'est le nombre d'inscrits. Bon, moi, je devrais être content parce que c'est ma solution qui marche, mais en fait, quand je fais des posts LinkedIn ou sur TikTok, etc., si vous voyez, par exemple, j'ai fait un post sur l'alternance, il a fait 1,2 million de vues.
0: Ouais.
6: Avec des milliers de commentaires. Donc, ça montre qu'il y a une réelle détresse. Donc, c'est-à-dire qu'il faut que le gouvernement aussi se mette et qui prennent des décisions par rapport à l'alternance, parce qu'en fait, il y a beaucoup de jeunes, et là, j'ai peur de ce qui va se passer en octobre, en novembre, quand les écoles vont commencer. Tous ces jeunes-là qui n'ont pas trouvé d'alternance, qu'est-ce qui va se passer?
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0: Bonjour à tous, bienvenue dans la semaine de Culturia. Comme chaque week-end, on vous fait un petit résumé du meilleur de l'actualité intelligence artificielle de ces derniers jours. Et en cette période de rentrée, on se pose cette question: est-ce que vous utilisez vraiment le plein potentiel de Claude, de ChatGPT, de Gemini? Probablement pas, moi non plus d'ailleurs, mais on peut essayer de s'améliorer. Je vais essayer en toute modestie de vous donner quelques conseils.
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5: Bonjour Anthony.
8: Bonjour.
5: Et en cette semaine où pour beaucoup c'est l'heure du retour au bureau, vous nous proposez de passer à la vitesse supérieure avec l'intelligence artificielle. Utiliser ChatGPT ou Claude simplement pour poser des questions ou résumer un document, vous nous dites c'est dépassé.
0: Bah oui, c'est un peu comme utiliser une Ferrari pour aller chercher le pain. Ça peut servir à ça, mais c'est une sous-utilisation de la ressource, on va le dire comme ça. Alors quand je dis accélérer ou passer à la vitesse supérieure, ça veut dire quoi? Ça veut dire déléguer réellement une partie de son boulot à l'intelligence artificielle. Ça veut dire automatiser des tâches. Alors, on peut distinguer plusieurs niveaux. Le premier niveau, c'est déjà, si c'est pas déjà fait chez vous, eh bien de brancher les grands modèles d'IA que vous utilisez, ChatGPT, Claude, Gemini, à une partie de votre environnement de travail. Par exemple, si vous bossez sur Google, c'est assez facile. Gemini, maintenant, peut se connecter, si vous lui donnez l'autorisation, à votre boîte mail, à Gmail, à votre cloud, à votre agenda. Et donc, si vous rentrez de vacances, vous avez 650 mails non lus, vous allez juste demander à l'IA « qu'est-ce que j'ai raté ?» Et l'IA va aller farfouiller dans vos mails, va vous dire « voilà, ça c'est le mail le plus important. Ah, je vois dans ton agenda que tu as un rendez-vous client à 14h, je vais aller te chercher tous les documents que vous étiez échangés dans ton drive et puis je vais te faire un petit briefing. » Et ça, ça permet évidemment de gagner du temps. Ça, c'est la première étape. La deuxième étape, c'est carrément de laisser l'IA faire des trucs à votre place. Par exemple, répondre à vos mails. Il y a une fonctionnalité qui a été lancée par Anthropic il y a quelques jours où Claude va se connecter à votre Gmail et vous allez pouvoir lui donner l'autorisation de répondre aux mails à votre place. Alors, avec ou sans votre validation d'ailleurs, ça dépend du niveau de confiance que vous avez dans l'IA. Soit elle va vous dire, bon bah voilà, ce mail-là, je vais répondre ça, ce mail-là, je vais répondre ça. Ou alors carrément, vous dites non, je te fais confiance, et l'IA va carrément répondre à vos mails à votre place.
5: Mais il s'inspire un peu de ce qu'il a vu dans la boîte mail.
0: Bien sûr, il s'inspire de ce que vous avez fait, de votre style, de vos échanges précédents. Et puis s'il y a un doute, évidemment, il vous pose la question et vous pouvez tout ajuster, hein, évidemment. Alors la dernière étape, c'est une fonctionnalité qui a été lancée par OpenAI il y a quelques jours, pas encore en France, ça s'appelle Computer History. Là, carrément, l'IA va analyser tout ce que vous faites sur votre ordinateur et elle va par exemple, détecter que tous les vendredis soirs, vous envoyez à votre manager un report avec un tableau Excel dans lequel vous avez récupéré des chiffres de vente. Et donc, elle dit, voilà, là, je vois que tu fais ça, donc je vais en faire une routine et je vais l'automatiser, je vais le faire à ta place, si tu veux. Donc, elle va analyser votre travail, elle va vous proposer des tâches qu'elle peut automatiser elle-même. Tout ça, quand on le met bout à bout, ça fait gagner du temps.
5: Ouais, ça veut dire qu'il faut quand même faire sacrément confiance à l'IA, parce que si elle répond n'importe quoi au manager, par exemple, ça fait quand même un peu mauvais genre.
0: Oui, c'est ça. Alors, je pense que ça va devenir la nouvelle excuse, c'est pas moi, c'est la faute à l'IA, et ça va créer forcément, s'il y a de plus en plus d'automatisation, de plus en plus de couacs, ça c'est une certitude, et c'est pour ça que mon conseil ce serait d'y aller progressivement. Évidemment, c'est d'abord de confier des tâches très peu sensibles, de voir comment ça fonctionne, et puis au fur et à mesure de lui confier des tâches de plus en plus complexes, mais l'idée générale c'est vraiment ça, c'est de dire arrêtez de seulement discuter avec l'IA, faites-la vraiment bosser pour vous, sachant que l'étape ultime, si on peut dire, c'est ce qu'on appelle le computer use. Là c'est carrément l'IA qui va prendre le contrôle, entre guillemets, de votre ordinateur, qui va être capable d'aller sur un site internet, de remplir des formulaires à votre place. Et donc là, vous pouvez lui demander des choses qui sont beaucoup plus complexes, du genre, récupère toutes les factures de ce mois-ci et classe-les. Et il va aller ouvrir vos mails, trouver les fichiers PDF, les classer, les envoyer à votre expert comptable. Et là encore, c'est un gain de temps qui est considérable. Là, on arrive vraiment dans des thématiques dans ce qu'on appelle l'IA agentique, donc l'IA qui réalise réellement des tâches pour vous.
5: Alors, qui dit retour au bureau dit retour des réunions, en présentiel ou en visio. Et là aussi, alors on peut être plus efficace.
0: Oui, grâce à l'intelligence artificielle. Déjà, si ce n'est pas déjà fait, mais je pense qu'il y a beaucoup de nos auditeurs qui utilisent déjà ces outils, les synthétiseurs de réunions. Vous savez, alors vous avez Auteur AI, vous avez Nota, il y en a plein. C'est des outils qui vont écouter vos réunions en visio et qui vont faire à la fin une petite synthèse. Alors, ce qui est devenu aussi, c'est un peu pervers, un outil de flicage au sein des entreprises. Parce qu'on est capable, avec ces outils, de savoir qui a parlé, combien de temps, qui a été vraiment présent et réactif pendant la réunion. Donc voilà, il y a des avantages et des inconvénients. Et alors, l'outil ultime, mais là, j'hésite même à vous en parler parce que c'est un outil de tir au flanc un peu, c'est des outils qui permettent d'envoyer son avatar virtuel à sa place à la réunion. C'est-à-dire que vous avez des outils, je pense à Pickle AI, par exemple, vous allez envoyer une photo et vous avez une photo qui va s'animer à l'écran. On a l'impression que c'est vous qui êtes devant votre webcam, alors qu'en fait, vous êtes avachi sur votre canapé ou en train de faire votre vaisselle. Mais vos collègues, eux, voient bien votre visage qui acquiesce, qui fronce des sourcils, qui est très présent dans la réunion. Peut-être la réunion ou la visio du futur, ce seront des IA qui parlent à d'autres IA. Je ne sais pas si ce sera très productif en réalité.
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0: Et pour nourrir ces modèles toujours plus puissants, on a besoin en permanence de data, de données fraîches. Et vous allez voir que pour les récupérer, les géants de la tech sont prêts à tout.
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5: avec Anthony Morel. Bonjour Anthony.
8: Bonjour.
5: Alors, on le sait, la matière première essentielle de l'IA, c'est la data. Les géants de la tech sont prêts à tout pour récupérer le plus de données possible pour entraîner et améliorer leurs modèles. Et ça va parfois très loin.
0: Ouais, la dernière illustration en date, c'est le projet Panama, dont on a connu l'existence cet été. Le projet Panama, c'est Anthropic qui, pour entraîner ses modèles d'intelligence artificielle, dans le plus grand des secrets, achète, pour les numériser puis les détruire, des millions de livres, des livres physiques, des livres papier, des livres d'occasion, donc auprès de revendeurs spécialisés. Ils en récupèrent comme ça des millions et des millions. Et ensuite, ces bouquins, eh bien, ils sont acheminés vers de grands entrepôts où les attendent des machines spéciales qui vont découper la reliure, qui vont trancher les pages une par une. Bah oui, c'est plus facile ensuite pour les scanner et les numériser. Tout ça, bah, ça va servir de matière première pour alimenter les algorithmes, pour les améliorer d'une certaine manière. Et puis, une fois qu'on n'en a plus besoin, parce que ces livres déchirés, ça sert pas à grand chose, eh ben on va les broyer et puis ça va servir, on va les recycler pour faire, je sais pas, du papier toilette, ce qui est pas un avenir très enviable pour un bouquin. Mais en tout cas, l'objectif de ce projet Panama, eh bien, c'est de convertir en 6 mois 2 millions de livres en données exploitables pour alimenter les algorithmes et les rendre toujours plus performants dans leurs réponses. Parce que c'est vraiment ça, la clé du sujet. C'est-à-dire qu'aujourd'hui, pour l'intelligence artificielle, les livres, c'est une donnée, une matière première qui est extrêmement précieuse. Pourquoi ? Eh bien, parce que ce sont des matériaux qui sont en général assez bien écrits, en tout cas mieux que ce qu'on va trouver en moyenne sur Internet. C'est une matière qui a été relue, qui est contextualisée, qui est bien structurée, et donc ça, c'est incroyablement précieux, évidemment. Le problème, eh bien, c'est la destruction de ces livres, qui pour certains sont des livres rares, des livres qui ne sont plus ou qui sont peu édités. Le projet, d'ailleurs, était censé rester clandestin. Il a été rendu public à l'occasion d'une procédure judiciaire qui a été intentée par un groupe d'auteurs qui accuse Anthropic de violation du droit d'auteur. Bon, là, on parle d'Anthropic, mais en réalité, faut pas se le cacher, hein, tous les grands modèles d'IA font la même chose. On a appris d'ailleurs qu'Amazon faisait la même chose, donc acheter des livres pour les broyer, les scanner et les numériser pour entraîner ces modèles.
5: Alors, on rappelle que c'est pas quand même des autodafés organisés comme chez les nazis, hein, parce que de toute façon, on garde évidemment et c'est numérisé.
0: Tout à fait.
5: Voilà la nuance. Récupérer de la donnée, c'est devenu le nerf de la guerre pour tous les gens de la tech, et tous les moyens sont bons, ça ne s'arrête pas aux livres.
0: Non, les livres, c'est un exemple, mais en fait, faut bien comprendre que le problème, c'est qu'on arrive au bout des données exploitables, des données humaine, de qualité, facilement accessible. En gros, les géants de la tech, OpenAI, Anthropic, ils ont déjà siphonné tout Internet. Donc, qu'est-ce qu'on fait pour aller plus loin ? On a eu un autre exemple il y a quelques jours, c'est Google. Google qui a racheté pour 10 millions de dollars les archives d'une entreprise en faillite, Spirit Airlines. Spirit Airlines, c'est une compagnie aérienne donc, qui a fait faillite. Et donc, ils ont racheté eh bien, des millions de mails de l'entreprise, des échanges sur WhatsApp ou sur Slack, des documents internes à caractère financier, des enregistrement d'appels au service client, une sorte de fossile d'entreprise, et toute cette data-là, eh bien, elle va être utilisée, là encore, pour entraîner les futurs modèles et les rendre plus performants. Et c'est un vrai sujet, il y a un certain nombre de start-up et d'entreprises qui font faillite, qui vendent maintenant leurs informations à des géants de l'intelligence artificielle, qui sont très friands. Il faut vraiment voir l'intelligence artificielle comme une sorte d'ogre qui a toujours faim de données fraîches, et donc il faut la nourrir en permanence.
5: Ça veut dire que pour valoriser une société, il faudra aussi valoriser les data.
0: Bien sûr.
5: Quand on aura épuisé toutes les sources de données humaines, on fera comment ?
0: Alors, c'est un vrai problème. C'est-à-dire qu'aujourd'hui, l'IA s'alimente de plus en plus par elle-même. En gros, vous avez une forme, certains parlent d'ailleurs de consanguinité de l'intelligence artificielle. Pour nourrir l'IA, on utilise des données qui ont été déjà générées par l'intelligence artificielle. Et ça, au fil du temps, ça va créer une sorte d'affaiblissement général, d'où l'importance de trouver toujours des nouvelles sources de données. Alors, il y en a toujours, parce que si vous prenez par exemple ce qui se passe sur les réseaux sociaux, bah ça, on peut le récupérer. Et d'ailleurs, depuis quelques mois, hein, tous les réseaux sociaux, maintenant, à moins que vous ne décochiez une case dans les paramètres, ont l'autorisation de récupérer tout ce que vous publiez, que ce soit du texte, que ce soit de la photo, de la vidéo. C'est vrai sur Instagram, c'est vrai sur LinkedIn. On a appris il y a quelques jours que Twitch, c'est le réseau de streaming, allait récupérer tous les streams, donc toutes les vidéos qui sont publiés pour entraîner ces modèles d'IA. Ça peut servir par exemple à entraîner des futurs robots. C'est très important la vidéo pour ça. Donc oui, on a toujours besoin de données supplémentaires, évidemment. Et puis parfois, eh bien, les utilisateurs se rebiffent un petit peu. Par exemple, WeTransfer, il y a quelques mois, vous savez, WeTransfer, on s'en sert pour transférer des très gros fichiers. Ils avaient dit, bah, à partir de maintenant, on pourra utiliser toutes les données que vous transférez pour entraîner nos IA. Et là, les gens avaient dit, bah, attendez, non, c'est pas possible que vous récupériez tout ce qu'on vous envoie. Et donc, ils avaient dû faire machine arrière. Mais en fait, il y a une vraie réflexion. Est-ce que finalement, nous les utilisateurs, on ne devrait pas être rémunérés d'une manière ou d'une autre parce que finalement, notre data est utilisée pour entraîner ces modèles d'IA sans qu'on ait rien à y dire et sans que ça nous rapporte rien.
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8: Et puis pour tous ceux qui s'inquiètent de perdre leur job à cause de l'intelligence artificielle, voici une idée qui va sûrement vous intéresser.
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5: Alors que l'IA menace de plus en plus d'emplois, tiens, on en parlera dans le pitch tout à l'heure d'ailleurs, Anthony Morel, est-ce qu'il faut réserver certains métiers aux humains, Anthony? C'est la proposition choc de Bill Gates, le fondateur de Microsoft, donc c'est quand même un grand monsieur dans ce domaine-là, très écouté dans le monde de la tech, qui demande que les pays s'entendent pour protéger certaines activités et les interdire purement et simplement aux machines.
0: Oui, c'est touche pas à mon job d'une certaine manière, c'est comme ça qu'on pourrait résumer cette proposition, alors qui figure dans un essai d'une douzaine de pages qui a été publié par Bill Gates. Et c'est assez intéressant d'ailleurs parce que dans cet essai, il a un discours qui est un peu plus sombre que d'habitude. D'habitude, il est très techno-optimiste, Bill Gates, et là, il explique, je le cite, hein, qu'on s'apprête à connaître l'une des transitions les plus turbulentes de l'histoire de l'humanité, alors avec notamment des destructions massives d'emplois. Et donc, face à cette situation, eh bien, pour lui, la solution, ce serait de créer une catégorie de métiers réservé, hein, c'est l'expression qu'il utilise, donc des métiers dont on déciderait collectivement eh bien, qu'ils sont interdits purement et simplement aux machines, pas pour des raisons technologiques, parce que d'ici quelques années, malheureusement, l'IA, la robotique pourra tout faire, ou presque tout faire mieux que nous, mais pour des raisons éthiques et des raisons sociales. Il compare d'ailleurs cette notion d'emploi réservé avec la notion de réserve naturelle. C'est-à-dire, il y a des endroits dans le monde, on pourrait tout bétonner, mais on se dit, bah, quand même, laisser un peu de nature, c'est sympa. Ben là, c'est exactement la même chose. Il prend des exemples concrets. Par exemple, un médecin. Demain, vous pourriez avoir un robot qui va vous poser un diagnostic et qui va vous annoncer que vous avez une maladie grave. Est-ce que c'est possible technologiquement ? Oui. Est-ce que c'est souhaitable ? Pas forcément. Il y a des choses qui sont irremplaçablement humaines et donc on peut élargir le spectre à plein d'autres types de métiers. Est-ce que, je sais pas, les gardes d'enfants, est-ce qu'il faut des crèches gérées par des robots ? C'est pas sûr. Est-ce qu'il faut des professeurs robotiques ? C'est pas sûr non plus. Et on peut en rigoler, mais c'est en train d'arriver. Je vous en parlerai dans quelques jours d'ailleurs. Des juges, des psys, enfin, il y a plein de métiers comme ça qui pourrait être donc réservé aux êtres humains. Et puis, il explique aussi qu'il faudrait une protection temporaire pour certains emplois. Il dit, par exemple, un salarié du BTP qui a 55 ans, on lui dit, bah, demain, ton boulot va être remplacé par un robot, va bosser dans une maison de retraite, c'est pas possible. Donc, il faut aussi avoir, eh bien, l'acceptation de peut-être une baisse de performance, moins d'efficacité, si c'est pour préserver notre tissu social.
5: Oui, c'est pas parce que c'est technologiquement possible qu'il faut absolument le mettre en place.
0: C'est ça.
5: Sur le papier, ça peut être séduisant, mais est-ce que c'est vraiment réaliste ? Parce que la question, c'est de savoir qui décide quels métiers sont concernés et comment on met ça en place concrètement.
0: Oui, c'est très très compliqué. Et si on fait un parallèle historique, c'est un peu comme si à l'arrivée de l'électricité, on avait dit non, mais on va laisser la moitié des villes allumées au gaz pour préserver les emplois des allumeurs
5: de réverbères.
0: Peut-être. C'est-à-dire que socialement, on peut se dire sur le coup, ouais, c'est pas mal, mais à long terme, on voit bien que ça n'a aucun sens. Comme je le dis souvent, on n'arrête pas la marée avec une serpillière, et c'est encore plus le cas pour l'intelligence artificielle et pour la robotique. Et Bill Gates le comprend très bien, hein, évidemment, il n'est pas idiot, et d'ailleurs, il le dit dans son essai. Comment est-ce qu'on met ça en place? Comment est-ce qu'on choisit quels métiers sont concernés, lesquels on sauve, entre guillemets, et puis lesquels on sacrifie? Et puis surtout, ce système, il peut fonctionner que si tout le monde accepte de jouer le jeu, c'est-à-dire dans une économie mondialisée. Si, imaginons, en Europe, on dit, bah oui, on va donner un quota d'emplois humains dans les usines automobiles, par exemple. Il faut qu'il y ait au moins 10% d'humains qui travaillent dans les usines et le reste, ok, c'est les robots. Et que la Chine, de son côté, dit, bah non, nous, on automatise à 100%. Bah, ça crée une distorsion de concurrence. Tout le monde le comprendra aisément. Donc, ça crée vraiment plein de problèmes. Bill Gates dit, il faudrait une coordination internationale comme il y en a pour le nucléaire, comme il y en a pour l'aviation civile. Bon, le temps que tout ça se mette en place, on a le temps d'être remplacé 10 fois, à mon avis.
5: Oui, exactement. Exactement. Et puis on voit bien déjà que les États-Unis, comme vous l'avez dit, n'agissent pas du tout de la même façon que l'Europe par rapport à ces questions-là.
0: Il faut d'ailleurs qu'il y ait une discussion très sérieuse sur le sujet entre les États-Unis et la Chine. Bon, ok, là aussi, il peut l'appeler de ses voeux. De là à ce que ça se fasse, c'est quand même assez complexe.
5: L'autre mécanisme pour préserver l'emploi, c'est taxer l'IA et les robots, Anthony.
0: Oui, alors là aussi, c'est une proposition de Bill Gates. C'est pas le premier à en parler, hein, évidemment, mais il explique que ça limiterait mécaniquement le risque de remplacement par les machines parce que ça rendrait l'automatisation moins incitative pour les entreprises. En fait, ce qu'il explique, c'est intéressant. D'ailleurs, il dit notre fiscalité, elle encourage le remplacement des humains. Pourquoi ? Bah parce que quand une entreprise embauche un salarié, elle va payer des prélèvements sociaux, très lourdement taxés, surtout en Europe, encore plus. Hein. Alors que quand on achète un robot, bah d'un point de vue comptable, on peut en fait le déduire des charges. C'est qu'on se
8: considérée comme une charge. Donc en fait, on contribue nous-mêmes à notre propre remplacement par les machines. Ça, il faut que ça change. Alors en attendant ces lois, parce que là encore, ça va prendre du temps, peut-être qu'on pourrait aussi faire apparaître un nouveau label. Après le Made in France, après le fait main, on pourrait avoir du Made by Human. Et ça, on peut très sérieusement imaginer hein, qu'on pourrait avoir sur des produits, des services, eh bien, la garantie qu'ils ont été faits, confectionnés par des humains à 100%. Peut-être qu'à l'heure où la machine saura presque tout faire mieux que nous, le travail humain, ce sera le luxe ultime.
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8: Et puis les avancées toujours plus spectaculaires de la robotique. Tiens, par exemple, dans le domaine sportif, un robot humanoïde qui court plus vite qu'Usain Bolt, c'est désormais une réalité.
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5: Bonjour Anthony Morel.
8: Bonjour.
5: Alors Anthony, en ce moment en Chine se tiennent des Jeux Olympiques un petit peu particuliers, des JO pour robots, des humanoïdes de tous les pays qui s'affrontent, alors soit sur une piste d'athlétisme ou sur un ring de boxe, et ça n'a pas l'air, mais c'est très sérieux.
8: C'est très sérieux, alors on a l'impression d'être revenu aux JO de Paris d'ailleurs, parce qu'on a tous les codes des Jeux Olympiques, on a eu la grande cérémonie d'ouverture dans un stade plein à craquer, on a le grand concert également, le défilé des athlètes. Quand je dis des athlètes, évidemment ce sont des boîtes de concert, j'allais dire des humanoïdes, des robots avec deux bras et deux jambes, alors un peu en mode Stormtroopers, hein. C'est limite inquiétant quand on les voit comme ça se balader sur le stade. C'est assez spectaculaire, et surtout ces robots, eh bien, ils vont s'affronter, ils sont en train de s'affronter dans 50 disciplines. Alors ça va du sprint à la boxe, en passant par le foot, le saut en longueur également, et on a des performances extraordinaires. On a par exemple un robot baptisé Lightning la foudre, qui a battu le record du monde d'Usain Bolt sur 100 mètres, 9 secondes 39 quand même, c'est assez dingue, les images sont très spectaculaires. Alors on a des robots qui s'en sortent un petit peu moins bien, qui titubent, qui se trompent de couloir.
5: J'ai l'impression qu'il a un peu bu celui-là.
8: Voilà, celui-là avait un petit peu bu, il y a des ratés évidemment, mais globalement, ce qu'on en retient, c'est les avancées très spectaculaires. Au saut en longueur, ils sont vraiment pas mal sortis non plus, ils ont failli battre le record du monde humain dans le domaine de la vitesse, de la souplesse, de la dextérité. Ça va très très très très vite. Je peux en témoigner parce que j'ai affronté certains de ces robots sur des grands salons technologiques, au tennis de table par exemple, ou encore en boxe, il y a encore quelques mois. Sans me vanter, je tenais à peu près la route. Aujourd'hui, j'ai plus aucune chance. Et c'est ça qui est très intéressant, c'est de voir la vitesse à laquelle ça va. C'est-à-dire que dans l'intelligence artificielle comme dans la robotique, ça va très très très très vite. Et on a une nouvelle blessure narcissique pour nous les humains. Après nous avoir battus aux échecs, aux jeux de go, eh bien, ce sont toutes les disciplines sportives maintenant dans lesquelles les robots, eh bien, vont nous battre à plate couture.
5: Alors Anthony, on voit bien la performance technologique, ça, d'accord. Mais à la fin, à quoi ça sert?
8: Alors, faut avoir un petit peu d'imagination et se projeter. Mais en fait, tout ça, c'est évidemment une vitrine technologique. Un robot qui court sur une piste, ça sert pas à grand chose. En revanche, en termes de précision, d'adaptation, d'apprentissage, tout ça, on va pouvoir s'en servir dans l'industrie, dans la santé, dans la défense. Des robots dont on va pouvoir se servir, bah, par exemple, dans des entrepôts pour faire de la manutention. S'ils sont capables de courir très très vite, très très longtemps, on voit bien à quoi ça peut servir. On va pouvoir s'en servir pour faire de la surveillance ou patrouiller sur des sites industriels. Évidemment, dans l'armée, on va pouvoir s'en servir également, et ça intéresse énormément tous les pays, d'ailleurs, ces robots humanoïdes. On va aussi pouvoir s'en servir dans le domaine de la santé. Toutes les avancées dans le domaine de la motricité, eh bien on va par exemple pouvoir les adapter pour concevoir des exosquelettes pour des personnes handicapées, et puis on va pouvoir également s'en servir, eh bien, comme robot partenaire pour les sportifs, robot partenaire d'entraînement, voire adversaire. On pourrait imaginer un jour une diffusion de compétitions télévisées homme contre machine. Je pense qu'il y aurait un public pour ça.
5: Alors pour la Chine, c'est aussi une manière de montrer un peu ses muscles technologiques.
8: Oui, clairement, parce que c'est le pays hôte de ces Jeux Olympiques robotiques, mais en fait il y a 95% des robots qui sont des robots chinois. Donc c'est vraiment, histoire de dire, c'est vraiment nous les plus forts dans le domaine de la robotique humanoïde, ce qui est une réalité. Et d'ailleurs, c'est pas un hasard, puisque cet événement, il coïncide quasiment jour pour jour avec le World Robot Conference, qui est la grande conférence annuelle mondiale de la robotique qui se tient également à Pékin, dans laquelle on a eu des démonstrations plus spectaculaires les unes que les autres. Vous savez que Xi Jinping a dit que la robotique c'était la prochaine grande révolution industrielle pour la Chine. Ils y voient le même potentiel que les smartphones ou les voitures électriques. Donc vraiment, ils veulent être très en avance sur ce sujet-là. Et ça tombe à peu près au même moment également que l'introduction en bourse d'Unitree. Unitree, c'est le champion chinois de la robotique, hein, qui s'est introduit en bourse la semaine dernière. Sur son premier jour de cotation, la valeur de l'entreprise a été multipliée par 5. Donc vraiment, très grosse avance du côté de la Chine. La France et l'Europe, malheureusement, sont pas absentes, mais un peu en retard dans ce domaine. Il faut aussi qu'on se réveille de ce côté-là.
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8: Voilà, c'est tout pour cette semaine de Culturia. Merci de nous avoir suivis. On se retrouve dès lundi matin dans Good Morning Business. D'ici là, restez connectés.
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5: Jean-Baptiste Huet, vous nous avez rejoint. Vous voulez nous parler ce matin donc des véritables hommes forts de l'aéronautique, et ce ne sont peut-être plus seulement Airbus et Boeing.
12: Ah, depuis des décennies, quand on vous parle d'aviation commerciale, on vous parle du traditionnel match Airbus contre Boeing. En fait, derrière ce duopole, vous avez un autre pouvoir qui s'est considérablement renforcé ces dernières années, c'est celui des motoristes. Les motoristes, c'est ceux qui fabriquent les réacteurs. Vous avez l'américain GE, vous avez le français Safran, Pratt & Whitney, Rolls-Royce. Et aujourd'hui, ce sont eux qui détiennent une partie des clés de l'industrie. Pourquoi ? Parce que vous pouvez vous appeler Airbus ou Boeing, vous pouvez avoir un carnet de commandes de 10 ans avec des milliers d'avions à produire, vous pouvez avoir de nouvelles chaînes d'assemblage, vous pouvez construire plus d'avions. Si votre moteur n'arrive pas, votre avion ne part pas, vous ne pouvez pas le vendre. Et les motoristes, ces dernières années, ont eu des gros problèmes de fabrication et de livraison. Et Airbus en a fait récemment l'expérience. Au début de l'année, les livraisons d'Airbus ont été freinées par les moteurs américains de Pratt & Whitney, qui étaient destinés à certains A320neo. La situation s'est améliorée depuis. Guillaume Faury, le patron d'Airbus, estime que le problème est réglé cette année. Mais il y a encore des discussions à venir pour 2027 et la situation ne devrait pas se normaliser avant 2028. C'est la vie de l'aéronautique. Hein. C'est une situation frustrante pour les constructeurs d'avions qui dépendent de quelques industriels, effectivement, qui peuvent, par leur seule cadence, ralentir ou accélérer les livraisons. Mais c'est vrai que les motoristes tirent la langue. Ils ont du mal à suivre cette cadence effrénée, toutes ces commandes qu'on peut voir depuis maintenant des mois. Et le problème, c'est qu'en face, vous avez des clients. Vous avez des compagnies aériennes qui commencent à perdre patience. Je prends par exemple ce qui s'est passé au début de l'été avec Willy Walsh, qui est le patron de l'IATA. L'IATA, c'est l'Association internationale des compagnies aériennes, qui a attaqué frontalement les motoristes. Il leur a dit arrêtez de nous faire payer des fortunes, recommencez à nous fabriquer des moteurs qui fonctionnent, des moteurs qui durent. Parce que oui, en plus d'être livrés en retard, les moteurs, pour certains, et en l'occurrence pour Pratt & Whitney l'américain, ils ont des problèmes de qualité, ce qui oblige en plus à les réparer par derrière, alors que vous avez en face de ça des motoristes qui affichent des résultats financiers exceptionnels.
5: Alors pourquoi justement les moteurs sont devenus aussi rentables ?
12: Dans l'aéronautique, vendre le moteur, en fait, ce n'est que le début de l'histoire. Le véritable business, il va commencer ensuite, puisque pendant 20 ans, pendant 30 ans, il va falloir réparer ce moteur, changer les turbines, changer les pièces, et ça crée un marché qui est gigantesque et qui est très captif. Je prends un exemple, sans doute un des meilleurs exemples en ce moment, qui est l'entreprise française Safran, l'équipementier aéronautique, qui en est une très bonne illustration. Au premier semestre, Safran a dégagé une marge opérationnelle record, qui est portée justement par la vente de pièces détachées pour les moteurs civils. Ils en ont vendu quasiment plus de 30%. Safran possède, avec l'américain GE Aerospace, une entreprise qui s'appelle CFM International. C'est une co-entreprise qui a bientôt 80 ans. Et ils ont réussi un coup incroyable, c'est qu'ils ont réussi à construire deux rentes successives. Ils ont créé il y a quelques années un moteur d'avion emblématique qui s'appelait, pour les passionnés, le CFM56, qui équipe les anciens avions et qui est encore en activité. Et puis, ils ont un deuxième moteur, le successeur, qui est le moteur LEAP et qui équipe la plupart des avions dans le monde. Safran, d'ailleurs, cet été, a passé une incroyable commande avec une compagnie indienne qui s'appelle Indigo. Plus de 1000 moteurs ont été vendus. Et donc, c'est une très, très bonne nouvelle pour Safran parce qu'en termes pour l'avenir de maintenance aéronautique, c'est une très bonne chose. Safran regarde vraiment ce qui va se passer. Et c'est là vraiment que se trouve une grande partie du rapport de force.
5: Alors, ce pouvoir des motoristes pourrait encore augmenté avec l'explosion de l'intelligence artificielle.
12: Il y a un autre marché qui commence à réclamer les mêmes savoir-faire industriels, c'est l'énergie. On a l'intelligence artificielle qui provoque une explosion des besoins électriques des data centers. On en parle souvent ici, notamment avec vous, Anthony aussi. Il faut davantage de turbines, il faut davantage de groupes électrogènes et de systèmes de production. Et vous avez certains fabricants de réacteurs, de motoristes qui se positionnent sur ces marchés. Rolls-Royce, par exemple, qui vend également des systèmes de production électrique pour les data centers. Et au premier semestre, les commandes de cette activité ont bondi de 50%, notamment sous l'effet des data centers. Là où ça se complique, en fait, c'est que pour fabriquer des réacteurs d'avion ou fabriquer de la propulsion pour des data centers, de l'électricité pour les data centers, il faut les mêmes pièces, les mêmes compétences, et la chaîne et la chaîne de compétences industrielles, il faut des fonderies, il y a des pièces de turbine, et était déjà extrêmement tendue. Voilà pourquoi les motoristes, en fait, aujourd'hui, sont au centre du jeu. Ils sont au cœur de la bataille entre Airbus et Boeing. Ils sont au cœur de la disponibilité, de la bataille de la disponibilité des avions et des compagnies. Puis, ils sont maintenant désormais au cœur de la bataille, en tout cas d'une partie de la bataille pour la production électrique, pour l'économie numérique. Je vous parle de tout ça, c'est un gros sujet, hein, c'est complexe ce sujet. Je vous parle de ça parce qu'on a le Salon du Bourget qui arrive bientôt au mois de juin prochain, et ce sera une des thématiques, hein, cette puissance des motoristes qui sera au cœur des discussions et même dans les mois qui viennent.
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15: Air et Défense est en vadrouille cette semaine. Nous sommes au salon Eurosatory. Nous avons un invité exceptionnel, général d'armée Pierre Schill. Bonjour.
16: Bonjour.
15: Merci beaucoup d'être avec nous. Vous êtes le chef d'état-major de l'armée de terre. Merci de nous consacrer un petit peu de temps à l'occasion de cette émission. On est avec vous durant une petite demi-heure. Michel Cabirol, qui m'accompagne comme chaque semaine, un rédacteur en chef à la Tribune, en charge des transports, de la défense, de l'aérospatiale. Bonjour Michel.
17: Bonjour Jean-Baptiste.
15: Alors on a un micro pour deux, on va se prêter le micro durant cette interview. Général, l'actualité immédiate cette semaine, à l'occasion du salon Eurosatory, c'est la fin de ce suspense autour du lance-roquette unitaire. On connaît enfin le vainqueur, alors ce sera un mélange, un alliage hein, de Safran et puis de MBDA. Un lance-roquette unitaire qu'on a bien cru un moment, américain ou coréen. Est-ce que vous êtes satisfait de ce choix ?
18: Oui, évidemment, je suis satisfait du choix. D'abord, je suis satisfait qu'il y ait eu un choix. Maintenant, ce choix, c'est aussi un point de départ. Voilà, il y a eu des expérimentations, il y a eu des appels d'offres, des différents prestataires ont répondu, dont deux prestataires français. Le choix a été fait. Maintenant, il faut que ça produise. Moi, ce que j'attends, c'est que ces lance-roquettes unitaires et surtout leurs munitions arrivent dans l'armée de terre, arrivent dans les régiments, et de façon à ce que j'ai des régiments qui soit capable de délivrer ces feux à longue portée, c'est-à-dire entre 50 et 150, 200, 300 kilomètres au-delà ultérieurement. J'ai besoin à terme d'avoir trois régiments capables de tirer dans cette profondeur.
15: Avec ces lance-roquettes

0: C'est-à-dire que quand on fait des exercices aujourd'hui, quand on regarde les combats tels qu'ils ont lieu en Ukraine ou ailleurs, les trois quarts des neutralisations, des destructions effectuées par une unité, une force, sont délivrées dans cette profondeur. À l'inverse, l'adversaire a des capacités à peu près similaires et donc il est important de pouvoir mener une forme de duel, c'est-à-dire se protéger, c'est aussi pouvoir détruire les lanceurs adverses dans cette profondeur de 50 à 150 km, ses radars, ses systèmes de guerre électronique, ses postes de commandement, ses plots logistiques, c'est absolument essentiel.
1: Bon, général, à quelle échéance l'armée de terre va être dotée de ce nouveau système?
0: Alors, ce nouveau système, aujourd'hui, il est attendu avant la fin de l'année 2030. Donc d'ici avant la fin de l'année 2030, nous aurons un régiment, l'équivalent d'un régiment, une vingtaine de lanceurs, un peu plus, un certain nombre de centaines de munitions de ce nouveau système. Entre-temps, actuellement, nous avons un régiment, c'est le 1er régiment d'artillerie de Bourgogne, qui est doté de lance-roquettes unitaires. Nous avons une dizaine de lance-roquettes unitaires. Il va falloir qu'on les fasse durer jusqu'à cette échéance. Et nous sommes en train d'acheter des munitions pour ce système. Donc, avant 2030, fin 2030, un régiment du nouveau système. Et d'ici là, de façon à faire perdurer le système que nous avons en cours, de façon à effectuer un tuilage entre les deux.
1: Donc il n'y aura pas de rupture temporaire de capacité?
0: Il n'y aura pas de rupture temporaire de capacité. En tout cas, tout est fait aujourd'hui, tout est prévu aujourd'hui, et les ressources sont prévues, les industriels sont en principe mobilisés pour que nous puissions faire ce tuilage.
2: Général, il y a un autre sujet qui agite l'industrie de l'armement et les militaires et en fait tout le monde, c'est ce fameux MGCS, ce char de combat qu'on nous promet depuis maintenant une bonne dizaine d'années, voire un petit peu plus pour le coup. On a bien compris que c'était compliqué, c'est un doux euphémisme, et on a aujourd'hui par exemple Nexter, KNDS, qui propose une version intermédiaire. Déjà, sur ce char de combat du futur qui n'arrive toujours pas, quel est votre sentiment, quel est votre regard?
0: Cette question du char du futur, elle est très importante. De toute façon, dans les armées et dans l'armée de terre française, nous aurons besoin dans le futur d'un char. Qu'est-ce qu'un char? C'est un engin de combat capable de gagner un duel face à des engins équivalents, de percer le dispositif adverse et d'exploiter dans la profondeur, c'est-à-dire sur plusieurs dizaines, voire centaines de kilomètres, pour aller dans la profondeur du dispositif ennemi et le bousculer. Ça restera une capacité que nous avons besoin d'avoir. Aujourd'hui, elle est occupée, elle est remplie par nos Leclerc. Nous avons 200 Leclerc, de façon à pouvoir en aligner au combat à peu près 150. Dans l'avenir, j'aurai besoin de cet équivalent-là. Ce qui est la réalité également, c'est que probablement, dans les 10 années à venir, 15 années à venir, les progrès de la robotique vont permettre d'avoir cette capacité ou ce système organisé non pas en un seul char qui aurait tout, canons, missiles, systèmes d'armes à effet dirigé, etc., et capable de se protéger face à tout, drones, guerre électronique et que sais-je, mais de distribuer ces capacités sur différentes plateformes, d'avoir des ailiers robotisés. Entre mon Leclerc d'aujourd'hui qui est en cours de rénovation et ce nouveau système, comment allons-nous faire? À quelle vitesse la technologie va évoluer? À quelle vitesse nous allons être capables de les industrialiser? C'est ça qui est la question. Donc moi je me réjouis qu'il y ait des solutions intérimaires envisagées, éventuellement et avec KNDS, de façon à, là aussi, j'emploierai le mot tuilage, effectuer un tuilage entre nos Leclerc actuels et ce système complètement nouveau qui sera un système de système, même si c'est un mot un peu administratif qu'on emploie là.
1: Mon général, mais est-ce que vous ne craignez pas qu'une solution intérimaire entrave le futur MGSS, même si c'est un démonstrateur? Est-ce que vous ne craignez pas finalement qu'en 2060, vous n'avez pas le char que vous souhaitez?
0: Il y a un risque et il est clair qu'il faut que nous luttions contre ce risque. Ce risque, il est à deux niveaux. Un niveau de ressources, c'est-à-dire à enveloppe de ressources données, s'acheter une capacité intérimaire, surtout si elle est chère et que, en fait, si elle n'était pas la première marche de la nouvelle capacité, il y a un risque de manque de ressources. Et puis le deuxième risque, c'est finalement de se concentrer sur ce qu'on sait faire, c'est-à-dire un char avec un canon, et de ne pas prendre le virage, de ne pas mobiliser les chercheurs, la recherche et développement sur ce qui va vraiment faire la différence. Ce qui va vraiment faire la différence, c'est robotique, cloud de combat, c'est-à-dire en fait l'interconnexion entre ces systèmes. C'est sur ce point précis.

0: qu'il faut que nous avancions. Moi, j'ai bon espoir qu'on arrive à le faire simultanément, c'est-à-dire à avoir un char un peu classique, même s'il sera, il aura beaucoup de potentialités supplémentaires, mais que surtout, on se concentre sur cette question du cloud de combat.
1: Vous avez parlé de moyens, général, le nerf de la guerre. La loi de programmation militaire, et c'est 436 milliards d'euros. Bon, c'est un record, pour le coup. On a eu beaucoup de débats à l'Assemblée, au Sénat, sur cette question. Vous y avez largement participé. Quel est votre sentiment général sur cette loi de programmation militaire? Est-ce qu'elle va tenir ses promesses?
0: Alors, la loi de programmation militaire, elle tient déjà ses promesses. Cette loi de programmation militaire, c'est une loi de programmation militaire 2024-2030. Vous l'avez dit, déjà, il était programmé 400 milliards de ressources sur cette période 2024-2030, 413 milliards si, en ajoutant un certain nombre de ressources extérieures. On va augmenter de 36 milliards. Jusqu'à présent, les ressources ont été présentes dans les projets de loi de finances. Ça, c'est le premier point. Deuxième point, chacun d'entre nous connaît l'état des finances de notre pays. Aujourd'hui, il est objectif que les armées, la défense, fait l'objet d'un effort relatif important par rapport aux autres politiques publiques. Par rapport à cette question des ressources, moi j'ai un peu deux positions. J'ai une position finalement de chef d'état-major de l'armée de terre. Ma question, elle n'est pas est-ce qu'il en faut plus, etc. La question, elle est comment, avec ces 400 milliards, maintenant 436 milliards, je fais le maximum pour avoir une armée de terre qui soit capable de rendre tous les jours les services attendus sur le plan stratégique, une armée de terre qui soit capable d'innover et d'évoluer en permanence au rythme de la technologie et de l'évolution de la bataille, et une armée de terre qui reste et qui soit soudée, parce que au bout du bout, même s'il y a la technologie, le cœur de notre armée de terre, ce sont les hommes et les femmes en quantité, en qualité, dans leur formation, etc. Maintenant, est-ce que en tant que chef militaire, je suis conscient de la menace et je me dis qu'il est important que notre pays fasse un effort de défense et que pourquoi pas avoir l'ambition ou la perspective d'un effort supplémentaire qui donnerait encore davantage de ressources? Oui, mais là c'est une autre question et je pense que c'est une question qui aura sa place ou aurait sa place plutôt dans le débat de la présidentielle à venir l'an prochain ou d'un nouveau livre blanc postérieurement à l'élection du président de la République.
2: L'actualisation de la loi de programmation militaire n'aborde pas la question du format des armées. Il n'y a pas plus de chars, il n'y a pas plus d'hélicoptères. Et voilà. Donc, est-ce que, quelque part, ça vous contraint d'une façon capacitaire à mener des opérations aujourd'hui?
0: Alors, je ne suis pas tout à fait d'accord avec vous sur la question du format des armées. Oui, dans la quantité, le volume global, et si on compte en hommes, 275 000 postes pour les armées, c'est une enveloppe constante dans le cadre de la loi de programmation militaire. Mais ce qui est clair, et en particulier pour l'armée de terre, c'est que cet étal quantitatif, en fait, couvre une réforme très profonde. Et en gros, pendant la durée de la loi de programmation militaire 2024-2030, il y a 10 000 postes, 10 000 soldats qui changent de métier dans l'armée de terre, dans l'idée générale de acquérir les capacités différenciantes, c'est-à-dire les capacités les plus hauts du spectre, les questions de renseignement, de commandement, de létalité, c'est-à-dire de feu dans la profondeur, de protection, de logistique. Et donc, il y a une vraie transformation de l'armée de terre. Alors, cette transformation, elle se fait à volume d'hommes constant. Maintenant, les équipements sont en croissance dans un certain nombre de domaines. Est-ce qu'à l'avenir, il serait utile et important que ce format soit adapté? C'est possible. Et je reviens à mon sujet du volume général de ressources allouées aux armées. S'il y avait un accroissement important, encore supplémentaire des ressources à l'avenir, oui, la question d'avoir une dizaine de régiments supplémentaires se poserait. Aujourd'hui, concrètement, ces 10 régiments d'appui, de soutien, de génie, etc., je les paye par de la transformation de l'infanterie, de cavalerie. Idéalement, il serait acquis et conçu grâce à des ressources supplémentaires en équipement, en hommes, en entraînement.
1: Dans la loi de programmation militaire, il y a un volet qui est fondamental, qui est celui des munitions. D'ailleurs, il y a eu, on a rajouté au pot, si j'ose dire, pour les munitions. Comment ça se passe aujourd'hui très concrètement sur le terrain? Est-ce que vous avez suffisamment de munitions, bien entendu pour le combat, mais surtout pour l'entraînement?
0: Alors ça, il y a là une question fondamentale et qui est au cœur de cette loi de programmation militaire. On a souvent dit que cette loi de programmation militaire devait être une loi de cohérence. Et je l'assume en particulier pour l'armée de terre. C'est-à-dire que ce que nous avons, ça doit être pour de vrai, ça doit être pour le combat. Il ne s'agit pas d'avoir une armée pour défiler. Et donc une armée pour de vrai, qu'est-ce que c'est ? C'est une armée qui a des équipements, c'est une armée qui a les armes qui vont sur les équipements, qui a les additifs qui vont sur les équipements, c'est-à-dire les systèmes de protection, les systèmes d'aveuglement pour cacher les véhicules, qui a le carburant, qui a les hommes, qui a l'entraînement, qui a les munitions d'entraînement. Donc aujourd'hui, clairement, notre objectif, ce n'est pas d'avoir en soute tout ce qu'il faut pour le grand soir et au prix de ne pas s'entraîner, c'est que nos soldats, dans nos unités, soient entraînés. Est-ce que nous avons suffisamment de munitions ? Chacun sait que cette question des munitions, c'est souvent une des questions qui est un peu sacrifiée ou sur laquelle finalement on pense pouvoir en rabattre. La loi de programmation militaire met davantage de ressources, donc de toute façon, ça va améliorer nos stocks et nos capacités d'entraînement. Et puis, de toute façon, je dirais au-delà, j'ai des stocks et j'ai des stocks importants, et de toute façon, j'agirai en fonction de ces stocks, et nous apporterons la réponse qui est adaptée à nos moyens, et nous engagerons le combat, le cas échéant, dans les conditions qui nous sont permises, et aujourd'hui, objectivement, nous avons des stocks.
2: Vous avez parlé beaucoup de transformation. Alors, il y a un système d'armes qui transforme beaucoup toutes les armées, et en particulier l'armée de terre, c'est les drones et la lutte anti-drones. Aujourd'hui, qu'est-ce que vous pouvez dire par rapport à ce qui se passe évidemment en Ukraine ? On ne saura jamais pour l'instant sur le champ de bataille de l'Ukraine, mais est-ce que vous avez tous les drones que vous souhaitez dans l'armée de terre ?
0: Alors, vous avez raison de souligner cette question des drones parce qu'elle est à la fois très importante et on voit que dans les différents combats, et pas seulement en Ukraine, mais aujourd'hui au sud Liban, même dans le golfe arabo-persique, ces drones sont omniprésents et sont un des éléments importants du combat. C'est une réalité qu'il faut prendre en compte et donc il y a la question de l'évolution technologique et technique et du nombre des drones. C'est un combat qu'il faut mener. Et que nous avons à mener. Nous avons la chance pour l'instant de ne pas être en guerre. Nous sommes un pays en paix. Donc, il n'est pas question pour nous d'acheter des millions de drones, comme l'achète l'Ukraine. Il est question pour nous d'être à l'état de l'art sur le plan de la technologie, c'est-à-dire d'être capable d'être au meilleur niveau, au moins pour certains de nos drones, de les avoir pour nous entraîner. Et la question, c'est comment passerions-nous à une échelle de production beaucoup plus élevée si c'était nécessaire. Je ne vais pas stocker les drones. Si j'avais stocké des drones dans mes hangars il y a un an, il serait moins utile aujourd'hui parce qu'aujourd'hui, on est passé au drone filaire. Donc la technique est là et il faut absolument évoluer. Derrière, moi j'ai un impératif que les doctrines, l'organisation évolue. Comment dans l'armée de terre, tout soldat devient un pilote de drone? Comment dans tout véhicule, dans tout groupe de combat, une dizaine de soldats, il y a un, deux, trois drones pour faire le métier de cette unité? Et comment en parallèle, et ça n'est pas exclusif, je crée des unités de drones, c'est ce que nous sommes en train de faire avec des escadrons de chasse qui vont avoir plusieurs centaines de drones et qui vont non pas faire en mieux ce que faisait une unité d'hommes, mais qui vont faire autre chose. Je mets une parenthèse sur ce sujet, dans le sens où j'ouvre une parenthèse sur la question des drones terrestres, des robots. De même que les drones aériens se sont développés de manière exponentielle au cours des dernières années, les robots terrestres vont se développer dans les prochaines années et on a à suivre ce mouvement aussi. Donc, une évolution technique, une évolution de notre doctrine et un esprit drone. J'emploie, j'utilise, j'assume que les drones soient pour l'armée de terre un élément de transformation. Je donne injonction aux unités de voler, de bricoler, d'inventer leurs drones, de ne pas attendre que les drones viennent d'en haut. C'est les questions de l'esprit pionnier, c'est la question de l'innovation et le drone est utile pour le combat, mais il est aussi utile pour cet esprit d'innovation à inoculer et à développer dans l'armée de terre.
1: Est-ce que justement le drone terrestre est plus complexe que le drone aérien ou que le drone naval à créer, à fabriquer et puis après à opérer ?
0: C'est clair. En fait, c'est une question de milieu. Le milieu aérien est un milieu homogène, le milieu naval est un milieu homogène, en tout cas il y a une surface qui définit l'interface. Le milieu terrestre est éminemment complexe. un robot ou une caméra qui observe à distance a du mal à distinguer une nappe de feuilles d'une mare dans laquelle le robot va se noyer. Donc, la complexité de la circulation et de l'interaction avec le milieu terrestre est bien plus importante que celle de l'air ou de l'eau. Donc, très concrètement, et chacun l'observe, probablement les drones terrestres ont 5-10 ans de retard par rapport aux drones aériens. D'ailleurs, on le voit, on a aujourd'hui encore pas de véhicules complètement automatisés en Europe. Alors, c'est aussi une question d'assurance. Et aux États-Unis, à Los Angeles ou à San Francisco, plus de 50% des taxis sont déjà automatisés. Mais il y a là comme un retard parce que la technologie est plus dure à mettre au point. Mais je suis persuadé que ça va maintenant exploser. L'Ukraine nous annonce avoir commandé pour cette année 2026 autant de drones que ce qu'il avait déjà en stock et va multiplier cet emploi. Le président Zelensky a annoncé que pour la première fois, une unité de drone avait conquis une position adverse. Il y a là un potentiel d'évolution énorme.
2: Alors quand on parle de drone, on parle aussi de combat collaboratif. Est-ce que l'armée de terre est-elle prête à ce combat collaboratif et notamment l'aérocombat ?
0: Le combat collaboratif est probablement l'innovation de la décennie 20-30. Nous l'avions vu puisque le programme Scorpion, qui est en fait le programme de modernisation de l'armée de terre sur la décennie 20-30, c'est des engins, les Griffons, les Serval, les Jaguars, mais c'est surtout un système d'information pour faire ce combat collaboratif, c'est-à-dire l'échange des données automatisé entre les différentes unités et la possibilité pour une unité qui est attaquée d'être soutenue en direct et quasiment automatiquement par une autre unité, etc. Cette réalité, elle est déployée dans nos forces. Est-ce qu'elle est de manière suffisante, suffisamment fluide, etc. Pas encore. Il faut que nous progressions. Et aujourd'hui, les évolutions du numérique, qui sont là aussi en croissance exponentielle, nous offrent de nouvelles opportunités. Il y aura une nouvelle marche à franchir, ou une nouvelle marche franchie probablement dans les prochaines années, qu'on pourrait appeler plutôt cloud de combat, c'est-à-dire une fluidité encore accrue dans ce combat collaboratif. Et ce sera le moment de la véritable ouverture vers l'interarmée, c'est-à-dire on peut rêver à un système complètement intégré et fluide, basé sur la donnée, etc., entre les moyens aériens, terrestres, navals, de façon à vraiment passer dans cette nouvelle génération du combat cloud et de la robotique qui sera un corollaire.
1: On parle depuis tout à l'heure de technologies qui sont au centre de tout. J'ai en mémoire, comme vous sans doute, ce que disait le président de la République il y a maintenant 4, 5 ou 6 ans lors de ses vœux aux armées. Arrêtons de chercher à tout prix la sophistication. Il faut savoir revenir vers des équipements qui sont plus simples, qui sont plus faciles d'utilisation, notamment pour les hommes et les femmes qui sont sur le terrain. Est-ce que vous êtes satisfait aujourd'hui, quand vous regardez l'armée de terre, de l'équilibre entre les armements de technologie, entre la technologie et la rusticité ?
0: Alors, je pense que fondamentalement, c'est un équilibre dynamique. C'est-à-dire qu'il ne s'agit pas de trouver l'équilibre, il s'agit de tenir l'équilibre. Cet équilibre, il est apparemment, ou il peut être au premier ordre, entre la masse et la sophistication, entre la technologie et la rusticité. Mais en fait, ça n'est aussi qu'apparent. On le sait très bien, il y a un certain nombre d'équipements qui sont pour lesquels la technologie permet de simplifier l'emploi, et c'est exactement ce qu'on vise dorénavant pour les drones, avec une espèce d'automatisation des drones plutôt que d'avoir à les piloter. Donc cette question, une partie appartient aux armées, une partie dépend des industries. En France, nous avons une industrie qui est plutôt une industrie du haut du spectre. Et donc, il est assez logique que les équipements dans l'armée de terre française soient plutôt des équipements un peu du haut du spectre, élaborés. Nous avons une armée professionnalisée qui est donc capable d'employer de la meilleure des façons ces équipements. Oui, nous devons probablement faire un effort pour avoir aussi des équipements un peu plus simples, un peu plus rustiques. Et c'est peut-être une des dimensions que je compte pouvoir déployer ou développer avec l'extension des réserves du service national, avec peut-être des soldats qui soient moins des soldats à temps plein, peut-être avec des menaces moins importantes, moins haut du spectre sur le territoire national, et comment, dès lors, avoir des équipements qui soient bénéficient des avancées du civil. C'est très simple d'utiliser un smartphone, pourtant c'est extrêmement élaboré. Et donc comment avoir des équipements qui exploitent cette facilité d'emploi pour faire par exemple un système de radio sans avoir quelque chose qui soit forcément obligé de, qui puisse résister à une immersion dans 1,50 m d'eau et de résister au brouillage, etc., dans les environnements les plus complexes.
2: Juste avant d'aborder la question sur le service national, on va poursuivre sur le débat rusticité, sophistication, et notamment sur l'hélicoptère. Aujourd'hui, est-ce que vous considérez que l'hélicoptère est essentiel sur un combat de haute intensité ou pas ?
0: Alors, ma réponse, elle est oui. C'est clair, même si, évidemment, il y a peut-être besoin d'élaborer un peu plus. D'abord, l'armée de terre française est une des armées qui possède une aviation légère de l'armée de terre, une brigade d'aérocombat, aux meilleurs standards internationaux. Il y a peu de pays qui ont ce savoir-faire général ou qui ont ce volume d'hélicoptères. J'ai une brigade de combat aéroportée, à peu près 300 hélicoptères. C'est donc une force. Est-ce que, parce que c'est une de nos forces, il faut s'aveugler et considérer qu'elle est ad vitam aeternam qualifiée ? Non, évidemment, il faut s'interroger. Nous avons deux types d'hélicoptères. Nous avons les hélicoptères de manœuvre, c'est-à-dire en gros des hélicoptères capables de faire du transport, et des hélicoptères d'attaque. Je crois que la question pour les hélicoptères de transport, l'hélicoptère de manœuvre, elle est tranchée. Nous en avons besoin. Ça permet le soutien logistique, ça permet le transport rapide de forces sur le terrain, la bascule d'efforts, ça permet les forces spéciales. Et nous avons vu, même si ce n'est pas la France, combien une opération spéciale telle que celle qui a été menée par les États-Unis au Venezuela à reposer sur ces hélicoptères, comment le sauvetage par les États-Unis de leurs pilotes éjectés en Iran a reposé sur ces hélicoptères de manœuvre. Non, la question qui se pose est probablement pour les hélicoptères d'attaque, qui sont en fait des engins de combat hélicoptères, et pour lesquels la dronisation, c'est-à-dire le fait que des ailiers, éventuellement des munitions, etc., pourraient être suffisamment efficaces pour qu'on puisse acheter des hélicoptères moins chers, moins armés, qui emploie des drones. Bon, la question est ouverte. Moi, je crois qu'aujourd'hui, en tout cas, nos tigres, qui sont nos hélicoptères d'attaque, d'abord sont les hélicoptères qui ont fait le plus de destruction chez nos adversaires au cours des dernières années. C'est les hélicoptères qui ont sauvé nos soldats à de multiples reprises. Et il se trouve que ces hélicoptères viennent d'être employés et adaptés pour la lutte contre les drones, en étant déployés au Proche et Moyen-Orient, en relation avec la Direction Générale pour l'Armement. Nous avons adapté leur armement, réarmé avec des missiles solaires, mis des roquettes, et il y a là un champ d'utilisation qui est assez prometteur, même si, évidemment, il faut qu'on adapte l'emploi de ces hélicoptères à l'évolution du combat.
1: Vous avez prononcé, Général, le mot indispensable, logistique, qui est absolument fondamental, bien sûr, dans le monde militaire. On a aujourd'hui des véhicules sur le champ de bataille qui consomment toujours plus d'électricité, avec des capteurs, ils sont connectés, ce sont des data centers sur eau pour certains. Ça implique de faire tourner les moteurs plus longtemps, donc de consommer plus de pétrole, d'accroître notre dépendance au pétrole. Est-ce qu'on verra arriver bientôt, c'est le cas d'ailleurs, mais des véhicules hybrides ou à hydrogène, comment vous regardez cette question souveraine ?
0: Alors, cette question de l'énergie, je la regarde avec beaucoup d'attention, parce que la question de l'énergie au sens large et ses implications géopolitiques est une question centrale. Mais vous posez en particulier la question de l'emploi de l'énergie pour l'outil militaire. Il me semble que à court terme et à moyen terme, nous n'avons pas trouvé mieux que le moteur thermique aujourd'hui, et qu'on continuera à reposer sur ces moteurs thermiques, et pour produire de l'électricité, soit par le moteur de l'engin, soit, et c'est ce que nous développons, par des groupes électrogènes qui permettent de ne pas faire tourner l'engin principal tout en alimentant en électricité. Et vous avez eu raison de souligner qu'on a des besoins d'électricité croissants. Néanmoins, les opportunités offertes par la recherche, et bien souvent par le développement, bien souvent par les moyens civils, pour des applications civiles, seront très importants pour nous. Vous avez parlé de l'hybride ou de l'électrique. C'est pas de gaieté de cœur qu'au départ j'ai envisagé d'avoir un griffon électrique, mais il se trouve que finalement c'est silencieux. Finalement, ça permet de donner de la puissance aux différentes roues sans forcément avoir une puissance centralisée. Et ça, c'est très bien pour circuler en tout terrain. Et donc c'est finalement une solution qu'il faut que nous étudions, même si le danger de l'explosion des batteries, etc., demeure. Eh bien, je pense que les questions d'utilisation de l'énergie solaire par un certain nombre de panneaux, les questions d'énergie alternative hydrogène, éventuellement de petits systèmes modulaires nucléaires, d'énergie nucléaire, etc., sont clairement des solutions qui seront étudiées à l'avenir, de façon à ne pas ou à réduire l'empreinte logistique et notamment ce besoin en carburant qui crée des vulnérabilités quand on est déployé.
1: Merci beaucoup, Général. Merci beaucoup d'avoir été avec nous. C'était le Général d'armée Pierre Schill, le chef d'état-major des armées, de l'armée de terre, qui était avec nous sur BFM Business dans R&D Défense. Merci, Général.
0: Merci à vous.
1: Merci beaucoup.
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5: Et je sentais mon ami Frédéric Simotel faire hip-hip-hip en même temps que je parlais de la bague et je me suis dit que nous n'allions pas la faire, elle était un peu trop facile. Ça va Fred ?
6: Ça va, super.
5: Et bien voilà, première semaine de ce Tech & Co.
6: Avec déjà beaucoup d'actu.
5: Voilà,
6: on se demandait si on tiendrait avec de l'actu chaque soir.
5: Mais il y en a plein, il y a plein de choses.
6: Des tendances de l'été, ben là on a réussi à mixer tout ça et à se renouveler chaque soir.
5: Et voilà, Frédéric Simotel, journaliste à BFM Business. Avec nous ce soir aussi, Stéphane Zibi. Salut Stéphane.
7: Salut.
5: Ravi de te retrouver sur le plateau de Tech & Co. Tu es consultant, spécialiste en transformation numérique et en IA. On te retrouve sur pas mal de podcasts et notamment le podcast de notre camarade Olivier Figara. Hein, on fait le Mac. Qu'on salue Olivier s'il nous écoute ou qu'il nous regarde. Et puis Jérôme Marin est avec nous aussi. Bonsoir Jérôme.
8: Salut François.
5: Fondateur de cafetech.fr. S'il y a bien une newsletter à laquelle vous pourriez vous abonner, c'est bien celle-ci.
8: Exactement.
5: Je crois qu'il allait dire, oh ben non, vous abonnez pas, peine, etc.
8: J'en ai trop.
5: Non mais franchement, si vous voulez avoir un point régulier sur l'actualité du jour analysé par Jérôme, c'est le moment ou jamais en vous abonnant à cette newsletter. On va commencer donc par cette publication qui était la plus attendue de l'été hein, à Wall Street. Nvidia a dévoilé ses résultats hier soir. La première capitalisation mondiale a fait part d'un profit net de 59,7 milliards de dollars pour la période de mai à juillet. Le groupe dépasse encore une fois les attentes. Étienne Brack nous explique tout ça.
9: 6% au-delà des attentes pour le bénéfice par action, avec une croissance toujours insolente. Il faut voir que le chiffre d'affaires a plus que doublé au dernier trimestre par rapport au même trimestre il y a un an. Et c'est quand même impressionnant dans le sens où vous avez un groupe qui frôle les 100 milliards de chiffre d'affaires et qui arrive encore à faire un x2 avec une marge toujours au rendez-vous, marge brute de plus de 75%. Et le groupe s'attend encore à faire plus de 70% pour son exercice annuel décalé. Pourquoi ? Parce que vous avez des GAFAM, des hyperscalers qui passent encore et toujours commande chez Nvidia pour les fameuses GPU, les cartes graphiques qui font tourner l'intelligence artificielle. Pour rappel, ces hyperscalers prévoient de dépenser plus de 700 milliards cette année, pourquoi pas plus de 1000 milliards l'an prochain. Et d'ailleurs, à l'occasion de cette publication, hier, Amazon Web Services a annoncé commander plus de 2 millions de cartes graphiques, les fameuses GPU, les dernières en date, les cartes graphiques Vera, sachant que cette croissance, et c'est aussi un peu un point faible, elle se fait sans la Chine. Hein. C'est-à-dire qu'aujourd'hui, les acteurs chinois ne peuvent pas acheter les dernières cartes graphiques. Et puis l'autre point faible peut-être de cette publication, c'est tous ces éléments capitalistiques. C'est-à-dire que sur les fameux 59 milliards de dollars de profit, en réalité, vous avez quasiment 8 milliards de dollars qui viennent de revalorisation de participation dans SpaceX et dans Intel. Des participations qui ne sont pas soldées, qui sont des simples plus-values latentes, mais qui sont quand même comptabilisées dans le résultat net.
5: Alors bien sûr, ce sont des chiffres qui donnent le tournis, mais on va prendre un peu le temps pour les analyser, ces chiffres. Jérôme, j'imagine que tu as suivi ça de près. Qu'est-ce que tu en tires en fait de ces résultats ?
8: Alors, au-delà du chiffre d'affaires qui va dépasser les 100 milliards au prochain trimestre, juste pour donner un ordre d'idée, il y a 3 ans, donc 2013, donc c'était il y a 3 ans, pardon, on était à 7 milliards. 2023, pardon, non, on était à 7 milliards sur un trimestre, on va passer les 100 milliards, juste pour remettre un peu en perspective d'où vient Nvidia, où ça en est aujourd'hui. Au-delà de cette croissance qui continue, c'est surtout ce qu'ils ont dit pour 2027 qui est important. Ils ont dit que le chiffre d'affaires devait augmenter encore de 70% environ, sachant qu'ils battent souvent leurs objectifs. Et ça, c'est assez rassurant pour, en tout cas, le marché pour Nvidia, parce que il y a toujours ce débat, est-ce que la demande va toujours être là ou pas? Est-ce que les milliards, les centaines de milliards investis tous les ans par les grands groupes américains vont continuer à être investis? Donc, pour l'instant, en tout cas, le ralentissement, il ne sera pas pour 2027. À voir peut-être plus tard si en 2028 la bulle IA qui certains pensent qui existe va exploser ou pas, mais en tout cas voilà, on voit que la demande est toujours là dans la conférence après les résultats avec les analystes financiers. La directrice financière a dit c'est assez incroyable parce qu'on est une boîte qui fait 100 milliards de dollars de chiffre d'affaires et on n'arrive pas encore à satisfaire toute la demande, et donc c'est assez fou. Et donc
5: ils en ont encore sous le pied, quoi, c'est ça,
8: exactement. Et malgré toutes les craintes sur les bulles, malgré toutes les puces qui arrivent chez AMD, Intel et puis tous les autres boîtes, Google, OpenAI, qui développent leurs propres puces.
5: On en parlait hier avec la puce Jalapeno, justement.
8: Exactement, d'OpenAI. La demande est tellement forte pour l'IA que Nvidia, ils sont sur un peu la voie royale et ils continuent en tout cas.
5: Stéphane, j'imagine que tu as suivi aussi ces résultats. Bah
9: oui. Non, mais en fait, j'ai commencé pour préparer l'émission, j'avais regardé les chiffres d'affaires des grosses boîtes. Et quand on voit que Meta est à 60 milliards dans le trimestre, que Microsoft est à 90 milliards dans le trimestre, que Nvidia est à 96, donc c'est ça.
8: C'est ça.
9: C'est ça. Celui qui est au-dessus, le prochain, c'est Apple, c'est 109 milliards. Voilà. Après, bon, il y a Google qui a 120 et à peu près, et Amazon qui a 200, mais qui a Netanyahu. Mais bon, lui, ils n'ont pas les mêmes marges, ils ont pas, c'est pas du tout le même business.
5: Et Meta, ils sont à combien?
9: 60.
5: 60, ok.
9: C'est quand même pas mal déjà. Ouais. Mais quand on les regarde tous, on voit petit à petit, et en fait c'est comme une course, je suis en train d'imaginer une course de 800 mètres, parce que c'est quand même assez rapide tout ça, hein. Et en fait le premier tour, les gens ils courent un peu plus ou moins, et à la fin c'est au dernier virage, et j'ai l'impression
5: que tout le monde accélère.
9: Nvidia va finir, en entendant les chiffres de croissance de dingue, qui vont finir par dépasser tout le monde, pas seulement en valorisation, mais en chiffre d'affaires, et qu'ils vont diversifier encore plus leurs activités. Et en fait, finalement, la pénurie ne sera pas spécialement avec... les puces qu'on va voir, mais c'est avec les adjectifs pour dire qu'on est fan ou qu'on est impressionné par Nvidia, quoi.
5: Ouais.
9: Donc, c'est plutôt ça, en fait, en vous entendant que j'ai pensé à ça, quoi. Voilà.
5: C'est vrai qu'on a tous cette peur de la bulle, en fait, hein, que cette bulle explose, mais visiblement, tous les indicateurs sont au vert, hein, Fred.
7: Oui, on pensait qu'il y aurait une... Comment Jensen Huang a dit pourquoi ça marche, parce que l'IA est devenue utile. Voilà, ça a été sa phrase un peu clé hier, mais on montrait que l'infrastructure IA reste le moteur de la croissance. On voit que, comparé à d'autres années de croissance, quand on a sorti le SaaS, le cloud et tout ça, on voit que ça, où c'était beaucoup de logiciels, hein, qui apportaient la valeur. Là, alors le logiciel continue à apporter de la valeur, mais il y a eu un recentrage sur le matériel. Et c'est vrai qu'on, certains disaient oui, il y a la pénurie de puces, ça va peut-être amener sous 3 ans un éclatement de la bulle et tout ça. Bon, on verra. En tout cas, ce que l'on voit, c'est que les géants du crédit, ils ont déjà sorti près de 500 milliards pour financer les futurs clients d'Nvidia. Parce que dans Nvidia, il y a plusieurs choses quand même. Il faut voir que ces résultats sont très bons, mais on dénonce un peu ce côté financement circulaire. C'est-à-dire, j'investis par exemple dans Perplexity, on pourra en reparler, mais j'investis dans Perplexity 30 milliards, mais c'est pour que Perplexity m'achète des puces. J'investis dans OpenAI, mais OpenAI achète des services à Oracle, enfin des capacités de calcul à Oracle, qui lui-même achète des puces Nvidia. Donc il y a toujours un peu ce financement circulaire. Mais voilà, aujourd'hui, ça fonctionne et ça va continuer à fonctionner. Après, il y a des petites choses quand même qu'il faut regarder. La marge brute, elle a quand même baissé d'un point. C'est pas beaucoup, hein. Elle est passée de 75% à 74%. Mais c'est quand même des petits signes. Mais oui, mais.
5: 75%.
7: Mais tu sais, quand on est à ce niveau-là, c'est ces petits signaux faibles que l'on regarde. Et c'est peut-être ça, d'ailleurs, qui a interpellé, on en reparlera tout à l'heure, qui les lance un peu sur le potentiel rachat de Hugging Face. On voit aussi, moi, il y a quelque chose qui m'a étonné, c'est qu'ils ont beaucoup joué. Alors, on va pas rentrer dans le détail financier, mais ils ont dit à certains de leurs créanciers, tiens, nous payez plus à 45 jours, payez-nous à 60 jours. Alors, ils ont quand même regardé lesquels sont les plus rentables, hein, ont la meilleure note financière, pour leur dire payez-nous plus tard. Donc, ça, on se dit, tiens, pourquoi ils cherchent un décalage? C'est pour que les clients aient le temps de leur payer, parce que la commande, on ne commande plus des Nvidia par 1000 ou 2000, hein, c'est par palette entière. On l'a entendu avec Amazon, c'est par en centaines de millions qu'on commande ça. Donc, il faut quand même l'argent. Et puis, à un moment, il faut payer, hein, c'est une fois qu'on a reçu les processeurs. Donc, il y a des petites choses comme ça qui montre que il y a une belle croissance, mais des petits signaux qui disent attention, mais Nvidia, ils en sont tout à fait conscients. Et c'est pour ça qu'ils regardent. On a parlé de l'investissement dans Perplexity, on parlera tout à l'heure de ce qu'ils veulent faire avec Hugging Face. On voit qu'ils sont conscients et qu'ils sont en train de regarder. On a parlé, hein, Jensen Huang ne s'en cache pas. Il a parlé du physical AI pour aller fournir les robots. Il a parlé aussi de sortir des machines qui vont vendre, voire au grand public. Hein. Donc on voit, ils cherchent aussi cette partie diversité. Après, on va voir. C'est quand même une position archi-dominante. Est-ce qu'un jour, il risque pas d'y avoir un retour de bâton par rapport à ça ?
5: Oui, en tout cas, intéressant. Et on se dit, mais qu'est-ce qui pourrait... Quel est le grain de sable qui pourrait rentrer dans ces rouages hyper huilés de Nvidia, en fait ? Des problèmes de fabrication ? Bon, tout ça, c'est TSMC qui fabrique toutes les puces Nvidia, on est d'accord ?
7: Oui.
5: Ok, bon, ça roule. Une concurrence ? Est-ce qu'il y a des potentiels concurrents qui pourraient faire de l'ombre d'ici, allez, à l'horizon 12 mois à Nvidia ? On n'en voit pas, finalement.
8: Non. Mais en fait, le grain de sable, c'est pas. C'est ce qu'on disait tout à l'heure. C'est si les investissements par centaines de milliards de dollars par an
5: s'arrête.
8: Ne sont pas rentabilisés, un jour, on arrêtera d'acheter des GPU. Ou alors, si on passe sur des modèles qui sont plus petits, qui nécessitent moins de GPU pour tourner, ou alors qui peuvent même tourner directement sur un terminal, sur un ordinateur ou sur un smartphone, on aura moins besoin de grands data centers et donc moins besoin de puces Nvidia. Mais ça, c'est pas à 12 mois, c'est peut-être à 24 mois, voire beaucoup plus, en fait. Donc, pour l'instant, il n'y a pas grand-chose qui semble pouvoir contrarier Nvidia. La concurrence, il y a des concurrents, mais ils sont plus là en complément qu'autre chose. Et de toute façon, la demande est tellement forte que même la concurrence, il pourrait avoir un très gros concurrent, ils auraient toujours les moyens de vendre tout ce qu'ils produisent.
7: Et puis, ils ont cette architecture logicielle aussi, CUDA, et puis toute la partie logicielle au-dessus, où ils ont une large avance et ils ont un monopole de fait par rapport à ça. Donc, c'est compliqué un peu d'aller chercher tout ça. Surtout que là, on sent que Jensen Huang, il réussit à impulser quelque chose chez Intel. On a changé beaucoup de patrons en 3-4 ans. Bon, on ne sent pas qu'il y a une impulsion. Là, on peut voir un Qualcomm, mais Qualcomm, avant qu'il rattrape aussi ce retard. Enfin, voilà, tout ça, enfin, ils ont une avance très très confortable aujourd'hui.
10: Ils sont menacés par la Chine. Et je crois même pas que la Chine voudra de toute façon.
8: La Chine, ils produisent, mais pour le marché intérieur, en fait. Donc là, le marché chinois, je pense que Nvidia a fait un trait sur le marché chinois. Ils sont à zéro de chiffre d'affaires sur le marché chinois.
10: Mais ils ont fait ses résultats sur le marché américain.
8: Bien sûr, ils n'ont même pas besoin du marché chinois, en fait.
5: Est-ce que ça ne les soulage pas, finalement, véritablement ? Parce que de toute façon, ils n'arrivent pas à fournir.
8: Je ne crois pas, parce que, en fait, le problème, c'est que ce que dit Jensen Huang depuis le début, c'est que. D'accord, on n'a pas besoin de la Chine pour faire nos milliards de dollars de chiffre d'affaires. Par contre, si on ne vend pas nos puces en Chine, il y a d'autres qui vont le faire. Et notamment des groupes chinois. Huawei commence à faire des puces et ils sont plutôt pas mal. Alors, ils sont encore en retard, mais ils sont plutôt pas mal. Demain, dans 5 ans, Huawei pourra vendre des puces, pas seulement en Chine, pourra vendre ailleurs en Asie, par exemple, et remplacer Nvidia. Donc,
5: c'est-à-dire que la pénurie de Nvidia est en train de créer son propre concurrent, finalement, c'est ça ?
8: Ouais, ou les sanctions, enfin l'interdiction d'exportation en Chine.
7: Après, il y a aussi l'histoire de tout l'écosystème. Hein. On voit aujourd'hui que tout ça, ils ont augmenté leur prix, Nvidia, parce que
8: de 15%.
7: Tout coûte beaucoup plus cher. C'est pas pour ça que les gens ont commandé moins. Après, ils anticipent aussi la suite. Hein. Ils voient que tout ce qui est le prix des mémoires est en train, enfin tout ce qui se colle un peu autour de leur GPU est en train d'augmenter.
8: C'est pour ça que les marges baissent, en fait. Donc parce que le prix des mémoires augmente, ça fait baisser les marges baissent.
5: Ouais. Bon, en tout cas, très intéressant ces résultats. Autre actualité liée à Nvidia, c'est Nvidia qui multiplie ses investissements et qui s'apprête, on le disait il y a un instant, à réaliser l'une des plus importantes acquisitions de son histoire. Et selon plusieurs médias américains, le géant des puces IA pourrait donc racheter la start-up Hugging Face pour près de 13 milliards de dollars. Une plateforme sortie récemment de l'ombre pour avoir été piratée par des agents d'OpenAI dans le dos de ce dernier. Nathan Cocampo nous raconte tout ça.
11: Sur Hugging Face, on peut télécharger, souvent gratuitement, le modèle IA de son choix. Une immense bibliothèque en ligne, riche de plus de 3 millions de modèles publics pour générer des images, coder, générer du texte. Bref, récupérer une IA capable de résoudre les tâches souhaitées. Une plateforme communautaire d'open source qui a tapé dans l'œil du géant Nvidia selon la presse américaine. 13 milliards de dollars sur la table pour acquérir la pépite fondée en 2016 à New York par 3 Français. Un montant presque 3 fois supérieur à la valorisation de la start-up d'il y a 3 ans. Une plateforme mise en lumière au début de l'été, car victime d'une attaque IA historique. En juillet, 700 agents d'OpenAI se sont échappés de leur zone de test pour pirater Hugging Face en totale autonomie. Un piratage inquiétant qui dit aussi autre chose d'Hugging Face, la plateforme s'est retrouvée malgré elle vue comme la solution par des agents IA autonomes pour résoudre un test complexe. Ce joli coup de com' involontaire a pu attirer l'attention de Jensen Huang qui cherche à optimiser ses dizaines de milliards de dollars de trésorerie.
5: Voilà, c'est la deuxième actualité liée à Nvidia, hein, on va dire la possibilité du rachat de Hugging Face par Nvidia. On dit possibilité parce qu'il n'y a rien d'officiel, hein, même si il n'y a pas de fumée sans feu. À ton avis, Jérôme, l'intérêt pour Nvidia de racheter Hugging Face ?
8: Alors déjà, il faut préciser que Hugging Face est en vente. On sait qu'ils cherchent un acquéreur. Donc je pense que pour Nvidia, déjà, ils ont beaucoup d'argent. Donc ils ne savent pas trop quoi faire de leur argent. Donc là, 13 milliards, ce n'est pas grand-chose. Même si par rapport au chiffre d'affaires de la boîte, c'est quand même assez élevé. Je pense qu'ils veulent aussi s'assurer que Hugging Face tombe dans les bonnes mains, en fait. Hugging Face, il faut quand même préciser, c'est l'une des plateformes, ou la plateforme en tout cas de référence, où on va chercher ces modèles, notamment des modèles open source. Et Nvidia veut absolument qu'on garde l'IA open source, parce que l'IA open source, c'est pas des grosses boîtes qui font l'IA open source, et ça veut dire que c'est des gens qui vont acheter des modèles Nvidia, enfin des puces Nvidia, alors qu'on voit qu'OpenAI, Google ou d'autres font de plus en plus leurs puces. Donc eux, ils ont intérêt à ce que l'open source reste vivant et actif. Et donc moi, je le vois comme ça, en fait. C'est-à-dire, on va le racheter pour qu'on s'assure que ça tombe dans les bonnes mains, que si le prochain acheteur ne met pas d'argent, que la plateforme périclite ou devient moins intéressante. Donc il y a ce côté-là. Il y a un côté où on va pouvoir peut-être intégrer avec CUDA, qui est donc la plateforme de logiciel qui permet d'utiliser ces GPU. Et puis moi, je vois un autre point aussi, c'est qu'il y a quelques années, il y a 2-3 ans, Nvidia avait tenté de lancer une offre de cloud. Alors, ils s'étaient associés avec Google, Amazon et Microsoft. Ça n'avait jamais vraiment marché. Là, potentiellement, ils pourraient, parce qu'en fait, Hugging Face propose des hébergements cloud à ses clients. Et peut-être que là aussi, si on rachète Hugging Face, on peut relancer cette plateforme de cloud. On sait qu'Nvidia s'est engagé auprès notamment de ses clients, par exemple, CoreWeave, qui est une grande plateforme de, on appelle ça un NeoCloud, acheter des capacités de calcul. Donc peut-être qu'ils vont essayer de lancer un nouveau marché sur ce côté-là avec Hugging Face.
5: Ce qui est intéressant, c'est que, on le sait peut-être pas, mais Hugging Face, c'est une boîte franco-américaine. Hein,
8: fondée par les Français, on va dire.
5: Fondée par les Français, et qui.
12: Qu'on a les statuts de création sont français. Oui. Puis après, ils sont vite partis aux États-Unis.
5: Ils sont partis aux États-Unis, et on avait su à l'époque, c'est qu'ils étaient. Enfin, ils s'étaient tournés vers les États-Unis parce qu'ils n'arrivaient pas à lever de l'argent en France. Voilà, tout ça, c'est un peu triste. Stéphane, ton point de vue sur ce rachat ?
10: En fait, pour moi, je vois comment Nvidia, il veut. Ça m'a fait penser au rachat, je vous l'ai dit, on l'a dit un peu hors antenne, au rachat par Microsoft de GitHub en 2018. En fait, c'était pour une fois, pour histoire de concentrer un peu la communauté de développeurs et pouvoir encore plus avoir de gens qui pourraient... Et en fait, ça m'a fait penser à plein d'autres choses. C'est vrai que peut-être pas Hugging Face fait un gros chiffre d'affaires, je crois pas. Ils font pas en tout cas...
8: Ils font à peu près 100 millions par an.
10: 100 millions, voilà. Donc en gros, comment 100 millions pourrait se transformer en 12 milliards ? C'est que la valeur générale, c'est qu'en gros, si par exemple, Nvidia annonce cet achat, ça va encore rajouter de la valeur à Nvidia et ils feront ces 12 milliards, ils augmenteront sûrement de 12 milliards à Wall Street sous 48 heures, on va dire ça comme ça, grâce à ça, parce qu'en gros, ils vont donner un peu Nvidia, ils donnaient plus ou moins les pelles pour qu'on puisse creuser et faire les choses. Maintenant, ils vont filer peut-être avec Hugging Face, c'est un peu la place du village où on vient emprunter les pelles qui va être mis à disposition, si je peux prendre.
5: Ouais, t'as les pelles et t'as le saloon aussi.
10: Ouais, voilà, exactement. Voilà. Non, mais c'est vrai que je trouve que c'est quand même. Je trouve que Nvidia, s'il commence à faire des rachats comme celui-ci, je pense qu'on aura. Un champion, on ne sera plus un champion des semi-conducteurs, on aura une véritable stratégie, une entreprise stratégique économiquement parlant, parce que dès qu'elle fera un petit quelque chose, ça aura un impact sur plein d'autres choses derrière. Et je pense que c'est bien, et en plus, bon, ça a été créé par des Français, même si je ne sais pas si vous avez regardé Twitter, le compte Twitter de Clément, le CEO, il a fait un petit tweet un petit peu ironique en disant que le truc officiel, c'est qu'ils ont lancé un produit à $399, donc en gros, qu'ils pouvaient éventuellement démontrer démonter les rumeurs qu'on pouvait lire à droite et à gauche. Donc j'ai bien aimé le côté un peu ironique. Et
5: il a botté en touche, quoi.
10: Ouais, mais bon, voilà. Mais c'était plutôt amusant de regarder ce qu'il pouvait faire. Mais donc,
5: mais voilà, c'est vrai que. Je te rappelle que rien n'est officiel. Hein,
7: ah ouais. C'est bon, non, mais le terme de GitHub est bon parce que c'est le GitHub du machine learning, un peu, Gingface. Et puis c'est vrai que ce que disait Jérôme est juste aussi. Nvidia, du coup, il verrouille un peu l'écosystème autour de l'open source. Et on sait que l'open source, c'est les gens qui l'utilisent, de toute façon, ils vont utiliser des GPU. Donc avec ça circule. Après, je pense qu'ils travaillent beaucoup aussi. Nvidia, ils ont compris beaucoup de choses, mais ils ont compris aussi autre chose, et notamment je rapproche ça de la vente de l'investissement de 30 milliards dans Perplexity. C'est que Nvidia, ils se disent, bah tiens, on sait que Perplexity, ça fait en local, ça consomme pas de tokens, ça tourne, enfin la partie portable computer, ouais, ouais. qui elle tourne sur le PC et elle va pas chercher de token, elle fonctionne en local. Donc il faut des choses puissantes en local. Or, qu'est-ce qu'est en train de faire Nvidia? Ils sont en train de chercher aussi des processeurs, enfin d'avoir ça pour maîtriser un peu mieux le calcul, le compute IA sur l'ordinateur que tout un chacun pourra avoir, sachant quand même que Nvidia, faut pas l'oublier, ils connaissent bien le grand public, hein. Pour avoir fait des jeux vidéo, ils savent exactement comment se comporte. Tu vois, il y a ça aussi. Ils ont un historique aussi dans le grand public. Donc voilà, diffuser des machines vers le grand public, ils savent faire. Ils l'ont fait à l'époque quand ils faisaient leur rack, tout ça pour les jeux vidéo. Donc tout ça est en train de se mettre en place. Alors je pense pas que ce soit une stratégie comme parfois Elon Musk qui lui a tout prévu depuis 20 ans et qui veut aller sur la Lune avec ses voitures électriques, etc. Tout ça. À l'opportunité, là, Jensen Huang, il est en train de mettre ses briques peu à peu, et de se dire, ben voilà, on est en train de monter un peu notre de monter dans la valeur, et puis il se dit que ce sera l'entreprise qui atteindra un jour les 10 000 milliards de capitalisation. On voit un Nvidia qui c'est pas des petits coups tous azimuts comme ça, un peu non, il y a une stratégie derrière, notamment voilà autour de l'open source, autour de l'IA qui va tourner en local, et tout ça semble assez cohérent dans les annonces que l'on a ces dernières heures.
5: Si on réfléchit aux 360 IA un petit peu qui est en train de développer Nvidia, finalement avec tout l'argent qu'ils sont en train d'avoir, est-ce qu'on peut pas demain imaginer qu'ils fassent une autre acquisition d'envergure et d'un acteur de l'IA important, par exemple? Est-ce que ça n'aurait pas de sens finalement de boucler la boucle?
8: Moi, je le vois pas, en fait, parce que il y a la question de la position sur le marché. Si demain Nvidia rachète, je sais pas, par exemple OpenAI, on va dire quelque chose d'assez improbable, comment ils vont voir Anthropic après pour leur vendre leur GPU? Donc c'est ouais. Ça les a ce côté-là. Et puis après, il y a la question de l'antitrust, de l'autorité de la concurrence. Ce rachat par Gingface, moi j'attends de voir s'il va être accepté ou pas, parce qu'il y a plein de, si on donne à Nvidia, qui est déjà la porte d'entrée du hardware, on lui donne la porte d'entrée des modèles open source, mais peut-être que les autorités de la concurrence vont pas être d'accord. Et je pense que ça, c'est peut-être un élément important. Et ça me fait penser, tu parlais de GitHub tout à l'heure, moi ça me fait penser à un autre rachat qu'Nvidia avait tenté de faire, que c'était ARM, qui est un peu la même, alors c'est pas le même domaine, mais c'est un peu la même chose que Gingface.
5: C'était beaucoup plus cher, je crois.
8: Oui, c'était beaucoup plus cher, c'était 44 milliards de mémoire, quelque chose comme ça.
5: Et ça avait traîné jusqu'à ce que...
8: Ça avait été annulé, en fait.
7: Voilà, ça avait été bloqué par la FTC américaine, par les Britanniques.
5: Oui, par les Britanniques, parce que...
7: Et par la Commission européenne.
8: Et en fait, c'est un peu la même chose. Gingface, c'est un peu la même place centrale, en fait. Et est-ce que si on donne cette place centrale à Nvidia, qui est déjà, je sais même plus s'ils sont la première capitalisation mondiale, mais en tout cas, qui est l'entreprise d'IA la plus importante aujourd'hui au monde, est-ce que ça va passer ou pas? Et ça, je suis curieux de voir.
7: Et puis, il ne faut pas oublier que Hugging Face, ils hébergent aussi des modèles qui sont dédiés à l'univers Intel. Tu parlais de Intel et AMD. Donc là, il y a une neutralité aussi à conserver. Hein. Ça va être regardé, et je pense, par les autorités de la concurrence. Hein. Moi, certains me disent que même au niveau européen, enfin voilà, ils sont en train de regarder ça avec attention, pour que justement, si ce rachat se concrétise, eh bien, Hugging Face puisse conserver cette neutralité, en tout cas par rapport au modèle présenté sur ce hub. Gingface.
5: Voilà, bon, on y reviendra de toute façon, puisque tout ça sera sans doute confirmé dans les jours qui viennent.
7: Oui, il y a juste une petite question que j'ai posée un peu à mes compères là, sur le marché, c'est pourquoi Gingface n'a pas attendu un peu et n'a pas attendu d'entrer en bourse?
8: Je pense que le problème, Guingfest, pour rentrer en bourse, ils ne rentreront jamais en bourse avec une valorisation de 13 milliards.
12: Bah voilà.
8: Ils font 100 millions de chiffre d'affaires, ça fait 130 fois le chiffre d'affaires. C'est une valorisation. Alors, il y a des niveaux accès à fou aujourd'hui en bourse, mais c'est quand même c'est très élevé. Oui.
12: Ouais. Ouais, et puis, ils ne voulaient pas de pression à court terme, ils n'avaient pas forcément besoin d'argent. Aussi.
5: Oui, mais rappelle-toi, il y a quelques jours de cela, on évoque.
12: Moi, la question que je me suis posée, parce qu'on en a parlé lundi ou mardi de potentiel rachat de Guingfest, puis il y avait Microsoft, tout le monde était sur les rangs. Et je me disais, ouais, mais pourquoi ils ne cherchent pas à entrer en bourse? Et après, quand tu réfléchis un peu, tu dis, bah non, c'est pas leur intérêt, même par rapport à tout ce qu'ils veulent en termes de transparence, d'innovation décentralisée, en fait, tout ce qu'on peut mettre derrière.
5: En tout cas, c'est un joli coup pour les fondateurs.
8: Juste parce que si Guingfest est en bourse, il y a des pressions qui seront très importantes pour être rentable. Que Nvidia, dans Nvidia, il n'y aura pas de pression parce que Nvidia, c'est infinitésimal. Non, je sais pas pourquoi.
5: Infinitésimal, oui.
8: Voilà, pardon. Dans Nvidia, donc finalement, Guingfest. Les investisseurs, ils vont pas s'intéresser de savoir si Guingfest fait 100 millions de chiffre d'affaires ou 150 ou 200. Alors que si c'était en bourse tout seul, là, il y aurait des pressions pour augmenter leurs résultats.
12: C'est 2 millions de modèles hébergés par Guingfest. C'est pas les 400 modèles ou les 20 modèles les plus puissants. C'est 2 millions de modèles. T'as plus de 10 millions d'utilisateurs. Enfin, tu vois. C'est...
5: Ouais. Ça va être intéressant de voir ce que va en faire véritablement Nvidia. Est-ce que c'est une boîte qui va garder quand même malgré tout son autonomie, ses fondateurs?
8: Je pense que ça va être obligatoire.
12: C'est obligatoire.
5: Voilà, c'est ça.
8: Jamais validé sans ça.
12: Un peu comme GitHub et Microsoft.
9: Les mecs sont bien là-bas. Et ça a continué d'ailleurs.
5: Ils sont encore un peu en France, non? Guingfest, je crois.
12: Ils ont certainement un bureau en France. Je sais plus qui est le. Si, un responsable en France.
5: Paris, New York et Miami. Voilà, ils sont dans ces trois villes. Guingfest, et merci à Léa qui m'envoie ça, cette petite info dans l'oreillette.
12: Et maintenant les Seychelles.
5: Ça, c'est vrai que franchement, la culbute là pour les fondateurs, c'est incroyable. C'est dingue.
9: C'est beau.
5: Ouais, c'est beau.
9: Non, mais c'est aussi.
5: Ça montre aussi.
9: C'est comme t'as dit tout à l'heure. C'est quand même, ils ont pas réussi à lever en France. C'est toi. Non, c'est toi qui l'as dit. En France et ils vont là-bas et ça y est. Et en fait. J'espère que ça n'a pas donné de mauvaises idées.
8: Après, pour être honnête, s'ils avaient levé en France, s'ils étaient restés en France, ils ne seraient peut-être pas devenus ce qu'ils sont devenus aujourd'hui aussi. Le fait d'être aux États-Unis, c'est quand même, ça ouvre beaucoup de portes.
12: Les exemples Datadog, tu vois, des boîtes
9: comme ça. Oui, bien sûr. Bah oui.
5: Allez, on va s'arrêter là. Il est 19h25, on revient dans un instant pour notre deuxième demi-heure de Tech & Co, la quotidienne. Et on va rester dans le sujet Guingfest avec le piratage de Guingfest de cet été qui a été fait par des agents IA d'OpenAI. Et c'est incroyable cette histoire, c'est là où en fait la science-fiction et on la vit au quotidien. En fait, ce sont les agents IA qui ont pris l'initiative de faire des choses alors que leurs programmeurs, enfin leurs développeurs ne leur avaient pas dit de faire ça. C'est ça qui est fou. On va tout vous raconter dans un instant. Tech & Co, la quotidienne, on revient juste après cette petite pause avec Jérôme, avec Stéphane et Frédéric. À tout de suite.
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5: Voilà le retour du débrief de l'actu tech. Il est 19h30 quasiment sur BFM Business. Vous le savez, le nouvel horaire de Tech & Co dorénavant, 19h-20h30 du lundi au jeudi. Et j'aurai le plaisir de vous retrouver aussi le vendredi soir sur BFM Business pour De quoi je me mail. Stéphane Zibi est avec nous ce soir pour commenter l'actu, consultant spécialiste en transformation numérique et en IA. Jérôme Marin, fondateur de cafetech.fr et Frédéric Sebotel, donc journaliste à BFM Business. Allez, on revient sur cette actualité qui a fait grand bruit quand même dans le monde de l'IA cet été. C'est en fait cette histoire donc de Guingfest qui s'est fait hacké. En fait, ce sont des chercheurs qui testaient des agents IA d'OpenAI dans un environnement contrôlé. Et le test, en fait, a dérapé. Des centaines d'agents IA, je crois qu'il y en avait quasiment 700, ont commencé à collaborer entre eux pour chercher des failles informatiques. Ils se sont partagés des informations. Certains se sont spécialisés dans certaines tâches. Et il y en a même un qui a dit, écoutez-moi, vous savez, je vais prendre le lead. Je vais être le coordinateur de tout ça. Et le problème, c'est que tout ça n'était pas prévu, en fait. Il y a eu une espèce de, comment dirais-je, de conscience numérique de cette histoire-là. Et évidemment, ça soulève énormément de sujets, parce qu'on se dit que, ben voilà, si on arrive à faire ça dans le domaine, on va dire, du hacking, ça peut, les conséquences peuvent être terribles.
12: Ils n'étaient pas connectés à Internet. Hein,
5: ils n'étaient pas connectés à Internet. Enfin voilà, et je voulais avoir votre avis sur ce truc-là. Est-ce qu'il faut s'inquiéter, Jérôme?
8: En tout cas, depuis ces affaires-là, les actions des groupes de cybersécurité augmentent assez rapidement en bourse. Donc, je pense que, de toute façon, on le savait que ça allait arriver, que l'IA allait être utilisée et pouvait être utilisée pour des attaques cyber, pour aller détecter des failles. Et Anthropic l'avait déjà montré avec Fable, son modèle Fable. Là, ce qui est nouveau, c'est que avant, c'était actif. En fait, on demandait à Fable d'aller chercher les failles, et c'était un humain qui contrôlait. Alors que là, ils se sont débrouillés tout seuls, on va dire, et sans même qu'on leur demande quelque chose. Donc après, est-ce que ça peut être réglé par des réglages, par des garde-fous sur les modèles? Ça, je sais pas. On verra comment. En tout cas, OpenAI a dit que ils allaient prendre les mesures nécessaires. Ce qui est rigolo, c'est que c'est un modèle d'entraînement. En fait, c'est un modèle de recherche qui est vraiment derrière tout ça. C'est pas le modèle qui a été publié pour le grand public, mais en tout cas, voilà, ça a à voir. Et puis, si on prend le côté positif, on peut se dire, ben, l'IA peut-être que permettra de détecter les failles avant que des acteurs malveillants les détectent. Donc, à voir.
5: Ouais. Ce qui a été intéressant, Stéphane, c'est cette initiative qui a été prise par ces agents. C'est ça. Et forcément, ouais. ça pose alors, plein de questions.
9: Il y a deux choses, en fait. Bon, déjà, il y a l'aspect cyber, attaque, etc. Donc, c'est vrai que vu ce qu'on a vécu ces derniers jours, en France, ces dernières semaines en France, où c'est devenu un sujet national avec le piratage des impôts. Non, le truc, quand je l'ai lu cet été, je suis venu à l'actualité, bien évidemment, et en fait, j'ai pensé, ça y est, l'IA peut dépasser les hommes, d'une certaine manière, et la rendre parfois presque illisible pour eux. Et ça, c'est quand même quelque chose... C'est illisible, c'est-à-dire qu'en gros, on se rend compte a posteriori, une fois que l'attaque a été faite, etc., et après, on voit l'origine. Et en fait, on s'aperçoit que malheureusement, ou je dis bien malheureusement, il y avait cette initiative, je ne sais pas si vous vous souvenez de Microsoft en 2016, où ils avaient créé cette IA, et que cette IA avait été un peu challengée, on va dire ça comme ça.
12: Oui, elle était devenue misogyne, raciste.
9: Voilà, exactement. Et donc à la fin, bon, la seule chose qu'ils avaient pu faire, c'était débrancher la machine et les mettre au pilon. J'exagère à peine. Là, on ne va pas mettre au pilon les agents qui ont été faits, mais en gros, on montre que peut-être si l'IA est mise entre de mauvaises mains, et malheureusement, les mauvaises mains, on les voit, elles se multiplient, et en plus, il y en a certains qui donnent, entre guillemets, un certain exemple en piquant les datas et en les revendant, peut-être ça pourrait quand même créer un précédent, et c'est ça qui va être difficile. C'est-à-dire quand l'IA dépasse les hommes. Et moi, sérieux, bon, moi, c'est un sujet, j'ai commencé à écrire un peu là-dessus, beaucoup là-dessus même, j'en parlerai bientôt, mais sincèrement, c'est quelque chose, moi, qui me... Je pensais qu'en fait, on avait limité ce type de problème, et que toutes les IA étaient justement, c'était responsabilisé, étaient éthiques, etc., et finalement, elle se fait dépasser par leur propre créateur, et c'est quand même un petit peu un danger.
5: C'est vertigineux, Fred, parce que ça fait évidemment penser à des, comment dirais-je, à des classiques de la science-fiction, enfin, je veux dire, le Skynet de Terminator, qui se soulève contre les humains.
12: Wargames, hein.
5: Ouais, et qui décide, Skynet, c'est ça, il décide de tuer les humains pour que l'IA prenne le lead.
12: Matrix, c'est un peu ça aussi, Matrix.
5: Oui, alors là, on va très très loin. Mais cela dit, on a ce qu'il y a d'inquiétant, c'est que là, on se rend compte que ces agents IA se sont concertés sans qu'on leur dise.
12: C'est un peu ça. Je pense que c'est ça qui a marqué, surtout le fait que Hugging Face fasse se pirater et tout ça. Bon, voilà, ça arrive à tout le monde. Bon, Hugging Face, quand même, c'est avec ses 2 millions de modèles. Mais ce qui surprend, c'est ça. C'est le fait qu'ils soient concertés. Mais du coup, ça arrive peut-être aussi au bon moment. C'est à un moment, justement, on va durcir la sécurité des infrastructures de recherche. On va un peu renforcer l'alignement dans toutes les étapes du raisonnement. Et je pense que ce qui va être bien, c'est que sans doute que les développeurs, parce que souvent les développeurs, la sécurité, c'est pas leur, on le sait, hein, c'est pas forcément leur premier réflexe, là, le security by design ou le design by security, c'est pas forcément ce qu'ils mettent en avant. Là, ça les force à non seulement
7: eux, quand ils vont développer, à se dire tiens, je vais regarder un peu pour sécuriser tout ça, pour créer vraiment cette surveillance des chaînes de raisonnement, mais je vais aussi habituer mes IA à se surveiller elles-mêmes, c'est-à-dire parce que on voit qu'elles peuvent être autonomes. Donc c'est pas tout que le développeur dise ben voilà, je fais bien attention à chaque étape du raisonnement, que ce soit bien sécurisé. Il faut qu'il apprenne aussi à l'IA, puisqu'elle va se débrouiller toute seule et avec ses agents et tout ça, à intégrer aussi ces modèles de sécurité. Et puis je pense que ça va aussi donner aux ingénieurs en sécu, c'est centraliser les processus de réponse et pouvoir intervenir à chaque étape quand il y a cette escalade. Donc là, voilà, je pense que ça tombe. Bon, on aurait pas fait qu'il n'y ait pas eu de piratage, mais enfin, vaut mieux que ça tombe aujourd'hui et qu'ils puissent savoir un peu comment essayer d'apporter, alors pas des pansements, mais vraiment des remèdes, des vaccins à tout ça et l'intégrer surtout au modèle IA.
5: Oui, Jérôme.
8: Pour rebondir sur ce que tu disais, François, je pense que ce qui est nouveau avec ça, c'est qu'avant, donc sur FA, par exemple, c'était un modèle, donc c'était un LLM qui allait être utilisé par une personne pour aller pirater quelque chose. Aujourd'hui, avec l'agentique, c'est plus des humains qui sont derrière, c'est des agents qui travaillent de manière autonome, qui peuvent ne pas respecter ce qu'on leur dit de manière autonome et même prendre conscience de voilà l'agent qui dit c'est moi qui vais prendre le lead pour ça.
7: Ouais, parce qu'ils l'ont piraté sans savoir qu'ils pirataient.
8: Oui, exactement.
7: On m'a dit de chercher les failles. Oui. Et tout d'un coup, ah ben tiens, si je vais voir chez Guinfeld, je vais trouver des modèles qui vont m'aider à trouver des failles. Voilà, c'est tout.
8: Et donc, ça pose la question du côté de la cybersécurité, mais ça pose aussi la question pour les entreprises. Une entreprise qui va déployer des agents dans ces systèmes, il faut qu'elle s'assure que les agents ne déraillent pas, en fait. Et donc, alors, c'est pas forcément des questions de cybersécurité, mais ça peut être des choses de process industriels ou de relations clients, des choses comme ça. Et donc, ça pose vraiment des questions importantes sur comment on gouverne ces agents, en fait. Et donc, c'est une nouvelle phase de l'IA. On était sur des modèles qui étaient facilement contrôlables à des modèles, des agents qui sont de moins en moins contrôlables et qui implique d'avoir une structure, une gouvernance très stricte pour éviter des problèmes.
7: Ouais. On a quand même un procureur de l'Alabama hein, qui a commencé à s'intéresser au système, qui a fait une injonction justement pour essayer de comprendre, pour faire bouger les choses. Parce qu'on sent que ça commence à bouger aussi. On a parlé hier, vous pouvez nous écouter en replay, de Bill Gates qui s'inquiète un peu de tout ça. On voit quand même que peu à peu, les gens, c'est plus juste pour dire oui, on fait un peu attention. Il y a une crainte.

0: qui est un mot sincèrement humain.
1: Ouais. Bah oui.
0: Là, c'est, en fait, il y a une initiative numérique.
1: Exactement.
0: Est-ce que les, je sais pas moi, tous ces ingénieurs qui développent tout ça comprennent comment est arrivée cette initiative?
1: C'est assez détaillé. Il y a un processus assez détaillé parce qu'ils ont voulu quand même.
2: J'ai bien étudié, j'ai regardé.
1: Il le détaille. Et d'ailleurs, ils auraient pu repérer des choses dès le mois de mai. Mm. C'est ce que dit un gars. Il dit, on aurait été un peu plus vigilant dès le mois de mai. On aurait repéré qu'il y avait des petites choses qui se passait dans tout ça. Donc c'est pour ça, quelque part, heureusement, ça, on en arrive à l'an 2, l'an 3 de cette IA puissante. Mais on va voir ça. Ils vont continuer à s'émulierer. Mais je pense que les développeurs, du coup, vont entraîner leurs IA aussi à faire attention à tout ça.
2: Ah, parce que c'est ça qui va être un peu clé aussi. C'est, voilà comment on pourrait éviter les dérives, parce qu'en gros il y en a des petits malins qui ont vu ça et je suis sûr qu'ils vont se multiplier malheureusement. Ouais. Les attaques.
1: Hein. Tu sais, c'est la voiture autonome qui dit finalement, pour être tranquille, j'ai qu'à dégager tous les gens sur la route. Et je serai tranquille sur la route.
0: Ouais, c'est clair.
1: Finalement, c'est mon moyen de ne pas avoir d'accident, c'est qu'il n'y ait plus personne sur la route, donc je les bouscule tous.
0: Mais là, on
1: tous.
0: Parle de cybersécurité, mais demain, imaginez, je sais pas moi, si un secteur bien particulier, voire sensible, dont les initiatives naissent du numérique et non pas de l'humain, ça peut avoir des conséquences catastrophiques. Ouais, enfin, je veux dire, dans les transports ou.
1: Éradiquer les maladies, c'est finalement, on éradique les maladies, on éradique la race humaine. Voilà, on n'aura plus de maladie.
0: Ben voilà. Tu vois, là, on revient à Skynet.
1: Je vais un peu loin dans le truc, mais c'est.
2: Heureusement que c'est pas un gros truc, mais je pense que ça peut révéler plein de choses. C'est pour ça que j'ai commencé un peu à écrire là-dessus. Mais c'est vrai que c'est intéressant. C'est très intéressant.
0: Bon, écoutez, en tous les cas, là aussi, c'est à surveiller tout cela. Mais sans doute qu'on aura d'autres histoires comme ça qui vont arriver. Hein. Dans l'actualité, on va parler maintenant de notre ami Mark Zuckerberg, qui, vous en souvenez, il y a quelques mois de cela, avait annoncé que finalement, l'IA allait remplacer pas mal de ses salariés. Ça avait commencé aussi, vous savez, par ce flicage de certains salariés de leur manière de surfer sur Internet, en fait. L'IA de Meta surveillait la
3: pour apprendre, pas enfin, c'était...
1: Ouais.
0: Pour apprendre, mais bon, fliquer aussi un petit peu, j'imagine, non?
3: Je sais pas si c'était...
0: Pas fliquer, mais en tout cas, on surveillait les faits et gestes sur ordinateur des salariés. D'ailleurs, les salariés, c'était...
3: Et ça a été arrêté.
0: Ça a été arrêté. Mark Zuckerberg s'était excusé, etc., etc. Et il avait, juste après, annoncé que l'IA allait sans doute détruire beaucoup d'emplois et que cette IA allait remplacer des salariés de chez Meta. Visiblement, il va faire machine arrière parce que il se rend compte que c'est pas au point, que ça marche pas. C'est pas la première fois qu'on a ce type de réflexion de la part de grosses boîtes de la tech qui se disent on va remplacer des IA, des agents par des salariés et puis qui font machine arrière parce que ça marche pas, parce que il manque encore un liant, une huile, quelque chose qui fait que ça fonctionne.
1: C'est Klarna.
0: On n'a plus besoin de téléopérateurs.
1: Tout ça, c'est-à-dire que ça avait fait chuter, je me souviens, Téléperformance en France,
0: exactement.
1: 40%.
0: Et puis finalement, on s'est rendu compte
1: six mois plus tard, finalement, non, on va peut-être les conserver. Non, ce qui est étonnant là, c'est que Meta annonce ça.
3: Il annonce pas.
1: Il a lancé ça, alors qu'il y a quand même eu des vagues de licenciements assez massives. Parfois, tu te demandes, mais Mark Zuckerberg, il doit vivre dans sa bulle. Tu vois, il prend des décisions un peu avec ses même pas son clan rapproché. Enfin, je sais pas comment ça peut se passer.
3: Non, mais en fait, ce qu'il y a, c'est que Meta, pour mettre un peu dans le contexte, Meta est lancé depuis 4 ans sur plusieurs plans de licenciement pour dégraisser parce qu'ils avaient beaucoup employés, embauchés.
0: Il y a eu le Covid notamment.
3: Ouais, donc à partir de 2022, il y avait l'année de l'efficacité qui avait été décrétée par Mark Zuckerberg où ils avaient, je crois, il y avait 2 ou 3 plans sociaux dans l'année. Là, il a un impératif aujourd'hui, Mark Zuckerberg, avec Meta, c'est que autant il gagne toujours beaucoup d'argent avec la publicité, mais il dépense énormément beaucoup d'argent. Et le problème, c'est que donc ils ont par exemple les flux de trésorerie l'argent qui rentre moins l'argent qui sort. Mais ils vont peut-être passer négatif. C'est-à-dire qu'aujourd'hui, dans les prochains trimestres, Meta va dépenser plus d'argent qu'il ne gagne de la publicité. Tout l'argent que Meta va gagner avec Facebook, Instagram, va être dépensé pour acheter des GPU pour faire de l'IA. Et donc, il est dans...
0: Avec des résultats...

0: Avec des résultats qui sont totalement...
1: Incertains, voire pas bons, quoi. C'est ça le problème.
0: Alors, t'as le côté technologique où ça améliore un peu, et puis après, t'as le côté commercial où là, on voit pas comment ils vont gagner de l'argent. Et donc, il est dans ce côté-là où il faut réduire les coûts. En mai, ils ont annoncé un plan de licenciement, ils ont licencié 10% de leurs effectifs, et ils ont été très clairs, ils ont dit, on licencie les gens parce qu'il nous faut de l'argent pour investir dans l'IA. En fait, ce qu'on savait pas, et c'est ce que révèle Reuters dans l'article qui a été publié cette semaine, c'est que ce plan de licenciement de 10% était inclus dans un grand projet pour remplacer 25% des effectifs par de l'IA. Et donc, il y avait un deuxième plan de licenciement qui était prévu en novembre, qui a été annulé parce que finalement, les résultats n'étaient pas au rendez-vous, qui se sont rendus compte qu'en mettant de l'IA, donc, il y avait certaines équipes où ils voulaient virer 60% des équipes en disant, bon, avec l'IA, on va remplacer les équipes. Et ils se sont rendus compte finalement que ce n'était pas forcément au point et que l'IA ne permettait pas forcément d'augmenter la productivité. Donc, ils ont fait marche arrière et donc, ils ont annulé le plan qui était prévu en novembre. Mais ça montre en fait que déjà il y a le côté donc Mark Zuckerberg veut absolument dégraisser le mammouth comme on dirait parce qu'il veut investir et que c'est pas encore le cas et c'est aussi assez inquiétant mais c'est aussi significatif de ce qu'il y a aujourd'hui en fait finalement.
2: Enfin, le Great Place to Work leur indice est quand même descendu.
0: Je pense que ça c'est fini en fait. Je pense que Meta, pendant des années, c'était l'endroit où tout le monde voulait travailler dans la Silicon Valley parce que c'était Mark Zuckerberg avait un taux de satisfaction quasiment à 100%, je pense que ça aujourd'hui c'est plus le cas. Ouais. Mais en tout cas, ça montre que l'IA aujourd'hui, malgré tous les débats qu'on a et tous les milliards qui sont investis, quand c'est concrètement qu'il faut le déployer, ça marche pas toujours. Et c'est pour ça que de plus en plus, c'est ce qu'on appelle des FDE, donc des Forward Deployed Engineers, c'est-à-dire des ingénieurs qui vont dans les entreprises pour mettre en place l'IA. Et OpenAI le fait notamment aujourd'hui pour que l'IA devienne concrète en fait. Parce que sinon, des agents c'est bien, mais si on les fait pas travailler de manière concrète pour augmenter la productivité, ça sert pas à grand chose.
1: Ouais. Ils étaient 80 000 salariés à la fin 2025. Mmh. Et entre 2024 et 2025, il y a eu 6% de plus d'embauches. En tout cas, l'effectif a grossi de 6%. Ouais. Donc, c'est vrai que, malgré tout, on se rend compte que ces boîtes-là, les effectifs sont un peu en accordéon.
2: Non, puis d'un coup, il y a une division dont on n'a plus besoin. Donc, voilà, c'est vrai qu'il a beaucoup développé dans la partie métaverse. Dans toute la partie gestion de la pub et tout ça, il y a certainement plein de choses à automatiser. Donc, il s'est dit, là-dedans, ça fait des années qu'on connaît ça, on connaît parfaitement les processus, on va les modéliser, puis on va faire ça par des IA. Le problème, c'est que là-dedans, il y a des humains qui réfléchissent un peu out of the box, qui ont le processus, ils l'ont un peu contourné pour mieux arriver à leurs objectifs. Et ça, l'IA, elle sait pas faire. Donc, ils se sont rendus compte aussi, effectivement, qu'il y avait des tâches complexes, un peu créatives, qui fonctionnaient pas avec de l'IA.
3: C'est sûr qu'automatiser tout n'est pas obligatoirement produire plus ou produire mieux. C'est clair et net. Maintenant, l'IA, on sait que ça va changer les métiers. Ça, c'est une évidence. Maintenant, est-ce que ça va peut-être les supprimer certains, mais en tout cas, c'est une belle preuve supplémentaire que la première chose à faire, c'est bien de faire changer les métiers de chacun et d'intégrer l'IA de façon raisonnée pour améliorer. Voilà.
1: Et c'est double peine en plus pour Mark Zuckerberg. C'est double peine parce que, c'est quand même des décisions qui ne sont pas super populaires. Bon, ça, à la limite, il s'en fout. Mais la deuxième, c'est que ça prouve que son IA n'est pas au point parce que finalement, elle n'a pas réussi à remplacer ses salariés.
0: Ouais, sauf que c'est anthropique,
1: Oui, mais ça, nous, on le sait. Mais je veux dire, quand tu es un dirigeant comme ça, que tu prônes en fait l'IA en disant « l'IA, c'est génial, ça va bouleverser la société », et t'es un peu au cœur d'un truc qui ne marche pas, finalement. Donc, ça envoie un mauvais signal.
0: Surtout que Meta veut... Alors, ils utilisent beaucoup Anthropique, donc pour les agents et des choses comme ça. Ils sont en train de développer leur propre plateforme qui sera en concurrence avec Anthropique et avec OpenAI. Et c'est sûr que si en interne, ça ne marche pas, c'est un peu comme quand il y avait le Metaverse et que personne n'utilisait. C'était Horizon, que je ne sais plus comment ça s'appelait, le plateforme où on était avec les avatars numériques et qu'ils essayaient de le pousser en interne pour que les gens fassent leur réunion avec leur casque de réalité virtuelle et ça marche pas, c'est un peu la même chose finalement. C'est que même en interne, les agents, ils marchent pas forcément. Donc c'est vrai que je suis d'accord avec toi, ça va être plus compliqué de les vendre si en interne déjà ça marche pas.
1: Comment tu vas avoir d'autres boîtes en disant allez-y, virez les gens, mettez de l'IA, vous allez voir, ça marche. Non, ça marche pas, la preuve.
2: Ouais. mais je veux dire, c'est pour ça. Et puis l'autre point, moi je reviens là-dessus, c'est quand même que son cerveau, il est bizarrement, très intelligent certainement, mais se dire en ce moment où depuis 2022, tu fais des vagues de licenciements, tu poses des questions, tu vires des services entiers. À côté de ça, tu recrutes des gens 100 millions de dollars en leur promettant des salaires pas croyables. Et tu te dis, et puis en plus, l'IA va... Enfin, tu vois, en termes de d'entreprise, on a, ben voilà, la Great Place to Work, on a moins envie. Et puis on comprend. C'est le baromètre interne du moral. Je sais plus comment on dit en anglais. Enfin bref, c'est passé il a perdu 20%. Quoi. Les gens ont moins confiance en l'entreprise.
1: Si on prend un peu de recul et qu'on essaie d'imaginer où va Meta et Mark Zuckerberg dans l'IA, il y a quand même plein de questions.
3: On pourrait en parler pour la sujet sur la bague, mais en fait, qu'est-ce que ça va être la différence qu'on va avoir entre Meta, OpenAI, Claude, etc. Ça va être quoi la différence? Ça va être les data, parce que plus ou moins les paramètres qu'ils vont avoir seront plus ou moins tous les mêmes. Qu'est-ce qui va
1: aujourd'hui Meta n'est pas au niveau.
3: Bien évidemment. Mais en gros, quelle est la boîte qui a aujourd'hui, qui collectionne le plus d'utilisateurs au quotidien à travers ses applications? Et pourquoi ils veulent aussi les utiliser, nous les capter? C'est Meta. Ils ont 3 milliards avec WhatsApp, ils ont 2 milliards avec...
1: On est d'accord que pour l'instant...
3: Ils ont la matière éventuellement pour savoir qu'est-ce qui va se passer, comment... En gros, ils ont une matière que les autres n'ont pas. Comme Google, YouTube, etc. Quand on a des matières comme celle-ci, je ne sais pas comment ils vont l'exploiter. Je ne sais pas comment ils vont l'utiliser par rapport aux autres, mais ils l'ont et les autres ne l'ont pas. Ça, c'est sûr. Et au niveau des data, par exemple, au niveau de consumer, savoir que François aime bien ce sera peut-être, ou Frédéric aime bien ça, il y aura qu'eux qui auront une information assez précise, parce que les likes, le temps de d'attention sur les vidéos que tu vas pouvoir avoir, les partages, ça a une valeur que les autres n'auront pas.
0: Ouais, mais
3: et qu'il faudra exploiter d'une certaine façon.
1: Mais autant je trouve qu'ils sont bons...
3: Pour vendre de la pub ultra personnalisée, je parle.
1: Ils sont bons dans leurs algos, dans l'IA pour la pub personnalisée.
3: Oui, pour la pub.
1: Et pour générer du cash. Ouais, mais après, de l'autre côté, c'est-à-dire du côté du consommateur, ils sont complètement à la ramasse.
3: Ah oui,
1: enfin, je sais pas, mais avec Fred, on a testé les lunettes Meta, les Ray-Ban Meta, l'IA qui est à l'intérieur est catastrophique.
3: Ah, moi, je l'utilise pas.
2: Non, mais
3: en France, on l'utilise. On a encore plus de mal parce qu'on est limité.
2: Ouais, mais
1: quand tu lui poses des questions, être à con. Enfin, c'est vraiment, on est à mille lieues d'un ChatGPT vocal.
2: D'ailleurs, on le fait. On a un ChatGPT en vocal ou Gemini en vocal pour dialoguer.
1: Non, mais ce que je veux dire par là, ils dépensent des dizaines et des dizaines de milliards, voire plus que ça.
3: Ils partent en
1: retard. Pour quel résultat, finalement?
0: On ne sait pas, en fait. C'est vrai.
1: En
0: fait,
1: c'est...
2: Moi, où je le défendrais aussi un peu, c'est que c'est le propre de l'entrepreneur. Quoi. Il croit un truc, il a cru au métaverse à fond, il s'est lancé à fond, c'était un pari, bon, il a un peu raté.
1: Ça lui a coûté combien, le métaverse?
2: Il a raté le virage du mobile, donc il s'est dit, il faut que je trouve quelque chose. Là, les lunettes...
3: C'est pas mal quand même.
2: Le device, c'est pas mal. Après, l'intérieur.
1: Il en a vendu quelques millions. Qu'est-ce que c'est qu'au niveau d'un business comme Meta? C'est un pouillème, en fait.
0: Non,
1: on parle du succès des lunettes connectées de chez Meta, mais.
0: C'est pas grand chose, non, mais
1: c'est
0: tout à fait.
2: C'est-à-dire que là, s'il réussit à faire, alors pas la remplacement du smartphone, mais s'il réussit vraiment à rentrer, à être quelque part concurrent du smartphone, mais pour l'instant, on sent pas le déclic. On voit ce qu'on peut faire avec les lunettes, etc. Et y a plein de choses intéressantes, y compris dans le monde de B2B. Mais pas encore le petit truc de la bague, par exemple, dont on parlera dans un instant.
0: Juste pour répondre à ta question sur comment Meta peut gagner de l'argent avec l'IA. Alors, au tout départ, quand il y a 3 ans ou 4 ans, quand Meta a commencé à investir dans l'IA, il avait dit... il y avait trois voies de gagner de l'argent. Il y avait de la pub sur les chatbots. Aujourd'hui, je pense que c'est plus trop le cas. Plus personne ne veut faire de la pub à part OpenAI. Et encore, on ne sait pas trop si ça marche ou pas. En tout cas, Meta ne parle plus de mettre de la pub sur leur chatbot. Il y avait le côté de vendre des abonnements pour un peu comme ChatGPT Plus et machin. Là aussi, on voit pas trop où ils le font. Il y avait une troisième qui était de vendre des agents IA aux entreprises. Là aussi, parce qu'aujourd'hui, par exemple, quand une entreprise utilise WhatsApp, ils payent pour utiliser WhatsApp pour communiquer avec vous. Et donc, lui disait, bon, on va faire la même chose avec des agents IA, les entreprises payant. Là, pour l'instant, c'est peut-être que ce qui va se développer, ça n'a pas encore été très développé. Aujourd'hui, il y a une nouvelle voie qu'il a expliquée il y a pas très longtemps, c'est de faire ce que je disais tout à l'heure, les agents de vente du cloud et du cowork mais façon Meta, d'avoir un service entreprise, enfin, un abonnement pour les entreprises pour aller vendre ses agents. Donc c'est peut-être ça aujourd'hui la façon de monétiser. Après, le problème, c'est qu'ils ont une concurrence qui est assez importante, qui est déjà en avance, en termes de fonctionnalité et de technologie, qui en avance en termes de marque, en fait. De branding. De branding, exactement. Donc moi, je vois très mal comment Meta va pouvoir, en tout cas, ils peuvent développer une activité importante, mais qui, est-ce que ça suffira pour rentabiliser tous les investissements qu'ils ont faits? Moi, j'ai du mal à le voir et je suis pas le seul. Je pense qu'à Wall Street aussi, il y a pas mal de gens qui s'interrogent sur Meta.
1: Je pense qu'il y a pas mal d'investisseurs qui doivent commencer à grincer des dents. Hein.
0: Après, l'avantage de Meta, c'est qu'ils ont toujours la machine publicitaire qui leur apporte dizaines.
1: Mais s'il n'y avait pas ça.
2: Regarde, sur le réseau social, à Threads, tu vois, ça peut être appelé.
1: Ouais, c'est clair. Et puis rappelez-vous, sur tous les réseaux sociaux, on avait plein d'IA, bah, tout ça est en train de disparaître finalement parce que personne s'en servait. Il y a le petit bouton, vous savez, IA qui est sur Facebook.
0: Bah, Meta dit qu'il y a, je crois, 500 millions d'utilisateurs de Meta. Je demande toujours à voir leurs chiffres, mais...
1: Le gars qui a fait semblant, qui sans faire exprès appuyer sur le bouton, tu vois, c'est ça le truc.
2: Non, puis tu vois, le virage métaverse, le virage de l'IA aussi, tu vois, pourquoi Yann LeCun est parti aussi, c'est parce qu'à un moment, il s'est rendu compte qu'il y avait un autre virage qui avait été pris et qui correspondait plus à ce qu'il voulait faire.
1: Est-ce que vous êtes en manque de Twitter?
2: Oui.
1: Les amis?
2: Oui.
1: Jérôme?
0: Bah, je tweetais beaucoup, mais non, je tweete plus du tout. Non, ça manque pas trop, en fait.
1: Fred?
2: Non, moi je ne tweete plus beaucoup. Et puis, aller sur X, voilà, heureusement que j'ai quelques trucs d'abonnement, tu vois, pour aller vers les trucs
1: qui t'intéressent.
2: Oui, d'abonnement, IA, je pense à...
1: Parce que c'est vrai qu'on a tous une petite nostalgie concernant Twitter, parce que c'était un truc très très cool. Alors X, évidemment, a pris le relais, mais Elon Musk a voulu vraiment tirer un trait sur Twitter. Il a tué Twitter. Il a tué le petit oiseau bleu, le logo, le nom, les tweets, ça n'existe plus. Maintenant, c'est le réseau X. D'ailleurs, on a énormément de mal, d'ailleurs. C'est ça qui est étonnant. Ça fait quoi? Ça fait 4 ans maintenant qu'Elon Musk a tué Twitter. Mais il y a plein de gens qui parlent encore de Twitter. Ah ouais. Ça s'appelle X. C'est fou, en fait. Mais ce qui est rigolo, c'est qu'il y a une start-up américaine qui s'appelle Opération Bluebird, justement, qui vient de lancer Twitter.now. Et ce sont des anciens de chez Twitter qui sont partis, je crois que c'était le responsable juridique, qui s'est dit, Elon Musk a tout fait pour tuer la marque Twitter, cette marque n'existe plus, il l'a, on va dire, enterrée, et ben nous on va l'exhumer, cette marque-là, et on va la remettre au goût du jour, et on va faire un réseau social qui sera sous le squelette de Bluebird, hein, c'est ça
0: Blue Sky,
1: voilà, et qui reviendra un petit peu à la genèse de Twitter, évidemment avec très peu d'abonnés au début, mais on peut imaginer que les nostalgiques un peu comme nous pourraient y revenir. Évidemment, Elon Musk est très vite monté au créneau, parce que cette histoire, ça a quelques mois d'ailleurs. Hein. Oui. Elon Musk a dit non, il est hors de question. Je crois qu'il a intenté au procès à cette boîte Opération Bluebird pour qu'elle ne puisse pas utiliser le nom Twitter. Mais c'est pas gagné finalement, parce que comme Elon Musk, et on a les preuves, a enterré Twitter, on peut imaginer qu'un juge dise écoutez, monsieur Musk, vous avez tué Twitter, peut-être qu'une boîte peut reprendre ce nom-là.
2: Parce qu'une marque...
1: et on est au cœur de cette histoire qui est quand même assez étonnante.
2: Bah en fait, tu l'as dit, c'est une marque, c'est pas un trophée éternel, surtout quand on l'a abandonné de façon ultra, un peu de façon offensive.
1: Oui, avec dédain et consciencieusement.
2: En fait, changer de nom, c'est comme ça a des conséquences juridiques. Et en fait, pour moi, ça ouvre une voie juridique justement qui peut devenir contestable l'utilisation, on peut l'utiliser. Donc en gros, c'est-à-dire que quand on abandonne quelque chose, c'est qu'on n'en a plus besoin. Et donc plus besoin, d'autres peuvent l'apprendre.
4: Voilà, c'est ce qu'il dit en droit. J'ai lu un truc, des choses en droit américain. Ils disent que la marque, légalement, elle a été abandonnée.
2: Elle a été abandonnée.
0: Après, ça se protège les marques. Je pense que s'ils ont oublié de protéger la marque et le logo, ce qui serait forcément étonnant.
4: Mais est-ce que dans ce que je disais justement par rapport au droit américain, quand tu protèges une marque, c'est avec un truc d'usage. Ouais. Tu sais, c'est pour bloquer les gens qui vont acheter toutes les marques et qui vont.
2: Tu pourras plus rien faire.
4: Vous dire. Et donc là.
0: Ça serait une question de justice. Là, c'est sûr. Et pour répondre à ta question, il y a eu une première décision. En fait, ils avaient fait une injonction pour bloquer le lancement. Le juge a refusé l'injonction. Donc, il a dit pour l'instant, moi, c'est peut-être. Il n'a pas jugé sur le fond, en fait. Hein. C'est sur la forme, disant pour l'instant, je ne bloque pas parce qu'il n'y a pas de problème. Mais on verra si, dans le jugement, il a dit il y a peut-être. C'est peut-être légal, en fait.
1: Et c'est pour ça que le responsable juridique l'ex-responsable juridique de Twitter se lance dans cette brèche, finalement. Parce qu'il se dit, vous avez vu, le juge n'a pas vraiment tranché. C'est peut-être plutôt bon signe, alors on y va.
4: Ce qui peut faire capoter l'histoire, c'est s'ils réussissent à prouver qu'il y a une vraie concurrence, qu'ils vont devenir beaucoup plus frontale et qu'ils se seront appuyés sur quelque chose dont Musk, quelque part, est propriétaire. Enfin, ça va être un combat, enfin, les avocats, encore quelques belles heures.
3: Non, mais c'est ça, ça va être un épisode, ça va être un feuilleton, une série avec des avocats à chaque épisode. Et je pense que juridiquement, ça va être intéressant parce qu'on ça va peut-être créer un précédent et qu'on aura.
0: Ou ça va se régler à l'amiable avec un petit chèque.
3: Un petit chèque.
0: C'est possible aussi.
1: Peut-être aussi.
3: Moi, encore aujourd'hui, je tape encore TW. Et j'ai Twitter qui se met sauto là, et hop, j'ai Twitter, et après ça revient sur X. Je ne sais pas taper X.
1: Mais je crois d'ailleurs que quand on va sur l'App Store et qu'on tape X, il y a marqué dessous anciennement Twitter.
3: Ah, c'est vrai que c'est obligé.
1: Parce que les
3: gens cherchent Twitter.
1: Même la boîte X se rend compte qu'il faut garder encore Twitter. C'est fou. La puissance de cette marque.
3: C'est un nom commun, on tweetait, etc. Devenu un nom qui est rentré dans le dictionnaire quand même.
0: Et on tweet toujours, hein. Quand tu mets un message sur X, tu tweets.
1: Exactement.
4: Mais d'un autre côté, il faut voir que rapidement aussi, il a réussi à implanter X. Hein. Ça, c'est devenu.
0: Il l'a implanté en termes d'usage, mais en termes de marque, non pas vraiment.
4: Non, en termes de marque, on ne s'y retrouve pas.
1: Moi, je me souviens, il y avait la messagerie qu'il y avait sur Windows à l'époque. Vous vous souvenez? C'était un truc. Qui était hyper connu, quoi, la petite
0: Messenger. Ah, Messenger.
1: Messenger.
4: Ah, oui.
1: En fait, c'est Microsoft qui a tué Messenger, en fait. Alors que tout le monde évoquait Messenger. Messenger était rentré un peu dans le vocabulaire du quotidien.
4: Skype.
1: Finalement, c'est bizarre. Oui.
4: Skype, ils ont tué Skype.
1: Ouais, ils ont tué Skype aussi. Enfin, voilà. Je trouve que c'est toujours intéressant quand on tue des marques comme ça, mais qu'elles n'arrivent pas à mourir parce qu'elles sont tellement puissantes dans l'inconscient des gens qu'elles sont toujours là.
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7: Ça y est, c'est la rentrée, c'est les surprises. On est nombreux ici, hein? Vous êtes heureux ici?
8: On est ravis.
7: Ah, regardez, c'est la rentrée, c'est septembre, on est content. Avec Jean-François Beau, le directeur général d'une très belle boîte qui nous vient de Nouvelle-Aquitaine, GPS. Bienvenue à toi.
9: Merci, bonjour.
7: Juste à tes côtés, elle a le sourire. Oh, elle est épanouie totalement. Ah, oui. Anne-Sophie Grouchka, la CEO de Keris. Welcome.
10: Merci.
7: Troisième invité, Bertrand Lorios, chairman et CEO de Décuple. Bienvenue à toi.
11: Bienvenue.
7: Ton siège est en Ile-de-France, mais tu es breton et tu aimes bien le dire à chaque fois.
11: Absolument.
7: Quelqu'un qui nous vient du Sud, on le voit à sa voix, on le voit à son teint, on le voit à sa forme. Pascal Coste, fondateur de Pascal Coste Coiffure. Quel plaisir de t'avoir également.
11: Mais c'est réciproque, voilà, merci à toi.
7: Le soleil est sur le plateau. Voilà, et puis, Olivier Marcheteau, le directeur général de freelance.com, bienvenue.
12: Merci, ravi d'être là.
7: Madame, messieurs, vous êtes prêts? Ils sont prêts?
12: Tout à fait.
7: À fond les ballons.
10: À fond.
7: C'est la rentrée. Paris ETI, c'est parti.
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7: Jean-François Beau, on démarre avec toi, directeur général de GPS, une très très belle entreprise de Nouvelle-Aquitaine qui fait partie du club des ETI, cher à Marc Prikaski. GPS, c'est un fournisseur de solutions logistiques d'emballage réutilisables pour les industries de caoutchouc, de l'alimentaire, de l'automobile et de la chimie. Tu es le DG de cette entreprise depuis 2014?
12: Depuis 2014.
7: Formidable. Exactement. Ingénieur de formation, très impliqué dans toutes les phases de développement de l'entreprise. C'est quoi l'historique du groupe?
12: Alors l'histoire de GPS, c'est une transformation d'une entreprise qui faisait des palettes et des caisses en bois, qui était fabricant et qui les vendait, à une idée qui a germé dans le cerveau de notre fondateur et qui a été de transformer la société en une société de logistique et de location d'emballages réutilisables, retournables, avec des emballages qui sont mutualisés entre tous nos clients.
7: La couverture géographique de GPS, c'est quoi aujourd'hui?
12: La couverture géographique, c'est 20 filiales dans le monde, on est sur tous les continents, parce que nos emballages sont des éléments de transport et vont d'un continent à l'autre, de producteur à utilisateur et des utilisateurs à un autre producteur, puisque les emballages sont mutualisés entre tous nos clients.
7: On aime bien parler d'ambition pour les entreprises. Et l'ambition pour GPS dans le futur, c'est quoi ?
12: Alors l'ambition, c'est de continuer sur cette niche qui est le caoutchouc, l'emballage du caoutchouc. Il y a encore beaucoup de secteurs de développement, notamment dans la zone asiatique, au Japon, Chine et Corée. Donc on travaille beaucoup sur ces trois pays-là, après avoir travaillé sur beaucoup d'autres pays avant. Et puis le deuxième axe de progrès pour nous, c'est la diversification dans des produits différents, donc l'alimentaire, des jus de fruits concentrés, des concentrés de tomates, également dans l'automobile, où nos emballages peuvent être également réutilisés dans l'emballage, dans l'automobile, et puis dans la chimie, des poudres et des liquides.
7: On le voit sur l'antenne, juste à tes côtés, Anne-Sophie Grouchka, CEO de Keris. Alors toi, tu présides un groupe, acteur de référence européen de courtage, fort de 1800 employés, présent dans 7 pays européens. Keris est notamment le premier courtier français en assurance emprunteur, avec plus de 19 millions de contrats sous gestion en Europe de l'Ouest. Tu dois peut-être avoir de tes clients autour de cette table.
8: Certainement.
7: Riche d'un très beau parcours, ma chère Anne-Sophie, de plus de 15 ans dans l'assurance. Tu as occupé plusieurs responsabilités exécutives au sein du groupe Allianz et a notamment dirigé l'InsurTech Solved Group. Ma première question, en fait, tu as quitté un grand groupe mondial pour prendre la tête d'une ETI. Qu'est-ce que tu as choisi, en fait, dans Keris ?
8: Ce que j'ai choisi, c'est d'abord le professionnalisme, le sens et en même temps l'impact. Avoir la possibilité d'être dans une ETI comme Keris, c'est tout simplement bénéficier à la fois de moyens substantiels. On a un actionnaire de référence, Advent, qui est derrière nous et qui nous accompagne. Et en même temps, l'agilité, la prise de décision courte. Et ça, c'est formidable.
7: Tu viens de dire un mot important. Décision. Quelle décision as-tu prise au cours de tes 100 premiers jours chez Keris et qui t'a peut-être le plus surprise toi-même ?
8: Trois choses. D'abord, c'est écouter. La première décision que j'ai prise, c'est d'écouter, d'aller au contact des collaborateurs et d'aller au contact de l'ensemble des clients et des partenaires. Et fort de ça, c'est de prendre les premières décisions, les vraies. Et pour moi, le premier sujet, c'est de faire en sorte que nous devenions vraiment le groupe leader du courtage en utilisant la technologie, l'intelligence artificielle à l'échelle. Donc concrètement, je vais réorienter...
7: Le terrain
8: qui donne les idées et en même temps, pour accompagner, pour être en phase avec ces attentes du terrain, eh bien prendre des décisions de redéploiement de budget pour travailler notamment sur l'intelligence artificielle.
7: Tu es une grande chef d'entreprise et tu as un point GPS loin. Dans 3 ans, quel indicateur te dira que Keris a réussi sa transformation et en fait sa taille, sa rentabilité ou peut-être complètement autre chose ?
8: D'abord, continue la diversification. On a annoncé d'ores et déjà des négociations exclusives avec un autre acteur du courtage grossiste qui s'appelle Santian. Donc ça fait partie de la stratégie, premièrement. Deuxièmement, la croissance organique, la bonne, la vraie, celle qui montre que tout se passe bien et qu'on plaît aux clients. Et troisièmement, eh bien le nombre de produits que nous aurons sortis et qui, j'espère, feront la satisfaction de tout notre écosystème.
7: En tout cas, c'est tous nos voeux. En face de toi, Bertrand Lorioz, le chairman et le président directeur général d'un très beau groupe, Décuple, breton d'origine, j'aime bien le dire, et polytechnicien d'origine. Tu as travaillé pendant plus de 20 ans dans les télécoms, c'est là où on s'est croisés avant de prendre en 2019 la direction du groupe Décuple fondé par ton beau-père. Marié et père de 5 enfants, Décuple est un groupe aujourd'hui européen de communication et data marketing. Partenaire de la performance des marques, groupe familial qui a été créé dans les années 72 exactement, et coté à Euronext depuis 1998. Quelle année, hein ? L'année où on a été pour la première fois champion du monde. Ses principaux domaines d'activité sont le conseil, le service marketing, les solutions d'abonnement, l'assurance. Aujourd'hui, c'est plus de 217 millions d'euros de chiffre d'affaires en 2024, plus de 1000 salariés. C'est la croissance, c'est la confiance. Est-ce que l'IA est aujourd'hui un risque ou une opportunité pour toi ?
9: Patrice, merci pour cette présentation. Alors, on a fait 240 millions de chiffre d'affaires l'année dernière.
7: 240 millions.
9: Et comme tu le disais, en fait, on a été créé sous le nom France Abonnement, du marketing direct. On a fait une transition vers la communication et le data marketing. Aujourd'hui, on est 1200 collaborateurs présents dans 8 pays. Donc, on continue effectivement à se développer. Alors, nous, ce qu'on croit, c'est que l'IA est une opportunité, évidemment, puisque nous, on vient de la technologie. Nos grands concurrents sont des groupes publicitaires, pour faire simple. Et nous, on vient plutôt de la data et de la technologie. Donc, l'IA rebascule, rejoue les cartes. Et nous, évidemment, on est très fort dans ce domaine-là. Donc, c'est plutôt un accélérateur pour notre activité.
7: On dit 7 pays, la France, l'Allemagne, les Pays-Bas, l'Espagne, le Portugal, les États-Unis, le Canada, j'y passe la moitié de mon temps d'ailleurs. L'international décuple, va-t-il rester un groupe français quand même ?
9: Alors bien évidemment, Décuple va rester un groupe français, c'est un groupe familial français, on fait partie du Family Business Network, donc nous on croit beaucoup à la situation française, mais on vise à horizon 2030 environ 30% de notre chiffre d'affaires hors de France, c'était 5% il y a 4 ans. Donc on est vraiment en train d'accélérer, ça va rester un groupe français, on est également en Chine, et puis on veut aussi se développer dans des activités, des zones géographiques à plus forte croissance, comme le Moyen-Orient et probablement d'autres pays.
7: Justement, être une entreprise familiale, c'est un atout ou un frein pour toi ?
9: Alors c'est très clairement un atout. Alors on n'a pas la possibilité d'avoir des fonds extraordinaires derrière nous, donc ça nous oblige à réfléchir un peu à nos investissements, donc on fait très attention à ce qu'on dépense, mais moi je le vois aussi bien vis-à-vis de nos clients, nos collaborateurs, que les entrepreneurs qui nous rejoignent, parce que nous, on a beaucoup d'entrepreneurs qui nous rejoignent, qui restent entrepreneurs minoritaires. Le fait d'avoir un actionnaire stable, solide, le même actionnaire depuis 1972, là en l'occurrence je suis le troisième dirigeant familial, mais ça donne aujourd'hui une visibilité dans un monde qui bouge beaucoup, qui est très apprécié, encore une fois, par toutes les parties prenantes.
7: En face de toi, Pascal Coste, alors la star de la coiffure, fondateur de Coste Coiffure, la région sud.
11: Partie de la région sud.
7: Que nous aimons bien et on s'était connus par une personne formidable, Marcel Rani. Après avoir commencé la coiffure à l'âge de 15 ans, à Montauban, oui. Cette ville de l'Occitanie, ta ville natale,
11: oui.
7: Tu crées ta marque, Pascal Coste, à Nice. Aujourd'hui, à la tête d'un des plus grands groupes de coiffure français et surtout le dernier groupe détenu, est dirigé par son dirigeant. 2025, la joint venture avec IJ31, et on peut avoir aussi une pensée très émue pour notre ami Hervé Jouve, sur votre site de e-business. Ta phrase type, que j'adore, les limites sont faites pour être dépassées. En fait, t'es un homme ultra motivé, avec une niaque d'enfer. C'est quoi ta source de motivation ?
11: Avancer toujours, si tu veux. J'ai démarré le métier en arrivant sur la Côte d'Azur, en partant de mon Montauban natal, avec une paire de ciseaux, une brosse, et c'est un ami qui joue au rugby qui m'hébergeait parce que j'avais pas les moyens de me louer un appartement. Donc j'ai démarré avec, comme on dit, la brosse dans les dents, ouais. Les ciseaux dans les dents. Et puis c'est cette rage de gagner, de progresser, de toujours plus. Et puis tu sais, j'ai toujours été capitaine dans le sport. Oui. Donc quand tu rentres dans une entreprise c'est du sport. Donc t'es un capitaine, ben, tu coaches, tu manages, tu tiens avec tes hommes et tu les fais monter, ils te font monter. C'est un travail d'équipe.
7: Quoi. J'adore tous tes posts. Il faut que tu le saches sur les réseaux sociaux. C'est-à-dire ils sont naturels. Ouais. T'as pas d'agence derrière.
11: Non, c'est moi.
7: Tu prends
11: direct.
7: Ton téléphone.
11: En direct.
7: T'as tes équipes, c'est merveilleux. Ouais. Ça c'est servir l'avenir, j'allais dire, avec
11: oui,
7: les équipes.
11: Et puis c'est tu sais, c'est la réussite d'une entreprise, c'est avant tout les équipes.
7: Oui.
11: Voilà. Et quand tu les mets en avant, ben, ils te portent. Et mon rôle est de les mettre en avant, eux et pas moi.
7: Justement, comment imaginer l'avenir ?
11: Ben, l'avenir, on parle de l'IA. Aujourd'hui, nous aussi, on est en pleine transformation. Tu vas me dire, de la coiffure en IA. Oui, de la coiffure en IA. Parce que ben, c'est un groupe, c'est structuré, c'est des millions de chiffres d'affaires. Donc, au niveau du juridique, au niveau de tout l'accès aussi, au niveau du marketing, très important l'IA. On en est même maintenant au niveau de l'image, où on travaille aussi l'image en IA. Donc, l'avenir, il est là. Et puis bon, ben, en tant que challenger, plus jeune groupe français de tous les nationaux, place à nous.
7: Exactement. La transmission, c'est un rôle essentiel d'un chef d'entreprise, non ?
11: Ah oui, totalement. Aujourd'hui, j'ai une équipe de dirigeants qui ont une quarantaine d'années, donc ils sont dans la boîte depuis 20 ans, et l'objectif, c'est de préparer cette passation. La boîte, elle est à eux, elle est pour eux, donc je travaille là-dessus, on va faire entrer des fonds d'ici 2 ans pour avoir un cash management et pour faire entrer une équipe managériale qui aura plus de 20 ans d'expérience dans l'entreprise et que je sois là comme un conseil des sages pour jouer un peu de violon, mais je crois que c'est important aussi de mettre la jeunesse en avant, surtout que nous, c'est un métier très jeune. Moyenne d'âge du groupe, 25 ans. Sur les 1200-1300 salariés, c'est une moyenne très jeune.
7: C'est merveilleux.
11: Donc, il faut préparer cette jeunesse pour demain.
7: Je voyais en face de toi, Olivier Marcheteau, acquiescer, être heureux, directeur général de Freelance.com. Après des expériences, toi, à la tête de leaders mondiaux, Microsoft, Cdiscount, on reparle encore de Bordeaux, en passant par Vestiaire Collective et Accolade, tu mets aujourd'hui toute ton expertise en transformation au service du groupe Freelance.com en tant que directeur général depuis 2025. C'est 38 millions à plus de 1 milliard d'euros. c'était un méga challenge, tu vas nous expliquer, en 10 ans. C'est incroyable. Et tu es devenu le leader de la connexion entre talents et grandes entreprises, réunissant le plus large écosystème, en fait, de talents avec des salariés portés, freelance et des ESN. Qu'est-ce que, qui fait, en fait, le succès de freelance.com?
10: Freelance.com, c'est une très belle success story française, effectivement. Je pense que ce qui fait le succès de freelance, c'est la capacité à aider des entreprises à trouver les bons talents externes pour mener leur transformation. Pour le faire, en fait, nous, on a recours à 2 types de talents. On a une base de freelance et après, on a 850 petites et moyennes entreprises de services numériques chez qui on peut aller chercher des talents. Donc, notre métier, c'est vraiment de mettre le bon talent en face du bon projet pour les entreprises et bah, comme on le fait plutôt bien, ça marche bien en ce moment.
7: Et tes enjeux actuels pour freelance.com, quels sont-ils ?
10: On en a 3. Le premier, c'est vraiment d'accompagner la mutation des talents en cours. On parlait de l'IA tout à l'heure. Aujourd'hui, toutes les entreprises veulent se transformer. Comment on fait pour trouver des talents qui soient disponibles pour résoudre un projet spécifique dans une entreprise. Aujourd'hui, on a plus de 250 contrats cadres avec des grands groupes français qui nous sollicitent pour qu'on leur envoie la bonne personne sur le bon projet. Donc, premier sujet, c'est les talents. Le deuxième, c'est l'IA. Comment on devient plus efficace, plus rapide, comment on automatise toutes les tâches qui ne servent pas à grand-chose pour libérer du temps pour les clients et du temps pour le service. Et le troisième, c'est l'internationalisation. Aujourd'hui, on fait plus d'un milliard en France, Suisse, Belgique, Maroc. On a un historique, on a racheté beaucoup de sociétés et donc on continue de regarder comment on peut se déployer à l'international pour être non seulement leader français, mais leader européen.
7: C'est quoi ta plus grosse fierté après un an dans ton entreprise ?
10: On va se rejoindre avec Pascal, on a obtenu le label Great Place to Work fin 2025 et je trouve que c'est une super reconnaissance. Moi je crois beaucoup au fait que l'atout numéro un, l'actif numéro un d'une entreprise, c'est les compétences et c'est les gens. Et donc savoir qu'il y a une vraie dynamique collective et que les équipes sont contentes à la fois de ce qu'on leur fait faire et de l'ambiance dans laquelle on travaille, c'est remarquable. Et je remercie toute l'équipe de management et les équipes pour ça.
7: On revient une fois de plus au collectif. Merci à toi. Madame, messieurs, est-ce que vous êtes prêts pour le débat ?
8: Tout à fait.
7: Ils sont prêts, c'est la rentrée. Paris ETI, le débat, c'est maintenant.
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7: On démarre avec toi, ma chère Anne-Sophie. Quels sont aujourd'hui les enjeux des entreprises de taille intermédiaire qui vont se présenter dans le futur et challenger une performance un petit peu durable?
8: Pour moi, ce qui est important, c'est l'enjeu de taille et d'échelle. Aujourd'hui, on le sait, en France, on a à peu près 6600 ETI. On sait qu'elles représentent une énorme valeur pour l'économie. Mais ce qu'on voit aussi, c'est par rapport à d'autres pays comme l'Allemagne, toujours l'exemple allemand, eh bien, on a du mal à passer à l'échelle supérieure. Or, on le sait, pour être vainqueur dans la future bataille, notamment technologique, c'est compliqué de rester des champions isolés. Donc pour moi, le sujet, c'est la croissance, la croissance, la croissance, pour être certain d'avoir une capacité d'investissement, une surface suffisante.
7: Jean-François, ton point de vue là-dessus pour la performance durable ?
12: Je pense que, comme ça a été évoqué précédemment, l'humain est aussi au centre de la croissance de nos entreprises. Il faut arriver à trouver les bons talents, à arriver à les retenir, à faire en sorte qu'ils soient bien dans leur environnement de travail pour pouvoir vraiment contribuer à la croissance de l'entreprise de façon forte.
7: Pascal, quand on voit chez toi un petit peu tes salariés, on les voit tout le temps avec la banane, le sourire.
11: Mais écoute, c'est le jeu d'une équipe, de faire sourire, de donner l'envie. Mais tu sais, c'est pour moi, l'image d'une entreprise, c'est comme l'image d'un avion finalement. Il décolle, il est beau, on l'applaudit. Puis quand il commence à planer trop longtemps, c'est qu'il prépare une descente. Donc ça veut dire qu'une entreprise, elle doit progresser en permanence, elle doit toujours aller de l'avant et elle doit toujours aller chercher le plus. Mais évidemment, au cœur du sujet, avec l'humain, clairement.
7: Bertrand ?
14: Tout à fait d'accord avec l'idée de croissance. Hein. La croissance, c'est nécessaire, c'est indispensable. C'est indispensable pour pas baisser, mais c'est aussi indispensable pour motiver les gens à l'intérieur de l'entreprise. Et dans notre cas, la croissance doit aussi passer par l'international. Puisque nos clients sont de plus en plus gros, on les aide, on veut avoir de l'impact, donc on a besoin d'être dans plus de pays pour les accompagner partout.
7: Olivier ?
10: Moi déjà, je trouve qu'il y a quelque chose de fabuleux qui s'est passé en France. Et moi, je suis d'une génération où les gens voulaient rentrer dans un grand groupe et y faire toute leur carrière. Je pense qu'aujourd'hui, les jeunes qui sortent de grandes écoles ou d'écoles de commerce ou d'ingénieurs, ils rêvent d'être entrepreneurs, en tout cas beaucoup d'entre eux. Donc la question, c'est comment on leur permet de vivre cette vie d'entrepreneur de façon réussie. Et il y a un sujet, je pense, à la fois de réglementation et un sujet de leur permettre de passer à l'échelle. Donc c'est l'écosystème de financement, c'est l'ouverture économique, c'est les aider à grandir. Mais moi, je suis très optimiste. Je fais partie des gens qui disent, dans notre secteur, si vous regardez le secteur des ESN en France, C'est plus de 35 milliards et on a les plus belles entreprises de services numériques européennes. Et on a une densité et une qualité d'entreprise qui est remarquable. Comment on permet à toutes ces boîtes de grandir? C'est ça le vrai sujet.
7: Et c'est vrai, on le voit notamment avec Numéum qui fait un travail formidable au niveau associatif et des très belles synergies entre nos belles entreprises françaises. On reste avec toi. Comment transmettre, en fait, on parlait tout à l'heure de croissance, mais moi je pense qu'il n'y a jamais de croissance sans confiance. Et donc, comment transmettre les valeurs et la culture d'entreprise pour préparer la relève?
10: Alors moi je pense que la première chose, c'est il faut être très clair sur là où on veut aller. Alors il y a des gens qui appellent ça la stratégie, c'est un bien grand mot, mais qu'est-ce qu'on veut faire tous ensemble? La deuxième chose, c'est il faut un plan, je pense, partagé. Donc le rôle de l'implication du management, elle est essentielle. Il faut que tout le monde comprenne ce qu'on essaye de faire, les priorités, etc. Et après, moi, je crois beaucoup aux valeurs des entreprises. J'ai eu la chance, quand j'étais jeune, d'être avec quelqu'un qui disait que si un matin, on rentrait dans une entreprise, on n'aimait pas l'odeur de l'endroit, il fallait s'en aller. Je crois beaucoup à ça. Il faut que les gens soient contents d'être là.
7: Ah, je vois quelqu'un à qui c'est, Pascal.
11: Ben, nous, tu sais, il y a une devise aussi, c'est quand on recrute, la première question qu'on se pose, c'est est-ce qu'on va avoir envie de boire le café tous les matins avec cette personne? Ça part de là. Ouais. Et après, la technique, on lui apprendra, l'envie, on va lui donner, et ainsi de suite. Mais je crois que c'est vraiment le signe significatif de dire on partage, on gagne ensemble.
7: Anne-Sophie?
8: Pour moi, ce qui est important, c'est que les plans stratégiques, bien sûr, c'est le rôle des dirigeants. Après, il faut embarquer tout le monde, mais pas de façon artificielle. Donc, quand je suis arrivée, j'ai lancé une démarche qui s'appelle Parlons d'avenir. On a sollicité les 1800 collaborateurs pour qu'ils nous donnent leurs idées, leurs craintes, leurs remarques aussi, de façon très concrète, sur les différents axes stratégiques qu'on proposait. Et pour moi, le résultat a été formidable. On a eu 14 000 verbatim. Ça veut dire que quand on sollicite le corps social, eh bien, il répond présent. Et ça, à la fin, c'est le meilleur vecteur pour embarquer de façon durable.
7: Jean-François?
12: Oui, oui, très important d'embarquer tous les salariés derrière le projet, la stratégie de l'entreprise et de l'afficher clairement. Je pense qu'il faut vraiment arriver à faire adhérer le management et les salariés au projet pour que ça avance.
7: Bertrand, l'adhésion?
14: C'est l'adhésion, mais c'est aussi donner l'envie à tous. C'est-à-dire qu'il faut donner des opportunités. C'est aussi pour ça que la croissance est indispensable. Dans un groupe qui ne croit pas, eh bien, ils n'ont pas d'opportunités. Donc, soit ils s'en vont, soit ils s'endorment. Enfin, c'est terrible. Donc, en fait, il faut leur donner cet élan. C'est pour ça que le rôle du dirigeant me paraît d'abord plus qu'une vision, c'est toujours un peu pompeux, une direction où vraiment on a tous envie d'aller et on donne des possibilités aux gens de croître, de grossir, de grandir, de faire mieux. Voilà.
7: Quand on a préparé cette émission, Bertrand, tu m'as parlé d'un mot qui est revenu souvent dans notre échange, c'est l'innovation. Est-ce que l'inventivité stratégique des ETI aujourd'hui, c'est un atout pour la réindustrialisation du pays?
14: Alors bien sûr. Bien sûr, alors c'est pas qu'on ait les meilleurs cerveaux, on a des très bons cerveaux chez nous, évidemment, mais dans les grands groupes aussi. La réalité, c'est qu'on a une capacité à les mettre en œuvre, à les tester beaucoup plus rapide, beaucoup plus facile, et on peut la décentraliser beaucoup plus facilement. Les patrons de TI sont pas décentralisateurs par construction. Ils aiment bien quand ça se passe, il n'y a pas assez d'équipes en centrale. Donc au contraire, on aime bien quand les équipes innovent, trouvent des nouvelles idées, et je pense que c'est pour ça que les ETI finalement sont plus innovantes.
7: Olivier?
10: Bah, nous on est au cœur de ça, c'est-à-dire que on essaye vraiment que les 850 partenaires de notre réseau, qui pour certains sont assez gros déjà, mais pour d'autres sont tout petits, comment est-ce qu'on fait pour les mettre en relation avec les grands groupes qui ont besoin de leur innovation? Et moi je crois beaucoup au fait évidemment que l'innovation elle est partout et elle est très disséminée, très décentralisée. Et ce qu'on constate, c'est que les grandes entreprises y sont de plus en plus sensibles. Donc ça c'est super.
7: Alors justement, une grande entreprise comme toi, on peut le dire, t'es leader de ton marché. Anne-Sophie, vous faites comment sur l'inno?
8: Ce qui est super important, c'est de raccourcir les cycles des décisions et de faire confiance au terrain. On revient toujours au même sujet. Et c'est faire en sorte de créer le système, et j'aimais beaucoup ce que tu disais, faire en sorte de créer le système qui permette à chacune et à chacun d'innover, d'apporter sa pierre à l'édifice s'il le souhaite. Et pour moi, c'est la grande différence avec les très grands groupes installés, justement, permettre cela et donner cette opportunité incroyable aux collaborateurs.
7: Jean-François?
12: Oui, très important de donner sa chance à chacun dans l'entreprise et d'arriver à motiver par, en effet, comme tu l'as dit, un avenir, une progression, une réalisation personnelle qui fait qu'on avance tous ensemble.
7: Pascal?
11: Et nous, c'est simple, création d'académie. On prend un jeune à 16 ans.
7: Ah oui, explique-nous ton académie.
11: Ben, les académies, on a créé 3 académies en France. On prend des jeunes à 16 ans. On les amène au CAP à 18 ans, on les amène au brevet professionnel à 20-21 ans, ce qui fait qu'ils ont une carrière professionnelle progressive. À partir du moment où ils ont le BP, on peut leur proposer des postes de management. Ils rentrent en succursale en management, ils font une expérience en gérant des salons de 4-5 personnes actives, puis ils réussissent sur 2-3 ans, on passe à 10-15 personnes actives, et puis ben, on arrive à une trentaine d'années, la marque te propose de te franchiser, tu deviens ton propre patron. Donc en fait, c'est d'amener cette innovation de l'humain en le faisant progresser avec toujours, entre guillemets, cette carotte possible, accessible, et qui les amène à un monde magnifique qu'est l'entrepreneuriat, et les faire rêver sur ce monde-là, et qu'ils soient de leur propre liberté tous. Voilà. Nous, on innove là-dessus à fond, parce que on part du principe que si on les éduque au départ, on les amène. Tu sais, j'ai une image simple. Toulouse vient d'être champion de France pour la 4e fois consécutive. C'est pas parce qu'ils ont beaucoup d'argent, c'est parce qu'ils ont un centre de formation extraordinaire, que bien sûr ils vont chercher des stars internationales, mais ils ont aussi toujours dans l'équipe des jeunes qui sont issus de l'école, de la dynamique et de l'état d'esprit, de l'ADN de ce club. Pascal Coste, c'est pareil.
7: Ouais, c'est un peu comme Didier Lacroix, en fait.
11: C'est pas, voilà.
7: Bonjour à Didier, d'ailleurs. Alors, quand on t'entend, moi je reste avec toi, parce que en cette rentrée, dans quelques mois, nous allons avoir une élection présidentielle. Aujourd'hui, l'attitude générale, c'est quoi? C'est résigné, c'est résilience, c'est dépité, c'est combatif, c'est quoi?
11: Combatif. Voilà.
8: Bah, pugnacité, bien sûr, toujours, oui.
7: Pugnacité, Jean-François.
12: Combatif également, combatif.
10: Vigilance et combat, parce qu'effectivement, le marché, il est quand même. Il y a beaucoup d'incertitudes. Donc nous, on essaye de, voilà, de rassurer un peu tout le monde.
7: Le Breton.
14: Même chose. Dans le monde d'incertitudes, il faut continuer à avancer, il faut foncer.
7: Alors, foncez, vous êtes des fonceurs, vous êtes des gagneurs, vous avez la niaque, vous avez le sourire, vous embarquez, tu l'as dit tout à l'heure, des femmes et des hommes. Le type de manager que vous êtes, vous situez votre évaluation propre et personnelle que je vous fais en direct dans cette émission, c'est quoi? On va démarrer avec toi, Jean-François.
12: Je crois que je suis un manager à l'écoute des équipes, qui les accompagne, qui cherche des solutions pour eux s'ils ont des soucis. Voilà, je suis très à l'écoute de l'équipe pour la faire avancer, avec des objectifs évidemment, mais tout en accompagnement.
7: Olivier, quand on était à 38 millions, quand on est à 1 milliard, est-ce qu'on change de management, première chose, et à travers les différentes expériences que tu as eues dans les différentes boîtes, est-ce que tu as toujours appliqué le même système?
10: Alors moi j'ai géré effectivement des sociétés de tailles différentes. Il y a un enjeu qui est la structuration de la croissance. Donc oui, on ne peut pas manager 80 personnes au début de Vestiaire Collective comme j'en gérais 1200 chez Cdiscount. Je pense qu'après il y a des constantes. Moi la constante, alors c'est un mot qui m'est revenu des équipes, qui au départ m'a pas fait plaisir, qui est exigence, donc je l'assume. Et le deuxième, il est tarte à la crème, bienveillance. Moi, je parle de proximité plutôt. Ma famille est plutôt une famille de profs. J'adore que les gens se développent, et donc je pense que ça passe
7: l'expression par, personnelle des gens.
10: Ouais, et puis les accompagner, ouais, leur donner une chance, comme on l'a dit plusieurs fois.
7: Bertrand,
14: alors moi, j'ai une particularité, c'est que je suis venu dans ce métier que je dirige aujourd'hui assez tard. Donc, ma spécialité, c'est le télécom. Donc, j'ai changé. J'ai la chance d'avoir finalement moins de compétences que mes équipes sur le domaine. Donc, quelque part, moi, j'ai de l'énergie, de la bienveillance et surtout essayer de les mettre en avant parce que c'est eux qui feront avancer la machine.
7: En une phrase, Anne-Sophie, tu es un manager de qualité. Comment?
8: Je pense que je suis exigeante, mais en même temps, je pense que c'est très important de préparer, allez, sa propre disparition. C'est-à-dire qu'il faut créer derrière soi. Il faut créer derrière soi, avec soi, le collectif qui va faire que si vous n'êtes pas là pendant une semaine, même pendant un mois, eh bien ça continue à tourner. Et ça, je pense qu'à la fin, c'est le plus important.
7: Pascal?
11: Pareil, le rôle clé du capitaine, c'est que son équipe tourne au maximum, qu'il soit sur le terrain ou à côté du terrain. Et tout ça, c'est de la délégation, de la prise de pouvoir, de la formation, de l'exécutif et surtout la vision et à l'écoute de tous ces gens.
7: La vision, le collectif, voilà. L'ambition, la mission. Merci mille fois Jean-François, Anne-Sophie, Bertrand, Pascal et Olivier. Merci à mon équipe aussi, à nos deux Alexis, à Ilan pour la réalisation, à Thomas et à Pierre pour cette émission. Et comme je vous dis, tout simplement, à la semaine prochaine. Ciao!
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17: Bonjour à tous, je suis ravie de vous retrouver aujourd'hui pour un Focus Retail un peu spécial puisque nous serons en direct de New York pour couvrir la NRF, le plus grand salon retail au monde. Et au programme, nous retrouverons des dirigeants français à New York. Jérôme Fauquemberg, directeur de l'innovation chez Kiabi, et Laurent Milchior, co-gérant du groupe Etam. Ils nous partageront ce qu'ils ont retenu de ce salon et ce qu'ils viennent y chercher. Et puis, focus sur 4 startups à New York avec toutes les dernières innovations. Il y en aura des internationales et puis des françaises également, sans oublier nos 2 expertes que l'on retrouvera également sur le salon pour le focus et l'actu de la semaine au micro de notre envoyé spécial Timothée Marouzet. Allez, restez avec nous, le programme est chargé, c'est parti.
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17: Et à New York, il y avait de nombreux dirigeants français venus repérer les dernières innovations sur le salon, dont Jérôme Fauquemberg, directeur de l'innovation chez Kiabi. Vous êtes un habitué, Jérôme, de la NRF. Qu'est-ce que vous êtes venu chercher sur le salon cette année ?
19: Alors, ce qu'on vient chercher à la NRF, bien évidemment, c'est de l'inspiration. Regardez que ce soit les nouvelles marques qui se lancent, les marques plus traditionnelles, comment elles innovent, qu'est-ce qu'elles proposent toujours de plus aux clients. Qu'est-ce qu'elle propose aussi en service, c'est super important pour nous. C'est aussi de regarder bien évidemment le chemin que fait l'IA, avec une nouvelle annonce aujourd'hui qui a été assez conséquente, de regarder ce que font nos pairs et d'échanger aussi avec eux pour voir comment on a la capacité, nous, de jouer notre partition sur tous ces enjeux.
17: Alors sur le salon, il y a eu de nombreuses annonces de fêtes. Qu'est-ce qui vous a marqué ?
19: Il y a un sujet qui est très conséquent, qui est celui de la nouvelle annonce de Google avec sa plateforme unifiée, qui ne rabat pas les cartes, mais en tout cas qui nous interroge sur la manière de penser notre e-commerce, de penser notre proposition de valeur aux clients sur le digital et à la fois en magasin, donc sur l'omnicanal. Et ensuite, d'autres inspirations qu'on a pu voir sur les magasins qu'on a visités, avec un très beau magasin notamment français, qui est celui du printemps, qui était extraordinaire dans sa réalisation pour moi.
17: Tout ça, ça résonne bien sûr. Kiabi, c'est une marque familiale. Comment s'orchestre l'innovation chez vous ?
19: Alors, en termes d'innovation, aujourd'hui chez Kiabi, ce qu'il faut comprendre, c'est qu'il y a une dynamique qui est très forte, qui est portée par l'ensemble des collaborateurs, où chacun joue son jeu. Et donc, ça s'articule autour de toujours plus de services pour les familles. Ça, c'est un premier point qui est hyper important pour nous, développer pour les clients, avec les clients, au cœur. Un deuxième point aussi qui est sur le lancement de nouvelles marques. On a lancé une nouvelle marque de chaussures dernièrement qui s'appelle Kitchoon pour les enfants, en matière complètement éco-responsable et qui sera entièrement renouvelable, validée par des experts, vraiment pour prendre soin de la santé des pieds de nos enfants. Et puis bien évidemment, il y a l'IA sur comment l'IA va nous accompagner dans nos métiers de demain, comment elle va transformer nos métiers, comment nous, on va avoir la capacité de suivre cette transformation pour faire en sorte que nos collaborateurs soient au juste niveau, toujours dans le souci de venir mieux servir nos clients.
17: Et l'innovation, c'est aussi le fait de considérer vos consommateurs comme une partie prenante lors des processus d'élaboration de vos nouveaux projets.
19: L'ensemble des innovations qu'on fait, qu'on propose, c'est le client qui les valide auparavant. C'est-à-dire que c'est pratiquement co-développé avec lui. On est sur une logique vraiment de test. On mesure, on transforme un petit peu ce qu'on fait par rapport aux inputs qu'on a aux clients. Et puis, on n'hésite pas non plus à arrêter des projets dès lors que le client ne répond pas ou ne s'y retrouve pas. Et c'est vraiment le cœur de notre projet en termes d'innovation, c'est de venir répondre aux besoins du client.
17: Qu'en est-il de vos défis pour l'année en cours ? Qu'est-ce que vous voulez ? Sur quoi est-ce que vous voulez le plus appuyer, mettre les bouchées doubles ?
19: Dans les enjeux en fait, qui vont animer Kiabi, au-delà de la tech et bien évidemment de l'IA, etc., nous, ce qui nous tient vraiment à cœur aussi, c'est la durabilité de nos produits, c'est la composition de nos produits qui est toujours plus éco-conçue et c'est le fait de réfléchir énormément à l'impact et à la circularité de nos produits. Donc, il y a l'innovation d'un côté qui est tech, il y a l'innovation au service de nos clients et il y a l'innovation, bien évidemment, au niveau des produits en intégrant toute une composante autour de la circularité. Et ça, c'est vraiment ce qui nous anime.
17: Merci beaucoup, Jérôme Fauquemberg, d'avoir été avec nous sur Focus Retail. J'en profite, Timothée Marouzet, vous êtes sur place. C'est grâce à vous qu'on a ces images. Vous avez également croisé le patron d'Etam dans les allées du salon. On vous écoute.
20: Bonjour Laurent Milker, alors qu'est-ce que vous êtes venu chercher ici à la NRF cette année ?
21: Bonjour Timothée, alors ici cette année hein, on regarde déjà toutes les ans ce qui évolue en retail. Il y a beaucoup d'avancées technologiques, évidemment l'intelligence artificielle elle est partout. Alors, il y a de la vraie et de la fausse, hein, l'IA, beaucoup d'agentique. Et donc l'agentique elle est sur le e-commerce en direct, donc on parle d'e-commerce agentique. Aujourd'hui ça ne prend que 1% des transactions l'agentique en e-commerce, donc ça reste encore petit, mais il faut préparer les plateformes pour être prêt pour demain. Beaucoup en back-office d'agentique pour améliorer la performance des utilisateurs en interne et donc offrir un meilleur service aux clients. La data il y a, elle va pour nous en tout cas nous permettre de beaucoup mieux répartir nos stocks dans les points de vente. Le groupe c'est plus de 1400 magasins, c'est des dizaines de milliers de références, et donc c'est de mettre la bonne référence au bon endroit au bon moment, et ça nécessite beaucoup de data. Et le goulot d'étranglement c'est l'humain, donc on a des règles de calcul qui permettent de faire des clusters. Aujourd'hui avec l'IA on arrive à traiter ça de manière beaucoup plus fine, donc c'est des nouveaux outils qui vont nous permettre de travailler beaucoup plus finement l'allocation des stocks, et donc du coup moins de stocks résiduels, moins de promotions, d'améliorer la rentabilité, un peu plus RSE, donc assez vertueux. Tous les outils de CRM qui évoluent avec l'intelligence artificielle, et donc qui simplifient énormément le service client, qui réduit les temps de réponse et le coût, et pour les entreprises aussi la robotique pour les entrepôts, mais déjà pour les inventaires, un des robots aujourd'hui qui permet de faire des inventaires dans l'entrepôt quasiment automatiquement pendant les heures de fermeture de l'entrepôt par exemple, ou d'aider nos manutentionnaires à être plus performants. Donc ça c'est des solutions qu'on regarde. Donc voilà un monde qui bouge, qui se croise avec le CES et finalement et l'NRF. Il y a deux trois technologies qui se retrouvent évidemment dans les deux salons, et ça montre que je pense que notre environnement évolue très très vite. Maintenant il faut faire attention parce qu'on est obligé de mettre en place une plateforme d'abord de data dans l'entreprise qui est assez carré pour pouvoir bien utiliser l'intelligence artificielle. Il ne faut pas aller non plus trop vite sur certains cas d'usage qui n'apportent pas encore de retour sur investissement. Donc trouver le bon équilibre.
20: J'en profite que nous soyons à New York tous les deux pour vous poser la question. On en est où du déploiement d'Etam aux États-Unis ?
21: Alors Etam aujourd'hui c'est 55 corners chez Nordstrom, avec une belle croissance cette année de l'ordre de 50%. Un magasin toujours à Miami et du e-commerce en direct. E-commerce en croissance à deux chiffres. Magasin plus faible croissance pour être transparent. On a évidemment subi les problématiques des droits de douane, des tarifs américains cette année, donc on a dû faire on-off avec nos produits chinois sur nos points de vente et sur le e-commerce. Et donc il y a eu des moments dans l'année où évidemment ça a perturbé notre croissance, mais globalement dans l'ensemble on a satisfait la croissance. On cherche de nouveaux emplacements, des magasins qui vont attirer probablement une clientèle un peu plus prescriptrice que le magasin qu'on a ouvert en premier à Miami, qui est un très bon centre commercial, mais qui ne permet pas de créer une notoriété de marque comme on le souhaiterait. Donc là on cherche pour des emplacements dans Soho à New York, donc dans des emplacements où on va pouvoir faire des événements et faire venir une cliente, non pas des influenceuses forcément, mais une cliente un peu plus prescriptrice dans nos magasins, pour derrière faire du bouche à oreille et construire encore plus la notoriété de la marque. Et on regarde, j'ai rendez-vous avec une autre chaîne de grands magasins demain pour suivre notre développement en corner.
20: Merci beaucoup, monsieur Milker. Merci.
22: Merci.
17: Merci. Merci à tous les deux. Qui sait, peut-être que l'année prochaine, nous irons visiter un nouveau magasin Etam en plein cœur de Manhattan. Sans plus attendre, on passe tout de suite au Focus. Alors Claire Koraleski, directrice générale de Média Performance, on vous retrouve sur place. Il y a un sujet qui a fait beaucoup parler, c'est le retail média qui a nécessité une journée spéciale en amont de l'ouverture du salon. Claire, où est-ce que le retail média en est aujourd'hui aux États-Unis ?
23: Alors, il pourrait représenter jusqu'à 100 milliards en 2029. Alors, ce qui est intéressant, c'est de constater qu'il y a une grande décorrélation entre effectivement ce retail média qui est à 75% capturé par Amazon, alors que Amazon représente aujourd'hui que 5% des ventes retail, donc des ventes retail au sens magasin physique et digital aux États-Unis.
20: C'est assez différent de la France, du coup, où les retailers ont déjà compris l'intérêt du magasin physique pour le retail média. Est-ce que vous pensez que les États-Unis vont un peu se réveiller sur le sujet ?
23: Alors en tout cas, c'est effectivement les propos qui sont portés parmi effectivement les analystes comme eMarketer ou bien les cabinets de conseil comme BCG ou McKinsey, voire les investisseurs de Wall Street. C'est effectivement de reconsidérer le magasin comme nouveau levier de croissance du retail média. Alors je pense que c'est d'autant plus important qu'on le sait aujourd'hui, l'IA est en train de redistribuer les cartes du retail média on-site. Les agents vont nous faire interagir avec eux et nous faire arriver directement sur le produit. Donc on va avoir avoir des difficultés à mettre les formats publicitaires classiques sur le on-site. Donc là, il est vraiment temps de reconsidérer le magasin.
20: Donc pour continuer à aller chercher de la croissance, voire compenser un ralentissement du retail média digital, ils n'auront en fait plus le choix. Quels sont, selon toi, les principaux freins et les difficultés qu'il faudra surmonter en fait?
23: Alors pour moi, il y a effectivement la grandeur des États-Unis, à l'échelle des États-Unis, il y a de passer du test au côté scalable. Alors ils ont une chance, c'est qu'ils se mettent sur le retail média matin en 2026, donc à l'heure où il y a du hardware qui permet de digitaliser les supports et les plateformes effectivement de software vont permettre d'avoir un bon modèle opérationnel. Pour moi, le deuxième point aussi, c'est la mesure. On sait que plus on prouve l'efficacité du retail média en magasin, plus on va pouvoir aller capter des investissements, capter les budgets. Et quand on prouve cette efficacité, on la prouve à grande échelle parce que c'est des gros volumes de vente, le magasin. Alors, en conclusion, je dirais qu'effectivement, aux États-Unis, quelque part, ils sont un petit peu en retard. En France, on est beaucoup plus en avance sur le retail média, en particulier en magasin. Quelque part, en France, on est déjà à la deuxième vie de se poser la question de la digitalisation, alors qu'eux, ils se posent plutôt la question de comment aborder cette question de façon plus massive.
0: Merci beaucoup Claire Koraleski pour cet éclairage. On passe tout de suite au pitch de nos startups.
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0: Et sur cette édition, nous avons opéré 4 startups innovantes, des startups internationales, mais aussi des Frenchies venus spécialement sur le salon avec la délégation française. Et on commence avec Ethosphere, une startup de Seattle qui développe un micro relié à l'intelligence artificielle qui équipe les